0: bon.
1: On a presque localisé.
0: Allô?
2: Le problème que je me demande, moi, c'est est-ce que vous pensez que vous n'aurez pas le temps en un quart d'heure, 20 minutes de tout casser?
0: Oui, mais monsieur, ils sont déjà en train de tout casser dans la maison.
2: C'est-à-dire?
0: Eh ben oui, ben ils font du bruit, hein, vous entendez pas? Ils sont en train de tout casser.
2: Non, j'entends pas.
0: Ah, vous entendez pas? Ah oh, ben mince alors.
2: Ah, mais qu'est-ce qu'ils cassent, là?
0: Eh ben, vous m'avez dit qu'il fallait que j'ai la moissonneuse batteuse. Alors, ils sont en train de tout démolir par l'intérieur.
2: Ah, voilà.
0: Ah, voilà, c'est ça.
2: Et pour les plafonds?
0: Et les plafonds aussi, ils sont au plafond. Ils sont tout en train de casser, là, en ce moment. Hein?
2: Et dites-moi, parce que la moissonneuse batteuse, là,
0: oui.
2: Pour votre chambre, là,
0: oui.
2: Est-ce qu'elle rentre dans votre chambre?
0: Oh, bien sûr qu'elle rentre dans ma chambre. Ben, et comment? Une fois que c'est cassé,
2: Parce que ça fait quand même 8 mètres sur 6 mètres, hein?
0: Oh, ben, on peut, monsieur, mais écoutez, puisqu'ils sont en train de tout casser en bas.
2: Alors, on va faire un geste commercial. En plus des 3 moissonneuses batteuses, on vous offre aussi un tracteur.
0: Hein? Un tracteur aussi?
2: Est-ce qu'on peut le mettre dans vos ouatères?
0: Oh, ben, bien sûr, parce qu'ils sont en train de tout casser. Alors, si vous me proposez tous les produits agricoles...
2: Mais ils sont en train de tout casser, j'entends rien.
0: Ah, ben, pourtant, ça a tapé assez fort. Ils peuvent pas être toujours en train de taper, non? Hein? Allô?
1: Oui, c'est la gendarmerie. On est sur eux, là, dans 1 minute 30.
0: Ah, bon.
1: Alors, expliquez-moi, parce qu'on entendait du bruit.
0: Oui, c'est nous qu'on tapait.
1: Vous, c'est-à-dire, vous êtes avec qui?
0: Avec ma belle-sœur. C'est que Jéhovah, ils sont passés pour nous vendre, ils veulent me vendre 3 moissonneuses batteuses. Alors, est-ce que vous pouvez les rentrer? Ah, mais j'ai dit, bien sûr que je peux les rentrer. Ah, mais comment vous allez faire? Mais j'ai dit, les gens sont tout en train de casser en ce moment.
3: Et qu'est-ce qu'on fait s'ils viennent?
0: Ah, ben, s'ils viennent, les gendarmes seront là pour le cueillir, hein.
1: Oui, bonjour, messieurs, police, c'est la gendarmerie nationale.
0: Ah.
2: Oh, mince!
1: Vous êtes interceptés.
2: Oh, ben non, on avait une affaire, on allait livrer 3 moissonneuses batteuses.
0: Non.
1: Allô?
0: Oui.
1: Ça y est, on est arrivé.
0: Oh.
1: Je ne sais pas si vous avez entendu.
0: Oui, oui, j'ai entendu.
1: On les a attrapés.
0: Bon, très bien, monsieur. J'aime autant que ça se passe comme ça, hein.
1: Qu'est-ce qu'on dit à la gendarmerie?
0: Merci, monsieur gendarme.
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6: Allô?
2: Allô, monsieur le curé?
6: Oui.
2: Bonjour, monsieur le curé. Excusez-moi de vous déranger, c'est Bernadette Ledoux à l'appareil.
6: Oui.
2: Oui, je vous appelle parce que je suis une vieille dame que vous connaissez pas. Mais j'étais à... pendant la guerre, voyez-vous. Et jusqu'à la libération. Je vous appelle pour avoir une dernière confession, si c'était possible.
6: Oui.
2: Voilà. Vous savez que le général Patton, le général américain, était passé par...
6: Mais non.
2: C'est là que je l'ai connu.
6: Oui.
2: Et j'ai eu une histoire d'amour avec lui. Et je ne l'ai jamais dit à mon fils.
6: Ah.
2: J'aurais souhaité, si c'était possible, monsieur le curé, que vous en informassiez mon fils.
6: Et votre fils, c'est ?
2: Bernard.
6: Oui.
2: Et le fils du général Patton. Je vous le passe, c'est Bernard. Bernard, Bernard.
1: Qu'est-ce qu'il y a ?
6: Allô ?
2: Monsieur, quelqu'un veut te parler, mon fils.
1: Merci, oui. Allô ?
6: Allô ? Ici, c'est monsieur le curé de...
1: Bonjour, mon père.
6: Bon, eh bien, vous me voyez en conversation avec vous, d'une façon tout à fait impromptue et inopinée, là.
1: Oui, ben oui, ma mère vient de me passer le téléphone.
6: Oui, alors, voyons, elle est âgée, votre maman.
1: Oui.
6: Bon. Alors, elle me charge de vous dire une chose qu'elle ne vous a jamais dite.
1: Ah.
6: Elle me dit que le général Patton serait passé par au moment de la guerre.
1: Oui, oui, oui, je sais, je suis étudiant en histoire, oui.
6: Bon. Et alors, c'est cette chose délicate qu'elle ne vous a jamais dit, elle me demande de vous le dire. Vous me voyez bien embarrassé, elle aurait eu une aventure avec lui.
1: Oui, mais ça, bon. Je sais que beaucoup de femmes françaises ont connu des soldats américains.
6: Hein. Non, mais d'accord. Bon, vous le savez maintenant. Hein. Alors, c'est pour vous informer que vous êtes son fils.
1: Oui, je sais, je suis le fils de ma mère, ça, je savais.
6: Du général Patton aussi.
1: Pardon?
6: Oui.
1: Je suis le fils du général Patton?
6: Oui.
1: Papa! Tu savais que j'étais le fils du général Patton?
6: Ah bon, alors en
1: fait. Il fallait pas le dire. Hein? Qu'est-ce que c'est que cette histoire? Allô?
6: Allô, oui.
1: Oui, bonjour, monsieur.
6: Oui.
1: Qu'est-ce qui se passe?
6: Bon, mais écoutez, moi, je suis.
1: Mais qu'est-ce que c'est?
6: Allô?
2: Non, mais je te l'avais jamais dit. Mais je me suis marié avec ma femme en 40.
6: Eh oui, mais écoutez, moi, elle me téléphone et elle me demande d'avertir votre fils de cette histoire-là.
1: Ah ben, dites-moi, moi...
6: Mais moi, je ne sais pas plus.
1: C'est incroyable. Là, j'avoue que je tombe des nues.
6: Écoutez, moi...
1: J'ai toujours été... Et alors, vous voyez comme la vie est curieuse, mon père.
6: Oui, oui.
1: J'ai toujours été convaincu que c'était mon fils.
6: Eh bien, écoutez, moi, je ne sais pas plus...
1: Mais c'est vrai, je trouvais qu'il me ressemblait pas tellement, remarquez. Oui. Mais c'est très curieux, il lui ressemble. Ah bah ça, tu es le fils de Patton, dites-moi. Ça, c'était pas tant.
6: Oui, ben...
1: Ma femme m'a trompé, elle m'a trompé. Bon, mais c'est quand même avec le général Patton, c'est pas n'importe qui.
6: Oui.
1: Eh ben, c'est bien qu'il le sache, parce que fils du général Patton, c'est quand même autre chose que moi. Hein,
6: oui,
1: moi.
6: D'accord, mais j'ai l'impression que c'est quelque chose qui lui pesait fort.
1: Ah bah oui, il était drôlement costaud, hein.
6: Non, c'est pas ça. Bon... Mais ça y est, j'ai fait la commission.
1: Ça fait du bien, non?
6: Oui.
1: Hein?
6: Oui.
1: Parce que moi, je suis bloqué depuis ce matin, je suis constipé, ça passe pas.
6: Non, eh bien d'accord. J'ai accompli ce qu'on m'a demandé de faire. Hein.
2: Oh, c'est formidable.
6: Voilà.
2: Vive la France.
6: Merci.
3: Oui, allô?
5: Bonjour madame, c'est bien le cinéma?
3: Exactement.
5: Monsieur Martin, Société Martin Fauteuil, on va venir récupérer vos fauteuils en trop. Il y aura quelqu'un cet après-midi?
3: Oui, il y aura quelqu'un, oui.
5: Parfait, donc je valide l'enlèvement.
3: Alors attendez, par contre, je vais quand même voir avec mon responsable, monsieur. Par rapport au fauteuil qu'ils doivent aller chercher cet après-midi, un certain Martin.
7: Allô?
5: Bonjour monsieur, comme je disais, on vient retirer les fauteuils qui sont pas occupés dans vos salles.
7: Mais attendez, vous allez pas retirer nos fauteuils, ils sont fixés dans le sol. Vous allez pas venir les démonter?
5: Ah, vous faites bien de me le dire, attendez, bougez pas, je préviens.
7: Non, mais attendez, monsieur.
5: Martin!
7: Allô?
5: Il faut les démonter, en fait, les fauteuils, ils sont fixés
7: mais
5: au sol.
7: Mais on veut pas, monsieur.
5: Prévois, je sais pas, des pelles, des pieds de biche.
7: Non, mais vous ne démonterez pas les fauteuils. C'est pas une façon de faire. Qu'est-ce que c'est que ça?
5: C'est-à-dire que vous, ça vous dépanne. Nous, ça nous arrange.
7: Mais comment ça nous dépanne? Mais pas du tout. Mais c'est dingue, ça.
5: Oh bah pardon, moi je vous aide, mais si vous compliquez tout aussi.
7: Ah oui, je complique, oui. Ça va être compliqué d'enlever les fauteuils, je vous le dis.
5: On vous en laisse quand même 35%.
7: Mais vous rêvez, en fait. Je ne veux pas que les sièges quittent le cinéma. Donc,
5: pas de problème, je vais vous mettre des tabourets à la place.
7: Mais non, monsieur.
5: Bah si, on vous rajoute 3000 tabourets.
7: Mais on va pas installer des gens au cinéma sur des tabourets, monsieur. Enfin.
5: Vous inquiétez pas, c'est validé par mon responsable, monsieur Martin.
7: Mais monsieur Martin, il sort d'où? C'est qui?
5: Ah bah c'est le grand patron, lui, c'est le big boss. Hein.
7: Mais il est patron de quoi? Les fauteuils ne lui appartiennent pas?
5: Ne lui appartiennent plus, vu qu'on les a revendus.
7: Non mais monsieur, c'est ridicule ce que vous me racontez.
5: Merci.
7: Et je veux parler à monsieur Martin.
5: Je vous le passe. Monsieur Martin? Oui, monsieur Martin? Le monsieur veut vous parler.
7: Mais c'est...
5: Oui, allô?
7: Monsieur Martin, c'est ça?
5: Tout à fait, bonjour monsieur.
7: Vous pouvez m'expliquer là ce qui se passe?
5: Donc mon sous-fifre me dit qu'il a vu avec vous pour récupérer les fauteuils.
7: Non mais pour venir les chercher, vous rigolez ou quoi? Je n'ai rien validé du tout.
5: Ah, c'est pas du tout ce que m'a dit monsieur Martin.
7: Mais c'est qui monsieur Martin?
5: Alors ça dépend, il y a mon subalterne monsieur Martin et moi le patron qui suis monsieur Martin.
7: Mais qui a signé et écrit le
5: papier? Ah, ça c'est un autre, c'est monsieur Martin de la compta qui a dû faire le bon de commande.
7: Mais non, je ne veux pas de vos tabourets, c'est ridicule ce que vous me dites monsieur.
5: Pardon, mais ça vous fait gagner 1000 places de plus.
7: Mais d'où avec le protocole sanitaire et la fermeture des cinémas, vous croyez qu'on va mettre 1000 places?
5: Parce que une fois que vous aurez installé les 3000 tabourets, vous remplissez un sur 3, hop.
7: Mais non, mais
5: 1000 nouvelles places.
7: C'est n'importe quoi. Je sais même pas si c'est légal ce que vous faites là, franchement.
5: Bah, du moment que c'est vous qui validez.
7: Mais j'ai rien validé du tout.
5: Ah si, il a validé avec moi.
7: Mais non. Mais...
5: Ah pardon, mais j'ai monsieur Martin qui confirme.
7: Mais n'importe quoi.
5: Il a validé.
7: Non monsieur, mais franchement.
8: Allô?
5: Bonjour madame.
8: Attendez. En fait, pendant 3 semaines, on a des fauteuils libres parce qu'il y a le Covid en fait.
5: Oui, c'est bien pour ça qu'on les a mis en vente.
8: Mais vous allez pas me vendre mes fauteuils, ça va pas ou quoi?
5: Ah mais ça y est, ils sont vendus.
8: Mais je vous demande rien.
5: C'est pas ce que m'a dit mon acheteur.
8: Mais quel acheteur?
5: C'est lui qui achète vos fauteuils. Oh là, excusez un peu parce que.
8: Mais vous êtes des fous. Je vous demande rien, je veux pas vous voir. Point barre.
5: Ouh, mais dis donc, vous seriez pas en train d'essayer de me doubler? fois.
8: Mais attendez.
5: Ouais, vous allez revendre les fauteuils à ma place.
8: Mais je vais rien revendre. Mais de quoi vous me parlez? De quoi revendre quoi?
5: Les fauteuils.
8: Mais quel fauteuil?
5: Ceux que vous avez en trop.
8: Mais j'ai pas de fauteuil en trop. Mais vous êtes des fous.
5: À la limite, je veux bien vous mettre des poufs à la place des tabourets.
8: Mais arrêtez votre délire. Bon, merci, au revoir. Ne venez surtout pas au ciné parce que...
5: Vous savez quoi? On partage moitié-moitié sur les fauteuils.
8: Mais...
5: On vous laisse les dossiers des fauteuils, comme ça vous pourrez bricoler un truc avec les poufs.
8: Mais taisez-vous. Vous allez pas venir au cinéma, je veux pas vous voir.
5: Mais si, je prends les assises, vous gardez les dossiers.
8: Vous êtes des débiles profonds. J'ai pas d'autres termes à vous dire.
5: Je prends ça pour un oui.
8: Bon, merci, au revoir.
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10: Salon Agosine, bonjour.
1: Bonjour madame, je souhaite parler au responsable de l'établissement.
10: Je vous laisse pas, ne quittez pas.
1: Oh, merci, merci, au revoir.
11: Allô?
1: Oui, bonjour.
11: C'est Speed?
1: Oui.
11: Oui, dites-moi.
1: T'en as?
11: C'est qui à l'appareil?
1: Speed.
11: Oui, ben bonjour, oui, dites-moi.
1: Ça va, vous allez bien?
11: Oui, ça va. Et alors, qu'est-ce que vous allez faire alors pour les radiateurs?
1: Il faut les déposer, je pense.
11: Oui, il faut les déposer. Vous êtes son beau-frère, non?
1: Oui, c'est moi.
11: Ah, bon, ben alors vous ne vous présentez pas.
1: Ah, pardon, excusez-moi, ça va?
11: Bon, ça va très bien.
1: Bon, alors donc,
11: il faudra les déposer, ces radiateurs, parce que je vais faire peindre mon salon de partout, vous voyez, les murs. Et il n'a pas accès derrière les radiateurs. J'ai dit non, je ne veux pas les enlever. Il m'a dit non, je ne peux pas, il faut quand même les déposer. Je vais peindre derrière les radiateurs, tout ça. Et puis ouais. Ça se voit, c'est tout sale. Alors donc, il faut les enlever.
1: Mais oui, parce que vous avez votre rondelle qui est humide, en fait. C'est pour ça qu'on ne peut pas.
11: Vous avez quoi?
1: La rondelle.
11: Oui.
1: Votre rondelle, elle est humide.
11: Oui.
1: Donc, moi, je peux juste passer un doigt, vous voyez?
11: Oui.
1: Mais pas plus, parce que si votre rondelle était sèche, à la limite... Bon, je pourrais juste mettre un doigt et puis comme ça, je pourrais travailler sans avoir à le déposer, à vous déposer.
11: Oui.
1: Mais là, il faut que je puisse déshumidifier votre rondelle.
11: Oui.
1: Donc, il va falloir que je passe deux doigts dans votre rondelle et toute la nuit, que ça travaille, quoi.
11: Mais j'ai déjà fait une fois, j'ai fait des papiers peints et tout, ils ont tout déposé les radiateurs et puis après, ils les ont remis.
1: Oui, mais est-ce que vous pouvez mettre un doigt dans votre rondelle?
11: Moi, je comprends pas, c'est technique ça, vous comprenez ce que je voulais dire?
1: Ouais.
11: Il faudrait que vous veniez me voir et puis voir un peu le travail qu'il y a à faire.
1: Si, je peux venir vous voir. Est-ce que vous aurez le temps? Je vous mets un doigt dans la rondelle et vous me dites si ça va.
11: Bon.
1: Il faut que je puisse introduire deux doigts dans la rondelle.
11: Oui.
1: Tourner comme ça, vous voyez, bien tourner pour oui. bien la patiner, bien patiner l'intérieur, bien l'élargir, quoi. Mmh, bien, mmh, voyez, et puis sortir les doigts, revenir, vous voyez, il faut bien travailler la rondelle.
11: Mmh. Ben d'accord.
1: Ça se fait pas comme ça.
11: Mmh. D'accord. Mais dans quelle rondelle vous parlez, moi?
12: Oui, allô?
5: Bonjour monsieur, c'est bien le garage?
12: Oui.
5: Monsieur Martin à l'appareil, établissement Les Recyclistes de Martinville.
12: Oui.
5: Je vais passer vous déposer des vieux pneus que je récupère dans les déchetteries.
12: Bah, vous me ramenez des vieux pneus?
5: C'est ça, comme ça vous pouvez les revendre, ça évite de gâcher.
12: Bah, je vais les vendre à qui?
5: Bah, aux gens qui veulent acheter des pneus.
12: Bah, ils sont pas utilisables.
5: Pour le moment, mais dès que vous les aurez fondus pour refaire des nouveaux pneus avec, ils seront quasi comme neufs.
12: Ah non, du tout. Nous, on n'a pas de structure pour faire fondre les pneus.
5: Ah non, mais vous inquiétez pas, j'ai vu un tuto. Il vous faut juste un chalumeau et du plâtre.
12: Pour faire quoi?
5: Eh ben, d'abord, avec le chalumeau, vous faites fondre les vieux pneus.
12: Non, on fond pas les pneus.
5: Mais si, puisque je vais vous apporter du plâtre.
12: Bah, vous voulez que je fasse quoi avec du plâtre?
5: Eh ben, avec le plâtre, vous plâtrez un pneu neuf, vous laissez sécher.
12: De quoi?
5: Et hop, ça vous fait un moule à pneus.
12: Mais vous voulez que je fasse quoi avec un moule à pneus, monsieur?
5: Eh ben, dans le moule à pneus en plâtre, vous coulez les vieux pneus fondus, vous laissez sécher.
12: Mais on n'a pas le temps de s'amuser à ça, monsieur.
5: Ah, bah, moi, je peux venir au garage vous couler des pneus si ça vous arrange.
12: Non, non.
13: Allô? Oui.
5: Et bonjour madame.
13: Oui, c'est pas madame d'ailleurs, c'est un monsieur.
5: Vous êtes sûr?
13: Oui.
5: Admettons. Donc je sais pas si vous avez suivi, mais...
13: Les vieux pneus que vous allez m'amener?
5: Ah bah oui, vous avez suivi.
13: Non mais, c'est quoi ce boulot?
5: Ce boulot, c'est que je vous ai inscrit comme récupérateur de vieux pneus dans mon programme de recyclisme.
13: Non, bah il y a intérêt de me désinscrire, parce que ça va pas le faire.
5: Oulala, un désinscriptionnage, je peux pas faire ça comme ça.
13: Ah bah vous pouvez pas vous démerder, hein. Bah eh oh.
5: Bah eh oh, pardon. À peine inscrit, ça veut déjà se désinscriptionner.
13: Bah eh oh, vous êtes chez qui garder inscrit l'autre, c'est pour moi, non?
5: Eh oh, non, c'est moi. Mais si si vous préférez qu'on dise que c'est vous, il n'y a pas de problème.
13: Ah bah, c'est surtout pas moi qui m'ai inscrit, bah, nom de Dieu, vous me prenez pour un con, quoi.
5: Eh, oh, alors non, ça pareil, le con c'est moi, mais si vous préférez...
13: C'est quoi encore ce boulot-là? Je veux pas récupérer des pneus, là.
5: Alors, ce boulot-là, c'est que vous allez recouler des pneus neufs avec les vieux, c'est ce que j'expliquais.
13: Bah, oh, c'est qui va le faire, c'est pas moi, là. Je fais pas de pneus de rien du tout.
5: Eh, oh, c'est simple, avec le chalumeau, vous commencez par le fondage des vieux pneus.
13: Le chalumeau, et puis quoi encore, vous me prenez pour un con, hein.
5: Pardon d'insister, mais pour la deuxième fois, non, c'est moi.
13: Non.
5: Ah, si, je vous garantis. Vous avez du plâtre.
13: Vous prenez pour un con, quoi.
5: Mais de quel droit ce serait vous?
13: De quoi?
5: Si vous voulez me piquer mon boulot, dites-le tout de suite.
9: Ouais.
5: Ah, c'est une autre dame.
9: Non, mais c'est pas Martin à la radio.
5: Ouh, dis donc, on se serait pas croisé à Martinville.
9: Ah, je l'écoute souvent, ça.
5: Eh ben, merci, bienvenue sur Rire et Chanson.
9: Eh ben, c'est génial de tomber sur vous, je trouve ça super sympa.
5: Ah bah, profitez-en, c'est gratuit en plus.
9: Eh ben, monsieur Martin, je vous dis à la prochaine, monsieur Martin.
5: Alors, merci, mais là, c'est pas Martin à l'appareil.
9: Ouais, ouais.
5: Non, je suis sa femme, Martine. En vrai, c'est moi qui fais tout le boulot, parce que Martin, il en glande pas une.
9: Eh ben, merci, Martine.
5: Bon, bah, avec plaisir, au revoir, madame.
9: Ouais, allez, au revoir, madame.
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15: Allô?
1: Bonjour monsieur.
15: Bonjour monsieur.
1: J'ai bien la boucherie?
15: Oui, c'est l'employé là.
1: Oui, très bien. Bonjour monsieur Robert Ledoux à l'appareil.
15: Oui.
1: Excusez-moi de vous déranger. Je suis pêcheur, hein?
15: Oui.
1: Et je vous appelle parce que j'aurais voulu savoir si dans votre boucherie vous pourriez pas de temps en temps me mettre un peu d'asticot de côté.
15: Ah non, on n'a pas du tout ça.
1: Oh, ben, c'est pas ce qu'on m'a dit, hein?
15: Ah bon? Qui c'est qui vous a dit ça?
1: Oh, ben, écoutez, ça m'embête, hein? C'est quelqu'un qui a vu des mouches qui passaient devant chez vous.
15: Ah bon? Alors, vous voulez peut-être parler au patron? Parce que moi, je suis l'employé, là, vous...
1: Ben, je voudrais pas vous déranger, mais c'est juste pour vous m'en mettiez un peu de côté.
15: C'est un monsieur qui téléphone parce qu'on lui a dit qu'il y avait des mouches, puis de temps en temps, il y avait des asticots pour lui mettre des asticots de côté. Alors, on y a fait une farce, là. Allô?
1: Bonjour, monsieur.
16: Bonjour, monsieur.
1: Monsieur Ledoux, à l'appareil.
16: Oui.
1: Excusez-moi, hein. Je vous appelle parce que je sais que vous êtes dans la boucherie, évidemment.
16: Oui.
1: Et on m'a dit que vous aviez des asticots. Et que...
16: J'ai des asticots. Ben, celui-là qui vous a dit ça, ben, je serais bien content de le connaître. Hein.
1: C'est l'autre boucherie, hein. Le boucher concurrent. C'est comment il s'appelle, un monsieur...
16: C'est lui qui vous a dit de venir chez nous pour des asticots?
1: Oui.
16: Ah oui. Eh bien, vous pourriez dire que c'est un beau con de ma part.
1: Ah ben, je crois que c'est lui.
16: Eh bien, il est gonflé, le mec, hein.
1: Attendez, vous permettez, je vais demander à mon petit-fils, hein.
16: Oui, oui, oui, oui. À quelle occasion il lui a dit ça?
1: Parce qu'il passait devant la rivière, il était en train de pêcher, puis là il s'est arrêté, il lui a dit, vous cherchez des asticots? Alors mon petit-fils lui a dit oui. Il a dit, ben faut aller à la boucherie.
16: Elle est bonne celle-là. Ben c'est ce fumier de... Une belle ordure. Croyez-moi, quand il se pointera chez moi, il sera pas déçu du voyage. Ouais, parce qu'il m'a déjà fait des saloperies pas mal. Ah mais là, ça, là c'est une bonne celle-là. Hein.
1: Attendez, vous quittez pas?
16: Oui, oui, oui, oui.
1: Mon petit-fils me dit qu'il avait une mauvaise haleine, le gars qui lui a dit ça.
16: Ah, ben c'est une barrique à deux pattes.
1: C'est une?
16: Une barrique à deux pattes, c'est un ivrogne fini.
1: Ah, ben voilà, c'est pour ça.
16: C'est un ivrogne. Vous pensez que je le connais, ce pistolet? Mais il m'en veut à mort, je sais pas pourquoi, j'en sais rien, je sais pas. Il me fait des
1: crasses
16: pas mal.
1: Non, il vous en veut pas, parce qu'il a dit que c'était les meilleurs asticots de toute la vie.
16: Ah, ben bien sûr, mais envoyez un client. Vous parlez d'une réputation, monsieur, envoyez un gars chez le boucher pour des asticots, vous rigolez? Vous parlez d'une réputation?
1: Mais il a dit que c'est les meilleurs asticots de la ville.
16: Ah ben bien sûr, les meilleurs asticots de la ville, bien sûr. Mais le meilleur camp, vous allez chez lui, vous le trouvez. Ça, je vous le dis, hein.
1: Vous marquez, je suis assez embêté. Parce que moi, j'ai transmis votre adresse, là. Vous savez, au guide départemental de la pêche.
16: Oui.
1: Et ils ont mis un article.
16: Oui.
1: Alors, c'est marqué, boucherie...
16: Oui.
1: Et en grand, c'est marqué, les meilleurs asticots de toute la région.
16: Là, vous faites bien de me dire ça, monsieur.
1: Et en dessous, c'est marqué en petit. Et en plus, c'est gratuit, vous accueillez avec le sourire.
16: Et en plus, c'est gratuit, vous accueillez avec le sourire. Eh bien, je vous remercie beaucoup, monsieur. Là, vous avez bien fait de me téléphoner. Parce que je vais m'occuper de l'affaire. Et croyez-moi, je vais m'occuper de l'affaire. Hein.
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17: Allô?
5: Bonjour madame, c'est bien le bar?
17: Oui.
5: Monsieur Martin à l'appareil?
17: Oui.
5: Je suis un client régulier chez vous, je sais pas si vous voyez qui je suis?
17: Non, pas de trop.
5: Bon, la dernière fois que je suis venu, c'était il y a une bonne trentaine d'années.
17: Oh, je sais pas si c'était moi, alors vous appelez qui, ma...
5: Exactement, oui, c'est vous?
17: De quoi, c'est moi?
5: Bah, je reconnais la voix, vous êtes la patronne.
17: Ah non.
5: Oh bah si, la même voix.
17: Ah bah, elle est décédée, madame, il y a longtemps.
5: Ok, et donc elle ne travaille plus du tout ici?
17: Ah bah...
18: non.
5: D'accord, donc si vous pouvez lui laisser un message...
18: Ah bah non, elle est décédée.
5: Bah, je vois pas en quoi ça vous empêche de prendre un message.
18: Bah parce qu'elle est morte.
5: Ah d'accord, donc c'est vous qui la remplacez.
18: Moi j'ai racheté le café il y a environ une trentaine d'années.
5: Ah oui, bah c'est ça, moi la dernière fois que je suis passé c'était il y a 31 ans.
18: Ah ouais.
5: Et justement, à l'époque, j'avais prêté 50 francs à la personne du bar.
18: Oui.
5: Donc, comme vous êtes la remplaçante, c'est vous qui devez me les rendre.
18: Ah bah non, moi j'ai pas 50 francs à vous, vous me racontez.
5: Ah bah pardon, mais moi j'ai un papier comme quoi vous me devez 50 francs depuis plus de 30 ans.
18: Ah non, ça me regarde pas monsieur.
5: Ah bah si, je l'ai là.
18: Ah bah écoutez, allez, parce que je vous dis que...
5: Non mais vous inquiétez pas, sur le reconnaissage de dette, je mets votre nom à la place de l'autre.
18: Non mais moi je m'en fous, c'est pas moi qui vous dois de l'argent, je m'en fous, je changerai pas de nom de rien du tout. C'est pas ma signature, c'est pas moi, c'est tout.
5: Ah bah si vous voulez, on refait aussi votre signature, comme ça, problème réglé.
18: Et puis c'est moi qui vous paye.
5: C'est ça, ouais.
18: Bien sûr.
5: Donc j'ai calculé, 50 francs, ça fait 7,62€.
18: Non mais n'importe quoi, bien non, mais ça va pas, non.
5: Attendez, parce qu'évidemment sur 31 ans, il y a quand même des intérêts.
18: Alors si vous avez 50 dettes, mettez toujours mon nom sur toutes les dettes, et puis moi je vais vous les payer peut-être, non?
5: Alors c'est très gentil, pour les autres on verra après, on va déjà s'occuper de celle-là.
18: Bah bien sûr,
19: Allô?
5: Et bonjour monsieur.
19: Vous m'avez prêté de l'argent.
5: Ah bah vous êtes au courant quand même.
19: Mais monsieur, je vous ai jamais emprunté d'argent.
5: Bah si, je vous avais filé un billet de 100, vous m'aviez rendu 50.
19: Un billet de 100 euros?
5: Non, pas 100 euros, 100 francs.
19: 100 francs.
5: Voilà, et comme vous me deviez encore 50 francs, vous m'avez fait un reconnaissage comme quoi vous me devez 50 balles.
19: Quoi? Pour récupérer vos sous monsieur?
5: Plus les intérêts, parce que quand même...
19: Comment? Monsieur, vous rêvez ou quoi?
5: Pardon, mais vous allez pas vous garder mes 50 balles. Prêter, c'est prêter, je m'excuse.
19: Bah si j'ai 50 balles, bah vous me les mettez dans vos fesses et puis c'est tout monsieur.
5: Ouh là là, j'ai du mal comprendre. J'ai cru que vous disiez que je mettais les 50 balles dans mes fesses.
19: Ouais, vous vous mettez aux fesses.
5: Ah oui, mais alors là, pardon, il y a un problème.
19: Ouais, quoi, qu'est-ce qui se passe, là?
5: Bah, je peux pas me mettre les 50 balles aux fesses tant que vous me les avez pas rendues.
19: Bah, arrête tes conneries.
5: C'est quand même louche. Vous me proposez...
19: Ouais, non, non, c'est pas quand même louche. Tu m'as jamais demandé des sous.
5: Oh, mais si, c'est vous, attendez. Je reconnais la voix.
19: Non, je ne te casse pas la tête là-dessus, c'est pas moi.
5: Mais si, vous êtes le grand monsieur moustachu derrière le bar.
19: Le bon monsieur moustachu, je n'ai jamais eu de bon monsieur moustachu.
5: Non, c'est vous.
19: C'est moi.
5: Bah, le bon moustachu, oui, c'est vous. J'ai reconnu.
19: Moustachu, bah ouais.
5: Bah oui, je le savais depuis le début.
19: Mais t'es gonflé ou quoi? T'es sûr?
5: Donc si on compte les intérêts pour 7,62€ sur 31 ans...
19: Bon.
20: Allô?
5: Bonjour madame, c'est bon. J'ai vu avec votre collègue moustachu.
20: Oui, qu'est-ce qu'elle a?
5: Eh ben, j'ai calculé le montant total que vous me devez.
20: Qu'est-ce que c'est?
5: Ça va, ça vous fait une petite dizaine de billets.
20: Une petite dizaine de quoi? D'euros?
5: Ah non, je parle en billets de 1000, donc ça fait 10 000.
20: Pardon?
5: Bah, 10 billets de 1000 euros, ça fait 10 000 euros. Vous pouvez compter vous-même.
20: Pardon?
5: Bon, allez, je vous compte pas les agios. On dit 9 000, on n'en parle plus.
20: 9 000 quoi?
5: Bah, 9 000 euros.
20: Vous foutez de ma gueule, non? Pourquoi pas 100 000?
5: Ah, bah, si vous voulez négocier, on n'a qu'à couper la poire en deux.
20: Bah oui.
5: On dit 50 000 euros, emballé, c'est posté.
21: Allô?
22: Oui, bonjour madame.
21: Bonjour.
22: C'est l'école de danse?
21: Oui, tout à fait.
22: Monsieur Ledu à l'appareil.
21: Oui.
22: Dites-moi, j'étais à un mariage la samedi.
21: Oui.
22: Et il y a une nouvelle danse là qui a l'air très, très intéressante. Où j'ai appris plein de choses. C'est mon petit cousin qui a ramené ça de Paris.
21: Oui.
22: J'en ai parlé à mon club de boulisme là.
21: Oui.
22: Et tous ceux qui, comme moi, pratiquent les boules.
21: Oui.
22: Ça les intéresse cette danse.
21: Ah, d'accord. C'est quoi comme danse?
22: La zézette.
21: Ah, je connais pas.
22: Ben, la danseuse, elle a la zigounette du monsieur à la main.
21: Oui.
22: Et elle tourne comme ça, vous voyez. Hop, hop, hop. Et donc le monsieur, lui, se laisse faire. Il est mené par la... Par, comment on appelle ça? Sa zézette, quoi. Sa zigounette, quoi.
21: Ouais, mais bon...
22: Oh, ben, vous savez...
21: Bon,
22: Oh, mais on est 12, hein.
21: Ouais, mais ça fait rien.
22: Non, mais... On
21: c'est
22: est
21: pas
22: motivé.
21: Trop...
22: On est motivé. On est motivé.
21: Oui, oui, mais peut-être, mais moi, c'est pas trop ma tasse de thé, ça. Hein.
22: Je vous rassure, non. On a déjà acheté donc, les chaussons de danse et puis la tenue de danseur.
21: Ouais,
22: et donc,
21: ouais,
22: on n'y a pas de braguette, de trucs comme ça. C'est tout de suite la zigounette, la zézette.
21: Ouais,
22: hop, on la sort.
21: Non, non, c'est pas trop mon truc, ça. Hein. Moi, j'apprends pas tous ces trucs-là, hein. Je suis désolée. Hein.
22: Comment?
21: Ah non, ouais mais là c'est pas un truc qui m'intéresse. Je vous dis franchement, ça c'est pas des trucs qui m'intéressent. Hein. Montrer les zézettes, c'est pas trop mon truc. Hein. Allô?
22: Mais madame, je comprends pas, je croyais que vous étiez professeur de danse.
21: Professeur de danse, c'est pas pour montrer les zézettes, hein?
22: Mais non, mais il s'agit pas de montrer...
21: Ah oui, parce que là, si c'est pour montrer la zézette, c'est pas... Je peux vous dire tout de suite que c'est non, hein?
22: Mais c'est pas pour la montrer, c'est pour la tenir, pour la danse. Voyez, c'est pas tout à fait pareil. C'est
21: oui,
22: pas...
21: mais même si vous la sortez pour la tenir, c'est pas pareil, quand même.
22: Bah c'est ça qu'on fait.
21: Ah oui, bah alors je suis désolée, non, c'est non, hein?
22: Attendez, il y a le président du club de boules qui est là.
21: Non, non, mais c'est non, hein. C'est pas la peine, n'insistez pas.
23: Allô?
21: Allô?
23: Bonjour, madame.
21: Oui, bonjour, monsieur.
23: Bonjour, madame, monsieur le baron de la Florana, là, l'appareil.
21: Oui.
23: Juste une petite question qui me taraude.
21: Oui.
0: Pouvez-vous me dire exactement ce qu'il y a de choquant à enseigner à 12 boulistes la zézette dans un club de boules?
21: Ah non, non, vous m'excuserez, là, je suis désolée, là, c'est non, hein. Moi, je vais pas m'amuser à faire des danses avec, à montrer que le mec monte sa zézette et puis que la nana la tienne, je suis désolée.
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2: Bonjour.
5: Oui, ah bah, excusez-moi monsieur, mais bravo, continuez.
2: Non, vous êtes, c'est une dame que vous avez à l'appareil.
5: Ah bah, en tout cas, je tenais à vous dire que vous jouiez extrêmement bien du piano.
2: Oui. Bah, je vous écoute. Vous souhaitez quel service?
5: Alors, j'ai appelé en fait pour exprimer une scandalification, au sens où vous auriez fait travailler les élèves vendredi dernier.
2: Et pourquoi il fallait pas les faire travailler?
5: Bah non.
2: Et pour quelle raison?
5: Bah parce que c'était la journée contre le travail des enfants vendredi dernier.
2: Ah bon? On n'était pas du tout au courant.
5: Ah bah oui, ah bah bravo.
2: Bon, et quel service vous souhaitez?
5: Le service du rétablissement des injustices, je ne sais pas, la vie scolaire peut-être?
2: Le secrétariat, monsieur le proviseur.
5: C'est hors de question.
2: Ah bon?
5: Ah bah non.
2: C'est lui le chef d'établissement, monsieur.
5: Et au-dessus, vous avez quoi?
2: Il n'y a personne. Après, c'est le rectorat. Après, c'est l'éducation nationale.
5: Eh bah, passez-moi monsieur rectorat, alors.
2: Mais vous êtes dans un lycée, monsieur.
5: Oui. Et ouais. Il n'est pas là, il est absent pour le moment, d'accord, très bien.
2: Non, il n'est pas absent, vous êtes dans un établissement, le rectorat c'est à Toulouse.
5: Vous l'inventez ça?
2: Ben pas du tout monsieur.
5: Ouais, enfin vous essayez de détourner pour que je parle pas à la vie scolaire, c'est ça?
2: Ah mais à la vie scolaire je peux vous la... Mais vraiment la vie scolaire est moins importante que monsieur le proviseur.
5: Ah ben c'est sympa pour eux, merci.
2: Voilà, donc je vous mets en relation avec la vie scolaire.
5: Vous pourrez me rejouer un petit peu de piano en attendant?
2: Ah mais écoutez, on n'a pas joué du piano, je vous mets en relation.
5: Ah ben j'ai entendu que vous jouiez du piano, excusez-moi.
2: Oh là.
5: Allô?
2: Oui, ne quittez pas, monsieur.
5: Excusez-moi, vous avez fait oh là là là là?
2: Ah, pas du tout, monsieur.
5: Ah, vous avez fait oh là là là là?
2: Ah non, pas du tout.
5: J'ai entendu oh là là là là.
2: Mais attendez, quand même, je sais ce que je dis, ne quittez pas.
5: Ah bah, j'ai entendu oh là là là là là là.
2: Ah non. Oui, bonjour.
5: Bonjour, monsieur.
2: C'est madame.
5: Ah non, bon. C'est monsieur à l'appareil, c'est pas grave.
2: Ah non, j'ai cru que vous m'appelez moi, monsieur, pardon.
5: Oui, bah oui, je disais bonjour, oui.
2: Ok.
5: En fait, j'appelais parce qu'on m'a dit que vendredi dernier, il y a des élèves qui travaillaient dans l'établissement.
2: Ah oui, il y a des cours là jusqu'à la fin de cette semaine aussi. Hein.
5: Ah bah ça, c'est pas normal.
2: Pourquoi c'est pas normal?
5: Parce que vendredi dernier, j'ai vu que c'était la journée de lutte contre le travail des enfants.
2: Je veux bien vous croire, mais c'est pas contre le travail scolaire. Je pense que c'est une journée contre le travail forcé, non? Comme les petits-enfants en Chine.
5: Allô?
2: Un instant, s'il vous plaît. Je vous passe mon collègue.
3: Oui, bonjour, monsieur.
5: Oui, bonjour, madame. Donc, j'apprends que vous faites travailler des enfants illégalement, apparemment.
3: Ma collègue m'a prédit qu'on faisait travailler des élèves illégalement.
5: Bah, elle me parle de petits Chinois ou je ne sais quoi qui travaillent toute la journée.
3: Non, ça n'a rien à voir. Nous, on ne demande pas aux élèves d'aller casser des cailloux dans la cour. Enfin, c'est...
5: Ah, bravo. Bravo. Alors là, bravo. De mieux en mieux.
3: Bravo de mieux en mieux. Les gens sont fous.
5: Ouais, mais vous êtes complètement fou, effectivement.
3: Non, mais monsieur, je pense que c'est vous qui avez un problème, sincèrement.
5: Que vous m'expliquiez comme ça, avec un sang-froid effroyable, que vous faites travailler des petits Chinois à l'école pour casser des cailloux dans la cour.
3: Non, mais vous ne comprenez rien à ce qu'on dit, monsieur. C'est aberrant.
2: Non, monsieur, on vous a dit que c'est... Voilà.
5: Ah, bah vous êtes à nouveau le monsieur du... Non, parce qu'à la limite, si c'est bien payé, moi, je veux peut-être inscrire mes enfants.
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6: Oui, la Poste, service distribution, je vous écoute.
24: Bonjour, monsieur.
6: Madame.
24: Madame Ledoux à l'appareil.
6: Oui.
24: Je voudrais des nouvelles de mon facteur.
6: De quel facteur?
24: Eh ben, je connais pas, moi. C'est
6: celui... Oui, mais moi, où est-ce que vous habitez? Je vous connais pas non plus, hein.
24: Non, rue de Valdois.
6: Rue de Valdois? Qui c'est qui fait la tournée rue de Valdois? C'est oui. Oui, pourquoi? Qu'est-ce qui se passe, madame?
24: Ben, écoutez, il n'est pas passé, enfin...
6: Il n'est pas passé?
24: Si, il passe de plus en plus en retard.
6: Et il... Ben écoutez, c'est qu'il y a du travail sur sa tournée, et donc il va pas... À quelle heure il passe habituellement?
24: Oh ben, il passe vers 9h, 9h30.
6: 9h, 9h30, puis il n'est pas passé aujourd'hui?
24: En général, il passe à 9h, 9h30, mais là, il passe de plus en plus en retard.
6: Il vient de plus en plus en retard? Ah bon, comment ça se fait?
24: Ah ben, c'est... Ah ben, ça ne sert à rien, moi.
6: Vous ne savez pas?
24: Je sais qu'il s'arrête chez ma fille... Tous les matins.
6: Ah, oui.
24: Qui habite deux numéros avant. Hein.
6: Mm-hmm.
24: Mais avant, ça durait 5 minutes, là.
6: Oui.
24: Et puis maintenant, il vient une demi-heure en retard.
6: Ah bon? Il reste un peu plus tard chez votre fille, alors?
24: Oui.
6: Ah ouais? Et vous?
24: Oui. Il passe chez moi après être allé chez ma fille.
6: Ah ouais, d'accord.
24: À 9h30, il est chez ma fille.
6: Oui.
24: Alors, je crois que ma fille lui donne des cours de Kama Sutra ou quelque chose comme ça. C'est une langue du oriental, m'a-t-il dit.
4: Ah bon?
24: Oui.
4: Alors là, excusez-moi, mais ça me surprend quand même qu'ils prennent des cours sur sa tournée. C'est quand même pas normal. Hein.
24: Mais c'est pour ça que je vous appelle.
4: Ben, on va surveiller on va le surveiller un peu et puis on va lui demander ce qui se passe vraiment et puis le surveiller.
24: Il arrive chez ma fille toujours juste après que son mari soit parti, hein, mon gendre. Hein.
4: Oh là là, alors bon. Ah bon.
24: Oui, parce que ma fille m'a dit qu'il était très appliqué.
4: Pardon?
24: C'est très compliqué, hein, m'a-t-elle dit. Parce qu'il paraît qu'il faut être une fois à genoux, une fois accroupi. Oui, c'est ce que ma fille m'a dit.
4: Ouais, bon, ben écoutez, vraiment.
24: Qu'est-ce qui vous fait rire?
4: Excusez-moi, mais non, parce que. Collègue.
24: C'est une nouvelle langue ou quoi? Allô?
4: Écoutez, madame, non, ce que je vais
24: qu'est-ce
4: faire...
24: Qu'est-ce qui se passe?
4: Non, mais, qu'est-ce,
24: ce non, que mais je vais... rassurez-moi.
4: Non, non, ce que je vais faire, on ira le suivre sur sa tournée pour voir si l'arrêt dure vraiment plus longtemps que de coutume. Hein. C'est pas normal qu'ils prennent des cours de langue sur sa tournée. Hein.
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7: Bonjour.
5: Bonjour monsieur, c'est bien l'animalerie?
7: Oui, vous voulez quoi?
5: Parce que j'ai ma voisine, la mère Michel, qui a perdu son chat et je pense que c'est vous qui l'avez récupéré.
7: Oui, ben je vais vous passer le rayon. Ne quittez pas. T'es au courant d'un chat qui a été récupéré? Oui, bonjour.
5: Bonjour monsieur.
7: On parle d'un chat perdu?
5: Oui, ah donc vous l'avez récupéré, bah super.
7: Non, mais on n'a pas de chat monsieur. Vous l'avez vu où? Dehors?
5: Alors oui, je l'ai vu dehors, mais on va dire à la proprio qu'il était à l'intérieur, comme
7: non,
5: ça.
7: Non, on va pas dire qu'il était dans notre magasin, non, on va pas dire ça, non. Vous l'avez vu dehors? Vous l'avez vu dehors?
5: Ah bah je me suis trompé, je l'ai
7: vu. Non, vous êtes pas trompé, non, vous n'êtes pas trompé.
5: Je vous ai dit dehors?
7: Non, non, arrêtez, me prenez pas pour une idiote. Hein.
5: Il me semble que j'ai dit dedans, hein.
7: Non, vous avez pas vu le chat dans notre magasin?
5: Ah ben non, mais c'est ma langue à fourcher parce que.
7: Oui, c'est ça, c'est votre langue à fourcher, oui, bien sûr. Non.
5: Ouh, mais attendez, je comprends ce que vous êtes en train de faire.
7: Pardon?
5: Vous êtes en train de me doubler sur la récompense, oui?
7: Mais je veux pas vous doubler sur la récompense, je m'en fous de votre récompense. Oh,
5: double.
7: Non, mais n'importe quoi, mais passez en magasin, monsieur, et venez vérifier par vous-même que le chat, il est pas ici.
5: Ah oh, bah oui, je vais arriver, vous aurez planqué le chat, bah ça, évidemment.
7: Non, mais n'importe quoi.
5: Jurez que vous avez pas le chat?
7: Bah, je vous jure que j'ai pas le chat, monsieur. Qu'il soit noir, blanc, roux, ou je sais pas, je l'ai pas.
5: Noir, blanc, roux. Ah bah voilà.
7: Mais j'en sais rien, moi, comment il est votre chat? Mais...
5: Vous venez de faire sa description exacte.
7: Eh ben, c'est le pur hasard, je suis désolée, mais si la récompense, elle vous passe sous nez, c'est pas mon problème. Non, mais vous êtes sérieux?
5: Dans ce cas, vous allez me la rembourser, parce
7: que... Mais ça va pas ou quoi? Je vais vous rembourser quoi?
5: Parce que si c'est vous qui vous gardez le chat, c'est normal.
7: Mais je garde pas de chat.
5: Osez me dire, je n'ai pas braqué le chat.
7: Non, j'ai pas braqué le chat.
5: Oh, qu'est-ce que j'entends derrière là?
7: Ça vous fait... C'est un bip de caisse, monsieur.
5: Ah non, c'est un chat.
7: Non, c'est pas un chat, c'est un bip de caisse.
5: Une caisse qui fait miaou?
7: C'est pas une caisse qui fait miaou, c'est une caisse qui fait bip.
5: Alors c'est peut-être un chat qui fait bip dans ce cas.
7: Non, c'est pas un chat qui fait bip, non, c'est une caisse, monsieur.
5: Mais qu'est-ce qu'il y a dans la caisse?
7: Mais ça va pas ou quoi? Mais vous êtes franchement.
5: Oui, non, mais c'est ça, vous avez planqué le chat dans la caisse.
7: Oui, c'est ça, j'ai planqué le chat dans la caisse.
5: Ah,
7: oui.
5: Bah, bravo.
7: Oui. Allez. Pardon?
5: Ah, un autre monsieur.
8: À l'intérieur, je n'ai qu'un chien, j'ai une cliente, j'ai un chien.
5: Enfin, j'ai entendu miaou quand même, hein, c'est
8: mais
5: ce
8: non,
5: que
8: j'ai
5: dit.
8: Non, il n'y a pas de miaou. Vous avez entendu miaou? Non. J'ai la cliente comme témoin, c'est un chien ou un chat?
10: C'est ton chien, elle?
5: Ah, ben je l'entends encore là.
8: Monsieur, mais il n'y a pas de chat, qu'est-ce que vous voulez que je vous dise?
5: Juste que vous me disiez où vous l'avez mis dans ce cas, parce que.
8: Je ne l'ai pas mis, je n'ai pas pris de chat du tout. Je suis avec une cliente en train d'essayer un harnais à son chien, qui joue par terre avec des jouets qui font pouet-pouet.
5: Ah, excusez-moi, mais un chien qui fait miaou, ça s'appelle un chat.
8: C'est pas un chien qui fait miaou, monsieur, c'est le jouet qui fait pouet-pouet. Écoutez. Voilà.
5: Ça, c'est un chat.
8: C'est pas un chat, c'est un jouet.
5: Ouh là là, attendez, je sais quand même reconnaître
8: un. Attendez, monsieur. C'est un chat, ça?
5: Ah, bah oui.
10: Un chat ou c'est un filou?
8: Oui.
5: Eh ben, je l'entends encore derrière vous.
8: Mais non, c'est un monsieur, c'est mon mari qui bat.
5: Ouh, bah, passez-le moi, parce que là, j'ai l'impression.
10: Comment?
5: Que... Ah, bah, le voilà.
10: Oui, bonjour.
5: Vous êtes le chat?
10: Ouais, je suis le chat, ouais. Ça fait bien, regarde, miaou. je suis castré, par contre, hein.
5: Ah, bah, ça, j'avais pas vu.
10: Ouais, c'est bon, je vous ai reconnu. Je vous entends à la radio.
5: Ah, bah, non, pas du tout.
10: Si, c'est Martin, t'inquiète,
5: Ah, bah, non, je ne sais pas du tout de qui vous parlez.
10: Ouais, c'est bon, Martin. Bah, ouais, tu viens rigoler tous les matins quand je vais au magasin. Continue comme ça.
5: Donc, c'est Martin, mais c'est quelle radio, d'ailleurs?
10: Oh, bah, écoute, tu sais, Rire et Chanson.
5: Ah, bah, voilà.
10: Bah, t'avais 30 ans, 40 ans que j'écoute, t'étais pas né. Les radios étaient pas libres, j'écoutais déjà celui qui l'a créé. Comment il s'appelait, l'autre con, là?
5: Ah, c'est moi le con, hein.
10: Oui, c'est toi le con, d'accord.
5: Et toutes mes excuses à madame, hein, au passage.
10: Non, mais t'inquiète pas, c'est ma bonne femme, c'est mon chameau.
5: Sympa.
10: Ah, bah, en connerie, toujours le premier, mon capitaine.
5: Bon, bah, la bise au chameau, alors, hein.
10: Ok, à la chatte, au chameau. Attends, je fais un coup de chatte.
5: Bravo, très jolie chatte.
10: Enfoiré.
5: Ah, bah, merci pour tout et bonne journée.
10: Ok, salut, Martin.
11: Entreprise Club, bonjour.
25: Oui, bonjour monsieur, je voudrais parler au directeur de l'entreprise.
11: Ah, il
25: n'est
11: pas là.
25: Ah, bon écoutez, c'est monsieur Delaplace, l'appareil. Vous pouvez laisser un message?
11: Oui. Alors monsieur Delaplace?
25: Oui, c'est la Banque du Sperme à Clermont-Ferrand, hein?
1: Oui.
25: Alors, son compte en banque à la Banque du Sperme est à découvert, il est dans le rouge. Mm-hmm. Je lui ai signalé, il n'y a pas de réponse. Mm-hmm. Hein, je vais passer Mme Germaine Ledoux qui est responsable du compte de votre patron.
1: Oui.
24: Merci, monsieur le directeur. Allô?
1: Allô?
24: Bonjour, monsieur.
1: Oui, bonjour.
24: Voilà, alors, vous signalez à monsieur...
1: Oui.
24: Hein, que je lui ai déjà envoyé deux lettres, qui n'a pas répondu. Alors, sur son compte en banque du sperme, hein? Donc sperme en paillette, il a découvert de 2 centilitres, oui. Et sperme en bulle de 1 centilitre et demi. Il faudrait, oui, qu'il passe cet après-midi.
1: Là, il n'est pas là de la journée, je vous le dis tout de suite.
24: Ah oui, mais ça ne va pas.
1: Eh bien oui, mais il est à Lyon, je ne peux pas le faire revenir de Lyon, moi.
24: Ah oui, mais moi je vais fermer son compte. Hein. Moi je ne peux pas laisser un compte débiteur à la banque du sperme, monsieur.
1: Eh bien, peut-être bien, mais il n'est pas là.
24: Bon, écoutez, est-ce que vous pouvez vous-même recouvrir son découvert?
1: Ben oui, mais je vois pas comment je pourrais faire. Hein.
24: Ben c'est très simple, je vais venir vous voir.
1: Mais moi je suis pas là, je m'en vais chez Michelin, j'ai rendez-vous. Hein.
24: Bon, vous avez chez Michelin les pneus là?
1: Eh oui.
24: Bon, ben je vais vous rejoindre là-bas.
1: Ah, mais je vais pas chez... vous n'allez pas venir chez Michelin avec moi quand même, oh.
24: Pourquoi?
1: Ben dites donc.
24: Mais monsieur, c'est la banque du sperme, le compte en banque de votre patron est dans le rouge.
1: Mais vous vous faites marrer, vous, mais s'il est dans le rouge, moi j'y peux rien.
24: Mais si vous éprouvez quelque chose, monsieur...
1: Qu'est-ce que j'y peux?
24: Je viens vous voir avec une éprouvette.
1: Oui.
24: Et vous donnez donc du sperme en paillettes.
1: Moi je veux pas, je peux pas faire pour lui, hein.
24: Pourquoi?
1: Parce que moi je suis moi, lui c'est lui. Hein? Ce que je peux vous promettre, c'est de lui faire la commission. En point, c'est tout.
24: Bon, alors...
1: Au final, on n'en parle plus.
24: Alors, donc vous lui faites la commission. Vous lui dites que pour le club de couture...
1: Oui.
24: Il y a 5 dames qui attendent 2 centilitres de sperme en paillettes.
1: Oui.
24: Et 1 centilitre, donc, de sperme en bulle. Est-ce qu'il peut éventuellement le faire cette nuit?
1: Mais je ne le verrai pas aujourd'hui, moi.
24: Bon, alors, monsieur, il faut bien qu'on s'arrange, vous pouvez bien le faire pour lui.
1: Non.
24: Mais pourquoi?
1: Mais parce que moi, j'ai dit non, c'est tout. Je ne voulais pas m'embêter avec ça, quand même.
24: Monsieur le directeur, on va être obligé de fermer le compte de monsieur... Parce que son employé refuse.
1: Ah ben, c'est sûr que je refuse, c'est pas parce que c'est mon patron, hein.
25: Donnez-moi ça. Allô?
1: Allô, oui.
25: Oui, monsieur, de la place à Paris.
1: Oui, non, mais moi, je marche pas dans ces combines, hein. Je veux bien faire les commissions, mon patron, tout ce qu'on veut, mais je veux pas prendre sa place. Ça, faut pas y compter, hein.
25: Monsieur, écoutez.
1: Non, je n'écoute rien du tout.
25: Je vous envoie une infirmière diplômée.
1: J'ai dit non.
25: Il y en a pour 5 minutes.
1: Mais comment il faut vous le dire?
25: Je vous en prie, écoutez, c'est la moindre des choses.
1: J'ai dit non.
25: Monsieur, écoutez-moi, s'il vous plaît, vous avez le club de couture.
1: Mais pour qu'est-ce que ça me regarde, le club de couture, moi?
25: Parce que ce sont 3 dames qui sont dans le besoin.
1: Mais, vous êtes terrible, vous. Pourquoi j'irai donner à sa place, moi? Mon patron n'est pas là, moi je peux pas le remplacer, c'est tout.
25: Mais si, vous pouvez.
1: Non, je ne peux pas.
25: Pourquoi?
1: Parce que je vous dis que je ne peux pas, c'est tout. Ah, mais alors?
25: Monsieur, je vous envoie les huissiers qui vont opérer immédiatement une saisie de 2 centilitres de sperme à paillettes.
1: Et à qui?
25: À vous.
1: Et tu as mon cul, oui.
25: Attendez, permettez une seconde. Vous envoyez 2 huissiers, hein. Vous envoyez Maître Jackie Gallois et donc sa femme. Vous les envoyez chez Michelin. Ils vont faire une saisie de 2 centimes.
1: Chez Michelin? Pourquoi chez Michelin?
25: Bah, parce que vous y allez.
1: Ah non, je regrette. M'envoyez des personnes chez Michelin parce que je vous garantis que ça ira mal, hein.
25: Écoutez, monsieur, votre compte est en rouge.
1: Mais vous faites marrer, c'est pas le mien, le compte. Envoyez un huissier, faites ce que vous voulez, j'en ai rien à branler, moi.
25: Ah bah si, justement.
1: Mais bon sang, qu'est-ce que c'est ce bordel, là? Prenez-les n'importe qui, mais moi je veux pas.
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9: Bonjour.
5: Bonjour monsieur, c'est bien la supérette?
9: Oui.
5: Monsieur Martin, à l'appareil, j'ai acheté des couches bébés recyclables.
9: Oui.
5: Et je voulais savoir comment vous faites pour les changer une fois qu'on s'en est servi.
9: Ah mais je fais pas ça moi.
5: Non mais c'est des recyclables, donc vous devez les reprendre pour les changer contre des neuves.
9: Ah bah non, moi je vends pas de couches bébés.
5: Ah, vous n'en avez plus.
9: Mais c'est pas qu'on en a plus, on en fait pas.
5: Bah, écoutez, c'est pas grave, vous avez quand même les rembourser.
9: Mais je rembourse rien du tout.
5: Bah, vu que vous êtes en rupture.
9: Mais je suis pas en rupture.
5: Ah bah si vous étiez pas en rupture, vous en auriez.
9: Mais oui, mais non.
5: Mais oui, mais si, soit il y a rupture et il y en a pas, soit il y a pas rupture et il y en a.
9: Bah bien sûr que non.
5: Ah bah c'est du mathématisme.
9: Mais attendez.
12: Allô?
5: Ah, bah c'est une. Bonjour madame.
12: J'ai jamais eu de couche, moi.
5: Oula, qu'est-ce que vous me dites?
12: Qu'est-ce que je fasse avec des couches?
5: Alors, pardon, mais ça ne me regarde pas.
12: Mais.
5: Non, je vous demandais pas si vous portiez des couches.
12: Ah non?
5: Après, bon, j'imagine que c'est une histoire de confort personnel.
12: Non, je porte pas de couches non plus au niveau personnel, monsieur. Je suis encore. Ça va.
5: Ah, mais je ne juge pas.
12: Bah.
5: Du moment que vous me remboursez.
12: Ah, mais je vais pas vous rembourser, monsieur. Ça, c'est hors de question.
5: Pardon, mais je crois que légalement, c'est ce qui est prévu au niveau de la loi.
12: Mais ça va pas, non?
5: Parce que bon, c'est vrai, j'ai acheté des couches dans une autre supérette.
12: Bah, vous allez à la supérette que vous avez acheté.
5: Mais ils m'ont dit que c'est vous qui vous occupez du recyclage parce que eux ça les arrange pas.
12: Mais ça va pas dans la nuit, vous avez vu la bière?
5: Comment ça j'ai bu de la bière?
12: Non, vous avez vu la bière?
5: Non madame, je ne picole jamais avant d'appeler une supérette.
12: Non mais je vous dis pas que vous picolez, vous avez vu la vierge, je dis pas la bière.
5: Non, aucune bière, pas la peine d'insister.
12: La vierge? Bah, t'es sourd en plus mon pote ou quoi?
5: Oui, mais alors heureusement j'arrive hyper bien à lire sur les lèvres au téléphone.
12: Bah.
13: Oui, allô ?
5: Et une autre dame, bonjour.
13: Moi, je vais pas vous reprendre des couches, que c'est pas moi qui a vendu, j'en vends pas.
5: Que c'est pas vous qui a vendu, mais qu'à l'autre supérette, ils m'ont dit que c'est vous qui fait l'échange.
13: Non, mais c'est qui ? C'est où, la supérette où vous avez eu les couches ?
5: C'est la supérette de Martinville, c'est mon beau-frère, monsieur Martin, qui
13: ah
5: l'a
13: oui,
5: tient.
13: Mais il est complètement fanal, lui ou quoi ? Moi, je vais pas reprendre des couches que lui vous a vendu, non, mais il est pas bien ou quoi ? Je rembourse rien du tout, je vous ai rien vendu, monsieur. Non, mais ça serait trop fort, ça. Vous allez voir votre beau-frère qui vous a vendu vos couches à Martinville, et puis il vous les rembourse.
5: Ah, bah, il peut plus, parce qu'on a mis votre nom sur son ticket de caisse.
13: Non. Vous allez voir si c'est mon nom qui est sur le ticket. Votre beau-frère, ça va coûter cher. Parce que de quel droit il met mon nom sur un ticket pour que je rembourse des couches que j'ai pas vendues ? On fait pas rembourser des couches dans un autre magasin.
5: Sauf si on a un ticket rayé avec votre nom dessus à la place.
13: Mais non, mais alors pourquoi il a mis mon nom, ce monsieur-là, sur un ticket de caisse ? Non, mais ça va pas, non ?
5: Ah non, c'est moi qui ai mis votre nom. Je voulais pas embêter mon beau-frère avec ça.
13: Ah, d'accord. Donc c'est vous qui avez dit, il a une supérette à côté de chez moi. Venez me voir. Et puis on va s'expliquer. Et vous me ramenez votre ticket.
5: Ah, quand même ?
13: Ok.
5: Pardon, mais j'avais jamais rencontré un vendeur de couches aussi récalcitrant.
13: Non, mais vous êtes pas bien ou quoi ? J'en vends pas des couches.
5: Oui, bah déjà, un vendeur de couches qui vend pas de couches, c'est louche.
13: Mais venez me voir, on va s'expliquer tous les deux.
5: Bon, vous savez quoi ? Vous me remboursez en liquide et puis on n'en parle plus.
13: Non, bah, bien sûr, je vais vous rembourser des couches en liquide, mais vous.
5: En plus, juste avant, j'avais le patron, il m'a dit.
13: C'est moi le patron, monsieur, vous êtes dans la merde là.
5: Oh, attendez, j'ai compris.
13: Pardon ?
5: Bah, j'ai compris, vous me faites un sketch.
13: Je fais rien du tout.
5: Mais si, vous faites des jeux de mots.
13: Je vous dis, arrêtez de me saouler sans déconner.
5: Ouais, payez les couches en liquide, suivi de.
13: Non, mais
5: vous êtes dans la merde, il y a un thème là.
13: Vous allez arrêter de me pomper le derche.
5: Ah bah tiens, derche, comme par hasard.
13: Mais bien sûr, non mais faut arrêter, monsieur.
5: Comment ça, faut uriner, monsieur ?
13: Mais vous êtes cinglé ou quoi ?
5: Alors pardon, mais je n'ai pas de couche, moi.
13: Allez hop.
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15: Oui, bonjour.
16: Allô ?
15: Bonjour, madame.
16: C'est le centre bouddhiste ?
15: Oui.
16: Oh mon Dieu, je vous appelle parce que j'ai écrasé malencontreusement une petite fourmi.
15: Oh ben c'est pas grave, ça peut arriver, hein. C'était pas volontaire, hein.
16: Bah non, mais quand même.
15: Non, mais vous en faites pas. Et faites de bons souhaits pour que tout aille bien pour cette fourmi dans ses prochaines vies, hein.
16: J'ai essayé de la sauver. Je l'ai posée sur mon lit, là, sur l'oreiller.
15: Oui.
16: Et je la regardais s'agiter dans ses derniers instants. J'ai rien pu faire.
15: Mais c'est pas grave, madame. Vous en faites pas. Ça arrive tous les jours à des tas de gens. Ça fait partie de...
16: Mais enfin, pas à nous, les bouddhistes. Hein.
15: Bah oui, mais de manière involontaire.
16: Hein. Alors, mon mari, lui, par contre, il a fait des choses pas bien aux animaux. Hein.
15: Bah, faut faire des prières pour lui.
16: Lui, c'est pas pareil. Il a eu, vous savez, des petites bêtes, là. Comment on appelle ça, là, qui grattent, là.
15: Des puces ?
16: Enfin, je sais pas. Ça s'attrape dans un hôtel, il m'a dit.
15: Ah.
16: Des morpions.
15: Ah, d'accord.
16: Et alors, lui, il les a tués.
15: Ah, ok.
16: Mais il les a tués volontairement. Hein.
15: Ah, si vous faites des prières pour lui, tout ira bien.
16: Alors, c'est pour lui ou pour les morpions que je dois faire des prières ?
15: Ah, pour les deux.
16: Ah, pour les deux. Et si c'était des réincarnés ?
15: Ah, bah ouais, mais on sait pas en quoi ils se sont réincarnés.
16: Ah, vous voulez dire que si ça se trouve, les morpions, ils se sont réincarnés en tigre ou...
15: Peut-être, ouais. C'est une possibilité, hein.
16: Et à son tour, le tigre, il va tuer d'autres animaux.
15: Ah ben, c'est le cycle infernal du samsara, ouais.
16: Mais le tigre, il tue pas les morpions, lui.
15: Non.
16: Moi, j'ai jamais vu le tigre tuer des morpions.
15: Donc, faut pas se faire du souci à ce moment-là. Faut continuer simplement à faire des prières, on sait...
16: Qu'est-ce que je fais de la petite fourmi ?
15: Eh ben, la petite fourmi, vous la jetez dehors. Qu'est-ce que vous voulez en faire ?
16: Je ne sais pas, il n'y a pas de rituel.
15: Et vous lui récitez des mantras, vous lui soufflez dessus.
16: Oui, ah ben, elle va s'envoler.
15: Ah non, mais vous la gardez dans votre main, vous lui soufflez dessus pour qu'elle ait une bonne renaissance.
16: Non, pas des loups, pas des loups, non, pas des loups. Allô ?
15: Oui.
16: Elle bouge.
15: Ah ben, elle est peut-être pas morte alors.
16: On n'est pas morte.
15: Ah ben, vous voyez, tout va bien.
16: Elle n'était pas morte, je vais faire comme vous dites, il faut qu'elle continue son cycle, hein. C'est
15: voilà.
16: Ça. Donc il faut que je la tue alors, hein ?
15: Non, vous la tuez pas.
16: Voilà, c'est fini. J'ai abrégé son cycle de souffrance.
15: Ah, bah, c'est... allez, c'était peut-être pas l'idéal, mais...
16: Ah bah, j'ai compris comment faire.
15: Non, vous faites pas ça. Dans le futur, vous les tuez pas, hein. C'est pas le...
16: Attendez, où
15: est-ce c'est pas ce qu'on cherche à faire.
16: Je vois une autre fourmi.
15: Pardon ?
16: Voilà.
15: Ah.
16: Je suis en train de les tuer, comme vous m'avez dit.
15: Ah non, je vous ai pas dit ça, madame.
16: Il y en a deux qui sont mortes, là.
15: Non, alors donc, je vous répète, l'idée, c'est pas de les tuer. Vous les tuez pas. Vous comprenez ?
16: Oui, j'ai compris. Trois !
15: Ouais, ben... Bon.
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18: Oui.
5: Bonjour monsieur, c'est bien l'élevage?
18: Ça dépend de quel élevage que vous parlez.
5: Bah l'élevage que je parle, c'est celui des porcs, des cochons.
18: Oui.
5: Super, monsieur Martin à l'appareil, société Martin Fitness Products.
18: Oui.
5: Vous allez recevoir un colis avec des hormones de croissance pour vos porcs.
18: Ah bah on n'utilise pas d'hormones de croissance.
5: Non mais là, je sais que c'est interdit en Europe, mais vous inquiétez pas, je fais passer le colis par le Brésil, parce que là-bas c'est légal.
18: Ah bah vous arrêtez le colis.
5: Bah vous êtes marrant, vous me dites ça, il est déjà en route.
18: Mais c'est quoi ça? C'est du n'importe quoi, on peut porter plainte.
5: Non mais pour être tranquille, vous allez dire que vous aussi vous êtes au Brésil.
18: Non mais...
5: Si, on dit que vous faites de l'élevage de porc en télétravail depuis le Brésil.
18: Non, je ne suis pas en télétravail pour le Brésil. Je ne sais même pas parler de portugais, rien du tout.
5: Ah, vous ne parlez pas du tout le portugaliste?
18: Bah sûrement pas.
5: Faudrait quand même connaître 2-3 bases.
18: Non.
5: Si, par exemple, bonjour, vous dites bonjour.
18: Non.
5: Au revoir, c'est au revoir.
18: Non, mais je n'accepterai pas de faire du faux.
5: Ah, parce que moi j'ai déjà déclaré que vous étiez brésilien.
18: Non, je ne suis pas brésilienne, hein, pas du tout.
5: Non mais officiellement, puisque je me suis permis de vous faire des faux papiers d'identité brésilien.
18: Bah oui, mais je vais pas accepter vos papiers.
5: Ouais, mais enfin imaginez, l'inspection du travail arrive, il demande vos papiers brésiliens, vous faites quoi?
18: Je n'ai pas de papiers.

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3: Livre pas, comment vous allez faire pour nous rapporter?
4: Mais vous ne vous prenez. Je vous commande rien et c'est à moi de vous rapporter de la saloperie.
3: Oui, bah si vous en voulez pas, c'est la moindre des choses que vous puissiez le rapporter.
4: Mais putain, mais arrêtez de me dire que j'en veux pas! Pourquoi vous me livrez un truc que je n'ai jamais demandé?
3: Bah, rapport que vous auriez pu en vouloir aussi bien.
4: Vous auriez pu en vouloir, mais vous êtes bloqué complètement, non? Donnez-moi votre nom.
3: Monsieur Martin.
4: Monsieur Martin de où?
3: Monsieur Martin de Martin Wilch.
4: Et vous vous appelez Monsieur Martin et puis la ville c'est Martin aussi.
3: Oui, c'est très répandu au Brésil.
4: Non, mais vous me prenez vraiment pour un con.
3: Alors, si on dit que c'est moi le con, est-ce que vous me prenez les hormones ou pas?
4: Mais je les prends pas, vous gardez votre merde, je vous dis, moi je veux pas donner des hormones de croissance à mes cochons, c'est interdit, vous faites n'importe quoi, vous.
3: Oh bah si on faisait n'importe quoi aux établissements Martin, ça se saurait.
4: Mais si vous faites n'importe quoi, j'en veux pas, votre merde, donc vous la livrez pas.
3: Et puis, vu que je vous ai déclaré brésilien, vous êtes peinard, c'est légal.
4: Mais déclaré brésilien, mais vous êtes complètement chaviré, vous.
3: Eh ça y est, tu vas voir que ça va encore être ma faute.
4: Vous êtes complètement chaviré, c'est n'importe quoi, non? Mais moi je vais pas acheter des trucs à Rio.
3: Bah non, puisque je vous les livre.
4: Vous gardez votre merde.
3: Comment ça, j'aurais mal compris?
5: Oui, bonjour madame.
6: Bonjour.
5: C'est la fleuriste?
6: Oui.
5: Oui, bonjour madame de la place, chef des services de la voirie à la mairie.
6: Oui.
5: Dites-moi madame, on a eu des petits problèmes encore samedi avec le stationnement automobile devant votre magasin de fleurs.
6: Quel problème?
5: Ben, il y a eu des contraventions et des gens qui sont garés en double fil.
6: Oui.
5: Donc on a décidé à la voirie ce matin de vous mettre des bites.
6: De mettre quoi?
5: On va vous mettre des bites. Vous voyez ce que c'est comme ce sont des tubes
6: Bon.
5: Alors, on va en mettre donc devant chez vous, de part et d'autre, à gauche et à droite, et sur le devant. Alors, combien voulez-vous qu'on vous mette de bites?
6: J'en sais rien, monsieur, moi.
5: Bah, attendez,
6: je suis une femme.
5: Comment?
6: J'ai dit, je suis une femme, j'y connais rien.
5: Ah, madame, attendez, excusez-moi, les femmes connaissent les bites quand même. Attendez, c'est quoi cette histoire-là?
6: Non, mais je veux dire par là que, bon, si vous les mettez à combien de distance?
5: Environ 2 mètres.
6: Ah, voilà. C'est ça qu'il faut me dire. Eh ben, 2, ça me suffit, moi.
5: 2, ça vous suffit? Attendez, je réfléchis, je regarde le plan. Je vais vous mettre une bite devant.
6: Oui.
5: Qui rentre et qui sort.
6: Oui. Ben, faut pas, vous ne me la mettez pas devant, vous me la mettez juste au côté.
5: Bon. La bite pourra rentrer, donc, dans vous, quoi, hein.
6: Oui.
5: Et sortir de vous également.
6: Voilà.
5: Ça vous va, ça?
6: Ah ben là, ça me va.
5: Et vous réglez
6: pour... Ça me va parfaitement, parce que s'il y a, c'est que des fois, moi, je peux pas sortir.
5: Non, mais là, vous inquiétez pas, c'est la bite qui rentrera.
6: Oui.
5: Vous voyez?
6: Oui, non, mais j'ai compris.
5: Alors, derrière, je vous mets une autre bite.
6: Oui.
5: Je vous mets une bite derrière également. Est-ce que ça, ça va?
6: Attendez, vous me laissez réfléchir, parce que là, vous m'avez pris drôlement sur le vif, hein.
5: Ah, vous savez, quand on met une bite devant, une bite derrière, il faut agir vite, hein.
6: Bah, justement.
5: C'est pour votre bien, madame.
6: Alors, à partir du coin, si vous m'en mettez juste une là... Est-ce que ça va?
5: Ouais, ça va. Je vous en mets une au coin qui vous prendra un peu de biais, voyez?
6: Oui, une qui prendra sur le biais.
5: Voilà.
6: Je pense pas qu'il faut mettre une autre, je crois pas.
5: Si.
6: Bon, ben vous la mettez. Ben alors, une aux deux extrémités, mais pas deux d'affilée.
5: Qui rentre et qui sort, on est d'accord?
6: Vous me la mettez juste au coin?
5: Je vous la mets dans le fond.
6: Ouais.
5: Ça vous va, ça?
6: Bah, de toute façon, je suis bien obligé de m'y plier, hein.
5: Mais vous inquiétez pas, hein, madame, c'est de la bonne bite, hein, c'est pas... on n'a pas parlé de la taille. Est-ce que vous voulez des grosses ou des moyennes?
6: Oh, alors ne me demandez pas ça. Moi, je connais rien du tout.
5: Est-ce que vous préférez une grosse bite devant et une moyenne derrière ou une grosse bite derrière et une moyenne bite devant?
6: Et vous en mettez devant tout le monde comme ça?
5: Devant et derrière, oui.
6: Moi, je ne sais pas quoi vous dire.
5: Alors, devant, qu'est-ce que je vous mets? Une grosse bite ou une bite moyenne?
6: Mais devant, vous mettez la grosse.
5: Je vous mets quoi?
6: Devant, une grosse.
5: Une grosse bite devant et derrière?
6: Mettez les deux pareils et puis c'est tout. Oh là là,
5: Écoutez, c'est très curieux dans cette ville parce que toutes les femmes ont commandé 2 grosses bites.
6: Ah, les femmes, elles sont ce qu'elles sont, puis moi aussi, hein.
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7: Et allô?
3: Bonjour monsieur, c'est bien la boucherie charcuterie?
7: Oui, bonjour.
3: Monsieur Martin à l'appareil, chef de la plateforme Airbiz & Business.
7: Oui.
3: C'est un site que j'ai monté pour faire de la location temporaire de commerce à des particuliers.
7: Mmh.
3: Et c'est pour vous prévenir que je vous ai fait votre petite annonce.
7: Mais quelle petite annonce? C'est pour faire de la location de commerce, c'est ça?
3: C'est ça, les gens qui partent en vacances, plutôt que d'être hébergés dans un hôtel, un camping ou un appartement,
7: oui.
3: Ils sont hébergés dans un commerce.
7: Dans un commerce?
3: C'est ça, c'est comme des vacances à la ferme si vous voulez, mais ça peut être des vacances au garage ou chez le coiffeur et les gens dorment sur place.
7: Ah non, non, mais pas du tout. Qu'est-ce que vous voulez que je couche des gens?
3: Parce que moi, je prends juste les réservations sur mon site et après, je vous les envoie.
7: Ah ben, vous prenez juste les réservations et alors moi, j'ai du monde qui débarque comme ça, je suis pas au courant. Je les fais dormir où? Dans les frigos?
3: Non, justement, il faut qu'on fasse un petit point sur le couchage d'ailleurs.
7: Non, non, mais attendez, mais et monsieur, attendez là, vous...

0: Vous dites pour le couchage.
1: Ouais, l'idéal c'est si vous pouvez prévoir des lits superposés.
0: Mais j'ai pas la place de mettre quoi que ce soit dans mon commerce. Vous croyez quoi? Que je vais mettre des lits dans mon magasin?
1: Ou sinon des canapés lits, hein, vous compliquez pas.
0: Non mais attendez. Allô?
1: Bonjour monsieur.
0: Vous parlez de couchage. Moi je suis une boucherie, ils veulent faire leurs courses et ils repartent.
1: Ah non, l'idée c'est que les gens viennent habiter dans la boucherie pendant leurs vacances.
0: Non mais monsieur.
1: Monsieur.
0: C'est un commerce de bouche. Comment voulez-vous que je fasse dormir des gens comme dans un Airbnb? Je sais très bien comment ça fonctionne.
1: Ah bah super, donc rassurez votre collègue pour les lits, je peux vous en apporter.
0: Mais m'apportez rien?
1: Bah si, je m'excuse, mais vous allez pas faire dormir les vacanciers dans vos vitrines.
0: Vous comprenez? Mais c'est fou d'être...
1: Je peux vous déposer des clics-clacs, comme ça vous les ouvrez juste le soir.
0: Ouais, il me fait péter.
1: Allô?
2: Oui, allô?
1: Ah, c'est madame, bonjour.
2: Je suis pas une dame.
1: Si vous voulez.
2: Oui.
1: J'étais en train de voir pour les couchages parce que comme je vous ai mis sur ma plateforme...
2: Non, je veux pas être sur une plateforme. Tu vends de la viande, je vais pas à un hébergement. À quelle heure vous m'avez demandé mon avis?
1: À quelle heure? Eh ben, je peux passer demain vers 10h.
2: Non, mais vous avez pas compris. Vous écoutez pas quand je parle.
1: Si, si, vous me demandez à quelle heure je passe. On peut dire...
2: Non, à quelle heure vous m'avez demandé mon avis pour être sur une plateforme?
1: Ah, bah, à l'heure de maintenant, puisque je suis en train de vous le dire.
2: Alors, ben, ça m'intéresse pas. Voilà.
1: Ah,
2: ne comptez pas dessus.
1: Parce que je vous cache pas que je me suis un peu avancé sur quelques réservations.
2: Mais je m'en fiche, vous me faites du forcing.
1: Oh bah du forcing, pardon, je vous apporte plutôt un business clé en main.
2: Ça m'intéresse pas papa, t'as pas compris?
1: Ah ouais, mais alors qu'est-ce qu'on fait avec vos canapés clic-clac?
2: Bah j'en veux pas. Alors passe me voir, je vais t'expliquer la vie moi, d'accord?
1: D'accord, bah je passe tout à l'heure, je prendrai quand même les canapés liés au cas où.
2: Non mais tu passeras pas me voir parce que sinon je vais te gifler.
1: Me siffler? Bah pourquoi vous voulez siffler?
2: Bah passe me voir, je vais te gifler.
1: Bon après vous avez le droit de siffler, hein. Moi je vais juste installer le coin couching.
2: Non mais il est con lui ou quoi? On dort pas dans ma boucherie. Si je te dis non, c'est non. T'as compris?
1: Ouais, mais alors sans vouloir insister, ce serait quand même pas mal que je passe.
2: Non mais passe même pas, t'es fou toi.
1: Non mais c'est parce qu'il faudrait aussi que je prenne des photos pour les rajouter sur ton annonce.
2: Eh ben c'est bien, fais-toi plaisir.
1: Ah bah super.
2: Vas-y, fais des
1: si
2: photos.
1: Si tu peux juste me faire un peu de place en attendant que j'arrive.
2: Tu peux les faire et puis tu peux te torcher le cul avec.
1: Oula, ça va pas être possible ça parce que je prends les photos directement avec mon smartphone.
2: T'as qu'à te le mettre en vibreur et tu te le mets dans le cul.
1: Oh bah un problème, une solution, bravo.
2: Voilà, t'as compris hein?
1: Ouais, mais le vibreur c'est obligé ou pas?
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5: Allô?
6: Oui, allô?
5: Oui.
6: Oui, bonjour, c'est le père abbé de l'abbaye de à l'appareil.
5: Oui.
6: Si je vous parle du frère Robert, est-ce que ça vous dit quelque chose?
5: Absolument pas.
6: Ça ne vous dit rien?
5: Ah non, absolument pas, non, non. Hein.
6: Bon, parce que nous avons trouvé des photos de vous.
5: Ah bon?
6: Oui.
5: Où ça?
6: Dans sa cellule.
5: Pardon?
6: Dans sa cellule. Sa cellule, c'est une chambre.
5: Photos de moi?
6: Oui, ma fille.
5: Mais c'est n'importe quoi, mais...
6: Vous connaissez le frère Robert ou pas?
5: Non, absolument pas. Je ne connais aucun frère. Je suis sidéré.
6: Parce que lui prétend qu'il vous connaît.
5: Robert, je connais pas.
6: Mais non, non, mais c'est un moine de chez nous, de l'abbaye.
5: Et alors, pourquoi il aurait fait des photos de moi?
6: Vous savez, les moines, hein, ils vivent seuls.
5: Pardon? Des photos de moi? Attendez, attendez, là. Ça va pas, non?
6: Bon, en tout cas, il y a des photos de vous dans sa cellule, voilà.
5: Mais moi, je n'ai pas de photos, je ne lui ai pas remis de photos. S'il a pris des photos, c'est un problème avec votre frère, je ne sais qui.
6: Oui, voilà, c'est ce que je vous dis.
5: C'est
6: ce
5: pas
6: je...
5: moi.
6: Non, non, mais je ne vous accuse pas, ma fille.
5: Attendez, ben, je vais passer à la gendarmerie, moi. Ça va pas rigoler, là.
6: Le frère est à côté de moi, il souhaiterait s'excuser.
5: Ah non, non, non, s'excuser, il n'y a pas d'excuse, moi. Je trouve ça trop grave, vous ce que vous m'annoncez là.
6: Vous non pouvez lui accorder
5: frère, votre... Si la gendarmerie, je laisse pas passer comme ça.
6: Pardonnez-lui, ma...
5: Ah non, attendez.
6: Pardonnez-lui.
5: Oui, alors c'est quoi là? Pardonnez-lui?
6: Oui.
5: Mais moi, vous m'appelez là.
6: Oui.
5: Moi, j'ai rien demandé. Vous lui trouvez. Vous vous arrangez entre vous. Point barre.
6: Je souhaiterais simplement que vous lui accordiez déjà votre pardon pour que je puisse le renvoyer à ses tâches dans le jardin.
5: Il va être sanctionné là?
6: Oui.
5: Oh mon Dieu, quel bazar.
6: Je vous le passe, hein. Merci, mon père. Allô?
5: Oui.
6: Je vous demande humblement à genoux votre pardon.
5: Ouais, ben...
6: Je regrette, hein, j'ai pris ces photos.
5: Non, non, mais bon, vous les avez toujours, là?
6: Mais oui, mais en fait, je ne voulais pas du tout vous photographier. Je faisais des photos pour illustrer le journal de l'abbaye.
5: D'accord.
6: Et il se trouve que je vous ai prises. Bon, mais j'ai trouvé les photos très jolies, vous voyez?
5: D'accord, peut-être, voilà. Oui, je sais pas.
6: Et donc, j'ai mises dans ma chambre.
5: Oui.
6: Et là, on me fait un procès parce que...
5: D'accord.
6: Les photos d'une femme dans ma cellule, voilà.
5: Ah oui, je comprends mieux, là. D'accord. Je vous pardonne, il n'y a pas de souci.
6: Hein. Oh, écoutez.
5: Il n'y a pas de souci, il n'y a absolument pas de souci.
6: Oh,
5: hein.
6: Mon Dieu.
5: Ah oui, je vous soulage, quoi.
6: Oh, mon Dieu, comme vous me soulagez.
5: Bah oui, mais non, mais c'est tout à fait...
6: Vous m'avez bien soulagé les bourses pendant 4 jours.
5: Comment?
6: Vous m'avez bien soulagé les bourses pendant 4 jours.
5: Oui, oui, c'est ça, je vous soulage autre chose, là, j'ai compris maintenant.
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7: Oui, bonjour.
1: Oui, bonjour madame, excusez-moi. Je vous appelle parce que j'ai vu votre annonce sur le site pour la bouteille de vin.
7: Oui, si vous voulez une bouteille, je peux vous vendre une bouteille, mais en général, je les vends par 6. Dites-moi, quand vous pouvez passer ?
1: Aujourd'hui, non, mais peut-être, oui, demain, je peux, dans l'après-midi ou fin de journée.
7: Plutôt 18h.
1: 18h, bah oui, ce sera parfait pour le goûter en plus.
7: Parce que, attendez, pour le goûter, comment ça pour le goûter ?
1: Bah, je vais quand même le goûter avant de l'acheter, oui.
7: Ah, bah non, je peux pas vous ouvrir une bouteille.
1: Comment ça ?
7: Attendez, si vous voulez le goûter, bah ça vous coûtera le prix d'une bouteille, quoi.
1: Bon, vous êtes pas logique, là.
7: Ah bon, pourquoi ? Je vous préviens, vous la goûterez pas avant de l'avoir payé.
1: Au prix que ça coûte,
7: quoi. Attendez, oui, non, mais vous prenez une bouteille de vin, vous l'ouvrez, vous la goûtez, puis après, vous la payez pas parce que vous dites qu'elle est pas bon.
1: Bah, quand il est pas bon...
7: Non, vous la payez d'abord, et après, vous la goûtez.
1: De toute façon, au pire, si je la prends pas, dans ce cas, vous remettez le bouchon.
7: Ah non, mais moi, c'est du vin que j'ai pour vendre. Moi, je ne vends pas de bouteille entamée.
1: Non, mais ça, on le dit pas. Si
7: non, mais attendez, ça se dit pas, bah si.
1: Ça combien la bouteille ?
7: 250€ la bouteille.
1: 250€
7: oui.
1: Ah, mais je pensais que c'était 250 francs, moi.
7: Non, il y a longtemps qu'on n'est plus en France, c'est 250€ la bouteille.
1: À la limite, on remet à niveau après.
7: Une fois qu'elle est débouchée, elle vaut zéro.
1: Oui, mais si elle est rebouchée après.
7: Non, elle vaut zéro. La capsule qui fait le tour, elle est découpée. Ça vaut zéro. Non.
1: Alors ça, mon beau-frère, il m'a montré une technique, faut tirer un
7: pouce. Oui, bah, vous, avec une seringue, on va pomper avec une seringue. Non.
1: Ah, bonne idée.
7: Non, ça, c'est des combines d'arnaqueurs. Il est hors de question qu'après que j'ai une bouteille.
1: Elle aura l'air comme neuve, hein, entre nous.
7: Peu importe. Et même mes caisses, elles sont jamais ouvertes.
1: Bah, alors, dans ce cas, si je goûte une caisse.
7: Si vous goûtez une caisse,
1: ouais.
7: Et bah, vous allez en grande surface, vous trouvez un vin qui vous plaît.
1: Voilà, moi, je vais en grande surface, je prends une étiquette, je vous la rapporte, comme ça, on peut compléter si jamais.
7: Non, mais attendez, moi, je prends pas du château Tartempion ou je ne sais quoi. Hein.
1: Non, mais on en met juste un petit peu pour.
7: Non, il est hors de question. Hors de question, je fais ça. Non, mais ça va pas, non. Faire des trucs pour arnaquer les gens, ça va pas.
1: Non, bah alors, dans ce cas, vous savez quoi ? Si jamais je le prends pas, on rebouche.
7: Vous me la payez, vous faites ce que vous voulez avec.
1: Non, mais ce que je veux dire, c'est que vous avez qu'à dire qu'il est resté un peu au soleil et que ça s'est
7: évaporé. Non.
1: Ah bah si.
7: Non. C'est de l'arnaque, pure et simple. Moi, je fais pas ça.
1: Ah, donc vous reconnaissez que c'est de l'arnaque ?
7: Quoi ?
1: Bah, vous...
7: De remplir les bouteilles, oui. De l'ouvrir et remettre un autre vin dedans, bien sûr que c'est de l'arnaque.
1: Et vous rachèteriez une bouteille ou pas ? Si j'en ai une à vendre ?
7: Ah non, j'achète pas de bouteille. Moi, si j'en ai à vendre, c'est pour en acheter.
1: Non, mais je peux vous en prendre une et puis vous.
7: Ah non, mais attendez, non, ça va pas, non.
1: Combien vous la vendez ?
7: 250€ la bouteille.
1: Eh bah, je vous la fais à 245, moi.
7: Bon, vous commencez à me saouler. Vos conneries, ça va bien.
1: Excusez-moi. Pour commencer à vous saouler, il faudrait déjà goûter le pinard, non ?
7: Ouais, bah, buvez ce que vous voulez.
1: Vous voulez que je vous rappelle quand vous aurez dessoulé ?
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8: Allô, bonjour.
6: Bonjour, monsieur. C'est le club du 3e âge de...
8: Oui.
6: Oui, bonjour, je voudrais la direction.
8: Ah, il n'y a personne pour le moment.
6: Ah bon ? Vous pouvez leur laisser un message ?
8: Je ne pourrais pas joindre la directrice.
6: Moi, oui, vous êtes gentil.
8: Je ne verrai personne.
6: Là. Madame Ledoux à l'appareil.
8: Bonjour, Madame Ledoux.
6: Vous avez de quoi noter ?
8: Ben...
6: Vous êtes gentil.
8: Là, j'ai rien,
6: alors,
8: madame.
6: Je vous donne le message. Hein.
8: Attendez, pour la directrice, là...
6: Hip, hip, hip.
8: Comment ?
6: Vous me dites pour la directrice ?
8: Oui.
6: Oui, je disais hip, hip, hip.
8: Mais qu'est-ce que je veux dire ? Pour ce qui est de la directrice, chère madame.
6: Hip, hip, hip. Oui, cher monsieur, je vous écoute.
8: Je pourrais pas la voir, moi.
6: Attendez, je prends un stylo et un bout de papier pour noter votre message. Vous permettez ?
8: Oui, bien sûr, chère madame.
6: Allons-y. Alors, je prends votre message.
8: Oui.
6: Alors, monsieur.
8: Comment ?
6: Vous êtes monsieur ?
8: Monsieur.
6: Oui, alors je note votre message, hein, allez-y. Hein.
8: Je ne pourrai pas joindre la directrice.
6: Ne pourra pas joindre la directrice. À quelle heure ?
8: Oh ben, toute la journée, hein.
6: Oui, alors, pourquoi ?
8: Ben, c'est-à-dire que moi, j'ai pas de relation avec elle.
6: Ben, heureusement.
8: Ça, je vous fais pas dire, madame.
6: Ben, si vous me le faites dire. Vous venez de me le faire dire à l'instant.
8: Oui, bien sûr, madame.
6: Alors, pourquoi vous me dites que vous me le faites pas dire si vous me le faites dire ?
8: Oui, mais...
6: Vous savez, monsieur, j'ai plus d'un tour dans mon sac et c'est pas une vieille guenon comme moi qu'on apprend à faire la grimace cette fois dans sa bouche, hein.
8: Ah, ça, je vous fais pas dire, ça, madame.
6: Comment ça ?
8: Comment ?
6: Comment ça, vous me le faites pas dire ? Moi, j'ai le droit de dire que je suis une vieille guenon, mais vous n'avez pas le droit de m'insulter, jeune homme. Quel âge avez-vous ?
8: Ah non, mais moi, je me permets pas de vous insulter, chère madame.
6: Bah, vous m'avez traité de vieille guenon à l'instant.
8: Ah non.
6: Ah mais si, vous m'avez dit, je vous le fais pas dire.
8: Oui, mais...
6: Ah mais tout le monde est témoin.
8: Vous ?
6: Oui ?
8: Vous pourrez pas appeler demain, parce que là, aujourd'hui, l'établissement est fermé, là, chère madame.
6: Alors, vous avez de quoi noter mon message, hein ?
8: Mais je peux pas noter, moi, madame.
6: Voilà. Alors, madame Ledoux, Germaine...
8: Attendez.
6: Ah, vous voyez, quand on veut, on peut.
8: Oui, ça, je vous fais pas dire.
6: Mais si vous venez de me le faire dire.
8: Je me suis mal expliqué, excusez-moi.
6: Oh, mais je vous en prie. Bon, alors voilà. Le message est le suivant.
8: Allez-y, je vous écoute.
6: Donc, avec quoi allez-vous le noter?
8: Papier et un crayon.
6: Ah bon? Bon, formidable. J'ai demandé à madame la directrice une petite pipe. Hourra! Donc, du club du troisième âge, si elle voulait bien me sponsoriser pour le championnat du monde de vitesse des boîtes à savon pour cul de jatte.
8: De cul de Jacques?
6: Cul de jatte, pas de Jacques.
8: D'accord.
6: Non, parce que Jacques, c'était mon époux quand même.
8: Oui.
6: C'est une grande douleur, monsieur.
8: Oui, je ne sais pas dire.
6: Ben si, vous me le faites dire.
8: Oui, bien sûr, madame.
6: Pourquoi me l'avez-vous fait dire?
8: Excusez-moi.
6: Je ne vous le fais pas dire. Bien, écoutez, monsieur, je vous souhaite une bonne journée.
8: Merci, vous de même.
6: Et je ne vous le fais pas dire.
8: Au revoir, madame.
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9: Allô?
6: Oui, bonjour, madame.
9: Bonjour.
6: Je suis bien la Fédération de football.
9: Oui, monsieur.
6: Je voudrais la personne qui s'occupe de l'arbitrage.
9: Ne quittez pas.
10: Allô?
6: Oui, bonjour, monsieur.
10: Oui, allô, qu'est-ce qu'il y a pour votre service?
6: Bon, c'est un problème d'arbitrage.
10: Oui.
6: Je vous explique. Nous sommes d'un certain âge.
10: Oui.
6: Et nous jouons au football dans la cour de la maison de retraite.
10: Oui.
6: Et quand je dis nous jouons au football, nous poussons la balle.
10: Oui, d'accord.
6: Avec les autres pensionnaires.
10: Oui.
6: Bon, il se trouve que dernièrement, on a eu un problème, un litige d'arbitrage, parce que quand je dis nous, c'est-à-dire que je joue avec mon frère.
10: Oui.
6: Mais nous sommes bicéphales.
10: Ça veut dire quoi, ça?
6: Ça veut dire, monsieur, que nous sommes siamois.
10: Ah, vous êtes siamois.
6: Voilà. Donc, nous avons un seul tronc et il y a deux têtes sur notre corps.
10: D'accord.
6: Voilà. Bon, moi, je m'appelle Robert et mon frère s'appelle Marcel.
10: Oui.
11: Bonjour, monsieur.
10: Et vous jouez avec vos autres amis du...
6: Voilà. Bon, et alors, l'autre jour, nous jouons avec le même maillot.
10: Oui.
6: Nous avons le numéro 10. Nous comptons comme un seul joueur. Il y a un centre de l'ailier gauche. Et l'arbitre siffle hors jeu, alors que moi, ma tête était derrière la ligne, et celle de mon frère, effectivement, dépassait.
10: Vous étiez hors jeu, monsieur.
6: On était hors jeu?
10: Oui, absolument. Sur la ligne, vous êtes hors jeu. Et quelle que soit la partie de votre corps, par conséquent, dans le cas précis, où il y a deux têtes, si vous voulez, il suffit qu'une des deux têtes soit sur la ligne, soit de l'adversaire, soit légèrement en avant, donc là, il y a hors jeu. Que vous ayez toute votre autre partie de votre corps, donc votre deuxième tête, elle, en position de jeu, non, vous êtes hors jeu. Dès que vous avez une partie de votre corps qui...
11: Ça, tu vois, ça, oui. Je te l'avais dit, le monsieur a raison, c'est bien ce que tout le monde t'a dit.
10: Oui, absolument.
6: Mais tu t'es dit que non, on n'est pas hors jeu.
10: Ah, si.
11: Mais enfin, écoute, le monsieur, il est à la Fédération de football, et c'est bien ce qu'il dit, quand même.
6: Mais oui, je sais quand même aussi, ça fait longtemps que je joue au foot avant toi.
11: Dis donc, on a commencé ensemble, hein.
10: Que votre tête à vous soit derrière, il suffit de la tête de votre siamois.
6: Mais non, mais dis donc, mais tu commences à me les gonfler, sérieusement, tu vas me laisser, non?
11: Fais attention, je te fous un coup de boule, moi. Et t'as entendu ce qu'il dit, monsieur, ou pas?
6: Allô?
10: Oui.
6: Et je crois qu'il y a un problème, il n'est pas d'accord. Je vais vous le passer, hein.
10: Vous passez-moi votre frère, Jumon. Votre frère, c'est moi.
11: Allô?
10: Oui, bonjour, monsieur.
11: Oui, bonjour, voilà. Monsieur.
10: Vous avez un seul maillot. À tous les deux, vous portez le numéro 10.
11: Oui, monsieur.
10: Par conséquent, vous n'êtes qu'un seul joueur, même si vous avez deux têtes.
11: Mais oui, mais ma tête était derrière.
10: Mais je m'en fiche que votre tête soit derrière. Mais,
11: tu vois,
10: reste à savoir si c'est la spécificité des choses ou la tête.
11: Je te fous un coup de moi. Tu vas voir.
10: Bon, allez. Bon, moi, je crois que sur ces bonnes paroles... Hein.
6: Alors, monsieur.
10: Oui.
6: Alors,
10: vous n'avez pas d'autres problèmes, non?
6: Bah, on était hors jeu, alors.
10: Oui, vous étiez hors jeu. Il y a une partie d'entre vous qui était hors jeu, par conséquent, les deux étaient hors jeu. Allez, bon courage et dormez bien.
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12: Allô?
1: Bonjour monsieur, c'est bien le bar?
12: Oui.
1: Monsieur Martin à l'appareil, société Martin Événementialisme.
12: Ouais.
1: J'organise une fanzone VIP chez vous pour soutenir les Bleus pour la Coupe du Monde.
12: C'est pas chez nous monsieur, vous vous trompez là.
1: Si, c'est juste que j'avais oublié de vous prévenir, mais c'est chez vous.
12: Pardon?
1: Ouais, moi c'est mon boulot. En tant qu'événementialiste, j'organise des événements.
12: Mais vous voulez faire quoi en fait? Je comprends pas.
1: Alors en fait, je vends des places VIP directement sur mon site internet, comme ça vous vous occupez pas des réservations.
12: Et alors?
1: Et alors après, vous avez plus qu'à accueillir mes VIPs.
12: Mais alors?
1: Bah, et alors, vous leur offrez les boissons. Parce que c'est inclus quand ils m'achètent la place.
12: Mais non, je vous dis que non.
1: Si, je vends des packs avec diffusion du match plus open bar.
12: Non mais là, vous foutez de ma gueule.
1: Concrètement, c'est possible, mais enfin, je vois pas le problème.
12: Je suis pas au courant déjà d'une.
1: Ouais, de deux, je suis en train de vous l'expliquer, mais bon. Et de trois?
12: Et de trois, y a personne qui va avoir quoi que ce soit d'offert.
1: Bah pardon, c'est la Coupe du Monde. Si vous faites pas un minimum d'efforts commercialistes.
12: Non mais si, on en a rien à foutre. On s'en bat les couilles du foot en fait.
1: En même temps, c'est pas plus mal parce qu'avec le monde que je vous envoie, vous aurez pas trop le temps de regarder le match.
9: Allô.
1: Bonjour monsieur, comme je disais à votre collègue, vous inquiétez pas pour l'organisage, ça je m'en occupe.
9: Mais bien sûr.
1: Bah bien sûr, c'est mon boulot.
9: Et du coup, vous décidez de venir, les gens s'inscrivent sur votre site et tout va bien, hein?
1: Eh ben voilà, on est d'accord, super.
9: Mais ça vous dérange pas, ça vous gêne pas?
1: Bah non, en plus votre collègue me disait que vous êtes très foot dans l'établissement.
9: Mais je m'en fous, j'en ai rien à foutre moi de votre Coupe du Monde, vous êtes tombé sur la tête. Hein.
1: Après, si vous voulez pas bosser, vous êtes pas obligé de venir non plus, je peux prévoir un extra à votre place.
9: Ah, mais attendez, mais c'est mon lieu de travail monsieur, c'est chez moi. Ici tu viens pas.
1: Bah si, je passe quand même pour installer la zone VIP.
9: Mais j'en ai rien à foutre, tu vas le faire ailleurs.
1: Alors ça, ça m'arrange pas. En revanche, c'est ce que je disais, toi, si tu veux profiter de la soirée pour faire autre chose.
9: Non, mais de toute façon, vous pouvez venir, j'en ai rien à foutre, on va bien vous accueillir tous ensemble.
1: Ah bah voilà, super.
9: Ouais, un bel accueil.
1: Et ça me rassure parce que j'avoue que je commençais à me demander si t'étais vraiment d'accord.
9: Ah mais je m'en...
13: Allô.
1: Bonjour madame.
13: Non, mais moi je veux rien, je comprends pas que tu m'appelles, je veux rien.
1: Eh, après si tu le fais pas pour toi, dis-toi que tu le fais pour la France.
13: Pardon?
1: Bah oui, on soutient notre équipe.
13: Mais nous on est contre la France. Et nous on est anti-français, hein. On est Corse, on est pour le Sénégal.
1: Oula, pardon, t'as dit quoi?
13: On est pour le Sénégal.
1: Bah non, tu t'es gouré, parce que justement on joue contre le Sénégal.
13: Tu connais la Corse au moins, non? Tu sais où tu es?
1: Oui, je connais, mon beau-frère est marseillais, c'est pareil.
13: Et tu vas venir quand?
1: Oh bah je peux être là pour l'apéro.
13: Tu seras très bien reçu, viens.
1: Ouais, alors c'est gentil, mais je suis boulot, donc je traînerai pas trop.
13: Ah, boulot, d'accord.
1: Pour la déco, je prends des maillots. Est-ce que vous avez des drapeaux français?
14: Je connais les Corses.
1: Ah, il y a une autre dame derrière.
13: Non, mais attends, je te passe le serveur.
1: Bon, allons-y, merci madame.
14: Allô.
1: Bonjour madame, apparemment c'est vous le spécialiste foot de l'établissement.
14: Va caguer.
1: Oula, comment vous dites? Va caguer.
14: T'as compris ou pas?
1: Alors pardon, mais non, je ne connais pas ce joueur.
14: Oh là.
1: Il joue dans quelle équipe, va caguer?
14: Bon, allez, va chier. Ouais.
1: Oh bah encore un joueur que je connais pas, c'est dingue.
14: Oh, top. 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
15: Allô.
16: Oui, bonjour madame.
15: Bonjour.
16: Madame de Guérand?
15: Oui.
16: Vous êtes bien au Petit Moulin?
15: Oui.
16: C'est l'observatoire de Brest à l'appareil.
15: Oui.
16: Nous avons observé un astéroïde qui arrive à grande vitesse. Alors c'est un petit astéroïde, hein?
15: Ah oui.
16: Vous comprenez les comètes?
15: Oui, d'accord.
16: Il faut éviter que cet astéroïde tombe chez vous.
15: Ah, oh là là. Et qu'est-ce qu'il faut faire?
16: Alors, est-ce que votre téléphone va jusqu'à la fenêtre?
15: Oui, un peu, oui, quand même, oui, approcher d'un... Si je peux quand même, avec mon fil, approcher d'une fenêtre, oui.
16: Voilà. Est-ce que vous avez un drap d'oreiller ou quelque chose comme ça, un drapeau blanc, à portée de la main?
15: Oui, c'est un torchon, quoi. Hein.
16: Alors, vous allez ouvrir la fenêtre, s'il vous plaît.
15: Faut que je fasse maintenant?
16: Oui.
15: Bon. Bon, ça y est.
16: D'accord. Est-ce que vous auriez quelque chose, une poêle ou quelque chose, vous savez, qu'on pourrait utiliser comme une raquette de tennis?
15: Une poêle?
16: Oui.
15: Ah, si, oui.
16: Voilà. Alors, vous allez en prendre une, s'il vous plaît, assez vite.
15: Et je prends ma poêle et puis...
16: Donc, ce qu'on va faire maintenant...
15: Oui, mais attendez, moi, de ma main gauche, j'ai mon téléphone et puis alors, si, je ne vais pas pouvoir tenir ma poêle et puis mon...
16: Alors, vous êtes face au ciel, vous êtes orienté vers le ciel?
15: Oui.
16: Donc... Vous allez agiter le drapeau blanc déjà.
15: Oui.
16: Et donc, si jamais cette comète était habitée, même par des civilisations microscopiques, elles connaissent le code du drapeau blanc et elles savent donc que c'est un signe de paix. Hein.
15: Ah oui.
16: Alors, qu'est-ce que vous faites exactement là?
15: Eh ben, il est au-dessus de ma tête et je l'agite, quoi.
16: Vers où?
15: Ben, vers le ciel.
16: Tout le monde est en place maintenant. Nous vérifions tout de suite si la comète est habitée. Trace de vie. Mettez en place les traducteurs synthétiques. Vous m'entendez?
15: Oui, je vous entends.
16: Les habitants de cette comète vous voient et ils voient que vous êtes en paix.
15: Bon.
16: Donc apparemment, elle ne s'écrase pas du tout. Mais alors par contre, elle a besoin d'un effet rétro pour repartir d'où elle vient.
15: Oui.
16: Est-ce que vous pouvez les aider?
15: Ouais, qu'est-ce qu'il faut faire?
16: Vous avez votre poêle?
15: Ah oui, j'ai la poêle, oui.
16: C'est une poêle à frire?
15: Oui.
16: Alors?
15: Mais elle est en téfal, ça fait rien?
16: Attendez, on leur demande. Hein. Alors, je mets en place le traducteur, madame. Hein.
15: Oui.
16: Demandez-leur bien si ce sont des extraterrestres. Hein.
15: Oui.
17: Psst, psst. Allô, la Terre?
16: Psst, psst.
15: Oui. Est-ce que vous êtes bien des extraterrestres?
17: Allô?
15: Allô?
17: Bonjour, madame.
15: Bonjour.
17: Nous venons d'une lointaine planète. Vous m'entendez?
15: Oui. Bon, j'ai une poêle dans ma main, mais elle est en téfal. Est-ce que c'est bien?
17: Le téfal? De quoi s'agit-il?
15: Ben, une poêle que quand on fait cuire quelque chose, ça ne colle pas.
17: Pouvez-vous traduire faire cuire?
15: Faire cuire des œufs ou de la viande.
17: Très bien. Nous avez la possibilité de nous renvoyer dans l'espace intergalactique.
15: Oui, donc je vous fais voir ma poêle.
17: Nous l'observons.
15: Vous la voyez?
17: C'est du téfal.
15: Bon.
17: C'est parfait pour nous.
15: Bon, alors, qu'est-ce que c'est bon?
18: Allô?
16: Allô?
18: Oui?
16: Qu'est-ce qu'ils disent?
18: Ben, ils disent qu'ils ont, tu vois ma poêle, quoi.
16: Ouais.
18: C'est parfait pour nous, qu'ils ont dit.
16: Ah oui, parce que c'est une...
18: Parce que c'est une poêle Tefal.
17: Allô, la Terre?
18: Oui.
17: Nous allons approcher maintenant à grande vitesse de la Terre.
18: Oui.
17: Vous pourrez nous renvoyer de là d'où nous venons avec votre poêle?
18: Oui. Elle est au-dessus de ma tête?
17: Savez-vous faire un smash?
18: Qu'est-ce que c'est que ça?
17: Avez-vous déjà joué au tennis?
18: Jamais.
17: Saurez-vous taper dans notre astéroïde?
18: Ben, qu'est-ce qu'il faut faire pour ça?
17: Vous allez lancer maintenant la poêle au moment de l'impact dans notre astéroïde.
18: Mais comment que je fais? Je la lance comment, ma poêle?
17: Vous évitez de la lancer dans le carreau. Vous la lancez au-dessus de votre tête, mais pas sur votre tête.
18: Ah ben non, je m'en doute, oui. Alors, je la lance, mais je la lance où, ma poêle?
16: Allô?
18: Allô?
16: Vous m'entendez, madame?
18: Oui.
16: Oui, c'est Observatoire. Vous êtes toujours en ligne avec les extraterrestres, là?
18: Ils disent qu'il faut que je lance ma poêle au-dessus de ma tête.
16: Faites attention, hein.
18: Ben oui, oui, ben oui, ben ils m'ont bien dit de prendre. Ben oui, faites attention, mais où faut, comment faut que je t'achète dans. Moi, je suis là sur des.
17: Allô, la terrienne.
18: Oui, bon, alors oui, vous m'avez dit de lancer ma poêle comme une balle de tennis.
17: Vous allez tenir votre poêle. Au moment de l'impact, vous lancerez la poêle dans notre astéroïde et nous pourrons repartir à 2 milliards de kilomètres.
18: Mais où je la lance n'importe où.
17: Impact 3 secondes.
18: Oui, d'accord, oui.
17: Impact 2 secondes.
18: Oui.
17: Impact 1 seconde. Lancé.
18: Ça y est, c'est fait.
17: Raté.
18: Oh, c'est raté? Allô?
16: Vous nous entendez, madame?
18: Oui.
16: Alors?
18: Ils me disent que j'ai lancé ma poêle et c'est raté. Qu'est-ce qu'il faut que je fasse, alors?
16: Alors, à ce moment-là, ce qu'il faut, c'est la relancer quand ils vont vous le dire.
18: Ah mais oui? Mais la lancer, mais où comme... La lancer à combien, alors?
16: À 1,750 milliards de kilomètres.
18: Ben mais... oui, mais je comprends plus rien. Où voulez-vous que je... Moi, j'ai devant, là, j'ai des rosiers, là, j'ai un parterre, là. Alors...
16: Ben oui, mais il faut sauver la Terre, madame. Hein.
18: Ben oui. Bon, alors, vous me remettez en... Oui.
17: Allô, la Terre?
18: Oui. Bon, alors, comment faut que je fasse, maintenant?
17: Vous devez nous renvoyer à 2 milliards de kilomètres, avez-vous bien compris?
18: Bon, alors, je recommence à la lancer.
17: Attention, vous êtes prête?
18: Oui, alors je lance ma poêle le plus loin possible.
17: Impact 3 secondes.
18: Oh.
17: Impact 2 secondes.
18: Je lance.
17: Maintenant. Smash.
18: Ça y est. Allô?
16: Allô?
18: Allô?
16: Il s'éloigne.
18: Ah bon, ben ça y est.
16: Voilà, vous avez renvoyé, madame, l'astéroïde dans l'espace.
18: Ça y est.
16: Vous l'avez renvoyé à 3 milliards de kilomètres, vous avez sauvé le cosmos.
18: Bon, eh ben dis donc. Mais moi, vous savez...
16: Bravo, madame.
18: Ah bon?
16: Ah, vous avez fait quelque chose de formidable.
18: C'est vrai?
16: Oui, bravo.
18: Mais je croyais que c'était une blague au départ. Eh ben, je suis contente de moi.
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19: Oui, bonjour.
20: Oui, bonjour monsieur, je suis bien chez le chocolatiste.
19: Oui, tout à fait monsieur.
20: Oui, voilà, j'ai acheté des chocolats de Pâques chez vous, des œufs de Pâques.
19: Oui.
20: Bah, apparemment ils sont défectueux.
19: Qu'est-ce que vous appelez défectueux?
20: Ils donnent la crise de foie.
19: Vous en avez mangé combien?
20: En fait, mon fils a mangé tous ces chocolats de Pâques, à peu près un kilo, et il a eu mal au ventre.
19: Bah, surveillez un petit peu vos enfants monsieur, un kilo de chocolat.
20: Bah, excusez-moi,
19: le
20: mais...
19: Le chocolat rend malade quand il est mangé en trop grande quantité monsieur.
20: Ah, donc
19: vous buvez une bouteille de whisky en une fois, vous allez être malade, vous en buvez un verre, vous n'êtes pas malade.
20: Bon, enfin, vous voulez que je donne du whisky à mon enfant?
19: Vous, si vous buvez un verre de whisky.
20: Du whisky, elle veut que je donne du whisky au gamin.
19: Non mais attendez, monsieur, attendez.
20: Non mais je rêve.
19: Moi aussi je rêve. Je vous dis, vous, si vous buvez
20: un
19: adulte, vous buvez la bouteille, vous êtes malade.
20: Elle dit qu'il faut que je donne une bouteille de whisky au gamin.
19: Non mais je ne vous dis pas de donner du whisky à votre enfant, enfin.
20: Moi je trouve ça déplorable de faire boire un enfant.
19: Je vous dis pas de faire boire du whisky à un enfant, monsieur. Réfléchissez 5 minutes.
20: Déjà, vous savez que le chocolat rend malade.
19: Est-ce que je peux aller chez vous pour contrôler ce que votre enfant mange?
20: Ah bah écoutez, je vous donne mon adresse.
19: Allez-y.
20: Alors je suis au 1 rue Martin.
19: Vous croyez pas que je vais aller chez vous, non?
20: Bah vous m'avez, c'est vous qui proposez.
19: Mais écoutez monsieur, vous marchez sur la tête, c'est pas possible.
20: Non mais excusez-moi, mais enfin dans ce cas, faut pas proposer parce que... Allô?
21: Allô, oui.
20: Oui, comme j'expliquais à votre collègue.
21: C'est pas mon collègue, c'est mon épouse que vous avez eu au téléphone.
20: Hein? Ah, et vous êtes pas collègue?
21: Non.
20: Bon, sachez qu'elle m'a quand même conseillé de faire boire une bouteille de whisky à mon fils.
21: Quoi? Attends, t'as conseillé au monsieur de faire boire une bouteille de whisky à son fils?
19: Je lui ai simplement... Donc,
21: non, mais vos conneries, j'en ai marre. Donnez-moi le numéro que vous appelez, là, ici.
20: Le numéro que j'appelle, c'est le 03 70... 14.
21: C'est mon numéro, ça.
20: Bah oui, vous me demandez le numéro que j'appelle.
21: Non, votre numéro que vous, vous appelez, vous.
20: Que moi, j'appelle.
21: Bon, allez.
20: Non mais, allô ?
21: Ce monsieur est en train de se foutre de ma gueule, là.
0: T'as mangé un petit malade, t'as mangé un kilo de chocolat.
20: Je vous entends, je suis toujours là. Allô ?
2: Allô ?
20: Ah bah alors, décidément.
2: Votre fils a mangé un kilo de chocolat ?
20: Ah bah voilà, vous êtes au courant.
2: Bon, et vous trouvez drôle qu'il est malade ? Il a mangé son kilo de chocolat en combien de temps ?
20: Bon, je sais pas, 10 minutes.
2: En 10 minutes ?
20: Voilà.
2: Monsieur, où vous avez la tête ? Toute personne qui mange un kilo de chocolat va être malade.
20: Ah, donc vous savez que votre chocolat rend malade ?
2: Un autre mon chocolat rend malade, mais ne soyez pas débile.
20: Ah bah merci.
2: Ah bah non, mais vous avez dit qu'un gosse va manger un kilo de chocolat en 10 minutes ?
20: Non mais à partir...
2: Mais c'est aberrant d'entendre ça. Aberrant.
20: Comment ça aberrant ?
2: Bah c'est aberrant. Les clients sont au magasin, ils rigolent.
20: Ah bah oui, j'entends que ça rigole, oui.
2: Oh là.
20: Bon, je vais passer cet après-midi du coup.
2: Ouais.
20: Juste pour le remboursement, il y en a pour...
2: Ah, pour le remboursement, mais bien sûr.
20: Non mais alors dans ce cas, vous me mettez autre chose, peut-être une petite bouteille de whisky par exemple, parce que du coup j'ai tout fait boire au gamin.
2: Mais bien sûr.
20: Ou un petit cognac ?
2: Oh là là.
0: N'importe quoi. Je raconte des conneries.
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23: Allô, ça sent, j'écoute.
16: Bonjour madame, c'est bien le restaurant.
23: Bonjour monsieur.
16: Bonjour madame. C'est bien le restaurant de la.
23: Oui monsieur.
16: Bonjour madame, la préfecture, l'appareil.
23: Oui.
16: Monsieur de la place directeur du cabinet de monsieur le préfet.
23: Oui.
16: Je vous passe monsieur le préfet, hein. Monsieur le préfet, le restaurant. Merci. Allô.
23: Allô.
16: Bonjour
23: oui,
16: madame.
23: Oui, bonjour monsieur.
16: Excusez-moi de vous déranger.
23: Oui.
16: Il ne fait pas bien beau dehors en ce moment.
23: Non, pas du tout, monsieur le préfet, non.
16: Après cette magnifique été qu'on a reçue, dites-moi.
23: Oui, c'est vrai,
16: hein,
23: oui.
16: C'était pas vrai. Bon, alors, je vous appelle parce que j'ai l'intention, bien entendu, de venir dîner un de ces soirs. Ça, ça.
23: Bien, monsieur.
16: Voilà. Le patron est là, non?
23: Ben, il est parti faire une course, là.
16: Ah.
23: Parce que vous auriez voulu quelque chose de spécial.
16: Vous êtes la patronne, non?
23: Oui, monsieur, ah, oui.
16: Écoute, je connais un peu votre mari, hein.
23: Ah oui.
16: Oui. Est-ce qu'on peut parler quand même en toute confidence?
23: Ah ben c'est sûr, monsieur. Voilà. Pas de problème.
16: Voilà. Je vous recommande la plus grande discrétion, madame. Hein.
23: Oui, monsieur. Bon. Oui, oui, oui, pas aucun problème.
16: Voilà. Ma femme va en Thalasso pendant une semaine la semaine prochaine.
23: Oui.
16: Je vais en profiter pour amener quelques amis dans votre bon restaurant.
23: Eh ben c'est gentil de penser à nous, monsieur.
16: Voilà.
23: C'est bien.
16: Nous allons être quatre, monsieur.
23: Oui.
16: Hein? Simplement, votre mari que j'ai eu au téléphone l'autre jour m'a dit que ça, c'était sans doute possible.
23: Ah oui ?
16: Oui. Est-ce qu'il est possible de dîner ?
23: Oui.
16: À quatre ?
23: À quatre ?
16: Hein? Mais avec des call girls sous la table.
23: Avec des ?
16: Des call girls.
23: Oui.
16: Sous la table.
23: Quatre messieurs ?
16: Oui.
23: Hein ? Et puis quatre... quatre...
16: Des call girls.
23: Ah oui. Eh bien, de toute façon, vous... Enfin, j'ai pas l'habitude de servir du monde comme ça. Ça va pas choquer les autres personnes à côté?
16: Oh, ce sont des dames fort discrètes et de grande courtoisie.
23: Bah écoutez, parce que je voudrais pas qu'il y ait du monde à côté quand même, peut-être, non?
16: À quelle distance de votre sol tombe la nappe?
23: Ben, ça tombe pas très bas, hein, c'est ça. Je suis pas très, très bien placée pour faire ce genre de service, vous voyez, parce que d'abord, on n'a pas de moquette, on n'a que du carrelage.
16: C'est-à-dire?
23: On n'a que du carrelage, j'ai pas de tapis, j'ai rien, hein. C'est...
16: Oui.
23: Hein, par terre, ça va peut-être être ennuyeux pour être sous la table. Non, c'est... Parce que bon, si j'avais une moquette, des grandes nappes, des grandes... Puis en plus, j'ai du personnel jeune, tout ça, ça m'ennuie un peu de faire ce genre de service, hein, c'est...
16: Oui.
23: Hein, c'est...
16: Bah oui.
23: Ça m'ennuie de...
16: Bah oui.
23: De vous dire...
16: C'est dommage, c'était ma femme qui m'offrait ça pour mon cadeau d'anniversaire.
23: Mais bon, je suis mal placée pour vous recevoir dans ces... Comme
16: ah
23: ça.
16: Bah, mais tournez-vous.
23: Pardon ?
16: Tournez-vous.
23: Oui, bah ça sera pareil, hein.
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25: La mairie vous souhaite la bienvenue.
23: Oui ?
20: Oui, bonjour monsieur, c'est bien la mairie ?
23: Oui ?
20: Voilà, je vous appelle parce que je suis prestidigitateur.
23: Oui ?
20: Et je fais de la prestidigitation en entreprise.
23: Oui ?
20: C'est-à-dire que je propose de me déplacer, par exemple de venir dans la mairie pour vous faire un spectacle pour occuper votre journée.
21: Ah bon?
20: Oui. J'ai mon beau-frère, en fait, qui travaille dans l'administration, qui m'a dit que bon, bah, c'était un peu long, quoi.
21: Donc, c'était un peu long.
20: Bah, la journée, c'est-à-dire qu'on ne savait pas toujours quoi faire, etc. Donc, ça permet de.
21: Ah, bah, dis donc, ça n'est certainement pas le cas.
20: Oui, je sais, oui, c'est ça, on ne sait pas quoi faire. Donc, du coup.
21: Non, ce n'est certainement pas ça.
20: C'est ce qu'il me disait, oui, c'est qu'on passe les journées, des fois, on regarde un peu l'horloge tournée. Donc, moi, mon but.
21: Non. Bon, ben, au revoir, monsieur, si vous ne voulez pas comprendre.
20: Non, mais pas du tout.
21: Oui, non, mais je ne peux pas. Je vous dis qu'on n'est pas intéressé.
20: Non, mais est-ce que je peux vous faire une démonstration, si vous voulez, même à distance? Prenez un chiffre
21: non,
20: entre.
21: Non. Allô?
20: Oui, bonjour, monsieur. Comme j'ai expliqué à votre collègue, je suis prestigiateur en entreprise.
3: La proposition est à faire par mail, monsieur. Vous avez de quoi noter?
20: Je vous écoute.
3: Alors, c'est mairie.
20: Oui.
3: -6
20: en toutes lettres,
3: SIX. Non, le tiré du 6, au-dessus du 6, là.
20: Tiré, T-I-R.
3: Non, le tiré.
20: Oui, bah, tiré, T-I-R-E.
3: Mais non, faut pas marquer tiré.
20: Bah, vous me dites tiré.
3: Le tiré du 6, en dessous de la.
20: Alors, attendez, parce que je suis à tiré. D-U, donc, oui.
3: Non, c'est ce que je vous expliquais. Tiré, faut pas l'écrire, c'est le tiré.
20: Le tiré ou tiré, parce que là, c'est pas pareil.
3: Mais non, je vous demande pas d'écrire le tiré ni du tiré. Je vous dis que c'est le tiré qui
20: vient
3: sur la
20: touche. Court.
3: Mais non, c'est pas tiré. Quand vous avez votre clavier.
20: Oui.
3: Vous avez la touche 6.
20: Alors j'appuie sur la touche 6.
3: Mais non, vous appuyez pas sur la touche 6.
20: Bah j'ai un 6.
3: Mais vous le mettez en minuscule aussi.
20: 6 en minuscule. Alors S.
3: Mais non, faut pas écrire 6.
20: Ah bah excusez-moi,
3: mais
20: là, faudrait.
3: Mais non, mais excusez-moi, je suis pas toute seule et je comprends très bien ce que je veux dire. En fait, je vous demande de faire un tiré.
20: Excusez-moi, vous êtes sûr que vous connaissez l'adresse? Je peux peut-être avoir quelqu'un qui.
3: Bon, attendez, je vais vous passer quelqu'un puisque je connais pas l'adresse.
20: Ah merci.
25: Pour une permanence administrative.
3: Allô?
20: Oui, bonjour, monsieur. Bonjour. Martin, prestigitateur. Je ne sais pas si on vous a expliqué.
3: Oui,
20: vous
3: êtes... pour l'adresse, email.
20: Vous êtes monsieur le maire?
3: Ah non, je suis sa collègue.
20: Peut-être qu'avant l'adresse, je peux déjà vous faire une petite démonstration.
3: Démonstration de quoi?
20: Vous avez un jeu de cartes avec vous ou pas?
3: Vous fichez de nous, là, ou quoi? Bah, j'ai pas de jeu de cartes, voyons.
20: Ah.
3: Bah, à mon avis, ça va pas le faire. Hein,
20: est-ce que je peux parler avec monsieur le maire?
25: Le maire vous reçoit tous les mardis.
3: Je vais vous passer monsieur le maire.
20: Hein? Ah bah, merci.
5: Allô?
20: Oui, bonjour madame, je demandais le...
5: C'est monsieur, c'est pas grave.
20: Je vous appelle parce que je suis prestidigitateur et je...
5: Attendez, ça ne m'intéresse pas votre spectacle pour le conseil municipal.
20: Je vais compter jusqu'à 3 et à 3 vous serez en plein hypnotisme et vous allez raccrocher.
5: Non, écoutez, j'ai pas le temps...
20: Attention, 1.
5: Bon, écoutez.
20: À 3, vous raccrocherez.
5: Je n'ai pas le temps de passer mon temps avec ça.
20: Attention, 2.
5: Non, je préviens les gendarmes.
20: N'ayez pas peur, hein, c'est pas...
5: Ça, y a rien... J'ai pas peur de...
20: Attention, donc, 3.
5: Voilà. Allez.
7: Spa de Colmar, bonjour.
8: Oui, bonjour madame. C'est le spa?
7: Pardon?
8: C'est le SPA.
7: Oui.
8: Oui, bonjour. Je vous appelle pour un rendez-vous. Je voudrais
7: prendre... Un rendez-vous pour quoi?
8: Pour un massage.
7: Pour un massage?
8: Voilà. Alors, je voudrais passer...
7: On est la SPA, Société Protectrice des Animaux.
8: C'est le...
7: On fait des massages qu'aux animaux, monsieur, pas aux humains.
8: Je vous entends pas bien.
7: Attendez, il n'entend rien.
8: Je voudrais donc prendre rendez-vous, s'il vous plaît, pour un massage thaïlandais.
7: Si c'est pour un massage, c'est pas là. Vous êtes à la Société Protectrice des Animaux. Allô?
8: Oui, je vous entends, madame.
7: Oui.
8: Excusez-moi.
7: Là, vous n'êtes pas au bon numéro, monsieur.
8: Comment?
7: Vous n'êtes pas au bon numéro.
8: Alors, à quelle heure vous pouvez me prendre?
7: Non, mais monsieur, nous, on prend que les animaux. Est-ce que vous avez des poils?
8: Je fais pas d'épilation, madame. Hein?
7: Ah non, on ne fait pas d'épilation, non.
8: Pour me parler de poils.
11: SPA Colmar, bonjour.
8: Je souhaiterais parler à la directrice du spa, parce que ça, c'est inadmissible. Ouais. Hein, je suis un bon client. Hein.
11: Mais non, vous n'êtes pas au spa. Vous êtes
8: mais je...
11: à la
8: mais je
11: Société
8: sais bien,
11: Protectrice
8: je...
11: des Animaux.
8: Mais qu'est-ce que vous voulez que ça me fasse, ces animaux? Moi, je viens au spa,
11: mais
8: je m'en fiche.
11: Des animaux, pas des humains.
8: Mais qu'est-ce que c'est que... Mais j'en ai rien à foutre des bêtes, moi. Je veux qu'on me masse, moi, enfin.
11: Il n'en a rien à foutre des animaux, mais... Et je...
24: Il va à rendez-vous.
7: Allons, je suis la présidente, monsieur, de la Société Protectrice des Animaux. Là, vous nous faites perdre notre temps.
8: Je me fous de vos animaux.
7: Moi, je me fous de vous, vous ne rappelez plus. Allô?
8: Ça va barder. Moi, je connais très bien Yannick Noah. Ça va barder.
7: Ok, au revoir.
8: Hein? Alors, passez-moi la présidente.
7: Allez, je vous laisse. Au revoir.
11: SPA Colmar, bonjour.
8: Qu'est-ce que c'est que cette histoire? Je veux pas qu'on me laisse.
11: Pardon?
8: Elle m'a dit je vous laisse.
11: Mais non, elle a pas dit qu'elle vous laissait. Oh. Elle a dit elle vous laisse.
8: Ah bah dis-moi.
7: Je vous laisse.
26: SPA Colmar, bonjour.
27: Oui, bonjour. C'est la SPA, là?
26: Oui, c'est la SPA.
27: Ouais, bonjour. Dites-moi, là, c'est la police municipale Colmar.
26: Oui.
27: On vient d'être appelé par un monsieur qui se plaint d'avoir été insulté au téléphone.
7: Oui, attendez, mais il nous a pris pour des masseuses thaïlandaises parce qu'il voulait un spa. C'est la police, figure-toi. Et donc, on lui a dit que nous, on était la société protectrice des animaux, il nous a pas cru. Et j'ai la responsable chatrie qui lui dit, maintenant, je vous laisse. Il rappelle en disant, mais je veux bien que vous me laissiez. Oh là là là là là là, alors là, j'ai pris la colère quand même. Hein.
27: Ah, c'est pas ce qu'il nous a dit tout à fait. Il nous a dit que vous lui aviez dit, je vous lèche.
7: Alors attendez, je voulais vous passer la personne. Ah non, c'est la police maintenant, le monsieur, il s'est plaint à la police. Allô ?
27: Oui, bonjour.
7: Oui, bonjour.
27: Fortier, là, à l'appareil.
7: Oui ?
27: C'est vous qui avez dit à un monsieur, je vous lèche ?
7: Non, je lui ai dit, je vous laisse, parce que j'ai
27: ah
7: du
27: bah
7: monde.
27: Oui, voilà. Voilà. Vous avez
7: ouais,
27: dit...
7: je le laisse.
27: Oui, vous, c'est ça.
7: Je suis obligé de le laisser, oui, j'ai pas le choix, quoi. Bah écoutez, si le bonhomme, il est sourd, c'est pas de ma faute, hein.
1: C'est un vieux pervers.
7: D'abord, il commence avec les massages, et après, il finit avec le léchage, alors.
27: Eh ben, écoutez, on va classer l'affaire.
7: Oui.
27: Hein, et puis, on s'en occupe.
7: Ok. Alors, je peux vous laisser, monsieur ?
27: Comment ?
7: Je peux vous laisser ?
27: Ah non, vous n'avez pas recommencé.
7: Là, j'ai dit vous laisse. Je vous quitte, monsieur, je peux vous quitter. Voilà, j'ai trouvé un autre mot. Ça ira mieux comme ça.
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6: Oui, bonjour.
20: Oui, bonjour monsieur. C'est bien l'hôtel ?
6: Oui, bonjour monsieur.
20: Je vous ai fait une annonce sur BnB pour que vous ayez plus de chambres louées. Il faudrait qu'on voit comment on s'arrange.
6: J'ai rien demandé à personne, donc je travaille pas avec Internet directement. Donc je vois pas pourquoi vous avez été mettre des annonces à notre nom, alors vous avez pas notre accord. Je suis désolée. Hein.
20: Vous, ça vous ramène des clients en plus. Moi, ça me permet de toucher au passage un petit pourcentage.
6: Mais non ! Alors, quelle autorisation ? Vous avez le droit d'aller faire une annonce. Vous êtes dans un hôtel, vous êtes pas chez un civil, hein. Je suis désolée. Hein.
20: Oui, mais alors justement, c'est là que j'ai été finaux. C'est que je me suis déclaré en résidence principale chez vous.
6: Ah bah, oui, mais moi, je vous pas demandé l'autorisation d'aller mettre notre établissement sur Airbnb en passant par votre nom.
20: Ah bah je vous la donne, si vous voulez mon autorisation, moi je vous
6: non,
20: la donne.
6: Non, y a pas... non, là je suis désolée, vous travaillez sur notre dos.
20: Bah à partir du moment où je suis domicilié chez vous en résidence principale, j'ai le droit à 120 nuits.
6: Mais vous avez le droit à rien du tout. Vous avez demandé à qui pour travailler sur notre dos ? À personne.
20: Oui bah excusez-moi de vous avoir rendu ce service.
6: Mais vous m'avez rendu aucun service, ça vous êtes en train d'emmerder le monde, c'est tout ce que vous faites.
20: Hein. Oh alors ça, alors on veut aider le petit commerce et puis voilà comme on est remercié.
6: Mais.
9: Allô ?
20: Ah, bonjour madame.
9: Mais moi je vous ai rien demandé monsieur.
20: Oui, mais là, vous me dites maintenant, moi, je... Ouh là là.
9: Je vous dis maintenant, ouh là là, vous vous prenez pour qui de prendre des réservations pour moi ?
20: Bah, excusez-moi, moi, je vous rapporte du client.
9: Bah, ça marche pas comme ça, monsieur. Moi, je vous ai rien demandé.
20: Ouh, je sens que ça va me courir, cette affaire.
9: Ça va vous courir. En fait, c'est vous me prenez pour un con, là.
20: Non, enfin, excusez-moi, moi, je bosse pour vous, là.
9: Mais
20: vous...
9: je vous ai pas demandé de bosser pour moi, vous êtes con, quoi.
20: Vous faites aucun effort, là, c'est du ni fait ni à refaire.
9: Bah, ni fait à refaire, Eh, vous voulez que je chiffre mon chien ? Ouais, bah arrêtez.
20: Non, mais vous-même, hein ?
9: Si je viens, je vais m'énerver. Bah, c'est vous qui me prenez pour un con, là.
20: Oh, vous m'avez sifflé ?
9: C'est vous qui m'avez sifflé ?
20: Ah non, c'est vous avez fait...
9: Ah non, c'est vous qui avez commencé.
20: Je vous ai entendu. Vous me sifflotez ?
9: Ah non, c'est vous.
20: Oh, bah écoutez, passez-moi le responsable.
9: Mais vous rendez compte que vous venez de me siffler encore, là ?
20: Je vous ai pas sifflé.
9: Si.
20: Oh non.
9: Vous me prenez pour un con.
20: Non, mais alors passez-moi le responsable, s'il vous plaît, parce que là...
9: Vous venez de siffler, là, encore.
20: Ah non, excusez-moi, mais je pense que je m'en rendrai compte si je vous sifflais. Alors c'est pas la peine de retourner à la situation, hein.
9: Là, venez de siffler, allez, faites pas chier.
20: Comment ça ? Non ?
9: Là, vous avez sifflé, mais arrêtez, idiot.
20: Pardon ?
9: Siffle, du con.
20: Excusez-moi, mais alors là...
9: Allez-y, sifflez un coup pour voir.
20: Je ne sais pas siffler. Ah, allô ?
10: Mais vous avez craqué, hein ?
20: Et c'est un monsieur, bonjour.
10: Non, vous avez aucun droit de mettre votre domicile chez nous. Je vous le dis tout de suite, je porte plainte, on est propriétaire des murs et du fond. Vous vous déplacez à l'hôtel, on va s'expliquer, monsieur.
20: Oui, je viens avec mes clients.
10: Vous pouvez pas venir avec des clients, monsieur, ce sera dehors.
20: Votre collègue, là,
10: C'est pas mon collègue, c'est mon mari, d'accord ? On est d'accord ?
20: Ah bah si, c'est ça, on est surtout d'accord que je vais en référifier à la police.
10: Et vous avez craqué, c'est vous qui êtes en faute, hein. Vous pouvez appeler les flics, hein, vous pouvez faire enregistrer la conversation, j'en ai rien à foutre.
20: Ah bah je les ai les flics, là.
10: Je vous le dis.
20: Je vous les passe.
10: Je vous le dis.
20: N'inquiétez pas. Oui, allô ?
10: Oui, bonjour.
20: Oui, bonjour, monsieur. C'est la police à l'appareil, brigade de l'hostellerie.
10: Brigade de ?
20: De l'hostellerie.
10: Brigade de l'hôtellerie ?
20: Oui, absolument.
10: Non, mais arrêtez de nous prendre pour des cons.
12: Oh, mais c'est débile.
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10: Allô, oui ?
27: Oui, bonjour, madame...
10: Oui ?
27: Oui, bonjour, c'est Nicolas Hulot à l'appareil. Vous connaissez l'émission Il est choix, il tue ? Très bien, vous nous avez déjà regardé. Vous connaissez alors la séquence frisson. D'accord. Nous sommes dans les canalisations d'eau de votre immeuble avec un caméraman et un ingénieur du son. Et alors le problème que nous avons, c'est que nous essayons de remonter à la surface tous les trois. Mais je ne sais pas si vous avez déjà vu vos canalisations d'eau.
10: Ah non, pas du tout.
27: Bien, disons que les parois sont plutôt rêches. Je voudrais savoir si pour cette séquence frisson, vous pourriez faire couler un peu d'eau avec du savon ou un liquide vaisselle qui nous permettrait de remonter plus facilement à la surface et de nous dégager de ce conduit.
1: Bon, ben écoutez, alors, je vais aller à la cuisine.
27: Je vous remercie.
1: Je vais tout de suite et je ne raccroche pas.
27: Hein, ne raccrochez reviens. Pas, voilà, vous êtes gentil. Chers téléspectateurs, vous êtes au cœur de Il est choix et il chut. Et oui, c'est en effet la grande séquence frisson. Ah, séquence frisson avec Nicolas Hulot. Allô?
1: Voilà, j'ai fait couler avec de l'eau avec du produit de vaisselle.
27: Eh bien écoutez madame, je vois en effet l'eau qui arrive vers nous. Nous tentons effectivement de nous dégager, de remonter vers le conduit. Les parois semblent plus humides, je vous remercie beaucoup.
1: Est-ce que vous voulez que je remette encore?
27: Écoutez, dès que j'aurai raccroché, vous en remettrez un petit peu. Vous m'entendez là?
1: Oui, je vous entends très bien moi.
27: Ah, le signal est moins bon, je ne sais pas si vous m'entendez.
1: Oui, je vous entends très bien Nicolas Hulot.
27: Eh bien écoutez, je vous remercie, car les parois sont humides et nous glissons le long des tuyaux de vos canalisations d'eau. Comment vous remercier?
1: Oh, ben, j'en sais rien.
27: Écoutez...
1: En venant me voir.
27: D'accord, ben écoutez, nous allons essayer d'arriver chez vous par vos WC. Hein, donc,
1: comment vous allez passer par le petit trou des WC?
27: Non, mais on va juste vous faire un petit signe de la main, on ne pourra pas passer le corps. Hein.
1: Ah bon,
27: et on continuera l'escalade jusqu'en haut, donc. Hein,
1: d'accord.
27: Pour la séquence frisson, donc vous nous regardez par les WC. Je vais essayer de sortir la main et de vous faire un petit bonjour. Avec la caméra, ce que vous pouvez faire, c'est nous faire un grand sourire à ce moment-là au-dessus de vos WC ou pas?
1: Si vous voulez, mais dans combien de temps?
27: Écoutez, il nous faut à peu près une minute pour arriver jusqu'à vous.
1: D'accord.
27: D'accord. À tout de suite.
1: À tout de suite. Allô?
12: Allô? Oui, bonjour madame, c'est votre voisin.
1: Oui?
12: Hein? Oui, juste à côté, là, l'immeuble à côté. Dites-moi, je comprends pas, j'étais au WC et j'ai vu une main qui se tendait.
1: Eh oui, c'est Nicolas Hulot.
12: C'est pas vrai. Il m'a donné un message pour vous avec un décalcomanie de l'émission Il est choix et il sue.
1: Mais vous êtes à côté?
12: Oui.
1: Attendez, je viens.
12: D'accord, mais c'est qui vous dites?
1: Nicolas Hulot.
12: Mais
1: qui fait l'émission Il est choix?
12: Il est choix, il sue, c'est lui.
1: C'est lui.
12: C'est pas possible.
1: Oui, c'est une émission qui fait les frissons.
12: Ah, mais je suis passé dans la séquence frisson.
1: Ben oui.
12: Parce que j'étais juste assis sur mon trône et j'ai vu un bras qui se tendait. Vous vous rendez compte? Alors, qu'est-ce que je fais?
1: Ben attendez, j'arrive.
12: Ça y est, il remonte. Attendez, il veut...
1: Allô?
12: Oui, il veut vous parler, je vous le passe.
1: Attendez.
27: Allô?
1: Allô?
27: Oui, c'est Nicolas.
1: Ben oui, alors... j'attendais aux toilettes, mais moi, je savais pas que c'était à côté.
27: Écoutez, je me suis complètement trompé. J'espère que vous m'en voulez pas. Je suis sorti chez votre voisin. Écoutez, vous avez été formidable. Et j'espère que vous appréciez la séquence frisson.
1: Ah oui, toujours, bien
27: d'accord.
1: Sûr.
27: C'était Nicolas Hulot pour la séquence frisson. Bravo Nicolas, j'espère que j'étais bon.
1: Oui, très bon.
27: Et la semaine prochaine, ma chère Françoise, j'espère que vous nous regarderez.
1: J'espère aussi, oui.
27: Nous tenterons l'escalade du radiateur de ma voiture 4x4. C'était Nicolas Hulot. À bientôt.
1: À bientôt.
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13: Bonjour.
20: Bonjour monsieur, excusez-moi de vous déranger. Je vous appelle pour un remboursement.
13: Ah, j'essaie de vous passer ma responsable, savoir si on peut ou pas. Hein.
14: Karine, demande en caisse, s'il vous plaît, Karine, merci. Allô.
20: Allô.
14: Pourquoi vous demandez le remboursement?
20: En fait, ce sont des cadeaux qu'on m'a fait.
14: Oui, mais de toute façon, monsieur, je vous rappelle qu'il faut aller dans le magasin.
20: Attendez, vous me rappelez? Je vous donne mon numéro?
14: Bah, je vous rappelle pas, monsieur. Comment voulez-vous que je sache?
20: Bah, vous m'avez dit je vous rappelle.
14: Non, je dis je vous rappelle.
20: Oui, alors 06. 06.
14: Mais non, je vous dis pas que je vous rappelle, je vous dis que nous, il nous faut le ticket de caisse.
20: Non, mais ça, je peux le faire. C'est pas...
14: Comment ça, vous pouvez le faire?
20: Pour vous, c'est pas important, c'est pas
14: comment
20: ça.
14: Comment ça, c'est pas important?
20: Non, mais ce que je veux dire, c'est que vous, après.
14: Mais monsieur. Bon, attendez. Allô?
20: Oui, bonjour monsieur.
15: Nous, pas de remboursement, pas de ticket de caisse. Ça,
20: oui, alors j'ai plusieurs articles, là, en fait, ce sont des cadeaux qu'on m'a fait.
15: Ah non, mais non, je ne reprends pas, monsieur.
20: Non, mais moi, si vous voulez, on s'arrange en liquide, même si ça vous arrange.
15: Ah non pas. Plus, je vais pas me faire virer et prendre ma place pour ça. C'est impossible, monsieur.
20: C'est un truc à tenter quand même, à mon avis, non?
15: Ah non, pas du tout, non.
20: Non, je pense qu'il y en a bien pour dans les 50-60 euros.
15: Non, je préfère ma place que 50 euros, je vous le dis.
20: Non, mais 50 euros net, hein, s'entend. Attention,
15: oui,
20: je ne parle pas en brut. Hein. J'ai l'intégrale de Popek en cassette VHS. Ça, vous pouvez faire un petit stand sur le parking, vous pouvez proposer aux gens.
15: Vous croyez que j'ai que ça à faire? Vous avez qu'à le faire, vous.
20: Je vais prendre un avoir, alors, c'est pas grave.
15: Mais non, j'ai pas de ticket de caisse, je ne reprends pas, monsieur. Il faut le code barre de l'article.
20: Ah, alors c'est petit trait, grand trait, petit trait, moyen trait.
15: Maintenant, vous inventez n'importe quoi, alors.
20: Pas du tout.
15: Non, mais le code barre qui est sur votre boîte, sur votre.
20: Alors, j'ai pas la boîte avec, hein, j'ai juste le.
15: Oh, bon. Je veux dire, je vais pas reprendre, vous avez même pas la boîte.
20: Bah, je peux vous en faire une de boîte, c'est pas un souci.
0: Je ne reprends pas la marchandise qui n'est pas de mon magasin. Vous n'avez pas de ticket de caisse.
20: Mais je vous...
0: vous avez un DVD, vous n'avez même pas la boîte. Vous allez m'inventer une boîte, vous allez vraiment m'inventer un ticket. Je ne reprends pas. Je vous ai dit que je ne reprenais pas, je ne reprends pas.
20: Vous faites les boissons, les liquides ou pas?
0: Non, pas du tout.
20: Parce que j'ai un pack de bière aussi.
0: Non plus.
20: J'en ai bu une, mais les cinq autres.
0: Mais monsieur,
20: sont...
0: ça suffit, il faut arrêter le délire là.
20: Les cinq autres sont comme neuves. Hein,
0: je vous raccroche, monsieur.
20: Ah, non, moi d'abord.
0: Non.
20: Comment ça, non?
0: Bah, je peux pas reprendre de la bière, j'en vends pas. Vous vendez un pack qui manque une bière, mais on est parti où là?
20: Non, mais peut-être pour monsieur, je ne sais
0: non
20: pas.
0: Non plus,
20: monsieur.
0: Non plus.
20: Non, vous, et vous
0: Non, je bois pas non plus.
20: Parce que c'est peut-être l'occasion d'essayer.
0: Non, pas de souci, non. Bon. Donc je vais vous raccrocher, monsieur.
20: Pour monsieur, j'ai un slip éléphant aussi.
0: Oui, c'est ça.
20: Avec la trompe et tout.
2: Allô, oui, merci.
4: Allô.
2: Je vais laisser votre message.
4: Allô.
2: Je bip sonore. À bientôt. Allô, oui.
4: Allô.
2: Oui, qui est à l'appareil?
4: Oui, bonjour, monsieur. C'est la mairie à l'appareil.
2: La mairie?
4: Oui, le service d'état civil.
2: Oui.
4: Bon, dites-moi, nous avons eu un problème informatique. Tous les noms propres de la ville, des habitants de la ville, ont subi malheureusement un petit problème, ce qu'on appelle un virus informatique.
2: Oui.
4: Votre nom, il y aura une faute d'orthographe. Pendant un mois, tous vos papiers qui vont arriver, comme les impôts et tout ça, il y aura une faute d'orthographe.
2: Oui.
4: Mais vous n'en tenez pas compte.
2: Moi, c'est Monsieur Lair, donc Lair, L-A-I-R.
4: Voilà, mais là, il y aura un Q devant.
2: Pardon? Un quoi donc, hein?
4: Un Q, la lettre Q.
2: Ah bon?
4: Pendant un mois, ils ont mis un Q devant.
2: Oui.
4: Vous allez avoir le Q à l'air.
2: D'accord. Bon, bah, de toute façon, je pense que le facteur et tout ça sera informé.
4: Oui.
2: D'accord.
4: Voilà, c'est malheureux, mais c'est comme ça.
2: Bon, ça y est, j'ai compris, ça y est, ok.
4: Merci.
2: Merci.
4: Au revoir.
2: Au revoir. Allô, oui?
17: Oui, bonjour, monsieur.
2: Bonjour, monsieur.
17: Adjudant Ledoux à l'appareil. On vient de recevoir une information écrite nous disant qu'il paraît que vous aviez le cul à l'air.
2: Oui.
17: Qu'est-ce que c'est que cette histoire?
2: Vous êtes qui, vous?
17: Gendarmerie.
2: Ah, la gendarmerie. On vient de me téléphoner il y a quelques instants, justement de la mairie, venant de me signaler que, justement, c'est une erreur d'informatique pour m'expliquer la raison pour laquelle il y a un cul devant mon nom.
17: Nous, on a reçu une information nous disant que vous aviez le cul à l'air.
2: Oui. Ah ben, je vous dis, il faut voir. C'est... Enfin, c'est une enfin, on m'a expliqué que c'était une erreur d'informatique.
17: Oui. Ben voyons.
2: Écoutez.
17: Ah, écoutez, monsieur. Vous vous promenez le cul à l'air et vous me dites que c'est une erreur d'informatique.
2: Ah ben écoutez, c'est ce qu'on vient de me dire. C'est vraiment n'importe quoi. Mais qu'est-ce que vous voulez que j'y fasse, moi?
17: Vous vous promenez pas le cul à l'air.
2: Ben non, écoutez.
17: Parce que la seule recommandation qu'on peut vous faire, évidemment, hein, si vous vous promenez le cul à l'air, nous, on vous demande juste de mettre un slip, hein.
2: Pardon?
17: Vous mettez un slip, hein.
2: Je suis habillé normalement comme tout le monde. Et je ne me promène jamais nu.
17: Vous vous promenez jamais nu, poil au cul, à l'air.
2: Je pense que c'est que cette histoire de fou, là. C'est une erreur d'informatique. Je m'appelle toujours L-A-I-R, point.
17: Bah, je ne...
2: C'est pas parce qu'il y a une erreur d'informatique, qu'il y a un cul devant mon nom, et que je me balade à poil.
17: Excusez-nous, monsieur.
2: Merde, alors.
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18: Allô, oui.
20: Oui, bonjour monsieur, je suis bien en bas.
18: Madame, je suis une femme, merci.
20: Oui, bon bah si vous voulez, admettons.
18: Bonjour monsieur, tu sais.
20: Comment ça tu sais? Ah, on se tutoie.
18: On se tutoie. Non, je parle à ma sœur à côté. Mais vous êtes qui?
20: Monsieur Martin, je suis le fondationneur du mouvement des tabliers bleus.
18: Peut-être, ça me dit quelque chose.
20: On est pour l'abolification des taxes sur les consommations dans les bars.
18: Au revoir.
20: Comment ça, au revoir?
18: Je suis en train de travailler monsieur, vous appelez dans un bureau de tabac.
20: Oui, mais enfin c'est pas une raison pour me dire au revoir.
18: Mais je suis en train de vendre des cigarettes en même temps monsieur, donc je suis avec des clients, c'est pour ça que je peux pas.
20: Ah bah faites comme si j'étais pas là, faut pas se gêner.
18: Mais qu'est-ce qu'il ole, monsieur? Mais vous êtes qui? Bon, vous savez quoi? Vous êtes avec la patronne, voilà, vous venez...
20: Oui, enfin, vous êtes soi-disant la patronne.
18: Je suis soi-disant la patronne, maintenant. Attendez, je vous passe ma sœur, parce que là, je peux pas, moi. Allô?
20: Oui, allô?
18: Oui.
20: Oui, excusez-moi, j'avais un monsieur, là, qui soi-disant...
18: Non, il n'y a pas de monsieur, c'est ma sœur que vous aviez. Donc déjà, vous êtes qui?
20: Monsieur Martin, donc moi, c'est ce que j'ai expliqué. Je représente l'association des tabliers bleus.
18: Des tabliers bleus, après les gilets jaunes et les foulards rouges, maintenant, c'est les tabliers bleus.
20: Exactement, oui, voilà, c'est ce que j'essayais d'expliquer à l'autre, là.
18: Et l'autre, déjà, elle a un prénom, c'est ma
3: sœur, c'est la responsable du bar. Donc nous, on a autre chose à foutre que de vous entendre avec vos tabliers bleus, là, vos trucs, vos conneries, et de parler comme ça de ma sœur.
20: Bref, j'ai annoncé sur Internet comme quoi j'organise un rassemblement dans votre bar.
16: Vous avez annoncé sur Internet que vous faisiez un rassemblement chez moi sans me demander à moi, c'est mon établissement ?
20: C'est ça. Alors tant que j'y suis, je vais venir pour vous coller quelques affiches aussi.
16: Vous prenez des décisions à la place des patrons, là, ça va pas du tout. Et en plus de ça, vous manquez de respect. Donc,
20: oh bah tiens, c'est moi... la meilleure. Alors tiens, c'est l'autre qui me dit que je lui manque de respect.
16: C'est l'autre qui me dit maintenant, c'est ma sœur maintenant, alors qu'elle vient de me dire que vous veniez de m'appeler l'autre. On est deux sœurs, deux patronnes, deux associées.
20: Oh, bah, soi-disant.
16: Soi-disant. Mais vous allez vous calmer, monsieur Martin ?
20: Non mais excusez-moi, comme vous, en tant que patron de bar, vous ne payez pas de taxes et pas d'alcool.
16: On ne paye pas de taxes en tant que patron de bar et on ne paye pas d'alcool.
20: Voilà.
16: Et l'URSSAF, ça te parle ? Je sais pas,
20: c'est... Non, mais est-ce que c'est une raison pour faire payer les clients d'un truc que vous ne déboursifiez pas ?
16: Les gilets jaunes, si tu veux, il n'y a pas de souci, mais t'as rien inventé. Tes tabliers rouges, tes machins, tes trucs, maintenant tu retires tes trucs sur Facebook, mais maintenant c'est hors de question. On vous accueillera même pas.
20: Non mais, s'il te plaît.
16: Quoi, s'il te plaît ? Tu me tutoies pas déjà ? Si moi je te tutoie, c'est parce que tu m'as manqué de respect.
20: Ah bah excuse.
16: Non mais excuse, non, je t'excuse pas, parce que tu t'es pas réglo. Alors arrête de raconter des conneries, que les bars, ils payent pas d'alcool, ils payent pas de TVA. Non mais où t'envoles, toi ?
20: Entre nous, on sait bien que tu payes pas les boissons, je veux dire.
16: Entre nous, tu sais bien que je paye pas les boissons. Je vais te sortir toutes mes factures de livraison. Si je les paye pas, franchement, je suis encore plus riche que Macron. Donc alors vas-y, maintenant je t'écoute. Qu'est-ce que tu veux faire avec ton truc, là, mercredi ?
20: Alors, ce que j'ai fait, c'est que j'ai annoncé comme quoi il y avait consommation gratuite sur la journée de mercredi.
16: Il y avait consommation gratuite au bar. Il a annoncé ça sur Facebook, le mec.
20: Voilà.
16: Eh, mais t'es un skate, ça toi tout seul, toi. Et t'y crois ?
20: Ça me semble la moindre des choses, hein, si
16: ça
20: on veut.
16: Ça te semble la moindre des choses. Non, mais attends. Non, mais il est en train de faire des trucs sur le commerce. Il va raconter n'importe quoi. Tu sais quoi ? T'annules tout de suite. Ton truc sur Facebook, tu le retires tout de suite. Tes affiches, tu te les cartes bien au cul.
20: Alors, non, parce que c'est quand même du 1 mètre sur 2.
16: Oh là là, il faut que là, c'est à marquer dans les annales. Hein.
20: Excusez-moi, mais encore une fois, je vous demandais de laisser mes annales tranquilles.
16: Au bout d'un moment, tu me prends pour une conne, donc c'est
20: bon. Ah bah voilà, bah l'autre qui recommence.
16: Alors, l'autre, elle t'emmerde.
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21: Allô, clinique vétérinaire ?
23: Oui, bonjour madame, monsieur de la place à l'appareil.
21: Oui, bonjour.
23: C'est bien le vétérinaire ?
21: Oui, c'est elle-même à l'appareil.
23: Ah, très bien, bonjour docteur. Je souhaiterais prendre un rendez-vous. J'ai ma poule qui va mal.
21: Oui, alors pour cela, vous pouvez venir en consultation. On consulte tous les jours de 14h à 19h, sauf le samedi de 14h à 17h. Vous venez un après-midi quand ça vous arrange ?
23: Bah écoutez, je vais vous la passer. Je préfère voir qu'elle voit ça directement avec vous. Hein.
24: Allô ?
21: Oui.
24: Oui, bonjour, c'est le docteur vétérinaire.
21: Oui.
24: Oui, bonjour madame. Je suis la poule de monsieur de la place. Quand est-ce que je peux passer ?
21: On est là jusqu'à 19h, madame.
24: Jusqu'à 19h, oui. Et vous, je peux faire une épilation du maillot ? Non, c'est parce que j'ai des morpions.
21: Je vous ai dit.
24: C'est pour ça que j'appelle un vétérinaire. J'ai tué un veto.
21: Oui.
24: Docteur, à quelle heure puis-je passer ?
21: Quand vous voulez, avant 19h.
24: Vous pouvez me faire l'épilation du maillot.
21: On est sûr.
24: Parce que j'ai beaucoup de morpions, vous comprenez ? Et les esthéticiennes ne veulent pas le faire. Elles m'ont dit qu'il fallait que j'aille voir un vétérinaire. Allô, docteur ?
21: Oui, oui.
24: Vous faites l'épilation du maillot poil...
21: Oui, on fait l'épilation du maillot, mais tout.
24: Poil à poil ou...
21: Qui est à l'appareil ?
23: Ben, c'est Bernard.
21: Bernard qui ?
23: Bernard Kouchner.
21: C'est Bernard Kouchner.
24: J'appelle pas seulement parce que j'ai des morpions, hein. Mais le problème, c'est que, si vous voulez, docteur, c'est qu'en plus, j'ai un morpion qui a la grippe. Et ça, l'esthéticienne, elle peut rien faire. Il s'est enrhumé hier soir dans la voiture parce qu'avec monsieur de la place, on est sorti. Et j'ai entendu mon morpion qui toussait et j'ai pas fait attention. Et il a toussé toute la nuit, m'empêchait de dormir. Vous avez déjà entendu un morpion tousser ?
21: Non.
24: J'ai pris un bain de siège, mais ils savent pas nager. Alors ils sont restés accrochés à mes poils. J'ai eu peur pour eux, j'ai cru que ça allait faire le Titanic. 1500 morpions qui se noient. Le Titanic dans la baignoire. Alors voyez-vous, je suis bien dans la peine. Mais il faut que je m'en débarrasse. Attendez, je vous repasse mon amant.
23: Allô ?
21: Oui.
23: C'est un peu complexe.
21: Oui, j'ai compris, oui.
23: À quelle heure peut-elle passer ?
21: Vers 18h.
23: Ah, 18h, c'est pas possible.
21: Ah bon ?
23: À cette heure-là, elle passe la tondeuse.
21: Pourquoi elle passe la tondeuse ?
23: Ah, attendez, il y a quelqu'un qui veut vous parler.
5: Allô, je suis un morpion. Vous pouvez venir nous chercher? Sauvez-nous.
6: Vous devriez appeler Greenpeace.
5: SOS.
6: Oui.
5: Est-ce que je peux venir vous voir?
6: Ah oui, aucun problème. Oui.
5: Je saute dans une enveloppe.
6: Oui, si vous voulez.
5: Et puis le facteur m'amène demain.
6: D'accord, pas de problème.
5: Voilà.
6: Au revoir.
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7: Allô?
20: Oui, bonjour madame, c'est bien le magasin de bricolage?
7: Ah, c'est un monsieur.
20: Oui, bonjour madame.
7: C'est un monsieur.
20: Oui, c'est gentil, mais si, je vous dis bonjour madame. C'était pour les détecteurs de fumée. Moi, j'ai récupéré un lot de détecteurs chinois.
7: Ouais, mais vous n'avez pas de papier pour l'assurance, pour le client. Vous les revendez à qui, vous, au détecteur?
20: Moi, je pensais en mettre chez vous, en fait.

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3: Et si je vous mets des nems avec les... Par exemple, si vous me prenez 100 détecteurs de fumée...
4: Mais vous avez fait une école de commerce ou pas? Non, vous avez rien fait, je pense.
3: Non, mais...
4: Vous êtes vraiment très nul.
3: Et hein, si voilà. Je vous mets des rouleaux printemps avec? Rouleaux printemps.
4: Non, mais vous me prenez pour un con ou quoi, là? C'est pas possible, hein. Vous êtes nul, vous avez pas réussi à les vendre,
3: Et si je vous mets 50 nems, les rouleaux printemps, la sauce soja?
4: Non, mais...
3: Allô?
5: Monsieur.
3: Bonjour madame.
5: Écoutez monsieur, vous êtes têtu ou quoi?
3: Ah bah je sais ce que c'est, le business, show business is show business. Hein.
5: Ouais bah show business, je veux pas recommander que 3000 ou même 500 ou même 200.
3: 3000, vous me dites 3000? Vous me dites 3000.
5: Attendez, je vais faire encore mieux que ça, je vais vous passer la grande direction, vous allez discuter avec lui. Hein.
3: Non mais si vous aimez pas les Chinois, dites-moi j'aime pas les Chinois.
5: Bah attendez monsieur, arrêtez, hein. faut pas déconner, mélangez rien.
3: Non mais je...
5: Allô?
3: Oui, bonjour madame.
6: Bonjour monsieur, je suis le responsable du magasin.
3: Très bien, oui. Donc j'ai vu avec votre collaboratrice qui me disait que c'était ok pour 3000.
6: Non mais attendez, où est-ce que vous allez là? Qu'est-ce que c'est que cette histoire là? Eh oh, attendez, c'est quoi ça?
3: Eh.
6: Où on va là?
3: Allô?
6: Ouais, vous avez énervé mes vendeurs et j'ai horreur de ça. Hein.
3: Alors bah ouais, c'est le business, hein, c'est ce que je disais.
6: Ouais, ouais c'est du business, mais il faut arrêter les conneries quoi. Hein.
3: Donc,
6: attendez.
3: Moi
6: j'ai pas du tout envie de travailler avec des gens comme vous, hein, c'est tout. Hein.
3: Ouais, c'est ça, vous n'aimez pas les Chinois.
6: Mais... Absolument pas, hein. Ma belle-fille est japonaise, arrêtez. Hein.
3: Oui, c'est vrai, chinois-japonais, c'est pareil. Hein.
6: Non mais arrêtez, monsieur.
3: Vous aimez les nems?
6: On arrête là.
3: C'est...
6: Vous arrêtez de me faire chier.
7: Ambulance, bonjour.
8: Oui, bonjour, c'est l'abbaye, l'appareil.
7: Oui.
8: Le père abbé, bonjour.
7: Bonjour, monsieur.
8: Je vous appelle parce que nous avons un petit problème.
7: Oui.
8: Nous avons des moines à transporter à Pontivy.
7: Vous pouvez patienter un instant, monsieur?
8: Bien entendu.
7: Merci. Allô?
8: Oui?
7: Oui, bonjour.
8: Oui, c'est le père abbé de l'abbaye de... à l'appareil.
7: Oui?
8: Écoutez, nous avons un petit problème. Nous devons acheminer mes moines à l'hôpital de Pontivy. Ils doivent aller en consultation pour voir un dermato-vénérologue, je crois. Ils ont attrapé ce qu'on appelle les morpions.
7: Oui?
8: Est-ce que vous pouvez nous en amener à l'hôpital?
7: Oui. Il y en a combien à prendre?
8: Bah écoutez, il y en a 13. Alors, ils sont furieusement en train de se gratter de partout. Et je ne sais pas pourquoi les taxis ne veulent pas les prendre parce qu'ils disent que ça va en mettre partout et les passagers. Enfin...
7: Parce que ça va se mettre partout, vous croyez?
8: Bah écoutez, les morpions apparemment sont dans les poils pubiens.
7: Ouais.
8: Il paraît que ça se contracte. Bon, moi j'en ai attrapé aussi ce midi d'ailleurs. Hein. Ça se met partout dans les poils sur les testicules.
7: Ouais. Est-ce qu'ils vous ont expliqué comment on pourrait faire alors? À l'hôpital, ils vous ont pas expliqué?
8: Si on pouvait mettre les moines dans des housses.
7: Comment? Dans des housses?
8: Ouais. Comme ça, les morpions resteraient à l'intérieur des housses.
7: Ouais, mais qu'est-ce qu'on va mettre comme housses?
8: Je sais pas, vous avez des housses ou non?
7: Ah bah non, moi j'ai pas de housses.
8: Mais vous faites pas pompe funèbre?
7: Ah bah si, je mets. Ah bah ouais, j'ai ces housses là, ouais. Quand je fais un décès, ouais. Bah oui, mais je veux pas mettre les gens là-dedans quand même.
8: Qu'est-ce que c'est comme housse?
7: Oh bah c'est des trucs vraiment, c'est vraiment comme un sac avec une fermeture éclair, je veux pas les mettre dedans.
8: Ah bah c'est ce qu'ils nous ont dit à l'hôpital. Hein.
7: Ah ouais, c'est... Parce que, bah oui, parce que moi c'est un sac en fait, quoi, avec une grande fermeture éclair.
8: Et est-ce qu'ils peuvent se gratter à l'intérieur sans que ça sorte les morpions?
7: Ah bah si on ferme et puis qu'on mette juste leur tête dedans.
8: D'accord. Et
7: ouais.
8: Mais ils vont respirer par où?
7: Ah bah à ce moment-là on ferme pas la fermeture, hein, on les enveloppe dedans et on laisse leur tête dépasser quoi. Moi, j'ai que ça comme truc, hein.
8: Bah, ça, c'est parfait. Attendez, j'ai un dédoublement d'appel, je crois que c'est l'hôpital, justement.
7: D'accord.
8: Attendez, quittez pas.
7: Ok.
8: Oui, c'est l'hôpital. Ah, bah, attendez.
9: Franck.
8: Allô? Oui.
9: Viens là.
8: Merci.
9: Viens.
8: C'est le docteur. Je vous passe le docteur. Allô?
9: Je te dis de venir, c'est important.
10: Oui, docteur Rochet, j'écoute.
9: Oui, bonjour, c'est les ambulances.
10: Ah, bonjour. Alors, qu'est-ce que vous avez comme solution pour nous les amener?
9: Bah, c'est la housse pour les décès, quoi.
10: Et leur tête dépasse quand même.
9: Bah, leur tête, à ce moment-là, on enveloppe la tête au niveau du cou, quoi.
10: Mais oui, mais alors les morpions, ils vont sortir.
9: Bah ouais, voilà.
10: Elles sont de quelle couleur?
9: Elles sont blanches.
10: Oui, donc on va voir les morpions à travers, non?
9: Qu'est-ce qu'on va voir à travers?
10: Bah parce qu'il faut qu'ils soient nus, ils vont pas être habillés.
9: Ah ouais, bah ouais, non, bah non, non, non.
10: Attendez, quittez pas, on m'appelle sur une autre ligne.
9: Il y a un problème, Franck. Il y a un problème de morpions. Et on a 13 moines à amener, mais ils trouvent personne pour les transporter. Il faut trouver une solution pour les transporter. Ils sont nus dans des housses. Moi, j'ai que des housses de LPF, quoi. Il faut qu'ils soient complètement hermétiques.
11: Tu trouves ça où?
9: Ben, je sais pas comment ils ont chopé ça.
11: Ils ont des morpions.
9: Ouais, mais ils sont kikinés, ils savent pas comment les transporter. Hein.
8: Allô?
9: Oui, je vous écoute.
8: Bon, je viens d'avoir le médecin.
9: Oui.
8: Donc, en fait, on a fait partir nos 13 moines à pied.
9: Oui, mais ils sont habillés, comment je les
8: ai? Ah non, ils sont pas habillés, ils sont tout nus, là, hein. Vous pouvez y aller.
9: Mais ils vous me dites, ils les font partir à pied, là, je comprends pas.

0: Ils sont partis à pied en courant à travers champs pour vous retrouver pour que vous les embarquiez à l'hôpital.
1: Bon, vous rigolez là.
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1: Bonjour.
4: Bonjour monsieur, c'est bien le magasin de chaussures ?
1: Oui, c'est une dame.
4: Bah oui, je sais, pourquoi vous me dites ça ?
1: Ah, je croyais que vous avez dit bonjour monsieur.
4: Non.
1: Non ?
4: Oh bah pardon monsieur, mais si je vous avais dit monsieur, je m'en serais rendu compte.
1: Mais...
4: Monsieur Martin, à l'appareil de la Banque Martin.
1: Oui ?
4: Je vous appelle pour vous informer qu'on vous a débloqué un compte.
1: Attendez. Je suis désolée, c'est pas la gérante là que vous avez au téléphone.
4: Oh là là, et moi je vous ai révélé des informations confidentielles en
1: ouais,
4: plus.
1: Ouais, c'est pour ça que je vous ai arrêté tout de suite. Du coup, je ne fais rien, donc il y a pas de problème.
4: Ah bah si, il y a un problème. Vous savez que c'est monsieur Martin de la Banque Martin à l'appareil.
1: Bah de toute façon, c'est fait, donc c'est pas grave.
4: Ah bah si, c'est grave, il faut oublier toute cette conversation.
1: Bah alors tut, ça y est, c'est supprimé.
4: Comment ça tut? Qu'est-ce que vous avez fait?
1: Bah voilà, je sais pas. Bonjour, vous êtes qui monsieur?
4: Bon, pourquoi vous me dites ça?
1: Bah comme ça, on revient au début.
4: Bon, enfin monsieur Martin de la Banque Martin, je viens de vous le dire.
1: C'est parce que vous m'avez dit que vous aviez pas le droit de dire ça.
4: OK.
1: Donc je vous ai dit, bah venez, on redémarre à zéro.
4: D'accord.
1: Bonjour monsieur, vous appelez pourquoi?
4: Eh ben ça recommence, pardon, mais je crois que vous avez un petit problème de mémoire.
1: Non mais c'était pour vous dire que c'était pas grave.
4: Bah si, justement, c'est grave. Ce qu'il faudrait à la limite, c'est que vous fassiez comme si vous saviez pas et que je vous avais rien dit.
1: Oui, bah si vous voulez, on fait comme ça.
4: Super, donc si vous pouvez juste dire au responsable que je suis au téléphone.
1: Donc je dis la Banque Martin a appelé.
4: Oh là là, bah non, surtout pas.
1: Ok, donc moi je dois dire quoi?
4: Bah rien, il faut rien dire.
1: Est-ce que je suis censé quand même lui dire que vous avez appelé ou pas?
4: Oui, mais sans lui dire mon nom.
1: Oui, ok.
4: Et sans dire banque non plus.
1: Oui, ok, je ne dis rien.
4: Vous savez quoi, on va faire une répète. On fait comme si vous décrochiez, on s'est jamais parlé.
1: Oui.
4: Bonjour monsieur, je ne suis pas monsieur Martin, je ne travaille pas à la Banque Martin.
1: Mais là, je suis au téléphone avec qui?
4: Quoi, vous avez encore oublié?
1: Mais non, mais monsieur...
4: Non mais c'est moi, c'est monsieur Martin, mais j'avais déguisé ma voix.
1: Putain.
4: Parce que j'ai une machine qui peut transformer les voix à volonté.
1: Putain de merde.
4: Vous voyez par exemple, là, j'ai activé le déguiseur vocal. Et là, je l'ai désactivé. Tut. Là, je le réactive avec une autre voix, comme vous entendez.
1: Non.
4: Tut.
1: Si, attendez, on revient à zéro. Ah. Oui, bonjour, monsieur. Il me dit... Mais...
5: Oui, allô?
4: Bonjour, monsieur. Vous êtes le responsable?
5: Oui.
4: Monsieur Martin, à l'appareil.
5: Et vous êtes quelle banque, là?
4: Alors, vous, je peux vous le dire, c'est la Banque Martin.
5: Banque Martin? C'est une banque, ça, Martin?
4: Est-ce que c'est une banque, la Banque Martin? Je m'excuse. Banque officielle internationale du Martinland.
5: Oui, alors, justement, j'ai rien à voir avec vous.
4: Et... Si, justement, parce que je vous ai ouvert un compte confidentiel chez nous.
5: Mais je veux pas que vous m'ouvriez quoi que ce soit, monsieur. Je vous connais pas, monsieur. J'ai rien à voir avec vous.
4: C'est normal. C'est parce que comme on est une banque confidentialiste, on ouvre les comptes en toute confidentialité avant de le dire aux clients.
5: Non, mais je n'en veux pas de votre truc.
4: L'avantage, c'est que maintenant, je peux faire un transfert confidentiel de votre compte vers notre banque.
5: Mais vous transférez rien du tout, monsieur.
4: Ah, alors il faut que je vois pour un rétro-transférage confidentiel dans ce cas.
5: Bah, donnez-moi voir vos renseignements sur vous. Vous êtes monsieur Martin comment?
4: Ah, mais attendez, là, vous confondez avec la concurrence.
5: Non, mais allez-y.
4: Non, mais parce que vous me parlez de monsieur comment, c'est pas moi. Monsieur comment, c'est mon collègue qui travaille à la banque comment.
5: Vous êtes monsieur Martin, du nom de famille.
4: Voilà, c'est ça, de la banque Martin.
5: Oui, et votre prénom?
4: Bah, c'est Martin.
5: Votre prénom, c'est quoi?
4: Martin.
5: Oui, et votre nom de famille?
4: Oui, alors ça, c'est Martin.
5: Non, Martin, je veux votre prénom.
4: Oui, c'est Martin aussi. Martin.
5: Donnez-moi votre adresse, monsieur.
4: Avec plaisir. Nous sommes donc au 1 rue Martin.
5: Oui, c'est où?
4: Bah, à Martinville, capitale du Martinland.
5: Ah ouais, d'accord.
4: Sinon, si vous préférez, je peux aussi vous donner mon numéro de téléphone.
5: Oui, alors donnez-moi votre numéro de téléphone.
4: Ah, mais avec plaisir, c'est le 1.
5: Hein?
4: Ouais, c'est tout. On n'a pas beaucoup de lignes, donc vous composez juste le 1. Normalement, c'est moi qui décroche.
5: Non, mais vous foutez de moi, là, ou quoi?
4: Alors, ça dépend. Vous voulez une réponse confidentielle?
5: Non, allez.
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6: Monsieur, bonjour.
7: Oui, bonjour, monsieur. C'est le salon de coiffure?
6: Oui.
7: Dites-moi, est-ce que vous faites des permanentes?
6: Oui.
7: Des balayages, là aussi?
6: Oui.
7: Ah, vous faites des balayages?
6: Également, oui.
7: Parce que je suis juste à côté de vous, là, au 5, moi.
6: Oui.
7: Vous êtes au 3.
6: Oui, c'est ça.
7: Si vous faites des balayages, vous pouvez pas venir devant chez moi?
6: Venir devant chez vous?
7: Parce qu'il y a un chien qui a fait une grosse merde devant la maison.
6: Ah non, je suis désolé, je suis tout seul cet après-midi.
7: Vous venez de me dire que vous faisiez des balayages?
6: Mais c'est un salon de coiffure, ici.
7: Mais oui, mais
6: ça... Je suis tout seul cet après-midi.
7: Mais vous venez maintenant?
6: Mais enfin, c'est pas mon travail, je vais quand même pas aller balayer devant votre porte.
7: Mais monsieur, il y a une merde de chien qui trône devant l'entrée.
6: Bon, écoutez, je suis désolé, mais je ne peux pas.
7: Écoutez, nous on a une raclette, si ça peut vous aider.
6: Non, j'ai du travail.
7: J'appelle la police.
6: Et c'est ça. Coiffure, bonjour.
8: Oui, bonjour monsieur, adjudant de la place Gendarmerie Nationale.
6: Oui.
8: C'est le salon de coiffure qui se trouve aux 3 rues du Port.
6: Oui, c'est cela.
8: Oui, bonjour, on vient d'être appelé par monsieur Ledoux qui se trouve être votre voisin situé au 5.
6: Oui, il m'a appelé pour aller balayer devant la porte.
8: Il paraît que vous avez un chien et que ce chien aurait fait un étron juste devant la porte empêchant ce monsieur et sa femme de sortir de chez eux.
6: Oui, il m'a demandé d'aller balayer, seulement je ne peux pas cet après-midi, je suis tout seul.
8: Mais je comprends, mais bon, ces deux personnes sont âgées, elles doivent aller, elles ont des rendez-vous à des clubs d'anciens, donc...
6: Oui.
8: Je leur dis de vous rappeler, hein.
6: Oui.
8: Merci.
6: Au revoir. Coiffure, bonjour.
7: Oui, c'est encore nous.
6: J'arrive, hein.
7: Ah, vous voulez bien le faire?
6: Ben oui, j'ai pas le choix, la gendarmerie vient d'appeler, donc j'arrive.
7: Ah, ben écoutez, c'est gentil. Ils vous ont dit aussi pour le petit service en plus, non?
6: Quel service en plus? Écoutez, je suis tout seul.
7: Non, mais il y en a pour 2 minutes. C'est pour la vaisselle.
6: La vaisselle?
7: Oui.
6: Non, mais c'est une plaisanterie ou quoi?
7: Pardon?
6: Mais on est à un salon de coiffure, pourquoi j'irais faire la vaisselle? Je vais aller voir la mère de chien, c'est déjà très gentil de ma part.
7: Voilà.
6: Attendez, moi je suis coiffeur, je fais pas la vaisselle des voisins, ou j'en ai rien à faire, moi.
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0: Est-ce que vous êtes cuir?
1: Non, je ne crois pas, non.
0: Vous êtes sûr?
1: Ah, je ne sais pas.
0: Bon, attendez, bougez pas, je vous passe le responsable.
2: Allô?
1: Oui, bonjour, monsieur.
2: Oui, bonjour, monsieur. C'est la Fédération?
1: Oui.
2: Cuir?
1: Ah non, vous êtes à la Fédération du bâtiment, là.
2: Non, mais... vous?
1: Quoi, moi?
2: Cuir?
1: Non.
2: Sûr?
1: Non.
2: Doute?
1: Oui.
3: Oui, bonjour.
4: Bonjour monsieur, c'est bien la fromagerie?
3: Alors c'est madame, mais oui.
4: Monsieur Martin à l'appareil, j'ai acheté du fromage de chèvre chez vous.
3: Oui.
4: Mais alors problème, il n'y a pas de chèvre dedans.
3: Il n'y a pas de chèvre dans quoi?
4: Bah le fromage de chèvre que vous m'avez vendu ne contient pas du tout de viande de chèvre.
3: Mais qu'est-ce que vous me parlez de viande?
4: Parce que logiquement, ce fromage ne devrait contenir que de la viande de chèvre.
3: Mais pourquoi que de la viande de chèvre? Monsieur, un fromage.
4: Bah oui, mais par exemple, quand on dit une côte de bœuf.
3: Ah bah oui, une côte de bœuf.
4: Ça veut dire que c'est une côte avec de la viande de bœuf dessus.
3: Ah bah ça oui, on est d'accord.
4: Voilà, un filet de poulet, c'est un filet avec de la viande de poulet dedans.
3: On est d'accord.
4: On est d'accord. Donc, un fromage de chèvre, normalement, c'est un fromage avec de la viande de chèvre dedans.
3: Mais, monsieur, un fromage de chèvre, vous voulez qu'on l'appelle comment? Je vais pas l'appeler fromage de vache, alors que c'est fait
4: avec... Ah non, le fromage de vache, c'est fait avec de la viande de vache. Ça, c'est encore un autre truc.
3: Mais il n'y a pas de viande. On n'a jamais dit qu'il y avait de viande dans nos fromages.
4: Mm-hmm. Et dans vos fromages de viande?
3: Mais, monsieur, on ne vend pas de fromage de viande.
4: Ah ah, la vérité éclate en pleine lumière.
3: Eh ben oui, la vérité éclate, monsieur. C'est un fait. Le fromage est fait avec du lait.
4: Avec du quoi?
3: C'est du lait.
4: Oh là là, en plus du lait.
3: Pardon?
4: Non seulement vous m'avez enlevé la viande et en plus vous me mettez du lait à la place. Ça c'est le pompon.
3: Oh mon dieu, mais alors je pense que là monsieur, vous êtes parti dans un mauvais trip là. Hein.
4: Non mais pardon, mais par exemple, quand vous faites un fromage de bœuf, vous prenez du bœuf?
3: Un fromage de bœuf? Mais ça n'existe pas, un fromage de bœuf. Le bœuf ne fait pas de lait monsieur.
4: OK, alors disons un fromage de bouc si vous préférez le fromage de bouc.
3: Peu importe monsieur, mais un bouc ne peut pas faire de lait monsieur.
4: Ah oh, bah comme par hasard.
3: Comme par hasard? Non, en fait, c'est la nature qui fait ça. Comme une femme allaite son enfant, un homme ne peut pas allaiter son enfant.
4: C'est vous qui le dites, mais enfin bon.
3: C'est moi qui le dis, non, c'est la nature.
4: Admettons, je suis pas naturologue.
3: Ah oui.
4: Mais dans ce cas, pourquoi vous dites pas tout simplement que c'est du fromage de lait?
3: Ah oui, un fromage de lait, ouais, un fromage de lait. Lunaire.
5: Alors, oui, c'est à quel sujet?
4: Ah, c'est madame.
5: Oui, attends.
4: Ouais, comme je disais à l'autre, vous m'avez vendu un fromage de chèvre qui est pas du fromage de chèvre.
5: Bah, vous les avez ouverts, vous avez regardé s'il y avait de la chèvre dedans.
4: Ah bah, il y en a pas.
5: Non, mais attendez monsieur, c'est pas de la viande de chèvre, c'est du fromage de chèvre, qu'est-ce que vous me faites?
4: Votre collègue a confirmé.
6: Attendez.
4: Bonjour monsieur, comme je disais à votre collègue, votre fromage.
6: C'est pas mon collègue, c'est mon mari déjà.
4: Oui, bah, c'est pas une raison pour me refiler du fromage de chèvre à son chèvre.
6: Bon, et alors? C'est quoi? Vous voulez que je vous les rembourse ou vous voulez quoi?
4: Effectivement, il faut faire un remboursage et puis il faut compter aussi le préjudice.
6: Ah, il y a un préjudice?
4: Ah bah y a préjudiciation en rapport à qu'on me vende la fausse chèvre.
6: Non mais vous croyez où là?
4: Bah je me crois au téléphone avec un vendeur de fausse chèvre.
6: Mais vous croyez mais c'est quoi votre histoire là?
4: Bah vous mettez du lait de fromage de chèvre et après vous vous étonnez.
6: Mais quoi comme préjudice? Mais attendez, moi j'ai l'étiquette, c'est marqué lait de chèvre. Vous voulez quoi?
4: Eh oui, lait de chèvre. Ça vous me l'auriez dit avant. J'en aurais pas mangé parce que je suis véganitarien, donc je ne mange pas de lait.
6: Ah, c'est parce que vous êtes végétarien?
4: Non, véganitarien.
6: Oh bah écoutez, si vous êtes végétarien, alors là, c'est autre chose.
4: Ah oui, en tant que véganitarien, je ne mange pas de lait, pas d'œufs, uniquement de la viande.
6: Mais écoutez, bah à ce moment-là, vous avez qu'à manger de l'herbe, hein.
4: Ah oui, mais alors ça dépend.
6: Bon, allez, écoutez, j'ai pas que ça à faire.
4: C'est quoi que vous avez? C'est de l'herbe de vache ou de l'herbe de chèvre?
6: Oh, c'est bon, hein.
4: Oh bah, je veux pas me faire avoir deux fois.
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8: Page, bonjour.
9: Allô?
8: Oui.
9: Oui, bonjour, c'est le gardien du cimetière, là, monsieur Durier.
8: Oui.
9: Je vous appelle, c'est bien le magasin de pêche, là?
8: Non.
9: Comment ça?
8: Non, c'est pas un magasin, on est grossiste, on livre les magasins.
9: Ah oui, d'accord, ben justement, ça peut vous intéresser. Dites-nous, au cimetière, vous savez, on a beaucoup, beaucoup d'asticots.
8: Oui.
9: Est-ce que vous seriez intéressé?
8: Ben non, parce que nous, c'est de l'asticot dégraissé qu'on achète.
9: Non, mais le nôtre, il est bien nourri, hein, il est tout frais, hein. L'asticot de cimetière, il n'y a pas meilleur, hein, pour la pêche, hein.
8: Oui, mais il est dégraissé, il passe dans des tamis.
9: Bah, évidemment. L'asticot de cimetière est nourri avec la plus riche des nourritures, vous le savez bien.
8: Oui, oui, je sais bien, mais il faut qu'il soit dégraissé, nettoyé.
9: C'est fait. On le fait avec application, croyez-nous. On est pêcheurs nous-mêmes, hein, donc
8: bon.
9: On connaît. Vous savez, je peux vous donner un secret, je vous demande simplement de ne pas le répéter.
8: Oui.
9: Ça fait maintenant 15 ans que j'appâte à l'asticot de cimetière.
8: Ouais.
9: Chaque année, je gagne 5 ou 6 concours de pêche, et dont 2 au niveau national.
8: Vous êtes gardien de quel cimetière?
9: Ben, à Aubais, hein.
8: D'accord. Et vous savez produire combien de quantités?
9: Oh ben là, actuellement, on fait du 50 kilos au jour.
8: Ouais.
9: On est au creux de la vague, là, parce qu'avec les grosses chaleurs, l'asticot, vous savez, il n'aime pas trop ça.
8: Ouais. Donc, et à quel prix vous le vendez?
9: Alors, nous, par nuit,

0: Et on fait en moyenne 50 kilos. Ça nous prend environ 5 heures parce qu'il faut déterrer celui qui a été enterré dans la journée.
1: Ouais.
0: Hein, aller chasser au-dessous parce que les asticots, ils viennent évidemment, ils sont appâtés. C'est là qu'ils arrivent, sur les dernières tombes. Donc on passe environ 5 heures pour 50 kilos.
1: Ouais.
0: On est deux dessus, les deux gardiens du cimetière. Ça nous fait donc une heure par kilo, on va dire une heure, on fait 10 kilos par heure.
1: D'accord.
0: Après, on les dégraisse.
1: Ouais.
0: Encore une heure à peu près, deux heures quoi, hein. Est-ce que 2 euros le kilo, ça vous irait?
1: Je pense que ça doit aller. Faut que je regarde, parce que moi, je l'achète au litre. J'achète pas au kilo, j'achète au litre. Il faut que je pèse 1 litre. Et vous faites des factures ou vous faites des factures?
0: Ah ben non, attendez.
1: C'est nous... sans facture. Ah ben non, mais il faut que je sache.
0: Ben nous, on est gardien de cimetière, on n'est pas...
1: C'est tout du blanc, vous le colorez pas, vous le vendez blanc.
0: Oui, on le vend. Il est blanc, on le vend blanc.
1: D'accord.
0: Ce qu'on fait souvent, c'est qu'on les colorie en jaune.
1: D'accord.
0: C'est-à-dire qu'on pisse dessus.
1: Ouais.
0: Après les avoir bien dégraissés, on se met à deux au-dessus de la bassine et on pisse dessus. On les laisse 10 minutes dans la pisse, quoi. Hein, et quand ils sortent, ils sont colorés. Alors là, je peux vous dire, mais n'importe quel poisson qui passe, il y va.
1: J'avais jamais entendu de ma vie qu'on colorait de l'asticot avec de la pisse. Hein, je sais pas, mais... Bon, faut que je regarde mon prix d'achat d'habitude.
0: Attendez, moi, je vous rappelle quand même le prix. Pour moi, en ce qui me concerne, asticot naturel, 2 euros le kilo.
1: Ouais.
0: Asticot naturel à la pisse, 2,50 euros. Avec ça, on gagne tous les concours.
1: D'accord.
0: Mais qu'est-ce qu'on fait des 50 kilos là, qu'on a là, pour aujourd'hui?
1: Ah bah là, pour aujourd'hui, moi, je peux rien faire. Hein. Je suis toute seule. C'est pas moi qui décide. Hein.
0: Est-ce que vous voulez que je vous les amène pour que vous fassiez un essai gratuitement?
1: Bah, je peux pas. Mes chambres froides, elles sont pleines. J'ai été livrée cette nuit.
0: Non, mais nous, on vous les dépose. Vous inquiétez pas. En plus, on les a fait à la pisse. Alors, ils vont être parfaits. Voilà. On vous les amène. C'est des 50 kilos à la pisse. C'est dans 10 litres de pisse.
1: Non, mais j'en veux pas aujourd'hui.
0: T'es parti? Ouais, tu leur fais cadeau, hein. Non, non, il n'y a pas d'argent, là. C'est pour, justement, pour qu'ils essayent.
1: Ouais, non, mais je veux pas ça aujourd'hui,
0: C'est pas grave si la pisse est chaude. Les asticots sont toujours vivants, oui, je sais.
1: Non, mais votre truc coloré à la pisse, ça m'intéresse pas. 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Oui, allô?
2: Oui, bonjour, monsieur. C'est bien la maison de la presse?
1: Oui.
2: J'ai acheté un paquet de vignettes chez vous.
1: Oui.
2: Et alors, elles ne sont pas valables?
1: Elles ne sont pas valables avec quoi?
2: J'en ai collé une sur mon pare-brise, parce qu'ils disent que maintenant, il faut mettre la vignette sur le pare-brise pour montrer que la voiture, elle peut rouler.
1: Ah non, vous n'avez pas eu ça chez moi. Je ne sais pas du tout ce que c'est, je ne sais pas de quoi vous me parlez.
2: Bah, un petit paquet de vignettes autocollantes.
1: Oui, mais vignettes autocollantes de quoi?
2: Bah, c'est marqué Panini.
1: Oui, mais Panini, c'est pas des vignettes à coller sur le pare-brise.
2: Ah bah, vous me le dites maintenant?
1: Bah, vous me l'avez pas demandé.
2: Donc, elles sont pas bonnes.
1: Bon, eh bien, écoutez, vous venez, puis on s'expliquera, monsieur, parce que là, j'ai du
2: Parce que moi, j'ai mon beau-frère qui travaille à la répression du frodulisme. Allô?
1: Oui, allô?
2: Oui, avec.
1: Vous collez des vignettes de football sur votre pare-brise?
2: Alors, j'en ai mis une.
1: Ah, attendez, monsieur, des vignettes Panini, ça se colle sur un livre, ça se colle pas sur le pare-brise.
2: Bah, sauf que là, il faut en coller une sur le pare-brise pour les histoires de pollution.
1: Bah, c'est pas les mêmes vignettes, monsieur, allô? Écoutez, à ce moment-là, je vais vous donner des autocollants, vous allez les mettre sur votre pare-brise.
2: Ah ah! Donc, vous reconnaissez que c'est pas les bonnes vignettes?
1: Mais je ne vends pas de vignettes!
2: Ah, bah, c'est quand même, je les ai achetées chez
1: vous. Je vends des vignettes Panini pour coller sur un livre.
2: Bah, voilà, c'est ça. Donc, celles-là, elles sont pas valables.
1: Bah, écoutez, monsieur, j'ai pas de temps à perdre.
2: Non, mais alors, passez-moi le responsable. Parce...
1: monsieur pour la vignette.
2: Ah.
3: T'as vendu une pochette pour mettre des vignettes sur le pare-brise, hein, monsieur?
4: Allô?
2: Oui, bonjour madame. Voilà, comme j'expliquais à votre collègue, c'est pour un problème de vignettes.
4: Non mais monsieur, c'est des images de football. Et vous avez collé ça sur votre pare-brise?
2: Alors justement, alors vous me dites de le coller sur le pare-brise.
4: Et moi, j'ai jamais dit de coller ça sur votre pare-brise, monsieur.
2: Bah là, vous me dites vous le collez sur le pare-brise.
4: Bah, non mais c'est vous qui me parlez d'un pare-brise. Non mais...
2: Ils le disent aux infos qu'il faut mettre la vignette.
4: Mais ça n'a rien à voir avec la pollution, monsieur. Là, je sais pas, là, je comprends pas. Là.
2: Bah non, moi, je comprends très bien.
4: Bah, moi non plus.
2: Non mais si, moi si.
4: Bah, vous comprenez quoi, monsieur?
2: Bah, je comprends que vous avez tenté de me vendre des...
4: J'ai rien tenté du tout, monsieur. J'ai jamais vendu des vignettes pour mettre sur le pare-brise pour la pollution, monsieur.
2: Moi, j'ai quand même eu cette contravention, donc...
4: Bah, j'y peux rien, votre contravention, monsieur.
2: Bah, ce qu'il y a, c'est que maintenant, ça va être la vôtre, du coup.
4: Que je paye votre contravention?
2: Bah oui.
4: Vous avez fumé, monsieur, ce matin, quoi?
2: Non, bah non.
4: Non, vous avez pas fumé? Bah, je sais pas, on dirait. Parce que là, vous me racontez n'importe quoi, là.
2: Enfin, excusez-moi, c'est quand même normal. À partir du moment où c'est vous qui avez des vignettes défectueuses...
4: Vignette défectueuse, monsieur. C'est pour les albums. Ça fait 40 ans que ça existe.
2: Non, mais je vois le genre. C'est-à-dire que vous allez faire disparaître les preuves.
4: Faire disparaître les preuves. Mais monsieur, vous avez fumé quoi? Du cannabis, quoi? De l'opium ou je sais pas quoi, là, monsieur?
2: Écoutez, je vous assure que je ne fume rien.
4: Ah bah, excusez-moi de vous dire, mais vous êtes incohérent.
2: Comment ça, je suis un con?
4: Non, j'ai pas dit un con, j'ai dit incohérent, monsieur.
2: Ah bah, c'est la meilleure, ça. Incohérent. Non, mais de quel droit vous m'insultez?
4: Je ne s'insulte pas, je dis vous êtes incohérent. Regardez dans le dictionnaire.
2: Je suis avec le monsieur qui m'a vendu les fausses vignettes, là, au téléphone. Et
4: les fausses vignettes, non, mais monsieur, vous délirez, vous. Je n'ai jamais vendu de vignettes pour la pollution, non, mais là, je sais pas, là, permettez-moi, vous êtes incohérent, là.
2: Ah bah, il me traite encore.
4: Non, je vous traite pas, monsieur.
2: Non, mais excusez-moi, mais incohérent vous-même.
4: J'ai pas de temps à perdre, monsieur, allez.
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6: Oui,
5: allô.
6: Bonjour madame, c'est les affaires sociales de la mairie de Trélo-sur-Marne, pareil. Nous appelons pour savoir si vous étiez au courant de l'existence de mademoiselle Germaine Ledoux, qui est une ancienne Miss France, Miss France 1938.
5: Non, ça ne me dit rien.
6: Bon, alors là donc je vais vous la passer parce qu'elle veut parler à des femmes, donc je me permets de vous la passer, quoi.
5: Oui.
7: Merci. Bonjour madame.
5: Bonjour madame.
7: Mademoiselle Germaine Ledoux à l'appareil.
5: Oui.
7: Miss France 1938.
5: Oui.
7: Vous n'avez pas oublié.
5: Oh Dieu. Vous savez, hein?
6: Oui.
5: Ah
6: oui.
7: Oui, je sais.
5: Vous savez quoi, comment c'est, hein?
7: Oh oui.
5: Oui.
7: Oh, moi, c'est pareil, hein?
5: Ah oui.
7: Ah, ben maintenant, c'est fini, hein?
5: Oui, hein?
7: Quand je dis ça, c'est à propos de moi.
5: Mais vous savez, moi, je ne suis pas... je ne suis pas...
7: Ah non, ben j'ai pas dit ça, hein?
5: Non.
7: J'ai jamais dit que vous étiez...
5: Non.
7: On peut pas dire?
5: Non.
7: C'est parce que sinon...
5: Mais vous savez, hein?
7: Oh là.
5: Ah, c'est vrai, hein?
7: Oh, c'est plus que vrai. C'est sûr.
5: Ça, c'est vrai, hein, mademoiselle, hein. C'est tout pareil, hein.
7: Oh là.
5: Oui.
7: Je sais pas si vous êtes comme moi.
5: Ah non.
7: Ah, vous êtes pas comme moi.
5: Ah non.
7: Oh.
5: Je ne sais pas dire...
7: Ah bah non.
5: Non.
7: Enfin.
5: Enfin, c'est...
7: Ouf. Oh là.
5: Ben oui.
7: Comment qu'on peut dire...
5: Non, je ne sais pas, hein. On ne sait pas comment dire, hein.
7: Oh non.
5: Non. Oh non, vous savez.
7: Ouf, c'est difficile.
5: Ah oui, ça c'est vrai.
7: Oh, je ne sais pas si vous... Si. Non.
5: Ah, je ne sais pas, vous savez.
7: Oui.
5: Non.
7: Ah non. Oui, bon. Bon, ben, je vous repasse le monsieur, hein.
5: Oui.
6: Merci. Allô.
5: Allô, monsieur.
6: Oui, alors, ça s'est bien passé?
5: Ben oui, mais vous savez, je suis comme...
6: Oui.
5: Ben oui, c'est pareil, hein.
6: Ah bon.
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10: Allô.
2: Bonjour madame, c'est bien la quincaillerie ?
10: Oui.
2: Monsieur Martin à l'appareil, je vous ai acheté des piles l'autre jour.
10: Oui.
2: Et le problème c'est qu'elles se sont déchargées mais qu'elles se sont pas rechargées quand je les ai branchées.
10: Mais c'est des piles rechargeables ?
2: Non.
10: Ah ben si vous avez pas demandé des piles rechargeables, on vous a donné forcément des piles normales. Hein.
2: Eh oui, c'est ça, vous vous êtes trompé. Donc je vais vous apporter le devis.
10: Mais le devis de quoi ?
2: Bah pour le tableau électrique.
10: Le tableau électrique ? Non mais nous qu'est-ce qu'on a à voir avec le tableau électrique ?
2: C'est que j'ai mis vos piles dans mon chargeur de piles et pim, ça m'a fait sauter les plombs.
10: Non mais vous...
2: Bah pardon, mais qui c'est qui m'a bousillé mon compteur ?
10: Vous ?
2: Oui, pas faux, mais enfin, avec vos piles.
10: Non, mais...
2: Donc, vous me signez le devis.
10: Mais je vous signe rien du tout, vous avez vu ça où ? Dans un autre monde, non ?
2: Pardon, au Martin Land, en général, on fait même signer les devis vierges et on les remplit après.
10: Écoutez, je vais pas vous signer un papier sans connaître le truc, non, mais vous avez vu ça au cinéma, non ?
2: Oui, bah aussi, dans Martin contre le quinquennisme.
10: Oui, non, mais vous allez voir avec le patron.
11: Oui, non.
2: Bonjour madame, donc c'est vous qui signez les papiers ?
11: Les papiers de quoi ?
2: Les papiers que quand j'ai branché vos piles, il y a le levier sur le tableau électrique qui est descendu.
11: Non mais si ça c'est descendu, vous avez pas 50 lignes qui ont cramé, hein. Il faut le réarmer, c'est tout.
2: Bah je crois pas parce que l'électricien, il me dit qu'il faut refaire toute l'installation.
11: Ah ben ça a pris, il faut voir votre électricien.
2: Ah bah il est là justement, je peux vous le passer.
11: Ah non mais vous ne le passez pas non.
2: Quittez pas.
11: Non mais en fait je vous...
2: Allô ?
11: Oui, allô.
2: Bonjour madame, monsieur Martin, l'électricien, vous vouliez me parler ?
11: Ah non, du tout.
2: Ah d'accord, alors tant que je vous tiens, entre nous, le gars c'est juste son disjoncteur qui a sauté, il suffit de relever le levier.
11: Bon mais voilà, s'il y a que le levier à relever, il n'y a pas besoin de tout changer.
2: Bah si, vu qu'il y connaît rien, j'en profite un peu.
11: Ah oui.
2: Eh oui, donc je lui ai dit qu'il fallait tout refaire.
11: Ah oui, non, voilà.
2: Et ça passe nickel.
11: Oui, non, d'accord.
2: Donc je vous le repasse et vous confirmez qu'il faut tout changer.
11: Non, mais nous, moi je confirmerai rien du tout.
2: Si, quittez pas. Non. Monsieur Martin, je vous repasse la dame, elle veut vous confirmer pour les travaux.
11: Non.
2: Oui, allô ?
11: Oui, allô.
2: C'est à nouveau monsieur Martin, il paraît que vous avez un truc à me dire.
11: Oui, donc après moi, je suis pas là-bas, donc si l'électricien vous dit que c'est foutu, mais donc...
2: Oh là là, et vous me confirmez que c'est foutu en plus, ah bah oui, il faut tout changer.
11: Ah non, je vous confirme rien du tout.
2: Bah c'est foutu ou c'est pas foutu, il y a pas 36...
11: Oui, non, mais après moi, il m'a expliqué, comme il m'a expliqué, après voilà.
2: Bon, attendez, je vous le repasse alors.
11: Non, que... non, mais je...
2: Allô ?
11: Oui.
2: C'est l'électricien Martin, c'est mieux si vous lui dites clairement que tout est fichu.
11: Non, mais je lui dis rien du tout, mais je vais pas lui dire que son truc est foutu s'il est pas foutu.
2: Ah, donc... attendez, bougez pas. Monsieur Martin, oui ? La personne confirme qu'il faut tout changer, hein.
11: Non, mais j'en ai rien à faire, moi, c'est ça me...
2: Allô ?
11: Non.
2: C'est à nouveau monsieur Martin.
11: Bon, allez, vous voyez avec votre électricien.
2: Ah bah
11: voilà.
2: Je vous le repasse ?
11: Non, c'est bon, on va pas passer 2 heures.
2: C'est
11: non.
2: Toujours l'électricien Martin, oui. Ce que vous allez lui dire.
11: Non, je dis rien du tout.
2: Ah, bah dans ce cas, je vous le repasse.
11: Non, mais j'en ai rien à faire. Moi.
2: Allô, c'est monsieur Martin ?
11: Non, mais attendez.
12: Non, mais monsieur, attendez, monsieur.
2: Ah, c'est un monsieur.
12: L'électricien, il vous dit ce qu'il veut, lui, il veut faire ses travaux, c'est tout.
2: Ah bah tiens, il commence justement les travaux.
12: Il a commencé, monsieur.
2: Ah, bah, il y va fort, hein.
12: Oh, monsieur.
2: Ah, non, mais doucement.
12: Monsieur.
2: Oh, la vache. Allô?
12: Oui.
2: Eh ben voilà, il m'a fait un trou dans le mur, la faute à qui?
12: Eh ben justement, monsieur, c'est votre responsabilité.
2: Oui, mais maintenant, faudrait surtout voir comment vous allez me boucher le trou.
12: Mais je peux pas voir pour vous boucher le trou.
2: Non, mais vous me faites juste un plâtre, un enduit.
12: Mais monsieur, vous appelez une quincaillerie, là.
2: Ou alors vous me posez un petit placo en attendant.
12: Eh ben, mais on pose pas du placo, on fait rien, nous, on vend.
2: Ah oui, et vous finissez à quelle heure, vous?
12: À 17h.
2: Parfait, eh ben vous passez après le boulot, on dit 17h30 chez
12: mais
2: moi.
12: Mais monsieur, j'ai pas venir après, monsieur, on a personne.
2: Pardon, mais l'électricien m'a dit que c'est vous qui lui avez dit de faire un trou.
12: Pardon?
2: Ah oui, il m'a dit, allez-y Franco, vous pouvez même péter le mur.
9: Oui, alors.
2: Et bonjour madame.
9: Passez-moi l'électricien, on va rigoler.
2: Ah bah oui, j'espère qu'on va rigoler, oui.
9: Ah bah oui.
2: Allô?
9: Oui, bonjour.
2: Bonjour madame, électricien Martin à l'appareil.
9: Ah mais c'est un canular téléphonique.
2: Comment ça? Un canular téléphoniste?
9: Ah c'est juste, non.
2: Mais si, c'est Rire et Chanson, bien joué.
9: Elle appelle trop con.
2: Ah bah bravo. Et au revoir qui?
9: Au revoir madame alors. Rire et
13: Chanson. Allô?
14: Oui, bonjour madame.
13: Oui, bonjour.
14: Je ne vous dérange pas?
13: Non.
14: Très bien. Je suis bien au Bois Rue?
13: Oui.
14: Vous êtes le responsable de l'établissement?
13: Je suis la femme du responsable.
14: D'accord. En fait, je suis le trésor public.
13: Oui.
14: Et je voudrais votre avis et savoir ce que vous en pensez. Oui. À savoir, est-ce que ça vous embêterait si on faisait un petit examen en fait de votre comptabilité, c'est-à-dire ce qu'on appelle un contrôle fiscal. Maintenant, dites-moi vraiment toute sincérité, si vous n'avez pas envie, vous n'avez pas envie, puis c'est tout.
13: C'est-à-dire que, honnêtement, moi, je suis mal placée pour vous dire si j'ai envie ou si j'ai pas envie, c'est pas moi qui m'en occupe, donc...
14: Parce que, je vous avoue que si on commence, il y en a pour un an, hein.
13: Ah, non, c'est trop long, oui. Hein.
14: Oui, oui, ouais. Puis c'est assez fatigant, parce qu'on vous demande quand même de retrouver toutes vos pièces comptables...
13: Et ça, c'est pas obligatoire.
14: Moi, personnellement, si vous voulez, j'ai beaucoup de travail.
13: Oui.
14: Et je vous avoue que si je devais contrôler tout le monde, je n'en sortirais pas.
13: D'accord.
14: Voilà. D'accord. Donc, je sais que normalement, on devrait jeter un œil sur votre comptabilité, mais honnêtement, je m'en sens pas trop le courage.
13: Oui.
14: Tout ce que je souhaite, c'est justement éviter ça, quoi.
13: Oui, je comprends bien, oui.
14: Et c'est pour ça que je vous demande votre avis à vous, si vous souhaitez ou pas.
13: Oui. Honnêtement, si c'est pas obligatoire et qu'on peut l'éviter...
14: Oui.
13: C'est vrai que ça fait gagner un peu de temps, quoi.
14: Ah, voilà. Hein? Puis en plus, vous êtes à combien de kilomètres de Brive?
13: 60.
14: Ah ouais, ça fait trop loin. Quoi. Pour moi, aller tous les jours chez vous pendant un an...
13: Oui, ça fait de la route, hein.
14: Ben oui. Mais bon, moi, à partir du moment où on me dit qu'on n'en a pas envie,
13: je parle pour mon mari, mais je pense pas que...
14: Ouais, puis pour trouver quoi à l'arrivée? Des clopinettes?
13: Oui, voilà.
14: Si ça vous embête pas...
13: Ah non, ça m'embête pas que vous en fassiez pas du tout, hein. Ça m'embête pas.
14: D'accord.
13: Hein.
14: C'est vrai, vous êtes sûr, hein,
13: parce... Ah oui, non, je suis sûr, oui.
14: Je veux absolument pas abuser, hein.
13: Non, mais je suis sûr, hein.
14: Bon.
13: Non.
14: Alors, hein. Je vais vous passer mon chef de service.
13: Oui.
14: Et vous allez lui dire que votre mari a la grippe.
13: Ah non, je peux pas dire ça.
14: Ben, c'est la seule solution.
13: Je peux pas dire que mon mari a la grippe, il n'a pas.
14: Ben oui, mais
13: Vous lui dites, vous, pour varier à la grippe?
14: Attendez, je lui dis. Hein.
13: Hein?
14: Je me demandais. Oui, on a Carl, oui. Mais moi, ça m'embête d'y aller parce que le monsieur a la grippe. Vous êtes sûre, hein, madame, je crois? Hein.
13: Oui.
14: Il a la grippe. Merci. Allô?
13: Oui.
14: Bonjour, madame.
13: Bonjour.
14: Alors, votre mari a la grippe?
13: Oui.
14: Depuis combien de jours?
13: 3 jours.
14: Oh, mon Dieu.
13: Il n'y a pas le typhus, il a la grippe.
14: Ah oui, alors, c'est embêtant parce qu'on avait pensé aller vous voir pour un petit examen de la comptabilité.
13: Oui.
14: Mais évidemment, là, on ne peut pas prendre ce risque.
13: Ah non.
14: Donc, on préfère, si ça ne vous dérange pas, oublier le contrôle fiscal. Est-ce que ça ne vous dérange pas?
13: Pas du tout.
14: Honnêtement, si vous préférez en avoir un, nous, il n'y a pas de problème, mais avec la grippe, c'est compliqué.
13: Très.
14: Est-ce que ça vous embête si on oublie?
13: Non, pas du tout.
14: Vous êtes certaine?
13: Oui, certaine. Rire et Chanson.
15: Oui, allô ?
2: Bonjour monsieur, c'est bien la casse auto ?
15: Oui, c'est ça.
2: Monsieur Martin, société Martin Technologisme.
15: Oui ?
2: On installe un captateur foudrique derrière chez vous pour récupérer l'électricité productionnée par les orages.
15: Oui.
2: Mais pour éviter les courts-circuits, il faut pas que vous laissiez d'objets en métal à l'extérieur.
15: Bah, vous êtes dans une démolition auto, alors.
2: Ah non, pas du tout, je suis à Martinville, là, dans mon bureau.
15: Non, moi je suis une démolition auto.
2: D'accord, et ben dans ce cas, vous avez qu'à mettre des bâches sur tout ce qui est métallifique.
15: Bah, mais non, mais on peut pas bâcher des voitures, hein. On a plein d'hectares.
2: Pardon, mais poser trois bâches sur trois voitures, ça va pas non plus vous prendre la journée.
15: Non, mais attendez, on en a des centaines et des centaines. Hein.
2: Oui, bah comme je dis toujours à mon fils, le petit Martin, avec un peu de motivation et de bonne volonté.
15: Vous croyez que je vais sortir pour aller bâcher des voitures?
2: Bon, ok, je vais vous envoyer des gars pour vous aider.
15: Ah non, mais non.
2: Je les appelle auto qui bougez pas.
15: Attendez.
2: Allons les gars, il faudrait aller bâcher des voitures à la casse auto.
15: Excusez-moi.
2: Parce que le monsieur veut pas le faire tout seul.
15: Non, vous m'entendez?
2: Ok, Roger, je te copie. Over.
15: Allô?
2: Oui, c'est bon. Alors, on va vous filer un coup de main pour bachoter les voitures.
15: Non. Allô?
2: Bonjour, monsieur.
15: Madame.
2: Admettons.
15: On est une casse automobile, hein. C'est pas possible.
2: Hein. Et si, on va vous bachotager vos bagnoles.
15: Attendez, je vais vous passer, monsieur.
2: Merci, monsieur.
15: Ne quittez pas. Allô?
2: Bonjour monsieur, monsieur Martin à l'appareil.
15: Non, excusez-moi, c'est toujours moi.
2: Enchanté monsieur, toujours moi. Je demandais...
15: Allô?
2: Ah, vous ne m'entendez plus.
15: Allô?
2: Oui, c'est bon, je vous reçois 5 sur 5. Donc, comme je disais à votre collègue...
15: Attendez, c'est toujours la même personne.
2: Non mais la personne que j'ai eue avant devait me passer le monsieur.
15: C'est moi que vous venez d'avoir, j'ai pas réussi
2: à... Ah d'accord, c'est vous, ok, pardon, bonjour monsieur.
15: Là, je suis la...
2: Vous êtes monsieur toujours moi, oui, ça j'ai compris.
15: Non, je suis la secrétaire que vous avez eue tout à l'heure.
2: Voilà, eh bien, votre secrétaire m'a dit de voir avec vous.
15: Non, attendez, monsieur, attendez, quittez pas.
2: Pardon, mais c'est pas parce que vous êtes patron qu'il y a que vous qui parlez.
15: Non, mais je suis la secrétaire, monsieur.
2: Vous êtes, pardon?
15: Je suis la secrétaire, j'ai pas...
2: Ah bah, impossible, elle m'a transféré.
15: Non, je vais essayer de vous le repasser, ne quittez pas.
2: Ok, donc je raccroche.
15: Non.
2: Ah, c'est vous qui raccrochez.
15: Ne quittez pas.
16: Oui, bonjour.
2: Bonjour, madame. Comme je disais à votre collègue, il faut donc bâcher tout ce qui est métallique chez vous.
16: Tout ce qui est métallique?
2: Oui, donc vous voyez, c'est pas grand-chose.
16: Monsieur, vous avez fumé quoi, là? Tout ce qui est métallique, j'ai 1,5 hectare de métallique. Vous savez ce que ça représente, 1,5 hectare de voiture?
2: Dans ce cas, autre option, il faut couvrir les voitures avec de la graisse.
16: Mais...
17: Allô?
2: Et notre dame, bah, j'espérais qu'on me passait le responsable.
17: C'est moi le responsable, monsieur.
2: Ah bah super, donc ce qu'on va faire, c'est qu'on va couvrir vos voitures avec de la graisse pour qu'elles soient isolées.
17: Et je peux pas couvrir, monsieur.
2: Ah mais moi je vais couvrir pour vous, j'ai mon beau-frère qui est charcutier, il peut vous avoir du saindoux.
17: Ouais, du saindoux.
2: Voilà, c'est du gras de porc qu'on va généreusement étaler sur vos voitures.
17: Et moi ma mère elle est pompier, elle peut les arroser les voitures.
2: Et c'est maintenant que vous le dites. Ah bah super, dites-lui de venir aussi.
17: Ouais, mais tu dis bien ta grand-mère la grosse.
2: Non, alors pardon, mais mamie Martin n'est pas grosse, c'est juste qu'elle aime bien manger.
17: Si j'ai un bon homme, viens directement chez moi, ok?
2: Ok, je prends le saindoux. Je vois pas le rapport. Enfin, je préfère pas.
16: Non, mais c'est le truc de la radio, ça, c'est pas possible.
2: Comment ça, c'est la radio?
16: Mais oui, on passe à la radio, non?
2: Mais oui, mais quelle radio?
16: Ah, je sais pas, ça doit être une ou...
2: Bah, du premier coup, bravo!
16: Eh ben, écoutez, je vous écoute souvent et je me suis dit un jour, ça vient de tomber sur la gueule, mais voilà, c'est arrivé.
2: Gagné! Bonne journée alors!
16: Pareil à vous.
2: Et au revoir, madame!
16: Alors, voilà, au revoir, madame, si vous voulez.
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19: Mairie de... Bonjour.
20: Allô, c'est la mairie.
19: Oui.
20: Oui, bonjour madame.
19: Bonjour.
20: Madame Ledoux à l'appareil.
19: Pardon, madame Ledoux.
20: Oui, excusez-moi, je suis la grand-mère de mon petit-fils.
19: Oui.
20: Et je suis en train de lui donner à manger, là, mais c'est pas facile, hein.
19: Ah oui.
20: Vous savez, il a 18 mois, hein.
19: Ah oui.
20: Intérêt à manger, hein, parce que sinon, vous savez, moi, je lui fais peur. Enfin, je lui dis, s'il mange pas, c'est monsieur le maire qui va le faire manger. Et on sait pas pourquoi avec mon fils, mais ça lui fait peur et d'un seul coup, il mange.
19: Ah, bah, ça va, alors.
20: Ah, oui.
19: Quand on trouve un moyen, c'est bien.
20: Oui, mais alors là, aujourd'hui, hein, depuis midi, j'essaie de le faire manger sa purée de carottes, il n'y a rien à faire.
19: Ah, oui. Il fait un caprice.
20: Oh, il fait un caprice, oui, alors là... C'est pas facile, hein?
19: Ah non.
20: Hein, vous travaillez à la mairie, vous?
19: Oui.
20: Ah bah justement, tiens, attendez, je vais brancher l'amplificateur, vous allez pouvoir m'aider. Hein? Voilà.
19: Oh, il est pas gentil, hein?
20: Si tu veux pas manger celle-là, c'est monsieur le maire qui va te donner à manger avec ses doigts jaunes.
19: Ah ouais.
20: Eh ben, il veut pas, hein?
19: Ah ouais, ben je l'ai entendu.
20: Écoute, la dame, c'est une fée, la dame.
19: Ah oui.
20: La dame, elle est très gentille, hein, madame la fée?
19: Ah oui, mais il faut manger, hein, sinon c'est monsieur le maire qui va venir.
20: Voilà, puis qu'est-ce...
19: Oh.
20: Monsieur le maire avec ses doigts tout jaunes.
19: Ah oui.
20: Puis qu'est-ce qu'il va lui montrer, monsieur le maire, s'il mange pas, le petit Pierre?
19: Oh, il va lui montrer son gros nez poilu.
20: Écoute, Pierre.
19: Ah oui, Pierre, il faut manger, hein, sinon monsieur le maire, il va venir te donner à manger, hein. qui va te, il va te montrer son gros nez tout poilu si tu manges pas. Il est un petit peu chagrinou, non?
0: Oui.
19: J'ai entendu un petit peu ronchonner.
0: Oui.
19: Alors, petit Pierre, il faut manger, hein? Ben bon, je vais prévenir monsieur le maire, attention, hein, je travaille à la mairie, je vais prévenir monsieur le maire, hein. Puis il va venir, hein, il va venir chez toi. Ah, il faut manger, hein.
20: Il va venir te montrer ses dents, hein, madame?
19: Ah oui, c'est vrai, hein.
20: Puis comment elles sont, ses dents?
19: Oh, elles sont pas belles, elles sont toutes jaunes.
20: Et elles sont toutes creuses aussi.
19: Ah ouais, puis toutes crochues. Puis il est là en plus.
20: Oui.
19: Il est à côté de moi.
20: Ah, il est à côté de vous.
19: Wow.
20: Ah oui. Son haleine, hein, quand il ouvre la bouche, monsieur le maire.
19: Oh là là, ça sent pas bon, puis on a peur. Waouh, pas bon.
20: Et puis quand on enlève ses cheveux.
19: Oh, ben il n'y a plus rien.
20: Le maire, Pierre, si tu ne manges pas.
19: Ah, hein, il va lui parler, hein.
20: Oui, et puis
19: ah, oui, hein,
20: il va lui montrer son mouchoir.
19: Ah oui.
20: Et puis qu'est-ce qu'il y a dans son mouchoir?
19: Oh, il y a des grosses bébêtes.
20: C'est des bébêtes comment?
19: Oh là là, elles sont énormes.
20: Il va te montrer sa femme, monsieur le maire. Hein? Et comment elle est, hein, madame?
19: Ah, oh, c'est une sorcière.
20: C'est une sorcière, oui. Elle est pas belle.
19: Oh non, mon Dieu.
20: Elle est moche comment?
19: Oh là, elle a un gros nez, puis elle a un gros bouton dessus.
20: Hein, voilà, Pierre, t'as entendu? C'est qui? Alors là, il commence à manger, hein?
19: Oui.
20: Et puis, attention, parce que monsieur le maire, hein, si t'es pas gentil, Pierre, et si tu manges pas, il va te montrer sa queue, hein,
19: ah,
20: madame?
19: Oui. Ah oui, oh là là.
20: C'est une... Elle est énorme, hein, madame?
19: Ah oui.
20: Elle est comment, sa queue?
19: Elle est grande, et puis il y a plein de piquants dessus.
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21: Allô?
2: Bonjour monsieur, c'est bien l'hôtel-restaurant?
21: Oui.
2: Monsieur Martin à l'appareil, service technologiste de Martin Télécom.
21: C'est quoi ça?
2: Martin Télécom, c'est la société qui s'occupe de retirer tout ce qui est câble métal pour mettre de la fibre optique à la place.
21: Bah on est déjà en fibre optique, hein.
2: Oui, ah bah ça je le savais, mais là vous me parlez d'internet et du téléphone.
21: Bah oui.
2: Bah oui, mais pour votre installation électrique, je parie que vous avez encore des fils électriques.
21: Bah oui.
2: Eh bah voilà, donc tout ce qui est fil électrique dans le bâtiment, je vais le changer par de la fibre optique.
21: Ouais, mais vous allez pas changer tous nos fils à l'intérieur, vous allez quand même pas tout démonter. Tout la maison.
2: Non, alors je vous rassure, je n'enlève que ce qui contient du métal.
21: Alors les radiateurs, vous allez tout enlever tout?
2: Ah bah les radiateurs, très bon sujet, effectivement. En principe, on vous les laisse, mais je vais quand même vous embarquer les tuyaux.
22: Allô?
2: Bonjour monsieur, on est en train de faire le point sur vos câbles et tuyaux qui contiennent du métal.
22: Pourquoi vous me demandez? Je comprends pas là.
2: Parce que comme je dois remplacer tout ce qui contient du métal par de la fibre optique, évidemment ça concerne les radiateurs.
22: Non mais monsieur, vous me récupérez mes radiateurs?
2: Non, rassurez-vous, je vous laisse les radiateurs, je vais juste démonter et embarquer toute la tuyauterie de l'hôtel.
22: Bah, pourquoi voulez-vous que je vous donne les tuyaux?
2: Parce que je remplace tout par de la fibre optique, c'est beaucoup plus moderne.
22: Bah, non, hors de question.
2: Et puis pour tout vous dire, j'ai surtout des gens qui me rachètent les tuyaux que j'embarque.
22: Bah non mais vous.
2: Et là j'ai déjà vendu les vôtres, donc il faudrait pas traîner.
22: Vous me dites que vous allez revendre mes tuyaux.
2: Ouais, et au passage, je vous ai pas demandé non plus, les poignées de porte chez vous, elles sont en métal ou pas?
22: Vous êtes de quelle société, monsieur?
2: Service technologiste de Martin Télécom.
22: Martin Télécom.
2: Ah, vous avez le patron à côté?
22: Ouais, je suis avec un responsable.
2: Très bien, alors dites-lui que c'est vous qui m'avez missionnifié pour les travaux.
22: Moi, ouais, mais je vous ai pas missionné, monsieur, mais enfin.
2: Bah, ça évitera qu'il fasse des histoires quand je viendrai tout démonter.
22: Non, mais vous me racontez des conneries, là, enfin.
2: Oui, mais enfin, c'est quand même mieux si vous dites que c'est vous qui avez demandé.
22: Bah, bien sûr, c'est mieux, monsieur. C'est moi qui vous ai missionné. Je vais dire ça à vos responsables.
2: Voilà, je vous demande pas grand-chose non plus.
22: Ouais, bien sûr, ouais, bien sûr.
2: Bien sûr, vous lui dites qu'il aura tout en fibre optique à la place.
22: Mais bien sûr.
2: Mais bien sûr.
22: Là, vous vous foutez de moi, là.
2: Oh, mais bien sûr que c'est mon genre.
23: Monsieur Martin.
22: Oui.
2: Ah, un autre monsieur, bonjour.
22: Oui, déjà, c'est pas monsieur, c'est madame.
2: Oh, pardon, allô?
22: Oui.
2: Dites donc, c'est pas monsieur, là, pareil, c'est madame?
22: Oui.
2: Ah ouais, parce que si vous le dites pas, moi, après.
22: Si, j'ai dit c'est pas monsieur, c'est madame.
2: Oui, mais enfin, peut-être que vous parliez de quelqu'un d'autre. C'était
22: non, mais
2: pas...
22: vous êtes qui, en fait?
2: Je suis quand même monsieur Martin, chef des services technologiques.
22: Je m'en fiche, moi, je vous ai rien demandé.
2: Non, mais ça, c'est réglé. On va dire que c'est votre collègue qui m'a missionnagé. Comme ça, je confirme.
22: Y a rien à confirmer. Vous ne touchez rien, rien du tout chez moi.
2: Non, mais j'embarque juste ce qui contient du métal. Câble électrique, tuyauterie, poignée de porte.
22: Vous embarquez rien du tout.
2: Ah, j'ai oublié de demander. Est-ce que vous ou vos collègues, vous avez des plombages dentaires?
22: Oh, il est con, lui, ou quoi?
2: Oh, il est complètement con, oui.
24: Oui, bonjour.
2: Eh, bonjour, madame.
24: Attendez. Me dites pas que c'est le monsieur Martin de la radio, quand même.
2: Attendez. Si je vous dis que c'est monsieur Martin de la radio, qu'est-ce qui se passe?
24: Non, je vous crois pas, c'est pas possible.
2: Ah, bah, dommage, parce que ça, c'est vrai.
24: Non, c'est pas lui, c'est pas vrai.
2: Ah, bah, attendez, la preuve, je vais vous parler avec ma vraie voix. Allô, salut, c'est monsieur Martin de la radio.
24: Ah, bon, c'est pas la radio, je...
2: Quoi, tu me reconnais pas?
24: Mais non.
2: C'est peut-être parce que je suis un peu enrhumé.
25: Allô?
20: Bonjour, monsieur.
25: Bonjour, monsieur.
20: Madame Ledoux, à l'appareil.
25: Oui.
20: Vous êtes détective?
25: Oui.
20: Ah, très bien. Bonjour, je suis Madame Ledoux, la femme de Monsieur Robert Ledoux, de l'Académie française. vous devez connaître mon mari.
25: J'avoue que non, madame. Je ne suis pas... Excusez-moi. Voilà.
20: Je vous en prie. Je vous appelle parce que mon mari est accusé d'avoir provoqué un accident de voiture le 3 février à 15h, à Angers. Mm-hmm. Or, le 3 février à 15h, mon mari ne pouvait pas être dans sa voiture car il était aux putes.
25: Il était où, vous me disiez ?
20: Aux putes.
25: Aux putes, c'est... Attendez, aux putes, j'ai le trou de mémoire encore là. Ça se trouve...
20: Comment ?
25: C'est où ?
20: Ah ben, je ne sais pas, vous savez, c'est... Il m'a dit, je pars aux putes. Il a emprunté 400 francs à mon fils, et il lui a dit qu'il allait aux putes. Il est parti aux putes et apparemment, ça doit être un endroit charmant parce qu'il y va tous les jours en ce moment.
25: Ah, oui.
20: Vous connaissez, non ?
25: Non, mais enfin bon, aux putes. Bon, mais de toute façon, lui, qu'est-ce qu'il dit de cet accident ? Il le nie ou quoi ?
20: Mais oui, parce que voyez-vous, le groupe d'assurance qui l'attaque prétend qu'il était dans sa voiture avec une dame. Mm-hmm. Alors, comment voulez-vous qu'il soit avec une femme dans sa voiture alors qu'il est aux putes ?
25: Aux putes. Mm-hmm. Aux putes.
20: J'ai confiance en mon mari. S'il me dit qu'il va aux putes, il va aux putes. Hein. Vous comprenez ? Alors, écoutez, monsieur, je vais être franche avec vous. Je vous propose d'aller aux putes avec mon mari.
25: Je pense que c'est ça qu'il faut faire.
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0: Bonjour.
2: Bonjour monsieur, je voulais le plombier s'il vous plaît.
0: C'est à quel sujet ?
2: C'est pour un problème de robinet, j'aurais besoin d'aide.
0: Pourquoi ? Ou juste ?
2: C'est pour mon fils en fait qui a eu ce problème de robinet. Il est en quatrième au collège Kevin Robespierre, je ne sais pas si vous connaissez.
0: Oui, fin de nom, oui.
2: Oui, mais c'est à côté du lycée Michael Voltaire, vous voyez ?
0: Oui.
2: Oui. Je peux déjà vous donner peut-être l'énoncé du problème ?
0: Ah oui, je vous écoute.
2: Donc sachant que le jeune Miguel veut prendre un bain avec sa collègue Raphaël et qu'il doit pour cela remplir une baignoire de 300 litres. Sachant
0: mais
2: que
0: c'est le... quoi au juste là que vous êtes en train de me dire ?
2: Je disais donc, et sachant que Fabien ne s'est pas lavé depuis 3 mois, qu'il dégage par conséquent
0: non, une odeur... Cela, vous êtes en train de m'énoncer un problème...
2: Considérant que tout chat occupe un volume de 3 litres dans la baignoire...
0: Si c'est pour m'énoncer un problème scolaire, je ne pourrais pas vous aider.
2: Bah, c'est un problème de robinet.
0: Non, mais c'est quoi le souci que vous avez ?
2: En fait, il faut savoir combien de temps ils vont réussir à passer ensemble dans la baignoire.
0: Non, attendez, on est plombier à domicile, nous. Hein ?
2: Oui, bah, si vous voulez venir...
0: Attendez, là, vous me parlez d'un problème de mathématiques. Je ne peux pas vous aider là-dessus, mon technicien non plus.
2: Il ne s'y connaît pas en plomberie ?
0: Si qu'on a en plomberie, monsieur. Il ne peut pas aider votre fille sur un problème scolaire en mathématiques, monsieur.
2: Non mais, excusez-moi, je ne vois pas l'intérêt d'avoir un technicien en plomberie qui ne s'y connaît pas en plomberie, comme vous me dites.
0: Non mais, attendez, n'inquiétez pas.
1: Allô ?
2: Oui, bonjour madame, je demandais le plombier, on m'a dit qu'on passait le...
1: Bonjour monsieur Tout Bâtiment.
2: Non, c'est Martin à l'appareil, je m'appelle Martin.
1: Oui, moi je suis monsieur Tout Bâtiment.
2: Ouais, je crois que vous me confondez avec quelqu'un d'autre, parce que je ne suis pas du tout ce monsieur.
1: Là vous êtes aux établissements Tout Bâtiment.
2: Ah non, pas du tout, je suis actuellement à mon domicile.
1: Non mais, monsieur, vous m'appelez, je me présente, monsieur Tout Bâtiment.
2: Ah bah c'est la meilleure ça.
1: Pas du tout.
2: Vous n'allez pas m'apprendre qui je suis quand même.
1: Bon,
2: alors, oublions ça.
1: Très bien.
2: Donc vous êtes...
1: Là vous êtes... Maintenant, vous m'expliquez vos besoins.
2: C'est un problème, en fait. C'est mon fils qui a un problème de robinet.
1: Oui.
2: Alors, donc, sachant que le jeune Miguel veut prendre un bain avec sa collègue Raphaël et qu'il doit pour cela remplir une baignoire de 300 litres.
1: Voilà, attendez.
2: Sachant que le robinet d'eau chaude est activé par Fabien, qui a tourné le robinet dans le mauvais sens.
1: On arrête. C'est pas la peine. J'ai pas le temps de calculer les calculs d'eau par rapport à un robinet qui a été inversé ou pas, monsieur.
2: Bon, et sinon, tant que je vous tiens, pour le tiercé du jour, vous n'auriez pas un tuyau à me filer ?
1: Monsieur,
2: plombier, tuyau, non, je me dis.
1: Ça, c'est une bonne blague. Elle est de très mauvais goût. Je vous remercie.
2: Non, mais rien à voir. Je souffre d'insomnie.
1: Mais.
2: Et je voudrais retrouver un sommeil de plomb.
1: C'est de très très mauvais goût.
2: Bon, j'ai plus de vanne.
1: Ah non, attendez.
2: Vanne, robinet.
1: Allez, au revoir.
2: Ah, au revoir, madame.
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3: Cabinet, bonjour. Veuillez patienter. Votre appel va être pris en compte. Bonjour.
4: Oui, bonjour madame, excusez-moi. Est-ce que vous pouvez remettre la musique, s'il vous plaît ? Parce que je fais de la batterie et je suis en train de travailler sur le tempo de la musique d'attente. Est-ce que vous pouvez
3: me
4: remettre, s'il vous plaît ? Merci.
3: Je comprends pas ce que vous me dites, là.
4: C'est le professeur de musique, là, de batterie.
3: Oui.
4: Et j'ai un élève, je me suis dit, tiens, ça, c'est une excellente musique d'accompagnement.
3: Hum ?
4: Donc si vous n'y voyez pas d'inconvénient, comme je suis avec un élève, là, je ne sais pas si vous entendez, qui est en train de travailler sa batterie, est-ce que vous pourriez me remettre la musique d'attente, s'il vous plaît?
5: Au niveau de notre passe, on ne peut pas. Donc non, la seule chose qu'il faut que vous fassiez, c'est... Ce serait de rappeler. Je pense pas que... Je suis en train de regarder. Je pense pas. La seule chose que je peux faire, c'est si je vous mets en attente, mais...
4: Ouais, voilà, c'est ça avec la musique. Parce que là, il est bien dans le rythme. Il a gardé le rythme, il faut surtout
5: pas... Oui, mais si je vous mets en attente, c'est que si je vous passe sur un autre poste, donc ça va sonner sur un autre poste.
4: C'est comment l'air déjà, là parce que là, il est en train de perdre le rythme, mon élève, et là, c'est embêtant.
5: Bah, moi, en plus, je la connais pas, parce que bon, comme...
4: Ça fait ta ba la pa pa.
5: Ouais, ça se peut, je vous dis, moi je l'écoute jamais puisque.
4: Ta ba la pa pa.
5: Oui.
4: Pa la ta ba la pa pa. C'est ça, non?
5: Oui, mais je dis, ça se peut, mais je peux pas vous dire. Pa pa. Puis bon, là je suis sur un dossier, faut que je le termine avant de partir, donc j'ai pas tellement de temps.
4: Ah oui, c'est les impôts en ce moment.
5: Oui, voilà, c'est pour ça.
4: Tabadapapa.
5: Voilà. Bonne journée, au revoir. Allô? Allô?
4: Si vous pouvez remettre la musique, s'il vous plaît.
5: Je sais pas, vous venez d'avoir ma collègue, elle vous a dit qu'elle savait pas comment faire, donc...
4: Continuez à se battre, il faut garder le rythme, il y a plus...
5: Ouais, mais vous allez pas nous appeler comme ça tout le temps, parce que on est un cabinet d'expertise comptable, vous allez nous bloquer notre ligne, là.
4: Ouais, mais madame, moi, mon problème, c'est que j'ai des cours jusqu'à 18h,
5: hein. Oh, ben, vous allez pas appeler jusqu'à 18h, j'espère.
4: Pour que vous raccrochiez, et je vais rappeler moi pour avoir la musique.
5: Bah ça va, vous gênez pas surtout, hein. Vous bloquez la ligne d'un professionnel et puis ça vous paraît tout à fait normal. Et c'est quoi ces manières?
4: Vous n'aimez pas la musique peut-être, hein?
5: Bah si, j'aime la musique, mais vous allez pas nous bloquer notre activité parce que vous avez décidé de vous utiliser notre musique. C'est grave ça.
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6: Bonjour, lycée Alphonse II.
7: Bonjour.
2: Bonjour madame, c'est bien le lycée?
7: Oui.
2: On m'a dit que l'éducation nationale recrutait en ce moment des enseignants.
7: Oui.
2: J'ai appris que vous n'aviez pas de professeur de port, du coup je voulais postuler.
7: De professeur de port?
2: De port.
7: De port?
2: Oui.
7: De port?
2: Oui.
7: De port?
2: De port, bah comme sport, mais port l'animal.
7: Qu'est-ce que vous entendez par professeur de port, monsieur?
2: Professeur de port, c'est-à-dire que j'enseigne la charcuterie.
7: On ne recrutera pas de professeur de port ici, monsieur.
2: Et pourquoi donc?
7: Je vais pas vous... parce que c'est un lycée...
2: Bah, c'est un lycée, d'accord, mais je vois pas de quel droit vous interdiriez à vos élèves la culture porcine.
7: Bah écoutez, pour que je vous passe à la secrétaire de direction.
2: Ah bah écoutez, passez-la moi.
7: Bah oui.
6: Ne quittez pas, nous allons donner suite à votre...
5: Oui, bonjour.
2: Oui, bonjour monsieur. Je suis professeur de port et je voulais postuler dans votre établissement parce que j'ai vu que l'éducation nationale recrute.
5: J'ai pas de proviseur adjoint. La proviseur adjoint n'est pas là aujourd'hui.
2: Il n'y a pas le proviseur adjoint?
5: Non, enfin, elle n'est pas là. Elle n'est pas là aujourd'hui.
2: Parce que, alors, dans ce cas, moi, j'ai mon beau-frère qui, lui, est professeur adjoint, justement, comme vous dites. Si vous cherchez effectivement un professeur adjoint, je peux vous le passer.
5: Un proviseur adjoint.
2: Martha?
5: La proviseur adjoint.
2: Il cherche un professeur adjoint, là, justement.
5: Non, monsieur. C'est pas ce que j'ai dit du tout.
2: La dame a un poste.
5: Non, du tout, monsieur.
2: Viens voir, je te la passe. Martha?
5: Non, mais attendez, monsieur. Vous plaisantez, là, ou quoi?
2: Oui, allô?
5: Oui, monsieur.
2: Oui, bonjour, je suis mon beau-frère, le professeur adjoint.
5: Non, mais pas du tout. Attendez, monsieur, ça va pas, ça.
2: C'est vous qui cherchez le professeur adjoint?
5: Non, monsieur, je ne cherche pas de professeur adjoint. Je ne peux pas vous mettre en relation avec la proviseure adjointe.
2: Ah, vous n'avez pas de proviseure adjointe, d'accord, excusez-moi.
5: Non, mais aujourd'hui seulement, monsieur.
2: Martha!
5: Bon, écoutez, monsieur,
2: Tu t'es gouré, hein?
5: Je ne cherche rien. Écoutez ce que je dis. Je répète une dernière fois.
2: Tu t'es planté, c'est pas ça, hein?
5: Alors... monsieur, attendez, monsieur...
2: Bah attendez, parce que j'ai mon cousin.
5: Non mais votre cousin...
2: Martha!
5: Franchement, je peux rien faire.
2: Martha! Non, il va vous dire, il est proviseur.
5: Non, je ne cherche pas de proviseur adjoint non plus.
2: Martha, viens voir!
5: N'écoutez pas ce que je dis.
2: Oui, bonjour alors, monsieur, je suis mon cousin, le proviseur adjoint.
5: Non, alors attendez.
2: Oui.
5: Je ne répéterai plus.
2: Non. Mais
5: on n'a pas besoin de proviseur adjoint, monsieur. Je pense que c'est la même personne. Hein. C'est la même personne qui me parle.
2: Ah, c'est pas moi, non.
5: Si, c'est vous.
2: Non, ah non, c'est pas moi, non.
5: Votre Martin n'existe pas, je pense pas.
2: excusez-moi, étant proviseur adjoint, je suis quand même votre supérieur.
5: Oh, ouais.
2: Ah, mais non, mais excusez-moi. Allô?
8: Oui, allô? Bonjour, monsieur.
2: Oui, bonjour, monsieur.
8: Proviseur adjoint. Moi, je reprends la main, monsieur.
2: Ah, parce qu'on m'a dit que vous n'étiez pas là.
8: Non, votre profil ne correspond pas à l'établissement.
2: Comment vous pouvez me voir de profil par téléphone?
8: Alors,
2: je pense que vous bluffez.
8: Oui, d'accord.
2: Allô?
8: C'est pas une radio, ça?
2: Je crois que vous n'avez pas très très bien raccroché, hein.
25: Allô ?
9: Oui, bonjour monsieur, monsieur.
25: Non, mais je vais vous le passer tout de suite.
9: Non, bah attendez monsieur, c'est Europe 1, l'appareil, la radio, pour notre grand jeu. Écoutez, de toute façon, ce qui compte, c'est que vous soyez là, puisque nous, nous sommes là, hein ?
25: Ah oui, mais on n'a rien écouté, alors.
9: Non, mais vous inquiétez pas, justement, ça va venir. Vous allez recevoir un appel téléphonique dans quelques instants. Le mot de passe, vous êtes connoté ?
25: Oui.
9: Le mot de passe, hey, va te faire voir chez les Grecs. Cette expression, monsieur, vous devrez la prononcer à votre prochain interlocuteur téléphonique.
25: Ouais, d'accord.
9: Nous sommes bien d'accord ?
25: Va te faire voir chez les Grecs, ouais.
9: Très bien, monsieur. Alors donc, attention, vous allez être...
25: On n'a rien à perdre avec ça, là ?
9: Ah ben, vous avez tout à gagner, vous voulez dire.
25: Et qu'est-ce qu'on gagne ?
9: Ah ben, vous le découvrirez, monsieur, à l'annonce des résultats, hein. Alors attention, monsieur, je vais raccrocher. Dès que j'ai raccroché, le prochain appel, c'est pour vous, et c'est donc le mot de passe. Attention.
25: Je raccroche, moi.
9: Nous raccrochons tout de suite, monsieur, en attendant le prochain appel. Hein. Merci, monsieur.
25: Allô ?
9: Oui, bonjour, monsieur.
25: Oui ?
9: Je suis bien au couet.
25: C'est bien ça, oui.
9: Ah, très bien.
25: Va te faire voir chez les Grecs.
9: Pardon, monsieur ?
25: Va te faire voir chez les Grecs.
9: Oui, monsieur, je suis monsieur Robert Ledoux à l'appareil, direction des impôts de Rennes. Vous pouvez me redire ce que vous venez de me dire, là ?
25: Ben, ah ouais, mais... Non, mais... Là, c'est...
9: Passez-moi le dossier. J'étais sur votre dossier, en plus.
25: Non.
9: Non, parce que ce monsieur vient de me dire « Va te faire voir, je ne sais plus quoi ».
25: Ouais, chez les Grecs. Non, mais c'est-à-dire... Attendez, je vais vous expliquer. On vient d'avoir un coup de téléphone.
9: Oui.
25: Et donc, cette personne, elle m'a dit de... Sitôt qu'il a raccroché, lui, et ils disent, ils nous disent, c'est pour ça j'ai toujours peur à ces bêtises-là, parce qu'ils nous disent, vous allez prendre ce mot de passe, et moi j'ai raccroché, qu'il a dit, la personne qui était au bout, et par rapport au prochain coup d'appel qu'il va y avoir, vous allez décrocher et vous allez dire le mot de passe. Vous comprenez ?
9: Pas du tout, monsieur, hein ?
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11: Bonjour.
2: Bonjour monsieur, c'est bien le restaurant ?
11: C'est ça monsieur.
2: J'organise un concours de cuisine là dans votre restaurant.
11: Un concours de cuisine monsieur ?
2: Voilà, des amateurs qui n'ont jamais cuisinagé et qui vont le faire dans votre restaurant.
11: C'est hors de question monsieur, j'ai jamais entendu des choses comme ça, mais on est dans un monde de fous.
2: Excusez-moi, juste de faire preuve un peu de créativisme.
11: Et nos cuisiniers, comment ils travaillent ? Vous m'expliquez ça ?
2: Justement, il n'y a pas besoin puisque moi j'ai avoir des amateurs qui feront...
11: Ah oui, puis ils vont cuisiner pour mes clients, des amateurs, c'est nouveau. Allô ?
2: Bonjour monsieur.
12: Non, je suis pas monsieur, je suis une dame.
2: Ah, si vous le dites.
12: Attendez, vous êtes extraordinaire. Vous organisez un concours dans ma cuisine et c'est quand votre concours ?
2: Bah c'est ce soir.
12: C'est ce soir ?
2: Oui, c'est ça. Alors on va démarrer vers 17h.
12: Ah bah non, moi 17h je suis dans le rush. Je n'ai aucune raison de perturber ma cuisine.
2: Bah non, puisque de toute façon j'aurai ma brigade d'amateurs qui seront dans la cuisine.
12: J'ai besoin de ma cuisine. Je vais pas prendre le risque de prendre des gens que je connais pas.
2: Non mais vous inquiétez pas, je serai là avec toute l'équipe.
12: Hein ? Avec toute l'équipe, ils sont combien ?
2: Bah j'ai une douzaine de personnes qui se sont inscrites.
12: 12 personnes dans la cuisine ? Mais ça se prépare, ça, il aurait fallu...
2: Pas de panique, j'ai fait des répétitions dans ma kitchenette, chez moi.
12: Mais c'est des répétitions chez vous, c'est pas des répétitions chez moi.
2: Non mais vous n'avez pas besoin d'être là, hein.
12: Comment ça, j'ai pas besoin d'être là, monsieur, j'ai une alarme. Je vous connais pas, vous croyez que je vais partir et que je vais vous laisser ma cuisine ? J'ai pas envie de prêter ma cuisine à des gens qui m'avertissent comme ça au pied du mur, du jour au lendemain. C'est même pas du jour au lendemain, c'est d'une heure à une autre. Les bras m'en tombent.
2: Ah, alors, pour les bras, j'ai mon beau-frère qui est chirurgien amateur, si vous voulez.
14: Oui, allô ?
2: Eh ben, une dame, maintenant.
14: Bon, écoutez, c'est pas la peine de tergiverser, c'est non, merci.
2: Alors, permettez-moi de tergiversifier quand même.
14: Écoutez-moi bien, vous m'avez pas demandé mon avis.
2: Bah non, parce que j'ai préféré me faire mon propre avis.
14: Mais attendez, vous descendez de quelle planète ? C'est presque condamnable ce genre de choses. C'est interdit, vous pouvez pas me faire ça. Moi, je suis pas au courant que vous venez, et il faudrait que je m'organise pour vous recevoir. Non mais, et vous m'en parlez même pas.
2: Je suis en train de le faire.
14: Ouais mais attendez, pour ce soir, c'est du grand n'importe quoi. Vous voulez que j'appelle les flics ou quoi ? C'est pas possible ça.
2: Oh bah tiens.
14: Bah oui, pourquoi que je ferais pas ça ?
2: Et pourquoi que vous le feriez ?
14: Mais moi j'ai rien demandé à personne, j'étais même pas au courant, personne n'est au courant.
2: Oh bah c'est dingue.
14: C'est dingue, l'autre il me dit c'est dingue. Non mais c'est incroyable.
10: qu'est-ce que c'est que votre organisation?
2: Ah, hein, une deuxième dame.
10: Avant ça, vous prenez contact avec l'exploitant, il vous dit s'il est d'accord ou pas.
2: Donc, vous me confirmez que c'est accordé, parfait.
10: Non, c'est pas accordé, monsieur. Ce n'est pas accordé.
2: Ah oui, mais alors, fallait pas m'accorder dans ce cas.
10: Mais je ne vous ai rien accordé, monsieur.
2: Oh,
10: je ne vous ai rien accordé. Envoyez-moi un papier comme quoi je vous ai donné mon accord.
2: Ah ben, bah, j'ai l'enregistrement, là, que vous avez accordé.
10: Ah, mais attendez, j'ai pas accordé.
2: Ah, vous avez accordé.
10: Réécoutez l'enregistrement, monsieur.
2: Ah bah, écoutez, je vous le repasse tout de suite, si vous voulez, parce que je l'ai là.
10: Ouais, y a pas de problème.
2: Attendez, je rembobine la cassette.
10: Oui.
2: Alors, écoutez, vous accordez? Oui, je vous accorde. Ah.
10: Ouais, bah, ah oui, c'est ma voix, ça. Non, mais vous rigolez ou quoi?
2: Ah bah oui.
10: Non, mais alors, je ne sais pas qui vous êtes, mais je peux vous jurer que je vais porter plainte.
2: Voilà, alors ça accorde, après ça désaccorde, sans vergogne.
10: Je n'ai pas accordé, monsieur, c'est clair.
2: Bah, vous avez entendu comme moi.
10: Vous n'avez pas me cassé les couilles. Et là, j'espère que vous l'avez enregistré.
2: Ah oui, alors là, 5 sur 5.
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13: École esthétique coiffure, bonjour.
15: Oui, bonjour.
13: Bonjour, monsieur.
15: Air France à l'appareil.
13: Oui.
15: Nous vous informons que vous avez gagné 16 500 miles.
13: C'est-à-dire?
15: Air France tient à votre disposition 16 500 miles gratuits.
13: Mais ça correspond à quoi? Je ne sais pas ce que c'est.
15: Les heures de vol. Vous savez, quand vous avez un certain nombre d'heures de vol,

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2: Oui.
3: Et j'ai eu un petit bug sur mon ordi. Maintenant, vous êtes considéré comme étant déjà en retraite.
2: Attendez, je vais essayer de trouver un responsable. Hein, ne quittez pas.
3: Bah oui, parce que là, ils sont tous déclarés en retraite depuis ce matin, les responsables.
4: Un monsieur d'une caisse de retraite. Il y a un bug informatique. T'es considéré en retraite depuis ce matin.
5: Oui, allô?
3: Bonjour, monsieur. On devait me passer un...
5: Je suis censé être en retraite, c'est ça?
3: C'est ça. Ce qui veut dire que normalement, vous êtes supposé ne pas travailler.
5: Mais moi, je peux pas ne pas travailler aussi.
3: Dans ce cas, il y a une ruse. Vous allez dire que c'est un magasin non professionnel.
5: Oui.
3: Là, il y a marqué quoi sur votre vitrine? Il y a marqué fleuriste à tous les coups?
5: Oui, c'est marqué le nom du magasin.
3: Ok. Donc, vous allez rajouter fleuriste amateur.
5: Faut que j'inscrive sur ma vitrine fleuriste amateur.
3: C'est ça. Le mieux, c'est d'inscrire fleuriste amateur qui pratique le bénévolisme.
5: Bénévolisme que je retiens.
3: Voilà. Comme ça, vous êtes tranquille. Et puis, évidemment, en tant que bénévoliste, il faut pas faire payer vos fleurs, sinon c'est considéré comme professionnaliste.
5: Mais je fais comment si je fais pas payer mes fleurs?
3: Vous allez tout simplement fonctionner en offrande.
5: Mais qu'est-ce que vous me racontez là?
3: Vous donnez vos fleurs et en échange...
6: Bonjour.
3: Ah, un autre monsieur.
6: Je donne les fleurs au lieu de les vendre.
3: C'est ça, rapport au petit bug sur mon logiciel informatiste, ce sera plus simple.
6: Alors, donc qu'est-ce qui se passe là dans votre logiciel?
3: Bah, vous savez, il y a le gouvernement qui a suspendu la réforme des retraites.
6: Ouais.
3: Donc, j'ai fait une mise à jour de mon logiciel retraite et pim, au lieu de reculer l'âge, ça l'a avancé. Donc vous êtes officiellement déjà en retraite.
6: La France.
3: Oui, bah ça arrive qu'on fasse une petite erreur administrative.
6: C'est censé nous simplifier la vie, hein, tout ça.
3: Ah bah là, je vous ai bien simplifié parce que vous avez même plus besoin d'aller au travail.
6: Alors me dites pas que je vais devoir rentrer chez moi, ça va pas le faire, hein.
3: Non, mais vous laissez un mot sur la porte pour les clients, comme quoi pour le moment, vous êtes parti en retraite.
6: Ah non, je veux pas écrire à mes clients pour retraite forcée, hein, faut pas non plus déconner.
3: Ah non, mais mettez retraite temporaire.
6: Non mais v'là.
3: Bah voilà que si ça se trouve, dans la prochaine mise à jour, vous aurez à nouveau le droit de travailler.
6: Alors faut que je vois ça avec mon comptable.
3: Ah bah non, vu que vous êtes en retraite, vous êtes pas supposé avoir un comptable.
6: Non mais où est-ce qu'on vole, hein? Attendez, bougez pas.
3: Oui.
6: Étant donné que la réforme des retraites a été suspendue par le cornu.
7: Ouais.
6: Nous, on est considérés en retraite, donc on doit plus travailler.
7: Ah bah d'accord, je travaille plus.
6: Faut fermer le magasin. Hein.
3: Ah bah voilà, super. Donc je note que vous ne travaillez plus et que vous fermez.
7: Non mais... Bah, faut appeler le comptable et puis voir avec le notre
6: comptable.
7: Non parce
6: qu'on n'est pas censé avoir un comptable, parce qu'on est en retraite. Tu vois un peu l'histoire de fou.
3: Alors en vrai, vous pouvez avoir un comptable, à condition que ce soit un comptable bénévoliste, non professionnel et que vous ne le payez pas.
6: Oh ouais, bah bien sûr, encore en plus.
3: Cela dit, vous avez du bol, il se trouve que justement, mon beau-frère est comptable bénévoliste non professionnel.
6: Oh ouais, bien sûr, bah bien sûr.
3: Ouais, et lui, pas besoin de le payer. À la place, il faudra juste lui donner de l'argent. Mais bien sûr que c'est complètement une blague, oui. Et une blague de qui, à votre avis?
6: Oh là, c'est un truc de radio, ça.
3: Très bien, donc une radio où on se marre bien.
6: Rire et Chanson.
3: Bravo, monsieur.
6: Au revoir, madame.
3: Merci, bonne journée, les gars.
6: De rien.
8: Allô? Oui, bonjour madame, les laboratoires Coco Bayeux à l'appareil, laboratoire d'hygiène dentaire. Mmh. Vous êtes au courant, non?
9: Non, pas du tout, pourquoi?
8: Ben écoutez madame, on ne veut pas vous faire de peine, mais on est au PTT actuellement, là on fait des expériences avec le téléphone, et il se trouve que, d'après vos dernières conversations téléphoniques, vous auriez plutôt mauvaise haleine, est-ce que...
9: Ah bon? Non mais vous fichez de moi, non, arrêtez vos bêtises, hein, je vous en prie.
8: Écoutez madame, je suis avec l'agent.
9: Oui, communication téléphonique, excusez-moi, mais enfin je suis pas idiote.
8: Non madame, je crois que vous êtes en train de vous égarer, je vous explique. Nous avons mis au point un brevet, mm-hmm, qui nous permet de détecter, donc conjointement avec le ministère de la Santé, mm-hmm, vous savez que les dents, les problèmes dentaires sont très mal remboursés en France.
9: Ah ça je le sais, parce que...
8: Oui, vous avez... Bah oui, justement...
9: Non,
8: vous...
9: j'ai pas de problème, hein. Bah... Pas du tout, ne vous inquiétez pas.
8: Bah si, si vous le savez, c'est que...
9: Bah je sais, parce que de toute façon, en ce moment, je suis le dentiste, mais je... c'est pas parce que j'ai mauvaise haleine, je me fais mettre des dents, c'est tout à fait différent.
8: Bah oui, madame, mais... C'est justement peut-être parce que vous êtes en train de vous faire mettre des dents que vous avez mauvaise haleine.
9: Ah non, pas du tout. Justement, ces dents-là, elles sont enlevées depuis 15 ans, alors je risque pas d'avoir mauvaise haleine avec, hein.
8: Bah, je sais, madame, plus c'est vieux et plus...
9: Je suis suivie régulièrement, si vous voulez savoir. Alors, mauvaise haleine au téléphone, excusez-moi, hein, mais n'importe quoi.
8: Moi, je ne veux pas vous décevoir ni vous heurter, mais là, bon, j'ai un masque sur le nez, et heureusement.
9: Oh, écoutez, non, mais dis donc, non, mais vous avez un masque sur le visage pour ne pas sentir mon haleine, non, mais pour qui vous me prenez? Non, mais je suis pas idiote, hein.
8: Bon. Madame.
9: Bah, y a pas de...
8: Écoutez,
9: madame.
8: Bon, madame, je vais continuer cette conversation en enlevant le masque comme ça. Bon.
9: Non mais vous êtes tombée sur la tête ou quoi?
8: J'enlève le masque, madame.
9: Ouais, mais enlevez le masque et puis mettez-le où vous voulez, j'en ai rien à faire.
8: Je le pose sur la table.
9: Mais hein. c'est ça.
8: Bon, écoutez-moi.
9: Oui. Ouais, bah, moi, je vais vous raccrocher au nez, ça va être vite fait. Bah,
8: écoutez, je préférerais justement. Oh, je remets le masque. Excusez-moi, madame. Vous pouvez me raccrocher au nez, s'il vous plaît.
0: Écoutez, riez.
1: Pas de doute. Vous êtes...

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1: Allô ?
2: Bonjour monsieur, je suis bien au bar ?
1: Oui.
2: J'étais venu chez vous il y a quelques jours.
1: Oui.
2: En rentrant chez moi, je me suis rendu compte que j'avais 20 euros qui ont dû tomber chez vous.
1: Où c'est qu'ils sont tombés chez vous ? Je peux pas vous dire ça.
2: Ah bah moi, je peux vous le dire où c'est qu'ils sont tombés, c'est qu'ils sont tombés chez vous.
1: Bah à 20 euros, quelqu'un les a peut-être ramassés, monsieur.
2: Ah bah très bien, c'est pour ça que je viens les récupérer.
1: Bah où, comment vous les allez les récupérer ?
2: Bah comment que je vais les récupérer ? Parce que vous allez me les rendre ?
1: Mais ma foi non !
2: Bah ma foi, j'ai l'impression que si.
1: Bah n'importe quoi, j'en ai rien à foutre de vos 20 euros, monsieur.
2: Oh bah... Oh bah tiens.
1: Mais qu'est-ce que c'est de cette histoire-là ? Vous rigolez pas, vous ? Vous êtes en train de me prendre pour une gigolette, là, hein ?
2: Gibonnette vous-même, excusez-moi.
1: Bah voyons.
2: Bon, alors, passez-moi le responsable.
3: Bah vous rigolez, non ?
2: Ah, un autre monsieur.
3: J'ai jamais trouvé 20 euros chez moi.
2: Oh bah attendez, je vais pas vous les donner.
3: Bah, je vais quand même pas vous donner de mon argent que je n'ai jamais trouvé d'un billet de 20 euros. Vous rigolez, non ?
2: Ah, comment vous savez que c'était un billet ?
3: Bah vous venez de me le dire.
2: Ah, j'ai dit 20 euros, ça aurait pu être des pièces.
3: Non mais vous rigolez, non ?
2: Ah bah excusez-moi, mais enfin c'est quand même mes 20 balles que vous avez... Chut, vous voyez ce que je veux dire ?
3: Je n'ai jamais pris un billet de 20 francs, de 20 euros, excusez-moi.
2: Ah non,
3: je n'ai jamais trouvé un billet de 20 euros.
2: Non mais enfin vous voyez, vous savez que c'était un billet, je vous ai pas...
3: Ah vous venez de me le dire, vous venez de le dire là, bordel de merde. J'appelle la gendarmerie, venez.
2: Ah bah excusez-moi,
3: j'appelle la gendarmerie. Non mais on va voir qui c'est qui. Mais vous êtes un arnaqueur, c'est tout ce que vous êtes, monsieur. Vous êtes venu quand ?
2: Je vois le truc, vous me dites ça, et puis en même temps, vous êtes en train d'essuyer vos billets de 20 euros pour faire disparaître les empreintes ou je ne sais quoi.
3: Mais vous rigolez, non ?
2: J'entends, ça frotte là derrière, non ?
3: Mais bien sûr que oui, je suis en train de les compter, mes pistons.
2: Ah ah ! Non, bah alors là, excusez-moi, mais alors ça, c'est quand même, elle est belle, celle-là.
3: Mais quelle preuve que vous avez de toute façon ?
2: Je l'ai, la preuve, oui, bien sûr.
3: Ah bon ?
2: Ah bah oui.
3: Ah bah bon.
2: Ah bah j'ai mon beau-frère qui est passé chez vous.
3: Votre beau-frère maintenant.
2: Oui.
3: Et votre sœur aussi, peut-être, aussi avec.
2: Il est passé, et qu'est-ce que vous aviez à la main quand il est passé ?
3: J'en sais rien, moi. Qu'est-ce que j'avais à la main quand il est pas...
2: Un billet de...
3: Mais attends, mais vous délirez, monsieur.
2: Non, mais vous aviez un billet de 20 euros.
3: Mais je suis de très bonne foi, monsieur. Alors arrêtez, s'il vous plaît, hein. Je tiens un commerce. J'ai pas un billet de 20 euros dans ma caisse. Excusez-moi.
2: Ah bah, il a vu qu'il y en avait des billets de 20 euros, mon beau-frère.
3: Moi, j'appelle la gendarmerie, monsieur. Je vais les appeler maintenant.
2: Ah, mais moi d'abord.
3: Bah, faites ce que vous voulez.
2: Oh bah écoutez, dans ce cas, je vais vous passer les gendarmes. Ah non, attendez, encore mieux que ça. Je vais me téléporter à la gendarmerie.
3: Faites ce que vous voulez.
2: Attention.
3: Je rien à foutre de vous.
2: Télétransportation. Voilà, je viens de me transporter à la gendarmerie à l'instant.
3: À la gendarmerie ?
2: Oui, absolument, oui.
3: Dites-moi à quelle gendarmerie vous êtes, monsieur.
2: Je suis à la gendarmerie de Martinville.
3: Gendarmerie de Martinville.
2: Voilà, je suis avec le brigadier Martin.
3: Avec le brigadier Martin. Ah, c'est le même nom que vous, en fait.
2: Ah, bah c'est marrant, j'avais pas remarqué, oui, c'est vrai.
3: Non, bah allez, écoutez, hein, ça suffit, vos histoires.
2: Non, mais et pour mon chien, on fait comment ?
3: Votre chien.
2: Bah oui, parce que moi, quand j'ai vu que j'avais perdu ce billet de 20 euros chez vous, j'ai demandé à mon chien d'aller le chercher.
3: Ouais, vous foutez de ma gueule, là.
2: Et là, il est pas revenu. Mais...
3: Vous n'aurez ni chien, ni billet de 20 euros, puisque je n'ai ni votre chien, ni votre femme, ni votre frère, ni votre sœur, ni personne.
2: Il a entendu aboyer derrière, hein.
3: Merde !
4: Oui, allô ?
5: Oui, bonjour madame.
4: Bonjour monsieur.
5: Vous êtes paysagiste ?
4: Oui.
5: Ah, très bien. Alors, je vous appelle en fait parce que j'ai un grand terrain de 2 hectares 7.
4: C'est beaucoup.
5: Et à mon âge... C'est
4: Et qu'est-ce que vous rechercheriez ? Ce sont que des idées ou il y aurait réellement derrière une amélioration et une conception, une réalisation ?
5: Oui, un peu tout ça. En fait, je voudrais apporter un peu d'originalité et de la profondeur.
4: D'accord.
5: Parce que je jardine, hein, évidemment.
4: Bah, alors écoutez, je vais vous prendre un rendez-vous.
5: Oui, parce que...
4: Et ce ne sera pas maintenant, de toute façon, tout ce qui est modification ou même éventuelle plantation, ça va être un petit peu plus décalé dans le temps maintenant.
5: Ah non, je vous rassure tout de suite, il ne s'agit pas de planter. Je voudrais éviter d'avoir sans arrêt à faire la navette entre le jardin et la maison. Donc je souhaiterais qu'on creuse un trou au fond du jardin pour que je puisse chier. Juste pour que je chie, quoi. Parce que s'il faut à chaque fois... Que je fasse aller-retour entre la maison et le jardin, c'est trop loin.
4: D'accord. Et vous voudriez scier quoi ?
5: Comment ?
4: Vous voudriez scier quoi ?
5: Ah non, non. Un trou pour chier.
4: Ah bon ?
5: Voilà. Avec, évidemment, un contrat d'entretien. Ça, c'est sûr.
4: C'est-à-dire ?
5: Ben, que toutes les semaines, ils viennent pour nettoyer le trou.
4: Oh, bon, non, monsieur. On peut pas. Faut pas. On n'est pas amené à faire ce genre de travaux, hein.
5: Attendez, je comprends pas. Vous êtes paysagiste.
4: Mais oui, mais attendez, je vais pas aller nettoyer un trou de caca, c'est pas possible.
6: Oui ?
2: Oui, bonjour madame. C'est bien le contrôle technique ?
6: Oui.
2: Vous êtes contrôleuse technicienne vous-même ?
0: Oui.
2: Oui, voilà, je vous appelle parce que je voulais me renseigner pour les histoires de pollution de voiture, là. J'ai entendu qu'ils voulaient mettre des normes en place.
0: Oui.
2: Vous savez, il y a des histoires de pastilles.
0: Non, on peut pas s'en loin.
2: Donc, vous me faites. Vous avez un papier?
0: Non, mais non, j'ai pas de papier. Je suis dans une voiture, là.
2: Ah, bah, regardez dans la boîte à gants, peut-être. Il y a peut-être des fois, il y a des papiers qui traînent dans les boîtes à gants.
0: Non, là, celle-ci, il n'y a rien.
2: Et dans le vide-poche, sur le côté?
0: Non, il n'y a rien.
2: Bah, vous n'avez pas regardé?
0: Bah, si, hein, on contrôle tout. Hein.
2: Vous contrôlez les vide-poches aussi?
0: Les vide-poches, non.
2: Ah, bon, vous êtes côté passager ou conducteur?
0: Là, je suis côté mon conducteur.
2: Non.
0: Si.
2: C'est pas vrai.
0: Si.
2: Non.
0: Bon, pourquoi?
2: Klaxonner pour voir?
0: Ah bah, y a pas de souci.
2: J'ai rien entendu. Allô?
0: Oui?
2: Oui, vous pouvez klaxonner pour voir?
0: Ah bah oui, je viens de le faire deux fois déjà.
2: Ah non.
0: Ou alors?
2: Non, je disais, est-ce que vous pouvez klaxonner?
0: Je viens de le faire.
2: Donc vous êtes du coup, vous êtes côté passager en fait?
0: Bah non.
2: Bah si vous étiez côté conducteur, vous pourriez klaxonner?
0: Bah je klaxonne.
2: Ah bah non.
0: Je vais vous mettre le téléphone devant. Voilà.
2: Vous pouvez mettre le clignotant pour voir?
0: Voilà.
2: Ah bah je l'entends pas.
0: Ah bah ici on les entend pas fort, hein, là-dessus. Hein.
2: Ouais, donc il n'y a pas de clignotant, vous êtes en train de me flûter.
0: Mais, oh écoutez monsieur.
2: Non hein, mais j'ai l'impression quoi, je voilà.
0: Je vais le mettre vers la centrale. Ça fait pas plus de bruit que ça, hein.
2: C'est vous qui le faites à la bouche, ça.
0: Bah non, hein.
2: Bon si, vous...
0: Bon monsieur, franchement,
2: oui.
0: Vous me dérangez.
2: Alors d'accord, alors dans ce cas...
0: Oui.
2: La portière est ouverte ou pas?
0: La portière, non, elle est fermée, là.
2: Ouais, vous êtes pas dans la voiture, en fait.
0: Oh, écoutez, vous me cassez les pieds, là.
2: Bah non, mais j'ai l'impression que vous essayez de me balader, là. Vous
0: pourquoi prenez... vous vous baladez?
2: J'entendrais la portière claquer si vous étiez dans la voiture.
0: Bah, eh ben, allez, hop. Voilà.
2: Pardon?
0: Je viens de la faire claquer, là.
2: Non.
0: Bon, monsieur.
2: Non, mais dans ce cas, vous avez des manches longues ou pas?
0: Oui.
2: Est-ce que vous pouvez peut-être écrire sur la manche? Vous me faites une attestation comme quoi ma voiture ne pollue pas, vous voyez, c'est
0: bah,
2: très...
0: J'ai pas de stylo, là, sur moi.
2: Ah, parce que sinon, on découpe un bout de manche, ça marche aussi, hein, c'est juste...
0: Mais non, on peut pas, ça, monsieur.
2: Bah.
0: Mais non.
2: Bah, si.
0: Non.
2: Bah, si.
0: Mais je vous dis que non.
2: Bah, moi, je vous dis que si.
0: Non.
2: Bah, si.
0: Moi, à partir du moment où je fais un contrôle,
2: ouais,
0: même ne serait-ce de pollution, je suis obligé d'entrer une carte grise.
2: D'accord. Et une carte bleue, ça marche aussi ou pas?
0: Une carte bleue.
2: Bah, j'ai une carte bleue. Ça marche, ça, ou pas?
0: Bah, je sais pas, moi, il faut voir. Moi, je l'ai pas devant les yeux. Hein.
2: J'ai une carte vitale aussi. Bah, elle est verte.
0: Une carte vitale, une carte bleue, non, mais... Hein? Oui, une carte vitale, n'importe quoi, là.
2: Ah, bah, je ne sais pas, moi, vous me dites une carte grise. Ça n'existe pas, la carte grise.
0: Ça n'existe pas, ah bon?
2: Bon, enfin, ça se saurait.
0: Bah, vous avez bien une fiche d'identification du véhicule.
2: C'est vous qui le dites?
0: Oh, écoutez, monsieur, franchement, vous m'énervez. Au revoir, monsieur.
2: Non, mais excusez-moi, allô?
0: Oui.
2: Vous êtes même pas au téléphone.
0: Oh, monsieur.
2: Non, mais vous me faites croire que vous êtes au téléphone?
0: Non.
2: Moi, je suis sûr que vous êtes même pas au téléphone.
0: Si.
2: Bah, raccrochez pour voir.
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8: Allô?
9: Oui, bonjour monsieur.
8: Bonjour monsieur.
9: Monsieur Connard Michel.
8: Ouais.
9: Très bien. C'est la préfecture à l'appareil.
8: Ouais.
9: L'association nationale des gens qui ont un nom prohibitif.
8: À quoi?
9: Un nom prohibitif.
8: Ah bon?
9: Alors, je vous donne votre nouveau nom, monsieur Connard.
8: Parce que j'ai un nom à caractère prohibitif.
9: Ah non, c'est pas ce que je voulais dire, monsieur Connard. Hein, attendez. Je prends la liste. Vous passez, s'il vous plaît, l'autorisation de monsieur Connard. Merci. Vous vous appelez dorénavant monsieur Martin.
8: Je suis monsieur Martin à partir d'aujourd'hui.
9: Monsieur Martin Michel.
8: Monsieur Martin Michel. On va dire donc.
9: Voilà.
8: Vous me demandez de changer de nom qui est de père en fils pendant des générations et vous me demandez de m'appeler monsieur Martin aujourd'hui?
9: Votre père était un connard aussi?
8: Bah évidemment, mon père, mon grand-père est de génération en génération.
9: Tous des connards?
8: Depuis X générations. Moi j'ai pas du tout envie de changer de nom, hein, monsieur, je vous préviens tout de suite. Hein. Je garde mon nom de naissance, mais dans le secteur, il n'y a pas que moi qui s'appelle Connard. Mais pourquoi Connard? Faudrait que je change de nom et pourquoi que M. Lafeuille il garderait son nom?
9: Vous avez 12 jours, hein?
8: Comment?
9: 12 jours, monsieur. Hein,
8: 12 jours? J'ai 12 jours pour changer de nom? Vous nous apprenez ça, il est midi et quart, vous me dites que dans 12 jours, je m'appelle Martin?
9: Ah, attendez, il n'est pas midi et quart, monsieur Connard, il est midi 20, monsieur Martin.
8: Hein. Bah, enfin, monsieur, c'est incroyable, ça. J'ai jamais fait de demande pour changer de nom, monsieur.
9: Ah, c'est pas vous, monsieur, hein, c'est un monsieur...
8: Qui s'est chargé de me changer de nom?
9: Attendez, je vais vous dire tout de suite, passez-moi le dossier.
8: Ah bah, j'ai un dossier en plus.
9: Un monsieur Lafeuille de Moncey-en-Belin.
8: Monsieur Lafeuille de Moncey-en-Belin qui me dit de changer de nom. Ah, c'est incroyable, ça. Et pourquoi qu'il s'appellera pas Connard, lui, ce monsieur Lafeuille, là?
9: Attendez,
8: c'est vrai, ça. Et j'ai 50 ans. Là, et je vais changer de nom, alors que toute ma génération de famille s'appelle Connard depuis des générations. Mais je comprends rien.
9: Mais je vois, monsieur Connard, excusez-moi, il n'y a pas qu'un connard qui s'appelle Martin, hein, il y en a trois.
8: On est trois en tout qui changent de nom.
9: Hein. Oui.
8: Ah, dis donc, ça, c'est pas vrai.
9: On va, attendez, parce que vous me dites qu'il y a un problème dans le dossier.
8: C'est... Ah oui, il y a un léger problème, là.
9: Monsieur, là, donc, vous me passez les coordonnées de Monsieur Lafeuille. On va appeler Monsieur Lafeuille. Vous quittez pas, on va faire une conférence à trois, hein.
8: Je préfère encore m'appeler Connard que de m'appeler Martin, hein.
10: Allô?
8: Oui.
10: Allô?
8: Oui, monsieur, oui. Monsieur Lafeuille.
10: Oui, bonjour, monsieur.
8: Oui, bonjour, monsieur.
9: Monsieur Lafeuille.
10: Oui, bonjour, monsieur.
9: Oui, dites-moi, monsieur Lafeuille, la préfecture, l'appareil, l'association nationale des gens qui ont un nom prohibitif. Nous venons d'appeler monsieur Connard ce matin.
10: Oui.
8: Oui. Ah, dis donc.
10: Allô?
8: Oui, monsieur Lafeuille.
10: Oui, bonjour, monsieur.
8: Oui, c'est monsieur Connard.
10: Oui.
8: Vous permettez de faire la demande à ma place à la préfecture de façon à ce que je change de nom et sans m'avertir du jour au lendemain, comme ça. Non, mais vous pourrez me dire aussi, pendant que vous y êtes, je suis marié, j'ai 5 enfants. Vous pouvez me dire aujourd'hui pour demain, vous allez vous marier ou quoi? Qu'est-ce que ça veut dire, ça?
10: Mais vous êtes monsieur Connard, celui de alors?
8: Oui, oui, oui, oui.
10: Ah, ben oui, parce que vous m'appelez pour me remercier.
8: Hein? Je vous appelle pour vous remercier.
10: C'est ça, non?
8: Non! Oh là là! Non, non, je voudrais voir Claire. Claire,
10: ah, elle n'est pas là, hein? Elle n'est pas là.
8: Non! Non, mais...
10: Ma femme est absente, hein?
8: Non, je veux pas parler à Claire. Je voudrais voir Claire dans
10: elle n'est pas là!
8: Ouais, mais il est chaud en plus. Non, je veux pas voir Claire. Ah, mais c'est pas vrai.
10: Allô?
8: Mais qui c'est, ce charlot, là? Oui, monsieur Lafeuille.
10: Oui, allô?
8: Oui.
10: C'est monsieur Connard?
8: Oui.
10: Ah, monsieur Connard, je vous entends. Vous m'appelez pour me remercier et vous voulez que je vous passe ma femme?
8: Non, non.
10: Claire?
8: Non, je vous appelle pas pour vous remercier. Je m'appelle parce que dans 2 jours, je change de nom. Et alors, comment je vais faire, moi? Mais moi, j'ai jamais demandé à changer de nom. Ben, vous vous rendez compte?
10: Oui, ça y est, je prends mes papiers. Voilà, j'ai demandé que vous vous appeliez monsieur Martin.
8: Non, non, non.
10: Si, si, si, ah si.
8: Non.
10: Ben, je vous remercie de me...
8: Non, je vous remercie pas du tout. Vous changez mon nom, mais qu'est-ce que c'est que ça? C'est pas possible, ça.
10: Monsieur Martin?
8: Non, je suis monsieur Connard.
10: Je vous entends pas bien, monsieur Martin.
8: Je ne suis pas monsieur Martin.
10: Attendez, je remets mon sonotone.
8: Aïe, c'est pas vrai, ça.
10: Je remets mon sonotone.
8: Non, c'est pas vrai, ça.
10: Je vous passe Claire, hein, vous vouliez lui parler.
8: Claire? Mais non, mais je veux pas parler à Claire, moi. Qu'est-ce que vous voulez que je dise à Claire? Moi, j'ai rien à foutre.
10: Allô, oui.
8: Ouais.
10: Allô?
8: Oui, allô. Oh là là. Madame Lafeuille?
10: Oui, c'est qui à l'appareil? C'est monsieur Martin.
8: C'est monsieur Connard de...
10: Monsieur Martin.
8: Non, je suis pas monsieur Martin.
10: Allô, monsieur Martin?
8: Non, je suis monsieur Connard.
10: Ah, monsieur Connard, il dit, il y en a encore, je croyais que tu les avais tous changés.
8: Parce que vous voulez tous changer les connards. Mais dites donc, vous allez avoir des problèmes, hein. Mais c'est dingue, ça.
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11: Allô?
2: Bonjour monsieur, c'est bien la boulangerie?
11: Oui.
2: Monsieur Martin à l'appareil, établissement Les Alcoolistes Martin, on est vendeur de boissons alcoolifiées.
11: Oui, oui.
2: Et on va bientôt installer un point picolette devant chez vous.
11: C'est pour mettre quoi?
2: Un point picolette, c'est un point de dégustage et de vente de vin pour relancer la consommation chez les jeunes.
11: Moi je mets pas de ça, hein. Moi c'est une boulangerie, j'ai pas l'argent de vin, hein.
2: Ah non, ça c'est mon boulot, moi je viens avec ma cave.
11: Vous n'avez pas demandé si je voulais ou pas.
2: Oui, bon, alors je vous demande, est-ce que vous voulez? Oui.
11: Non, je le fais pas.
2: Bon. Comment ça, vous le faites pas?
11: Moi, on m'a pas fait de demande de rien. Je vois pas pourquoi que je dois accepter ça.
2: Bah, pourquoi que vous devez accepter? Que parce que moi, j'ai considéré que vous étiez d'accord.
11: Bah, je suis plus chez moi, alors. Attendez, je vous passe.
2: Allez.
12: Oui, allô.
2: Bonjour, madame. Comme je disais...
12: Non, c'est pas madame, c'est monsieur.
2: Mais alors, la personne que j'avais avant...
12: Oui, c'était une femme, ouais.
2: Moi, admettons, mais enfin, j'aurais bien aimé parler à un responsable.
12: Oui, bah alors.
2: Bah alors, si vous pouvez passer quelqu'un qui est chef...
12: Je vous écoute.
2: Ah, vous êtes chef?
12: Bah oui.
2: Oula, c'est compliqué chez vous. Bref, comme j'expliquais, je dois vous installer le point picolette.
12: Le quoi? C'est quoi de ça?
2: C'est quoi de ça, de ce que j'expliquais à votre collègue? C'est un point de vente de pinard qu'on installe devant chez vous pour relancer la consommation.
12: Oui, d'accord. Mais moi,
2: vous êtes d'accord? Bah super.
12: Mais laissez-moi parler.
2: Ah, bah, je suis très content que vous soyez d'accord.
12: Non, je ne suis pas d'accord. Mais je vais vous expliquer une chose. Moi, je vais vous apporter du pain à faire goûter chez Jean. Parce que moi, du pain, j'en vais à manger.
2: Alors, j'ai pas toutes les syllabes dans l'ordre, mais donc j'ai compris. En gros, vous êtes d'accord.
12: Donc, c'est niette. C'est pas la peine d'emmerder le monde.
2: Ah, le monde, non. Je peux pas être partout.
12: Bon, alors.
2: Eh ben, alors, je vais déjà m'occuper de vous parce que je pense qu'on s'est mal compris.
12: Non, c'est pas mal compris. Je veux pas de ça. C'est tout terminé, monsieur. Moi, je ne vous impose rien. Alors, faites-moi pas chier.
2: Non, mais moi, je mets mon stand de pinard devant la boulangerie.
13: Ah,
2: c'est reparti.
13: Oui, allô?
2: Bonjour madame, rassurez votre collègue, moi je vous apporte tout ce qu'il faut.
13: Vous rapportez rien du tout, monsieur. En aucun cas, vous greffez votre nom au mien, sans mon accord et sans mon autorisation. Et
2: en plus, pour vous, c'est tout bénef, parce que ça vous fait une extension du magasin.
13: Ah ouais, mais non, mais vous êtes une extension de rien du tout. Moi, je suis une extension de moi-même.
2: Ah oui, ça me va. Vous, vous êtes une extension de vous-même, et moi-même, je suis une extension de votre extension.
13: Vous êtes une extension de votre grand-mère, si vous voulez, ou votre cousin.
2: Ma grand-mère n'est pas disponible, mais je peux vous envoyer mon cousin, ça oui.
13: Ah, c'est point barre. Moi, je discute pas avec vous.
2: Non, bah, j'entends bien, oui.
13: Moi, je suis pas une extension, moi, j'ai rien à voir avec vous.
2: Ah non, mais vous inquiétez pas pour l'extension.
13: Non, non, je m'inquiète, monsieur.
2: Ah non, alors j'ai du mal m'exprimer.
13: Ah, vous êtes mal exprimé, faut bien vous exprimer avec moi, monsieur.
2: Ah bah, justement, je m'exprime.
13: Ouais.
2: Vous inquiétez pas, moi, je vous fais tous les papiers pour l'extension.
13: Ah bah, vous allez pas préparer de papiers si je suis pas d'accord.
2: Ah bah oui, mais là, j'ai déjà tout expédié.
13: Vous préparez les papiers de votre grand-mère.
2: Alors écoutez, je vais voir si elle peut se libérer, vu que vous insistez.
13: Non.
2: Mamie Martinette, la boulangère veut savoir si tu peux t'occuper de son point picolette.
13: Bon, allez, on arrête les conneries, c'est niette.
2: Comment ça, niette? Non, sérieusement?
13: Bah, sérieusement que c'est niette, ouais.
2: Ah bah merci, moi je viens de réveiller Mamie Martinette de la sieste exprès pour vous.
13: Non, mais vous rigolez, monsieur.
2: Oh, bah, bien sûr que je rigole, oui.
13: Ah, sac à nulard.
2: Ah bah voilà, on y arrive. Et alors,
13: Roger,
2: c'est...
13: Roger, arrête, Roger.
2: Ah bah oui, ça y est, tu m'as griffé.
13: Roger.
2: Oui, bien sûr que c'est moi.
13: Ah, Roger, arrête tes conneries.
2: Eh, j'ai cru que t'allais jamais me reconnaître. Hein.
13: D'accord, t'es pas reconnu, Roger.
2: Bah, qui tu veux que ce soit, à la radio?
13: Bon, allez, bisous.
2: Ouais, et bah bisous. Et puis tiens, passe à la maison pour l'apéro ce soir.
13: Ok.
2: Je compte sur toi, hein, t'apportes une bouteille.
13: Ok.
2: Super, je sens qu'on va bien rigoler.
13: Bon après-midi.
2: À tout à l'heure. 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
14: Solarium, bonjour.
15: Bonjour madame, c'est l'Institut de bronzage?
14: Oui.
15: Ah bonjour, c'est bien là qu'on fait des UV?
14: Oui.
15: Ah très bien, je vous appelle pour prendre rendez-vous.
14: Ah, on prend pas de rendez-vous madame, on vient quand on veut, à n'importe quel moment de la journée, du lundi au samedi, de 9h à 20h.
15: Oh bah c'est très bien comme ça.
14: Voilà.
15: Parce que mon dermatologue m'a dit que ça me ferait du bien pour ce que j'avais.
14: Ah ben alors, vous venez, et puis voilà.
15: Voilà. Oui, parce que en fait, je, malheureusement, à mon âge, vous savez, on a souvent des furoncles.
14: Oui.
15: Et j'en ai un qui est très mal placé.
14: Ah oui.
15: Voilà, qui est dans l'arrêt des fesses, en bas, quoi. Et il m'a dit, là, ça c'est les UV, ça va vous faire du bien.
14: Ah ben, je sais pas, hein, je pense que oui, hein.
15: D'accord.
14: Voilà.
15: Bon, ben, je vais l'appeler tout de suite.
14: Voilà.
15: Et puis, je viens vous voir en fonction de ce qu'il va me dire, alors.
14: Voilà, il n'y a pas de souci. De toute façon, moi, je suis ouvert, comme je vous ai dit, du lundi au samedi, de 9h à 20h sans interruption.
15: Eh bien, moi, donc, je serai ouverte quand je pourrai.
14: Voilà, il n'y a pas de souci, madame.
15: À tout à l'heure.
14: À tout à l'heure. Bonjour.
16: Oui, bonjour madame, professeur de la place dermatologue à Metz. Je vous appelle au sujet d'une de mes patientes qui vient de m'appeler à l'instant.
14: Oui.
16: Une dame Ledoux, vous l'avez eue peut-être?
14: Oui.
16: Oui, parce que je lui ai prescrit 10 séances d'UV.
14: Oui.
16: Pour son furoncle, donc, qui est situé sous la 32e.
14: Oui.
16: C'est-à-dire juste à la base du 10 cm du coccyx, au-dessus de l'anus. Hein, vous avez expliqué ça.
14: Oui.
16: Donc, ce que je voudrais, hein, ce qu'on fait d'habitude, c'est très simple. Donc, elle est sur le ventre, dans vos cabines. Hein. Et il faut qu'elle ait donc les jambes écartées.
14: Oui.
16: Et que vous teniez avec vos deux mains, vous savez, à plat,
14: ouais,
16: les fesses écartées.
14: Oui. Je sais pas si je pourrais le faire.
16: Oh, si, c'est très simple. Hein. Il suffit juste de tenir les deux fesses écartées de la dame, hein, de la patiente. Vous le tenez écarté pendant... Moi, j'ai prescrit de 12 à 15 minutes, hein, à peu près.
14: Mmh.
16: Et vous lui tenez les fesses écartées, très écartées, pour que ce furoncle soit exposé au rayon, c'est tout. Hein.
14: Mais attendez, mais moi, je la touche pas. Hein.
16: Non, mais juste le furoncle.
14: Mais je ne touche rien du tout. Je ne touche absolument rien.
16: Vous inquiétez pas, hein. C'est juste très simple.
14: Ouais.
16: Vous tenez les fesses de la dame écartées,
14: mm-hmm,
16: d'accord? Vous sortez le furoncle qui est à l'intérieur de l'anus.
14: Oui.
16: Et vous le tenez entre le pouce et l'index pendant les 12 minutes.
14: Je dois encore le sortir.
16: Bah oui.
14: Bah attendez, comme vous me dites, en écartant déjà, ça devrait le faire sortir, non?
16: Ah non, il est à l'intérieur.
14: Ah mais moi je croyais qu'il fallait juste écarter.
16: Oui. Avant de sortir le furoncle, oui, il faut juste écarter.
14: Ah ouais, mais moi, j'arriverai pas. Hein.
16: Si. C'est un geste très simple à faire. Hein.
14: Ah, punaise pour vous, parce que vous êtes médecin.
16: Si vous faites ce que je lui ai prescrit, je vous enverrai tous les autres patients. Hein. Vous avez tout à gagner, vous allez devenir spécialiste du furoncle anal.
14: Ah ben non. 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
17: Oui, allô.
2: Bonjour madame, c'est bien le garage?
17: Oui, qu'est-ce que vous cherchez?
2: Monsieur Martin, service de la voirie Martinvilloise.
17: Oui.
2: Je vous appelle rapport au passage en zone 30 autour du garage, vous devez être au courant.
17: Non.
2: Ah, parce qu'on devait vous passer en zone 30,
17: ouais.
2: Mais là il y a des nouvelles normes, donc on doit rebaisser toutes les vitesses de 20 km/h.
17: Oui.
2: Ce qui fait que finalement vous passez en zone 10, donc 10 km/h maximum.
17: Mais à 10 de sur la route nationale qui passe devant le garage là?
2: La route nationale, bah oui, c'est exactement ça, elle passe à 10 et en plus je vais venir installer un radar.
17: Ils vont mettre un radar, mais devant un garage là?
2: C'est ça, pour surveiller que personne ne dépasse les 10 km/h sur la nationale.
17: On est à la campagne, si vous mettez un truc 10 devant le garage là, mais 100% des gars qui passent sans flasher.
2: Oui, mais en même temps ça permet de renflouer un peu les caisses, c'est pas plus mal.
17: Non mais là c'est pas renflouer les caisses, c'est se marcher sur la tête là.
2: Ah non mais attendez, c'est pas fini, il faudra aussi faire gaffe quand vous déplacez des voitures, parce que avec le radar juste en face, vous pouvez vous faire flasher dans votre garage.
17: Et moi quand je roule dans le garage, ça peut être pris par le radar s'il est dans le sens du garage.
2: Exactement, donc pour éviter ça, vous démarrez pas les voitures.
17: Comment ça on démarre pas de voiture? Bah je suis sûr que si, on va pas les pousser.
2: Bah si, justement, c'est l'idée.
17: Bah je crois pas moi.
2: Ah bah moi je crois que oui.
18: Oui, bonjour.
2: Et bonjour, monsieur.
18: Ah ouais, 10 km/h, je sais pas ce qu'ils veulent faire à cette allure, mais...
2: 10 km/h, c'est un petit jogging tranquille, petite foulée, vous voyez?
18: C'est de la folie.
2: Ah oui, d'ailleurs, évitez de courir quand vous poussez des voitures, parce que sinon, pareil, ça va flasher.
18: Et c'est à partir d'où, en fait?
2: Ça commence sur la nationale 500 mètres avant le garage, et ça se termine 500 mètres après.
18: D'accord.
2: Donc en moyenne, vous devrez pousser vos voitures sur 1 km.
18: Purée. D'accord.
2: Sinon, j'ai mon beau-frère qui est palissadier, il fabrique des palissades.
18: Ouais.
2: Je peux lui demander qu'il vous fasse une palissade anti-flash.
18: D'accord.
2: Vous êtes d'accord? Bah c'est super, je lui confirme ça.
18: Non, non, pas du tout.
2: Non mais c'est un super palissadier, hein, vous inquiétez pas.
18: Inquiétez pas.
2: Allô? Eh bonjour madame, comme je disais...
19: On s'en fout complètement de votre palissade, mais complètement.
2: Ah ouais, vous êtes capable de me le redire ça?
19: J'en ai rien à foutre de votre palissade.
2: Oui, ah bah me le dites pas trois fois parce que...
19: Mais bon, j'en ai rien à foutre de votre palissade.
2: Bon, enfin, me le dites pas quatre fois parce que sinon
19: j'en ai rien à foutre de votre palissade.
2: Oui, bah après, faudra pas râler si vous vous faites flasher dans le garage.
19: D'être flashé de quoi?
2: Oh là là, bah c'est ce que j'ai expliqué au patron à l'instant.
19: C'est moi le responsable.
2: Non mais le monsieur, celui que j'avais juste avant vous.
19: Vous rappelez même pas que vous avez vu une dame?
2: Je préfère voir directement avec le responsable, sinon...
19: C'est moi qui prends les décisions, je vous la repasse pas, ok?
2: Ah voilà, alors moi on me commande une palissade anti-flashante.
19: Oui, on vous commande quoi? On vous commande rien du tout.
2: Ah oui aussi, et puis faites gaffe parce que quand vous avez un pic de pollution, il faut encore rebaisser la vitesse.
19: Mais on n'a pas de pic de pollution, nous on a plein milieu de la campagne, qu'est-ce qu'on en a à foutre de votre pollution?
2: Ouais, bah, surveillez quand même parce que dans ce cas, on baisse encore de 20 km/h.
19: Non.
2: Bah si, donc ça veut dire que vous devez rouler à moins 10 km/h, maximum.
19: Mais c'est pas ce qu'il dit.
2: Ah bah passez-le-moi, celui qui sait pas ce qu'il dit, je vais lui expliquer.
19: Mais c'est vous qui savez pas.
2: Si, si, moi je sais, je viens vous installer le radar.
19: Moi c'est pas la peine de venir.
2: Hein. Ah oui, mais je fais comment?
19: Eh ben tu resteras chez toi.
2: Après vous devez être bricoleur, vous vous y connaissez un peu en électricité?
19: Non, mais vous rigolez pas un peu.
2: Si, si, mais comme ça je vous envoie le radar en kit, et vous avez plus qu'à assembler les pièces et faire les branchements.
19: Mais vous nous prenez vraiment pour des cons. Hein.
2: Alors pardon, on n'essaye pas de me piquer mon rôle, le con c'est moi, je m'excuse.
19: C'est un sketch.
2: Un sketch, mais allons-y, oui, pourquoi pas un canular?
19: Mais...
2: Et d'ailleurs, un canular qui passe où?
19: Aucune idée.
2: Alors, indice subtil, c'est une radio où on aime bien se marrer.
19: Rire et chanson?
2: Mais tout à fait.
19: C'est génial.
2: Merci et au revoir, madame.
19: À bientôt, madame.
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22: Bonjour.
23: Oui, bonjour, monsieur.
22: Oui.
23: C'est le restaurant?
22: C'est lui-même.
23: Oui, bonjour. Docteur de la place à l'appareil.
22: Oui, docteur, oui.
23: Je voudrais réserver pour deux personnes ce soir.
22: Deux personnes ce soir, à quelle heure?
23: 20h15,
22: 20h30.
23: Mais est-ce que ce serait possible d'avoir un endroit un peu tranquille?
22: Vous serez tranquille, il y a toujours un écart de 3 mètres entre nos tables.
23: Oui, parce que je serai accompagné par la femme d'une notaire. Enfin bon, je préfère vous dire comme ça, vous saurez. Je suis un vieil ami de Maître Ledoux, que vous connaissez certainement.
22: Bah, peut-être, monsieur. Mais enfin, nous, que vous soyez accompagné par une dame qui ne devrait pas l'être avec vous,
23: ouais,
22: c'est pas
23: enfin,
22: un
23: bon.
22: Problème.
23: Monsieur. Non, bien sûr, mais j'aimerais bien, si vous voulez, enfin, elle surtout préférait que nous ne soyons pas vus, évidemment.
22: Mais si cette dame ne doit pas être vue et qu'elle est vue, moi je n'y suis pour rien, monsieur. Hein.
23: D'accord.
22: Bien, docteur.
23: Je vous remercie, à tout à l'heure.
22: D'accord, à tout à l'heure. Bonjour.
24: Oui, bonjour, monsieur. C'est le restaurant?
22: C'est le restaurant, monsieur.
24: Bien, je voudrais réserver pour deux personnes, s'il vous plaît.
22: Pour quand?
24: Ce soir, si pour c'est ce possible. Soir,
22: oui, à quel nom, monsieur?
24: Maître Ledoux.
22: Maître Ledoux.
24: Notaire.
22: Non, Maître Ledoux.
24: Oui, notaire Maître... à Argentan. Oui, je suis déjà venu.
22: Oui, mais attendez pour le nombre de places.
24: Allô?
22: Allô, oui?
24: Oui.
22: Une seconde, monsieur Ledoux. Je viens de vérifier ses prix. C'est complet.
24: Ah bon?
22: Ah oui. Je suis en train de regarder mon planning. C'est complet. J'aurais 1, 2, 3, 4. Et la fois 8 ici, la fois 4 là, fois 3 là, une fois 2 ici. Non, monsieur, il me reste plus de table. C'est plus possible.
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1: Oui, bonjour.
2: Bonjour monsieur, c'est bien la pharmacie ?
1: Alors, je suis une dame, et oui, tout à fait.
2: Monsieur Martin, à l'appareil, établissement Les Friandises Martin.
1: Oui ?
2: Je vous ai refourgué un stock de bonbons aspirine que j'ai plus le droit de vendre sur Internet.
1: Ah, alors attendez, parce que comment ça se fait que c'est offert ?
2: Comment ça offert ? Non, non, je vous revends mon stock.
1: Ah ben non, ben moi je refuse la livraison.
3: On est bien, on n'a rien demandé. C'est quoi ce délire, quoi ?
1: Non, mais moi,
2: il y a un autre monsieur derrière.
1: C'est l'adjointe, vous allez voir ça avec elle.
2: Merci monsieur.
1: Allô ?
2: Et bonjour monsieur.
1: Je n'ai rien demandé, donc vous arrêtez tout de suite votre numéro.
2: Non mais c'est juste des bonbons en vrai, mais comme il y a marqué aspirine sur la boîte.
1: Mais je n'en veux pas de vos cochonneries.
2: Bah pardon, mais rapport à votre pénurie, c'est quand même bien pratique.
1: Mais une pénurie de quoi ? Une pénurie de bonbons ?
2: Non, d'aspirine.
1: Mais vous vendez des bonbons ou de l'aspirine ?
2: En fait, ce sont des bonbons, mais dans des boîtes marquées aspirine.
1: Ce sont des bonbons dans des boîtes d'aspirine. N'importe quoi. On n'a jamais vu ça.
2: Normal, c'est une exclusivité des établissements Martin. Vous serez les seuls à l'avoir d'ailleurs.
1: Non mais vous vous rendez compte là que vous adressez quand même à des pharmacies.
2: Justement. Vous avez le droit de vendre de l'aspirine.
1: Ouais, bien sûr. Et vous me dites de vendre des bonbons à la place.
2: Oui, mais vous pouvez les mettre dans des vraies boîtes.
1: Non, mais vous êtes. Mais j'ai jamais vu ça. Hein.
2: Bah, vous allez voir, parce que je vous dépose quelques cartons.
4: Oui, bonjour.
2: Bonjour, c'est un autre monsieur.
4: Non, mais attendez, vous prenez le nom aspirine et vous mettez des bonbons dedans. Non, je suis désolée, j'en veux pas de vos trucs.
2: Bon, bah, dans ce cas, passez-moi le responsable.
4: Mais c'est moi le responsable.
2: Oh, ouais, je connais le truc. Vous me faites une fausse voix de responsable.
4: Non, je vous fais pas une fausse voix.
2: Bah, si, vous me dites le responsable.
4: Non.
2: J'entends bien que c'est la même personne.
4: Mais je m'en cogne de vos trucs en fait. Vous m'appelez, vous me dites j'ai des cartons, je sais pas quoi, gna gna gna avec du sucre dedans. Je ne veux pas de ces sucres à l'aspirine.
2: Non mais vous rayez bonbons, vous laissez juste marquer aspirine.
4: Mais vous me dites qu'il y a du sucre dedans et il y a écrit aspirine. Je vends des médicaments, je suis pharmacien, docteur en pharmacie, je suis diplômé. Je suis en interdiction de vendre des bonbons à la place de je sais pas quoi, mon sang.
2: Oui mais si vous le dites pas que c'est des bonbons.
4: Il y a écrit aspirine dessus, je suis pharmacien, aspirine c'est un médicament.
2: Ah non mais vous inquiétez pas, sur les boîtes j'ai marqué aspirine effet placenta. Comme ça, on est couvert.
4: Ah oui, placenta, bah d'accord. Bah c'est carrément un médicament qui est enceinte, maintenant.
2: Oh, pas du tout. Mon beau-frère m'a expliqué, un médicament placenta, c'est comme un médicament, mais c'est pas un médicament.
4: Alors, un médicament placenta, ça veut rien dire. Un médicament placebo, oui. Alors, votre beau-frère, je sais pas qui c'est.
2: Pardon, c'est donc... le docteur Martin qui s'y connaît un petit peu, je pense.
4: Oui, là, là. Bah, alors, à un moment donné, il va falloir lui expliquer l'anatomie d'une femme. Le placenta, c'est pas de l'aspirine, ni je sais pas quoi.
2: Bah non, c'est pas de l'aspirine, vu que c'est effet placenta.
4: Non, mais
2: justement.
4: Fichez-moi, vous insistez sur le mot placenta, là.
2: Ah, bah, c'est le docteur Martin qui l'a dit.
4: Le docteur Martin qui confond un placebo et un placenta, il peut venir ce qu'il veut. J'en ai rien à faire.
2: Bon, bah, passez-moi le vrai responsable.
4: Mais c'est moi le responsable, bon sang. Vous êtes poussé ou bien?
2: Pas du tout, je suis bombéquiste. Je vends des bonbons.
4: Vous dites que moi, je suis pharmacien, que je ne vendrai pas vos trucs.
2: Non, mais parce que le patron, lui, il doit savoir ce que c'est l'effet placenta.
4: Un placenta est un organe de l'organisme humain féminin.
2: Non.
4: L'effet placebo, c'est effectivement du sucre.
2: Je crois que vous mélangez un petit peu, mais c'est pas grave.
4: Non, je mélange pas, c'est vous qui mélangez tout. Changez de métier.
2: Oh, bah alors c'est la meilleure, ça va être ma faute en plus.
4: Ben oui, c'est de votre faute, vous me racontez que des conneries depuis tout à l'heure. De quoi vous me parlez ? Je vais rien vous acheter, qu'est-ce que vous me dites ?
2: Et si je viens vendre moi-même les bonbons aspirine chez vous ?
4: Mais bien sûr, allez, Gougougne et compagnie.
2: Comment ça, Gougougne ?
4: Gougougne et compagnie, là, y a pas d'autre mot.
2: Ah, bah ça c'est dingue, c'est la première fois qu'on m'accuse de gougougner quelqu'un.
4: Oui, c'est dingue, vous me racontez que des conneries depuis tout à l'heure.
2: Pardon, mais venant de quelqu'un qui connaît même pas l'effet placenta.
4: Mais arrêtez de m'apprendre mon métier, bon sang !
2: Oh, vous êtes tendu, vous. Vous voulez pas un bonbon aspirine ?
4: Ah, arrêtez !
2: Bon, je prends ça pour un oui.
5: Mairie de
21: Chouze,
5: bonjour.
21: Oui, bonjour, c'est la mairie.
5: Oui, la mairie de Chouze.
21: Bonjour, c'est la mairie de Strasbourg, l'appareil.
5: Oui.
21: Est-ce qu'il y a quelqu'un du service de protection des mineurs chez vous, là, actuellement ?
5: Non, et c'était à quel sujet ?
21: Alors, c'est simple, c'est parce que nous sommes l'association de protection des mineurs contre la tabagie et pour l'alcoolisme.
5: Oui.
21: Et donc, samedi, nous organisons une grande manifestation à travers tout notre département. Contre la tabagie et pour l'alcoolisme, et donc nous souhaitons vous associer, évidemment, associer toutes les mairies.
5: Oui.
21: Pour que les jeunes qui s'adonnent au tabac ben, passent une soirée sans fumer, tout en continuant à boire abondamment.
5: Oui.
21: Et plus que la coutume. Donc nous aimerions savoir si vous associez pleinement à notre manifestation.
5: Oui, bien sûr. Mais alors, est-ce que moi je peux vous donner l'accord ou pas ?
21: Oui, bien sûr. Sinon, vous ne seriez pas là, madame. Moi, je garantis l'antenne de toute la région et celle du département. Alors, nous envoyons des verges et des pas mûrs à longueur de bite et forcément, ça, nous avons l'habitude. Hein.
5: Oui, ben, écoutez, si vous me dites, moi je suis tout à fait pour, donc moi je peux que vous répondre positivement.
21: D'accord. Donc, vous êtes d'accord pour que les jeunes samedi soir, donc, hein, ne s'adonnent pas la tabagie. Exactement. Et continue à consommer de l'alcool abondamment et plus que la coutume.
0: Ah oui, tout à fait.
21: Parce que ça, c'est très important.
0: Ah oui, bah écoutez, là, il n'y a pas de problème.
21: Il faut vraiment même... Nous, on a parlé de doubler les doses en alcoolémie, s'ils peuvent, bien entendu. Et par contre, de ne fumer pas la moindre cigarette.
0: Oui.
21: C'est, je pense que c'est intéressant.
0: Oui, ben j'espère.
21: Je pense.
0: Ils sont à votre écoute.
21: Et j'espère aussi que...
0: Que le message passera.
21: Oui, parce que c'est la seule manière que nous avons de dédoubler le tissu anal, vous savez, de la jeunesse actuellement. Je ne sais pas si vous avez vu la circulaire 531 passer, non ?
0: Non.
21: Non.
0: Non, écoutez, pas, moi-même, non.
21: Non, vous ne l'avez pas vu. Bah,
0: non.
21: Les faits sont là, c'est édifiant. Le tissu anal de la jeunesse est dilaté deux fois plus que la coutume. Je ne sais pas si vous réalisez ce que ça fait.
0: Oui, ben écoutez, moi-même, si, en tant que maman, de toute façon. Donc,
21: Vous aussi, votre tissu anal a été dédoublé également ?
0: Oui, ben écoutez, je pense que tout le monde, oui, je ne sais pas.
21: Oui, on leur met beaucoup en ce moment, quand même.
0: Oui, voilà.
21: On s'est aperçu que tout le monde l'avait dans le fion depuis à peu près 2 ans. C'est terrible.
0: Oui, c'est un petit peu partout. Je veux dire, c'est dans tout le département, un petit peu, ouais, voilà, partout. Donc.
21: Il faut rétrécir les rondelles, je crois.
0: Oui.
21: Mais comment faire ?
0: Voilà, exactement.
21: Ah, c'est ça,
0: Oui.
21: Bon, bah, écoutez, je vois que nous sommes d'accord.
0: Oui. Donc, vous voulez parler au secrétaire général ?
21: Non, vous lui transmettez. C'est pas la peine, je pense, de l'avaler. Ça va aller tout seul.
0: D'accord.
21: Je vous remercie, madame.
0: Je vous en prie, au revoir.
21: Au revoir, madame. Rire et chanson.
6: Oui, bonjour.
2: Bonjour madame, c'est bien le garage ?
6: Oui.
2: J'ai un gars qui va venir acheter ma voiture chez vous tout à l'heure, donc je voulais savoir quand je pouvais venir la garer sur votre parking.
6: Et vous êtes qui, sans indiscrétion ?
2: Sans indiscrétion, je suis un particulier, mais j'ai fait une petite annonce pour dire que la voiture était vendue par le garage.
6: Attendez, vous rigolez là, non ? Je vends mes voitures, de quel droit je vais vendre votre véhicule ? Je comprends
2: du
6: pas.
2: Du droit qu'en tant que voiturier, c'est votre métier de vendre la voiture.
6: Je suis pas un dépôt vente, monsieur.
2: Vous vendez des voitures ou vous vendez pas des voitures ?
6: Non, mais je vais pas m'occuper de votre vente, monsieur, vous croyez que j'ai que ça à faire ?
2: Oui.
6: Comment ?
2: Quand je dis oui, je pense.
6: J'ai pas compris.
2: Alors, je peux aussi vous le dire en anglais. Yes, you have que ça à faire.
6: Allô ?
2: Ah, bah, c'est une autre dame.
6: Attendez, monsieur, c'est pas moi qui vends la voiture.
2: Ce serait mieux si c'était vous, quand même, effectivement.
6: Non, est-ce que je la vends ou pas ?
2: Bah, ça m'arrangerait, oui.
6: Non, moi, monsieur, je la vends pas.
2: S'il vous plaît, quand même.
6: Non, y a pas s'il vous plaît, je ne vous connais pas, monsieur. Vous n'êtes pas client chez moi.
2: Alors, non, je peux pas être client parce que j'ai déclaré que je bossais dans le garage.
6: Ah, bah, non, c'est n'importe quoi, là. Vous dites n'importe quoi, là.
2: Non, mais ça, on le sait, nous, si vous voulez. Mais pour l'acheteur.
6: Bah oui, monsieur. J'ai pas de voiture à vendre, que je ne connais pas des clients, ni quoi que ce soit, monsieur. Attendez, à ce moment-là, vous me donnez votre nom et votre numéro de téléphone.
2: Alors, monsieur Martin.
6: D'accord, donnez-moi votre prénom aussi, monsieur.
2: Martin.
6: Allez, votre prénom.
2: Martin.
6: Martin et Martin.
2: Absolument.
6: Ouais, mais alors, attendez, monsieur. Ça, j'ai jamais entendu parler de ça, monsieur Martin et Martin.
2: Eh ben, peut-être parce que c'est la première fois que je vous appelle.
6: Non, monsieur, écoutez, votre téléphone, monsieur. Donnez-moi votre téléphone.
2: Ah ben, je peux pas vous le donner.
6: Et pourquoi ?
2: Bah, parce que je m'en sers actuellement pour vous appeler.
6: Oui, bien sûr.
2: Ah bah oui.
6: D'accord. C'est tout, monsieur. J'ai plus rien à faire avec vous, je vous remercie.
2: Plus rien, vous oubliez pas un truc ?
6: Attendez, monsieur.
2: Non, mais parce qu'on a quand même un business à finir ensemble.
6: Attendez.
2: Ah bah, j'attends.
8: Vente de véhicules toutes marques, neuf et occasion.
9: Oui, allô ?
2: Bonjour, madame. On devait passer la responsable ?
9: C'est monsieur. Je participe pas à ce genre de choses. Vous me demandez de mentir à quelqu'un en disant que c'est une voiture qui vient de chez moi. Je ne peux pas me permettre, je suis commerçant.
2: Oui, alors il y a ça aussi, c'est que j'ai dit à mon acheteur que j'avais racheté le garage il y a 2 ans.
9: Ah oui, bien sûr, ouais.
2: Comme ça, on dit que vous bossez pour moi, c'est plus simple pour tout le monde.
9: C'est pas bête non plus.
2: Merci. Plutôt que monsieur Martin, appelez-moi patron, ça fera plus sérieux pour le vendeur.
9: Oh, elle est trop forte celle-là.
2: Bah, excusez-moi d'être un petit peu créatiste. Hein.
9: Ah ben là, pour être créatif, vous êtes vraiment très créatif.
2: Donc,
9: quoi.
2: Dans un souci de crédibilisme, ce serait d'ailleurs bien que j'ai un bureau à mon nom aussi.
9: Vous voulez que je vous mette aussi ma femme à disposition, non, peut-être ?
2: Vous êtes sérieux, là ?
9: Oui, bien sûr, oui, tout à fait.
2: Écoutez, pour votre femme, ça me gêne un petit peu, mais...
9: Ouais, moi aussi, ouais.
10: D'accord.
9: Elle dit qu'elle n'est pas d'accord.
2: Ou attendez, je vous vois venir, vous voulez négocier ?
9: Non, du tout.
2: On essaye de se gratter une petite commission ?
9: Non, allez...
2: Je vais venir pour que vous me présentiez un peu à mon personnel, quand même.
9: Ah, si vous voulez.
2: Ou alors, c'est vous qui passez.
9: Non, moi, je pourrais pas.
2: Ah, si, vous passez, je vous assure.
9: Ah bon ?
2: Vous passez où ?
9: Je sais pas.
2: À la ?
9: Ah, dites-moi.
2: À la ?
9: À la radio.
2: À la radio, bravo, mais laquelle ?
9: Alors, qu'est-ce qu'on va dire ?
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9: rire et chanson.
2: Non, oui, non, oui, non, non, oui.
9: Rire et chanson.
2: Oui, bravo.
9: Ah, c'est trop fort, j'ai jamais rien entendu de tel. Mais ça fait du bien de rigoler et franchement, c'est bien.
2: Bon, bah, je vous souhaite une bonne journée.
9: Merci.
2: Merci qui ?
9: Merci, patron.
2: Ah, bien ! Au revoir.
9: Bonne journée à vous.
2: Merci, vous aussi.
10: Ah, trop fort.
2: En revanche, vous devriez raccrocher à un moment.
10: Ah, oui. Le bouton rouge.
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10: L'office de tourisme de Concarneau, bonjour.
23: Oui, bonjour collègue. Excusez-moi madame, mais je suis l'office de tourisme de Paris 8.
10: Ah, d'accord.
23: Voilà.
10: Oui.
23: C'est l'office de tourisme de Concarneau.
10: Tout à fait, oui.
23: Écoutez, je vous appelle parce qu'on a un petit problème avec une dame là.
10: Ah.
23: Qui va vous poser des problèmes si elle vient chez vous.
10: C'est... Ah bon.
23: Ouais. J'ai dans mon bureau une dame qui veut partir à Concarneau en vacances du 14 juillet au 15 août.
10: 14 juillet au 15 août, oui.
23: L'année dernière, on l'a envoyée à Saint-Tropez.
10: Oui.
23: Il y a eu plein de problèmes.
10: Oui.
23: Ça nous est retombé dessus parce que bon, c'est une dame qui a un comportement plutôt spécial en vacances.
10: Oui, je vois le genre, oui.
23: Voilà, donc je vais vous la passer.
10: Oui.
23: Mais si je peux me permettre de vous donner un conseil utile.
10: Oui.
23: Faites attention à ce que vous lui dites.
10: Oui, oui, tout à fait.
23: C'est-à-dire que j'avertis à chaque fois qu'elle vient à notre office de tourisme et j'avertis les stations.
10: Oui.
23: Et je leur explique que c'est peut-être pas la peine de vanter les mérites de la station, au contraire, quoi.
10: Ah bon, c'est à ce point.
23: Ah bah oui.
10: Ah oui.
23: Parce que vous, vous êtes un port charmant.
10: Oui, oui, oui, tout à fait. Hein. Là, des choses à voir, là, des fêtes l'été en plus.
23: Eh ben là, vous n'avez pas intérêt à lui dire ça, quoi.
10: Oui, oui.
23: Vous permettez, je vais vous la passer. Hein.
10: Vaut mieux, mais attendez.
23: Allez, je vous passe l'office de tourisme de Concarneau.
11: Merci. Allô?
10: Oui, bonjour.
11: Bonjour, madame. C'est l'office de tourisme de Concarneau.
10: Oui, tout à fait.
11: Ah, très bien. Je viens vous voir du 14 juillet au 15 août.
10: Oui.
11: Hein? On m'a dit que c'était très beau chez vous.
10: Ah, bah ça dépend. S'il a le temps qui est avec nous, oui. Autrement, donc, ça dépend, hein, parce que la Bretagne est réputée pour la pluie.
11: Ah bon?
10: Ah oui, parce que l'été dernier, on a eu un temps détestable.
11: Ah bon? Oui, mais au moins, on m'a dit qu'il n'y avait pas de moustiques.
10: Comment?
11: Il n'y a pas de moustiques.
10: Ah si, il y a des moustiques, hein. Surtout en temps orageux.
11: Mais c'est embêtant, parce que moi, j'aurais bien voulu aller sur la plage, voyez-vous, au bord de l'eau. Hein.
10: Vous avez entendu ça où?
11: Que?
10: Qu'il y avait des plages à Concarneau.
11: Ah bah je sais pas, je sais plus qui m'a dit ça. Pourquoi il n'y en a pas?
10: Ah non, non, non. Il n'y a pas de mer à Concarneau.
11: Ah, c'est pas au bord de la mer?
10: Ah, pas vraiment, non.
11: Ah, mais vous êtes où, alors? Oh, bah, qu'est-ce qu'on m'a dit,
10: peut-être alors? Que vous confondez avec une autre ville, peut-être.
11: Mais vous êtes où, en Bretagne, alors?
10: Ah, on n'est pas très loin de la mer, mais on n'est pas au bord de la mer.
11: Mais la route, ça doit aller vite, non? Il n'y a pas d'embouteillage.
10: Vous avez une voiture?
11: Oui.
10: À l'été, je vous assure qu'il y a beaucoup d'embouteillages, hein.
11: Oh bah mince alors.
10: Parce qu'à Concarneau, je vous assure que pour pouvoir se garer, ce n'est pas évident, hein.
11: Oh bah mince. Est-ce qu'il y a des hommes?
10: Comment?
11: Des hommes, j'aime beaucoup la chair fraîche.
10: Ah, vous aimez la chair fraîche, donc c'est plutôt les jeunes que vous recherchez alors?
11: Voilà.
10: Non, non, non, non, non. C'est plutôt des vieux, hein. Parce que vous savez, Concarneau, c'est pas une ville de jeunes, hein. À Concarneau, il y a énormément de maisons de retraite. Et comme généralement, ils n'ont pas vraiment le droit de sortir, hein.
11: Mais ça m'intéresse quand même parce que je connais pas votre ville et on m'a dit que l'air était très sain.
10: Ah non, pas du tout. On a des usines et je vous assure qu'on se bat parce que vraiment, ça sent pas très bon.
11: Ah bon?
10: Non.
11: Bah mince alors.
10: Ah oui. Vous savez, avec le temps qu'on a, hein, parce que c'est pas beau du tout, plus les mauvaises odeurs, hein. Allô?
11: Mais il pleut?
10: Comment? Ah oui, il pleut, oui, oui, il pleut.
11: Mais en ce moment-là, ils ont annoncé qu'il y avait du beau temps sur la Bretagne.
10: C'est faux. Il pleut.
11: Il ne va pas pleuvoir tout l'été, quand même.
10: Ben, ça fait 2 ans qu'on a un été pourri.
11: Ah ben, il y a peut-être une chance cette année.
10: Ça, je ne sais pas, parce que vu comment c'est parti, ça fait 2 ans, donc on ne dit jamais 203. Hein. Étant donné qu'on n'a pas du tout de beau temps actuellement, hein, on a des orages, de la pluie, des tempêtes de grêle... C'est pas la joie.
11: Mais Concarneau, c'est bien Concarneau en Bretagne.
10: Pas vraiment, madame. Hein.
11: Ah bon?
10: Non, ça n'est pas vraiment partie de la Bretagne.
11: C'est où?
10: C'est juste à la limite.
11: Mais c'est où, alors?
10: En Lorraine, madame.
11: Où ça?
10: En Lorraine.
11: Ah, Concarneau, c'est en Lorraine?
10: Oui.
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12: Bonjour.
2: Bonjour monsieur, c'est bien le locataire de voiture?
12: Oui.
2: Monsieur Martin à l'appareil?
12: Oui.
2: Vous allez rire, j'ai eu un petit problème avec un véhicule de chez vous.
12: Je sais pas c'est quoi comme voiture, c'est qui? Parce que là vous m'expliquez pas trop.
2: Alors c'est une camionnette blanche.
12: Une camionnette blanche.
2: Et alors j'ai siphonné votre réservoir pour mettre le carburant dans ma voiture.
12: C'est quoi que vous faites là exactement? Là je comprends pas là.
2: Non mais c'est parce que mon beau-frère a la même que vous.
12: Ouais, ok.
2: Donc je pensais siphonner sa camionnette, mais j'ai siphonné la vôtre.
12: Ah d'accord, bah oui.
2: Et là, merci bien, mais c'est même pas de l'essence, c'est du gasoil qu'il y avait dans votre réservoir.
12: Bah écoutez, le véhicule véhicule, vous allez siphonner dans le véhicule déjà, bon, vous demandez avant, et puis ensuite, en général, on se méfie dans un véhicule comme ça, dans une camionnette, c'est du diesel, c'est pas de l'essence, hein.
2: Ah ben oui, mais ça, si vous le dites pas.
12: Ah ben non, mais attendez, vous le dites pas, non mais...
2: Ben oui, résultat, vous m'avez bousillé ma bagnole.
12: Ah ben non, non, alors ben, attendez, je vous passe au responsable, quittez pas.
2: Merci monsieur.
13: Qu'est-ce que c'est que ça? Oui, bonjour.
2: Bonjour madame, est-ce que je pourrais parler au patron, s'il vous plaît?
13: Non, non, oui, c'est moi, c'est moi. Oui.
2: D'accord, je ne quitte pas.
13: Non, non, mais c'est la secrétaire, elle m'a passé le patron. Voilà.
2: Ah, c'était le patron que j'ai... Ah bah, repassez-moi le patron, alors.
13: Eh ben, c'est moi, allez-y.
2: Oui, mais enfin, je préférerais quand même lui parler directement, si ça vous dérange
13: non,
2: pas.
13: Non, non, non, c'est moi.
2: Ah,
13: allez-y.
2: Donc c'est plus le monsieur d'avant.
13: Non, non, je suis pas la secrétaire, je suis le patron.
2: D'accord, mais il est là ou pas, le patron?
13: C'est moi, vous êtes sourd ou pas? C'est moi le patron, c'est le voleur, c'est vous. Donc j'attends vos explications.
2: Oh.
13: On peut aller au tribunal demain, si vous voulez, vous avez tout perdu.
2: Oh.
13: Ah bah, vous devez vous faire des hauts, des grands sièges.
2: Oh.
13: C'est vous qui volez le carburant dans un véhicule qui vous appartient pas, en plus.
2: Ah bah pardon, mais là, faut me changer le moteur, il est fichu.
13: Oui, oui, mais vous pouvez tout changer, vous changez l'auto. Vous fauchez du carburant dans un véhicule, vous mettez dans votre véhicule, ça dépingue votre moteur et c'est pour nous de refaire le moteur.
2: Non, mais... Oui, bah vous auriez pas mis de la fausse essence dans votre camion.
13: Mais il n'y a pas de la fausse essence.
2: Non, mais ce que je veux dire, c'est que si vous aviez pas mis de l'essence frelatée...
13: Mais on n'a pas d'essence frelatée, si c'est un diesel, c'est du gasoil. Réfléchissez un peu.
2: Bah, je peux vous dire que moi, j'ai une voiture à essence.
13: Ah bah si vous avez, ah bah, si vous avez une voiture essence, vous avez mis du gasoil, c'est sûr que vous avez fusillé votre moteur.
2: Ah, merci de le reconnaître, quand même.
13: Mais c'est vous qui faites l'erreur.
2: Dans ce cas, pourquoi vous mettez pas de l'essence dans votre moteur gasoil?
13: Mais pourquoi on irait mettre du gasoil, de l'essence dans un véhicule gasoil?
2: Non mais... Bah, parce que comme ça, quand moi je siphonne votre véhicule gasoil qui est rempli à l'essence, ça me permet de remplir à l'essence mon véhicule qui n'est pas gasoil.
13: Mais non mais là, il y a un problème qui va pas.
2: Ah, je suis d'accord, il y a un problème qui va pas du tout.
13: Je vais pas durer longtemps avec vous.
2: Bon, ouais. Bah écoutez, on va dire que c'est vous qui avez siphonné le véhicule, dans ce cas...
13: Non, non, j'ai rien siphonné du tout. C'est vous qui êtes siphonné. C'est votre problème. Quand on veut faire le cake, faut arriver jusqu'au
2: bout. Sinon, je garde votre camionnette, faudra juste me filer les clés.
13: Mais pourquoi je vous prêterai ma camionnette? Mais rien du tout. Non mais, vous êtes tombé du lit ce matin, vous shootez toute la nuit.
2: Ah non, je n'ai pas chanté toute la nuit. Non,
13: non mais, vous shootez, oui. Le camion, il est où?
2: Je l'ai embarqué à Martinville.
13: Et où? Vous l'avez embarqué où?
2: À Martinville.
13: Mais qu'est-ce qu'il fout là-haut?
2: Je vais le faire expertiser pour cette affaire de faux carburant.
13: Mais vous n'avez pas le droit. Vous prenez notre véhicule, vous l'emmenez à Martinville, je sais pas où, vous faire expertiser le véhicule. Non mais, c'est où ça exactement, Martinville?
2: Bah, Martinville, capitale du Martinland.
13: Ça a combien de kilomètres de chez nous, là?
2: Bon, 6-7 000 kilomètres. Un vol d'oiseau.
13: En plus, c'est quel camion?
2: Bah, le vôtre.
13: Bah, donnez-moi le numéro.
2: Quel numéro?
13: L'immatriculation du véhicule.
2: Alors, R-I...
13: Allez, on va la secrétaire va noter. Allez-y, parlez-y.
2: Ok, j'y parle. R-I-R-E.
13: R-I-R-E.
2: Plus loin, E. Plus loin, C-H.
13: Non, mais l'immatriculation. La plaque d'immatriculation.
2: Oui, bah, c'est ça. R-I-R-E. Plus loin, E. Plus loin, C-H-A-N-S-O-N.
13: Ça, c'est un numéro étranger, ça. C'est pas français. Hein.
2: Ah, bah, je ne savais pas.
13: Mais normalement, vous avez deux chiffres avant. Ensuite, vous avez un numéro et deux chiffres derrière.
2: Ah, là, il n'y a pas de chiffres. Il n'y a que des numéros de lettres.
13: Oui, voilà, il n'y a que des lettres, vous m'annoncez. Non, c'est pas nous. C'est les lettres étrangères, ça. On est en France, hein.
2: Mais pourtant, c'est écrit en français, parce qu'il y a écrit rire.
13: Rire, oui.
2: Et chanson, pareil, c'est un mot français.
13: Oui.
2: Donc, c'est une plaque française.
13: Ah, non, parce qu'il n'y a pas de plaque comme ça. En France, regardez les plaques de numéros, c'est pas ça.
2: Donc, il n'y aurait pas de plaque de numéro rire et chanson en France.
13: Ah, non, non, non.
14: Une blague.
2: Pardon, vous dites?
13: On n'est pas sur une blague, là?
2: On serait même sur une radio?
13: Oui.
2: Mais alors, je me demande vraiment laquelle?
14: Rire et chanson.
13: Rire et chanson.
2: Bravo, mais comment vous avez deviné? C'est dingue.
13: Il y a les trois personnes autour de moi et ils rigolent, là.
2: Ah, ben, ça tombe bien, c'est le but. Bonne journée, madame.
13: Voilà, exactement, oui. Au revoir.
15: Oui, allô?
24: Monsieur Rowe.
15: Oui, lui-même.
24: Bonjour, monsieur Robert Lamolle, à l'appareil.
15: Oui.
24: On ne se connaît pas, monsieur, mais...
15: Je pense pas, non?
24: Non, on ne se connaît pas. J'habite à Périgueux.
15: Oui.
24: Je suis venu en voiture l'autre jour, je passais et... Je vous ai vu.
15: Ah bon? Oui, ben...
24: Monsieur Rowe.
15: Oui.
24: Mon cœur s'est mis à battre comme il n'avait jamais battu.
15: Ah bon?
24: Oui. Je sais que ça ne se fait pas, mais moi, à mon âge...
15: Mais quel âge avez-vous?
24: 89 ans. Mais il n'est jamais trop tard. Vous savez, quand on aime, on ne compte pas.
15: Oui.
24: Est-ce que ça vous embêterait si je passais vous voir, vous prendre en voiture et partir avec moi en week-end vendredi?
15: Pourquoi faire?
24: Je vous amène à Venise.
15: Non, merci, ça ne m'intéresse pas, non, du tout.
24: Attendez. Ne refusez pas ma proposition. Ne me déchirez pas le cœur. Ces moments trop poignants peuvent me blesser à jamais.
15: Pour oui, mais...
24: Je peux vous appeler Robert.
15: Bah, bien sûr, si vous voulez, ça ne me dérange pas. Hein.
24: Écoutez, Robert.
15: Mais comment vous avez eu mon nom?
24: J'ai demandé, mais qui est ce bel homme? Et on m'a dit, bah, c'est monsieur Rousseau.
15: Mais vous savez où j'habite?
24: Oui, bien sûr. Je vous ai fait suivre depuis un détective privé sur vos talons. Il est mes oreilles et quelque part un peu l'expression de mon cœur, Robert. Je ne dors plus, Robert.
15: Faut prendre des cachets, alors, peut-être, pour dormir.
24: Non, Robert, on ne peut rien faire contre le mal de cœur, vous le savez. Attendez, vous permettez.
15: Je vous en prie.
24: Le facteur qui m'amène à recommander, je reviens tout de suite, je suis à vous.
15: Oui. Monique ?
16: Oui ?
15: Tu es là ? Écoute.
24: Allô ?
15: Allô ?
24: Excusez-moi, mon petit Robert, mais...
15: Je vous en prie.
24: Écoutez, mon petit Robert, est-ce que ça ennuierait votre femme si je vous invitais avec moi à partir vendredi à Venise ?
16: Snake.
15: Non, je peux pas. Non, du tout, non.
24: Mais pourquoi ?
15: Parce que j'ai pas envie, puis je vous connais pas, puis je peux partir à Venise, moi.
24: C'était un week-end romantique auquel je vous conviais. Robert.
15: Oui.
24: Mon ordonnance passera cet après-midi vous livrer une bague.
15: Je veux pas de bague, rien du tout. Non, écoutez, on va arrêter cette communication, hein.
24: Robert.
15: Non, je m'intéresse pas du tout, alors. Écoutez,
24: attendez.
15: Bonjour, monsieur, et bonne continuation.
24: Attendez, Robert. Écoutez-moi bien.
15: Oui.
24: Si vous venez avec moi à Venise, vendredi, nous pouvons passer la soirée de dimanche en amoureux à Paris.
15: Bon, écoutez, au revoir, et à bientôt.
16: Allô ?
24: Robert ? Ah non.
16: Non, écoutez, je suis Madame Rose. Hein. Moi, mon mari, laissez-le tranquille. On n'a rien à faire avec vous, on ne vous connaît pas.
24: Écoutez, madame.
16: Oui, mais il n'y a pas d'écouter.
24: Je ne veux pas parler aux femmes, je parle à votre mari.
16: Oui, mais ce n'a pas d'importance. Mon mari ne veut pas parler avec vous.
24: Vous n'avez pas brisé le cœur d'un homme.
16: Mais le cœur, s'il est brisé, mon mari, ça ne lui brise pas le cœur. Si votre cœur est brisé, allez voir quelqu'un d'autre.
24: Mais dites-moi.
16: Mais écoutez, madame. Non, mais qu'est-ce que c'est cette histoire ? Qu'est-ce que c'est cette comédie ? Mais alors, vous perdez la tête, non ?
24: Mais je suis amoureux de votre mari.
16: Ah ben, si vous êtes amoureux de mon mari, mon mari ne vous connaît pas, il n'est pas amoureux de vous. Et puis, il n'a pas envie d'être amoureux d'un homme, non ? Mais ça ne va pas, non ? Qu'est-ce que c'est que cette histoire ? Alors, non, mais vous tombez de quoi ?
24: S'il vous plaît, madame, j'ai 89 ans.
16: Ah ben, si vous avez 89 ans, ça suffit. Si c'est maintenant que vous êtes amoureux de mon mari, il ne vous a jamais vu, il ne vous connaît pas. Je ne comprends pas comment... Eh ben, justement, comment voulez-vous qu'il soit amoureux de vous ?
24: Mais pas simplement en prenant le train de nuit avec moi pour Venise.
16: Mais
24: vendredi...
16: Venise, il n'a rien à foutre de Venise. Venise, il n'en a rien à faire de Venise. Qu'est-ce que vous voulez qu'il aille faire à Venise ? Non, avec un homme de 89 ans, non, mais ça ne va pas. Et qu'est-ce que vous voulez qu'il fasse avec vous et les amoureux à Paris ? Non, mais il y a quelque chose qui ne tourne pas rond chez vous. Non, mais alors, écoutez, non, vous n'avez pas besoin de mon mari, non ? Enfin.
24: Si, je l'aime.
16: Mais non, allez boire ailleurs. Hein.
24: Oui, dîner avec votre mari en tête-à-tête aux chandelles ce soir.
16: Mais non, il n'a pas dîner en tête-à-tête avec vous. Non, mais il n'a rien à faire avec... Et ce sera encore une fille de 20 ans, d'accord, mais avec un bonhomme de 89 ans qui n'en a rien à faire devant vous.
24: Je viendrai avec ma secrétaire qui a 20 ans.
16: Oh, ben la secrétaire, elle n'a qu'à se débrouiller avec vous. Il n'a pas besoin de votre secrétaire, il trouvera ailleurs. Et il a sa femme, il a des enfants, il n'a pas besoin de vous, non, mais...
24: J'ai un diamant pour lui.
16: Ah, ben le diamant, vous le donnez à votre secrétaire.
24: Je l'ai fait tailler pour lui,
16: son
24: doigt.
16: Si vous l'avez fait tailler, ben oui, il n'en veut pas des diamants. Qu'est-ce qu'il en a à foutre d'un diamant ? Alors, non, mais dis. Oh, ben, alors, ça ne va pas, non ? Qu'est-ce que c'est cette histoire-là ? Mais enfin...
24: Est-ce qu'il a des préservatifs ?
16: Mais le préservatif, il n'a pas besoin de préservatifs, non ? Avec un homme comme vous, non, mais ça ne va pas.
24: Je ne veux pas faire d'enfant avec votre mari.
16: Mais ben, je comprends qu'il ne veut pas... De toute façon, avec mon mari, il aura du mal à faire des enfants, hein. Mais c'est pas vrai, vous êtes complètement barjo, c'est pas possible.
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16: Allô ?
2: Bonjour monsieur, c'est bien l'exploitation agricole ?
16: Oui.
2: Je me suis permis de faire croire aux impôts que vous dissimulez des revenus.
16: Bah non, mais dans quel but vous faites ça ?
2: Bah ça me permet de toucher une prime pour délationnisme.
16: Puis nous, un jour, on va se faire contrôler, c'est nous qui vont se faire toper.
2: Bah c'est ça, c'est vous qui vont se faire toper parce que vous allez faire semblant de faire une fraude.
16: Ah bah non, pas d'accord. Hein.
2: Pourquoi ?
16: Ah bah vous prenez vos responsabilités.
2: Ah bah je les ai prises en vous délationnant.
16: Ah bah c'est un peu facile ça. On va aller à la police et puis c'est tout.
2: Ah bah non, ce qu'il faudrait, c'est que vous faites semblant de fraudifier.
16: Mais on va rien fraudifier du tout. On est agriculteur, on a déjà zéro pointé. Alors c'est nous qui vont être pénalisés parce que monsieur, il veut pas payer des surprimes.
2: Ah non, c'est pas ça, c'est que moi, je vais la toucher, la surprime.
16: Ben justement, vous allez la toucher, puis nous, on va payer parce que nous, on a soi-disant fraudé. Et vous trouvez ça normal, vous, bien sûr. On est dans une société de nos droits, oui.
2: Non, mais après, ce sera amorti, j'imagine, dans vos frais.
16: Amorti, quoi.
3: quoi? Vous n'êtes pas gonflé?
2: Bah non, parce que, vous voyez...
3: Ah bah non. Ah bah les agriculteurs, ils fraudent. Ah bah oui, c'est bien connu, bah oui.
2: Vous, ça vous coûte rien, vous voyez.
3: Mais ça nous coûte rien, vous en savez rien du tout. Moi, je vous connais même pas.
2: Moi, j'ai dit que vous aviez planqué 2 millions, en fait, en liquide.
3: Ah bah oui, qui dit plus de 2 millions, c'est rien, hein.
2: Bah quand même, 2 millions, c'est peut-être un détail pour vous, mais pour moi, ça veut dire beaucoup.
3: Non, mais pour nous, non, mais 2 millions, vous vous rendez compte, non?
2: Moi, je me rends compte que quand même, pour moi, c'est une certaine somme.
3: Mais est-ce que vous écoutez que nous, on
2: non,
3: a...
2: Non, mais ce que je veux dire, c'est que moi, 2 millions, je les ai pas tous les jours,
3: mais
2: vous voyez.
3: Personne les a tous les jours, non, mais 2 millions d'euros, non, mais vous vous rendez pas compte.
2: Donc, ce qu'il faudrait, c'est dissimuler un peu de liquide chez
3: non,
2: vous.
3: Non, on ne dissimule rien, nous. On n'est pas des fraudeurs, on n'est pas des voleurs.
2: Non, mais vous faites juste semblant.
17: Attendez, monsieur.
2: Ah, bah, une autre balle.
17: Là, il y a quand même quelque chose qui est grave, quand même. Vous occupez pas, vous prenez un nom comme ça au hasard, et puis, pour toucher une prime derrière, bah, c'est quand même grave, là, votre truc, je pense.
2: Grave, non, je dirais que c'est du débrouillardisme.
17: Bah oui, bah, attendez, mais tout le monde fait pareil, personne payera d'impôts à ce moment-là. Mais dissimulez, mais attendez, mais moi, j'ai pas envie d'aller en prison pour vous, quand même.
2: Ah, non, alors, normalement, vous allez pas en prison.
17: Ah, non, mais attendez, mais vous êtes grave, là, quand même. Non, bah, attendez, moi, j'appelle mon collègue, il va venir, on va être tous les deux, là.
18: Qu'est-ce que c'est que cette connerie?
2: Bonjour, madame.
18: Non,
17: Ah, c'est le collègue.
18: Je veux pas perdre mon temps avec vous, hein.
2: Non, mais c'est vite fait. Vous planquez 2 millions chez vous.
18: Vous me prenez pour un rigolo, quoi. Je parle pas de 3 semaines, non? Non, mais vous prenez pour qui, là? Allez, dégagez.
2: Non, mais vous, ça vous coûte rien du tout.
18: Mais, vous vous faites pas chier, d'accord? Est-ce que c'est clair?
2: Non.
18: Est-ce que c'est clair?
2: Bah non, c'est pas super clair.
18: Mais vous avez compris ou quoi?
2: Bah j'ai compris que c'est pas hyper clair quand même.
18: Non, mais je crois que vous n'avez pas compris. Alors dégagez, d'accord? Parce que alors là, je vais me fâcher, ok?
2: Ce serait dommage, vu qu'on est associés dans cette combine tous les deux.
18: Combine, mais je m'en fous de la combine, moi je vais pas te vous chercher. Hein, j'ai du boulot, je suis professionnel. Alors venez pas m'emmerder, d'accord?
2: Je vous rappelle plus tard quand même.
18: Ne rappelez pas, hein.
2: Non, mais.
18: Conseil,
2: alors...
18: ne rappelez pas, ok?
2: On peut dire dans une demi-heure.
18: Ne rappelez pas! Parce que je vais te faire une tête au carré, moi, tu vas voir. Ok? Parce que si je m'occupe de ton cas, tu vas voir.
2: Dans ce cas, on dit dans une heure?
18: Non, c'est pas... espèce de tête de neuf.
2: Ok, donc évidemment, je le rappelle immédiatement.
18: Oui, allô, là?
2: Oui, rebonjour, madame. Je vous rappelle comme convenu.
18: Vous rigolez ou quoi? Vous avez rien compris?
2: Vous venez de rappeler.
18: Bon, espèce de pollueur. Tu n'as pas marre d'être con?
2: Ah, ça, je peux vous garantir que ça fait des années que j'ai commencé, je vais pas arrêter d'être con aujourd'hui, hein, ça, c'est sûr.
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19: Allô?
24: Bonjour, madame.
19: Oui.
24: C'est la halte garderie?
19: Oui.
24: Bonjour, madame. C'est le Père Noël à l'appareil?
19: Oui.
24: Nous appelons toutes les crèches et les haltes garderies de la région aujourd'hui.
19: Oui.
24: Pour faire la grande opération Papa Noël téléphone. Voilà. Et donc, nous vous demandons de nous passer 2 ou 3 petits-enfants.
19: Bon, viens, il y a le Père Noël au téléphone, Alexandra et ma...
24: Voilà.
19: Bon, viens, ma chérie. Allô?
24: Oui.
19: Je vous la passe, hein.
24: Restez à côté d'elle, hein.
19: Ok, d'accord.
24: Bon, bien écouté.
19: Au revoir, Père Noël.
24: À tout à l'heure, madame.
22: Allô, Père Noël?
24: Bonjour, comment tu t'appelles?
22: France.
24: France, quel âge as-tu, ma chérie?
22: 5 ans.
24: 5 ans. Est-ce que tu sais lire?
22: Je sais pas.
24: Tu sais pas lire encore?
22: Non.
24: Eh ben, dis-moi, va falloir apprendre. Et c'est pour ça que je t'appelle aujourd'hui, puisque je suis le Papa Noël de la CGT. Et figure-toi que nous te proposons aujourd'hui pour t'apprendre à lire les œuvres complètes de Karl Marx, reliées et cartonnées, pour 235 francs. Frais de port compris.
22: D'accord.
24: Tu vas demander ça à tes parents à Noël?
22: Oui.
24: Eh bien, écoute, je te souhaite un très bon Noël et puis je veux bien parler à ton ami.
19: Allô?
24: Oui.
19: Oui. France a parlé?
24: Oui.
19: Un peu intimidée, hein?
24: Oui, elle est un peu intimidée. Ouais. On va voir si la deuxième l'est moins.
19: Alexandra, tu viens dire bonjour au Père Noël, ma chérie? Tu veux même pas lui dire bonjour?
24: Mais si, elle veut.
19: Alors que lui, il pense à vous, là, bientôt.
24: Ah oui?
19: Dis, Alexandra.
24: Je suis en train de préparer leur cadeau.
19: Bah, tu vois, il me dit qu'il est en train de préparer vos cadeaux, le Père Noël. Tu viens lui dire bonjour?
24: Ce sont des beaux livres pour apprendre à lire.
19: À lire? Tu viens, Alexandra? Je viens lui faire un gros bisou.
24: Je suis le Père Noël de la CGT.
19: Un bisou? Non, elle écoute, mais elle est intimidée.
24: Eh bien, on ne voit pas notre bain aujourd'hui, chez vous.
19: Voilà, bon, bah, écoutez, merci beaucoup.
24: Oui, bah, je vous en prie, c'est normal, parce que ce n'est pas dans votre crèche aujourd'hui qu'on fait notre beurre, parce que je suis le Père Noël de la CGT.
19: Ah, bon, oh là là.
24: Voilà. Et oui. Nous essayons de savoir, évidemment, ce qu'elles aiment. Alors, il y en a une, la première, qui m'a dit qu'elle voulait les œuvres complètes de Karl Marx, et ça tombe bien, parce que nous les vendons 230 francs de TTC. Et c'est un très bel ouvrage qui est relié.
19: Non, moi, ça ne m'intéresse pas. Hein.
24: Non, je sais bien, vous non, parce que vous les avez déjà lus, forcément, mais la petite, oui. Alors, il faut qu'on envoie ça à quelle adresse?
19: Comment ça? Attendez, je ne vous suis pas, là.
24: Mais non, en fait, si vous voulez, je suis le Père Noël de la CGT.
19: Oui, oui.
24: Et nous vendons un très beau livre pour les enfants.
19: Oui.
24: Qui s'appelle Le Capital.
19: Oui, non, mais je suis d'accord avec vous, mais enfin, votre prospection, à ce moment-là, vous la faites autrement.
24: Oui, mais enfin, je suis le Père Noël, quand même.
19: Ah, bah oui, non, je suis désolée. Non,
24: bon, bah, écoutez,
19: un peu décevant, ça, par contre, vous voyez.
24: Non,
19: tout à fait.
24: Non, bah, attendez. Vous savez ce qu'on va faire?
19: Oui.
24: On va chanter une petite chanson avec eux.
0: Vous allez chanter avec moi, vous allez voir, ils vont adorer. Vous êtes prêts?
19: Non, mais, hein, bah, je vous passe France et vous allez chanter avec
0: voilà,
19: elle. Hein,
0: voilà,
19: je te passe France, ma chérie.
0: Voilà.
19: Avec
0: hello. Bonjour France. Quel âge as-tu?
1: 5 ans.
0: Eh bien, c'est bien, t'es en âge de lire les œuvres complètes de Karl Marx, mais avant, je dois te chanter une petite chanson. Tu es prête?
1: Oui.
0: Tu vas chanter avec moi?
1: Oui.
0: 1, 2, 3. C'est de la lutte finale.
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4: Bonjour.
2: Bonjour monsieur, c'est bien l'hôtel?
4: Oui.
2: Je viens de lancer une agence matrimonialiste sur internet.
4: Mm-hmm.
2: Et alors, comme je n'ai pas de ligne professionnelle, je me suis permis de mettre le numéro de l'hôtel sur le site.
4: Mais vous croyez que j'ai que ça à faire, monsieur? Mais il n'est pas question que vous utilisez notre numéro de téléphone. Trouvez quelqu'un d'autre, trouvez un autre pigeon.
2: Ah bah oui, mais j'ai mis le vôtre, je ne vais pas tout rechanger alors que les gens...
4: Ah ben vous avez intérêt, monsieur, de tout rechanger, parce que vous avez fait ça sans mon autorisation, alors ça ne va pas se passer comme ça.
2: Oui, oui, c'est ça. Et puis vous allez me piquer l'idée, je vois le truc. Quand je vais passer, hop, ce sera devenu un hôtel agence matrimonialiste.
4: Non mais c'est un débile.
2: Et il vous entend, hein?
4: Non mais...
2: Allô?
4: C'est une agence matrimoniale, mais il n'a pas de numéro de téléphone, donc il a mis notre numéro de téléphone.
2: Allô?
4: Yes?
2: Ah bah tiens, c'est bien ma veine, un espagnol. No parlito espagnolo, hein?
4: No espagnol, English.
2: Oui, no espagnol, voilà. Can I speak the responsable, please?
4: Yes, it's me responsable.
2: Oui, le responsable, s'il vous plaît, je patiente.
4: It's

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3: La porte, hein.
4: Ah non, mais je comprends mieux, je comprends mieux.
3: Vous comprenez rien du tout.
4: Non, non, mais je vois le truc.
3: Oui, oui, vous voyez le truc. Mais à mon avis, vous voyez pas grand-chose. Hein.
4: Non, mais moi, je vais passer.
5: Oui, non, non, non, mais vous rêvez ou quoi?
4: Ah, c'est une autre dame?
5: Oui, bah alors, bah, vous mettez votre numéro, puis vous...
4: Ah bah tout. Non, vous vous rendez compte? Si je mets mon numéro à moi, les gens vont m'appeler tout le temps.
5: Ben alors, bah, j'en ai rien à foutre.
4: Ah bah, ils vont m'appeler toutes les 5 minutes, après...
5: Eh ben, c'est quand même le but, non?
4: Vous êtes jaloux?
5: De quoi?
4: Non, bah, vous êtes jaloux parce que j'ai eu l'idée avant vous et que vous vous dites, tiens...
5: Oui, ben, j'ai autre chose à foutre, ailleurs.
4: Moi, je vais passer, parce que là...
5: Mais essayez donc de passer, vous allez vraiment vous faire recevoir.
4: Ah ben, c'est très gentil, oui, c'est tout.
5: Oui, oui, ben, je vous attends, venez.
4: Écoutez, alors moi, je vais venir. Alors, en revanche,
5: oui.
4: Je vais pas pouvoir passer maintenant.
5: Il vaudrait mieux, oui.
4: Comment ça, il vaudrait mieux?
5: Oui, non, évitez de passer, parce que sinon...
4: Ah ben, faudrait savoir.
5: Oui, non, mais arrêtez votre délire, là.
4: Ben, c'est pas ça, c'est que moi, j'avais prévu de venir refaire la déco chez vous, là, pour mon agence.
6: J'appelle les flics, ok?
4: Ah, ben, tiens, revoilà l'hispaniste. Je comprends toujours pas votre langage, hein.
6: Ta gueule, connard.
7: Allô?
8: Oui, bonjour madame.
7: Oui.
8: Oui, bonjour, c'est France Télécom à l'appareil.
7: Oui.
8: Dites-moi, vous n'avez pas eu des problèmes de réception dernièrement?
7: Non.
8: Parce que apparemment, d'après le dispositif nouveau de nos relais antennes, vous aviez quand même un fort risque en degré 6 en potentiel de radiation.
7: Oui.
8: Vous êtes sûr que vous n'avez rien sorti de nouveau dans son téléphone?
7: Ah non.
8: Bon, on va faire...
7: Je ne peux pas être embêté.
8: Là, vous êtes actuellement, vous avez un signal de 1530. Hein, c'est-à-dire c'est un signal qui est quand même élevé.
7: Ben, j'en sais rien, moi, je connais rien.
8: Non, mais c'est pour vous expliquer, vulgariser un peu notre propos. Donc, ce qu'on va faire, c'est qu'on va monter le signal là tout de suite à 1700.
7: D'accord.
8: Donc, vous allez me dire si vous ressentez quelque chose. Est-ce que vous pouvez avez quelque chose à mettre sur la tête pour protéger un peu des radiations?
7: Oh, non.
8: Cellulose ou, vous voyez, un papier celluloïde. Un papier toilette, par exemple.
7: Vous avez ça? Chercher ça.
8: Merci beaucoup. Alors, on va passer, chers auditeurs, de 1530 à 1700. Jean-Baptiste, vous montez, s'il vous plaît, le signal. Ah, tu vas en PHR. Tu vas en...
7: Voilà.
8: Ah, je suis à 1543. D'accord. Allô?
7: Oui.
8: Oui. Alors, vous avez un rouleau de papier hygiénique?
7: Ouais.
8: C'est ça. Alors, vous le dépliez et vous l'enroulez. À partir du visage, vous voyez, à partir de la bouche, jusqu'au front et jusqu'aux cheveux, pour vous protéger des radiations.
7: Mm-hmm. Yeah.
8: Vous commencez par la bouche, puis vous entourez à partir du bas vers le haut. Hein. La bouche, le nez... Voilà. 1600. On est à 1600, là, maintenant. Premier stop, OK? Pas de radiation.
7: Mm-hmm. Ça y est, je suis protégé.
8: Alors, vérifions, s'il vous plaît. Le papier toilette, vous l'avez enroulé comment, là?
7: Ben, je l'ai enroulé autour de la tête, entre mes oreilles, les cheveux et puis la bouche, le nez.
8: Le nez, tout est protégé?
7: Oui.
8: Donc vous savez, un peu comme une momie, quoi.
7: Oui.
8: Vous voyez?
7: Mm-hmm.
8: D'accord, c'est du double épaisseur, vous avez mis?
7: Oui.
8: D'accord, rose, blanc?
7: Il est blanc.
8: Il est blanc, d'accord. Alors maintenant, on va faire un essai, madame. Vous allez gonfler, on va en voir en réception, hein. Donc tu vas passer à 1780. Allô, allô?
7: Oui, je vous entends plus.
8: Vous m'entendez plus, voilà, d'accord. Donc là, on va passer à 1700. Vous m'entendez bien?
7: Oui, là, je vous entends.
8: Très bien. Donc, vous allez fermer la bouche, gonfler vos joues et souffler d'un seul coup quand je vous le dirai, d'accord? Attention. Fermez la bouche. Allez-y. Encore. Voilà. Vous pouvez enlever le papier.
7: Ça y est.
8: Voilà. Est-ce qu'il y a une marque sur le papier, à l'endroit où vous avez soufflé?
7: Non.
8: À l'endroit où vous avez fait...
7: Non.
8: Non. Il n'y a pas une marque marron?
7: Non.
8: Bon, bah écoutez, madame, vous n'avez rien.
7: Mm-hmm.
8: Votre ligne est en sécurité. Qu'est-ce qu'on dit à France Télécom?
7: Merci.
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9: L'Assemblée nationale, bonjour.
10: Ah bah évidemment, c'est le répondeur.
9: L'Assemblée nationale, bonjour.
10: Allô?
9: Oui, oui, je vous écoute, monsieur.
10: Bonjour, madame, je suis bien à l'Assemblée nationale?
9: Oui.
10: Moi, je suis un jeune artiste français, en fait, musicien.
9: Oui, et donc?
10: Bah, je voulais vous remercier parce que grâce à vous, je vais pouvoir passer à la radio.
9: Et là, monsieur, vous êtes au standard, donc...
10: Voilà, j'ai écrit du coup une petite chanson pour l'occasion. Comme ça, vous me dites si vous pensez que ça peut passer.
9: Non, monsieur, écoutez, là, vous êtes gentil, je propose d'appeler, je sais pas, quelqu'un d'autre, le Sénat, par exemple.
10: Bon, attendez, je vous en fais juste un morceau. Je me présente, je m'appelle Martin.
9: Monsieur.
10: Je sais pas.
9: Allô?
10: Si je chante très, très très bien, très très bien.
9: Là, vous êtes à un standard, donc moi, je peux pas vous écouter, ou vous me demandez...

0: demandez quelque chose, je vous passe.
1: Attendez, je vous fais la suite. Mais au moins, je chante en français.
0: J'ai pas le temps de l'écouter, monsieur.
1: Comme ça, les radios vont me diffusationner. Allô ?
2: Bonjour.
1: Oui, bonjour, monsieur.
2: Madame, vous avez appelé l'Assemblée nationale, monsieur.
1: Oui, j'ai interprété mon morceau pour savoir si c'était pris en compte dans les chansons françaises de la radio.
2: Ok, c'est l'Assemblée nationale, monsieur. C'est l'institution de la République pour des débats des députés.
1: Je vous en fais un petit morceau a cappella, quand même.
2: Non, non, mais
1: Je me présente, monsieur. Je m'appelle Martin.
3: Bonjour.
1: Oui, ah, je suis revenu sur le...
3: Vous êtes au standard, monsieur.
1: Oui, parce que vous n'avez pas passé la bonne personne pour les...
3: Ah ben moi, monsieur, je passe ce qu'on me demande.
1: Ah ben non, je vous ai rien demandé, vous m'avez passé.
3: Écoutez, monsieur, que demandez-vous ?
1: Alors, moi, pour savoir si dans le truc que vous avez voté, je peux passer en tant qu'artiste français. Je sais pas si je...
4: Allô ?
1: Allô ?
4: Oui, monsieur, que désirez-vous ?
1: Comme j'expliquais à votre collègue, moi, je voulais juste savoir si la chanson que j'ai écrite peut passer dans les radios en tant que chanson française.
4: Monsieur, vous vous adressez à une maison de radio, mais certainement pas à l'Assemblée nationale.
1: Non, mais comme...
4: Sinon, vous avez un député à qui vous voulez parler, vous me donnez son nom, je vous mets en relation.
1: Ah ben, je veux bien un député, alors, parce que...
4: Non, monsieur, vous avez été voté, donc vous savez quel député vous avez voté ou qui n'est pas passé. Vous me donnez son nom. Je ne peux pas choisir au hasard, monsieur.
1: Michel.
4: Voilà. Michel, comment ?
1: Moi, j'ai voté Michel, donc je peux pas vous dire après.
4: Oui, mais lequel, monsieur ?
1: Bah, celui qui est en costard, toujours.
4: Non, monsieur. Je suis en train de perdre mon temps. J'ai plein d'autres appels derrière.
1: Non, mais vous voyez celui qui a une cravate, là.
4: Mais non, monsieur. Ça suffit. Je perds mon temps avec vous.
1: Non, mais excusez-moi. Allô ?
4: Une bonne journée.
1: Allô ? Allô ?
0: Allô ?
1: On devait me passer un député.
0: Mais lequel ?
1: C'est ce que j'expliquais. Celui qui est toujours en costume avec la cravate, là.
0: Celui qui a toujours un costume avec une cravate. Ils sont 577 comme cela, monsieur.
1: Avec une coupe de cheveux assez classique.
0: Assez classique ?
1: Oui.
0: Oui. Et il s'appelle comment ?
1: Je crois que c'est Michel.
0: Michel ?
1: Oui.
0: Et Michel comment ?
1: Ah, ben bah, ça, j'en sais rien. Moi,
0: ah, bah oui, non, mais monsieur, il faut que vous me donniez un nom. Et à ce moment-là, je vous pas son secrétariat, mais...
1: Vous avez bien un Michel, quand même.
0: Non. Il faut que vous me donniez un nom.
1: Alors, Patrick ?
0: Non, Patrick, c'est un prénom, c'est pas un nom.
1: Bah, peut-être qu'il y a un monsieur...
0: Monsieur, vous avez Internet, vous cherchez sur Internet, vous me trouvez le nom d'un député, vous me rappelez.
1: Voilà, dans ce cas, ce que je vais faire, c'est que moi, je vous chante la chanson... Allô ?
5: Monsieur, nous perdons notre temps avec vous, monsieur. Au revoir, monsieur.
1: Madame.
0: Alors, monsieur, nous venons de prendre votre numéro de téléphone. On va devoir en faire part...
1: À la radio ?
0: À la police nationale.
1: Mais non, c'est pas eux qui vont me faire chanter.
0: Si.
5: Tu raccroches.
0: Voilà.
5: Ça passera un peu.
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8: Bureau de poste Paris Bichat, bonjour.
9: Bonjour monsieur, c'est le bureau de poste.
8: Oui, c'est le bureau de poste, oui.
9: Oui, bonjour, je voudrais un renseignement, s'il vous plaît. Je voudrais avoir le bureau des renseignements.
8: Oui, c'est moi-même.
9: Ah, bonjour monsieur. Je peux vous demander un renseignement ?
8: Qu'est-ce que vous voulez comme renseignement ?
9: Je voudrais le numéro de téléphone des renseignements de Paris Bichat.
8: Vous y êtes au renseignement de Paris Bichat ?
9: Vous pensez que je peux leur demander un renseignement ?
8: Mais, et pour leur demander quoi ?
9: Un renseignement.
8: Non, mais je peux peut-être vous renseigner, moi.
9: Oui, voilà. Vous êtes des renseignements ?
8: Oui, mais je peux... Tout dépend ce que vous allez me demander.
9: Le numéro de téléphone de Paris Bichat.
8: Oui, mais... Bon, bah, écoutez, c'est ici. Vous y êtes.
9: Ah, c'est
8: vous
9: ici.
8: Vous y êtes au renseignement de Paris Bichat.
9: Et vous êtes quel bureau de poste ?
8: Paris Bichat.
9: Voilà, c'est ça. C'est celui-là que je veux.
8: Bon, eh ben, le 46-06-71-50, celui que vous venez de faire.
9: Vous pensez qu'ils pourront me donner un renseignement ?
8: Oui, bien sûr.
9: Ah bon, ben je vais les appeler alors.
8: Mais oui, si vous voulez.
9: Très bien, ben je vous remercie.
8: Je vous en prie. Bureau de poste Paris Bichat, bonjour.
9: Bonjour monsieur. Je voudrais le numéro des renseignements de Paris Bichat.
8: Oui, mais c'est le numéro que vous venez de faire.
9: Ah ben tiens, je reconnais votre voix.
8: Oui.
9: Ah ben vous êtes drôlement gentil, vous m'avez donné le numéro de téléphone des renseignements de Paris Bichat.
8: Oui, et qu'est-ce que vous voulez savoir alors ?
9: Un renseignement.
8: Oui, demandez-moi.
9: Alors, je voudrais le numéro de téléphone de Paris Bichat des renseignements de...
8: Mais il n'y a qu'un seul numéro de téléphone à Paris Bichat.
9: Oui.
8: C'est le numéro que vous venez de composer.
9: Alors, je vais faire donc celui-là.
8: Mais vous venez de le faire, vous tomberez sur moi.
9: Ah ben je vais le faire tout de suite alors.
8: Mais non, mais attendez. Bureau de poste Paris Bichat, bonjour.
9: Bonjour, monsieur.
8: Bonjour, oui.
9: Ah, ben, je vous reconnais.
8: Oui, bon, et maintenant, vous allez téléphoner longtemps, comme ça, toute l'après-midi ? Qu'est-ce que vous voulez savoir ?
9: Je voudrais un renseignement.
8: Oui, mais je vous l'avais déjà donné.
9: Mais c'est votre numéro à vous ?
8: Mais je viens de vous le donner.
9: Mais pourquoi vous me l'avez donné ?
8: Mais parce que vous me l'avez demandé.
9: Mais non.
8: Mais si.
9: Mais pas du tout. Je voulais les renseignements de Paris Bichat.
8: Eh ben, il n'y a qu'un seul numéro de téléphone à Paris Bichat.
9: Ben, je vais les rappeler.
8: Mais non, vous allez tomber sur moi. Et après, vous allez me demander le numéro des renseignements de Paris-Bichat. Et je vais vous redonner le même numéro. Et on va continuer comme ça pendant 7 heures.
9: Mais pourquoi se tombe sur vous à chaque fois à l'heure?
8: Ben c'est normal, c'est moi qui peux vous renseigner.
9: Ah, c'est vous les renseignements de Paris-Bichat?
8: Oui.
9: Ah ben alors écoutez, ça tombe bien, je peux vous demander renseignements.
8: Bien sûr.
9: Ah, ben j'avais pas compris, excusez-moi. Vous m'en voulez pas?
8: Non, pas du tout.
9: Bien, ben je voudrais, s'il vous plaît, le numéro de téléphone des renseignements de Paris-Bichat.
8: Je viens de vous le donner.
9: Je vous remercie, monsieur.
8: À votre service.
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7: Allô?
1: Bonjour monsieur, c'est bien le magasin Meubles et Literie?
7: Oui.
1: Monsieur Martin à l'appareil, service technologique d'assistance Martin Télécom.
7: Oui.
1: Je vous appelle parce qu'apparemment votre ligne est défectueuse.
7: Ben quand je décroche le téléphone, ça fait un drôle de bruit, mais il y a déjà longtemps que ça fait un drôle de bruit.
1: Ah bah oui, voilà, c'est exactement ce qu'on m'avait signalé.
7: Du, un bruit comme ça.
1: Attendez, est-ce que par hasard le bruit ce serait pas du?
7: Oui, du comme ça.
1: Ah bah heureusement que je vous appelle.
7: Oui.
1: Donc je vais lancer une procédure anti-dudut, comme on dit dans le métier.
7: Oui.
1: L'ordinateur va faire des bips. Chaque fois que vous entendez un bip, vous contre-bipez en disant bip.
7: Oui.
1: Je lance la machine, je vous reprends juste après.
7: Oui.
1: Procédure anti-dut activée. Bip.
7: Bip.
1: Bip.
7: Bip.
1: 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Bip.
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7: Bip.
1: Bip. Bip.
7: Trois fois bip.
1: Bip. Bip. Bip. Bip. Bip.
7: Au moins quatre fois bip.
1: Allô?
7: Oui.
1: Ok, on avance bien. Donc maintenant, il faudrait faire dièse, puis étoile.
7: Non, j'ai la touche étoile, mais pas l'autre.
1: Ah, bah j'ai vraiment bien fait de vous appeler.
7: Oui.
1: Donc vous avez la touche zéro. D'un côté, il y a étoile, et de l'autre?
7: Deux barres en montant et deux barres de l'autre sens.
1: Ah oui, donc forcément, c'est pas dièse.
7: C'est pas marqué dièse, non.
1: Bah oui, c'est ça, ce serait marqué, évidemment.
7: Oui.
1: Donc il va falloir que je vous rajoute des touches.
7: Allô?
1: Bonjour monsieur, donc visiblement vous avez un problème de touche.
7: Non, il n'y a pas de problème avec les touches.
1: Bah déjà la touche dièse.
7: Enfin, je l'ai même pas, hein, monsieur.
1: Ah bah oui, c'est ce que me disait votre collègue, donc je vous commande une touche dièse.
7: Oui.
1: En attendant, là vous allez faire CTRL Z, donc la touche CTRL et la touche Z.
7: CTRL, je l'ai pas là, la touche CTRL.
1: Oh là là, pas de touche CTRL non plus.
7: Ça.
1: Bon c'est pas grave, dans ce cas je vais vous changer le téléphone, c'est plus simple.
10: Non, qu'est-ce que c'est cette histoire là? J'ai pas besoin de nouveau téléphone, celui-là il fonctionne bien. C'est une arnaque ou quoi là?
1: Bonjour madame, pardon, mais entre le dudut, la touche dièse, la touche CTRL.
10: Non, puis en plus je suis pas madame, je suis monsieur.
1: Admettons. Bon, là, je suppose que vous n'êtes pas à côté du téléphone, évidemment.
10: Bah si, je suis avec le téléphone.
1: Ah, super. Eh ben, je peux vous montrer qu'il marche pas.
10: Ah bon?
1: Ah oui, par exemple, si vous appuyez sur la touche étoile, normalement, ça fait un bip.
10: Ça fait un bip.
1: Ouais, qu'est-ce que vous avez fait?
10: Ah, vous m'avez demandé de faire étoile.
1: Ah bah non, j'ai dit si vous faites étoile, mais normalement, faut d'abord faire dièse. Et ensuite...
10: Oui, mais j'ai pas fait dièse, c'est normal.
1: Eh oui, parce que vous n'avez pas la touche, c'est vrai. Bon, bah, faut vraiment que je le change.
10: Non, mais je ne veux pas de nouveau téléphone.
1: Non, mais un qui fonctionne.
10: Bah, celui-là fonctionne très bien, la preuve, vous venez de m'appeler.
1: Pardon, mais il fait pas les dièses.
10: Il fait tout ce qu'il faut, ça va.
1: Alors, je vous cale l'intervention, attendez.
10: Non.
11: Allô?
1: Oui, bonjour monsieur.
11: J'ai pas de problème, monsieur. Au revoir, monsieur.
1: Ah, elle a raccroché. Bah, je la rappelle tout de suite.
11: Allô?
1: Rebonjour monsieur, ça se confirme qu'il y a un problème, hein. Là ça a coupé.
11: Non monsieur, ça n'a pas coupé, c'est moi.
1: Ah bah je vous garantis, j'étais en train de vous parler.
11: Je n'ai pas de problème sur ma ligne, au revoir monsieur.
1: Ok, et je la rappelle.
11: Monsieur, je commence à en avoir...
1: Ah non mais pardon monsieur, c'est monsieur Martin, ça a encore coupé, hein.
11: Non, ça n'a pas coupé.
1: Ah bah c'est-à-dire que j'étais en train de vous parler.
11: Non monsieur.
1: Si si, et là claque, plus rien.
11: Mais non monsieur, ça n'a pas coupé, c'est moi qui ai coupé la communication monsieur.
1: Ah oui mais alors faites gaffe, parce que si vous coupez, ça risque encore de raccrocher.
11: Oh. Pas possible, ça.
1: Écoutez, je préfère quand même vous changer ce téléphone.
11: Je vais venir changer mes téléphones, non mais autre.
1: Je vous rajoute l'option touche dièse.
11: Non monsieur, c'est moi qui ai éteint le téléphone.
1: Ah oui, mais alors si vous éteignez le téléphone, attention, je pourrais pas vous rappeler.
11: Oh.
1: Avouez que ce serait dommage.
11: Oh, merde,
6: c'est
11: pour
6: vous
11: pareil.
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12: Oui, allô.
13: Oui, allô.
12: Bonjour.
13: Oui, bonjour, c'est service informatique de la mairie à l'appareil. C'est au centre coiffure?
12: Oui.
13: Dites-moi, on a des documents à vous faire parvenir, on aurait besoin de votre adresse email.
12: On n'a pas de... Pour l'instant, on n'est pas...
13: Attendez, c'est...
12: Enfin, ça sera bientôt fait.
13: Attendez, vous n'avez pas de modem
12: Ah non, pas du tout.
13: Ni à 56 000 bits ou même pas de KRM 65 000?
12: Ah non.
13: C'est pas vrai. Eh les gars, je viens avec le centre coiffure. Ouais, ils n'ont pas de madame, ils n'ont pas d'email. C'est pas vrai.
12: Ben si.
13: Attendez, je vous passe le chef de service, il est mort. Qu'est-ce que c'est que ce travail? Allô?
12: Allô?
13: Oui.
12: Oui, bonjour monsieur.
13: Bonjour monsieur. Qu'est-ce qu'on me dit là? Vous n'avez pas de madame?
12: Ben non. Pas. Pourquoi vous rigolez?
13: Vous n'avez pas d'email?
12: Mais non.
13: Mais c'est pas vrai ça.
12: Pourquoi?
13: Mais
14: Alors, vous pouvez pas nous envoyer un email?
12: Mais non. Non, mais attendez, là, à qui j'ai affaire, là?
14: C'est le service informatique de la mairie, monsieur.
12: Mais peut-être, oui, mais... Moi, je suis désolé, mais je suis pas relié à Internet, moi. Qu'est-ce que vous me dites, là?
14: Mais c'est pas vrai!
12: Mais pourquoi? Mais si c'est vrai, monsieur. Bon, écoutez, qu'est-ce que vous voulez exactement?
14: Mais on a besoin de votre adresse email!
12: Mais on n'en a pas, monsieur. Bon, écoutez, moi j'ai autre chose à faire. Qu'est-ce que vous voulez exactement?
14: Bon, c'est pas grave, c'est pas grave. Donnez-nous le nom de votre serveur.
12: Mais on n'a pas de serveur.
14: Hé, hey, mais votre provider!
12: Mais on n'a rien de tout ça. Mais...
14: Ah
12: bon, ok, d'accord. Moi, c'est pas ça à faire, hein? Ok? Voilà.
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16: Guéry, bonjour.
1: Bonjour monsieur, c'est bien la quincaillerie?
16: Oui, bonjour monsieur, c'est une fille, mais c'est bien la quincaillerie.
1: Bon, pourquoi vous me dites ça?
16: Mais je suis une femme, monsieur.
1: Ah bah ça, c'est vous qui le dites, mais maintenant, pardon, on sait plus, ça change tout le temps.
16: Bah non, bah oui, ah oui, ça c'est vrai. Mais
1: oui, ouais. Avant c'était clair, un monsieur c'était un monsieur, une madame c'était une madame.
16: Quoique maintenant, vous savez, les messieurs sont des filles et les filles sont des messieurs.
1: Eh bah voilà, donc logiquement, si vous avez une voix de fille, c'est probablement que vous êtes un garçon.
16: Mais moi je suis encore à l'ancienne, je suis encore à une fille.
1: Ah ouais, à l'ancienne, ok, donc vous êtes une vieille fille.
16: Bah, exactement, voilà.
1: Voilà, après je juge pas, si vous voulez vraiment être une fille, après tout, pourquoi pas?
16: Mais je suis tout à fait d'accord avec vous, mais bien entendu.
1: Mais donc c'est bien la quincaillerie historique?
16: Tout à fait.
1: Monsieur Martin, à l'appareil, les travaux Martin.
16: Monsieur Martin, les travaux Martin.
1: Ouais, c'est moi qui m'occupe de la mise en place pour l'application de la taxe de passage client.
16: Je sais pas, je suis pas au courant, je sais pas ce que c'est.
1: Mais si, c'est la nouvelle taxe qui vient d'être votée.
16: Oh, bah c'est pas de souci, hein. Une taxe de plus, c'est parfait, ça nous arrange ça.
1: En même temps, celle-là, c'est pas vous qui l'a payée.
16: C'est pour qui alors?
1: Bah pour vos clients.
16: Ah ouais?
1: Bon, taxe de passage client, ça vous dit rien?
16: Non.
1: Comme quoi, chaque client qui rentre dans un magasin doit maintenant payer une sorte de taxe de séjour pour sa visite.
16: Ouais.
1: Donc, je vais vous installer une tourniquette payante à l'entrée de la quincaillerie.
16: Alors, bah, écoutez...
1: Ah.
17: Allô?
1: Bonjour, madame.
17: Qu'est-ce que vous venez faire chez moi, d'abord?
1: C'est ce que je disais, j'installe le dispositif de collectification pour la taxe de passage client.
17: La taxe de passage client, qu'est-ce que c'est, ça? La taxe de passage client?
1: Eh ben, vos clients, pour rentrer dans le magasin, forcément, ils passent par l'entrée.
17: Oui.
1: Donc, je vais vous mettre une sorte de portique avec une machine à pièces et faudra payer pour rentrer.
17: Non.
1: Bah, si le client veut venir dans la boutique, il met 1 euro dans la machine.
17: Non, 0.
1: Ah, bah, s'il met 0, il paye pas la taxe de visite, donc il rentre pas.
17: Je m'en fous de la taxe, j'en ai payé assez des taxes. Ne venez pas chez moi, je vous reçois pas.
1: Ah, non, il faut juste que je puisse accéder à l'entrée du magasin pour installer la tourniquette à client.
17: Un tourniquet, vous vous foutez de ma gueule ou quoi?
1: Possible, oui.
17: Non, j'ai pas besoin de tourniquette, je vais vous foutre la gueule, votre tourniquette, moi.
1: Ah oui, mais pardon, si je vous installe pas la tourniquette à client.
17: Qu'est-ce qu'il y a de tourniquet?
1: Eh ben, si j'installe pas la tourniquette, je peux vous mettre un portillon automatifié à la place.
17: Non, j'ai pas besoin de ça, dégagez.
1: Ou alors, on met tout simplement un guichet avec mon beau-frère.
17: Non, je m'en fous.
1: Non, mais on lui met une petite guérite avec une barrière devant le magasin.
17: Non, j'en veux pas. Si vous voulez repartir, ah ben, avec Pierre Tefraca, vous avez qu'à venir.
1: Oh, eh ben, alors, passez-moi ce monsieur Pierre.
17: Monsieur?
1: Vous me parlez de monsieur Pierre Tefraca, passez-le-moi.
17: Ouais, par ses fracas, c'est ça, ouais.
1: Non, mais je vais lui expliquer, vous inquiétez pas.
17: Vous êtes un truand, vous, hein. Vous amusez pas trop à venir ici.
1: D'accord. Et si on dit que je viens pas ici, mais que je viens là-bas?
17: On dit rien du tout, on s'occupe pas de vous.
1: Ah non, mais vous occupez pas de moi, je me débrouille, je vous installe la barrière.
17: Dégagez, venez pas par ici, vous partez avec une hache par la tête, hein.
1: Une hache? Qu'est-ce que vous voulez que je fasse avec votre hache?
17: Comment?
1: Bah, la hache, c'est un truc pour attraper les poissons.
17: Non.
1: Ah si, la barrière, ce sera beaucoup plus efficace.
17: Je n'en veux pas.
1: Eh, parole de monsieur Martin, la hache à client, ça va pas marcher.
17: Monsieur Martin, vous commencez à me casser les burnes, hein.
1: Ok, chez vous qui voyez. Donc, je suis d'accord. Je vous mets votre nache à client.
17: Non, je suis pas d'accord, espèce de con.
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18: Allô?
19: Oui, bonjour. Madame Chézy?
18: Ça, oui.
19: Dites-moi, vous habitez bien à Péchali, vous?
18: C'est ça, oui.
19: Vous avez un jardin ou pas?
18: Oui.
19: D'accord, donc vous êtes concerné. Écoutez, on a un petit souci avec un monsieur de Lamolle, je ne sais pas si vous le connaissez, qui habite à une dizaine de kilomètres, là.
18: Moi, je ne le connais pas, non, précisément, mais peut-être mon mari.
19: Bon, il s'est endormi sur son tracteur laboureur, là.
18: Oui.
19: Et il traverse tous les villages, il est en route vers chez vous, il doit arriver dans quelques minutes. Et il s'est endormi au volant.
18: Ah, Ah bon ?
19: Voilà, on vient de nous appeler. Ce qui fait qu'il traverse tous les jardins et qu'il laboure tous les jardins. Il les traverse, il est en train de foutre en l'air tous les potagers, tout ce qui reste des jardins.
18: Ah bon ?
19: Voilà, donc ce qu'on fait, c'est qu'on a mis sur place donc un standard avec 40 lignes pour vous. Alors, il faut que vous essayiez de le réveiller avec le téléphone parce que nous, on n'arrive pas. On a l'hélicoptère qui est au-dessus, mais l'hélicoptère empêche qu'il entende, vous voyez le...
18: Ah bon ?
19: Voilà, donc ce qu'on va faire, on va vous faire basculer votre ligne. Et vous avez une quelque chose qui pourrait faire du bruit au téléphone, non ?
18: Je vois pas.
19: Qu'est-ce que vous auriez qui vous avec quoi vous pourriez faire du bruit là ?
18: Je sais pas, moi, une marmite ou.
19: Oui, voilà, c'est ça. Prenez quelque chose comme ça avec une cuillère en bois.
18: Oui.
19: Hein, ne raccrochez surtout pas. Je vais vous faire basculer la ligne pour que vous l'ayez au téléphone. Donc, il va pas vous entendre au début, mais il faut que vous tapiez de très fort pour qu'il puisse vous écouter. Donc, chez vous, il y a Monsieur Boissy.
18: Oui.
19: Le Norvan, le Norroc, tout ça.
18: Oui.
19: Bon, ils sont tous concernés. Tout le monde est là, en ligne avec vous. Il faut absolument l'empêcher. Sinon, il va foutre en l'air tous les jardins du coin. Hein.
18: D'accord.
19: Alors, attention, vous êtes prête ?
18: Je prête.
19: Allô ? D'accord, ok. Bah, faites signe à monsieur. Ouais, tout le monde se met. D'accord, tout le monde est en place. Merci.
18: Je suis prête.
19: Ok. Allô ?
18: Oui.
19: Oui, vous m'entendez ?
18: Oui.
19: Alors, attention, faites basculer votre ligne, madame. Attention, prête ?
18: Oui.

0: Monsieur ? Allô ? Réveillez-vous ! Réveillez-vous ! Réveillez-vous ! Réveillez-vous ! Réveillez-vous ! Réveillez-vous !
1: Allô ?
0: Allô ? Bonjour, monsieur.
1: Ah, mon Dieu.
0: Vous êtes réveillé ?
1: Oh, qu'est-ce que c'est que ce boucan-là ?
0: Vous êtes endormi sur votre tracteur. Il paraît que vous traversez tous les champs.
1: Il y a 40 personnes là, qui m'appellent en même temps.
0: Oui, c'est pour vous réveiller.
1: Mais vous êtes tous complètement fous, quoi. Vous savez où vous êtes, là ?
0: Non.
1: Vous êtes à l'hôpital, là.
0: Ah bon ?
1: Je suis en réanimation.
0: Mais non, c'est parce que... Je ne sais pas, monsieur.
1: Oui.
0: Il m'a dit que c'était votre... vous étiez endormi sur votre tracteur. Alors moi, je dis, faut le réveiller, ce brave homme, mais qui va traverser tous les champs, là.
1: Mais non, je me suis fait opérer ce matin de la prostate.
0: Ah, excusez-nous, hein, monsieur. De vous avoir dérangé. Bonjour.
2: Bonjour, monsieur. Je voudrais commander des tapisseries, en fait, pour un repas de fête pour une dizaine de personnes.
3: Des tapisseries ?
2: Oui, un assortiment de petites tapisseries individuelles, des trucs au chocolat, aux fruits, un peu de tout.
3: Ah non, vous êtes chez un tapissier, là, monsieur, une pâtisserie, hein.
2: Bah, un tapissier, c'est celui qui fait les gâteaux, je suis pas...
3: Excusez-moi, mais tapissier avec un T, avec comme théodule.
2: Oui, une tapisserie, une boulangerie tapisserie, je sais pas, un chef tapissier, je sais pas comment vous le dire.
3: Vous êtes fou, quoi, là ? Mais vous avez un problème, monsieur, là ?
2: Oui, j'ai un problème, dans le sens où j'essaie juste de commander un gâteau pour
3: samedi.
2: Mais
3: vous n'êtes pas dans une tapisserie, monsieur !
2: Peut-être que le mieux, c'est que je passe, comme ça, je verrai ce que vous avez comme gâteau.
3: Non. Attendez, Bon, laisse-moi parler, vous dites, hein.
4: Tapissier et un pâtissier.
3: Tapissier, mais monsieur, vous êtes bien dans votre tête ou quoi, là ? Tapissier.
2: J'ai bien compris.
3: Un tapissier, non, mais... un pâtissier.
2: Non, mais n'essayez pas de m'embrouiller. Est-ce que dans
3: attendez,
2: ce cas...
3: une minute.
2: En fait, vous travaillez même pas à la boutique, ça se trouve.
3: Mais vous êtes con ou quoi ? Vous comprenez rien ? Vous comprenez rien ?
2: Comment ? Il y a une dame qui parle derrière.
3: Non, c'est mon mari.
4: Vous venez chez moi, on va s'arranger à deux.
2: Alors, okay. D'accord, du coup...
4: Non, passez chez moi, on va rigoler 5 minutes, passez chez moi.
2: Mais alors, excusez-moi, parce que votre collègue...
4: Mais là, tu sors de l'asile psychiatrique, c'est pas possible, tu confonds un tapissier et un pâtissier qui fait des gâteaux.
2: Oui, voilà, un tapissier, je sais que ça fait des gâteaux.
4: Ouais, un tapissier, ça fait des chaises, des fauteuils.
2: Des millefeuilles, oui, c'est, pourquoi pas un millefeuille ?
4: Mais tu es sorti de l'asile ou quoi, là ?
2: Bah, si vous me proposez un millefeuille, moi, pourquoi pas ? Le truc, c'est, excusez-moi, dans ce cas...
4: privé, mais on peut te capter quand même. Fais très attention, d'accord ?
2: Est-ce que vous faites les milliardises ?
4: Ouais, moi je vais te mettre une milliardise, tu vas voir.
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6: Allô ?
7: Oui, bonjour madame.
6: Bonjour monsieur.
7: Monsieur le maire est-il en mairie ?
6: Vous êtes monsieur ?
7: C'est monsieur de la place à l'appareil, la préfecture.
6: Il est en ligne actuellement, monsieur le maire.
7: Ah.
6: Je peux vous le passer, là, il vient juste d'avoir terminé.
7: Je vous remercie, madame.
8: Oui, j'écoute.
7: Oui, bonjour monsieur, la préfecture à l'appareil.
8: Bonjour monsieur.
7: De la place. Dites-moi, nous faisons une tournée avec la chambre de commerce actuellement dans la région et l'ambassadeur du Japon.
8: Ah.
7: Et donc nous informons évidemment nos collègues de la chambre de commerce japonaise que nous mettons à leur disposition aujourd'hui des manuels de franco-japonais un peu simplifiés pour toutes les secrétaires de mairie, les offices de tourisme, enfin vous voyez.
8: Oui.
7: Ah, vous connaissez quelques mots en japonais, non ?
8: Oh là là, non.
7: Ah. Alors écoutez, je vais vous le passer. Il parle français, lui, hein.
8: Oui.
7: Mais il apprécie, évidemment, dans le texte, qu'on glisse quelques mots, vous voyez, de manière récurrente, quoi. Hein.
8: Oui.
7: Donc, pour dire oui en japonais, c'est ok.
8: Ok.
7: Ok.
8: Ok.
7: Ouya.
8: Ok, ouya.
7: Et donc, pour dire non, donc c'est so.
8: Non.
7: So.
8: So.
7: Voilà.
8: Oui.
7: Doi mi.
8: Pour dire bonjour.
7: Bonjour, c'est Ohio. Ouais. Ohio.
8: Ohio.
7: Je vous le passe, hein. Ohio.
8: Bonjour, Ohio. Ohio. Bonjour, Ohio.
1: Bonjour, monsieur le maire.
8: Bonjour, monsieur l'ambassadeur. Ohio.
1: Ohio.
8: Ohio.
1: Ohio.
8: Ohio.
1: Bonjour, monsieur.
8: Bonjour, monsieur l'ambassadeur. Merci beaucoup de m'appeler. Ça me fait beaucoup plaisir. J'en suis très flatté et très honoré.
1: Vous avez utilisé le manuel de franco-japonais.
8: Oui, j'ai entendu parler, oui, effectivement.
1: Alors, combien d'habitants dans votre ville ?
8: 1325.
1: Sont-ils heureux ?
8: Bien sûr.
1: Comment ?
8: Oui, ok. Oui. J'ai perdu le mot. Okuya, c'est ça?
7: Non. Okuya.
8: Okuya.
7: Okuya.
8: Okuya, c'est ça, voilà, oui.
7: Vous allez bien?
8: Oui.
7: Comment?
8: Okuya.
7: J'aime beaucoup votre département.
8: Très flatté, très honoré.
7: Il ne ressemble pas aux villes du Sud.
8: Non. Okuya. Non, non, je dirais non.
7: Non.
8: Sodomi.
7: Voilà. Mais vous l'aimez.
8: Bien sûr, monsieur.
7: Vous l'aimez.
8: Okuya.
7: Vous l'aimez beaucoup.
8: Okuya.
7: Vous y êtes né.
8: Je suis né, oui.
7: Ah, tous les gens qui habitent avec vous sont nés là.
8: Sodomi.
7: Vous êtes fier d'eux.
8: Okuya.
7: D'accord. Ils votent tous pour vous.
8: Sodomi.
7: Mais vous êtes quand même bien élu.
8: Okuya.
7: Depuis combien d'années?
8: 1977.
7: Ça fait du travail.
8: Ça fait beaucoup de travail.
7: Ça fait du travail.
8: Beaucoup de travail.
7: Ça fait du travail.
8: Okuya.
7: Très bien, monsieur le maire, voyez, c'est facile.
8: Oui.
7: Maintenant, je vais vous expliquer un mot qui veut dire au revoir.
8: Oui.
7: Donc, nous disons Rock.
8: Rock.
7: Rock.
8: Ank.
7: Voilà, à s'inspirer.
8: Ank.
7: Oul.
8: Ank, oul. Ank, oul.
7: Un peu plus inspiré.
8: Ank, oul. Comme ça.
7: Voilà. À la fin, n'oubliez pas le « et ». Ank, oulé. Et.
8: Ank, oulé.
7: Plus fort à la fin.
8: Ank, oulé. Ça va?
7: Non. Inspirez un peu plus.
8: Ank, oulé.
7: Nous allons donc prendre congé de vous.
8: Okuya.
7: Je ne vous ai pas trop retardé.
8: Sodomi.
7: Bon. Alors, monsieur le maire, au revoir.
8: Ank, oulé.
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9: Bonjour.
2: Oui, bonjour monsieur. C'est bien le fabricant de fenêtres?
9: Oui.
2: J'aurais besoin de quelqu'un qui m'aide parce que j'ai un problème.
9: Ouais.
2: Parce que le problème, c'est que j'ai acheté un ordinateur et il refuse de fonctionner tant que j'ai pas fermé les fenêtres.
9: Oui, il ferme les fenêtres qui sont les fenêtres de l'ordinateur.
2: Pourtant, j'ai bien vérifié à la maison, tout est fermé.
9: Oui, mais là, on parle pas de fenêtres de votre maison, c'est un terme informatique, les fenêtres de votre ordinateur.
2: Parce que je me disais, il y a peut-être la cuisine, j'ai un petit...
9: Ne quittez pas. Quel est votre problème, monsieur? C'est notre personne que vous avez en ligne.
2: Oui, ah bah c'est toujours vous?
9: Non, c'est notre personne.
2: Je pensais que vous me passiez quelqu'un d'autre, en fait.
9: Bah, c'est notre personne que vous avez en ligne. Vous avez eu ma collègue juste avant, elle m'a passé la communication.
2: Ah bah, j'ai eu un monsieur, je crois, non?
9: Non, à l'accueil, c'est une dame, monsieur.
2: Donc c'est pas le même monsieur?
9: C'est une dame.
2: Allô?
10: Il est multi sans ce gars.
11: Oui.
2: Bonjour madame. Vous êtes le fenêtriste?
11: Oui, voilà, oui, c'est moi.
2: Parce que juste, ce qu'il voulait, c'est que moi j'ai allumé mon ordinateur.
11: Mm-hmm.
2: Il me dit, il faut d'abord fermer toutes les fenêtres.
11: Oui, mais ça, c'est les fenêtres de l'ordinateur par rapport à Windows, pas par rapport à un menuisier. Moi, si vos fenêtres fonctionnent, elles s'ouvrent, elles se ferment correctement.
2: Bah oui, mais enfin là, il me dit qu'elles sont pas fermées quand même. Donc, vous voyez, l'ordinateur a détecté qu'il y avait une fenêtre qui était pas fermée chez moi.
11: Je vais venir chez vous, je vais regarder vos fenêtres. Vous avez l'intention d'échanger ou pas?
2: Parce que moi, il me dit un autre truc là, c'est qu'il me demande d'installer un logiciel sur le bureau. Vous voyez,
11: oui.
2: Le truc, c'est que moi, l'ordinateur, je le veux à la maison, je le veux pas à mon bureau.
11: Mais... Bon, écoutez, monsieur, là, vous nagez carrément. Sur votre bureau, c'est votre bureau d'ordinateur. C'est pas votre bureau où vous travaillez.
2: Bah, mon bureau où je travaille, justement, il est pas à la maison. C'est ça le problème. Comprenez?
11: Ouais, je comprends. Je comprends que vous êtes carrément à côté, là.
2: Bah,
11: bureau, les fenêtres sur un ordinateur, c'est tout ce qui est genre Windows. Et l'installer sur votre bureau, c'est sur le bureau de votre ordinateur.
2: Alors non, parce que mon ordinateur, là, il est sur la table de la cuisine.
11: Excusez-moi, je rigole. Hein. Rappelez votre maintenance, hein, parce que là... attendez, je mets le kit malib pour que les autres menuisiers entendent aussi, au cas où, on sait jamais. Hein.
2: Oui, peut-être que quelqu'un s'y connaît mieux que vous en fenêtre.
11: Écoute, ça me rend un peu plaisir. Monsieur, vous faites fausse route. Vous faites fausse route. Là, je peux rien pour vous.
2: Bah,
11: donc je vois pas pourquoi une fenêtre,
2: bah,
11: une fenêtre de votre cuisine ou de votre chambre, elle empêcherait de vous avoir internet.
2: J'ai une porte-fenêtre aussi dans le salon.
11: Mais vous, porte-fenêtre ou fenêtre, c'est pareil.
2: C'est peut-être la porte-fenêtre. Alors attendez.
11: Attendez. Écoute ça.
2: Donc alors, j'ai fermé la porte-fenêtre du salon.
11: Oui, et ça marche toujours pas.
2: Ben non.
11: Monsieur, je peux rien pour vous. Je suis vraiment désolé. Je suis désolé, monsieur, mais bon. Si votre problème se règle pas, rappelez-moi demain matin.
2: Ouais.
11: Parce qu'aujourd'hui, je passerai pas, c'est sûr.
10: Secrétariat des Touches à tout, Laurence, bonjour.
12: Oui, bonjour. Je suis bien à la garderie d'enfants, là.
10: Vous êtes au secrétariat de la crèche, oui.
12: Ah, voilà, bonjour, c'est monsieur le curé à l'appareil.
10: Oui.
12: Je voulais savoir si vous étiez complet en ce moment. Ou est-ce qu'il y a encore des places?
10: Oui, non, en ce moment, on est au complet. À l'halte garderie, il y a encore un petit peu de place.
12: Ah, voilà, parce que je viens d'avoir deux jumeaux.
10: Oui.
12: Et c'était pas prévu.
10: Oui.
12: On pensait n'en avoir qu'un, évidemment, et ça a été une grande surprise pour la maman et moi-même.
10: Oui.
12: Et donc, j'ai besoin d'avoir deux places à la crèche, quoi.
10: Ah, est-ce que vous aviez fait une préinscription avant la naissance des enfants?
12: Non, parce que, voyez-vous, moi, en tant que prêtre, évidemment, je n'ai pas vocation à m'immiscer dans les affaires civiles.
10: D'accord. Donc, il faudrait que la maman vienne faire une inscription, déjà.
12: Oui, mais là, elle est au couvent actuellement.
10: D'accord.
12: Comment faire?
10: Alors, c'est un petit peu compliqué. Un instant, s'il vous plaît. Je vais voir avec la directrice.
12: Merci.
13: Allô?
12: Oui, bonjour.
13: Oui, bonjour, monsieur, oui.
12: Oui, monsieur le curé, à l'appareil.
13: Oui, de Brignoles?
12: Non, je suis de Gaulin, mais je préfère... placer mes enfants dans une crèche qui n'est pas forcément à côté de Brignoles.
13: D'accord.
12: Si vous comprenez.
13: D'accord.
12: Pour plus de discrétion, n'est-ce pas?
13: Bon, voilà. D'accord.
12: Voilà. Alors, nous avons eu des jumeaux.
13: Oui.
12: Et évidemment, on n'avait pas imaginé ça. Et c'est une grande surprise. Malheureusement, ça pose des problèmes d'intendance.
13: Oui.
12: Parce que, vous savez, en sacristie, là, ça ferait beaucoup, quoi. Autant un enfant peut passer inaperçu, autant deux enfants, bon.
13: Oui.
12: Donc, je suis obligé de les mettre en garderie. Et le problème, c'est que comme leur maman est au couvent, évidemment, ça pose un problème. Elle ne peut pas se déplacer pour faire l'inscription.
13: Elle est religieuse ou...
12: Oui, oui.
13: D'accord. À Gaulin aussi?
12: Oui.
13: Mm-hmm. D'accord. Alors, vous avez la possibilité d'héberger, de vous occuper des enfants le matin et le soir? Comment ça se passe?
12: Oui, nous avons... Un de nos prêtres qui est lui-même papa, mais alors lui, il en a sept.
13: Alors oui.
12: Ça, c'est pas la même chose. Hein. Il m'a dit très clairement, bon, 9 ou 7, c'est pareil, monsieur le curé, donc il peut les prendre.
13: D'accord. Ils ont quel âge, ces enfants?
12: Alors, 2 ans.
13: Et jusqu'à maintenant, ils ont été accueillis où?
12: Au couvent.
13: D'accord. Et c'est plus possible maintenant?
12: Ben, ça commence à éveiller un peu les soupçons, parce que moi, j'en suis à mon... Enfin, là, ce sont mes 23e et 24e enfants, quand même. Vous imaginez?
13: Oui. Non.
12: Rien que dans ce couvent-là.
13: Bon. Alors, vous pouvez me donner votre nom ou pas?
12: Oui, bien sûr.
13: Oui.
12: Donc, c'est le père Bernard.
13: Oui.
12: Est-ce que vous auriez 2 places, éventuellement?
13: Bah écoutez, quand est-ce que vous pouvez venir me voir? Mercredi après-midi?
12: Mercredi après-midi, je suis au couvent, en visite tous les mercredis.
13: Et jusqu'à quelle heure vous êtes pris?
12: Ça dépend en fait, hein, c'est variable, hein, ça dépend du tempérament de la religieuse que je visite en ce moment. Mais disons 17h, 17h30, 18h, ça dépend.
13: Mm-hmm. On peut prendre un mercredi à 18h, 17h30.
12: D'accord. Et dans quel hôtel nous retrouvons-nous?
13: Comment ça, l'hôtel? Au bureau.
12: Oh?
13: De la crèche.
12: J'ai besoin de discrétion.
13: Oui, mais enfin, bon, vous pouvez venir au bureau, hein, personne ne vous identifiera.
12: D'accord. Bon, pour moi, c'est réglé. Passons au triplé de l'évêque, si vous voulez bien.
13: Au quoi?
12: Au triplé de l'évêque.
13: C'est quoi ça?
12: Ben, l'évêque a eu des triplés.
13: Comment vous dire?
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14: Oui?
2: Bonjour monsieur, c'est bien le restaurant?
14: Oui.
2: Je voudrais réserver une table pour 2 personnes à 4 heures.
14: On ne sert pas à 16 heures, monsieur.
2: Comment ça à 16 heures?
14: Vous me dites 2 personnes à 4 heures.
2: 4 heures du matin?
14: Mais monsieur, 4 heures.
15: Attendez, je vous passe ma patronne, monsieur. Oui, allô.
2: Bonjour, monsieur. Voilà, comme j'expliquais à votre collègue...
15: Monsieur, je vais pas ouvrir mon restaurant à 4h du matin, nous sommes fermés.
2: On peut manger rapidement, on prendra pas d'entrée. À la limite, on fait juste un plat direct,
15: vous voyez. Monsieur, non.
2: Pourquoi?
15: Parce qu'on n'ouvre pas à 4h du matin, monsieur.
2: Comme par hasard, ça vient de changer, ça.
15: Monsieur, je suis dans mon restaurant. Je vous dis que je prends pas une réservation pour 4h du matin.
2: Non, mais excusez-moi, mais s'il y a ni la serveuse, ni vous, comment on fait pour manger?
15: Mais je suis en train de passer à la radio, c'est pas possible, hein. C'est un gag ou quoi? Je ne serai pas là à 4h du matin.
2: Justement, si vous êtes pas là, comment on fait pour manger? C'est ça que...
15: Allô?
2: Oui, bonjour monsieur.
16: Je suis madame. Je pense qu'on se comprend pas. Oui. 4 heures du matin, c'est impossible. On ouvre déjà, il est 11h.
2: 11h, 23h.
16: Non, nous on arrive le matin. Hein, il est 11h.
2: Et là vous fermez?
16: Non, on ouvre.
2: À 23h.
16: Non, à 11h le matin. Et après, on ferme, il est 16h.
2: 16h du matin?
16: Non, 4h de l'après-midi. On ouvre.
2: Si vous ouvrez à 4h du matin, comme vous dites.
16: Comment? Non, c'est l'après-midi.
2: Vous fermez à 11h du matin?
16: Non, on ouvre à 11h du matin.
2: Ah, vous rouvrez, donc en fait vous ne fermez pas, puisque vous ouvrez, vous fermez au même moment?
16: Non, à 11h le matin, le personnel arrive.
2: Mais attendez, excusez-moi, pourquoi le personnel arrive pour la fermeture? C'est ça qui est bizarre?
16: Non, c'est le soir, 23h.
2: Ah bah vous m'avez dit que c'était le matin?
16: Mais non, le 11h, c'est le matin.
2: D'accord, donc est-ce que dans ce cas je peux réserver pour...
17: Allô?
2: Ah, une autre dame, bonjour.
17: Non, ouvrez bien vos deux oreilles, nous servons entre 11h30 du matin... À 14h.
2: 14h du matin?
17: Non, 14h du matin. Non, mais hey, vous êtes monté à l'envers ou quoi? On sert de 11h30 à 14h.
2: Et de 23h à 19h?
17: Non. Je sers de 11h30 à 14h.
2: Et de 22h30?
17: Vous savez, monsieur, la médecine a fait des gros progrès. Par contre, la grève du cerveau, ça n'existe pas encore, malheureusement. Alors, c'est moi le gérant, monsieur.
2: Ah, bah, c'est encore une autre. Bonjour, madame.
17: Hey, vous déconnez, là, monsieur. Hein. Hey. Je sais pas où, de quelle planète vous débarquez, vous, mais c'est le midi, c'est tout.
2: C'est pas quelle planète, c'est que moi j'étais à l'étranger avec ma femme, si vous voulez, on revient juste.
17: Monsieur, mais c'est pas parce que vous revenez de vacances que je vais m'amuser à venir à 4h au matin, mais vous avez vu ça où, vous, monsieur?
2: Non, mais enfin, excusez-moi, mais ça me semblerait un minimum commerçant quand même, parce qu'après.
17: Pardon, vous rendez compte que vous demandez à un commerçant d'ouvrir son restaurant, de tout allumer les fours pour deux personnes qui vont venir manger à 4h au matin?
2: Ah, bah vous avez compris.
17: Bah j'ai tout compris, monsieur, mais moi je vous dis non.
2: Moi je vous dis oui.
17: Je vous dis non, monsieur, ça va, je parle bien français. Vous vous rendez compte de ce que vous me demandez, monsieur?
2: Bah non, mais vous laissez ouvert dans ce cas, vous voyez comment
17: on
2: est juste...
17: Ah non, monsieur, mais vous avez vu que je vais laisser le restaurant ouvert alors? J'ai mes clients devant moi, monsieur, qui rigolent même de vous.
2: Ah bah tant mieux, bah écoutez, j'en suis ravi.
17: Ah bah ouais, on se prend la poire. Hein.
2: Bah écoutez, tant qu'à faire, dites-leur de m'écouter sur Rire et Chanson dans ce cas.
17: Ah bah on devrait.
2: Ah bah oui, vous devriez, oui.
17: Je fais déjà pas le service du soir, c'est pour certainement pas m'emmerder à 4h au matin, monsieur. Je vous dis non depuis tout à l'heure, vous êtes à taper de la caisse. Si vous voulez venir ici et que je vous le dis devant vous, je vous le dirai devant vous, monsieur. Et en même temps, vous prendrez ma main dans la gueule.
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18: Allô?
19: Madame.
18: Oui.
19: Bonjour madame, c'est Corrèze FM à l'appareil, la radio.
18: La radio?
19: Oui, la radio FM, Corrèze.
18: Ah d'accord, oui.
19: Voilà,
18: oui.
19: Nous vous appelons parce qu'aujourd'hui c'est notre émission, le Tonton Lulu. Je ne sais pas si vous connaissez l'émission du Tonton Lulu.
18: Ben écoutez, s'il y a quelqu'un qui peut connaître, c'est mon mari, parce qu'il a souvent sa radio à côté de lui.
19: Ah.
18: Je vais demander à mon mari.
19: Oui.
18: Vous connaissez Tonton Lulu, l'émission FM? Non, il connaît pas.
19: Eh bien, c'est un grand jeu, madame. Hein? Alors, figurez-vous que nous avons dans nos studios...
18: Oui.
19: ...quelqu'un de votre famille...
18: Ah.
19: ...qui est assis à côté de moi.
18: Ah.
19: Nous allons trafiquer sa voix...
18: Oui.
19: ...et c'est à vous de la reconnaître.
18: Ah bon?
19: D'accord?
18: Oui.
19: Alors, votre prénom...
18: Anne-Marie.
19: Anne-Marie.
18: C'est ça.
19: Votre mari, c'est...
18: Jean.
19: Alors attention, est-ce que vous êtes prêts?
18: Oui.
19: Le tonton Lulu d'aujourd'hui, chers auditeurs, auditrices, fait partie de la famille de monsieur et madame...
18: Oui.
19: À vous de le reconnaître.
18: D'accord.
20: Merci. Allô?
18: Oui.
20: Bonjour, c'est Anne-Marie.
18: Oui.
20: Bonjour Anne-Marie.
18: C'est pas Jean-Louis...
20: Non.
18: C'est pas Jean-Louis. Ah ben, je vois pas. Tu viens de Paris, là?
20: Non.
18: Non, pas de Paris.
20: Non.
18: Alors, de la Corrèze?
20: Non.
18: C'est pas ça. Eh ben, je regrette, mais je vois pas qui c'est. Tiens, j'en viens un petit peu, là. Voir si tu reconnais la voix.
21: Est-ce que c'est pas le mari, Nadine?
20: Ah.
21: Oui.
20: Bonjour, Jean.
21: Bonjour.
20: Comment ça va?
21: Est-ce que c'est tu n'es pas le mari à Nadine?
20: Non, pas loin.
21: Ah, c'est ce que je pensais. Mais alors, c'est peut-être Jean-Pierre.
20: Non.
21: Le frère à Nadine.
20: Non, Nadine, elle a un frère.
21: Oui.
20: Elle a également un mari.
21: Oui.
20: Mais elle a aussi un...
21: Un beau-frère.
20: Oui, un beau-frère, mais elle a autre chose. Elle a un... Un
21: amant.
20: Comment elle a dit, Anne-Marie?
21: Un amant?
20: Oui. Oui.
21: Quel amant? Elle n'a pas un amant, Nadine.
20: Allô?
21: Oui.
20: Toujours sur Corrèze FM, donc avec Super Gérard de la Place. Nadine, c'est qui exactement pour vous?
21: Une nièce.
20: Voilà, c'est ce que nous avait dit donc Robert Ledoux, qui est l'amant de Nadine.
21: Oh, monsieur, tout de même.
20: Est-ce qu'on peut dire que Robert Ledoux, l'amant de Nadine, qui est votre nièce, fait partie de votre famille?
21: Non.
20: Pourquoi?
21: Parce que ne connais pas cet amant. Je connais son mari, mais pas l'amant.
20: Ah, vous ne me connaissez pas?
21: Non.
20: Nadine?
21: Parce que c'est vous qui êtes l'amant?
20: Comment?
21: C'est vous qui êtes l'amant?
20: Oui, Robert Ledoux à l'appareil, l'amant de Nadine.
21: Ah bon?
20: Oui, comment allez-vous?
21: Eh bien, écoutez, moi, ça va. À peu près, quoi.
20: Vous avez quelque chose à lui dire, non? Je la vois cet après-midi.
21: Eh bien, vous lui dites que quand on vient de se marier, on ne prend pas un amant.
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3: Oui.
2: Bonjour madame, c'est bien la supérette?
3: Oui, c'est monsieur, mais c'est pas grave.
2: Admettons. J'ai acheté du lait instantané chez vous.
3: Oui.
2: J'ai l'impression qu'il est complètement périmé, votre truc, là.
3: Mais,
2: parce que quand j'ai ouvert, dedans, ça avait tout séché.
3: Mais tout séché, c'est du lait en poudre.
2: Ah, bah voilà, vous êtes au courant, donc.
3: Mais c'est marqué, mais monsieur, c'est marqué dessus, c'est du lait en poudre. C'est normal que ça fasse de la poudre. Ramenez-le, je vous le rembourserai sans problème.
2: Ah bah oui, puis ça m'a bousillé la casserole, en plus.
3: Alors là, alors là, je comprends pas, là.
2: Alors là, oui, ah bah on fait celui qui comprend pas, mais j'ai l'impression que vous étiez au courant, puisque vous me dites du lait en poudre.
3: Mais, eh ben, c'est... Non, mais...
2: J'imagine que vous avez dû le garder au chaud et que ça s'est évaporé.
3: Mais ça ne peut pas s'évaporer, c'est de la poudre.
2: Ah bah, la preuve, le truc, il est plus du tout liquide.
3: Mais pas du tout. C'est volontairement du lait en poudre, monsieur. C'est du lait dans lequel on rajoute de l'eau. C'est marqué sur le paquet, lait en poudre.
2: Non, mais vous rajoutez en poudre.
3: Non, c'est marqué sur le paquet. C'est... Ah bah, vous savez, c'est pas moi qui écris les étiquettes.
2: Oh, ça, qui me dit que c'est pas vous qui avez justement rajouté en poudre depuis que vous avez eu ce problème?
3: Est-ce que c'est imprimé comme ça sur le paquet?
2: J'ai la marmite qui est foutue aussi, parce que forcément, j'ai essayé de chauffer le truc, ça a complètement accroché au fond.
3: Je
2: devrais pas être le premier à découvrir le poteau rose.
3: Alors, le poteau rose, écoutez, vous voyez, j'ai un client en face de moi qui peut vous attester que sur le paquet, c'est marqué lait en poudre.
2: Passez-le moi.
3: Ah, bah, je vous passe le client.
2: Oui.
3: Je peux vous passer quelqu'un? Non, bah, le client veut pas, mais je comprends, je vais pas.
2: Comme par hasard.
3: Mais non, pas comme par hasard. Écoutez.
2: Non, mais j'ai bien compris, le client n'existe pas, là.
3: Non, mais vous plaisantez? Vous plaisantez ou quoi?
2: Vous essayez de me mener en barrique,
3: là. Oh, on parle d'un truc à 2,45. J'ai dit que je vous le remboursais dès que vous arriviez.
2: Et la casserole?
3: Comment?
2: Et la casserole?
3: Ah, bah, amenez votre casserole, je vais vous rembourser votre casserole.
2: Ah, bah, j'espère.
3: Mais si
2: bien,
3: vous savez pas faire cuire du lait en poudre, c'est quand même pas mon problème. Là, vous êtes insultant. Vous êtes insultant, monsieur. Donc, vous venez dans mon magasin, m'insulter en face, et là, on sera d'accord.
2: Alors, est-ce que ce serait pas plutôt possible de vous insulter de dos?
3: Je vous demande de m'insulter en face.
2: Ou au moins de profil,
3: là,
2: parce
3: vous
2: que...
3: m'insultez en disant que je néglige mes clients, que les clients n'existent pas.
2: Non, mais excusez-moi, j'ai quand même la preuve, puisque vous avez inventé un client, fantôme.
3: Non, j'ai pas inventé un client, j'ai une personne devant moi qui n'a aucune envie de vous parler. Tiens, j'ai ma femme qui arrive. Est-ce que vous vous rappelez si c'est un homme ou une femme qui vous a servi, monsieur?
2: Justement, je me suis posé la question parce que c'était pas évident de savoir.
3: Pardon?
2: Ouais, c'était pas évident, hein. C'était pas...
3: Pardon? C'était pas évident de savoir si c'était un homme ou une femme.
2: Bon, non, oui, parce
3: que... Si vous voulez passer...
2: Alors, bien sûr que je vais passer.
3: Ah bah, j'espère bien que vous allez passer dans mon magasin.
2: Non, mais je constate que votre femme n'existe pas non plus, puisque visiblement...
3: Pardon? Alors, ma femme n'existe pas non plus. Non, mais tu fous de ma gueule ou quoi, toi? Elle est à côté de moi.
2: Oh, bah,
3: donc
2: tiens.
3: Maintenant, tu vas arrêter de me faire chier.
2: Ah bah, passez-la moi.
3: Eh ben, je te passe ma femme, connard. Ah, un machin, il a fait cuire du lait en poudre. Il dit que c'est nous qui avons rajouté en poudre sur le paquet. Il a brûlé sa casserole. On ne sait pas de quoi il parle. Il me parle de lait instantané.
22: Allô?
2: Allô?
3: Là, il va se défendre.
22: Allô? Qui êtes-vous?
2: Ah, bah, c'est la même personne. Oh là là.
22: C'est la même personne.
2: Oh là là.
3: Wow! T'es sûr que c'est la même personne, là? T'entends la même voix?
2: Ah bah oui, c'est la même voix, on est bien d'accord.
3: C'est la même voix entre ma femme et moi.
2: Oh bah tiens, voilà, c'est bien ce que je disais.
22: Bon, vous arrêtez de me prendre pour un mec ou quoi, là? C'est quoi ce bordel? Vous avez un grain, monsieur, ou quoi?
2: Excusez-moi, mais j'ai quand même un minimum de physionomie de la voix, et je sais que...
22: Oh, zut!
3: Oui?
2: Bon, c'est toujours le même.
3: Non, c'est pas toujours le même. Bon, écoute, bordel, t'as un problème de sonotone. Maintenant, t'as mis ta gueule ici. Moi, je vais appeler la gendarmerie.
2: Non, mais...
3: Et après, on va discuter.
2: Alors.
3: Maintenant, je te laisse pas plus parler.
2: Ah, ok? Ça va être difficile au téléphone.
3: Tu m'adresses même plus la parole.
2: Bon, bah, est-ce que je peux mimer la scène dans ce cas?
3: Putain!
23: Allô?
24: Allô?
23: Oui?
24: Bonjour, madame.
23: Bonjour.
24: Oui, comment allez-vous?
23: De qui s'agit-il, s'il vous plaît?
24: Ah, attendez, excusez-nous, madame, là, c'est le service téléphonique, là. Hein. On a des clients en attente, hein. On vous prend après. Hein.
23: Oui?
24: Non, madame, c'est pas à vous qu'on parle, hein. Excusez-moi. Là, pour une seconde. Hein. Vous avez un problème en ce moment, madame? Hein.
23: De quoi s'agit-il?
24: Oui, bah écoutez, on va essayer de faire au plus vite, hein, parce que là, j'ai des abonnés qui attendent. Allô?
23: Oui, bonjour.
24: Bonjour, madame Picolet?
23: Non, je suis la babysitter de madame Picolet.
24: Oui, vous ne quittez pas, madame, hein. Il y en a pour une seconde. Hein.
23: Bon, alors écoutez, vous venez m'appeler, alors dites-moi ce qu'il y a.
24: Très bien, madame, merci, au revoir.
23: Oh, c'est pas vrai.
24: Tu peux prendre, s'il te plaît, parce que je peux plus. Une madame Picolet.
0: Allô?
23: Allô, bonjour.
0: Oui, bonjour. Oh,
23: c'est pas vrai.
0: Oh oui, il va falloir rappeler là parce qu'on est débordé, hein. Merci. Allô?
23: Oui.
0: Oui, je suis à vous, hein, excusez-moi, mais vous savez, il y a 50 lignes qui décrochent en même temps.
23: Oui, je comprends bien, enfin, appelez directement les personnes.
0: Ce soir, hein, il n'y aura pas de problème. Ben, je vous remercie de bien vouloir comprendre, hein. Allô? Allô?
23: C'est à moi que vous vous adressez.
0: Ben oui, madame, mais il faut répondre quand on vous parle, hein.
23: Mais écoutez, j'ai reçu vous appelez, vous vous adressez à d'autres personnes, moi j'attends bêtement au téléphone. Donc, j'aimerais que vous m'expliquiez tout de même, au lieu de me demander d'attendre.
0: 16h30, 16h40, hein, parce que là, on est débordé. Hein.
23: Oh, mais c'est pas vrai.
0: Allô?
23: Oui, je suis la baby-sœur de Mme Picolet.
0: Oui, bonjour, monsieur.
23: Allô?
0: D'accord, pas de problème, merci. Allô?
23: Allô, oui.
0: Oui, bonjour, madame.
23: Bonjour, je suis la baby-sœur de Mme Picolet. Ça fait un moment que j'attends.
0: Oh, ça va pas durer, non, je vous rassure, hein. Merci, au revoir.
23: Mais,
0: Allô?
23: Allô?
0: Oui, bonjour madame.
23: Bonjour monsieur.
0: Oui, qui est à pareil?
23: La babysitter de madame Picolet.
0: Ah, mais on est passé chez vous ce matin, hein?
23: Vous êtes... Ah bon?
0: Ah bah oui. Vous êtes madame Muller?
23: Non, absolument pas.
0: Oui. Oh. Bah ça doit marcher, hein, madame Muller, maintenant, il n'y a pas de problème, hein? Allô?
23: Allô?
0: Oui, bonjour madame.
23: Bonjour monsieur.
0: À qui ai-je l'honneur?
23: La babysitter de madame Picolet.
0: Elle a arrêté?
23: Pardon? Arrêté quoi?
0: D'accord, bah c'est mieux, hein? Merci.
23: Oh, c'est pas vrai.
0: Allô?
23: S'il vous plaît, monsieur, est-ce que je pourrais savoir ce qui se passe? Ça fait un moment que je prends votre téléphone bêtement.
0: Ok, on s'en occupe. Merci.
23: C'est pas vrai.
0: Allô?
23: Allô, bonjour, monsieur.
0: Oui, bonjour, madame. C'est à quel sujet?
23: C'est à quel sujet? Ça fait un moment que j'attends au téléphone. J'aimerais savoir ce qui se passe.
0: Ben, on va vous expliquer, c'est simple.
23: Alors, je vous écoute.
0: Eh ben, figurez-vous qu'il y a une panne depuis ce matin.
23: Mais une panne de quoi?
0: Une panne de téléphone.
23: Il fonctionne, mon téléphone.
0: Bon, ben écoutez, on va faire le nécessaire.
23: C'est-à-dire?
0: Très bien, madame Houdin. Merci. Oui, oh. Oui. Allô?
23: Oui, bonjour, monsieur.
0: Oui, bonjour, madame. À qui est-ce l'honneur?
23: À la babysitter de madame Picolet.
0: Ah, vous êtes encore là, vous?
23: C'est pas vrai.
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4: Oui, allô, bonjour.
2: Bonjour, monsieur, c'est bien l'épicerie?
4: Oui.
2: J'étais passé pour acheter du pâté que j'avais pris pour mon chien.
4: Oui.
2: Il y a de la viande dans votre pâté?
4: Ah bah, de toute façon, des pâtés, c'est toujours de la viande.
2: Ah oui, donc faute.
4: Pourquoi il y a eu faute?
2: Il y a eu fautage parce que mon chien a décidé de devenir vegan et vous lui filez de la viande.
4: Bah oui, mais vous m'avez pas dit que c'était pour votre chien qui était vegan.
2: Non, mais après, si vous aimez pas les animaux, ça je peux comprendre. Hein,
4: ah, c'est... si ça m'étonnerait que j'aime pas les animaux, j'en ai plein, moi, alors.
2: Et vous leur faites pas manger de la viande?
4: Ah si, mon chien, il mangeait la viande.
2: Oh bah, c'est nouveau, c'est un chien qui mange de la viande.
4: Si. Je sais pas, les boîtes à chiens, il y a de la viande dedans.
2: Quelle boîte à chiens? Oula, pardon, excusez-moi, vous me parlez de viande de chien?
4: Bah non, de la viande tout court.
2: Avec du chien dedans?
4: Mais c'est, je vous ai jamais parlé que je vendais de la viande de chien. Des boîtes à chiens, on voit des boîtes à chats, il y a de la viande.
2: De la viande de chat?
4: Non, de chien, d'animal.
2: De chien? Oh!
4: Dans une boîte à chiens, on voit pas du chien dedans.
2: Excusez-moi, mais je suis scandalifié. Vous vendez de la viande de chien en boîte?
4: Bah non, je vois, il y a pas de chien dans les boîtes à... On vend des boîtes à chiens s'il y a de...
2: Ah bah écoutez, j'ai une boîte à chiens justement que j'ai acheté chez vous à côté de moi.
4: Oui.
2: Attendez, j'ouvre la boîte. Ah, vous avez entendu?
4: En ouvrant la boîte, vous me dites que la boîte à la bois, que c'est du chien.
2: Ah bah écoutez, c'est du chien.
4: N'importe quoi, vous. Non, mais...
2: Attendez, j'ouvre une boîte de chat. Oh, vous avez entendu? Ça a miaulé.
4: Mais c'est pas de la viande. Et on met pas des chats dans des boîtes à chats pour les vendre.
2: Ah bah ça, excusez-moi, mais enfin j'ai l'impression que là, j'ai quand même la preuve.
4: Allez.
2: Ah, allô?
4: Non, mais où, je suis pas ta copine, hein. M'énerve des gens comme ça, là.
2: Ah, bah, c'est reparti. Allô?
6: Bonjour.
2: Bonjour, madame.
6: Non, moi, c'est monsieur, là. Votre chien est vegan.
2: Voilà.
6: Et il est où, le problème?
2: Le problème, c'est que vous faites manger du pâté de chien à mon chien vegan. Je m'excuse.
6: Ouais,
2: mais...
6: bah, vous lui faites un lavage d'estomac et puis vous l'avez mis le tuyau dans le trou du cul.
2: Comment ça?
6: Bah, lui mettre le tuyau dans le trou du cul pour lui faire un lavage d'estomac.
2: Ah non, ça, on m'avait
6: pas. Bah, vous auriez dû.
7: Non, mais redonne-moi-le, c'est moi qui parle avec, là. Bonjour, je suis la responsable.
2: Ah bah tiens, c'est plus le même.
7: Bah non, il y a mon mari et moi, hein, nous sommes deux. Qu'est-ce qu'on peut savoir que vous voulez pas de viande pour votre dans le pâté? Un pâté, c'est de la viande, hein.
2: Ah ah, on passe aux aveux.
7: Mais qu'est-ce que vous nous dites? Vous avez de quoi? Vous savez pas lire sur une boîte s'il y a de la viande ou pas dedans? Donnez-moi votre nom, déjà.
2: Monsieur Martin.
7: Monsieur Martin d'où?
2: De Martinville.
7: C'est où, ça? C'est où, ça, Martinville?
2: Eh bah, c'est sur la route de Bourg-sur-Martin.
7: Eh bah, on connaît même pas où que c'est, donc...
2: On fait celui qui sait pas où que c'est, j'ai l'impression.
7: Monsieur Martin, à Martinville...
8: le chien est vegan. Non, mais c'est quoi tes conneries? Non, mais ma gueule, monsieur Martin.
9: Attends, putain, mais.
2: Allô?
9: Oui, oui, je t'écoute.
10: Oui, ah bah c'est l'autre dame.
9: Non. Ah, attendez, arrêtez, parce que là, je vais me mettre en colère.
2: Même pas quatre.
9: Quand vous, soit vous, non, mais attendez, je vais vous recevoir.
2: Oui, et puis le temps que j'arrive, vous aurez planqué toutes les viandes de chien et de chat.
9: Qu'est-ce que tu veux que je planque, toi? Bah, passe au magasin, on va en discuter, mon gamin, ok?
2: Excusez-moi, moi, j'ai mon chien qui a tout entendu, qui peut
9: mais
2: témoigner.
9: Mais jeune, eh, bah, il témoignera ton chien.
2: Vous voulez que je vous le passe?
9: Ouais, passe-moi-le, ton chien.
2: Ah, bah, je vous le passe.
9: Ouais.
2: Max Martin! Oui, allô?
9: Eh, putain, je vais dire, tu vas t'emmerder dans la vie, toi, pour faire des conneries pareilles, mon gars.
2: Ah, bah, non, c'est Rex Martin.
9: T'es en train de bien me faire chier, par contre.
2: Oui, allô? Qu'est-ce que vous dites?
8: Vous êtes pas Martin Riret Chanson?
2: Bravo!
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2: Oui, c'est vrai.
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25: Conservation des cimetières, bonjour.
26: Oui, bonjour madame, c'est le cimetière là.
25: Oui.
26: Bonjour, dites-moi, je vous appelle parce que vous savez que la terre là, du cimetière, là, elle est bonne. Vous êtes
25: oui.
26: au courant de ça.
25: Oui, oui, oui.
26: Donc moi, j'ai planté des carottes. Et le problème, c'est que je constate que c'est pas bien arrosé, par contre, le cimetière. Est-ce que ça serait possible d'arroser un peu?
25: Vous que... avez planté des carottes?
26: Oui.
25: Dans le cimetière?
26: Comment?
25: Mais vous avez planté vos carottes où?
26: Eh ben, à côté des tombes, là où la terre a été fraîchement remuée, quoi. Sauf que là, je les vois pas sortir et je pense que c'est un problème d'eau.
25: Bah, c'est-à-dire qu'on n'est pas habilité à arroser les carottes du cimetière, quoi.
26: Ah.
25: Ben non.
26: Parce que la seule solution que j'ai, c'est donc d'installer un arrosage automatique.
25: Mais je ne pense pas que vous ayez la possibilité de faire ce genre de choses.
26: Ah si, si, si, j'ai les moyens.
25: Oui, non, mais parce que je veux dire, il vous faudrait une autorisation particulière. Enfin,
26: bah, je vais pas demander aux morts, madame, excusez-moi.
25: Non, monsieur, non, mais bien sûr, mais enfin, je veux dire qu'au cimetière, on plante pas de a priori de carottes dans un terrain qui a été remué, voilà.
26: Bah si, ça pousse très bien, justement.
25: Mais ça, je vous dis pas le contraire.
26: Et voyez-vous, l'année dernière, j'avais planté du radis. Je sais pas si vous avez remarqué, non?
25: Nous, on en a pas entendu parler.
26: Voilà, bah l'année dernière, j'ai quand même fait 16 kilos de radis. Hein.
25: 16 kilos de radis?
26: Bah oui. Sur 41 tombes.
25: Oui, non, mais là, on ne peut pas faire n'importe quoi, monsieur, dans le cimetière, quoi.
26: Comment ça?
25: Bah, je ne sais pas, moi. Est-ce qu'il me viendrait l'idée de me planter des carottes dans un cimetière?
26: Non, mais voilà. Attendez.
25: Vous prenez un arroseur. Bah, à la limite, vous plantez vos carottes, vous prenez le seau d'eau et puis vous arrosez, voilà.
26: Oui, mais bon, mon problème, c'est que maintenant, comme je suis en train d'investir, voyez-vous, sur les cimetières, parce que je me rends compte qu'en fait, je peux vraiment planter tout. Là, j'ai donc...
25: Je suis assez surprise quand même de la démarche.
26: Mais attendez, madame, il faut rentabiliser le cimetière. J'ai donc créé sur l'aile gauche, vous voyez l'aile gauche, non de
25: Est-ce que vous pouvez me donner le carré, enfin, où est-ce que vous avez...
26: Le premier à gauche, j'ai fait une bambouseraie. Donc les bambous vont sortir là bientôt. Donc ça, je vais les vendre en pot.
25: Moi, ça me paraît extraordinaire, votre démarche, quand même. Ça me paraît...
26: Par contre, je voulais vous demander si vous m'autorisiez à placer mes panneaux pour la vente
25: écoutez, monsieur,
26: sur la grille d'entrée.
25: Tout de suite. Vous savez quand même que vous êtes au cimetière et de planter des carottes ou des bambous dans un cimetière et de vouloir les revendre pour...
26: Écoutez, si vous voulez voir l'état, puisque tout va sortir samedi, je fais un vin d'honneur dans le cimetière pour faire goûter justement ces carottes et tout ce qu'on a récolté dans le cimetière. Est-ce que je peux vous envoyer un carton d'invitation?
25: Oui, non, mais monsieur...
26: La petite bamboula, là.
25: Vous savez quand même que vous êtes au cimetière et qu'on va pas... Et ben, monsieur souhaiterait installer... demander son gardien qui arrose les carottes.
27: Allô? Oui, allô?
26: Oui.
27: Monsieur, bonjour.
26: Oui, bonjour. Vous avez mis au courant de la situation?
27: Oui, alors monsieur, je vous écoute, mais je ne comprends pas très bien votre propos. Vous plantez Vous plantez des choses dans le cimetière?
26: Ben oui, évidemment, oui.
27: Ah, parce que non, c'est pas évident pour moi qu'on plante des carottes dans le cimetière.
26: Ah.
27: On a des problèmes de lapins qui se reproduisent dans un cimetière. On a des pigeons qui salissent des sépultures. Et alors là, maintenant, un planteur de carottes, c'est le comble, quoi.
26: Oh, mais des poireaux, enfin, tout pousse très bien, la terre est riche.
27: Écoutez, monsieur, je vous invite à faire une demande. Par courrier, excusez-moi. C'est la première fois qu'on me demande ça.
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10: Oui, allô ?
13: Bonjour monsieur, c'est bien l'Institut de beauté ?
10: Oui.
13: Monsieur Martin à l'appareil, Association pour la pudeur en institut paramédical, la pipe. J'imagine que vous avez déjà entendu parler de la pipe ?
10: Non du tout.
13: Bah, en fait, on nous a demandé d'établir une nouvelle réglementation suite au débordement un peu olé olé de certains salons de massage.
10: Oui.
13: Donc, il y a un nouveau protocole pour les soins. Vos clients doivent rester habillés, quelle que soit la prestation.
10: Bah oui, mais comment on fait pour faire un soin du corps avec des vêtements ?
13: Vous faites pareil, c'est juste que vous le faites par-dessus les vêtements.
10: Bah, si elle garde son t-shirt, je peux pas lui faire de soins sur son dos, admettons. Sur le dos, je dois appliquer un lait démaquillant, mais faut que je le rince.
13: Alors ça, vous inquiétez pas, tout ce qui est lait, crème, huile, beurre, etc., pas de problème. Si vous frottez bien, ça passe à travers les vêtements.
10: Oui.
13: Et pour rincer, vous faites comment ?
10: Bah, on rince avec des gants et de l'eau chaude.
13: Eh bah, ça change pas non plus.
10: Oui.
13: Vous rincez la cliente tout habillée, comme ça vous lui nettoyez en même temps la peau et les habits.
10: Bah, pas forcément, parce que les clientes, elles seront pas d'accord de ressortir avec leurs vêtements mouillés. S'il fait froid dehors et qu'elles ressortent avec leurs vêtements mouillés.
13: Bah, dans ce cas, vous faites semblant de leur mettre des produits, mais vous les mettez pas vraiment.
10: Non, mais stop, monsieur, on va pas vendre un soin du corps à 65€ sans mettre de produits. Les clientes, ils s'en rendent compte.
13: De toute façon, elles vous voient pas, elles sont couchées sur le ventre.
10: Bah oui, mais elles le sentent aussi, les produits sur eux.
13: Non, mais vous faites des bruits de flacon, vous ouvrez un truc, vous refermez un truc. Bah. À la fin, vous leur mettez un petit coup de pchit et c'est réglé.
10: Bah écoutez, je vous laisse voir avec la responsable.
13: Ah bah avec plaisir, elle est là.
10: Ouais, mais elle est en train de faire un soin du visage.
13: D'accord, rassurez-moi, la personne est habillée.
10: Bah, sur les soins du visage, après, elle retire juste le haut pour pas qu'on mouille, mais je veux dire, elle est en soutien-gorge, des fois, elle est en...
13: Oh là là, qu'est-ce que vous me dites ?
10: Bah, elle a son soutien-gorge.
13: Et pourquoi la responsable est en soutien-gorge ?
10: Non, la cliente.
13: La cliente aussi, ah bah de mieux en mieux, donc les deux sont en soutien-gorge.
10: Mais non, la responsable est habillée, elle est en train de faire le soin sur sa cliente.
13: Qui se promène tranquillement dans la boutique en soutif, allez.
10: Non. Je dis pas qu'ils se promènent dans le... Ils sont en cabine, monsieur.
13: Bah oui, mais je vois le truc. La cliente, elle va sortir toute nue de la cabine pour aller se mettre juste devant la vitrine.
10: Bah non.
13: Vous savez quoi ? Dites à la cliente de ne pas sortir de la cabine, je vais passer.
10: Bah, je peux pas la faire entendre.
13: Ah non, mais alors, si vous pouvez pas la faire entendre, vous avez qu'à mettre le haut-parleur.
10: Non, faire attendre.
13: Ouais, enfin après, merci, c'est moi qu'on appelle pour me dire que vos clientes se trimballent en slow-bar.
10: Bah. Mais ma cliente... Oh
14: lolo lolo. Oui, allô ?
13: Ah, bonjour monsieur.
14: Mais monsieur, moi déjà je ne masque les femmes, donc je vous arrête tout de suite.
13: Oui, oh bah c'est pas parce que c'est des femmes qu'elles ont tous les droits.
14: Pardon ?
13: Vous savez quoi ? Je vais passer vite fait quand même.
14: Non mais j'ai pas envie de vous recevoir.
13: Non mais juste pour vous mettre un sticker polarifiant sur la vitrine.
14: Mais monsieur, je ne vous autorise à rien du tout à mettre sur ma vitrine.
13: Bah si, comme ça on voit pas de l'extérieur, ça évite que les gens qui passent devant la boutique doivent supporter la vision de vos clientes qui se trimballent en vitrine.
14: Oh là là là là, attendez, vous allez mettre des trucs sur ma vitrine comme si les clientes se promènent à poil dans ma vitrine.
13: Bah, pardon, mais les gens ont pas forcément envie de voir vos clientes à poil quand ils passent devant chez vous.
14: Mais vous croyez quoi ? Vous croyez que mes clientes, elles ont pignon sur rue et que les gens les voient de l'extérieur ?
13: On est bien d'accord.
14: Bah attendez.
15: Bonjour.
13: Bonjour madame, pardon, mais vos collègues ne veulent pas suivre la nouvelle réglementation pour les massages.
15: Mais alors, faut bien qu'elles soient en sous-vêtements.
13: Ok, mais dans ce cas, c'est ce que je disais. Je vous mets un sticker polarifiant plus des plaquettes d'avertissement comme quoi il y a des risques de femmes déshabillées à l'intérieur.
15: Et ça coûte combien ? Le sticker et puis vos petites plaquettes, ça coûte combien ?
13: Ah non, je vous demande pas d'argent. Pour ça, c'est complètement gratuit.
15: Bon, passons, on verra ça, ouais.
13: Super, comme ça, je vous apporte la facture en même temps ?
15: Non, vous m'aviez dit, vous passez, mais j'avais rien à payer. Et puis maintenant, vous me parlez de facture ?
13: Oui, alors le sticker et les plaquettes, c'est gratuit. En revanche, il y a ma consultation à régler.
15: Non.
13: Ah si, moi je vous ai fait du coaching pour votre commerce.
15: Non.
13: Pardon, mais je vous donne des conseils. Je vous fais un petit consulting semi-professionnel.
15: Non.
13: Je vous file mes petits trucs, mes petits conseils pro.
15: Non, vous m'avez donné. Non.
13: Mes petits tips, mes petits tutos.
15: Je vous ai rien demandé, c'est vous qui m'appelez, puis maintenant vous voulez me facturer parce que vous m'avez dit certains trucs.
13: Je vais pas travailler gratos.
15: Non. Commencez pas à me raconter des conneries.
13: Ah bah ça trop tard, j'ai déjà commencé il y a un certain temps. Oh.
16: Allô ? Oui ?
17: Bonjour, monsieur. C'est bien l'Office togolais des phosphates, hein ?
16: Oh, l'Office, ça a cessé d'exister depuis longtemps, hein.
17: Ça n'est plus l'Office togolais des phosphates ?
16: Oui, ici, c'est devenu service de presse du Togo, hein, depuis.
17: Ah, ben voilà. D'accord. Mais écoutez, nous avons une commande de 150 tonnes de bicarbonate de potassium.
16: Vous appelez l'ambassade ?
17: Non, mais c'est pour vous.
16: Pour le service de presse ?
17: Oui, absolument.
16: Ah bon ?
17: Il y a 150 tonnes de bicarbonate de potassium pour le service de presse. Et c'est offert donc par le général Yadema.
16: Ah, c'est ça.
17: Le président de la République.
16: Oui, oui.
17: Pour la bonne année.
16: Ah bon ?
17: Alors, est-ce qu'on peut vous les livrer maintenant ?
16: Une seconde, là, viens rapidement, là. Bicarbonate de potassium est offert au service de presse.
17: Oui. Bon. Ça fait donc 8 camions.
16: Huit camions ?
17: Ah bah oui, il y a 150 tonnes, hein.

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3: 150 tonnes.
4: Hein. 250 tonnes dont vous n'êtes pas du tout informé. Je crois que vous réagirez exactement comme nous.
3: Je pense également.
4: C'est ça. 150 tonnes de quoi, s'il vous plaît?
3: C'est du bicarbonate de potassium.
4: Mais nous ne sommes pas une usine. Ici, c'est un bureau. 150 tonnes de bicarbonate de potassium, bon, on ne saura même pas où mettre ça d'abord.
3: Alors, il y a une consigne. Hein?
4: Oui.
3: C'est indiqué donc sur la commande. Il faut absolument les rentrer dans le bureau.
4: Mais on dirait que vous connaissez nos bureaux.
3: Ah non, je ne connais pas, non.
4: Même 2 kilos ne resteraient pas dans notre bureau.
3: Bon, écoutez, pourrais-je me permettre de vous redemander votre collègue?
4: Oui, je vous le passe.
3: Je vous remercie.
4: Oui.
5: Allô?
3: Oui, c'est avec vous que j'étais en ligne tout à l'heure.
5: Oui, oui.
3: Bon, qu'est-ce que vous avez contre le bicarbonate de potassium?
5: Nous, on n'a rien contre. Nous sommes des journalistes. Nous, on n'utilise pas du bicarbonate de potassium. Nous sommes des journalistes de la presse. On n'a rien. Nous sommes un bureau. On ne peut pas.
3: Bon, écoutez, je vais demander à mes chauffeurs de vous donner un coup de main pour les mettre, les 150 tonnes de bicarbonate de potassium, sur le toit de l'immeuble. Ça vous va, ça?
5: On ne peut pas grimper sur le toit de l'immeuble. Nous avons au moins, je crois, 7 ou 8 étages.
3: Oui.
5: Mais ce n'est pas possible.
3: Pourquoi?
5: Qui va le faire, nous, journalistes?
3: Ben, avec les voisins. Vous avez des voisins, ils vont vous donner un coup de main.
5: Mais comment vous parlez de la France comme moi? Mais comment? On va appeler qui, moi? Mais ce n'est pas possible, monsieur. Je m'excuse, hein.
3: Bon, ben écoutez...
5: Je m'excuse.
3: Je vous remercie.
5: Oui.
3: Est-ce que je peux me permettre de vous soulager?
5: Oui.
3: Nous n'allons pas vraiment vous livrer 150 tonnes de bicarbonate de potassium.
5: Oui.
3: Vous savez pourquoi?
5: Non.
3: Parce que c'était une plaisanterie pour la radio.
5: Ah, c'est ça. Et ensuite...
6: C'était un jeu?
5: Oui.
3: Oui.
5: Bon, je vous passe mon second.
4: Allô?
3: Oui, bonjour.
4: Mais dis donc, je me suis dit, mais c'est une histoire de fou. Alors, ça, comment ça va?
3: Ça va bien.
4: Mais vous avez eu vraiment?
3: Oui, mais je vous ai soulagé.
4: La prochaine fois, je serai plus malin. Mais c'est pas possible.
3: Si.
4: Mettez-vous à notre place. 15 tonnes, mais c'est ahurissant. Mais c'est pas possible.
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7: Bonjour.
8: Bonjour monsieur, c'est bien la maison de retraite?
7: Oui.
8: Je me suis permis de vous déclarer crèche temporaire, donc je vais vous déposer des enfants à garder.
7: Oui, mais nous on a notre travail monsieur, on a déjà nos résidents.
8: Oui, bah voilà, bah justement, ils s'amuseront ensemble.
7: Mais non, mais on prend pas les enfants monsieur, c'est pas possible.
8: J'ai mis à partir de 8h pour l'accueil.
7: Mais y a personne à 8h.
8: Ah, dans ce cas je passerai juste faire l'accueil le matin.
7: Non.
8: Non mais après je reste pas.
7: Non, vous envoyez personne.
8: Moi je suis juste là pour encaisser les frais d'inscription.
7: Y a pas d'inscription à avoir.
9: Mais non, mais attendez, je vous passe la cadre infirmière. Excusez-moi monsieur, je vous arrête tout
8: bonjour,
9: de
8: monsieur.
9: Suite. Vous êtes dans une maison de retraite monsieur.
8: Ah non, je suis chez moi là.
9: Non mais là moi je dis, vous avez appelé dans une maison de retraite. Nous n'avons pas de crèche, nous ne gardons pas d'enfants.
8: Pas encore.
9: Non, pas du tout même.
8: Bah bientôt.
9: Non, jamais.
8: Bah si, lundi.
9: Mais monsieur, n'inscrivez aucun enfant parce que lundi vous n'aurez aucun enfant qui viendra ici. Les aides-soignants vont pas garder les enfants des personnes.
8: Mais non, mais les vieux le feront, vous voyez, c'est un truc qu'ils peuvent s'occuper.
9: Mais non, monsieur, ça ne se fait pas comme ça. Aucun enfant ne sera pris en charge par les personnes âgées, enfin. Vous devez avoir un accord de notre direction, ça n'est pas le cas.
8: Oui, bah, je vous ferai un accord de votre direction, si c'est ça.
9: Mais non, je vous ai dit, c'est non.
8: Enfin, c'est un nom qui veut dire oui, j'imagine.
9: Non, c'est un nom qui veut dire non.
8: Enfin, c'est un nom qui se discute, parce que comme moi
9: non,
8: j'ai
9: c'est
8: déjà.
9: C'est pas un nom qui se discute, monsieur.
8: Disons que c'est un nom peut-être.
9: Non, non.
8: Alors, un nom mais.
9: Vous avez pas... Non, non.
8: Un nom ou bien.
9: Non.
8: Si on dit un nom cependant.
9: Non, non.
8: Alors, un nom néanmoins.
9: Stop.
8: Allô?
9: Regardez des enfants ce lundi, le donner des noms.
8: Oulala, dites donc, je vous entends.
9: Oui, oui, je parle.
8: Vous êtes en train de me piquer mon idée ou je rêve?
9: Non, non, pas du tout, je suis en train de dire...
8: En fait, pour me doubler, tout simplement.
9: Bon, excusez-moi, pas pour vous doubler, monsieur.
8: Oh,
9: bonjour, monsieur.
8: Oui, excusez-moi, monsieur, mais votre collègue...
9: Madame, je suis madame.
8: Oui, si vous
9: il
8: voulez.
9: Il faut que la directrice de la résidence soit au courant. Après, il faut que l'accord soit arrivé auprès de madame le maire aussi.
8: Eh ben, je vous ferai un accord de madame le maire.
9: Non, oui, non, vous me comprenez pas.
8: Je dirais que de toute façon, ça a été validé avec vous déjà.
9: Non, ça n'a pas été validé avec moi. C'est pas ce que je vous ai dit, monsieur. Vous m'avez dit que vous pouviez me faire un papier.
8: Voilà.
9: Avec la signature du maire.
8: Oui, bah, info, je vais pas aller demander au maire vraiment de couvrir mes affaires.
9: Eh ben, si, faut que le maire soit au courant.
8: Bah, je lui ai dit que vous m'avez demandé un faux papier du maire.
9: Oh, je vous ai pas dit de demander un faux papier du maire. Vous comprenez ce que je vous dis ou pas? On accepte des enfants que si on a l'accord de madame le maire, c'est tout.
8: Ah, écoutez, heureuse coïncidence, madame le maire est justement à côté de moi.
9: Mais non.
8: Mais si, elle valide le dossier en plus.
9: Non. Vous pouvez me dire que madame le maire est à côté de vous, monsieur. Moi, ma supérieure, c'est madame...
8: Ah bah attendez, c'est dingue ça. Voici justement votre directrice. Elle était juste derrière madame le maire, je l'avais pas vue.
9: Ah.

0: Ah, ça m'étonne. Écoutez, bon, je vous arrête, monsieur.
1: Ah, bah, je vous la passe.
0: Non.
1: Madame Ladirlo. Oui, monsieur Martin. Je vous passe votre employé.
0: Ah, non.
1: Oui, allô?
0: Oui.
1: Bonjour, mon petit, c'est la directrice.
0: Ouais. Vos conneries, je sais pas si c'est sérieux ou pas.
1: Ah, mais bien sûr, oui.
0: Oui, non, bah, je raccroche, c'est tout.
1: Non, mais excusez-moi, si vous raccrochez au nom de la directrice, c'est quand même.
0: Ah, écoutez, monsieur, me prenez pas pour une conne, hein, d'accord?
1: C'est pas monsieur, c'est madame. Je suis votre, quand même, votre supérieure.
0: Non, vous êtes pas ma supérieure. Au revoir, monsieur.
1: Non, madame.
0: Non.
2: Allô?
1: Eh ben, bonjour, monsieur.
2: La directrice est avec vous.
1: Ah, non. Alors, mieux que ça, je suis la directrice.
2: Non, je connais bien la voix de ma directrice. Hein.
1: Ah oui, mais c'est parce que j'ai attrapé froid, donc ma voix déraille un peu.
2: J'y crois pas.
1: Ah, mais si.
2: Bon, écoutez, si c'est pour une blague, vraiment.
1: Alors, vraiment, oui, c'est pour une blague.
2: Ah, d'accord. C'est une blague.
0: Ça me fait pas rire.
2: C'est une blague.
0: Ça me fait pas rire. Hein.
1: Ah, et si je dis que c'est la chanson?
2: Ben, vous êtes excusé, hein.
1: Ah, merci.
2: Au revoir, monsieur.
1: Ah non, pas monsieur. Au revoir, madame la directrice.
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5: Gare de l'Est, mon numéro de service, bonjour.
6: Oui, bonjour, c'est l'hôtel Gare de l'Est.
5: Oui.
6: Oui, bonjour, c'est France Sécurité à l'appareil.
5: Oui, bonjour.
6: Dites-moi, on a mis un garde du corps parce que vous allez recevoir la visite, là, ils vont vous appeler pour réserver une chambre. Alors, c'est pour le maire, monsieur le maire de Pleugriffette, vous en connaissez, non?
5: Écoutez, non, mais vous allez me faire connaissance.
6: Alors, on va donc nous avoir deux agents qui vont être de garde à l'entrée de votre hôtel. Donc, il faut qu'on prépare le terrain. Est-ce que all is okay à la at the reception?
5: Bah, écoutez, nous, on a tout ce qu'il faut. Hein. En fait, monsieur le maire va séjourner chez nous.
6: Ouais.
5: Et donc, ils vont venir avec les gardes du corps.
6: Ouais, c'est ça, ouais. Et également, la nuit, donc, il y aura 5 agents de France Sécurité qui patrouilleront dans les couloirs de l'hôtel. Hein.
5: Alors, monsieur c'est le maire de qui, vous m'avez dit, d'où?
6: Le maire de Pleugriffette.
5: Plus vieille fête.
6: Plus vieille fête, non. Pleugriffette, oui.
5: Plus grossette.
6: Pleugriffette.
5: Plus griffette.
6: Pleugriffette, pleu.
5: Que griffette.
6: Mais nous, on vérifie d'abord que all is okay at the reception.
5: Bah, écoutez, de toute façon, c'est un hôtel comme un autre. C'est all is okay. Pour nous, c'est avec plaisir que nous recevrons monsieur le maire.
6: Parce que nous, vous savez, quand on fait nos rondes de sécurité, on est obligé quand même de vérifier dans les chambres de vos clients. Hein, que...
5: C'est-à-dire?
6: Ah bah, il faut que tout soit under contrôle. Hein.
5: Ah bah, malheureusement, monsieur, c'est un lieu privé, non pas public.
6: Non, mais on va s'en occuper, nous.
5: C'est-à-dire?
6: Monsieur, c'est le maire de Pleugriffette, quand même, hein, c'est pas n'importe qui.
5: Je ne refuse pas de recevoir monsieur le maire de Griffette, c'est pas ça le problème.
6: Non, c'est Pleugriffette.
5: C'est par rapport à votre travail de sécurité qui risque d'être gênant par rapport aux autres clients.
6: Alors, si all is not under control, il va falloir qu'on évite de faire des patrouilles de sécurité à l'intérieur des chambres.
5: Ah bah ça, c'est niette, de toute façon, dans les chambres des autres clients.
6: D'accord, donc ça veut dire qu'on est obligé de mettre deux tireurs d'élite sur les toits, monsieur.
5: Non, mais où est le rapport par rapport à des clients qui sont dans leur chambre et mettre des tireurs d'élite?
6: Bah parce
5: c'est quand même un petit peu...
6: On est obligé, monsieur, de les viser au cas où ils feraient...
5: Nous sommes quand même un hôtel qui reçoit des touristes, donc maintenant...
6: Mais monsieur, excusez-moi, ils viennent alors qu'il y a le maire de Pleugriffette dans votre hôtel, quand même.
5: Dans ce cas-là, je vais voir avec ma directrice, je vais prendre vos coordonnées, le nom de monsieur le maire et...
6: Monsieur Leduret, maire de Pleugriffette.
5: L-E-D-U-R-E-T?
6: Oui.
5: Donc ça, c'est monsieur le maire, hein?
6: Oui, de Pleugriffette.
5: Alors, P... R.
6: Comme ça se prononce, hein, Pleugriffette.
5: Ah, vous pouvez m'appeler, s'il vous plaît?
6: Oui, Pleugriffette, en fait.
5: C'est-à-dire P-R.
6: P-L.
5: P-L.
6: U-G-R-I.
5: E-2-F-T. Attendez. P-L-E-U.
6: G-R-I-2-F-R-E-U-T-E.
5: Est-ce que vous pouvez aller plus, moins vite?
6: Oui, bien sûr. P-L-E-U-G-R-I-2-F-E-T-E.
5: Pleugriffette qui se trouve dans.
6: Non, Pleugriffette.
5: Pleugriffette.
6: Pleu, comme...
5: Pleugriffette.
6: Avec deux T, donc deux F, Pleugriffette.
5: Alors, P, comme papa.
6: Non, excusez-moi. P comme Pierre.
5: Si vous voulez, P comme Pierre, L comme... Allô?
6: Ben non, c'est à vous, là, je passe la main.
5: Alors, L comme Lionel.
6: Je préférerais éviter, monsieur...
5: C'est-à-dire?
6: Attendez, monsieur, quand même, attendez, nous, on fait de la sécurité, vous me dites elle comme Lionel, pardonnez-moi.
5: Écoutez, je ne sais pas quel est votre objectif, là, actuellement, mais...
6: Mon objectif est d'assurer la sécurité du maire de Pleugriffette.
5: Oui, mais la sécurité de monsieur Pleugriffette, ça, c'est votre...
6: Non, le maire
5: travail,
6: de Pleugriffette.
5: Exactement, mais d'un autre côté aussi, il me faut des informations.
6: D'accord, mais je ne peux pas tout vous donner au téléphone, vous comprenez, monsieur.
5: Bon. Comment on écrit Pleu Griffette?
6: P-L-E-U-G-R-I.
5: D'accord. P comme Pierre.
6: Oui, monsieur.
5: L comme
6: Lafayette.
5: Alors, E comme
6: Là, c'est un problème. C'est peut-être pas un problème pour vous, mais c'est un problème pour moi. E comme E, quoi. Vous voyez, quoi, E. C'est difficile, hein. E comme œuf.
5: E comme
6: œuf.
5: J'ai pas compris, monsieur.
6: Œuf, c'est un œuf.
5: C'est-à-dire?
6: Un œuf.
5: D'accord, ok. Et ensuite?
6: O.
5: O.
6: Comme œuf.
5: J'ai pas compris.
6: Comme un œuf.
5: Comme un œuf. O comme un œuf.
6: Oui.
5: Malheureusement, un œuf, ça commence pas par un O.
6: Ça commence par quelle lettre?
5: Écoutez, vous venez de me dire, ça commence par un E.
6: Excusez-moi, j'étais mauvais en orthographe, c'est tout.
5: C'est pas question d'être mauvais en orthographe. Quand j'essaie de vous appeler comme L comme Lionel, vous me dites non.
6: Bon, d'accord, L comme Lionel.
5: Maintenant, soyons raisonnables.
6: D'accord, je valide
5: quel
6: votre
5: est le titre de votre appel?
6: Je valide Lionel. Voilà, comme ça, on est quitte.
5: Alors, P comme Pierre, L comme Lionel. E comme œuf, vous m'avez dit.
6: Oui.
5: Alors, ensuite.
6: O comme œuf.
5: Je vous souhaite une bonne journée. Au revoir.
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8: Tourisme Verneuil, bonjour.
9: Oui, bonjour madame.
8: Bonjour monsieur.
9: C'est l'agence de tourisme.
8: Oui monsieur.
9: Ah, bonjour, madame Ledoux à l'appareil.
8: Oui, qu'est-ce que je peux vous faire pour vos services madame?
9: J'aurais voulu un billet de train.
8: Oui.
9: Pour Avranches, Lourdes.
8: Alors attendez, je note.
9: Mais vous avez de quoi noter?
8: Quelle date vous auriez voulu madame?
9: Oh ben vous avez l'air plaisant, vous avez l'air de vous distraire et de vous amuser.
8: Bah tant qu'à faire pour travailler, autant travailler dans la bonne humeur, hein.
9: Oui, parce que vous savez, moi, à mon âge, hein, j'ai peu l'occasion de rire.
8: Vous regardez par là, dans la rue, il y a plein d'occasions de rire, vous savez.
9: Je ne peux pas sortir, monsieur, je suis handicapé à 85%.
8: Ben vous regardez par la fenêtre.
9: Je suis non-voyante.
8: Ben excusez-moi, madame, je vous prie de m'excuser. Alors, vous êtes non-voyante? Handicapé à 85%.
9: Oui.
8: Et vous aimeriez partir d'Avranches pour aller à Lourdes.
9: Voilà.
8: C'est ça, madame.
9: Évidemment, en place handicapée, avec les réductions, pour l'aller.
8: Oui.
9: Et pour le retour, par contre, Lourdes-Avranches.
8: Oui.
9: Non handicapé, quoi.
8: Monsieur, vous croyez au miracle?
9: Pardon, monsieur.
8: Excusez-moi. Alors. À quelle date vous auriez aimé, madame?
9: Écoutez, j'aimerais partir début juillet.
8: Début juillet.
9: Monsieur, c'est ma dernière chance, hein?
8: Air-sense.
9: Ma dernière chance.
8: Ah, votre dernière chance. Excusez-moi, j'avais pas compris. Bon, alors, à l'aller, c'est la place handicapée, et au retour, bien sûr, tarif plein, c'est ça?
9: Voilà.
8: D'accord. Ah oui, vous m'avez pas dit la date du retour.
9: Vous savez, un miracle, on ne peut pas savoir, hein?
8: En fait, vous attendrez là-bas?
9: Oui.
8: Et si ça prend longtemps?
9: Mais qu'est-ce que vous voulez que je fasse?
8: Des distractions à Lourdes, il n'y en a pas beaucoup, hein.
9: Ah, monsieur, vous savez, à mon âge, qu'est-ce que vous voulez que je fasse comme distraction?
8: Je sais pas, moi, le bridge, les cartes...
9: Je suis non-voyante.
8: Ah oui, c'est vrai. Oui. Le cinéma, il n'y en a pas à Lourdes, hein.
9: Je suis non-voyante, hein.
8: Ah ben oui, je sais pas, je peux pas vous dire. Je vois pas, en fait, je vois
9: oui,
8: pas.
9: Oui, moi non plus. Comment?
8: Non, excusez-moi. Oh, bah, décidément.
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10: Allô?
1: Bonjour madame, c'est bien le magasin de matériaux de chantier ?
7: Oui.
1: Monsieur Martin à l'appareil, les cuisineristes Martin.
7: Oui.
1: Je vous appelle pour la petite enquête de satisfaction. Il faut me donner une note entre 1 et 10, donc 10 ce serait bien.
7: Et je vous mettrai 10, pourquoi monsieur ?
1: Parce que moi je suis démarchiste par téléphone pour vendre des cuisines.
7: Oui.
1: Et je touche une prime quand on me met une bonne note à la fin de l'appel.
7: Ah mais je vous connais pas monsieur, pourquoi je vous mettrai 10 si on se connaît pas ?
1: Bah parce que vous trouvez que je vous ai tout bien expliqué pour les cuisines.
7: Et vous m'avez rien expliqué monsieur.
1: Oh bon après c'était pour gagner du temps si vous préférez que je vous explique. Bonjour chère cliente, connaissez-vous les cuisines Martin ?
7: J'ai pas que ça qu'à faire monsieur. Je vous dis je ne ferai pas ça, je ne ferai pas ça. C'est tout. On est d'accord ?
1: On est surtout d'accord que vous voulez pas que je touche ma prime de satisfactionnage.
7: Ouais bah voilà, on est d'accord.
1: C'est pas grave. Dans ce cas vous allez me faire une prime d'intéressage.
7: Non, ça marche pas comme ça monsieur.
1: Mais si, je note que vous êtes intéressé par une cuisine Martin et hop, prime d'intéressage.
7: Mais vous êtes dans une société monsieur, vous vendez une cuisine dans une société.
1: Non mais vous acceptez juste la commande.
10: Allô ?
1: Et bonjour monsieur.
10: Ah non, mais je vous ai jamais commandé une cuisine. J'ai pas besoin de cuisine.
1: Ah non, mais ça c'est pas grave. Ce qui compte, c'est de dire que vous êtes intéressé.
10: Ah ?
1: Ouais, comme ça moi je vous envoie un commercial, vous lui dites oui, et moi je touche ma prime d'intéressage.
10: Bon, bah je vais lui dire oui alors, mais...
1: Ah, bah super, donc le commercial, vous lui dites oui, et après vous lui payez la cuisine, évidemment.
10: Ah mais non, mais ça va plus, non ?
1: Bah si, parce que comme ça on vous livre la cuisine, et moi je touche une prime de livrage en plus.
10: Ah non, il n'est pas question de me livrer une cuisine, ça va plus, non ? J'ai même pas signé de bon rien. Non, là ça va pas, hein, monsieur, vous êtes pas bien, hein.
1: Ah si, moi ça va super.
11: Oui, allô ?
1: Bonjour madame.
11: Ah mais là vous êtes dans un...
1: Ah, suspense.
11: Dans un magasin ?
1: Oui, je sais, mais peu importe.
11: Ben oui, mais moi j'ai pas de temps à perdre avec quelqu'un qui va me parler d'un truc que j'en ai pas l'utilité.
1: Que vous en avez pas l'utilité, pardon, mais tout le monde a l'utilité d'une cuisine.
11: Mais pas dans un magasin de matériaux de construction, monsieur, où je vais mettre la cuisine.
1: Non mais vous savez quoi ? Vous la montez pas, vous attendez un peu et vous la renvoyez.
11: Mais moi je fais pas des trucs comme ça, pourquoi je ferais des trucs comme ça ?
1: C'est ce que j'ai expliqué, moi ça me fait une prime de livrage plus prime d'intéressage.
11: Ah oui, mais moi je...
1: Nouveau suspense.
11: Vous me demandez-moi si je veux une cuisine, je vais vous répondre.
1: Ah oui, mais si je demande à tous les coups, vous allez me dire que vous en voulez pas.
11: Ah non, moi j'en veux pas.
1: Et voilà, c'est pour ça que je préfère ne pas vous demander et dire que vous en voulez.
11: Ah bah non, c'est complètement con.
1: Oh bah merci.
11: Bah si, là, c'est juste du mensonge.
1: Mais non ! Ah bah justement, il y a votre rendez-vous avec le commercial qui est confirmé.
11: Mais j'ai pas envie de commercial, je vais pas acheter de cuisine.
1: Alors si vous ne voulez pas voir le commercial, vous pouvez acheter directement la cuisine, comme ça, ça vous évite le rendez-vous.
11: Mais je vais pas acheter de cuisine.
1: Ouais, et puis au pire, après, vous la revendez.
11: Vous êtes complètement taré, vous, ou quoi ?
1: Vu qu'elle est neuve, je vous la reprends à 50% du prix.
11: Bah venez m'acheter des matériaux, puis après vous la revendez.
1: Ah oui, mais alors moi je suis pas matérialiste, je suis cuisineuriste.
11: Ah bah moi je suis pas cuisiniste, je suis matérialiste.
1: Ah bah voilà, ça c'est toujours le truc avec les matérialistes, ils ne veulent pas rendre service.
11: Mais non, mais moi je... Monsieur...
1: Bon, ok, on va faire simple, vous allez juste me faire la prime de satisfactionnage.
11: Vous avez pas compris quoi dans ce que je vous ai dit ?
1: Non mais vous achetez rien, vous dites juste que vous êtes très satisfait de notre échangisme téléphoniste.
11: Non, je vais rien dire du tout, monsieur, moi je suis là...
1: Allez, vous mettez mon petit 10 et on en parle plus.
11: Non, je m'en fous, je m'en bats les steaks.
1: Ah bah si vous avez des steaks, il vous faut une cuisine.
11: Allez, hop. 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
12: Bonjour.
9: Oui, bonjour madame, c'est la pharmacie.
12: Oui.
9: Oui, bonjour madame Le Dur, à l'appareil.
12: Oui.
9: Moi, j'ai fait la liste des courses, là, je dois aller faire mes courses. Mon mari il m'a rajouté de passer à la pharmacie, mais j'arrive pas à bien lire ce qu'il a écrit. Je sais pas quoi.
12: Préservision, c'est pour les yeux ?
9: Non.
12: Qu'est-ce que c'est que ça ? Je connais pas.
9: Ou c'est un préservatif.
12: C'est pas préservision plutôt ?
9: Non, c'est préservatif.
12: Ah ben oui. Alors. Bah là, ce préservatif, là, c'est des préservatifs. C'est qui a marqué ça ?
9: C'est mon mari, mais je sais pas ce que c'est. C'est un médicament ?
12: Un médicament ? Ben non, les préservatifs, c'est pour les rapports sexuels.
9: Comment ?
12: C'est pour les rapports sexuels, les préservatifs.
9: Oh, mais il y a longtemps que je fais plus la chose, moi.
12: Mais je sais pas, qu'est-ce qu'il a voulu marquer, alors ?
9: Je vais l'appeler, il a dû prendre son portable.
12: Oui, bah appelez-le, voyez avec lui, ouais.
9: Oui, merci, madame.
12: Je vous en prie. Au revoir.
9: Au revoir, madame.
13: Allô ?
9: Allô ?
13: Oui, bonjour.
9: Oui, bonjour, monsieur. C'est la pharmacie ?
13: Oui.
9: Oui, bonjour. Je pourrais avoir la personne qui vient d'avoir madame Le Dur au téléphone dans votre pharmacie ?
13: Ah, non, je vous demande tout de suite.
9: Merci.
13: Il y a eu madame Le Dur ou madame Le Dur au téléphone ?
12: Oui.
9: Oui, bonjour, madame.
12: Bonjour, monsieur.
9: Monsieur Le Dur à l'appareil.
12: Oui.
9: Oh là là, gros souci, là, ma femme vient de m'appeler pour me dire que vous l'avez eu au téléphone. Elle vous a appelé, je crois.
12: Oui.
9: Et elle a vu pour les préservatifs, elle vous a appelé.
12: Oui, tout à fait.
9: Qu'est-ce que vous lui avez dit ?
12: Bah, je lui ai dit que c'était pour des rapports sexuels.
9: Oh mon Dieu.
12: Ah oui ?
9: Oh là là.
12: Parce qu'elle a demandé pourquoi c'était.
6: Bah oui, mais alors là, ça va faire un drame, ça.
12: Ah ouais. Bah oui, oui, je comprends bien, mais ouais. Oh. Bah, parce que mais vous lui avez fait une liste pour qu'elle achète ça.
6: Non, j'ai rajouté juste ça dans sa liste des courses ce matin. Moi, je pensais pas que vous lui auriez dit, quoi. Moi, j'avais rajouté ça subrepticement, comme on dit, quoi. Hein.
12: Ah ouais, je suis désolé, hein, mais...
6: Bon, écoutez, si elle vous rappelle,
12: oui.
6: Pouvez-vous lui dire que je ne sais pas que c'est un médicament pour la prostate ou quelque chose comme ça?
12: D'accord.
6: Oh, vous êtes gentil, de... si vous
12: pouvez... Je vous en prie, non, mais c'est vrai que, bah ouais, c'est délicat, hein.
6: Bah oui, parce que, bon, j'ai...
12: Ouais, non, mais je comprends bien, ouais. Bon, je comprends bien.
6: Ça fait longtemps qu'on n'a plus de... Alors, il a fallu que je me débrouille avec quelqu'un d'autre, comme on dit, mais bon...
12: Ouais, ouais. Mais il faut, par contre, il faut lui donner quelque chose, ou...
6: Ah bah oui, oui, j'ai besoin d'une grande boîte. C'est des boîtes de 20, je crois, ou 24, je sais pas.
12: Ouais, mais elle va regarder. Ouais. Elle va certainement regarder sur la boîte.
6: Vous croyez?
12: Oh ouais. Oh. Là, je crois que c'est prendre des risques, hein, quand même. Oh.
6: Et si vous lui dites que c'est un somnifère?
12: Oh. Oh. Ouais, mais elle va regarder, non?
6: Non, mais oui, si elle regarde, vous lui dites que c'est... qu'on se met ça sur le nez pour empêcher de ronfler.
12: Oh là là, oh, j'arriverai pas à mentir comme ça, monsieur. Hein.
6: Oh si, vous allez trouver sûrement.
12: Ben écoutez, je vais voir. Hein.
6: Merci beaucoup. Hein.
12: Ben oui, oui, oui, désolée hein, pour la gaffe, mais c'est vrai que là... Parce qu'elle n'arrivait pas à lire, en fait.
6: Ben oui, j'avais pas bien écrit intentionnellement.
12: Ouais, ouais, ouais.
6: Vous voyez ?
12: J'espère qu'elle va pas lire. Si elle lit sur la boîte...
6: Ouais, mais elle a une vue très basse. Hein.
12: D'accord. Une boîte de 24 qu'il faut ?
6: S'il vous plaît, oui.
12: D'accord.
6: Avec le petit réservoir.
12: Très bien, bon, ben on s'en occupe, on fait au mieux, alors,
6: oh,
12: monsieur.
6: Vous êtes gentil, merci beaucoup.
12: Merci. Au revoir.
6: Au revoir, madame.
14: Allô ?
9: Allô ?
14: Oui ?
9: Oui, bonjour, c'est la pharmacie ?
14: Oui, c'est la pharmacie, madame.
9: Ah, c'est vous que j'ai eu tout à l'heure ?
14: Oui, madame Ledu ?
9: Oui.
14: Oui, c'est moi que vous avez eu tout à l'heure, oui.
9: Alors,
14: vous avez eu de votre mari au téléphone ?
9: Oui.
14: Oui, alors dites-moi.
9: Ben, j'ai pas compris ce qu'il m'a dit.
14: Ah.
9: Mais il m'a dit de venir les prendre assez vite.
14: D'accord.
9: C'est quoi, alors ? Vous avez trouvé ce que
14: ben,
9: c'est ?
14: On va regarder, venez avec le papier, on arrivera à lire, nous. On arrivera à lire.
9: Non, c'est des préservatifs, il m'a dit.
14: D'accord, je regarde. Je tape à mon ordinateur. D'accord.
9: Alors, qu'est-ce que c'est ?
14: C'est un médicament pour la prostate. C'est pour sa prostate, à monsieur. C'est ça. On a trouvé, là.
9: Qu'est-ce qu'il a, mon mari, à sa prostate ? Vous me faites peur.
14: Oh, mais non, vous inquiétez pas, c'est rien du tout, madame. Non, ne vous inquiétez pas. Il n'y a pas de souci, là.
9: Oh mon Dieu.
14: Non, ne vous inquiétez pas.
9: Mais alors c'est quoi ? C'est des dragées, des suppositoires, des cachets, c'est quoi ?
14: C'est des comprimés.
9: Ça se met dans l'eau ?
14: Oui, mais il se débrouillera, il connaît, je pense. Hein.
9: C'est la première fois que je vois ça.
14: Ah ouais, d'accord. Non, mais je pense qu'il connaît. Hein. Ah oui.
9: Des préservatifs, hein ?
14: Oui, c'est ça, madame.
9: Ah ben attendez, j'ai le dictionnaire.
14: Oui, mais vous ne trouverez pas dans ce dictionnaire-là.
9: Alors, préservatif. Préservatif masculin,
14: l'homme... Ah oui, mais ça, c'est ce que je vous ai dit tout à l'heure. Je me suis trompée, c'est pour les rapports sexuels. Ça n'a rien à voir.
9: Si c'est marqué langue vulgaire, capote anglaise. Qu'est-ce que c'est que ça, une capote...
14: Non, mais c'est pas ça, madame.
9: C'est une maladie anglaise ?
14: Non, pas du tout.
9: Oh, mon Dieu.
14: Mais non, ne vous inquiétez pas.
9: Pourtant, il n'a pas attrapé de maladie en Angleterre. Il n'est jamais allé.
14: Non.
9: Oh, mon Dieu, mais oui, il a serré la main à un Anglais l'autre jour.
14: Mais non.
9: Si. Oh, mon Dieu.
14: Mais non, ne vous inquiétez pas, c'est rien du tout. Là, c'est ce que vous lisez, là, c'est dans le dictionnaire. Mais nous, on a un autre dictionnaire, c'est pour les médicaments, ça n'a rien à voir.
9: Ah, bon, bah, vous me rassurez.
14: Ouais, non.
9: Parce que j'espère qu'il pourra continuer quand même à vivre.
14: Mais oui, mais bien sûr, non, mais il est pas
9: malade. À être heureux et à faire l'amour avec la concierge, parce que ça lui fait du bien, vous savez.
14: Ah, bon,
9: Je dis rien parce qu'il a un certain âge et il faut qu'il en profite. Vous pensez qu'il pourra continuer avec la concierge parce que c'est une belle histoire, leur histoire?
14: Ah, je ne sais pas.
9: J'espère simplement qu'il se protégera bien.
14: Oui, voilà. Oui. Ouais. Vous passez à la pharmacie tantôt et puis on vous donnera ça.
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15: Allô ?
16: Bonjour monsieur, c'est bien le syndicat ?
15: Syndicat.
16: Je vous appelle parce qu'il faudrait m'organiser une grève, s'il te plaît.
15: Ah bah on va pas vous organiser une grève comme ça. Et pourquoi vous voulez faire grève?
16: Bah en fait c'est parce que je voulais prendre des vacances, mais comme j'ai déjà pris mes 5 semaines, il faut que je trouve un truc pour pouvoir prendre des jours.
15: Mais monsieur, vous plaisantez ou quoi? On n'organise pas une grève parce que vous voulez partir en vacances.
16: Bah oui, non mais officiellement je serai gréviste, vous voyez.
15: Mais on le fera pas, on va pas déclencher une grève pour ça.
16: Non mais
15: vous rigolez, quoi.
16: C'est une semaine, hein, c'est pas non plus...
15: Et alors, c'est pas quelque chose qu'on va déclencher en plus avec quelqu'un au bout du fil. On sait pas qui vous êtes.
16: Ah non, mais je passe, je vous file...
15: Si c'est un traquenard ou...
16: Je sais pas du tout d'où traquenardifier, c'est juste que...
15: Non mais c'est pas une question, vous insistez lourdement monsieur, on le fera pas.
16: Non
15: je
16: mais
15: vous
16: parce
15: le
16: qu'on va trouver un moyen.
15: On le fera pas.
16: Dans ce cas, pour une occupation des locaux.
15: Non.
16: Non mais juste, vous voyez, alors à la limite...
15: N'insistez pas monsieur, vous alors... avez vu qu'on fait la grève parce que le patron, il vous refuse une semaine de congé.
16: Bah moi ça m'arrangerait quoi.
15: C'est n'importe quoi, c'est pas pour une semaine de congé qu'on va vous donner, ouais, allez mais... tranquille, je vais à la CGT. Voyez notre syndicat qui
16: non,
15: va
16: mais
15: rentrer
16: ce sera...
15: dans la combine.
16: Ce sera
15: nous on ne fera pas dans cette combine. Venez à la permanence juridique, vous verrez la personne.
16: Ah, vous pouvez peut-être me passer ah. un respect.
17: Bonjour.
16: Allô.
17: Bonjour.
16: Ah bah bonjour madame.
17: Vous voulez là monsieur, vous voulez pas faire une grève pour partir en congé. Les grèves c'est pour des revendications collectives, c'est pas...
16: Ah oui, alors j'ai préparé des revendications. Moi je pensais faire un mouvement genre contre le travail par exemple.
17: Contre le travail?
16: J'ai des slogans genre non au travail.
17: Non, on n'est pas contre le travail monsieur, hein. Excusez-moi de rire mais...
16: Parce que j'avais fait des pancartes, j'ai déjà marqué non au travail.
17: Mais on va pas organiser, c'est quoi, vous nous dites que vous avez vos revendications c'est non au travail, nous c'est pas...
16: Voilà.
17: Voilà, ben nous non, ça, voilà. Nous on est pour le travail.
16: Moi c'est bizarre.
17: Non, c'est pas bizarre.
16: On peut faire un truc sur la grève dans ce cas en modification de la grève. Genre la grève pour la grève.
17: Vous êtes en train de me dire que vous faites la grève pour la grève, mais c'est quoi c'est... Vous êtes sérieux dans ce que vous demandez là?
16: Après, faut trouver peut-être
17: c'est
16: un.
17: Pas sérieux, vous êtes trompé de l'organisation syndicale, allez à FO, allez à la CFDT, vous n'êtes pas chez nous.
16: Ah eux, ils font ça.
17: Nous, je ne sais rien s'ils font ça. Moi je vous parle de mon organisation,
16: c'est hors
17: de question que vous fassiez ça.
16: Et
17: mais bon, venez demain, on vous expliquera comment nous on fonctionne.
16: Est-ce qu'on pourrait se voir à l'extérieur? Parce que si on voit traîner dans un syndicat.
17: Ah monsieur, arrêtez, hein. Franchement, démissionner, changer de travail, aller sur une île, j'en sais rien. Faut aussi un peu vous preniez vos responsabilités. Hein.
16: Non mais dans ce cas, si je viens déguisé, ça te dérange pas?
17: Tu viens déguisé, soit en parison, là, elle du MEDEF ou quoi, comme ça on peut te bombarder, tu vas comprendre.
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18: Allô?
9: Allô?
18: Oui?
9: Bonjour, monsieur.
18: Bonjour.
9: Bonjour, c'est madame Paljoie à l'appareil.
18: Ah?
9: Comment allez-vous?
18: Ça va.
9: Ça va, dites-moi, je suis un peu ennuyé de vous demander ça, mais je suis en train de faire mon loto, voyez-vous?
18: Oui.
9: Et il me manque des chiffres, alors je voulais... quel âge vous avez, vous?
18: 48.
9: Ça fait le 48, oui. Ça, c'est bon, ça rentre dans les 49 chiffres. Combien de dents qu'il vous reste?
18: Deux.
9: Comment ça, deux?
18: Combien de temps?
9: Dedans.
18: Oh, ben là, j'en sais rien, moi.
9: Si vous pouvez compter, c'est pour mon loto.
18: Bah, je sais pas, moi, il y en a combien maintenant? 30.
9: Ah, vous avez compté?
18: Oui.
9: 30 dents. Il y a votre dame à côté de vous?
18: Oui.
9: Elle en a combien?
18: Bah, elle a plus, elle.
9: Oh, bah, qu'est-ce qui est arrivé? Elle a mangé des cailloux? Qu'est-ce qu'elle a?
18: Bah, dentier.
9: Un dentier. Ah, bah, combien il y a de dents dans le dentier?
18: Bah, je sais pas.
9: Bah, à peu près. Vous pouvez pas l'enlever et compter, s'il vous plaît?
18: Combien t'en as, toi? Il y en a combien? Vous prenez 22?
9: C'est pour mon loto.
18: 12.
9: Vous avez enlevé le dentier?
18: Oui, 12.
9: Mais comment vous avez compté?
18: Ben, enlever son dentier.
9: Oui.
18: 12 et 7.
9: C'est quoi 7?
18: 12 plus 7.
9: Ah, 12 en bas et...
18: Voilà.
9: Ça fait donc le 12. Alors, attendez. Le 30, hein?
18: Hmm?
9: Le 12, le 7.
18: Voilà.
9: Bah, ça c'est bien. Et vous avez toujours vos deux bras, vous, oui?
18: Heureusement.
9: Oui. Alors, le 2... Voilà. En combien de temps vous avez fait l'amour cette nuit?
18: Oh bah moi, je regarde pas, moi.
9: C'est pour mon loto.
18: Bah oui, mais je regarde pas, moi.
9: Bah, demandez à votre dame.
18: Bah c'est pareil, elle regarde pas, mais on regarde
9: si,
18: pas.
9: Hein. Si, elle m'a dit, quand j'ai croisé, elle m'a dit, oh là là, je regarde toujours l'heure, j'ai hâte que ça se termine. Alors,
18: elle est pas là, elle est partie.
9: Bah alors, dites-le-moi. 2 minutes, 5 minutes, 10 minutes.
18: Mais non, 5.
9: Combien?
18: 5,
9: oui. 5 minutes, très bien. Vous avez combien de testicules?
18: De quoi?
9: De testicules.
18: Ben deux.
9: Deux, très bien. Combien de positions vous connaissez pour faire la chose, là?
18: Oh ben moi, j'en sais rien, puis moi, je vais arrêter, parce que je travaille, hein.
9: C'est pour mon loto.
18: Ben oui, mais loto.
9: Le 69, non?
18: Ça rentre pas l'auto, ça.
9: Le 69, non? Ah bah si, ça fait 6 et 9, 15.
18: Bah mettez le 15, alors.
9: Bah oui, voilà.
18: Il y a combien de numéros, déjà, là?
9: Donc, 2, alors le 12, c'est... Oh là là, oui, très bien. Le 69...
18: Non, 69.
9: Ah bah ça rentre pas, ça, hein?
18: Ah non.
9: Bon, bah écoutez, moi, je voulais vous remercier. Hein.
18: Bah pas du tout.
9: Ah si, si, si. Si, si, je voulais vous remercier, parce que là, maintenant, j'ai 5 chiffres. Ah, il m'en manque un.
18: Bon.
9: Je peux vous demander un dernier chiffre, parce qu'il m'en manque un, là.
18: Oui.
9: Combien mesure votre bite?
18: Quoi? Qu'est-ce que tu dis?
9: Combien qu'elle mesure au repos et combien qu'elle mesure...
18: Bah, mon Dieu. Bah, vous n'avez pas d'autres questions, hein?
9: Mais non, mais écoutez, quand même...
18: Faut qu'on n'a pas exagéré, là. N'importe quoi, là.
9: Non, mais c'est pour mon loto.
18: Ouais, mon loto.
9: Comment?
18: Voilà, que vous pleurez, là, vous.
19: Vous êtes au commissariat de... Veuillez patienter. Oui, bonjour.
16: Oui, bonjour monsieur, c'est bien le commissariat de police?
19: Oui, c'est madame.
16: Oui, j'aurais besoin de vous emprunter une sirène et un gyrophare. Je voulais savoir si je pouvais passer dans la matinée.
19: Pardon? Non, ça se passe pas comme ça, non?
16: Ah.
19: Et c'est pour faire quoi?
16: C'est parce que, en fait, j'ai entendu qu'il y avait des agriculteurs qui bloquaient des routes.
19: Ouais.
16: Et du coup, c'est pour éviter d'être bloqué.
19: Non, mais un particulier peut pas rouler avec un gyrophare, monsieur.
16: Non, mais je fais juste l'aller-retour, je vous le rends après.
19: Non, mais monsieur, ce que je vous explique, c'est qu'on peut pas louer un gyrophare à la police. Ça s'est jamais vu et ça se verra jamais. C'est pas possible.
16: Comment ça louer? Bah, je pensais juste à un emprunt, mais si c'est payant.
19: Mais non, mais même un emprunt. Ça se passe pas comme ça, attends, quittez pas. Hein.
16: Parce que moi je vous laisse une pièce d'identité.
19: Non
16: si
19: mais
16: vous...
19: quittez pas monsieur.
16: Non mais ce que je dis c'est que moi je peux vous laisser même un chèque de caution.
19: Oui,
16: ou...
19: quittez pas.
16: Si je vous laisse mon passeport par exemple.
19: Non mais quittez pas monsieur, je vous reprends dans 2 minutes.
16: Oui mais ou mon permis de conduire dans ce cas.
19: Quittez pas. Je... Ne quittez pas, nous allons donner suite à votre appel.
20: Allô monsieur? Oui, je vous dérange peut-être?
16: Non, non, vous me dérangez pas, hein.
20: Bah, je sais pas pourquoi vous chantez au téléphone, je sais pas, enfin.
16: Bah, parce que, pardon, il y avait une musique, donc du coup, je chantais.
20: Vous vous rendez compte, là, ce que vous êtes en train de demander à un policier? C'est complètement stupide ce que vous me demandez, là.
16: Moi, j'en ai juste besoin pour faire un aller-retour, après, je vous le.
20: Attendez, je vais voir, je vais contacter un collègue, ne quittez pas.
16: Ah, bah,
20: ne
16: merci.
20: Quittez
16: pas.
21: Oui, bonjour.
16: Bonjour, alors comme j'expliquais...
21: Oui, mais ça va pas être possible, monsieur, dites pas n'importe quoi.
16: Comment ça?
21: Ben, on peut pas emprunter un gyrophare comme vous le demandez.
16: Bon, bah, juste la sirène, dans ce cas.
21: Mais non, mais ça fonctionne pas comme ça, si on devait donner ça à tout le monde, franchement.
16: Non, mais pas à tout le monde, mais ça reste entre nous, à la limite.
21: Ah bah oui, bah, c'est la fête aussi. Bah, arrêtez n'importe quoi, réfléchissez des minutes quand même.
16: Bon,
21: d'accord.
16: Comment on peut s'arranger?
21: Bah, y a pas de solution. Vous allez dans les bouchons, comme tout le monde, s'il y en a, et puis voilà.
16: Et si, moi, quand je suis dans les bouchons,
21: oui.
16: Je vous appelle... Je mets le haut-parleur,
21: d'accord.
16: Vous voyez, par la fenêtre de ma voiture, et vous pouvez par téléphone me faire un bruit de sirène. Vous faites pas un. Allô.
21: Attendez.
16: Vous pouvez me faire un petit pimpon?
21: Non.
16: Un petit pimpon?
21: Non, pas possible.
16: Allez, faites-moi pimpon.
21: Non.
16: Allez.
21: Non.
16: Allez.
21: Non.
16: S'il te plaît.
21: Non, rien du tout.
16: Non, mais dis-moi pimpon.
21: Non, j'ai pas envie de vous dire pimpon. Voilà, pimpon.
16: Tu m'as dit pimpon.
22: La radio, c'est la radio.
16: Allô?
22: C'est la radio?
16: Comment ça, c'est la radio?
22: On vous a reconnu.
16: C'est qui?
22: Ça me revient pas, je suis désolé.
16: Ah, zut.
22: Si, c'est Rire et Chanson.
16: Ah, bah ouais.
22: L'appel trop con.
16: Ah, bah merci.
22: Ouais, ouais. Et on a gagné quoi alors?
16: Vous voulez que je fasse la pub pour votre commissariat?
22: Oh non, peut-être pas, non. C'est gentil, merci.
16: Bon, bah on se dit au revoir, on se dit pimpon.
21: Pimpon, voilà.
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19: Oui?
24: Bonjour madame, c'est madame Melan?
19: Oui, bonjour monsieur.
24: Bonjour madame, c'est la mairie à l'appareil.
19: Oui.
24: Nous vous appelons pour l'état civil, vous savez, les réformes de la carte d'identité.
19: Ah bon?
24: Qui va être informatisée.
19: Oui.
24: Hein?
19: Attendez, je vais vous passer, mon mari va mieux comprendre que moi.
24: Oui, vous, les hommes en général sont plus intelligents.
19: Oh merci monsieur.
24: Pardon?
25: Hello.
24: Oui, bonjour monsieur.
25: Bonjour.
24: Oui, je préfère parler, effectivement, votre femme a dit que vous alliez mieux comprendre qu'elle.
25: Je sais pas.
24: Oh si. Bon, bah aussi, on va l'illustrer tout simplement. Voilà, c'est la mairie à l'appareil. La mairie, vous savez, là où vous allez, quand vous allez à la mairie, par exemple. Vous savez, c'est...
25: mairie?
24: Oui, la mairie, c'est une grande maison, en fait, dans une ville.
25: Je sais pas c'est où?
24: La mairie, vous connaissez, non?
25: Non.
24: La mairie, ce qu'on appelle une mairie, en fait, c'est une bâtisse. En général, c'est fait par un architecte hein, qui dessine oui. des plans. Et ensuite, une fois qu'il a dessiné les plans, il y a donc des maçons qui arrivent avec les maîtres d'œuvre. Enfin, bon, et ils construisent, vous savez, étage par étage. Et ils aménagent des fenêtres pour qu'on puisse voir à travers, quoi.
25: Oui, vous voyez.
24: Et puis, on met des rideaux, pour particulièrement l'hiver, pour préserver la chaleur, pour éviter qu'elle parte par les fenêtres.
25: Oui.
24: Voilà. Ensuite, la mairie, en général, il y a plusieurs étages. Parce que on doit s'occuper de tous les habitants de la ville, vous comprenez ?
25: Oui.
24: Mais il n'y a pas de chambre. Ce sont des bureaux. Vous savez ce que c'est un bureau, non ?
25: Oui, en principe, oui.
24: Eh ben, il y a des bureaux. Donc, il y a des gens qui sont assis sur des chaises. Vous voyez des chaises, non? Les chaises?
25: Oui.
24: Vous voyez une chaise? Ben, il y en a plusieurs.
25: Ah bon?
24: Et oui, oui, oui. Et ben, oui, parce qu'il y a plusieurs. Il y a plusieurs personnes qui travaillent à la mairie.
25: Oui, alors.
24: Ils sont assis. Ça va être plus complexe, monsieur. Ça, c'est. Je vais vous demander toute votre attention parce qu'ils sont assis devant. Un ordinateur. Est-ce que vous...
25: Oui, savez... voilà.
24: Bon, vous voyez ce que...
25: Mais que ça confise avec moi.
24: Alors, ben justement, j'en viens, je vais tout vous expliquer. En fait, un ordinateur... Vous savez ce que c'est, un ordinateur, non?
25: Ah oui, quand même.
24: Ah, vous en avez déjà vu?
25: Des ordinateurs?
24: Oui.
25: Ben, il y en a partout, non?
24: Voilà. Eh bien, la mairie, nous en avons aussi. Donc, vous voyez ce que c'est, maintenant, la mairie?
25: Ah oui, quand même. Mais vous êtes employé là, vous?
24: Oui, oui, oui, oui.
25: Comment vous appelez?
24: Monsieur Lemol.
25: Lamol,
24: vous savez, M...
25: O.
24: Non, M... Oui. M-I-O.
25: Ah oui.
24: B-R-T-C, Lamol.
25: Oui.
24: Dites-moi, monsieur, est-ce que vous pouvez me passer votre femme?
25: Pourquoi faire?
24: Vous voyez ce que c'est, votre femme?
25: Oui.
24: Votre femme, vous voyez, c'est comme nous, en fait, mais c'est... Elle a...
25: Écoutez, je peux pas faire un saut jusqu'à la mairie, là, pour longtemps.
24: Oui, mais on a un saut, je sais pas si vous allez y arriver, hein.
25: Pourquoi?
24: Bon, parce qu'il faut en faire plusieurs, c'est quand même pas tout
25: mais
24: à fait.
25: Mais j'ai côté. Pas pour longtemps, j'ai ma voiture, là, je la prends dans 2 minutes, je suis là.
24: Votre voiture?
25: Oui.
24: Vous voyez ce que c'est, votre voiture?
25: Ben oui.
24: Oui? Bon, eh ben, vous pouvez me passer votre voiture?
25: Oh, vous me cassez les pieds.
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2: Oui.
4: Oui, bonjour monsieur, c'est bien la poste?
2: Oui.
4: Je vous appelle parce que je reçois depuis quelque temps des colis qui ne me sont pas adressés.
2: On vous distribue des colis qui ne sont pas pour vous.
4: Voilà.
2: Oui.
4: Comme moi, j'en ai pas besoin, je voudrais les revendre en fait. Donc, je voulais savoir s'il serait possible que je vienne mettre un petit stand devant le bureau de poste.
2: Ah non, il n'est pas possible de mettre un stand devant le bureau de poste, ça, c'est certain.
4: Non, mais vous voyez, juste mes 2 tréteaux, une planche, et puis comme ça, je...
2: Il n'est pas possible de venir mettre une planche et un tréteau devant la poste.
4: 2 tréteaux, parce que sinon la planche, elle tient pas. Donc, je pensais en mettre 2.
2: Non, non. Vous voulez venir vendre les appareils que vous recevez, donc il y a...
4: Ouais, mais enfin bon, c'est fait.
2: Non, il n'y a pas de ouais, mais enfin bon.
4: Allô?
5: Oui, vous appelez comment? Votre nom, s'il vous plaît.
4: Pour?
5: Mais enfin, vous m'appelez, vous voulez revendre les colis que vous avez eus parce que le facteur s'est trompé?
4: Voilà, c'est ce que je disais, le plus simple, c'est que je vienne, je pose 2 tréteaux, une planche devant le bureau de poste.
5: Oui, ben voyons.
4: Et comme ça, les gens qui viennent vous voir au guichet, vous les renvoyez vers moi, et moi je leur vends des trucs...
5: Mais enfin, le facteur s'est trompé, ça arrive à tout le monde de faire des
4: erreurs. Oui, ben voilà, oui, non, je le reproche pas, hein.
5: Et oui, vous le reprochez pas, mais ça, les colis, les trucs qui vous appartiennent pas, vous voulez les revendre?
4: Faites ça dans un esprit de Noël, moi, ce que je vous demande.
5: C'est bientôt Noël, mais vous êtes malhonnête.
4: Mais non, mais je
5: vous croyez que j'ai que ça à faire?
4: Est-ce que dans ce cas, je peux parler à un responsable?
5: Installer 2 tréteaux devant la porte pour revendre
4: que
5: le facteur il s'est trompé.
7: Allô?
4: Ah, bonjour madame.
7: Oui, c'est monsieur.
4: Oui, admettons. Comme j'expliquais à votre collègue, j'ai des colis à revendre.
7: Oh là.
4: Voilà.
7: Mais c'est quoi ce délire là? Mais vous fumez quoi vous?
4: Non mais vous voyez, dans le sens où...
7: Non mais vous fumez quoi vous? Mais c'est quoi ce truc là? Vous avez reçu des objets?
4: Vous venez, vous voulez récupérer la combine?
7: Mais je veux rien récupérer du tout, mais mon pauvre monsieur, ça fait 40 ans que je distribue des choses, mais vous vous rendez même pas compte de ce que vous dites. Mais vous êtes complètement abruti.
4: Oh bah c'est la meilleure.
7: Mais vous me donnez votre nom, votre adresse, et puis je fais des recherches. Qu'est-ce que vous voulez que je vous dise? Vous voulez revendre devant le bureau de poste, vous vous rendez même pas compte de ce que vous dites. Vous êtes levé à quelle heure, vous, monsieur, ce matin? Non, mais on va où, là? Bah, bien sûr.
4: Oui, allô?
7: Oui, mais je vous écoute. Oui.
4: Ce que je veux dire, c'est que...
7: Ce que je veux dire par là, c'est que si vous avez des choses qui vous appartiennent pas, vous les refusez, puis c'est tout.
4: Je peux en placer une?
7: Mais non.
4: Ah si?
7: Mais non, parce que vous êtes complètement malhonnête, mon pauvre monsieur.
4: Non, mais allô?
7: Mais vous êtes malhonnête, là, à ce point-là.
4: Vous m'entendez?
7: Mais oui, je vous entends, je vous écoute.
4: Du coup, si pour le stand, parce que vous m'avez pas dit...
7: Pour le stand, vous allez vous le carrer ou...
4: Ah bah non.
7: Eh bien sûr.
4: Parce que, à la limite, si vous voulez, on peut trouver un arrangement. Moi,
7: mais il n'y a pas d'arrangement à trouver, mon pauvre monsieur.
4: Vous voulez pas une télé?
7: Qu'est-ce que vous voulez que je foute de votre télé?
4: Vous savez quoi?
7: Oui.
4: Je pense que vous êtes jaloux, hein.
7: Je suis jaloux de rien du tout.
4: Moi aussi, vous êtes jaloux. Vous êtes jaloux parce que j'ai eu de la chance. Je comprends.
7: Mais non, qu'est-ce que j'en ai à foutre? Là, je vais mettre mon manteau, je descends à la gendarmerie et on va remonter jusqu'à vous.
4: Dans ce cas, est-ce que vous pouvez leur demander s'ils n'ont pas besoin soit de télé, soit de matériel IFI?
7: Mais les gendarmes, ils vont se foutre de vous, mon pauvre monsieur. Je sais pas d'où vous sortez.
4: Moi, je fais ça pour rendre service, vous voyez.
7: Non, vous faites ça parce que vous êtes malhonnête.
4: Ah bah, c'est celui qui dit qui est.
7: Oui, ça c'est vous êtes mignon. Je m'en vais porter plainte pour vol de courrier.
4: Moi d'abord.
7: Oui, bien sûr.
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26: Allô?
24: Oui, oui, ne quittez pas, monsieur. Hein, c'est la station d'épuration, l'appareil. Ne quittez pas. Hein. Merci. Allô?
26: Oui.
24: Oui, bonjour. Je voudrais parler à monsieur Mat...
1: Il est pas là, il travaille ce matin.
24: Ah, pardon, vous êtes son fils ?
1: Oui, je suis sa maman. Hein.
24: Ah, pardon, bonjour madame. Vous
1: bonjour
24: avez...
1: monsieur.
24: Excusez-moi, je...
1: Mais c'est pas grave, hein.
24: Je suis l'ingénieur de la place à la station d'épuration à Fontenay, là.
1: Oui.
24: On a eu des petits problèmes ce matin, on se demande si c'est pas les prémices du bug. Vous savez que des stations d'épuration, c'est régi par ordinateur.
1: Oui.
24: Et donc on fait un contrôle parce que il y a des... Apparemment, on aurait... C'est pas grave, mais on vérifie quand même. Est-ce que vous avez bu de l'eau potable ?
1: Bah écoutez, nous, l'eau, c'est l'eau du puits.
24: Ah. Et on va faire un petit... Vous n'avez rien sorti ? Vous n'avez pas eu des picotements ? Rien du tout ? C'est pas grave, hein, je vous rassure tout de suite, mais on vérifie quand même. Hein. Bon, est-ce que vous avez un thermomètre ?
1: Un thermomètre...
24: Pour prendre la température, hein, pas...
1: Oui, oui, ah oui, d'accord, oui, je comprenais pas, oui.
24: Voilà, il faudra en prendre un, s'il vous plaît, on va vérifier ensemble. On fait ça sur tous les habitants de la ville aujourd'hui, hein.
1: Il faut que je prenne un thermomètre, puis que je prenne la température, c'est ça?
24: Voilà, on va voir ça tout de suite ensemble, hein.
1: D'accord, mais écoutez, attendez une seconde, je vais y aller.
24: Merci, madame. Voilà, donc, à tous et toutes qui nous écoutez, vous faites la même chose, vous prenez un thermomètre, et vous allez faire scrupuleusement ce que nous allons vous demander, puis appeler le standard de la radio. C'est délicat, mais c'est pas grave.
1: Oui ?
24: Allô ?
1: Oui ?
24: Ah, vous avez le thermomètre, madame ?
1: Oui, oui.
24: Très bien. Donc, vous allez prendre votre température.
1: Oui.
24: Vous me dites quand vous avez introduit le thermomètre. Hein.
1: Ça y est, c'est fait.
24: Vous l'avez où, là ?
1: À l'anus.
24: D'accord. Et on attend une petite minute.
1: Oui.
24: J'espère que ça se passe bien. Pas de difficultés pour l'introduction ?
1: Non, non.
24: Que nous avons une plainte d'une dame du quartier, là.
1: Ah bon ?
24: Elle nous a dit qu'elle avait un anus donc avec une, qui faisait donc à peu près 50 centimes, et que là, depuis ce matin, elle était à 5 francs. Donc on lui a dit que c'était pas la peine de faire d'histoire pour 4 francs 50, bien entendu. Hein. C'est normal, hein, mais vous savez, il y a des gens qui se plaignent tout le temps. Hein.
1: Oui, oui.
24: Je vous dirai quand le sortir. Hein.
1: Oui.
24: Ça se passe bien ?
1: Oui, oui.
24: Oui, ben, vous avez l'habitude ?
1: Oh oui.
24: je parlais de la température.
1: Non, mais...
24: Bien.
1: Je peux l'enlever, là, non ?
24: Deux secondes encore.
1: Oui.
24: Pour le plaisir.
1: D'accord.
24: Voilà, vous pouvez l'enlever.
1: 37,1.
24: Ah. Vous avez 37,1 dans les fesses, là ?
1: Oui.
24: Ben, il y a des dames à qui ça ferait plaisir, hein ?
1: Je sais pas. Bon, on sait jamais, hein.
24: Est-ce que vous pouvez recommencer ?
1: Bah, écoutez, je vais le faire, oui.
24: Bah, je vous remercie. Ça fait du bien, non ?
1: Ça fait pas de mal, de toute façon.
24: Heureusement qu'on n'est que tous les deux, hein, au téléphone, vous imaginez, hein.
1: Oui, c'est bien. Vrai.
24: Vous imaginez qu'il y a des centaines de milliers de personnes qui nous entendent. Ça serait quand même plus délicat, hein.
1: Tout à fait.
24: Par exemple, si on était sur une radio.
1: Mais...
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10: Bonjour.
11: Oui, bonjour monsieur. C'est bien la brasserie ?
10: Oui.
11: Je viens d'apprendre que les pourboires n'étaient pas obligatoires dans les restaurants, dans les bars.
10: Ah non, c'est pas obligatoire, monsieur.
11: Ah bah oui, mais alors ça, on me l'a pas dit quand j'en ai laissé.
10: On vous a pas forcé à laisser un pourboire, monsieur. C'est encore mieux, monsieur, qu'on devrait vous dire que c'est pas obligatoire, c'est au bon vouloir de la personne.
11: Ah bah ça, vous me l'avez pas dit, justement. Donc, il faudrait que je les récupère.
10: Première nouvelle, jamais vu ça. Attendez, je vous passe le patron, quittez pas.
11: Bah oui, non, mais vous voyez, ça me semble normal.
10: Dans ouais, non, mais je vous passe quelqu'un, vous. Monsieur, il râle parce que.
12: Allô ?
11: Oui, allô ?
12: Bonjour, monsieur.
11: Oui, bonjour, madame. Voilà, comme j'expliquais à votre subalterne, j'ai laissé des pourboires plusieurs fois quand je suis venu cet été.
12: Oui.
11: Et alors, personne m'a dit que les pourboires, c'était pas obligatoire. Mais du coup, je vous ai laissé de l'argent illégalement, que je voudrais récupérer.
12: Mais monsieur, non, mais où est-ce que vous avez vu que les pourboires sont obligatoires, monsieur ?
11: Ah, bah non, n'essayez pas de me flutifier. Justement, ils ne sont pas obligatoires.
12: Bah, justement, bah, si vous l'avez donné, monsieur, vous l'avez donné. Et déjà, quelle preuve que j'ai que vous avez. Mais écoutez, ça fait 25 ans que je suis dans le commerce, j'ai jamais entendu un truc pareil, monsieur.
11: Non, mais je comprends. C'est-à-dire que vous avez récupéré cet argent. Vous
12: ah bah dites... attendez monsieur, c'est quoi vos trucs, monsieur, votre message là ? Vous avez voulu mettre de l'argent, on vous l'a pas mis sous la force, monsieur, on vous a pas menacé pour mettre de l'argent dans le tronc. Alors si un jour il y a quelqu'un qui donne un pourboire et que le serveur dit non, je veux pas de pourboire, vous me l'appelez, monsieur, celui. Hein.
11: Ah bah je vous appelle, oui, c'est pour ça que je vous appelle.
12: Ah non, mais vous m'appelez celui qui refuse un pourboire.
11: Ah non, mais je vous appelle, oui, je suis en train de vous appeler là.
12: Vous êtes qui, monsieur, déjà en fait ? Vous déjà vous appelez en cachet, donc. Vous
11: monsieur
12: êtes...
11: Ah bah je suis au travail, c'est pour ça que je suis revenu.
12: Ah vous êtes au travail, donc vous téléphonez sur le cours de la société en plus, monsieur.
11: Ah bah oui, parce que déjà que j'ai perdu l'argent. l'argent.
22: Ah bah tant qu'à faire. On vous a forcé à mettre des pourboires dans.
11: Ah ah, vous reconnaissez.
22: J'en sais rien, monsieur, moi.
11: Bah vous dites, on vous a forcé.
22: Bah allez.
11: Bon, alors passez-moi le responsable, s'il vous plaît.
22: Non, c'est lui-même le responsable, monsieur. Et après, si vous voulez venir me voir, vous venez sur place.
11: Je vais passer pour récupérer mon argent.
22: Mais monsieur, mais passez quand vous voulez. Appelez la gendarmerie, venez avec, ils vont rigoler, je pense, hein. Appelez les gendarmes en même temps, hein, pour venir, monsieur.
11: Vous voulez que je les appelle en même temps?
22: Ah bah oui, appelez, faites venir les gendarmes. Et puis vous dites que vous voulez récupérer vos les pourboires que vous avez mis. Pourquoi que vous avez mis des pourboires et que vous voulez les récupérer?
11: Alors attendez, alors ne quittez pas, je les prends sur la deuxième ligne.
22: Ah, bah, sinon vous êtes équipé pour appeler les gendarmes et me les passer en plus.
11: Ah bah oui, ça je suis au travail, c'est ce que je vous dis. On a
22: ah oui, vous êtes au travail, vous avez bien raison.
11: Quittez pas, j'active le transfert.
22: Non mais monsieur...
11: Allô?
22: Allô?
11: Oui, gendarmerie.
22: Gendarmerie de où, monsieur?
11: De à côté.
22: D'à côté, ah? C'est nouveau, c'est une gendarmerie d'à côté.
11: Ah, bon, j'en ai juste derrière, oui.
22: Ah? J'ai pas de gendarmerie derrière chez moi, monsieur.
11: Ah, bah, donc on est devant.
22: Ah, vous êtes devant. Bon, écoutez, monsieur, j'ai fini de jouer avec ça. Passez pas, ça va mal terminer. Sauf que là, moi, je vais appeler les gendarmes. Vous aurez les vrais gendarmes devant vous, monsieur.
11: Ah, bah, hein? Je vous les repasse, écoutez, alors, je vous les repasse.
22: Ah, ouais, les gendarmes d'à côté, les gendarmes d'être devant, c'est ça, ouais. Non, mais il est fou, ce matin.
11: Allô?
22: Oui.
11: Alors c'est la gendarmerie au fond à gauche.
22: Au fond à gauche.
11: Oui, vous voulez que je vous passe les collègues de la gendarmerie au fond à droite?
22: Bonne journée, au revoir.
3: Allô?
6: Oui, bonjour madame.
3: Bonjour.
6: Madame Latruffe?
3: Oui.
6: Oui, bonjour, c'est la mairie à l'appareil.
3: Oui.
6: Le service de l'état civil.
3: Oui.
6: Je disais à monsieur le maire qu'il y avait une madame Latruffe qui habitait au 6 rue Gange.
3: Oui, c'est moi.
6: Voilà, et monsieur le maire ne voulait pas me croire.
3: Et alors?
6: Bah parce que vous savez, monsieur le maire a beaucoup de travail, il est toujours sous pression. Alors on essaie toujours de le faire un peu rire.
3: Hein. Ah bon?
6: Évidemment, quand il a su qu'il y avait une madame Latruffe, ça lui a fait du bien parce qu'il riait, mais aux anges. On aurait dit un bébé.
3: Ah bon?
6: Voilà, je vais vous le passer. Monsieur le maire, c'est madame Latruffe. Oh, mais non, ça n'est pas possible. Ça n'existe pas. Allô?
3: Allô, bonjour monsieur le maire.
6: Bonjour madame. Je ne vous dérange pas?
3: Non, non, du tout.
6: Alors, comment vous appelez-vous?
3: Je m'appelle Madame Latruffe. L-A-T-R-U-2-F-E. Mais ça vous fait rire?
6: Il est plié de rire.
3: Oui.
6: Il est en train de s'étouffer, là.
3: Ah bon, il s'étouffe?
6: Arrêtez, monsieur le maire.
3: Bon,
6: monsieur allez. Le maire, attention, attention, monsieur le maire, parce que là, vous allez vous faire mal.
3: Allô?
6: Il a fait un malaise.
3: Hein? Il a fait un malaise?
6: Il a fait un malaise à cause de vous, madame.
3: Comment?
6: Il a fait un malaise à cause de vous.
3: Ah oh ben, je m'en fous, moi, qu'il ait fait un malaise. Pour savoir comment je m'appelle, bon ben, je m'appelle Madame Latruffe. Et c'est tout, hein.
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3: Oui.
11: Bonjour monsieur, c'est bien le magasin de vêtements?
3: Oui.
11: C'est monsieur Martin à l'appareil. Vous savez pourquoi je vous appelle?
3: Comment?
11: Bah je vous appelle pour jouer à la tonton, pour jouer à la bobo, pour jouer à la...
3: Le tombola, je sais pas, non?
11: La tombola Martin, c'est exactement ça, bravo! Tombola Martin, tombola Martin.
3: Pas, je sais pas vous
11: parler. Tu t'es inscrit sur internet.
3: Je suis inscrit sur internet pour jouer à la tombola Martin.
11: Ah, et bah voilà, vous vous en souvenez en plus, super.
3: Non, je me suis jamais inscrit sur internet pour jouer à aucune.
11: Aujourd'hui
3: tombola.
11: Dans la tombola Martin, on joue au qui perd gagne. Je vous écoute pour le chiffre du jour.
3: Attendez, excusez-moi. Je veux V8. Voilà.
11: Le chiffre V8, très bien. J'enregistre votre participage.
3: Oui, allô?
11: Oui, donc vous avez choisi la case V8, c'est bien ça?
3: Oui, oui, oui.
11: Aïe! Aïe, aïe, aïe, aïe!
3: Comment?
11: Vous venez de tomber sur la case plus 100 euros.
3: Oui.
11: Mais comme c'est le qui perd gagne, vous savez ce que ça veut dire? Eh ben, ça veut dire que vous nous devez 100 euros, malheureusement.
3: Ah, non, non, non, non, non, non, non, non.
11: Alors, on peut les débiter directement sur votre compte.
3: Non, non, non, non, non, je me suis jamais inscrit à une tobola. Je n'allais pas me débiter 100 euros comme ça. Non, mais ça va pas.
11: Bah, vous m'avez dit V8. Donc,
3: non, moi, non, j'ai... V8, c'est parce que j'étais avec une cliente et je lui donnais son colis qui s'appelle V8.
11: Oh, vous inventez.
3: Pas du tout.
11: Bah, si, un colis qui s'appelle V8.
3: Alors là, pas du tout. Alors là, j'ai la cliente à côté de moi, je suis en train de lui donner son colis. Alors arrêtez de me prendre la tête.
11: Est-ce que ce serait pas un peu une cliente imaginaire quand même?
3: Non, non, du tout. La cliente est à côté de moi.
11: Oh, bah, passez-la moi.
3: Bah, voilà. Allô?
11: Oui, allô?
3: Oui, donc je suis la cliente.
11: Non, hein. C'est la même voix, j'en étais sûr, c'est la même
3: non,
11: personne.
3: Non, bah non, c'est pas la même voix, non. Je pense que vous pouvez faire la différence entre deux voix différentes.
11: Non, mais
3: quand
11: vous
3: même.
11: Allez pas me faire à moi le coup de la même voix, pardon.
3: Ce n'est pas la même voix. Écoutez, vous êtes bourré ou quoi? Vous pouvez faire la différence entre deux voix de femmes, quand même, j'espère, pour vous.
11: De femmes? Bon, en plus des femmes, bien sûr.
3: Non, parce qu'on est des hommes maintenant.
11: Bah, c'est le même monsieur, c'est toujours.
3: C'est le même monsieur, oui, bah je pense que, à mon avis, c'est une arnaque, madame.
11: Non, mais vous inquiétez pas, on va débiter directement.
3: Comment?
11: Ah, là, c'est un autre monsieur, d'accord.
3: Débiter de quoi, monsieur?
11: Bah, oh là là là là, vous débitez les 100 balles que votre collègue vient de perdre.
3: Non, non, non, non, non, non, non, non, il y a personne qui... Attendez, t'as participé à un truc, une corbeau là sur Internet.
9: Bah, j'ai un téléphone, ça va, il va y avoir 100 euros de débité sur ton compte.
14: Pourquoi?
9: Bah, t'as participé à une tamboula, moi j'ai rien.
4: Ah, ça doit être la dame que j'entends derrière qui a fait l'inscription, non?
9: Non, c'est mon mari et je lui demande. Il me dit qu'on n'a pas participé à rien du tout. Qu'est-ce que c'est que cette arnaque, là?
4: Ah oui, mais dans ce cas, fallait pas jouer.
9: Ah non, on n'a pas joué, monsieur. Au grand, moi j'ai rien fait du tout, c'est vous qui me demandez un numéro.
4: Bah oui, alors l'autre monsieur me dit V8, on tombe sur la case 100 balles.
9: Non, moi je suis désolée, monsieur, je vous interdis de débiter sur mon compte les 100 euros. Hein. Moi je n'ai participé à aucune.
4: Non mais tout n'est pas perdu puisque je vous propose le kit au double.
9: Ah non.
4: Allez, on y va, c'est parti.
9: Ah non, je l'ai pas. Non, partez.
4: C'est le kit au double. C'est le kit au double. T'as déjà perdu 100 euros.
9: Non, monsieur.
4: Si.
9: C'est quoi comme arnaque?
4: Maintenant, on joue pour 200 balles.
9: Non, moi je n'ai pas. Vous avez beau chanter, monsieur, je fais opposition aux 100 euros.
14: Il faut aller à la banque. Ouais, mais faut bouger. Hein. Ta gueule,
4: là. Pas besoin d'aller à la banque, je débite.
14: Allô?
4: Bonjour, madame.
14: Et de quoi vous parlez, là, déjà, exactement?
4: Je vous parle de la tombola Martin, tombola Martin.
14: Ouais, mais qu'est-ce que vous faites, vous?
4: Ah, moi, ce que je fais, c'est une tombola Martin, tombola Martin.
14: Ouais, mais tombola, au bout, il y a quelque chose, quand même.
4: Oui, aujourd'hui, c'est donc le qui perd gagne, donc ce sont les gagnants qui nous donnent de l'argent.
14: Non, mais, et puis demain, ça va être combien?
4: Alors, demain, je peux vous rappeler pour un autre jeu, ce sera le qui perd perd.
14: Ouais, tiens, coca dessus, bois de l'eau.
4: Ah, désolé, mais je ne bois jamais d'eau, je ne bois jamais d'eau.
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9: Allô?
18: Bonjour madame.
9: Bonjour madame.
18: Madame Ledoux à l'appareil.
9: Oui.
18: C'est bien vous qui vous occupez de la SPA?
9: Oui, à quel endroit vous êtes madame?
18: Ben, je vous appelle de Morgat.
9: Oui.
18: Parce que figurez-vous que j'ai perdu mon petit toutou. Oh oui.
9: Et comment?
18: C'est un petit caniche, c'est une femelle, elle s'appelle Coupe Rose.
9: Oh.
18: Et oui, parce que cette nuit, on est allé se promener sur la plage.
9: Oui.
18: Et puis, je l'ai mise sur le trampoline parce que ça lui fait du bien de sauter un petit peu en l'air.
9: Oui.
18: Et elle a fait un bond sur le trampoline, j'ai jamais vu ça, je l'ai perdu, j'ai regardé s'envoler, hop.
9: Oh.
18: Oh oui, comme vous dites, ah. Je vous jure, c'est pas une vie, la vie
9: qu'on
18: vit.
9: Elle a quel âge?
18: Elle a 4 ans.
9: 4 ans.
18: Mais elle en paraît 3.
9: Oui. Elle est tatouée?
18: Oui, elle est à moi.
9: Elle est tatouée?
18: Oui, elle est à moi.
9: Bien. Oui, mais il n'aurait pas fallu le mettre là-dessus, madame.
18: Mais oui, mais elle est championne de France des caniches sur trampoline, vous savez. Elle est...
9: Ah bon?
18: C'est là-bas, oui, elle a gagné déjà 2 concours quand même.
9: Bon, alors, écoutez, on va voir hein, si on la trouve à Morgat, hein.
18: Oui, pourrais-je vous dire quelque chose quand
9: oui,
18: même?
9: Oui, bien sûr.
18: C'est un petit chien très important.
9: Oui.
18: Parce que c'est un caniche bleu unique en son genre.
9: Oui.
18: Oui, je l'ai fait colorer en bleu pour le faire distinguer des autres.
9: Bon, alors, cherchez-le, madame, hein?
18: Ben oui, vous savez, j'ai commencé depuis ce matin, mais j'ai trouvé que des bigorneaux, alors vous parlez.
9: Non, ben laissez les bigorneaux pour une autre fois, cherchez votre petit chien, hein?
18: Oui, dites-moi, les bigorneaux, là, que j'ai trouvés.
9: Oui.
18: Vous pensez que je peux les mettre sur le trampoline?
9: Oh non, ils vont s'étouffer avec ça.
18: Ah, vous croyez?
9: Oh oui, non, cherchez-la, appelez-la, hein? D'accord. Et continuez à la chercher là où elle est partie, hein?
18: Ah ben, j'ai une idée.
9: Oui.
18: Si je me mets sur le trampoline comme elle hier soir.
9: Oui.
18: Et que je saute comme elle a fait dans la même direction.
9: Oui.
18: En atterrissant, je vais atterrir.
9: Oui.
18: Je vais peut-être la chercher là-bas.
9: Mais bien sûr, alors faites ça tout de suite, hein. Dépêchez-vous même.
18: Coupe-rose.
9: Allô?
20: Oui, bonjour madame.
9: Bonjour monsieur.
20: C'est la SPA?
9: Oui.
20: Oui, bonjour madame, monsieur de la place à l'appareil. Je vous appelle de la plage de la Palue.
9: Oui.
20: Voilà, on a loué une petite maison à la Palue.
9: Oui.
20: Et figurez-vous que cette nuit, on a eu un problème, on a entendu un gros bruit, on s'est précipité dans le grenier.
9: Oui.
20: Il y avait un trou dans le grenier, quoi, hein, oui. Dans le toit. Et on a trouvé un petit chien.
9: Oui.
20: Qui a atterri, on sait pas comment, en l'air, quoi. Hein. Un caniche bleu.
9: Ah oui, ça y est, la dame. Oui, la dame vient de me téléphoner.
20: C'est-à-dire?
9: Ah oui, c'est une dame qui a l'air bizarre. Hein. Elle m'a dit, j'éteins mon chien bleu pour ne pas qu'il soit comme les autres.
20: Oui.
9: Et alors, elle a mis sur le trampoline...
20: Bah oui, mais madame, comment voulez-vous qu'un chien traverse mon toit?
9: Mais oui, c'est le champion, monsieur, unique au monde, un champion de trampoline.
20: Ah, ben d'accord.
9: C'est un champion, c'est un chien qui va dans les airs. C'est un cascadeur, il est unique au monde. C'est le champion des trampolines.
20: Ah, d'accord.
9: Oui.
20: Ah, mais c'est pour ça qu'il a une médaille. Attendez, bougez pas.
9: Il a une médaille, il a un tas de trucs.
20: Champion du monde de trampoline 1989.
9: Voilà, c'est ça, oui. Il fait des bonds en l'air comme un avion.
20: Ah, d'accord.
9: Oui, c'est un champion de trampoline.
20: Ah, ben...
9: Il est bleu.
20: Ah, d'accord. Attendez, parce que... Qu'est-ce qui tombe là par la fenêtre?
9: Allô?
20: Mais c'est pas possible, qu'est-ce que c'est que ça?
9: Quoi?
20: Il y a des bigorneaux qui rentrent par la fenêtre maintenant.
9: C'est la dame qui doit être là, alors.
20: Attendez, vous pouvez me répéter ça?
9: Oui, elle m'a dit, mon chien est parti par le trampoline. Je vais mettre des bigorneaux et peut-être qu'ils vont rejoindre le chien.
20: Ah ben c'est ça alors?
9: Ah oui, oui, oui.
20: Ah ben écoutez madame, c'est incroyable parce qu'il y en a 6 là.
9: Oui, oui, ben je n'ai pas pris, vous allez en voir encore autre chose. Et peut-être même la bonne femme aussi, elle m'a dit, je vais aller...
20: Attendez, ah! Qu'est-ce que c'est que ça?
9: Oui.
20: Allô, ben il y a une dame qui vient d'arriver par la fenêtre.
9: Oui, oui, c'est elle, elle est championne de trampoline aussi.
18: Madame Ledoux, championne de trampoline, je vous prie, moi aussi un coup.
9: Oh, si, voilà.
18: Ah ben bon, bonjour madame, c'est vous, je vous en prie.
20: Allô?
9: Allô?
20: Ben écoutez, je vous la passe. Hein.
9: Oui.
18: Allô?
9: Voilà, vous avez récupéré votre chien, madame.
18: Ben, vous savez ce que j'ai fait? Je me suis mis sur le trampoline.
9: Oui.
18: Et puis, je suis arrivé sur la place de la Palue.
9: Oui.
18: Et puis, là, j'ai trouvé mon chien, c'est le monsieur.
9: Mon Dieu.
18: Et j'ai fait un bond de... Ça fait combien, la Palue, à la distance de la place de Morgan?
9: 10 kilomètres, 9-10.
18: 10 kilomètres?
9: Au moins, oui.
18: J'ai battu mon record.
9: Bon Dieu, bravo!
18: Merci, madame.
9: Vous êtes championne.
18: Ben oui.
9: Allez, récupérez votre chien, hein.
18: Merci, madame.
9: Au revoir, hein.
18: Au revoir, madame.
9: Au revoir.
18: Au revoir.
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16: Oui, allô?
19: Bonjour, monsieur. C'est bien le garage?
16: Oui.
19: J'étais venu faire une vidange chez vous il y a quelques semaines.
16: Oui.
19: J'ai changé d'avis, donc est-ce que je peux passer cet après-midi?
16: Pour
19: le remboursage.
16: Eh ben, si la vidange elle est faite, je peux pas reprendre l'huile.
19: Et pourquoi?
16: Ben, je peux pas reprendre de l'huile que vous avez roulée avec la voiture.
19: Ah, ben, vous reprenez l'huile que j'ai roulée et vous me remettez l'huile que j'ai pas roulée à la place.
16: Mais de l'huile nouvelle, pas de l'huile vieille. Elle est pompée, elle est partie dans un fût.
19: Eh ben, vous la défutez? Vous pouvez pas la défuter?
16: Oh, c'est pas possible, monsieur.
19: Ben, si vous aspirez, j'ai vu mon beau-frère avec une paille, vous.
16: Avec une paille? Je peux pas reprendre de l'huile que j'ai mis dans le moteur. C'est impossible. Qu'est-ce qui est fait, il est fait.
19: Dans ce cas, vous me rachetez ma vieille huile et vous me mettez gratuitement la nouvelle à la place.
21: Allô?
19: Oui, ah, bonjour. Non, mais
21: attendez, monsieur, vous êtes. Alors, attendez, je vais reprendre. Vous changez d'avis, moi, c'est pas mon problème, monsieur. Les travaux ont été faits.
19: Oui.
21: Bah, je vais pas récupérer l'huile. Les produits ont été mis dans la voiture.
19: Eh ben, vous les reprenez à la limite, c'est ça.
21: Je peux rien en faire, monsieur. Un filtre à huile, il est immergé, il est dans l'huile. Moi, qu'est-ce que je fais? Je le prends, je le mets à la poubelle. Après, parce que vous voulez vous rétracter, moi, j'y peux rien.
19: Ah bah si.
21: Bah non.
19: Ah bah si.
21: Bah, non,
19: et le droit des consommationneurs?
21: On a fait une facture, on a fait des travaux.
19: Sinon, il faut que je saisisse le médiationneur qui va médiationner entre nous deux.
21: Vous pouvez y aller, monsieur, hein, sans problème. Hein.
19: Ah bah écoutez, moi, j'ai mon beau-frère justement qui est médiationneur.
21: Votre beau-frère est médiationnaire. Ah non, mais attendez. Attendez, votre beau-frère, c'est facile. Non, vous prenez quelqu'un qui n'est pas de votre famille. Si c'est votre beau-frère, c'est mort.
19: Je vous rassure, il a fait signer le truc par un collègue à lui, donc il n'y a pas d'histoire de famille, vous voyez.
21: Non, mais monsieur, enfin, il fallait pas venir chez moi, monsieur, à ce moment-là.
19: J'ai le médiationneur qui a validé.
21: Mais je m'en fous de ça.
19: Je vous passe le médiationneur.
21: Mais non, je m'en fous du médiationneur, monsieur.
19: Martin, oui, je suis avec la dame du garage.
21: Mais je...
19: C'est pour le remboursage, il faudrait médiationner.
21: Ouais, puis alors, attention, comment il parle, monsieur, remboursage, c'est un remboursement.
19: Alors, pardon de m'excuser, mais on dit remboursage.
21: Ouais, non, mais attends.
19: Bah, attends que je suis justement devant le dictionnaire à la page remboursage. Action de remboursagifier.
21: Non, mais.
19: Ah bah si.
21: Bah, pourquoi voulez-vous que je vous rembourse, monsieur?
19: Ah, une autre dame.
21: Vous êtes marrant. Mais vous rembourserez pas, moi, c'est tout. C'est comme si vous achetiez une voiture.
19: Ah, parce qu'en plus, il faudrait que je vous achète une voiture.
21: Non, monsieur, j'ai pas dit ça. Oh. Attendez, monsieur.
19: Oh non, mais alors là.
21: Monsieur, vous me laissez parler.
19: Si non, mais vous rendez compte. Ah, mais ça, c'est.
21: Mais non, c'est comme si vous achetiez une voiture.
19: Non.
21: Mais non, mais monsieur.
19: La dame qui veut en plus me vendre une voiture.
21: Si, monsieur, vous me laissez parler.
19: Oui, je vous écoute.
21: Si vous passez.
19: Mais cela dit.
21: Monsieur.
19: Bon, allez-y.
21: Oui.
19: Non, je vous écoute.
21: Je suis en train de vous expliquer.
19: Enfin, si je peux me permettre.
21: Non, mais monsieur, arrêtez de me parler.
19: Non, je vous écoute.
21: J'ai pas dit que.
19: Enfin, vous exagérez un petit peu quand même.
21: Monsieur, vous me laissez parler?
19: Oui.
21: J'ai pas de temps à perdre, d'accord?
19: Oui.
21: Maintenant, vous allez m'écouter.
19: Oui.
21: Vous achetez une télé. Monsieur, vous m'écoutez?
19: Oui.
21: Vous achetez une télé à Darty. Vous êtes content?
19: Maintenant.
21: Mais monsieur.
19: Non seulement une voiture, en plus, il faudrait que je vous achète une télé.
21: Je vous donne un exemple, monsieur. Écoutez, j'ai pas de temps à perdre.
19: Non, mais vous vous rendez compte? Alors, il me vend des voitures.
18: Monsieur, si vous venez ici, je vous prépare un seau d'huile.
19: Ah bah voilà, ça c'est sympa.
18: Et je vous le renverse dans votre coffre. Vous m'avez bien compris?
19: Alors non, excusez-moi, mais l'huile, c'est pas dans le coffre. Je pense que c'est en principe dans le moteur.
18: Donc ça suffit, monsieur. Je vous enregistre.
19: Ah bah moi d'abord.
18: Ça y est, j'enregistre.
19: Attendez, j'enregistre aussi.
18: Allez-y.
19: Enregistrement activé.
18: Monsieur, vous m'avez demandé une vidange. Vous l'avez payée. Maintenant, vous voulez que je vous rembourse?
19: Ah bah,
18: quand vous allez manger au restaurant, il vous rembourse la viande que vous avez mangée.
19: Ah non, là, ça va trop loin. Attendez, une voiture et une télé. Et maintenant, il faut que je vous invite au restaurant.
18: Oh, merde!
23: Secrétariat médical, bonjour.
18: Allô, bonjour, c'est les urgences gynécologie.
23: C'est pourquoi, madame?
18: Écoutez, j'ai un certain âge.
23: Oui.
18: 87 ans.
23: Oui.
18: Mais bon, il y a longtemps, évidemment, que je suis ménopausée.
23: Oui.
18: Mais là, je me suis penchée en avant.
23: Oui.
18: Pour enlever mes chaussures. D'habitude, j'ai très mal au dos, alors, mais je le fais pas moi-même. Mais là, la femme de ménage est pas là aujourd'hui, donc j'ai enlevé mes chaussures et en me penchant en avant, j'ai vu que j'avais des cheveux entre les jambes, entre les cuisses, et je me demande si je suis pas en train d'accoucher.
23: D'accoucher?
18: Oui, d'accoucher.
23: Bah, vous pouvez pas être en train d'accoucher, madame.
18: Ben oui, c'est ce que je pensais, mais il y a les cheveux du bébé, ils sont poivre et sel.
23: Oh là. Alors, est-ce que vous avez des enfants? Quelqu'un qui pourrait venir chez vous, là?
18: Ben, ils sont en vacances, hein.
23: Ouh là là. Bon, alors là, c'est sûr que ça doit pas être ça, hein. À votre âge, je pense pas, madame, hein, pour accoucher, enfin... vous aviez un gros ventre, quelque chose?
18: Non, mais je vois des cheveux, vous savez, entre mes cuisses.
23: Des cheveux? Excusez-moi, c'est pas vos poils pubiens, non?
18: Oh!
23: Non?
18: Ah ben, attendez.
23: Là, j'ai jamais vu ça. Non.
18: Attendez.
23: C'est peut-être vos... Je sais pas du tout comment on va faire, là.
18: Parce qu'ils sont poivre et sel.
23: Ouais, ça serait normal, à votre âge.
18: Ben, un bébé, il n'est pas avec des cheveux poivre et sel.
23: C'est pour ça que je vous dis que ça peut être vos poils pubiens.
18: Qu'est-ce que je fais, alors?
23: Tirez.

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3: Entrez, je vous en prie.
4: Oui. Parlez à un voisin, là, parce que là, ça va pas.
5: Bonjour, qu'est-ce qui se passe encore?
4: Qu'est-ce qui se passe encore, le voisin?
3: Je me demande si je suis pas en train d'accoucher.
5: Pardon?
3: Je suis avec quelqu'un au téléphone, là. Je voulais que je vous le passe.
4: Ah bah passez-moi-le, madame, passez-moi-le.
5: Qu'est-ce qui se passe?
4: Allô?
5: Oui, allô, bonjour.
4: Oui, bonjour, excusez-moi, monsieur, je suis la secrétaire du docteur... Et la dame m'appelle en me disant si elle est bien aux urgences, parce qu'elle a l'impression qu'elle va accoucher.
5: Elle va accoucher.
4: Bah, elle a l'impression d'avoir... Enfin, moi, je vous dis ce qu'elle m'a dit.
5: Qu'est-ce qui se passe?
4: De voir des poils... des cheveux gris, poivre et sel, quoi, entre ses jambes.
3: Là. Je me mets comme ça, je vais écarter les jambes, puis vous allez regarder.
5: Ah là, c'est-à-dire que c'est un peu embêté. Allô?
4: Oui. Qu'est-ce qui se passe?
5: Ben, elle me demande si je peux regarder.
4: Bah oui, moi je sais pas, il n'y a pas un médecin ou...
3: Alors voilà, j'écarte, hein.
4: Regardez. Bah regardez, monsieur, au moins on sera fixé, hein.
3: Voilà.
5: Bon, attendez.
4: Regardez, hein.
3: Mettez-vous à genoux.
5: Oh mon Dieu,
4: Allô?
5: C'est assez embêtant, vous vous mettez à ma place.
4: Bah, je comprends, hein, mais là, moi, je suis un petit peu dans le flou.
3: Approchez, n'ayez pas peur.
5: Oh, mon Dieu, c'est pas facile.
4: Ah, bah non.
5: Ne serrez pas les cuisses, madame, comme ça. Ne serrez pas.
3: Ah, je le tiens. Lâchez-moi. Ah, vous m'entendez?
4: Oui.
3: Elle est en train de m'étouffer entre ses cuisses.
4: C'est pour vrai?
3: Ah.
4: Elle est en train de l'étouffer entre ses cuisses, le monsieur. Je fais quoi, là?
3: Oh non!
5: Allô?
4: Allô?
3: Elle m'a pété dessus!
4: Elle lui a pété dessus?
3: Oh! Voilà! Ça t'apprendra à laisser ton poirier avec tes poires dépasser de la S! Allô?
4: D'accord!
3: Oh! Oh non!
4: Mais sortez de la maison, hein!
3: Oh!
4: Qu'est-ce que c'est que ce truc?
3: Et voilà! Allô?
4: Allô?
3: Ça lui apprendra, ce salopard.
4: Oui, enfin, ça va pas, hein. Enfin, excusez-moi, mais il y a vraiment un problème, là, hein.
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6: Bonjour.
7: Bonjour, monsieur, je suis bien à la ferme.
6: Oui, bonjour.
7: J'organise un week-end porte ouverte chez vous, on va venir s'installer.
6: Non, mais attendez, à la ferme?
7: Oui, c'est ça, donc j'ai mon beau-frère qui est en route, il va vous déposer ses vaches.
6: Non, mais il peut pas les amener là, il va les mettre où, ses vaches?
7: Oh, bah, vous les gardez dans un coin.
6: Non. Alors, moi, je suis la tante, ce n'est pas moi qui décide de ça.
7: On va pas se compliquer, on va dire que c'est vous qui décidez de ça.
6: Ah bah non. Non, non, mais je sais pas qui vous êtes, moi, je sais pas, moi, c'est pas à moi de décider. Moi, je suis que l'employé, vous allez pas me déposer des vaches.
7: Non, mais ce sera mieux si vous dites...
6: Ah non. Pou. Alors, attendez voir, hein.
7: Pou, d'accord, monsieur.
8: Oui, allô.
7: Bonjour, madame.
8: Bah, si nous, on n'est pas au courant, on va pas accepter quelqu'un.
7: Quelques-uns, parce qu'on a un car qui doit venir à 8h.
8: Bah, c'est encore pire, bah, faut arrêter, là. Et vous faites quoi, là?
7: Pardon?
8: Bah, si vous emmenez un bus, ça veut pas aller, hein.
7: Bah, si, parce que le bus circulera dans la ferme pour faire visiter.
8: Non. Rien, vous faites quoi, là? Non.
7: En plus, on a des pneus cross, donc on peut rouler dans les champs sans problème, ça craint rien.
8: Bah, c'est encore pire. Non, bah, vous venez pas, hein. Vous avez prévenu qui?
7: Bah, votre collègue que j'avais avant vous.
8: Oui, mais sûrement, oui.
7: Oui, il était très réceptif.
8: Ah, bah, non, je crois pas, non.
7: Si, il trouve que c'est une super initiative.
8: Bah. C'est ma mère, c'est ce qu'elle dit, ma mère, quand même, hein.
7: Oui, bah, elle m'a dit qu'il vous fallait des vaches, donc nous, on s'est arrangé pour vous les trouver.
8: Mais bien sûr, parce que, on veut rien du tout. On va appeler les flics, vous allez voir.
7: Pas de panique, tout est organisé.
8: Bah, c'est vous qui organisez, nous, on n'est pas au courant.
7: Ah, mais c'est pas grave.
8: Bah, si, justement, c'est grave.
7: Mais non, vous, il faut juste que vous fassiez semblant d'agriculturer pendant qu'il y a les visiteurs.
8: Mais bien sûr, on va faire semblant, c'est notre métier, vous êtes bête un peu ou quoi,
7: hein. Eh, bah, parfait, vous ferez semblant de le faire pour de vrai.
8: Oui, mais bien sûr, oui, on a que ça à foutre.
7: Ah, bah, si, en plus, vous avez que ça à foutre, avouez que ça tombe bien.
9: Ah.
8: Bah oui, on va appeler les flics.
9: Oui.
8: Parce que normalement, une manifestation, on doit se déclarer à la mairie.
7: Oui, bah parfait. Bah la manifestation, vous allez la déclarer vous-même à la mairie, et pendant ce temps, j'arrive.
8: Bah, on va rien déclarer du tout. C'est vous qui faites la manifestation, c'est pas nous.
7: Bah, c'est normal que ce soit moi qui fasse la manifestation, puisque c'est mon métier d'organiser des manifestations.
8: Bah oui, bah on est au courant de qui c'est qui. Non, on est pas au courant, nous.
7: Ah bah là, vous êtes au courant.
8: Non, bah. Du jour, une heure avant que vous arrivez, on est au courant, vachement, oui.
7: Ah bah en parlant des vaches, justement, faudrait prévoir un peu de foin.
8: Non, on prévoit rien du tout. Vous allez voir les flics sur la course, c'est tout ce que vous allez voir.
7: Bah peut-être que vous pouvez leur demander de prendre du foin en
10: passant. Oui,
7: ah, c'est un monsieur.
10: Ah non, je suis la patronne, moi.
7: Admettons, donc pour les vaches, il faudrait quand même prévoir...
10: Non, mais attendez, vous n'avez aucune autorisation de la mairie ni rien. Je ne fais pas rentrer de vaches, moi.
7: Non, mais c'est bon, je me suis arrangé avec votre collègue, elle m'a tout validé.
10: C'est pas ma collègue, c'est pas... D'abord, ma tante ne valide pas sans mon accord.
7: Voilà, donc comme elle m'a dit que vous étiez d'accord, moi, forcément...
10: Non, elle n'a pas dit que vous étiez d'accord, puisqu'elle m'a reparlé.
7: Ah, et si on met les vaches chez vous, à l'intérieur?
10: Mais non, j'ai pas de place pour mettre des vaches à l'intérieur. J'ai des escaliers.
7: Pourquoi, il y a un étage?
10: Mais oui.
7: Eh ben, on met les vaches à l'étage.

0: Non, si on les met à l'étage, elles vous dérangeront pas, voyez.
1: Mais
0: vous
1: à l'étage, je ne peux pas. Il y a des gens qui habitent.
0: Ou une cave.
1: Je n'ai pas de cave.
0: Parce que ça aurait été pratique, sinon on aurait mis les vaches à la cave, effectivement.
1: Non, mais il n'y a pas de vaches qui vont à la cave. Il n'y a rien du tout. Vous ne pouvez pas les mettre là. Elles vont mettre des bouses de partout. Je n'ai pas de paille, j'ai rien du tout.
0: Ah oui, mais les vaches vont être déçues. Elles étaient super contentes de venir.
1: Je m'en fiche. Si vous déboulez ici, je vous assure qu'il y a la police qui vous accueilleront.
0: Non, parce que je leur ai promis qu'elles faisaient le week-end porte ouverte.
1: Je vous interdis de venir avec vos vaches devant.
0: Oui, oh bah vous leur dites vous-même, tiens, je vous les passe.
1: Non, mais je m'en fiche.
0: Bougez pas. Martinette. Mmh, allô.
1: Pardon.
0: Vous demandez pardon.
1: Non, il n'y a pas de pardon.
2: On n'a rien réclamé, bordel.
1: Non, mais vous commencez à me gonfler.
0: Rebonjour, monsieur.
1: Non.
0: C'est la vache, Martinette.
1: Au revoir.
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4: Allô.
5: Oui, bonjour monsieur.
4: Bonjour monsieur.
5: France Télécom Arcachon à l'appareil.
4: Oui, oui.
5: Voilà, nous avons un petit problème de centrale.
4: Oui.
5: Avec un faisceau de ligne donc qui a été perturbé.
4: Oui.
5: Nous devons réparer.
4: Oui.
5: Vous allez recevoir pendant quelques minutes un certain nombre de communications téléphoniques en provenance d'Arcachon.
4: Oui.
5: Ces coups de fil ne vous sont pas adressés.
4: Oui.
5: Tout ce qu'on vous demande, c'est de relayer la sonnerie.
4: Oui.
5: C'est-à-dire que ça va sonner chez vous.
4: Oui.
5: Vous décrochez.
4: Oui.
5: Vous ne dites pas allô.
4: Non.
5: Vous ne vous présentez pas.
4: Oui.
5: Mais vous relayez la sonnerie.
4: Ça veut dire quoi?
5: Vous faites la sonnerie avec des fréquences vocales, les vôtres.
4: Oui.
5: C'est-à-dire que vous faites tout.
4: Ah ouais.
5: Tout.
4: Ouais, d'accord.
5: Hein?
4: Ouais, d'accord.
5: Jusqu'à ce que l'autre personne ait raccroché.
4: Bon, d'accord.
5: Nous sommes d'accord?
4: Oui.
5: Voilà, je vous remercie, monsieur.
4: Il y en a... j'accroche là.
5: Oui, il y en a pour quelques minutes. Hein.
4: Voilà, merci.
5: Merci, au revoir.
6: Je dois être sur le répondeur, là.
7: Bon, ben, je vais laisser un message.
6: Hélène, mon amour. Je voulais te dire que je t'aime. Cette nuit a été pour moi une révélation. J'ai aimé tout ce que nous avons fait. J'ai aimé ton corps sur les draps de soie et de satin mélangés que j'ai acheté chez Tati. J'ai aimé tes cheveux, ta bouche, tes seins, ton ventre et tes longues jambes brillantes. J'aime tes fesses, j'aime tes cuisses blanches, longues et galbées. Et j'aime aussi celles de ta sœur, celles de ta mère. J'aime le corps de toutes les femmes de ta famille. Voilà, Hélène. J'espère que vous aurez ce message et qu'ensemble nous pourrons cette nuit, dans votre grand lit, poursuivre toutes nos cochonneries. J'espère vous entendre crier dans la nuit, mordre la descente de lit. Oh, mes cochonnes, comme je vous aime.
5: Allô?
4: Oui.
5: Oui, monsieur, c'est France Télécom, là.
4: Oui.
5: Ça y est, c'est fini, hein? Vous avez eu des appels?
4: Oui.
5: D'accord, hein?
4: Mais alors, attention, hein? C'était un peu cru.
5: Ah, c'était un peu cru?
4: Oh, oui, oui.
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8: Police.
0: Bonjour madame, c'est bien la police?
8: Oui.
0: Monsieur Martin à l'appareil, j'aurais besoin de passer pour un rectifiage.
8: Un rectifiage?
0: Absolument.
8: Pourquoi faire?
0: Bah pour rectifier.
8: Mais pourquoi monsieur? Pourquoi vous voulez venir?
0: Alors plus précisément, c'est pour un rectifiage de PV.
8: Un rectifiage de PV, c'est-à-dire?
0: Voilà, parce que j'ai été contrôlé soi-disant en excès de vitesse.
8: Oui.
0: Mais ça doit pas compter parce que je conduisais une voiture allemande.
8: Bah l'immatriculation, elle est allemande ou pas?
0: Ah non, elle est immatriculée en France, mais c'est une voiture de marque allemande.
8: Alors je comprends pas, parce que si vous avez été pris en excès de vitesse, même si la voiture est allemande, mais que l'immatriculation est française, vous êtes en infraction.
0: Bah non, parce qu'ils l'ont dit aux actualités, les voitures allemandes, elles ont le droit de rouler plus vite que les voitures françaises.
8: Ah non, non, pas du tout.
0: Ah si.
8: Ah bah non.
0: Ah bah bah si.
8: Si. Ah, monsieur, vous circulez sur une route française. Le code de la route autorise à rouler que 210 km/h. Mais c'est pas parce que vous roulez.
0: À 210 km/h?
8: Non, mais.
0: Ah non, mais moi, là où vous m'avez chopé, c'était limité à 110.
8: Mais non, mais monsieur, sur le territoire français.
0: Ouais, bah 210 km/h sur le territoire français, ça vous me l'apprenez.
8: Non, mais non. Vous roulez en France, quelle que soit la marque de la voiture.
0: C'est limité à 210, ok.
8: Non. C'est pas ce que je vous ai dit. Écoutez-moi, monsieur. Écoutez-moi.
0: Non, mais j'ai compris.
8: Bah non. Bah, sur le territoire français.
0: Si je suis à 200, ça va. Si je suis à 220, ça va.
8: Non, quelle que soit la marque du véhicule, si la vitesse est limitée à 110 km/h, la vitesse est 110 km/h.
0: Sauf
8: si passez, sauf rien du tout.
0: Bah si.
8: Non, il y a pas de sauf.
0: Mais si, il y a sauf. Sauf si c'est une voiture de marque germanifique.
8: Mais non, absolument pas, monsieur. C'est le conducteur qui est en infraction, c'est pas la voiture.
0: Bon, de toute façon, j'étais en dessous de 210 déjà.
8: Non mais écoutez.
0: Oui.
9: C'est quoi ça?
0: Ah.
9: Alors là, monsieur, vous vous trompez.
0: Bonjour, madame.
9: Vous avez déverbalisé.
0: Oui, c'est ce que je disais. C'est pour ça qu'il faut me faire un rectifiage de PV.
9: Un rectifiage de PV?
0: Bah oui.
9: Vous êtes en France, vous respectez le code de la route français.
0: Écoutez, dans ce cas, vous compliquez pas. Vous changez juste l'adresse sur le PV, comme quoi vous m'avez contrôlé, mais en Allemagne.
9: Mais moi, je changerai rien, monsieur. Pourquoi je changerai l'adresse? Je vais pas dire que je vous ai verbalisé en Allemagne alors que je vous ai verbalisé ici.
0: Bah si, parce que sinon, c'est un coup à devoir payer le PV.
10: Oui, allô, monsieur.
0: Et donc, bonjour, madame.
10: Vous, c'est une plaque française. Vous étiez flashé avec une plaque française. Si nous, on est en jumelle, on prend une personne en excès de vitesse, on va pas dire que c'est une voiture allemande, c'est une voiture belge.
0: Bah si, justement, parce que si vous dites que je suis dans une voiture allemande, la limitation, je crois qu'elle passe à 300 km/h.
10: Il y a pas de limitation de vitesse à 300 en France.
0: Bon, disons 210, comme proposait votre collègue.
10: Il n'y a pas de 200, 300...
0: Même en centre-ville.
10: Et vous habitez où exactement?
0: Moi, j'habite à Martinville.
10: À Martinville? Où ça? C'est où ça, à Martinville?
0: Vous voyez, quand vous prenez la route vers Bourg-Saint-Martin.
10: Bourg-Saint-Martin?
0: Voilà. Là, vous partez à gauche vers Castelmartin et c'est tout droit.
11: Avec Rire et Chanson.
0: Et allez, qu'est-ce que ça dit derrière?
12: Oui, allô?
0: Bonjour, madame.
12: Et est-ce que vous écoutez Rire et Chanson à la radio?
0: Oh, ça alors, il se trouve que oui, ça m'arrive. Et vous?
12: Oui.
0: Voilà. C'est fou, ça. Quand j'appelle la police, il y en a toujours un pour balancer derrière. D'ailleurs, vous pouvez féliciter votre collègue, il a très bon goût radiophoniste.
12: Ouais, bien. Il n'y a pas de souci, je lui transmettrai.
0: Et au revoir, madame.
12: Au revoir, madame.
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13: Allô?
14: Oui, salut ma grande, tu passes Jackie?
13: Ah, Jackie n'est pas là.
14: Ah, où est-il encore?
13: Il travaille.
14: Oui.
13: C'est de la part de qui?
14: C'est Bernard, l'appareil.
13: Bernard?
14: Oui, Bernard Ledoux.
13: Bernard Ledoux?
14: Oui.
13: Je suis désolée, je vois pas. Hein.
14: Bon, c'est pas grave, ça va t'en venir. Je te passe sa marraine. Hein.
13: D'accord.
14: Tata? C'est qui l'appareil?
13: C'est la femme à Jackie.
14: Oui, mais son prénom?
13: Reine.
14: Tata Germaine, c'est Anne, hein?
15: Ah, merci. Allô?
13: Oui?
15: Bonjour, ma grande.
13: Ah oui, bonjour, tante.
15: Ça va bien?
13: Moi, ça va. Et vous?
15: Mais ça va bien, enfin. T'as su ce qui m'était arrivé, j'imagine?
13: Oui, bien sûr. Ça, malheureusement.
15: Ah, hein. Qu'est-ce que tu veux?
13: Ah oui.
15: J'ai reçu ta petite carte.
13: La petite carte?
15: Il y avait une petite carte, meilleur vœu de rétablissement.
13: Ah non.
15: Ah bon, tu m'as pas envoyé de carte?
13: Non.
15: Reine, elle ne m'a pas envoyé de carte.
13: Enfin, écoutez, je vais vous donner votre bonjour à Jackie.
15: Oui.
13: Hein? Et puis je vous dis à la prochaine.
15: Eh bien, ce soir.
13: Parce que... Ah.
15: Oui, parce qu'on vient dîner chez vous ce soir.
13: Eh bien, c'est que ce soir, ça c'est embêtant, on n'est pas là.
15: Ah bon?
13: Non, justement, on va prendre l'apéro, justement, là, dans le patelin à côté, chez des amis.
15: Chez qui vous allez?
13: Oh là là, c'est chez la famille, vous les connaissez pas.
15: Comment qu'ils s'appellent, dis-moi?
13: Vous les connaissez pas, ces gens-là?
15: Comment qu'ils s'appellent?
13: Ils s'appellent l'évêque.
15: L'évêque?
13: Oui.
15: Tu paries que je les connais.
13: Oh, ça m'étonnerait. Hein.
15: Si alors. Dis-donc, à quelle heure vous y allez?
13: Écoutez, nous, quand on va, on sait pas jamais à où on va et on sait jamais à où on arrive.
15: Oui, vers 7 heures.
13: Oh, ce sera peut-être plutôt après, hein.
15: Bernard, vers 7 heures, est-ce que tu penses qu'on peut aller chez l'évêque? Jackie, Irène, ils y vont pour l'apéritif, hein? Tu vas pour l'apéritif?
13: Normalement, c'est pour l'apéritif. J'espère que ce sera seulement pour l'apéritif, hein.
15: Ah oui, parce que s'ils nous gardent à dîner, c'est embêtant. Moi, j'aurais préféré vous voir, évidemment, chez vous, à la maison, hein.
13: Oui, bien sûr. Hein?
15: Mais écoute, tu sais ce qu'on fait?
13: Oui.
15: On va venir vous chercher. Et comme ça, on ira avec vous chez eux.
13: Si on est là.
15: Ma petite reine, pour être sûre de ne pas te rater.
13: Mmh.
15: On va venir tout de suite pour te rendre une petite visite.
13: Tout de suite, c'est que je vais m'en aller, c'est ça le problème.
15: On est là dans 10 minutes, nous, hein.
13: Je vois que ça fait quand même assez loin.
15: Oh oui, mais tu sais, c'est jamais assez loin quand on est de la famille.
13: Hein? Ah oui, bien sûr. Bien
15: hein,
13: sûr.
15: Il est temps que la famille se retrouve.
13: Oui.
15: Surtout qu'on ne savait pas où dormir ce soir, figure-toi.
13: Ah bon?
15: Oui. Alors, ça tombe bien que tu sois là avec Jackie.
13: Ah ben, c'est que la place chez elle à la maison dure, hein.
15: Comment?
13: C'est dur à la maison en ce moment pour avoir de la place, hein, pour dormir, hein, parce que j'ai la famille qui est là et tout ça.
15: Écoute,
13: hein, si on se voit, tant mieux, si on se voit pas, ben, ça pour une autre fois. Hein.
15: Reine, j'ai la très légère impression, mais tu vas me dire si je me trompe, hein. Moi ça m'étonnerait parce que je connais bien mon petit Jackie.
13: Oui.
15: J'ai la très petite impression
13: que
15: tu veux pas me voir.
13: Ah non, pas du tout, au contraire, tante, je voudrais bien vous voir.
15: Ah, bon, quand même.
13: Ah oui, bien sûr.
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11: Bonjour.
0: Bonjour monsieur, je suis bien chez le locataire de voiture.
11: Oui.
0: J'ai mon beau-frère qui a loué une voiture chez vous.
11: Oui.
0: Moi-même, je suis garagiste. Comme il avait crevé, il m'a confié la voiture pour que je change le pneu.
11: C'était une voiture de quoi? De location?
0: C'est ça, il l'avait loué il y a un mois ou deux.
11: Et donc, du coup, quand il nous a rendu le véhicule de location, il y avait déjà un nouveau pneu dessus. C'est
0: voilà, c'est ça. Mais moi, j'ai toujours la roue de secours. Donc, je voulais savoir si vous voulez la récupérer.
11: Mais attendez, parce que nous, dans nos véhicules de location, il n'y a pas de roue de secours. C'est tout des kits, normalement, des compresseurs.
0: Oui, c'est pour ça. Comme il n'y en avait pas, moi, je vous en ai commandé une. Donc là, je l'ai reçue.
11: Non, mais pas de roue de secours. Enfin,
0: en plus, j'ai dû faire la vidange parce que c'était un petit peu limite. Donc...
11: Vous avez fait la vidange aussi?
0: Oui, mais je vais vous faire un forfait.
11: Oh, bah alors, attendez, je vous passe personne, quittez pas.
0: Comment ça, vous me passez personne?
11: Non, mais je vous passe la personne.
0: Oh, bah pas gêné, on me passe personne.
11: Non, je vous passe quelqu'un, je vous passe la personne.
0: Ah, bah oui, je préfère
11: quittez
0: ça.
11: Quittez pas. Quelques
16: instants. Bonjour.
0: Bonjour madame, excusez-moi, comme j'ai expliqué à votre collègue, j'ai la facture.
16: Attends. Vous avez fait des frais sur mes véhicules à moi? Pourquoi?
0: J'ai commandé une roue de secours parce qu'en plus vous n'en aviez pas.
16: Non, vous n'avez pas à faire des frais sur mes véhicules.
0: Excusez-moi, mais s'ils étaient mieux entretenus, j'aurais pas besoin d'interventionner.
16: Attendez, une crevaison, moi j'y peux rien. C'est quoi ce délire? Je fais aucun frais sur mes véhicules. Vous faites pas des frais que je suis pas au courant?
0: Ah bah que vous êtes au courant que je vous le dis.
16: Non, mais moi je refuse.
0: Parce que moi j'ai une vidange, un pneu.
16: Et vous avez pas besoin de faire des vidanges? Vous mettez pas les pièces appropriées? Vous avez mis quoi comme filtre à lune? Par exemple.
0: Bah, j'en avais un d'occasion, si vous voulez.
16: Eh ben non, justement, vous n'avez pas à prendre ces décisions-là. Je vous rembourserai rien que ce soir.
0: Ah bah pardon, mais alors maintenant que j'ai tout fait, comme par hasard, hop là.
16: Attendez, le propriétaire, c'est moi, monsieur.
0: Vous voulez venir? Vous préférez me payer en liquide?
16: Il est hors de question de vous payer en liquide. Je ne paye rien du tout, monsieur, vous n'avez pas compris.
0: Bah si c'est ça, je viens et je reprends ma roue.
16: Reprenez ce que vous voulez, venez ici.
0: Ah bah je vais me gêner, et puis je vais aussi dévidanger la voiture.
16: Bah vous avez un ordre de réparation signé de ma part?
0: Oui, je l'ai fait.
16: Ah non, c'est pas possible.
0: Ah si?
16: Non, alors, dans ces cas-là, vous me l'envoyez par mail ou par fax?
0: Alors, je vous écoute.
16: Donc, le par mail, c'est contact, C-O-N-C-A-C-T.
0: Alors, contact.
16: Contact.
0: Bah non, vous me dites C-O-N-C-A-C-T.
16: Oui, ben ça fait contact, C-O-N-C-A-C-T.
0: Non, ça fait contact.
16: Contact.
0: Ou alors consact, si c'est un CCDI.
16: Mais... C-O-N-C-A-C-T, ça fait contact.
0: Ah non, C-O-N-C-A-C-T, ça fait contact.
16: Bah c'est contact.
0: Non.
16: Contact, arrobase.
0: Alors, arrobase, A.
16: R-O. Bah pas arrobase, c'est le sigle arrobase.
0: Oui, A-R-O.
16: Non, pas R-O, le sigle arrobase.
0: Comment ça?
16: Bah le chiffre de l'internet, le arrobase.
0: Le chiffre, quel chiffre alors?
16: Le A, le at.
0: Alors, atrobase, A-T-R-O.
16: Non, vous avez la touche 0, le petit A avec un accent, et il y a le arrobase qui est là.
0: Ah, alors, A, accent, R-O.
16: Non, pas accent R-O. Bon. C'est un sigle, le arrobase.
0: Excusez-moi, vous savez vraiment de quoi vous parlez là? Parce que j'ai l'impression
16: bah,
0: que...
16: Bah oui, je fais de l'informatique, monsieur, je sais de quoi je parle.
0: Bon, admettons. Donc.
16: Alors vous m'envoyez ça par fax, ce sera plus facile.
0: Alors attendez, je branche le fax. Ça passe là?
16: Non, vous allez prendre le numéro de fax.
0: Comment ça? Bah je suis en train de vous l'envoyer là.
16: Non, c'est pas ce numéro là.
0: Ça passe?
16: Non, vous foutez de moi ou quoi?
0: Ah bah excusez-moi, mais là il me dit que la ligne ne passe
16: mais,
0: pas.
16: Non mais je suis en train de vous donner le numéro pour envoyer le fax.
0: Ah bah il passe pas.
16: Mais je vous ai pas encore donné le numéro.
0: Attendez, je réessaye.
16: C'est pas mon numéro de téléphone, monsieur, ça fait 5 fois que je vous le répète.
0: Eh bah non, échec.
16: Et vous avez de quoi noter mon numéro?
0: Pardon, mais alors est-ce que vous êtes sûr aussi que vous savez faire fonctionner le fax? Parce que là
16: non, je...
0: Attendez, bougez pas, je renclenche.
16: Allô?
0: Ah, là c'est passé, non?
16: Eh, vous foutez vraiment de ma gueule, monsieur, là. En plus, vous faites les pipipip.
0: Comment ça, je fais pipipip, pas du tout?
16: Donc vous foutez vraiment de ma gueule?
0: Bah, un petit peu quand même.
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18: Bonjour, Camping La Pénéreuse.
15: Ah bonjour, c'est le camping?
18: Oui.
15: Ah bonjour, madame. Ça va, il fait beau?
18: Oui, il fait beau.
15: Ah, c'est merveilleux. Dites-moi, vous savez, ça va être nos 70 ans de mariage avec ma femme? Alors, on voudrait réserver donc deux chambres du 14 juillet au 15 août.
18: Je fais pas les chambres, c'est un camping.
15: Oui, deux chambres avec vue sur mer, s'il vous plaît.
18: Non, c'est pas possible. Nous sommes en camping. Ce n'est pas un hôtel. Nous sommes en camping.
6: Non, nous ne voulons pas la vue sur le camping, non.
18: Je sais, mais...
6: On veut la vue sur mer.
18: Nous sommes 45 kilomètres de la mer d'ici.
6: Voilà.
18: Nous sommes en camping.
6: Dites-moi, vous avez un accent du sud, vous, hein?
18: Oui, mais ça, c'est un camping.
6: Ah, vous êtes chinoise?
18: Non, monsieur.
6: Madame Ping, vous dites?
18: Non, camping.
6: Parce que c'est très difficile de trouver de la place dans les hôtels en ce moment. Hein.
18: Oui, mais je ne suis pas un hôtel. Vous avez trompé le numéro, monsieur.
6: Oui.
18: Vous l'avez appelé un camping.
6: Oui, madame Ping, j'ai bien compris.
18: Vous avez une autre personne à côté de vous?
6: Oui.
18: Je peux parler avec lui?
6: Oui, je vais vous la passer. C'est ma femme, hein?
18: D'accord.
6: Bien. Je suis avec l'hôtel. Une dame très gentille, elle a un accent chinois, elle s'appelle madame Ping. Merci. Allô?
18: Oui, madame.
6: Bonjour, madame. Madame Ping, c'est ça?
18: Non, ce n'est pas madame Ping, c'est votre mari qui l'avait trompé.
6: Mais pas du tout.
18: Oui, monsieur.
6: Non, mais je ne t'ai jamais trompé. Allô?
18: Nous sommes en camping, un terrain de camping.
6: Allô, madame Ping?
18: Non, madame. Nous sommes en camping, un terrain de camping. Je loue pas les chambres.
6: C'est très bien.
18: Et nous sommes loin de la mer.
6: C'est ça qu'il nous faut.
18: Oui, mais vous voulez une chambre?
6: Oh non, on ne veut pas une chambre, bien sûr que non.
18: D'accord.
6: On en veut deux.
18: Aïe, aïe, aïe. 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
17: Bonjour.
0: Bonjour monsieur, c'est bien le restaurant ?
17: C'est madame.
0: Ah non, c'est monsieur Martin à l'appareil.
17: Mais moi je suis madame.
0: Ah oui, ça comme vous voulez. Je vous appelle pour Mission Martin, le loto de la biodiversité, et j'ai une bonne nouvelle.
17: Oui ?
0: Vous faites partie de nos heureux gagnants, vous avez remporté deux mangoustes que je vous dépose tout à l'heure.
17: Quoi ? Vous devez déposer quoi ?
0: Des mangoustes.
17: Alors, excusez-moi parce que je sais pas ce que c'est.
0: Bah vous voyez une langouste ?
17: Ouais.
0: Bon bah c'est comme une langouste mais avec un M à la place du L, sinon rien à voir.
17: Des mangoustes ? C'est quoi ça ?
0: Oh bah c'est des gros rongeurs carnivores.
17: Bah,
0: ça fait entre 1m20 et 2 mètres.
17: Attendez, ne quittez pas. C'est quoi ?
19: Oui, allô ?
0: Bonjour madame, votre collègue a pas l'air au courant pour vos mangoustes.
19: Non, moi non plus.
0: Comment ça, vous non plus ?
19: Ah non, je suis pas au courant, non, il n'est pas question de déposer des mangoustes. Qu'est-ce que vous voulez que je fasse de mangoustes, moi ?
0: Bah, déjà, c'est très pratique, ça vous débarrasse de tous les nuisibles, mulots, souris, chats, chiens...
19: Non, mais je veux pas de mangoustes, moi.
0: Si vous avez des moutons ou des veaux,
19: non,
0: même...
19: Non, mais moi je les veux pas.
0: Non, mais vous inquiétez pas, je vous laisserai les cages avec...
19: Non, je veux pas ni de mangoustes ni de cages, non.
0: Ah oui, mais alors pardon, dans ce cas, fallait pas jouer au loto de la biodiversité.
19: Non. Ou alors c'est quelqu'un qui a participé à ce loto, c'est possible.
0: Ah d'accord, bah passez-moi l'autre, là, celui qui a joué.
19: Non, mais l'autre, je sais pas qui c'est, écoutez, monsieur. J'ai pas besoin de mangoustes, je veux pas de mangoustes.
0: Pardon, mais là, je les ai dans la camionnette, elles sont en train de me bouffer toutes les garnitures plastiques.
19: Eh ben, mais gardez-les.
20: Mais qu'est-ce que c'est, ça?
0: Ah, allô?
20: Oui, allô?
0: Bonjour, monsieur, donc c'est vous qui avez joué pour les mangoustes?
20: Des langoustes?
0: Non, mangoustes, en latin, c'est mangoustus giganticus.
20: Mais non, mais, viens voir.
0: Et c'est reparti.
20: Je suis au courant des mangoustes.
0: Hello. Et bonjour madame.
19: Non, c'est monsieur.
0: D'accord, parce que je cherche celui qui a joué au loto de la biodiversité.
19: Mais à quel jeu vous me parlez de quoi ?
0: Mission Martin, le loto pour sauver les espèces en voie de disparitisme.
19: J'ai jamais joué à ça, moi.
0: Bah si, parce que votre collègue me disait que c'était pas lui.
19: C'est pas ma collègue déjà, c'est mon épouse, mais moi j'ai jamais joué à ça.
0: Bah oui, mais vu que les autres m'ont dit que c'était pas eux, forcément c'est vous.
19: Non, mais personne n'a joué, monsieur. Est-ce qu'elle sait pas ? Peut-être que je lui ai joué un truc et je lui ai pas dit, mais j'ai rien joué à rien, moi.
0: Ah ok, je comprends, vous jouez en cachette.
19: Non, mais j'ai joué à rien.
0: Non, mais je comprends, elle est à côté de vous pouvez pas parler librement, c'est
19: mais ça n'a rien à voir.
0: Non, mais je sais ce que c'est, vous inquiétez pas, je l'ai même à la maison. Hein.
19: Mais pas du tout.
0: Bon, on va faire discret pour les mangoustes.
19: Non.
0: Je vous pose des questions, vous me répondez juste par oui ou par non.
19: Non, mais je n'ai jamais joué à ça, elle est pas à côté de moi, là, je vous dis que j'ai jamais joué à ça.
0: Non, mais ça, j'ai bien compris, comme elle est à côté de vous, vous pouvez pas dire que c'est vous.
19: Elle est pas à côté de moi.
0: Ah, super, donc ça y est, on peut parler tranquille.
19: Oui, on peut parler tranquille, j'ai joué à rien.
0: Bon, pourquoi vous dites ça? Elle est revenue?
19: Bon, écoute. Hey.
0: Bon, si elle est à côté de toi, tous deux fois.
19: Je raccroche. Allez.
0: Ou alors non, on va parler en code.
19: Bon, allez, c'est bon, stop. Allez, stop.
0: Si, ce qu'on va faire, c'est que tu vas me répondre le contraire de ce que tu penses.
19: Non, arrête. Allez, c'est bon, tu me gonfles.
0: Donc ça, par exemple, ça veut dire continue, tu me dégonfles.
19: Arrête, tu me rappelles.
0: Donc arrête, ça veut dire que je continue.
19: Adieu.
0: Ok, j'arrive. Et non, merci. Je ne veux pas me faire engluer.
19: Allez, salut.
0: Non, mais c'est parce que je suis allergique à la colle.
19: Allez, c'est bon.
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6: Allô, c'est l'électroménager.
22: L'électroménager ? Non.
6: Oh, madame, ne quittez pas parce que j'ai fait une bêtise. Vous m'entendez ?
22: Oui.
6: Je suis tombé dans ma machine à laver. Vous m'entendez ?
22: Vous êtes tombé dans votre machine à laver ?
6: Oui.
22: C'est une dame qui est tombée à sa machine à laver.
21: Allô ?
6: Allô, c'est le magasin d'électroménager.
22: Non.
15: Oh, madame, vous pouvez peut-être m'aider. Bonjour, madame. Vous m'entendez bien?
1: Oui.
15: J'habite au 3 rue Romain Rolland.
1: Oui.
15: Je suis une dame âgée.
1: Oui.
15: Je suis montée ce matin, là, tout à l'heure, il y a une heure, sur une chaise pour attraper un paquet de lessive. Vous savez, ce qui était sur une étagère.
1: Oui.
15: Et je suis tombée dans la machine à laver.
1: Oui.
15: Et heureusement, j'ai mon téléphone portable dans la poche de ma blouse.
1: Oui.
15: Et là, je vous appelle parce que je suis coincée dans la machine à laver et la porte s'est fermée.
1: Et comment vous respirez, là?
15: Ben, ça va, c'est... je respire parce que je pense que l'air passe à travers les joints en caoutchouc, hein.
1: Oh.
15: Il y a 3 boutons à l'intérieur de la machine.
1: Oui, non, mais moi, qu'est-ce qu'il y a de marqué?
15: Alors, c'est marqué, il y a un bouton bleu, un bouton jaune, un bouton rouge. Et c'est marqué « Open ». Exit et on. Lequel j'appuie?
1: C'est que je ne sais pas, moi, parce que...
15: Attendez,
1: bon, surtout pas sur on, mais...
15: Ah, on, vous m'avez dit?
1: Non.
15: Ça y est.
1: Non.
15: Oh!
1: Non.
15: Allô?
1: Non, surtout pas, n'appuyez pas sur on, je vous ai dit.
15: La machine tourne!
1: Je vous ai dit de pas appuyer sur on.
15: Oh!
1: Je vous ai dit de pas appuyer sur on.
15: Oh!
1: Je vous ai dit de pas appuyer sur on.
15: Oh, oh.
1: Entends ça, elle crie au téléphone, elle appuie sur on, la machine tourne. N'appuyez pas, surtout pas sur on.
15: Vous m'entendez?
1: N'appuyez surtout pas sur on, je vous ai dit. Écoutez, je m'habille, je vais voir le réparateur et on vient vous voir.
15: Je suis en train de tourner à toute vitesse.
1: Oh, je suis en train de tourner à toute vitesse, mais qu'est-ce que c'est que ça? J'arrive, je vais voir le réparateur.
15: Non, attendez. Je suis en train de tourner à toute vitesse et c'est très désagréable.
1: Oh, mais écoutez, mais qu'est-ce que c'est que ça? C'est une histoire de fou, ça. Je sais où est le réparateur, je perds pas de temps.
15: Écoutez-moi, allô, ça s'arrête.
1: Ça, écoutez.
15: Allez, ça s'arrête.
1: Ça s'arrête, je vais voir le réparateur.
15: Non, mais arrêtez, ça y est, ça s'arrête, c'est bon.
1: Bon, mais je vais voir le réparateur.
15: Ah, ben il y a mon mari qui arrive.
1: Mais son mari vient d'arriver.
15: Qu'est-ce que tu fais là-dedans, toi?
1: Mais qu'est-ce que... Vous êtes là, monsieur?
15: Allô?
1: Oui.
15: Bonjour, madame, excusez-moi, je prends le téléphone parce qu'il y a ma femme qui est toute retournée, ses cheveux qui sont complètement retournés, elle sort de la machine à laver.
1: Oui, elle m'a téléphoné, je sais pas comment elle a atterri chez moi, comme quoi elle était tombée dans la machine à laver. Elle est sortie?
15: Elle est en train de sortir, mais elle a un caleçon sur le nez.
1: Elle a un caleçon sur le nez?
15: Ben oui, comment ça se fait?
1: Mais écoutez, je sais pas, mais c'est une histoire de fou, ça!
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2: Allô?
0: Bonjour madame, c'est bien la boucherie?
2: Oui, bonjour.
0: Monsieur Martin, l'appareil, les aménageurs Martin?
2: Oui.
0: Je vais venir vous installer un fauteuil monte-escalier.
2: Mais j'ai pas de monte-escalier, moi.
0: Bah, je sais, oui, c'est pour ça que je viens vous en installer un.
2: Mais j'en ai pas besoin. Qu'est-ce que je ferais avec ça, moi?
0: Bah, avec ça, vous pouvez monter l'escalier.
2: Oh, non, c'est que vous comprenez pas ou quoi? C'est une boucherie ici.
0: Oui, bah, par exemple, quand vous avez un morceau de viande un peu lourd.
2: Là, c'est quelqu'un qui ça va pas.
7: Oui, allô?
0: Bonjour madame.
7: Non, mais nous, on a pas besoin de monte escalier. Pourquoi faire? Il y a pas d'escalier.
0: Ah, vous n'avez pas d'escalier?
7: Bah, on a pas d'escalier, non?
0: Bon, eh ben, écoutez, je vous mets aussi un escalier.
7: Ah, mais arrêtez, là, vous allez où, là?
0: Non, mais je vous en prête un, juste le temps d'installer votre monte escalier.
7: Pourquoi faire un monte escalier? On n'a jamais demandé ça.
0: Vous inquiétez pas, j'ai fait une demande pour vous à la Sécu, et comme j'ai déclaré que vous aviez plus de 70 ans, vous avez le droit.
7: Non, mais j'ai pas 70 ans, hein.
0: Oui, je sais, mais enfin, si l'assurance maladie vous pose la question, il faudra dire 87.
7: Bah, bien sûr, non, mais on va où, là?
0: Non mais comme ça je récupère votre subvention financiériste.
7: Non mais attendez.
0: Allô?
23: Allô? Ouais, pardon. Allô? Ouais, c'est moi qui prends la relève, ouais.
0: OK, bonjour madame.
23: Ouais, dis-moi.
0: Donc,
23: bonjour madame.
0: Oui, je vous ai dit bonjour, oui.
23: Bonjour madame.
0: Oui, je viens de vous le dire. Bonjour madame.
23: Non mais oui, bonjour madame. Un homme vous dites bonjour madame?
0: Bah non, à un homme je dis bonjour monsieur.
23: Bah là c'est qui au téléphone, c'est un homme ou c'est une femme?
0: Bah dites-moi.
23: Bah c'est un homme, je crois.
0: OK, en même temps, je pouvais pas deviner non plus.
23: Ah bon, bah si, à la voix on entend.
0: Oui, enfin pour les gens qui vous connaissent sûrement.
23: Ouais, mais c'est quoi cette histoire de monte-escalier?
0: Alors oui, le fauteuil monte-escalier.
23: Donc en fait, je fais un monte-escalier dans une boucherie où il n'y a pas d'escalier, quoi.
0: Ah, bah voilà, c'est ça. Donc vous êtes au courant. Parfait.
23: Mais non, je suis pas au courant.
0: Donc moi, je vous prête mon escalier le temps de faire les travaux et après, je le reprends.
23: Ah oui, bah du coup, il n'y aura plus de monte-escalier. Si vous récupérez l'escalier qui sera fictif, bah du coup, il n'y aura plus rien.
0: Ah non, le monte-escalier, je vous le laisse parce qu'il sera fixé dans votre mur. Moi, je reprends que l'escalier.
23: Ah, il est fixé. Un monte-escalier qui est fixé au mur, mais il n'y a plus d'escalier, quoi.
0: Eh oui, d'où l'utilité du monte-escalier, sinon vous pouvez pas monter du tout.
23: Oh, vous êtes payé à quoi? Vous êtes payé à vendre n'importe quoi aux gens?
0: Oui, alors c'est un peu ça, mais je vous rassure, c'est votre sécu qui paye au final.
23: Ah ouais, donc en fait, c'est une fraude à la sécu qu'on va faire, alors.
0: Mais oui, tout simplement.
23: Oh, il n'y a pas assez de fraude avec la sécu, avec tout ça, et vous rajoutez une couche. En fait, je crois que vous êtes un sketch à vous tout seul, je crois.
0: Oh, bah merci.
23: Vous êtes vraiment. En vrai, vous êtes con, vous êtes bête, vous êtes quoi?
0: Alors ça, je me pose souvent la question.
23: Oh, dommage que c'est pas enregistré, que les clients qui sont là, ils vous entendent pas, parce que c'est à mourir de rire ce que vous racontez. Hein.
0: Ah bah encore une fois, merci, ça me touche vraiment.
23: Ah oui, là, vous allez frauder à la sécurité sociale, vous allez toucher de l'argent pour un monte-escalier qui n'existe pas, donc ça, c'est soyez intelligent, ça.
0: Ouais, je sais. Mais bon, revenons à notre business.
23: Eh ben, je m'en fous.
0: Bah, il faut qu'on voit quand même quand je peux passer.
23: Mais vous passez jamais.
0: Bah, il faut au moins que je passe pour récupérer la compte avant les travaux.
23: Là, mais vous êtes dingue, il veut passer pour la compte, carrément.
0: Ouais, parce que la Sécu rembourse 2% du monte-escalier. Après, c'est selon votre mutuelle.
4: Oui, allô?
0: Ah, donc ça rechange, c'est monsieur.
4: Oui, donc votre truc de merde, on s'en cogne, je m'en bats les reins total.
0: Pardon, mais l'avantage, c'est que vous pourrez vous en cogner tout en étant confortablement installé dans le fauteuil mou.
4: J'en ai rien à faire, mon patron vous a dit que c'était pas nécessaire, on n'a pas de putain d'escalier, on en a strictement rien à foutre, alors maintenant arrête tout de suite.
0: D'accord, vous pouvez quand même me repasser le patron.
4: C'est pire qu'une mythe, ma parole.
0: Ah, bah c'est la première fois que je me fais traiter de mythe.
4: On s'en cogne.
0: D'accord, et pour le patron, donc je.
4: Il est occupé, il a pas que ça à foutre de t'avoir au téléphone.
0: Ah ouais, ah bah si tu peux juste lui dire qu'il me prépare un chèque dans ce cas.
4: Mais il a pas besoin de te faire de chèque, t'as qu'à aller demander un chèque à ta grand-mère, qu'est-ce qu'il en a à foutre?
0: Ah non, pas possible, mamie Martinette est interdit bancaire.
4: Oh putain.
0: Non mais c'est parce qu'elle vendait des panneaux solaires, elle a eu des petits soucis.
4: Allez, salut.
0: D'ailleurs, vous en avez, vous, des panneaux solaires?
4: Non, au revoir. 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
5: 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Allô?
8: Oui, bonjour ma sœur.
5: Bonjour monsieur.
8: C'est bien les petites sœurs des pauvres?
5: Oui.
8: Bonjour, c'est l'archevêché.
5: Oui.
8: Je vous passe sœur Germaine.
5: Oui.
8: Les petites sœurs des riches.
5: Oui.
9: Allô?
5: Allô?
9: Oh, bonjour ma sœur.
5: Bonjour ma sœur.
9: Sœur Germaine à l'appareil.
5: Sœur Germaine. Et moi, sœur Emmanuel.
9: Ah, Emmanuel. Mais Emmanuel,
5: Non, c'est sœur Emmanuel. Ah. C'est mon nom de religion.
9: Alors vous êtes aux petites sœurs des pauvres?
5: Oui.
9: Eh bien, moi, je suis aux petites sœurs des riches.
5: Ah bon?
9: À Neuilly.
5: À Neuilly.
9: Oui, c'est comme ça qu'on s'appelle maintenant, parce qu'il y a tellement d'argent.
5: Ah bon?
9: Oh oui. Vous roulez en quoi, vous?
5: Nous avons une 4L encore, nous.
9: Oh, eh ben ma pauvre.
5: Ah bon. Mais elle roule bien, vous savez.
9: Oui, nous on a 6 Porsche, 2 Bentley.
5: Ah bon?
9: On a 2 Range Rover.
5: Ah bon?
9: Oui. Et alors, votre bijoutier, c'est qui, vous?
5: Notre bijoutier? On n'achète pas de bijoux, nous.
9: Ah bon?
5: Pourquoi vous voulez qu'on achète des bijoux?
9: Ben, à quoi ça vous sert tout l'argent?
5: Eh ben, l'argent, ben, c'est pour servir les pauvres.
9: Ben oui, mais il en reste, non? Il vous en reste pas après?
5: Oh là là, on en a pas assez, au contraire.
9: Oh ben, nous, à Neuilly, alors là, on en a, hein?
5: Tant mieux.
9: Oui, tous les samedis, après-midi, on va place Vendôme,
5: oui,
9: avec les petites sœurs des riches, et puis on achète des bijoux.
5: Ah bon?
9: Oh oui, oh là là.
5: C'est pas notre cas. Et qu'est-ce que vous souhaitiez alors me dire?
9: Je voulais savoir si vous aviez les cours de la bourse parce que mon ordinateur est en panne.
5: Ah, écoutez, vous savez, je suis pas les cours de la bourse. Je pense qu'on vous renseignera mieux là où vous êtes, là, si vous êtes à l'évêché.
9: Ben oui, c'est vrai. Mais monseigneur est justement, il est sur Internet, lui.
5: Ah bon?
9: Oui, il est en train d'acheter un droit mal.
5: Ah bon?
9: Alors, évidemment, moi, je cherche les cours de la bourse parce que je voulais savoir où j'en étais, quoi.
5: Oui, oui, oui.
9: Mais non. Pas sur mon PEA, hein. Sur
5: moi, je ne peux pas vous renseigner.
9: Ah bon?
5: Non.
9: Alors, vous allez où en vacances cet été?
5: Ben, nous n'allons jamais en vacances, nous.
9: Pardon?
5: Nous allons faire une retraite spirituelle chaque année.
9: Vous faites ça où? À Saint-Tropez?
5: Non, non, non, non. Non, non, nous allons dans des maisons de petites sœurs.
9: Ah oui?
5: Là, oui.
9: On part à Marrakech ce week-end. Je suis embêtée parce qu'on devait aller justement place Vendôme acheter des bijoux, mais ils nous ont programmé un week-end à Marrakech.
5: Ah bon?
9: À la Médina, oui.
5: Mm-hmm.
9: Oh oui, oh là là là là. Pff.
5: Eh bien, écoutez, bon courage.
9: Oh, ben vous savez, il nous en faut, hein, vous
5: mais
9: savez.
5: Je prie pour vous. Et ben, priez pour nous aussi.
9: Oui, oui, il nous en faut du courage en
5: on
9: ce
5: a
9: moment.
5: Bien besoin.
9: On en a besoin, vous savez, vous êtes au courant de ce qui nous arrive.
5: Non, non, je ne suis pas au courant.
9: Ah bon? Eh bien, figurez-vous que la saison de la truffe est terminée.
5: Mm-hmm.
9: Quand on a appris ça hier soir, je peux vous dire, on a fini notre caviar dardard et on est allé regarder un film dans notre cellule, on était dégoûtés.
5: Mm-hmm.
9: Ah, c'est pas une vie d'être une petite sœur des riches, hein.
5: Non.
9: Bon, ben, ma sœur.
5: Voilà. Au revoir, ma sœur.
9: Au revoir, merci. Ma sœur. Et puis, on se reverra là-haut.
5: Oui, sûrement.
9: Oh oui, j'ai fait construire, j'ai acheté du terrain.
5: Merci.
9: Au revoir, ma sœur.
5: Au revoir, ma sœur.
9: Au revoir. 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
24: Allô?
0: Bonjour madame, c'est bien la boulangerie?
24: Oui.
0: J'ai un souci avec des chaussons que j'ai achetés chez vous.
24: Des chaussons? Ah non, j'en ai pas fait depuis que ce temps.
0: Vous mentez.
24: Non, non, bah j'en fais plus alors.
0: Non, non, non, mais je comprends bien. C'est-à-dire que vous savez bien que vos trucs sont défectueux, donc vous essayez de...
24: mais j'en fais plus depuis ce temps, j'en ai plus fait.
0: Bah, j'étais passé il y a X temps, exactement, oui, pile.
24: C'est quand vous avez passé?
0: Bah, il y a X temps.
24: Il y a X temps, alors ouais. X temps, ça fait au moins 3 mois que j'ai pas fait.
0: Mais c'est ce que je viens de dire.
24: Ah, ouais, alors il y a quelque chose qui marche pas, là.
0: Ça, je suis bien d'accord, c'est qu'ils sont défectueux.
24: Et il faut pas rigoler non plus, là. Depuis 3 mois, vous avez pas mangé. Ça m'étonnerait qu'ils soient encore valables. Hein.
0: Donc, vous reconnaissez qu'ils sont pas valables.
24: C'est au bout de 3 mois, la marchandise que vous avez gardée,
0: Excusez-moi, je rêve ou vous venez de me dire.
24: Ben j'ai éternué, c'est pas possible.
0: Mais de quel droit me dites-vous?
24: Je peux éternuer ou bien pas?
0: Non.
24: Alors là, on peut rien faire au téléphone.
0: Donc, je passe quand cet après-midi?
24: Je voudrais les voir quand même.
0: De toute façon, ils sont complètement écrasés, là.
24: Oh là, il y a quelque chose qui est compliqué, là.
0: Ils se sont écrasés, si vous voulez, sur ma moquette en plus, donc j'ai ma moquette qui est foutue.
24: Non, moi je suis pas d'accord, moi. Vous voulez vous faire rembourser quelque chose que j'ai pas fait? Vous avez mis des chaussons sur votre raquette, et puis ils se sont abîmés. Donc, vous avez quelque chose là, qui est pas louche, là.
0: Ah ben, excusez-moi, c'est vous qui êtes pas louche, hein.
24: Oh là.
0: Ouh là.
24: Ici, je fais que des pains chocolat, des croissants, et puis du pain. Alors, donc,
0: enfin, excusez-moi, c'est quand même vos pains au chocolat qui ont bousillé ma moquette.
24: Ah, ben, attends, c'est des pains au chocolat qui ont taché votre moquette, alors. Au départ, c'était des chaussons, et maintenant, c'est des pains au chocolat.
0: J'ai jamais dit chaussons, hein.
24: Ah, si, vous avez dit des chaussons aux pommes.
0: Ah non?
24: Si, vous avez dit des chaussons aux pommes.
0: Ah non, j'ai dit pain au chocolat, depuis.
24: Non, ben, j'en fais plus non plus, alors.
0: Vous faites plus de pain au chocolat?
24: Et puis, il y a combien de temps, ça? Vous êtes venu ici?
0: Combien de temps que j'ai venu ici? Il y a un peu moins de X temps.
24: X temps, voilà. Non, il y a quelque chose qui est pas normal, là.
0: Parce que si j'en ai quand même eu pour 5000 euros de shampoing moquette.
24: 5000 euros pour un détergent, ça m'étonnerait quand même, hein.
0: Je suis désolé, mais c'est vos pains au raisin qui m'ont bousillé ma moquette.
24: Maintenant, c'est des pains raisins, maintenant. Alors là, chaussons, pain chocolat, pain raisin.
0: Là, j'ai pas dit pain au raisin?
24: Ouais. Il y a quelque chose qui est pas louche.
0: Ah, bah, je suis bien d'accord qu'il y a quelque chose qui est pas louche. Donc.
24: Ouais,
0: quand même pour mes 7000 euros.
24: Ça augmente, maintenant. C'était 5000, maintenant c'est 7000. Et vous rigolez, là.
0: Bah, j'ai toujours dit 7000 euros.
24: Non, vous avez dit 5000 avant. Bah, il fallait venir constater tout de suite, hein. Parce que ça fait X temps que j'en ai plus fait, alors.
0: Je me souviens, il y avait marché, c'était un mercredi.
24: Un mercredi, justement. Puis le mercredi, je fais rien.
0: Un samedi, c'était un.
24: Bah, maintenant c'est samedi.
0: C'est pas comme ça que vous allez m'endormir, mais 6000 euros, hein.
24: Maintenant c'est 6000 maintenant. Vous dites n'importe quoi là.
0: Bah, enfin j'ai toujours dit 6000.
24: Oh là, vous cherchez quoi là?
0: Reconnaissez tout de même votre erreur.
24: Non, je reconnais pas mon erreur. Et puis de toute manière, si vous êtes assis sur les chaussons, bien n'importe quoi.
0: Alors, effectivement, je me suis un peu assis sur les chouquettes.
24: Donc, comment?
0: Comment?
24: Comment?
0: Je dis, ce sont quand même vos chouquettes qu'on bousillait mon tapis.
24: Oh là, je sais que je n'ai pas refait depuis que ce temps, alors donc.
0: Ouh là là, vous m'avez refait chut.
24: Oh, je peux t'éternuer, non?
0: Vous m'avez traité de chut.
24: Non, c'est pas ça que j'ai fait.
0: Ah bah si. Vous-même?
24: Eh, dites pas de bêtises en plus.
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11: Allô?
12: Bonjour madame.
11: Bonjour monsieur.
12: Je suis bien à l'école de...
11: Oui.
12: Eh bien, vous êtes la directrice peut-être?
11: Non, je ne suis pas la directrice. Il n'y a pas d'école après-midi.
12: Ah, alors là, il y a un problème. C'est l'inspection d'académie. Nous sommes à la commission d'attribution des budgets pour l'école cette année.
11: Oui.
12: Je vous explique ce qui va se passer. Monsieur l'inspecteur qui attribue les budgets va donc décerner des enveloppes.
11: Oui.
12: On attribue de l'argent supplémentaire à chaque école.
11: Oui.
12: En disant à cet inspecteur qui vient de Paris que nous avons dans le département des écoles de sous-doués et de surdoués.
11: Oui.
12: Donc il faut les encourager financièrement, quoi.
11: Oui. Hein.
12: Donc on va vous présenter comme étant un élève, si vous ne voyez pas d'inconvénient, de cette école. Et vous répondez comme vous pouvez et...
11: Oui, je vais essayer de vous aider du mieux que je peux.
12: Voilà, on a dit que vous étiez une école de sous-doués.
11: Oui. Hein?
12: Il va vous prendre, essayer de rajeunir votre voix. Hein? Monsieur l'inspecteur, nous avons donc l'école de sous-doués. Et nous avons une élève que vous pouvez interroger. Hein? Merci. Allô?
11: Oui.
12: Bonjour.
11: Bonjour.
12: Comment t'appelles-tu?
11: Brigitte.
12: Ah, c'est un joli prénom.
11: Oui.
12: Quel âge as-tu?
11: 10 ans.
12: Bien. Tu es en quelle classe, Brigitte?
11: Je sais plus.
12: En maternelle.
11: En maternelle.
12: En maternelle?
11: Oui.
12: À 10 ans, tu es en maternelle, hein?
11: Oui.
12: C'est bien. Alors, peux-tu me dire qui était Charlemagne?
11: Je m'en rappelle plus.
12: Votre voix.
11: Je sais plus.
12: Charlemagne.
11: C'est celui qui a inventé l'école.
12: Tu es sûr?
11: Oui.
12: Oui, qui?
11: Oui, monsieur.
12: L'inspecteur.
11: Oui, monsieur l'inspecteur.
12: L'académie.
11: De l'académie.
12: De Paris. Bien, c'est bien, Brigitte. Tu es bonne en histoire, alors, hein?
11: Un peu.
12: Voilà, alors, et en sport? Tu aimes bien le sport?
11: Un petit peu.
12: Votre voix.
11: Oui, un petit peu.
12: Voilà. Alors, tu vas me faire une galipette avant.
6: pendant que je vais prendre mon dossier.
13: Oui.
12: Merci. Allô?
13: Oui.
12: Comment ça se passe?
13: Je suis un peu perdu quand même. Hein.
12: Non, ça se passe bien, ça se passe bien. Vous saviez qui était Charlemagne, de toute façon.
13: Oui. Mais quand même, c'est pas évident hein, de...
12: Il revient, là. Qu'est-ce qu'il vous a demandé?
13: De faire une galipette en avant.
12: Vous pouvez la faire ou pas?
13: Oui, mais de toute façon, il verra rien.
12: Si, justement, il a une sacrée oreille. Et tout à l'heure, il y a des élèves qui ont essayé d'en faire une fausse à Pernon. Il a trouvé. Vous pouvez la faire ou pas?
13: Oh non, je pourrais pas la faire. Hein. Je vais me casser la figure. Hein.
12: Est-ce que vous pouvez au moins essayer?
13: Vous me demandez beaucoup de choses, là.
12: C'est pour votre école. Hein.
13: Enfin, je vais essayer, mais... Merci.
6: Allô?
13: Oui?
6: Brigitte?
13: Oui?
6: Bon, alors, tu es prête pour la galipette en avant?
13: Oui.
6: Alors, dans quelle position es-tu?
13: Eh ben, je me suis mis à quatre pattes.
12: Votre voix.
13: Je me suis mis à quatre pattes.
6: Bien. Alors, vas-y, Brigitte. Et tu me décris ce que tu fais, hein?
13: Je mets ma tête par terre, en avant. Et puis... Mais j'arrive pas avec le téléphone.
6: Comment?
13: J'arrive pas.
12: Faites un effort.
13: Je peux pas.
12: Qu'est-ce qui passe pas?
13: Oh, écoutez, je peux pas, hein. Je peux plus continuer.
12: Parlez doucement. Dites que vous l'avez faite.
13: Ça y est. Je l'ai faite.
6: Oh, la menteuse. T'as pas réussi, hein?
13: J'ai mal à ma tête.
6: Comment?
13: J'ai fait mal à ma tête.
6: J'entends pas bien.
13: J'ai fait mal à ma tête.
6: Bon, alors arrête là. Effectivement, c'est une école de sous-doués. Hein? Bien. Alors, on arrête le sport. Brigitte, tu vas me donner une récitation.
13: Je sais pas.
12: Vous n'avez qu'à chanter. Chantez ce que vous pouvez.

0: Bien. Alors, Brigitte, ben, je crois que je vais donner une enveloppe à ton école. Qu'est-ce qu'on dit?
1: Merci, monsieur l'inspecteur de l'Académie de Paris.
0: Ah, mais moi, je ne suis pas inspecteur d'Académie, moi. Hein? Je fais des canulars téléphoniques sur la radio.
1: C'est pas vrai.
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3: Bonjour.
4: Bonjour, monsieur.
3: Monsieur, non, c'est madame.
4: Je demandais le fromagiste.
3: Oui, je vous écoute.
4: J'ai un problème, c'est que j'ai acheté un camembert chez vous.
3: Au revoir, monsieur.
4: Pourquoi vous me dites au revoir?
3: Non, je dis au revoir à un client, je suis en train de travailler, monsieur. Alors, allez-y, venez-en au fait.
4: Donc, j'ai acheté un camembert chez vous.
3: Oui.
4: Je crois que c'est un faux.
3: Faux camembert.
4: Absolument.
3: Un faux camembert. Alors, c'est la première fois qu'on me dit ça. Qu'est-ce que vous appelez faux?
4: Parce que moi, j'ai vu mon beau-frère, parce que lui, il a travaillé dans le fromagisme. Donc...
3: Ah, bah alors, si votre beau-frère, c'est mieux que les professionnels, c'est encore bien.
4: Bah oui, je pense.
3: De toute façon, monsieur, moi, je vais vous dire, je vais être très clair, je ne peux pas reprendre quelque chose qui est sorti du magasin.
4: Ah, bah oui, mais à partir du moment où c'est un faux, vous voyez, c'est quand même.
3: Mais c'est pas un faux. Bah, arrêtez d'être stupide, on dit pas des énormités pareilles. Un faux, c'est une insulte. Qu'est-ce que vous appelez un faux?
4: Il m'a dit que c'était une croûte fleurie.
3: Oui, d'accord.
4: Bah, excusez-moi, mais la croûte, elle est pas fleurie du tout, hein.
3: Vous commencez sérieusement à m'ennuyer.
4: Ah bah non, mais alors excusez-moi, il y a quand même trompisme sur la marchandise.
3: Non, attendez, vous avez du mal à comprendre. Hein. Si votre beau-frère c'est mieux que tout le monde, fallait voir avec votre beau-frère à ce
4: moment-là. Bah c'est ce que j'ai fait justement, il est venu aujourd'hui.
3: Bon, écoutez monsieur, votre beau-frère, il faut qu'il dise qu'il est compétent, il est...
4: Comment ça compétent? Ah, vous le traitez en plus?
3: Bah non, je dis il est compétent.
4: Ah, bravo.
3: Il est compétent, vous connaissez la langue française, vous savez ce que
4: oui,
3: ça veut
4: dire? Oui, enfin je me permets pas d'insulter quand même les gens que
3: mais je connais. J'insulte pas, je vous dis il est compétent.
4: Oh, et vous recommencez.
3: Enfin, compétent, c'est
4: oh
3: ça. Arrêtez, parce que moi, je dépose plainte contre vous.
4: Ah, bah, c'est moi
3: parce
4: qui.
3: Parce que vous n'êtes pas en numéro secret, je l'ai, votre numéro.
4: Ah, bah, moi aussi, j'ai mon numéro.
3: Ok, alors ça suffit maintenant.
4: Donc, je porte plainte pour insultisme.
3: Mais, bah, alors, attendez, monsieur.
5: Allô?
4: Ah, bonjour, madame.
5: Est-ce que vous savez déjà ce que c'est qu'une fleur sur un fromage?
4: Qui me dit que c'est pas vous qui vous mettez les fleurs de côté, vous voyez?
5: Les fleurs de côté, non, mais monsieur, il y a peut-être la tige avec la fleur aussi.
4: Ah, bah, non, il n'y a rien, justement.
5: Bah, non, mais monsieur, vous êtes en train de me parler de choses que vous ne savez pas. Des conneries comme ça, je suis désolé, monsieur, mais j'allais vous acheter une fleur et puis vous la coller sur le fromage, puis comme ça je vais dire tiens tenez vous avez un camembert avec une fleur dessus. Non mais c'est du n'importe quoi ce que vous êtes en train de me raconter.
4: Ce serait peut-être une initiative effectivement.
5: Oui, bien sûr. Vous savez même pas ce que c'est qu'une fleur sur un fromage. Il n'y a jamais eu de fleur sur un fromage monsieur. Dans ces cas-là je fais une vidéo gag et puis je gagne 10 000 francs en envoyant la télé et puis tout le monde va bien rigoler.
4: Excusez-moi mais 10 000 francs et vidéo gag je crois que vous vivez en 1995.
5: Ah, parce qu'en plus venir me dire que sur un camembert il y a des pétales, je suis désolé mais,
4: ah, mais non.
5: J'ai jamais vu ça encore.
4: Il y en a pas justement.
5: Mais non mais monsieur je vous dis est-ce que vous écoutez parler?
4: Non mais excusez-moi.
6: Donc,
4: oui.
6: Oui, écoutez, monsieur.
4: Ah, bonjour, monsieur. Voilà, j'ai expliqué au fromagiste.
6: Un fromagiste, bah, écoutez, monsieur, vous avez l'air vraiment de vous y connaître parce que le mot fromagiste n'existe pas et vos conneries, ça va bien 5 minutes. Qu'est-ce que vous avez acheté comme camembert? Dites-moi la marque.
4: J'en ai eu deux. Le camembert italien, là, que vous m'avez vendu.
6: Italien? Mais monsieur, les camemberts italiens, ça n'existe pas.
4: C'est un camembert Lusconi.
6: Ah, bah, écoutez, monsieur, c'est pas de chez moi parce que c'est quelque chose que je ne sais pas.
4: Camembert Lusconi, c'est pas vous?
6: Ah, non, monsieur.
4: Et j'en ai un deuxième, c'est un camembert Solone, donc qui, visiblement, lui, est espagnol.
6: Je n'en vends pas. Vous pouvez retourner tout mon magasin, je n'en vends pas.
4: Et j'ai pris celui qui sent le couscous, là, le camembert berbère.
6: Ah ben, oui, non, mais monsieur, ça fait 38 ans que je suis commerçante, des cons, j'en ai connu. Camembert berbère, je suis pas plus con qu'une autre, hein, j'ai compris l'allusion.
4: Ah, pourtant, c'était subtil.
6: Vous commencez à me gonfler un petit peu, monsieur. J'ai relevé votre numéro, je vous fous les flics aux fesses, moi.
4: Non, mais moi aussi, j'ai relevé mon numéro, et c'est pas une raison pour me foutre les flics aux fesses, comme
6: vous
4: dites.
6: De toute façon, vous savez, monsieur, moi, ça fait 38 ans que je suis commerçante, alors les petits cons, excusez-moi, j'en ai soupé.
7: Allô?
8: Oui, bonjour madame, c'est l'université?
7: Oui.
8: D'accord, bon, l'inspecteur de la place des renseignements généraux à l'appareil.
7: Oui.
8: On vient d'apprendre dans un rapport que les lycéens voulaient vous prendre cet après-midi.
7: Ah.
8: Par derrière.
7: Ah.
8: Ouais, ainsi que la Sorbonne.
7: D'accord.
8: Donc ils vont être à environ, d'après nos chiffres, 150 000. Et ça, c'est les chiffres de la préfecture.
7: Oui.
8: Alors on sait qu'ils veulent vous prendre par derrière, hein.
7: Oui.
8: 150 000, ça fait quand même beaucoup.
7: Oui.
8: C'est énorme.
7: Non, bah oui, surtout qu'il y en a déjà du monde à l'intérieur.
8: Ah bon? Combien?
7: Je sais pas, les chiffres exacts, je ne sais pas.
8: Eh ben, ça va faire mal.
7: En plus, oui.
8: Mais écoutez, madame, je vous souhaite une bonne journée.
7: Oui, ben bah, merci.
8: Je crois qu'elle va pas être mauvaise.
7: Oui, je crois aussi. Je vous remercie.
8: Et puis, je vous souhaite bien du courage, parce que 150 000...
7: Bah oui, on va essayer d'assurer.
8: Ben, je vous remercie.
7: De rien, au revoir
8: madame.
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9: Allô?
10: Bonjour monsieur, je suis bien à l'exploitation agricole.
9: Vous êtes qui?
10: Monsieur Martin, les livraisons Martin.
9: Oui?
10: C'est pour vous prévenir que je vous ai inscrit comme point livraison colis à domicile.
9: Ah bah non, bah qu'est-ce que c'est de ça? On vous fait pas des points relais comme ça?
10: Ah si, maintenant tout le monde peut le faire, donc je vous ai inscrit.
9: Non.
10: Vous aurez qu'à réceptionnager.
9: Vous passez pour mon mari. Attendez, là ça va pas, non.
10: Ah bon, on est bien parti.
11: Un point relais.
12: Allô.
10: Bonjour madame, oui, comme je disais à votre collègue, je vous ai inscrit comme point de relayage colis.
12: Bah, il est pas question qu'on ne mette des colis nulle part chez nous, hein. Vous et qui c'est qui nous a mis comme ça?
10: Eh ben c'est moi.
12: Bah, de quel droit?
10: Du droit du relayage colis à domicile, je crois que c'est le paragraphe 217.
12: Ah oui, comme ça, sans l'autorisation.
10: Oh, les colis vont juste transiter par chez vous, donc je pense pas qu'il y ait besoin de votre autorisation.
12: Ah bah écoutez, moi c'est un refus catégorique.
10: Ah, alors malheureusement, refus catégorique, c'est pas dans les motifs d'annulage.
12: Écoutez monsieur, moi c'est un refus catégorique.
10: Oui, mais le problème c'est que moi je vous ai déjà fait une inscription catégorique.
12: Quoi? Qui c'est qui a décidé ça?
10: Ah bah c'est encore moi.
12: Ah bah vous irez vous faire foutre, j'en crête, ils mettront les colis à la rue.
10: Non, les colis, ils les déposeront chez vous.
12: Non, moi je veux pas le savoir.
10: Après, vous êtes pas obligé d'être là pour récupérer les livraisons.
12: Non, bah y'a personne. Bah,
10: pas de problème, s'il y a personne, vous laissez la porte ouverte.
12: Non, c'est un refus catégorique. Les colis, on y mettra le feu. Ils iront se faire foutre, mais il n'est pas question, c'est inadmissible. On ne donne pas la vie des gens, c'est un refus.
10: C'est un refus, mais rassurez-moi, pas un refus catégorique non plus.
12: Ah non, c'est un refus catégorique. Ah. Qu'est-ce que c'est de ces conneries?
10: Bon, écoutez, je marque que vous êtes plutôt pour, disons.
12: Non, je suis contre à 100%. Vous êtes qui?
10: Monsieur Martin.
12: De où?
10: Livraison Martin, la maison mère est à Martinville.
12: Bah, moi, je vais appeler la maison mère et puis les insulter, hein, votre service.
10: Oh, merci, bah dans ce cas, je vous passe mon patron, allez-y, dites-lui.
12: Quoi, dites-lui? Il est avec vous?
10: Oui, ah bah vous avez du bol, il vient justement d'entrer dans mon bureau, je peux vous le passer si vous voulez.
12: Pas de problème.
10: Patron Martin, je vous passe la dame pour le relayage colis.
12: Allô?
10: Oui, bonjour madame.
12: Non, c'est monsieur.
10: Si vous voulez, donc monsieur Martin me dit que vous êtes nouveau point de livraison. Très bonne nouvelle.
12: Bah, qui est-ce qui a décidé ça?
10: Ah bah c'est vous.
12: Quand?
10: Bah vous avez confirmé à l'instant avec mon subalterne monsieur Martin, c'est ce qu'il me dit.
12: À l'instant, non mais vous foutez pas de la gueule du monde, non?
10: Bon, si.
12: Mais c'est pas question, c'est un refus catégorique.
10: D'accord, mais enfin c'est pas comme si vous disiez que c'était un non catégorique.
12: C'est un non catégorique, vous allez vous faire foutre.
10: Bah non, je peux pas marquer allez vous faire foutre comme motif d'annulage.
12: Mais je m'en fous, vous comprenez rien du tout, vous êtes bête comme vos pieds.
10: Oh, tu vas voir que ça va encore être ma faute.
12: Il en est pas question, au revoir monsieur.
10: Eh, n'empêche, avouez que vous m'avez fait un refus plutôt hésitant, non?
12: Pas hésitant.
10: Oh bah oui.
12: Mais vous comprenez rien du tout. Vous obligez des choses à faire par les gens, pas question.
10: Bon, et si on coupe le poivre en deux? Je note, hésitation catégorique.
12: Non, refus.
10: Ouais, c'est pas très catégorique, hein.
12: Ah si, c'est catégorique, là.
10: Oh non, ça c'est pas catégorique.
12: C'est catégorique, moi, c'est...
10: Oh bah non, c'est pas du tout catégorique.
12: Qu'est-ce qui est pas catégorique?
10: Bah, vous, on voit bien que vous êtes pas franchement catégorique.
12: Oh! Non, mais vous foutez vraiment de la gueule du peuple, vous, hein.
10: Possible.
12: Mais vous êtes borné, bête. Donc, refus catégorique, au revoir, monsieur, allez vous faire foutre.
10: Et puis, si vous me parlez comme ça, attention, moi, j'annule tout, hein. Faudra pas râler après.
12: Mais c'est pas possible d'être aussi con.
10: Ah bah alors là, croyez-moi, je suis catégorique, c'est possible.
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14: Oui, bonjour.
15: Ah oui, bonjour.
14: Bonjour.
15: C'est le centre de yoga.
14: Oui, absolument.
15: Ah oui, bonjour, parce que j'ai un ami qui m'a conseillé de m'adresser à vous. Paraît-il que je suis trop stressé et que ça me ferait du bien le yoga pour me relaxer. Donc je voulais savoir comment ça se passait, en fait.
14: Oui, en fait, nous, ce qu'on propose aux personnes qui, comme vous, veulent découvrir ce qu'on fait, de venir à...
15: Parce que le yoga, en fait, c'est vraiment fait pour se décontracter, c'est ça, pour déstresser.
14: Après, ça dépend,
15: parce que mon problème, c'est que...
14: Ça dépend,
15: je dois voir un médecin généraliste avant, quoi, vous voyez, c'est...
14: Non, alors attention, parce que attendez.
15: Que je dois savoir, voilà.
14: Oui, attendez, je vous explique.
15: Là, je suis en parfaite santé, hein, mais...
14: Oui, mais
15: je vais vous dire quelque chose, quand même. Tout le monde me dit qu'il faut que j'apprenne à me décontracter.
14: Alors écoutez, moi, ce que je vous propose, c'est de venir...
15: C'est combien d'heures par semaine, tout d'abord?
14: Alors attendez, monsieur, parce que vous me coupez beaucoup la parole, du coup, j'ai pas le temps de beaucoup vous expliquer...
15: Excusez-moi.
14: ...le contenu de nos activités.
15: Je suis désolé.
14: Voilà, pas de problème.
15: Excusez-moi, vraiment, vous savez, on est un peu stressé.
14: Ouais.
15: Excusez-moi,
14: je vous en prie.
15: Je fais attention.
14: Alors en fait, moi ce que je vous propose, c'est pour que vous rencontriez l'une des personnes...
15: Vous m'avez dit combien d'heures par semaine déjà? J'ai pas noté, pardon.
14: Ah ben je ne vous ai pas répondu parce qu'en fait c'est très variable d'une personne à une autre. Voilà, donc écoutez, moi ce que je vous propose, c'est de venir...
15: Il faut une tenue, non je crois, hein.
14: Non. Mais monsieur, vous ne me laissez pas parler. Donc en fait, je n'ai pas le temps de vous expliquer comment on fonctionne et ce qu'on fait. Alors j'entends bien que vous
15: pouvez
14: avoir beaucoup de questions. Mais en fait, comme je n'ai pas le temps...
15: Oui, je vous écoute. Pardon, excusez-moi, je vous écoute.
14: Voilà, excusez-moi de vous recouper encore une fois. Mais... Donc, moi ce que je vous propose...
15: C'est pour ça que mes amis...
14: Oui, d'ailleurs, vous continuez à me couper, monsieur. Donc je suis désolé, mais je ne vais pas pouvoir continuer la discussion très longtemps avec vous si vous me coupez chaque fois que j'essaie de vous répondre.
15: Pardonnez-moi, mais je vous trouve un peu mou. Et
14: un peu mou.
15: Peut-être que vous devriez vous mettre au patin à roulettes.
14: D'accord, mais écoutez, monsieur,
15: vous
14: je pense que...
15: Vous n'avez pas répondu pour la tenue, hein.
14: Mais non, parce que je n'ai pas le temps de vous répondre, donc il n'y a pas de tenue particulière.
15: Ah, d'accord, donc je vous écoute alors, parce que je n'avais pas compris ça.
14: Donc, ce que je vous propose, c'est de venir pour une présentation de nos activités. Et là, à ce moment-là, donc il y aurait d'autres personnes qui viendraient pour la première fois.
15: Ah, qui ça?
14: Ah ben, des personnes comme vous qui veulent se renseigner sur le yoga, en fait.
15: Je les connais, non?
14: Ah ben, je ne sais pas, je ne pense pas. Ce sont des personnes qui appellent comme vous, hein, donc...
15: Il y en a peut-être que je connais.
14: Donc, voilà ce que je peux vous proposer.
15: Alors, la finalité, finalement, de vos exercices, ça consiste en quoi?
14: La finalité de toute méditation a pour but de mieux se connaître et de vivre mieux avec soi-même, donc c'est sensiblement...
15: C'est un peu comme là où j'étais avant.
14: Donc, voilà.
15: J'étais avant dans un club de philatélie et c'était la même devise, en fait. L'idée, c'était qu'à travers les timbres, on arrive à se connaître.
14: Ouais, ouais. Eh ben, oui, certainement, certainement.
15: Par exemple, on avait des timbres du Second Empire.
14: Excusez-moi, monsieur, eh bien, je vais prendre votre nom.
15: Je peux vous dire qu'à partir du Second Empire, par exemple, on a réussi à remonter quand même l'arbre généalogique des adhérents. Hein.
14: D'accord.
15: Ça a commencé par monsieur Cuvillard, je ne sais pas si vous le connaissez.
14: Est-ce que je peux prendre votre nom, monsieur? Parce qu'en fait, je ne vais pas pouvoir échanger très longtemps avec vous, parce que j'ai d'autres activités.
15: Donc, le nom du monsieur, en l'occurrence, c'était Cuvillard. René, je ne sais pas si vous le connaissez.
14: Non.
15: Q-U-E-V-I-2-L-A-R-T.
14: D'accord.
15: René.
14: D'accord. Eh bien,
15: il était lui, donc, le fils de Cuvillard Raymond.
14: Ouh là là là, d'accord.
15: Ah. Vous avez un problème.
14: Non, non, je pense que c'est vous qui avez plus un problème que moi, il me semble.
15: Ah non, non, non.
14: Bon.
15: Vous êtes sûr que c'est bon pour la santé, le yoga, parce que...
14: Ben, pas dans tous les cas.
15: L'ambulance, c'est les pompiers qui viennent vous soigner ou...
14: Oui, d'accord, au revoir, monsieur.
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13: Bonjour.
10: Bonjour, monsieur, c'est bien le magasin de meubles de bureau?
13: Oui.
10: Monsieur Martin, les livraisons Martin?
13: Oui.
10: J'ai un petit souci avec votre commande.
13: Vous livrez quoi?
10: Alors justement, en principe, je devais vous livrer des chaises.
13: Oui.
10: Mais je me suis gouré à l'entrepôt et je vous ai mis des chèvres.
13: Des chèvres?
10: Ouais, il y a une trentaine de bestioles, donc faudrait les réceptionner.
13: Mais moi, je veux pas de chèvres, on veut pas de chèvres ici.
10: Ouais, c'est-à-dire que ce serait plus simple pour moi si vous les gardez, parce que
13: on
10: sinon...
13: On a rien pour des chèvres, nous, c'est un bâtiment avec des bureaux, on va pas mettre des chèvres à l'intérieur.
10: Mais si, il suffit de leur prévoir un coin avec un peu de fourrage à chèvres.
13: Non, on prévoit rien du tout. Vous ne ramenez pas vos chèvres ici?
10: Pardon, mais selon mon bon de commande, déjà ce sont vos chèvres.
13: Je m'en fous, bah, vous ramenez pas de chèvres tout court. C'est vous qui vous débrouillez de renvoyer à l'expéditeur, nous on n'en veut pas.
10: Alors non, justement, le retour c'est à vous de le prendre en charge.
13: Retour c'est à nous? C'est quoi ça?
10: C'est-à-dire que dans ce cas, c'est à vous de renvoyer les marchandises.
13: Mais,
10: bah
13: non.
10: Bah si.
16: Oui, bonjour.
10: Ah, bonjour madame.
16: Non mais attendez, je vois pas pourquoi on nous livrerait des chaises.
10: C'est ce que j'ai expliqué, normalement, je devais vous livrer 30 chaises.
16: 30 chaises?
10: Voilà, des chaises de bureau.
16: Ah, t'es mieux là.
10: Ouais, sauf que moi j'ai mal compris.
16: Ouais.
10: Résultat, je vous livre 30 chèvres.
16: Ah oui, mais nous qu'est-ce qu'on va en faire des chèvres?
10: Alors, il faudra juste les stocker en attendant de pouvoir les renvoyer.
16: Mais on peut pas stocker des chèvres.
10: Mais... Ah non, mais attention, ce sont des chèvres que j'ai récupérées dans un cirque. Elles sont dressées, elles arrivent à faire des pyramides humaines en chèvres.
16: Mais même dressées, même en or, même en... On les prendra pas, monsieur.
10: Non, mais parce que vous les mettez dans un coin, vous leur dites de se mettre en pyramide.
16: On peut pas. Les clients, les biquettes, ils vont se balader dans tout le magasin, ils vont être, on n'a pas d'enclos, on n'a rien de tout ça, nous, ici.
10: Bon, sinon, vous avez bien une arrière-boutique, une réserve ou une cour, je sais pas.
16: Il y a quoi? Il y a même pas un mètre carré de pelouse, tu vois, derrière les bâtiments, c'est tout, il y a rien d'autre.
10: Ah, bah, vous avez de la pelouse, parfait!
16: Mais non, mais c'est...
10: Non, mais fallait le dire, vous avez une prairie, vous le dites même pas.
16: Mais oui, mais non, c'est pas une prairie, c'est juste derrière les bâtiments.
10: Moi, ce sera très bien, vous leur installez juste un point d'eau, quelques mangeoires.
16: Et on n'a pas besoin de faire tout ça, vu qu'on n'est pas concerné par les animaux.
10: Non, mais de toute façon, elles vont repartir rapidement, les chèvres.
16: Ah, bah oui, ça, c'est clair et net.
10: Bah oui, faudra juste les garder quelques semaines, le temps que je vous envoie le bon de retournage et la facture.
13: Pourquoi ça?
17: On va aller mettre tous les chèvres.
13: Ah. Pourquoi on met des chèvres?
17: Quoi,
10: il y a quelqu'un d'autre, non?
13: C'est quoi ça? Mais non, écoutez, là, je comprends pas.
10: Eh ben, bonjour, monsieur.
13: J'ai jamais commandé de chèvres, là. C'est ce que vous voulez qu'on fasse avec des chèvres? Surtout, non.
10: Oh, bah, vous pouvez faire plein de trucs avec des chèvres. Vous pouvez récupérer le lait pour faire du fromage.
13: Vous allez les traire? Vous allez venir les traire?
10: Oh non, vous pouvez le faire vous-même. Il suffit de mettre votre magasin aux normes agriculturistes.
13: Et vous croyez que je vais traire et que je vais remettre les bâtiments de mise aux normes ou quoi que ce soit? On n'a rien pour traire, nous. Vous annulez tout? De toute façon, il n'est pas question que j'ai des chèvres, j'en veux pas.
10: Alors, annuler, je peux pas parce que j'ai un bon de livraison avec déjà une signature de chèvre dessus.
13: Je vous avais un bon de livraison avec une signature de chèvre?
10: Bah oui, c'est bien le problème.
13: Ah bah, vous avez un bon de livraison qui a été signé, vous me dites, par une chèvre?
10: Oui.
13: Signé par qui?
10: Bah, par une de vos chèvres, Martinette.
13: Par une chèvre?
10: Ouais, Martinette, c'est la chef des chèvres.
13: Non, mais signé par une chèvre, là, vous foutez de moi, là, c'est pas possible.
10: Ah bah attendez, elle a bossé dans un cirque, elle sait quand même écrire son nom.
13: Ah bon?
10: Bah oui.
13: Bah oui.
10: Ah bah attendez, je crois qu'elle veut vous dire un truc.
13: Oui.
10: Bougez pas, je vous la passe. Mais bonjour monsieur, c'est Martinette.
13: Vous foutez de ma gueule là.
10: Merci de nous accueillir chez vous.
13: Ah oui, vous foutez de ma gueule.
10: Mais vous croyez?
13: Bon, allez voir monsieur.
10: Mais non, c'est madame.
18: Dispensaire.
19: Allô.
11: Allô?
0: C'est le dispensaire pour les animaux?
11: Oui.
0: Bonjour, madame.
11: Bonjour.
0: Monsieur le baron Ledoux, j'habite boulevard Saint-Germain.
11: Oui.
0: Et j'ai un grand malheur avec mon perroquet.
11: Oui.
0: Oh mon Dieu, il est originaire de la Libye.
11: La Libye, oui.
0: Voilà. Et hier soir, à la télé, ils ont montré la guerre entre le Tchad et la Libye.
11: Oui.
0: Et mon perroquet, il était là, devant la télé.
11: Oui.
0: Et depuis, il n'arrête pas que de dire des bêtises, des cochonneries.
11: Ah bon?
0: Oui. Et je ne sais pas quoi faire, moi je
11: Qu'est-ce
0: sais...
11: Qu'est-ce qu'il raconte?
0: Oh, des cochonneries, hein. Vous voulez que je vous le passe, vous allez voir.
11: Attends, oui.
0: Je vais approcher du téléphone. Attendez, j'attrape, hein.
11: Oui.
0: Bien là, coucou. Allô?
11: Oui.
0: Voilà, là. Parle, Coco.
11: Coco? Il écoute, là?
0: T'as la pris! T'as la pris!
11: Coco? Bonjour, Coco.
0: Pouflasse! Pouflasse! Pouflasse!
11: Mais ça va pas?
0: Allô?
11: Oui?
0: Vous avez entendu?
11: Oui, j'ai entendu.
0: Alors, qu'est-ce que je fais, moi?
11: Alors, attendez. Ne quittez pas, s'il vous plaît, hein. Allô?
0: Oui.
11: Monsieur, alors, remettez votre perroquet à côté et faites-le parler. Mais... Le docteur écoute, hein.
0: Viens là, Coco. Hein? Coco, viens là.
11: Écoute, je suis mort de rire.
0: Coco! T'as le prix! Allô?
11: Oui?
0: Bon, ça y est, attendez, je mets la tête à côté de l'appareil, allez-y.
11: Coco, bonjour?
0: Ça l'a pris!
11: Coco?
0: Ça l'a pris!
11: Mais tu m'avais pas dit ça tout à l'heure?
0: Pas vite! Allô?
11: Oui?
0: Oh, madame?
11: Oui?
0: Vous savez le chinois pour passer le thé?
11: Oui.
0: Le chinois, le petit filtre pour passer le thé? Il l'a mis sur sa tête comme un casque.
11: Ah bon?
0: Oh non, Coco, reviens ici!
11: Écoutez, vous êtes où, monsieur?
0: Madame, il a une fourchette dans le bec, il vient vers moi!
11: Non, c'est pas vrai?
0: Non!
11: Monsieur! Monsieur! Olivier! Écoute, tu sais, il vient de me dire que son perroquet, il a mis une fourchette dans le bec, il est venu vers lui, et après, j'entends plus rien. Mais j'entends plus rien, ça tombe, il a foutu un coup de fourchette! Allô?
0: Ça l'a pris!
11: Coco!
0: Ça l'a pris! Ça l'a pris!
11: Coco, t'exagères, hein? Qu'est-ce que t'as fait à ton maître?
0: Vive la Libye! Vive la Libye!
11: Mais t'es dingue! Pourquoi vive la Libye? Coco!
0: Kadhafi!
11: Kadhafi! Mais qu'est-ce qu'il a, Kadhafi? Hein? Coco? Coco, t'as le combiné, là? Qu'est-ce que t'as fait à ton maître?
0: Ta gueule!
11: Quoi, ta gueule? Je t'en prie, hein. Je peux te dire ta gueule aussi, moi.
0: Ta gueule, ça l'a pris!
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18: Bonjour et bienvenue.
19: Oui.
4: Oui, bonjour monsieur. C'est bien la gare?
19: Oui.
4: Je me suis permis de donner vos coordonnées à des voyageurs qui étaient en infraction, à qui j'ai mis des amendes, pour qu'ils viennent récupérer des papiers chez vous.
19: D'accord, vous êtes contrôleur, c'est ça?
4: Ah non, pas du tout.
19: Ah non? J'ai pas autorité à faire de papier, moi je suis pas contrôleuse.
4: Ah bah moi je suis pas contrôleuse non plus, mais j'ai quand même encaissé les amendes, vous voyez.
19: Et vous avez encaissé des amendes, mais pour le compte de qui?
4: Considérez que je suis une sorte d'auto-entrepreneur du contrôlisme.
19: Pardon? Vous avez pas à faire ça?
4: Non, mais enfin, excusez-moi, moi j'ai fait ça, c'est ce que je vous dis.
20: Oui, bonjour.
4: Bonjour madame.
20: J'ai pas compris pourquoi vous avez donné votre numéro.
4: Alors, comme j'expliquais à l'autre monsieur, je me suis permis de verbalifier des voyageurs.

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3: Voyageurs, sachant que vous n'êtes pas contrôleur ou assermenté SNCF.
4: Alors justement, j'en ai qu'on payait par chèque, il faudrait que vous me les échangez contre du liquide.
3: Bah non, on n'est pas une banque, hein. Ça s'appelle du vol.
4: Bah non.
3: Bah si.
4: Bah non.
3: Bah si.
4: Bah non.
3: Ah bah si.
4: Bah non.
3: Bah si.
4: Ah bah oui, mais non.
3: Ah bah oui, mais si.
4: Bah non.
3: Bah ah, si.
4: Bah ah, non.
3: C'est quoi, c'est l'anarchie dans les trains. Mais plus de contrôleurs et puis chacun s'encaisse les amendes les uns les autres.
4: Non mais il suffit que vous me fassiez un papier comme quoi je suis contrôliste pour la SNCF.
3: Non, vous n'êtes pas contrôleur, donc il n'y a pas de raison que vous ayez fait des amendes.
4: Ouais, mais enfin, admettons.
3: Bah admettons de rien du tout.
4: Dans ce cas, imaginons que.
3: Il n'y a pas d'imaginons.
4: Non, non plus.
3: Bah non, il n'y a rien à imaginer.
4: Non, mais faisons comme si.
3: Bah, non, il n'y a pas de faisons comme si, en fait.
4: Dans ce cas, considérons.
3: Non, il n'y a pas de considérons non plus. Il n'y a rien du tout.
4: Et si vous les remboursez?
3: Bah, je ne vais pas les rembourser alors qu'on n'a pas l'argent.
4: Bah, vous faites comme si.
3: Bah, on fait comme si de rien du tout.
4: Non, mais imaginons que vous avez l'argent.
3: Non, mais imaginons que rien du tout.
4: Alors, supposition.
3: Non, mais c'est une blague en vrai.
4: Admettisons que c'est effectivement une blague.
3: Admettisons que c'est pas français.
4: Vous êtes sûr?
3: Ah oui.
4: Bon, alors, dans l'imaginification, ce serait une blague de qui?
3: À la radio.
4: Alors, supposificationnons que c'est une radio.
3: Énergie?
4: Non.
3: Rire et Chanson?
4: Oui, oh, bravo, en deux coups.
3: Et admettons que vous envoyez un petit truc à la gare.
4: Alors, si vous voulez, je peux vous offrir un train.
3: Ah oui, en ce moment, c'est vrai qu'il en faudrait.
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5: Laboratoire, bonjour.
6: Oui, bonjour madame, c'est le laboratoire d'analyse.
5: Oui.
6: Je voulais savoir si vous avez eu mes résultats.
5: Vous êtes monsieur?
6: Lamolle.
5: L-A-M-O-L.
6: Oui.
5: C'est d'aujourd'hui?
6: Oui, ce matin. Vous n'étiez pas ouvert, donc je les ai déposés juste devant chez vous, là, devant la porte.
5: Moi, j'ai rien là, hein.
6: Ah, y a rien?
5: Est-ce que c'était une analyse d'urine?
6: Oui.
5: Mais vous les avez déposées où, vos urines, ce matin?
6: Eh bien, devant votre porte.
5: Devant notre porte?
6: Oui.
5: Il n'y a rien, là, devant la porte. Il n'y avait rien, ce matin, devant la porte, hein?
6: Ah, bah ben, si, il y avait mes urines. Alors là, si.
5: Mais ça ne se fait pas de déposer comme ça devant la porte. Par terre, vous les avez mises?
6: Oui.
5: Oh, ça ne se fait pas.
6: Mais pourquoi?
5: Et parce qu'apparemment, ils ont disparu, vos urines.
6: J'ai laissé ma carte de visite avec.
5: Un petit ou un grand flacon?
6: Ah, il n'y avait pas de flacon, hein.
5: Mais qu'est-ce que vous avez déposé, alors?
6: Ben, mes urines.
5: Et vos urines, vous les avez mises dans quoi?
6: Ben, je comprends pas.
5: Vous me dites que vous avez déposé des urines ce matin?
6: Oui.
5: Mais dans un flacon, comment?
6: Mais pas dans un flacon. Moi, j'ai pas de flacon comme ça. Je suis un particulier, moi.
5: Et alors, comment vous avez fait pour recueillir des urines?
6: Ben, j'ai uriné.
5: Vous avez uriné où?
6: Ben... devant votre laboratoire, devant la porte. Et j'ai laissé ma carte de visite en disant si vous pouvez faire un prélèvement. Alors, est-ce que vous avez fait des prélèvements? Est-ce que vous avez les résultats?
5: Vous avez uriné où?
6: Sur la porte et par terre, devant la porte.
5: Vous avez uriné sur la porte du laboratoire?
6: Mais oui, vous n'étiez pas ouvert.
5: Et vous voulez qu'on fasse des analyses d'urine sur quel prélèvement? Sur la porte?
6: Ben oui. Moi, j'ai des analyses à faire, donc je voudrais avoir les résultats, s'il vous plaît.
5: Ne quittez pas, je vous passe ma collègue. Oui, qu'est-ce que vous voulez, monsieur?
6: Avoir mes résultats.
5: Mais comment vous avez pu vous expliquer à ma collègue que vous avez uriné sur la porte?
6: Oui.
5: Mais vous imaginez bien qu'en urinant sur une porte, on peut décemment pas faire d'analyse d'urine.
6: Écoutez, je peux être franc avec vous, vous en avez vu d'autres dans la profession,
5: non,
6: j'imagine.
5: Non, écoutez, c'est la première fois, là j'ai mes collègues qui sont à côté de moi, j'ai une collègue qui est là depuis 35 ans, c'est pas normal, hein, vous imaginez uriner sur une porte pour qu'on fasse des analyses d'urine, c'est inimaginable.
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7: Allô?
4: Bonjour madame, c'est bien la cordonnerie?
7: Bah oui, c'est moi.
4: Ah bah oui, c'est vous.
7: Ouais.
4: Monsieur Martin, à l'appareil, établissement La Chausserie Martin.
7: Hein?
4: J'ai un stock de semelles surpointurées à vous livrer.
7: Mais qui c'est qui m'envoie ça, monsieur? Moi, je vous ai rien commandé, monsieur, c'est quoi?
4: Ce sont des semelles surpointurées, c'est-à-dire qu'on a marqué dessus des tailles plus grandes que leur vraie taille.
7: Je tombe des nus.
4: Ah, vous êtes ému.
7: Je tombe des nus.
4: Vous me trouvez nul?
7: Je tombe des nus.
4: Vous tombez tout nu?
7: Bah, je ne vois pas ce que c'est que ce colis, en fait.
4: Ah!
7: Voilà, tout simplement.
4: Bah, ce sont des semelles avec Marie Martin.
7: Hein?
4: J'ai un stock de semelles surpointurées à vous livrer.
7: Mais qui c'est qui m'envoie ça, monsieur? Moi, je vous ai rien commandé, monsieur, c'est quoi?
4: Ce sont des semelles

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3: Les chiens, ils font ami-ami avec les écureuils, ils ont chacun une truffe, ils se frottent la truffe, ils aiment bien ça les chiens. Les écureuils, ils leur apportent des glands.
4: Les écureuils, ils leur apportent des glands aux chiens?
3: Ah bah bien sûr madame.
4: Mais c'est pas possible monsieur, ses amis les écureuils, ils vont pas le nourrir.
3: Si.
4: Ils vont pas le nourrir assez, c'est pas avec des glands qu'il va se nourrir.
3: Mais si, le chien ça mange n'importe quoi.
4: Mais non, dans une SPA... À la SPA, il va être nourri normalement.
3: Mais nous, on l'a entraîné à bouffer des glands depuis 3 semaines, et ben il se porte bien.
4: Votre chien, il va pas rester pendant 3 semaines au même endroit. Hein.
3: Mais on va l'attacher à l'arbre.
4: Ah bah oui, bah c'est très malin. Hein. Mais il va être malheureux, le chien va pas pouvoir bouger, vous rendez pas compte.
3: Mais il aime bien pas bouger, c'est un feignant, c'est un gros feignant, chien là. Je vous dis, il fait rien.
5: Allô?
3: Oui.
5: Mais monsieur, excusez-moi, mais vous êtes sûr que vous êtes très normal?
3: Madame, je vous...
5: Non, mais je me permets de vous demander ça, monsieur, parce que là, vraiment... D'abord, est-ce que vous savez où vous êtes, ici?
3: Je pense que je suis chez des gens sympathiques.
5: C'est-à-dire?
3: Honnêtes, plaisants, que j'aurais bien aimé rencontrer dans ma vie, avec qui j'aurais aimé me lier d'amitié, pourquoi pas?
5: Non, mais monsieur, vous vous rendez compte de ce que vous dites? Est-ce que vous avez déjà vu... Je sais pas qui vous êtes, qu'est-ce que vous
3: monsieur,
5: faites dans la vie, monsieur?
3: Monsieur Bernard Ledoux, retraité des PTT.
5: Je suis bien heureuse de le savoir. Alors, dans les PTT, on est comme ça?
3: Comment ça, on est comme ça?
5: Écoutez, monsieur, vous avez pris un chien. Moi, je sais pas, j'ai 4 chiens, monsieur. Et croyez-moi, je pars aussi en vacances, comme ça m'arrive de temps en temps, et je laisse pas mes chiens au bord d'une forêt, hein.
3: Mais je veux pas les laisser au bord de la forêt.
5: Non, vous voulez l'attacher à un arbre, alors c'est encore pire.
3: Mais oui, mais je veux pas le laisser au bord de la forêt. S'il faut le mettre au milieu de la forêt, je l'attache au milieu de la forêt.
5: Non, mais enfin, monsieur, et il mangera comment votre chien? Vous rêvez ou quoi?
3: J'ai expliqué à la dame que les écureuils leur apportent des glands.
5: Non, mais vous plaisantez, mais un
3: non.
5: Chien, ça mange des glands. Moi, mes chiens, ils mangent de la viande, monsieur.
3: Moi, ça fait 3 semaines qu'on entraîne. Mon chien a bouffé des glands.
5: Vous l'entraînez à manger des glands. Vous en mangez, vous, des glands?
3: Et j'ai essayé.
5: Oui, et c'est bon?
3: Écoutez, à mon avis, c'est bon pour le chien.
5: C'est bon pour le chien, ça, bien sûr. Mais pourquoi pas? C'est peut-être bon pour les écureuils, mais ça m'étonnerait que ce soit bon pour un chien.
3: Eh bien, il en bouffe. Hein.
5: Il en bouffe.
3: Eh bien, d'ailleurs, on a déjà une cargaison. En plus, le temps que...
5: Cargaison.
3: Mais oui, parce qu'on a pensé à tout. Le temps que les écureuils fassent ami-ami avec lui, on va lui mettre un petit panier à côté de sa laisse, puisqu'on va le mettre avec la laisse à l'arbre.
5: C'est ça, oui.
3: Alors, vous êtes un ami des chiens?
5: Oui, monsieur, oui.
3: Alors, à quel arbre croyez-vous qui sera le mieux? Un sapin, un hêtre ou un bouleau?
5: Non, mais monsieur, est-ce que vous plaisantez là où...
3: On part dans une demi-heure, madame.
5: Partez dans une demi-heure. Bon, mais écoutez-moi, d'abord, premièrement, si vous avez un problème, c'est à la SPA qu'il faut vous adresser, à la Société Protectrice des Animaux, et non pas à un service autoroute.
3: Mais ils n'en veulent pas de mon chien à la SPA.
5: Comment ça, ils n'en veulent pas de votre chien? Ça m'étonne, à la SPA, on accepte les chiens.
3: Non, la dame m'a dit qu'ils n'en voulaient pas.
5: Et pour quelle raison?
3: Parce que c'est un éjaculateur précoce.
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6: Commissaire Brest, j'écoute.
7: Allô?
6: Oui, le commissariat de Brest, madame.
7: Bonjour, monsieur.
6: Bonjour, madame.
7: C'est le commissariat...
6: De Brest, madame.
7: Oui, bonjour, monsieur.
6: Bonjour, madame. Qu'est-ce que je peux faire pour vous?
7: Je voudrais parler à... Comment il s'appelle, là, le policier, là? Oh, excusez-moi, j'ai pas la mémoire des noms parce que j'ai 92 ans.
6: Oui, et qu'est-ce qu'il fait, ce monsieur?
7: C'est un monsieur du commissariat. Oh, comment il est, là? Il est un peu gros.
6: Ah, oh, madame, moi, je peux pas... Si vous me donnez pas le nom, madame, je peux pas vous dire, moi.
7: Aïe.
6: Qu'est-ce qu'il fait, ce monsieur-là?
7: Mais il a les dents un peu jaunes.
6: Ah, oh, mais...
7: Avec les... Vous savez, il a des cheveux gras, hein? Avec des pellicules aussi, j'ai remarqué.
6: Ah, mais là, je peux pas vous dire qui c'est, hein. Il y en a, vous savez, des gros ici, des...
7: Mais il a des cheveux gras, avec des pellicules sur sa veste, hein.
6: Ah oui, mais madame, écoutez, mais mettez-vous à ma place. Moi, je peux pas savoir qui est-ce qui a des pellicules, madame, ou qui est-ce qui en a pas.
7: Attendez, je vais essayer de me souvenir, vous permettez?
6: Mais bien sûr.
7: Alors, il est très gros, hein, il a un peu d'embonpoint.
6: Oui.
7: Il a des dents très jaunes... les cheveux gras avec des pellicules et il a des boutons sur le visage. Il a les ongles noirs aussi.
6: Oh, alors là, d'après la description que vous me donnez sommairement, là, hein, c'est pas monsieur Kell?
7: Comment?
6: Kell.
7: Voilà.
6: Bon, Kell, il travaille, attendez voir, il travaille demain après-midi.
7: Ah, c'est lui. Mmh. Je me souviens évidemment, il sentait très fort des pieds, il avait une mauvaise haleine aussi.
6: Eh bien, ça doit être lui.
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0: Oui, allô.
1: Bonjour madame, c'est bien la société de livraison de colis?
0: Non, il y a une erreur.
1: Ah bah je crois pas, j'ai pris le numéro dans le bottin, vous êtes référencé comme livreur.
0: Non, non, on est particulier, on n'est pas...
1: Mais votre adresse, c'est bien...
2: Oui.
1: D'accord, mais vous, vous êtes pas sur place.
2: Bah si.
1: Ah bah alors c'est bon, donc je confirme qu'on peut quand même déposer les colis à cette adresse.
0: Bah je sais pas si je serai là, je suis pas dispo 24h sur 24.
1: Hein. Ok, bon, je vais mettre qu'on vous dépose les colis que la nuit, comme ça vous serez sur place. Ah, il y a un truc qui fait du bruit derrière vous.
3: Allô.
1: Bonjour monsieur.
3: Je suis pas référencé du tout monsieur, je fais pas de livraison donc je peux pas être référencé.
1: Alors, un, c'est marqué dans le bottin, et deux, votre collègue m'a confirmé qu'elle prenait les colis.
3: Bah non, c'est mon mari monsieur.
1: Ah bah repassez-moi cette dame, parce que je
3: non,
1: crois...
3: Non, repassez-moi cette dame, c'est moi qui suis au téléphone.
1: Bah oui, mais enfin vous me dites de voir avec madame Marie, si vous me la passez pas.
3: Non, c'est mon mari.
1: Admettons, en tout cas elle, elle est d'accord.
3: Et bah si, j'ai bête.
0: Oui, allô.
1: Rebonjour madame Marie.
0: Bah vous êtes dur de la comprenette. Hein.
1: Ah non, j'ai très bien comprenette. Vous, vous êtes la livreuse.
0: Mais vous êtes qui vous?
1: Ah bah oui, je vous ai pas dit, pardon. Monsieur Martin, j'ai des colis à faire livrer, donc je vous les dépose.
0: Monsieur Martin, du coup, c'est pas mon problème. Vous avez fait une erreur, moi je n'ai pas réceptionné quoi que ce soit.
1: Non mais la réception, je m'en occupe, je vous les dépose. Vous, vous faites juste la livraison.
0: Mais vous me prenez pour qui vous?
1: Bah pour le livraisonneur, enfin la livraison.
0: Moi je m'occupe pas de vos livraisons, mais vous êtes pas bien. Je ne suis pas livreur. Qu'est-ce que vous me pompez l'air avec ça?
1: Ok, bah alors passez-moi le livreur.
0: Y a personne.
1: Bah déjà y a vous.
0: Y a pas de livreur ici.
1: Et le monsieur que je viens d'avoir?
0: Quel monsieur?
1: Ah bah justement, c'est lui, je l'entends derrière.
0: C'est ma femme derrière qui parle.
1: Si vous voulez, mais enfin je crois que c'est lui que j'avais juste avant vous.
0: Mais lui, c'est une femme.
1: Oula, attendez, lui c'est une femme?
0: Et alors?
1: Et alors, pardon, j'ai rien contre les couples modernes, mais c'est compliqué, hein, on sait plus qui fait quoi.
0: Oh là là, monsieur.
1: Non mais peu importe, passez-moi ce... Enfin, je sais pas comment vous l'appelez.
0: Non, je ne vous passe personne.
3: Il est malade ou quoi?
0: Je ne suis pas livreur.
1: Ok, donc vous, vous êtes le chauffeur.
0: Je ne suis pas chauffeur.
1: Bah si vous faites chauffeur-livreur, forcément il y a un chauffeur, un livreur.
0: Non, personne. Il n'y a pas de livreur chez nous.
1: D'accord, bah à la limite, si vous pouvez l'appeler sur son portable...
0: Il n'y a pas de livreur chez nous. Vous êtes sourd?
1: Non, je disais, appelez le livreur sur son portable.
0: Il n'y a pas de livreur, hé hey. Vous allez arrêter de me faire chier.
1: Ah oui, bien sûr, je vous rappellerai plus tard.
0: Non, vous ne me rappelez pas.
1: Bah si, quand le livreur sera revenu.
0: Il revient jamais, il est mort. 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
4: Allô?
5: Oui, allô?
4: Oui.
5: Bonjour, monsieur.
4: Bonjour.
5: C'est la menuiserie?
4: Oui.
5: Ah bonjour, je voudrais un renseignement s'il vous plaît. Je voudrais savoir si vous était possible de prendre rendez-vous.
4: Oui, mais avec qui?
5: Avec moi.
4: Ah bon?
5: Oui.
4: Vous êtes d'où là?
5: Alors, je suis au 3 rue des Rosiers, à Malensac.
4: 3 rue des Rosiers, votre nom c'est comment?
5: L'œuf dur.
4: Comment?
5: L'œuf dur.
4: L'œuf dur?
5: Oui.
4: La rue des Rosiers, c'est où là déjà?
5: Vous voyez la mairie?
4: Oui.
5: Vous voyez l'église?
4: Oui, oui.
5: C'est pas là.
4: Ah bon? J'ai demandé.
5: Oh, c'est pas la peine.
4: Comment?
5: C'est pas la peine.
4: Ah bon? C'était pour quoi faire?
5: Alors, je voudrais prendre rendez-vous.
4: Oui, d'accord, mais pourquoi?
5: Bah, pour qu'on se voit, monsieur.
4: Ah bon? Donnez-moi votre numéro, puis je vais vous redire quand je vais aller.
5: Oui.
4: Numéro de téléphone?
5: Oui, c'est le 12.
4: Le 12?
5: Oui.
4: Oh, c'est impossible.
5: Le 12, oui. Rue des Rosiers.
4: Vous m'avez dit le 3 tout à l'heure.
5: Non.
4: 3 rue des Rosiers, vous m'avez donné tout de suite. Alors.
5: Oui, c'est ça, c'est le 3.
4: Votre numéro, c'est le 3?
5: Non, à Malétroit.
4: Quoi?
5: Le 12, à Malétroit.
4: Vous êtes à Malétroit?
5: Oui.
4: Ben vous me dites que vous êtes à Malensac?
5: Moi, pas du tout, monsieur. Vous entendez pas bien. À votre âge, c'est normal.
4: Oui, allô?
5: Allô?
4: Oui?
5: Il y a votre boîte aux lettres qui a coupé.
4: Quoi?
5: Il y a votre boîte aux lettres qui a coupé.
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7: Bonjour, vous êtes bien au salon d'esthétique? Oui?
1: Bonjour monsieur, c'est bien le salon d'esthétique?
7: Oui.
1: C'est pour ma femme en fait, on m'a dit que vous faisiez la moustache.
7: Oui, le duvet des lèvres, oui.
1: Comment ça se passe? On peut choisir le modèle ou pas?
7: Le modèle? Attendez, vous souhaitez qu'elle se fasse épiler le duvet des lèvres, c'est ça?
1: Ah non, non, non, c'est pour lui mettre une moustache.
7: Ah non, bon, mais on enlève les poils monsieur.
1: Oui, alors mais moi c'est pour le contraire, ce serait pour en rajouter.
7: Alors attendez monsieur, je vais juste aller retirer les bandes de cire sur ma cliente et je vous reprends de suite.
1: J'étais là avant, excusez-moi.
7: Oui, mais monsieur, j'ai mes bandes de cire qui sont en train de sécher sur ma cliente.
1: Donc elle, vous lui rajoutez des moustaches et pour ma femme, vous n'êtes pas d'accord?
7: Mais non, monsieur, là je suis en train de faire un maillot intégral à une cliente.
1: Alors votre cliente, vous lui mettez des moustaches au niveau du maillot et moi, ma femme n'aurait pas le droit d'en avoir au-dessus de la bouche. Allô?
7: Alors, je reprends l'appel.
1: Ah.
7: Attendez, vous, c'est pour l'enlever le duvet, c'est ça?
1: Non, ah non, non, non, non, c'est pas pour défaire la moustache, c'est pour faire une moustache, justement, à ma femme.
7: Pour faire une moustache?
1: Voilà.
7: Ils n'auront pas dû implanter les poils, enfin quand même.
1: Bah, enfin, c'est votre métier quand même, donc.
7: Bon, maintenant, vous m'excusez parce que moi aussi, j'ai une cliente qui m'attend.
1: Ah non, mais excusez-moi, parce que là, il y a.
7: Écoutez, écoutez, monsieur, on vient de vous dire qu'on ne met pas de moustache. Si vous voulez mettre des moustaches.
1: Dans ce cas, il ne faut pas dire que vous faites les moustaches, vous voyez, c'est quand même.
7: Mais non, mais monsieur, qui c'est qui voudrait se faire coller une moustache?
1: Bah, ma femme.
7: Et alors pourquoi nous on collerait des moustaches alors qu'on enlève les poils?
1: Bah, parce que vous me dites que vous faites les moustaches.
7: Bon, écoutez, monsieur, je vais appeler les gendarmes, j'ai pris votre numéro de téléphone, si ça continue, j'appelle les gendarmes.
1: Ah, bah, excusez-moi, mais les gendarmes, eux, ils ont des moustaches en tout cas.
7: Oui.
1: Eh bah, est-ce que vous pouvez leur emprunter une moustache pour ma femme dans ce cas?
7: Bah, oui, bah, je vais appeler les gendarmes, vous allez voir.
2: Monsieur, vous vous rendez compte de la question que vous posez quand même? Vous voulez mettre la moustache à votre femme? Vous trouvez que c'est normal? Il n'y a pas quelque chose qui vous choque?
1: Bah, à partir du moment où...
2: Mais non, aucune esthéticienne au monde ne met de la moustache à quelqu'un. Ça veut dire épiler, monsieur, épiler.
1: Alors, si moi je vous apporte une moustache dans ce cas?
3: C'est pour votre épouse.
1: Ah, c'est encore l'autre monsieur.
3: On fait des extensions de sourcils parce qu'il y a du poil avec sur quoi on peut s'accrocher, mais la moustache, non, on ne peut pas en mettre.
1: Et si vous lui prélevez des sourcils pour lui recoller en moustache dans ce cas?
3: Lui prélever des sourcils pour lui mettre en moustache, mais on peut pas.
6: On va rapprocher parce que lui commence à me saouler.
1: Ah bah non, mais alors, allô?
3: Mais n'importe quoi.
1: C'est quand même vous qui refusez de poser une moustache à ma femme.
3: Non, mais on refuse. Il continue à dire qu'on refuse.
1: Enfin, excusez-moi, je suis sûr que si ma femme était un homme, vous lui feriez la moustache sans problème.
3: Mais si c'était un homme, on ferait pas une moustache.
1: Non, mais c'est une forme de racisme anti-femme, en fait, que vous
3: de
1: faites.
3: De racisme anti-femme. On est des femmes, mais on fait du racisme anti-femme.
6: Non, mais il est pas bien.
3: Il a un problème, hein, vraiment.
1: Écoutez, repassez-moi cette personne.
3: Il veut vous parler.
6: Non, non, mais je pars ça.
8: Sephora fait ça très bien, poser les moustaches. Et à part ça, il vous faudrait autre chose?
1: Un bouc, éventuellement un petit bouc?
8: Un bouc de moustache. Impeccable.
1: Alors, est-ce que ce serait trop demandé de lui mettre en même temps un petit mono-sourcil?
8: C'est ce que j'allais vous proposer. Récupérer quelques poils pour lui mettre en mono-sourcil.
1: Ah bah écoutez, merci, c'est parfait.
8: Et je vous en prie, à très bientôt.
1: Au revoir, monsieur.
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10: Allô?
11: Oui, bonjour monsieur.
10: Bonjour monsieur.
11: C'est la mairie de...
10: Oui.
11: Je voudrais monsieur le maire.
10: Moi-même.
11: Ah bah très bien, écoutez, ça tombe bien, je suis le chef de protocole de monsieur le préfet de région, monsieur Robert Ledoux,
10: oui.
11: Qui souhaite vous parler,
10: oui.
11: Je vais donc vous le passer, mais comme je suis le chef de protocole, je voudrais d'abord vous expliquer que monsieur Robert Ledoux, préfet de région, est une personne d'un certain âge, donc il a du mal à finir ses phrases, voyez-vous, c'est-à-dire que quand il commence une phrase, c'est plutôt à vous de la finir, quoi.
10: Ben oui, mais il faut savoir ce que veut dire monsieur le préfet sur le moment.
11: Oui, vous inquiétez pas, vous allez vous entendre. Hein.
10: Oui, oui.
11: Je vous passe monsieur Robert.
10: Oui.
12: Merci. Allô?
10: Oui, bonjour monsieur le préfet.
12: Bonjour monsieur le...
10: Le maire?
12: Le maire.
10: Comment allez-vous?
12: Oui.
10: Ça va, je vous remercie monsieur le préfet, et vous-même?
12: Ça va. Ça va.
10: Ça va bien?
12: Ça va bien. Alors, je voulais vous...
10: M'annoncer?
12: Non.
10: Faire part?
12: Non.
10: Féliciter?
12: Oui.
10: Ah, je n'ai pas de félicitations à recevoir, pour ainsi dire, monsieur le préfet.
12: Si.
10: Si?
12: Pour votre...
10: Pourquoi?
12: Pour votre...
10: Pour ma mairie?
12: Oui.
10: Oui?
12: Parce que...
10: Oui, parce que...
12: C'est une...
10: C'est une petite mairie que nous avons restaurée?
12: Oui, et elle a...
10: Elle a un petit cachet maintenant, parce qu'on l'a rendue gay, on l'a rendue... Ben, en fait, c'est plutôt le château qui est en face, qui redonne un petit blason à notre mairie, pour ainsi dire.
12: Oui. Alors, quand je suis venu à...
10: Vous êtes venu à...
12: Oui.
10: Ah bon?
12: J'ai vu monsieur...
10: Monsieur... Peut-être?
12: Oui. Oui.
10: Ah, notre propriétaire du château.
12: Voilà. Et oui. Je l'ai entretenu? Non.
10: Ah, vous l'avez encouragé?
12: Comment?
10: Vous l'avez encouragé?
12: Oui, je...
10: Ah, voilà, pour le... Parce que monsieur, je pense, a dû vous solliciter, je crois.
12: Oui, il m'a su...
10: Ah oui, vous solliciter pour...
12: Non, il m'a su...
10: Suggérer de...
12: Il m'a suggéré...
10: Oui?
12: De l'encouragé.
10: L'encourager pour...
12: Pour le...
10: Pour, en fait, un peu faire classer ce site.
12: Oui.
10: Le château.
12: Alors, oui. Il m'a branlé.
10: Oui. Alors, il vous a demandé probablement que je vous donne quelques renseignements.
12: Il m'a branlé.
10: Il vous a branché sur le...
12: Oui.
10: Oui.
12: Alors, je l'ai...
10: Encouragé?
12: Oui.
10: Oui, vous l'avez encouragé.
12: Il m'a
10: suggéré.
12: Oui.
10: Voilà, il vous a suggéré pour en fait donner votre avis probablement.
12: Voilà, et derrière le château, il m'a
10: Oui, branché.
12: Oui, et sa femme.
10: Oui, sa femme. Sa femme entretient le jardin d'hiver.
12: Elle entretient bien sa pine.
10: Oui. Les pins, quoi, tous les... La pinède.
12: Oui. Il a du cul.
10: Ah oui, ça, il a du courage pour entretenir ce château.
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14: Allô ?
1: Bonjour monsieur, c'est bien le restaurant ?
14: Oui, allô ?
1: Monsieur Martin à l'appareil, service technique de Martin Télécom.
14: Oui ?
1: On a constaté des baisses de niveau audiophonique sur votre ligne de téléphone, vous avez dû remarquer.
14: Ah mais sur le fixe, ça arrête pas de couper.
1: Attendez, je regarde le dossier. Alors moi, on m'a dit que sur le fixe, ça n'arrêtait pas de couper.
14: Le téléphone fixe ? Ah oui.
1: Ok, donc rassurez-moi, vous n'avez pas la Wi-Fi au restaurant, une box internet ou un appareil électronifique ?
14: Ah ben, c'est branché, à une box, hein.
1: Oh là là, sur la box, on va chercher plus.
14: Oui.
1: C'est un bug classique.
14: Oui.
1: Donc il suffit de retourner votre téléphone, ça devrait mieux fonctionner.
14: Comment de le retourner ? De retourner quoi ?
1: Le combiné, vous le tournez tête en bas.
14: Et pourquoi ?
1: Ben, c'est parce que quand on branche le téléphone sur une box, en général, ça inverse le micro et l'écouteur.
14: Oh là là.
1: Donc, il suffit de retourner le combiné.
14: Le retourner comment, le retourner ?
1: Vous le mettez tête en bas, vous parlez dans la partie écouteur et vous m'entendez par le micro.
14: Oui.
1: Ah, vous l'avez retourné là ?
14: Oui.
1: Oui, ah bah je vous entends beaucoup mieux.
14: Ah non, moi je vous entends moins bien.
1: Bizarre, parce qu'en principe vous devriez m'entendre beaucoup mieux.
14: Ah ben si, moi je vous entends moins bien.
1: Alors peut-être que vous êtes trop près pour bien entendre. Essayez de vous éloigner du combiné.
14: Ouais, on va faire laisser comme c'est, puis voilà.
1: Oula, allô ? Vous avez remis le combiné à l'endroit, non ?
14: Oui.
1: Ah bah c'est ça, oui, je vous entends plus.
14: Mais moi je vous entends bien là.
1: Donc il y a vraiment un problème, je vais vous changer votre téléphone.
14: Moi c'est les téléphones tout neufs, je vais pas encore changer de téléphone, c'est bon, hein.
1: Justement, à la place de vos téléphones neufs, je vais mettre des vieux téléphones.
15: Chef.
16: Allô.
1: Bonjour madame.
16: Pourquoi vous voulez me changer de téléphone ?
1: Bon, on vient de vérifier avec votre collègue, il marche pas.
16: Non mais moi mon téléphone il est à moi, il est pas à vous, vous allez pas me changer mon téléphone.
1: Ah non mais c'est gratuit, vous avez combien de postes ?
16: Trois.
1: Ok, donc je vous apporte trois téléphones.
16: Mais c'est qui me donne ces téléphones, je comprends pas.
1: C'est moi, Martin Télécom.
16: Ok.
1: Comme ce sont des vieux téléphones, je vous les fais pas payer.
16: Voilà, vous me les déposez devant la porte.
1: Parfait, pour la facturation on fait comment ?
16: Vous m'avez dit que vous m'avez mis le téléphone, vous avez jamais parlé de facturation.
1: Non, alors les téléphones sont gratuits, mais je vous facture quand même le déplacement, l'enlèvement, le recyclage et la dépose de votre
16: téléphone. Monsieur, je ne vous prends pas trois téléphones.
1: Ah oui, mais là vous me demandez.
16: Monsieur, laissez tomber, c'est pas grave.
1: Non, parce que s'il y a annulage, c'est pas pareil.
17: Mais de quoi vous parlez là ?
1: Eh bonjour monsieur.
17: Personne vous a rien demandé monsieur.
1: Si, la patronne.
17: De quoi ?
1: Bah votre collègue que j'avais à l'instant insiste pour que je lui dépose trois combinés de type téléphoniste devant la porte.
17: Non mais tu voulais trois combinés ?
16: Non,
17: elle a dit qu'il veut rien du tout.
1: Comment ça, j'aurais mal compris ?
17: Et il a changé d'avis.
1: Ah, il a changé d'avis.
17: Mais oui.
1: Eh oui, mais le problème c'est que ça va lui faire des frais de changement d'avis.
16: Bon, écoutez, monsieur, je ne vous ai pas acheté le téléphone, je n'ai rien signé, ni de bon de livraison, ni de bon de commande.
1: Alors, attendez, je vais noter tout ça.
16: Ni de bon de commande, écoutez-moi.
1: Pardon, vous me dites donc bon de livraison.
16: Non, il n'y a pas de pardon, monsieur.
1: Ah si, il y a pardon.
16: Monsieur, faites attention, hein. Maintenant, je vous dis, honnêtement, allez.
1: Ouais, bah, comme vous dites, allez, on se voit tout à l'heure.
16: Non, c'est ma bande des maintenant. Viens te mettre devant moi que je te mette une tarte, là.
1: Alors, c'est très sympa, mais j'aurais vraiment pas le temps de rester pour manger.
16: Allez, dégage.
1: D'accord, mais alors, on fait comment pour la facture ?
16: Vas-y, facture. Vas-y, facture. Je te jure, écoute-moi bien. Tes téléphones, je t'en mets un dans la bouche, un dans le trou d'oreille.
1: Ah, bah, je m'en sors pas si mal. J'ai eu peur.
16: Et dans le cul, je suis bien.
1: Ah, si, oui, d'accord, je me disais aussi.
16: Écoute-moi, allez, viens, je t'attends là. Viens.
1: Donc finalement, je viens.
16: Vas-y.
1: Oui, mais alors, je viens plus, c'est pas clair, hein, pardon.
16: J'irai clairement. Va te faire un.
1: Non, alors ça, non, merci, jamais au travail.
18: Oh là là.
5: Allô, c'est la paroisse.
19: La paroisse, oui.
5: Ah, bonjour, mon père.
19: Oui.
5: Oh, je vous appelle, c'est Madame Lamolle à l'appareil.
19: Oui.
5: Oui, je vous appelle parce que je suis très, très fatiguée.
19: Oui.
5: Très souffrante.
19: Oui.
5: J'ai 94 ans.
19: 94 ans, oh là là.
5: Et je n'en ai plus pour très longtemps.
19: Ah.
5: Et donc, je vous appelle parce que je voudrais me confesser.
19: D'accord. Alors, voyons. Alors, j'ai marqué votre adresse et je viendrai vous voir.
5: Quand est-ce que vous pouvez venir, mon père ?
19: Vous habitez où ?
5: Au 2.
19: Oui, Belfort ?
5: Oui.
19: Ah, d'accord, ils sont à côté.
5: Oui.
19: Alors, je viendrai chez vous, cet après-midi, si vous voulez.
5: Parce que je vais vous dire, mon père, à 94 ans, je n'ai jamais connu d'homme.
19: Ah, alors c'est merveilleux.
5: Et c'est pour ça que je voudrais me confesser.
19: J'ai à 2h30 des obsèques. Après les obsèques, Donc vers 3h30, 4h, je viens de vous voir.
5: Oui, les obsèques, je peux m'en occuper, mon père.
19: Non, non. Alors, et donc je viens de, vers 4h, je viens de vous voir, hein?
5: Mon père.
19: Oui.
5: Est-ce que je mets un porte-chartel?
19: Ah. Enfin, je sais pas, je connais pas.
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13: Bonjour.
1: Bonjour madame, c'est bien le collège ?
13: Oui, c'est exact.
1: Je voudrais venir installer des prises téléphoniques dans les salles de classe.
13: Non, monsieur, je vais vous passer la gestionnaire, hein, parce que là, vous êtes à l'accueil.
1: Non, pas du tout. Non, non, là, je suis dans mon bureau actuellement.
13: Non, mais moi, vous êtes à l'accueil, monsieur, au collège.
1: Excusez-moi, je ne suis pas à l'accueil du tout, hein.
13: Non, mais vous êtes à l'accueil du collège.
1: Ah, certainement pas. Je me permets de m'inscrire en falsification.
13: Oui, mais monsieur, moi, ce que j'essaie de vous expliquer, c'est que vous êtes à l'accueil du collège.
1: C'est ma femme Martine Martin est justement venue me voir au bureau, elle est à côté, je lui ai demandé.
13: Non, vous
1: Martine, oui, je suis où là ? Ah, mais tu es dans ton bureau, chérie ? Ah, merci. Voilà, vous avez entendu la preuve ?
13: Non, moi, je suis en train de vous dire que vous êtes à l'accueil du collège.
1: Non !
13: Et que je vais vous passer un responsable.
1: Ça suffit, monsieur, je sais très bien quand même où je suis.
15: Oui, bonjour monsieur.
1: Oui, bonjour monsieur. Ah, je dois venir pour installer des prises téléphoniques dans les salles de classe pour que les élèves...
15: Vous êtes envoyé par qui ?
1: Je suis auto-envoyé.
15: Pardon ?
1: En tant qu'auto-entrepreneur, je me suis auto-envoyé chez vous.
15: Bah, on vient pas installer comme ça des prises téléphoniques dans un établissement sans qu'il y ait une commande au préalable.
1: Alors, j'ai fait moi-même une auto-commande.
15: Bah, je ne vous ai rien commandé.
1: Bah non, puisque c'est moi qui l'ai auto-fait.
15: Non mais quand on vient installer quelque chose, monsieur, dans un établissement scolaire, soit qu'on est habilité par le conseil départemental...
1: Soit qu'on est auto-habilité par soi-même.
15: Mais vous ne faites rien du tout ? Vous ne ferez pas d'installation.
1: Ah bah alors passez-moi la responsable, s'il vous plaît, parce que là...
18: Bonjour monsieur.
1: Bonjour monsieur. Voilà, comme j'expliquais...
18: Madame, si vous voulez bien.
1: Non, je préfère pas. En revanche, je vais venir installer les lignes pour les élèves dans les salles de classe.
18: Eh bah bien sûr que non, monsieur. Vous ne pouvez pas prendre des commandes au nom du collège sans pour autant que nous soyons d'accord pour les travaux que vous voulez faire.
1: Ah bah écoutez, c'est gentil de me donner votre accord, oui, ça.
18: Non, je ne vous le donne pas, monsieur. Alors, vous m'appelez monsieur, vous dites le contraire de ce que je viens de dire...
1: Allô ?
18: Je n'ai pas besoin d'installation de prise de téléphone.
1: Ah, bah il est parti.
18: Ah bah si, je suis là. Vous entendez quand même.
1: C'est dingue ça, il part au milieu de la conversation.
18: Je vous écoute, monsieur. Alors merci de bien vouloir me répondre maintenant.
1: Quel sans-gêne.
18: Bon, alors je vous écoute, monsieur.
1: Ah, vous revoilà.
18: Alors, ce bon de commande, il est signé par qui ?
1: Alors j'ai signé PO pour le principal du collège.
18: Vous avez mis PO pour le principal du collège. Donc vous signez à ma place sur un document que vous vous adressez à vous-même. Ben non, monsieur, c'est pas comme ça que ça marche.
1: Ah bah si.
18: Ah non, je ne vous ai rien commandé, monsieur.
1: Ah bah c'est marqué PO.
18: Ben bien sûr, c'est vous qui l'avez écrit, vous venez de me le dire.
1: Oublions ça, disons que c'est vous qui l'avez écrit.
18: Ah non, ce n'est pas moi qui l'ai écrit. Je ne donne pas mon pour ordre à n'importe qui.
1: On peut faire comme si vous l'aviez donné, vous voyez, ça c'est
18: non,
1: pas...
18: Non, on va pas faire comme si vous me l'aviez donné.
1: Ah, ça arrangerait tout le monde.
18: M'a fait chier, lui.
1: Ah, allô ? Non,
18: mais il faut de la...
1: Je vous entends, hein.
18: Non, mais
1: allô, vous n'avez pas raccroché.
18: Et alors ?
1: J'ai tout entendu.
18: Bah, c'est bien, ça me fait une belle jambe.
1: Attention, je pourrais attaquer pour calomnisation.
18: Bah, où c'est qu'il va, lui ? Non, mais...
1: Ah bah, lui, il vous dit qu'il va au collège, justement.
18: Oui !
1: Oh, écoutez, repassez-moi la grande chef, ou le petit chef, la... Enfin,
18: le... La petite chef, là.
20: Bon, écoutez, monsieur, c'est la principale, la petite chef. Vous savez comment je m'appelle ? Si on avait un contrat ensemble, vous seriez mon nom.
1: Bah, monsieur la principale, moi j'ai un contrat au nom...
20: Monsieur la principale, c'est parfait.
18: Ah, il m'énerve. De toute façon, ici, on aura...
1: Je voudrais pas insister, mais vous avez toujours pas raccroché, hein.
18: Merde, alors.
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21: Allô ?
11: Allô ?
21: Oui ?
11: Oui, bonjour monsieur, c'est bien la poste de...
21: Oui ?
11: Oui, bonjour, du nom de la place, appareil, gendarmerie...
21: Oui, bonjour monsieur.
11: Nous venons d'intercepter le chef d'une bande, hein ?
21: Oui.
11: C'est-à-dire ces trois dames d'une soixantaine d'années...
21: Oui.
11: De forte corpulence qui ont semé un peu le bazar dans la région.
21: Dans la région ?
11: Oui, dans
21: la
11: région.
21: Ah bon, d'accord.
11: Je vous explique ce qu'elles font, hein. Elles sont spécialisées dans le viol des receveurs de poste.
21: Ah !
11: Donc on vient d'intercepter leur chef, mademoiselle Ledoux, 61 ans, 98 kilos. Oui.
21: Dites ça.
11: Et elle s'attaque aux receveurs, hein.
21: Est-ce que je peux aviser ma guichetière, là, tout de suite ?
11: Oui. Elle est à côté de vous, là ?
21: Oui. Oui, il y a trois dames dont une vient d'être interceptée à la gendarmerie. Ces femmes sont spécialisées dans le viol des receveurs. Elles sont plus que deux, hein, de forte corpulence. T'en as une très forte. Attachée de les cheveux, attachée derrière, très forte. Oui, alors tu ne vas pas, hein, là-bas.
11: Il y en a une, là ?
21: Elle a une dame qui lui a demandé d'aller lui faire voir pour le Minitel.
11: Attendez, elle est où, là ?
21: Elle est au guichet.
11: Alors, écoutez-moi, de toute façon, elles ne sont pas dangereuses. Elles se jettent sur l'homme, simplement. Elles le font tomber parce qu'elles sont très corpulentes.
21: Oui.
11: Profitant de leur poids, elles vous entraînent par terre.
21: Oui.
11: Et là, il y en a une qui vous tient pendant que l'autre se laisse tomber sur vous.
21: Oui.
11: Et donc, vous viole, hein ?
21: D'accord.
11: Alors, ce qu'on va faire, hein ? Vous allez la faire venir à côté de vous au téléphone. Oui. Elle est toute seule, l'autre n'est pas là encore.
21: Il y en a qu'une. Il y en a qu'une, oui.
11: Bon, alors c'est elle.
21: Oui.
11: Alors je vais vous passer mademoiselle Ledoux.
21: Oui.
11: Hein, qui va vous expliquer quoi faire. Hein.
21: Oui.
0: Merci. Allô ?
21: Oui.
0: Bonjour monsieur.
21: Oui, bonjour madame.
0: Mademoiselle Ledoux à l'appareil.
21: Oui.
0: Alors là vous êtes dans l'embarras, je crois, d'après ce qu'on me dit.
21: Oui.
0: Alors vous lui dites que mademoiselle Ledoux est à l'appareil et qu'elle vous demande de ne pas vous violer.
21: Oui. Madame, s'il vous plaît, si vous voulez venir la voir. Alors, j'ai mademoiselle Ledoux, là, qui est au bout du fil. Hein? Vous connaissez mademoiselle Ledoux ?
0: Elle va dire non.
21: Alors, elle me demande de ne pas me violer. Hein? Vous comprenez ce que je vous dis, là, oui ? Bon, alors moi, je ne suis pas d'accord hein, avec pour ce que vous êtes venu faire. Hein. Elle ne comprend pas, elle dit.
0: Ah oui, c'est une grande comédienne.
21: Oui. Est-ce que vous êtes venu ici pour me violer ? Non. Ben, vous en êtes sûr, oui ? Oui. Et vous êtes venu ici pour quoi faire ? Oui. Comment ? Vous avez téléphoné au docteur Dumas. Et vous êtes... Comment vous vous appelez, vous ? Madame, j'entends pas. Attendez, vous voulez me faire voir votre carnet de chèque ?
11: Comment s'appelle-t-elle ?
21: Alors, madame...
0: Ah bah c'est pas elle, alors.
21: Comment ?
0: Ah bah c'est une erreur.
21: Vous la connaissez pas ?
0: Est-ce que vous pouvez vous excuser auprès d'elle ? Parce que je voudrais entendre ça.
21: Oui, bah je vais m'excuser, oui.
11: Attendez, allô ?
21: Oui.
11: Rapprochez-la de vous, hein.
21: Oui. Alors, écoutez, madame, je suis là en contact avec la gendarmerie qui recherche une personne qui correspondait à votre signalement.
4: Ah bon ?
21: Hein ? Et bon, il y a eu donc un malentendu, hein. Alors, mais vous pouvez pas lui expliquer, là, vous ?
11: Non, parce qu'on est en train d'auditionner madame Ledoux en même temps, si vous pouvez lui...
21: Bon, alors, on croyait que vous étiez une personne
4: oui.
21: qui était spécialisée, si vous voulez, dans le viol des receveurs.
4: Mais je comprends pas du tout, hein.
21: On s'excuse, tout le monde s'excuse.
4: Là, vous vous trompez beaucoup.
21: Eh ben oui, mais c'est pour ça, c'est...
4: Alors là, moi, je suis rentrée simplement parce qu'il n'y avait pas de cabine dehors avec des pièges. Je suis simplement rentrée pour téléphoner,
21: voilà.
4: C'est tout.
21: Alors, on s'excuse beaucoup. Hein.
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24: Oui.
1: Bonjour monsieur, c'est bien l'établissement surnommé La Boulangerie.
24: Oui, c'est ça.
1: Monsieur Martin à l'appareil.
24: Oui.
1: Bureau de vérification des horaires en milieu professionnaliste. Le BVMHP.
24: Oui.
1: Excusez-moi, mais vous êtes ouvert là ?
24: Bah oui, on est ouvert.
1: Ah bah non.
24: Ah si ?
1: Ah non.
24: Bah si, on est ouvert du mardi au dimanche.
1: Alors déjà, problème. En tant qu'établissement de nuit, vous ne devez être ouvert que le week-end.
24: Mais on est une boulangerie, monsieur.
1: Non mais ça c'est le nom de l'établissement, mais en vrai, vous n'êtes pas une vraie boulangerie.
24: Ah si ?
1: Ah non, vous êtes une discothèque.
24: Non, on n'est pas une discothèque, hein, monsieur.
1: Ah si, c'est noté dans mon registre.
24: Bah non, vous voulez que je vous passe mon patron ?
1: Ah bah allons-y, oui, s'il vous plaît.
25: On n'est pas une discothèque,
26: tiens. Oui, allô ?
1: Bonjour madame, on devait me passer le responsable, s'il vous plaît.
26: Mais vous croyez être dans quel commerce, monsieur, là ?
1: Bah dans une discothèque, ça je sais.
26: Ah mais on est une boulangerie, monsieur.
1: Ah non, pas du tout. Vous êtes noté club discothèque dans mon registre.
26: Mais bien sûr.
1: Voilà, donc en tant que discothèque, vous devez pas ouvrir...
26: Mais je ne suis pas une discothèque, monsieur. Je suis un boulanger-pâtissier.
1: Oui, un boulanger-pâtissier qui met de la musique un peu fort pour accueillir des gens qui viennent danser et boire des coups.
26: Non mais, attendez, là, je crois qu'il y a une grosse méprise, là.
1: Ah bah, j'ai bien l'impression, oui.
26: Ouais, et bah, à ce moment-là, envoyez quelqu'un rue...
1: Oui, c'est une fausse adresse.
26: Comment ?
1: Bah, vous me donnez une fausse adresse, je connais le truc.
26: Mais bien sûr, j'ai que ça à faire.
1: Non mais vous allez m'envoyer dans une vraie boulangerie pour me faire croire que c'est pas un disco club.
26: Mais bien sûr. Eh bah, déplacez-vous. Et vous allez bien voir que c'est une boulangerie-pâtisserie.
1: Oh alors je m'excuse, mais le coup de la boulangerie-pâtisserie-discothèque.
26: Non mais
1: vous êtes pas le premier à me le faire.
26: Bah vous regardez sur Facebook, hein, on a un compte.
1: Oh là là, Facebook, non merci, c'est terre-platiste et complotage et compagnie.
26: Et bah vous venez, et puis quand vous rentrerez, bah vous verrez s'il y a des enceintes, s'il y a un DJ,
1: ah
26: hein, s'il y a un bar, et puis on fera même le tour d'établissement ensemble si vous voulez.
1: Je m'excuse, mais s'il y a des enceintes, un DJ et un bar, je sais pas comment vous appelez ça, mais pour moi c'est un disco club.
26: Ouais, d'accord, ouais, c'est bien, vous venez quand vous voulez.
1: Bah, c'est surtout qu'il faudrait changer vos horaires déjà.
26: Bah, mais moi je reste ouvert jusqu'à 13h30 et je réouvre à 15h30 comme une boulangerie normale.
1: Ah non, en tant qu'établissement de nuit, vous devez ouvrir de 21h à 5h.
26: Mais je ne suis pas un établissement de nuit.
1: Ah bah tu vas voir que c'est moi qui comprends pas.
26: Ouais, je crois que vous déraillez complètement là.
1: À la limite, vous fermez maintenant.
2: Oui, allô?
1: Ah, bonjour monsieur.
2: Pourquoi je serais fermé?
1: Ben pour respecter les horaires de Disco Club, c'est ce que je
2: bonjour.
1: Disais. Bah, pourquoi vous me redites bonjour?
2: Non, mais j'ai des clients qui rentrent, je dis bonjour.
1: Ah, parce qu'en plus, il y a des clients?
2: Bah oui.
1: D'accord, donc il faudrait que vous leur demandiez de sortir avant de fermer, sinon ils seront bloqués.
2: Bah non, mais je veux pas les mettre dehors non plus, enfin c'est...
1: Déjà, vous êtes en horaire illégaliste.
2: Mais on est ouvert depuis des années, monsieur.
1: Alors, pardon monsieur, je veux bien fermer les yeux sur les dernières années.
2: Alors, c'est Rire et Chanson, là, c'est monsieur Martin, l'appel trop con.
1: Ah bah tiens, il manquerait plus que ça.
2: Non, je sais pas.
1: Ah non, mais là, ce serait le pompon.
2: Non. Mais je sais pas, j'écoute le matin et j'ai l'impression de reconnaître la voix.
1: Il s'appelle comment, vous dites?
2: Monsieur Martin.
1: Ah bah comme moi en plus.
2: Ouais oui, c'est pour ça.
1: Oh, c'est dingue ça. Et il fait quoi?
2: Il fait des canulars au téléphone.
1: Mais il est sympa ou pas?
2: Il est sympa.
1: Ah, alors dans ce cas d'accord, c'est moi.
2: Ah bah voilà, vous me rassurez.
1: Ah, bah quand je peux rendre service.
2: Je me dis, c'est pas possible. Ah, trop fort.
1: Bon, en tout cas, vous pouvez garder vos clients.
2: D'accord, super. En plus, ça m'aurait vraiment embêté. Allez, bon, bah, vive Rire et Chanson, alors. Hein.
1: Merci, et au revoir qui?
2: Au revoir, madame.
1: Au revoir, monsieur.
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6: Allô?
11: Madame...
6: Monsieur.
11: Bonjour madame.
6: Bonjour monsieur.
11: C'est cannabis.fr pour votre livraison donc de 110 grammes de résine de cannabis pour vous prévenir que ça sera livré donc en date d'après-demain entre 8h et 11h du matin, payable en port dû. Hein.
6: Non mais moi j'ai pas besoin de ça.
11: Bah attendez, vous avez commandé sur internet 110
6: grammes. Ah non.
11: Ah bah si madame, si.
6: Non,
11: si.
6: Non.
11: Si.
6: Non.
11: Si.
6: J'ai pas commandé ça.
11: Si, madame.
6: Non.
11: Si.
6: Je me fâche.
11: Bah écoutez, madame, moi je suis juste le directeur d'exploitation du site internet de livraison du cannabis. Vous avez 110 grammes.
6: Je n'ai pas l'internet.
11: Bah comment vous avez fait pour commander du cannabis sans avoir internet?
6: Mais j'ai pas commandé du cannabis.
11: Vous n'en fumez pas?
6: Oh, bah ma foi non.
11: Vous êtes certaine?
6: Ah bah oui, sûr.
11: Non, parce que parfois les fumeurs, ils se rendent pas compte qu'ils fument.
6: Mais je ne fume pas, moi. Je ne fume pas, je ne veux pas de ces vacheries-là.
11: Oui, ben, enfin bon, on sait jamais, vous savez, moi je...
6: Non.
11: D'accord, oui, je vous entends.
6: Bon, et puis arrêtez ça, hein. C'est toujours vous?
11: J'ai annulé la commande, madame, ça y est.
6: Ça y est, c'est annulé?
11: C'est annulé, on vous l'a remplacé par de la tête de veau.
6: Non.
11: Si.
6: Non.
11: Si.
6: Non.
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7: Allô?
1: Bonjour monsieur, c'est bien le magasin de lingerie?
7: Oui monsieur.
1: Député Martin à l'appareil de l'Assemblée nationale de Martinville.
7: Oui.
1: J'ai acheté de la lingerie chez vous il y a quelques mois, mais je l'ai fait passer en note de frais.
7: Ah bon?
1: Oui, mais là comme ils contrôlent toutes les dépenses, j'ai refait une nouvelle facture pour remplacer la vôtre.
7: De quoi il s'agit là, d'une facture? Hein?
1: Ouais, pour que ça passe en note de frais plutôt que de la lingerie, j'ai dit que vous m'avez vendu des fournitures de bureau.
7: Oui, mais s'ils viennent contrôler.
1: Justement, j'ai mon beau-frère qui travaille chez Martin Fourniture, il va mettre le stock de son magasin chez vous.
7: Oh non, moi j'ai pas de large chez moi, hein. Moi il n'y a pas question. Pas, il fallait me contacter avant.
1: Mais c'est ce que je fais.
7: Ah, mais c'est trop tard. Je regrette, là. Non. Moi, dans mon magasin, pas question de fourniture de bureau ni quoi que ce soit. Je sais pas où je le mettrai.
1: Alors, j'ai mon beau-frère qui travaille à la menuiserie Martin qui va vous faire des étagères.
7: Ah non, me dites, j'ai pas de place.
1: Mais si, puisque mon beau-frère qui travaille chez Martin Chantier va vous monter une cloison en placo au milieu du magasin.
7: Ah, au milieu du magasin.
1: Comme ça, il y aura une partie fourniture.
7: Mais j'ai pas de place, puisque vous êtes venu chez moi. Vous devez connaître le magasin.
1: Oui, alors, j'ai fait faire un plan par le cabinet Martin Architecte. Effectivement, ça empiètera un peu sur la rue, mais bon, ça
7: ah
1: c'est...
7: Non. Écoutez, je vais prévenir la gendarmerie, car quelque chose, c'est pas normal, là. Hein.
1: Ah bah non. Sinon, vous allez voir que je vais devoir rendre les slips que j'ai achetés chez vous.
7: Rapportez-moi les slips. Si vous l'avez pas mis, vous le rapportez.
1: Alors, disons que c'est pas moi qui les ai mis. Ils ont quand même été portés, oui, mais...
7: Qu'est-ce que c'est que cette histoire? Non. Là, c'est douche, hein.
1: Non, mais vous me demandez, je vous le dis.
7: Ah bah oui, mais si quelqu'un puis les a portés, je reprends pas quand même la marchandise qu'on a portée.
1: Bah, c'est pas moi qui les ai portés, c'est ce que je vous dis.
7: Ah, c'est pas vous. Alors, qui c'est qui les a mis?
1: Oh, je sais pas, moi, j'ai pas fait gaffe.
7: Mais pas regardé le pédigré de la personne.
8: c'est pas moi qui...
1: Non, mais c'était des gens de passage, donc je connais pas non
8: ah
1: plus.
8: Ah non. Ah mais si ce sont des gens de passage, alors non, là, c'est pas net, hein, votre histoire.
1: Pardon, mais s'il faut connaître les noms de tous les gens qui viennent porter des slips chez moi...
8: Bon, écoutez, j'ai deux personnes qui sont témoins de votre conversation.
1: Oh, bah le coup des témoins, tiens.
8: Oui, il y a des personnes qui entendent de la conversation.
1: On est non, il y a personne.
8: Si, on est là.
1: Vous bluffez.
8: Non.
10: On est là, non, on bluffe pas.
8: On est deux personnes.
1: Non, mais c'est toujours le même monsieur qui parle.
8: Ah, écoutez, je regrette, nous sommes que des femmes, déjà. Alors, merci bien.
1: Oui, je vois, vous essayez de changer de voix, bien joué, mais pas à moi.
8: Oui, écoutez, allez vous promener, je vous préviens.
12: Allô?
1: Eh ben, toujours le même monsieur, c'est bien ce que je disais.
12: Écoutez, monsieur, là, vous êtes en train de me prendre pour une grosse imbécile. Hein. Il n'y aura pas une fourniture de bureau dans le magasin. Maintenant, c'est clair, c'est bien. C'est pas clair, c'est pareil. OK?
1: OK. Du moment que vous notez fourniture sur la facture, moi, ça me va.
12: Mais je ne vends pas de fourniture de bureau. Je peux pas vous noter que je vous ai vendu des fournitures de bureau. Mais enfin...
1: Eh ben, dans ce cas, on coupe la poire en deux. Vous dites que vous m'avez vendu des slips de bureau.
12: Non, mais vous foutez de ma gueule, là. C'est un gag. C'est... Qui c'est qui me prend pour un con, là?
1: Hop, on inverse pas les rôles, s'il vous plaît.
12: Non, on inverse pas les sons.
1: Non, parce que le con dans l'histoire, c'est quand même moi.
12: C'est une blague, monsieur. Non, arrêtez, dites-moi que c'est une blague, j'en peux plus.
1: Ah, alors, je vais vous dire que c'est une blague, oui.
12: Vous me faites rire maintenant.
1: Et je vais même vous dire que c'est une blague qui passe à la...
12: À la radio.
1: Bravo, monsieur. Et quelle radio, alors?
12: À la radio...
1: Une où on aime bien se marrer.
12: Ah, rire et chanson.
1: Mais oui.
12: Allez, super, vous avez réussi. Franchement, bravo, excusez-moi, j'ai mis longtemps à me rendre compte.
1: Eh ben, bienvenue.
12: Eh ben, génial.
1: Eh, bonne journée, monsieur.
12: Merci, au revoir.
1: Au revoir qui?
12: Au revoir, monsieur.
1: Ah non, c'est madame.
12: Mais merde, au revoir, mademoiselle.
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17: Allô, oui.
23: Oui, bonjour monsieur. Je suis bien l'Académie d'art lyrique.
17: Oui, monsieur.
23: Oui, bonjour la préfecture, l'appareil.
17: Oui, bonjour monsieur.
23: Dites-moi, est-ce que vous auriez un professeur parmi vous de chant ou un chanteur? Je vous explique pourquoi je vous appelle.
17: Oui.
23: Monsieur le préfet de région a 65 ans aujourd'hui.
17: Oui.
23: Donc nous lui souhaitons un tour de rôle. Chaque administration ou chaque école lui souhaite un joyeux anniversaire.
17: Oui.
23: À la manière de l'enseignement qu'elle procure.
17: Oui.
23: C'est pour ça qu'on vous appelle, pour savoir si vous auriez eu un professeur de chant sous la main, entre guillemets.
17: Et ça serait pour quelle date?
23: Ah, c'est, non, mais c'est au téléphone, hein, c'est simplement au téléphone. C'est des surprises qu'on lui fait depuis ce matin.
17: Ah oui.
23: Vous ne chantez pas, vous?
17: Malheureusement, si, je chante, mais j'ai aucune technique.
23: Non, mais ça n'est pas très grave, c'est pour lui chanter joyeux anniversaire, vous voyez, c'est tout. Hein.
17: Ah oui.
23: Hein?
17: Joyeux anniversaire.
23: Voilà, c'est parfait. Je vais vous l'appeler dans le bureau d'à côté, je vais vous passer sa ligne. Donc oui. Dès que vous l'entendez, vous lui souhaitez un joyeux anniversaire. Hein.
17: Entendu.
23: Je vous remercie.
17: Je vous en prie.
23: Vous pouvez me basculer la ligne de monsieur le préfet dans son bureau, s'il vous plaît, Jeanine. Merci.
27: Allô?
17: Allô? Joyeux anniversaire, joyeux anniversaire de la part de l'Académie internationale d'art lyrique et dramatique. Meilleurs vœux, monsieur le préfet.
23: Oui, je vous remercie, monsieur, mais malheureusement, ce n'est pas le moment. Je viens d'apprendre le décès de mon épouse.
17: Alors, excusez-moi, monsieur. Excusez-moi. Oui, ça, c'est... Eh oui. Je vous présente, l'Académie vous présente ses plus sincères condoléances et pense beaucoup avec vous dans ces moments si difficiles. Voilà. Monsieur le préfet, mes hommages, mes respects.
23: Ah mais attendez, moi je disais ça pour déconner, hein, évidemment, je croyais que c'était mon copain Pierrot qui m'appelait du musée.
17: Pas du tout.
23: Ah, pardon. Non, ma femme n'est pas morte du tout, hein. Alors vous me souhaitiez un bon anniversaire?
17: Mais oui, monsieur le préfet.
23: Ah ben je vous écoute alors.
17: Bon anniversaire, monsieur le préfet, et que nos voeux vous accompagnent.
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1: Bonjour monsieur, c'est bien la bijouterie?
28: Oui, bonjour monsieur.
1: J'ai un petit problème.
28: Oui.
1: Je suis allé à ma banque pour ouvrir un livret A à votre nom et apparemment vous avez déjà un livret à votre nom.
28: Je comprends pas pourquoi vous avez voulu prendre notre nom.
1: Eh ben parce que j'ai déjà un livret à mon nom, donc il me faut un faux nom pour en ouvrir un deuxième.
28: Alors là, c'est vraiment un truc particulier, on va dire.
1: Ah ben c'est même particulièrement trop con parce que
28: pourquoi vous nous appelez dans ce cas-là? Il y a un truc que je pige pas là.
1: Alors, c'est très simple. Vous avez un livret A.
28: Vous voulez dire un livret épargne LEP?
1: Oui, ben voilà, c'est ce que je disais.
28: Ah oui, mon mari en a un, oui.
1: Parfait. Donc ça vous allez allez le fermer.
28: Ouais, mais nous, on n'a pas l'intention de fermer le nôtre. Pourquoi nous ferions ça pour vous, monsieur?
1: Parce que si moi, j'ouvre un truc à votre nom et que vous, vous avez un truc à votre nom, ça en fait deux et ça bloque tout.
28: Ah non, non, non, monsieur, écoutez, vous n'allez pas ouvrir un, je veux dire, un livret à mon nom sans que j'en sois d'accord.
1: Non, mais vous, vous avez qu'à transférer à un autre nom le vôtre.
28: Non, non, mais il en est pas question. Je vous le dis de manière claire et nette et précise. Il est hors de question que j'ouvre un livret à mon nom pour que ce soit vous qui en soit le gestionnaire.
1: Alors, pardon, c'est moi qui l'ouvre à votre
28: non,
1: nom.
28: Non, non, mais je suis pas d'accord, monsieur, je vous dis tout simplement.
1: Vous inquiétez pas, j'ai tout prévu.
28: Non, je vous dis non, monsieur.
1: Vous, vous allez changer de nom.
28: Qu'est-ce que vous me racontez?
1: Je raconte que je vous crée une nouvelle identité, vous savez, comme dans les films à la télé.
28: Non, j'ai pas envie de changer d'identité du tout.
1: Non, mais il suffit de vous refaire des faux papiers.
28: Non, je suis pas d'accord, monsieur. J'ai pas l'intention de faire des papiers.
1: Mais je vous l'ai fait, moi, j'ai mon beau-frère qui est fausciste.
28: Non, monsieur, franchement, là, ça commence à me prendre la tête.
1: Alors, justement, en parlant de tête, il faudrait me faire des photos d'identité pour votre nouveau passeport.
28: Non, eh ben moi, je tiens pas à faire des photos d'identité, tout simplement.
1: Bah si, parce que si vous avez pas de photos sur vos papiers, ça va faire
28: louche. Non, je ne souhaite pas avoir des papiers, monsieur. Moi, je ne tiens pas à faire quoi que ce soit
1: si,
28: pour vous.
1: Si, puisque moi, je vous fais faire un passeport au nom de monsieur Martin.
28: Monsieur, écoutez.
1: Écoutez, j'arrive. À partir de maintenant, vous êtes monsieur Martin.
28: Attendez.
5: Allô.
1: Ah, c'est madame.
5: Bah ouais.
1: Comme je disais.
5: J'ai pas envie de bloquer mon compte ou de changer mon argent de livret. Moi, je ferme rien du tout parce que moi, l'argent va pas être bloqué pendant 30 ans. J'en ai rien à foutre. J'en ai pas besoin.
1: Ah bah super. Si vous en avez pas besoin, on fait comme on a
5: non,
1: dit.
5: Non, non, non.
1: Ah si, si, si, si. Je fais imprimer les papiers.
5: Non. Vous faites ce que vous voulez. Vous voulez faire après le nom. Vous prenez pas mon nom.
1: Ah bah c'est trop tard. Ça fallait le dire avant.
5: Ah bah c'est trop tard. Il fallait le dire avant.
1: Non, c'est moi qui l'ai dit avant.
5: Moi, je vais vous attaquer au tribunal et c'est moi qui va gagner.
1: Eh bah moi, je vais contre tribunaler. On va voir qui c'est le gagneur.
5: Ça va être clair et net. Je vais mettre la DST sur ton dos et ils vont vous mettre une poursuite au cul.
1: La DST, bah tiens, bah moi j'appelle le FBI.
5: Non.
1: Oh, mais carrément.
5: Et je demande 100 000 euros de frais d'intérêt, de dédommagement.
1: Ah, bah moi je demande 200 000, tiens, hop là.
5: Ah, mais vous faites ce que vous voulez, monsieur.
1: Je fais ce que je veux, allez hop, 300 000.
5: Mais vous pouvez faire même 400 000, monsieur.
1: 400 000 après, eh bien, je dis 500, je dis bien 500 000.
5: Ouais, non, t'inquiète pas. Parce que dans deux minutes.
1: Hop, allez, 600 000, allons-y.
5: Ah, ouais, 600 000 si vous voulez, monsieur. Moi, lors d'aujourd'hui, ma pièce d'identité, elle est bien à mon nom, il y a mes preuves, il y a mes empreintes.
1: Eh, bah non, justement, vu que je vous refais vos papiers, vous changez de nom.
5: Ah non, monsieur.
1: Bah si.
5: Non.
1: Si.
5: Non, je vous dis non, vous avez compris.
1: Oh, ça c'est un nom qui veut dire oui.
5: Non, c'est un nom qui veut dire oui, ça veut dire un nom que je vais te retrouver.
1: On va vous appeler Madame Martin à partir de maintenant.
5: Non, mais vous allez m'appeler mon cul.
1: Alors, Madame mon cul, si vous préférez.
5: Non, c'est bon, allez, merci, au revoir.
10: Allô?
23: Oui, bonjour, Madame Ries.
10: Oui.
23: Oui, bonjour, madame, c'est la mairie.
10: Oui, bonjour monsieur.
23: Oui, dites-moi, je suis désolé, mais nous sommes obligés de vous délivrer un carton jaune.
10: Ah ?
23: Pour l'entretien du jardin et de la maison.
10: Ah bon ?
23: Oui, on vous donne un carton jaune, là.
10: Et pourquoi ?
23: Ben, je vais vous passer l'arbitre, madame, parce que c'est lui qui décide. Hein.
10: Oui, parce que le jardin, il est entretenu, le jardin, par rapport à ce qu'il était.
23: Oui, mais je pense que vous allez avoir l'explication par l'arbitre qui va vous donner, qui vous a donné le carton jaune. Hein. Je vous passe l'arbitre. Hein.
10: Oui.
23: Merci. Allô?
10: Oui.
23: Oui, bonjour madame, monsieur l'arbitre, l'appareil.
10: Oui, bonjour monsieur.
23: Oui, je suis désolé, mais là vous méritiez largement un carton jaune. D'ailleurs, j'ai failli vous donner un carton rouge, madame. Hein.
10: Mais je voudrais bien savoir pourquoi, parce que dans le jardin, compte tenu de ce qu'il était quand nous avons acheté la maison, et la transformation du jardin, c'est le jour et la nuit, et tout le voisinage nous le dit.
23: Madame, excusez-moi, mais vous n'êtes pas censée discuter avec l'arbitre sur les cartons jaunes et les cartons rouges. En général, quand on a un carton jaune, on adopte un profil mineur pour éviter de récupérer un carton rouge.
10: Mais non, mais je n'ai pas l'intention d'adopter un profil mineur, comme vous dites, parce que...
23: Oh, ben écoutez, madame, là, je suis désolé, mais...
10: Mais nous ne parlons peut-être pas de la même chose. Alors dites-moi pourquoi nous avons un carton jaune.
23: Attendez, madame, là, quand même... Allô?
10: Oui?
23: Vous avez entendu le coup de sifflet, je pense?
10: Oui.
23: Ce qui veut dire donc que je vous délivre maintenant un carton rouge, madame, parce que vous n'avez pas le droit de protester auprès de l'arbitre.
10: Mais ça, je ne l'ignorais parce que c'est la première fois que j'entends parler d'un arbitre.
23: Et madame, je suis obligé donc de vous délivrer un carton rouge, ce qui fait que je vous expulse. Hein.
10: Que vous nous expulsez?
23: Vous êtes expulsé du terrain.
10: Enfin, comment est-ce possible?
23: Madame, là, un carton rouge, c'est l'expulsion. Hein.
10: Oui, mais je voudrais savoir pourquoi.
23: Mais parce qu'il y a faute, là.
10: Mais oui, mais pourquoi y a-t-il faute? Dites-moi pourquoi, dites-moi quelles sont vos raisons.
23: Mais écoutez, madame, vous avez vu ce que vous lui avez fait?
10: À qui?
23: Au joueur.
10: À qui?
23: Au joueur. Vous lui avez taclé, vos deux jambes s'étaient décollées du terrain et vous n'avez pas touché le ballon, vous avez touché ses pieds.
10: Mais pas du tout.
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15: Oui,
0: bonjour.
1: Oui, bonjour madame. C'est bien le point relais ?
0: Oui, oui, c'est ça.
1: Si vous voulez, moi je vends ma voiture, donc j'ai mis une petite annonce sur internet.
0: Oui.
1: Je me suis dit que si je laissais mon numéro à moi, je vais être embêté toutes les 5 minutes au téléphone. Du coup, j'ai mis votre numéro à la place.
0: Mais nous, on n'est pas là pour faire ça. On n'est pas là pour s'occuper de la vente de votre véhicule.
1: Ah non, mais vous vous occupez pas de la vente. C'est juste que les gens qui sont intéressés vont vous appeler, vous prenez les coordonnées, et puis moi après je les récupère.
0: Ouais. Vous rêvez là, non ? On n'a pas à filtrer les numéros pour vendre votre bagnole. Je suis pas payé pour ça.
1: Bon, enfin, je veux dire, ça vous change rien, vous voyez, c'est pareil.
0: Non, non, non, ça me change. Comment j'ai assez de boulot ? Je répondrai pas, hein. Je répondrai pas, moi.
1: Comment ça, vous répondrez pas ?
0: Mais si c'est pour vous, je dirais à la personne qui fait erreur.
1: Ah bah non.
0: Ah bah si.
1: Ah bah ça, c'est un coup à me faire rater des acheteurs, ça.
0: Et oui, mais
1: ça,
0: on n'est pas là pour filtrer vos numéros, monsieur.
1: Bah du coup, ce que je vais faire, c'est que je vais prendre votre numéro de portable.
0: Ah, moi, je vous donne pas mon numéro de portable. Vous voulez rire ? Je veux pas être embêté moi à longueur de journée. Vous verrez mon responsable.
1: Ah bah passez-le moi.
0: Ouais, au revoir.
9: Oui.
1: Oui, bonjour monsieur.
9: Non mais ça c'est hors de question que c'est moi qui va prendre vos coups de fil pour vendre une voiture, si j'ai bien compris.
1: Voilà, c'est ça, bah vous avez compris, oui.
9: Non mais c'est n'importe quoi ça.
1: Non mais ce que je veux dire c'est que sinon c'est moi qui vais me taper les gens toute la journée,
9: monsieur,
1: vous voyez.
9: Monsieur, je vous ai dit non, n'insistez pas, moi je suis pas là pour prendre des annonces pour vendre votre voiture, mais c'est n'importe quoi ça.
1: Non mais...
9: Oh.
1: Ah, allô ?
0: Allô, oui, bonjour.
1: Oui, bonjour madame.
0: Ah, moi c'est monsieur, mais c'est pas grave.
1: Ah.
0: Mais je comprends pas bien la démarche, là. Vous mettez notre numéro comme ça pour vendre votre voiture. Comme ça, normal, tranquille.
1: Bah, c'est logique.
0: Mais vous êtes... Mais moi, je vais passer ma journée à répondre à vos téléphones pour vendre votre voiture.
1: Bah, c'est très gentil, mais enfin, c'est quand même moi qui vais faire la vente, hein.
0: Ah, maman, mais il est pas tranquille.
9: Allô ?
1: Ah bah encore un autre monsieur. Je sais pas si vous avez expliqué pour mon annonce.
9: Attendez monsieur, vous vous présentez, vous venez voir la direction.
1: Votre collègue me disait qu'il y avait pas de souci. Hein.
9: Non, il vous a pas dit qu'il y avait pas de souci. Hein.
1: Ah bah si.
9: J'étais là, non.
1: Ah bah viens de me le dire.
0: Allô ?
1: Oui ?
0: Mais vous êtes pas bien ou quoi ? Mais vous êtes... Mais quand aujourd'hui je vous ai dit ça ?
1: Bah là, à l'instant, oui.
0: Mais venez, au bar, on va faire la vente, ouais. Il y a quelqu'un qui veut acheter la voiture, allez-y, venez.
1: Là j'ai l'impression que vous êtes en train d'essayer de m'arnaquer parce que... Allô ?
28: C'est une blague. Non mais vous plaisantez là. Vous nous avez demandé au moins la permission.
1: Ben je vais pas demander la permission pour vendre ma voiture.
28: Mais moi ça ne me regarde absolument pas monsieur. De quel droit vous avez donné notre numéro de téléphone ?
1: Ben dans le sens où si vous voulez pour moi c'est quand même...
28: Non mais au moins demandez-nous la permission. Comment faire ? On a autre chose à foutre que de répondre au téléphone pour les autres quoi.
1: Non mais vous comprenez que c'est quand même plus pratique pour moi.
28: Si mais non mais je veux rien comprendre du tout. Mais de qu'est-ce que vous vous permettez monsieur ? Vous avez même pas à faire ce genre de choses.
1: Ben c'est pas...
28: Est-ce qu'on se connaît d'abord ?
1: Non.
28: Mais encore mieux, non mais je rêve, non mais c'est pas possible autrement, non mais je veux même pas vous parler quoi.
1: Bah vous me parlez quand même un petit peu là.
28: Non mais...
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15: Allô ?
23: Allô ?
15: C'est l'ambassade du Japon, bonjour.
23: L'ambassade du Japon ?
15: Oui.
23: Oui, bonjour monsieur.
15: Bonjour. Mais maintenant, c'est fermé.
23: Il n'y a personne, là ?
15: Il n'y a personne, oui.
23: Il n'y a personne, là ?
15: Oui. Après 15 heures, s'il vous plaît.
23: Vous croyez ?
15: Hein ?
23: Vous croyez ?
15: Oui, non. Oui.
23: pour le moment, là, il n'y a personne.
15: Oui. Il y a une personne, le japonais.
23: C'est pas vrai.
15: Oui, je ne peux pas parler de français, merci.
23: Ah bon?
15: Oui. Pardon, moi.
23: Alors,
15: après 15 heures. Non.
23: Non, c'est parce qu'on a trouvé un appareil de photo.
15: Appareil de photo?
23: Oui. Appareil de photo, clac-clac.
15: Clac-clac.
23: Clac-clac.
15: Clac-clac.
23: Clac-clac.
15: Clac-clac.
23: Clac-clac.
15: Clac-clac.
23: Clac-clac.
15: Ah-ha.
23: Eh oui.
15: Ah-ha. Non, vous ne trompez pas. Mais après à 15h.
23: À 15h ?
15: Oui, s'il vous plaît. Merci, au
16: revoir. 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
9: Oui.
1: Bonjour monsieur, c'est bien l'exploitation agricole ?
9: Oui.
1: Monsieur Martin, société Martin Télécom ?
9: Oui.
1: On est en train de développer notre réseau 5G+ Premium.
9: Oui.
1: Donc on va installer un relais et une antenne chez vous.
9: Et j'ai pas tout compris ce que c'était.
1: Bah on vient faire des travaux. Vous vous servez d'internet et du téléphone ces jours-ci ?
9: Oui.
1: Ah, bah faudra plus le faire aux heures de pointe parce qu'on a besoin du réseau.
9: Bah nous on est une entreprise, on travaille aussi. Hein. Déjà qu'on a un internet qui est pourri de chez pourri.
1: Mais c'est pour ça qu'on change tout.
9: Ah ouais.
1: Attendez, je consulte le dossier. Vous avez une grange, non ?
9: Ah bah c'est des hangars.
1: Ah voilà, des hangars, c'est ce que je voulais dire. Vous avez des hangars, non ?
9: Oui.
1: J'en étais sûr. Il y a quoi dedans pour le moment ?
9: Ah, du matériel agricole.
1: Ok, donc ça je vais vous le dégager, ça nous fera de la place pour le relais.
9: Ah non, c'est pas possible !
1: Et pourquoi ?
9: C'est des enfileuses, des moissonneuses, des tracteurs.
1: Voilà, et bah tout ça, Je vous le sors vite fait.
28: Mais c'est pas possible, monsieur. Vous allez déplacer une ensileuse, vous.
1: Une quoi?
28: Un truc à 400-500 chevaux, là.
1: Ah, parce qu'en plus, vous avez des chevaux.
28: C'est pas des chevaux, c'est des machines agricoles.
1: D'ailleurs, excusez-moi, mais je vois pas comment vous pouvez mettre 400 chevaux dans un hangar. Mais
28: qu'est-ce que... J'ai pas parlé de chevaux dans
1: vous
28: le hangar.
1: Vous m'avez dit, il y a entre 400 et 500 chevaux dans le hangar.
28: Mais je vous parle de chevaux, c'est des chevaux...
1: Même si on prend des poneys, non. 400 poneys, ça tient pas dans votre hangar.
28: Je vous parle pas de poneys.
1: Bah oui, mais si déjà les poneys tiennent pas, les chevaux tiennent encore
28: c'est
1: moins.
28: C'est des chevaux de force, enfin, je sais pas, comme une voiture.
1: Alors déjà, ça s'appelle une calèche, une voiture avec des chevaux.
28: On ne peut pas vider le hangar.
1: Bon, on va déjà monter l'antenne relais sur le toit.
4: L'antenne relais, de quelle sorte, antenne relais?
1: Ah, bonjour monsieur.
4: C'est un bâtiment privé, donc vous avez pas le droit de mettre une antenne sur un bâtiment privé comme ça.
1: Ah non, mais je vous rassure, c'est une antenne privée aussi.
4: Non mais vous pouvez pas venir en fait, on n'a pas envie d'avoir une antenne 5G, je sais pas quoi.
1: Pardon, mais ça permettra de distribuer une nouvelle technologie expérimentale.
4: Mais on s'en fout, ça permet de distribuer des ondes surtout.
1: Non mais ça c'est prévu, je vais vous déposer des équipements de protection individuelle.
4: Non, on est censé le mettre tous les jours votre équipement.
1: Oui, et il y en a un autre pour la nuit.
18: Oui.
1: Ah, tiens, allô?
18: Oui.
1: Oui, c'est donc un autre monsieur.
18: Ah oui?
1: Enchanté, monsieur Martin.
18: On nous met une antenne relais sur le toit, quoi.
1: Ah, bah voilà, il y en a un qui a compris.
18: J'hallucine quand même, quoi.
1: Me remerciez pas, vous allez pouvoir tester
18: ah
1: une
18: oui,
1: nouvelle.
18: Moi, j'ai pas demandé la 5G, hein.
1: Ah non, beaucoup mieux, c'est du 5G plus premium.
18: Mais nous, on s'en fout de la 5G plus.
1: En revanche, comme je disais, c'est encore expérimental.
18: Ah ouais?
1: Vous êtes pas sur place en permanence.
18: Mais bien sûr que si, on habite là, non, mais vous rêvez ou quoi, là?
1: Ah oui, mais c'est pas pratique, ça.
18: Bah, quand même, c'est hallucinant.
1: Bon, il y a deux solutions.
18: Oui.
1: Soit vous sortez de la propriété toutes les deux heures pendant une demi-heure.
18: Non, mais c'est pas possible.
1: Non, mais vous mettez un timer.
18: Non, mais j'habite chez moi, je travaille chez moi toute la journée. Je suis agricultrice, là.
1: Alors, dans ce cas, combi.
18: Combi.
1: Oui, deuxième solution, il faudra porter des combinaisons.
18: Mais je refuse que vous veniez mettre une antenne chez moi, sur ma maison.
1: Je précise que les combis sont offertes par les établissements Martin.
18: M'en fous.
1: Oh, bah alors, passez-moi le responsable.
18: Non, mais passez-moi votre responsable aussi, hein.
1: Ah bah, je vous le passe tout de suite, je sais pas.
18: Oui.
1: Monsieur Martin, j'ai un guignol au téléphone, il veut vous parler.
18: Non, mais vous me traitez de guignol?
1: Ah, oui, allô?
18: Vous me traitez de guignol, là?
1: Ah, mais pas du tout.
18: Ah bon? À qui vous parliez, là, alors?
1: Je parlais à mon responsable, monsieur Pignol.
18: Ah, Pignol.
1: Oui, je vous le passe.
18: Oui.
1: Bonjour, monsieur Guignol. C'est monsieur Pignol.
18: Guignol, bah, salut. Guignol aussi, hein.
1: Ah non, moi, c'est Pignol.
18: Ah,

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3: Alors, pas de zoom, mais est-ce que vous avez des zoars?
4: Non, non plus.
3: Ah bon? Ça
4: non.
3: Se congèle pas non plus?
4: Non.
3: Pour faire les zoars au chocolat?
4: Non, on n'a pas de poire, non.
3: Bon. Et est-ce que vous avez des aillassons?
4: Non, non plus, madame.
3: Vous n'avez pas d'aillassons?
4: Non.
3: Bon. Alors, j'allais oublier le plus important parce que je vais rester quand même, essayer de ne pas sortir de chez moi. Et ça, il m'en faut si je dois passer l'hiver toute seule à la maison. Est-ce que vous auriez des aubes?
4: Alors, des aubes, c'est-à-dire?
3: Vous savez, les aubes avec les ouilles. Ça se, on mélange ça avec les ouilles.
4: Non, je ne vois pas de quoi vous me parlez.
3: Ben, vous savez, c'est un fruit. Il y a toujours... Il y a trois fruits en un fruit.
4: Non, ça ne me dit rien du tout.
3: Aux Seychelles, il y en a beaucoup. C'est-à-dire que vous avez à la base du zob, il y a toujours deux ouilles.
4: Alors là, je vois pas du tout. Hein. Bah puis tout ce qui est fruits exotiques, je pense que ça doit nous. On...
3: Parce que voyez-vous, ils font quelque chose avec ce fruit-là. Avec le zob là, et les ouilles, voyez-vous, ils arrivent à faire un jus avec.
4: À faire un jus, d'accord.
3: Qui est congelé.
4: D'accord. Non, mais j'ai pas, hein, non.
3: Ah ben non, celui-là, on le trouve qu'à la banque du sperme.
4: Non, mais n'importe quoi, hein. Non, mais je vois pas le rapport avec les surgelés, madame.
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5: Oui, allô?
6: Bonjour monsieur, c'est bien la poissonnerie?
5: Oui, c'est moi.
6: Monsieur Martin à l'appareil, les chantiers Martin.
5: Ouais.
6: Je vais venir installer un portique détecteur de métaux dans le magasin.
5: Portique détecteur de métaux?
6: Ouais, ça permettra à vos clients de voir s'il y a des métaux lourds dans leurs poissons.
5: Comment que ça, c'est quoi que vous installez exactement?
6: En fait, ce sont deux montants qu'on va bétonner dans le sol et le client passe au milieu en sortant.
5: Ah oui, c'est comme les antiboles là.
6: Voilà, comme dans les supermarchés, mais là c'est pour les poissons.
5: Et là c'est pour détecter le poids des métaux dans les poissons, c'est ça?
6: Ouais, chaque client qui sort est intégralement scanifié par le détecteur.
5: Du coup, ça sonne quand il y en a trop?
6: Ouais, ça déclenche une sirène dans la poissonnerie.
5: D'accord.
6: Donc, s'il y a un client qui sonne...
7: Dis-moi, c'est pourquoi?
6: Ah, c'est madame, bonjour.
7: Ouais, qu'est-ce qu'il y a?
6: Vous savez, c'est rapport au portique anti-métaux lourds pour contrôler vos poissons.
7: Ok, d'accord.
6: Ah, donc vous êtes au courant?
7: J'en ai entendu parler vite fait, quoi.
6: Oui, comme quoi vous devez scanner les clients qui sortent de la poissonnerie avec du poisson.
7: J'ai cru entendre un truc comme ça, je sais plus d'où, mais...
6: Oui, normal, on parle que de ça aux actualités, d'ailleurs. Donc, vous connaissez le principe, pas besoin de vous expliquer.
7: Ah non, moi je suis pas du tout au courant.
6: Hein. Ah d'accord, parce qu'il y a quand même un protocole.
7: Ouais.
6: C'est très simple, quand il y a un client qui sort, il passe par le portique.
7: Ok.
6: J'imagine que vous savez ce qu'il faut faire si ça sonne.
7: Non.
6: Ah, je vous explique aussi. Si le portique sonne, c'est soit qu'il y a des métaux lourds dans le poisson du client,
7: okay.
6: Soit qu'il a des pièces de monnaie ou des clés dans la poche.
7: Ok.
6: Mais bon, pour pas prendre de risque, si ça sonne, de toute façon, vous remboursez le client.
7: Ok, ça marche.
6: Je précise, vu qu'il y a préjudice, évidemment, vous lui remboursez le double du prix qu'il a payé.
7: Ok, d'accord.
6: Ah, super, on fait une petite répétition pour voir si vous avez bien suivi.
7: Ouais.
6: Alors, un client sort avec du poisson et un trousseau de clés dans la poche. Le portique sonne. Ça veut dire quoi?
7: Ça veut dire qu'il y a du métaux, quoi.
6: Exactement. Il y a du métaux. Bravo. Et donc?
7: Du coup, il demande le remboursement.
6: Très bien. Question surprise. Dans quel cas il y a remboursage?
7: Si ça sonne, quoi.
6: Correct. Et dans ce cas, vous devez faire quoi?
7: Faut le rembourser en double.
6: Parfait. Écoutez, je valide le protocole de double remboursage.
7: Ah, moi je valide rien. Hein. Moi, je peux pas valider. Hein. Je suis pas le patron, donc.
6: C'est pas grave. Je mets dans le dossier que vous êtes le patron.
7: Non. Je peux pas.
6: Si. Comme ça, je peux venir direct installer le portique.
7: Ouais, mais non.
6: En plus, si je marque que c'est vous le patron, ça veut dire que le patron maintenant, c'est votre employé.
7: Comment?
6: Oui, c'est logique. Si c'est vous le patron, l'autre, c'est l'employé.
7: Mais c'est pas moi le patron.
6: Mais si, comme vous êtes l'employé et que vous devenez patron, automatiquement le patron devient employé.
7: Oui, mais moi je suis employé, je suis pas le patron.
6: Alors, disons que vous passez employé-patron et que le patron devient patron-employé.
7: Oui, mais je...
6: En plus, sinon ça fait deux patrons, il peut pas y avoir de patron.
7: Oui, voilà, c'est ça que je vous dis.
6: On est d'accord, donc l'autre, forcément, il devient employé.
7: Mais non, c'est pas ça que je vous dis.
6: Oh là là, on recommence.
7: Non mais, allô?
6: Bonjour madame, j'étais avec l'autre patron pour installer les portiques.
8: Pour les métaux lourds qui sont dans les poissons.
6: C'est ça, oui, c'est pour voir s'il y a du métaux dans vos poissons.
8: Non, mais là, faut arrêter, merci.
6: Oh, ne me remerciez pas, j'ai même pas encore fait l'installation.
8: Non, vous mettez rien sur le magasin, merci.
6: Oh, mais c'est moi qui vous remercie, je ne fais que mon boulot.
8: Non, on n'en a pas besoin, merci.
6: Bon, il n'y a pas de quoi, vous savez, vraiment, c'est pas grand-chose.
8: Non, vas-y, lâchez-nous, là, merci.
6: Ah non, mais franchement, de rien.
8: Mais moi, qu'est-ce que vous avez pas compris entre là, c'est bon, merci.
6: En revanche, pardon, mais j'ai pas trop le temps de taper la discute, désolé.
8: Vous êtes sérieux, là?
6: Ah! Très bonne question. Alors, ça dépend.
8: Non, mais je m'en bats les couilles.
6: Non. Alors ça, je vous le déconseille. J'ai essayé une fois, ça fait hyper mal.
8: Oh, putain.
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3: Allô, c'est le cabinet vétérinaire.
9: Oui, bonjour madame.
3: Bonjour madame, je vous appelle parce que mon mari a bouffé ma chatte.

0: Qui c'est qui a mangé votre chatte ?
1: Mon mari.
0: Comment ça a mangé votre chatte ?
1: Il l'a mangé cette nuit. J'ai rien pu faire, j'étais pas d'accord, mais j'ai pas pu l'empêcher.
0: Il a mangé votre chatte ?
1: Oui.
0: Et comment il a mangé ?
1: Goulûment, sans l'ombre d'un remords.
0: Il reste des morceaux ?
1: Oh, il reste pas grand-chose, il reste juste une touffe de poils, quoi.
0: Qu'est-ce qu'il a pris à votre mari de manger votre chatte ?
1: C'est pas la première fois, hein.
0: C'est pas la première fois ?
1: Non.
2: Allô, oui ?
1: Allô ?
2: Oui, bonjour.
1: Allô ?
2: Oui, bonjour, madame. Oui,
1: bonjour, madame, vous êtes le vétérinaire ?
2: Oui.
1: Mon mari a bouffé ma chatte.
2: Mais il n'est pas bien, votre mari.
1: Mais voilà, c'est pour ça. Il l'a mangé hier soir.
2: Il est suivi, votre mari, par un médecin ?
1: Derrière le bill, actuellement ? Non, il n'y a personne. Hein.
2: Ah non, mais votre mari, il y a d'habitude, il y a un médecin qui le soigne, ou pas ?
1: Non.
2: Non, il faudrait peut-être qu'il y ait un médecin qui le soigne, parce que c'est pas normal. Hein.
1: Qu'est-ce que je peux faire ?
2: Pour votre chat, vous avez un jardin, ou pas ?
1: Oui.
2: Vous pouvez enterrer ce qui reste, si vous voulez.
1: La queue dépasse encore.
2: Mais qui dépasse d'où ?
1: De la chatte.
2: Et le reste, il est...
1: Il l'a
2: avalé.
1: Oui, là, oui.
2: Bon, mais ce qui reste de la chatte, soit vous l'enterrez dans votre jardin, soit vous nous l'emmenez, on le fera incinérer.
1: Mais dites-moi, docteur.
2: Oui.
1: Si j'enterre ma chatte.
2: Oui.
1: Elle va pas se faire bouffer par des vers de terre.
2: Un petit peu, si.
1: Mais ça va pas faire mal.
2: Absolument pas, puisqu'elle est morte, madame.
1: Ah non, elle est pas morte, hein.
2: Mais s'il reste que la queue.
1: Non, mais c'est la queue de mon mari qui dépasse.
2: La queue de votre mari dépasse de votre chatte.
1: Mais oui.
2: Vous êtes sûr que vous allez bien ?
3: Bonjour.
4: Bonjour monsieur, c'est bien la boulangerie ?
3: Non, c'est madame déjà.
4: Ah, c'est pas la boulangerie ?
3: Si, mais vous me dites bonjour monsieur, donc je vous dis non.
4: Donc c'est pas la boulangerie ?
3: Mais si, mais je suis une dame, je suis pas un homme.
4: Oui, mais alors pourquoi si je suis bien à la boulangerie, vous me dites
3: je vous ai pas dit non monsieur. Vous m'avez dit bonjour monsieur, je vous ai répondu non.
4: Ah, donc vous m'avez dit non.
3: Je vous ai dit non à monsieur.
4: Oui, mais enfin je trouve ça bizarre que vous essayez de me faire croire que c'est pas la boulangerie alors
3: mais
4: que
3: je vous ai pas fait. Oh monsieur, écoutez. Oh,
4: oh bah, excusez-moi, mais alors là.
3: Allô ?
4: Oui, ah bah bonjour monsieur. Excusez-moi, je demandais à l'autre monsieur si c'était bien la boulangerie.
3: Oui.
4: Je vous appelle pour la journée de la charité.
3: Alors.
4: Bah, je vous ai inscrit comme donationneur officiel.
3: Qu'est-ce que je dois faire ?
4: C'est juste que les gens qui vont dire je viens parce que c'est la journée de la charité, vous leur offrez les viennoiseries.
3: Pourquoi vous m'avez inscrit ? Je vous ai rien demandé.
4: Ah bah oui, mais vous me le dites là, moi j'ai déjà passé une annonce et tout, donc
3: c'est... Pourquoi vous me dites là ? Vous m'avez téléphoné avant ? Faut peut-être demander aux gens avant.
4: Non, bah, c'est-à-dire que je vous appelle là, on est avant quand même.
3: Bah oui, mais non, mais ça va pas ça. Vous m'avez pas appelé monsieur pour me demander.
4: Non, mais vous m'avez pas appelé non plus.
3: Mais bon, je vais vous appeler. Vous m'inscrivez à un truc de charité, je suis même pas au courant. Vous jouez ça où vous ?
4: Ah, parce que vous êtes contre la charité.
3: Non, je suis pas contre, mais non. Ça, il faut demander aux gens avant de savoir s'ils sont d'accord ou pas, c'est tout.
4: Bah, j'ai demandé à plusieurs personnes qui étaient ravies j'ai demandé à mon beau-frère. Il trouve que c'est une très bonne idée.
3: Mais ouais, mais vous avez demandé à votre beau-frère. C'est pas votre beau-frère qui va donner 300 gratos. C'est moi. Donc c'est à moi qu'il faut le demander.
4: Non, mais vous le faites pour le plaisir d'offrir.
3: Ah oui, mais non, mais moi, je croyais qu'on donne des chipas comme ça, vous. Non, on donne pas des chipas comme ça. Après, il faut justifier, monsieur.
4: Du coup, quand est-ce que je peux passer ? Parce que j'ai eu des frais, moi, quand même.
3: Moi, je m'en fous. Moi, vous croyez que si je donne des chipas, je vais pas avoir des frais, moi. Et on vit dans une autre planète ou quoi ? Vous comprenez ce que je veux dire ou pas ?
4: Bah, je comprends très bien que...
3: Non, vous comprenez pas ce que je veux dire. Moi, j'ai refusé des gens, hein, direct, hein. Moi, je m'en fous, hein.
4: Je passerai vers 20h.
3: 20h, non, je suis fermé à 20h, monsieur. Je ferme à 7h30.
4: Alors, dans ce cas, 21h, si je passe avec mon beau-frère...
3: Bah, 21h, mais ça va pas, non ? Je ferme à 19h30. Je vais pas rester jusque 21h, hein, pour vous faire plaisir, hein.
4: Moi, après, ça me dérange pas, je suis couche-tard de toute façon, donc si on même...
3: Ah ouais, mais moi, non, moi, je suis pas couche-tard, hein. Moi, je suis debout depuis à cœur, hein.
4: Non, mais on peut dire même 22, 22h30, si ça vous arrange.
3: Ça va pas, non ? Je dors à cette heure-là.
4: Et vous vous réveillez à quelle heure ?
3: Je me lève tous les jours à 5h du matin, monsieur.
4: Eh ben alors, on peut dire, dans ce cas, 4h30, vous vous levez juste un tout petit peu plus tôt, comme ça on prend une demi-heure pour se voir.
3: 4h30 du matin, mais ça va pas, non ? Mais c'est pas possible, ça.
4: Ah, allô ?
5: Allô ?
4: Oui, bonjour madame.
5: Non mais vous avez chaud là monsieur. Vous avez vu la Vierge ou quoi là ?
4: Bah non, non.
5: Non mais je vous dis, vous avez vu la Vierge monsieur.
4: Moi je me suis occupé de la petite annonce déjà.
5: Mais je vous ai rien demandé. Mais vous avez demandé à qui pour cette annonce ?
4: Ah bah j'ai appelé le journal pour qu'il la publie.
5: Venez me voir moi au magasin. Je vais vous expliquer moi. Hein ? Venez me voir plutôt que de téléphoner. Je vais vous recevoir.
4: Parce qu'en plus il faut que je vous apporte la petite note pour la petite annonce.
5: Ah ouais, non mais alors je crois que vous pouvez aller vous faire foutre.
4: Mais excusez-moi, non mais si vous voulez la petite annonce elle est pas gratuite.
5: Mais je vous ai rien demandé.
4: Il faut juste que vous me remboursiez.
5: Ouais, bah je vais vous rembourser, ouais. Bah venez demain.
4: C'est très gentil.
5: Pas de problème, c'est combien ?
4: Il y en a pour 72 000 euros.
5: 72 000 euros ?
4: Oui.
5: Je vous fais un chèque ou je vous paye en liquide ?
4: Bah dans ce cas, faites un chèque.
5: D'accord.
4: Mettez à Rire et Chanson alors, c'est ce qu'il y a de plus simple.
5: Oh, ça va.
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7: Allô ?
1: Oui, bonjour, monsieur.
7: Bonjour.
1: Excusez-moi de vous déranger, c'est au sujet de la manifestation d'hier.
7: Oh, attendez, quel numéro demandez-vous, monsieur? C'est un faux numéro, ça, hein?
1: Vous n'êtes pas à la CGT?
7: Non, monsieur, absolument pas. Hein. C'est un ancien numéro, ça. Vous le rayez, il vous faut demander un nouveau numéro.
1: Ah oui, mais faut pas m'insulter, moi.
7: Mais je vous insulte pas, monsieur, je vous dis simplement que c'est un ancien numéro.
1: Oui, j'ai compris, camarade, mais
7: enfin... Eh bien alors, camarade syndiqué, moi je suis pas syndiqué et je suis l'ancien numéro.
1: Ben oui, voilà. Écoutez-moi, jeune homme.
7: Oui.
1: Vous pouvez avoir du respect quand même.
7: Mais j'ai du respect, monsieur, je vous dis simplement que c'est un ancien numéro que vous faites, là.
1: Oui, mais vous me dites ancien numéro comme si j'étais vieux de la feuille, moi.
7: Mais je vous le dis parce que c'est pas le premier, je veux faire changer de numéro. Au revoir, monsieur.
1: Mais écoutez-moi, jeune homme.
7: Oui, mais écoutez, j'ai pas de temps,
1: je monsieur. Travaille, je suis administrateur des PTT.
7: Eh bien, je suis bien content.
1: Alors,
7: pour vous, monsieur, félicitations.
1: Dites-moi quel est votre problème et moi je vous change votre numéro en 5 minutes.
7: Non, mais c'est pas la peine, monsieur, mais je me débrouillerai tout seul, je vous remercie.
1: Non, j'insiste, jeune homme.
7: Non, mais je vous remercie, monsieur, vous êtes vraiment aimable.
1: Camarade.
7: Oui.
1: Je change votre numéro. Je m'en occupe dans 2 minutes.
7: Et non, c'est pas la peine.
1: Si,
7: j'insiste,
1: monsieur. Si, j'insiste.
7: C'est un ancien numéro qu'on m'a attribué. Voilà.
1: Non, je vous le change sans problème.
7: Mais je veux pas, monsieur.
1: Ah, monsieur.
7: Écoutez, vous me faites. Je me débrouille, monsieur.
1: Monsieur, considérez ça comme acquis. Dans 5 minutes, votre
7: numéro. Je ne veux pas, monsieur. Ne change pas mon numéro. Ne touchez pas, s'il vous plaît.
1: Camarade, excusez-moi, je vous donne un nouveau numéro.
7: Moi, je n'en veux pas, monsieur.
1: C'est
7: écoutez, vous débrouillez. Au revoir, monsieur. Allô?
8: Oui, bonjour, monsieur. Le 40.
7: Oui,
8: bonjour monsieur, Central 10 à l'appareil, on vient d'avoir un état de demande de changement de numéro.
7: Mais non, mais c'est un monsieur qui m'a téléphoné, qui se mêle de ce qu'il regarde.
8: Ah, excusez-moi pas demandé... monsieur, vous permettez monsieur, c'est Central 10 à l'appareil, je vous demande de nous excuser une minute, nous vous donnons votre nouveau numéro qui va prendre donc, qui va être en activité dans 10 minutes.
7: Mais je le veux pas monsieur, mon nouveau numéro, moi j'en ai un numéro que j'ai communiqué à tout le monde, je le conserve.
8: Nous sommes désolés, les ordres ont été transmis de manière électronique, c'est trop tard.
7: Hein. Mais par qui monsieur, c'est pas moi qui ai fait la demande.
8: Ah, mais
7: alors comme ça, n'importe qui peut faire la demande sur mon numéro, où êtes-vous exactement? À Jaurès, là?
8: Oui, nous sommes à Jaurès, monsieur.
7: Oui, mais écoutez, je vais y venir déjeuner tout à l'heure.
8: Monsieur.
7: Je travaille moi-même au PTT, je ne veux pas changer de numéro.
8: Mais, écoutez-moi, monsieur, nous avons eu une demande de l'administrateur, monsieur Doenguer.
7: Oui, mais justement, ce monsieur m'a téléphoné tout à l'heure, il s'est trompé de numéro.
8: Non, écoutez...
7: Écoutez, monsieur, c'est pas le bon numéro, mais ne vous cassez pas la tête, je vous le fais changer.
8: Écoutez-moi, camarade, je vous donne votre nouveau numéro.
7: Mais je n'en veux pas, monsieur, moi je vais venir tout à l'heure à l'agence commerciale, j'arrive dans un quart d'heure.
8: Mais, monsieur...
7: Je veux conserver mon 42.
8: Monsieur...
7: Ce n'est pas parce que Monsieur Tartampion a décidé de me faire changer
8: monsieur,
7: de numéro.
8: Ce n'est pas Monsieur Tartampion, c'est l'administrateur qui est donc le secrétaire général du syndicat, vous le savez très bien.
7: Mais je m'en fous, alors, monsieur, qui que ce soit.
8: Ah, vous avez...
7: Et il a été charmant, il a été gentil, mais moi je m'en fous.
8: Monsieur, vous permettez, vous êtes prié de venir avec vos 3 dernières factures ainsi que 150 francs.
7: Pardon?
8: Ah bah oui, monsieur, non.
7: Mais vous plaisantez, en plus, il va falloir que je paye.
8: Bah écoutez-moi, monsieur.
7: Non, mais qu'est-ce que c'est cette plaisanterie? Mais là, je vous garantis que ça va aller loin, cette histoire-là. Non, mais en plus, il va falloir que je paye pour changer de numéro que je n'ai pas demandé.
8: 150 francs, monsieur.
7: Mais jamais de la vie, primo, je suis employé PTT, donc je ne paie pas le téléphone, je ne paie pas l'abonnement.
8: Ah ouais, hein? Ah ben ça, vous n'avez pas signalé, c'est trop tard.
7: Non, mais je voulais pas signaler, mais vous m'avez rien demandé, monsieur.
8: Bon, attendez.
7: Non, alors là, je vous garantis que ça ne se passera pas comme
8: monsieur,
7: ça. Hein?
8: Ben justement, monsieur Deringer vient de rentrer dans mon bureau. Attendez.
7: Oui, mais justement, qui c'est ce monsieur-là?
8: Attendez, vous permettez, je vais vous passer.
7: Oui, je vous en prie.
8: Il y a le client, là, vous avez demandé, on a déjà son nouveau numéro, et il n'en veut pas.
9: Et c'est moi,
7: je vais le prendre. C'est la meilleure année, celle-là.
1: Allô?
7: Bonjour, monsieur.
1: Mais qu'est-ce qu'il y a, camarade? On est en l'heure.
7: Mais je ne voulais pas changer de numéro, moi, monsieur. Vous êtes bien gentil, vous êtes aimable, vous êtes urbain comme tout, mais je ne veux pas changer de numéro,
1: mais
7: monsieur.
1: Je ne suis pas.
7: Pourquoi vous me faites changer de numéro de force?
1: Vous allez payer 150 francs, mais en une journée, vous allez avoir votre
7: mais
1: nouveau numéro.
7: Mais je m'en fous, monsieur. Écoutez, ça va me coûter impression de doloris terrible, cette histoire-là. Moi, je ne veux pas.
1: Écoute-moi, camarade.
7: En plus, je suis moi-même employé des PTT, monsieur. Je ne paie pas ni l'abonnement, ni ni l'installation, ni rien. Vous voulez me faire payer 150 francs?
1: Eh oui, mon camarade, parce que ces étés, nous sommes contre les privilèges. Il n'y a aucune raison que toi, tu casques pas comme nous.
7: Mais comment? Mais vous payez quoi, monsieur? Mais qui est à l'appareil? J'ai pas compris. Écoutez, vous me dites où vous êtes, monsieur. Je viens vous voir parce que nous sommes voisins. On va s'expliquer de vive voix parce que là, on s'époumonne tous les deux. Hein?
1: Écoute-moi, camarade, ton comportement frise d'hystérie.
7: Mais
1: ça
7: écoutez,
1: ne m'étonne pas de la part des castes des privilégiés.
7: Mais je suis pas un privilégié, nom de Dieu. Je suis un préposé. Vous appelez ça un privilégié, vous?
1: Mais
7: un préposé?
1: Est-ce que tu es venu hier à la manif?
7: Mais non, je suis pas venu. Moi, je bricole, monsieur, chez moi. J'ai du boulot par-dessus les oreilles. Alors.
1: Monsieur, travaille au noir.
7: Qu'est-ce que... Oh.
1: Ah oui, alors non, mais...
7: c'est une plaisanterie, non?
1: Écoute-nous, camarade, tu parles quand même à quelqu'un d'obédient à ces étés. D'une part, t'es privilégié, ensuite tu travailles au noir quand tes camarades défilent sous la pluie.
7: Mais c'est, une... Attendez, une question, monsieur. Vous êtes qui exactement?
9: Monsieur Döringer.
7: Döringer, où êtes-vous exactement, monsieur?
9: À Jaurès, monsieur.
7: Pardon?
9: À Jaurès.
7: On peut vous rencontrer d'ici un quart d'heure, 20 minutes, monsieur Döringer.
9: Vous venez au bureau 203, mais je te signale que l'accueil va être musclé.
7: Écoutez, moi je suis ravi parce que là, je viens au bureau 203, mais qu'est-ce que vous avez contre moi, monsieur, s'il vous plaît?
9: Nous n'avons rien contre toi, tu es paranoïaque, privilégié et en plus tu travailles au noir.
7: Comment je travaille au noir? Je travaille chez moi.
9: Déviationniste, liquidateur.
7: Attendez, restons calmes. Poste 203, c'est une plaisanterie, ça, hein?
9: Oui, c'est une plaisanterie.
7: Oh, félicitations. Alors là, écoutez, j'ai pas marché, j'ai cavalé. Vous m'avez fait prendre la colère de ma vie, là, hein?
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11: Allô ?
4: Bonjour monsieur, je suis bien chez l'agriculturiste ?
11: Oui.
4: Oui, excusez-moi, monsieur Martin, là, pareil. J'ai fait une petite annonce sur internet parce que je recherche quelqu'un. Je me suis permis d'utiliser votre numéro de téléphone pour que les gens intéressés puissent me rappeler.
11: Les gens intéressés de quoi ?
4: Les femmes intéressées par ma petite annonce qui veulent me rencontrer.
11: C'est n'importe quoi !
4: Non mais il vous suffit de prendre les coordonnées des gens qui appellent.
11: Mais moi j'ai jamais vu ça. De quel droit on fait des choses pareilles ? Moi je ne suis pas un site de rencontre.
4: Non mais moi je peux venir enregistrer un message sur votre répondeur, vous voyez,
11: en disant... Certainement pas, non ? Franchement, j'ai jamais vu ça.
4: Non, mais je dis ça pour vous simplifier. Comme ça, vous laissez le répondeur. Et moi, je fais salut, t'es bien chez monsieur Martin, pour la petite annonce.
11: Certainement pas, non. De toute façon, vous assumez.
4: Oui, j'assume.
11: Non, vous n'assumez pas puisque vous voulez pas répondre.
4: Enfin, j'assume chez vous, si vous voulez, dans le sens où...
11: Chez nous, et pourquoi chez nous? Mais non, mais n'importe quoi. V'là mon fils. Tu te rends compte, c'est un monsieur qui appelle. Il a mis une annonce sur internet parce que il recherche une compagne. Et il veut que ce soit notre numéro à nous, qu'on réponde parce qu'il veut pas être enquiquiné. Écoutez, mais vous vivez dans la réalité, là, ou quoi? C'est grave, hein. De ma vie, je n'ai jamais vu de conneries aussi grosses.
4: Bah, peut-être parce que vous n'êtes pas moderne avec Internet et tout ça, ça je...
11: Eh bien, justement, le modernisme, ça emmène les gens en tôle.
4: Raison de plus pour que je laisse pas mon numéro.
11: Raison de plus, n'importe quoi, mais vous êtes vraiment une ordure, excusez l'expression, quand même.
4: Excuse acceptée.
12: Allô?
4: Oui,
12: pourquoi vous m'avez donné notre numéro?
4: Parce que si je laisse le mien, après, les gens, ils vont appeler à n'importe quelle heure du jour et de la nuit, vous voyez, ça...
12: Eh bien, alors, c'est votre problème, ça. Vous croyez qu'on a envie de s'en répondre à des gens qu'on connaît pas, qu'on a rien à voir avec vos conneries?
4: Vous dites que c'est mon exploitation agricole, à la limite.
12: Votre exploitation agricole? Non, mais ça va pas, non? Non, mais.
4: Vous demandez à votre collègue, sinon, vous voyez qu'il y a apparemment.
12: Quel collègue? C'est ma mère. C'est pas un collègue.
4: Oh oui, oh bah comme par hasard.
12: Je vais demander à ma mère, oui, d'aller répondre au téléphone pour des conneries comme ça, pour un connard comme vous. Ah non, ça, alors là.
4: Ah bah c'est la meilleure, ça.
12: Ah mais pourquoi c'est la meilleure?
4: Parce que je crois que je vois clair dans votre jeu.
12: Ah bon, vous voyez clair?
4: Oh, c'est quoi, oui, clair? Vous allez essayer de vous récupérer mes nanas?
12: Essayer de récupérer vos nanas? Oh, bah bien sûr. Oh, bah de mieux en mieux.
4: Ah bah
12: oh,
4: oui.
12: Oh là là, mon pauvre monsieur, mais vous êtes vraiment malade, hein? Vous sortez de l'asile ou quoi?
4: Ça, alors, on fait des efforts et tout.
12: Quels efforts? Mais qu'est-ce qu'on a à voir là-dedans, nous?
4: Ah bah alors, vous, officiellement, vous travaillez pour moi, puisque je suis le...
12: Ah bon, je travaille pour vous. Et vous croyez que j'ai que ça à foutre, moi, justement? Alors moi, ça va être simple, je vais appeler les gendarmes.
4: Je vais les appeler, moi, les gendarmes, ça va être vite aussi.
12: Appelez.
4: Ah bah écoutez, je vous les transfère en double appel, ne quittez pas.
12: Oui. Allez-y. Voilà.
4: Gendarmerie, bonjour, commandant Martin à l'appareil.
13: Commandant Martin, vous m'avez dit.
4: Absolument, bonjour madame.
13: Attendez, parce qu'il y a un monsieur qui veut chercher une femme, qui a mis une annonce sur internet. Et normalement, il doit être en conversation aussi avec nous. Parce qu'il a dit, on va faire une conversation à trois.
4: Oui.
13: Oui, mais il est où?
4: Ah bah il est là, monsieur Martin. Oui, commandant, cet homme essaye de me voler mes femmes.
13: Ouais, mais pas du tout. Il faut peut-être arrêter de mentir aussi en même temps.
4: Excusez-moi, c'est le commandant Martin.
13: Non mais, faut arrêter de mentir.
4: C'est pas joli ce que vous faites.
13: Vous êtes complètement malade, monsieur.
4: Donc je note, tentative de récupérage des nanas de monsieur Martin.
13: Non, mais oh, faut arrêter les conneries. Mais vous êtes à la masse ou quoi?
4: Pas du tout, non, je suis à Martinville.
13: Hein?
4: Non mais vous n'avez pas compris.
13: Ah ben si, j'ai compris. J'ai compris, vous nous faites chier.
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14: Allô?
8: Oui, bonjour madame.
14: Bonjour monsieur.
8: Madame Cofteau.
14: Oui.
8: Bonjour madame et félicitations. Ici c'est Radio Drôme 91.3. Vous avez été sélectionné pour soutenir aujourd'hui Madame Le Duret. Est-ce que vous avez lu le journal? Est-ce que vous avez le journal devant vous?
14: Non, j'écoute tous les matins Radio Drôme, mais je n'ai pas le journal.
8: Eh bien, figurez-vous que Madame Le Duret est entrée dans le livre, dans le Guinness Book des records, vous savez, le livre des records, hein?
14: Oui.
8: Parce qu'elle a la particularité de pouvoir gober 24 petits pois en moins de 2 minutes.
14: Oh là là.
8: Vous vous rendez compte? Et c'est extraordinaire. Donc, il y a 17 personnes qui sont actuellement avec nous au téléphone pour la soutenir et l'encourager, car elle va tenter en direct sur Radio Drôme ce matin de battre son record avec le soutien des habitants.
14: D'accord.
8: À chaque petit poids qu'elle va gober, nous vous demandons d'affirmer votre soutien haut et fort pour l'encourager à battre son record. Est-ce que vous êtes là tous à Loriol-sur-Drôme?
14: Oui.
8: Bravo, n'hésitez pas à crier et à l'encourager. Attention, Madame Le Duré.
1: Merci. Je tiens tout d'abord à dire bonjour à Loriol-sur-Drôme.
14: Bonjour, bonjour et bon courage.
8: Attention, le top chrono. 3, 2, 1, partez.
14: Bravo, bravo, bravo, bravo. Allez, courage, courage, courage, Madame Le Duré, courage.
8: 3, petit poids. 4.
14: Allez.
8: 5.
14: Courage, courage.
8: Allez, tout le monde est en forme, tout le monde l'encourage.
14: Ah oui, tout le monde, tout le monde. Allez-y, allez-y, allez-y.
8: 8.
14: Encouragez-la, encouragez-la. Allez, Germaine, allez, Germaine, allez.
8: Allez, Germaine,
14: allez, Germaine, allez. Allez, Germaine, 13. Allez.
8: Ça va très vite.
14: Allez, Germaine, allez.
8: 18.
14: Germaine, allez, Germaine, allez.
8: 19.
14: Oh, vas-y, j'en ai marre.
1: Hein. Là, je faiblis un peu.
14: Ah.
8: Apparemment, le petit poids ne passe pas. Attention, Germaine.
14: Bravo, Germaine. Bravo, bravo, bravo.
8: Aïe, aïe, aïe, qu'est-ce qui se passe?
14: Allez.
8: Mince, il y a un malaise. Excusez-nous, ne quittez pas. Hein.
14: Bravo, bravo, bravo.
8: Allô?
14: Oui?
8: Là, les ambulanciers se précipitent. Apparemment, il est en train de s'étouffer avec le petit poids.
14: Allez, Germaine. Bravo, bravo, bravo. Chanson. Bonjour.
4: Bonjour monsieur, c'est bien le restaurant ?
14: Oui, oui.
4: Monsieur Martin à l'appareil, société d'immobilier commercialiste de Martinville.
14: Oui.
4: J'ai un client qui m'a demandé de lui trouver un local pour ouvrir une salle de sport.
14: D'accord.
4: Et comme tout ce que j'ai trouvé, le loyer était trop cher, je lui ai proposé de s'installer chez vous.
14: Mais je suis un restaurant.
4: Bah oui, je sais.
14: Qui vous a donné l'autorisation de mettre ici une salle de sport dans mon restaurant ? Qui ?
4: C'est un nouveau concept de l'immobilier Martin. Je trouve des colocataires entre co-commerçants.
14: J'ai pas de colocataire, je vais le mettre où votre colocataire ?
4: Eh ben votre colocataire, on va installer directement ces machines de sport dans la salle de resto.
14: Ah non, mais j'ai 40 places assises.
4: Oui, bah 40 places assises, ça vous fait dans les 80 places debout, vous faites moitié-moitié.
14: Ah non, mais moi, je peux pas faire manger mes clients debout, je suis un restaurant.
4: Ok, dans ce cas, plan B, vous sortez vos tables sur le trottoir et on installe les appareils à l'intérieur.
14: Ah oui, mais c'est pas possible, je peux pas faire manger mes clients dehors. Fait.
4: D'accord, bon alors plan C, vous décalez vos horaires de service.
14: Vous me demandez de décaler les horaires de repas.
4: C'est ça, comme ça, on cale les cours de fitness entre midi et 14h et après, vous récupérez la salle.
14: Donc, je travaille une heure et après, je laisse la salle de sport.
4: Bon, pourquoi vous voulez travailler qu'une heure?
14: Parce que moi, mes clients, ils sont en pause méridienne entre midi et en général...
4: Ah, mais attendez, vous avez une méridienne à l'intérieur du resto.
14: Je vous parle de pause méridienne, monsieur. Une pause méridienne, c'est une pause repas.
4: Non, une méridienne, c'est un espèce de demi-étage entre deux grands étages.
14: Non, ça s'appelle une mezzanine, ça, monsieur.
4: Voilà, c'est ça. Eh ben, pourquoi vos pauses méridiennes, vous les faites pas sur la mezzanine?
14: Mais je n'ai pas de mezzanine.
4: Ok, ben alors plan D, vous tournez un jour sur deux.
14: Non, oui, ben, bien sûr.
4: C'est ça, un jour c'est resto, un jour salle de fitness.
14: Hors de question, je déménage tous les jours sous prétexte que le lendemain, il y a une salle de sport. C'est non.
4: Comment ça, c'est non?
14: C'est non.
4: Ah bah merci, moi je vous ai déjà fait fabriquer votre nouvelle enseigne.
14: Mais monsieur, vous n'avez pas à m'imposer, c'est quoi cette façon de travailler?
4: C'est la méthode américaine, tout bénef pour tout le monde.
14: Ah oui, ah vous trouvez ça tout bénef, je ferme mon établissement pour laisser une salle de sport.
4: Ouais, mais un jour sur deux, c'est lui qui ferme sa salle de sport pour vous laisser un restaurant.
14: Bien sûr, vous voulez pas que je lui donne mon salaire aussi et puis me donne le sien à chacun notre tour?
4: Ah bah ça c'est aussi une super idée.
14: Mais non, c'est pas possible.
4: Vous savez quoi? Je viens, j'installe l'enseigne et on en parle en même temps.
14: Mais monsieur, vous ne changez pas mon enseigne sans accord de direction. Enfin,
4: En plus, je vous ai trouvé un nouveau nom. Maintenant, vous serez la salle de fitness.
14: Oui, bah écoutez, votre salle de fitness.
4: Vous voyez, ça marche pour les deux. Frites, parce que vous vendez des frites, et fitness.
14: Mais je ne suis pas une friterie, monsieur.
4: Bon, vous êtes un resto, vous faites pas de frites.
14: Un accompagnement.
4: Eh ben, c'est pareil, vous ferez frites, accompagnement, salle de sport.
14: Bah, d'où
4: l'enseigne, salle de fitness.
14: Mais... Oui.
4: Ah, c'est plus la même dame.
15: Tu veux que je fous tout ton colocataire dans la cave?
4: Non, votre collègue proposait dans la méridienne, mais je crois qu'on s'est mal compris.
15: Pourquoi on s'est mal compris? Moi, j'ai très bien compris. Vous voulez mettre une enseigne sur ma vitrine que vous n'avez pas le droit, que j'ai pas donné l'autorisation.
4: Pardon, mais que c'est quand même une enseigne que mon client qui m'a donné l'autorisation.
15: Attendez, de quel client?
4: Le mien, celui qui ouvre la salle de fitness chez vous.
15: Mais je m'en fous de ta salle de fitness, non?
4: Pardon, mais vous serez la première salle de fitness au monde.
15: Je m'en fous aussi, t'as compris? C'est même pas la peine que tu te déplaces.
4: Bah si, au moins pour vous poser l'enseigne.
15: Mais Il y a pas d'enceinte. Tu vas pas me poser l'enceinte tant que j'ai pas donné l'accord.
4: Oh, on fera les papiers plus tard.
15: Mais là, maintenant, si tu... Maintenant, tu m'appelles, mais avec ton vrai numéro, pas un numéro masqué, d'accord?
4: Pas de problème, tu sais quoi, je te rappelle quand j'arrive.
15: Bah, sur ce, tu m'appelles plus.
4: Ah bah, faudrait savoir.
15: T'as compris?
4: Je t'appelle plus.
15: Non, tu m'appelles plus.
4: Je t'appelle plus, je t'appelle, plus.
15: Bah, tu... T'as compris?
4: Bah oui, tu vois, là, je t'appelle. Là, je t'appelle encore.
15: Allez, dégage.
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16: Allô?
17: Oui, bonjour, je suis mis au cabinet médical du docteur...
16: Oui, bonjour, monsieur.
17: C'est le docteur lui-même ?
16: Oui.
17: Vous êtes bien gastro-entérologue ?
16: Oui.
17: Oui, très bien. Bonjour, docteur. C'est le service de France Télécom, l'appareil, le 14. Oui, docteur, nous vous informons qu'à partir de 15h, vous allez hériter d'un nouveau système téléphonique de France Télécom, un nouveau service qui s'appelle la sonnerie personnalisée. Je ne sais pas si vous êtes au courant de ça.
16: Non, pas du tout.
17: Toutes les professions indépendantes de la région vont avoir une sonnerie qui indiquera, par une illustration sonore, la profession que vous avez.
16: Oui.
17: C'est-à-dire qu'évidemment, on saura si vous êtes médecin, on saura si vous êtes agriculteur.
16: Ah bon ?
17: Voilà.
16: Mais ça consiste en quoi alors ?
17: Ben, les gens qui vous appellent entendront une sonnerie téléphonique, une illustration sonore. Et donc, ils sauront que vous êtes bien de médecin, gastro-entérologue, puisque les...
16: Mais comment ils sauront, eux, que ça correspond à la truc gastro-entérologue ?
17: Ah ben, vous voulez que je vous fasse entendre ?
16: Ouais.
17: Je vais vous faire entendre. Tu me bascules la cartouche. Je vais vous faire entendre déjà agriculteur. Vous allez voir, la 14, éleveur-agriculteur. Ouais, vas-y. Je vous fais entendre la cassette, hein.
16: Oui.
17: Pour les agriculteurs, voilà ce que maintenant les gens entendent quand ils appellent un agriculteur. Hein. Merci. Allô ? Vous avez entendu, non ?
16: Oui, c'est parfaitement ridicule. Et quand on appelle un gastro-entérologue, qu'est-ce que ça donne ?
17: Attendez, je vais vous faire entendre. Hein.
16: Oui, faites-moi entendre.
17: Je vous préviens, nous on n'est pas responsable de ça, ça a été fait à Paris. Hein.
16: Oui, oui.
17: Tu me charges ? Gastro.
16: Ouais. Ah ben c'est pas possible.
17: Comment?
16: Ce sont des rots qu'on entend.
17: Oui, absolument.
16: Bah, on entend quelqu'un qui rote, alors...
17: Bah oui, mais c'est ce qu'il y a pour gastro-entérologie.
16: Oui, bah c'est lamentable. Je n'ose pas imaginer ce qu'il y a pour le gynécologue, hein.
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18: Oui, allô?
4: Bonjour madame, c'est bien la boucherie?
18: Madame, non, c'est monsieur.
4: Oui, si vous voulez. Je vous appelle rapport aux vitrines réfrigérifiantes, là, qu'on doit vous livrer cet après-midi.
18: Attendez, j'ai pas combien de vitrines?
4: Ah bah si.
18: Qu'est-ce que vous racontez, là?
4: Moi, j'ai le livreur qui est en route, que je peux appeler, comme ça je vais voir où il est.
19: Allô?
18: Oui, allô?
19: C'est le livreur, c'est monsieur Dos Santos.
18: Attendez, j'ai pas commandé de vitrine réfrigérée. Vous êtes un peu de ma poire ou quoi, là? Attendez, j'ai rien commandé.
19: Bah, moi non plus, j'ai rien commandé. Moi, à ce moment-là, vous voyez ça directement avec monsieur Martin pour vos commandes, hein.
18: Mais c'est qui? Mais quelle société? Mais qu'est-ce que vous racontez, là?
19: Moi, je suis monsieur Dos Santos.
18: Mais m'en fous, monsieur Dos Santos. Mais non, attendez.
19: Je sais pas ce que vous êtes en train de me faire, mais c'est pas net.
18: Et tu te fous pas de ma gueule ou quoi, toi? Juste ce que je vais faire. Viens, ça va aller vite.
19: Là, vous commencez à me foutre dans la merde. Excusez-moi. Alors, je vous repasse monsieur Martin.
18: Ouais,
4: monsieur Martin, à nouveau, dites donc, il y a un problème avec mon livreur, là.
18: Mais écoutez, arrêtez, monsieur, j'ai jamais conduit de vitrine. Mais qui êtes-vous, nom de Dieu?
4: Bah, monsieur Martin, établissement Martin.
18: Martin d'où? Vous commencez à m'emmerder, vous, hein.
4: À partir du moment où vous avez commandé un truc, après, s'il y a des histages...
18: Mais vous rigolez, non, mais j'ai jamais signé. De toute façon,
20: C'est vous qui vous livrez des vitrines?
4: Ah, c'est une autre dame.
20: Oui, bonsoir, monsieur.
4: Alors, on a 5 vitrines, 4 chaises de bureau.
20: 5 vitrines, 4 chaises de bureau.
4: Voilà. Ah, des caissons de basse. Vous faites discothèque aussi, non?
20: Bah, non, pas du tout. Le problème, c'est que Bertrand n'est pas là et nous, on est même pas au courant de rien. Donc, attendez, on va appeler Bertrand tout de suite sur son portable. Ouais.
4: Attendez, j'ai mon livreur qui veut vous parler à vous aussi.
19: Allô?
20: Oui.
19: C'est monsieur Dos Santos.
20: Oui.
19: Vous avez eu, Bébert?
20: Attendez, là, on l'a au téléphone de vous, ça va pas tout de suite. Le courant des vitrines réfrigérées qui sont de basse et je fais 4 chaises de bureau.
18: Oui, allô? Je viens d'avoir Bertrand au téléphone.
19: D'accord.
18: Il n'y a rien commandé du tout.
19: C'est quoi ces conneries, là? D'abord, vous me commandez, après, vous me décommandez. Le Bertrand, je peux dire que tu vas lui chauffer dans les bronches.
18: Mais si, vous êtes dans une boucherie.
19: Là, la sauce, elle commence à monter. Excusez-moi. Non, attends. Quoi? On est sur 2 camions. Le gars me dit, j'ai Bertrand, qui me dit, c'est OK. Et t'as l'autre, Guignol, qui dit que c'est pas la bonne adresse. Non, écoutez, alors moi, je suis emmerdé.
4: Je sais bien.
18: Écoutez, moi, je suis un employé, donc, vos insultes.
19: Oui, bah, moi aussi, je suis un employé, monsieur. Alors, je vous prierai de respecter la particularité, OK?
18: De toute façon, mon patron m'a demandé de vous donner ses coordonnées, de l'appeler directement.
4: Excusez-moi, c'est monsieur Martin, là. Donnez-moi le numéro, parce que monsieur Dos Santos, il va tout péter, là.
18: 1140.
4: Très bien, merci, madame. OK, donc maintenant, on appelle le patron sur son portable.
21: Allô, oui?
19: Oui, Bertrand?
21: Oui, bonjour, oui.
19: Pardon de te déranger, c'est monsieur Dos Santos.
21: Oui, bonjour.
19: Là, il y a tout un bins, là. Ouais, on n'a pas commandé, il n'y a pas de bon de commande, etc., etc.
21: Oui, mais monsieur, arrête, monsieur, écoutez-moi. Quelle entreprise représentez-vous? Vous livrez pour qui?
19: Alors, moi, je livre pour vous.
21: L'origine, je vous parle du fournisseur, pas du client.
19: Ah, pardon, excusez-moi. Les établissements Martin.
21: Mais Martin, mais c'est aucune commande passée.
19: Il y a 5 vitrines réfrigérées, 4 chaises de bureau et du matériel apparemment de musique.
21: On est bouchers artisans, nous. On n'a rien commandé de tout ça. On n'est pas concerné par cette commande-là.
19: Mettez-vous à ma place. Parce que ça pèse pas rien, hein, ces vitrines réfrigérées, là. De merde.
21: Mais aucun bon de commande signé de notre main. Je vois pas pourquoi j'aurais...
19: Moi, j'ai vu un bon de commande signé Bertrand. Moi, je suis pas graphologue.
21: Graphologue.
19: Si vous voulez, ouais.
21: C'est incroyable. C'est une aberration.
19: Je vais vous faire un double ligne. Je vais vous passer monsieur Martin, d'accord?
21: Là, faut trouver une solution parce que...
4: Oui, allô?
21: Allô, allô?
4: Oui?
21: On n'a rien commandé, monsieur. Qui vous a passé une commande pour nous?
4: Ah, bah, c'est mon beau-frère.
21: Votre beau-frère? Mais comment il s'appelle, votre beau-frère?
4: Ah, bah, monsieur Martin, puisque c'est mon beau-frère.
21: Mais là, on marche sur la tête, monsieur. J'ai monsieur De Santos qui veut livrer.
4: Ah, bah, écoutez, c'est super, je vais lui confirmer. Ne quittez pas, je lui confirme.
21: Pas du tout, pas
4: monsieur
21: du tout.
4: Monsieur De Santos?
19: Oui.
21: Monsieur De Santos?
19: Allô,
21: monsieur
19: oui?
21: De Santos, ne faites rien à partir du tout, je ne réceptionnerai pas la marchandise. Monsieur De Santos, dites à monsieur Martin que son beau-frère qui a pris la commande prenne contact avec moi. Il faut laisser le coup. Là, on marche sur la tête parce que moi, je vais rien réceptionner du
19: ouais,
21: tout.
19: Ouais, mais là, on est emmerdé, là. Pardon, je suis en train de péter un câble, là.
21: Ouais, mais calmez-vous, monsieur De Santos.
19: Moi, si j'ai des commandes de merde comme ça, je coule, monsieur Bertrand.
21: Second, mais calmez-vous.
19: Vous en avez pris pour 15 000 balles.
21: Mais non, monsieur Martin, il va vous reprendre la marchandise. Rassurez-vous, vous êtes en bonne santé.
19: Si vous avez pas vu la gueule du beau-frère, hein.
21: Ah, mais je connais pas le beau-frère de monsieur Martin.
19: Monsieur le beau-frère, il est costaud, hein. Je sais pas ce qu'il trafique, les mecs. Je sais pas s'ils prennent en bas des camions ou quoi que ce soit.
21: Ah, mais...
19: Je veux pas le savoir. Je sais pas si vous mouillez avec eux. Mais en tout cas, je suis dans la merde.
21: Ils ont fait une erreur, à mon avis, ils ont fait une erreur.
19: Mais ils ont fait une erreur. Mais je veux dire que le Martin, il va passer un sale quart d'heure, je peux vous le dire.
21: Alors, réglez ça avec lui.
19: Ah, je vais régler ça avec lui, je vais lui en mettre plein la gueule. Excusez-moi, je vous le repasse parce que je pète un câble, là. Merde !
21: Oh, calmez-vous, monsieur De Santos, calmez-vous.
4: Oui, allô ?
21: Oui, monsieur Martin.
4: Oui.
21: Il y a un petit litige avec monsieur De Santos entre vous, il fait un petit peu de perdre les pédales, là.
4: Apparemment, il me dit que vous lui annulez la commande, là, donc forcément...
21: Monsieur, j'annule pas la commande, je n'ai jamais commandé, j'ai rien à annuler.
4: Ah, bah alors, faudrait savoir.
21: Non, mais la commande n'a jamais été passée, je vais pas annuler. Une commande fictive.
4: Vous n'annulez pas. Ah bah alors écoutez, je vais le dire à monsieur Dos Santos, il va être soulagé parce qu'il avait compris que vous annuliez la commande. Monsieur Dos Santos.
21: Non mais monsieur.
19: Ouais.
4: C'est pas annulé hein.
19: Ah putain, je respire.
21: Ouais. Je sais pas si c'est pour une radio, mais en tout cas, n'envoyez pas de marchandises et on en reste là.
4: Et si monsieur Dos Santos vous offre son nouveau DVD en plus?
21: Ah monsieur Dos Santos est musicien en plus.
4: Non.
19: Ah non, je ne suis pas musicien monsieur, je suis Elise et Moon.
21: Ah. Il semblait. J'avais cru reconnaître la voix.
19: Vous avez reconnu ma voix?
21: Ah bah écoutez, il y a des intonations. Vous êtes de quelle radio?
19: Rire et chanson, enfin.
21: Rire et chanson.
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2: La Fourrière, bonjour.
22: Oui, bonjour. Je suis bien à la SP1.
2: À la Fourrière pour animaux. Je vous écoute, monsieur.
22: Vous m'entendez bien, parce que je suis avec mon
2: portable. Oui, je vous entends très bien. Ouais.
22: Je suis avec mon portable. Alors on se promène là sur le lac.
2: Oui.
22: Et il y a un type qui est en train de pêcher.
2: Oui.
22: Et apparemment, il pêche le brochet. Il appâte le brochet avec des chinchillas. Vous voyez les
2: hein?
22: Ouais, des chinchillas.
2: Alors moi, dans un premier temps, d'abord, j'appellerai la police, monsieur.
22: Mm-hmm.
2: J'ai pas le numéro par là-bas, mais vous faites le 17.
22: Hein. Ouais, parce que là, je suis pas loin de lui, là, et...
2: Ah bah non, c'est inadmissible. Oui, vous avez raison, il faut faire quelque chose, hein, monsieur.
22: Et c'est surtout que ça fait 3 chinchillas qu'il met au bout de sa canne.
2: Vivants ou morts?
22: Ah non, ils sont vivants. Hein.
2: Hein? Non, mais appelez la police tout de suite. Laissez-moi vos coordonnées, monsieur.
22: Alors, 0800...
2: Et vous êtes monsieur?
22: Derval.
2: Bon, bah écoutez, je vous rappelle, moi.
22: Merci.
2: À tout à l'heure.
22: Tout à l'heure. Allô?
23: Oui, monsieur Derval?
22: Oui, bonjour.
23: Oui, c'est le refuge de Guérande.
22: Ah, vous êtes... Attendez, je parle doucement parce que je suis pas loin du gars, là.
23: D'accord, ok.
22: Bon, on vous a raconté ce qui se passe, non?
23: Oui.
22: Il a déjà accroché 7 chinchillas.
23: Et avec des chinchillas vivants?
22: Avec des chinchillas vivants.
23: Il est taré, lui.
22: De mieux, parce que sinon, je vais plus avoir de batterie. Nous, on a aussi de la route à faire, parce qu'on rentre sur Paris.
23: D'accord.
22: Je vais vous le passer. Hein.
23: D'accord, très bien, passez-le-moi.
22: Excusez-moi, il y a quelqu'un qui veut vous parler. Là. Qui est-ce qui veut me parler? Allô?
23: Oui, bonjour, monsieur.
22: Oui?
23: C'est la Société Protectrice des Animaux.
22: Ah oui, bonjour.
23: Je voudrais savoir, vous êtes en train de pêcher des brochets avec des chinchillas vivants?
22: Oui.
23: Oui, et c'est autorisé par la loi, ça?
22: Ah, je ne sais pas du tout ça, mais je me suis pas renseigné, hein.
23: Parce que c'est pas tout à fait normal, ça, hein.
22: C'est-à-dire c'est...
23: Bah, on ne pêche pas avec des animaux comme ça, vivants.
22: Ah, mais je vous rassure, malheureusement, j'ai pas sorti un brochet.
3: les chinchillas, je ne sais pas pourquoi, ils croquent dedans les brochets, mais ils les bouffent. Mais par contre, je n'ai pas fait un seul brochet ce matin. Hein.
23: Ah, mais ce n'est pas pour les brochets que je m'inquiète.
3: Ah bon?
23: C'est pour les chinchillas, monsieur, enfin.
3: C'est-à-dire?
23: Mais on ne noie pas comme ça des chinchillas vivants.
3: Mais ils ne sont pas noyés, ils sont bouffés par le brochet.
23: Mais quand même, vous ne vous rendez pas compte?
3: Bah, ça fait 17 ans que je pêche comme ça, et de temps en temps, je fais un brochet avec.
23: Vous n'avez aucune morale là-dessus? Mais c'est quand même inadmissible de voir ça.
3: Je ne sais pas pourquoi vous utilisez des grands mots comme inadmissible. C'est mon fils qui m'envoie les chinchillas par la poste. C'est très bien, ils font des petits trous et l'animal, il ne souffre pas.
23: Non, mais il ne souffre pas. Mais quand il est plongé dans l'eau, dévoré par les brochets, vous ne croyez pas qu'il souffre? Je ne savais même pas que ça pouvait exister, une chose pareille.
3: Un brochet?
23: Non, un chinchilla bouffé par un brochet au bout d'une ligne. Vous vous rendez compte? Mais le chinchilla, c'est un animal de compagnie.
3: Mais madame, enfin, je vais à la pêche avec lui, donc c'est un animal de compagnie. Il me tient compagnie pendant que je pêche.
23: Mais c'est inadmissible, monsieur. On ne pêche pas avec des animaux vivants comme ça.
3: Mais bien sûr que si.
23: Vous aimez les animaux?
3: Ben, j'aime les brochets, oui.
23: Mais on ne jette pas des animaux vivants comme ça. Mais je trouve ça... Je comprends pas que ça ne vous pose aucun problème.
3: Ben, ça m'en pose. J'en ai pas ramené un seul de brochets. Ah ben...
23: Oui, ça vous en pose parce que vous allez rentrer bredouille.
3: De toute façon, c'est nul le chinchilla, hein. je vous rassure. Hein.
23: C'est nul.
3: Ben oui, ça ne marche pas comme appât, ça. Je n'ai pas ramené un brochet depuis une semaine, alors.
23: Je ne vous demande pas si c'est un bon appât. Je vous demande juste d'arrêter de donner des chinchillas à des brochets.
3: J'en ai donné 86, là, depuis deux mois.
23: Mon Dieu.
3: Qu'est-ce qui se passe? Qu'est-ce qui vous arrive?
23: 86 chinchillas? En plus, c'est un animal qui est assez difficile à bien manipuler et tout. C'est un animal fragile, un
3: c'est
23: animal
3: vrai.
23: Peureux.
3: C'est vrai, j'ai beaucoup de mal à l'accrocher à l'hameçon, ça c'est vrai. À chaque fois, je perds au moins 10 minutes.
23: Parce que c'est pas fait pour être accroché au bout d'un hameçon. C'est comme si tout le monde a des chats comme animal de compagnie. On mettait des chatons au bout de l'hameçon pour nourrir le brochet.
3: Non, je vais pas mettre un chat au bout de l'hameçon.
23: C'est la même chose, monsieur.
3: Un chat, mais non, madame, mettez-vous. Le chat, il va casser le fil, c'est trop lourd, enfin, pour le...
23: Mais je vous parle de moralité, dans l'esprit, de faire mal à l'animal.
3: C'est logique, il y a une chaîne alimentaire, hein.
23: Oui.
3: Le brochet bouffe du chinchilla.
23: Ouais.
3: Moi, je bouffe le brochet, voilà.
23: Oui, d'accord. Sauf que le chinchilla, il vient pas naturellement dans l'eau. Hein.
3: Si.
23: Non, il vient pas naturellement. Il est pas né au bord du lac. Et il plonge tout seul dans l'eau pour se faire bouffer par un brochet. Vous le mettez au bout d'une ligne.
3: Ça donne au brochet un petit goût très relevé. Vous dites ça parce que vous n'avez
23: c'est
3: jamais...
23: C'est horrible de me dire ça.
3: Comment? Vous n'avez jamais goûté, madame, un brochet nourri au chinchilla. Vous ne diriez pas ça.
23: Mais monsieur, le chinchilla n'est pas une nourriture. Le chinchilla est un animal.
3: Ah, quand même, il parfume le brochet agréablement. Hein. Vous n'aimez peut-être pas manger, c'est ça?
23: Si, j'aime manger, monsieur, mais là, je crois qu'on va arrêter notre discussion ici parce que vous n'avez l'air de rien comprendre. Un animal n'est pas fait pour nourrir un autre animal jeté au bout d'une ligne, monsieur. Je suis désolée. Au revoir, monsieur.
3: Attendez, il y a le monsieur qui veut vous parler. Elle n'est pas d'accord, la dame. Hein. Allô?
23: Oui. Heureusement que j'étais assise, parce que je crois que je serais tombée sur le cul, là.
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7: Allô?
4: Bonjour, madame. C'est bien l'entreprise de jardinisme?
7: Oui, bonjour, monsieur. Oui, dites-moi.
4: J'ai un petit problème, c'est que j'ai installé un cabanon dans mon jardin.
7: Oui.
4: Et je savais pas, mais il faut payer une taxe dessus.
7: Oui.
4: Donc j'ai dit que c'était votre cabanon, ce qui me permet de ne pas payer la taxe.
7: Ah, mais enfin, moi, à ce moment-là, c'est moi qui vais être redevable de cette taxe.
4: C'est ça.
7: Ah, mais pourquoi que vous voulez que ça soit moi qui la paye?
4: Parce que je vous ai déclaré propriétaire.
7: Bah non, et pourquoi voulez-vous que je devienne propriétaire? Quelque chose qui...
4: Parce que c'est votre nom sur les papiers que j'ai fait.
7: Ouais, ben c'est un fou, ça, monsieur. Je vois pas pourquoi, moi, j'irais prendre ça en charge.
4: Parce que sinon, c'est moi qui vais devoir le payer.
7: Ah, oui, qui serait logique, un peu quelque part.
4: Bah non, je préfère que ce soit vous.
7: Ah, bah non, attendez, c'est une affaire à dormir debout. Faites porter le chapeau, quelque chose que je suis pas responsable.
4: Non, mais on peut dire que c'est des choses que vous êtes officiellement responsable.
7: Non, il n'y a pas d'officiellement. Non, attendez, c'est un truc à dormir debout, ça. Attendez.
9: Oui, allô?
4: Bonjour madame, comme j'expliquais...
9: Non, rien du tout. Je ne veux pas participer à ce type de démarche.
4: Oh là là, et vous me le dites maintenant?
9: Dites, qui c'est qui a fait la démarche en premier, monsieur? Vous êtes parti où, là?
4: Ah oui, parlons-en des démarches, c'est moi qui ai tout fait.
9: Vous êtes complètement à la main, c'est quoi cette histoire-là?
4: Sympa, je remplis les papiers pour vous.
9: Mais c'est pour vous?
4: Je fais vos attestages, j'envoie votre dossier.
9: T'as pas compris, je ne marche pas dans votre combine, monsieur.
4: Oh, tout de suite, combine.
9: Putain, vous m'avez rien
4: demandé. Non, je vous explique. D'abord, vous allez payer la taxe.
9: Mais vous êtes complètement à la main, ça va aller. Vous êtes parti où, là?
4: Elle va pas se payer toute seule, de toute façon, la taxe de mon cabanon.
9: Oh, putain, vous savez, j'ai complètement à la masse.
5: Allô.
4: Bonjour monsieur.
5: Non madame.
4: Si vous voulez.
5: Bah, vous êtes en faute, vous assumez votre faute monsieur, je vois pas ce qu'on a à voir là-dedans.
4: Bah, c'est qu'il faudrait régulariser votre situation parce que...
5: Bah régulariser, vous voulez que je régularise quoi monsieur? C'est chez vous votre cabanon, c'est pas chez moi. C'est votre cabanon, j'ai pas de cabanon. Vous vous débrouillez avec votre cabanon, mais c'est quoi ce bordel là?
4: Si, parce que comme mon cabanon est devenu votre cabanon, il faut que vous fassiez une déclaration cabanon pour une taxe cabanon.
5: Bah je n'ai pas de cabanon monsieur, je vois pas pourquoi je vais vous payer un truc qui est pas à moi. Enfin, c'est débile votre truc là, non?
4: Bah non, vu que ça m'évite de payer.
5: Bah si, c'est débile votre truc, parce que vous avez mis un cabanon chez vous, vous l'avez pas déclaré, alors maintenant c'est moi qui vais avoir les emmerdes.
4: Voilà, vous voyez, rien de sorcier.
5: Bah bien sûr, vous voulez que je fasse un chèque aussi, mais vous voulez que je fasse quoi? Je paye votre taxe avec, non?
4: Oui, alors ils m'ont dit que vous pouvez payer soit en chèque, soit par virement.
5: Non, mais je paye rien du tout, monsieur. Mais non, mais vous vous prenez pour qui, là?
4: Non, mais on s'arrangera après.
5: Non, il n'y a pas d'arrangement. J'hallucine, bah, c'est comme si que je vais mettre un cabanon et puis je vais dire, bah, c'est à mon voisin.
4: Ah bah c'est comme si que c'est tout à fait ça, oui.
5: Je vais... Bah non, mais je sais pas, mais vous êtes tombé sur la tête ou quoi?
4: En revanche, je traînais pas pour payer, hein, parce que si vous faites majorer, après, faudra pas dire que c'est ma faute.
5: Non, mais ça sera de ma faute. Bah bien sûr, c'est de ma faute. Non, mais vous avez vu ça où, là?
4: Je dis ça pour vous, parce qu'après.
5: Ouais, vous dites ça pour moi. Bah bien sûr, ouais, vous dites ça pour moi. J'ai pas que ça à faire, monsieur. Allez, bonne journée.
4: Non, attendez, c'est pas fini.
5: Qu'est-ce que vous voulez encore?
4: J'ai aussi un petit souci avec ma piscine.
5: Oh, c'est encore quoi ça?
4: Bah, c'est que j'ai pas payé la taxe non plus.
5: Vous voulez pas déballer un mars avec, non?
4: Non, mais si vous pouviez juste la compter en même temps que le cabanon.
5: Ouais, mettez-toi en même temps. Ouais.
4: Tant que j'y suis, j'ai encore quelques traites aussi pour payer ma bagnole.
5: Ouais, bah mettez-la avec aussi, non, tant qu'on y est.
4: Super, merci beaucoup.
5: Mais non, mais.
4: J'osais pas vous demander, je me suis dit, ça va faire trop.
5: Mais c'est quoi ce truc-là? Je vais péter un câble dans deux secondes. C'est une blague, là. C'est quoi? C'est un canular que vous êtes en train de me faire, là, non?
4: Bon, pourquoi?
5: Parce que là, vous êtes en train de m'énerver, mais comme il faut.
4: Ah, parce que oui, c'est un canular.
5: Ouais, c'est quelle radio?
4: Devinez.
5: Ah, bah, devinez quelle radio?
4: Ouais, une radio sur laquelle on se marre beaucoup.
11: Oh,
4: bravo! En cœur, en plus.
11: Ah, bah, d'accord.
4: Bonne journée. Au revoir, monsieur.
5: Oui, bah, au revoir, madame, alors.
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13: Bienvenue.
24: Allô?
25: Madame Briet?
24: Oui, qui est-ce?
25: Bonjour, je suis une de vos voisines, figurez-vous. J'habite au 2 de la rue, moi. Vous êtes au 12?
24: Oui.
25: Voilà, je voulais vous proposer un coup de main pour ce soir pour vous aider à faire les gâteaux.
24: Un gâteau pour ce soir, pour quelle raison?
25: Avec les invités que vous allez avoir, là, ce qu'ils ont dit à la radio. On vient d'entendre votre nom et votre adresse à la radio.
24: Mon nom, mon adresse à la radio.
25: Ah, vous êtes pas au courant?
24: Pardon, pas du tout.
25: Eh ben, il y a une émission de petite annonce sur les top 50 FM, là, vous savez, la radio libre, quoi.
24: Ouais.
25: Et puis, alors, ils ont dit qu'il y avait une fête chez vous. Ils ont même donné votre adresse. Moi, j'ai tendu l'oreille, j'ai entendu l'adresse, je me suis mis ça à côté de chez nous.
24: Et oui. J'ai rien entendu, moi.
25: Tous les gens qui partent pas en vacances et qui restent dans le 18e arrondissement, vous êtes invités, il y a une fête ce soir chez elles.
24: Une fête ce soir chez moi?
25: Ah oui? C'est ce qu'ils ont dit, hein.
24: Oh, mais je vois personne chez moi.
25: Et vous êtes pas au courant?
24: Ben, je suis pas au courant.
25: Bah écoutez, je vais vous donner leur numéro de téléphone, puis dites-leur bien qu'ils ont dû faire une erreur. Hein.
24: Bah ils ont fait une erreur, oui.
25: 42.
24: Oui, allez-y.
25: 51. Allez.
24: Bon, je vous remercie, madame.
25: Mais c'est normal si on ne cédait pas entre voisins.
24: Merci beaucoup.
25: Je vous en prie, madame.
24: Merci beaucoup, madame.
25: Au revoir, madame.
24: Au revoir.
26: Allô?
24: Allô, monsieur.
26: Oui, ne quittez pas, madame, parce que nous sommes à l'antenne. Hein.
24: Bah oui, mais...
26: Vous êtes bien, chers auditeurs, sur Top 50 FM, la radio qui en a, n'ayons pas peur de le dire. Et à l'instant, nous venons d'écouter donc Daniela. Oh, Daniela, comme c'était super, chanté par les sulfureux Elmer Footbeat. Je vous rappelle que pour Daniela, il reste 3 places pour tous les copains qui passent. En attendant, je vous rappelle nos 2 petites annonces de la matinée, donc qui courent depuis ce matin. La première, Jean-Pierre Bullock, il est super extra sympa comme mec. Vous allez voir, vous allez l'adorer. Il a 33 ans, les filles, il est célibataire et il voudrait rencontrer une jeune femme brilleuse pour faire la mouette ensemble. Et la deuxième annonce, donc je vous rappelle tout de suite la deuxième annonce, une grande fête qui est offerte dans le 18e arrondissement avec madame Ginette Briet.
24: Bah oui,
26: au 12 rue, attendez madame, on est à l'antenne, hein. Au 12 rue, cette dame fort sympathique, donc vous pouvez l'appeler vous-même, chers auditeurs, au 42 ce soir, donc chez elle. Attention, à partir de 22h, une bouteille de champagne par personne, ça va être la fête. Je vous rappelle que l'orchestre donc de salsa de Patato Valdés, 30 musiciens de salsa chez madame Ginette Briet.
24: Et nous prenons tout...
26: Attendez madame, vous permettez, nous reprenons tout de suite notre débat avec donc notre auditrice. Allô, bonjour, comment t'appelles-tu?
24: Oui, mais moi je suis madame Briet.
26: Madame Briet.
24: Je veux personne chez moi, moi.
26: Ah, bah écoutez, c'est formidable, madame. Vous êtes donc
24: Ah, mais je veux personne chez moi.
26: Chers auditeurs, écoutez,
24: mais
26: c'est
24: merveilleux. Je veux personne chez moi, monsieur. Je reçois personne chez moi.
26: Chers auditeurs, chères auditrices, vous avez donc votre hôtesse qui vient de nous appeler. Elle doit certainement nous appeler pour donner le code d'entrée de l'immeuble.
24: Non, je ne donne rien du tout.
26: À vous tous, attendez, madame, on va parler après.
24: Non,
26: hein. Attendez.
24: Personne.
26: À tous les auditeurs et auditrices qui sont coincés dans les embouteillages donc de ces grandes routes de week-end et de vacances.
24: Eh bien,
26: on va vous passer donc madame Briet tout de suite. Alors, madame Briet, je crois que votre prénom, si je ne me trompe pas, je vais même te tutoyer, c'est Ginette. Ginette, comment ça va?
24: Ça va mal, mais je veux personne chez moi.
26: Eh bien, écoute, j'ai une bonne nouvelle pour toi. Est-ce que tu sais combien...
24: Mais pourquoi vous tutoyez, monsieur?
26: Tu n'es pas une auditrice fidèle de la radio? Allez.
24: Bah, si, mais
26: Eh ben, écoute,
24: c'est une dame qui m'a téléphoné de me dire qu'il y avait du monde chez moi ce soir.
26: 400 personnes.
24: Mais 400 personnes, je vais les mettre.
26: Ah, pas ça. Attendez, déconnez surtout pas.
24: Attendez,
26: on prend l'antenne. Eh bien, jeune kid dynamique, jeune fille, t'es super extra comme nana. Je crois que je vais avoir une bonne nouvelle pour toi. Est-ce que tu sais combien d'appels téléphoniques on a eu? 400 auditeurs, auditrices qui viennent de nous dire à l'instant qu'ils venaient tous chez toi avec une bouteille de champagne. Est-ce que tu sais quel est l'orchestre qui va jouer chez toi ce soir?
24: Mais j'ai pas d'or.
26: Eh ben, c'est Carlos Patato Valdez avec ses 20 musiciens de salsa.
24: Bon,
26: qu'est-ce qu'on dit?
24: Patato Valdez, je sais pourquoi là.
26: Et qu'est-ce qu'on dit? Qu'est-ce qu'on dit, jeune kid? On dit merci.
24: Bah, je dis pas merci, je veux personne chez moi.
26: Et attends, j'ai une bonne nouvelle, figure-toi. Fini.
24: Arrêtez de me tutoyer, mon sang.
26: On te prête une sono de 2 x 4000 watts.
24: De quoi?
26: 2 x 4000 watts.
24: Mais non, j'ai pas de place chez moi.
26: Et attention.
24: Ça va pas la tête, non.
26: Je vous rappelle.
24: Mais ils vont casser personne chez moi, je veux pas les mettre, voyons, qu'est-ce que c'est cette histoire de bêtise.
26: Ils vont danser.
24: Donc, vous dansez où?
26: Moi, je vous rappelle l'adresse, tout le monde sait Ginette
24: Briet. Non. Ne donnez plus mon adresse sur l'antenne.
26: 12 rue.
24: Arrêtez ces bêtises. Mais arrêtez ces bêtises.
26: Elle est cool, Ginette. Et c'est dans le 18e arrondissement.
24: Je suis pas cool, moi.
26: 42.
24: Non. 30. Ne donnez pas mon numéro de téléphone. Je veux personne chez moi. Ce soir, je m'en vais.
26: J'espère que ton appartement est grand, ma chérie.
24: Non, il n'est pas grand, mon appartement.
26: J'espère que ton appartement est assez grand pour conclure.
24: Non, mon appartement n'est pas grand.
26: Ginette.
24: Je veux personne chez moi.
26: Ginette, je te donne l'antenne.
24: Ginette, elle en a marre, Ginette.
26: Ginette, t'es géniale. Les 400 auditeurs, donc, sont...
24: Oh, j'en ai marre de conneries.
26: Allez, on t'embrasse très fort.
24: Oui, allez.
26: Salut, Ginette.
24: Salut.
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8: Allô, oui.
4: Oui, bonjour madame, excusez-moi de déranger.
8: Comment?
4: C'est vous qui vendez un iPhone 6?
8: Oui, c'est le 6 Plus, oui. J'ai le modèle 16 gigas.
4: Ouais.
8: Moi, je le vends à 750 €, mais il y a aussi possibilité de s'arranger. Une petite trentaine d'euros, pas de problème.
4: J'ai un budget qui serait dans les 200 €.
8: Un budget de 200 €.
4: À peu près, oui, alors après...
8: Parce que le portable, je le vends 750 €, monsieur.
4: 150 €? Ah bah, c'est super.
8: 700.
4: 150 €.
8: Non, vous êtes trompé, monsieur.
4: 150 €.
8: Monsieur, vous êtes trompé, je vends le
4: téléphone. Et 150 €, il y a quoi avec? Alors, il y a des...
8: Non, monsieur, vous êtes trompé. 700.
4: Je vois pas le rapport, 700. Quand il est en boutique?
8: Non, le prix en boutique, il est à 900 €.
4: Ah, ça augmente.
8: Le prix, le téléphone, il est vendu 100 plus, le téléphone.
4: Donc, du coup, ça va faire baisser le prix, j'imagine.
8: Bah, non.
4: Bah, si vous retirez un truc du portable, c'est forcément, ça retire un truc dans le prix aussi.
8: Mais, monsieur, vous m'avez compris. Ce téléphone-là se vend 100 plus.
4: Non, mais c'est logique.
8: Si vous voulez, pas parce qu'il y a une puce ou pas, qu'ils vont vous le faire plus cher ou moins cher.
4: Alors, du coup, vous m'avez dit, il y a 16 gigots.
8: Oui.
4: Peut-être que dans ce cas, on peut couper la poire en deux.
8: C'est-à-dire,
4: vous gardez 6 gigots.
8: Comment?
4: Et moi, je vous le prends avec 10 gigots seulement.
8: Et je vois pas ce que vous me racontez, là. Non, c'est pas possible. C'est impossible.
4: Et je suis prêt à monter à 200.
8: C'est un iPhone 6 avec 16 gigas intégrés dans le téléphone. C'est impossible de retirer des gigas.
4: Allez, 8, on fait part en deux.
8: Je peux pas garder 8 gigas. Qu'est-ce que vous me racontez, là?
4: Bah, en fait, vous voyez, vous avez les petits gigots dans le téléphone. Vous en gardez 8, vous les mettez au frigo, vous faites ce que vous voulez. Ça, j'en fais ce que vous voulez. Et moi, j'en prends 8 avec le téléphone.
8: Et l'annonce, elle a été vendue. C'est fini.
4: Comme ça a été vendu, là, hop.
8: Ouais, d'un coup.
4: Bah, enfin,
8: c'est vendu, ça y est.
4: Voilà, juste un gigot.
8: C'est pas possible.
4: Un petit gigot.
8: Il n'y a plus d'annonce.
4: Pour dimanche, il y a ma mère qui vient manger, ça m'aurait arrangé.
8: Au revoir.
13: Allô?
25: Allô? Bonjour, madame.
13: Bonjour.
25: Madame Ledoux, à l'appareil.
13: Oui, qui vous demandez, madame?
25: Ben, je suis bien la SPA.
13: Mais non, madame. Non, vous n'êtes pas la SPA, vous êtes à
25: Puget-Théniers. Oh, ben mince, qu'est-ce que je fais là? Alors, figurez-vous que je suis à Roquebière dans la forêt et je suis ornithologue. Vous savez, je m'occupe des nids d'oiseaux.
13: Hmm?
25: Et je voulais avoir un renseignement auprès de la SPA.
13: Moi, une fois, j'étais déléguée responsable, mais maintenant, je ne le fais plus.
25: À la SPA?
13: Oui.
25: Ah, ben vous pouvez, on ne sait jamais, peut-être que vous pouvez me donner un renseignement.
13: Téléphonez pas au vétérinaire.
25: Mais oui, mais je ne peux pas, mon téléphone ne marche pas. C'est un téléphone portatif. Et le problème, voyez-vous, c'est que je suis en train de surveiller un nid d'aigles royaux.
13: Oui.
25: Et alors, je suis à 2 mètres du nid des petits aigles. Mmh. Et j'aurais voulu savoir si les aigles, les parents, étaient plus ou moins agressifs.
13: Ah, je sais pas. Ça, je sais pas du tout.
25: Aïe, aïe, aïe, parce que je sais pas si je peux rester en observation.
13: Oui, hein. Je comprends. Vous voulez pas vous faire attraper non plus.
25: Ben oui, parce que ce sont des aigles très solides. Ils peuvent embarquer un mouton dans les aigles.
13: Ben oui, alors oui.
25: C'est pour ça que je voulais avoir le renseignement. Attendez, parce que là, je vois, attendez. Ah, qu'est-ce que c'est ? Oh là là. Allô ?
13: Allô ?
25: Aïe.
13: Allô ?
25: Oh, il y a quelque chose qui m'arrive dans le dos, là. J'ai comme une pince dans le dos.
13: C'est l'aigle ? Allô ?
25: Oh mon Dieu ! Je suis en train de décoller.
13: Comment ?
25: Je suis en train de m'envoler dans les airs.
13: C'est un aigle qui vous a pris.
25: On est en train de voler au-dessus de la forêt.
13: Qu'est-ce que je dois faire ?
25: Ça va très vite.
13: Parlez-moi tout le temps. Parlez.
25: Ici Madame Ledoux.
13: Oui, ici Madame.
25: Bonjour madame,
13: n'ayez pas peur, je reste avec vous.
25: Oh mon Dieu.
13: Allô, je suis là.
25: Il a dû me prendre pour un lapin.
13: Je vous entends.
25: Je vais prendre le téléphone, je vais le mettre au côté de ses oreilles là.
13: Oui.
25: À côté de ses ouïes.
13: Oui.
25: Criez dedans, va voir.
13: Va coucher.
25: Allô.
13: Allô, va coucher. Allez, dors. C'est pas un lapin, va coucher. Allô, Madame Ledoux. Allô, c'est pas un lapin, mais il comprend pas.
25: Ah, allô. Il y a les trains qui se libèrent.
13: Comment? Il lâche.
25: Il commence à desserrer son étreinte.
13: Django. C'est pas un lapin. C'est Madame Ledoux.
25: Allô.
13: Allô, n'ayez pas peur, je suis là.
25: Il me libère.
13: Vous tombez où? Allô. Allô. Allô. Allô, ici Puget Aignier.
25: Allô.
13: Allô, madame, ça va mieux?
25: Je ne suis pas un lapin.
13: Oui, il vous a lâché l'aigle.
25: Je suis Madame Ledoux.
13: Oui, je sais. Vous m'avez téléphoné pour que je fasse peur à l'aigle.
25: Ah, c'est vous?
13: Oui, c'est moi.
25: Oh, bah, madame, comment vous remerciez? Vous m'avez sauvée.
13: Mais, madame, c'est rien du tout. C'est une grande joie pour moi de rendre service.
25: On était à 400 mètres du sol.
13: Oh là là.
25: Il m'a regardé avec ses yeux et il m'a lâché.
13: Il nous a lâché. Pauvre femme.
25: Et je suis tombée la tête dans le sang.
13: Écoutez, madame, si vous avez l'occasion de passer à Puget, je vous embrasserai volontiers.
25: Oh, bah, c'est moi qui vais vous embrasser. Merci beaucoup.
13: Notre amour des animaux nous a sauvés.
25: Oh, bravo, madame.
13: Eh bien, j'ai fait peur à l'aigle. Je suis contente de moi.
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6: Oui, bonjour.
4: Bonjour, monsieur, c'est bien le bar?
6: Oui.
4: Monsieur Martin, à l'appareil, je suis passé boire des coups la semaine dernière.
6: Oui.
4: Donc, faudrait me faire un attestage comme quoi vous m'avez empêché de travailler.
6: Mais vous êtes passé la semaine dernière?
4: Ah, vous vous souvenez de moi en plus?
6: Mais non.
4: Parce que moi, je suis chauffeur, donc normalement, je dois pas picoler.
6: Attendez, de quoi vous parlez, là?
4: Bah, comment ça va? Allô?
6: Oui, bonjour. Oui, bonjour.
4: Oui, non, mais... Pardon, vous me dites bonjour parce que c'est plus la même personne, c'est ça?
6: Non, si, c'est la même personne.
4: Ah, d'accord. Bonjour, monsieur, je suis passé chez vous la semaine dernière.
6: Oui, et?
4: Et le problème, c'est que j'ai fait une prise de sang pour la médecine du travail, ils ont vu que je picolais, donc j'ai dit que c'était à cause de vous.
6: Oui, mais moi...
4: En gros, j'ai dit que pour me faire une blague, vous m'avez mis de l'alcool dans le sang, mais sans me le dire.
6: Ah, sûrement, oui.
4: Mais comment ça, sûrement?
6: Mais non,
4: Oh là là, qu'est-ce que vous me dites?
6: Non, alors...
4: Mais vous trouvez ça normal?
6: Ah non, je trouve pas ça normal, non.
4: Bah pardon, mais si vous alcoolifiez vos clients...
6: Moi, je suis que...
4: Non, mais reconnaissez que c'est incroyable.
6: Alors, c'est que moi...
4: Moi, je dis ça comme ça...
6: Non, mais laissez-moi parler.
4: Ah, mais je vous en prie.
6: Moi, je ne sais pas qui...
4: Cela dit, mais... si je peux me permettre...
6: Non, mais donc, je n'étais point ici...
4: Vous n'étiez point ici, comme par hasard.
6: Mais comme par hasard, non.
4: Non, en vrai, vous vous souvenez de moi.
6: Non, je peux pas vous souvenir de vous, j'étais pas là.
4: Cela dit, si vous me souvenez pas, c'est pas grave.
6: Non, mais c'est pas vous qui décidez. Vous voyez avec mon patron, vous, c'est pas...
4: Pas besoin, j'ai déjà préparé une déclaration commune pour couvrir tout le monde.
6: Non, mais vous n'avez pas préparé de déclaration.
4: Si, comme quoi que vous attestifiez que vous m'avez fait une blague.
6: Mais je vous ai pas fait de blague, qu'est-ce que vous me racontez, là?
4: Alors,
6: et la blague de quoi?
4: Comme ils ont trouvé de l'alcool dans le sang, j'ai dit que vous m'avez fait une piqûre d'alcool.
6: Non, mais vous êtes un grand malade, mon pauvre monsieur.
4: Au contraire, vous craignez rien parce que j'ai déclaré que vous êtes un bar infirmerie.
6: Non, mais...
1: Allô?
4: Ah, c'est madame.
1: Non, mais vous rigolez?
4: Oui, évidemment.
1: Vous rigolez? Et la licence? On va pas trinquer?
4: Pardon, mais enfin, si on peut pas trinquer dans un bar.
1: Ça, on viendra pas en compte, hein. Ça, c'est certain.
4: Vous inquiétez pas, vous craignez rien, parce que j'ai déclaré que vous êtes barman infirmier.
1: Barman infirmier?
4: Bah ouais.
1: Ah non, mais.
4: Comme ça, vous avez le droit de servir de l'alcool et de faire des piqûres.
1: Ah non, mais on n'a pas le droit de faire piqûres. Mais vous avez raconté de la dope, monsieur, là.
4: Ouais, j'ai un peu enjolivé, mais bon.
1: Mais attendez, on est un bar, on n'est pas infirmier. Ça, il est hors de question qu'on signe ça, hein. Je vous le dis. Un bar infirmier, non.
4: Non, mais comme ça, s'il y a un contrôle, vous mettez une blouse, vous êtes couvert.
1: Ça va rien servir, on n'est pas un bar infirmier.
4: Vous inquiétez pas, je sais de quoi je parle, parce que je suis chauffeur, mais je suis aussi avocat. Je suis chauffeur-avocat.
1: Oui, vous êtes chauffeur-avocat. Bah, arrêtez le chauffeur, faites que de l'avocat, maintenant.
4: Ah, mais bien sûr, j'ai même mon beau-frère à côté qui peut témoigner.
1: Eh ben alors, moi le mien, il est chef de la PJ à... Alors on va lui faire monter demain matin et on va regarder ça de plus près.
4: Ouais, bah moi mon beau-frère, il est juge policier, je vous ferai dire.
1: Ah bah y a pas de problème.
4: D'ailleurs, je vous le passe.
1: Ah non, mais y a pas de passer.
10: Attends, y a la dame qui veut te parler, elle dit que t'es...
1: Non, mais je raccroche, monsieur, j'ai autre chose à faire.
4: Allô ?
1: Oui ?
4: Bonjour madame, monsieur Martin à l'appareil.
1: Non, c'est pas madame, c'est monsieur, excusez-moi.
4: Je suis le beau-frère juge policier.
1: Oui, le juge policier, y a pas de problème.
4: Donc moi, je vais vous certifier bar infirmerie.
1: Oui, non mais c'est pareil. Il s'est fait arrêter, c'est qu'il y a un problème, que ça soit vous ou votre beau-frère, on n'est pas un bar infirmier, on est un bar.
4: Oui, mais parce que moi j'ai ma mère, elle est serveuse doctoresse.
1: Ouais.
4: Donc, je vais vous la passer, elle va vous expliquer.
1: Ouais, non mais on va pas passer toute la famille, je vous dis.
4: Bougez pas. Maman Martin, ouais. Je te passe la dame.
1: Non mais...
4: Allô ?
1: Oui.
4: Salut, c'est Maman Martin.
1: Comment ?
4: Ben c'est Maman Martin. Tu voulais me parler, mon petit ?
1: Non, passe-moi.
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16: Mairie de Plogastel.
17: Oui, bonjour, on pourrait parler au maire, s'il vous plaît, de la part du transport de SOIC à Paris.
16: Alors, madame le maire n'est pas en mairie.
17: Ah.
16: Oui.
17: On peut avoir son secrétariat, je vous prie.
16: Je vais vous passer à la secrétaire générale à ce moment-là.
17: Je vous remercie.
16: Allô ?
17: Oui, bonjour madame.
16: Oui, bonjour monsieur.
17: Transport SOIC à Paris.
16: Oui.
17: On vous appelle parce qu'on avait une livraison à faire à la mairie de Plougastel de Houlas. Il y a une erreur sur le bon de commande. Ils ont tiré Plougastel Saint-Germain.
16: Oui.
17: C'est bien votre mairie.
16: Oui, tout à fait. Vous êtes bien la mairie de Plougastel Saint-Germain.
17: Voilà. Et notre chauffeur va vous livrer et on reviendra chercher la marchandise demain matin à 9h pour l'acheminer sur Plougastel de Houlas.
16: Alors, qu'est-ce que c'est au niveau taille ?
17: Alors, ça représente, il y a 30 000 œufs durs.
16: Des œufs durs ?
17: Oui, 30 000.
16: 30 000, mais c'est énorme.
17: Ça fait 200 mètres carrés au sol sur 1,60 mètre de haut.
16: 200 mètres carrés, mais je vois pas du tout, on va mettre ça.
17: C'est-à-dire ?
16: Excusez-moi, je vous mets sur haut-parleur parce que comme j'ai un élu avec moi, j'essaye de voir quelle est la solution qu'on peut faire. Nous, le problème, c'est que la mairie, elle fait pas 200 mètres carrés, on pourra jamais stocker les œufs. C'est impossible.
17: Mais bonjour d'abord à l'élu qui est à côté de vous.
20: Oui, bonjour.
17: Allô ?
20: Bonjour.
17: Oui, bonjour.
20: La destination de votre livraison, c'est Plougastel d'Aoulas.
17: Voilà. Donc tout ce que vous avez à faire, en fait, c'est de récupérer les 30 000 œufs.
20: Oui, bah, mais on va les mettre où, c'est ça ?
17: Comment ?
20: Parce que nous, on n'a pas d'espace capable de recevoir en toute sécurité votre marchandise.
17: Mais à la mairie ?
20: Non, Plougastel, c'est tout petit, monsieur.
17: Non, mais attendez, c'est juste le décharger, mettre les palettes à l'intérieur de la mairie, et demain matin...
20: Non, mais monsieur, on peut pas.
17: Non, mais attendez, si vous déchargez, vous êtes combien à la mairie ?
20: Mais non, mais...
27: Personnel féminin !
17: Comment ?
20: Non, mais il n'y a que du personnel féminin à la mairie.
17: Mais ça, c'est pas grave.
27: Du quoi encore ?
17: Bah, non, attendez, monsieur, mais attendez, il y a 140 palettes. Vous n'allez pas me faire croire, vous êtes combien de bras là-bas ?
27: Non.
17: Combien ?
27: Deux.
17: Eh ben, à deux, vous prenez une palette, madame, excusez-moi, mais alors ça, c'est trop facile.
27: Non, mais vous vous prenez pour qui ?
20: Non, monsieur, on peut pas. Franchement, on peut pas.
17: Excusez-moi, quand j'entends quand même une femme, je sais pas, excusez-moi, je vais essayer de vous prendre par les sentiments, mais je sais, vous aimez bien les animaux. Vous imaginez quand même qu'il y a eu 30 000 poules qui ont quand même pondu dans un effort collectif 30 000 œufs. Vous pouvez pas ignorer l'effort qu'ont fait toutes ces poules quand même. C'est un peu, excusez-moi, madame, puisque c'est madame qui dit qu'elle peut pas transporter des palettes. Je trouve ça un peu léger, hein. Non, mais pardonnez-moi, moi je dis ce que je pense, hein, je suis comme ça.
20: Ouais. Bon, mais non, les dames vont rien échanger du tout. Non, mais vous voyez pas un peu la situation, c'est pas Rungis ici, c'est Plougastel-Saint-Germain, c'est une petite commune, on n'a pas ce qu'il faut pour assurer le transvasement de votre matériel.
17: Mais là. Si vous êtes trois, vous avez dit, deux femmes et vous.
20: On est trois, non, on n'est pas trois.
17: Alors là, je comprends pas bien.
20: Ouais, je suis de permanence ici, moi. Je ne suis pas. On m'a pas demandé de décharger des œufs aujourd'hui, ni au personnel communal.
17: Ah bah attendez. Excusez-moi.
20: Tranquille, on nous dit, il y a je sais pas combien d'œufs qui arrivent sur des palettes, mais on n'y est pas absolument pour rien en cette affaire, nous.
17: Bah un peu quand même, puisque.
20: Ah bon.
27: En quoi?
17: Bah attendez madame, excusez-moi. D'abord, ça m'étonne d'entendre ça de la part d'une femme. Je vous rappelle quand même que la femme, c'est elle qui enfante. Si elle peut pas par solidarité avec les poules qui pondent, alors là, où est-ce qu'on va?
27: responsable de la mairie et mon travail, ce n'est pas de m'occuper d'œufs, c'est de travailler.
20: Exactement, on a autre chose.
27: On a en mairie.
17: Oui, excusez-moi, madame, mais vous êtes une femme, madame.
27: J'en ai rien à faire, je suis une femme.
17: Ouais. Ah, bah si, vous avez dit que vous étiez une femme et que vous ne pouvez pas décharger des palettes, faut pas déconner, quoi.
20: Bah écoutez, moi je vous propose, il y a une gendarmerie, téléphonez à la gendarmerie.
17: Mais on les a déjà appelés.
20: Qu'est-ce qu'ils ont dit, eux?
17: Eux, ils veulent pas les décharger, eux.
27: Bah oui, ça va, bien sûr.
17: Non, mais parce qu'ils disent qu'ils sont gendarmes, qu'ils ont autre chose à faire, enfin bref.
20: Oui,
17: ça, je veux bien comprendre. Alors que nous, on vous donnera la pièce.
20: Bah, et les dames à travail, elles sont pas payées pour aller décharger des œufs dans un camion.
27: On n'a pas le droit.
17: Attendez, bon, alors, est-ce que vous pouvez au moins prendre les 3 tonnes de mayonnaise qui vont avec et les mettre au frais?
20: C'est une connerie.
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0: Bonjour.
4: Oui, bonjour monsieur, je suis bien chez le vendeur de télévision.
0: Oui.
4: J'ai acheté une télévision chez vous, il y a quelques années.
0: Mm-hmm.
4: Alors le problème, c'est qu'elle ne marche pas avec le HD.
0: S'il
4: n'est
0: pas TNT HD, il faut mettre un décodeur dessus.
4: Parce que moi, du coup, j'ai mis une étiquette avec écrit HD.
0: Vous avez rajouté une étiquette?
4: Bah oui.
0: C'est pas parce que vous allez mettre une étiquette sur la télé que ça va le rendre HD, du tout.
4: Donc, est-ce que je peux vous rapporter la télévision?
0: Elle est de quelle année?
4: De 2007.
0: Une télé de 2007, vous voulez qu'on vous l'échange parce qu'elle est pas TNT HD?
4: Bah voilà.
0: Non, mais on n'échange pas les télés parce qu'elles sont pas TNT HD.
4: Bah, est-ce que vous pouvez me passer un responsable?
0: Bah, oui, si vous voulez, oui.
4: Merci beaucoup.
2: Nous allons donner suite à votre appel.
3: Bonjour.
4: Oui, c'est vous qui donnez suite à l'appel?
3: Oui, c'est moi.
4: Bonjour madame, je voudrais passer pour l'échange.
3: Attendez monsieur, votre prénom s'il vous plaît?
4: Martin.
3: D'accord, et votre nom de famille?
4: Martin aussi.
3: Et j'ai pas de dossier à votre nom monsieur.
4: Si vous voulez, j'ai une télé et il n'y avait pas marqué HD.
3: Oui, mais c'est pas un problème.
4: Oui, non, parce que moi du coup j'ai mis une étiquette marquée HD.
3: Pas de problème, vous prenez une étiquette, vous la collez dessus, vous allez voir, il va être compatible HD, ouais. Ça va être super, vous allez voir, c'est génial.
4: Très gentil. Merci.
3: Ah ouais, ça va être super. Par contre, je peux vraiment pas traîner, je vous jure, j'ai du travail.
4: D'accord, bon, on peut prendre 5 minutes quand même encore.
3: Non, mais arrêtez. Mais par contre, non, j'ai quelqu'un d'autre sur une autre ligne, je suis désolé.
4: Allô?
3: Allô?
4: C'est pas du tout la même personne.
3: Ouais, c'est ça, ouais.
4: Bah, vous entendez bien que c'est pas du tout la même voix. Je vous appelle parce que j'ai un problème avec ma télévision.
3: Ouais, ils se foutent de ma gueule.
4: Mon téléviseur n'est pas HD.
3: Oui, tout à fait, mais vous mettez une étiquette, il va pas faire.
4: Ah, c'est pas mal ça, le coup de l'étiquette.
3: Bah ouais, vous l'avez fait il y a 5 minutes.
4: Ah non, non, non.
3: Non, bah non, ma chère.
4: Ah, c'est pas moi, hein.
3: Monsieur, je suis désolé, je vais vous laisser parce que j'ai vraiment du travail. Je suis désolé, je peux pas perdre de temps.
4: Ah, attends, ouais, on peut prendre 2 minutes quand même.
3: Non, mais c'est. Là, vous foutez vraiment du monde, là.
4: Oh, bah non, alors c'est pas le genre.
3: Ah, bah si.
4: Oh, bah non.
3: Ah, bah si.
4: Ah, bah
3: si.
4: Ah, bah si.

0: Allô?
1: Allô?
0: Oui?
1: Anita?
0: Oui?
1: C'est Georgette.
0: Qui, Georgette?
1: Georgette Ledoux.
0: Ah, vous avez dû vous tromper, madame.
1: Ben, je ne suis pas chez Anita.
0: Oui?
1: Eh ben, alors, Anita, tu me reconnais pas?
0: Ben, non.
1: Mais tu m'as aidé à traverser la rue 2 fois, j'habite à côté.
0: Ah, non, non, vous avez dû vous tromper, hein.
1: Tu m'as jamais aidé à traverser la rue?
0: Ben, non.
1: Enfoiré, va. Pour être occupé de ton semblable, hein.
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4: Bonjour.
5: Bonjour monsieur, c'est bien la boucherie?
4: Oui.
5: Monsieur Martin à l'appareil, bureau anti-inflationniste.
4: Oui.
5: J'ai inscrit votre commerce à notre nouveau plan anti-inflationnage. Mm. Les clients qui viennent vous prendre de la viande, au lieu de payer avec de l'argent, ils vous offrent un service à la place.
4: Ouais, mais bon, ça, vous êtes
5: trop douce. Il y a des interférences.
4: Non, non, il n'y en a pas des interférences.
5: Ah si, j'ai entendu, ça fait...
4: Si, c'est moi qui ai fait un bruit, mais c'est...
5: Oui, bah, j'ai entendu, oui, vous êtes un peu ballonné, non?
4: Bah non, moi j'ai rien.
5: Oui, bien sûr. Ouais.
4: Bah non, non.
5: Bref, je valide pour l'échange viande contre service.
4: Non, non, mais c'est pas à moi de prendre la décision, moi je suis juste employé.
5: Ah, et bah passez-moi le patron.
4: Bah, il n'est pas là, il est en tournée, puis il sera dispo que la semaine prochaine.
5: Ah, bah alors vous le préviendrez, parce que moi je commence l'opération aujourd'hui.
4: Bah oui, mais non, mais je suis pas d'accord avec le principe-là. Moi je vais vous passer le patron, mais il est hors de question.
5: Hein. Oh bah non, s'il est en tournée jusqu'à la semaine prochaine, vous allez pas l'embêter avec
4: non,
5: ça.
4: Non, non, je vous le passe.
5: Ah bah il est revenu vite.
4: Ne quittez pas. Allô?
5: Bonjour. Ah, j'ai un doute.
6: Oui?
5: Ah si, oui. Bonjour madame. On devait me passer le patron, mais il est en tournée.
6: Bah, je vous écoute, mais moi, vous croyez quand même pas que je vais lui donner un sac de viande comme ça?
5: Un sac de viande? Quel sac de viande?
6: Bah, je sais pas, expliquez-moi.
5: Alors pardon, mais moi j'ai jamais dit sac de viande.
6: Bah, je sais pas, dépêchez-vous, j'ai pas que ça à faire, à abréger.
5: Après, qu'est-ce que vous entendez par sac de viande exactement?
6: Sérieusement, dépêchez-vous, j'ai pas que ça à faire.
5: Non, parce que ça peut être un sac fabriqué en viande, mais bon,
6: c'est
5: pas...
6: Hey. C'est ça où je raccroche. Vous vous dépêchez de m'expliquer où je raccroche.
5: D'accord, donc c'est ce que je disais. Je vous ai inscrit au plan anti-inflationnage pour échanger votre viande contre des services.
6: Oui, mais ça, c'est déjà, moi je veux pas être inscrit. On va déjà commencer comme ça.
5: Bah, on va déjà commencer que comme je me suis permis de vous inscrire.
6: Bah, vous permettiez de quoi de vous inscrire? Dans quel nom vous avez le droit de m'inscrire?
5: Bah, en mon nom.
6: Bah, votre nom, vous êtes qui?
5: Monsieur Martin.
6: Bah, je m'en fous de Monsieur Martin, moi.
5: Oh, bah merci, moi qui vous ai fait toute votre inscription en plus.
6: Mais je m'en fous, c'est qui vous a dit de m'inscrire? C'est vous, c'est pas moi. Est-ce que j'ai signé un papier?
5: Pas la peine, je fais tout par ordinateur.
6: Bah, est-ce que c'est moi qui vous ai dit de m'inscrire?
5: Bah, en quelque sorte, oui.
6: Mon gars, tu viens tout de suite à la boucherie et on discute.
5: Ah bah, si tu veux, ouais, d'accord.
6: D'accord?
5: Eh, non mais t'inquiète.
6: Moi, je t'ai rien demandé. Arrête de me dire t'inquiète parce que tu me gonfles. Tu viens ici et on discute, d'accord?
5: Non mais ça va, je gère.
6: Je gère, tu gères rien du tout, tu gères pas mon nom, tu gères rien du tout. Pour l'instant, tu fermes ta gueule, tu raccroches et tu me casses pas les couilles, ok?
5: Ok, donc je prends ça pour un oui.
6: Tu prends ça pour un non? C'est pas pareil.
5: Bah, c'est pas très clair.
6: Bah, c'est pas clair, non. C'est plus clair que non.
5: Je sais pas, par exemple, oui peut-être.
6: Non, non, c'est non. C'est pas peut-être, c'est non.
5: Bon, bah, oui sans doute.
6: Non, non, tu sais ce que ça veut dire? Non, N-O-N.
5: Ah oui, mais alors, j'ai pas la lettre N sur mon clavier, donc malheureusement...
6: Eh, ne joue pas le con avec moi, tête de guiche. D'accord? Tu fermes ta gueule et c'est même pas la peine, d'accord?
5: Je m'excuse, je joue peut-être au con, mais pardon, je suis quand même un con professionnel.
6: Eh bah, si t'es un con professionnel, bah, yon, t'as pas la démarche d'un professionnel, hein.
5: Ah non, je mise plus sur le con que sur le professionnel.
6: Bah, ça se peut.
5: Au passage, tu pourrais me remercier pour cette petite leçon de connerie professionnelle.
6: Déjà, te remercie, tu me vouvoies déjà, ce serait déjà pas mal.
5: Ah bah si tu veux.
6: Mmh.
5: D'ailleurs, tu me filerais pas un de tes sacs de viande à la place de la leçon de connerie?
6: J'en ai rien à foutre.
5: Ah, ça c'est oui.
6: C'est non.
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7: Ambulance, bonjour.
8: Bonjour madame, je suis bien aux ambulances.
7: Oui monsieur.
8: Bonjour madame.
7: Bonjour monsieur.
8: Monsieur le Dieu à l'appareil.
7: Oui.
8: Je vous appelle parce que, vous savez, on garde des enfants là, hein, pendant les vacances de Pâques. Hein.
7: Oui.
8: Et là, je viens de surprendre mon petit-fils.
7: Oui.
8: Il s'apprêtait à téléphoner, à vous appeler. Là, il allait composer votre numéro.
7: Oui.
8: Pour vous faire une plaisanterie au téléphone alors qu'il est en vacances et que je lui expliquais que vous travaillez pendant ce temps-là.
7: D'accord.
8: Et que s'il y avait des gens à qui il fallait pas faire des blagues, c'était bien les ambulances.
7: Ah, d'accord.
8: Je vous le passe, si vous pouvez lui expliquer pourquoi il faut pas vous faire de blagues, ça m'arrangera comme ça. C'est bien que cette génération-là, on leur fasse la morale un peu aussi.
7: D'accord, hein. Merci.
8: Écoute, la dame va t'expliquer.
7: Allô?
8: Il vous écoute, hein?
7: Oui, bonjour.
8: Il est assez timide.
7: Et oui, il ne faut pas faire de blagues, parce que tu sais, nous, on a des gens très malades à transporter. Après, si on vient chez toi parce que tu nous as fait une blague, ça ne va pas aller, quoi. Hein, tu comprends, hein?
8: Oui, allô?
7: Oui?
8: Oui, bonjour. Je ne sais pas pourquoi vous me dites ça, parce que je sais très bien, je suis brancardier à l'hôpital.
7: Bah, attendez, vous avez quel âge, monsieur?
8: Moi, j'ai 50 ans.
7: Ah, mais voilà.
8: Je vous passe mon grand-père. Hein.
7: D'accord.
8: Allô?
7: Oui?
8: Je vous ai eu.
7: Comment?
8: Eh ben oui, je vous ai eu, je suis content.
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9: Allô?
5: Oui, bonjour madame, je suis bien à la quincaillerie.
9: Vous êtes à la quincaillerie, oui monsieur.
5: Oui,

0: Besoin de votre numéro de permis de conduire, s'il vous plaît.
1: Pourquoi faire ?
0: Bah pour le noter sur le PV que j'ai pris, parce que j'ai acheté des gants chez vous, ils sont pas homologuifiés.
1: Attendez, moi je donne pas mon permis de conduire comme ça, hein.
0: Bah il faut, parce que moi ce qu'il y a, c'est que je me suis fait arrêter en moto avec les gants, là.
1: Ouais, ah oui, mais ils sont pas homologués pour faire de la moto, hein.
0: Ah bah donc vous êtes au courant en plus.
1: Non, c'est normal qu'ils vous disent ça.
0: Et que moi je leur dis quand même. Oui, j'ai le monsieur du magasin, il reconnaît là que c'est pas des gants de moto, hein.
1: Non mais attendez, mais c'est quoi ça ?
0: Alors donc je vous écoute pour le numéro de.
1: Mais je vous donnerai pas, monsieur, le numéro de permis. Attendez, vous savez combien que ça vaut ? Une paire de gants de moto. Une paire de gants de moto, ça vaut 100 euros. Je vous ai jamais vendu des gants de moto. Il faut y aller dans une maison spécialisée.
0: Ah bah, vous me le dites maintenant.
1: Mais je vous dis, mais monsieur, on vend tellement de gants. Moi, je sais rien, moi, là, ce que les gens ils vont faire avec. S'ils vont faire de la moto, s'ils vont faire du vélo, s'ils vont faire du pédalo. Les gants de moto, c'est des gants qu'il faut que vous achetez dans un truc spécialisé.
0: Vous m'avez dit pfff.
1: Bah oui, je vous dis pfff.
0: Et pourquoi vous me dites pfff?
1: Parce que qu'est-ce que vous voulez que je vous fasse avec ça, monsieur?
0: Mais alors, pfff, vous-même?
1: Bah oui, moi-même.
0: Bon, écoutez, passez-moi le responsable.
1: Bon.
2: Allô.
0: Oui, bonjour madame. Comme j'expliquais à votre collègue,
2: c'est pas homologué pour la moto.
0: Voilà. Toujours est-il que moi j'ai donné votre nom. Il faudrait que
2: j'ai. Vous n'aurez rien du tout. Non mais vous avez vu ça où? Attendez, je vais pas prendre une amende parce que je vous ai vendu une paire de gants et puis c'est tout. Non mais attendez. Non mais c'est nouveau ça.
0: Non mais à partir du moment où vos gants sont pas homologués.
2: Non. Vous rigolez. Vous vous débrouillez avec votre.
0: Bah enfin j'ai la facture hein.
2: Et puis, il est où le problème?
3: Mais vous, les gants viennent de chez nous, mais...
0: Aha.
2: Aha.
0: Ah bah c'est moi qui dis aha.
3: Mais attendez, est-ce qu'il y a écrit gants de moto dessus?
0: Alors, j'ai écrit moto dessus, effectivement.
3: Ah non, c'est vous qui l'avez écrit. Maintenant, si vous voulez quelque chose, vous venez avec le gendarme ici, puis c'est tout.
0: Ah bah écoutez, je vais vous le passer, le gendarme, ils sont à côté, là.
3: Passez-les-moi, vous verrez bien.
0: Oui, non, mais vous direz que c'est vous qui m'avez vendu.
3: Passez-les-moi.
0: Oui, non, mais juste...
3: Allez, passez-les-moi.
0: Qu'on se mette d'accord, quand même, sur la version.
3: Passez-les-moi, s'il vous plaît.
0: Non, mais ce que je veux dire, c'est que juste...
3: Vous me les passez ou vous me les passez pas?
0: Ah bah je vais vous les passer.
3: Bon, allez-y.
0: Mais?
3: Non, il n'y a pas de mais, passez-moi les gendarmes.
0: Ah bah alors je vous les passe. Martin, il y a le monsieur qui a vendu les faux gants là qui veut te parler.
4: Quoi, c'est...
0: Bah il a dit que effectivement.
3: Non, je n'ai rien dit du tout.
0: Que c'était des faux gants.
3: Passez-moi les gendarmes.
0: Allô?
3: Oui.
0: Je vous passe les gendarmes ou pas?
3: Ah quand même, bah passez-les moi, c'est depuis le temps.
0: Ah, il dit qu'il veut pas vous parler.
3: Non.
0: Ah bah je veux bien insister, mais.
3: Bah passez-moi les gendarmes.
0: Ah, il ne veut pas vous parler.
3: Un menteur en plus.
0: Je me permets d'insister parce que.
3: Bah passez-moi les gendarmes.
0: D'accord. Allô?
3: Allô?
0: Oui.
3: Oui, vous êtes.
0: Monsieur Martin.
3: C'est quoi, monsieur Martin, vous êtes gendarme?
0: Oui, je suis le beau-frère de la personne qui vient de...
3: Le beau-frère de la personne?
0: Absolument, et alors?
3: Mais c'est quoi ce bordel, là? C'est la même personne qui me parle, là, c'est la même voix. C'est Rire et Chanson, je...
0: Allô?
3: Martin sur Rire et Chanson. Il paraît que c'est une bêtise. Rire et Martin, c'est pas ça, non?
0: Oui, c'est Rire et Martin, je suis monsieur Chanson.
3: Rire et Martin, monsieur Chanson.
0: Oui, c'est Rire et Martin, bienvenue.
3: Ah, oui!
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6: Allô?
7: Alors, je vous rappelle, chers auditeurs, que nous appelons deux personnes. Actuellement, nous sommes en train d'appeler Monsieur Villadar, Jean, ainsi que Monsieur Villosset, Célestin, à Le...
6: Oui.
7: Alors, attention. Pour le moment, les deux téléphones sonnent dans le vide. Apparemment, il n'y a personne.
6: Mais si!
7: Vous connaissez bien la règle du jeu?
6: Oui, mais moi, je suis là, je vous entends!
7: Dès que le téléphone sera décroché, c'est le premier de ces deux auditeurs... qui dira « mort aux vaches » deux fois, qui aura gagné. Pour le moment, le téléphone sonne chez Monsieur Villadar. Apparemment, ça ne répond pas.
6: Mais si, je suis à l'écoute.
7: Chez Villosès, qu'il y a du nouveau?
6: Oh, ben ça ne va pas, votre histoire. Moi, je suis à l'écoute, enfin.
7: On attend toujours que ça sonne.
6: Oh.
7: Dès que nous entendons « mort aux vaches ».
6: Ben, je vous dis « mort aux vaches », moi.
7: Pour le moment...
6: Ah ben non. Coule pas, j'ai décroché, moi, j'entends, alors. Je sais que ça.
7: Toujours rien, régie?
6: Mort aux vaches.
7: Encore 40 secondes.
6: Mais moi, je vous dis mort aux vaches, hein. Moi, ça, c'est qu'ils ne m'entendent pas, je ne comprends pas, là. Ça, s'y colle pas.
7: Il y avait quand même un tracteur à gagner.
6: Oui.
7: Et nous n'entendons toujours pas.
6: Oh, mort aux vaches.
7: Attendez, nous entendons quelque chose.
6: Oui, mort aux vaches.
8: Allô?
6: Oui.
7: Ah, nous entendons quelqu'un, il y a quelqu'un. Monsieur Villosset?
6: Non, c'est Villalard.
8: Oui, c'est Monsieur Villosset.
6: Oh non, c'est pas Villosset, c'est Villalard.
7: Oui, bonjour, monsieur.
6: Oh, ouais,
7: vous êtes donc
6: en
7: direct sur Radio 104.7?
6: Il y a 10 fois que je réponds, quand même.
7: Alors, est-ce que vous connaissez le mot de passe?
8: Et quel mot de passe?
6: Ah ah, mort aux vaches. Moi je le sais.
7: Eh bien, attention, monsieur Villosset, vous avez écouté l'émission. C'est dommage, ça sonne toujours chez Villalar, mais il n'y a personne qui répond.
6: Mais si je réponds! Oh!
8: C'est le mot de passe d'hier ou le mot de passe d'aujourd'hui?
6: Ah!
7: Ah, bah, c'est le mot de passe, vous devez le connaître.
6: Ben, c'est mort aux vaches, voilà.
7: Qu'est-ce qu'on dit, monsieur Villosset, comme insulte aux policiers?
6: c'est pas vrai, ça.
8: On dit qu'ils ont des cornes, je ne sais pas.
7: Non, non, non, pas du tout. Et ça sonne toujours chez Villalard.
6: Ouais, je réponds. Mort aux vaches, mort aux vaches.
8: Chez RSSS.
6: Oh là là.
7: Pas du tout, ça n'est pas ça du tout. Et c'est dommage que ça ne réponde pas.
6: Mais si ça répond. Villalard répond. Mort aux vaches. Tout de même. Qu'est-ce qui se passe, on? Le téléphone n'est pas bien ou quoi?
7: Monsieur Villasset, dernière réponse?
6: Oh non,
8: je ne sais pas, moi. Mort aux vaches.
7: Qu'est-ce que vous avez dit, là?
6: Oui, il m'a entendu, c'est tout. Non.
8: Mort aux vaches.
6: Ben voilà, il m'a entendu.
7: Est-ce que vous êtes certain de votre réponse?
6: Moi? Monsieur Villalard, ah oui.
7: Est-ce que vous en êtes sûr?
6: Oui, ben absolument.
8: Oui. Ah oui, j'en suis certain.
6: Et moi, je ne le dis plus puisqu'il m'a encore entendu.
7: Alors, attention.
6: Je comprends pas, moi, parce que c'est moi qui ai dit la première.
8: Mort aux vaches.
7: Vous avez gagné.
6: C'est moi qui ai dit la première réponse, hein, ce n'est pas juste. C'est pour ça que le monsieur vous a répondu, c'est parce qu'il m'a entendu.
7: Monsieur Villosset.
6: C'est moi qui ai dit la première.
7: Alors donc, monsieur Villosset a gagné un tracteur?
6: Je suis pas contente.
7: Et madame Villalard a gagné un pins?
6: Ah oui, mais non, je me fous pas mal du pins, moi. Je devais avoir gagné le tracteur, normalement. Hein.
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10: Il y a des panneaux, j'écoute.
8: Bonjour, monsieur.
10: Bonjour, monsieur.
8: C'est bien l'EDF dépannage?
10: Oui.
8: Oui, bonjour, monsieur Robert Ledoux à l'appareil.
10: Oui.
8: Je vous appelle pour un petit dépannage, hein, parce que j'ai un problème, figurez-vous. Je suis un peu bricoleur, comme on dit, quoi, hein?
10: Oui.
8: Alors, j'ai un peu bricolé le compteur d'électricité. Et je l'ai amené par un petit fil, comme vous connaissez, quoi, hein, sur le compteur de mon voisin de palier. Comme ça, que c'est qui paye, pour moi, l'électricité?
10: Vous êtes branché sur le compteur du voisin?
8: Voilà! Et c'est lui qui paye!
10: Mais c'est interdit, ça!
8: Comment ça?
10: Bah, allons!
8: Bah, dites-moi, moi je consomme beaucoup, monsieur!
10: Ça n'a rien à voir, hein, monsieur!
8: Pourquoi?
10: C'est interdit, hein!
8: Ah bon?
10: Bah oui, votre voisin n'a rien à voir avec vous, hein!
8: Mais si, parce que lui, il n'en consomme pas!
10: Il n'a rien à voir si lui, il s'en sert pas! Il est libre d'avoir du courant chez lui, mais vous n'avez pas le droit de vous brancher sur le compteur du voisin!
8: Mais il n'a rien dit!
10: Est-ce qu'il est au courant?
8: Ah bah non!
10: Ah bah non! Ah bah sûr, je m'en doute, hein.
8: On veut lui faire la surprise.
10: Bah évidemment, c'est lui qui va recevoir les factures.
8: Bah ça fait 2 ans déjà.
10: Écoutez-moi, moi je vois qu'une chose, c'est que vous volez du courant à un voisin.
8: Oh non, lui emprunte, c'est pas pareil.
10: Ah bon, et qu'on veut lui payer alors?
8: Bah on lui a payé l'apéro il y a 3 ans.
10: Bah non, ça n'a aucun rapport ça, monsieur.
8: Vous croyez?
10: Ah non, hein. Mais là, il y a viol de la loi, hein.
8: Vous croyez?
10: Ah bah sûr, hein.
8: Oh mon Dieu, vous me faites peur, là.
10: Ah non, moi je vous rassure tout de suite, hein.
8: Ah bon, si vous me rassurez, ça va mieux. Bon, alors je voudrais pas vous déranger longtemps parce que c'est lui qui paye le téléphone déjà.
10: Plus, eh ben, ça va, c'est complet.
8: On a mis le téléphone sur son... Vous voyez quoi, on a fait bifurquer avec les 2 petits fils, là.
10: Ouais.
8: Donc c'est lui qui paye le téléphone, alors faut pas que je fasse trop de factures.
10: Ouais.
8: Alors, mon dérangement vient du problème de gaz. Parce que je me suis branché sur son compteur à gaz.
10: En plus, eh ben voyons.
8: Mais pour le gaz, je suis quand même surpris, vu que je ne paye pas, de trouver l'abonnement que je devrais payer.
10: Mais si vous êtes branché sur son compteur à lui,
8: oui.
10: Compteur gaz,
8: oui.
10: Vous êtes branché comment?
8: Ben, on a fait... Vous savez que mon gendre, il est bricoleur, il a fait l'armée, hein?
10: Oui.
8: Et donc, il a fait un tuyau qui se divise en deux.
10: Oui, mais l'installation que votre beau-frère, votre beau-fils a fait, mettons,
8: oui.
10: Il faut que nous, on la vérifie, si vous voulez. On l'a pas vérifié, cette installation?
8: Ah ben non, parce que quand vous venez vérifier, on l'enlève.
10: Ben c'est pas possible.
8: Pourquoi?
10: Il y a danger, là.
8: Il y a danger qu'il s'en rende compte.
10: Ben il y a danger qu'il y ait explosion, hein.
8: Ben de toute façon, si ça explose, ça sera chez lui, hein.
10: Ben ce n'est pas légal, ce truc-là, monsieur, mais rendez-vous compte de ce que vous faites.
8: Ben moi, je proteste énergiquement contre le fait que je paye les 2 abonnements.
10: Eh ben donnez-moi votre adresse, je vous envoie quelqu'un, moi.
8: Oh, ben c'est peut-être pas la peine, puisqu'on est juste à côté de chez vous.
10: Ah bon? Vous habitez dans le secteur de l'EDF?
8: Ben oui. C'est-à-dire qu'on s'est un petit peu branché sur votre système électrique à vous, quoi.
10: Oh là là, mais vous allez loin, là, hein?
8: Vous croyez?
10: Ah oui, hein, monsieur.
8: Ben remarquez, ça fait 5 ans qu'on a piraté... Vous savez, on a une boîte aux lettres, nous, hein?
10: Oui.
8: Notre nom, c'est EDVI. E-D-F et avec un I à la fin.
10: Ouais.
8: Bon, et donc on est voisins de vous. Ce qui fait qu'il y a beaucoup, beaucoup de lettres qui arrivent. On n'a plus qu'à rajouter un I, voyez-vous.
10: Ouais.
8: Et hop, on encaisse les chèques pour vous.
10: Ouh là là là là. Ça va faire mal, hein, monsieur, hein. En plus, vous encaissez des chèques adressés à EDF. Mais là, vous voyez ce qui est gros, moi, je vous le dis, hein.
8: Oh, ben non.
10: Ah, ben si, hein.
8: Oh, ben non. Et on n'a récupéré que 8 millions de francs.
10: Ah, vous n'avez récupéré que 8 millions de francs.
8: En 2 ans.
10: En 2 ans, c'est déjà pas mal, hein.
8: Ben oui, on part aux Bahamas, où c'est qu'on a acheté un terrain avec mon gendre.
10: Ah, ben vous partez aux Bahamas, vous pouvez vous permettre, hein.
8: Vous pensez?
10: Ben, je pense bien, oui.
8: Alors, cet après-midi, on va prendre la voiture EDF, là, nous, hein.
10: Prenez la voiture EDF?
8: Oui, on vous la ramène à quelle heure?
10: Quelle voiture EDF?
8: Ben, les voitures de service.
10: Vous prenez une voiture de service, en plus?
8: Mais oui, on a des clés que mon fils, il a fait fabriquer.
10: Mais vous prenez pas des voitures EDF, quand même?
8: Mais on les ramène!
10: Mais il n'y a pas de les ramener! Mais c'est pas possible, hein, monsieur, hein?
8: Pourquoi?
10: Mais qu'est-ce que c'est que cette histoire? Non, mais c'est pas possible! Vous prenez nos voitures de service, vous trouvez nos chèques! Mais c'est fou, cette histoire!
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9: Oui, bonjour.
0: Bonjour, monsieur. C'est bien le lycée?
9: Oui.
0: Monsieur Martin à l'appareil, les cours correspondentiels Martin?
9: Oui.
0: Je fais des cours à domicile et cette année, j'ai proposé une formule tout compris avec passage du bac à domicile.
9: Oui.
0: Donc, il faut que je vous dépose les copies de mes élèves.
9: C'est les copies?
0: Bah, ce sont les copies de leurs épreuves du bac, mais qu'ils ont faites chez eux.
9: Ah ouais?
0: Et ouais, donc ça reste entre nous, mais normalement, ils devaient passer leur bac au lycée.
9: Ah ouais, d'accord.
0: Et ouais, donc vous allez récupérer les copies de mes clients.
9: Ah.
0: Et vous allez discrètement les envoyer avec les autres copies du bac.
9: Ah, ouais, je sais, mais moi, je sais pas si je peux faire ça.
0: Mais si, vous dites que c'est une pile qui est restée à l'accueil et que vous venez de les retrouver.
9: Bah, ça va être embêtant parce qu'ils vont me dire, il y a des copies qui sont restées à l'accueil.
0: Bah oui, mais moi, les élèves, ils me payent pour pouvoir passer le bac chez eux, ils me filent 100 balles par épreuve.
9: Ah ouais, c'est bien, oui, je sais.
0: Comment ça, vous savez? Ah, vous aussi, vous vendez des épreuves?
9: Non, je sais pas, c'est vous qui me dites ça, j'en sais rien, moi.
0: Ah, non, mais pardon, j'ai compris. Vous me demandez un petit bifton?
9: Non, sûrement pas.
0: Ouais. Je peux vous laisser un petit billet de 5 pour chaque copie passée.
9: Non.
0: Oh si.
9: Non.
0: Oh bah si, vous faites quand même une partie du boulot.
9: Non, je peux pas.
0: Allez, un petit billet de 10 balles alors.
9: Non, je vous les prends pas.
0: 15 balles alors, un billet de 15 balles.
9: Non, monsieur, je prends pas les copies ici, là, c'est impossible.
0: Bon, vous savez quoi? Dites-moi votre chiffre.
9: Non, je dis rien du tout. Faut que je demande la permission avant.
0: Ah bah oui, c'est vrai, il suffit de demander la permission, évidemment. Il faut demander à qui?
9: Bah, la principale adjointe.
0: Ah bah, passez-moi la principale adjointe.
9: Ouais, je vais voir, mais là.
0: Merci, monsieur.
4: Ne quittez pas, nous allons vous répondre.
0: Et allez, normal.
11: Oui, allô?
0: Bonjour monsieur, votre collègue me dit qu'il faut voir avec vous pour déposer des copies du bac supplémentaires.
11: On ne nous a jamais informé que quelqu'un de l'extérieur devait nous déposer des copies.
0: Bah si, moi je vous informationne, justement, je vais vous déposer mes copies.
11: Ah mais c'est pas possible.
0: Mais si, suffit de dire que vous avez oublié de les envoyer.
11: Ah mais non, ça ne fonctionne pas comme ça, c'est pas un oubli de notre côté.
0: En vrai non, mais officiellement, si vous dites que c'est un oubli...
11: Non, officiellement ça ne fonctionne pas comme ça. On ne peut pas se permettre de scanner des copies qui ne nous ont pas été données à la base. Nous on a un certain nombre de candidats qui nous sont donnés, on ne peut pas ajouter d'autres personnes.
0: Eh ben dans ce cas, il suffit de retirer des copies à vous, puis de rajouter les miennes.
11: Ah non, on peut pas ne pas scanner nos copies.
0: Bah si, puisqu'à la place, vous scannez mes copies, donc au final, ça vous en fait autant.
11: Mais nos élèves ont tous passé les épreuves, on peut pas ne pas scanner les copies de nos élèves.
0: Non mais pas tous, vous en virez quelques-uns.
11: Ah oui, et puis nos élèves, comme ça, ils ont pas leurs copies.
0: Non mais vous prenez que les nuls, comme ça, vous risquez rien.
11: On ne peut pas faire comme ça, monsieur.
0: Ah oui, et alors comment on fait?
11: Eh ben, fallait pas vous avancer sur le fait que vous pouvez passer leurs épreuves à domicile.
0: Bon bah, vous compliquez pas, je vais passer, je les ferai moi-même, les scans.
11: Non, vous ne passez pas, ce n'est pas possible, monsieur. Vous entendez quand même, ce n'est pas réalisable. Nous ne pouvons pas scanner vos copies. Point. Ça s'arrête là.
0: Sauf si on dit que vous m'avez recruté en tant qu'agent scanneriste.
11: Non, il n'y a pas de magouille à faire. C'est comme ça, c'est pas autrement.
0: Bah oui, mais c'est pas pratique.
11: Non, ce n'est pas pratique. C'est quelque chose de légal, monsieur. On est sur un examen national.
0: Après, vous n'allez pas me dire qu'il compte non plus à la copie près.
11: Mais si.
0: Bon, s'il y en a 50 de plus, 50 de moins, il doit y avoir des quotas, ça passe.
11: Mais monsieur, vous vous rendez compte quand même? Les élèves, là, normalement, doivent passer dans un centre d'examen.
0: Ah oui, non, mais vous déclarez que mes élèves vont passer le bac chez vous, évidemment.
11: Et au niveau de la fraude, on fait comment? Ils l'ont passé à domicile, c'est juste pas possible de faire comme ça.
0: Ah oui, non, mais ça reste entre nous, on s'arrange.
11: Non, ça sert à rien de négocier, de toute façon, les copies, on ne les prendra pas.
0: Attention, je sais pas si votre collègue vous a précisé, mais il y a quand même un billet de 15 balles en jeu.
11: Non, mais vous...
0: Si vous prenez l'échec, je peux monter à 20 euros.
11: Non, c'est bon. 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Allô?
8: Allô, docteur?
12: Allô?
8: Allô, docteur?
12: Écoutez, il doit y avoir erreur, madame.
8: Ah, c'est pas le docteur?
12: Mais non.
8: Oh, mon Dieu.
12: Et vous avez des soucis, apparemment.
8: Ah oui, parce que j'ai confondu mon poulet et mon chat.
12: Oui.
8: Pour manger ce midi. Et comme j'avais pas mes lunettes.
12: Oui.
8: Ben, j'ai tué le chat.
12: Oh.
8: Et je l'ai mangé.
12: Oh.
8: Et j'ai mal au ventre.
12: Oh, mon Dieu. Vous avez personne qui peut vous aider dans votre coin?
8: Attendez, je fais un dédoublement d'appel. Vous permettez?
12: Ben, je vous en prie.
13: Cabinet du docteur de la place, j'écoute. Allô?
12: Écoutez, madame, monsieur, pardon, docteur, oui. C'est une vieille dame qui m'appelle de je ne sais où. Elle est pas très bien. Hein. Elle a mangé son chat aujourd'hui à la place du lapin. est-ce que vous, si vous vous faites le 31-31, vous pouvez pas avoir l'appel?
7: Attendez, bougez pas. Ah, madame Le Duret.
12: C'est ça.
7: Elle a pas de lapin, elle a des poulets.
12: Oui, c'est ça. Elle a confondu poulet et fils. Attention, moi, ça commence, ça devient contagieux. Elle a confondu le poulet avec son chat, elle a mangé son chat.
7: C'est pas vrai.
12: Si, et il paraît qu'elle souffre, enfin, je sais pas.
7: Elle a dû manger les poils avec encore. Ça fait 3 fois qu'elle nous fait le coup.
12: Mon Dieu, mais comment, elle est toute seule, cette femme?
7: Oui, parce que son fils est en Martinique.
12: Ah oui.
7: Et pour lui faire plaisir, il lui a offert 3 chats.
12: Oui.
7: Et elle en a déjà mangé 2.
12: Eh bien, le troisième, il est oxy, elle l'a mangé.
7: Attendez, je vais faire une inversion d'appel, quittez pas, hein.
12: Merci, monsieur.
7: Parce que je suis inquiet de savoir si elle a mangé les poils, c'est ça le problème.
12: Oui.
8: Allô? Allô?
12: Oui, ben, je sais pas, je viens d'avoir votre médecin, parce qu'il voudrait savoir si vous avez mangé les poils.
8: Ben oui, parce que j'ai confondu les poils avec les plumes.
12: Oui.
8: Parce que d'habitude, je mange les plumes, moi.
12: Ah bon?
8: Oui.
12: Mais le chat, c'est dur aussi, les poils, hein?
8: Oh, c'est pas bon, même grillé dans du beurre comme ça, j'ai
12: mais
8: bien.
12: Mais comment que ça se fait qu'on vous laisse quand même toute seule comme ça?
7: Oui, allô?
12: Oui, alors je viens d'avoir, moi, cette dame.
7: Oui.
12: Et puis, elle a mangé les poils.
7: Oh là là là là. Attendez, quittez pas, madame, parce que j'ai un appel de la poste de... Oui, le facteur. Comment s'appelle la dame qui a fait ça? Ah bah, c'est elle.
12: Oh.
7: Allô?
12: Oui.
7: On a un appel de la poste, là.
12: Oui.
7: Le facteur s'est fait arracher les poils ce matin par une vieille dame qui s'est empressée de lui manger tous les poils pubiens.
12: Écoutez, c'est une histoire de fou.
7: Attendez, je vais essayer de l'appeler parce que c'est pas la même chose si elle a mangé des poils de facteur ou des poils de chat. Hein,
12: c'est... Mais c'est pas possible, elle doit pas avoir de force cette femme pour arracher les poils du facteur. Ça veut dire que déjà qu'il a une belle barbiche. Hein.
7: Ah mais non, mais c'est pas les poils de barbe, c'est les poils pubiens.
12: Ah bon, d'accord. Bon, mais écoutez, je suis pas de...
8: Allô? Allô?
12: Oui, ça y est, ben, je vous ai, mais enfin, il comprend plus rien, votre médecin. Hein. C'est les poils du facteur que vous avez mangé ou c'est les poils du chat?
8: Oh mon Dieu, c'est ça. J'ai mangé les poils du facteur tout à l'heure à 11h.
12: Mais c'est pas possible. C'est une histoire de fou. Vous êtes en train de me faire une connerie, là.
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13: Allô.
0: Bonjour madame, c'est bien le garage?
13: Oui.
0: J'organise la première journée nationale du garagisme lundi prochain et on a choisi votre établissement pour faire les portes ouvertes.
13: Bah qui c'est qui vous a dit oui?
0: Ah bah c'est moi qui dis oui.
13: Je suis pas au courant moi de ça. Là vous me mettez de bout en blanc.
0: Bah je vous ai pas mis de bout en blanc.
13: Bah vous m'avez pas appelé avant. Moi je peux pas, j'ai pas un établissement pour recevoir des gens comme ça.
0: Non mais les gens ils viennent, ils prennent les outils, ils bricolent. Hein.
13: Mais vous avez dit que c'était chez moi, mais vous m'avez pas demandé mon avis mon cher monsieur.
0: Excusez-moi, moi je peux pas tout faire non plus. Hein. Déjà j'organise le truc, je suis bien gentil.
13: Non, attendez. La première chose à faire, c'est bien de demander au propriétaire du garage s'il est ok quand même.
0: Ah non mais alors. Excusez-moi, parce que j'ai déjà des gens qui ont réservé.
13: Mais vous avez déjà réservé, vous m'avez pas demandé mon avis, mon cher monsieur. C'est moi le patron, c'est la première fois que j'entends parler de ça.
0: Oui, bah c'est bien pour ça qu'on dit être de mauvaise foi comme un garagiste. Hein.
13: Ah non. Me dites pas que c'est moi qui ai de mauvaise foi quand même.
0: Ah bah vous savez ce qu'on dit sur les garagistes.
13: Oui, mais on dit ce qu'on dit sur les garagistes, je sais qu'on est de mauvaise foi.
0: Ah vous... On reconnaît.
13: Non, on dit.
0: Ah ah.
13: On passe pour de la mauvaise foi.
0: Tiens, on y vient, voilà.
13: Non, mais.
0: Excusez-moi, mais vous n'allez pas me foutre en l'air toute l'opération, alors que je me suis quand même cassé.
13: Vous n'allez pas me foutre tout en l'air l'opération.
0: Vous dites donc. C'est mon opération.
13: C'est votre opération, c'est quand même mon garage, non, c'est quand même moi qui paye, je vous ai rien demandé, moi. C'est non, point, à la ligne, c'est tout.
0: Moi, j'ai 3 vidanges qui sont calées.
13: Mais vous avez fait la pub pour moi, mais bordel de merde. Vous m'avez jamais appelé, vous me dites, aujourd'hui, on vient le 28 pour faire les portes ouvertes chez vous.
0: Ah bah, on est d'accord.
13: On est d'accord, quoi?
0: Bah, vous avez dit le 28.
13: C'est vous qui venez de me dire le 28 que vous aviez 3 vidanges de prévu. Allez pas me dire que c'est moi qui est au courant.
0: Je vous ai quand même calé du monde.
13: Vous avez calé du monde sans me demander mon autorisation. C'est quand même terrible de voir ça, quand même.
0: Faudrait quand même qu'on se mette d'accord. Rapport à que moi, j'ai mon carnet de rendez-vous qui est plein. Là.
13: Mais c'est même pas la peine, vous avez votre carnet d'entretien qui est plein, vous êtes...
0: Moi les gens qui ont réservé, je leur ai facturé quand même, donc ils m'ont déjà payé...
13: Mais en quel honneur vous avez demandé mon garage comme ça? En quel honneur vous venez travailler chez moi comme ça?
0: Parce que moi ils me payent quand même un petit forfait.
13: Et moi vous me payez quoi?
0: Ah non mais vous le faites pour la beauté de la journée du garagisme.
13: Vous prenez un autre clampin, un autre garagiste, moi je n'ai pas le temps.
0: C'est pas grave, puisque les gens bricoleront eux-mêmes, vous voyez.
13: Mais je ne veux pas... pas que les gens bricolent dans mon garage.
0: Je leur ai dit que vous étiez d'accord aux gens, donc il n'y a pas de problème.
13: Non, vous leur avez dit. De quel honneur vous leur avez dit que j'étais d'accord? De quel honneur? De quel droit vous dites aux gens, le monsieur, il est d'accord quand même?
0: Ah, mais le monsieur, il est d'accord.
13: De quoi?
0: Vous venez dire que vous étiez d'accord.
13: Je vous donne même pas l'accord, vous annulez tout.
0: Attention, moi, si ça continue, j'annule tout. Hein.
13: Mais vous annulez tout.
0: Faudra pas se plaindre après, faudra pas dire ah oui.
13: Mais si, vous pouvez annuler, je vous le dis.
0: Je serai capable de le faire.
13: Mais vous avez pas l'air de comprendre le truc là.
0: Attention.
13: Quoi? Attention de quoi?
0: Ah bah attention, je vais vraiment annuler hein, si ça continue.
13: Mais vous annulez?
0: Ouh là là.
13: Mais quoi ouh là là?
0: Ouh là là là là.
13: Quoi ouh là là là là?
0: Ouh là là là là là là là là.
13: Non mais vous foutez de moi quoi?
0: Ah mais non, c'est moi qui décide. Et si ça continue, je vais vraiment annuler.
13: C'est vous qui décidez? Vous êtes qui pour me dire ça?
0: Monsieur Martin, j'ai une formation d'annulationniste en plus.
13: Vous avez une annulation. Vous pouvez annuler et au revoir monsieur. On est bien d'accord?
0: Après, faudra pas me dire je regrette.
13: Faut vous le dire comment? Je vais devenir désagréable là maintenant.
0: Écoutez, d'accord, je vous laisse une dernière chance de vous rattraper. Vous me présentez vos excuses, on n'en parle plus.
13: Mais arrêtez de me faire chier, bordel de merde!
0: Oh là là!
13: Non, pas, c'est tout.
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14: Allô?
15: Madame Nic.
14: Oui?
15: Ah, très bien, bonjour madame, c'est la mairie à l'appareil des services.
14: Nita?
15: La mairie.
14: La mairie?
15: Oui.
14: Pourquoi?
15: Pour le dossier administratif B354, parce que nous avons.
14: Comment?
15: Vous m'entendez là?
14: Vous, écoutez, je n'entends pas très bien.
15: Est-ce que vous avez écrit à la mairie ces jours-ci?
14: Faut que j'aille à la mairie?
15: Non, est-ce que vous avez écrit à la mairie?
14: J'ai rien écrit à la mairie, moi.
15: Ah, ben voilà. Alors, il y a un petit problème. Je vais vous passer monsieur le maire, madame. Hein?
14: Vous passerez?
15: Non.
14: Comment?
15: Je vais vous passer monsieur le maire. Hein?
14: Bon, d'accord.
15: Monsieur le maire.
14: Quand, aujourd'hui?
15: Merci. Allô?
14: Bon, d'accord.
15: Allô?
14: Merci.
15: Allô?
14: Parce que vous savez, moi, j'entends pas bien.
15: Allô?
14: Alors, c'est pour ça que...
15: Allô?
14: Allô?
15: Allô?
14: Oui, c'est pour ça que je vous fais répéter.
15: Oui, bonjour, madame, c'est monsieur le maire à l'appareil.
14: Qui c'est qui est à l'appareil?
15: Monsieur le maire à l'appareil.
14: Comment?
15: Monsieur le maire.
14: Enfin, vous me le direz. Vous me le direz en venant.
15: Non, je suis monsieur le maire.
14: Voilà.
15: Non, le maire, allô?
14: À tout à l'heure?
15: Non, attendez, c'est le maire à l'appareil.
14: Comment?
15: Le maire, vous savez, le maire de la ville.
14: Oh, c'est malheureux d'être sourd, hein.
15: Oui, mais je suis pas sourd.
14: Hein? Vous n'êtes pas sûr?
15: Non, je suis pas sourd.
14: Ben oui, c'est moi qui suis sourde.
15: Ah bon?
14: Oh, si j'ai un appareil, mais je suis obligée de l'enlever pour téléphoner.
15: Ah oui.
14: Alors,
15: Bon.
14: C'est comme si j'avais rien.
15: Oui.
14: Voilà. Dites-moi. Bon, ben alors, je vais peut-être vous voir tout à l'heure.
15: Comment?
14: Bon, au revoir.
15: Non, allô,
14: oui.
15: Allô.
14: Allô?
15: Oui, vous m'entendez?
14: Comment?
15: Vous m'entendez?
14: Mais qu'est-ce que c'est? C'est quelque chose que vous me donnez?
15: Oui, non. C'est, je suis monsieur le maire.
14: Comment?
15: Je suis monsieur le maire.
14: Vous êtes le maire?
15: Voilà.
14: Ah, je suis contente que vous me le disiez parce que je me demandais qui c'était qui pouvait sonner à la porte ou des trucs comme ça. Hein?
15: Ah, mais personne ne voulait venir.
14: Alors, faudrait demander peut-être au gardien.
15: Oui.
14: Vous voulez que je vous donne leur numéro au téléphone?
15: Non.
14: Bon, d'accord. Bon, ben je vous remercie.
15: Oui, je vous en prie.
14: Au revoir.
15: Allô? Allô?
14: Allô?
15: Oui. Vous m'entendez?
14: Hein?
15: C'est pas la mairie, là. Hein?
14: Ah, c'est pas la mairie?
15: Non.
14: C'est qui?
15: C'est la radio.
14: La radio?
15: Oui.
14: Alors, qu'est-ce qu'elle veut, la radio?
15: C'était une blague.
14: Comment?
15: Une blague.
14: Une place?
15: Non, une blague.
14: Mais j'ai pas de place, moi.
15: Non, une blague.
14: Écoutez, je comprends rien.
15: Non, c'est
14: téléphonez au gardien, vous verrez.
15: Non, c'était une blague, une histoire drôle.
14: Je commence à croire que c'est une farce.
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16: Bonjour.
0: Bonjour monsieur, je suis bien chez le fromagiste?
16: Oui, tout à fait.
0: Je vous appelle rapport à un fromage défectueux que j'ai acheté chez vous.
16: Un fromage défectueux? Non mais attendez, vous me dites que...
0: Je vous dis que j'ai pris l'apéro, juste après j'ai mangé un bout de fromage, j'ai pris la voiture et hop, contrôlé positif par les gendarmistes, à l'alcool.
16: Non mais attendez, mais ça c'est impossible, enfin c'est impossible. Hein.
0: Ah bah moi je peux vous dire que j'ai soufflé, ça m'a analysé.
16: Non mais d'accord que vous ayez soufflé, ok, ah. Mais vous avez pris votre apéro quand?
0: Bah juste avant.
16: Non mais justement, juste avant, c'est l'apéro que vous aviez bu, excusez-moi de vous dire ça, mais quand
0: bah,
16: même.
0: Non.
16: Ah bah non, alors c'est... Attendez, je mets le haut-parleur pour qu'on vous écoute dans le bureau.
0: Donc, on s'est mis d'accord que c'était le fromage qui m'avait alcoolisé.
16: On n'est pas responsable, c'est pas possible. C'est la première fois de notre vie qu'on nous dit une chose pareille.
0: Non, mais parce que vous, vous êtes habitué, j'imagine peut-être vous tenez mieux le fromage.
16: Oui, attendez, je vais vous passer donc.
17: Oui, allô?
0: Un autre monsieur.
17: Vous avez été contrôlé positif à l'alcool?
0: Oui.
17: Alors, écoutez, arrêtez de manger du fromage.
0: Ah, mais... donc il y a bien un problème.
17: Ah, mais il n'y a pas de problème, il
18: n'y a jamais eu de problème. Il n'y a pas de fermentation alcoolique dans le fromage.
0: Enfin, il n'y en a plus parce que vous avez dû changer la recette,
18: mais
0: j'imagine.
18: On n'a pas changé nos fabrications, mais renseignez-vous. Est-ce que vous vous rendez compte de ce que vous dites? Ça veut dire que les enfants qui mangent du fromage, ils sont bourrés, ils sont testés positifs à l'alcool.
0: Mais quelle horreur, les enfants!
18: Les enfants, s'ils mangent du fromage, tout le monde mange du fromage, c'est un truc de dingue. Il n'y a pas.
0: Vous faites boire des enfants?
18: Mais je viens de vous dire, si un enfant mange du fromage.
0: Ah bah c'est illégal.
18: Mais c'est illégal. Mais vous rendez compte de ce que vous dites? Il n'y a pas d'illégalité, mais là on marche sur la tête. Ça veut dire qu'un enfant qui mange.
0: Ça veut dire qu'un enfant qui mange, c'est un enfant qui boit. Ça j'ai bien compris.
18: Non, écoutez la fin de la phrase.
0: En tout cas, moi, j'essaye d'éviter de faire boire mes enfants.
19: Allô, oui, bonjour.
0: Bonjour, monsieur.
19: Dire qu'il y a de l'alcool dans le fromage. Non, mais attendez. Mais c'est formidable, je suis obligée de rigoler, là, quand même. Hein.
0: Oui, surtout pour protéger les collègues.
19: Non, mais vous rigolez.
0: Mais je vois, on essaye de se couvrir.
19: Non, mais vous êtes pas bien, franchement.
0: Non, mais je vois le truc.
19: Non, vous êtes
0: en train de démonter le matos de contrebande derrière.
19: Mais oui, on est en train de démonter le matos de contrebande derrière.
0: On est en train de démonter les alambics à fromage.
19: Vous êtes complètement malade, quoi.
0: Oh.
19: Mais faut vous faire soigner, quoi. Vous me dites que vous êtes positif et vous avez mangé que du fromage.
0: Ah.
19: Vous foutez pas un peu de ma gueule, quoi.
0: Moi, je suis pas contre un petit coup de temps en temps, ça, je dis pas.
19: Vous imaginez pas déjà la journée que j'ai aujourd'hui et puis j'ai encore quelqu'un comme vous au téléphone qui me raconte des conneries pareilles. Non, mais arrêtez, s'il vous plaît. Alors, si vous voulez avoir plus de renseignements, je vais vous donner un numéro de téléphone et je veux plus vous parler, là, c'est fini, quoi. Vous rappelez au 0450...
0: Alors, attendez, 5, après 5
19: 0450.
0: 0450.
19: Vous foutez de moi. Et franchement, je vais raccrocher dans 2 secondes, je suis déjà gentille de vous parler. Peut-être que vous avez bu, là. Parce que franchement, vous n'êtes même pas capable de prendre un numéro de téléphone qui est super simple.
0: Non, mais excusez-moi, alors j'avoue, c'est vrai.
19: Non, mais attendez.
0: J'ai repris un petit morceau de fromage avant de vous appeler.
19: Ah ouais, et ben, vous vous foutez de ma gueule, je vais raccrocher.
0: Ah, ça va, c'est qu'un petit reblochon.
19: Oh, merci, au revoir, bonne journée. Bonjour.
20: Oui, bonjour, madame.
19: Bonjour.
20: Je suis bien chez le plombier.
19: Oui, c'est ça, oui. On fait bien de la plomberie.
20: Je vous appelle parce qu'on m'a dit que vous étiez le moins escroc de tous les plombiers du coin.
19: Ah, en effet, là, c'est très flatteur. Il faudra que je le dise au plombier.
20: Oui. Enfin, il n'a pas ajouté de loin, mais quand même, ça peut compter.
19: Ah oui, c'est vrai.
20: C'est le moins escroc de tous.
19: Ah bon, eh bien,
20: j'ai entendu ça 2 fois déjà.
19: D'accord.
20: En 20 ans.
19: Si les gens le disent, c'est que ça doit être vrai.
20: Alors voilà, donc je voudrais savoir comment je peux faire pour être dépanné.
19: Oui, alors dites-moi, dépanné pourquoi?
20: Un robinet.
19: Vous voulez le changer, le réparer?
20: Ben, ce qui coûtera le moins cher.
19: Qu'est-ce qu'il a, votre robinet? Il marche mal et il fuit?
20: Non, c'est pas ça, c'est que je suis obligé d'aller le vidanger à peu près toutes les 2 heures aux toilettes.
19: Ah.
20: Vous voyez, il faut juste le sortir, quoi, je pense, le robinet, hein. Le sortir, le prendre dans la main, évidemment, hein.
19: Oui.
20: Le tendre un peu, je pense, hein.
19: Mm-hmm.
20: Et puis donc, le faire couler.
19: Oui.
20: Ensuite, donc, le secouer.
19: Mm-hmm.
20: Et ensuite, le remettre à sa place.
19: D'accord, ça c'est pour le vidanger.
20: Oui, c'est toutes les 2 heures à peu près. Ça dépend ce que j'ai bu, quoi.
19: Ok, et en fait, vous voudrez que vous vidangez pas tous les 2 heures? Que ce soit moins fréquent?
20: Ben oui, si c'était possible. C'est surtout que je voudrais ne plus avoir à le faire moi-même.
19: Ah, qu'il se fasse automatiquement, tout seul?
20: Bon, non, je préférerais pas, parce que sinon, ça serait direct dans mon pantalon. Vous vous mettez à ma place, quand même. Je suis le président du comité des fêtes, hein.
19: D'accord.
20: Je suis souvent en public. Non, ce serait mieux que ce soit le plombier qui vienne me le vider de temps en temps. Quand il peut, toutes les 2 heures.
19: Ah oui, alors là, je sais pas s'il pourra tous les 2 heures. Hein.
20: Et vous?
19: Oui.
20: Vous pourriez, vous, venir me faire ça ou pas?
19: Moi, personnellement?
20: Oui.
19: Ah ben non, moi je travaille, monsieur.
20: Ah oui, non, mais je paye, hein.
19: Ben écoutez, je sais pas, vous me... Enfin...
20: C'est quoi vos tarifs?
19: Ah, je ne sais pas, par contre là, les tarifs, je peux pas vous en parler. Mais déjà, il faut enlever le robinet.
20: Faut le sortir, hein?
19: Oui, le sortir, il faudrait le secouer, enfin le vidanger, l'eau qu'il y a dedans, enfin sur s'il y en a.
20: Ah, c'est pas de l'eau, hein?
19: C'est quoi?
20: Bah, c'est du pipi, madame, hein.
19: Ah, d'accord, j'avais pas compris. D'accord, alors attendez, je vais le noter. Et ensuite, le remettre.
20: Dans mon pantalon, enfin, dans mon caleçon, quoi.
19: Attendez, mais là, je suis pas... Excusez-moi, je comprends pas. Vous me parlez d'un robinet, vous me parlez de le mettre dans votre caleçon. Excusez-moi, mais je vois pas le...
20: Bah, c'est mon robinet à moi.
19: Mais oui, votre robinet que vous avez chez vous. Excusez-moi, mais je comprends pas.
20: Ah, moi, je croyais que vous parliez de mon robinet à moi, de mon... Enfin, de mon zizi, quoi.
19: Ah,
1: Ah ben non, pas du tout, excusez-moi monsieur, mais pas du tout.
20: Ben, on s'est mal compris tous les deux.
1: Oui, un peu, oui, excusez-moi, mais je parle... Enfin, je vois pas...
20: C'est pour ça que je vous ai demandé si vous pouviez venir le faire vous-même.
1: Oui, mais non, pas du tout, excusez-moi, mais je vous trouve très mal poli.
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22: Bonjour.
0: Bonjour monsieur, c'est bien la société de plombistes chauffagiers ?
22: Oui, c'est ça monsieur.
0: Monsieur Martin à l'appareil, société d'enquêtage téléphoniste Martin Martin. Bonne nouvelle, vous êtes inscrit sur la liste des gens qui sont pour le démarchisme téléphoniste.
22: Je me suis jamais inscrite nulle part monsieur.
0: Ah bah vous êtes dans la liste des gens qui demandent à être démarchés téléphoniquement.
22: Non.
0: Ah si ?
22: Je me suis pas inscrite monsieur, c'est moi qui fais ça, je me suis jamais inscrite.
0: Ah, eh bah écoutez, heureusement que je vous appelle, je vais donc faire l'inscription tout de suite.
22: Oui, écoutez monsieur, là j'ai pas le temps, je ne suis pas inscrite et je suis contre le démarchage, donc c'est pas la peine de me démarcher.
0: Ah bah non.
22: Merci, au revoir.
0: Ah bah si, mais je la rappelle.
22: Oui.
0: Bonjour monsieur, monsieur Martin à l'appareil, société d'enquêtage téléphoniste Martin Martin.
22: Oui.
0: Bonne nouvelle, vous êtes inscrit sur la liste des gens qui sont pour le démarchage.
22: Je ne me suis pas inscrite monsieur, vous me défaites de cette liste de démarchage. Merci, ici c'est commercial, ce n'est pas la peine de...
0: Alors
22: me...
0: oui, c'est effectivement un appel commercial.
22: Oubliez-moi et ne me rappelez pas monsieur, ça ne sert à rien, merci.
0: Je rappelle tout de suite.
22: Bonjour.
0: Bonjour monsieur, monsieur Martin à l'appareil, société d'enquêtage.
22: Oui, c'est toujours madame, mais c'est pas grave, hein. Bonjour madame.
0: Oui, bon, admettons. En tout cas, bonne nouvelle. Vous êtes inscrit, cher monsieur, sur la liste.
22: Je ne me suis pas inscrite, vous me rayez de cette liste. Vous comprenez pas le français?
0: Ah, yes, I do.
22: Je ne me suis jamais inscrite, donc je vous demande de ne pas me démarcher, donc de ne pas m'appeler.
0: Ah, alors, à la place de vous appeler, dans ce cas, je peux vous rappeler?
22: Ne me rappelez plus, monsieur. Oubliez-moi. Je pense que je parle le français, donc vous arrêtez. Merci. Au revoir.
0: Bon, bah, je rappelle.
22: Allô?
0: Bonjour monsieur, monsieur Martin à l'appareil.
22: Merde, arrêtez de m'appeler.
0: Allez hop, c'est reparti.
22: Vous avez pas compris encore?
0: Bonjour monsieur, monsieur Martin.
22: Non, vous ne comprenez pas le français.
0: Non mais excusez-moi, je ne fais que mon métier puisque vous avez...
22: Eh ben souhaité... moi monsieur, je vous dis de votre métier que ce n'est pas la peine de me démarcher. Donc maintenant, vous oubliez mon numéro, je pense que j'ai été clair quand même.
0: Tout à fait clair.
22: Eh ben vous m'oubliez monsieur, vous rayez mon numéro de votre liste de pour vous me démarcher.
0: Ok.
22: C'est bon.
0: Donc, question numéro 1. Pourquoi êtes-vous pour le démarchisme?
22: Je suis pas pour. J'ai autre chose à faire, monsieur. Je ne suis pas là pour écouter les connards qui m'appellent au téléphone.
0: Alors, je suis désolé, monsieur connard n'est pas disponible. Mais je suis monsieur Martin Trocon et je le remplace.
22: Au revoir.
0: Bon, bah vous savez quoi, je rappelle.
22: Mais vous comprenez pas le français.
0: Bonjour, monsieur.
22: Je ne remplirai pas votre enquête. Vous marquez « ne peut pas répondre à l'enquête ».
0: D'accord, alors dans ce cas, nous allons remplir l'enquête sur les gens qui ne veulent pas répondre à l'enquête.
22: Je vous arrêtez, monsieur. Vous avez une enquête, vous marquez « ne veut pas répondre à l'enquête ».
0: Question, avez-vous déjà refusé un démarchisme? Ah, ben je vais être obligé de rappeler.
22: Vous arrêtez de m'appeler, c'est une entreprise professionnelle.
0: Oui, bonjour monsieur, monsieur Martin à l'appareil, société d'enquêtage téléphone.
22: J'en ai rien à faire, là vous empêchez mes clients de m'appeler.
0: Ah ben écoutez, considérez que je suis un client dans ce cas, si ça vous arrange.
22: Non, vous n'êtes pas un client monsieur, donc je vous dis, vous arrêtez de m'appeler, merci.
0: Mais je vous en prie, première question, en démarchisme téléphoniste, vous préférez petit
22: A... Ne pas vous avoir au téléphone, surtout pas, surtout les gens qui s'appellent en numéro caché. Hein, monsieur Martin, monsieur Durand, monsieur Dupont, comme vous voulez, j'en ai rien à secouer. Hein, vous arrêtez de m'appeler, vous remplissez le dossier, vous dites que je ne veux
0: vous inquiétez
22: plus.
0: Pas. On va remplir le dossier ensemble. Question numéro 1 bis.
22: Je vous parle français ou quoi? Merde!
0: Ah bah oui, mais j'ai pas fini, obligé de rappeler.
23: Allô?
0: Ah, bonjour madame. Monsieur Martin à l'appareil, société d'enquêtage téléphoniste Martin Martin.
23: Oui, c'est Rire et Chanson.
0: Non? Oh oui, bravo!
23: Vous avez mis en run la patronne.
0: Ah bah ça s'est pas entendu du tout. Vous pouvez me la repasser deux secondes?
23: Elle vient de partir.
0: Super.
23: Et après, quand elle me dit c'est monsieur Martin, il me dit monsieur alors que c'est madame. Je dis bon, laisse tomber, c'est ça.
0: Et en même temps, vous lui dites rien. Vous la laissez.
23: Non, bah elle était montée tellement dans les tours qu'on pouvait plus y parler.
0: Bonne journée alors.
23: Merci à vous aussi.
0: Et au revoir madame.
23: Au revoir madame.
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25: Oui, allô.
26: Allô.
25: Allô.
26: Bonjour monsieur, c'est l'école d'accordéon.
25: Oui.
26: Ah bonjour.
25: Bien ça. Bonjour,
26: excusez-moi
25: monsieur.
26: De vous déranger, monsieur Ledoux, à l'appareil.
25: Je vous en prie.
26: Je oui. vous appelle d'une chambre où je suis dans une clinique.
25: Ah.
26: Et rien ne m'aurait fait plus plaisir en guise de dernière volonté.
25: Oui.
26: D'entendre un petit air d'accordéon.
25: Ah bon?
26: Si c'est possible.
25: Ah.
26: Avant que je parte.
25: Écoutez, monsieur, vous aimez l'accordéon à ce point, alors?
26: Oh, oui, j'en ai beaucoup joué.
25: Ah oui?
26: Ça m'aurait fait plaisir avant de... partir.
25: Bon, écoutez, je fais le nécessaire. Attendez un petit instant, s'il vous plaît. Hein.
26: Merci, monsieur. Avant de partir, ça fait du bien un petit air d'accordéon. Vous comprenez?
25: Attendez, je vous fais attendre, là.
26: Merci, vous êtes gentil. Allô?
25: Allô?
26: Oui, merci, monsieur.
25: Alors, attendez.
26: Ce sont mes dernières volontés avant de partir, monsieur.
25: Alors, attendez. je vais vous jouer le retour des hirondelles, hein?
26: Ah oui.
25: Si vous connaissez?
26: Oh!
25: D'accord. Alors, ma femme va prendre le téléphone et moi, je vais prendre l'accordéon. Attendez un instant.
2: Allô?
26: Bonjour, madame.
2: Voilà, il va commencer, là.
26: Je m'assieds.
25: Je commence, hein?
26: Je vous écoute.

0: Lei. Lei. Oh.
1: Allô?
0: Bravo, monsieur.
1: Ça vous a fait plaisir?
0: Oh, mais vous pouvez pas savoir. Je ne m'attendais pas à ce que vous jouissiez de cette manière. Ce morceau est magnifique et vous êtes un grand accordéoniste.
1: Ah bien, je vous remercie, mais...
0: Je vous le dis du plus profond de mon cœur, monsieur Jacques.
1: Là, vous m'avez pris un peu de court, hein. J'étais vraiment à froid, là.
0: Non, je vous le dis. Avant de partir, ça me fait toujours du bien. J'appelle les artistes au téléphone tous les matins. Avant de partir faire mes courses sur le marché.
1: Ah.
0: Et comme ça, je m'offre un petit concert privé.
1: Ah oui. Mais donc, avant de partir, c'est sur le marché, parce que j'avais compris avant de partir, à cause d'une grave maladie, non?
0: À mourir, vous voulez dire?
1: Oui.
0: Non, je suis en pleine forme.
1: Ah, eh bien, je suis heureux d'avoir satisfait vos désirs.
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4: Bonjour madame, je vous appelle pour la petite annonce que j'ai vue sur internet là pour la perceuse à vendre. Elle est toujours à vendre?
5: Oui.
4: D'accord, super. Bah oui, à ce prix-là, moi je vais le prendre direct, oui, parce qu'effectivement un euro, c'est.
5: Ah non, c'est pas un euro, hein, monsieur. Ah non, je vends pas un euro, hein, c'est clair.
4: Bon, je double.
5: Comment?
4: Je double.
5: Comment vous doublez?
4: Bah je double à 2 euros.
5: Bien sûr que je vais pas vendre un perforateur à 2 euros, monsieur. Réfléchissez.
4: Vous êtes coriace, vous, hein? Les 4 euros.
5: Comment?
4: Je vois bien, vous faites monter les enchères.
5: Je n'ai rien monté les enchères du tout. Je viens de vous le dire, le prix, c'est 80 euros. Point.
4: 4 euros.
5: Non mais vous comprenez pas, vous faites exprès ou quoi?
4: Ah non, je vous propose 4 euros, non, je suis très sérieux.
5: Non, mais je suis même pas la peine, monsieur. Je vais pas discuter avec vous pour des conneries.
4: Bah, voilà. Excusez-moi, mais enfin, si vous voulez plus la vendre, dites vous voulez
5: non,
4: plus.
5: Non, mais je peux pas être plus clair. 80 euros.
4: 4,20 euros.
5: Donc... Non, 80 euros.
4: Écoutez, d'accord, vous avez gagné, va pour 4,20 euros, et puis on en parle plus.
5: Allô?
4: Ah bah c'est pas la même dame.
5: Qu'est-ce que vous voulez?
4: Comme j'expliquais à votre collègue, je veux bien prendre la perceuse à 1 euro. Maintenant, monsieur,
5: il y a un malentendu. Je vous explique, on est obligé de mettre un prix. J'ai mis le minimum, j'ai marqué proposer le prix.
4: Non mais excusez-moi, vous passez de 1 euro à...
5: Mais vous êtes con ma parole. Vous êtes con.
4: Bah excusez-moi, mais enfin ça m'a l'air quand même un petit peu exagéré, vous voyez.
5: Tout le monde fait ça, je sais pas si vous savez.
4: Comment ça?
5: On est obligé de mettre un prix. Si je mets un prix le plus bas, les gens regardent mon annonce.
4: Mais moi je vous l'achète, hein, je vous le paye. Je peux vous faire un chèque, je peux vous faire en liquide, comme ça vous arrange. Hein.
5: Ah ouais, un chèque de combien? Un chèque d'un euro?
4: Oui, chèque de banque. Hein. Je peux vous avoir même un chèque de banque certifié.
5: Mais j'en veux pas d'un euro.
4: Vous le fais un euro net vendeur, hein. Je parle en net. Hein.
5: Mais vous êtes...
4: Non mais 10 et 10, vous voyez, dans le sens où quand il y a un prix écrit...
5: 10 et 10, ouais. Qu'est-ce que vous comprenez pas dans ce n'est pas le prix? Ah, dans ce cas-là, quand ils mettent les maisons à 1 euro, j'ai les maisons à 1 euro, mais arrêtez.
4: Alors non, moi c'est pas pour une maison que je vous appelle, attention. Allez, 2 euros.
5: Ah, 2 euros. Allez, va coucher, grand-père.
4: Non, mais est-ce que vous pouvez...
5: Je vais vous donner mon adresse. Venez le chercher cet après-midi pour 1 euro.
4: Est-ce que vous pouvez me repasser votre grand-père alors que j'avais avant, peut-être?
5: Bah écoutez, on va arrêter de s'amuser.
4: Ah bah vous revoilà.
5: Qui c'est qui va vendre un perforateur 3 euros? Écoutez, bon allez, je me suis assez...
4: S'il y a une erreur, dans ce cas, je la prends pas, c'est pas...
5: Ouais, mais il y a une erreur, bah c'est tout, voilà.
4: D'accord. En revanche, j'ai vu que vous aviez aussi une moto à vendre.
5: Comment?
4: Une moto à vendre, une 125 cm3.
5: Ah oui, tout à fait.
4: Je vois le prix, quand vous dites 1 euro, c'est avec le plein d'essence?
5: Mais maintenant, vous arrêtez, parce que sinon, je vais porter plainte, d'accord? C'est clair.
6: Allô?
7: Oui, bonjour madame.
6: Bonjour.
0: Je suis au rayon tapette à souris.
6: Oui.
0: Ah, très bien. Je vais vous demander un renseignement, s'il vous plaît.
6: Oui.
0: Nous avons un problème avec notre voisin qui est agriculteur et qui a des bêtes.
6: Et, oui.
0: Bon, hier matin, on a eu encore 17 poules qui sont venues picorer dans notre jardin, qui ont rayé la carrosserie de notre voiture. Enfin, vous voyez, bon. Et on se demandait s'il y avait des tapettes à poules.
6: Des tapettes à poules?
0: Oui.
6: Oh là, non. Non, je vais pas voir ça, mais c'est quoi votre bête, là, qui vient vous rayer votre voiture et tout ça?
0: Ben, ce sont des poules du voisin, on est en guerre avec lui.
6: Ah d'accord, ok. Non, moi je vois bien les pièges à loups.
0: Qu'est-ce que c'est que ça?
6: C'est les gros pièges de crocodile qu'on met, et puis ça se referme quand il y a quelque chose qui marche dessus. C'est interdit à la vente, mais il y a moyen d'en trouver encore. Ou alors je vous emmène ma chienne, là, pour vous faire le carnage.
0: Oui, mais en attendant, j'ai peur parce que le voisin est tellement abruti qu'il va lui tirer dessus, votre chienne. Alors, je préfère éviter ça.
6: Elle en a pour 5 minutes. Elle vous fait le tri là-dedans.
0: Les tapettes à souris, c'est trop petit pour...
6: C'est trop petit.
0: Mais les tapettes à rats...
6: Les tapettes à rats, c'est possible, oui.
0: Parce que si on met du grain dans la tapetara...
6: Ah bah oui, si ça va couper net.
0: Ça va couper, ça.
6: Ouais.
0: Ce matin, ça me grattait, je me réveille, j'avais une poule sur le lit.
6: Oh la vache.
0: Non, une poule. Parce que des vaches, on va en parler après.
6: Ah d'accord.
0: Oui.
6: Ok.
0: Voilà.
6: Pour vendredi, je pourrais vous avoir ça, monsieur.
0: Bah. Et alors, comme on est en guerre avec ce monsieur, il fait des vaches aussi, lui.
6: Ouais.
0: Et on trouve les vaches dans notre cour.
6: Ouais.
0: Est-ce qu'il y aurait des tapettes à vaches?
6: Non, il n'y a pas de tapettes à vaches, ça n'existe pas.
0: Il y a une tronçonneuse, vous vendez ça?
6: Ouais, mais on va pas tronçonner la vache quand même, ce serait un peu gore. Hein.
0: Comment?
6: C'est un peu dégoûtant de tuer une vache à la tronçonneuse, non?
0: Oh mince, alors comment je peux faire? Il y a sûrement une autre solution.
6: Vous la saoulez, votre vache?
0: C'est-à-dire?
6: Bah, vous mettez un seau d'alcool ou je sais pas, pour qu'elle vienne boire dedans ou je sais pas.
0: Mais si je mets de l'alcool, qu'est-ce qui va se passer?
6: Bah, elle va être bourrée.
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3: Bonjour.
4: Bonjour monsieur.
3: Oui.
4: C'est bien la poissonnerie?
3: Oui.
4: Je vous appelle parce que j'en ai appris une belle, comme quoi que vous vendriez du saumon fumé.
3: Oui.
4: Ah, bravo, et vous allez me dire que c'est légal?
3: Bah oui.
4: Ah bah non, je crois pas. Pardon, mais faire fumer du tabac à des animaux, même des saumons, c'est totalement interdit.
3: Pourquoi?
4: Ah bah oui.
3: C'est pas nous qui s'en occupons du saumon.
4: Comment ça, c'est pas nous qui s'en occupons?
3: Non, c'est pas moi qui s'en occupe, monsieur. C'est mon beau-frère.
4: Ah, parce que moi aussi, j'ai mon beau-frère présent. Et il me dit que vous n'avez mis aucun panneau interdit aux mineurs, danger pour la santé, etc.
3: Non.
4: Eh ben oui, mais non.
3: Non, pour l'instant, non. On est pas, on vend aux adultes. Il n'y a aucun jeune qui mange du poisson, presque.
4: Oui, mais rien n'empêche le jeune de venir fumer du saumon chez vous, visiblement.
3: Ah oui.
4: Eh ben, vous vous rendez compte? Ils commencent comme ça, après ils vont aller à s'acheter des cigarettes, après ça va être des cigares, la pipe, c'est l'escalade.
3: Ah oui, mais ça c'est pas mon problème, monsieur.
4: Ah bah c'est quand même votre faute.
3: Bah non.
4: Bah si.
3: Les cigarettes, non.
4: Ah bah si.
3: Bah non, les cigarettes.
4: Non mais excusez-moi, vous leur mettiez le pied à l'étrier.
3: Je vais vous passer mon beau-frère.
4: Vous êtes le beau-frère?
3: Non, je vais vous passer mon beau-frère, c'est les corps-là.
4: Vous voulez que je vous passe mon beau-frère?
3: Non, non.
7: Allô?
4: Oui, bonjour madame.
7: Non, c'est monsieur.
4: Oui, admettons.
7: Du saumon fumé, c'est pas une cigarette. Hein.
4: Oui, c'est un mélange. J'imagine qu'il n'y a pas que du tabac quand même. Heureusement.
7: Du tabac pour fumer, vous vous foutez de moi là, non?
4: Ah, bah complètement,
7: du
4: oui.
7: Du saumon fumé, vous savez ce que c'est que du saumon fumé?
4: Oui, vous devez rouler du tabac dans le saumon.
7: Ah là là là là là là.
4: Ah là là là là, comme vous dites, oui, c'est pas joli.
7: Bah, franchement, vous devez un peu plus de bonheur et puis essayer de voir un petit peu les bouquins et puis voir un peu comment ça se passe du saumon fumé. Avec du tabac. Non, mais vous êtes pas bien dans votre tête, non?
4: Non, mais vous rendez compte, les pauvres jeunes qui ont commencé.
7: Non, mais vous savez ce que c'est que du saumon fumé, monsieur?
4: Oui, non, mais excusez-moi, déjà, est-ce
7: c'est
4: que...
7: fumé avec quoi, du saumon fumé?
4: J'imagine de la fumée de cigarette ou de cigare, ça, je ne sais pas sur le détail, mais enfin, ça reste du tabac.
7: Non, mais vous êtes pas bien dans votre tête, franchement. C'est fumé avec du bois de...
4: Non, mais excusez-moi, est-ce que déjà vous payez les taxes sur le tabac?
7: Oh là là là.
4: Oh là là là là.
7: Vous savez quoi, vous avez commencé à me casser les couilles, là, sérieusement.
4: C'est de la contrebande, hein, ni plus ni moins, ce que vous faites.
7: Venez me voir, et puis on va s'expliquer. Comme ça, on va être face à face, comme ça, vous allez voir ce que c'est que du saumon fumé.
4: Oh oui, non, mais moi, je ne fume pas. Excusez-moi, mais c'est pas la peine d'essayer de me soudoyer.
7: Non, non, c'est pas la peine de vous excuser.
4: Ah si, je m'excuse, que je vois bien que vous essayez de m'acheter.
7: Je vous ai acheté avec quoi? Je vous ai acheté.
4: Bon, vous voulez que je vienne pour me faire fumer votre saumon?
7: J'ai pas dit ça, j'ai dit je vais vous faire voir ce que c'est que du saumon fumé. Vous comprenez un petit peu, non?
4: J'ai l'impression que je comprends un peu trop bien.
7: Vous
4: oui.
7: êtes abruti, c'est pas possible, non?
4: On va me faire fumer du saumon, après je saurai plus.
7: 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Vous. Je vous attends, là. Venez me voir.
4: Puis le temps que j'arrive, il n'y aura plus de tabac. Vous allez tout...
7: Oui, bien sûr, il n'y aura plus de tabac. Non, mais vous êtes complètement abruti.
4: Non, mais vous allez tout fumer, je vois le truc.
7: Oh là.
4: Ah oui, oh là, oh là là même.
7: Franchement, tu sais ce que tu as de mieux à faire. Appelle les services des frottes, tu me les envoies, puis on discutera avec eux, d'accord?
4: Bien sûr, et puis en attendant, vous planquez tous les saumons fumeurs.
7: Oui, bien sûr, oui. Je suis en train de planquer tout. Ah bah attends.
4: Oh là là là là, j'en étais sûr.
7: T'as déjà vu franchement vendre du tabac dans une poissonnerie avec du poisson, toi? Mais franchement, t'es vraiment abruti, toi. Tu sais quoi là? T'es en train de me remonter mes nerfs, sérieusement, là. Putain, t'as dû en fumer, toi, du saumon.
4: Ah non, moi je ne touche pas à ça, moi.
7: Dans ces cas-là, viens me voir. Je peux avoir ton nom?
4: Oui, monsieur Martin.
7: Oui, Martin, mais Martin comment?
4: Martin, Martin.
7: Oui, c'est ça, bien sûr, ouais. Guignol, va.
4: Ah non, pas Martin Guignol, Martin, Martin.
7: Tu commences à me faire chier.
4: Ah, alors ça, c'est parce que vous avez dû prendre du café en même temps que vous fumiez votre saumon et ça vous.
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10: Mairie de Notrier?
11: Oui, bonjour, monsieur.
0: C'est oui, la bonjour, mairie?
10: Monsieur. Oui, monsieur.
11: Oui, bonjour, monsieur. Robert Ledoux à l'appareil, champion du monde de coup de fil le plus court. Alors, ça fait combien de. Ah, ben là, je crois que j'ai gagné.
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12: Bonjour.
4: Bonjour monsieur, c'est bien le café?
12: Oui.
4: Monsieur Martin à l'appareil, les désencombrants Martin.
12: Oui.
8: Oui.
4: On nous a signalé qu'il y avait des détritus à enlever devant chez vous.
8: Bah non, j'ai rien, non.
4: Ah si, on nous a dit qu'il y a des tables et des chaises qui traînent devant, il faut les embarquer.
8: Bah non, il y a rien du tout, j'y suis là.
4: Ah, parce que le problème, c'est que moi j'ai déjà calé une intervention chez vous pour des encombrages.
8: Bah après, vous pouvez passer, hein, mais il y a rien à prendre en fait.
4: Oui, mais si je viens et que j'embarque rien, ça me valide pas ma mission de désencombrage.
8: Bah mais qu'est-ce que vous voulez que je vous donne ? Il y a rien à jeter.
4: Bah vous devez avoir des chaises et des tables à l'intérieur du café, non ?
8: Oui.
4: Et bah celles-là, vous me les sortez sur le trottoir, comme ça je passe et je les embarque.
8: Ouais, mais vous allez pas embarquer mes tables et mes chaises.
4: Si vous avez aussi un peu de vaisselle, enfin des trucs qui traînent.
12: Oui, bonjour.
4: Ah, bonjour
12: mais
4: monsieur.
12: De toute façon, je n'ai rien à sortir de mon bar. Je vois pas pourquoi.
4: Non, mais juste vos tables et vos chaises, ce sera déjà bien.
12: Bah oui, et puis bien sûr. Et puis moi, je me sers de quoi dans le bar ? Si vous les embarquez, moi, je fais quoi dans mon bar ?
4: Bah, vous pouvez toujours servir au comptoir.
12: Non, je vous sors rien du tout.
4: Hein. Ouais, mais pardon, mais moi, si je repars à vide, je suis pas payé.
12: Ah oui, non, mais alors là, je suis entièrement d'accord avec vous.
4: Super. Donc on fait comme on a dit. Vous me sortez vos chaises, vos tables.
12: Mais non, mais moi, c'est hors de question que je sorte des tables et des chaises.
4: Non, mais si ça vous arrange, je peux vous les rendre après.
12: Non, mais non, ça c'est hors de question.
4: Ah si, quand même. Après, je garantis pas qu'on vous rendra exactement les mêmes.
12: Non, mais attendez, vous êtes en plein délire là. Il se passe quoi alors ?
4: Il se passe que comme moi je fais pas mal de désencombrage, j'ai d'autres chaises et d'autres tables que je peux vous rapporter.
13: Oui, allô ?
4: Ah, bonjour madame.
13: Bah, vous annulez, c'est tout, à nous il y a rien.
4: Non, mais vous compliquez pas, je vais sortir moi-même les chaises et les tables.
13: Comment ? Mais vous allez quoi ?
4: Si vous voulez, on fait ça ensemble, on balance tout sur le trottoir, il y en aura pour deux minutes.
13: Non, mais vous venez du monde des bisounours ou quoi, monsieur là ?
4: Pas du tout, je suis originaire du Martinland.
13: Vous venez du monde des bisounours là ? Mais c'est les tables, c'est mes tables et mes chaises d'établissement du bar. Je vais pas sortir des tables et des chaises de mon bar alors qu'il y a pas ça.
4: D'accord, donc je le fais tout seul, OK, j'ai compris.
13: Non, mais écoutez, voyez.
4: Dès qu'on demande un petit coup de main, de toute façon, il y a plus personne.
13: Bah écoutez, moi ça fait 4 jours que j'ai pas aux toilettes, donc je ferai un gros cancan et une forme de table et de chaise.
4: Alors,
13: voilà.
4: C'est très gentil, mais j'ai quand même un doute.
13: Non, mais attendez, arrêtez la connerie, là, parce que là, vous commencez à me pomper l'air.
4: Bon, moi, j'essaye juste de trouver une solution qui arrange tout le monde.
14: Oui, allô.
4: Ah, bah, c'est une autre dame.
14: Non, mais c'est pas grave, on est associés.
4: Ah, parfait. Donc, c'est réglé avec votre associé. Je vais passer, je pense, en début d'après-midi demain.
14: Non, mais de toute façon, vous n'avez pas passé en début d'après-midi, on en a pas. C'est pas nous. Ah, je vois pas pourquoi vous nous dites que c'est nous, c'est pas nous. Alors, vous cherchez ailleurs et puis c'est tout.
4: Oh là là là là là là.
14: Voilà. Allez, bonne journée, salut.
4: Bon, dans ce cas.
14: Ouais, salut.
4: Non, mais j'ai pas fini.
14: Non, mais vous commencez à me faire chier, monsieur.
4: Ah, bah, décidément, vous avez le même problème que votre associé.
14: Vous voulez que je sois poli ?
4: Non, mais, moi, j'ai fait un ordre de mission.
14: Non, mais, moi, votre ordre de mission, vous le mettez où je pense.
4: Ah oui, donc on reste vraiment sur un thème.
14: Alors, moi, j'en ai rien à foutre, monsieur. Ok ?
4: Ok, donc on dit que c'est bon pour vous ?
14: Non, mais, t'es qu'à paumer ou quoi, là ?
4: Ah, on se tutoie. Bah, t'as raison, c'est plus sympa.
14: Non, mais vous êtes à paumer ou quoi, là ?
4: Ah, donc on se revouvoie.
14: Non, mais, moi, si vous voulez, vous venez voir tout de suite, là. Ça va être vite réglé.
4: Ah, bah, voilà, on est d'accord. Je vous embarque le matos en 2 minutes.
14: Moi, je vais vous les claquer dans la tronche, mes chaises.
4: Non, alors, faudrait juste les empiler, ce serait déjà super.
14: Non, mais, monsieur, n'insistez pas.
4: C'est pas mon genre, mais si on dit que je prends que les tables.
14: Moi, je n'ai rien à foutre.
4: Puis je reviens et je prends que les chaises.
14: Bah non, mais venez me voir.
4: Oh, mais j'arrive.
14: Non, mais attendez.
4: En revanche, désolé, j'aurai pas le temps de rester.
14: J'en ai rien à foutre.
4: Non, parce que si vous voulez m'inviter boire un coup, je préfère prévenir.
14: Allez vous faire voir.
15: Allô ?
16: Oui, bonjour madame.
15: Bonjour.
16: Madame Latruffe ?
15: Oui.
16: Oui, bonjour, c'est la mairie à l'appareil.
15: Oui.
16: Le service de l'état civil.
15: Oui.
16: Je disais à monsieur le maire qu'il y avait une madame Latruffe qui habitait au 6 rue Gange.
15: Oui, c'est moi.
16: Voilà, et monsieur le maire ne voulait pas me croire.
15: Et alors ?
16: Bah parce que vous savez, monsieur le maire a beaucoup de travail, il est toujours sous pression. Alors on essaie toujours de le faire un peu rire.
15: Hein. Ah bon ?
16: Évidemment, quand il a su qu'il y avait une madame Latruffe, ça lui a fait du bien parce qu'il riait, mais aux anges. On aurait dit un bébé.
15: Ah bon ?
16: Voilà, je vais vous le passer. Monsieur le maire, c'est Madame Latruffe. Oh, mais non, ça n'est pas possible. Ça n'existe pas. Allô ?
15: Allô, bonjour, monsieur le maire.
16: Bonjour, madame. Je ne vous dérange pas ?
15: Non, du tout.
16: Alors, comment vous appelez-vous ?
15: Je m'appelle Madame Latruffe. L-A-T-R-U-2-F-E. Mais ça vous fait rire ?
16: Il est plié de rire.
15: Oui.
16: Il est en train de s'étouffer, là.
15: Ah bon, il s'étouffe ?
16: Arrêtez, monsieur le maire.
15: Bon,
16: monsieur
15: allez.
16: Le maire, attention, monsieur le maire, parce que là, vous allez vous faire mal.
15: Allô ?
16: Il a fait un malaise.
15: Hein ? Il a fait un malaise ?
16: Il a fait un malaise à cause de vous, madame.
15: Comment ?
16: Il a fait un malaise à cause de vous.
15: Ah ben, je m'en fous, moi, qu'il ait fait un malaise. Pour savoir comment je m'appelle, bon, ben, je m'appelle Madame Latruffe. Et c'est tout, hein.
17: 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Oui.
4: Bonjour monsieur, c'est bien le bar?
17: Oui.
4: Oui, bonjour, c'est Elise Moon à l'appareil.
17: Oui, alors?
4: Ah non, bah je vous ai eu, c'est pas vraiment Elise Moon.
17: Je vois même pas lequel que c'est en artiste, alors vous voyez.
4: Oui, je comprends que vous soyez impressionné. Je vous rassure, c'est pas le vrai Elise Moon, hein.
17: Oui, mais c'est qui là?
4: Moi je suis l'imitationneur d'Elise Moon.
17: Ah d'accord, oui.
4: Vous voyez?
17: Non.
4: Comme vous vous êtes inscrite pour avoir de l'imitationnage au téléphone?
17: Attendez, moi je suis pas inscrite pour
4: Ah bah c'est un service que vous avez payé par téléphone, qui a déjà été...
17: Non, pas du tout, j'ai rien payé par téléphone moi, hein. Mais vous rendez compte, mais de quel droit ils se permettent? Je sais même pas qui c'est l'individu.
4: Bah Elise Moon.
17: Oui, bah je veux bien, mais moi je regarde la télé une heure le soir. Alors vous rendez compte?
4: Donc qu'est-ce que je peux vous faire? Le conseil municipal si vous voulez.
17: Ah, vous vous foutez de ma gueule ou quoi là? J'ai rien payé, moi je sais ce que je dis quand même.
4: Non mais dis donc Jean-Louis, faudrait pouvoir te calmer un petit peu.
17: Oui, mais moi je m'en fous de ça moi.
4: Vous reconnaissez le sketch?
17: Ah non, pas du tout. D'ailleurs, j'aime pas trop ces artistes là de sous de la gueule de tout le monde. Donc voilà.
4: Ah bah ça, si ça tenait qu'à moi, je ferais quelqu'un d'autre, hein. Mais bon, vous savez, ça on me l'a imposé, donc j'ai pas le choix.
17: Non, mais moi je vais sûrement faire le hall là, hein. Il y a déjà assez de conneries de téléphone comme ça qu'il faut décrocher et qu'il y a personne au bout. C'est pas normal qu'ils se servent sur notre compte.
4: Non, mais enfin, vous voyez, c'est que 25 euros par mois.
17: Que 25 euros, c'est pas 25 euros répétés par mois, ça fait combien à la fin de l'année?
4: Alors, ça dépend avec les taxes ou pas?
17: Bah, je m'en fous, les taxes ou pas les taxes, moi, ce n'est pas pour payer 25 euros tous les mois.
4: Je vous rassure, 25 euros c'est hors taxe, donc ça fait 47.
17: Non, de toute façon, moi, ça paraît sur la facture, je peux vous dire que j'appelle directement là-bas. Je vois pas pourquoi l'autorisation de se servir sur notre compte.
4: Bah, comme c'est un service d'imitationnage, ils font de l'imitation de signature, ils font de l'imitation d'artiste.
17: Ah bah oui, eh bah, c'est pas normal.
4: Bah si, en tant que...
17: Non, c'est pas normal. Bah, dans ces conditions-là, demain, ils vont nous prendre 50 euros.
4: Alors, avec les taxes, on est plus sur 70, en fait.
17: Alors là, je peux vous dire que ça va pas se passer comme ça, hein.
4: Sinon, vous pouvez le faire annuler, hein.
17: Ah bah, je vais le faire annuler, oui.
4: Vous me demandez officiellement une procédure d'annulification?
17: Ah bah, tout à fait, d'annuler ça, oui.
4: Excusez-moi, si vous dites pas annulification, je ne peux pas annulifier, hein.
17: Bah, je demande à Enfin bref, vous comprenez très bien ce que je veux dire, d'annuler, quoi.
4: Non, je comprends pas.
17: Ah oui, bah d'accord, bah je peux vous dire que quand je vais avoir la facture la prochaine, ils entendront parler de moi, hein.
4: Alors, si ça vous arrange, je peux vous envoyer une imitation de facture.
17: Oh non, c'est quoi, quoi? Alors on est emmerdés tous les jours par des coups de téléphone et quand un emmerdement me demande en plus.
4: Allez, je vous fais Danny Boone. Hey, bonjour, c'est Danny Boone à l'appareil.
17: Non, bah c'est pas mieux, je le connais pas plus.
4: Attendez, excusez-moi, c'est pas le vrai Danny Boone, hein.
17: Non, bah je sais.
4: Dans ce cas, je vais vous faire Gad Elmaleh.
17: Bah c'est pas mieux, je connais pas ces gens.
4: Bon, Gad Elmaleh.
17: Non, mais oui.
4: Hey, bonjour, c'est Gad Elmaleh.
17: Mais j'aime pas tous ces trucs-là, donc je les regarde pas.
4: Non, mais vous avez reconnu la voix quand même.
17: Non, pas du tout.
4: Bon, attendez.
17: Si vous, c'est votre travail d'amuser le peuple, bah tant mieux pour vous, mais moi ça m'arrange pas.
4: Bah c'est un peu ça, oui, mais enfin
17: bon... Vous croyez que vous allez être accepté partout? Eh ben, je doute, hein. Vous comprenez pas que vous nous emmerdez, là? Excusez-moi du mot, hein.
4: Ah bah, excusez-moi d'essayer de vous faire rire.
17: Mais non, mais je m'en fous.
4: Du coup, pour la nullification, vous confirmez donc?
17: Ah oui, tout à fait.
4: Alors, je tape le code procédure.
17: Oui, tout. Non, mais là, vous êtes en train de vous moquer de moi.
4: Excusez-moi, mais alors là, on annule ou on annule pas? Parce que là, je...
17: Mais oui, vous annulez, mais vous êtes en train de faire tout comme si vous faisiez quelque chose.
4: Ah bah, écoutez, je suis en train d'annulifier. Je relance la nullification.
17: Ah bah c'est vous qui le faites, alors, donc y a rien de prévu.
4: Ah bah excusez-moi de faire mon métier.
17: Non, vous faites pas votre métier, vous emmerdez le peuple là.
4: Ah bah c'est ce que je disais. Alors, on y retourne.
17: Non, allez hop.
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18: Bien-être, bonjour.
16: Oui, bonjour monsieur, c'est le restaurant?
18: Oui.
16: Ah, bon, je vous entends pas bien là, vous pouvez...
18: Non, moi non plus.
16: Il y a du monde là, c'est en plein service là. Il y a du monde aujourd'hui?
18: Oui, il y a du monde, oui.
16: Oui, alors évidemment pour vous c'est le coup de bourre, hein?
18: Oui.
16: Il y a combien de personnes?
18: Qu'est-ce que vous vouliez monsieur? Vous voulez prendre une réservation?
16: Non, il y a combien de personnes actuellement à table là chez vous? À peu près.
18: J'en sais rien, monsieur, écoutez.
16: Ah bon?
18: Mais qu'est-ce que vous vouliez? Vous nous appelez pourquoi?
16: Parce que j'adore emmerder les restaurateurs le midi quand ils sont en train de...
18: Ah, bah c'est gentil.
16: Voilà.
18: Bah, alors, voilà.
16: Y a combien de personnes, à peu près?
18: Bon, mais, monsieur, si c'est pour me parler comme ça, c'est pas la peine, je raccroche. Merci, au revoir. Oui, restaurant du Bien-être, bonjour.
16: Oui, non, je vous ai fait une blague, c'est pas du tout pour vous déranger, c'était pour une réservation, excusez-moi.
18: Bah oui, non, mais là, vraiment...
16: Voilà. Alors, est-ce qu'on peut réserver?
18: Oui, bien sûr, pour quand?
16: Pour ce soir.
18: Oui, pour combien de personnes?
16: Alors, nous sommes 17.
18: Combien?
16: 17.
18: Oui. À quel nom?
16: Alors, l'association.
18: L'association?
16: Oui.
18: Oui.
16: Des vieux.
18: Oui.
16: Qui font chier les restaurateurs au moment des coups de bourre.
18: Bon, ben c'est très bien.
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19: Oui.
4: Bonjour madame, c'est bien l'exploitation fermière.
19: Oui, le Garrick, oui.
4: Monsieur Martin à l'appareil, société Martin Immobilier.
19: Oui.
4: Juste pour vous prévenir, je vous ai déclaré maison de campagne, vu que vous avez une maison et que vous êtes à la campagne.
19: Attendez, moi j'ai pas de maison de campagne.
4: Je sais, mais en déclarant les bâtiments de la ferme comme des logements, ça vous permet d'avoir des colocataires.
19: Non, mais attendez, nous on a une exploitation agricole, qu'est-ce que vous voulez qu'on loue des bâtiments agricoles?
4: Bah dans ce cas, à la place de maison de campagne, je peux mettre logement agricole.
19: Mais je vous dis que c'est pas des logements, puisque c'est un site industriel. C'est des hangars pour se faire du matériel, je suis agriculteur pour faire des vaches.
4: Bon, si vous logez des vaches, je vois pas pourquoi vous pouvez pas loger des gens.
19: Ah bon, vous mettez les gens avec les vaches dans l'étable, quoi, comme ça.
4: Voilà, tout le monde s'installe à la bonne franquette, et en plus vous, ça vous rapporte de l'argent.
19: Mais moi, ça me rapporte rien du tout.
4: Bah si, parce que plus vous avez de colocs qui s'inscrivent, plus

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3: Yeah. Vous ne faites rien du tout, je vous ai rien demandé.
4: Mais si, à partir du moment où je déménage, je suis obligé de vous prévenir par écrit.
3: Mais vous déménagez pas, vous habitez pas ici.
4: Pardon, il y a quand même un préavis de 3 mois.
3: Mais j'ai pas de préavis, j'ai personne, j'ai pas de locataire.
4: Bah, à part moi.
3: Mais vous, je vous connais pas.
4: C'est pas grave, l'essentiel, c'est qu'on fait comme si on se connaissait.
3: Ah mais pas du tout, j'ai pas du tout envie de faire comme si on se connaissait.
4: De toute façon, on va sûrement se croiser quand j'apporterai mes affaires.
3: Mais vous n'apportez rien du tout.
4: Bah, au moins 2-3 chaussettes, un slobard.
3: Mais pas du tout, mais de toute façon, vous risquez pas de rentrer, il y a des chiens qui vont vous faire sortir, hein.
4: Ah bah écoutez, moi qui adore les animaux, des vaches, des chiens.
3: Ah non, non, mais quand ils vous auront taillé un short, vous inquiétez pas, vous serez vite sorti. Mais vous êtes parti où, là?
4: Comment ça, un short? Pardon, mais alors c'est pas du tout indiqué pour la saison.
3: Mais parce que ces chiens qui mordent, vous inquiétez pas.
4: Alors si, justement, pardon, mais là je m'inquiète.
3: Pointez-vous, puis vous allez voir comment vous allez passer, tiens.
4: Non, parce que si vos bêtes me sagouinent mes vêtements, il faudra prendre des dispositions.
3: Oui, oui, bien sûr, j'appellerai la gendarmerie.
4: Oui, alors après, vous n'êtes pas obligé de porter plainte contre vos chiens, j'irai pas jusque-là.
3: Non, non, pour porter plainte contre vous.
4: Ah ouais, eh ben si c'est ça, moi je porte une contre-plainte contre vous.
3: Oui, oui, allez-y, allez-y.
4: Et tiens, même allons-y.
3: Oui, oui, oui.
4: Je contreporte une contre-plainte contre vous.
3: Non, mais vous êtes complètement siphonné, hein.
4: Et pas la peine de me faire le coup de la contre-contre-plainte, sinon je contre-contre-contre-plainte.
3: Et vous travaillez pour une radio, là, c'est pas possible. C'est un appel caché.
4: Comment ça, vous voulez dire un canular de téléphone caché?
3: Oui, oui.
4: Ah, mais c'est complètement un canular de téléphone caché.
3: Ah, d'accord.
4: Et c'est sur une radio radiophonique, d'ailleurs.
3: C'est quelle radio, ça?
4: Bah, une où on se marre.
3: Bah, c'est Rire et Chanson.
4: Bah, voilà, bravo.
3: Oui, merci.
4: Oh, mais de rien, et au revoir, madame.
3: C'est ça. Au revoir, mademoiselle.
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5: Allô?
6: Ouais, de toute façon, on verra après. Oui, on va voir après ce que ça... Allô?
5: Oui.
6: Bonjour, madame. C'est la mairie à l'appareil.
5: Oui.
6: Vous êtes bien madame Gadec?
5: Oui.
6: Ah d'accord. Bon, je suis en ligne avec les services des égouttiers, ils sont dans les canalisations là,
5: oui.
6: Dans tout égout qui est juste en dessous de chez vous.
5: Oui.
6: Et il y a un truc qui les dérange, donc je vais vous les passer et ils vont vous dire ce qui se passe.
5: D'accord.
6: Je bascule la communication, vous allez les avoir, ils vont vous expliquer. Ne quittez pas.
5: Oui.
7: Allô?
5: Oui.
7: Ah bonjour madame. Oui, on est dans les égouts là.
5: Oui.
7: Juste en dessous de chez vous.
5: Ah, attendez, je vais regarder par la fenêtre. Alors.
7: Non, mais vous nous voyez pas, on n'est pas sur le trottoir, on est dans, dans les égouts.
5: Oui.
7: Parce que dans votre arrivée là, qui descend chez vous, il y a un saumon qui remonte par les tuyaux, les canalisations qui arrivent chez vous.
5: Oh.
7: On ne sait pas quoi faire parce qu'il va boucher les canalisations.
5: Oui.
7: Il faudrait que vous le fassiez remonter. Alors, vous allez pouvoir nous aider. Est-ce que vous êtes loin des toilettes là?
5: Non.
7: Bon, vous prenez votre téléphone à la main.
5: Oui.
7: Et vous allez jusqu'aux toilettes.
5: Et qu'est-ce que je fais, alors?
7: Alors, juste on vérifie que c'est bien votre canalisation. Attends, passe-moi la clé de 12, là, vas-y. Attends. Quittez pas, madame, hein?
5: Oui.
7: Ouais, c'est ça. Allô?
5: Oui.
7: Bon, est-ce que vous auriez un morceau de pain?
5: Un morceau de pain? Oui, bien sûr.
7: Allez chercher un morceau de pain, on va essayer de le faire remonter, il n'y a pas de...
5: Oui, attendez, je prends le morceau de pain. Attendez, je vais poser le téléphone. Ça y est, j'ai pris mon morceau de pain.
7: Voilà, et il faudrait une épuisette ou...
5: Pourquoi? Parce qu'il va remonter?
7: Ben oui.
5: Il est gros?
7: Il fait 2 kilos quand même. Hein.
5: Oh, ben attendez, alors je vais appeler un voisin là. Parce que
7: non mais c'est rien. Hein.
5: Je vais appeler quelqu'un parce que je ne serai pas capable.
7: Allô?
5: Oui, attendez, je suis en train de me demander si je vois quelqu'un là. Oh, il n'y a personne.
7: Dans l'immeuble?
5: Dans la rue.
7: Oui, si vous voyez quelqu'un dans la rue qui pourrait vous aider à remonter le saumon, ça serait pas mal, oui.
5: Oui.
7: Allô?
5: Oui, attendez, j'essaye de trouver quelqu'un pour m'aider, là. Oh, ben, il y a 3 gars qui arrivent, là. Attendez, je vais en paquet.
7: Ils ont une épuisette, eux?
5: Monsieur! C'est un petit jeune, là, qui vient.
7: Je vais vous aider.
5: Ils sont à 3. Une épuisette, non, j'ai pas un. Attendez, qu'est-ce que je peux trouver autrement?
7: Bon, ils vont l'attraper avec les mains, hein.
5: Aidez, vous serez bien gentil. Il y a un monsieur qui dégoûte. Il y a un saumon qui remonte dans les toilettes. Il faut que je donne le pain. Et qu'est-ce que je fais avec le pain? Allô?
7: Oui, alors vous allez mettre le pain.
5: Le pain, je fais quoi?
7: Amenez le petit jeune dans vos toilettes déjà.
5: Oui, attendez, je l'amène. Ils vont venez voir. Il y a un saumon qui remonte des égouts. Et il fait combien de kilos?
7: Oh, ben environ 2.
5: 2 kilos. On vous invitera à manger.
7: Ils peuvent vous aider?
5: Oui, ils sont à 3, là, ils ont l'air bien gentils. On arrive, hein. Rentrez, monsieur. Oh, écoutez, tenez, venez voir, les water sont...

0: Là, il faut mettre un morceau de pain.
1: Oui.
0: Attendez, je vous passe le garçon.
1: Oui.
0: Tenez.
2: Allô.
1: Allô.
2: Oui.
1: Oui, c'est les égouttiers, là.
2: Oui.
1: Bon, il est dans les égouts, la dame, là. Il remonte.
2: Ouais.
1: Vous avez une épuisette?
2: On n'a pas d'épuisette, non. De toute façon, une épuisette, ça ne rentrera pas dans les toilettes, donc...
1: Ah, mais une petite... Alors, si vous avez des gants,
2: Avec des gants, peut-être.
0: Des gants pour ne pas qu'ils glissent, je vous donne ça, parce qu'il paraît qu'il faut mettre ça dans les toilettes.
2: Il faut mettre le pain dans les toilettes, c'est ça?
1: Voilà.
2: Ok. Elle va chercher des gants.
1: Voilà.
2: Ouais, tu peux me tenir le... Ah,
0: il faut mettre des gants,
2: Allez voir ça, les gars, ça va être... Il faut qu'il y ait
0: un chemin. 2 kilos.
2: Comment il a fait pour remonter les égouts?
0: Ça y est, le petit gars a mis le morceau de pain dedans.
1: Est-ce que... Alors, attendez, on est en train de pousser, nous, le saumon par en dessous, là, dans les... Est-ce que vous voyez sa gueule?
0: Oui, sa gueule. La gueule du saumon.
1: Normalement, vous devez voir sa tête, là.
0: Normalement, on devrait voir sa tête. Non, on ne voit pas.
1: Les petits jeunes ne la voient pas non plus?
0: Les petits jeunes ne la voient pas non plus.
1: Tirez la chasse d'eau pour voir.
0: Tirez la chasse d'eau.
2: Avec le pain dedans?
0: Avec le pain dedans?
1: Ben oui.
0: Oui.
1: Allô?
0: Oui.
1: Ça y est, le pain est parti.
0: Oui.
1: Merci, madame.
0: Merci, madame.
1: Ah oui, parce que on est dans les égouts, nous, on vit dans les égouts, on n'avait pas de pain pour notre repas, là, ce soir.
0: Quoi? Ah, ça, c'est la dernière, alors. Ils avaient besoin de pain. Merci, madame, qui me dit. Oh, on vit dans les égouts. Aïe, aïe, ah ben, j'aime mieux ça, hein.
2: Bon, merci,
0: les gars. Ah, ben, je vais vous inviter, mais on n'aurait pas mangé quand même. Merci. Allô?
1: Allô?
0: Oui.
1: Ah, dites-moi, madame, est-ce que vous pourriez nous faire passer une bouteille de vin?
0: Non, allez, ça suffit, j'arrête. Hein.
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0: Oui, allô?
4: Bonjour monsieur, c'est bien la société d'électrisme?
0: Oui.
4: Je vais venir avec mon beau-frère pour qu'on échange votre compteur électrique contre le mien.
0: Oh, ben là, je pense qu'il y a un problème, là.
4: Comment ça?
0: On n'a jamais rien demandé, nous, hein?
4: Non, c'est une idée de mon beau-frère, en fait, parce que moi, j'ai eu un compteur Litchi, vous savez, les nouveaux trucs EDF.
0: Oui.
4: Et comme je préfère l'ancien, on vient chez vous ce soir, on vous met le mien, on prend le vôtre, ni vu ni connu.
0: Ah, non. Qu'est-ce que c'est encore que ça? Non.
4: Ah, mais vous inquiétez pas, on s'occupe de tout.
5: Ouais, alors je vous arrête tout de suite, vous allez pas venir nous changer notre compteur comme ça à l'arrache, n'importe comment, je sais pas ce qui vous prend, là, mais.
4: C'est pas n'importe comment, rapport que mon beau-frère est quasi professionnel de l'électrisme.
5: C'est quoi ce délire là? Vous êtes fou quoi? Enfin, vous allez pas arriver comme ça ce soir, débrancher notre compteur, changer notre compteur et repartir avec un compteur?
4: Ah non, je me permettrai pas. Non, c'est mon beau-frère qui va le faire.
5: Mais je m'en fous que ce soit votre beau-frère qui va le faire, moi. Je vais vous passer mon responsable, vous allez voir ça avec lui. Je sais pas, c'est un mec qui peut venir changer notre compteur EDF. Oui, allô?
4: Oui, bonjour madame. Voilà, comme j'expliquais.
5: Monsieur?
4: Oui, madame?
5: Monsieur, je suis monsieur.
4: Si vous voulez.
5: Le compteur, il est tout neuf.
4: Raison de plus pour qu'on vous l'échange?
5: Ah non, attendez. Est-ce que vous êtes agréé?
4: Non, mais ça, c'est un détail.
5: Mais non, c'est pas un détail. Non.
4: Mais ce sera fait ce soir, vite fait, bien fait.
5: Non, mais ça sera fait, mais non plus. Vous comprenez pas, là. Il est hors de question que vous venez comme ça, sans aval de...
4: Comment ça, à Laval? Moi, j'habite à Martinville. Je suis pas du tout sur Laval.
5: Non, vous habitez pas à Laval. C'est... Laval. S'il y avait, un courrier par lequel, effectivement, il fallait changer notre compteur, on aurait eu ce courrier-là.
4: On aurait qu'à dire que le courrier... Il serait égarifié.
5: Vous m'arrêtez, c'est fini ce temps-là, monsieur. Attendez. Non, il n'est pas égaré, on n'a pas eu de courrier. Moi, j'ai pas été informé, donc.
4: Et vous savez quoi? Je vous fais un courrier.
5: Mais vous pouvez me faire tous les courriers que vous voulez.
4: Ah, bah très bien, je vous le fais tout de suite.
5: Mais.
4: Attendez, je demande à mon beau-frère qui s'en occupe.
5: Mais prenez votre beau-frère si vous voulez.
4: Martin? Oui? La dame demande que tu lui fasses un courrier.
5: Non, mais c'est quoi ce film? Votre beau-frère, il fait quoi? Il travaille dans quoi?
4: Alors, si vous voulez, lui, il est pâtissier, donc vous voyez, c'est un petit peu pareil.
5: Ah oui, mais là, on rêve, là.
4: Mais alors, il a regardé un tuto sur Internet pour.
5: Mais pas chez nous, c'est hors de question, vous venez chez nous démonter le bordel.
4: Il sait faire démonter, hein.
5: Mais je m'en fous, moi.
4: En revanche, est-ce que vous aurez quelqu'un pour remonter?
5: Non, on n'est pas agréé pour monter ce genre de truc.
4: Vous pouvez pas le remonter?
5: Non.
4: Alors, je peux lui demander si pour vous filer un coup de main, si.
5: Ah non,
4: vous...
5: non, rien du tout. Vous venez pas ici, c'est même pas la peine, je vous dis.
4: Mais non, mais ça, on fait ça au black, si ça vous arrange, voyez.
5: Mais même pas, vous comprenez pas ou quoi? On va arrêter là, s'il vous plaît. On ne peut pas.
4: Non, mais il vous fait un prix, on vous fait un.
5: C'est pas une question de prix, on ne peut pas. On peut pas toucher à ça. C'est pas notre propriété. Vous êtes pas agréé? C'est de la bricole que vous me faites là.
4: Bah oui, c'est de la bricolette.
5: C'est de la bricole. Allô?
4: Et Notre-Dame, bonjour.
6: Mais qu'est-ce que ça vous appartient pas le machin? On va pas le changer pour que ce soit
5: c'est qu'un agréé qui change.
4: Ça, c'est ce que je disais. Mon beau-frère vous fait une lettre d'agrégisme.
5: J'ai rien à foutre de votre beau-frère, moi. Et moi, vous croyez que je vais toucher au Linky, moi?
4: Ah, écoutez, c'est super sympa de vous proposer spontanément.
5: Non, mais vous rigolez ou quoi? C'est de ma gueule ou quoi? Moi, je suis professionnel, je suis électricien, je sais ce que c'est. Le Linky, il appartient à l'EDF. Il travaille à l'EDF, votre beau-frère?
4: Disons qu'il aurait pu.
5: Bah non, bah, foutez de ma gueule, quoi.
4: Non, mais presque, il a travaillé à l'ESF, l'école de ski français.
5: Tu vas me lâcher ou quoi? Tu commences à me lâcher?
4: ESF, EDF, à une lettre près, franchement.
5: Ta gueule, je t'entends plus, d'accord?
4: Ah, flûte, parce que moi, je vous entends plutôt bien.
5: Con-con.
4: Ah, bah, je vous entends très bien, même.
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6: La poste de Brive, madame Primo, j'écoute.
7: Oui, bonjour, madame. C'est la poste de Brive.
6: Oui.
7: Oui, bonjour, je ne sais pas si vous m'entendez bien, parce que j'ai un téléphone portatif.
6: Non, c'est bon, c'est bon.
7: Je vous appelle, je suis étudiant à l'IUT de gestion.
6: Oui.
7: Et on est en examen, alors j'ai pris un téléphone portatif.
6: Mmh.
7: Voilà, on me pose une question sur le courrier et l'entreprise.
6: Oui.
7: Et la question, il me reste 5 minutes pour rendre la copie. La question, c'est quel est le tarif à 5 francs près d'un paquet pesant 1 kilo, destination New York?
6: Là, là, attendez, je prends mon tarif tout de suite.
8: Posez les copies sur le bureau.
6: Oh mince.
8: Et vous sortez calmement. De la place, c'est quoi ce téléphone là?
7: Ben, je suis avec ma mère là. Allô?
6: Oui,
7: je me suis repéré.
6: Oui, j'ai entendu. Bon, mais écoutez, je peux pas vous le donner.
8: Téléphone? Allô?
6: Oui.
8: Bonjour madame.
6: Bonjour madame, monsieur.
8: Madame de la place.
6: Oui.
8: Vous êtes la maman de Jean-Baptiste?
6: Bien sûr, bien sûr.
8: Ah, c'est un bon élève, hein?
6: Ah ben, j'espère, hein.
8: Mais vous savez quand même qu'il est en examen aujourd'hui.
6: Ben, je voulais savoir comment ça se passait, je pensais que c'était terminé.
8: Ah, non.
6: Ah, alors, excusez-moi d'avoir dérangé, hein.
8: Vous avez appelé votre mère, pourquoi, Jean-Baptiste?
7: Ben, c'est-à-dire que c'est à propos de tonton Lulu, hein, qui peut pas venir, c'est ça,
6: Oui.
7: Samedi?
6: Oui.
8: Allô?
6: Oui.
8: Qu'est-ce qui est arrivé à votre oncle, c'est pas grave?
6: Non, c'est une petite intervention chirurgicale.
8: Ah, il a été opéré?
6: Oui.
8: De quoi?
6: Il a été opéré de la prostate.
8: Ah, ben je comprends mieux, Jean-Baptiste, vous auriez pu me l'expliquer.
7: Ben oui, mais c'était pas facile, quoi, hein, maman?
6: Ben oui.
7: Et alors, les nouvelles, alors, comment il va?
6: Ben écoute, ça s'est bien passé, on attend qu'il se réveille, là, maintenant.
8: Allô?
6: Oui.
8: Il est à l'hôpital?
6: Oui, l'hôpital de Brive, oui.
8: Ah, bon, il est dans quel service?
6: Ben, dans le service d'opération pour la prostate, je sais pas le service, vous savez, on a attendu toute la matinée.
8: Ah oui, évidemment, vous devez être sous le choc.
6: Un petit peu, oui.
8: Oui. Et c'est un monsieur de la place aussi, son nom, alors?
6: Oui, oui, c'est ça, de la place.
8: Lucien, alors, puisqu'il parle de tonton Lulu.
6: Voilà.
8: Ah, d'accord.
6: Voilà.
8: Parce que j'ai un ami qui opère à l'hôpital, justement. Attendez, si vous voulez, ne quittez pas, hein. Je vais prendre mon téléphone aussi, je vais essayer de vous donner des nouvelles plus fraîches.
6: Ah.
7: Allô?
6: Oui.
7: Il part à son bureau.
6: Ah oui.
7: Vas-y donc, je vous remercie parce que... vous avez été formidable, hein. Plus l'histoire de tonton Lulu, moi j'étais mal. J'ai trouvé que ça.
6: C'est n'importe quoi, hein.
8: Allô?
6: Oui.
8: Oui, excusez-moi. Bon, alors, j'ai appelé mon ami à l'hôpital.
6: Oui.
8: Il ne connaît pas de Lucien de la place, hein?
6: Comment ça, il ne connaît pas de Lucien de la place?
8: Il n'y a pas de Lucien de la place au service de chirurgie.
6: Oh, bah alors là, ça c'est un peu fort, ça. Écoutez, il vient de se faire opérer ce matin, je rêve pas, quand même.
8: Au service du professeur?
6: Bah, écoutez, moi, j'ai pas retenu le nom du professeur, hein. J'ai aucune mémoire pour les noms, en plus.
8: Attendez, hein.
7: Oh là là là là.
6: C'est ce bazar.
7: Il est en train d'appeler l'hôpital. Apparemment, il a un collègue qui est professeur en chirurgie.
6: Ah ouais, ben il tombe mal parce que moi, les professeurs, les machins, les trucs, je les connais pas du tout. Hein.
8: Allô?
6: Oui?
8: Bon, je viens de rappeler.
6: Oui?
8: Alors, il y a un Lucien de la place.
6: Ah.
8: Oui, mais alors, madame, excusez-moi, Jean-Baptiste, c'est peut-être pas la circonstance. Hein. Il n'est pas en service de chirurgie.
6: Ah, il est... Ah bon?
8: Il a été transféré, madame, excusez-moi, à l'Institut médico-légal ce matin.
6: Ouais.
7: Oh, c'est pas vrai.
6: Eh oui, qu'est-ce que tu veux? Je voulais pas te le dire, hein.
7: Pas tonton Lulu.
6: Eh ben oui, mais mon petit...
7: Maman.
6: Oui. écoute, on se retrouve pour manger à midi. On va manger à midi et puis on en parlera. Tu sais, c'est pas grave.
8: Je suis désolée, madame.
6: Ben oui, mais... Oui, mais enfin, vous auriez pu attendre pour lui dire, quoi. Il est en plein examen, là.
8: Tonton Lulu.
6: Oh, mais mon petit, t'as mis pas dans tous ces états, tu sais.
8: Ah non, là, c'est bon, le doyen, là, c'est Robert Ledoux.
6: Voilà. Bon, mais écoutez, monsieur, excusez-nous notre émotion, mais je vais récupérer mon fils, hein.
8: Bien, ben, madame, je vous remercie, je vous le repasse.
6: Voilà, excusez-nous, hein.
7: Allô, maman?
6: Oui, ça va?
7: Tu m'entends, maman?
6: Oui.
7: On a échappé belle. Surtout que c'était une blague pour la radio.
6: Oh, l'horreur!
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4: Oui. Bonjour monsieur, c'est bien l'entreprise de plombisme ?
9: Oui, vous êtes bien l'entreprise de plomberie.
4: Professeur Martin à l'appareil, suite à la journée mondiale de la plomberie, j'organise chez vous une semaine porte ouverte pour mes élèves.
9: Pardon ? Une semaine porte ouverte dans notre entreprise ?
4: Oui, alors je leur ai dit qu'ils iraient aussi filer des coups de main sur vos chantiers.
9: Non mais attendez, vous n'avez pas pu faire ça alors que vous nous avez pas demandé notre accord.
4: Non mais c'est un plan gagnant-gagnant, attention.
9: Ah non, c'est pas gagnant-gagnant.
4: Bah vous, ça vous fait de la main d'œuvre.
9: Attendez.
10: Oui, allô?
4: Bonjour, madame.
10: C'est hallucinant, votre truc, là. On prévient pas quand on vous envoie des stagiaires, 3 jours avant. Mais vous êtes qui, vous?
4: Professeur Martin.
10: Alors, professeur Martin, d'où?
4: De l'école Martin, évidemment.
10: Je trouve ça hallucinant.
4: Non, mais tout est géré. Les parents ont vos coordonnées, ils vous déposent les enfants.
10: Mais je m'en fous, mais j'en ai rien à faire. Je ne peux pas emmener qui que ce soit sur un chantier.
4: Bon, vous avez pas un camion?
10: Attendez, on a 2 places dans le camion, on a déjà un apprenti. On les met dans la caisse?
4: Eh ben voilà, oui, problème réglé.
10: Quoi?
4: Vous les mettez derrière dans le camion?
10: C'est du bétail, vos élèves, vous les mettez dans le camion.
4: Bon, c'est des gamins, entre nous, c'est un peu pareil.
10: Mais non, mais vous rigolez.
4: Oui, bien sûr.
10: Pour mettre des gamins dans un camion. Mais, ah bah, à ce compte-là, ce qu'on va faire, si, on a une remorque.
4: Oui, ah bah, si vous voulez, très bien.
10: Mais non, mais...
4: En revanche, faites juste gaffe de pas en perdre, parce que
10: mais c'est strictement n'importe quoi, ce que vous me racontez, là. Vous les attacherez pas, vos gamins, dans les voitures?
4: De toute façon, il n'y a pas de ceinture dans le camion.
10: Il n'y a pas de ceinture dans le camion?
4: Bah oui, pas derrière.
10: Il n'y a pas de ceinture, donc vous ne mettez personne dans un camion quand il n'y a pas de ceinture.
4: Non, mais ça, je vais vous bricoler un système avec de la ficelle et 3 bouts de scotch.
10: Mais vous vivez à quel âge, quoi? Vous, non, mais attendez, franchement, quoi. Mais c'est quoi?
4: C'est de la débrouille.
9: Allô?
4: Ah, rebonjour, monsieur.
9: Quittez pas.
4: Non, mais alors, c'est bon, j'ai tout réglé avec votre collègue.
9: Non, c'est pas bon du tout. C'est pas bon du tout. Je vous passe mon patron, monsieur.
4: Ah, parce que l'autre, c'était même pas le patron. Oh là là là là.
9: Quittez pas.
4: Merci, monsieur.
11: Allô?
4: Ils m'ont mis en attente.
11: Non, je vous ai pas mis en attente, monsieur. Allô? Monsieur, c'est André Breton qui vous guette, vous.
4: Oh là là là là, c'est dingue, ça. Hein?
11: Ah, ça peut être dingue, c'est dingue. Hein?
4: Ah, il y a quelqu'un?
11: Bah oui, hein.
4: Ah, et ben enfin.
11: Bah, je vous entends depuis tout à l'heure.
4: Pardon, vous m'aviez mis en attente, donc.
11: Mais non, c'est madame m'a mis en attente. Moi, je vous ai pris, vous avez fait. Vous aussi, je suis chanté.
4: Et ça
11: hein?
4: Commence, ils m'ont remis en attente.
11: Oh là là.
4: Ah, allô?
11: Oui, monsieur.
4: Oui, vous trouvez ça drôle?
11: Quoi, comment ça?
4: Ça vous fait peut-être rigoler de mettre les gens en attente?
11: Bah non, je rigole pas.
4: J'espère, oui, parce qu'on n'est pas là pour ça.
11: Eh, monsieur, on vous a rien demandé, on vous a rien dit, on fait pas de porte ouverte.
4: Si, vu que mes élèves doivent venir.
11: Non, rien du tout, monsieur. Je m'en fous de ça.
4: Non, mais vous leur faites faire 2-3 bricoles sur les chantiers.
11: Non, attendez, monsieur. Là, vous allez arrêter tout de suite parce que je vous préviens. J'ai un beau-frère.
4: Ça, c'est complètement dingue parce que moi aussi, j'ai un beau-frère.
11: Comme on est au gendarmerie, on va s'occuper de votre cas et à mon avis, ça va pas le faire. Vous allez voir, hein.
4: Pardon, il est quoi, votre beau-frère?
11: Il est commandant de gendarmerie, d'accord?
4: Eh ben, moi, le mien, il est commandant chef.
11: Hein?
4: Eh ouais.
11: Ah bon, eh ben
4: donc c'est lui le chef.
11: Ouais, mais je vous... Non.
4: Bah si, donc vous me prenez mes élèves et on n'en parle plus.
11: Bah non.
4: Bah si.
11: Bah non.
4: Bah si.
11: Bah non.
4: Bah si.
11: Bah non.
4: Bah si.
11: Si moi je téléphone chez vous pour venir boire un coup, pour venir manger, vous allez m'accepter?
4: Mais bien sûr, mais passez, on boit un coup, on en discute.
11: On en discute, on est 25, y'a pas de problème.
4: Mais y'a pas de problème, venez à 30.
11: Et puis on est tous... Attention, on est des fouilles crottes, hein, nous on se mouche partout.
4: Ah bah c'est super, en plus j'adore les fouilles crottes. Allez.
11: Vive la France.
4: Mais oui, vive la France.
11: Bon, vous arrêtez. Franchement...
4: Et vive la République.
11: Vous inquiétez pas, vous allez voir, vous allez voir.
4: Et vive le Martinland libre.
11: Allez, dégage.
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12: Groupe vétérinaire.
13: Oui, bonjour.
12: Bonjour.
13: C'est vétérinaire.
12: Oui.
13: Oui, bonjour, c'est Monsieur Lamolle à l'appareil.
12: Oui.
13: Dites-moi, je vous appelle parce que la chatte à ma femme, elle est quand même dans un triste état. Est-ce que vous pouvez vous en occuper?
12: Est-ce qu'on l'a déjà vue?
13: Non, c'est la première fois qu'elle consulte un vétérinaire.
12: Elle a quel âge, cette chatte-là?
13: Ben, elle a son âge. Hein.
12: Oui,
13: elle est comme ma femme, hein, 79.
12: Alors, merci. Alors, attendez.
13: Oh oui, elle est dans un triste état, la fois que vous la voyez. Hein.
12: Toute
13: boursouflée. Je sais pas ce que je lui ai fait, mais bon.
12: C'est quand même bizarre qu'elle soit boursouflée comme ça. Elle est boursouflée partout?
13: Les lèvres, en fait. Hein,
12: les lèvres.
13: Les grandes lèvres et les petites lèvres aussi.
12: D'accord.
13: Et on dirait un peu comme un... Vous savez les dindons, là? On dirait un dindon.
12: Je vous mets 17h30 aujourd'hui.
13: Oui.
12: Hein? Alors, vous m'avez dit, vous êtes monsieur...
13: Alors, Lamolle.
12: A-M-O-L.
13: A-M-O-L, Bernard. C'est pour la chatte à ma femme.
12: Alors, Bernard. Alors, la chatte, elle s'appelle...
13: Comment ça, la chatte?
12: Elle a un nom, la chatte.
13: C'est Marianne, oui, c'est le... Enfin, c'est ma femme, hein.
12: Non, mais attendez. Vous êtes au groupe vétérinaire, là.
13: Ben oui, je sais bien, oui.
12: Mais vous me dites... Je vous demande le prénom de votre chatte.
13: Ah, c'est pas la mienne, hein.
12: Non, mais... Je veux le prénom de la chatte.
13: Ben, c'est la chatte à ma femme. Ma femme s'appelle Marianne.
12: Oui, non, mais je veux le nom de l'animal. Je veux pas le prénom de votre dame.
13: Mais quel animal?
12: Ben, vous me dites que vous êtes au groupe vétérinaire, d'être pas au groupe médical.
13: Oui.
12: Vous voulez faire soigner qui? Votre femme ou le chat?
13: La chatte à ma femme.
12: Oui, non, mais même que ça soit la chatte à votre femme...
13: C'est sa chatte, son sexe.
12: Oh, c'est pas vrai. Non, mais attendez, vous vous foutez de moi ou quoi?
13: Pardon?
12: Vous êtes au groupe vétérinaire, vous n'êtes pas au groupe médical.
13: Oui.
12: Donc le groupe vétérinaire ne va pas soigner le sexe de votre femme.
13: Mais vous verriez l'état, je vous ai dit qu'il ressemblait à un dindon maintenant.
12: Oui, non, mais attendez, on est un groupe vétérinaire, on soigne des animaux.
13: Oui.
12: D'accord?
13: Oui.
12: Donc, adressez-vous au groupe médical...
13: Ah, mais on a appelé.
12: Oui.
13: Ils veulent pas s'en occuper.
12: Oui, mais bon, c'est pas nous qu'allons le faire non plus.
13: Ben, ils nous ont dit que dans l'état dans lequel elle était, il fallait voir un vétérinaire.
12: Bon. Écoutez, hein, vous venez à 17h30, on verra avec le vétérinaire. Voilà.
13: Bon. Attendez, je vous passe ma femme. Parce que c'est plus simple avec ma femme, hein, c'est elle qui...
12: Non, mais attends, mais je suis tombée sur... Le sexe de ma femme.
13: Très bien, il y a le docteur qui est là.
12: Attends, il est zinzin.
14: Allô?
12: Oui, bonjour.
14: Bonjour, mais c'est le docteur?
12: Non, c'est pas le docteur. Moi, je suis la secrétaire du groupe vétérinaire.
14: Ah.
12: On soigne les animaux, on ne soigne pas les humains.
13: Mais c'est pour ta chatte. Tu peux pas laisser le vétérinaire quand même?
12: Bah non.
13: Mais si, ça coûte moins cher.
12: Ah bah d'accord. Alors là... Non, mais c'est pas possible.
15: Oui, allô.
4: Éric Antoine.
15: Mm-hmm.
4: Oui, bonjour. Comme je présente en ce moment des sketchs à diverses productions, j'aurais besoin de témoignages de gens qui pourraient dire comme quoi on a bossé ensemble.
15: Mais d'abord, qui êtes-vous?
4: Ah, je m'appelle Martin.
15: Martin, d'accord. Et on a bossé où ensemble alors?
4: Non, évidemment, on n'a pas bossé ensemble. Mais en fait, le truc, c'est que moi, je me dis si je marque ça sur...
15: Sur un CV, sur la carte
4: bah, sur un CV, non, sûr. Mais enfin, sur un... Voilà.
15: Et comment vous avez récupéré mon numéro de téléphone?
4: Par Franck.
15: Franck qui?
4: Mon beau-frère. Voilà. Donc l'idée, on n'a pas besoin de se voir, ce serait juste que vous me fassiez un petit mot, comme quoi on a écrit des trucs ensemble, vous voyez, ou des trucs comme ça, juste pour me crédibiliser, en fait.
15: Bah, vous imaginez bien que malgré le fait que je sois un illusionniste et un escroc de métier, je ne peux pas faire une chose pareille. Je ne peux pas soutenir artistiquement quelqu'un que je ne connais pas, sans l'avoir vu sur scène, c'est impossible.
4: Et ou juste un petit com, tu vois, un truc, enfin si je peux te tutoyer.
15: Oui, tu peux, il n'y a pas de souci, t'es suffisamment rigolo.
4: Comme quoi, voilà, tu me trouves très rigolo.
15: Alors, je te trouve très rigolo, mais je ne sais pas encore si c'est parce que tu l'as choisi ou si c'est malgré toi. C'est ça toute la difficulté de l'humour, c'est qu'il faut que ce soit un choix. En tout cas, malgré toi, tu es couillu et rigolo et t'as une nature très forte, mais d'une manière ou d'une autre, je ne ferai pas ce mot.
4: Attends, est-ce que je peux enregistrer ça et tu me le redis alors?
15: Mais tu es malin, le mec est malin en plus.
4: Bah attends.
15: T'aurais dû tout enregistrer depuis le début.
4: Ah ouais, merde.
15: Rappelle-moi ton prénom.
4: Martin.
15: Martin, je suis obligé de te laisser. Ça va couper dans
4: top.
15: Un instant.
4: Ça enregistre. Vas-y.
15: Voilà, cher Martin, c'est le coup de fil le plus étrange que j'ai eu de ma vie. En tout cas, tu as égayé ma journée. Et je te remercie pour bon. Ce moment.
4: Et on peut faire un échange, hein. Moi, si tu veux, je peux te filer d'autres numéros.
15: Ah, c'est cool. Oh. En plus, t'es généreux. Allez, mon Martin.
4: Ou je peux te faire passer sur Rire et Chanson.
15: Il est bon, le Martin. Tu diras aux gars qui t'ont filé mon numéro que c'est des enfoirés.
4: D'accord.
15: Et que je leur fais pipi dans la bouche.
4: Voilà. D'accord.
15: Je leur dirai très clairement. Mais en toute amitié.
4: Mais, bien sûr.
15: En toute
4: oui.
15: amitié. Mais je te remercie, Martin. C'est cool. Tu m'as fait mal.
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16: Bonjour,
17: madame. C'est les dépannages plomberies.
16: Oui.
17: Oui, bonjour, madame Ledoux, à l'appareil.
16: Oui.
17: Germaine, j'ai mon évier bouché.
16: Alors, accroché ou pas?
17: L'évier?
16: Non, non, votre nom.
17: Ah, le doux, oui, oui.
16: Oui, c'est accroché, hein.
17: Oui, c'est accroché. Alors, Parvis de la Défense.
16: Oui.
17: Tour Gentil.
16: Oui.
17: 43e étage.
16: 43e étage?
17: Ben oui.
16: Avec ascenseur, oui.
17: Sans ascenseur.
16: Non, vous rigolez, là.
17: Non, je rigole pas. C'est sans ascenseur.
16: Attendez, hein. Bon, quittez pas, madame, hein.
18: Allô?
17: Allô?
18: Oui.
17: Oui, bonjour, monsieur.
18: Bonjour. Où est votre problème?
17: Vous êtes qui?
18: Ben, le directeur technique.
17: Ah, d'accord. Ben, moi, j'ai pas de problème. Simplement, je vais savoir à quelle heure il venait.
18: Oui, mais c'est au 43e étage?
17: Oui, c'est ça.
18: Oui.
17: Sans ascenseur, oui.
18: Sans ascenseur?
17: Oui.
18: 43 étages sans ascenseur?
17: Oui.
18: Voilà.
17: Il n'y a pas de problème, hein. Il n'y a pas de problème.
18: Non, non, mais 43 étages, il faut les monter à pied, madame.
17: Ben, moi, je le fais bien, monsieur.
18: Vous le faites bien?
17: Ben, oui.
18: 43 étages à pied?
17: Ben évidemment, je fais mes courses une fois par semaine.
18: Et vous avez un évier bouché?
17: Oui.
18: Maintenant, pourquoi il n'y a pas d'ascenseur dans votre immeuble?
17: Non, c'était un immeuble fonctionnel.
18: Oui.
17: Et puis les bureaux ont déménagé. Oui. Moi, j'étais la concierge et m'ont relogé là-haut.
18: Au 43e étage?
17: Voilà. Et ils ont muré l'ascenseur puisqu'il n'y a plus personne.
18: Et vous habitez dans un immeuble de 43 étages toute seule alors, madame?
17: Oui, il y a mon fils qui vient me voir tous les jours.
18: Et bon, t'as pris l'adresse de la dame là parce que... Oui, c'est... Alors, l'évier, il est bouché. Moi, je vois un gars, hein, Lionel, tu veux bien monter 43 étages, toi, à pied? Bon. Bon, écoutez, moi, ce que je vais faire, c'est que je vais essayer de vous trouver quelqu'un qui veut bien monter 43 étages à pied.
17: Vous êtes gentil, monsieur.
18: Oui.
17: Alors, c'est très simple, hein. Quand il arrive au 38e étage, il change d'escalier. Il prend l'escalier C, parce que l'escalier est muré, hein.
18: Au 38e étage, il faut changer d'escalier?
17: Oui.
18: Et prendre l'escalier C?
17: Voilà. Alors, avec l'escalier C, c'est un escalier qui descend jusqu'au 5e, hein.
18: Et monter 5 étages?
17: Non, descendre.
18: Comment on descend jusqu'au 5e?
17: Oui, parce qu'ils ont muré après.
18: Oui, alors, il faut descendre jusqu'au 5e étage?
17: Voilà.
18: Une fois qu'on est monté au 38e?
17: Oui, c'est ça, mais c'est pas par le même escalier, hein.
18: Non, non, mais attendez. On monte 38 étages?
17: Voilà.
18: Voilà. Et après, on descend?
17: Oui, jusqu'au 5e.
18: On descend jusqu'au 5e étage?
17: Oui, alors, faut pas qu'il se trompe parce que c'est dans le noir.
18: C'est dans le noir?
17: Ah oui, il n'y a pas de lumière, hein.
18: Comment il n'y a pas de lumière? Là, c'est une galère, ça, hein.
17: Mais moi, je le fais bien, hein.
18: Oui, oui, je sais, mais si vous avez des bons yeux, il faut que je trouve un plombier qui a des bons yeux, hein. Vous savez, monter 38 étages dans le noir...
17: Oui, mais il peut compter dans sa tête, hein. Moi, je compte, hein.
18: Comment il va compter dans sa tête? Ben déjà, il faut qu'il y arrive, hein. Il faut pas que je trouve un plombier cardiaque, moi, hein. Vous vous rendez compte, 38 étages dans le noir? Non, mais moi, je vous tire mon chapeau, madame, hein, vous êtes courageuse, hein.
17: J'ai 73 ans.
18: 73 ans. Parce que à 73 ans, monter 43 étages, redescendre 38 et redescendre de... Attendez, il faut que je fasse le calcul, là. Il faut redescendre 33 et sans lumière. Oui. Et c'est vraiment noir, alors?
17: Ah oui, c'est noir.
18: C'est noir, il faut amener une lampe et,
17: Non, il y a une rampe, hein.
18: Il y a une rampe?
17: Oui, enfin, il y a une rampe, tous les étages impairs.
18: Putain, il faut que j'appelle Belmondo, moi, hein, ça irait plus vite avec un hélicoptère et qu'il me jette directement dans votre fenêtre. Mais alors, à chaque fois que vous montez 38, vous descendez 33 et vous remontez 40.
17: Voilà.
18: 43.
17: Oui, c'est ça.
18: Ça fait 80 étages dans tout ça.
17: 81.
18: 81. C'est pas possible. Mais c'est inhumain ce qu'ils vous font, là. Putain, vous vous rendez compte, c'est une après-midi qui est foutue pour un plombier. Et c'est vraiment bouché, votre levier, hein.
17: Ah oui, il est bouché, il refoule, hein.
18: Il refoule. Manqué, s'il n'y a pas de voisin, il peut refouler, hein, il n'y a pas de problème. Hein.
17: Ah oui, mais enfin, c'est pas...
18: Bon.
17: Alors, que je vous dise comment faire quand il arrive. Hein.
18: Oui.
17: Quand il est en bas,
18: oui.
17: Il y a un interphone.
18: Oui.
17: Il sonne et je descends lui ouvrir.
18: Vous descendez vous-même?
17: Oui, je vais descendre lui ouvrir.
18: On ne va pas vous faire descendre quand même qu'à 45 étages, 43 étages.
17: Mais
18: et remonter 81 à 73 ans pour lui ouvrir. Pourquoi il ne marche pas l'interphone?
17: Mais non.
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19: Oui, Pôle emploi service inscription.
4: Oui, bonjour monsieur. Je vous appelle parce que je...
19: Madame, c'est pas grave.
4: Ah non, c'est monsieur à l'appareil. Hein.
19: Oui, vous c'est monsieur, voilà, et moi voilà. C'est madame.
4: Je suis un monsieur, hein. Je sais pas, je pense que ça s'entend.
19: Oui, j'ai bien compris.
4: Oui,
19: moi je vous dis bonjour monsieur, vous
4: oui.
19: Me dites oui, bonjour monsieur.
4: Bah oui, je vous dis... Bah...
19: C'est pas grave monsieur, je vous écoute. Quel est l'objet de votre appel?
4: Alors, je vous appelle monsieur parce que je vais partir en vacances pendant un peu plus de 2 mois à l'étranger. Je voudrais savoir quand je risque d'être contrôlé.
19: Vous savez que vous avez droit seulement à 35 jours de vacances par an.
4: Voilà, c'est pour ça.
19: Là, il risque d'avoir une radiation.
4: C'est pour ça que pour éviter la radiation, navigateur, je voudrais savoir quand je risque de me faire contrôler.
19: Oui, mais non, mais ça fonctionne pas comme ça, parce que vous allez avoir des rendez-vous avec votre conseillère.
4: Alors, j'ai mon beau-frère qui peut me représenter, s'il y a des rendez-vous.
19: Oui, mais monsieur, on ne recevra pas une autre personne tant que ce ne soit pas vous.
4: C'est la famille.
19: Il n'y a aucun rapport avec un lien de conjugal.
4: Comment ça, conjugal?
19: Vous n'avez pas le droit d'amener votre femme, par exemple.
4: Je ne suis pas marié avec mon beau-frère.
19: Je vais vous parler d'une femme. Je vais vous parler de toutes les situations que vous pouvez me présenter pour ne pas...
4: Enfin, vous me parlez de...
19: Monsieur, excusez-moi. On vous demande de respecter vos devoirs et de ne pas flouter le pôle emploi.
4: De ne pas flouter?
19: Oui.
4: Je floute personne.
19: D'accord. Donc là, maintenant, on va reprendre une question de base.
4: Alors, une question, oui. Pourquoi vous dites que mon beau-frère est une femme?
19: J'ai pas dit que votre beau-frère était une femme.
4: Je vois pas comment mon beau-frère pourrait passer pour ma femme. À partir
19: non, monsieur, c'est vous qui vous êtes trompé. C'est enregistré. Donc, si vous voulez, je peux vous envoyer une copie avec l'enregistrement.
4: Ah bah moi, je peux vous en envoyer une aussi, dans ce cas. Hein,
19: D'accord. Est-ce qu'il y a autre chose, monsieur?
4: Oui, si je déguise mon beau-frère en femme, est-ce que dans ce cas, ça passe?
19: Monsieur, tant que ce n'est pas vous qui vous présentez avec une pièce d'identité qui nous prouve votre identité, on ne prendra aucune personne au rendez-vous et aux convocations, monsieur.
4: D'accord. Donc, dans ce cas, si c'est mon beau-frère déguisé en femme, mais qui vient avec ma carte d'identité...
19: Quel est le rapport, monsieur? Monsieur, je ne sais pas, là, vous téléphonez au Pôle emploi, donc c'est pour...
4: Non, on va reposer
19: une question. Allô?
4: Oui, allô?
19: Vous allez me poser une question de travail.
4: Voilà.
19: Est-ce que vous avez une question?
4: Et alors, si c'est ma belle-sœur qui se déguise en homme et qui vient avec la pièce d'identité de ma femme?
19: C'est pas possible, monsieur. Je préfère pas m'attarder sur cette...
4: Alors,
19: sur
4: ce, est-ce sur... que je pourrais avoir un responsable, s'il vous plaît?
19: Oui.
20: Oui, bonjour, monsieur.
4: Oui, bonjour, madame. Comme j'expliquais à votre sous-fifre, j'ai un souci pour ces vacances d'été.
20: Ah ben, oula, moi je veux bien être gentil, mais à un moment donné, il faut coopérer. Si vous êtes radieux, vous verrez bien ce qui vous arrivera, monsieur.
4: Ben alors non, justement, parce que si mon beau-frère vient déguisé...
20: Mais non, mais ça se passe pas comme ça, monsieur. Vous imaginez bien, monsieur, c'est apparenté à de la fraude, monsieur. Vous voulez finir comment, vous?
4: Parce
20: c'est
4: que
20: pas à votre beau-frère de se déplacer pour vous, monsieur.
4: Oui, mais déguisé...
20: Comment?
4: Ah, vous n'avez pas compris.
20: Mais si, je vous ai bien compris, monsieur. Vous partez en vacances pendant 2 mois ou 3 mois.
4: Voilà, oui, je veux voir.
20: Et vous voulez vous faire représenter par votre beau-frère pour pas...
4: Il viendra pas comme ça, il viendra.
20: Et votre beau-frère, moi j'ai envie de vous dire, je m'en fiche.
4: Oui, mais il sera déguisé, c'est ça.
20: Il sera déguisé, mais c'est quoi? Mais qu'est-ce que ça veut dire, ça, monsieur?
4: Bah, ça veut dire qu'il aura une... En fait, il aura une perruque blonde pour...
20: Monsieur, je veux bien être gentil, mais voilà, moi j'aime bien parler avec des gens sérieux, monsieur.
4: Bah, je peux vous passer ma femme qui est à côté, qui pourra tester
20: non,
4: je suis sérieux. Chérie?
20: Non, mais...
4: Allô?
20: Monsieur, je vous ai dit que je mettais un terme à la communication, si vous n'étiez pas plus sérieux que ça, monsieur.
4: Alors, excusez-moi, mais alors, deux choses. Primo, je suis très sérieuse. Deuxièmement, secondo, c'est pas monsieur, c'est madame, là. Je suis la femme de mon époux.
20: Bon, non, mais...
4: Oui.
20: Bon.
4: Allô?
21: Pôle emploi vous remercie de votre appel. Au revoir.
22: Bonjour.
23: Oui, allô, bonjour, c'est la SPA...
22: Non, on n'est pas SPA.
23: Ah.
22: On n'est pas SPA, on est un refuge animalier.
23: Ouais, le problème, c'est qu'on n'arrive pas à trouver, il y a une urgence et j'arrive pas à trouver le numéro de la SPA, peut-être que vous pouvez m'aider.
22: C'est par rapport à quoi?
23: Ben, on est à Biarritz, là. Moi, je suis en cure, à Thalasso.
22: Ouais.
23: Et je vois une dame, là, qui, enfin, on voit une dame parce que toute la plage est affolée. Au bout de la plage, là, vous voyez, la grande plage, là, devant la Thalasso à Biarritz, hein.
22: Ouais.
23: Il y a une dame, qui est en train de manger une mouette, crue.
22: Pardon? Qu'est-ce que vous m'avez dit?
23: Une dame qui est en train de manger une mouette.
22: Ben,
23: si je vous le dis, c'est pour ça que j'appelle la Société Protectrice des Animaux, mais j'ai eu votre numéro par les renseignements téléphoniques. Alors.
22: Je vais vous donner le numéro de téléphone, hein, qui s'occupe des oiseaux justement protégés.
23: Oui.
22: Le 06.
23: D'accord.
22: Voilà.
23: Parce qu'apparemment, la mouette était encore vivante.
22: N'importe quoi.
23: Elle est en train de la...
22: À la rigueur, il faut appeler la police directement, oui.
23: Mais il y a 2 policiers, là. Hein. Imaginez la plage, tout le monde est à l'arrêt, elle est au bout de la plage.
22: C'est horrible.
23: Elle tient la mouette par les ailes. Tout le monde la regarde. Moi, je suis à peu près à 30 mètres d'elle, là, vous voyez.
22: Attendez, je me renseigne mon collègue. Attendez,
24: la mouette. Une femme?
22: Oui.
24: Elle est en train de la bouffer. La femme est en train de bouffer la mouette?
22: Oui.
24: La femme mange la mouette?
22: Oui.
24: On va les cinglés.
22: Quoi que la PM. Donc, c'est bon.
25: Ah, ouais,
22: c'est bon. Vous appelez le numéro de téléphone que je vous ai donné et ils vont faire le nécessaire. Hein.
23: J'ai donné à ma femme et elle a donné aux policiers qui sont en train d'appeler parce que.
22: Ouais.
23: Il y a une centaine de personnes qui restent à distance de cette dame, une vieille dame, une dame âgée, hein, qui brandit à bout de bras la mouette. Je sais pas si vous imaginez.
22: Mais elle dérangeait cette dame ou quoi?
23: Non, apparemment elle est connue. Hein, et, non, c'est une grande. Elle a une bijouterie, je crois, à Biarritz. Hein.
22: Elle a pété un plomb, c'est pas possible.
23: Et elle la mange comme ça, vivante, et on entend la mouette qui. Elle se débat, elle crie, enfin c'est horrible. Je sais pas si vous entendez les cris de la mouette, non?
22: Non, j'ai trop de bruit autour.
23: Attendez, je vais essayer d'approcher, hein, quittez pas. Hein.
22: Ah ouais, j'entends. Hein. C'est hallucinant. Hein. La mouette, elle est encore vivante. Elle s'est fait bouffer par la femme.
24: Il ne veut pas arrêter la
22: mouette? Oui, une dame. Elle est là, non? Direct. Il y a les policiers déjà sur place.
24: Bah, alors, qu'est-ce qu'ils font, les flics?
22: Bah, apparemment, ils bougent pas, les flics. Non, apparemment, elle est connue de certains. Elle mijouterie, tout ça, là-bas.
24: Elle mijouterie?
22: Allô? C'est hallucinant, hein. J'entends la mouette.
24: Non.
22: Oui?
24: Mais attends, mais il y a personne qui
23: bouge,
24: mais ils sont...
23: Allô? Attendez, ce que je peux faire, peut-être, c'est passer le téléphone à la dame.
22: Enfin, ça, c'est pas pour autant qu'elle va... Non, elle va pas.
23: Tenez, madame, il y a quelqu'un qui veut vous parler, là.
14: Allô?
22: Allô?
14: Oui?
22: Bonjour, madame.
14: Bonjour, monsieur.
22: Qu'est-ce que vous faites, hein?
14: Je déjeune.
22: Vous déjeunez? Vous déjeunez quoi?
14: Comment?
22: Vous déjeunez quoi?
14: Une mouette. Une mouette fraîche, oui.
22: Fraîche? C'est
24: connerie,
22: pas possible.
14: Excusez-moi, j'aime pas parler la bouche pleine.
24: Allô?
14: Oui, allô?
24: Oui, madame, il faut pas manger la mouette.
14: Ah, oh, bah c'est trop tard, hein.
24: C'est trop tard, vous l'avez mangé, la mouette?
14: Oui, il reste que le bec.
24: Ah, il reste que le bec. Et les pattes, vous les avez mangées aussi?
14: Non, je vais me les garder pour me curer les oreilles.
24: Ah, vous allez garder les pattes pour le curer les oreilles. Ah, c'est pas possible.
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0: Merci, hein, bonne journée. Agence, bonjour.
4: Bonjour, monsieur, je vous appelle parce que je voudrais louer mon studio.
0: Oui, donc il faudrait qu'on puisse organiser un rendez-vous. Actuellement, il est loué ou pas?
4: Oui, ben je suis le locataire, oui.
0: Ah, vous êtes... Attendez, vous êtes locataire, vous voulez louer le studio dans lequel vous êtes?
4: Ah bah voilà, exactement.
0: Eh ben non, c'est interdit, vous ne pouvez pas sous-louer.
4: Oui, non mais ça, je veux dire, ça reste entre nous.
0: Mais moi je fais pas de choses qui restent entre nous, monsieur. Je ne vais pas louer un studio qui est déjà loué, donc...
4: Dans ce cas, moi je peux me déplacer en revanche.
0: Mais monsieur,
4: oui.
0: En aucun cas, je n'interviendrai dans ce dossier.
4: Bon alors, dans ce cas, si on fait une vente du coup...
0: Une vente de quoi?
4: Bah si au lieu de louer, on met en vente.
0: Vous êtes propriétaire ou vous êtes locataire?
4: Non, locataire.
0: Bah, on vend pas un truc qui vous appartient pas, mais c'est quoi votre histoire, là? C'est... Il y a un petit problème, là.
4: Non, mais ce que je veux dire, c'est que quand on fait des visites, vous pouvez me présenter comme le propriétaire.
0: Ah, mais c'est quoi votre truc, là? Mais en aucun cas, je ne mettrai un seul pied dans votre appartement.
4: Non, voilà. Mais rien ne vous oblige à rentrer. Moi, je peux faire les visites.
0: C'est non, non et non. J'ai un client en face de moi qui, lui, travaille dans la légalité, donc je préfère travailler avec ces personnes-là.
4: Il ne cherche pas une location, par hasard?
0: Non, du tout, monsieur.
4: Parce que moi, j'ai un truc...
0: C'est un propriétaire, voyez-vous?
4: Non, mais je me suis trompé, en fait.
0: Oui.
4: Parce que le propriétaire est d'accord.
0: Je m'en fiche du propriétaire. Dans ce cas-là, il me mandate pour...
4: Je peux vous le passer, il vient d'arriver, là. Oui, bonjour, je suis le propriétaire du studio de la personne que vous aviez précédemment.
0: Vous êtes monsieur?
4: Monsieur Martin. Je lui ai signé un papier, il va venir avec, comme ça
0: non,
4: sera
0: non,
4: plus
0: non.
4: simple.
0: Je vous rencontre tous les deux en même temps.
4: Ah, tous les deux en même temps, ça va être difficile.
0: Avec un acte de propriété, etc.
4: Dans ce cas, quand est-ce qu'on pourrait se voir?
0: Et d'ailleurs, je veux le rencontrer, hein.
4: Rencontrer?
0: Je veux vous rencontrer, vous, monsieur Martin, le propriétaire.
4: Ah ben attendez, parce que là, c'était locataire, je vous repasse le propriétaire. Oui, allô? Je suis le propriétaire. Propriétaire, là, vous parlez à qui?
0: Les deux.
4: D'accord, mais les deux vous écoutent, ça tombe bien.
0: Voilà. Mais de toute façon, il n'y aura pas de sous-location, hein.
4: Non, mais enfin, on se comprend.
0: Non. Écoutez, arrêtez. Je veux deux pièces d'identité. Une pièce d'identité du propriétaire.
4: Alors, vous allez rire, mais on a le même nom tous les deux. Il se trouve qu'on est, et qu'on se ressemble un petit peu aussi.
0: Ça suffit, monsieur.
4: Excusez-moi, je suis le locataire, là, je reprends le...
0: Non, mais attendez, c'est bon, quoi. Vous ne m'avez même pas décliné votre identité.
4: Monsieur Martin.
0: Vous êtes d'une inconvenance incroyable.
4: Non, mais je vous le dis, je suis monsieur Martin.
0: Je m'en fous. Écoutez, la sous-location est interdite par la loi.
4: Oui, mais je vous ai...
0: On s'arrête là. Il n'y a pas de oui, mais c'est tout, ça suffit, monsieur. Ne m'énervez pas.
4: Non, mais je vous ai passé le propriétaire.
0: Non, mais monsieur, mais...
4: Mais non, mais vous comprenez pas.
0: Non, c'est vous qui ne comprenez pas.
4: Oui, mais comme...
0: Non, ça suffit, monsieur. Raccrochez, dites-moi au revoir.
4: Ah, au revoir.
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1: Bonjour.
14: Allô, c'est la SPA?
1: Oui.
14: Oui, bonjour, madame Ledoux, à l'appareil.
1: Oui.
14: Je vous appelle parce que j'ai un gros souci avec mon petit chien, là.
1: Quel genre de souci?
14: Ben, mon mari, voyez-vous, il est devenu complètement fou. On a un petit chien de 3 ans.
1: Oui.
14: Et mon mari appartient au club de boules de La Rochelle. Là, vous savez, hier, il était à La Rochelle. Et puis, il est revenu avec des médicaments que des collègues à lui lui ont donnés. Il a 80 ans, mon mari. Ils lui ont donné du Viagra, je crois, ça s'appelle. Du Viagra, vous savez ce que c'est, non?
2: Oui, oui.
14: Et moi, je connais pas ce truc-là. Il a essayé de me faire faire la chose. Moi, j'ai pas fait depuis 20 ans, donc vous voyez, j'ai pas voulu. Oui. Hop, il est là, là, il est en train de courir après le chien dans la maison.
2: Il veut faire ça au chien?
14: Oui.
2: Vous pouvez pas essayer d'attraper le chien, vous?
14: Oh là, attendez, je vais essayer, mais... Et oui, mais une fois que j'attrape le chien, qu'est-ce que je fais? Viens là, du tout. Ça y est, j'ai attrapé. Mais lâche le chien. Non, la dame veut pas.
2: Monsieur Ledoux.
14: Toutou, viens là.
2: Allô, monsieur?
14: Allô?
2: Monsieur Ledoux.
14: Oui, madame.
2: Faut pas s'en prendre au chien, monsieur.
14: Mais il a pas dit non.
2: Ah oui, mais nous, on n'est pas d'accord.
14: Ah bah écoutez, quand même, il dit pas non, il s'est caressé déjà.
2: Oui, mais il faut pas le faire au chien, monsieur.
14: Mais c'est pour son bien.
2: Non.
14: Il a jamais connu ça avec...
2: Non, monsieur, ce que ça... si vous faites ça au chien, vous allez avoir des problèmes.
14: Gynécologiques?
2: Même au niveau justice, hein.
14: Mais depuis quand les hommes n'ont plus le droit de faire du bien à leur animal?
2: Pas comme ça. Vous ne lui faites rien.
14: Mais il se laisse faire.
2: Non, monsieur Ledoux.
14: C'est lui qui m'a allumé.
2: Sinon, moi, je fais venir le président.
14: Monsieur Chirac?
2: Non, le président de la SPA. Pour vous interdire de faire ce que vous voulez faire.
14: Germaine?
2: Non, jamais.
14: Non, je dis Germaine, j'appelle ma femme.
2: Écoutez, je sais pas, vous vous mettez dans une pièce, vous faites comme vous pouvez, vous vous soulagez tout seul. Mais vous ne touchez pas ce chien.
14: Mais je suis sûr qu'il a envie dans son fort intérieur.
2: Non, monsieur Ledoux.
14: Il n'a pas dit non.
2: Il n'a pas dit oui.
14: Mais comment veux-tu qu'il dise non? C'est un animal.
2: Vous avez pris combien de pilules de Viagra?
14: J'en ai pris 2.
2: C'est beaucoup de trop.
14: Ah bon?
2: Vous avez été voir votre médecin pour les prendre?
14: Non, c'est des collègues au jeu de boules, là, qui m'ont...
2: Ah oui, mais ça peut être dangereux pour votre santé, ça.
14: Oh, attendez, vous avez raison, j'aurais dû en prendre qu'une.
2: Et encore, il faut l'autorisation du médecin pour en prendre une.
14: Attendez, je vais en prendre, mais une seule, cette fois-ci.
2: Non, vous n'en prenez plus.
14: Oh non, touche pas à ça.
2: Monsieur Ledoux, non. Non, monsieur Ledoux, arrêtez.
14: Il en prend, non.
2: Monsieur Ledoux.
14: Ah, c'est dur à avaler, quand même.
2: Ah non, monsieur Ledoux, là, c'est trop.
14: Ah, là, je suis en forme, là. Il est où, le hamster?
2: Non, mais ça va pas, monsieur Ledoux, vous allez arrêter.
14: Va me chercher le hamster de Caroline.
2: Non, monsieur Ledoux.
14: Allô?
2: Madame Ledoux?
14: Il veut se faire le hamster.
2: Oh, c'est pas vrai.
14: Oh non!
2: Oui.
14: Il a pris le hamster.
2: Posez le téléphone, essayez de lui enlever le hamster des mains.
14: Il est mort.
2: Quoi?
14: Oui.
2: Oh, c'est pas vrai.
14: Il l'a défoncé.
2: Oh, c'est pas possible.
14: Ah, le salon, il est nul, hein. Allô?
2: Monsieur Ledoux, venez au téléphone tout de suite.
14: Le hamster, c'est nul.
2: Non, mais monsieur Ledoux, ça va pas, vous avez tué un animal.
14: Mais oui, mais c'est pour...
2: Vous avez tué un animal, monsieur Ledoux. Monsieur Ledoux!
14: Je pensais lui faire du bien.
2: Vous avez quand même pas fait ce que j'ai entendu.
14: Va me chercher la cage, amène-moi les seringues.
2: Monsieur Ledoux, vous arrêtez maintenant.
14: Allô?
2: Madame Ledoux?
14: Il veut les seringues, il veut se faire les seringues.
2: Oh, c'est pas vrai, non, c'est pas possible, ça.
14: Tu vas pas te faire de mal aux oiseaux.
2: Madame Ledoux?
14: Non, mes canaris.
2: Oh non.
14: Nous n'avons plus que 2 canaris.
2: Alors, un hamster, 2 canaris. Donc, il y en a 3 de morts, quoi.
14: Oh non, mon balai! Il a cassé mon balai!
2: Oh, c'est pas possible, ça!
14: Bon, ben, toi, maintenant, tu viens là.
2: Il fait quoi, là, maintenant?
14: Il me saute dessus.
2: Ah, non!
14: Tiens! Ma gaine! Allô?
2: Oui!
14: Il m'arrache ma gaine de main, tiens!
2: Oh, c'est pas vrai, c'est pas possible, non! Défendez-vous, Madame Ledoux.
14: Ça y est, ça commence à être un peu plus calme.
2: Vous allez arrêter? Vous avez tué un hamster, 2 canaris.
14: Comment?
2: J'ai noté que vous aviez défoncé le hamster et les canaris, ainsi que le balai.
14: Oh mon Dieu!
2: Bon, le balai, Madame Ledoux, c'est moins grave. Hein?
14: Oui, et...
2: Vous avez déchiré la gaine de votre femme.
14: Oui. Oh, ça y est, ça va mieux.
2: Alors moi, maintenant, je téléphone au flic et à mon président.
14: Oh non.
2: Si, Monsieur Ledoux.
14: Non, Madame, à genoux, je vous en supplie.
2: Non.
14: Si.
2: Là, vous venez de tuer un hamster, 2 canaris, j'ai tout entendu, Monsieur Ledoux. Je suis désolée.
14: J'ai pas fait que ça.
2: Qu'est-ce que vous avez fait d'autre, Monsieur Ledoux?
14: Ben, j'ose pas dire.
2: Allez-y.
14: Un écureuil, je me suis fait.
2: Un écureuil?
14: Oui.
2: Et puis, on continue.
14: Le jardinier.
2: Le jardinier?
14: Je me suis fait le jardinier.
2: Le jardinier?
14: Oui, madame.
2: C'est un homme?
14: Oui.
2: Il n'a rien dit, le jardinier?
14: Il a fait ouille et puis c'était...
2: Moi, je suis désolée, mais là, moi, je suis obligée de prévenir. Hein.
14: S'il vous plaît.
2: Passez-moi votre femme.
14: Oui. Allô?
2: Allô, Madame Ledoux?
14: Excusez-moi, j'étais en train de réconforter le jardinier. Je sais pas ce qu'il y avait. Il est arrivé avec son pantalon baissé. J'ai pas compris.
2: Et il m'a dit qu'il s'était fait jardinier.
14: Mon Dieu, attendez, je vais vous le passer. Venez là, Jérôme.
23: Allô?
2: Allô, monsieur le jardinier?
23: Oui.
2: SPA.
23: C'est une grande douleur, hein.
2: Mais vous pouvez m'expliquer ce qui se passe dans la maison, là?
23: Ben, j'en sais rien. Moi, j'étais dans le jardin en train de miner. D'un seul coup, il est sorti, il m'a attrapé et...
2: Et vous avez rien dit?
23: J'ai dit oui.
2: Madame Ledoux?
14: Oui.
5: Est-ce que c'est vrai tout ce qui s'est passé?
14: Ben, heureusement que non.
5: Oh, c'est pas vrai!
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7: Oui, allô?
4: Bonjour, monsieur, c'est bien l'entreprise de plomberie chauffagisme?
7: Oui.
4: Monsieur Martin, à l'appareil, service technologique de Martin Télécom.
7: Oui.
4: On nous a signalé que vous avez des problèmes sur votre ligne téléphoniste.
7: Alors, je suis pas au courant, mon pauvre monsieur.
4: Apparemment, il y a des clients qui vous appellent et d'un coup, vous les entendez plus.
7: Moi, j'ai rien remarqué.
4: À ce qu'on m'a dit, parfois en pleine conversation, les gens sont en train de vous...
7: Eh ben, moi, je vous entends plus, là.
4: Eh ben, voilà, je lui parle, m'entend plus.
7: Ça y est, je suis revenu, là.
4: Ah, donc il y a vraiment un problème auditionnel.
7: Voilà, c'est la première fois que ça m'arrive.
4: Ah bah, pile quand j'appelle, en plus. Eh, franchement, c'est dingue.
7: Non, mais c'est pour ça, franchement, là, je me suis dit, c'est dingue.
4: Ah non, mais on dirait un canular. Et ça, vous l'avez jamais fait.
7: Attendez, je demande à ma collègue. Est-ce que t'as eu des gens au téléphone? Eux t'entendaient, mais pas toi.
8: Oui.
4: Bonjour, monsieur. Oui.
8: Attendez, je comprends pas. Je sais pas, on a des problèmes de ligne?
4: Oui, bah ça je sais, j'ai constaté avec votre collègue.
8: Non, attendez, ça va être dur, hein. J'étais pas au courant qu'on a des problèmes de ligne avec la ligne téléphonique?
4: Avec la ligne téléphoniste, oui, ça on est bien d'accord.
8: Non, mais vous comprenez rien, c'est pas possible.
4: Je comprends parfaitement que vous avez des problèmes, mais...
8: Je suis en train de vous demander, on a des problèmes, je n'étais pas au courant qu'on a des problèmes de ligne téléphonique.
4: Ce que je comprends pas, c'est pourquoi vous me dites que vous êtes pas au courant et qu'en même temps vous me dites qu'il y a des problèmes.
8: Oh putain!
4: Bah oui, c'est pas logique.
8: Je vous ai pas dit qu'on avait des problèmes, je vous dis que je ne suis pas au courant qu'on a des problèmes de ligne téléphonique.
4: Ah bah j'ai constaté à l'instant.
8: On a eu hier un souci, oui, avec un client, ça a grésillé à mort, il a été...
4: Ah bah c'est ça!
8: Donc ça, oui.
4: Et ça a grésillé à mort, non?
8: Oui.
4: Ouais, et je parie que c'est arrivé hier, non?
8: Ouais, ça c'est arrivé hier ou avant-hier.
4: Ah bah voilà, je crois que c'était hier ou avant-hier, non?
8: Oui. Oui,
4: bah c'est
8: oui.
4: Ça, bah c'est exactement pour ça que je vous appelais.
8: Ah ok, là je comprends.
4: Donc je vais effectuer un télédiagnostic sur votre ligne. Surtout vous ne raccrochez pas parce que...
8: Bah là je n'entends plus.
4: Me confirmer que tout est clair pour vous.
8: Ah bah non, ça a coupé, je vous entendais plus.
4: Oh là là, ça recommence.
8: Effectivement, j'ai des problèmes de ligne.
4: Ah bah j'ai le résultat du télédiagnostic.
8: Oui.
4: Et non, aucun problème sur votre ligne.
8: Oui, mais je n'entendais pas.
4: Eh oui, donc pardon, mais je crois que ça vient de vous.
8: Est-ce que c'est mon téléphone ou mes oreilles?
4: Ah bah oui, si vous avez des problèmes d'oreilles, évidemment.
8: Mais non, mais je vous demande...
4: Et vous avez de la chance parce qu'il se trouve que justement, je vends aussi des sonotophones.
8: Non mais qu'est-ce que vous me faites là?
4: Bah là, je vais vous téléremplir votre dossier pour la sécu.
8: Non mais qu'est-ce que vous me parlez de la sécu là? Qu'est-ce que vous me parlez de mes oreilles là? Eh mais vous comprenez pas. C'est une blague.
4: Oh bah oui, bien sûr, c'est une blague.
8: C'est une caméra cachée.
4: Alors presque, mais il n'y a pas de caméra.
8: Allô?
4: Ah, bah un autre monsieur.
8: Oui.
4: Bah, écoutez, j'entends qu'il y a du client derrière, je vous mets des sonotophones pour toute l'équipe.
8: Bah vous inquiétez pas, je vais prévenir tout le monde.
4: Ah merci monsieur.
10: Non mais c'est une balle, non?
8: Je suis à la radio à mon avis.
4: Oh pardon, je voulais pas vous déranger, je savais pas.
8: Non mais c'est vous êtes à la radio?
4: Ah oui, moi je suis à la radio, oui c'est vrai.
8: Comment ça vous êtes à la radio? À la radio où?
4: Bah là je suis dans mon studio de Martinville.
8: Non mais vous êtes en train de vous foutre de moi là?
4: Je dirais un peu oui, un peu non.
8: C'est Rire et Chanson?
4: Comment ça, c'est Rire et Chanson? Qui c'est qui a soufflé, passez-le moi?
8: Ah, c'est mon mari, c'est vrai? Non, mais sans rire!
4: Ah, bah même en se marrant, hein, si, c'est Rire et Chanson!
8: Non! J'étais en train de me dire, mais qu'est-ce qu'il me raconte?
10: Mais qu'est-ce qu'il me
8: fout? C'est la radio!
4: D'ailleurs, passez-moi, madame Marie!
8: C'est mon mari!
4: Oui, oui, c'est ça, oui.
8: Vous passez mon mari!
25: Allô?
4: Bonjour, madame Marie.
25: Ouais, madame Marie. C'est Martin.
4: Enchanté, oui. Bienvenue à Martinville.
25: Oui, ouais, oui, Martinville, on connaît, hein.
4: Ah, bah, merci. Et bonne journée, madame.
25: Oui, au revoir, madame, hein.
26: Au revoir! Au revoir!
4: Oui, bah, au revoir, messieurs aussi, oui.
27: Vous écoute.
28: Oui, bonjour, madame.
27: Bonjour, monsieur.
28: Madame.
27: Oui.
28: Très bien, c'est les Ilotiers, l'appareil du 19e.
27: Oui.
28: Est-ce que vous avez allumé la télévision, là, ce matin?
27: Ben, j'ai une télévision allumée, oui.
28: Bon, est-ce qu'elle marche bien?
27: Non, c'est un petit peu brou, enfin, pas si bien que... pas si net, quoi.
28: Ouais, d'accord. Bon, ben, je vois ce que c'est. Je vais tout vous expliquer, madame, hein.
27: Oui, je vous écoute.
28: On a des collègues qui surveillent le toit avec les jumelles et qui essayent d'apercevoir ce qui se passe.
27: Oui.
28: On voit un homme, apparemment, d'un certain âge, hein.
27: Ah bon?
28: Qui est grimpé sur le toit et qui utilise votre antenne de télévision.
27: Ah bon?
28: Ouais, parce que vous savez que quand vous mettez la télé, l'antenne devient chaude.
27: Oui.
28: Et d'après ce qu'on voit dans la jumelle, vous avez donc ce monsieur qui est en train de faire cuire quelque chose, on voit pas très bien ce que c'est, sur l'antenne de télévision.
27: Ah bon, c'est bien.
28: Voilà.
27: On verra tout.
28: Oui, mon collègue me signale qu'il a un téléphone portatif à portée de la main.
27: Oui.
28: Donc on a repéré son numéro de téléphone.
27: Oui.
28: On va vous le faire passer.
27: Oui.
28: On va faire basculer la ligne téléphonique, comme ça vous allez la voir. Essayez de savoir ce qu'il est en train de fabriquer sur l'antenne de télé.
27: Oui.
28: Hein. Et alors, on va faire un mot de passe, comme ça vous aurez le signal. Pour que vous puissiez nous reparler, parce que nous on reste en ligne avec vous, hein, vous n'avez qu'à dire 33.
27: D'accord.
28: Et comme ça, vous nous reprendrez. Hein.
27: Oui, d'accord.
28: Je compose le numéro, madame. Hein.
27: Oui.
6: Allô?
27: Allô, j'écoute.
6: Oui, bonjour, madame.
27: Bonjour, monsieur. Je voulais savoir, qu'est-ce que vous faites sur le toit?
6: Ben, je suis en train de faire ma petite cuisine.
27: Et pourquoi vous faites la cuisine sur un toit, vous?
6: Ben, figurez-vous que mon grille est tombé en panne.
27: Ben oui, mais c'est pas une raison, parce que votre grille est tombée en panne pour faire votre cuisine sur un toit, voyons.
6: Ben écoutez, madame, j'avais acheté des saucisses, vous savez, de la saucisse de Strasbourg, oui, et de la merguez.
27: Oui.
6: Et j'ai transformé votre antenne de télé.
27: Ah ben oui, c'est pour ça que mon antenne, il y a quelque chose qui marche pas dans ma télé. Je trouvais ça tout à fait anormal. Alors je me suis dit, qu'est-ce qui se passe? Alors je voulais savoir ce que vous faisiez là-haut.
6: Eh ben je fais cuire des merguez sur l'antenne de la télé.
27: Ben oui, je vous dis pas, monsieur, mais enfin vous avouerez que j'ai pas une place pour aller faire cuire des saucisses et des merguez sur un toit.
6: Ben oui, mais j'ai plus de grille.
27: Ben mais écoutez, monsieur, alors voyons, réfléchissez. Qu'est-ce que c'est que ces façons de monter sur un toit pour faire cuire vos saucisses?
6: Attendez, vous permettez, parce
27: oui,
6: que...
27: Oui, je vous écoute.
6: Il faut que je surveille.
27: Bon. Alors, qu'est-ce que vous comptez faire? Vous continuez de griller vos saucisses ou quoi? Et vous redescendez ou pas?
6: Attendez, parce qu'après, il faut que je nettoie bien, parce que ce soir, j'ai un poulet.
27: Ah, ah bon, parce que vous comptez monter le soir aussi, faire cuire votre poulet?
6: Ben oui, parce qu'avec l'antenne de télé, ça fait broche.
27: Ah, oh ben c'est bien.
6: Ça fume, attendez, madame, parce qu'il y a de la fumée partout, là.
27: Ben oui, il y a de la fumée, mais moi, je marche plus, hein. Faire cuire sur des antennes de télé, sur un toit, voyons. Alors, réfléchissez, monsieur, hein.
6: Oh mon Dieu, il y a toute la graisse qui coule là.
27: Bah ça... oui, il y a toute la graisse, vous vous rendez compte? Puis alors vous allez dégueulasser le toit. Non, mais monsieur, ça va pas. Ah non, non, vous arrêtez immédiatement. Hein. Ben puis vous n'avez pas intérêt à remonter ça parce que... Ah non, non.
6: Ben ce soir, j'ai invité des amis.
27: Ben je m'en fous, moi. Ben, vous avez invité des amis, est-ce que c'est une raison pour venir faire cuire votre poulet sur le toit? Vous n'avez qu'à le faire cuire dans une rôtisserie, votre poulet. Vous avez en bas, boulevard Serrurier, il y a un mec qui va vous le faire cuire, votre poulet.
6: Il n'a pas la télé, lui.
27: Mais je ne vous parle pas de monter sur son toit.
6: Oui, mais l'antenne de télé, ça donne du goût, voyez-vous.
27: Mais je m'en fous, moi, que ça vous donne du goût. Mais ça marche pas, ça. Bon, j'appelle la police, hein, ça suffit. 33.
28: Oui, je vous écoute, madame.
27: Oh, bon non, alors. Il va remonter ce soir parce que l'antenne de télé donne du goût à son poulet.
28: Bon, alors écoutez, vous savez ce qu'on va faire? On va lui donner une leçon. Est-ce que vous avez votre télé, là?
27: Oui.
28: On va mettre votre télé à fond. Et comme ça va chauffer, ça va faire flamber ses saucisses, comme ça, il ne pourra pas les bouffer. Ça va lui donner une bonne leçon.
27: Comment je dois faire? Je dois machiner le son le plus fort pour chauffer?
28: Voilà.
27: D'accord, ne quittez pas.
28: Ouais, monsieur Ledoux, qu'est-ce que vous faites là-haut?
6: Ben, je fais cuire mes petites saucisses.
9: La famille et la photo à l'honneur cette semaine dans le juste prix.
27: Allô?
9: Immobilier, etc.
27: 33.
28: Oui, allô?
27: 33.
28: Oui, allô?
27: Oui, j'ai mis la télé à fond.
28: Ouais, on entend ça, ouais. Et allez la baisser maintenant, on va voir ce que ça donne là-haut.
27: D'accord.
6: Qu'est-ce que c'est que ce bordel?
28: Oui, madame, je vous écoute.
27: Bon, ben, j'ai baissé. Qu'est-ce qu'il en advient?
28: On va voir ce que ça va donner là-haut, hein.
27: Oui.
28: Je vous le repasse.
6: Oh, ben, merde, alors.
27: Qu'est-ce qu'il y a?
6: Ben, elles ont flambé, mes saucisses.
27: Elles ont flambé, vos saucisses?
6: Ben, oui.
27: Oui, ben, je vous dis pas, mais moi, j'ai mis ma télé à fond. Hein? Comme ça flambe sous vos saucisses, et si vous recommencez ce soir, je remettrai ma télé à fond, et votre poulet sera brûlé. Bon, et allez faire cuire vos saucisses ailleurs, hein.
6: Bon, ben, écoutez, madame, vous m'entendez?
27: Oui, je vous écoute.
6: Je vous ai compris.
27: Bon, ben, j'espère bien que vous m'avez compris, hein.
6: Ce soir, je fais pas de poulet.
27: Eh ben, vous faites ce que vous voulez.
6: Oui, mais... je vais faire de la sardine grillée.
27: Eh ben, non, mais ça va pas.
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27: Allô?
4: Bonjour monsieur, je suis bien chez le poissonniste?
12: Non, c'est madame.
4: Oui, admettons.
12: C'est pas la première fois, vous inquiétez pas.
4: Ce sera pas la dernière fois non plus.
12: Monsieur, c'est parce que c'est le gérant, c'est pour ça?
4: Vous êtes le gérant, pardon, j'avais pas compris.
12: Non, je suis la vendeuse.
4: C'était juste pour vous prévenir, j'avais mon téléphone portable qui était bloqué.
12: Oui.
4: Rapport à des impayés.
12: Oui.
4: Donc pour pouvoir le débloquer, j'ai rouvert une autre ligne au nom de la poissonnerie.
12: Ouf. Donc notre numéro de téléphone, il va changer.
4: Votre numéro de fixe?
12: Oui.
4: Ah oui.
12: Et attendez, parce que là, je sais pas si vous pouvez faire ça comme ça, là, des cartes de visite avec le numéro actuel.
4: Mais moi, ça m'arrange, parce que si je fais changer votre numéro, je paye pas mon forfait de portatif.
12: Ah ouais, mais non, ça va pas aller du tout, sauf nous, notre téléphone, c'est 03...
4: Ah bah celle-là, elle existe plus, celle-là.
12: Elle existe plus depuis quand?
4: Ah bah maintenant.
12: Ah, donc y a plus de clients qui peuvent nous joindre, là, alors?
4: Alors, sauf s'ils ont de nouveaux numéros.
12: Ah bah ouais, mais comment voulez-vous qu'on les prévienne? Nous, on a des centaines de clients.
4: Eh bah, vous les appelez.
12: Ah bah non, je veux dire, on est une poissonnerie, je veux dire, on est pas une...
4: Cela dit, vous pouvez pas pas passer de coup de fil pour le moment parce qu'il faut attendre d'avoir votre nouveau numéro.
11: Vous nous avez coupé là.
4: Enfin, c'est mon beau-frère qui l'a fait parce qu'il travaille dans le télécommunisme.
11: Oh là là.
4: Bah vous étiez d'accord.
11: Ah non, mais pas, moi je suis pas d'accord. Moi je suis une vendeuse, je peux pas vous donner mon accord. Moi.
4: Oula, vous m'aviez pas dit que vous étiez d'accord là.
11: Ah non, moi je vous ai pas dit que j'étais d'accord.
4: Pour la boulette.
11: Ah non non non.
4: Parce que moi j'ai dit à mon beau-frère là qui est à côté là, il a coupé.
11: Moi je peux pas prendre la décision pour mon patron, monsieur. Vous rigolez ou quoi là?
4: Attendez, attendez, je lui demande parce qu'il est à côté. Martin.
11: Ah bah il faut pas vous.
4: Attendez, je mets en secret. Tout. Voilà, il m'entend plus. Martin, j'ai quelqu'un qui se faisait passer pour le patron qui m'a dit
11: non,
4: oui.
11: Non, je me suis pas fait passer pour le patron. Je vous ai bien dit que j'étais pas la gérante, j'étais la vendeuse. Attendez, confondez pas tout, monsieur. Hein.
4: Et alors maintenant, il me dit qu'il est plus le patron.
11: Non, non, non, non, non, non, non, non, non. Je vous ai jamais dit que j'étais le patron. Déjà, je suis une femme, je suis pas un homme.
4: Donc là, t'as coupé.
11: Moi, je me permettrai jamais de faire un truc comme ça, là. Où est-ce que vous allez, là? Mais où est-ce que vous allez?
4: Non, mais il nous entend pas. Et je l'ai mis en secret, donc.
11: Ah bah ça, je m'en fous que vous l'ayez mis en secret ou vous l'ayez pas mis en secret. Je m'en tape complètement.
4: Non, mais vous n'entendez pas puisque vous êtes, je vous ai mis en secret, donc vous n'entendez pas ce que je dis.
11: Bah, vous rigolez quoi? Moi, je vais dire à mon patron que je me suis fait passer pour lui puis que je vous ai donné mon accord. Je vous ai pas demandé de nous couper. C'est vous qui m'avez coupé d'office.
4: Ah bah attendez, alors là.
11: Ah bah là, non quoi, c'est n'importe quoi ce que vous me dites.
4: Ah bah si là.
11: Ah bah non, non, non, non, non. Non, non, non, non.
4: Ah ouais, si, bah si.
11: Ah bah non.
4: Excusez-moi, mais si.
11: Bah écoutez.
4: Alors, moi j'ai mon beau-frère là qui me dit, il peut vous rouvrir une ligne tout de suite, mais ce sera un numéro à l'étranger dans
11: bah
4: ce cas.
11: Bah non, ce sera un numéro à l'étranger, vous foutez de ma gueule, c'est de l'arnaque.
4: C'est pas ça, c'est qu'au moins ça vous permet de répondre tout de suite. En revanche, il faudra que vous répondiez en étranger.
11: Mais on s'en fout. Attendez, Guy, j'ai un pépère au téléphone là. Il me dit que j'ai donné mon accord pour faire ça. T'en veux une meilleure là? Non mais.
4: Je vous entends,
11: mais,
4: hein.
11: Non mais ça va pas, mais attends, non mais.
13: Allô?
4: Ah, c'est madame.
13: Il y a hors de question de changer mon numéro de téléphone.
4: Alors, ça, vous inquiétez pas, c'est fait.
13: On marche sur la tête, là. Moi, je suis à 15 jours de Noël. Mais pourquoi vous coupez ma ligne?
4: Parce que moi, ça me permet d'avoir la deuxième ligne offerte. C'est ce que je vous
13: mais
4: dis.
13: Mais je
4: moi.
13: Veux pas. Vous décidez pas ma place. Ça, vous l'avez compris.
4: Ah oui, mais enfin, ça, c'est un peu tard. Parce
13: oh
4: que
13: non,
4: là...
13: il y a un peu tard. Je vous ai rien demandé, moi.
4: Bah, moi, j'ai eu l'accord de votre collègue.
13: Votre collègue? Elle a rien dit du tout. J'étais à côté.
4: Bah, vous avez peut-être mal entendu, hein. Ça, c'est pas grave, ça arrive.
13: C'est quoi le délire, non? Mais vous êtes malade ou quoi? Donnez-moi votre nom et non votre beau-frère, quoi. Tiens, note. Alors, votre nom, votre prénom?
4: Monsieur Martin. Prénom Martin.
13: Monsieur Martin, ouais, et le beau-frère.
4: Alors que mon beau-frère, lui, c'est Monsieur Martin, et son prénom, c'est Martin.
13: Eh, non, mais t'es parti où, toi, Gadjo?
4: Ah, attendez, je note. Donc, vous êtes Monsieur Gadjo.
13: Non, non, non, non, non. Eh, Gadjo.
4: Alors, le prénom, c'est Gad ou c'est Joe?
13: Non, non, mais arrêtez de me prendre pour un con.
4: Ah, mais pas du tout, Monsieur Gadjo.
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16: Oui, allô?
23: Oui, bonjour madame.
16: Oui, bonjour.
23: Je suis chez monsieur...
16: Oui, c'est ça.
23: Vous êtes éleveur de volailles, c'est bien ça?
16: Oui.
23: C'est France Télécom, madame, à l'appareil.
16: Oui.
23: Pour vous signaler qu'en raison d'une surcharge de réseau dans la région, nous allons délester certains numéros, leur attribuer un code. C'est-à-dire que quand vous voudrez utiliser le téléphone à partir de maintenant, il vous faudra composer un code que je vais vous donner tout de suite si vous avez de quoi noter.
16: Attendez, je regarde.
23: Alors?
16: Oui, alors vous me donnez le code, oui?
23: Quand vous voudrez téléphoner à partir de maintenant, vous composerez ce code.
16: Oui,
23: avant de faire le numéro de votre correspondant. Hein.
16: Ah, avant le correspondant, oui.
23: Et ensuite, vous raccrochez, vous décrochez à nouveau, et là, vous faites le numéro de votre correspondant.
16: D'accord.
23: C'est simple comme tout, vous inquiétez pas, c'est simplement un code. Alors, je vous le donne. Hein.
16: Oui.
23: 1.
16: Oui.
23: 5.
16: 5.
23: 43.
16: 43.
23: 26.
16: 26.
23: 9.
16: 9.
23: 7,
16: 7,
23: 18,
16: 18,
23: 42,
16: 42,
23: 121,
16: combien?
23: 121,
16: oui,
23: 547,
16: va falloir composer ce numéro à chaque fois qu'on veut appeler quelqu'un,
23: 619,
16: oui,
23: 0, 1 et 3.
16: Ouais.
23: Alors on vérifie si vous voulez bien qu'il n'y ait pas d'erreur, hein. Alors, je vous écoute.
16: 1, 58, 4, 32, 691, 7, 18, 42, 121, 547, 54, 7, 73, 619, 013.
23: D'accord. Alors ça c'est bon, ça c'est quand vous voulez décrocher.
16: Oui.
23: D'accord. Maintenant, quand vous recevez un appel.
16: Et qu'est-ce qu'il faudra qu'on fasse? Qu'on décroche?
23: Oui.
16: Qu'on fasse le code et qu'on revienne?
23: Oui, mais je vous rassure tout de suite, ce n'est pas le même code, hein.
16: Oui, pas si long, j'espère.
23: Non, parce que c'est en lettres et pas en chiffres.
16: Oui.
23: Alors, Z.
16: Oui.
23: M.
16: M.
23: Y.
16: Y.
23: W.
16: W.
23: B.
16: B.
23: C.
16: D.
23: Non, B comme Bernard.
16: Oui, B.
23: R.
16: R.
23: S.
16: S.
23: A.
16: Oui, A.
23: Encore un A.
16: Deux A, oui, A.
23: B.
16: B.
23: B comme Bernard.
16: B, oui.
23: Non, non, B.
16: D.
23: Non, B.
16: B, oui, B.
28: Non, D.
26: Bernard, c'est un B.
28: Non, parce que vous avez dit D.
26: Non, B, B, B.
28: Non, B.
26: Oui, bon, enfin bref, B. Oui.
28: B, voilà, D. T, A, Z.
26: A.
28: Non.
26: T, A.
28: T, non, D.
26: Oui.
28: D, D, D.
26: D,
28: A, A, B, T, B, A.
26: B, D, T, A.
28: T, A, A, B, T.
26: Oui.
28: D, T, A, T, B.
26: Oui, A, B.
28: Oui, non, non.
26: T.
28: Oui, T.
26: T, A.
28: T, B, A.
26: Oui.
28: B, T, A, B, P, T, T, A, B, T, B.
26: Mais là, vous croyez qu'on va avoir le temps de faire tous ces chiffres et ces numéros, là, avant de téléphoner?
28: Je prends bien le temps de vous les donner, madame.
26: Oui, oui, d'accord.
28: Ah, bon. Alors, A, T, B, T, B, A.
26: Attendez, B, oh là, attendez, moi, j'en suis plus, là. Oh.

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3: Mais bien sûr, t'as fini? Ou j'appelle directement la gendarmerie? Franchement, si je reçois un colis avec du tabac étranger dedans, c'est clair que la gendarmerie va être appelée dans la fraction de seconde.
4: Ah bah non, il faut pas, parce que c'est du contrebandisme.
3: Ah, bah attendez, moi je m'en fous. Ça a l'air simple, fallait y penser avant, monsieur.
4: Allô?
5: Allô, oui. La même personne, c'est pourquoi?
4: C'est ce que j'expliquais à votre collègue. Moi, j'ai mon beau-frère qui vous a envoyé des cartouches de cigarettes.
5: Ah, vous avez mis directement au nom du café en plus.
4: J'ai mis à votre nom parce que sinon, moi, ils m'ont dit que ça pouvait faire des histoires avec les douanes ou je ne sais quoi.
5: Ah ouais, donc nous, les histoires, on a le droit de les avoir avec les douanes si c'est livré chez nous.
4: Ah, bah très bien.
5: Oui, donc ça veut dire que c'est nous que si jamais on a le colis, c'est nous qui avons les histoires avec la douane, surtout qu'on a un bar tabac.
4: Bah c'est ça, donc vous craignez rien de toute façon, étant donné
5: oui,
4: que.
5: Oui, nous, on craint rien, c'est vrai qu'on craint rien. Vous savez que si on achète des clopes en Espagne ou en Belgique en tant que tabagiste français, on a droit à une amende et une fermeture de bar.
4: Vous les faites à moitié prix par rapport à ce que vous les vendez en France.
5: Bien sûr, on va vous racheter des clopes qui viennent d'Espagne et les revendre en France avec les paquets de couleurs, alors que c'est des paquets noirs, bien sûr. Bon, allez, monsieur, j'ai pas que ça qu'à faire.
4: Ah, bah ça tombe bien parce que j'ai pas que ça qu'à faire non plus. Ah, c'est reparti, pour un autre. Allô?
6: Oui.
4: Oui, bonjour madame.
6: Je m'en fous, j'ai rien commandé moi.
4: Bon, tiens.
6: Bah oui, bien sûr.
4: Bah oui, bien sûr.
6: Bah oui, bien sûr. Mais qui
4: j'ai très bien compris.
6: Oui, moi aussi.
4: Vous vous êtes gardé mes cigarettes et que vous pensez que je vais laisser passer.
6: Oui, bah passez. Vous pouvez venir tout de suite. Je vous attends.
4: Ah bah quand même.
6: Oui. Ah bah quand même, monsieur. Je suis pas à votre disposition, monsieur. Déjà d'une, là, ça y est, ma ligne, ça y est, c'est bon, vous avez gagné. C'est bon. Je suis déjà en ligne. On est sur écoute.
4: On est sur écoute.
6: Ben voilà, monsieur. Attends, on est sur écoute.
4: Eh bien, je vous contre-écoute.
6: Non, mais vous inquiétez pas. Tout est enregistré. Allez-y, causez. Causez, monsieur. On est sur écoute, il y a une double ligne, là.
4: Ah, il y a une double ligne.
6: Oui, voilà, monsieur.
4: Ah, bah attendez, j'active une triple ligne, puisque c'est comme ça.
6: Oui. Bien sûr, vous êtes...
7: Activation de la triple ligne.
4: Voilà, c'est confirmé par la machine.
6: Passez tout de suite. Passez tout de suite, j'attends.
4: Non, mais excusez-moi quand même de vous aider dans votre commerce.
8: Allô?
4: C'est encore le monsieur?
8: Oui, je vais les garder, les cigarettes, bien sûr, je vais les garder.
4: Ah, mais non, mais attendez, moi, on va voir ça avec mon beau-frère, parce que je l'ai en ligne,
8: mais
4: là, justement.
8: Pas de problème, monsieur, amenez votre beau-frère.
4: Ah, mais non, je vous le passe, il est au téléphone, je vous transfère l'appel.
8: Non, vous ne transférez rien du tout, donc écoutez.
4: Je vous passe Martinos, mon beau-frère espagnolos.
8: Écoutez, monsieur.
4: Non,
8: vous ne repassez personne, monsieur.
4: Oui, hola, c'est Martinos, le cousin espagnolos.
8: Mes couilles.
4: Couillos.
8: Allô.
4: Bonjour, Nos, madamos, c'est Martinos.
8: Eh, je parle pas espagnol, écoute-moi bien.
4: Vous parlez espagnolos?
8: Eh, écoute-moi bien. Je m'en bats les couilles, tu parles espagnol, je m'en bats les couilles de l'espagnol.
4: Ah, je parle pas françois.
8: Ta gueule, tu comprends ça? What the fuck? Fuck you.
4: Nos comprendos, désolé.
8: Je m'en bats les couilles, l'espagnol de mes couilles, là.
4: Désolé, nos comprendos.
8: Eh, canaillou, là, je sais pas quoi.
4: Canaillou?
8: Ouais, canaillou.
4: Petit canaillou.
8: Canaillou.
4: Petit canaillou.
8: Petit canaillou, tu te fous de ma gueule ou quoi? Ramène ton cousin ici, je vais m'en occuper de son petit corps.
9: Zambon Immobilier, Véronique, bonjour.
10: Oui, bonjour madame, c'est bien l'établissement Zambon?
9: Oui.
10: Oui, bonjour, c'est le commissariat central pour un petit renseignement.
9: Oui.
10: Est-ce que par hasard, monsieur Zambon se serait fait prendre en sandwich avec un monsieur Cornichon cette nuit à Laval?
9: Oh non, je crois pas.
10: Parce que là, on a monsieur Cornichon là, en audition là.
9: Non, monsieur Zambon était chez lui, non.
10: Attendez, parce que là, j'ai monsieur Cornichon, donc je vais vous confronter, hein.
9: Mais, allô?
11: Merci. Allô?
9: Oui, bonjour, monsieur.
11: Bonjour, madame. Madame Zambon?
9: Non, je suis la collaboratrice de monsieur Zambon Pierre.
11: Voilà. Je suis monsieur Cornichon et j'ai été pris en sandwich cette nuit par un monsieur Zambon.
9: Mais monsieur Zambon Pierre?
11: Ah, il m'a pas dit son prénom.
9: Parce que il y a monsieur Zambon Père aussi, hein.
11: Ah, non, il y en avait qu'un.
9: Non, mais je veux dire, il y a deux Zambons à Laval. Il y a monsieur Zambon Pierre. Et monsieur Zambon Gérard, son père.
11: Écoutez, il m'a pas dit. Moi, je m'appelle monsieur Cornichon Robert.
9: Ah oui, mais je peux vous affirmer que monsieur Zambon n'était pas à Laval hier, hein. Enfin, cette nuit. Hein.
11: Il s'est pas fait prendre en sandwich avec moi?
9: Non.
11: Bon, je vous repasse le commissaire, alors.
9: Oui.
10: Merci. Allô?
9: Oui.
10: Oui, excusez-moi.
9: Oui, je vous en prie. Par contre, je me permets de vous demander une chose. Il n'a pas le prénom de ce monsieur, parce qu'il y a monsieur Zambon Gérard aussi, son père. Alors, je ne sais pas...
10: C'était un Zambon comment?
9: Mais ça, il ne sait pas le petit monsieur.
10: Nature. Nature.
9: Zambon Nature.
10: C'est ce qu'il me dit, oui.
9: Bah écoutez, je suis désolée, mais là, je peux pas éclairer vos chandelles. Hein. Là, je sais pas du tout. Zambon Nature. C'est bizarre.
10: Oui, mais il a dû prendre un coup de rouge avec, non?
9: Qui donc? Monsieur Cornichon?
10: Oui.
9: Bah, je sais pas. À quelle heure ça s'est produit?
10: Attendez, je vous le passe, vous allez voir avec lui.
9: Hein. Oui, merci, monsieur.
11: Merci. Allô?
9: Oui.
11: Oui, monsieur Cornichon,
9: à
11: l'appareil.
9: Oui, à quelle heure ça s'est... Vous avez eu un petit accrochage avec monsieur Zambon?
11: Il m'a pris en sandwich à 20h45. Avec un ballon de rouge.
9: Avec un ballon de rouge?
11: C'était un monsieur Zambon Fromage.
9: Pardon?
11: Je me souviens, Zambon Fromage.
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12: Estia, bonjour.
4: Oui, bonjour monsieur. Je vous appelle parce que je cherchais un chien.
12: Oui.
4: Je cherche un modèle qui plaît aux femmes en fait.

0: modèle
1: qui plaît aux femmes.
0: Exactement.
1: Pour un cadeau ?
0: Non, c'est pour trouver une femme.
1: Ah, pour trouver une femme ?
0: Oui, oui, oui.
1: Ouais.
0: C'est un chien de drague, quoi.
1: Ah oui, un chien de drague.
0: Voilà.
1: Bah là, comme ça, je peux pas trop vous aider.
0: Je sais pas quel est le modèle que vous fourguez bien aux femmes en général.
1: Il y a pas de modèle, hein. C'est trop prédestiné.
0: Une marque qui marche bien, vous voyez, une marque de chien qui fonctionne.
1: On n'est pas dans un film ou dans une publicité, là, hein. De trouver le chien parfait pour draguer les femmes de l'extérieur. Même si vous trouvez la femme de votre vie, voilà, le chien, il sera toujours là, quoi. Donc,
0: Non. Alors, en revanche, non, je compte garder surtout la femme, en fait.
1: Donc, vous trouvez la femme, mais vous vous séparez du chien après.
0: Voilà, oui. Ce serait pour une adoption pour la journée, je pense, à peu près.
1: Une adoption pour une journée.
0: Alors, après, je peux pas vous dire en combien de temps je vais choper, hein. Ça se trouve, je vais devoir le garder la semaine, hein. Mais
1: non, mais on fait pas des prêts de chiens.
0: Ah.
1: Ah bah non, hein. Non, non. Allez dans un magasin de jouets, acheter une peluche, ça sera bien plus simple, hein.
0: Oui, non, mais vous imaginez si je traîne une peluche en laisse, je vais avoir l'air d'un con.
1: Ah bah ça, après, c'est votre problème, hein.
0: Vous n'auriez pas un déguisement de chien par hasard ?
1: Non.
0: Parce que juste un déguisement de chien ou une peau de chien, si je mets un enfant ou un nain à l'intérieur, à la limite, ça peut faire l'affaire, je me disais.
1: C'est pas aujourd'hui que vous allez trouver l'amour, hein.
0: Bon.
1: Désolé, hein.
0: Et vous avez un chien ou pas ?
1: Ah bah ça vous regarde pas.
0: Non, mais ça me donne un indice, vous voyez.
1: Dans ces cas-là, vaut mieux pas adopter tout court, hein. Inscrivez-vous sur internet, je sais pas, mais
0: justement,
1: prenez pas
0: c'est
1: d'animaux,
0: pour ça.
1: Hein.
0: Il y a une application qui permet de rencontrer quand on a un chien.
1: Non, non, mais je comprends bien. Je
0: voilà.
1: Vous avez un chien, j'ai un chien, allez hop, on se rencontre, mais les chiens ne peuvent pas...
0: Alors, excusez-moi, pardon, là vous vous emballez un petit peu, je crois.
1: Je m'emballe un petit peu. Extra.
0: Non, mais parce que vous me proposez une rencontre, mais enfin...
1: Ah non, mais je vous propose rien du tout.
0: Ah bah, vous venez quand même de me dire, vous avez un chien, j'ai un chien, on se rencontre.
1: Non, c'est le principe de votre fameuse application, des fameuses rencontres pour célibataires ayant des animaux de compagnie.
0: Voilà, c'est ça. Donc,
1: voilà.
0: À la
1: Après,
0: limite...
1: si votre chien s'entend pas avec mon chien, comment qu'on fait ?
0: Ah bah, on les rend.
1: On les rend, bah, bien sûr.
0: On peut peut-être déjà prendre un café, effectivement.
1: Mais bien sûr, oui. Ma collègue est là aussi, elle vous entend, hein. Non,
0: ah.
1: C'est le comble. Alors là, cet appel, là, franchement, c'est la première fois qu'on nous fait.
0: Elle veut venir ?
2: Venez, monsieur, venez pour un
1: chien. Elle aussi a un chien.
0: Ah bah, on se fait un truc à trois ?
1: Ah bah voilà, venez.
0: Moi, je passe dans la journée.
1: Ouais.
0: Et vous, vous passez aussi dans la journée, mais sur Rire et Chanson.
1: D'accord. Allez, au revoir.
0: Un bisou.
1: Bisous, bisous.
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5: Allô.
6: Oui, bonjour, monsieur.
5: Oui, bonjour, monsieur.
6: On vous entend très mal.
5: Ah tiens, c'est André Guingouin, ça, non ?
6: Oui.
5: Ah bon, comment ça va ?
6: Ça va et quoi ?
5: Oui, ça va.
6: Quoi de neuf ?
5: Oh, ben pas grand-chose, tout va bien.
6: Bon.
5: Oui. Je t'appelle Sylvie ou Hervé, André ?
6: Hervé.
5: Oui, Hervé.
6: Oui.
5: Oui. Bon. Conserve, hein?
6: Merci.
5: Hervé! On le trouve pas, André.
6: Oh, merde.
5: Hein? Comment?
6: Comment?
5: Comment?
6: Comment?
5: Qu'est-ce...
6: Allô? Oui?
5: Oui. Non, Hervé, je sais pas où il est parti, je te dis.
6: Hervé est là?
5: Oui, non, il n'est pas là.
6: Ah, ben, tu peux me le passer?
5: Oui, Hervé est allé faire un tour en vélo avec le petit.
6: Oui, tu peux me le passer?
5: Mais non, il n'est pas là.
6: Ah, c'est toi, Hervé?
5: Eh ben non, c'est Jean.
6: Ah, bonjour Jean.
5: Bonjour.
6: Ça va ? Je n'ai pas reconnu. Comment ça va ?
5: Ça va.
6: Hervé est là ?
5: Non, il n'est pas là.
6: Où est-ce qu'il est là encore parti faire du vélo ?
5: Faire du vélo, oui.
6: Avec le petit ?
5: Oui, voilà.
6: Bon.
5: Oui.
6: Tu peux me le passer ?
5: Il n'est pas là, Hervé.
6: Oh, c'est Hervé qui me fait une blague. Et Sylvie, est-ce qu'elle est là ?
7: Moi, je ne comprends rien du tout.
8: Sylvie, non, elle est partie se reposer.
6: Oh, c'est qui là ? Ah, c'est Hervé.
8: Non.
6: C'est pas Hervé.
8: C'est pas Hervé.
6: Non, c'est qui ?
8: C'est sa mère.
6: Madame le...
8: Oui.
6: Bonjour, madame. Comment allez-vous ?
8: Je vais bien.
6: Bien.
8: C'est Monsieur Guingouin, non, qui est à l'appareil, là.
6: Oui.
8: Oui, je reconnais bien votre voix.
6: Ah, ben, voyez. Ça va bien ?
8: Oui, ça va très bien.
6: Bien. Alors ?
8: Mais vous n'avez pas eu Sylvie, alors ?
6: Non.
8: Non ?
6: Mais non, j'ai demandé à parler à Hervé.
8: Hervé n'est pas là. Hervé, il est parti faire du vélo avec son petit-fils.
6: Ah, ben, là, vous allez pouvoir me le passer.
8: Eh bien non, je sais pas, il est parti dans la campagne.
6: Ah bon, je peux lui parler ?
8: Vous n'allez pas pouvoir parler parce qu'il est parti en vélo.
6: Jean ?
8: Non, son fils.
6: Qui ça ?
8: Hervé.
6: Ah bon. Voilà. Ben, je peux parler à Jean ?
8: Oui, ben je sais pas, il n'est plus là maintenant.
6: Jean ?
8: Oui, il est parti avec Sylvie.
6: Non !
8: Si, si, il n'est plus là.
6: Est-ce que vous pouvez me le passer ?
8: Non, justement, il n'est pas là.
6: Je vais lui parler, ça va tomber très bien.
8: Tenez, voilà, juste Hervé qui arrive.
6: Ah bah tiens, très bien. C'est Hervé ?
9: Allô ?
6: Hervé ?
9: Oui ?
6: Comment ça va ?
9: Bonjour !
6: Ah bah t'étais allé faire du vélo avec le petit ?
9: Hein ?
6: T'étais allé faire du vélo avec le petit ?
9: Ouais, je suis allé à Carboulet.
6: Ah bon d'accord, quel temps il fait là-bas ?
9: Oh bah il fait beau, hein ?
6: Oui ?
9: Ouais.
6: J'ai parlé à ton père ?
5: Oui.
6: C'est ta mère.
5: Oui.
6: Puis je voulais t'avoir, mais bon.
5: Ben ça... voilà, je suis là.
6: Bon, ça va?
5: Ça va.
6: Très bien, tu me passes le petit?
5: Boubou, viens prendre un papy. Gaëtan, viens dire un mot, papy.
6: Allô? T'as fait du vélo? T'es pas tombé? Il est pas tombé?
5: Non.
6: Bon, il a été fier et droit?
5: Oui.
6: Comme son grand-père?
5: Oui.
6: Bon, ben ça va. Quoi de neuf, sinon?
5: Ah oh bah, tu, ben sinon, ben, on a commencé les préparatifs, on a acheté...
6: Ben, t'as intérêt, oui.
5: On a acheté des bagues et tout l'attirail, quoi.
6: Combien t'as payé?
5: Oh, pas cher, on a acheté chez Leclerc, hein.
6: Ah ben, t'as intérêt, oui, je veux quand même pas que tu dépenses trop, hein. Sinon, ça va.
5: Oui.
6: Hervé?
5: Oui.
6: Tu peux me passer Hervé?
5: Ben, c'est Hervé, là.
6: Hervé?
5: Oui.
6: Comment tu vas, mon petit?
5: Ben, ça va.
6: T'as acheté des bagues?
5: Oui.
6: T'as laissé Leclerc?
5: Oui.
6: Bon. Quoi de neuf?
5: Ah, ben quoi de neuf, la moitié de 18.
6: Sacré Hervé, ben. Ah, tu t'es bien de gens, toi.
5: Ben oui.
6: Tu peux me passer Hervé?
5: Hein? Ben, mais c'est qui, là?
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9: Allô.
10: Bonjour madame, c'est bien le garage?
9: Oui, bonjour.
10: Monsieur Martin à l'appareil, je suis venu changer mon pare-brise chez vous.
9: Oui.
10: Mais vous avez oublié de me filer la console de jeu.
9: Mais non, mais j'ai jamais donné une console à personne pour un pare-brise. Où vous avez vu qu'on donnait des consoles?
10: Bah tout le monde le fait, donc légalement je pense que vous devez vous aligner.
9: Ah bah non, c'est parce que les autres le font que légalement je suis obligé de vous donner une console.
10: Ah si, c'est marqué dans la loi cadeau.
9: Mais il y a pas de loi cadeau.
10: Ah mais si, article 4, le patron s'engage à récupérer une console pour le client.
9: Mais le patron va pas récupérer de console de jeu.
10: Bon bah sinon mettez-moi une trottinette électronique, c'est pas grave.
9: Mais non, mais rien du tout.
10: Bon bah vous donner un aspirateur de voiture, on n'en parle plus.
9: Non, je veux rien vous donner, j'ai rien à vous donner.
10: Bon, vous avez bien un appareil raclette ou je sais pas, un moule à gaufre?
9: Non, je ne fais aucune offre pour le pare-brise.
10: Ah oui, mais dans ce cas, il faut prévenir avant si vous faites pas le cadeau.
9: Mais je vais pas. Quand la personne vient pour une vidange, je vais pas lui dire je vous offre pas de porte-clés. Hein.
10: Comment ça, vous offrez des porte-clés?
9: Oh là là.
10: Non, parce que moi, j'ai pas eu de porte-clés.
9: Mais j'offre pas de porte-clés non plus.
10: Bon, en même temps, je préfère une console.
9: Je vous verrai tout ça avec mon patron, c'est lui qui prend les décisions.
10: Ah bah, passez-le moi.
9: Voilà.
10: Merci madame.
11: Oui, c'est monsieur.
10: Bonjour madame.
11: Attendez, il n'y a pas de cadeau chez nous en fait.
10: Si, la console électronique.
11: La console électronique?
10: Ouais, normalement on a une console par pare-brise.
11: Ah bah alors, je sais pas chez qui, mais pas chez nous. Il y a un gros malentendu. Je n'offre rien.
10: Ouais, je vois. Vous offrez rien parce que ma console, vous l'avez un peu mise de côté.
11: Mais j'ai rien mis de côté, vu que je n'ai aucun cadeau à donner aux personnes.
10: Non mais entre nous, vous l'avez refilé à quelqu'un d'autre.
11: Non mais il n'y a pas d'entre nous de rien du tout. Je ne reçois rien de personne.
10: Elle est bien passée quelque part, cette console.
11: Mais il n'y a pas de console de rien du tout, vu que je vous dis que j'ai rien du tout. Je sais même pas de quoi vous me parlez.
10: Alors, une console de jeu électronique, c'est un système qu'on branche sur la télé et ça permet de jouer électroniquement sur
11: non,
10: la...
11: Non, mais je suis pas teubé, je sais ce que c'est un jeu électronique. Il n'y a pas de console, il n'y a pas de trottinette, il n'y a rien chez moi.
10: Ok, vous êtes en rupture de stock.
11: Mais non, je ne suis pas en rupture de stock de rien du tout.
10: Ah bah super, dans ce cas, je vais passer tout à l'heure.
11: Mais vous comprenez pas ce que je suis en train de vous dire. Je vais pas vous filer quelque chose que je n'ai pas.
10: Bah, c'est-à-dire que légalement, il y a quand même obligationnage.
11: Légalement, de rien du tout. Je suis patron ici, je fais ce que je veux. Une console, vous savez le prix que ça vaut, une console, une trottinette de jeu? C'est même pas l'argent que je gagne sur un pare-brise.
10: Bah ouais, mais si j'avais su, j'aurais pas pété mon pare-brise.
11: Mais si le pare-brise il a été cassé, c'est pas moi qui a cassé le pare-brise, je pense, monsieur, c'est bien vous.
10: Ah oui, c'est moi, oui, je l'ai fait exprès.
11: Mais pourquoi faire?
10: Bah pour que vous me filiez une console, vous suivez vraiment pas.
11: Mais alors là, vous savez quoi, heureusement que je suis assis parce que vous me mettez sur le cul. Je n'ai jamais entendu un truc aussi débile que ça.
10: Merci beaucoup.
11: Je n'ai jamais rien offert de ma vie à personne.
10: Ah non, je demande pas qu'on m'offre un truc, moi j'appelle juste pour récupérer mon cadeau.
11: Je vais couper court à la conversation, ça va être réglé. Il n'y a pas de cadeau chez
10: moi. Bon allez, c'est bon, filez-moi un aspirateur de voiture.
11: Mais les aspirateurs de voiture, c'est Carglass qui vous offre ça, monsieur, c'est pas moi.
10: Oui, bah c'est pareil, c'est vos collègues, vous allez les voir.
11: C'est pas des collègues, moi c'est des concurrents. Je les connais même pas, ces personnes-là.
10: Non, mais vous leur dites qu'il vous faut un cadeau pour un client à vous.
11: Ah non?
10: Bah oui, mais alors comment vous allez faire?
11: Mais je vais rien faire du tout, vu qu'il n'y a pas de cadeau chez nous.
10: Ah, toujours pas?
11: Non, toujours pas.
10: Bon bah laissez tomber, je vais acheter une console et je vous déposerai la facture plus tard.
11: Oh, mais encore moi? Non, c'est n'importe quoi ça, mais c'est un peu... C'est niais, c'est hors de question.
10: Eh, et si je vous dis que c'est mon anniversaire?
11: Vous rigolez ou quoi?
10: Bah, c'est pas pile aujourd'hui, mais ça tombe cette année.
11: Bon, vous savez quoi? Allez, au revoir, monsieur, parce que franchement, j'ai autre chose à foutre de ma vie que de gérer des conneries par exemple.
12: Le docteur, bonjour.
13: Allô, c'est le docteur.
12: C'est la secrétaire, bonjour madame.
13: Bonjour madame, c'est le gynécologue.
12: Oui.
13: Ah bonjour, je vous appelle parce que ça faisait longtemps que je n'avais pas appelé un gynécologue, mais là je crois qu'il faut que je consulte.
12: Je n'ai pas de rendez-vous madame avant fin juin.
13: Oh ben oui, ça va aller alors.
12: Jeudi le 12 juin, 9h20.
13: Oh, écoutez, je vais essayer, oui, à ce moment-là.
12: Votre nom c'est madame?
13: Alors madame Le Duret.
12: L-E?
13: Oui, plus loin, D-U-R-E-T.
12: Oui.
13: Mais vous pensez que le docteur va pouvoir s'occuper de moi?
12: Elle est gynécologue, donc elle s'occupera de vous, il n'y a pas de problème.
13: Oh oui, parce que j'étais en voiture, là, voyez.
12: Mm-hmm.
13: Et puis j'ai pris un autostoppeur, là, sur le bord de la route à Chitilgem.
12: Oui.
13: Il me regardait bizarrement et il m'a dit que j'avais une mycose.
12: L'autostoppeur vous a dit que vous aviez une mycose?
13: Oui.
12: Mais comment il sait que vous aviez une mycose, l'autostoppeur?
13: Il est étudiant en médecine.
12: Mais donc vous lui avez parlé de votre cas?
13: Non, pas du tout, non, je lui disais rien, on parlait de la pluie et du beau temps.
12: Mais si vous lui avez pas parlé de votre état de santé?
13: Oui.
12: Comment il peut savoir que vous avez une mycose?
13: Ben ça, je sais pas. Je me suis arrêtée sur le bord de la route, voyez. Puis j'ai regardé dans le rétroviseur.
12: D'accord.
13: Et effectivement, il y a quelque chose, voyez-vous, de pas net.
12: Chez le jeune homme?
13: Non.
12: Chez vous?
13: Oui.
12: Mais vous avez où la mycose?
13: Ben, c'est délicat de dire ça au téléphone.
12: Oui, je comprends.
13: Je préfère vous passer le jeune à l'étudiant, il va vous dire. Le gynécologue.
4: Merci. Allô?
12: Oui, bonjour.
4: Bonjour. Bernard Toulier, l'appareil.
12: Oui.
4: Oui, c'est moi qui ai détecté.
12: Mais vous l'avez ausculté?
4: Ah non, pas du tout. Moi, je suis étudiant en mathématiques et je sais qu'il y a 47% des femmes qui ont des mycoses, hein, qui ne le savent pas.
12: Mais donc, elle vous a dit ce qu'elle avait?
4: Non, pas du tout.
12: Mais comment vous savez que c'est une mycose si elle vous a pas dit ce qu'elle a?
4: Parce qu'il y a 47% des femmes qui ont une mycose, donc j'en ai déduit qu'elle avait une chance sur deux, donc on s'est arrêté sur le bord de la route, elle a regardé dans le rétroviseur, elle a vu qu'effectivement, voilà quoi.
12: D'accord.
4: Je suis quand même pas mauvais, hein.
12: Oui, je comprends.
4: C'est pas un diagnostic, hein, c'est juste des mathématiques. Mm-hmm. Je vous la repasse.
12: Merci.
13: Allô?
12: Oui?
13: Je préfère vraiment la soigner avant le mariage. Hein. Parce que c'est un jeune quand même, je voudrais pas le décevoir.
12: Mais vous allez vous marier?
13: Ben oui, on s'est rencontrés sur le bord de la route, c'est une belle histoire de champignons. Mais de champignons magiques.
12: Ben je vous souhaite beaucoup de chance et de bonheur, Madame Le Duré.
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14: L'assurance maladie, bonjour.
15: Assurance maladie, bonjour.
0: Oui, bonjour monsieur. Je vous appelle parce que je suis en arrêt maladie en ce moment.
15: Oui.
0: Et on m'a dit qu'il y a un docteur qui pouvait passer chez moi.
15: Alors c'est pas un docteur, hein, ça sera un inspecteur qui peut effectivement contrôler que vous êtes bien chez vous.
0: Alors justement, le commissaire que vous m'envoyez, est-ce que ce serait possible qu'il passe plutôt à une autre adresse qui est le lieu où je travaille en ce moment?
15: Après, c'est aléatoire les visites.
0: Aléatoire.
15: Aléatoire.
0: Il faut aléatoire.
15: Non, alors, attendez. Aléatoire, il n'y a pas forcément.
0: Je suis avec l'assurance maladie, là, il faut que j'aille à Toire ou je ne sais quoi.
15: Ah non, mais, non, monsieur, non.
0: Toire,
15: monsieur.
0: Elle m'a dit à Toire.
15: Non, pas du tout, c'est pas ce que je viens de vous dire, monsieur. Allô?
0: Je suis en ligne avec elle, là.
15: Monsieur?
0: Oui, allô?
15: Allô, monsieur?
0: Je viens de regarder, là, la ville de Toire.
15: Non, mais monsieur, je ne vous ai pas dit d'aléatoire, je vous ai dit aléatoire.
0: Voilà, eh bien, on est bien d'accord.
15: Non.
0: Donc le problème, si vous voulez, c'est que j'ai regardé, j'ai 300 km pour aléatoire.
15: Je vous parle pas d'aléatoire, monsieur.
0: Bon, bah, écoutez, passez-moi un responsable, s'il vous plaît.
15: Vous allez pas... Oui, bonjour monsieur.
0: Oui, ah, bonjour monsieur, vous êtes le responsable?
15: Oui.
0: Comme j'expliquais à votre collègue...
15: À ce moment-là, sur votre arrêt de travail, vous mettez notre adresse monsieur à ce moment-là.
0: Donc je mets l'adresse où je travaille au Black en ce moment en fait.
15: Oui, voilà. Par contre, bon, si c'est du Black monsieur et que vous êtes contrôlé par un inspecteur, monsieur, vous risquerez d'avoir de grosses sanctions. Hein.
0: Ah, parce que vous avez quelque chose contre les Blacks?
15: Non, pas contre les Blacks.
0: Excusez-moi, vous vous rendez compte de ce que vous dites?
15: Non, j'ai pas dit contre les Blacks monsieur.
0: Oh, non, mais je suis aplatifié là, je suis complètement...
15: Monsieur, allons, j'ai pas dit que j'étais contre les Noirs, j'ai dit...
0: Alors je vois pas pourquoi ce serait pas légal de travailler si on est noir.
15: Non. Bah,
0: écoutez, passez-moi un responsable de responsable.
15: D'accord.
0: Un surresponsable.
15: D'accord. Bah, juste.
16: Oui.
0: Oui. Bah, bonjour madame. Excusez-moi, mais il y a un gros problème avec vos sous-responsables.
16: Non, mais monsieur, ça n'a rien à voir. On vous parle de travail au noir.
0: Ah bah vous aussi.
16: Pardon? Comment ça, moi aussi?
0: Excusez-moi, mais enfin votre collègue m'a fait aussi des allusions.
16: Non, mais monsieur, c'est une expression pour dire un travail non déclaré.
0: Comme quoi, les Blacks n'auraient pas le droit de travailler en fait. Alors ça c'est.
16: Non, attendez, monsieur. C'est une ineptie, monsieur. On va calmer le jeu. Quelle était votre question vis-à-vis de ça, monsieur?
0: La personne donc que j'ai eu au début me disait que pour les contrôles c'était aléatoire.
16: Oui.
0: Je veux bien aléatoire, mais c'est en Poitou-Charentes.
16: Non, mais qui vous dit que vous allez aléatoire, monsieur?
0: Votre collègue m'a dit.
16: Non, aléatoire.
0: Non, je n'irai pas.
16: Non, aléatoire, le mot.
0: Non, mais allez-y vous-même.
16: Non, mais monsieur.
0: Monsieur.
16: Monsieur.
0: Monsieur.
16: Monsieur.
0: Monsieur.
16: Monsieur.
0: Madame.
16: Monsieur.
0: Monsieur.
16: Monsieur.
0: Monsieur.
16: Monsieur.
0: Monsieur.
16: Non, mais aléatoire, c'est le... Écoutez-moi, aléatoire.
0: Bon, alors dans ce cas, est-ce que vous pourriez vous déplacer?
16: Oui, je vais me déplacer, je vais vous contrôler, monsieur, et puis on va en discuter
0: alors,
16: ensemble.
0: Dans ce cas, est-ce que vous pouvez passer à Rire et Chanson?
16: Mais... En plus, je l'écoute souvent, mais là, franchement...
0: On se retrouve à toi.
16: On se retrouve à toi avec plaisir.
0: C'est ouais. Cool.
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18: Allô, bonjour.
13: Bonjour, madame. C'est le docteur, le sexologue?
18: C'est la secrétaire du cabinet de sexologie, oui.
13: Mes respects du matin. Madame Ledoux à l'appareil. Je vous explique. J'ai un problème de sexologie.
18: Oui.
13: C'est-à-dire qu'hier, je suis allé chez mon dentiste. Et j'ai découvert une parution médicale, un journal, dans lequel il était question de quelque chose de nouveau dans l'anatomie de nous, les femmes.
18: Oui.
13: C'est-à-dire, je crois que c'est quelque chose d'érogène, le point G.
18: Oui.
13: Est-ce que c'est vrai que ça existe, ça ?
18: Absolument.
13: Ah bon ?
18: C'est-à-dire que le point G, c'est le point de Grafenberg. G étant l'initiale de Grafenberg.
13: Oui.
18: Mais en fait, c'est pas un point, c'est un muscle qui s'appelle le fascia de Alban.
13: Oui.
18: Qui existe chez toutes les femmes.
13: Ah bon ?
18: Chez certaines, il est bien caché, mais il existe chez toutes les femmes.
13: Ah bah chez moi, il est bien caché parce que j'essaie de le trouver depuis une heure et je n'y arrive pas, docteur. Comment je fais ?
18: Écoutez, la meilleure façon de libérer le fascia de Alban, c'est de se mettre à quatre pattes. Parce que ça fait basculer l'utérus dans la bonne position.
13: Alors, je suis donc à quatre pattes sur la chaise, comme vous me l'avez dit.
18: Bien, écoutez, il s'agit d'introduire le pouce. Et il se trouve sur la face ventrale. Maintenant, il est bien évident qu'une zone érogène ne se manifeste que par l'excitation.
13: Docteur,
18: oui.
13: Je viens de basculer mon utérus, donc qu'est-ce que je fais maintenant ?
18: Écoutez, moi je vous ai donné toutes les indications que je connaissais pour y avoir accès. Après, moi je ne peux pas en faire davantage.
13: Bon, attendez, docteur. J'ai une revue cochonne devant moi.
18: Eh bien écoutez, essayez, je vous laisse faire ça.
13: Je vous rappelle.
18: Dans la solitude.
13: Et dites-moi, je vous rappelle si je l'ai trouvé.
18: Je serai ravie. Au revoir.
13: Au revoir.
19: Allô, bonjour.
4: Oui, bonjour. Je suis Robert, le fils de Madame Ledoux, qui vous a appelé tout à l'heure pour le point G. Vous vous souvenez ?
19: Oui, absolument.
4: Alors, nous avons suivi ce que vous nous avez dit.
19: Oui.
4: Alors, bon, ben, moi, au niveau du pouce, ça m'a rien fait, mais alors ma mère.
19: Elle.
4: Alors là, je dois vous dire que j'ai jamais imaginé une chose comme ça.
19: Elle l'a trouvé.
4: Ah oui, elle l'a trouvé.
19: Mais j'en suis ravie.
4: Mais alors, est-ce que c'est normal ? Elle dort là, elle ronfle et tout là.
19: Ben écoutez, après une grande satisfaction, le sommeil est réparateur, absolument.
4: D'accord. Dites-moi, moi, en tant qu'homme, point G, il n'y en a pas.
19: Mais vous étant un homme, vous n'avez pas besoin de... Vous n'avez pas, disons, vous avez un pénis entier. Alors que le fascia de Alban n'est qu'un résidu.
4: Oui, mais enfin, est-ce que
19: le corps est utile du pénis de l'homme.
4: Est-ce que les portes du pénis entier, c'est-à-dire comme vous me dites que j'ai un pénis entier, est-ce que c'est facilement accessible ?
19: Un pénis entier, à mon avis, c'est tout à fait accessible avec une main formée de façon tout à fait normale avec 5 doigts. Oui.
4: D'accord. Bon, ben écoutez.
19: Il n'y a pas de problème à ce niveau-là.
4: Attends. Ah ben, elle se réveille. Attendez. Alors, allô, docteur ?
19: Oui.
4: Oui. Elle veut vous parler. Vous remercier. Je la passe.
13: Allô ?
19: Bonjour.
13: Je vous remercie, docteur.
19: Je suis ravie que vous l'ayez trouvé.
13: J'ai fait une grande découverte, une satisfaction. Je n'ai jamais éprouvé ça de ma vie.
19: J'en suis ravie.
13: Alors je tiens à associer mes remerciements à mon fils Robert, qui est à côté de moi, vous-même, docteur, ainsi que donc l'inventeur qui s'appelle Grafenberger.
19: Grafenberg, oui.
13: Grafenberg, donc...
19: C'est pas un inventeur, hein ?
13: Enfin, le découvrateur.
19: Oui, c'est ça.
13: Vous le remercierez pour moi.
19: Si... Il manquerait pas.
13: Il habite à Paris, non ?
19: Il est mort depuis longtemps.
13: Ah
19: j'en
13: bon ?
19: Ai bien peur.
13: Et il en a découvert d'autres, des points comme ça ?
19: Non, il s'est contenté de celui-ci.
13: Ah bon ?
19: Écoutez, je vais vous laisser, mais je suis ravie que vous l'ayez trouvé.
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20: Bonjour.
21: Bonjour monsieur, c'est bien le magasin de téléphonisme ?
20: C'est ça.
21: Monsieur Martin, à l'appareil.
20: Oui.
21: J'ai acheté un téléphone, mais finalement, mon beau-frère peut m'avoir le même moins cher.
20: Oui.
21: Donc, je vais vous rapporter le neuf.
20: D'accord.
21: Et vous me le rachetez.
20: Vous avez une facture, quelque chose ?
21: Bah non, parce que je l'ai pas acheté chez vous. C'est un téléphone neuf que j'ai acheté d'occasion sur Internet.
20: Mais... Vous avez acheté quoi chez nous ?
21: Ah, rien du tout. Donc, puisque vous proposez, je veux bien que vous me fassiez une facture, ouais.
20: Ah non, je vous propose pas de faire une facture. Enfin, attendez, je vais mettre le haut-parleur, voir avec ma collègue. Allez-y.
22: Allô ?
21: Oula, qu'est-ce qui se passe ? Il y a un problème ?
22: Non, on vous écoute, hein.
21: Oh là là, allô ?
22: Oui ?
21: Oh bah, c'est le pompon, il y a quelqu'un d'autre sur la ligne.
22: Oui, vous voulez quoi ?
20: Oui, on est tous les deux.
22: Oui, mais expliquez.
21: Pardon, mais j'ai l'impression qu'on a une sorte de double appel.
20: Oui, on est deux personnes.
21: Ah bah non, là, on est trois. Je vous dis, il y a une deuxième ligne en même temps.
20: Non, on est ensemble. J'ai mis le haut-parleur.
21: Bah non, si vous aviez mis le haut-parleur, je l'entendrais.
20: Je suis avec ma collègue, on vous écoute.
22: Je vous écoute, oui.
21: Oh là, ça recommence.
22: Oui, ben, je suis sa collègue.
21: Ah, bah là, vous n'allez pas me dire qu'il n'y a pas une autre voix. Je sais pas si vous entendez.
20: Mais oui, on est toutes les deux. On est en haut-parleur.
21: Bah oui, il y a le haut-parleur, mais je vous assure qu'on est est trois sur la ligne.
20: On est deux, vous et nous.
21: Eh ben voilà, vous et nous, ça fait deux, plus...
22: Nous en est trois, oui.
21: Pardon, je m'adresse à la personne qui s'est incrustée. Pouvez-vous raccrocher, s'il vous plaît?
20: Oui, allô, vous m'entendez là?
21: Ah ben voilà, je vous entends bien, je pense que l'autre a raccroché.
20: Mais je crois qu'il y a un problème parce que...
21: Oui, il y a un problème, c'est que chaque fois que vous mettez le haut-parleur, il y a quelqu'un qui s'incruste dans notre discussion.
20: Je n'ai pas de personne qui s'est incrustée dans l'appel.
21: Ah bah écoutez, moi je l'ai très bien entendu.
20: Là, regardez.
21: Bah je ne vois rien.
20: On est tous les deux au téléphone.
21: Je confirme.
20: Vous m'entendez, je vous entends.
21: Roger, 5 sur 5.
20: Je mets le haut-parleur pour que ma collègue qui est à côté de moi puisse vous écouter.
21: Allons-y.
20: Donc on est toutes les deux dans la même pièce.
21: Alors non, parce que là je suis chez moi.
20: Oui.
21: Donc pourquoi vous dites que nous sommes dans la même pièce?
20: Mais non, mais...
21: Ah oui, là il y a vraiment un problème. Je pense qu'il y a un imposteur.
20: Écoutez, je mets le haut-parleur.
21: Ok, allô?
20: Oui.
21: Oui, bah là c'est toujours la même personne.
20: C'est normal, je n'ai pas fait la manipulation.
21: D'accord.
20: Je vais mettre le haut-parleur et vous allez pouvoir communiquer avec ma collègue et moi-même.
21: Oui, bah je sais ce que c'est qu'un haut-parleur quand même.
20: Voilà. Allez-y.
22: Oui, bonjour.
21: Ah, là c'est le haut-parleur.
22: Oui, je vous écoute, hein. Qu'est-ce que vous voulez?
21: Oula, pardon, vous êtes qui vous?
22: Je suis la collègue de la personne que vous avez eue en premier.
21: C'est bizarre parce que vous avez exactement la voix de la personne qui s'est incrustée juste avant.
22: Non, pas du tout.
21: Oh, mais si, je vous reconnais.
22: Non, allô,
20: ah,
22: mais
20: non.
21: Ah, bah ça recommence. Allô?
20: Oui.
21: Oui, rebonjour. Méfiez-vous, je pense que l'autre monsieur est un impostateur.
20: Non, j'ai ma collègue avec moi. Il n'y a pas de monsieur.
21: Ah bah non, il n'y a pas de monsieur. Vous, plus votre collègue, plus moi, ça fait déjà trois monsieur.
20: Là, vraiment, c'est n'importe quoi.
21: Plus celui qui s'incruste.
20: Oh, quoi.
21: Ça fait donc quatre monsieur.
1: Allô?
21: Ah, et maintenant une dame. Bonjour.
1: Pardon?
21: Non, rien, je disais bonjour madame.
1: Bonjour monsieur.
21: Oui, je vous ai dit bonjour madame.
1: Et Ducon, bonjour monsieur, on dit.
21: Ah, c'est monsieur Ducon, bonjour, monsieur trop con à l'appareil.
2: Accueil service funéraire, bonjour.
7: Bonjour monsieur.
2: Bonjour.
7: Je suis bien aux pompes funèbres?
2: Oui, tout à fait monsieur.
7: Ah oh, bah dites-moi, il y a du bruit chez vous. Hein.
2: Oui, effectivement, c'est l'heure du repas.
7: Ah ouais, oui.
2: C'est pour ça.
7: Ah oui, oui, oui, j'entends ça. Bah dites-moi, c'est la bonne ambiance, hein.
2: Voilà, allez-y. Oui.
7: Ça fait du bien, hein.
2: Oui, oui, de souffler un petit peu de temps en temps.
7: Ah oh, bah oui, vous êtes à table, hein, on boit un petit verre pour se détendre. Hein.
2: Tout à fait, oui.
7: Ouais. Bon, écoutez, ma femme vient de mourir.
2: Comment?
7: Ma femme vient de mourir, il y a une heure, là.
2: Alors, ah, d'accord.
7: Mais bon, vous êtes... Alors, dis-moi, ça, alors, c'est une mobilette, ça?
2: Je vais prendre... Ah, attendez, je vais aller chercher mon papier, je vais me mettre de l'autre côté.
7: Oui, pas isolé. De problème, vous inquiétez pas, voilà. C'est la fête.
2: Vous êtes à quel endroit, monsieur?
7: Alors, moi, je suis au 2 avenue Maréchal Leclerc. Mais enfin, là, je vais boire un petit verre quand même, parce que... Quelle heure est-il, là?
2: Il est midi 20.
7: Oh, bah, dites-moi, c'est l'heure de manger, de casser la croûte, quand même.
2: Vous êtes monsieur?
7: Alors, le tour.
2: D'accord. Et votre épouse est décédée à quel endroit?
7: Oh, ben, elle est décédée dans la chambre, hein.
2: À votre domicile?
7: Sur son lit, oui, oui, pas de problème, on est en rez-de-chaussée. Hein. Pour vous, c'est tranquille, je crois.
2: Alors, vous êtes à quel endroit?
7: Alors, nous sommes au 2 avenue Maréchal Leclerc.
2: D'accord.
7: Mais je vous embête, vous êtes en train de casser la croûte, vous avez autre chose à faire, là, quand même.
2: Non, mais je suis permanent, vous inquiétez pas.
7: Oui, bon, enfin, bon, vous étiez en train de manger, là.
2: Donc, c'est Madame Letour, comment?
7: Je suis désolé. Marie-Josée.
2: Marie-Josée, d'accord.
7: Comme la chanson, vous connaissez, non?
2: Non.
7: Marie-Josée est mal chaussée.
2: Et quand
7: elle enlèvera ses chaussons, on verra bien tous ces morpions. Et hop, Marie-Josée, vous connaissez pas ça?
2: J'aimerais mieux vous occuper de votre épouse, si vous voulez.
7: Ah bah oui.
2: Vous allez rester à votre domicile, là, ou vous allez peut-être partir?
7: Je sais pas, parce que il y a quand même une odeur qui me dérange, hein. Est-ce qu'il faut que j'ouvre la fenêtre, d'abord?
2: Non, justement, faut éviter.
7: Ah bon, pourquoi?
2: Bah pour éviter de favoriser la décomposition.
7: Ah bah attendez. Oh bah mince alors. Elle s'est levée, dites-moi. Elle n'était pas morte.
23: Non, je me reposais.
2: Oh, oui, mais bon, c'est bizarre.
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25: Oui, bonjour.
21: Oui, bonjour monsieur, c'est bien ici le vendeur de vin?
25: Oui, nous sommes bien vendeur de vin.
21: J'ai acheté du Beaujolais chez vous.
25: Oui.
21: Et alors, je me suis rendu compte en plus que c'était du périmé que vous m'avez vendu.
25: Alors, le vin se périme jamais.
21: Ah bah, je peux vous assurer qu'il y a la date dessus, il y a écrit 2015, on est quand même en 2016.
25: Mais il n'est pas périmé. Vous pouvez acheter du Bordeaux 2012 maintenant.
21: 2012, vous vous rendez compte? Je vais être malade.
25: Mais pas du tout. On vous a pas vendu du Beaujolais Village 2015.
21: Ah si pour... Oh
25: si. Non, oui, on vous a pas vendu du Beaujolais Village 2015 pour nous débarrasser de nos stocks.
21: Pour vous débarrasser de votre stock, en plus.
25: Mais non.
21: Ça, c'est incroyable.
25: Non, si je vous ai vendu du 2015...
21: Là, d'un coup, ça devient du conditionnel.
25: Non, je vous ai vendu du 2015, mais c'est pas pour se débarrasser de nos stocks.
21: Écoutez, vous avez déjà reconnu vos torts.
25: Mais j'ai aucun tort. Vous pouvez en trouver du 2013, du 2010.
21: Ah bah, vous vous rendez compte, 2010?
25: Mais c'est pas périmé du 2010 en Bordeaux.
21: Je suis désolé, mais une fois, j'ai mangé un yaourt qui avait 6 mois.
25: Mais c'est pas pareil, un yaourt.
21: Bon, moi, je vais vous rapporter les bouteilles.
25: Eh ben, ramenez-nous les bouteilles.
5: Oui, allô.
0: Bonjour, madame.
5: Non, monsieur, du vin rouge périmé?
0: Ah bah, c'est ce que je disais, oui, bien sûr.
5: Ça se périme pas, du vin, monsieur. J'ai jamais vu du vin périmé, moi.
0: Ah bah, je vais vous le montrer, puisque je vais vous le rapporter.
5: Eh bah, rapportez les bouteilles, mais vous allez voir.
0: Non, mais si vous trouvez des pigeons qui achètent du vin périmé, moi, ça... D'accord, mais...
5: C'est pas périmé, on n'a jamais périmé du vin, monsieur.
0: Ah, vous le périmez vous-même, en plus?
5: Non, on n'a jamais périmé du vin.
0: Donc, quelqu'un l'a périmé pour vous?
5: Comment ça?
0: Bah, si c'est pas vous qui le périmez, c'est bien que quelqu'un l'a périmé pour vous, puisque mon vin est périmé.
5: C'est pas vrai. Moi, j'ai jamais entendu dire que du vin était périmé. Il est bouchonné ou il est pas bon, mais j'ai du périmé jamais.
0: Alors, moi, je l'ai débouchonné, justement, pour le boire. Heureusement que j'ai gardé les bouteilles, c'est marqué dessus 2015.
5: Tiens, là, j'ai du chardonnay, là, dessus, c'est marqué 2015, c'était pas périmé.
0: Ah, donc vous avez aussi du vieux chardonnay?
5: 2012, hein. Les endanges tardives, 2012, c'est pas périmé.
0: Ah, bah, tardive, effectivement, il est un petit peu trop tard, 2012, hein. Je pense que.
5: Mais non, mais c'est pas vrai, mais où c'est que vous avez vu ça, vous?
0: Non, mais je pense que tout ça, faut le mettre. Faut foutre ça à la benne, hein. À la limite, je peux passer. J'ai mon beau-frère, si vous voulez.
5: Mettre à la benne? Non, mais vous rigolez. J'ai tout le magasin à foutre à la poubelle, alors tous les vins qui sont là, c'est bon à mettre à la poubelle.
0: Ah, bah, dites donc, heureusement que j'appelle, parce que sinon, vous en seriez pas rendu compte.
5: Mais alors là, c'est n'importe quoi, monsieur.
0: Vous vous rendez compte, si je vous avais pas appelé, vous auriez continué à vendre de la marchandise comme ça?
5: Ah, mais je vais vendre la marchandise que j'ai en rayon, je vais pas l'enlever.
0: Ah, bravo.
5: Ah, bah oui, bravo. C'est pas possible de voir ça. C'est la première fois qu'on me fait le coup. Depuis 20 ans que je suis dans le métier, c'est la première fois qu'on me fait le coup. Hein. C'est la date de fabrication, c'est l'année qu'il a été sorti du tonneau.
0: Bah, c'est l'année qu'il devrait être sorti du magasin, oui, c'est ça, oui, qu'il devrait
5: non,
0: être.
5: Non. Mais vous y connaissez rien du tout, en vrai.
0: Du coup, moi, je vous rapporte les deux bouteilles vides que j'ai. Est-ce que je vous mets les bouchons avec ou pas?
5: Les bouchons, je m'en fous.
0: Comment
5: j'ai
0: ça?
5: Vous l'avez bu?
0: Bah oui, je l'ai bu, oui.
5: Vous l'avez tout bu?
0: Bah oui, parce que je voulais être sûr
5: il
0: qu'il.
5: Il était pas bon?
0: Bah. Moyen. Hein.
5: Ouais, moyen, ouais. J'avais tout bu et maintenant vous voulez que je vous rembourse? Non, mais arrêtez. C'est, ramenez-moi les bouteilles et ça va bien. Hein.
0: Ah bah, c'est-à-dire que bien sûr que oui.
5: Oui, je vais vous les rembourser. Ça, j'ai jamais entendu ça.
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8: Allô, oui?
9: Oui, bonjour, monsieur.
8: Oui, bonjour, monsieur.
9: Monsieur Robert Van Antuk, ambassadeur du Vietnam à Paris, de passage dans votre ville.
8: Oui.
9: J'aurai une nuit réservée ce soir au restaurant vietnamien.
8: Oui.
9: Pour 147 personnes.
8: J'ai pas la place, moi.
9: Bon, ben, est-ce que les gens peuvent se serrer un peu?
8: Ah oui, mais on peut monter à 80 personnes.
9: Oh non, ça va pas.
8: C'est pour quand, monsieur?
9: Alors, c'est pour ce soir. Hein?
8: Ce soir.
9: Alors, vous avez de quoi noter?
8: Oui, je note, oui.
9: Vous avez noté de quoi noter?
8: Oui, oui.
9: Passez-moi la liste.
8: Oui, mais monsieur, je vous dis, monsieur, je ne peux pas vous mettre, je n'ai pas la place.
9: Alors là, il y en a combien? J'essaie de réduire, monsieur, hein, mon cher
8: oui,
9: monsieur.
8: Oui, vous prenez deux restaurants, quoi.
9: Alors, on commence, hein. Famille récipient. Six personnes.
8: Récipient.
9: Six personnes.
8: Famille
9: Pudiglan. Trois personnes.
8: Pudiglan. 3 personnes. Récipient. 6 personnes.
9: Famille. Non, c'est récipient.
8: Récipient.
9: 3 personnes. Valise en carton.
8: Oui.
9: 6 personnes.
8: Valise 100 personnes. 6 personnes. 12 personnes. 17 personnes.
9: Qu'est-ce que vous avez? Récipient.
8: Récipient. 6 personnes. Plus du gland. 3 personnes.
9: 3 personnes, c'est ça.
8: Récipient. 17 personnes.
9: Phonétiquement.
8: Oh, monsieur, je vous passe ma femme.
9: Non, attendez.
8: Oh, non, je comprends pas. Je comprends pas le vietnamien, je comprends pas.
10: Allô?
9: Oui.
10: Vous parlez le vietnamien?
9: Oh, pas du tout, non, je suis Berisong.
10: Ah, c'est papa qui parle vietnamien?
9: Non.
10: Oui?
9: Non.
10: Oui?
9: Moi, je dis comme dong.
10: Oui?
9: Il est pas là, votre mari?
10: Oui, mais il comprend pas.
9: Non, mais il va plus noter les noms maintenant, on va noter les chiffres.
8: Allô?
9: Oui, on a fini, hein? Vous avez noté?
8: Oui, j'ai noté, oui.
9: Je vous écoute.
8: Monsieur, je suis incapable de vous relire la liste, monsieur. Je ne peux pas, ce n'est pas...
9: Je vous écoute.
8: Monsieur, je vais venir vous voir.
9: Monsieur, nous partons immédiatement.
8: Bon, j'ai une table de 6.
9: À quel nom?
8: Trois.
9: À quel nom?
8: Récipient.
9: Oui.
8: 6 personnes.
9: Récipient, 6 personnes.
8: Judith Gros, 3 personnes.
9: Oui. Celle-là, vous n'avez pas dû bien noter, parce que je ne vois pas ce que c'est. Mais enfin, bon. Ensuite.
8: Brutus Neland, 7 personnes.
9: Oui.
8: 23 personnes.
9: À quel nom?
11: Jus.
9: Quoi?
11: Jus.
9: Oh non, c'est pas ça.
11: Trois personnes.
9: À quel nom?
11: Pismi.
9: Pismi?
11: Oui.
9: C'est pas vietnamien, ça.
11: Ben non, je marquais comme ça.
9: Ah, c'est famille Pudugland.
11: Pudugland, voilà. Trois personnes.
9: Et de la bite.
11: Comment?
9: Et de la bite.
11: Oui.
9: Six personnes.
11: Vous pouvez m'en donner d'autres, j'ai de la place. Hein.
9: Famille Mekoui.
11: Oui.
9: Ça, c'est des Grecs.
11: Combien?
9: 17. Alors, on va reprendre. Hein.
11: Oui.
9: Je vous écoute.
11: Six personnes.
9: À quel nom?
11: Récipient.
9: Oui.
11: Trois personnes. Judy.
9: Oui.
11: Sept personnes. Brutes Nelly.
9: British Leyland.
11: Oui. Six personnes. Migan.
9: Oui.
11: Six personnes. Culabit.
9: Oui.
11: 17 personnes. Mec.
9: Mec quoi?
11: Ouille.
9: Non, c'est Vokouille.
11: Vokouille. Vokouille.
9: Vokouille?
11: Oui. Oh, monsieur, arrêtez, hein. Mes couilles.
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14: Allô?
21: Bonjour monsieur, c'est bien la maison de la presse?
14: Oui.
21: Entreprise Martin Nettoyage à l'appareil?
14: Oui.
21: À partir d'aujourd'hui, on viendra chaque soir pour un nettoyage désinfectifiant de votre magasin.
14: Et c'est obligatoire ça?
21: Ah oui, parce qu'on a prévu de passer aujourd'hui pour commencer.
14: Attendez, non, attendez, vous me dites vous passez. Moi je veux un papier, on n'a rien du tout, on sait même pas le prix, on sait rien du tout.
21: Oui, non mais ça, le prix, les conditions, on verra ça plus tard.
14: Attendez, je vous passe la gérante.
21: Merci monsieur.
14: Oui?
21: Oui, bonjour monsieur.
14: Non, je suis une dame.
21: Oui, oh, si vous voulez.
14: Eh non, mais attendez, l'une comme l'autre, on comprend pas pourquoi vous nous appelez en fait.
21: Pour le nettoyage.
14: Mais quel nettoyage?
21: Celui qu'on a mis en place chez vous.
14: Mais qui a mis un plan en place chez nous à un nettoyage?
21: Bah, l'entreprise Martin Nettoyage.
14: Mais c'est qui Martin Nettoyage? Qui vous envoie en fait?
21: Mais mon responsable.
14: Mais c'est qui votre responsable?
21: C'est monsieur Martin.
14: Mais qui a contacté monsieur Martin pour qu'il vienne nettoyer?
21: Ah, ça c'est moi qui ai eu l'idée. Je lui ai dit viens, on va nettoyer le magasin.
14: Ah oui, d'accord. Donc en fait, il y a rien de si. Oui, non.
21: Moi j'arrive de toute façon.
14: Non, vous venez pas.
21: Bah si.
14: Ben non, vous venez pas.
21: Si, parce que sur mon contrat, j'ai mis que je commence maintenant.
14: Ah non, mais il n'y a pas de contrat entre nous, ça c'est clair et net.
21: Ah bah si, moi j'en ai fait un de contrat, donc...
14: Ah non, vous avez fait zéro contrat.
21: Si vous pouvez commencer à vider le magasin en attendant
14: que... Non, mais je vide pas le magasin, monsieur, vous rendez compte? J'ai pas vidé le magasin pour tout rentrer, pour tout ressortir.
21: Non, mais vous aurez à le faire qu'une fois par jour, de toute façon.
14: Alors, s'il vous plaît, est-ce que vous pouvez me redonner votre numéro de téléphone?
21: Oui, bah c'est celui qui est affiché.
14: Attendez, je regarde. Parce que... Non, c'est écrit en secret, monsieur.
21: Oula, il y a écrit quoi?
14: Secret.
21: Vous l'écrivez comment?
14: Comment j'écris secret? Bah, c'est S-E-C-R-E-T.
21: Alors, attendez.
14: C-E-S-E-R-E-T.
21: Ah, donc, il y a écrit Cézeré.
14: Non, secret.
21: Bah non. C-E-S-E-R-E-T.
14: C-E-S. S-E-C-R-E-T.
21: Ah, C-E-S-E-C-R-E-T, donc 16 crés.
14: Non, c'est écrit secret, donc certainement vous m'appelez.
21: Ah, mais attendez, s'il y a écrit secret, c'est peut-être tout simplement parce que votre téléphone appartient à ce monsieur secret.
14: Non, du tout.
21: Bah, demandez-lui au moins.
14: Non, mais...
21: Ah, ou passez-le moi, je peux voir avec lui, hein.
14: Je vous passe monsieur secret.
21: Merci, monsieur.
15: Hello.
21: Monsieur secret?
15: C'est moi-même, c'est à quel sujet?
21: C'est au sujet qu'il faudrait vider le magasin avant que j'arrive, parce que...
15: Non mais vous rigolez, je suis un magasin de maison de presse, je ne peux pas enlever ma marchandise, c'est impossible.
21: Non mais vous la remettez après, évidemment.
15: Mais vous rigolez, non? J'ai 80 mètres carrés...
21: Non mais prenez votre temps, vous le faites à votre rythme.
15: Mais je m'en fous, moi je veux pas vider mon magasin.
21: Ah oui, mais moi j'ai déclenché tout le plan de nettoyisme.
15: Vous ne déclenchez rien du tout, je me renseigne. Vous me rappelez à 15h, je vous dirai quoi?
21: Oui, je passe à 15h, parfait.
15: Non, vous avez rien compris, hein.
21: Si, c'est noté, on attaque à 15h, vous inquiétez pas.
15: Non, mais vous venez pas faire à 15h, ça sert à rien.
21: Et allez, on rechange l'horaire. Alors, je vous écoute.
15: Non, entendu.
16: Oui, allô?
21: Bonjour madame, écoutez, je vais confirmer 15h.
16: Non, vous n'avez rien fixé du tout. De toute façon, vous allez venir pour rien. Vous avez un devis signé?
21: Oh là là, bon, je vais voir mon responsable. Bougez pas deux secondes, je vous mets en attente.
16: Ah, vous
21: avez
16: pas de temps, moi.
21: Monsieur Martin, j'ai un gugus qui comprend rien au téléphone.
16: Donnez-moi votre numéro de portable, on va voir avec les gendarmes un peu ce que ça donne.
21: Ah, vous êtes là, allô?
16: Parce que là, en plus, vous me traitez de gugus.
21: Oh, mais pas du tout, monsieur Gugus.
16: Donc ça va bien, donc maintenant ça suffit.
21: Écoutez, monsieur Gugus, je suis justement avec mon beau-frère qui est gendarme.
16: Ouais, mais c'est la radio, c'est monsieur Martin de la radio, c'est ça, hein?
21: Ah, oui, monsieur Gugus!
16: Ah, c'est ça, hein? Et vous savez que j'ai mis 5 minutes, là, à me dire, mais c'est qui ce mec? Qu'est-ce qu'il veut? Et après, je me suis dit, mais ça me parle quand même, ça. Rire et chanson, c'est pas ça,
21: dans.
16: Après, vous pouvez venir avec 2-3 canettes, hein, on peut boire un coup, si vous...
21: Je demande monsieur Gugus.
16: Monsieur Gugus, vous demandez.
21: D'accord, ça marche.
16: Bon, excusez-moi, je suis un peu emporté, peut-être. Hein.
21: Mais y a pas de problème, monsieur Gugus.
16: Merci, madame.
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4: SPA, bonjour.
7: Oui, c'est la SPA.
4: Oui, monsieur, bonjour.
7: Bonjour, madame. Comment allez-vous?
4: Ça va, monsieur.
7: Ah, c'est monsieur Le Duret, l'appareil.
4: Oui, bonjour, monsieur. Bonjour.
7: Je vous appelle parce que nous organisons tous les week-ends des sorties où nous rencontrons des animaux.
4: Oui, et alors?
7: Alors, on voulait un conseil.
4: Oui, je vous écoute.
7: Nous organisons avec des amis ce que nous appelons des rodéos cochons.
4: Oui.
7: Nous arrivons donc de manière inopinée. Oui. Dans les cours de ferme, là où il y a des porcheries en stabulation libre, où les cochons sont en liberté.
4: Mmh.
7: Nous avons des gros 4x4. Mmh. Et donc, nous traversons les cours de ferme, très vite, évidemment, parce que l'éleveur ne doit pas être au courant.
4: Et, ah bon?
7: Bah oui, c'est celui qui poque le plus de cochons.
4: Qui
7: poque.
4: Qu'est-ce que ça veut dire poquer?
7: Qui tue, qui boum, qui écrase le plus de cochons.
4: Non mais vous plaisantez monsieur ou quoi? Vous appelez la SPA pour me raconter des conneries pareilles?
7: Dites-moi madame, c'est quand même un sport. Hein?
4: C'est un sport? Non mais attendez, mais vous êtes fou ou vous êtes innocent? Alors monsieur, je n'ai rien à répondre à votre bêtise. Veuillez raccrocher s'il vous plaît immédiatement.
7: Ben je fais ce que je veux.
13: SPA, bonjour.
7: Allô.
13: Oui.
7: Oui, j'ai appelé une dame et elle m'a raccroché au nez.
13: Elle vous a raccroché au nez, elle est encore complètement scandalisée parce que vous lui avez raconté.
7: Attendez quand même, dites-moi madame, j'appelle gentiment la SPA pour avoir un renseignement.
13: Je vous repasse la dame que vous aviez
7: tout à l'heure. Ah oui, ça serait gentil quand même, moi j'étais...
13: Alors je vous écoute, quel renseignement voulez-vous?
7: Ah, rebonjour madame, je ne sais pas ce qui s'est passé, le téléphone a coupé.
13: Le téléphone a coupé, vous ne savez pas ce qui s'est passé. Alors ça s'appelle comment ce que vous faites là?
7: Ben ça s'appelle le rodéo cochon.
13: Le rodéo cochon, le cochon je crois que c'est vous d'abord.
7: Non madame.
13: Si monsieur.
7: Si vous voulez bien m'écouter...
13: Alors je vous écoute, allez-y.
7: Je vous demandais juste un petit conseil parce que vous connaissez bien les animaux.
13: Oui, je connais les animaux, oui.
7: Voilà.
13: Je les préfère aux hommes d'ailleurs.
7: Oui, moi...
13: Alors après?
7: Souvent, c'est vrai.
13: Après, après.
7: Alors bon, et donc nous, comme je vous l'ai dit, c'est celui qui poque le plus de cochons qui gagne.
13: Oui.
7: Et je voudrais savoir quel est le modèle de 4x4 qui serait le plus à même de percuter des cochons sans...
13: Vous voulez savoir quel est le modèle de 4x4 qu'il faut prendre pour culbuter le plus de cochons?
7: Sans leur faire de mal.
13: Sans leur faire de mal.
7: C'est-à-dire qui abrégera
13: leur souffrance.
7: Voilà, voilà.
13: C'est qui abrégera leur souffrance. Voilà. Mais vous vous foutez de ma gueule ou quoi? Monsieur, on est la société protectrice des animaux, nous on n'est pas l'abattoir de Bordeaux, hein?
7: Madame, c'est un sport.
13: C'est un sport, vous et faites autre chose comme sport, parce qu'il y a du vélo à faire. On n'a qu'à aller faire du vélo.
7: Mais madame, je vous signale, enfin, excusez-moi, mais passé un certain âge, les sports mécaniques quand même permettent de...
13: Eh bien alors monsieur, non seulement si vous avez un certain âge, vous êtes un cochon, mais vous êtes un vieux cochon.
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18: Bonjour.
21: Bonjour monsieur, c'est bien l'agence de voyage?
18: Oui.
21: Monsieur Martin à l'appareil, établissement Martin Télécom.
18: Oui.
21: Vous n'avez pas activé le filtre anti-arnaque pour filtrer vos mails?
18: Non.
21: Ok, donc je vais vous l'activer à distance.
18: D'accord.
21: Comme ça, les mails d'arnaque seront automatiquement bloqués.
18: D'accord.
21: En revanche, juste un détail.
18: Ouais.
21: Pour que vos mails à vous soient pas considérés comme arnaquistes, il faut plus mettre de chiffres dedans.
18: Ouais, mais nous on travaille avec des chiffres quand on envoie des prix, etc.
21: Ah bah non, les prix c'est du chiffre, ça passe direct en mail arnaquiste.
18: D'accord, ok. Et des horaires, tout ça, on peut même pas écrire.
21: Bah les horaires c'est du chiffre aussi, donc surtout pas.
18: Waouh, c'est quoi ces mails bizarres là?
21: Ah, il y a un autre monsieur.
18: Oui.
21: Bah c'est ce que je disais, tant qu'il n'y a pas de chiffre dans vos mails, aucun souci.
18: Bah on fait comment pour envoyer un devis sans chiffre?
21: Non, mais vous pouvez envoyer un devis.
18: Mmh.
21: Il faut juste rayer tous les chiffres.
18: Bah on peut plus envoyer de mail au final.
21: Alors si, sinon plan B, vous pouvez écrire les chiffres en lettres.
18: Bah. Ah, ok.
21: En revanche, dans ce cas, évidemment, il faut pas écrire les voyelles.
18: Oh, c'est quoi ce bazar?
21: Bah oui, par exemple, au lieu d'écrire 8, vous écrivez juste acheter.
18: Bah, acheter, c'est hors texte pour nous.
21: Ah non, maintenant c'est 8.
18: Ah non, on va pas envoyer ça au client, hein. Ça fait pas sérieux d'envoyer des trucs comme ça.
21: Mais si, regardez, par exemple, si je vous dis 30, ça veut dire 36.
18: Non, mais moi, on a des clients, ils vont rien comprendre.
21: Question d'habitude. Il faut qu'on voit aussi pour le filtre téléphone tant qu'on y est.
18: Et du coup, ça va faire quoi ça?
21: Ah, mais c'est pareil. Quand vous faites un numéro de téléphone,
18: mais
21: il faut pas faire de chiffres.
18: Mais faut éviter les chiffres sur un numéro de téléphone. Ben ça fait quoi sinon?
21: Sinon vous êtes classé numéro arnaquiste.
18: Ouais, ben va falloir qu'on s'arrange autrement.
21: Dans ce cas, plan C,
18: ouais.
21: Le filtrage retardationneur.
18: Mmh.
21: Vous pouvez mettre des chiffres dans vos mails, mais ils sont d'abord vérifiés puis envoyés le lendemain.
18: Oula! Bon ben je vais le voir avec ma supérieure.
21: Oh bah passez-la moi.
18: Ah voilà.
21: Merci monsieur.
18: Oui.
21: Bonjour monsieur.
18: Bah, c'est tous les mails, ça va être comme ça.
21: Ah oui, tous les mails, vous inquiétez pas.
18: C'est nul.
21: Je dirais plutôt que c'est moderne.
18: Ah ouais, bah c'est nul.
21: Oh bah merci.
18: J'imagine que c'est quelqu'un de ma hiérarchie qui vous a demandé de faire ça.
21: Bon. Comment ça, un mariachi? Pourquoi vous me parlez de mariachi?
18: Non, je vous parle pas de mariachi. Je vous ai parlé de ma hiérarchie.
21: Oui, bah merci, je sais quand même ce que c'est qu'un musicien mexicain.
18: Non, mais vous comprenez rien, en fait. C'est affligeant, je suis désolée.
21: Et qui c'est qui m'a parlé de mariachi?
18: Non, je vous ai pas parlé de mariachi.
21: Oui, bah passez-moi le mariachi, je vais voir avec lui.
1: Allô ?
21: Bonjour madame, on devait me passer le mariachi.
1: Bah, et puis alors, vous mettez plus de date à un mail, vous pouvez plus rien mettre à un mail.
21: Ah bah vous avez suivi, c'est bien.
1: Ah ouais, non, bah, attendez.
21: Donc vous pouvez mettre tout ce que vous voulez tant que c'est pas des chiffres.
1: Bah on peut plus mettre de chiffres à un mail. Aujourd'hui en France, on peut plus mettre de chiffres à un mail.
21: Oui, mais c'est ce que je disais, vous remplacez les chiffres par des lettres.
1: Oui, mais si on remplit les chiffres par des lettres, je suis d'accord avec vous, mais...
21: Vous pouvez faire simple, vous avez qu'à dire que le 1 c'est le A, le 2 c'est le T, le 3 c'est le G.
1: Ah, c'est même pas marqué comme ça, c'est A, c'est O, B...
21: Ah non, 1 c'est pas O, 1 c'est A.
1: Ouais, bon allez, c'est bon.
21: Et O, par exemple, c'est 37,2.
25: Oui, bonjour, je vous dis tout de suite, c'est non.
21: Bonjour monsieur, alors le problème c'est que moi je vous ai déjà inscrit volontaire d'office.
25: Ah bah, vous m'avez... donc vous nous mettez d'office volontaire?
21: Ouais, parce que sinon personne voulait tester les filtres.
25: Non, vous me donnez votre nom, vous êtes monsieur...
21: Monsieur Martin.
25: Martin, votre prénom.
21: Martin.
25: Votre prénom.
21: Bah Martin aussi.
25: Martin.
21: C'est ça, oui.
25: Votre téléphone.
21: Ah, ça malheureusement je peux pas vous le donner.
25: Ah, bah pourquoi? Vous savez pas avec quoi vous téléphonez?
21: Bah c'est pas ça, c'est que mon numéro il comporte des chiffres.
25: Parce que même par téléphone on peut plus raisonner en chiffres.
21: Bah non, sinon je vais être considéré comme numéro arnaquiste.
25: Ah. Ah ouais, bien.
21: Non mais je vous rassure, je vais vous l'appeler.
25: Non.
21: Donc vous pouvez noter, c'est...
25: Non, mais même...
21: Non mais vous rajouterez les voyelles après.
25: Non mais vous vous foutez du monde.
21: Franchement.
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20: Bienvenue.
22: Allô?
24: Oui, attendez, ne quittez pas madame, hein.
20: Oui.
24: Oui, bah vous transmettez sur le dossier, ça fait le 15e appel qu'on a hein, sur Xenet. De toute façon, on va vérifier ça tout de suite. Je suis justement en train de vérifier, c'est le 5e appel qu'on fait. Hein.
20: Oui, c'est pourquoi?
24: Merci, allô?
20: Oui.
24: Bonjour madame.
20: Bonjour.
24: Madame?
20: Oui.
24: Oui, c'est France Télécom à l'appareil.
20: Oui.
24: Les services du 13, dérangement téléphonique.
20: Oui.
24: Vous êtes bien titulaire de l'abonnement 2934...
20: Monsieur.
24: Oui, monsieur. Oui, bah dites-moi, on a un petit problème, c'est qu'on a constaté de l'écho sur la voix.
20: Ah.
24: Hein?
20: C'est peut-être parce que j'ai un téléphone sans fil.
24: C'est peut-être parce que j'ai un téléphone sans fil. Ah, vous avez entendu?
20: Oui, un double voix,
24: là. Bon, alors écoutez, on a un petit problème. On vient d'avoir un certain nombre d'appels au service du 13.
20: Oui.
24: Oui. Nous disons qu'il y avait donc des gens qui entendaient de l'écho.
20: Ah oui, d'accord.
24: Ah oui, d'accord. Est-ce que vous l'avez constaté quand?
20: Ben, moi, je ne m'en ai pas aperçu. Les jours que je faisais un numéro, il y a des fois, je tombais sur quelqu'un d'autre.
24: Ah bon?
20: Oui.
24: Oui. Bon, on va faire un réglage, madame, puis on va essayer de supprimer cet écho, hein.
20: Oui.
24: Oui. Alors, ça se passe depuis quand?
20: Mais écoutez-moi, ça a l'instant, parce que moi, quand je téléphone, vous n'avez toujours pas de deuxième voix.
24: Ah bon?
20: D'accord. Non.
24: Bon, est-ce que vous avez un dédoublement d'appel?
20: Non.
24: Vous êtes certaine de ça?
20: Ah oui.
24: Vous n'avez pas la touche R1, R2?
20: Attendez,
24: je vais voir. Oui, si vous pouvez vérifier.
20: R1. J'ai la touche
24: R1. La touche R1, oui. Il n'y a pas la touche R2.
20: Non.
24: Ah. Oh. Oh. Enfin, moi, c'est pas possible, en tout cas. Moi, j'entends deux voix. Hein.
20: Mais moi aussi.
24: Et moi aussi.
20: J'entends, mais c'est bizarre.
24: Oui, c'est bizarre.
20: Oh.
24: Oh. Bah, écoutez, parce qu'on a eu des phénomènes d'écho.
20: Oui.
24: Oui. Mais pas des comme ça. Hein,
20: bah, non plus. C'est la première fois que... J'entends ça,
24: puisque...
20: Moi, quand je fais un appel, ça arrive que je me trompe, que je trompe des gens, mais jamais j'entends deuxième voix.
24: Jamais vous n'entendez deuxième voix?
20: Ah non.
24: Est-ce que vous voulez qu'on passe... est-ce que vous voulez prendre un rendez-vous? Est-ce que vous pouvez amener votre poste? Est-ce que...
20: Si vous pouvez passer.
24: Quand est-ce qu'on peut passer?
20: Demain après-midi.
24: Ah, moi, je peux pas, hein.
20: La deuxième voix qui parle là, alors non, il y a un problème.
24: Là, il y a un problème. Hein.
20: C'est étonnant.
24: C'est étonnant.
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26: Bonjour.
21: Bonjour monsieur, je suis bien au garage.
26: Madame, oui.
21: Admettons. Monsieur Martin à l'appareil, association Cyclo Martin.
26: Oui.
21: Je vais venir vous installer les protections pour la piste cyclable.
26: La piste cyclable, quelle piste cyclable? Je sais pas, on est pas au courant.
21: On va basculer votre rue en piste cyclabilisante, donc faut qu'on installe un bloc béton devant chez vous.
26: Oui, et il va être où le bloc béton?
21: Il sera devant la porte.
26: La porte de quoi?
21: Du garage.
26: Devant la porte du garage.
21: Voilà.
26: De notre garage.
21: Oui, c'est ça, oui.
26: Devant la porte du garage.
21: Oui, c'est exactement ça.
26: Et les voitures, on les passe comment?
21: Ah. Vous avez des voitures?
26: Non, mais on est un garage automobile. Faut réfléchir à deux fois, quoi.
21: Bon, bah, les voitures, faudrait les enlever vite fait.
26: Mais vous croyez qu'on a que ça à foutre au garage, quoi? Mais non, mais vous avez un pet au casque, vous, ou quoi? Un garage automobile, vous savez ce que c'est?
21: Et puis vos clients, ils peuvent toujours venir en vélo.
26: Oui, c'est ça. Nos clients viennent en vélo, surtout qu'ils amènent leur voiture à réparer, quoi. Non, mais vous êtes pas bien dans votre tête, vous?
21: En même temps, si leur voiture est en panne, ils seront bien contents de pouvoir venir en vélo.
26: Bah, vous amenez votre voiture à réparer, réfléchissez, vous n'allez pas venir à vélo.
21: Bah, si.
26: Mais réfléchissez quand même deux fois.
21: Ah, bah, je réfléchis une deuxième fois. Bah, si.
26: Et nous, les gars, quand ils vont faire les essais voitures, ils passent par où?
21: Par-dessus le bloc béton.
26: Par-dessus, en voiture.
21: Ouais, je vous installe une rampe.
26: Non, mais...
21: Avec un peu d'élan, hop, vous passez au-dessus du bloc béton.
26: Non, mais on passe par-dessus en voiture. Non, mais vous êtes grave.
21: Franchement, il suffit d'arriver bien lancé.
25: Non. Alors, attendez. Parce que là, c'est l'usine à gaz.
21: Bonjour, monsieur.
25: Vous voulez mettre toute la rue cyclable?
21: Oui, comme ça, vous pourrez venir en vélo, tranquille.
25: Mais moi, c'est pas... Arrêtez de me parler de vélo. Moi, je suis réparateur voiture. On peut plus sortir ni rentrer de chez nous.
21: Si, vous pourrez rentrer et sortir en vélo.
25: Mais arrêtez de me parler de vélo. Je suis pas en vélo, je suis en voiture.
21: Eh ben, vous laissez votre voiture dans la rue d'à côté et vous finissez en vélo.
25: Mais vous rigolez?
21: Bien sûr. En plus, le vélo, c'est très bon pour la circulation.
25: Non.
21: Ah, si.
25: Non, mais attendez.
0: Allô?
21: Et un autre. Bonjour, monsieur.
0: Ah, mais devant l'entrée du garage, papa qui nous gêne pour rentrer dans notre garage. Les voitures, il faut qu'elles viennent chez nous quand même. C'est quoi votre truc là?
21: Notre truc, c'est un bloc de béton de 2 mètres de long, mais il ne fait que 60 cm en hauteur, donc vous pouvez l'enjamber sans problème.
0: Mais moi, je m'en fous de l'enjamber, c'est les voitures. Si elles peuvent pas venir chez nous, on fait comment pour travailler? Vous en avez de bonnes, vous? Je vois même pas comment il peut être votre bloc de béton pour qu'on puisse passer dessus avec un véhicule.
21: Bah, c'est ce que je disais, le véhicule, il prend de l'élan, il passe à fond sur la rampe et il retombe de l'autre côté sur la piste cyclable.
0: Je sais pas si vous vous rendez compte, c'est la rue principale. Elle va pas passer en cyclable, c'est impossible.
21: Bah, c'est-à-dire que nous, comme on a dit que les commerçants de la rue avaient voté pour.
0: Mais on n'a jamais été mis au courant de ça.
21: Non, alors ça, c'est vrai qu'on a un petit peu enjolivé la situation, comme on dit.
0: Ah bah ouais, donc, donnez-moi un numéro de téléphone, là, parce que vous appelez, il n'y a pas de numéro de téléphone.
21: Bien sûr, vous voulez quoi comme téléphone?
0: Bah, le vôtre, là, que...
21: Ah non, le mien, il est déjà pris, là, mais je peux vous donner celui de mon beau-frère, si vous voulez.
0: Pourquoi vous voulez pas me donner le vôtre, là?
21: Bah, parce que le mien, je m'en sers.
0: Et, justement, si on veut vous appeler, on est quand même...
21: Bah oui, mais je veux pas vous donner mon téléphone, alors que j'en ai quand même besoin.
0: Mais pour qu'on puisse vous appeler.
21: Oui, mais alors comment vous m'appelez si c'est vous qui avez mon téléphone? Ça va sonner dans votre poche.
0: Mais vous dites n'importe quoi, là.
21: Bah, si, puisque si c'est vous qui avez mon téléphone. Et
0: mais quand on vous demande un numéro de téléphone.
21: Justement, si vous faites mon numéro, mais que c'est vous qui avez mon poste, ça va sonner chez vous.
0: Si je vous appelle sur votre numéro, ça va pas sonner chez moi, non?
21: Bah, si, c'est vous qui avez mon téléphone.
0: Mais je vous demande pas de me donner votre téléphone, votre numéro de téléphone.
21: Ça, c'est incroyable, c'est pour moi, c'est un outil de travail.
0: Bah, justement, pour vous appeler, comment les gens font? Vous donnez bien votre numéro de téléphone?
21: Non, on va faire plus simple. Je vous donne mon téléphone et je prends le vôtre à la place.
0: Bah, non, pas question, non.
21: Mais si, comme ça, vous appelez sur votre numéro, mais c'est moi qui décroche.
0: Non. Vous rigolez.
21: Ou alors, c'est moi qui m'appelle sur mon numéro, mais on le retransfère sur le vôtre.
0: Non, mais c'est des conneries que vous me racontez, là.
21: Tout à fait, oui, j'attends votre appel.
0: Bon, c'est bon.
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5: Allô?
6: Oui, allô, Hélène, c'est Michel.
5: Michel.
6: Ça, c'est bizarre, je ne reconnais pas votre voix. C'est pas possible, vous n'êtes pas Hélène Rame.
5: Ah bah si, c'est pourtant moi.
6: Mais qu'est-ce que c'est que cette histoire? Alors écoutez madame, je me présente, je suis l'animateur des Alcooliques Anonymes à Bourges.
5: Oui.
6: Et nous avons une dame qui a votre identité et qui se fait passer pour vous, alors je vois pas...
5: Non, moi je suis bien Hélène Rame, moi.
6: Ah oui, bah c'est pas vous, parce que je reconnais pas votre voix. Donc il y a une dame qui prétend être Hélène Rame.
5: Oui.
6: Et ce n'est pas vous.
5: Non, c'est pas moi. Hein.
6: Vous n'êtes pas aux Alcooliques Anonymes, vous?
5: Non, pas d'accord, non.
6: Bon, attendez, on va voir si on n'a pas un autre numéro de téléphone de cette dame. Quittez pas.
5: Oui.
6: Tu me regardes parce qu'apparemment, elle a donné une fausse identité. T'as un autre numéro, là? Ah, d'accord. Allô?
5: Allô?
6: Oui, alors madame, restez en ligne, on va l'appeler, on a un autre numéro qu'elle nous avait laissé. On va entendre ce qu'elle va nous dire. Attendez, quittez pas. Vas-y.
10: Allô?
6: Oui, allô, bonjour, je souhaiterais parler à Hélène.
10: Oui, c'est moi.
6: Hélène, c'est Michel.
10: Ah, bonjour, mon petit Michel. Oui, j'ai pas pu venir à la réunion ce midi.
6: Oui, mais c'est pas pour ça que je vous appelle, en fait. Il y a quelqu'un qui voudrait vous parler.
10: Ah bon, qui ça?
6: Oui, madame, je vous laisse en ligne avec elle. Hein.
5: Oui.
10: Allô?
5: Allô?
10: Oui, bonjour.
5: Bonjour.
10: Ah, qui est à l'appareil?
5: Hélène Rel.
10: Comment?
5: Hélène Rel.
10: À ce moment-là, la musique du drame arriva. S'en fut fait. La posture était terminée. Allô, Hélène?
5: Oui?
10: Oui, je suis désolé. Mon téléphone portable a sonné alors que j'aurais dû l'éteindre lors de l'enregistrement.
5: Oui?
10: Excusez-moi, tout ça se passe en direct avec vous. Je suis confondu, j'ai oublié d'éteindre mon portable.
5: Oui?
10: Je sais que les techniciens me regardent effondrés de l'autre côté de la vitre, évidemment, et le public aussi se dit, mon Dieu, mais il est distrait, ce gars-là. Bon. Je suis désolé. Hélène, j'ai pris votre identité.
5: Oui.
10: Vous m'entendez? Et la musique se remit à sonner. Le drame, pourtant, n'était pas achevé. Excusez-moi, je suis en ligne avec quelqu'un que je suis en train d'apposter. Veuillez me rappeler plus tard, vers 19h. Merci.
5: Allô?
10: Hélène?
5: Oui?
10: Vous êtes la vraie Hélène?
5: Ah ben, moi, je suis la vraie, oui.
10: Je suis la fausse Hélène, voyez-vous, car je suis inscrite. Da-da-da-da-da. Aux Alcooliques Anonymes en tant qu'alcoolique.
5: Ah oui, c'est pas moi, hein.
10: Non, je sais, c'est moi.
5: Oui.
6: Le suspense était
10: m'avait plongé dans les abîmes. Je ne savais plus du tout quelle voie utiliser. Je ne savais plus du tout ce qu'il fallait que j'invente comme connerie.
8: Ah bah.
10: Je suis en imposture, je suis en train de faire un canular au téléphone pour la radio Rire et Chanson avec Hélène. Tu sais, celle qui boit, là, Hélène.
8: Ah non, non, non, non, non.
6: Allô ?
8: Allô ?
6: Attendez, je comprends plus, je suis noyé dans cette histoire.
8: Ah bon, ben, oui, mais moi, je veux pas rentrer dans toute espèce de truc, là. Non, non, non, non.
6: Écoutez, le journal des alcooliques anonymes va sortir. Or, Hélène, on a mis votre nom en... Oh non.
8: Ah ben non, moi, je veux pas passer pour une alcoolique, hein.
6: Au moment précis où le drame se nouait, se corsait, le téléphone se mit encore une nouvelle fois à sonner. Ne quittez pas, Hélène. Hein. On est presque arrivé à la fin de la posture. Ouf, voilà, merci. Oui. Hélène, ce qu'il va falloir faire, c'est qu'on a le journal avec en première page, donc, votre nom. Hein.
8: Ah ben non, j'ai jamais bu.
6: Ah oui, mais... Et voilà.
10: Oui. C'est pas possible.
8: Moi, j'ai jamais bu, alors je vais pas arrêter de boire.
10: La musique.
8: Je bois de l'eau tous les jours, moi. Non, je bois pas.
10: La musique venait mettre un peu plus de suspense. Déjà qu'on n'en manquait pas, hein, Hélène ?
8: Oui.
10: Vous m'entendez ?
8: Pourquoi vous avez donné mon nom ?
10: Ben, parce que je voulais prédonner le mien.
8: Ah ben oui, mais enfin, vous auriez pu prendre un autre nom que le mien, hein ?
6: Attendez, Hélène, une seconde. Il faut que...
8: Ah ben non, ben je vais pas penser pour ça, moi, hein.
6: Non, attendez, on renforce le suspense, hein. La musique arrive bien pour ça. Parce que là, je suis en... Alors, Hélène, vous m'entendez? Je suis en panne de chute. Quand j'ai recours à un stratagème, j'utilise la musique. Je voudrais bien terminer l'imposture, Hélène, vous m'entendez?
8: Ben oui, moi j'aimerais bien aussi que ça passe, ça, parce que...
6: Ben oui. Et le problème, c'est que comme je suis en rade, que j'arrive pas à trouver une chute, si vous voulez, je demande à notre ami Ben qui est, fait l'enregistrement d'envoyer la, vous savez, de me téléphoner sur mon portable pour dramatiser. Voilà. Vous voyez ce que je veux dire ?
8: Bah,
6: ouais,
8: et puis je vois pas. Hein, moi, je connais pas tout ça. Hein.
6: Ah ouais. En fait, ça maintient le suspense, ça l'amène très haut là-haut. Alors, Hélène, ça vous embête pas ?
8: Ben non, moi, si j'ai pas d'ennui.
6: Non, non, vous n'aurez pas d'ennui. J'aurai juste votre nom en première page en disant, moi, Hélène, j'ai arrêté de boire, etc. Vous voyez ?
8: Ah ben, mais moi, je veux pas prendre ça, moi.
6: Ah, enfin, la fin de l'imposture est très heureuse parce que je vous assure que j'ai ramé. Hein.
8: Ben, je suppose, oui. Mais moi, je veux pas avoir d'ennui, non ? Oui.
6: Est-ce que vous pouvez, s'il vous plaît, dire le mot fin ? Bingo.
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9: Oui.
21: Bonjour monsieur, je cherchais à joindre madame Martin.
9: Bah c'est moi madame Martin.
21: Admettons.
9: Oui.
21: Moi aussi je suis monsieur Martin et je viens d'ouvrir les établissements Martin juste à côté de chez vous.
9: Oui.
21: Mais alors à ce qu'on m'a dit, vous aussi vous utilisez le nom Martin.
9: Bah oui, c'est notre nom de famille.
21: Eh oui, mais il faudrait changer parce que sinon ça va me faire de la concurrence.
9: Eh bah on peut pas changer de nom de famille.
21: Non mais vous inquiétez pas, je vous ai moi-même préparé une nouvelle identité.
9: Ah nous, on est comme ça depuis 97, on va pas changer, hein.
21: Oui, bah pardon, je suis né bien avant 97, je crois que j'étais là en premier. Mais c'est pas grave, puisque vous changez votre nom.
9: Ça va pas? En quel honneur?
21: Bah, en l'honneur que ça m'arrange pour mes affaires, c'est ce que je vous dis.
9: Non mais on est parti où, là? Vous êtes qui pour me commander ce que je dois faire ou pas faire?
21: Pardon, mais je suis quand même le vrai monsieur Martin.
9: Eh ben, mais nous, on est monsieur Martin, on est né Martin et on restera Martin. Voilà, Lily.
21: Ah, bah je crois que j'étais monsieur Martin avant vous, parce que selon mes calculs, je suis Martin premier.
9: Vous êtes pas Martin premier, hein?
21: Ah ouais? Et pourquoi je serais pas Martin premier?
9: Eh ben, pourquoi vous seriez Martin premier? Mon beau-père s'appelait Martin avant vous.
21: Alors attendez, je vérifie dans mon fichier des Martins. Vous me parlez de quel Martin, vous dites ?
9: Mon beau-père.
21: Alors, beau-père Martin... Ah, bah pardon, beau-père Martin, c'est Martin 217.
9: Et alors ?
21: Bah, et alors, il est très loin derrière moi.
9: Et on s'en fout, on changera pas de nom pour vous faire plaisir. Si ça vous pose des difficultés pour votre société, vous aviez qu'à en choisir un autre.
21: Non, plus la peine.
9: Non, mais et franchement, vous nous prenez vraiment pour des débiles, non ?
21: Ah non, pardon, mais entre Martin, on a quand même un minimum de respect.
9: Entre Martin, il y a un minimum de respect, vous vous permettez de faire des choses en notre nom parce que vous appelez Martin ?
21: C'est ça. D'ailleurs, je vous ai refait vos cartes d'identité. Maintenant, vous vous appelez les Tartins. Monsieur et Madame Tartin.
9: Les cartes d'identité et tout ça, vous les avez pris où ? On fait pas des démarches comme ça parce que vous appelez Martin. Hein.
21: Après, vous changez que d'une lettre. Hein. Vous passez de Martin à Tartin.
9: C'est sûr, oui.
21: À la limite, vous aurez qu'à dire que vous saviez pas que vous vous appelez Tartin.
11: C'est pas un peu abruti, non ?
9: Alors, dites-moi d'où vous êtes exactement.
21: Bon, en tant que Martin, vous devez vous en douter.
9: Non, vous êtes d'où ?
21: Non, me dites pas que vous savez pas.
9: Vous êtes d'où ?
21: Ben, je suis de Martinville, évidemment.
11: De Martinville, c'est où ça?
21: Allô, vous êtes un Martin et vous connaissez pas Martinville?
12: Non, alors, non. On est en train de faire les papiers pour vous faire fermer, je pense. Ça va bien.
11: Alors, c'est pas compliqué, je vais aller à la gendarmerie.
21: Ah, mais justement, j'y suis à la gendarmerie. Je suis passé pour leur dire que maintenant vous êtes Monsieur Tartin.
12: Vous allez rien faire du tout, vous allez aller vous faire foutre.
21: Eh ben, bonjour madame, déjà.
12: Oui, vous allez rien faire du tout, vous allez juste aller vous faire foutre.
21: Oui, alors, pourquoi pas, mais est-ce que je pourrais reparler à monsieur Martin, parce que...
12: Parce que c'est moi, Martin. Il y a un problème?
21: Ah oui, il y a un problème, c'est qu'avec moi, ça fait déjà deux Martin de trop.
12: C'est moi aussi, hein.
21: Donc c'était plus logique de vous changer de nom pour éviter la concurrence.
12: Mais... Allez le faire pour toi?
21: Non, j'ai préféré le faire pour vous parce que moi j'ai des clients.
12: Ah ouais? Et moi j'ai pas de clients, moi.
21: Ah bah si vous avez pas de clients, aucun problème, ça tombe bien.
12: Et t'es con, c'était pas une question, je t'ai dit que j'en avais moi des clients. Moi je travaille aussi.
21: C'est pas grave, au lieu de travailler en tant que Martin, tu travailles.

0: Gorgé.
1: En congé, en vacances.
0: Mais d'où ça, vous êtes engorgé?
1: Pas engorgé, en vacances.
0: Ah, ça y est, vous êtes en congé.
1: Voilà.
0: Ah, c'est bien. Après, c'est les vacances?
1: Non, après Jean-Marc.
0: Qu'est-ce qu'il a, Jean-Marc?
1: Jean-Marc? Mais non, j'ai pas dit Jean-Marc.
0: Attendez, je remets mon appareil.
1: Allô? Ouais, allô, madame Moisan?
0: Oui.
1: Vous m'entendez mieux, là?
0: Ah, ça y est.
1: Vous m'entendez mieux?
0: J'ai mis l'appareil.
1: Bon, bah c'est bien.
0: Ça marche.
1: Bon.
0: Alors, ça se passe bien?
1: Très bien.
0: Qu'est-ce que vous avez fait?
1: On a été à Dunkerque.
0: Oh, les pauvres.
1: Hein?
0: Qu'est-ce qui s'est passé? Un accident?
1: Non, non, non, non, pas du tout. Je vous disais qu'on est allé à Dunkerque.
0: Comment?
1: On est allé. Qu'est-ce que c'est qui siffle comme ça?
0: Il n'y a rien qui siffle.
1: On a été à Dunkerque chez ma mère.
0: Votre mère? C'est pas grave?
1: Non.
0: Oh, je vais appeler tout de suite alors.
1: Non, non.
0: Mon Dieu, qu'est-ce qu'elle a?
1: Rien.
0: Un rein?
1: Non, elle a rien. Tout va bien.
0: Oh, la pauvre.
2: Elle est beurrée. Tiens, prends-la, j'ai mon machin sur le gaz.
3: Mais non, il est pas dessus.
0: Allô?
3: Oui? Allô, c'est Annie?
0: Ah!
3: Oui!
0: Bonjour, Annie!
3: Bonjour, madame Moisan!
0: Comment ça va?
3: Ça va bien!
0: Pour votre belle maman, j'ai su!
3: Oh, mais vous vous trompez, madame Moisan!
0: La pauvre!
3: Vous vous trompez!
0: Le nez aussi!
3: Non! Vous vous trompez!
0: Ils l'ont péré!
3: Non! Il n'y a pas de problème!
0: Elle était blême!
3: Non.
0: Ben, il y a de quoi.
3: Ne vous inquiétez pas.
0: Mais elle est dans le commun.
3: Mais non. Tout va bien, madame Moisan.
0: Comment?
3: Tout va bien.
0: Oui, j'ai compris. Les reins.
3: Non. Il n'y a pas eu d'accident.
0: Oui, je sais.
3: Ah bon?
0: Les dents.
3: Non.
0: Les dents aussi.
3: Non, madame Moisan. Non, non. Tout va bien.
0: Oui, je sais, en plus des reins.
3: Oh.
0: S'il faut une greffe.
3: Non, il faut pas de greffe.
0: Pour ses reins.
3: Non, il faut pas de greffe pour ses reins.
0: Écoutez, je vais lui faire envoyer des fleurs. Elle est à quel hôpital?
3: Mais non, madame Moisan. Oh, c'est épouvantable.
0: Qu'est-ce qu'il lui en fait?
3: Rien, il n'y a personne de malade.
0: Un don d'organes?
3: Non, il n'y a pas... Il n'y a pas eu de don d'organes. Il n'y a pas eu de don d'organes, non. Oh, c'est affreux, hein. C'est vraiment pénible.
0: Oui, je comprends que vous pleuriez.
3: Mais non, ça va. C'est terrible, hein. Ça va durer combien de temps?
0: Comment?
3: Ça va durer combien de temps?
0: Elle en a plus pour longtemps.
3: Oui.
0: Hein?
3: Si.
0: La pauvre.
3: Mais pleurez pas.
0: Oh mon Dieu.
3: Ça devient catastrophique. Oh, écoute.
0: Je vais prévenir tout le monde, hein.
3: Oh, ben ne prévenez personne.
0: Pour y prévenir pour l'enterrement.
3: Mais il n'y a pas d'enterrement.
0: C'est quand la cérémonie?
3: Mais elle n'est pas morte!
0: Je vais venir vous voir tout de suite. Comme ça, je vous aiderai pour la veillée.
3: Mais il n'y a pas de veillée, il n'y a personne de mort. Là, que vous venez pour la veillée?
0: Je vais préparer des sandwichs.
3: Mais ne préparez pas de sandwichs!
0: J'imagine que vous n'avez pas la tête à ça.
3: C'est pas possible! Oh, c'est pas possible!
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5: Oui, bonjour.
6: Bonjour, monsieur, c'est bien la supérette?
5: Oui.
6: J'ai acheté du pâté de chat chez vous.
5: Oui.
6: Et alors, j'ai fait analyser parce qu'il y avait un goût bizarre. Il n'y a pas de chat dedans.
5: Non, du pâté de chat, ça n'existe pas, monsieur.
6: Ah bah, j'ai acheté ça quand même chez vous.
5: Peut-être, mais de toute façon, c'est évident qu'il ne puisse pas y avoir de la viande de chat dans une boîte en France.
6: Du coup, vous me l'échangez?
5: Non, je ne change pas. Je ne peux pas vous donner du pâté de chat. Soit vous voulez du pâté pour donner à manger à votre chat.
6: Oui, pour manger du chat, exactement, c'est ce que je dis.
5: Non, je ne vends pas de pâté de chat. Ça me paraît normal.
6: Qu'il n'y ait pas de chat.
5: Oui.
6: Dans du pâté de chat.
5: Oui, Excusez-moi, je suis désolée, oui, c'est vrai, il n'y a pas...

0: Il n'y a pas de serpent.
1: Allô?
0: Excusez-moi.
2: Oui, allô?
1: Oui, ah, allô?
2: Qu'est-ce que vous racontez là, monsieur?
1: Bah,
2: là,
1: le pâté, soi-disant le pâté de chat que vous m'avez vendu, ne contient pas du tout.
2: Pâté de chat?
1: Oui, ne contient pas du tout de chat.
2: Mais monsieur, je ne vends pas de pâté de chat.
1: Bah, enfin, excusez-moi, j'ai la boîte, il y a la photo du chat dessus.
2: Mais c'est pas du pâté comestible pour nous, monsieur.
1: Ah, donc vous reconnaissez qu'il y a un problème?
2: Non, mais attendez, je rêve là ou quoi là?
1: Vous vendez des trucs qui sont pas comestibles?
2: Oh là là là là. Ah bah écoutez, là c'est vraiment quelque chose là. Hein.
1: Ah bah je suis bien d'accord, excusez-moi, mais enfin
2: non,
1: c'est...
2: Non. Écoutez, j'ai un client qui est là, il en rigole de ce que vous dites, hein, vraiment. Hein.
1: Comme par hasard?
2: Oui, comme par hasard, oui, comme vous dites, ouais.
1: Oui.
2: Ouais.
1: Allô.
3: Allô.
1: Oui, je sais pas si vous avez expliqué, j'ai un problème avec un pâté qui vient de chez vous.
3: J'ai jamais vendu de pâté de chat, hein. Je suis allergique au chat, moi. Non, je vais pas vendre de pâté de chat, hein.
1: Ah bah excusez-moi, mais enfin, il y a quand même une photo de chat dessus.
3: Non, mais j'ai mon magasin, ça fait 32 ans que je suis ici. Je peux pas vous dire, monsieur, que je vends du pâté de chat, que j'en vends pas. Vous avez compris, ça?
1: J'ai l'impression que vous essayez de noyer le poisson, là.
3: Mais non, mais attendez, monsieur. Vous avez pas l'air de trop comprendre, monsieur, là, non?
1: Ah bah je comprends bien que vous essayez d'endormir l'affaire, oui.
3: Non, mais attendez, monsieur, j'essaye pas d'endormir l'affaire. L'affaire, elle va être vite faite, monsieur. Il n'y a jamais eu de pâté de chat ici. Et puis voilà, c'est tout. Hein.
1: Non, mais excusez-moi, mais votre histoire, elle tient pas debout, là.
3: Bah, c'est la vôtre, l'histoire, qu'elle tient pas debout.
1: Ah, bah, vous d'abord.
3: Ah, moi, je tiens debout, monsieur, il n'y a pas de problème. Eh. Pas ce midi, monsieur, je serai corloque. Je vais vous servir du pâté de chat, moi. Avec une boîte et cachot dessus, vous savez.
1: Ah, bah, hein? J'espère bien, oui. Allô?
4: Ouais, bah j'écoute. Hein.
1: Oui, vous écoutez là?
4: Oui, j'écoute. Qu'est-ce qu'il y a comme problème?
1: Il n'y a pas de viande de chat dedans.
4: Ah, c'est une connerie comme ça, c'est rire et chanson, c'est l'appel con de Martin, c'est ça?
1: Oh merde!
4: Hein, c'est ça?
1: Bah ouais, c'est ça.
4: Ah ouais, manque de peau, vous êtes tombé sur le bon. Parce que moi je suis toujours branché sur rire et chanson, alors.
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6: Entreprise, là, bonjour?
7: Oui, bonjour monsieur, je voudrais parler au directeur de l'entreprise.
6: Ah, il
7: n'est
6: pas là.
7: Ah! Bon, écoutez, c'est monsieur Delaplace, l'appareil. Vous pouvez laisser un message?
6: Oui. Alors, monsieur Delaplace?
7: Oui, c'est la banque du sperme à Clermont-Ferrand, hein?
6: Oui.
7: Alors, son compte en banque à la banque du sperme est à découvert. Il est dans le rouge.
6: Mm-hmm.
7: Je lui ai signalé, il n'y a pas de réponse.
6: Mm-hmm.
7: Hein, je vais passer madame Germaine Ledoux, qui est responsable du compte de votre patron.
6: Oui.
8: Merci, monsieur le directeur. Allô?
6: Allô?
8: Bonjour, monsieur.
6: Oui, bonjour.
8: Voilà, alors, vous signalez à monsieur...
6: Oui.
8: Hein, que je lui ai déjà envoyé deux lettres,
6: hein?
8: Qui n'a pas répondu. Alors, sur son compte en banque du sperme, hein? Donc sperme en paillettes, il a découvert de 2 centilitres,
6: oui.
8: Et sperme en bulle de 1 centilitre et demi. Il faudrait, oui, qu'il passe cet après-midi.
6: Ça, il n'est pas là de la journée, je vous le dis tout de suite.
8: Ah oui, mais ça ne va pas. Hein?
6: Eh ben oui, mais il est à Lyon, je ne peux pas me faire revenir de Lyon, moi.
8: Ah oui, mais moi je vais fermer son compte. Hein. Moi je ne peux pas laisser un compte débiteur à la banque du sperme, monsieur.
6: Eh bien, peut-être bien, mais il n'est pas là.
8: Bon, écoutez, est-ce que vous pouvez vous-même recouvrir son découvert?
6: Oui, mais je vois pas comment je pourrais faire. Hein.
8: Ben, c'est très simple, je vais venir vous voir.
6: Mais moi je suis pas là, je m'en vais chez Michelin, j'ai rendez-vous. Hein.
8: Bon, vous avez chez Michelin les pneus, là?
6: Eh oui.
8: Bon, ben je vais vous rejoindre là-bas.
6: Ah, mais je vais pas chez... vous n'allez pas venir chez Michelin avec moi quand même, oh.
8: Pourquoi?
6: Ben dites donc.
8: Mais monsieur, c'est la banque du sperme, le compte en banque de votre patron est dans le rouge.
6: Mais vous faites marrer, vous, mais s'il est dans le rouge, moi j'y peux rien.
8: Mais si vous éprouvez quelque chose, monsieur.
6: Qu'est-ce que j'y peux?
8: Je viens vous voir avec une éprouvette.
6: Oui.
8: Et vous donnez donc du sperme en paillettes.
6: Moi je veux pas, je peux pas faire pour lui, hein.
8: Pourquoi?
6: Parce que moi je suis moi, lui c'est lui. Hein? Ce que je peux vous promettre, c'est de lui faire la commission. En point, c'est tout.
8: Bon, alors.
6: Au final, on n'en parle plus.
8: Alors, donc vous lui faites la commission. Vous lui dites que pour le club de couture.
6: Oui.
8: Il y a 5 dames qui attendent 2 centilitres de sperme en paillettes.
6: Oui.
8: Et 1 centilitre, donc, de sperme en bulle. Est-ce qu'il peut éventuellement le faire cette nuit?
6: Mais je ne le verrai pas aujourd'hui, moi.
8: Bon, alors, monsieur, il faut bien qu'on s'arrange, vous pouvez bien le faire pour lui.
6: Non.
8: Mais pourquoi?
6: Mais parce que moi, j'ai dit non, c'est tout. Je ne voulais pas m'embêter avec ça, quand même.
8: Monsieur le directeur, on va être obligé de fermer le compte de monsieur... Parce que son employé refuse.
6: Ah ben, c'est sûr que je refuse, c'est pas parce que c'est mon patron, hein.
7: Donnez-moi ça. Allô?
6: Allô, oui.
7: Oui, monsieur, de la place, appareil.
6: Oui, non, mais moi, je marche pas dans ces combines, hein. Je veux bien faire les commissions, mon patron, tout ce qu'on veut, mais je veux pas prendre sa place. Ça, faut pas y compter, hein.
7: Monsieur, écoutez.
6: Non, je n'écoute rien du tout.
7: Je vous envoie une infirmière diplômée.
6: J'ai dit non.
7: Il y en a pour 5 minutes.
6: Mais comment il faut vous le dire?
7: Je vous en prie, écoutez, c'est la moindre des choses.
6: J'ai dit non.
7: Monsieur, écoutez-moi, s'il vous plaît, vous avez le club de couture.
6: Mais pour qu'est-ce que ça me regarde, le club de couture, moi?
7: Parce que ce sont 3 dames qui sont dans le besoin et...
6: Mais vous êtes terrible, vous. Pourquoi j'irai donner à sa place, moi? Mon patron n'est pas là, moi je peux pas le remplacer, c'est tout.
7: Mais si, vous pouvez.
6: Non, je ne peux pas.
7: Pourquoi?
6: Parce que je vous dis que je ne peux pas, c'est tout. Ah, mais alors?
7: Monsieur, je vous envoie les huissiers qui vont opérer immédiatement une saisie de 2 centilitres de sperme à paillettes.
6: À qui?
7: À vous.
6: Et tu as mon cul, oui.
7: Attendez, permettez une seconde. Vous envoyez deux huissiers, hein. Vous envoyez maître Jackie Gallois et donc sa femme. Vous les envoyez chez Michelin. Ils vont faire une saisie de 2 centilitres.
6: Chez Michelin? Pourquoi chez Michelin?
7: Bah parce que vous y allez.
6: Ah non, je regrette. M'envoyer des personnes chez Michelin parce que je vous garantis que ça ira mal, hein.
7: Écoutez, monsieur, votre compte est en rouge.
6: Mais vous faites marrer, c'est pas le mien, le compte. Envoyez un huissier, faites ce que vous voulez, j'en ai rien à branler, moi.
7: Ah bah si, justement.
6: Mais bon sang, bon sang. Qu'est-ce que c'est ce bordel, là? Prenez-les n'importe qui, mais moi je vais pas.
0: Bonjour.
1: Bonjour monsieur, c'est bien la cordonnerie?
0: C'est madame, mais oui, vous êtes bien la cordonnerie.
1: Comment ça, c'est pas la cordonnerie?
0: C'est la cordonnerie.
1: Ah ok, mais c'est pas madame.
0: C'est madame, c'est pas monsieur.
1: Alors si, moi je suis un monsieur.
0: Eh ben là, c'est une dame que vous avez au téléphone.
1: D'accord, bah si vous préférez, passez-moi cette dame.
0: Ah non, non, non, mais c'est parce que vous avez dit bonjour monsieur et... Ah bah attendez, je vais éteindre mon fax, il est allumé.
1: Ah bah oui, dis donc, qu'est-ce qui se passe? Vous êtes en train de m'envoyer une télécopie?
0: Ah, non.
1: Ah si, j'ai plein de pages qui sont en train de s'imprimer.
0: Ah, essayez d'arrêter.
1: Oh là là, ça ne sort que des pages toutes noires en plus. Pourquoi vous m'envoyez des pages toutes noires?
0: Mais je vous envoie rien, monsieur, mon fax, il est allumé. Quand vous m'avez appelé, vous avez envoyé... Je vous ai reçu un fax, je sais pas.
1: Ah bah voilà, gagné, il vient de sauter en plus.
0: Ah oui, bon je vous écoute.
1: Oh bah là, il est fichu de chez fichu, hein.
0: Bon, vous me dites ce que vous voulez?
1: Oui, eh bah déjà, je voudrais que vous m'achetiez un nouveau fax.
0: Oui, bien sûr, je vais même vous en acheter un kit.
1: Ah bah super, dans ce cas, je fais tout de suite la commande pour vous.
0: Ouais, bah oui.
1: En revanche, il arrivera chez vous. Bonjour monsieur, je fais la commande là, mon nouveau fax sera livré chez vous.
9: Pourquoi vous avez envoyé pour un fax chez nous?
1: C'est parce qu'il faut mettre la même adresse pour la livraison et pour le facturage.
9: Pour mes facturages, moi j'ai pas commandé ça.
1: Non, c'est moi qui ai commandé, mais comme c'est vous qui payez.
9: Non, non, non, c'est peut-être une tentative d'escroquerie, hein.
1: Ah, c'est votre dame que j'entends derrière?
9: Non, il a un problème. Oui, il va t'envoyer pour un fax, tu reçois ici.
10: Attendez, je reçois rien du tout. Je suis désolé, cher monsieur.
1: Oui, mais pardon, chère madame, vous m'avez envoyé un fax qui m'a tout bousillé.
10: Moi j'envoie pas de fax, je sais pas n'habiter ma dipile tout.
1: Non, alors apparemment ce sont vos collègues d'avant qui en a manipulé le fax.
10: Ouais, non, mais moi je ne rentre pas dans ces trucs-là, c'est pas mon problème.
1: Oui, mais ça commence avec le fax qui saute et puis après je connais, c'est la ligne piratée pour récupérer mes numéros de banque, ma sécurité socialiste.
10: Le coût du numéro de banque, le coût du bazar, je m'en fous royalement moi. C'est votre problème, je n'ai rien commandé, je ne donnerai ni numéro de compte, ni quoi que ce soit, ni aucune coordonnée bancaire.
1: Non, alors pas besoin de vos coordonnées bancaires, je mets que vous payez à réception.
10: Je paierai quoi à réception?
1: Voilà, quand mon nouveau télécopieur arrive chez vous, vous le payez et moi je viens le chercher.
10: Alors là, c'est même pas la peine d'y penser.
1: Ah bah si, j'y pense.
10: Ah bah je ne paye pas réception d'un fax que j'ai pas commandé. Mm-hmm. Moi, ça arrive ici, c'est pas compliqué, je fais retour à l'expéditeur. Et puis, vous vous démerdez pour recommander le produit.
1: Oui, mais alors si je recommande, vous allez devoir payer deux fois la livraison, c'est dommage.
10: Non. Votre fax, il fera retour à l'expéditeur.
1: Ah oui, mais dans ce cas, je vais devoir le commander une troisième fois. Ça vous fait trois frais de livraison.
10: Eh bah, ben, vous payerez.
1: Dans ce cas, un conseil, prenez direct la première livraison, comme ça vous économisez les deux suivants.
10: J'ai pas marqué pigeon sur mon fond quand même.
1: Bah, je sais pas, je vous vois pas, je suis au téléphone.
10: Non, mais c'est marqué pigeon là.
1: D'accord, ah bah ça je pouvais pas le savoir.
10: Vous prenez les gens vraiment pour des cons.
1: Ah non, alors pardon, chère madame pigeon, mais le con c'est moi.
10: J'en ai rien à foutre.
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12: Secrétariat de l'EVC, bonjour.
13: Allô, c'est l'EVC.
12: Oui.
13: Bonjour madame, c'est monsieur Lamolle à l'appareil.
12: Oui.
13: Je suis bloqué là.
12: Vous êtes bloqué?
13: Oui, je peux pas sortir.
12: Et vous êtes où?
13: Ben, je suis dans les WC, là, les WC publics, là. Comment vous pouvez me faire sortir de là? Parce que, heureusement, là, j'ai demandé les renseignements téléphoniques et j'ai dit que j'étais donc dans les WC et...
12: Ah! Alors, attendez. Vous êtes...
13: Oui, dans...
12: Ben, parce que ici, vous êtes à l'évêché.
13: Oui, c'est ça, l'EVC, c'est là que je suis coincé. Parce que j'ai mis la pièce hein, pour rentrer dedans.
12: Oui, mais moi je peux rien pour vous, parce que là vous êtes à l'EVC, c'est-à-dire à...
13: Vous êtes, c'est vous qui vous occupez d'EVC?
12: Non.
13: Comment ça, non?
12: Je suis... vous êtes à la maison de l'évêque, si vous voulez.
13: Ah non, pas du tout, pas moi, non, non, moi je suis dans l'EVC, là. Je suis pas dans la maison de l'évêque. Hein.
12: Oui, mais moi j'y suis.
13: Ah, vous êtes dans la maison de l'évêque?
12: Ben voilà, c'est pour ça, la maison de l'évêque s'appelant l'évêché.
13: C'est là... Ben je savais pas que les gens qui s'occupaient d'EVC, c'était dans la maison de l'évêque.
12: Ben non, mais enfin, c'est pas tout à fait ça quand même.
13: Si vous pouvez venir me libérer, parce que là, ça fait 7 minutes que je suis coincé.
12: Mais oui, mais moi je peux pas, alors...
13: Vous savez la petite tirette là, pour ouvrir la porte là?
12: Bah, attendez, je vous demande une petite
13: Elle est bloquée.
12: Mais oui, mais je vous demande une petite minute, monsieur.
13: Oh, bah oui, je suis rentré, moi, en toute confiance. J'ai donné la pièce et puis voilà. Allô? Le Seigneur fait pour moi des merveilles. Saint est son nom. Ah, si Jésus pouvait m'entendre, il me ferait sortir de là.
11: Allô?
13: Oui?
11: Bonjour, monsieur.
13: Ah, bonjour. C'est vous le réparateur, là, pour l'évêché?
11: Le réparateur? Quel réparateur?
13: Ben, pour venir me décoincer, là.
11: Mais où êtes-vous, monsieur?
13: Alors, je suis dans l'évêché, l'évêché public.
11: Ben, mais l'évêché public, monsieur, ici, vous êtes à l'évêché, c'est-à-dire à la maison de l'évêque de Troyes.
13: Ah, ben, pourtant, c'est renseignement téléphonique qui m'ont donné votre numéro.
11: Ils vous ont donné le numéro de l'évêché, de la maison de l'évêque.
13: Ah non, j'aurais demandé l'évêché, moi.
11: Ben oui, ben l'évêché, c'est la maison de l'évêque.
13: Ah mais ben non, moi je suis dans l'évêché, je peux vous dire que c'est pas une maison.
11: Non,
13: c'est...
11: non, mais vous êtes dans les WC.
13: Oui.
11: WC, c'est pas évêché. C'est deux choses différentes.
13: Ah ben oui, mais là je suis enfermé dans l'évêché.
11: Ah oui, mais monsieur, je n'y peux rien.
13: Ah bah si.
11: Ah non, non, non, non, non, non, non, je n'y peux strictement rien. Je suis prêtre, monsieur, employé du diocèse de Troyes.
13: Mais c'était pas marqué WC catholique pourtant quand je suis rentré dedans.
11: Ben non, justement, parce que ce n'est pas des WC catholiques, c'est des WC publics.
13: Ah, et mon père?
11: Oui?
13: Et si on fait une petite prière, est-ce que vous pensez que ça va s'ouvrir ou pas?
11: Ah ben, on peut toujours prier pour demander que ça s'ouvre, oui, vous pouvez toujours essayer.
13: Alors quelle prière il faut faire?
11: Ben, priez votre ange gardien. Mais c'est tout ce que je peux faire pour vous, moi.
13: La porte s'ouvre.
11: Non, mais écoutez...
13: Attendez, je viens de prier, on va voir si ça marche. Je prie pour que la porte s'ouvre. Ah, allô?
11: Oui.
13: Ça frappe.
11: Ça frappe? Eh ben, dites à cette personne qu'elle fasse le nécessaire.
13: Oui, oui, monsieur, je suis coincé dans les WC, la maison de l'évêque.
11: Non, vous êtes coincé dans les WC, pas dans la maison de l'évêque. Vous êtes dans les water closets.
14: Vous pouvez sortir, monsieur, il y a du monde, là.
13: Mais je peux pas sortir, je suis coincé dans les WC à la maison de l'évêque.
11: Non, vous n'êtes pas dans la maison de l'évêque.
14: Mais c'est pas la maison de l'évêque, monsieur, vous êtes dans les WC publics, là.
11: C'est ce que lui dit le type.
13: Ben alors, et comment je fais pour sortir?
14: Ah, il faut appeler le service de l'évêché.
11: Non, le service municipal, pas l'évêché.
13: Mais j'ai déjà appelé l'évêché, je suis avec l'évêque en ligne.
11: Ben oui, ben l'évêque, c'est pas son service.
14: Poussez, monsieur, poussez.
13: Ben c'est déjà fait. Hein.
14: Non, mais poussez sur la porte.
13: Ah oui, pardon.
11: Il poussez, monsieur, c'est déjà fait. Monsieur, sur la porte.
13: Ah, allô?
11: Oui.
13: Ça s'ouvre.
11: Ah, ça s'ouvre. Ah ben, voyez bien.
13: Oh, mon Dieu.
14: Ah ben alors, monsieur, qu'est-ce que vous êtes?
13: Ben oui, je suis avec le réparateur au téléphone. Je vous prie, laissez-vous.
11: Mais je ne suis pas le réparateur, monsieur.
15: Allô?
11: Allô?
15: Oui, bonjour, vous êtes le réparateur WC?
11: Mais monsieur, je ne suis pas dépannateur. Vous êtes à la maison de l'évêque.
15: Ah, vous n'êtes pas dépannateur?
11: Mais absolument pas. WC, c'est WC. Bon, et nous, c'est évêché, EVECHE.
13: J'étais coincé dans la maison de l'évêque.
11: Mais non, c'est pas la maison de l'évêque. C'est les WC.
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16: Allô.
1: Bonjour monsieur, c'est bien le supermarché?
16: Ouais.
1: Monsieur Martin à l'appareil, comité de surveillance de la cyberintelligence.
16: Oui.
1: J'ai eu un signalage comme quoi vous utilisez l'intelligence artificielle pour faire tourner le magasin.
16: L'intelligence artificielle, c'est-à-dire quoi ça? C'est un magasin.
1: Justement, ça veut dire que vous faites travailler l'intelligence artificielle à votre place.
16: Et alors, on n'a pas le droit?
1: Bah c'est-à-dire qu'il faut le déclarer.
16: Je sais pas moi.
1: Bah, par exemple, vos ordinateurs.
16: Hein?
1: Je suis sûr qu'ils travaillent tout seuls, vos ordinateurs.
16: Non, je crois pas que nos ordinateurs travaillent tout seuls, hein. Je pense pas.
1: Ouais. En tout cas, on m'a signalé que vous aviez des robots dans le magasin.
16: Non, on n'a pas de robots dans le magasin.
1: Aucun robot, même déguisé en employé.
16: Attendez, je vais vous passer l'adjointe, parce que là,
1: Ah, vous avez un doute quand même.
16: Bah non, on n'a pas de doute. Il n'y a pas de robot.
17: Allô.
1: Bonjour monsieur, votre collègue me dit que soi-disant il y a aucun robot chez vous.
17: Ah ouais, je confirme. Après je sais pas, on a des caisses, c'est tout. Donc là on tape pas l'article, on le scanne.
1: Ah, donc c'est un robot qui s'occupe de la caisse.
17: Non non, il y a une hôtesse de caisse monsieur, il y a pas du tout de robot.
1: Oui, mais l'hôtesse de caisse c'est un robot déguisé en hôtesse de caisse.
17: Ah non, l'hôtesse de caisse est bien en vie, c'était une personne.
1: Ça ressemble à une personne, mais entre nous, à l'intérieur, c'est boulon et compagnie.
17: Bah écoutez, vous pouvez même passer quand vous voulez, vous verrez bien qu'il y a pas de robot en caisse monsieur.
1: D'accord, donc actuellement vous avez une vraie caissière sur place.
17: C'est une vraie caissière, oui.
1: Eh ben, passez-la moi, c'est ce qu'on va voir.
17: Vous voulez que je passe la caissière?
1: S'il vous plaît, monsieur.
17: Mais pourquoi je vous passerai l'hôtesse de caisse, monsieur? Vous rendez compte ce que vous me demandez?
1: Bah, pour vérifier que vous n'avez pas de fausse caissière.
17: Des fausses caissières?
1: Non, mais j'ai bien compris votre truc. Vous n'avez pas de vraie caissière.
17: Mais bien sûr que si vous voulez que nos clients passent comment en caisse, s'il n'y aurait pas d'hôtesse de caisse, monsieur?
1: Bah, parce qu'à la place qu'il y aurait les hôtesses, il y a les robots que vous avez déguisés en hôtesse.
17: Mais les robots, mais vous avez déjà vu les magasins? Est-ce que vous croyez vraiment qu'il y a des robots magasins?
1: C'est quand même louche que vous vouliez pas que je parle à la soi-disant...
17: Mais monsieur, je suis en réserve, je vais pas courir aller vous donner l'hôtesse de caisse, vous n'avez pas à parler à l'hôtesse de caisse.
1: Hop, hop, hop, attendez, qu'est-ce qui me prouve d'ailleurs que vous êtes une vraie personne?
17: Non, je ne suis pas une vraie personne, monsieur, je suis un ordinateur.
1: J'en étais sûr.
17: Bah non, mais monsieur, enfin, vous rigolez ou quoi?
1: Bah je me doutais quand même, ça s'entend.
17: Mais je suis pas un ordinateur, vous avez déjà entendu une voix de ch'ti à un ordinateur?
1: Ah tiens, c'est exactement ce que m'aurait dit un ordinateur, comme par hasard.
18: Ah non, mais on n'a pas que ça qu'à faire, monsieur.
1: Ah, je suis revenu sur celui d'avant, c'est ça?
18: Oui, moi, je suis la première personne.
1: Ah, ok, donc en fait, vous non plus, vous n'êtes pas une vraie personne.
18: Je suis pas une vraie personne, non. Bon, écoutez, c'est bon, on arrête là le délire. On n'a pas que ça qu'à faire, on est dans un magasin.
1: Non, mais dans ce cas, passez-moi au moins quelqu'un qui existe.
19: Oui, allô?
1: Bonjour, madame, il y a un gros souci avec vos employés robots.
19: Bah oui, mais les informations que vous avez dans le dossier sont fausses, monsieur. Qu'est-ce que vous voulez que je vous dise?
1: Je vous aurais bien expliqué, mais j'imagine que je parle encore pas à une vraie personne.
19: Mais si, monsieur, vous parlez à une vraie personne.
1: Pardon, mais on entend très bien que c'est une voix synthétiquée.
19: Mais non, monsieur, c'est pas une voix synthétiquée.
1: Bah, vu que vous êtes un robot, votre voix, elle est forcément synthétiquée.
19: Mais je suis une vraie personne, monsieur.
1: Ah oui, ah bah prouvez-le.
19: Bah comment voulez-vous que je vous prouve que je suis une personne physique et que pas un ordinateur?
1: Eh bah faites un bruit de personne physique.
19: Un bruit? Bah attendez, je tape sur la machine. Vous avez entendu?
1: Ah tiens, sur une machine, comme par hasard.
19: Bon, arrêtez, monsieur, j'ai vraiment d'autres choses à faire. Hein.
1: Ah non, mais tu vas voir, je vais me faire raccrocher au nez par un ordinateur.
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20: Bonjour.
21: Oui, bonjour. C'est bien le bar.
20: Oui.
21: Oui, bonjour madame. Monsieur de la Place à l'appareil, directeur de l'école Saint-Véron.
20: Oui.
21: Aujourd'hui, c'est la journée de prévention de l'alcoolisme dans les écoles. Nous sommes réunis dans la salle de classe avec les élèves.
20: Oui.
21: Voilà, donc les élèves vous écoutent, ils vous disent bonjour. Je ne sais pas si vous les entendez.
20: Je les ai entendus, oui.
21: Les enfants, nous sommes avec une dame qui donne donc de l'alcool à ses clients. C'est ses clients qu'on appelle des... Des alcooliques.
20: Ah bah oui. Hein.
21: C'est la bonne réponse. Il y a un élève, oui Jean-Pierre. Jean-Pierre nous demande si vous vous sentez responsable des multiples cirrhoses.
20: On ne peut pas être responsable parce que j'estime que chaque être humain est responsable de sa personnalité.
21: Et en l'occurrence de son foie.
20: Et dans l'occurrence de son foie.
21: Donc vous faites souffler évidemment dans le ballon avant de...
20: On ne fait pas souffler, vous savez, il y a des signes. Hein.
21: Ah, alors, voilà, les enfants, c'est ce que je vous expliquais tout à l'heure. Les signes précurseurs avant-coureurs de l'état alcoolique. Quels sont-ils, par l'ordre d'apparition sur le visage?
20: Oh, la rougeur, déjà, du visage, les yeux troubles, le tremblement des mains.
21: Ah, il y a Simone, oui, Simone. Oui, il y a la petite Simone qui dit que son père, c'est comme ça aussi qu'elle reconnaît son père le soir quand il rentre à la maison.
20: Vous savez, il y a des personnes qui sont alcooliques à très faible niveau. C'est-à-dire, dès qu'ils boivent deux verres, ils sont sous. J'estime que vraiment, l'alcoolisme, c'est celui qui boit chez lui et en cachette. Et voilà. Qui après va dans les bars, bien sûr, pour se finir. Hein.
21: Voilà. Se finir en beauté ou se finir en...
20: Oh, généralement, vous savez, c'est pas bien beau, quelqu'un qui est rond.
21: Oui, comment on pourrait le qualifier?
20: D'épave.
21: Une épave, c'est comme ça que Didier voit d'ailleurs son père. Et le père de Didier, vous le connaissez peut-être, il vient souvent chez vous, dit le petit... Oui, tu vas souvent dans ce bar-là. Et il rentre toujours sous.
20: Il vient souvent chez moi?
21: Oui.
20: Il rentre toujours sous?
21: Oui, c'est ça Didier?
20: Alors, je ne sais pas qui est son papa.
21: C'est un monsieur qui est assez rouge du visage.
20: Ah, oui. Je ne pense pas le connaître. Hein.
21: Oui, on dit qu'il tremble un peu.
20: Il tremble. Et qu'est-ce qu'il fait son papa comme métier?
21: Il est chauffeur de taxi.
20: Ah.
21: Voilà. Alors, les enfants, est-ce que vous avez d'autres questions à poser à madame?
20: Mais si vous saviez que dans les grandes surfaces, de voir les jeunes acheter ce qu'on peut voir acheter, c'est atroce.
21: Oui, c'est ce que disait le petit Bernard. Il disait que son cousin avait acheté dans une grande surface un survêtement atroce. C'est vrai, vous avez raison, madame.
20: Ben oui.
21: C'est moche. C'est moche, un survêtement moche.
20: Et c'est pas beau.
21: Et c'est pas beau.
20: Non.
21: Bleu en bas, bleu fluo et rose en haut. Pour un garçon, c'est...
20: C'est moche, hein. C'est ça. Disons que c'est à se demander...
21: S'il n'avait pas bu avant.
20: Un haut de survêtement rose, ça donne déjà l'idée que le gamin veut...
21: Veut boire.
20: Voilà. Et il boira.
21: À quelle heure
20: Comment?
21: À quelle heure a-t-il déjà bu, d'après vous
20: Oh, vous savez, il y en a qui boivent à toute heure. Hein.
21: Voilà. Donc, madame, d'après vous, non au survêtement rose.
20: Écoute... Vraiment non. Non au survêtement rose.
21: Pourquoi?
20: Parce que c'est une ligne qui peut prouver que l'enfant a envie de boire. Et qu'il a bu peut-être déjà.
21: À quoi reconnaît-on, madame, un enfant qui a bu 4 litres de vin rouge cul sec?
20: Bah, il titube déjà.
21: Non, puis surtout, qu'est-ce qu'il a sur lui?
20: Un survêtement rose.
21: Avec des poils ou sans poils?
20: Ah non, il n'y a pas de poils. Non.
21: Voilà, les enfants vous applaudissent. Je ne sais pas si vous les entendez.
20: Oui, je les entends, en effet. Merci, les enfants. Ah oui, ça fait plaisir, hein? Ça fait énormément plaisir, monsieur. Eh bien, écoutez, je vous remercie. Je remercie énormément les enfants. Merci, les enfants.
21: Madame, madame, figurez-vous que parmi tous ceux qui vous applaudissent, il y en a un qui a un survêtement rose.
20: Eh bien, d'après moi, il faut qu'ils disent non à tout ça.
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3: Allô?
1: Oui, bonjour monsieur, c'est bien la boucherie?
3: Oui.
1: J'ai acheté du porc chez vous, qui visiblement contiendrait de la viande.
3: Ah bah heureusement.
1: Comment ça, heureusement?
3: Bah heureusement que c'est de la viande, du porc. Il est venu chercher ça quand?
1: Ah bah il est venu la semaine dernière.
3: Prends le téléphone, je suppose, de la viande.
1: Allô?
3: Oui, bonjour.
1: Oui, bonjour monsieur.
3: Mais qu'est-ce que vous voulez dire, il y avait de la viande dedans?
1: Ah bah c'est apparemment ça a été fabriqué à base de viande.
3: Bah une côte de porc, c'est de la viande, je comprends pas ce que vous voulez dire là. Une boucherie, on vend de la viande.
1: Ah bah alors ça c'est évident pour vous parce que vous êtes dans le métier.
3: Non, c'est évident pour tout le monde. Celui qui ne sait pas que dans une boucherie, on vend de la viande, c'est qu'il a été hiberné pendant 50 ans.
1: Comme vous dites, j'ai été hiberné dans
3: non,
1: le sens.
3: Non, non, non, hiberné. Vous n'avez pas l'air de connaître beaucoup de termes. Vous regardez dans le dictionnaire, H-I-B-E-R-N-E-R, hiberné. Vous n'avez pas été pigeonné?
1: Bah si, c'est du bernage, excusez-moi, c'est dans le sens où...
3: Non, non, non, non. Dans quel sens? Dans quel sens c'est du bernage?
1: Ah bah c'est du bernage dans le sens que vous ne m'avez pas dit que c'était de la viande.
3: Monsieur, c'est marqué côte de porc. On n'a pas marqué côte de carotte ou côte de poireau. Arrêtez. Vous rentrez dans l'épicerie, vous achetez un fruit et légumes, c'est du fruit et légumes.
1: Non, alors là c'est pas du fruit et légumes, c'est ce que je vous dis, c'est de la viande.
3: Non, je vous ai dit, vous entrez dans une épicerie, vous achetez de l'épicerie, vous achetez des fruits et légumes.
1: Ah, parce que vous, en plus, vous voulez me faire croire que vous êtes une épicerie?
3: Non, mais arrêtez, non, mais attends, mais il est malade, lui.
22: Allô?
1: Ah, c'est madame.
22: C'est comme si que sur les paquets de limonade, c'était pas écrit qu'il y avait du sucre.
1: Ah, bah, c'est comme si que surtout personne m'a dit que c'était de la viande.
22: Et vous pensez que c'était quoi alors? Du porc, c'est de la viande?
1: Bah, je pouvais pas deviner, moi je suis pas bouchiste, hein. Je suis pas censé le savoir.
22: On n'est pas censé le savoir, il dit monsieur.
3: Ouais, non, mais
22: il arrive. Monsieur, il doit avoir 35 ans même, il sait pas ce que c'est de la viande.
3: Il est tombé, mais
1: allô?
3: Il est malade, il est dérangé, ce mec-là. Non, mais arrêtez, vous êtes dérangé.
1: Ah, bah, encore monsieur, voilà.
3: Faut arrêter un petit peu là.
1: Excusez-moi, c'est quand même moi qui me fais bernager, comme j'expliquais.
3: Bernager, avant ça existe ce verbe-là? Bah, vous avez pas l'air de connaître grand-chose. Non, mais attends, laisse tomber. Le mec, il essaie de parler. Il sait même pas les mots qu'il utilise.
1: Non, mais ce que je veux dire, c'est qu'à la limite, vous me l'échangez contre des côtes de porc sans viande.
3: Ah, bah oui, bien sûr, oui, c'est ça, vous avez raison. Une viande de la semaine dernière, vous gardez de la viande pendant une semaine au frigo.
1: Bah non, au frigo, pourquoi?
3: Bah pourquoi vous l'avez conservé ou dans votre chambre peut-être?
1: Ah, bah non, je l'avais laissé dans l'entrée.
3: Ah, bah oui,
1: voilà.
3: Non, mais arrêtez, on est en plein délire. Ramenez-le, vous allez voir, on va être content, on va bien rigoler parce qu'elle va être belle, votre viande.
1: Ah, bah écoutez, vous allez voir, parce que là, j'ai le paquet à côté de moi.
3: Oui.
1: Et quand je l'ouvre, écoutez, j'ouvre le paquet.
3: Oui, bah c'est bien, mais ouvrez le paquet, c'est bien. Parce que vous connaissez d'autres porcs, vous, qui n'est pas de la viande?
1: Moi, je l'ai reconnu au bruit, surtout.
3: Non, mais c'est bien, mais moi, c'est pas mon problème.
1: Ah bah écoutez, non, mais écoutez ma viande.
3: Oui, j'écoute la viande, oui, c'est ça.
1: Oui.
3: Là, faut arrêter.
1: Oui.
3: Non, arrêtez.
1: Oui, je suis de la viande.
3: Ouais, c'est ça, ouais. Là, faut arrêter.
1: Je suis pas fou, vous avez entendu quand même.
3: Mais si, vous êtes fou, là. Parce qu'avec les conneries que vous racontez, vous ne pouvez pas être sain d'esprit.
1: Bah écoutez.
3: Oui. Non, mais c'est tout.
1: Je suis du porc de viande.
3: Non, mais, ouais, allez, au revoir. Hein.
23: Allô?
24: Oui.
23: Oui, bonjour madame.
24: Vous faites des dépannages?
23: Oui.
24: Est-ce que vous pourriez venir faire dépanner ma fenêtre, s'il vous plaît?
23: C'est du PVC ou de l'aluminium?
24: C'est du bois.
23: Comment?
24: Ça a l'air d'être du bois.
23: Du bois?
24: Du bois.
23: Du bois et...
24: Non, pas du bois. Du bois.
23: Du bois. Je comprends pas ce que vous me dites. Du bouet, c'est...
24: Vous connaissez pas le bouet?
23: Du tout, non.
24: Comme une bouée, mais sans œufs.
23: Mm-hmm, mais ça, on fait pas, madame.
24: Si, si.
23: Non, du tout, non.
24: Ah, si, si, si.
23: Non, on ne sait pas, non.
24: Alors, écoutez, si vous voulez pas vous déplacer, est-ce que mon fils et moi, on peut vous amener la fenêtre?
23: Non, mais nous, si vous nous emmenez la fenêtre, on vous la réparera pas, hein.
24: Non, c'est pas grave.
23: Non, ça nous fait une distraction.
24: Vous savez, à notre âge, on a besoin de distraction.
23: Je sais bien, madame, mais on ne fait pas ça. On ne le fait pas. Même en venant, on ne le fait pas.
24: Non, démonte la fenêtre, si tu veux commencer. On va l'appeler pour la dame pour qu'elle voit ce que c'est qu'une fenêtre en bouée.
23: Non.
24: Voilà. Elle va rentrer dans la berline. Oui.
23: Non.
24: Là, il est parti la démonter.
23: Non, madame, non. Je suis désolée, j'ai une autre une qui sonne. Je vais devoir vous laisser, madame.
24: Oh, mon Dieu.
23: Je suis désolée, j'ai une autre ligne qui sonne, madame.
24: Oui, mais vous me faites beaucoup de peine.
23: Je suis désolée, j'ai une autre ligne. Je vais devoir vous laisser, madame.
24: Oui, mais vous me faites beaucoup de peine.
23: Je suis désolée, mais j'ai une autre ligne qui sonne. Je vais devoir vous laisser, madame.
24: Oui, mais vous me faites beaucoup de peine.
23: Je suis désolée, je vais devoir raccrocher.
24: Oui, mais vous me faites beaucoup de peine.
23: Je vais devoir raccrocher,
24: oui,
23: madame.
24: Oui, mais vous me faites beaucoup de peine.
23: Je suis désolée.
24: Oui, mais vous me faites
23: beaucoup
24: de peine.
23: Au revoir, madame.
24: Oui, mais vous me faites beaucoup de peine.
2: Bonjour. Oui, bonjour, Gendarmerie Nationale, appareil.
23: Oui.
2: Nous venons d'intercepter une R21 immatriculée 54 avec une dame et un monsieur qui transportaient sur leur capot une fenêtre en bouée, nous disant qu'ils venaient vous l'amener à votre demande.
23: Ah, du tout, non.
2: Ah bah,
23: on lui a jamais demandé de venir avec sa fenêtre. Hein.
2: Ah bah écoutez, elle prétend que c'est vous qui...
23: Ah du tout, non. Non. C'est elle qui s'est engagée en disant qu'elle voulait venir avec sa fenêtre. Nous, on lui a dit non, puisqu'on ne répare pas ce type de fenêtre.
2: C'est une fenêtre en bouée, c'est ça?
23: Oui.
2: Oui, et donc elle prétend que vous lui avez demandé de la porter.
23: Du tout, non. C'est pas nous qui lui avons demandé. Hein.
2: Attendez, quittez pas. Hein. Oui, alors donc la dame me dit que... Madame, attendez, moi je suis avec les dépanneurs qui me disent que c'est vous, ils ne vous ont jamais demandé de l'amener.
24: Oh la menteuse, alors ça c'est pas vrai.
23: Non, c'est vous qui vous êtes focalisé pour emmener la fenêtre, on vous a jamais dit d'emmener la fenêtre, madame.
24: Elle m'a dit qu'elle ne savait pas ce que c'était le bouet et qu'elle voulait voir...
23: Non, c'est pas vrai, madame.
24: Elle m'a même dit, ah oui, amenez-la assez
23: vite. Vous êtes de mauvaise foi, madame.
24: Les collègues vont pouvoir voir ce que c'est le
23: bouet. Du tout.
2: Attendez, moi je vais vous entendre tous les deux pour une confrontation.
23: Attendez, je sais ce que je dis encore, on ne l'a jamais demandé de venir avec sa fenêtre, on n'est pas inconscient quand même. Quoi.
2: Même si c'est du bouet, madame?
23: Même si c'est du bouet, oui.
2: Bon.
23: On envoie un technicien, mais on ne lui a jamais demandé de venir avec la fenêtre, monsieur.
2: Bah, c'est gentil de la dépanner. Hein.
23: Ben, on n'a pas le choix, parce qu'elle nous fait passer pour des menteurs, donc...
2: C'est une rustine qu'il faut mettre, apparemment, parce que la fenêtre est crevée, c'est tout. Hein.
23: Parce que la fenêtre est crevée, il faut mettre une rustine.
2: Exactement, hein, c'est ce que je vois. Hein. Donc c'est une rustine, écoutez, le trou dans la fenêtre fait à peu près 3 mm d'épaisseur.
23: 3 mm d'épaisseur, oui.
2: Et donc il y a une fuite d'air et évidemment la fenêtre est dégonflée.
23: Une fuite d'air et la fenêtre est dégonflée. Mmh.
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4: Bonjour.
1: Bonjour monsieur, c'est bien le salon de coiffure?
4: Oui.
1: Monsieur Martin, service technique de Martin Télécom.
4: Oui.
1: Je vais activer le code de sécurisage de votre ligne téléphoniste.
4: Ouais, mais j'ai eu des soucis antérieurement à cause des travaux qui s'étaient effectués dans ma rue.
1: Attendez, ça me dit quelque chose. Vos soucis, c'était pas à cause des travaux qui s'étaient effectués dans votre rue?
4: Voilà, c'est à cause des travaux, je n'avais plus d'internet.
1: C'est ça, et alors, de mémoire, je crois que vous n'aviez plus d'internet, non?
4: C'est ça, tout à fait.
1: C'est ça, oui, je me souviens très bien.
4: Ok.
1: Et donc, pour nous excuser de ce petit désagrément, je vous offre l'option gratuite de sécurisage téléphoniste.
4: Ah d'accord, ça marche comment ça?
1: C'est très simple, c'est un code à 16 chiffres qui vous permet de filtrer vos appels.
4: Ouais.
1: Donc, si vous voulez recevoir un coup de téléphone, il suffit de faire votre code juste avant qu'on vous appelle.
4: Oh là là, vous vous rendez compte? Quand mon téléphone il sonne, je dois répondre. Moi si en plus de ça, il faut que je fasse un code, non mais c'est pas possible là.
1: Non, c'est pas ça. Le code, il faut le faire à chaque fois juste avant qu'on vous appelle, sinon votre téléphone ne sonne pas.
4: Mais comment voulez-vous que je sache que j'ai un appel?
1: Eh ben vous demandez aux gens de vous prévenir quand ils vont vous appeler.
4: Non mais vous entendez? Non mais
1: bah, il suffit de leur dire de passer au salon avant pour vous prévenir qu'ils vont m'appeler juste après.
4: Oh non, mais vous êtes bête ou quoi, monsieur?
1: Oh bah pardon de vous offrir des options gratuites.
4: Non mais attendez, là, non mais je... Allô?
1: Ah, bonjour monsieur.
4: Oui, non mais de toute façon, nous on n'active rien du tout.
1: Ah non, rassurez-vous, c'est moi qui active tout à distance.
4: Non, vous ne touchez à rien.
1: Non mais parce que si je comprends bien, vous voulez avoir les appels tout le temps.
0: Ah bah oui, hein. Ah bah oui, moi, faut que
6: je... Ah bah pas de problème. Chaque fois que vous faites votre code, ça active votre ligne pendant 2 minutes.
0: Ouais.
6: Donc, il suffit de faire le code toutes les 2 minutes et vous recevez tous les coups de fil.
0: Ah mais non, mais monsieur, vous vous rendez pas compte, c'est pas possible, quoi. Je suis en train de couper des cheveux, je vais pas dire à la cliente, attendez, hein, 2 minutes, je vais faire le code. Oh, puis attendez encore 2 minutes, hein, faut que je refasse le code. Non.
6: Ah non, mais quand vous êtes en train de coiffer, vous donnez le téléphone au client et vous lui demandez de faire le code à votre place.
0: Non, mais c'est pas possible, j'ai pas demandé au client de faire le code. Non, mais on masse sur la tête, c'est comme si je leur demandais de passer le balai après être coiffé, quoi. Enfin, à un moment donné, on marche où, là
6: Je m'excuse, mais si déjà vous leur demandez de passer le balai, je pense que faire le code, ils sont capables.
0: Mais non, mais vous rigolez, quoi, c'est des clients. Alors, j'ai jamais eu un truc pareil, quoi. Non, mais je demande. Alors, vous allez vous faire coiffer demain, votre coiffeuse vous dit vous pouvez me coiffer, vous allez faire le code.
6: Ah, bah oui, bien sûr que je ferai le code de mon coiffeur.
0: Bah oui, vous vendez le code, c'est sûr que oui, vous allez me répondre, vous avez pas dit.
6: Voilà, donc affaire réglée, je vous active le bazar.
0: Non, je ne suis pas la patronne, vous ne faites rien sans son accord.
6: Ah, c'est pas vous le patron?
0: Non, je vous ai dit, je ne suis pas la patronne.
6: D'accord, bah c'est pas grave, vous lui expliquerez.
0: Non, mais franchement, non. Oui, allô ?
6: Bonjour, monsieur. Alors, comme je disais à votre collègue, vous inquiétez pas, je m'occupe de tout. C'est cadeau, ça me fait plaisir.
0: Bah, ça doit être cadeau, c'est un empoisonnement. J'en veux pas. Qu'est-ce que vous voulez que toutes les 2 minutes, je sois en train de coiffer ? Ah, tiens, je vais débloquer le téléphone au cas où quelqu'un va m'appeler.
6: Eh ben voilà, c'est tout.
0: Hop, 2 minutes après, rebelote.
6: Exactement, vous avez tout compris. Super.
0: Non, mais honnêtement, j'ai autre chose à faire.
6: Mais justement, si vous avez autre chose à faire, ça vous laisse à chaque fois presque 2 minutes.
0: Hop, 2 minutes sont passées. Et entre deux, je vais faire la pause caca, c'est ça ?
6: Excellente idée, vous voyez, c'est que du confort.
0: Ah oui, bien sûr.
6: Après, 2 minutes, perso, ça me semble un peu juste, mais bon, chacun son timing.
0: Non, mais ça va pas, non.
6: Ou alors, vous installez un téléphone au cabinet, et là, vous êtes peinard.
0: Et je passe à la radio, là, ou quoi ?
6: Alors ça, c'est une autre option, mais elle me semble pas mal.
0: Ah ben d'accord, super, merci.
6: Ah, mais avec plaisir. Et tant qu'on y est, vous diriez que c'est quelle radio ?
0: Rire et chansons.
6: Ah bah bravo, bienvenue.
0: C'est la radio préférée de mon mari, donc je pense que c'est bon, il m'a entendu.
6: Ah bah, il va pas être déçu. Au revoir, monsieur.
0: Au revoir, madame.
6: Et surtout, bonne pause.
0: Ouais, merci.
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9: Oui, la gare de Monaco.
25: Allô ?
9: Oui ?
25: Oui, bonjour monsieur,
9: bonjour.
25: C'est la gare de Monaco ?
9: Oui.
25: Oui, je voudrais le bureau des appels en gare.
9: Des appels en gare, oui, c'est ici.
25: Ah, très bien, bonjour monsieur.
9: Bonjour.
25: La DST, l'appareil, division de surveillance du territoire. Dites-moi, nous avons un agent qui est actuellement dans votre gare.
9: Oui.
25: Il faudrait faire un appel en gare pour qu'il puisse rejoindre sa base, hein.
9: Alors, c'est à quel nom ?
25: Alors, bah, c'est un agent, hein, c'est donc confidentiel. Hein.
9: Oui.
25: Je vous passe le patron. Hein.
9: Oui.
25: Donc, colonel, nous avons la gare.
9: Oui, mais c'est pour faire un appel.
26: Très bien, je vous remercie. Allô ?
9: Oui, bonjour monsieur.
26: Voilà,
9: oui.
26: Donc c'est assez urgent. Hein.
9: Oui.
26: Alors, c'est un message codé.
9: Oui.
26: Alors, c'est message personnel.
9: Oui, alors, message personnel.
26: La mienne.
9: Comment ?
26: La mienne.
9: La mienne ?
26: Oui.
9: La mienne ?
26: Est plus grosse que la vôtre.
9: Que la vôtre. Voilà, c'est tout.
26: Voilà, alors je patiente. Je vais attendre le message. Hein.
9: Oui, d'accord. Message personnel. La mienne est plus grosse que la vôtre. La mienne est plus grosse que la vôtre. Voilà. On patiente, hein.
27: Des conneries comme ça à Monaco.
9: Ah ben, c'est...
27: Chef de gare de Monaco, bonjour. Qu'est-ce que c'est ce travail ?
25: Oui, bonjour monsieur.
27: Vous me faites dire des grossièretés là au micro, là ? Non mais ça va pas ?
26: Oui, c'est un DST à l'appareil.
27: Oui, oui, en gare de Monaco, on fait pas des trucs pareils, hein ?
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0: Allô ?
6: Bonjour monsieur.
0: Ah non, c'est madame.
6: Vous êtes sûr ?
0: Oui, je suis une madame.
6: Bon, admettons.
0: Oui.
6: C'est bien le bar ?
0: Oui.
6: On va venir gréver chez vous.
0: Vous allez venir ?
6: Gréver.
0: Gréver, c'est quoi ça ? Ça veut dire quoi ?
6: Bah, gréver, faire la grève.
0: Ah bah oui, mais moi je suis un bar, je vais pas...
6: Ah non, mais je vous demande rien, il suffit que vous me laissiez vos clés.
0: Pourquoi faire ? Je donne pas mes clés du bar, attendez, c'est un bar tabac.
6: Dans ce cas, si vous voulez pas laisser des clés, vous avez qu'à laisser ouvert.
0: Bah, je vais pas laisser ouvert non plus.
6: Bah comme ça, vous gardez les clés.
0: Non, mais attendez, mais si vous délirez là.
6: Si on fait un double alors ?
0: Non, je vous dis que non.
6: Eh bah moi je vous dis que oui.
28: Oui, allô.
6: Ah, mais c'est madame.
28: C'est pourquoi ?
6: C'est ce que je disais, on va venir gréver, en fait.
28: Faire la grève ?
6: Oui, c'est ça, oui.
28: Ah non, mais il est hors de question de ce truc-là. On n'a pas demandé d'être en grève, nous. Vous mettez une pression, là, vous nous mettez la pression pour...
6: Oui, alors, des pressions. Alors, on a une machine à pression, oui, qu'il faudrait que j'installe.
28: Non, c'est pas ça que je veux dire, mais je veux dire...
6: Attendez, monsieur Martin,
28: mais non,
6: c'est la dame, là, du bar, qui me dit qu'il faut installer une machine à pression.
28: Mais non, mais j'ai jamais dit ça. Je vous dis, on parle pas de ça. J'ai pas vu du tout de machine à pression, monsieur. Vous êtes pas bien ou quoi ? Sans déconner.
6: Enfin, on a quand même décidé la grève avec tous les camarades.
28: Mais non, mais on n'est pas je suis pas syndicat, mais je suis pas la CGT, je suis pas.
1: Excusez-moi, mais on a voté, hein.
28: Non, mais voté avec la demande de qui?
1: Avec la demande du SM, le syndicat des Martins. On est en démocratisme, on a le droit. Hein.
28: Mais je suis d'accord, mais je suis d'accord avec vous en démocratie. On est en démocratisation aussi. Je veux dire.
1: Voilà, oui, c'est ça, en démocratisationnagisme. D'ailleurs, vous êtes bienvenu pour boire un coup, restez avec nous. Hein.
28: Mais vous allez quand même pas nous imposer de rester avec vous.
1: Vous n'êtes pas obligé de rester, hein, si vous voulez en profiter.
28: Mais non, mais vous rigolez. On n'est pas obligé de rester. Qui c'est qui tient le bar alors? Faut qu'on ferme le bar.
1: Ah bah j'ai Monsieur Martin qui s'est proposé pour tenir la buvette.
28: Mais non, mais hors de question. Mais c'est un bar. On a une licence. On est quand même propriétaire du bar.
1: En revanche, on a un barbecue à mettre charbon. Vous avez une terrasse?
28: Ah non, mais monsieur, mais je vous interdis ça, hein, sans déconner.
1: Bah si, parce que comme on installe la buvette à l'intérieur.
28: Mais non plus. Mais vous êtes barjot quoi là, sans déconner.
10: Allô?
28: Oui, allô.
1: Bonjour madame.
10: Monsieur, nous venez. Pointez-vous demain matin à 7h moins le quart. Moi, je serai là.
1: Ah, on devient raisonnable.
10: Venez pas me faire chier. Je vous promets, venez pas me faire chier.
1: Oh, oui, mais faudrait savoir aussi.
10: Non, monsieur. Non, monsieur.
1: Non, mais si.
10: S'il vous plaît.
1: Non, mais.
10: S'il vous plaît.
1: Non, mais.
10: S'il vous plaît, laissez-moi de parler.
1: Non, mais.
10: S'il vous plaît.
1: Non, mais.
10: Si vous venez, je vous déloge.
1: Ah, bah non.
10: Ah, bah attendez. Je vous passe le patron.
1: Ah, parce que c'était même. Vous êtes même pas le patron.
10: Allô?
1: Vous êtes la responsable?
10: Non, mais moi, j'en ai rien à foutre de la grève. Moi, je m'en fous. Moi, tu vois de grève. Qu'est-ce que vous racontez, là?
1: Bah, si, c'est ce que je disais.
10: Je vous dis que non, moi. C'est quand même moi le patron ici.
1: On a une buvette, là, qu'on doit.
10: Écoute, j'en ai à foutre, moi, de la buvette. Moi, que vous allez quand même pas installer une buvette devant chez moi. Hein. Bah, que je vous vois demain matin, on va rigoler 5 minutes.
1: Ah, bah tiens, on va rigoler 5 minutes. J'espère même un peu plus.
10: Ah, oui, ouais, sûrement. Même 10 si vous voulez.
1: Eh, hey, vous savez quoi? Mettez-en 15, c'est pour moi.
10: Oui, c'est ça, ouais.
1: Ah, allô?
11: Allô?
1: Bonjour monsieur.
11: Eh, pépette. Non, mais c'est une blague,
12: ça. Oui, c'est pas Martin de Rire et Chanson.
11: C'est pas Martin de Rire et Chanson?
1: Qui ça?
11: Martin de Rire et Chanson.
1: De?
11: Rire et Chanson.
1: Il s'appelle comment?
11: Rire et Chanson, Martin.
1: Marc qui?
11: Martin.
1: Machin.
11: Martin, de la radio.
1: Quelle radio?
11: Rire et Chanson.
1: Oh bah non, c'est pas lui.
11: Oh, menteur.
1: Oh bah non, attendez, j'ai mon beau-frère à côté. Martin, oui?
11: Oui, est-ce que c'est ça.
1: Écoutez, j'ai ma femme aussi qui est à côté, qui peut confirmer.
11: Oui.
1: Martine.
11: Et moi aussi, j'ai mon mari qui est à côté.
1: Martine, est-ce que c'est moi? Ah non, c'est pas
11: oui.
1: Toi. Ah, vous voyez?
11: C'est ça.
1: Ma femme confirme.
11: Oui, c'est ça, oui. Je vous écoute quand je suis en voiture, alors vous savez, je sais, hein.
1: Bon bah, je vous laisse tranquille.
11: Merci, bonne journée.
1: Bonne journée.
11: Au revoir.
13: Sportif, bonjour.
14: Oui, bonjour, c'est le bar des sportifs.
13: Oui.
14: Ça va?
13: Oui.
14: Il est là, le poivreau, là, et il est en train de boire un coup au bar ou pas?
13: Lequel?
14: Lequel, le pire, quoi.
13: Je sais pas, ça dépend, il y en a beaucoup, hein. Oui.
14: Le bar des sports?
13: Oui.
14: Ouais, il est là, le poivreau, là, au bar. Il est arrivé, il est en train de boire son coup, non?
13: Quel poivreau? Parce que j'en ai plusieurs au bar, moi.
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16: Société de sécurité et gardiennage.
13: Bonjour.
1: Oui, bonjour monsieur, c'est bien la société de sécurité?
13: Oui.
1: J'ai vu que vous recherchiez des maîtres chiens cynophiles.
13: Oui, vous avez quelque chose pour noter?
1: Il faut que j'envoie un mail, c'est ça?
13: Oui, voilà. Alors, c'est secrétaire, tiré du milieu.
1: Tiré, T-I-R-E-T.
13: Non, un tiré quoi. Vous écrivez pas tiré, c'est le tiré du clavier.
1: Donc ça s'écrit?
13: Oui. C'est quoi votre adresse mail?
1: Moi, je suis au 17 rue de Paris.
13: Oui, mais j'ai besoin de votre adresse mail, pas votre adresse domicile.
1: Ah non, je n'ai pas d'ordinateur, non.
13: Ah oui, mais comment vous voulez m'envoyer un mail si vous n'avez pas d'ordinateur?
1: Bah, par la poste.
13: Mais vous pouvez pas envoyer un mail par la poste.
1: Bah alors, pourquoi vous me demandez de vous poster un mail?
13: Non, je vous demande pas de poster un mail. Bon, je vais vous donner l'adresse du bureau.
1: Donc je vais à la poste et je leur dis d'envoyer le mail à cette adresse.
13: Non, le mail, c'est quelque chose qui s'envoie d'Internet. Et un courrier, ça s'envoie avec une enveloppe postée chez nous.
1: Ou sur Internet.
13: Je vous demande de poster un courrier.
1: Par mail.
13: Je vous parle du courrier.
1: Ou alors, si je trouve un ordinateur, je vous envoie le courrier par l'ordinateur.
13: Voilà.
1: Avec le même timbre.
13: Oh, il m'a énervé. L'autre, je lui dis de m'envoyer un mail. Il me dit.
1: Allô?
13: Il n'y avait pas de code postal pour l'adresse mail.
1: Je vous entends, hein.
13: Je lui dis, est-ce que vous savez la différence entre un mail et un courrier?
1: Oh, allô?
13: Non, mais franchement, je vais donner des cours, moi. Vous me posez des questions, mais je ne sais même pas où vous allez chercher.
1: Allô?
13: Oui, allô?
1: Ah, c'est pas la même personne?
13: Ah, non, pas du tout.
1: Le monsieur avant, il me disait qu'il fallait que j'envoie mon
13: CV. Ah, monsieur, ah, d'accord. Vous avez eu une dame déjà?
1: Du coup, je vous envoie le CV. Pour le cynophile, en fait, c'est pour bosser directement dans un cinéma.
13: Pardon, dans un cinéma? Pourquoi un cinéma? Vous avez vu où le cinéma?
1: Bah, cynophile, c'est quand on aime bien le cinéma.
13: Non, mais agent cynophile, cynophile, vous savez que c'est pour travailler avec des chiens?
1: Dans un cinéma?
13: Non.
1: Alors pourquoi cynophile? C'est ça qui est.
13: Non, mais vous. Non, bah, regardez sur Internet, je sais pas, regardez dans le dictionnaire, je sais pas, moi j'ai ma fille qui a 10 ans, c'est ce que c'est qu'un agent cynophile, monsieur. C'est pas pour travailler dans un cinéma, faut arrêter les bêtises, là.
1: Bah, enfin, excusez-moi, mais enfin, c'est quand même marqué cynophile sur votre agence.
13: Mais cynophile, monsieur, c'est agent cynophile, c'est agent maître chien.
1: Maître chien, où ça?
13: Y a pas de où ça?
1: Bah, si, c'est dans un cinéma, j'imagine. Allô?
2: Non, cynophile, c'est maître chien.
1: Bon, cynophile.
2: Non, mais c'est C-Y-N-O. C'est cino, c'est tout ce qui est...
1: Tout ce qui est cinoma, oui, je vois, le festival de Cannes, tout ça, là.
2: Non, non, non. Avant, c'était cynophile, c'était maître chien.
1: Alors, moi, j'ai mon beau-frère qui lui aussi est maître chien.
2: Donc, il est cynophile.
1: Et bah non, il est pas du tout cynophile parce qu'il déteste le cinéma.
2: Ça n'a rien à voir avec le cinéma. Cynophile, c'est quand on est maître chien.
1: Bah lui, il est maître chien, oui.
2: Donc, il est cynophile.
1: Bah non, puisqu'il n'aime pas le cinéma.
2: Ça n'a aucun rapport avec le cinéma.
1: On peut préférer les séries télé et être maître chien. Allô?
3: Oui.
1: Oui, ah bah, c'est un autre monsieur, excusez-moi.
3: Non, mais c'est bon, c'est un gag pour la radio.
1: C'est pas une mauvaise idée. Alors, quelle radio ça pourrait être?
3: Oh, alors, comme ça, je pense à Rire et Chanson.
1: Ah bah, comme ça, vous avez trop raison.
3: C'est l'appel trop con de Martin.
1: Quelle culture, bravo.
3: Eh oui.
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18: Allô?
19: Allô? C'est le salon de coiffure?
18: Oui.
19: C'est la coiffeuse?
18: Oui.
19: Oh, je reconnais pas votre voix, ma petite.
18: Mais elle est pas là, c'est son mari, là.
19: Oh là là, dites-moi, vous avez drôlement changé de voix. Qu'est-ce qui vous arrive?
18: Ah bon? Je vous écoute.
19: Qu'est-ce qui vous arrive, ma petite dame?
18: Non, c'est son mari, là.
19: Oh.
18: Vous êtes chez Marie's Coiffure et c'est son mari à l'appareil.
19: Mireille?
18: Non, c'est Pascal à l'appareil.
19: Mais je suis pas Mireille.
18: Mais je vous ai pas dit que vous étiez Mireille. J'ai dit que c'est Pascal, le mari à Marie's.
19: Ah,
18: ah, bonjour.
19: Bonjour, ma petite Maryse.
18: Oui, d'accord, je vous écoute.
19: Ben, vous avez une drôle de voix.
18: J'ai un rhumé.
19: Comment?
18: J'ai un rhume.
19: Ah, j'entends pas bien.
18: Oui, vous voulez un rendez-vous?
19: Dites-moi, Maryse.
18: Oui.
19: J'espère que vous n'avez rien de grave.
18: Non, non, tout va bien.
19: Bon, dites-moi, je vous appelle, vous savez, pour le prochain rendez-vous.
18: Oui.
19: Parce que là, je voudrais que vous vous occupiez un peu de ma touffe, quand même.
18: Oui.
19: Et on peut parler entre femmes.
18: Oui.
19: Vous savez, à mon âge, c'est pas qu'on se néglige, mais on oublie parfois de s'occuper de notre féminité.
18: Oui.
19: Et j'aurais bien aimé savoir si vous pouviez me faire un peu la touffe.
18: Oui. Est-ce que vous pouvez me rappeler dans 2 heures? Je joue dans 1 heure et demie. Je suis avec un rendez-vous, là.
19: Écoutez, Maryse, je vous entends pas bien. Faudrait que vous parliez plus fort, ma petite.
18: Je vous demande de me rappeler dans 1 heure et demie. Je suis en rendez-vous.
19: Vous avez mal au cou?
18: Rendez-vous?
19: Oui, j'ai entendu. Vous avez mal au cou. C'est quoi, c'est une angine?
18: Oui, oui, c'est une angine.
19: C'est pour ça que je ne reconnais pas votre voix.
18: Voilà.
19: Ah, mais parlez plus fort comme ça, je vous entendrai mieux.
18: Bon, est-ce que... redonnez-moi votre numéro, je vais vous rappeler.
19: René? Pourquoi René?
18: Votre numéro de téléphone.
19: Ah oui, c'est mon sonotone. Attendez, je le règle. Hein.
18: J'arrive cette forme-là ou quoi?
19: Allô?
18: Oui.
19: Ah, ça va mieux.
18: Ah, d'accord.
19: J'avais mon sonotone qui n'était pas réglé.
18: Ah oui.
19: Oh ben, vous avez une drôle de voix, Maryse. Hein?
18: Je ne suis pas Maryse, je suis son mari.
19: Sœur Marie.
18: Non, je suis le mari à Maryse.
19: Sœur Marie, la sœur de Maryse que vous êtes alors.
18: Allô?
19: On a été coupé, ma petite.
18: Bon, je vous répète que je ne suis pas Maryse.
19: Oui, je vous entends, Maryse.
18: Mais je ne suis pas Maryse. Je ne suis pas...
19: Maryse.
18: Merde. Allô?
19: Oui, je vous ai entendu me dire merde.
18: Non, je suis Pascal.
19: J'ai compris.
18: Bon. Maryse, elle travaille.
19: Mais non, je déraille pas.
18: J'ai pas dit que vous déraillez. J'ai dit que Maryse n'est pas là.
19: Mais je comprends pas pourquoi vous... Oh mon Dieu, vous m'avez dit merde.
18: Mais on vous a pas dit merde. On dit que Maryse n'est pas là.
19: Écoutez, Maryse, je ne sais pas pourquoi vous m'avez insulté.
18: Mais elle n'est pas là, Maryse.
19: Mais au moins, dites-moi simplement si vous pouvez me faire la touffe.
18: Allô, allô, vous m'entendez, là?
19: Ah là, je vous entends mieux.
18: Je ne suis pas Maryse.
19: Oui, Maryse, je vous entends.
18: Mais c'est pas Maryse.
19: Mais vous m'avez fait de la peine.
18: Mais je ne suis pas Maryse.
19: C'est la première fois.
18: Allô?
19: Oui, je vous entends.
18: Je ne suis pas Maryse.
19: C'est la première fois que vous me parlez comme ça, Maryse.
18: Je vous dis que je ne suis pas Maryse.
19: Mon Dieu, pourquoi tant de haine?
18: Ben, je sais pas, mais à mon avis, il y a quelqu'un qui marche pas bien, là.
19: Je repasse mon mari.
4: Voilà. Allô?
19: Robert, il y a Maryse qui me parle. La coiffeuse qui est là, viens voir. Pourquoi tu pleures? La coiffeuse qui m'a insulté.
4: Allô?
19: Attends, je mets mon ton. Je vais mettre mon sonotone.
4: Du coup, je vais crever, moi. Allô?
19: Allô?
4: Oui?
19: Ah, bonjour, Maryse.
4: Non, c'est pas Maryse.
19: Attendez, je règle mon sonotone.
4: Putain, mais c'est pas possible.
19: Allô?
4: Allô?
19: Oui, bonjour, Maryse.
4: C'est pas Maryse.
19: Comment ça va?
4: Mais c'est pas Maryse.
19: Je vous entends mal, Maryse.
4: Mais ce n'est pas Maryse.
19: Vous m'entendez?
4: Non.
19: Bon, ben, dites-moi, vous avez une drôle de voix. Allô?
4: Ouais, c'est moi. Et je viens de parler au téléphone ou je vais m'énerver? T'as des clients, là, qui sont un peu sourds sur les bords, qui s'appelleraient Robert? Ouais, une vieille et un vieux. Ils sont en train de me gonfler au téléphone. Et pourquoi vous m'avez insulté, Maryse? Et c'est la première fois que vous me parlez comme ça?
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9: Allô?
1: Bonjour monsieur, c'est bien le bureau de tabac?
9: Oui, bonjour monsieur.
1: On va venir ce soir avec mon beau-frère pour enlever la carotte.
9: Ah bah c'est ça, mais non mais dites, hein, de quel droit vous vous permettez de vouloir enlever ma carotte là?
1: Bah parce que de l'extérieur elle se voit.
9: Bah et alors hein?
1: Ma femme là, depuis qu'on est rentré de vacances, elle essaye d'arrêter de fumer et comme à chaque fois elle passe devant votre tabac, ça lui donne envie. Donc ce que je lui ai dit c'est qu'on va vous le démonter, comme ça elle le verra plus.
9: Ah non mais vous me la démontez pas.
1: On va pas vous l'embarquer, hein, je vous rassure, on vous la laisse.
9: Bah oui, vous me la laissez où, par terre, et j'en fais quoi moi? Vous vous rendez compte de ce que vous faites là? Vous allez enlever ma carotte alors que vous n'avez pas le droit.
1: Sinon, il faudrait qu'elle soit à un endroit où on la voit pas de l'extérieur.
9: Non, mais attendez, alors les enseignes barres, vous allez les enlever aussi parce que les alcooliques, ça va les déranger.
1: Alors oui,
9: ah bah, non.
1: Bonne idée, effectivement.
9: Attendez, là, vous allez où, là?
1: Non, mais on peut vous la remonter à l'intérieur.
9: Non, mais à l'intérieur, elle ne sert à rien, à l'intérieur, vous plaisantez, là. N'importe quoi.
1: Ah bah, un autre, bonjour monsieur.
20: Je suis la responsable, monsieur. Vous n'avez pas à y toucher cette nuit. Vous n'avez pas touché à ma carotte, je suis désolée.
1: Ah bah, bien sûr que je vais toucher à votre carotte.
20: Non, je suis désolée, vous ne touchez à rien du tout.
1: Alors en plus, c'est ce que je disais, comme mon beau-frère, comme il est dans l'enseignisme.
20: Mais moi, je sais pas qui c'est votre beau-frère, et voilà, vous avez pas touché à la carotte, je suis désolée.
1: C'est monsieur Martin qui fait les enseignes, je sais pas si vous avez peut-être déjà fait appel à lui, non?
20: Non, j'ai fait appel à personne.
1: Oui, oh bah tiens, elle s'est pas mise toute seule, la carotte, quand même.
20: Ça vous regarde pas, monsieur, mais moi je vous connais pas, vous avez pas à me parler comme ça au téléphone déjà d'une, hein, n'est-ce pas? Non mais oh,
1: excusez-moi, parce que
20: vous me parlez autrement, vous allez pas toucher à mon matériel. C'est moi qui l'ai payé, me semble bien.
1: Ça, c'est vous qui le dites, après, j'ai pas vu de facture, j'ai rien vu, mais enfin bon.
20: Mais c'est quoi votre bazar? Mais c'est quoi votre bazar? C'est du n'importe quoi.
21: Oui, allô?
1: Ah bah, une dame maintenant.
21: Pardon? Hein? Mais puis quoi encore? Hein? C'est quoi ce travail-là? Vous avez raison, votre femme a demandé à enlever la carotte. Ah bah, quelle femme?
1: Bah, la mienne, Martine Martin.
21: Martine Martin, oui, bah vous avez raison.
1: Si vous voulez, à la place de la carotte, on vous monte une petite broche kebab qui tourne et qui s'allume.
21: Oui, bah vous avez raison, oui.
1: Oui, bah merci.
21: Non mais attendez, c'est quoi ça? Bah n'importe quoi là.
1: Bah non.
21: Bah si monsieur, vous touchez pas à la carotte.
1: J'ai expliqué, mon beau-frère, comme il est dans l'enseignisme, il fait lui-même des enseignes.
21: Je veux pas le savoir moi. Non bah attendez.
1: Ah bah tiens.
22: Allô?
1: Ah bah tiens, suivant. Bonjour madame.
22: Alors là, et pas question.
1: Hein. Ah bah si.
22: Alors là, méfiez-vous, vous pourriez avoir un coup de fusil. Hein.
1: Ah bah je peux vous dire que non.
22: Ah ben...
1: Ah oui, mais non.
22: Ne méfiez-vous, jusqu'à preuve du contraire, méfiez-vous très bien.
1: Alors, jusqu'à preuve du contraire, je serai là quand même ce soir pour décarotter.
22: Ah, mais méfiez-vous, parce que j'ai deux balles de cochon qui sont dans le fusil. Je vais vous dire une chose, vous n'avez pas à intervenir n'importe comment ou n'importe quoi chez moi.
1: Je vous rassure, j'ai mon beau-frère qui va m'aider.
22: Comment? Ne vous inquiétez pas. Hein.
1: Ah, non, moi je m'inquiète pas, parce que...
22: J'ai le fusil qui fonctionne bien.
1: Hein. Alors, c'est très gentil de me proposer des outils, mais j'ai tout ce qu'il faut. Hein.
22: Ne vous inquiétez pas.
1: Non, mais alors je m'inquiète pas, parce que... Ah, c'est le monsieur d'avant, ça.
20: Il a rien compris, hein. Je lui dis que c'est non. Alors,
1: ah, mais
20: que
1: il a très bien compris. Allô?
23: C'est une radio.
1: Ah, on se rapproche. Laquelle?
23: Ah, Rire et Chanson.
1: Ah bah oui. Bravo.
23: Non, ben, la patronne, elle a été coton, hein.
1: Dites-lui que je touche pas à sa carotte, hein, en tout bien tout honneur.
23: Vous voulez même pas nous toucher la carotte?
1: Ah non, je touche la carotte de personne, je vous rassure.
23: Elle a dit que la carotte, si vous venez de la chercher, on la mettra dans votre...
1: Ouais, attendez, je vais finir cette phrase pour vous. Dans mon sac à dos.
23: Ouais, voilà.
24: Allô?
29: Oui, bonjour madame.
24: Bonjour monsieur.
29: Je suis bien chez monsieur.
24: Oui monsieur.
29: Et bonjour madame, est-ce qu'il est là?
24: Non monsieur, il ne rentrera même pas pour ce midi.
29: Ah, c'est dommage. Vous êtes sa secrétaire?
24: Oui monsieur.
29: Je suis le docteur Givaro madame.
24: Oui.
29: Et j'avais un rendez-vous téléphonique avec lui vers 12h. Peut-être qu'il ne l'a pas noté.
24: Ça m'étonnerait bien.
29: Bon, je vous explique, madame.
0: Oui.
29: Je travaille dans la réduction dentine, c'est-à-dire que nous faisons de la réduction de tête. Hein, c'est notre spécialité, ça vient d'Amazonie, madame. Hein.
0: Oui.
29: Et monsieur était très intéressé par nos travaux, puisque nous faisons collection de têtes que nous réduisons. Et vous savez que bon, nous cherchons avidement au nom de la science des gens qui font don de leur corps à la science.
0: Bien sûr.
29: Et donc votre patron avait souhaité laisser faire don de son corps à la science et à notre spécialité.
0: Oui.
29: Donc j'aurais pris, je devais prendre le papier qui m'autorisait à prélever sa tête en cas d'accident.
0: Bien. Écoutez, il a vos coordonnées.
29: Oui, il les a. Ah ben bien sûr, oui. Simplement, est-ce que vous pouvez le préciser? Il m'avait demandé quelques détails quant à l'opération.
0: Oui.
29: Est-ce que vous avez de quoi noter?
0: Oui, monsieur.
29: D'accord. Voilà, donc, alors, une fois que les papiers sont en règle.
0: Oui.
29: Donc, nous réduisons, donc, réduction de la tête dans de la chaux vive. Après, on la malaxe.
0: Oui.
29: On en fait, donc, une boulette que l'on pétrit bien. Qu'on introduit donc dans la sarbacane.
0: Dans une sarbacane.
29: Non, la sarbacane, hein, vous savez, c'est ce long tuyau.
0: Oui, oui, on l'introduit dans la sarbacane.
29: Donc, et hop. Alors, donc après, donc, c'est les trois opérations de hop, les trois opérations indiennes, et hop, et hop, et hop. Donc, c'est la formule qui nous est demandée, le rituel indien.
0: Puis, et comment ça s'écrit-il?
29: Comment
0: ça s'écrit-il?
29: Hop et hop et hop. Vous l'écrivez comme ça se prononce, puisqu'il n'y a pas de traduction. Hein.
0: Et hop, et hop, et hop. Alors je fais ET plus loin,
29: HOP. HOP trois fois.
0: Bon.
29: Donc on gobe tout ça. Donc la pâte réduite, la boulette.
0: Oui.
29: Et hop, encore une fois. Donc il l'a dans le baba, c'est exactement la traduction.
0: Donc écoutez, pour ne pas faire trop de sottises. Donc, oui. Le prélèvement de la tête.
29: Oui.
0: Mise en chaux vive.
29: Réduction.
0: Réduction de la tête.
29: Oui.
0: En chaux vive.
29: Oui.
0: Malaxage.
29: Oui.
0: Une boulette bien pétrie.
29: Oui.
0: Introduite dans la sarbacane.
29: Oui.
0: Et hop, hop, hop.
29: Oui.
0: Le tout est gobé.
29: Oui.
0: Hop.
29: Oui.
0: Et dans le baba.
29: Voilà. Je vous remercie.
0: J'espère... Mais y a-t-il un papier spécial, s'il vous plaît?
29: Ah oui, ben, il va falloir qu'il signe la décharge. Donc, la décharge, alors, il aura la décharge demain.
0: Oui.
29: Il la signe tout de suite et il me la renvoie à mon cabinet.
0: Bon, c'est entendu.
29: Je vous remercie, madame.
0: Je vous en prie, docteur.
29: Vous avez bien noté mon nom?
0: Docteur Jivaro.
29: Jivaro, voilà.
0: J-I-V-A-2-0.
29: Vous lui transmettrez ça à quelle heure, madame?
0: Dès qu'il arrive, je présume vers 14h30, 15h, monsieur.
29: Je vous remercie, madame, de votre diligence et de votre célérité.
0: Je vous en prie, docteur.
29: Au revoir, madame.
0: Au revoir, docteur.
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7: Oui, allô.
1: Bonjour madame, je vous appelle rapport à la petite annonce sur internet pour le rétroviseur.
7: Oui.
1: Excusez-moi, mais je pense que je l'ai reconnu, hein.
7: Pardon?
1: Ah bah je pense que c'est le mien.
7: Votre rétro?
1: Oui.
7: Non mais attendez, il vient de mon véhicule personnel, monsieur.
1: Est-ce que vous pouvez le prouver?
7: Bah il était sur mon véhicule.
1: Ah, est-ce que vous avez des photos qui prouvent qu'il vient de votre véhicule?
7: Pour que je revérifie dans l'ordi, mais...
1: Ah vous allez faire un montage?
7: Non mais attendez, non, pas du tout monsieur. Vous venez de dire que j'étais un voleur, monsieur.
1: Écoutez, mettons ça sur le bénéfice du doute, admettons, vous l'avez trouvé.
7: Non, attendez, vous allez venir chez moi avec les gendarmes, j'ai le véhicule de démonter dans la cour, même les gendarmes du coteau vont vous certifier, ils connaissent très bien mon véhicule.
1: Ouais, vous allez faire venir des faux gendarmes ou je ne sais quoi, c'est ça?
7: Attendez, quoi?
1: Vous allez faire venir des faux gendarmes avec des déguisements?
7: Non mais non mais attendez, là, c'est gros là quand même.
1: J'ai le même, pareil, en rouge et tout pareil.
7: Mais mon rétro il est pas rouge monsieur, il est non peint.
1: Ah donc vous avez enlevé la peinture en plus.
7: Bah
1: il y a un miroir.
7: Bah il y a un miroir mais tous les rétroviseurs ont des miroirs monsieur.
1: Ah bah écoutez ça c'est vous qui le dites.
7: Mais attendez, mais des rétroviseurs de 307, il y en a combien avant? Arrêtez vos bêtises.
1: Non mais vous avez gratté la peinture, c'est ça?
7: Oui, j'ai pensé la peinture,
1: voilà.
7: Je vais le remettre en vente votre rétro, oui, vous avez bien raison.
1: Écoutez, moi je suis d'accord pour ne pas ébruter l'affaire.
7: Ouais. Non. Hein? Moi je vais ébruter l'affaire, monsieur. Écoutez, vous savez, depuis tout à l'heure on est en train de discuter là.
1: Oui.
7: J'ai enregistré la conversation, monsieur. Alors maintenant continuez bien.
1: Vous avez enregistré la conversation?
7: Parfaitement.
1: Eh bien moi aussi.
7: Je m'en vais chez les gendarmes, je donne mon téléphone aux gendarmes, ils vont avoir votre numéro.
1: Donc, on fait tous les deux un test ADN.
7: Non mais attendez, mais vous êtes quoi? Vous êtes les experts de Miami, monsieur? Attendez.
1: Alors, exactement, dans les experts, ils arrivent à retrouver comme ça avec l'ADN. Si l'ADN du rétroviseur est le vôtre...
7: Mais vous êtes tombé sur votre tête faire un test ADN pour un rétroviseur. Mais monsieur...
1: Du coup, on va chez les gendarmes ensemble.
7: Continuez parce que là, vous êtes en train de m'ébranler.
1: On fait le test ADN et on voit comme
7: vous
1: ça...
7: Vous êtes en train de m'ébranler, continuez.
1: De vous, pardon?
7: Vous vous commencez à me pomper l'air, là.
1: Ah, bah, allez-y. Excusez-moi, mais enfin, c'est quand même mon rétro.
7: Non, mais allez-y. Mais monsieur, dans 2 minutes, je suis à la gendarmerie et on va vous découvrir tout seul. Là, on va s'amuser avec des tests ADN ou quoi que ce soit, comme vous dites, et là, on va plus rigoler.
1: Bon, on rigole un petit peu quand même.
7: Non, moi, je rigole pas avec vous. Les gendarmes sont venus faire la constatation de mon véhicule, on va rigoler avec vous maintenant.
1: Non, mais le coup des faux gendarmes, ça, vous me l'avez dit.
7: Mais hey, arrête tes conneries parce que là, t'es en train de m'ébranler. Je raccroche et je vais directement chez les gendarmes.
6: Non, c'est des conneries.
7: Là, vous foutez de ma gueule, là.
1: Pardon.
7: Là, ça me fait rire.
1: Moi aussi, ça me fait rire, donc on rigole, c'est très bien. Mais
7: mais moi, je rigole pas parce que vous avez eu votre rétroviseur de voler comme vous dites.
1: Non, mais je ne dis pas voler. Peut-être qu'il est tombé.
7: Mais arrêtez vos conneries, comme si vous allez perdre votre rétro en roulant. Est-ce qu'au moins vous savez qu'est-ce que c'est qu'un rétroviseur de voiture de 307 ?
1: Bah oui, c'est le truc pour passer les vitesses, là.
7: Je raccroche et je peux vous dire que mon téléphone, il part à la gendarmerie pour qu'on vous retrouve.
1: Ah, vous allez apporter le téléphone à la gendarmerie ?
7: Parfaitement. Là, ils vont vous retrouver.
1: Ils vont faire l'ADN du téléphone ?
7: Ils vont faire l'ADN de ta connerie.
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11: Allô ?
29: Oui, bonjour, madame.
11: Bonjour.
29: Madame Roy.
11: Oui.
29: France Culture, Munchhouse à l'appareil, la radio, donc, de France Culture. Est-ce que vous avez un jardin, madame?
11: Oui.
29: Très bien. Nous essayons de sensibiliser les jeunes aux problèmes des médias actuels qui dévalorisent complètement l'image des femmes.

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3: Bon. Bof, à 8 jours d'intervalle. Mais bon, j'ai acheté les jeunes plants, hein.
4: Ouais. Vous mettez des jeunes, vous.
3: Ouais, que j'ai acheté, hein. J'ai pas mis de la semence.
4: Ah. Pas de semence?
3: Mais pour les concombres, non.
4: On risque pas de se retrouver engrossé, hein. C'est ça l'idée, non?
3: Mais moi, pour le peu qu'il me faut, il m'en faut un pied ou deux, pas plus.
4: Ah, vous mettez les pieds aussi dans la touffe?
3: Ben, bien sûr.
4: Ah.
3: Mais où est-ce que vous voulez que je les mette?
4: Dans le petit rond, non?
3: Quel petit rond?
4: Non, je vous demandais des potirons.
3: Ah, des potirons, oui.
4: Vous avez mis des potirons?
3: Oui. Écoutez votre conversation, commence à me prendre les baskets, hein, ça me fatigue.
4: Bon, alors, juste pour conclure, sur France Culture, combien de potirons avez-vous mis dans votre touffe?
3: Deux ou trois. C'est pas les potirons, c'est les potimarrons.
4: Ah, mais les potimarrons, derrière ou devant?
3: Ça commence à être ridicule.
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5: Bonjour et bienvenue au centre auditif.
6: Hello acousticien, bonjour.
7: Bonjour monsieur, c'est bien ici pour l'audition?
6: Oui.
7: Voilà, je m'appelle Martin, je chante depuis que je suis tout petit. C'est en voyant The Voice à la télé que je me suis dit que bah, moi aussi je pouvais tenter ma chance lors d'une audition.
6: Ouais, mais je me parais beaucoup plus.
7: J'ai choisi de vous interpréter un morceau de Michel Sardou, La maladie d'amour, que j'ai revisité sur l'air de Patrick Sébastien.
6: Pourquoi vous m'appelez pour me chanter une chanson?
7: Bah pour le, vous m'avez dit que c'était ici pour passer les auditions.
6: Non, c'est voilà. Vous êtes dans un centre acousticien.
7: Test.
6: Non, vous êtes dans un centre acousticien.
7: Elle court, la maladie d'amour, dans le cœur des enfants de 7 à 77 ans.
6: Non, mais vous êtes trompé. Attendez, excusez-moi de vous couper.
7: Excusez-moi, en fait, normalement, là, je fais un passage.
6: Non, mais attendez, je vais me permettre de raccrocher.
7: Non, mais attendez, vous le refaire avec l'intro guitare.
6: Non, mais vous vous trompez, monsieur, vous appelez pour des appareils auditifs, pour les malentendants.
7: Je suis obligé de le faire à la bouche parce que c'est mon beau-frère qui a ma guitare, mais normalement, je joue vraiment.
6: Non, mais je fais pas d'audition, je règle des appareils auditifs.
7: On m'avait prévenu, on m'a dit que c'était un milieu où il fallait s'accrocher, je suis prêt à m'accrocher, je suis prêt à devenir meilleur de moi-même. C'est reparti. 3, 4. La maladie d'amour.
6: Ça n'a rien à voir, monsieur. Vous appelez pour des appareils auditifs.
7: Alors, excusez-moi, vous n'avez pas compris. Moi, c'est pour l'audition que je vous appelle.
6: Oui, mais vous êtes importé des appareils auditifs ou de mettre des lunettes?
7: Elle chante, la rivière.
6: C'est pas la peine de me chanter une chanson. En plus, je suis allé.
7: Non, mais je comprends qu'on vous ait demandé de faire barrage. J'imagine que vous avez un monde fou qui veut participer à l'émission.
6: Mais monsieur, franchement, vous devriez vous faire interner, je vous promets.
7: Ah, bah, je serais ravi de me faire enregistrer, oui.
6: Qu'est-ce que je fasse que vous me chantiez une chanson?
7: Alors,
6: en plus, moi, je travaille.
7: Je peux vous chanter un morceau en étranger qui s'appelle The Melody of Love de Michel Sardou.
6: Non, j'ai pas besoin,
7: She runs the malady.
6: Non, mais je vous explique, je vais raccrocher.
7: She runs the malady of love.
6: Alors,
7: in the heart of the children.
6: Je ne vous
7: from
6: écoute
7: 7
6: pas.
7: To 77 years.
6: Non, arrêtez, franchement,
7: non,
6: arrêtez.
7: Vous voulez que je passe vous voir à TF1?
6: Non, changez de numéro. Mais il n'y a pas de...
8: Je me suis permis d'écouter, c'est merveilleux.
7: C'est pas le même juré, ça.
8: Non, mais écoutez, c'est fantastique, hein. L'audition...
7: C'est Florent Pagny?
8: J'ai la voix de Florent Pagny en plus.
9: Allô?
10: Oui, bonjour monsieur. L'inspection d'académie à l'appareil.
9: Oui.
10: Nous sommes bien à l'école privée de garçons.
9: Oui.
10: Ah, très bien. Je vais vous passer l'inspecteur d'académie. Hein.
9: Si.
10: C'est l'inspecteur. Il y a deux communications pour vous. Il y a l'école privée de garçons et votre neveu. Mon neveu, laissez-moi tout seul, hein. Refermez la porte, merci. Mon neveu et l'école, très bien, je vous remercie. Allô?
9: Allô, oui.
10: Mais t'es fou de m'appeler là.
9: Excusez-moi.
10: J'ai des histoires ou quoi?
9: Excusez-moi, je ne suis pas votre neveu, monsieur. Je suis l'école privée de garçons, hein. Oui. Excusez-moi, monsieur l'inspecteur.
10: Bon, dis-moi très rapidement, ce soir, je ne peux pas venir te chercher.
9: Non.
10: Attends, ne quitte pas, je prends mon calepin.
9: Excusez-moi, monsieur l'inspecteur. Je suis désolé, vous me prenez pour votre neveu et je suis le directeur de l'école privée, monsieur l'inspecteur.
10: Alors, écoute bien jusqu'au bout ce que je vais te dire, parce que je ne veux pas que l'autre entende. Imagine le scandale si ça savait.
9: Mais oui, mais excusez-moi, monsieur l'inspecteur, je suis désolé. S'il vous plaît, hein, ne continuez pas, je ne suis pas votre neveu, monsieur l'inspecteur.
10: Écoute-moi bien, je suis sur une autre ligne, il faut que je parle avec le directeur d'une école privée.
9: Ben oui, je suis le directeur de l'école privée, monsieur l'inspecteur.
10: On m'a mis en dédoublement d'appel, surtout ne dis rien, je ne peux pas t'entendre. Écoute bien, ce que je vais dire avant, écoute bien, surtout ne dis rien. Ma femme a trouvé un caleçon qui ne m'appartenait pas dans ma voiture. Tu as dû l'oublier par mégarde. Alors écoute, il faut que... Je ne sais

0: Pas comment on va régler ça. Attends, quitte pas. Je prends l'autre ligne, une seconde. Allô ?
1: Allô, monsieur l'inspecteur ?
0: Oui, monsieur. Bonjour, monsieur. C'est bien l'école ?
1: Excusez-moi, monsieur l'inspecteur, mais...
0: Comment ça, Patrick ? Tu n'es pas sur l'autre ligne ?
1: Non, je suis...
0: Tu es Patrick, alors qui est de l'autre côté ?
1: Alors,
0: ça fait 2 minutes que je suis en ligne avec quelqu'un. Attends,
1: oui,
0: ne quitte pas, Patrick, hein, ne quitte pas. Allô ?
1: Allô, oui, monsieur l'inspecteur.
0: Oh, merde.
1: Oui, mais non, ça n'est pas grave. Hein. Écoutez, je garderai ça pour moi, mais j'ai beau vous appeler, vous supplier de ne pas continuer, et puis vous ne m'écoutez pas. Hein, je ne sais pas, vous êtes ennuyé, mais je ne peux pas vous...
0: Oh, merde.
1: Non, mais ça n'est pas grave, monsieur l'inspecteur, je vous en prie. Hein.
0: Oh, quelle catastrophe.
1: Mais non, monsieur l'inspecteur, je vous assure que je suis désolé. Hein.
0: Oh, c'est ma carrière qui s'enfuit.
1: Mais non, absolument pas. Je garderai totalement ça pour moi. Je vous assure que je suis très ennuyé, là.
0: C'est en toute humilité que je vous demande pardon.
1: Oui, mais je vous en prie, monsieur l'inspecteur. Mais ça y est, c'est effacé, c'est oublié.
0: Je me mets à genoux, je bats ma coule.
1: Mais ça n'est pas grave, monsieur l'inspecteur. Je vous assure que ça n'est pas grave.
0: Patrick, je suis un homme fini. Ben, bien sûr, Yves. Comment ça, tu crois?
1: Je vous assure, c'est oublié.
0: Oui, mon amour, je sais, mais il va certainement pas avaler ça.
1: Mais si.
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4: Oui, Serge, j'écoute.
5: Oui, salut collègue.
4: Paris, oui.
5: Non, justement, on a pris une ligne dérivée, là.
4: Ah bon?
5: C'est le commissariat d'Agen.
4: Oui.
5: Je suis bien au commissariat de...
4: Ouais.
5: D'accord, dis-moi, on vient d'avoir une visite. On a une visite de inspection des services, là.
4: Ouais.
5: C'est pour ça que je t'appelle par une ligne de Paris.
4: D'accord.
5: Ils sont arrivés, ils ont fait souffler tout le monde dans le ballon.
4: Ouais.
5: Et ils ont fouillé tous les placards, y compris les placards perso.
4: Ok, donc ils viendraient peut-être après, quoi.
5: Ah ben ils sont en route pour ils font tout le tour du département. Nous, ils nous ont piqué toutes nos bouteilles.
4: D'accord. Bon, ben, tu fais bien de le dire parce que.
5: Ah oui, t'as un blâme s'ils trouvent une canette de bière.
4: Ok, d'accord. Bon, ben, écoute, on voit ça de suite. Hein. Je te remercie.
5: Ben,
4: c'est qui là?
5: Pignon.
4: Pignon.
5: P-I-N-O-N.
4: Et Jean-Michel est au courant?
5: Oui, bah tu parles. Attends, tu quittes pas une seconde?
4: Ouais.
5: Je vais voir s'il est là, hein. Quitte pas, je reviens.
6: Il y a l'IGPN qui arrive. Ils viennent d'aller à Jean, ils ont tout piqué dans les placards, les bouteilles, les machins, ils ont soufflé tout le monde dans le ballon. Il a pris une ligne dérivée. Parce que je dis, c'est Paris, mais non, c'est à Jean, mais j'ai pris une ligne dérivée pour pas. Vous avez rien dans vos placards? Putain, faut que j'aille voir, moi je crois que j'ai. Non, mais c'est vrai, en plus. Mais non, mais tout le monde en a. Et surtout, vide les placards, il y a l'IGPN qui arrive. Je te promets, j'ai agent là, c'est le syndicat, ils viennent d'aller. T'en parles pas à lui là-bas. Ils viennent de descendre à Agen, ils ont fait souffler tout le monde dans le ballon, ils ont vidé tous les placards perso, le placard machin. Il faut enlever toutes les bouteilles qui ont un blâme. Une canette de bière, un blâme. Et il faut absolument virer toutes les bouteilles qu'on a dans le. Si, le placard perso. Écoute, je te jure, c'est la tête de mon fils. Il m'a dit, tu préviens tous les collègues s'ils ont des bouteilles dans les placards et tout, qu'ils virent ça, parce que... Non, mais nous, il faut qu'on vire... Il faut que tu le mettes dans la voiture, tu prends dans la voiture, tu le mettes chez toi. Dans la boîte, chez toi. Non, mais vous mettez tout dans un sac. Non, mais appelle-le, parce qu'ils vont pas tarder. Ils sont en route, là. Ils sont en route. Non, pas chez elle, comme une ADS. Mais non, mais chez Michel. Essaye de trouver déjà un carton ou une poche pour commencer à... Non, mais ils sont sur la route, hein. Et me dit, démerdez-vous, hein. Christian, t'as rien dans ton placard?
7: Moi, je le mets dans mon sac. Ah ouais, d'accord.
6: Ou dans ta... dans ta bagnole. Ou dans la mienne. Moi, je te file les clés de ma voiture, tu fous dans la mienne, je m'en fous. Ouais, à la limite, c'est encore mieux.
5: Ok, allô?
8: Oui.
5: C'est bon, ça y est. Vous avez du pot, hein. Ils sont partis sur Paris.
8: Bah alors j'annule tout alors.
5: Ah parce que t'avais commencé déjà?
8: Ben ouais, moi j'ai déjà prévenu mon collègue. Bon ok, d'accord, je te remercie quand même. Hein.
5: Ah bah oui, tu peux respirer.
8: Ouais.
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9: Allô.
10: Bonjour monsieur, c'est bien la station service?
9: Oui.
10: Monsieur Martin à l'appareil, établissement Martin Bricolage.
9: Oui.
10: Je vais venir installer un stand bidoniste devant la station.
9: Mais vous voulez installer quoi?
10: Un stand bidoniste, parce que je vais venir vendre des bidons et des jerrycans pour vos clients.
9: Mais vous n'allez pas installer un truc sans qu'on se soit vu avant?
10: Non mais on se met juste sur un coin du parking, on installe le matos.
9: Non mais je m'en fiche, on vient se présenter avant d'amener du matériel.
10: Ah oui, de toute façon je serai là 10 minutes avant la livraison, il faut que je réceptionne.
9: Non, vous n'êtes pas 10 minutes avant votre installation, vous me dire bonjour, je m'appelle monsieur Martin et je m'installe dans 10 minutes.
10: Alors, pardon, pourquoi vous me dites bonjour, je suis monsieur Martin?
9: Non, c'est vous, monsieur Martin.
10: C'est ça, donc je peux venir demain, comme ça on démarre.
9: Allô?
10: Bonjour monsieur.
3: Alors juste comme ça, si jamais demain matin vous venez, vous mettez quoi que ce soit sur le parking.
10: Demain matin. Alors attendez, je regarde si je suis dispo le matin.
3: Non, je t'es en train de vous dire que si demain matin vous vous pointez à la station de service, j'appellerai le 17.
10: Le 17, ça nous fait 4 jours ça le 17, parce que si c'est un mercredi.
11: Allô.
10: Et bonjour madame.
11: Bonjour, vous êtes
10: à... Bah au téléphone.
11: Non mais qu'est-ce que vous voulez faire là?
10: Je dois installer mon stand bidoniste, donc votre collègue propose que je passe le 17.
11: Non, le 17 c'est la police.
10: Ok, bah dans ce cas je peux passer le 18.
11: Non, vous avez rien compris.
10: Bah c'est vous, dites-moi quand ça vous arrange, hein. Moi je peux venir dès maintenant.
11: Eh bien, ce qu'on fait, vous venez l'installer.
10: Ah bah super.
11: Moi j'ai le tractopelle à côté, comme ça une fois que vous avez fini l'installation.
10: Oh non, non, pas besoin de tractopeller, mais enfin c'est gentil de proposer votre aide.
3: Oui, allô?
10: Ah, alors là je suis plus, ça c'est le monsieur d'avant.
3: Je suis la gérante du garage, je fais ce que je veux, je suis chez moi.
10: Bah non, c'est le patron qui fait ce qu'il veut.
3: Mais c'est moi la patronne, qu'est-ce que vous faites chier?
10: Pardon, mais vos clients qui vont en Espagne pour chercher de l'essence, ils seront bien contents.
3: Non, ils y vont pas en Espagne, mes clients.
10: Ah d'accord, bah prévenez-les que c'est quand même beaucoup moins cher en Espagne.
3: Oui, non, mais bien sûr, je vais leur dire que c'est moins cher en Espagne, alors comment je vends du carburant? Mais vous êtes con ou quoi?
10: Ouais, et je vous ai pas tout dit. En vrai, les jerrycans, ils sont déjà pleins d'essence.
3: Non, mais je m'en fous, je n'en veux pas, je vous ai dit non. Qu'est-ce que vous comprenez pas dans le nom?
10: Bah, je comprends déjà que vous parlez un peu fort.
3: Je m'en fous, je ne veux pas.
10: Non, mais on s'arrange. Moi, je vous revends l'essence espagnoliste qui est dans les jerrycans.
3: Alors, je vais vous dénoncer au truc des fraudes. Voilà, ça va être vite fait.
10: Ah, bah non, sinon, à tous les coups, les fraudes, ils vont vouloir savoir pourquoi je paye pas les taxes.
3: Ah, mais oui, mais voilà, alors arrêtez de me faire chier.
10: D'accord, donc on fait que les jerrycans vides, vous avez raison, c'est plus sûr.
3: Rien du tout, je ne veux pas vous voir dans mon garage.
10: Ok, je me mettrai derrière le garage, comme ça, vous me verrez pas.
3: Vous ne serez ni devant ni derrière le garage,
10: Ah, bah c'est reparti. Allô?
12: Allô?
10: Et voilà, ils m'ont mis en attente, il n'y a plus personne.
12: Si, si, je suis là, moi, j'attends.
10: Tu vas voir qu'ils sont partis se prendre un petit café à la machine peinard.
12: J'attends après vous.
10: C'est dingue, moi je travaille quand même.
12: Plutôt que raconter des conneries, il faudrait mettre le téléphone à l'oreille, parce que j'attends. Hein.
10: Ah, il y a quelqu'un?
12: Ouais.
10: Bonjour madame, j'étais en train de vous attendre.
12: Non, non, c'est moi qui attends après vous, que vous êtes en train de dire que j'ai dû aller prendre un café.
10: Oh, pas du tout.
12: Si, si.
10: Oh, bah, j'aurais jamais dit ça, je me serais pas permis.
12: Ouais, ouais, bien sûr. Ouais.
10: Donc, comme j'expliquais, je vous apporte les jerrycans.
12: Eh bien, ça tombe très bien, j'en ai en vente. En boutique, moi.
10: Oh, bah, faut pas se gêner. Pardon, je suis distributeur exclusif bidon et jerrycan sur toute la région. Et vous, tranquille.
12: Mais qu'est-ce que vous me racontez, là? En tant que station-service, moi qui paye des impôts en France, j'ai pas le droit de vendre de jerrycan.
10: Je m'excuse, mais là, vous me faites carrément concurrence déloyaleuse.
12: C'est moi qui fais une concurrence déloyale. Vous voulez venir vendre chez moi sur le parking, et c'est moi qui fais une concurrence déloyale.
10: Ah oui, on est d'accord.
12: Mais t'es complètement taré, toi.
10: Ah, bah, tu vas voir qu'en plus, ça va être ma faute.
12: Fais ton travail chez toi et laisse-moi faire le mien chez moi.
10: Non, on va faire le contraire.
12: Hein?
10: Ouais, moi je fais mon travail chez toi et toi tu fais mon travail chez moi.
12: Mais vous me prenez pour un con, moi.
10: Ah bah non, t'as encore inversé, le con c'est moi.
12: Ouais, c'est bon.
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14: Allô?
0: Allô, bonjour madame.
14: Bonjour.
0: C'est la société protectrice des animaux.
14: Oui, bonjour madame.
0: Ah, bonjour. Dites-moi, je viens d'avoir un petit accident de voiture.
14: Oui.
0: Mon véhicule est un peu endommagé. Moi, je suis indemne, mais je crois que j'ai renversé une vache. Et je voulais savoir ce qu'il fallait que je fasse. Parce que c'est la première fois que mon mari est mort, voyez-vous, il y a 2 semaines.
14: Voilà.
0: C'est la première fois que je prenais la voiture.
14: Oui.
0: Et bon, ben, je suis sorti de la route et j'ai pris par les champs, quoi.
14: Oui.
0: Parce que je voyais.
14: Et la vache, elle est abîmée?
0: Comment?
14: La vache.
0: Oui.
14: Elle est abîmée?
0: Abîmée, ça se trouve où, ça?
14: Non, est-ce qu'elle est abîmée? Est-ce qu'elle est morte?
0: Ou elle est sur le flanc. Et vous savez, il y a sa corne qui a crevé le pneu, quand même. Hein.
14: Oui, elle est choquée, là. Elle est peut-être pas morte. Il faut que vous voyiez la gendarmerie, hein.
0: Ben là, je regarde, je la vois pas.
14: Ben vous pouvez pas la voir, il faut lui téléphoner à la gendarmerie.
0: Mais je vais me faire gronder, parce que j'ai pas mon permis de conduire, c'est ça.
14: Oh, bonne mère.
0: Oh oui, j'ai confondu, vous savez, les freins et l'accélérateur.
14: Oh là là. Et vous pouvez pas bouger la voiture.
0: Ben, je vais essayer, mais le problème, c'est que si je bouge la voiture, la vache, elle va venir avec.
14: Pourquoi? Parce qu'elle elle est coincée avec la voiture?
0: Elle a sa corne dans le pneu.
14: Oh! Et vous avez personne autour?
0: Attendez, je regarde. Hein. Il y a un monsieur, mais il est loin.
14: Eh ben, il faut lui faire signe. Hein.
0: Comment?
14: Parce qu'il faut couper le pneu pour pouvoir libérer la vache. Hein.
0: Comment je peux faire signe? Je lève la main?
14: Oui.
0: Je dois monter sur le capot?
14: Ah ben non, vous allez tomber, alors.
0: Oh mon Dieu! Oh mon Dieu, ça bouge!
14: Mais non, vous allez tomber!
0: Oh!
14: Allô? Allô, vous êtes tombé?
0: Oh, je suis tombé!
14: Ah ben voilà.
0: Je me suis coincé sous la vache!
14: Oh, bonne mère!
0: Ah, je crois qu'il y a le monsieur qui arrive!
14: Ah bon? Ben, il va vous aider.
15: Oh là, ben, qu'est-ce qui se passe là?
14: Oh là là là là là là!
15: Allô?
14: Oui, monsieur, je suis la Société protectrice animaux de La Rochelle. Cette dame vient de me téléphoner.
15: Quelle dame? Il n'y a personne, madame. Il y a une voiture, il y a une vache qui est coincée.
14: Eh ben, la dame, elle est sous la voiture, regardez.
15: Sous la voiture?
14: Sous la voiture ou je sais pas quoi.
15: Attendez, je regarde. Non, sous la voiture, il n'y a personne. Hein.
14: Eh ben, elle n'est pas sous la vache, non?
15: Ouais, mais attendez, moi, comment voulez-vous que je soulève la vache? Parce que la vache, elle a sa corne qui est dans le pneu, en plus.
14: Il faudrait couper le pneu pour libérer la vache. Mais la dame, elle était là, la dame. Elle est coincée.
15: Attendez, on dirait une jambe qui dépasse sous la vache.
14: Ah ben voilà.
0: Au secours!
14: Au secours, oui.
15: Je soulève la patte de la vache, mais dites donc, c'est lourd, hein?
14: Oh là là.
15: Oh là là, aidez-moi, madame, s'il vous plaît.
14: Oui.
15: Si vous pouvez me soutenir, madame, parce que c'est très lourd, là.
14: Écoutez, moi, je peux téléphoner à la gendarmerie, si vous voulez.
15: Non, monsieur gendarme, ça va, mais... Si moi, je vais dire Oïs, si vous pouvez m'aider avec Oïs, ça va m'aider.
14: Oïs! Oïs!
15: Oh.
14: Allez, ouf!
15: Oh.
14: Allez, fort!
15: Oh.
14: Allez!
15: Ouf.
14: Soulevez!
15: Oh.
14: Oh là là là là!
15: Oh.
14: Allez, hop! Est-ce que vous la voyez?
15: Je vois sa jambe.
14: Oh là là, elle va être étouffée.
0: Au secours, j'étouffe!
15: J'entends sa voix!
14: Oui, vous entendez sa voix. Est-ce que vous allez pouvoir la soulever?
15: Oh, je soulève encore la vache! Oh.
14: Attrapez pas de hernie, hein?
15: Oh.
14: Allez, du courage!
15: Ça y est, je la tiens!
14: Ah, vous la tenez!
15: Attendez, je
14: la
15: soulève pas les jambes!
14: Bon!
0: Oh mon Dieu!
14: Oh là là là là là là!
0: Oh mon Dieu, je respire!
14: Ouais, elle respire, bon!
0: Oh.
14: Alors, monsieur, maintenant, je vais vous expliquer ce qu'elle m'a dit.
15: Mais comment vous avez fait pour...
14: Alors, monsieur le gendarme...
15: Comment vous avez fait pour renverser une vache ou...
0: Eh bien, voilà, je roulais sur la route et je déteste les vaches. Il y en a une qui m'a coupé la route. Et donc, au moment où elle me coupait la route, j'étais en ligne avec la dame de la SPA. Et donc, la dame de la SPA m'a dit, il faut lui rentrer dedans, il n'y a pas de souci, il faut lui rentrer dedans.
14: Ah non, non, non, non.
0: Alors, j'ai foncé dans la vache.
14: Oh non, non, non, non, non.
0: Ensuite, la dame m'a dit,
14: elle m'a dit,
0: montez sur le capot.
14: Oh là là.
0: Pour faire signe aux gendarmes.
14: Je lui ai défendu de monter sur le capot. J'ai dit, madame, vous allez tomber. Alors, non, c'est pas possible, ça, hein.
15: Bon, en même temps, attendez.
14: Mais elle a pas de permis, hein, cette dame.
15: La vache est toujours vivante, en plus.
14: Ben, si elle a la corne de prise, elle peut pas se libérer, la vache.
15: Attendez, je fais marche arrière avec la voiture.
14: Oh non, mais ça va pas dans sa tête, cette femme. Pensez que je lui ai pas dit de monter sur un capot. Allons.
15: Oh, la vache se libère.
14: Bon.
15: Et la vache repart, elle nous fait un petit signe de la tête amical.
14: Voilà, c'est une belle histoire.
15: La vache a une larme à l'œil.
14: Ah oui, ça m'étonne pas.
15: Elle me reconnaît,
14: parce
15: on
14: qu'elle
15: dirait.
14: Elle doit être contente. Et vous pourrez aller lui dire bonjour de temps en temps, elle va vous reconnaître.
15: Pâquerette?
14: Pâquerette, voilà. Je cherchais. Il faut lui mettre une pâquerette à l'oreille.
15: Je prends la pâquerette, je lui mets sur l'oreille.
14: Voilà.
15: Ouais, oui, c'est vrai qu'elle est jolie. Mais elle me reconnaît, elle me regarde. Hein. Je suis son sauveur.
14: Oui, mais je suis sûre qu'elle doit vous bénir, là. C'est magique, ça.
0: Et moi, je fais quoi maintenant dans cette histoire?
15: Eh ben, vous me suivez, parce que sans permis de conduire, là, ça va barder pour vous.
0: Oh ben non.
14: Elle a peur.
15: Vous croyez?
14: Oui. Elle a très peur, mais je crois qu'elle a perdu un peu la tête, cette dame.
15: Vous avez quel âge, madame?
0: 103 ans.
14: Combien?
15: Elle a 103 ans.
14: 103 ans. 103 ans sans permis. Et elle emboutit une vache. Et un gendarme la libère. Écoutez. Et quand je vais expliquer ça... Oh là là, c'est...
15: Vous savez ce que je crois qu'ils vont vous dire? Ils vont vous dire que c'était une blague pour la radio Rire et Chanson.
14: Vous êtes comment vous appelez?
15: Jean-Yves Lafesse.
14: Oh, c'est pas vrai. Dites-moi Jean-Yves Lafesse, vous m'avez regardé un jour à votre radio, hein? Je m'en souviens.
15: Quoi, c'est la deuxième fois?
14: C'est la deuxième fois. C'est pas possible.
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17: Vous souhaitez être mis en relation avec un conseiller retraite?
16: Oui.
17: Bonjour madame, c'est bien l'assurance retraite ?
16: Non, c'est monsieur.
17: Je vous appelle, est-ce que j'aurais besoin de toucher ma retraite maintenant, en fait, au niveau de l'argent ?
16: Oui, mais attendez, c'est moi ou pas qui s'occupe du dossier ?
17: Alors, je ne sais pas si c'est vous qui s'occupe du dossier, mais comme j'ai entendu que dans quelques années, il risquait de plus y avoir la retraite, je me suis dit que j'allais la toucher maintenant.
16: Attendez, vous avez quel âge, monsieur ?
17: Bah, je vais dans les 30, là, quand même.
16: Dans les 30 ? Ce qu'on peut faire, c'est une reconstitution de carrière.
17: C'est-à-dire une fausse carrière ? Vous faites une...
16: Non, pas une fausse carrière. Vous écrivez un petit courrier.
17: Non, mais excusez-moi, je préfère qu'on se le fasse, là, comme ça, vite fait.
16: Non, moi, j'ai rien à faire, monsieur, c'est pas mon secteur.
17: Bah, ça tombe bien, si vous avez rien à faire, justement, est-ce qu'on peut en...
16: Non, j'ai rien à faire, non, je suis dans un dossier, mais j'ai rien à faire.
17: Mais justement, c'est bien ce que je dis, comme vous n'avez rien à faire.
16: Non, mais je vous ai pas dit que j'avais rien à faire. Vous n'écoutez pas ce que je dis. Je ne m'amuse pas à ne rien faire.
17: Oui, mais j'ai bien compris que vous n'aviez rien à faire. C'est pour ça que je vous dis dans ce cas.
16: Bah, voilà, vous recommencez, rien à faire.
17: Ah, bah, vous recommencez vous-même, c'est vous qui
16: me... Non, mais vous le dites trois fois comme quoi j'ai rien à faire.
17: Non, mais comprenons-nous bien. Moi, ça me gêne pas de bosser après quand je serai vieux.
16: Non, mais même s'il n'y a pas de retraite avant 62 ans.
17: Bon, alors, dans ce cas, est-ce que vous pouvez mettre que j'ai 62 ans dans mon dossier ?
16: Ah, non, pas du tout. Moi, j'ai 41 ans de travail. Je vais pas m'amuser à faire des faux. Donnez-moi votre numéro de sécurité sociale.
17: Alors, 1. Oui. 85.
16: Donc, vous n'avez pas 62 ans, monsieur.
17: Si.
16: Vous êtes né en 85.
17: J'ai dit 85, ma langue a fourché. 0,5.
16: Non, 0,5, ça fait pas 62 ans, hein.
17: Bah, j'ai un peu plus. Ça fait quoi ?
16: Ça fait 110.
17: Donc, mettez 110.
16: Non, vous n'avez pas 110 ans, c'est pas possible. De, selon votre voix, vous n'avez pas 110 ans. Hein.
17: Je peux avoir une voix jeune, hein, ça n'empêche pas.
16: Oui, oui, oui.
17: Donc, 1.
16: Oui.
17: 1905.
16: 1,05 quoi ? Lequel mois ?
17: Là, on est quoi, mars ?
16: Alors, 1,05, 0,3.
17: Oui.
16: Aucun client n'a été trouvé sur ce critère.
17: J'ai pas fini ?
16: Non, on ne travaille pas avec la clé. Vous retirez la clé.
17: Je retire la clé. Alors, attendez. Hop. Je ferme la porte ?
16: Oui, allez-y.
17: Voilà, donc la porte est fermée, j'ai les clés avec moi.
16: Je parle de la clé de votre numéro de sécurité sociale, vous foutez de moi.
17: Juste pour le paiement, est-ce que ce serait possible que vous me fassiez une petite avance déjà aujourd'hui ?
16: Non, je suis pas habilité à donner des avances, monsieur.
17: Non, mais un petit bifton, un petit...
16: Non.
17: Enfin, excusez-moi, vous vous rendez compte que je pourrais être votre arrière-grand-père ?
16: Non.
17: Ah bah si.
16: Oui, bah vous savez pas quel âge que j'ai.
17: Ah bah je sais pas quel âge que vous avez, mais moi je pense que si j'ai 110, je suis désolé, je pense que j'ai plus, hein.
16: Bon, c'est tout, moi je raccroche, hein, Jean-Marc.
17: Non mais je pensais à 2-3 trucs là pour ma fausse carrière.
16: Non, il y a pas de fausse carrière, monsieur.
17: Vous pouvez mettre docteur, ça marche ça ou pas ? Docteur, ça gagne bien, je me disais.
16: Vous croyez qu'on a pas de boulot comme ça ?
17: Bah excusez-moi, non mais j'en profite parce que comme vous avez rien à faire, c'est
16: pour... Non. Ça. Non, j'ai rien à faire, c'est vrai, j'ai rien à faire. Bah,
17: c'est vous
16: donc.
17: Qui le dites, hein, excusez-moi.
16: Vous ne comprenez rien de ce que j'ai.
17: Bah, je comprends très bien de ce que vous disiez.
16: Non, comprenez très bien et vous ne comprenez rien non plus.
17: Hein. Alors, faudrait savoir.
16: Je vous ai dit, monsieur, je vous tutoie pas, je vous vois, monsieur.
17: Mais je vous ai pas tutoyé.
16: Je suis poli avec vous.
17: Oui.
16: Alors, soyez poli aussi.
17: Vous méprenez, je ne t'ai pas tutoyé, hein.
16: Je le sais.
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20: Mairie de Venem ?
21: Allô, c'est la mairie.
20: Oui ?
21: Oui, bonjour, madame.
20: Bonjour.
21: Excusez-moi de vous déranger.
20: Oh, je vous en prie.
21: Madame Ledoux à l'appareil. Je vous appelle pour vous dire que mon mari est parti vous rendre visite à la mairie.
20: Oui.
21: Est-ce qu'il est arrivé ?
20: Non.
21: Ah, bon. Parce que c'est un monsieur âgé, il est distrait. Et il est tellement distrait que je l'ai vu partir par la fenêtre ce matin. Il est parti avec sa veste et sa chemise et sa cravate. Mais il n'a pas mis de pantalon. Et je n'arrive pas à le joindre sur son téléphone portable. Est-ce que ça serait possible que je fasse un transfert d'appel pour voir si vous arrivez, vous, à le joindre ?
20: Oui, alors il faudrait que je fasse quoi ?
21: Eh bien, écoutez, demandez-lui de rentrer évidemment à la maison parce qu'il n'a pas de pantalon. Alors attendez, je vais faire le numéro, ne quittez pas.
22: Oui, allô ?
20: Allô ?
22: Oui, bonjour, madame qui est à l'appareil.
20: Oui, vous êtes monsieur Ledoux ?
22: Oui.
20: Oui, j'ai votre femme souhaiterait que vous rentriez chez vous.
22: Qu'est-ce qui se passe ?
20: Je sais pas, elle me téléphone en me disant que vous êtes sorti sans pantalon.
22: Attendez, madame. Vous appelez sur le portable de monsieur le préfet de région. Je suis en réunion avec mon administration et je dois rentrer chez moi mettre un pantalon.
20: Bah, je comprends pas. Il y a une dame qui m'a téléphoné mais qui m'a transféré sur votre numéro.
22: Attendez, je peux parler ? C'est monsieur le maire qui est derrière ?
20: C'est monsieur... Attendez, je vous le passe.
23: Oui, monsieur, excusez. Bon, je pense qu'on peut s'excuser, mais j'étais à côté donc de la secrétaire de mairie qui téléphonait avec une dame qui a transféré donc l'appel et elle retombe sur vous. Alors, je pense que c'est une plaisanterie qui est tout à fait regrettable.
22: Non, mais attendez.
23: Oui.
22: Vous rendez compte à qui vous parlez, quand même.
23: Écoutez, monsieur le préfet, ne le prenez pas comme ça. Moi, je suis conseiller municipal à Venem.
22: Oui.
23: C'est une histoire complètement abracadabrante. Cette dame téléphonait à la secrétaire de mairie pour dire qu'il fallait qu'elle rappelle son mari qui était sorti sans pantalon. Voilà. C'est complètement idiot.
22: Vous permettez une seconde. Je vais mettre l'amplificateur pour que...
23: Oui, oh, bah, de toute façon, parce je pense que ça... pas que ça va intéresser beaucoup de monde.
22: Oh, mais... je pense que si.
23: Oh, ben bah, vous savez, mais c'est plutôt comique, je dirais.
22: Oui, hein. Ben moi, ça me dérange. Hein.
23: Oui, non, mais j'entends bien, monsieur. Bon,
22: attendez.
23: Écoutez.
22: Attendez, vous permettez.
23: Oui.
22: Voilà. Alors, écoutez, nous sommes avec la mairie de Venem qui vient de me demander de rentrer chez moi pour mettre un pantalon. C'est bien ça, monsieur.
23: Monsieur le préfet, est-ce que je peux me permettre de vous faire comprendre que nous avons eu votre numéro de téléphone?
22: J'ai bien un pantalon,
23: à suite,
22: monsieur.
23: À la suite, écoutez-moi.
22: Allô,
23: suite,
22: allô allô.
23: Oui.
22: Oui, bonjour, monsieur.
23: Oui, je vous reçois très bien.
22: Je suis l'assistant de monsieur le préfet.
23: Oui.
22: Je peux vous assurer que monsieur le préfet a bel et bien un pantalon, hein?
23: Non, mais attendez, monsieur, mais attendez. Comprenez bien
22: qu'est-ce que
23: c'est
22: que cette histoire.
23: Sincèrement, c'est tout à fait, je dirais, c'est dramatico-comique, en quelque sorte, parce que...
22: Comique?
23: Sérieusement, non, mais attendez, pour nous, je peux vous dire que c'est quand même un peu dramatique, parce qu'on se trouve avec le préfet de région, mais nous n'y sommes pour rien.
22: Bah. Hein?
23: Alors, la seule chose que je peux vous dire, personnellement, en mon nom, mais aussi au nom de la secrétaire de mairie, c'est qu'on est vraiment navré de vous avoir embêté, mais croyez-moi que pour nous, c'est pas mieux. Bon. Voilà.
22: Eh bien, écoutez, hein? Je vous remercie. J'ai voilà. compris. Transmettez mes voeux à votre secrétaire.
23: Je vous remercie d'avoir
22: Je compris. Reprends ma conversation. Je vous rassure. Tout j'ai bel fait. Et bien un pantalon sur
23: oui,
22: moi
23: non,
22: ce matin.
23: J'en ai jamais douté, de toute évidence. Mais c'est vraiment abracadabrant, quand même. Hein.
22: Bon, transmettez puis, mes bon, amitiés au maire de Venem, que je ne connais pas, d'ailleurs.
23: Eh bien, écoutez, je vous remercie. Je le lui transmettrai. Au revoir, monsieur le
22: au revoir,
23: préfet.
22: Monsieur.
23: Et bonne journée.
22: Je vous en prie.
23: Allô, oui.
22: Allô.
23: Oui.
22: Bonjour, monsieur.
23: Oui, bonjour, madame.
22: Madame Ledoux, à l'appareil.
23: C'est madame Ledoux, oui.
22: Oui.
23: Bon, alors, je vous écoute.
22: Ben, écoutez, on fait des plaisanteries avec des amis et c'est mon anniversaire aujourd'hui.
23: Oui.
22: Et je vous ai transféré.
23: Oui, sur... vous m'avez transféré le préfet de région. Je vous remercie, c'est très gentil de votre part.
22: Comment bon. Ça a marché?
23: Ben, le préfet de région, c'était super, hein, entre nous, soit dit. Hein.
22: Ah.
23: Ah oui, oui, très bien. Non, mais il était très content. Ah. Il nous a dit que son pantalon il était bien sur ses fesses, si j'ose dire. Voilà, ça vous fait rire.
22: Attendez, je vais informer mes amis.
23: Oui, eh bien, informez-les.
22: Ça a marché. Ils ont eu le préfet.
23: Oui.
22: Et le préfet s'est amusé.
23: Mais enfin, c'est une plaisanterie qui est un peu forte, quand même. Hein.
22: Oui.
23: On l'a vraiment dérangé en pleine... Il a mis le haut-parleur... Et ensuite, il a passé son secrétaire et puis il a terminé en nous souhaitant effectivement une bonne journée.
22: Attendez, quittez pas. Mmh. Appelle-le la préfecture et puis on va faire un transfert d'appel.
23: Ah non, plus maintenant, hein. Arrêtez, non. Ne faites plus de transfert d'appel maintenant, hein.
22: Monsieur le préfet.
23: Oui,
22: bonjour.
23: Ah bon?
22: Voilà, je vous appelle. C'est la mairie de Venem à l'appareil.
23: Ah non, recommencez pas.
22: Il paraît que vous avez fait caca dans votre pantalon.
23: Ah non, là, vous exagérez. Hein.
22: Il a raccroché, il était furieux.
23: Bah oui, je me doute. Non, là, vous exagérez. Hein. Allez, je vous souhaite un bon anniversaire.
22: Au revoir, monsieur.
23: Et au revoir. Oui, mairie de Venem, j'écoute.
1: Oui, la préfecture à Paris. Je vous passe, monsieur le préfet.
23: Ah oui, je vous remercie.
1: Merci.
23: Monsieur le préfet.
22: Oui, monsieur, excusez-moi.
23: Oui.
22: J'ai fait quoi exactement dans mon pantalon?
23: Bon, alors, écoutez, j'ai réussi... à avoir, parce qu'il a la personne qui fait les plaisanteries...
22: Vous venez de m'appeler à l'instant.
23: Non, c'est pas moi, monsieur, c'est lui.
22: Vous m'avez dit, j'ai fait...
23: caca dans votre pantalon.
22: Oui, et vous le redites.
23: Ben oui, ben bien évidemment, je le redis, puisque je l'ai entendu.
22: Non, mais attendez.
23: Écoutez, moi, alors là, j'arrête, hein. Ça fait fort, hein.
22: Parce que non seulement, monsieur, évidemment, en préfecture, j'ai un pantalon...
23: Oui, mais attendez, mais je le sais, j'ai bien compris.
22: Et en
23: vous
22: plus...
23: avez un pantalon et vous n'avez pas fait caca dans votre pantalon, ça, j'en ai jamais douté, croyez-moi.
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19: Ouais, allô.
24: Bonjour madame, je demandais à l'élevage de porc.
19: Ouais, c'est lui-même.
24: Je vous appelle parce que je cherche des cochons combattants.
19: Des cochons combattants?
24: Exactement.
19: Pour faire quoi?
24: Je lance la fédération des porcs de combat, donc pendant le salon de l'agriculture, là, j'organise des combats de porcs sur le même principe que les combats de coqs.
19: Moi, je peux pas vous en fournir. Nous, tous nos animaux sont identifiés, ils sont obligés d'être tatoués et tout ça. Donc s'il y a un contrôle, nous on est retrouvés tout de suite, c'est ça.
24: Non, parce que moi je m'inspire du catch américain, donc ils vont avoir des costumes, donc du coup on pourra pas les reconnaître.
19: Oui, mais si la DSV descend, la direction des services vétérinaires, eux ils savent bien retrouver sur les oreilles.
24: Ben si je lui mets un chapeau.
19: Ah ben non, mais eux ils vont arrêter le oui, ils les connaissaient pas, hein. Ils vont aller voir le numéro. Hein.
24: Non, mais si je lui rajoute des tatouages, je pensais faire vous voyez, genre une petite tête de mort, des trucs un peu...
19: Non, mais je comprends, quand on n'est pas dans le milieu, je comprends bien que ça paraît absurde.
24: Bah ouais, parce que si on peut même plus organiser des combats de porc, effectivement, où va le...
19: Non, on ne peut plus rien faire, nous. C'est complètement dingue. Hein. Disons, l'administration,
24: ouais.
19: C'est complètement dément, mais c'est comme ça.
24: Ah bah c'est dingue.
19: Ah bah ouais,
23: c'est dingue.
24: Et dans ce cas, si je fais un combat mi-porc, mi-humain, vous pensez que ça, c'est un truc peut-être qui peut passer pour l'administration?
23: Ben, le problème, c'est que vous pouvez faire des combats d'humains, vous les faites taper dessus, tout ça, il n'y a pas de souci. Mais vous faites taper deux porcs, la direction des services vétérinaires va vous tomber dessus, et la condition animale aussi. Ils ont des caméras cachées et tout ça.
24: Ah oui, vous passez à la télé après?
23: Ouais. C'est facile hein, de faire des photoshocks. Hein. Sortis du contexte.
24: Ouais, c'est ça, bah oui, bien sûr, ils sortent tout du contexte.
23: Ouais.
24: En fait, ils font des fausses photos en les retouchant par Photoshop. C'est des photos qui sont truquées avec Photoshop, c'est ça?
23: Bah, c'est ça, ouais.
24: Ouais, oui, bien sûr, ouais.
23: Donc,
24: Et peut-être avoir juste une truie qui pourrait montrer les panneaux avec round 1, round 2, round 3. C'est possible, ça, ou pas?
23: Ouais, mais vous pouvez pas l'emmener sur le ring, hein.
24: Ah. Et sinon, vous auriez un déguisement de porc?
23: Non, je n'en ai pas.
24: Parce que je peux vous en trouver un éventuellement, mais il faudrait que je prenne vos...
23: Non.
24: Non, mais je vous mets contre un cochon sympa, vous voyez.
23: Ouais.
24: Vous faites mine de lui mettre 2-3 coups.
23: Ah oui, bah surtout porc.
24: Comment ça,
23: surtout? Ça va me retomber dessus, là.
24: Ah bah non.
23: Ah bah si.
24: Bah si, c'est un match officiel, porc contre homme.
23: Ah bah vous les connaissez pas, vous. Les écolos et les... Ah, ça se voit que vous les connaissez pas, hein. Vous savez, c'est des extrémistes, hein.
24: Forcément, hein, bah c'est les politiques, c'est des extrémistes, hein.
23: Non, ce sont des extrémistes, hein.
24: Ils peuvent pas... Ah ouais, on peut plus s'amuser, hein.
23: Ah bah non, en plus, ça fait du mal à personne.
24: Bah ça ferait du mal à personne de venir boxer du cochon, c'est sûr, hein.
23: C'est super, ça.
24: Bah oui.
23: Mais c'est pas la mentalité de nos chers concitoyens, disons de certains extrémistes. On casse toutes les bonnes initiatives.
24: Ouais, bien sûr. Je crois que les gens, ils manquent de sensibilité, en fait. C'est ça, l'histoire.
23: C'est ça. Ça, c'est un problème politique. 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
2: Oui, allô?
5: Oui, madame Dion.
2: Oui?
5: Oui, bonjour, c'est la Poste, appareil.
2: Oui, bonjour.
5: Bonjour. Dites-moi, nous vous informons que à partir de ce jour, nous ne passons plus vous délivrer le courrier.
2: Ah bon? Pourquoi?
5: Écoutez, madame, j'en ai parlé avec mes collègues, avec nos collègues facteurs et le receveur. Ça fait combien de temps qu'on vous délivre le courrier à cette adresse?
2: Mais j'en sais rien, pourquoi?
5: Mais ça fait des dizaines d'années, vous êtes d'accord avec moi?
2: Oui.
5: Est-ce que vous nous avez déjà payé un verre, madame? Un verre de blanc, un verre de rouge?
2: Mais à qui?
5: Au facteur? Jamais.
2: Oui, mais est-ce que tout le monde doit payer un verre au facteur?
5: Mais pas tous les jours, mais au moins une fois. Hein, vous pourriez quand même, madame, avoir la gentillesse d'ouvrir une bouteille de vin, même si ça vous... Hein, même si
2: mais j'ai... attendez, mais j'ai pas le temps, moi, les trois quarts du temps, quand les facteurs passent, moi, je suis au magasin.
5: Et alors? Le facteur, il est sur sa tournée, lui?
2: Mais est-ce que dans toutes les maisons, on lui sert un verre à boire?
5: Ah oui, madame.
2: Partout où il passe?
5: Mais bien sûr.
2: Non, mais attendez, est-ce que ma voisine, la coiffeuse, lui paye un verre à boire?
5: Oui.
2: Est-ce que ma voisine, la boulangère, lui paye un verre à boire?
5: Oui.
2: Non, mais j'y crois pas. Oui?
5: Oui, mais pas... Ah. Mais pas tous les matins.
2: Non, mais même pas tous les matins.
5: Mais vous n'avez jamais ouvert une bouteille.
2: Non, mais j'y crois pas que vous allez refuser de me livrer le courrier parce que je paye pas un coup à boire au facteur?
5: Oui.
2: Moi, je ne savais pas qu'il fallait de temps en temps. Tous les jours, je proposerai à la factrice de boire un verre, voilà.
5: D'accord.
2: Voilà.
5: Bon, donc...
2: Et comme ça, vous me livrerez le courrier.
5: Ah. Non, mais c'est juste une forme de courtoisie quand même. Hein.
2: Non, mais attendez, mais là, vous êtes qui, vous?
5: Moi, je suis Monsieur Lamolle.
2: Monsieur Lamolle.
5: Je suis en charge des relations extérieures avec le public. Donc, je peux assurer ma factrice que à partir d'aujourd'hui, elle pourra...
2: C'est votre factrice qui s'est plainte, en fait.
5: Oui.
2: Oui, bon, d'accord. Alors moi, j'aurais aussi des choses à dire. Hein, parce que j'ai jamais vu ça, parce qu'on ne paie pas un coup à boire à la factrice ou au facteur, qu'on ne va plus nous livrer le courrier. Mais de quel droit vous feriez ça?
5: Bon, écoutez.
2: C'est ça que je ne comprends pas.
5: Ce que je vous propose, c'est de trouver un arrangement. Vous savez ce qu'elle boit, la factrice, déjà, ou pas?
2: Ben non, mais j'en sais rien. Mais écoutez, à chaque fois, moi, j'ai du monde au magasin. Bon. Elle arrive, elle pose le courrier.
5: Alors, notre factrice, elle est au whisky glace.
2: Alors, le matin, à 9h ou 9h30, il va falloir que je lui paye un whisky glace.
5: Voilà.
2: C'est ça?
5: Oui, madame.
2: Écoutez, monsieur Lamolle, ou Lamotte, Lamolle, hein, vous m'avez dit.
5: Oui.
2: Là, je ne comprends plus. Là, vraiment, c'est vous qui appartenez au PTT qui me demandez de servir un verre d'alcool à la factrice.
5: Oui.
2: Mais à moi spécialement, est-ce qu'elle en demande aux autres? Alors là,
5: oui.
2: Non, moi, j'avoue.
5: Oui, bien sûr. Mais même à l'école maternelle.
2: Hein. Et vous acceptez ça et vous trouvez que c'est normal?
5: L'essentiel, c'est le résultat. Il faut que le courrier soit délivré. Et voilà. Alors, elle n'ose pas vous en demander deux.
2: Pardon? Non, franchement, alors là, non. Là, non, c'est pas possible.
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7: 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Bonjour.
24: Bonjour monsieur, c'est bien la papeterie ?
6: Oui.
24: Je vous appelle parce que j'ai acheté chez vous il y a quelque temps un agenda qui est défectueux.
6: C'est-à-dire par rapport à...
24: Par rapport au mois de février, puisqu'il présente 29 jours.
6: Il présente 29 jours.
24: Je vous assure, alors regardez, dimanche 28, je tourne la page, hop, lundi 29.
6: D'accord, du coup ça vous décale tout le reste.
24: Vous imaginez le temps que j'ai perdu pour barrer chaque date jusqu'à la fin de l'année pour remarquer la bonne date en dessous.
6: Ah oui, non, mais je me doute, hein, monsieur. On le fera remonter au fabricant, de toute façon, on vous le reprend, on le renvoie, il n'y a pas de souci sur ça.
24: Vous avez des agendas encore ?
6: On en a encore quelques-uns, oui.
24: Juste si vous pouvez en prendre un pour vérifier qu'il n'y a pas encore le coup du 29 février.
6: Alors, je vais jusqu'au mois de février.
24: Voilà.
6: Et là, il va jusqu'au 29.
24: 29 ? Ah, mais il y a un problème, là, il y a un vrai problème, hein.
6: Quittez pas un instant, hein, monsieur.
24: Merci, bah oui.
6: Quittez pas. Il y a combien de jours au mois de février ?
7: 29.
6: Ah, c'est combien ? 28. Il a tout raturé, du coup, il dit que l'agenda est défectueux, alors qu'il ne l'est pas.
24: Allô ?
8: Allô ?
24: Oui.
8: Cette année, en février, il y a 29 jours, monsieur.
24: Non, mais c'est peut-être une technique de papieriste pour essayer de rajouter des pages en 12.
8: Mais non, mais on ne rajoute pas de jours, monsieur, c'est fait comme ça.
24: Non, mais parce que je veux dire, à ce moment-là, on met un 32 mars.
8: Mais il n'y a pas d'erreur, monsieur, s'il vous plaît.
24: Ou alors, au moins, me rembourser la page, dans ce cas.
8: Mais je ne vais pas vous rembourser une page d'agenda, monsieur, ça n'existe pas. C'est...
24: À partir du moment où elle est défectueuse,
8: c'est
24: vous voyez,
8: c'est ça. Incroyable, monsieur, là, c'est incroyable.
24: Ah bah.
8: Franchement, monsieur, là, il n'y a aucun rapport, hein. Enfin, ça, tout le monde le sait, quoi. Il n'y a que vous qui ne le savez pas, quoi. Hein.
24: Comment ?
8: Franchement, si on vous dit cela, monsieur, c'est pas pour rien. Enfin, c'est une amie bisextile, donc c'est comme ça.
24: Alors, excusez-moi, moi, je ne suis pas du tout bisextile. Et, enfin, je veux dire, vos orientations ne regardent que vous, hein. Vous êtes bisextile.
8: Mais bisextile, c'est une année.
24: Excusez-moi, je n'ai rien contre les personnes bisextiles.
8: Bah, écoutez, monsieur, tapez bisextile sur Internet et puis vous allez voir tout à fait ce que ça veut dire.
24: Oui, bah, j'imagine sur quoi je vais tomber. Oh là là, ça va être beau à voir ça.
8: Imaginez sur quoi vous allez tomber, mais n'importe quoi, monsieur. Enfin, c'est quoi, y a rien de salace dans ce mot, quoi. Hein.
24: Oui, bah oui, bien sûr.
8: Franchement, je vois pas pourquoi je vous invente. Des conneries.
24: Non, mais c'est ça, vous essayez de me parler de trucs un petit peu coquins pour me...
8: Ah bah certainement pas, parce que c'est que vous savez pas du tout ce que ça veut dire, ce mot-là, pour me parler comme ça. Hein.
24: Bah, enfin, excusez-moi, vous m'engagez à aller voir des vidéos sur Internet.
8: Vidéos, je vous engage à faire... J'ai jamais parlé de ça, monsieur, attention, hein. J'ai jamais dit ça.
24: Oh bah j'imagine très bien, en tapant bisextile.
8: Oui, j'ai pas envie de vous parler plus longtemps.
24: Bon, passez-moi le responsable.
9: Écoutez, monsieur, on n'a rien à faire avec des clients comme vous. On n'est pas là pour parler de nos tendances sexuelles ou pas.
24: Alors, après que vous revendiquiez vos différences, c'est
9: mais
24: très bien.
9: Quelle différence ?
24: Non, mais moi, je n'ai rien contre ces gens-là.
9: Mais maintenant, vous nous foutez la paix, monsieur, et renseignez-vous, vous manquez de culture générale.
24: Écoutez, à la limite, je peux vous passer mon beau-frère qui lui aussi a des tendances bisextiles et qui cherche à se mettre en couple.
9: Ouh là là, bon, ben, oui, merci. Oh, non.
8: Mais il a rien.
6: C'est la radio, là. C'est possible, c'est la radio.
8: Pas possible.
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26: Bienvenue, bienvenue.
27: Allô ?
28: Oui ?
27: Bonjour ma fille. Le père Lafesse à l'appareil, de la paroisse de Médeux. Je voudrais un renseignement, c'est bien la caisse du crédit municipal de...
28: Oui, ne quittez pas.
27: J'entends mal ma fille.
28: J'écoute.
27: Oui, bonjour ma fille.
28: Bon,
27: c'est bien... Ah.
28: Monsieur Dimunch, que vous arrive-t-il ?
27: Comment ?
28: Monsieur Dimunch ?
27: Ben non, pourquoi vous me demandez ça ?
28: C'est pas Monsieur Dimunch ?
27: Si, c'est le prix.
28: Oh ben dis donc, vous êtes un vrai plaisantin, vous.
27: Ben oui.
28: Qu'est-ce qui vous arrive, Monsieur Dimunch ?
27: Ben des problèmes d'argent.
28: C'est vrai, à ce point-là ?
27: Oui.
28: D'accord. Oh, je pense qu'il n'y a pas de problème, Monsieur Dimunch, vous pouvez venir. Vous viendrez quand, demain ?
27: Oui.
28: Oui, ben sans problème.
27: 20 000 ?
28: Ah, 20 000, non, hein, je pense pas, hein, pas 20 000. Attendez, parce que je dois remettre des formulaires à ma collègue. Deux secondes. Bon, alors, monsieur Dimunch.
27: Oui.
28: Vous voyez, vous avez été reconnu plus ou moins. Hein. Il y a ma collègue qui a dit au standard, il a déconné, il a dit que c'était la paroisse de mes deux.
27: Ah oui.
28: Vous avez dit ça ?
27: Ben oui, parce que...
28: Ah bah ça a jasé, hein. Elle l'a répété à tout le monde, hein, qu'il y avait le curé de la paroisse de Médeux qui avait demandé la caissière, hein.
27: What not that's it.
28: Ah elle... ça va jaser, hein.
27: C'est pas vrai.
28: Non mais elle m'a dit...
27: Elle a cru.
28: Elle a dû boire un coup aujourd'hui, ça c'est sûr. Elle me l'a dit. Elle...
27: Quoi, vous voulez dire que je suis sous ?
28: Ah bah elle, d'après sa déduction, c'est ça, hein.
27: Oh la garce.
28: Ah bah elle a mangé le morceau, hein, ça c'est sûr, hein.
27: Mais que je vous dise tout de suite.
28: Oui.
27: Je lui ai dit... Je voudrais parler à ma maîtresse. Et elle m'a passé tout de suite à vous.
28: Ah bah dis donc, bah ça va. Moi j'ai une bonne réputation. Hein. Si je comprends bien au crédit, elle aurait pu
27: après,
28: vous passer à un autre poste. Hein.
27: Non, mais elle m'a passé à vous.
28: Bah arrêtez, monsieur Dimunch. Ça va être la vraie... Ça va jaser à tous les étages, jusqu'au troisième étage. Et le troisième étage, c'est la direction, c'est le patron. Hein. Moi, je ferai comme si de rien n'était. Hein. Bah, je tiens à vous le signaler. Hein. Bah, je suis pas dans vos combines, hein, parce que alors là... Vous n'avez pas eu peur qu'elle vous raccroche au nez? Parce que vous savez, hein, ma collègue, celle-là, elle n'a pas l'air commode. Hein. Il suffit qu'on plaisante un peu, elle raccroche. Hein, elle se dit, c'est une plaisanterie, je passe pas au service.
27: Alors, vous savez quoi? Moi, je me dis, celle-là, elle est bouchée du cul.
28: Ah oui, elle est un peu coincée. Non, mais c'est vrai, en fait, c'est une femme de militaire, mais vous savez, elle doit le mener à la baguette. Hein.
27: Vous croyez?
28: Ah, ça, j'en suis sûre. Hein. Le pauvre, je le plains, parce que franchement, déjà ici, au crédit, il faut se la farcir, alors...
27: Et on peut parler?
28: Oui, allez-y, va.
27: Elle n'a pas la voix à sucer de la glace, hein?
28: Ça, je veux bien vous le croire. Hein.
27: Mais vous savez quoi?
28: Oui.
27: Elle a la tête à péter plus haut que son cul.
28: Ah, mais alors là, vous n'avez pas tout à fait tort, parce qu'elle est de petite taille, alors donc...
27: On dirait une autriche.
28: Oui, tout à fait.
27: Quand elle se baisse pour ramasser une pièce de 20 centimes.
28: Ah oui, tout à fait. Enfin, bref, mais faut pas être trop médisant non plus, et si je suis sur écoute, monsieur Dimune, ça y est, hein. Ça va créer de la zizanie ou ça même du crédit.
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0: Oui.
24: Bonjour monsieur.
0: Bon, c'est madame.
24: Si vous voulez.
0: Oui.
24: Je suis bien à l'élevage vachiste.
0: Oui.
24: On va changer vos vaches.
0: Qu'est-ce que vous racontez? Qu'on a changé nos vaches?
24: On va vous les changer, oui, pour être sûr que ce soit des vaches propres, vous voyez, parce que comme ça évitera qu'il y ait un doute, etc., etc.
0: Non, mais quelles vaches vous allez me changer?
24: Bah, les vôtres.
0: C'est qu'est-ce que vous voulez, mes vaches, elles ont rien de spécial.
24: Ouais, mais dans le doute, comme vous savez, il y a eu pas mal d'histoires avec la grande distribution, tout ça, qui disait que le lait, on n'était pas sûr, ceci, cela. On vous apporte des vaches neuves. Et on
0: Pourquoi vous voulez nous apporter des vaches neuves? Attendez, je vous passe mon gars.
3: Oh.
24: Ah, bonjour madame.
3: Vous êtes qui vous?
24: Monsieur Martin, à l'appareil.
3: Bah, je suis au courant de rien, moi. Changez quoi? J'ai rien vendu ni quoi.
24: On échange les vaches, on met des neuves à la place, comme ça, ça évite les histoires.
3: Qu'est-ce que c'est où que vous êtes rendu, là? Il y a quelque chose qui colle pas dans votre truc, là. Vous êtes pas sur la bonne maison, hein. Vous êtes de quelle boîte, vous?
24: Établissement Martin. On va d'abord enlever les vieilles vaches, et comme ça, après, on vous.
3: Qu'est-ce que c'est que cette histoire-là, là?
24: Forcément, on va enlever les vieilles si on veut remettre.
3: J'ai encore jamais vu un bordel comme ça. Chercher des vieilles vaches, j'ai rien vendu ni quoi que ce soit.
24: Considérez que c'est un principe de précaution pour que les gens aient pas peur
3: que. Qu'est-ce que c'est que cette histoire-là? Qui c'est qui vous envoie?
24: Qui que c'est qui m'envoie?
3: Oui.
24: Ah ben c'est moi-même qui m'envoie.
3: Alors ça de bon secours ça. J'ai rien vendu ni quoi que ce soit, je vois pas qu'est-ce que vous allez venir chercher.
24: Non, bah c'est pas vendu, non, c'est nous qui vous vendons les nouvelles vaches.
3: J'ai jamais rien demandé ni quoi que ce soit, qu'est-ce que c'est que ce bordel, nom de Dieu?
24: Bon, enfin, excusez-moi, mais à partir du moment où vous avez fait la demande...
3: J'ai jamais fait de demande de quoi que ce soit, moi.
24: Bah attendez, je regarde sur mon fichier électronique... Pip, pip, pip, pip,
3: ma gueule
24: pip.
3: Ou quoi? C'est quoi ce cirque-là, là?
24: J'ouvre mon fichier électronique un instant.
3: Qu'est-ce que c'est que ce bordel-là? Ça va être le fusil qui vous attend, vous.
24: Pip, pip. Voilà. Ah, le con. Ah bah effectivement.
3: Ah!
24: C'est une ligne qui a sauté dans le programme électronique.
3: Ouais, bah ça, électronique, c'est bon à foutre à la poubelle, ça.
24: Ah oui, mais enfin, le problème, c'est que comme on l'a enregistré, maintenant, écoutez, c'est pas grave, on va quand même venir changer les vaches.
3: Bah non, de Dieu, c'est ce bordel-là, bon Dieu, merde, et où? Vous foutez de ma gueule ou quoi?
24: Excusez-moi, mais enfin, les gros mots, ça va, hein.
3: Ah bah oui, mais moi, j'ai rien demandé, il n'y a pas question de partir de vaches, ni quoi que ce soit. Qui c'est qui vous envoie déjà, vous?
24: Non, mais c'est ce que je vous dis, c'est que si moi, je dois changer mon fichier électronique, ça va me faire des complications, vous voyez.
3: Ah bah j'en ai rien à foutre de votre bordel, moi, mais qu'est-ce que c'est que ça?
24: À partir du moment où vous êtes enregistré.
3: Bah, le fusil qui va tomber.
24: Non, non, mais excusez-moi, ce que je veux dire, c'est que, ok, je me suis trompé en faisant le fichier électronique, du coup, je vous ai enregistré à la place d'un autre.
3: Oui, alors?
24: Alors, bon, l'avantage, c'est que je vais vous faire un prix sur les nouvelles, si vous voulez.
3: Mais je veux surtout pas acheter de vaches, j'en veux surtout pas.
24: Parce que moi, je les ai là, les vaches, là, écoutez.
3: J'en veux pas.
24: De calme, oui. Vous entendez, elles sont là, derrière, elles sont prêtes.
3: C'est pire qu'un connard, celui-là.
24: Je vous ai mis quelques poules aussi avec.
3: Mais c'est pas ça qui résout le problème, hein. J'ai rien à vendre ni à donner, moi.
24: Oui, bah, enfin, je vous échange les vaches. En plus, je vous mets les poules cadeaux. Je vous les mets avec l'échange, comme ça, en plus.
3: Y a pas plus d'échange que de quoi que ce soit. Y a personne qui est venu. Ah,
24: bah, non. Écoutez, j'ai les poules. J'ai les vaches. Donc, j'arrive avec le camion.
3: C'est quoi ce bordel, là?
24: Écoutez, moi, ce que je peux faire, je vais faire
3: un... Y a pas de quoi, y a rien à vendre, y a rien à prendre chez nous. C'est la gendarmerie que j'appelle. On est d'accord tout de suite.
24: Comment ça, la gendarmerie? Ah, bah, attendez, on va faire mieux que ça.
3: Mais je vais les appeler à la gendarmerie, moi, on est d'accord?
24: Moi, je vais vous passer les poulets, ils sont à côté de moi. Quittez pas, je vous les passe.
3: Oui.
24: Allô? Allô?
3: Vous me faites chier. Je parle.
10: Allô, Diranger?
12: Ouais, Diranger.
10: Oui.
12: Salut, comment tu vas?
10: Ça va? C'est Michel?
12: Ouais.
10: Ouais.
12: Alors, quoi de neuf?
10: Bah, ça, hein, tout. Pourquoi?
12: Ah bah, je vous raconte, comment tu vas?
10: Oui, bah, moi, ça va, oui. Et toi, ça va?
12: Ouais.
10: Ouais. T'es où, à Paris?
12: Ouais.
10: Ouais.
12: Ah, bon Dieu, Gérard.
10: Ouais.
12: Ah.
10: Comment?
12: Je dis, bon Dieu, Gérard.
10: Ouais. Bon, je vais te laisser parce que j'ai quelqu'un à la maison, là.
12: Ah bon, t'as qui?
10: Bah, c'est un monsieur qui est venu vous m'aider à tailler le Citroën.
12: Pourquoi tu veux tailler ta Citroën?
10: Non, c'est tailler le Citroën.
12: Bon, sinon?
10: Non, il n'y a rien de nouveau, c'est bon.
12: Ouais.
10: Bon, bah, je vais te laisser.
12: Ouais, moi aussi. Eh, hey, dis-moi.
10: Oui.
12: Au fait, comment vont tes Citroën?
10: Ils vont bien.
12: Ah bon, pourquoi?
10: Ils sont taillés.
12: Ah, ils sont barrés, ouais. Bah oui, ils sont partis.
10: Bon, bah, je vais te laisser, hein.
12: Ouais.
10: Allez.
12: Eh, hey, dis-moi, tu m'as pas dit, au fait?
10: Oui.
12: De la voiture?
10: Oui.
12: Comment on va?
10: Ça va pour l'instant.
12: Ouais, oui. Bah oui. T'as fait le contrôle technique, non?
10: Oui, oui, l'année dernière.
12: Et alors?
10: C'est bon.
12: Bon. Mmh.
10: Bon, bah, je t'embrasse, hein.
12: Ouais. Hey.
10: Oui.
12: Le jardin?
10: Oh, bah, le jardin, ça pousse, lui.
12: Ah.
10: Ça a arrosé parce qu'il y a plu aujourd'hui.
12: Bah oui, oui, c'est ça, oui. Il faisait beau dernièrement, ouais. Mmh. Là, j'ai vu ça, hein. Bon.
10: Allez, je t'embrasse.
12: Hey, dis-moi.
10: Ouais.
12: Tu m'as pas dit, en fait, pour la météo?
10: La météo, il pleut.
12: Ah oui, bah c'est ça.
10: Ouais. Bon, bah allez, je te laisse.
12: Attends, dis-moi, Gérard.
10: Ouais.
12: Tu m'as pas dit.
10: Quoi?
12: Pour ton canapé.
10: Mon canapé.
12: Bah oui.
10: Oui.
12: Comment il va, ton canapé?
10: Bah il va bien.
12: T'as refait un peu ou pas?
10: Comment?
12: Tu l'as refait?
10: Ah non, c'est pas refait.
12: Ah bon?
10: Non.
12: Ah d'accord.
10: Bon, je te laisse, hein.
12: Ouais, elle dit,
10: Ouais.
12: Au fait, attends. Hey. Ouais. Et la machine à laver, comment elle va?
10: Oui, il va.
12: Ah bah d'accord, bon.
10: Bon, je te laisse, hein.
12: Ouais, dis-moi, Gérard.
10: Ouais.
12: Sinon?
10: Sinon, il n'y a rien.
12: Ah bon?
10: Oui.
12: Bon.
10: Bon, allez, salut.
12: Hey.
10: Ouais.
12: Au fait?
10: Ouais.
12: Le parasol?
10: Ouais.
12: Comment il va?
10: Ouais, il va.
12: Il va bien, oui?
10: Oui, il va bien. Bon, je te laisse, on attend.
12: Eh, hey, dis-moi.
10: Oui.
13: Avec qui au téléphone?
10: Michel.
12: Ah, c'est qui?
10: C'est Christiane.
12: Ah, et bah, justement, comment il va?
10: Comment?
12: Christiane, ça va?
10: Oui, ça va, Christiane.
12: Tu lui fais une bise?
10: Comment?
12: Tu es dans le jardin, non?
10: Non, elle est pas dans le jardin.
12: Ah bon, parce que... Avec la pluie...
10: Quand je vais te la brosser un petit coup.
12: Ouais, un petit coup.
13: Michel. Mais quel Michel? Oh, Michel Beaugrand. Oh là là, c'est... Allô?
12: Salut, Christiane!
13: Michel!
12: Ouais, ça va bien?
13: Bah, pas mal! Oui, mais mieux en ce moment!
12: Bah oui, avec la pluie!
13: Oui! Alors, bon?
12: Ouais!
13: Bon, ben, je vais vous laisser parce que.
12: Oh, excuse-moi, j'ai roté.
13: Quoi? Bon, ben, je raccroche alors!
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14: Oui, bonjour.
24: Bonjour monsieur, c'est bien la boulangerie?
14: Oui.
24: Je suis passé chez vous, j'ai acheté un pain de mie.
14: Oui.
24: Il y a un problème.
14: Parce que?
24: Je me suis rendu compte à la maison qu'il y avait une croûte.
14: Bah, le pain de mie, il y a une croûte.
24: Ah, donc c'est pas un pain de mie?
14: Bah, si, c'est un pain de mie.
24: Ah, bah non, puisqu'il y a une croûte.
14: Ah.
24: Donc c'est un pain de croûte.
14: Non. Quand on le cuit, quand on le sort du four, il y a une croûte.
24: Vous le sortez du four, il y a de la mie, et après, au bout de quelques jours, il y a une croûte qui commence à se former.
14: Non, monsieur, moi je vends du pain de mie frais.
24: Alors frais, non, justement, parce que je me souviens très bien qu'il était tiède quand je l'ai acheté.
14: Parce qu'on venait de le cuire.
24: Ouh là là, j'ai mis le doigt sur un truc.
14: Non, vous avez mis le doigt sur rien du tout, monsieur.
24: Ah bah si, j'ai mis le doigt sur le faux pain de mie, qui est un vrai pain de croûte.
14: Attendez, bah écoutez, je vous montre le monsieur qui fait le pain de mie, vous allez voir avec lui.
15: Oui.
24: Bonjour madame.
15: Qu'est-ce qui se passe là encore?
24: J'ai votre collègue là qui vient de reconnaître, donc qui avait entourloupe.
15: Entourloupe de quoi?
24: Ah bah entourloupe sur ce faux pain de mie.
15: Faux pain de mie? Quel faux pain de mie là?
24: Le faux pain de mie qu'on avait vendu et qui est un vrai pain de croûte.
15: De quoi? Qu'est-ce que vous dites là? Non mais attendez. Eh bah venez, vous venez. Vous venez maintenant. Moi je vais vous recevoir. Venez maintenant, je vais vous recevoir. On va s'expliquer.
24: Ah bah merci madame.
15: Parce que vous allez voir ce que c'est qu'un pain de mie.
24: J'espère bien oui, parce que si c'est encore pour me montrer un pain de croûte.
15: Non. Attendez. On va pas sonner à vos téléphones.
24: Ah bon? Ah bah oui, en plus vous êtes pas parti pour.
15: Si vous venez.
24: Oui, mais enfin, je vois le truc. Le temps que j'arrive, vous allez enlever toutes les croûtes sur vos pains.
15: Non, mais n'importe quoi. Non, mais vous êtes trop complètement taré. J'ai dit un pain de mie, monsieur. Vous savez comment ça fait, un pain de mie? On en fait tous les jours. J'en fais tous les jours du pain de mie. C'est de la farine avec du beurre, du sucre et du lait.
24: Et de la croûte, visiblement.
15: Mais n'importe quoi. Mais non, vous allez m'apprendre à travailler.
24: Bon, si je peux vous montrer deux, trois trucs, pourquoi pas?
15: Vous faites quoi, vous? Vous faites quoi, vous, comme métier?
24: Alors, moi, je suis professionnel.
15: Vous faites quoi comme métier?
24: C'est ce que je vous dis. Je suis dans le professionnalisme.
15: Vous faites quoi comme métier? Répondez-moi.
24: Oui, bah, c'est ce que je viens de faire.
15: Non, mais... Excusez-moi, du moins vous êtes un branleur, monsieur. Vous êtes qu'un branleur. Parce que vous n'êtes qu'à venir. On va s'expliquer. Vous n'êtes pas capable de venir. Vous savez même pas ce que c'est qu'un artisan, vous. Vous êtes un broquignol. Excusez-moi du terme.
24: Votre collègue a reconnu qu'il y avait quand même un pain de croûte.
15: Parce que faut arrêter le pain de mie en croûte, c'est du haris. Ah, vous dites que vous confondez du haris avec le boulot d'un artisan. Chapeau, monsieur. Chapeau. Non, mais vous comprenez rien du tout ou quoi? Faut peut-être arrêter de vous prendre pour des imbéciles.
24: Excusez-moi, mais alors je me demande qui imbécilise qui puisque vous me dites qu'il est...
15: Vous comprenez pas. Parce que c'est la dorure qui donne la croûte, monsieur. C'est la dorure qui sèche. On vous.
24: Ah, donc il est sec.
15: Putain, mais vous comprenez pas. Eh, venez, je vous attends.
24: Et puis vous allez décrouter tous les pains le temps que j'arrive.
15: Mais attendez, vous me prenez pour qui là?
24: Imaginez si j'avais pas vu qu'il y avait une croûte et que j'avais mordu. J'aurais pu.
15: Bah vous serez comme sur les dents, bah oui monsieur, parce que vous avez peut-être un dentier. Ah, j'avais oublié. Je suis vraiment foutu de gueule que vous faites là. Déjà d'une, vous appelez un numéro masqué.
24: Non.
15: Si, vous appelez un numéro masqué.
24: Ah, pas du tout, non.
15: Vous appelez un numéro masqué.
24: Oh, non.
13: Je sais pas ce qui
24: Qu'est-ce qui s'affiche là sur votre téléphone?
15: Appel masqué.
24: Bon, c'est vous qui l'avez écrit.
15: Comment que je peux écrire ça? Je suis commerçant.
24: Vous avez écrit numéro masqué sur votre téléphone.
15: N'importe quoi, mais ça va pas la tête là. Vous n'êtes pas inventé au choix, vous. Eh ben, sans déconner, entre nous, hein. Donnez pas votre corps à la science, hein. Vous faites partie des cons, hein.
24: Ah, je fais partie des cons, oui. Ah, bah, on peut
15: vous
24: même.
15: Des gros cons, vous faites partie des cons et des gros cons.
24: Alors, des gros cons, je dirais plutôt des trop cons.
15: Moi, je rapport... connais la gendarmerie, je vous mets sur écoute. Vous allez voir comment ça va faire.
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1: Allô?
4: Oui, bonjour, monsieur.
1: Oui.
4: Monsieur Gérard.
1: Oui.
4: Oui, bonjour, ce service des tables d'écoute à l'appareil.
1: Oui.
4: Vous connaissez le professeur Ledoux, monsieur dermatologue à Clermont-Ferrand, non?
1: Dermatologue à Clermont-Ferrand, non, pas du tout.
4: Pas du tout, bon.
1: On n'a jamais eu à faire avec ce monsieur-là.
4: Ce monsieur porte plainte parce qu'il a reçu un certain nombre de coups de fil dans lesquels on a pu entendre proférer des insultes. Oui, monsieur, je ne vais pas vous les énumérer ni vous les citer. Le problème est que nous sommes remontés, évidemment, après enregistrement des appels, jusqu'à l'auteur hein, de ces
1: oui.
4: communications téléphoniques grossières.
1: Tiens.
4: Oui, elles proviennent du 73-35. C'est bien oui. votre numéro?
1: Ah, c'est bien mon numéro. Mais alors là, vous m'étonnez, parce que cette personne, moi, j'ai jamais eu affaire avec elle. Et je vois pas qui est-ce qui a peu... On est des gens civilisés, ici.
4: Donc ça ne vient pas de chez vous, d'après vous?
1: Ah, je vous le garantis.
4: Bon, alors nous allons faire une vérification. Professeur Ledoux, prenez l'écouteur.
1: Oui.
4: Merci. Oui, alors cette personne dissimule donc sa voix hein, dans un élément en coton. Après expertise de la bande 1935, nous sommes aperçus que cet élément en coton était un slip en coton, un slip banal, un slip, vous voyez ce que je veux dire. Et donc il met sa tête dans
1: écoutez,
4: ce slip.
1: Ça relève, mais c'est invraisemblable.
4: Ben, monsieur, est-ce que vous avez quelque chose en coton que vous pourriez mettre sur la tête pour que nous puissions vérifier que vous n'êtes pas l'auteur de ces plaisanteries?
1: Écoutez, là, tout de suite, vous me prenez à court, enfin, quand même. Bien sûr, si vous voulez.
4: Bon, je vous remercie, monsieur. Chers auditeurs, vous pouvez vous-même, chez vous, enfiler un slip en coton et vérifier que vous n'êtes pas l'auteur de cette plaisanterie. Merci.
1: Allô?
4: Allô?
1: Oui.
4: Oui. Alors, qu'est-ce que vous avez, là?
1: Ben, j'ai un slip en coton, si vous voulez, mais c'est ridicule.
4: Pardon, monsieur?
16: Tu te soumets à l'expérience?
4: Bah, écoutez, monsieur,
1: si... Moi, je viens faire l'expérience. Qu'est-ce que vous voulez que je fasse avec ça?
4: Alors, vous avez un slip en coton. Vous l'enfilez sur votre tête comme une cagoule.
1: Oui.
4: De telle manière qu'il couvre votre bouche et qu'il vous arrive sous le menton. Ensuite, vous plaquez ce slip sur la bouche.
1: Oui, oui, voilà.
4: Vous l'avez, là?
1: Ah oui, ça y est.
4: Bah, votre voix n'est pas changée.
1: Ah, écoutez, je regrette. Mon épouse vient de partir, elle l'a vu elle-même.
4: Elle est à côté, là? Vous pouvez la rappeler?
1: Tu peux venir? Bon, elle prétend que j'ai rien sur la tête. Alors, est-ce que t'es témoin que je me mets bien le truc sur la bouche?
16: Oui, oui.
1: Mais écoutez, venez constater vous-même. J'ai le slip sur la tête, hein, et qui me couvre la bouche. Et je parle avec le slip sur la bouche, qui me colle sur la bouche.
4: Très bien. Alors, vous allez bien plaquer le slip sur la bouche.
1: Oui.
4: Le professeur Ledoux, dermatologue à Clermont, va donc vous entendre parler, hein.
1: Oui.
4: Et vous allez parler normalement dès que je vous entendrai le signal sonore, hein.
1: D'accord. Eh bien, je parle normalement et je dis que chez moi, les gens sont toujours tenus correctement et n'ont jamais proféré d'insultes par téléphone.
27: Allô?
1: Oui?
27: Professeur Ledoux à l'appareil.
1: Oui?
27: Personne chez vous n'a jamais parlé avec un slip sur la tête.
1: Absolument, je vous garantis. Nous, ici, nous sommes une famille honorable.
27: Donc jamais vous n'avez parlé au téléphone avec un slip sur la tête?
1: Ah, je vous garantis.
27: Vous le jurez?
1: Bah, sauf un instant.
27: Ah.
4: Oui, mais enfin là, vous lui avez demandé...
1: Vous venez de me demander de faire un enregistrement.
4: Oui, là, c'est pour l'enquête. Hein,
1: pour l'enquête?
27: Ah bah oui, quand même, hein.
1: Mais qu'est-ce que c'est que cette histoire? Écoutez, c'est invraisemblable.
4: Ou alors, c'était une blague peut-être de la part de ce professeur, ça m'étonnerait. Le professeur, non, professeur.
1: Écoutez,
27: c'est pas
1: le professeur qui peut faire...
27: Je suis diplômé ancien interné des hôpitaux de Paris.
1: Oui.
4: Et vous étiez interné où ça?
27: Ben, à Sainte-Anne, à l'hôpital psychiatrique.
1: Qui?
4: Comment, monsieur?
1: Pardon, je comprends pas.
27: Ben, j'ai été interné 3 ans à l'hôpital Sainte-Anne, ancien interné des hôpitaux de Paris.
1: Oui. Ah. Ah ben voilà. Ça complique l'affaire.
4: Et vous êtes qui, alors?
27: Ben, je fais des canulars, hein, moi.
1: Écoutez...
4: Ah, ben, d'accord.
1: Ah, ben, voilà.
4: Alors là, monsieur... Excusez-nous, alors.
1: Oh, ben, je vous ai tout excusé, bien sûr.
4: Ah, ben, alors ça, on a été victimes d'un canular tous les deux.
1: Eh ben, j'ai compris. Ben, voilà.
27: Eh ben, je vous ai bien eu, hein.
1: Ben, vous avez quand même pas réussi à me foutre un slip sur la tête, hein.
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17: Bonjour.
24: Bonjour monsieur, c'est bien la boulangerie?
17: Oui.
24: Monsieur Martin à l'appareil, collectif Martin pour l'alimentation durable.
17: D'accord.
24: Je vous ai inscrit à notre programme expérimental d'ingrédients alternatoires.
2: Alors attendez, ça consiste en quoi ?
24: Ça consiste qu'on va remplacer votre farine habituelle par de la farine à base d'insectes écrasés.
2: D'accord, eh ben non, moi je travaille qu'avec mes meuniers, je travaille avec personne d'autre.
24: Je sais, mais là c'est un truc qui est passé au niveau européen. Et alors, je sais pas si vous lisez le journal officiel.
2: Pas du tout.
24: Parce que maintenant, on doit tester les nouveaux produits en France.
2: Ah ouais, mais non, moi je sers pas de cobaye.
24: Ah non, mais c'est pas du cobaye, c'est de l'insecte.
2: Non.
24: Plus précisément, ce sont des mouches qui sont séchées puis broyées et ça fait ce qu'on appelle de la farine de mouche.
2: Ouais, attendez, je vous passe le patron.
24: Merci monsieur.
5: Oui, bonjour.
24: Bonjour madame.
5: Non, c'est monsieur là.
24: Si vous voulez.
5: Oui.
24: Donc, moi j'ai de la farine de mouche pour vous.
5: Attendez, vous m'avez dit quoi comme farine ?
24: Farine de mouche, c'est ce que je disais, rapport aux produits à base d'insectes qui sont autorisés en Europe.
5: Alors moi je vais vous dire, vous n'allez pas m'imposer un produit dans mon magasin à base d'insectes en plus ?
24: Non mais après, quand je dis des mouches, c'est vraiment de la poudre de mouche. Hein.
5: Oui, mais même de la poudre. Parce que tout ce qui est européen, quand on voit le merdier que c'est à l'heure actuelle, j'en veux pas du tout. Mais pas du tout. Soi-disant, vous avez des subventions de l'Europe, donc ça fait exactement comme les panneaux solaires, c'est une grosse arnaque.
24: Bah alors justement, les panneaux solaires, c'est mon beau-frère qui s'en occupe, je peux lui demander.
5: Non, je suis pas intéressé.
24: Non, parce qu'on peut vous faire un pack panneaux solaires plus farine de mouche.
5: Non, mais n'insistez pas.
24: Non, mais dans ce cas, ça vous fait double subvention.
5: Ouais, mais non, on va pas m'imposer un truc si je suis pas d'accord. Non, et c'est l'Europe, toutes les subventions à la con.
24: Et puis la bonne nouvelle, c'est que vous avez aussi droit à un déshydratateur de mouche totalement subventionné pour faire votre propre farine de mouche.
5: Non, mais les subventions, et puis on va être remboursé dans combien de temps ?
24: Oh, ça, on verra plus tard. Déjà, vous achetez le déshydratateur de mouche.
5: Oui, non, mais. Là, vous êtes tombé sur la mauvaise personne. Quand je dis non, c'est non.
24: Oui, enfin, il y en a qui disent non, c'est non, et finalement, non, c'est oui.
5: Ouais, mais pas moi. Je vais pas vendre des insectes dans mon magasin.
24: Bah si.
5: Pourquoi bien si ?
24: Parce que moi, j'ai prévu de faire une petite cérémonie chez vous pour marquer le coup.
5: Comment ?
24: Bah oui, on va installer plein de petits drapeaux européens avec des fagnons.
5: Mais pas chez moi, vous allez pas mettre des drapeaux. Je suis quand même propriétaire de ma boulangerie, je fais ce que je veux dans ma boulangerie.
24: Non, mais c'est de la babiole, hein, des petites fanfreluches qu'on va vous coller.
5: Non, on va où, là ? C'est... On n'est pas en dictature.
24: Ah, et puis il y a aussi le panneau, évidemment.
5: Qui est-ce qui vous a donné l'autorisation de mettre un panneau ?
24: Bah, c'est un lot. Vous avez un panneau, ici, on fait du pain à base de mouche.
5: Qui est-ce qui vous a donné l'autorisation ? Parce que là, ça commence à me gonfler, mais quelque chose sérieusement.
24: Alors, vu que tout est subventionnagé, rassurez-vous, il n'y a pas besoin d'autorisation.
5: Non, mais moi, j'ai rien signé, je veux pas. Hein. Le mec, vous me le faites venir au magasin, il va être bien accueilli.
24: Ah bah super, merci beaucoup.
5: Non, vos collègues, il va venir, il va avoir un comité d'accueil. Et on va rigoler, d'accord ?
24: Ah, dans ce cas, volontiers, oui.
5: On va rigoler.
24: Ah bah moi, tout ce qui est rigolade, vous pouvez y aller. Hein.
5: Donc le mec, il va venir avec son panneau et on va rigoler.
24: Eh, fallait le dire que vous vouliez rigoler, moi j'aurais préparé un truc.
5: Fallait le dire, non mais, c'est le monde à l'envers. Je vous attends aujourd'hui à 18h devant le magasin.
24: Alors, aujourd'hui 18h je peux pas, ça m'arrangerait plus demain 18h.
5: Eh ben demain 18h je vous attends.
24: Ah, alors demain en fait non.
5: Ah.
24: Après-demain vous pouvez ou pas ?
5: Non mais
24: vous inquiétez pas monsieur Lefebvre, on va trouver un créneau.
5: Non, alors déjà c'est pas monsieur Lefebvre.
24: Comment ça c'est pas monsieur Lefebvre ?
5: Eh ben non, vous êtes pas chez monsieur Lefebvre, vous êtes trompé de boulangerie.
24: Ah bah ouais, d'accord.
5: Ah bah ouais.
24: Oh ben avouez que c'est cocasse.
5: Me cassez pas les...
24: Non mais c'est pas grave, passez-moi monsieur Lefebvre.
5: Non mais vous vous foutez de la gueule du monde ou quoi ?
24: Je ne quitte pas.
18: Allô ?
19: Oui, bonjour madame.
18: Bonjour.
19: Je vous appelle, c'est bien les chauffages ?
18: Oui.
19: Dites-moi, je voudrais me faire ramener.
18: Oui.
19: C'est possible ?
18: Une cheminée de salon ?
19: Oh non, c'est moi-même.
18: Oui, mais vous voulez ramener votre cheminée de salon ?
19: Je voudrais me faire ramener, moi.
18: Vous voulez vous faire ramener ?
19: Oui, parce que j'ai ravalé beaucoup dans ma vie. Et là, je voudrais me faire ramener.
18: Ah non, mais là, je comprends pas ce que vous me demandez.
19: Mais je suis pas au ramenage, hein, chauffage ?
18: Oui, nous faisons des ramenages de cheminée de salon ou de chaudière.
19: Ah, pas de dame.
18: Ah non, on ramène pas les dames, non.
19: Ah bon ? Il n'est pas là le monsieur qui fait le ramenage ?
18: Ah oui, mais nous ramenons les cheminées de salon. Donc
19: oui, mais il n'y a qu'à faire comme si j'avais une cheminée de salon.
18: Non, mais vous foutez du monde là ou quoi ?
19: Pardon ?
18: Et qu'est-ce que vous voulez vous faire ramener ?
19: La chatte.
18: La chatte, ah ouais. Non mais mon mari, il ramène que ma chatte.
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21: Oui, allô, bonjour.
24: Bonjour madame, c'est bien le bureau de tabac ?
21: Ouais.
24: Monsieur Martin à l'appareil, je suis passé il y a quelques jours et j'ai acheté une cigarette jetable.
21: Ouais.
24: Et alors déjà, j'ai essayé de l'allumer, impossible.
21: Vous avez enlevé la petite pastille qui est au bout ?
24: Bah non, ça je peux plus parce que ça a tout cramé.
21: Ça a cramé ?
24: Bah oui, j'ai essayé d'allumer la cigarette jetable avec mon briquet.
21: Avec un briquet, une cigarette électronique ? Ça s'allume pas avec un briquet, ça monsieur.
24: Ah non, mais le vrai problème, c'est que comme ça marchait pas, je l'ai jeté.
21: Ouais.
24: Et là, le pompon, je me suis fait verbalifier parce que j'avais jeté ma cigarette jetable dans la rue.
21: Ah bah ouais, bah on jette rien dans la rue, n'importe quoi. papiers, on ne le jette pas dans la rue non plus, monsieur.
6: Bah, alors, ça dépend.
21: Allô?
6: Ah, c'est une autre dame.
21: Oui, je vous écoute, là.
6: Non, mais c'est ce que je disais, vos cigarettes jetables, elles sont pas jetables.
21: Oui, bah, jetables, mais vous le jetez où?
6: Oh, bah, dans la rue, sur le trottoir.
21: Ah, bah, ça jette pas dans la rue, ça jette au moins dans une poubelle, hein.
6: Ah oui, mais alors ça, vous m'avez pas prévenu pour la poubelle.
21: Bah, attendez, monsieur, non, mais attendez, vous le prenez pour un innocent ou quoi, là?
6: Bon, écoutez, je vais vous déposer le papier.
21: Le papier de quoi?
6: Bah, l'amende, enfin, le procès verbal, le rapport à votre truc pas jetable.
21: Non, mais attendez, vous rigolez pas, non, c'est pas moi qui va vous payer le procès.
6: Oh, bah, bien sûr que si, que je rigole, que ça me semble tout à fait logique que c'est vous.
21: Bah, j'ai rien à payer, c'est moi qui va vous payer vos contraventions. Non, mais vous n'y êtes plus, là. Ça ne va plus, hein, monsieur.
6: Pardon, mais moi, vous me dites que c'est jetable, c'est pas du tout ce que m'a dit la police.
21: Non, mais attendez. Non, mais attendez, vous, qu'est-ce que vous me dites, là?
6: Et une autre, bonjour madame.
21: Même si vous jetez une canette de coca en fer vide sur le trottoir, vous pouvez être verbalisé, hein. C'est interdit de balancer des, quoi que ce soit sur la voie publique, hein.
6: D'accord, moi je voulais du jetable, mais vous m'avez pas vendu le bon truc.
21: Ah bah si, c'est le bon truc. C'est pareil, les paquets de cigarettes, vous les jetez dans une poubelle.
6: Ah, mais c'est pas pareil. Est-ce que les paquets de cigarettes sont jetables?
21: Bah oui.
6: Bah non, mauvaise réponse.
21: Ils font quoi, les paquets de cigarettes? Les gens les collectionnent et les gardent chez eux?
6: Bah non, ils les mettent à la poubelle. Alors que jetable,

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3: Parce que moi, je vais ressortir. Si vous voulez faire un procès pour ça, il n'y a pas de problème. Moi, je vais ressortir tous mes factures depuis 16 ans.
4: Ah, oh, bah si c'est comme ça, moi, je ressors tous mes factures depuis 17 ans.
3: Carrément.
4: Ah, mais je vais me gêner, même 17 ans et demi, tiens.
3: Vous jetez une cigarette jetable et vous voulez mettre le procès à mon nom. Mais ça va pas dans votre tête, monsieur.
4: Bon, je dirais que ça va, ça vient.
3: Vous vous rendez compte de ce que vous me dites? Vous voulez m'envoyer un procès parce que vous avez acheté une cigarette jetable?
4: Ah, bah voilà, en fait, vous avez tout compris.
3: Mais réfléchissez deux secondes, monsieur.
4: Alors, attendez. Un Mississippi.
3: Allez, merci, au revoir, monsieur.
4: Eh, ça fait pas deux secondes.
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5: Allô?
6: Monsieur.
5: Oui, monsieur.
6: Oui, bonjour, monsieur. Excusez-moi de vous déranger, c'est votre voisin à l'appareil.
5: Bonjour, monsieur.
6: Bonjour, vous allez bien?
5: Mon voisin?
6: Oui, j'habite en face de chez vous. Mais pas dans le même immeuble, hein, de l'autre côté.
5: Ah, au premier?
6: Voilà. Dites-moi, je vous appelle parce que j'ai un petit problème. Enfin bon, ça peut s'arranger. Je suis turfiste. Un après-midi, je vais jouer aux courses.
5: Oui.
6: Donc, je suis équipé de jumelles, évidemment. Bon.
5: Oui.
6: Le soir, voilà, je vous précise que j'ai une vue sur votre fenêtre.
5: Ah.
6: Voilà.
5: Oui.
6: Et donc, bon, je voudrais vous savoir. Enfin, bon, ça peut peut-être vous arranger. J'aime bien regarder ce qui se passe par ma fenêtre avec mes jumelles. Et en particulier, j'aime bien voir les gens un peu déshabillés, quoi. Hein.
5: Oui.
6: Bon, je suis un peu de tempérament voyeur. Bon, est-ce que vous accepteriez entre 22h et 22h15 de vous exhiber pour moi?
5: Non, mais vous n'êtes pas bien, non?
6: Non, attendez, je suis prêt à vous dédommager, 200
5: francs. Non, mais ça va pas, vous êtes un vicieux.
6: Non, pas du tout.
5: Je trouve... Bon, bah ça va comme ça. Non, hein.
6: Attendez, monsieur, je suis prêt à vous dédommager.
5: Mais il n'y a pas de dédommagement, vous nous foutez la paix et puis c'est tout.
6: Non, mais vous-même, hein, pas vous seul.
5: Oui.
6: Oui, monsieur, excusez-moi, c'est mal entendu, ça a été coupé.
5: Oui.
6: Bon, est-ce que vous accepterez pour 200 francs quand même de...
5: Non, écoutez, vous êtes l'ancien prothèse, là?
6: Oui.
5: L'ancien ou un qui vient comme ça de temps en temps?
6: C'est moi qui viens de temps en temps.
5: Ah, vous venez de temps en temps. Bah, c'est vous qui pissiez à la fenêtre, là, au lavabo, hier.
6: Oui, c'est vrai.
5: Ouais, bah, vous êtes un beau salaud. Alors, comptez pas sur nous, hein.
6: Non, mais attendez. Salut. Attendez, je nettoie.
5: Allô?
6: Oui, bonjour, monsieur l'inspecteur Ledoux, commissaire central du 17e arrondissement.
5: Pardon?
6: Nous sommes les centrales écoute téléphonique. Dites-moi, monsieur, vous venez de recevoir plusieurs appels que nous avons mis sur table d'écoute d'un individu qui vous demandait de vous exhiber.
5: Oui.
6: C'est celui qui, je crois, il a uriné l'autre jour, il paraît dans l'immeuble.
5: C'est ça, oui.
6: Bon, vous l'avez
5: dit.
6: C'est
5: au premier, sur le bâtiment du devant.
6: Voilà, c'est lui-même.
5: Oui.
6: Donc, alors, vous l'avez déjà vu?
5: Bah, je l'ai vu par inadvertance hier.
6: Bah, nous voudrions le coincer, figurez-vous.
5: Oui.
6: Bon, alors, ce soir, nous allons donc venir et mettre en place tout ce que nous... Pour le confondre, donc, des appareils de prise de vue, hein, à visée infrarouge.
5: Oui, mais vous les mettez où?
6: Eh bien, justement, on va les mettre à un endroit où on peut le voir avec ses jumelles.
5: Oui.
6: Ce qu'il faudrait.
5: Oui.
6: C'est que vous vous mettiez à votre fenêtre ce soir.
5: Oui.
6: Et pour qu'on puisse le coincer.
5: Oui.
6: Vers 22h.
5: Oui, mais pas à poil, quand même.
6: Mais si, monsieur.
5: Ah non, non, non.
6: Ah oui, mais il faut qu'on le coince.
5: Oui, d'accord.
6: Voilà, il faut que vous ayez l'air d'être à poil, quoi.
5: Ah, oui.
6: Comment on peut faire ça?
5: Bah, je peux me mettre en pyjama ou en slip, au besoin.
6: Voilà.
5: Hein?
6: Mettez-vous en slip à partir de 22h.
5: Oui.
6: Et il faudrait qu'il puisse croire que vous êtes nu.
5: Oh, bah alors là, vous savez, on peut mettre un slip blanc, c'est tout.
6: Mettez un slip comme ça se verra pas la nuit, avec quelque chose qui dépasserait, quoi. Qu'est-ce qu'on pourrait mettre?
5: Oh, alors là, vous allez un peu fort.
6: Ben oui, mais il faut qu'on le coince, il faut qu'on ait les preuves.
5: Hein. Oui, oui.
6: Il faut qu'il puisse être réellement en train de vous photographier avec ses jumelles.
5: Oui, oui, d'accord.
6: Alors qu'est-ce que vous pourriez avoir qui dépasserait un...
5: Ben, je sais pas, moi.
6: Un bout de bois?
5: Oh, si vous voulez.
6: Qu'est-ce que vous pourriez avoir?
5: Ben, je sais pas, moi. Attendez, ben... On a une banane, là.
6: Bon, bah écoutez,
5: un
6: ça...
5: fruit.
6: Oui, une banane.
5: Ouais.
6: Bon.
5: Dans le slip.
6: Bah évidemment, monsieur. Alors, à 22h précise.
5: À 22h, d'accord.
6: Avec la banane.
5: Oui.
6: Dans le slip.
5: D'accord.
6: Merci de votre collaboration.
5: Mais je vous en prie.
6: Au revoir, monsieur.
5: Au revoir, monsieur.
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7: Allô, oui.
8: Oui, bonjour madame. Je suis bien chez le plombier.
7: Oui.
8: Je vous appelle, est-ce que j'aurais besoin de prendre rendez-vous, s'il vous plaît?
7: Oui, pour quoi faire, monsieur? Entretien de chaudière ou dépannage?
8: Alors, je sais pas du tout, c'est la première fois que ça m'arrive. J'ai un plomb, en fait, qui a sauté au réveillon le mois dernier.
7: Un plomb de quoi? Électricité?
8: Non, un plomb de... En fait, c'est sur une molaire, au rond. J'ai voulu...

0: c'est bête, j'ai voulu ouvrir une huître avec les dents et clac, j'ai le plombage qui a sauté.
1: Vous appelez qui, monsieur ?
0: Un plombier.
1: Oui, le plombier. Et un plombage sur quoi ?
0: Alors, c'est une molaire en bas à gauche, depuis quand je mange de ce côté, vous voyez ?
1: Mais je suis pas dentiste, monsieur, moi.
0: Non, vous êtes plombiste, oui, oui. Donc, c'est pour
1: mais
0: ça.
1: Mais non, que... je suis plombier chauffagiste, monsieur.
0: Oui, plombier. Si c'est une question de dépassement d'honoraires, hein, ma mutuelle couvre tout, de toute façon.
1: Mais moi, je suis plombier, monsieur, je suis pas dentiste.
0: Oui, oui, j'ai bien compris. C'est pour ça que je vous appelle, pour que vous me fassiez le plomb des dents. Donc...
1: Je peux pas faire les plombs, moi, madame. Je suis pas dentiste, monsieur. Vous foutez-moi de moi ou quoi ?
0: Certes, je ne suis pas recommandé par un confrère, mais ce serait quand même pratique si vous pouviez m'examiner rapidement. Parce que
1: moi, je suis plombier chauffagiste.
0: Excusez-moi, vous êtes plombiste ou vous n'êtes pas plombiste ? Parce que c'est quand même.
1: Mais je suis pas plombier, je suis plombier chauffagiste.
0: Oui, plombier, plombeur, plombiste, peu importe, mais enfin.
1: Ouais, vous foutez de ma gueule ou quoi, monsieur ? Franchement.
0: Non, mais après, si vous suivez la grève des médecins, dans ce cas, dites-moi simplement, hein. Je peux comprendre.
1: Ah, vous arrêtez, monsieur. Hein.
0: Non, mais excusez-moi, mais je veux juste prendre rendez-vous. C'est quand même.
1: Mais arrêtez, quel rendez-vous vous prenez, quoi ? Vous avez une fuite sur la chaudière ou quoi ?
0: Pardon, j'ai pas compris.
1: Est-ce que vous avez une fuite sur la chaudière ?
0: Une fuite sur la molaire ? Bah écoutez, effectivement, j'ai l'impression que j'ai une petite. Comme une petite fissure, j'ai l'impression.
1: Monsieur, je suis chauffagiste, monsieur, je suis pas dentiste.
0: Non, mais ce que je veux dire, c'est que je peux patienter dans la salle d'attente un petit peu. Et puis quand.
1: Qu'est-ce qui vous arrive, là, monsieur ?
0: Alors,
1: vous êtes fou, quoi ? Vous êtes fou ?
0: Même si vous me prenez entre deux rendez-vous, à la limite, je peux.
1: Dites-moi, vous êtes fou ?
0: Non, mais je vous ai.
1: Vous êtes pas normal ? Vous êtes pas normal, quoi ?
0: Bah, enfin, non, c'est juste un petit souci. Je pense que c'est. Enfin, après, vous me direz.
1: Mais arrêtez, je suis pas dentiste, je suis chauffagiste.
0: Plombiste, plombier, oui, j'ai bien compris.
1: Je suis pas plombier, monsieur.
0: Non, mais docteur, je peux comprendre que vous.
1: Vous êtes trompé, monsieur.
0: Vous savez que je peux me plaindre à l'ordre des médecins plombiers, hein, de ce que.
1: Qu'est-ce que j'ai rien à foutre, monsieur ? Allez.
0: Oh, bah, c'est comme ça qu'on traite les patients, bravo.
1: Oh, non,
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3: Aérospatiale, bonjour.
4: Bonjour madame, c'est bien l'aérospatiale ?
3: Oui monsieur.
4: Je voudrais la direction.
3: Ah, je suis désolée, là actuellement ils sont peut-être au repas, le secrétaire également, ils pouvaient essayer de rappeler un peu plus tard.
4: Non madame, c'est urgent.
3: Oui.
4: Est-ce que vous pouvez leur transmettre un message ? Je retourne à mes observations pendant ce temps-là, moi. Il faut que je retourne voir l'évolution du phénomène constaté.
3: Ah. On vous a dit de contacter une personne particulièrement
4: pour ça ?
3: On
4: m'a dit d'appeler la direction dès qu'il se passerait quelque chose. Donc vous avez quoi noter ?
3: Oui.
4: Alors, je suis monsieur Robert Ledoux.
3: Oui.
4: Et donc j'ai un télescope, hein, je travaille à mon compte. J'observe depuis 2 jours la Lune.
3: Oui.
4: Et on m'a demandé de faire mon rapport. Hein.
3: Oui.
4: Je suis expert. Hein.
3: Oui.
4: Voilà ce qui se passe, madame. D'après mes observations de cette nuit, vous savez que la Lune est de plus en plus visible.
3: Oui.
4: Parce qu'on est en période de pleine Lune, hein. Il y a une agitation. Donc j'ai observé une matière qui était donc à la base d'un cratère alors qu'elle n'y figurait pas la semaine dernière. J'ai fait un grossissement au 1/500 millième.
3: Au 1/500 millième.
4: Mes observations sont formelles, madame. On a chié sur la Lune.
3: On a chié sur la Lune.
4: Oui, madame.
3: Donc, ça prouverait qu'actuellement, il y a quand même quelqu'un. 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Allô ?
0: Bonjour monsieur, c'est bien l'exploitation agricoleuse ?
5: Oui.
0: Faudrait que je vous dépose des papiers parce que j'ai fait une déclaration pour Pôle emploi comme quoi je travaille chez vous.
5: Oh, attendez là.
0: Oui.
5: Vous êtes qui là ?
0: Monsieur Martin.
5: Vous n'avez pas travaillé chez moi ?
0: Non, c'est juste que moi ça me permet de toucher les allocations.
5: Ah ben non.
0: Comment ça, ben non ?
5: Ben non, vous ne le mettrez pas, notre nom.
0: Ah ben je l'ai mis, ça y est.
5: Ah ben non.
0: Ah ben si.
5: Oui, mais vous avez peut-être fait, mais nous c'est hors de question.
0: Ben mais je l'ai fait en votre nom, donc de toute façon vous avez rien à.
5: Monsieur, vous n'avez pas travaillé chez nous, on n'a rien à voir avec vous.
0: Vous faites comme si, puisque moi j'ai fait la déclaration.
5: Non, on le fera pas comme si ni comme ça.
0: Et alors comme si ?
5: On le fera pas du tout.
0: Excusez-moi, parce que moi j'ai quand même fait tous les papiers pour vous.
5: On en a rien à faire, nous. Vous n'avez pas travaillé chez nous, monsieur.
0: Enfin, j'ai quand même signé pour vous. J'ai quand même.
5: Ah, ben vous n'avez pas signé pour nous. Mais qu'est-ce que c'est que ce travail-là ?
0: Alors, ce travail, moi j'ai mis que j'étais directeur adjoint.
5: Et alors, quoi faire ? Ben vous êtes directeur adjoint chez nous. Qu'est-ce que c'est que ce travail-là ?
0: Non, pas vraiment, mais en déclarant un gros poste, ça me permet de toucher de gros allocationnages.
5: Vous êtes de où, monsieur ? Déclarez-vous correctement.
0: Alors, je me déclare, monsieur Martin.
5: Monsieur Martin, vous êtes de où ?
0: De Martinville.
5: Je vous passe, monsieur.
6: Allô ?
0: Bonjour madame.
6: Mais attendez, monsieur.
0: Oui.
6: Vous avez pas travaillé chez moi ?
0: En vrai, non, c'est ce que j'expliquais.
6: Monsieur, moi je ne vous connais pas, hein.
0: Ah bah on va faire connaissance, parce que s'il y a un contrôle.
6: Ah non, monsieur. Moi je ne marche pas dans ces combines là, monsieur.
0: Ah mais je vous rassure, j'ai déjà fait les papiers à votre nom, donc.
6: Ah non.
0: Oh si.
6: Vous avez aucun droit de faire des papiers à mon nom. Mais monsieur.
0: Quoi ?
6: Je ne vous autorise pas, monsieur. Vous pouvez foutre votre papier à la poubelle.
0: Ah non, parce que je l'ai déjà envoyé.
6: Je n'ai rien à foutre. Vous voulez échapper à la police ?
0: Mais non, justement.
6: Oh, ça va, mon caissier, moi, chirurgique et mon avocat. Vous allez voir.
0: Alors, excusez-moi, mais à part avocat, il me manque quelques mots.
6: Vous voulez que je vous poursuive ?
0: Non, je veux pas que vous me poursuivez.
6: Qu'est-ce que vous voulez ?
0: Déjà, faudrait voir pour mon salaire.
7: Bah, vous êtes gonflé, vous.
0: Ah, une autre dame.
7: Mais non, mais là, vous faites erreur, hein. C'est pas chez nous, hein. Où c'est que vous allez, vous ?
0: Bah, où c'est que je vais ? C'est que je vais passer chez vous, c'est ce que je
7: vous. Vous rigolez, nous, quoi, vous ? Vous n'y êtes plus du tout, là.
0: Non, mais c'est ce que je disais à vos collègues. Allô ?
7: Non, mais vous.
8: Bah moi je vais aller voir les flics moi. Non mais qu'est-ce que c'est que cette histoire là? Non mais c'est n'importe quoi.
0: Je m'excuse mais j'avais le responsable juste avant.
8: Bah oui, responsable est pas content hein.
0: Ah bah passez-le moi, c'est ce qu'on va voir.
9: Oui allô, qu'est-ce que vous voulez maintenant?
0: Rebonjour monsieur.
9: Donnez-moi votre adresse.
0: Alors 1 rue Martin.
9: Oui.
0: À Martinville.
9: Martinville, c'est où ça?
0: Ah bah c'est vous voyez Bourg-Martin?
9: Non, je connais pas.
0: Comment dire? C'est sur la route de Port-Saint-Martin.
9: Je connais pas.
0: Connais pas non plus?
9: Non. C'est dans quel département ça?
0: Ah bah c'est dans le Martin.
9: Oh là là, d'accord. Vous foutez de moi ou quoi là?
0: Bon, excusez-moi, si vous ne connaissez pas la géographie, c'est pas ma faute.
9: Ah ben non, bah écoutez, tout le monde n'est pas aussi doué que vous, hein. Parce que pour faire des cochonneries pareilles, il faut être doué, hein.
0: Étant donné que votre employé a validé quand même ma demande.
9: De quoi votre employé bah validé le truc? Vous racontez des conneries ou quoi?
0: Bah celui que je viens d'avoir là.
9: Non, c'est pas vrai, vous êtes un menteur.
0: Ah si.
9: Non, celui que vous venez d'avoir, il vous a dit qu'il allait prévenir la gendarmerie et que c'était de l'escroquerie. Arrêtez de mentir!
0: Alors, on n'a pas dû entendre la même chose, hein?
9: Ben si, monsieur!
0: Non, mais je pense que vous avez mal entendu parce que lui, il me disait pas de problème.
9: Vous êtes un menteur! Il ne vous a jamais dit pas de problème! Il vous a dit qu'il allait prévenir la gendarmerie et que vous étiez un escroc!
0: Ah, pas du tout! Il m'a dit qu'il voulait.
9: Si, monsieur!
0: Ah non?
9: Si, monsieur!
0: Il m'a même dit qu'il allait me verser une prime en liquide.
9: Bon, allez, fermez votre gueule!
0: Bon, je peux vous dire bonne année quand même?
8: Oh, ah, oui, d'accord, bon, allez.
0: Ah non.
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10: Allô?
11: Oui, bonjour madame.
10: Bonjour monsieur.
11: C'est votre voisin.
10: Oui.
11: Vous allez bien?
10: Monsieur Loisel?
11: Voilà.
10: Oui, bonjour monsieur.
11: Comment ça va?
10: Ça va, je vous remercie, vous-même.
11: Bah écoutez, ça va, un peu des crampes.
10: Oh.
11: Bah vous savez, à force de pédaler dans le garage pour...
10: Oui, mais oui. Et madame va bien?
11: Oui, très bon. Bien. Oui, enfin...
10: Oui.
11: Elle est toujours un peu chiante, mais...
10: Comment?
11: Bah, disons qu'elle a son caractère.
10: Ah,
11: hein.
10: Oh, bah écoutez, on l'a tous. Hein. Moi, maintenant, je risque pas de me disputer avec personne. Je n'ai même plus mon chat.
11: Oh.
10: Eh oui.
11: Vous l'avez mangé?
10: Oh non. Et il était malade. J'ai dû prendre la décision de le faire euthanasier.
11: Euthanasier.
10: Je l'ai fait euthanasier.
11: C'est quoi ça? C'est des ananas?
10: Euthanasier, je l'ai... Et il a fallu le faire piquer pour parce qu'il ne pouvait plus vivre.
11: Oui.
10: Voilà.
11: Et donc là, avec la piqûre, maintenant, il peut vivre.
10: Non, je n'ai plus. Je ne l'ai plus, il est mort.
11: Le vétérinaire?
10: Comment?
11: Le vétérinaire est mort.
10: Non, mon chat.
11: Votre chat a sauté sur le vétérinaire et il l'a tué.
10: Mon chat est mort parce que j'ai dû le faire euthanasier, le faire piquer par le vétérinaire.
11: Il faut le mettre en prison, cet homme-là.
10: Bah oui, n'est-ce pas? Enfin, bon, c'est comme ça.
11: Enfin, les femmes ont toujours ça de formidable, c'est qu'elles font faire le sale boulot par les hommes. Quoi.
10: Ben oui, comme vous dites, mais enfin, il y a des femmes qui le font aussi, hein.
11: Oui, très mal.
10: Le sale boulot.
11: Parce que moi, j'avais un rat avant.
10: Ah bon? Oh, quelle horreur.
11: J'ai voulu le faire euthanasier.
10: Oui.
11: Et c'était une vétérinaire qui l'a piqué. Et en fait, c'est moi qui tenais mon rat.
10: Ah oui.
11: Et ben, elle m'a piqué.
10: Ah oui.
11: Et j'ai fait 5 jours de coma.
10: Oh.
11: Et mon rat est parti.
10: Ah ben.
11: 5 jours de coma à cause d'une...
10: Oh.
11: D'une vétérinaire, alors. Bon.
10: Oui, c'est une horreur.
11: Elle a confondu la patte de mon rat avec mon petit doigt.
10: Eh ben, dites donc. Oh là là, mais vous avez dû la poursuivre, cette vétérinaire.
11: Ah, je pouvais pas, j'étais dans le coma.
10: Oh, quelle horreur. Eh ben, dites donc. Oui, ben, vous avez failli passer à la place du rat.
11: Je l'ai rattrapé après mon coma.
10: Ah oui, parce qu'il s'était sauvé.
11: Ah ben oui, vous rendez compte.
10: Ah oui.
11: Enfin. Bon, pourquoi je vous appelais déjà?
10: Ouais.
11: Ah oui, c'est ça. Est-ce que vous auriez du sel?
10: Du sel? Oh oui, je vais avoir ça. Pourquoi?
11: Je voulais vous inviter à partager mon rat en croûte de sel.
10: Pardon? Oh là là, quelle horreur!
11: Ben, si vous insistez, je vous le fais à la framboise, mais bon.
10: Non, j'en veux pas de votre rat.
11: Mais pourquoi?
10: Oh, quand même, quelle honte! 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
0: 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Oui, bonjour monsieur, c'est bien le glacier?
12: Oui.
0: Oui, voilà. J'ai acheté une glace chez vous la semaine dernière.
12: Oui.
0: Et je pense qu'elle était trop froide parce que je me suis enrhumé.
12: La glace, c'est froid, hein. Vous savez, il faut rien.
0: En fait, il faudrait que vos glaces, elles soient à 7-8 degrés minimum.
12: Ah, mais monsieur, c'est pas possible. Vous allez prendre une glace, vous allez la mettre à 7 degrés, vous allez la ressentir, vous verrez. C'est plus de la glace, monsieur. Vous y connaissez pas du tout pour me dire ça.
0: Comment ça, je m'y connais pas du tout?
12: Bah non, vous y connaissez pas du tout, monsieur. La glace, vous allez pas la faire tenir dans un frigidaire, elle va être fondue, monsieur.
0: Non, alors attention, au frigidaire, c'est trop froid, hein.
12: Non, alors monsieur, faut pas être sorcier pour comprendre ça, monsieur.
0: Idéalement, faudrait qu'elle soit tiède.
12: Eh ben, faut pas acheter de la glace.
0: Non, mais alors, vous avez peut-être pas l'expérience nécessaire pour.
12: L'expérience, ça fait 15 ans que je vends de la glace, monsieur.
0: Non, mais il est jamais trop tard pour apprendre, hein, comme on dit, hein, donc.
12: Vous faites l'expérience et vous vous venez me le dire, puisque je ne sais pas le faire. C'est pas faisable.
0: Non, mais vous voyez, vous mettez un petit ventilateur, vous le laissez sur le comptoir ou je ne sais quoi.
12: Ventilateur sur le comptoir. C'est du n'importe quoi ce que vous me dites, monsieur. Je suis désolée.
0: Ah, bah c'est la meilleure.
12: Bah oui. Bon, excusez-moi, je passe une carte bleue, monsieur. Vous êtes sur ma ligne. Il faut que je raccroche, monsieur. Sinon, ma carte bleue, elle peut pas passer.
0: Pourquoi vous voulez me payer par carte bleue?
12: Non, j'ai des clients qui payent par carte bleue.
0: C'est pas vos clients qui vont me rembourser?
12: Oui, monsieur. Alors là, vous m'agacez vraiment.
0: Ah bah.
12: Ma carte bleue ne passe pas. Je vous ai dit de me rappeler à un autre moment.
0: Ah, bah je vous confirme que ça marche pas. J'ai pas reçu d'argent là. Allô, allô?
13: C'est pas un rhume que vous allez attraper, ça va être des staphylocoques.
0: Ah donc vous reconnaissez qu'elles donnent le rhume, vos glaces?
13: Mais non, elles sont à moins 20. On est
0: Ah bah voilà, c'est beaucoup trop froid, effectivement. Moins 20, vous vous rendez compte?
13: Mais oui, oui.
0: Parce que déjà, moi, à 5 degrés, je sors, je prends un rhume. Hein.
13: Mais des glaces, on peut pas vendre des glaces à 5 degrés, monsieur. Glace, ça veut dire glacé.
0: Vous reconnaissez qu'elles étaient à une température négative?
13: Des glaces, monsieur, ça peut pas être autrement qu'une température négative.
0: Bravo, bravo, bah très bien en plus.
13: Bah, il faut pas acheter de glace, il faut acheter des bonbons.
0: Mais oui, mais alors pourquoi vous vendez des glaces?
13: Mais pourquoi vous venez acheter des glaces si vous êtes sensible aux glaces?
0: Ah bah ça va être ma faute si vous vendez des trucs dangereux.
13: Mais moi je vends pas des trucs dangereux, je vends des glaces. Des glaces, c'est obligatoirement à moins 20. Même pour les services, on est obligé de les servir en négatif.
0: Non mais vous voyez, un petit coup de micro-ondes, un petit...
13: Mais, vous, mais ça va pas, monsieur.
0: Ah bah excusez-moi de me préoccuper.
13: Excusez-moi de vous dire ça, mais des glaces.
0: Je crois que vous essayez de louvoyer pour éviter
13: mais
0: de...
13: Pas du tout.
0: Ah bah vous le voyez là.
13: Mais pas du tout. Puis vous pouvez pas manger du gelé, faut manger des bonbons.
0: Dans ce cas, puisque vous proposez, moi je vais vous rapporter ce qui reste de la glace pour que vous me l'échangiez contre les
13: bonbons. Ah bah je vous échange contre rien du tout. Contre quoi voulez-vous que je vous échange la glace?
0: Bah contre les bonbons, vous m'avez dit qu'il faut que je mange des bonbons.
13: Mais j'ai pas de bonbons.
0: Ah bah il faut quand même me rembourser.
13: Non, il n'en est pas question.
0: Ah bah j'ai les frais quand même.
13: Mais ça c'est votre problème, si vous pouvez pas manger de glace, mangez pas de glace, moi je peux pas deviner.
0: Allô?
14: Oui, qu'est-ce que vous voulez dire par ça? Parce que j'ai jamais entendu une connerie pareille.
0: Non, parce que si on compte le prix du toubib, les arrêts de travail.
14: Ouais, écoutez, vous avez là, je crois que c'est un beau canular parce que vous avez la même voix du mec qui fait des conneries sur Rire et Chanson. Donc je pense qu'on va arrêter là.
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16: Allô?
17: Bonjour, monsieur.
16: Bonjour, monsieur.
17: C'est bien la boucherie?
16: Oui, c'est l'employé, là.
17: Oui, très bien. Bonjour, monsieur Robert Ledoux, à l'appareil.
16: Oui?
17: Excusez-moi de vous déranger. Je suis pêcheur, hein?
16: Oui?
17: Et je vous appelle parce que j'aurais voulu savoir si, dans votre boucherie, vous pourriez pas, de temps en temps, me mettre un peu d'asticot de côté.
16: Non. On n'a pas du tout ça.
17: Oh, ben, c'est pas ce qu'on m'a dit, hein?
16: Ah bon? Qui c'est qui vous a dit ça?
17: Oh, ben, écoutez, ça m'embête, hein? C'est quelqu'un qui a vu des mouches qui passaient devant chez vous.
16: Ah bon? Alors, vous voulez peut-être parler au patron? Parce que moi, je suis l'employé, là, vous...
17: Ben, je voudrais pas vous déranger, mais c'est juste pour vous, mon métier, un peu de côté.
16: C'est un monsieur qui téléphone parce qu'on lui a dit qu'il y avait des mouches, puis de temps en temps, il y avait des asticots pour lui mettre des asticots de côté. Alors, on y a fait une farce, là. Allô?
17: Bonjour, monsieur.
16: Bonjour, monsieur.
17: Monsieur Ledoux, à l'appareil.
16: Oui.
17: Excusez-moi, hein. Je vous appelle parce que je sais que vous êtes dans la boucherie, évidemment.
16: Oui.
17: Et on m'a dit que vous aviez des asticots. Et
16: j'ai des asticots. Ben, celui-là qui vous a dit ça, ben, je serais bien content de le connaître. Hein.
17: C'est l'autre boucherie, hein. Le boucher concurrent. C'est comment il s'appelle, un monsieur...
16: C'est lui qui vous a dit de venir chez nous pour des asticots?
17: Oui.
16: Ah oui. Eh bien, vous pouvez dire que c'est un beau con de ma part.
17: Ah ben, je crois que c'est lui.
16: Eh bien, il est gonflé, le mec, hein.
17: Attendez, vous permettez, je vais demander à mon petit-fils, hein.
16: Oui, oui, oui, oui. À quelle occasion il lui a dit ça?
17: Parce qu'il passait devant la rivière, il était en train de pêcher, puis là il s'est arrêté, il lui a dit, vous cherchez des asticots? Alors mon petit-fils lui a dit oui. Il a dit, ben faut aller à la boucherie.
16: Elle est bonne celle-là. Ben c'est ce fumier de... Une belle ordure. Croyez-moi, quand il se pointera chez moi, il sera pas déçu du voyage.
17: Ouais.
16: Parce qu'il m'a déjà fait des saloperies pas mal. Ah mais là, ça, là c'est une bonne celle-là. Hein.
17: Attendez, vous quittez pas?
16: Oui, oui, oui, oui.
17: Mon petit-fils me dit qu'il avait une mauvaise haleine, le gars qui lui a dit ça.
16: Ah ben c'est une barrique à deux pattes.
17: C'est une?
16: Une barrique à deux pattes, c'est un ivrogne fini.
17: Ah ben voilà, c'est pour ça.
16: C'est un ivrogne. Vous pensez que je le connais, ce pistolet? Mais il m'en veut à mort, je sais pas pourquoi, j'en sais rien, je sais pas, il me fait des...
17: Ah ben non, ah non.
16: Il crasse pas mal.
17: Non, il vous en veut pas, parce qu'il a dit que c'était les meilleurs asticots de toute la ville.
16: Ah ben bien sûr, mais envoyer un client, vous parlez d'une réputation, monsieur, envoyer un gars chez Boucher pour des asticots, vous rigolez? Vous parlez d'une réputation?
17: Mais il a dit que c'est les meilleurs asticots de la ville.
16: Ah ben bien sûr, les meilleurs asticots de la ville, bien sûr, mais le meilleur camp, vous allez chez lui, vous le trouvez, hein? Ça je vous le dis, hein.
17: Vous marquez, je suis assez embêté. Parce que moi, j'ai transmis votre adresse, là, vous savez, au guide départemental de la pêche.
16: Oui.
17: Et ils ont mis un article.
16: Oui.
17: Alors, c'est marqué, boucherie...
16: Oui.
17: Et en grand, C'est marqué les meilleurs asticots de toute la région.
16: Là, vous faites bien de me dire ça, monsieur.
17: Et en dessous, c'est marqué en petit. Et en plus, c'est gratuit, vous accueillez avec le sourire.
16: Et en plus, c'est gratuit, vous accueillez avec le sourire. Eh bien, je vous remercie beaucoup, monsieur. Là, vous avez bien fait de me téléphoner. Pourquoi? Parce que je vais m'occuper de l'affaire. Et croyez-moi, je vais m'occuper de l'affaire. Hein.
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18: La mercerie, bonjour.
0: Bonjour, monsieur.
18: C'est madame, mais bon, c'est rien.
0: J'ai acheté de la laine chez vous.
18: Oui.
0: Pour me faire un tricot.
18: Oui.
0: Elle marche pas, votre laine?
18: Elle marche pas, ma laine. Vous avez fait quoi exactement?
0: J'ai étalé la laine sur la table en faisant la forme du tricot. Après, j'ai bien mis de la colle partout.
18: La colle?
0: Bah, de la colle à tissu.
18: Mais non, mais la laine, c'est pas fait pour être collée, monsieur. On la tricote avec des aiguilles à tricoter. Oh là là là là.
0: C'est pas ma faute si votre laine, elle colle pas, vous voyez.
18: Voilà.
0: Ah, y a quelqu'un avec vous, non?
18: C'est le patron.
0: Ah bah, passez-le moi.
18: Voilà.
0: Merci, monsieur.
19: Oui, allô?
0: Oui, bonjour, madame, excusez-moi.
19: Mais pourquoi vous vouliez coller de la laine?
0: Bah, pour me faire le tricot.
19: Mais attendez, c'est surréaliste. Je n'ai jamais entendu quelqu'un qui fait un pull avec de la colle. Vous avez porté de la colle sur vous avec que de la laine?
0: Bah, j'ai pas pu puisque ça n'a pas tenu.
19: Je me doute bien que vous n'avez pas pu, ça n'aurait jamais marché.
0: Ça m'a bousillé la table quand même dans l'histoire.
19: Est-ce que ma laine, quand vous l'avez posée sur votre table, a abîmé votre table?
0: Alors je pense que oui, parce que après quand j'ai levé, c'était rayé en dessous.
19: Allons, il suffit pas d'étaler de la laine sur une table et d'en coller la laine pour faire un
0: tricot. Pardon, qu'est-ce que vous dites? En quoi? Vous m'avez traité de quoi?
19: Non, je vous ai traité de rien. Mais je vous ai traité de rien.
0: Oh là là!
19: Mais oulala quoi? Je n'ai pas dit de gros mots. Je vous
0: oh
19: dis.
0: Oh bah si.
19: Et laissez-moi parler, hein.
0: Ah non, mais alors là.
19: Ça suffit maintenant. Encoller, c'est un gros mot.
0: Oh là là.
19: Encoller, c'est un gros mot.
0: Oh, arrêtez.
19: J'ai pas dit enculé, j'ai dit encoller. Encoller, la colle.
0: Vous-même.
19: Bon, encoller moi-même. Mais non. Monsieur, c'est. Mais va non, c'est pas un gros mot.
0: Oh bah alors là.
19: Non, je vous épelle les lettres. Si vous pouvez écrire les lettres que je vous dis.
0: Oh non, puis vous allez me redire un gros mot.
19: Non, E-N-C-O.
0: E-N-C-U.
19: Non, c'est pas C-U, c'est O. Comme Olivier.
0: C'est Olivier.
19: Non, pas Olivier. E-N-C-O.
0: Alors, en Colivier.
19: Non, pas en Colivier, monsieur.
0: Bon.
19: C'est E-N.
0: Alors, C-E-N.
19: Non, pas C-E-N. On va pas y arriver. C'est que des lettres. Donc, c'est E.
0: C-E.
19: Non, pas C-E.
0: Ah bah, vous me dites C-E.
19: C'est, ça veut dire... Quand je vous dis C-E...
0: Bah, c'est la lettre C, oui, je sais. Vous me dites
19: non,
0: que c'est des lettres...
19: Non, je veux pas que vous écriviez un C, monsieur. C'est C apostrophe.
0: Alors, C-C.
19: Non, pas de C.
0: Ah bah, vous m'avez dit C-C.
19: Alors, E. N.
0: Ah bah on enlève le C.
19: Oui, on enlève le C, oui.
0: Alors, E, N.
19: C, O.
0: Oh non, ça recommence.
19: Non, ça recommence pas. Je vous demande d'aller voir sur Internet ce que veut dire ce
0: terme. Comment ça, d'aller me faire voir?
19: Non, pas d'aller vous faire voir.
0: Oh bah il manquait plus que ça, tiens ça.
19: Écrivez, s'il vous plaît, C, E, N.
0: Alors, C, E, N.
19: Non, c'est pas un C au début, c'est un E.
0: Bah vous m'avez dit un C.
19: Mais oui, mais dans une phrase, quand quelqu'un vous dit C, C, E, N.
0: Alors, C, C.
19: Non, c'est...
0: Deux C.
19: Commencez par la lettre E.
0: E.
19: N.
0: N.
19: C.
0: Non, ça recommence.
19: Non, ça recommence pas.
0: Si, ça
19: maintenant
0: recommence.
19: Maintenant, vous écrivez.
0: Non, ça recommence.
19: Non, ça recommence pas. Maintenant, vous écrivez les lettres que je vous dis. Donc, on est arrivé à quoi, là? Quelle lettre?
0: Alors, C, C, E, N.
19: Non. Oh putain. E, N, C. Ensuite, la lettre O, monsieur. O.
0: Deux fois O.
19: En français, il n'y a jamais deux fois O.
0: Bah si, dans kangourou.
19: Kangourou, c'est un U, monsieur. C'est pas deux O, voyons. Allons.
0: Ah.
19: On en est arrivé à quelle lettre?
0: À kangourou.
19: Non, il n'y a pas de kangourou. Vous êtes arrivé à quelle lettre dans ce que je vous ai appelé?
0: C, E.
19: Oh là là là.
0: Oh là là là là là là.
19: Ouais.
0: Bon, vous avez de quoi noter?
19: Moi j'ai de quoi noter, ouais. Et vous m'appelez et je vais noter comme il faut, vous inquiétez pas.
0: Donc R.
19: R.
0: I.
19: Ouais.
0: R. E. Plus loin E. T.
19: Ouais.
0: Plus loin C. H.
19: Ah, N. S. O. N.
0: Bon, mettez un S tant que vous y êtes.
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0: Bravo!
19: J'ai mes collègues qui sont à côté qui rigolent. Bon, comme j'étais sympa, j'ai gagné quelque chose.
0: Je vous envoie un tube de colle à laine.
19: La colle à laine, ouais. 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
20: Ah?
21: Oui, bonjour, là.
20: Bonjour, monsieur.
21: C'est l'élevage de porc.
20: Disons qu'on était élevage de porc, on n'y est plus.
21: Bon, c'est la DAS DDE à l'appareil.
20: Oui.
21: Évidemment, tout ce qu'on va vous dire maintenant est confidentiel, hein.
20: Oui, oui.
21: Voilà. On a un problème, c'est qu'on a enregistré après la grippe du cochon une nouvelle grippe qui s'appelle la grippe du sanglier, qui a été transmise au porc par les sangliers.
20: D'accord, mais nous, on n'a plus de cochon, ça fait. 4 ans.
21: Ouais. Et plus d'animaux?
20: Ah bah, à part des canards, des poules, enfin...
21: Des canards?
20: Canards, oui.
21: Les canards sont dans un enclos, madame?
20: Oui, oui, oui.
21: Bon, on va vous demander de faire un effort très rapidement, parce que là, on a eu deux élevages de canards qui ont été visités par donc un sanglier porteur de la NP1, NP2,
20: oui.
21: Et qui a contaminé les canards.
20: Ah bon?
21: Alors, je vais vous donner la liste des signes, si vous êtes connoté.
20: Oui, alors attendez, je tourne la feuille... Oui, allez-y.
21: Si le canard perd ses plumes.
20: Perte de plumes, quoi.
21: Et à la place, il y a des poils qui poussent.
20: Alors, pousse de poils.
21: Également les défenses. C'est-à-dire que votre canard perd son bec. Donc c'est le bec supérieur, la partie supérieure qui tombe en premier.
20: Oui, bec supérieur.
21: Du bec du canard.
20: D'accord.
21: Et ensuite, la partie inférieure du bec du canard qui tombe.
20: Ensuite, perte inférieure. D'accord.
21: Après les 48 heures, on a une évolution un peu symptomatique qui est plus importante. La pousse des défenses. Donc le canard perdant son bec, c'est un groin qui pousse.
20: Alors, perte du bec, pousse des défenses, un groin.
21: Un groin, donc, comme un sanglier.
20: Un groin à la place du bec.
21: Alors le problème, c'est qu'il continue à cacaner, en fait. Il ne fait pas le cri du sanglier, il fait le cri du canard, du coin-coin-coin.
20: Oui, d'accord. Ça devient inquiétant.
21: Eh ben oui. Mais alors les défenses, attention, de la taille des défenses du sanglier.
20: Purée, mais...
21: Vous imaginez ce que ça donne sur un canard ?
20: Oui, alors, défense.
21: Et c'est entre 80 et 1,20 m de longueur.
20: D'accord.
21: À ce moment-là, le canard se gonfle jusqu'à atteindre la taille d'un sanglier de taille moyenne.
20: Le canard se gonfle, oui.
21: Ensuite, donc, ses deux pattes palmées tombent, et il y a les quatre pattes qui, donc, commencent à pousser.
20: Oui, enfin, comme le sanglier, quoi, oui.
21: Ça, c'est au bout de 72 heures.
20: Alors, ça, c'est au bout de 72 heures. Alors, les deux pattes palmées tombent.
21: Toutes les 10 minutes, il y a une patte qui sort.
20: Toutes les 10 minutes, une patte.
21: C'est là qu'au bout de 96 heures, la transformation, la mutation du canard en sanglier est opérée et terminée.
20: Ah oui, la mutation du canard se passe en sanglier, quoi.
21: Et là donc, le nouveau canard sanglier s'en va maintenant contaminer d'autres canards à son tour.
20: Oui, ben ça je comprends. Mais le sanglier, faudrait qu'il approche les canards, quoi.
21: Il les approche et donc la contamination se passe par sodomie.
20: Ah oui.
21: Et une fois que le sanglier a violé le canard, il gonfle,
20: oui.
21: Implose, et donc il crève, quoi. Ah oui, attendez, quittez pas, parce qu'on me signale le cas de M. Bourg-Saint-Agnan, allô ?
20: Oui, je connais, oui.
21: Ah mince, lui, il a encore des cochons.
20: Lui, il a encore des cochons.
21: Ouais, et ben, il y a un de ces cochons qui s'est fait sodomiser par un sanglier.
20: Comment ? Ah, oh, ben alors là, qu'est-ce que ça va devenir, si tout ?
21: Apparemment, ça crée comme une espèce d'hippopotame.
20: Oh, ben alors ça, c'est une bestiole qui serait à détruire, quoi, pratiquement.
21: On va bien vérifier avec vous, vous avez bien compris le processus pour pouvoir l'interrompre, hein, si vous...
20: Qu'est-ce que j'ai marqué ? Ben que les sangliers se promènent, bon, ils cherchent à contaminer les canards, quoi.
21: Oui.
20: Et après, bon, ben, quand les canards sont contaminés, bon, il y a la perte de la plume... pousse des poils, le bec supérieur tombe, après c'est le bec inférieur, et il pousse des défenses, comme pour le sanglier, quoi.
21: De quelle taille ?
20: 1,20 m. Et il y a la pousse d'un groin à la place du bec, inférieur et supérieur. Le canard se gonfle jusqu'à atteindre le volume d'un sanglier, et le sanglier explose après, je crois. Hein, c'est ce que...
21: Voilà.
20: Bon, ben, si on voit une bestiole traîner autour, la chasse est pas ouverte, mais...
21: Si jamais vous voyez un sanglier qui est en train de sodomiser un de vos canards, surtout empêchez ça. Hein.
20: D'accord.
21: Quitte à le prendre, vous arrivez derrière lui et puis vous le tirez comme ça, quoi. Hein.
20: Oui.
21: Mais attention de ne pas vous faire sodomiser à votre tour, parce qu'alors là, vous seriez contaminé. Hein.
20: Ah, d'accord, parce que l'humain aussi.
21: Ah oui ?
20: D'accord. Bon.
21: On a une dame, là, malheureusement, qui a attrapé ce virus et qui a été transformée en canard, hein.
20: Ça vient inquiétant, ça.
21: Un canard d'1,20 m de haut.
20: Bon, d'accord, ça donne à réfléchir.
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1: Allô ?
0: Bonjour, monsieur, c'est bien le supermarché ?
1: Oui, bonjour, monsieur.
0: Électricité Martin, à l'appareil, on va venir vous installer un compteur Pinky cet après-midi.
1: Non, je n'accepte pas le Pinky, j'ai pas dit que j'étais d'accord.
0: Bah oui, mais moi j'ai un client qui en veut plus parce que ça va être payant, donc je voulais refourguer.
1: Et alors,
0: on va vous enlever votre ancien compteur.
1: Non, mais on marche sur la tête, hein, c'est pas possible ça.
0: Non, mais si vous changez d'avis, on pourra vous le revendre plus tard pour le réinstaller à la place du Pinky.
1: Mais c'est incroyable quand même où on en est arrivé. Vous nous imposez de mettre le Pinky, vous m'enlevez l'ancien, et si je veux remettre un ancien, il faut repayer.
0: Voilà, à ce moment-là, on vous revend le vôtre, celui que vous avez maintenant.
1: Mais c'est complètement. Mais on marche sur la tête.
0: Non, mais vu que c'est de l'occasion, vous ferez un prix.
1: Donc, nous, si on ne veut pas subir les ondes et désagréments du Linky, on est obligé de le faire quand même.
0: Oui, alors les ondes, ça dépend. Vous êtes vacciné ou pas ?
1: Non.
0: Ah, bah c'est bon, parce qu'il arrive que le vaccin fasse des interférences avec le compteur.
1: C'est pas possible d'en venir être arrivé là en France. C'est complètement dingue.
0: Eh ouais, saleté de progrès. Hein.
1: Mais moi, je vous préviens, je ne veux pas du Linky. Ils n'ont qu'à se pointer, je ne veux pas. Il n'en est absolument pas question.
0: Vous savez quoi ? À la limite, je vous le dépose et puis vous le branchez vous-même.
1: Non, je ne touche à rien.
0: Non, mais il y a des tutos sur Internet, c'est fait
1: Écoutez,
0: en deux doigts.
1: Écoutez, moi je suis en magasin. Ça a été le Covid, maintenant ça va être l'électricité. Ça suffit, on ne touche à rien. Un point, c'est tout.
0: Et en plus, vous aurez la 5G.
1: Non, je m'en fous.
0: Et vous pourrez aussi capter des radios chinoises.
1: Je m'en fous. Quand même.
3: Allô ?
0: Un autre monsieur, bonjour.
3: Non, c'est une dame.
0: Si vous voulez.
3: Oui.
0: Donc, je voyais avec votre collègue pour l'installation, c'est
3: non,
0: bon ?
3: Non. Monsieur n'est pas là, on n'installe pas le compteur Linky, il a dit qu'il refusait pour l'instant. On a un supermarché, on ne peut pas se permettre de couper.
0: Non, mais c'est prévu. Pendant la coupure, on va vous mettre des bougies à la place.
3: Ah non, des bougies, ça tiendra pas. Vous voyez pas la surface qu'on a. Tout, l'électricité, la clim, on a des congélateurs. D'où il faut la même puissance qu'on a là. Hein. Sans quoi tout va sauter. Hein.
0: Mais non, on va bourrer les congélos avec des bougies, normalement ça tient.
3: Ah non, je n'en veux pas. Pas de bougies, pas de tout ça. Hein. Nous, on n'a rien demandé du tout. On a téléphoné pour dire qu'on annulait le rendez-vous de vendredi dernier, que ça nous intéressait pas pour l'instant.
0: Ah, vous aviez un rendez-vous vendredi dernier, c'est vous ?
3: Oui, on a annulé.
0: D'accord. Ah bah non.
3: Ah si, on a annulé, on a téléphoné pour annuler pour dire que ça nous intéressait
0: bon,
3: pas.
0: Bon bah c'est pas grave, on va le mettre quand même.
3: Non, on ne le fait pas.
0: Ah si.
3: Non.
0: Si.
3: Non, on ne met pas le compteur Linky, c'est tout. On n'y touche pas.
0: Bah on est obligé d'y toucher pour démonter. Donc.
3: Non monsieur, vous savez ce que ça veut dire ? Non, j'ai dit non, on a annulé le rendez-vous, c'est pas pour refaire le compteur aujourd'hui. Non, on ne le prend pas.
0: Ou est-ce que ce serait pas un non qui voudrait dire oui ça ?
3: Non monsieur, on ne le prend pas, mais je sais pas ce que ça veut dire. Non, on n'en veut pas.
0: Oh, disons que c'est un non peut-être.
3: Non, je n'en veux pas. Alors arrêtez, hein. Il y aura pas de changement de compteur, c'est tout. On a annulé le rendez-vous. Moi, je sais pas, on annule un rendez-vous, c'est parce qu'on n'en veut pas.
0: Ah, donc vous voulez pas le nouveau compteur ?
3: Non !
0: Ah, bah il suffisait de le dire.
3: Non, mais vous êtes...
0: Pardon, je suis pas deviniste, je peux pas deviner.
3: Vous commencez à m'énerver. Hein.
0: On va quand même débrancher l'ancien compteur, vu que j'ai prévu l'intervention.
3: Non, c'est un supermarché, on peut pas nous laisser dans l'électricité, mon sang.
0: Mais non, puisqu'on vous colle des bougies à la place.
3: Non, vous ne touchez à rien. Écoutez, moi, je suis un magasin d'alimentation, j'ai besoin d'électricité. Mais vous comprenez pas ?
0: Ah, alors dans ce cas, je vous mets des piles.
3: C'est tué.
0: Je prends ça pour un oui ?
3: Non.
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22: Société Générale, bonjour.
23: La Société Générale ?
22: Oui, monsieur.
23: Oui, bonjour, monsieur. Ceci est un hold-up. Alors, vous êtes à la caisse, là ?
22: Oui.
23: Bon.
22: Non, c'est pour moi.
23: Bon, allez à la caisse, s'il vous plaît.
22: Oui.
23: Vous y êtes ?
22: Mais c'est pour moi qui suis dans la caisse.
23: Bon,
22: je
23: bon, pour rester discrètement, là. Vous êtes à l'entrée ?
22: Non.
23: Bon, n'ayez pas peur, tout se passera bien. Restez calme, d'accord ?
22: Oui.
23: Bon, alors vous allez sortir 20 000 francs liquides en coupure de 100 francs. Ok ?
22: Oui.
23: Bon, vous les mettez à droite en rentrant. Vous avez une poubelle ?
22: Oui.
23: Discrètement, derrière tes personnes, je vous regarde. Qu'est-ce que vous êtes en train de faire ?
22: J'ai la trouille.
23: Comment ?
22: Je sais pas.
23: Pourquoi ?
22: Je sais pas.
23: Pourquoi vous pouvez pas ?
22: Parce que j'arrive pas.
23: Comment ça, vous n'arrivez pas ?
22: Parce que j'arrive pas, je peux pas.
23: Pourquoi ?
22: Parce que je tremble.
23: Calmez-vous, je vous ai dit que tout se passerait bien.
22: Attendez, prenez plutôt une personne, parce que moi je peux pas. Je vais vous passer une autre personne qui va le faire à ma place. Parce que moi je peux pas.
23: Pourquoi vous pouvez pas ?
22: Parce que je peux pas.
23: Et vous avez peur ?
22: Oui.
23: Et pourquoi ?
22: Parce que... Attendez, je vous passe une personne.
23: Non, attendez, restez là, c'est vous
22: non,
23: que je veux.
22: Je passe une personne.
23: Allô ?
24: Oui ?
23: Oui, bonjour monsieur.
24: Bonjour monsieur.
23: Ceci est un hold-up. Je voudrais savoir pourquoi la première personne au téléphone vous a passé. Vous êtes le directeur de l'établissement ?
24: Comment ça ?
23: Vous êtes le directeur de la Société Générale ?
24: Oui.
23: Ceci est un hold-up. Vous allez faire scrupuleusement ce que je vais vous dire. Vous n'alertez personne. Vous me suivez ? Pas de panique, il n'y a rien à craindre, d'accord ?
24: Oui.
23: Bon.
24: Oui.
23: Alors, vous allez me sortir 20 000 francs, coupure de 100 francs. Vous me suivez ?
24: Oui.
23: Vous les allez les mettre dans la poubelle, à droite, en rentrant. Vous avez une poubelle ?
24: Non, mais nous avons les services de sécurité, là. Comment voulez-vous que nous fassions ?
23: Je vous demande, monsieur, de bien m'écouter. Vous mettez 20 000 francs en billets de 100 francs dans la poubelle cendrier. Et vous allez sortir cette poubelle cendrier dans 10 minutes. Attention, monsieur, car si vous ne faites pas scrupuleusement ce que je vous demande, je vais raccrocher. Vous me suivez ?
24: Écoutez, je comprends pas très bien où vous voulez en venir, monsieur.
23: Ceci est un hold-up, monsieur.
24: Je comprends pas très bien. Écoutez, comprenez mon étonnement.
23: Quoi ?
24: Vous me dites ceci est un hold-up, vous n'êtes pas là. Qu'est-ce que vous voulez qu'on fasse ?
23: Je vous ai demandé de sortir 20 000 francs, coupure de 100 francs, de les mettre dans la cendrier et de les sortir.
24: Écoutez, c'est pas très sérieux. Si vous avez un problème d'argent, vous peut-être mieux que vous veniez nous voir et qu'on étudie avec vous le
23: monsieur,
24: problème.
23: Ceci est un hold-up. Attention, Calmez-vous, restez calme. Repassez-moi le premier et faites scrupuleusement ce que je vous ai dit, autrement je raccroche le téléphone.
24: Là, j'avoue, je ne comprends pas.
23: Attention, je vais raccrocher.
24: Je vais vous passer une autre personne, si vous voulez.
22: Allô ? Allô ?
23: Ceci est un hold-up, ne bougez pas, ne paniquez pas, restez calme.
22: Oui.
23: Bon, c'est vous que j'ai eu en premier tout à l'heure ?
22: Oui, c'est moi que vous avez eu. Oui.
23: Ça va mieux ?
22: Oui, ça va mieux.
23: Bon, comment vous avez fait pour ne pas trembler ?
22: Comment ?
23: Je vous ai dit de ne pas paniquer, vous avez qu'à pas écouter. Oui. Vous faites exactement ce que je vous demande, d'accord ? Comptez jusqu'à 10. Allez-y.
22: 1, 2, 3, 4, 5, 6, 7, 8, 9, 10.
23: Levez le pied droit. C'est fait ?
22: Oui.
23: Posez-le.
22: Oui.
23: Ça va mieux ?
22: Oui.
23: Bon, ben vous avez sorti l'argent ? Est-ce que l'argent est sorti ? Allô, est-ce que l'argent est sorti ? Attention, je vais raccrocher. Allô ? Allô ?
22: Allô ? Oui, mais il n'y a plus rien en caisse.
23: Comment ça, il n'y a plus rien en caisse ?
22: Bah non, les gens, il y a eu beaucoup de monde cet après-midi, les gens nous ont presque tous les validés.
23: Bon, ben je vais vous prendre en otage, monsieur. Vous êtes pris en otage.
5: Bonjour.
0: Bonjour monsieur, c'est bien la carrosserie ?
5: Oui, bonjour monsieur.
0: Monsieur Martin à l'appareil, société Martin Auto.
5: Oui.
0: Je vais vous apporter des kits moteur essence pour repétrolifier les voitures électriques.
5: Alors attendez, parce que là je suis pas au courant, c'est normal ça ?
0: Alors, c'est un procédé exclusif de Martin Auto, ça transforme les voitures électriques en voitures à essence pour économiser l'électricité.
5: Ouais, mais bon, c'est gratuit, c'est quoi ? Vous nous livrez une commande ? Vous nous livrez quoi ?
0: Là, je vous livre 50 kits repétrolifieurs, mais ils sont pour mes clients.
5: Non, bah on peut pas être livré de choses qu'on n'a pas commandées.
0: Non, mais vous les mettez de côté en attendant ?
5: Non.
0: Bah si, parce que mes clients doivent les récupérer.
5: On s'en fout.
0: Oh bah pardon de vous ramener du monde, alors on veut aider le petit commerce, on nous traite comme des rastas.
5: Là, va falloir arrêter parce que je vais prendre votre téléphone et puis on va passer à la gendarmerie pour dire que vous êtes une vraie arnaque. Hein.
0: Ah, puis ça va être encore moi l'arnaquiste.
5: Non, attendez monsieur, ne quittez pas.
6: Non mais attendez, mais c'est quoi ces conneries là ?
0: Oui, bonjour à vous aussi monsieur.
6: Il y a quelqu'un qui vous a commandé ça de chez nous ?
0: Ah, et bah si en plus il y a quelqu'un qui nous commande ça de chez vous, c'est super.
6: Non, non, mais je vous demande si quelqu'un vous a passé une commande.
0: Alors une commande, je m'en occupe.
6: Non.
0: 50 kits repétrolificateurs.
6: J'ai rien demandé du tout, si on n'est pas intéressé, je vais pas vous en prendre. Non mais c'est quoi le truc là ?
0: Et le truc c'est que moi je les ai vendus en ligne et j'ai dit à mes clients de venir faire la pose chez vous.
6: Mais on fait pas de mécanique nous.
0: C'est pas grave, du moment que vous avez un mécanicien.
6: Mais j'ai pas de mécanicien.
0: Bah vous avez du bol, je peux vous en trouver un.
6: Mais je ne veux pas de mécanicien, mais putain, mais arrêtez donc.
0: Attendez, je demande à mon beau-frère.
6: Mais je ne veux rien du tout, moi.
0: Martin ! Oui, Martin !
6: Non, mais c'est quoi ces conneries ?
0: Le monsieur insiste pour avoir un mécanicien.
6: Putain, mais vous comprenez pas, là, en fait.
0: Non, mais il vous fera un prix d'amis, hein.
6: Non...
0: Allô ?
6: Oui.
0: C'est madame ?
7: Non, là, c'est l'ouvrier.
0: Ok, donc c'est vous qui poserez les kits repétrolificationneurs.
7: Non, il n'y a pas de pose de quoi que ce soit.
0: Si, je me suis calé avec votre collègue.
7: Qui, quel collègue ?
0: Bah, le monsieur que j'avais avant vous.
7: Non, c'est une femme.
0: Peut-être.
7: Elle nous a jamais dit comme quoi elle a pris une commande. Hein.
0: Ah, si, elle a même insisté pour avoir 50 kits repétrolificationnateurs.
7: Mais nous, vous savez ce qu'on fait, nous, ici ? Nous, on est carrossiers, on n'a pas de mécano, ici.
0: Ça, c'est bon, je l'ai dit, mon beau-frère va venir.
7: Ah, bah, il va pas être déçu du voyage.
0: Ah, merci, je compte sur vous pour bien l'accueillir.
7: Mais on n'en veut pas de mécano ! On n'en veut pas !
0: Ah, vous n'en voulez plus.
7: Mais on a rien à branler, on fait pas, nous on répare les véhicules des clients et puis basta, on pose pas de trucs électriques ou quoi que ce soit sur les véhicules électriques.
0: Alors pas tout à fait, là on parle de kits de repétrolificatatation.
5: Vos kits, vous les gardez avec vous ?
0: Ah, rebonjour monsieur, mais je ne vous entends plus là.
5: Oui, comme par hasard, vous m'entendez plus.
0: Oui, je pense qu'il y a un problème technique.
5: Donc bref, vous ne faites rien livrer chez nous aujourd'hui.
0: Est-ce qu'il y aurait pas un autre téléphone décroché ?
5: Donc moi.
0: Vous avez plusieurs postes téléphonistes ?
5: J'en sais rien, là je suis à l'accueil.
0: Alors peut-être que dans un bureau, quelqu'un a décroché un autre téléphone.
5: Eh ben peut-être, mais là je vous dis
0: donc, est-ce que vous pourriez faire le tour des bureaux pour voir qui est au téléphone ?
5: Non, j'ai pas le temps, donc moi je vous dis que maintenant...
0: Alors ça vient peut-être de votre poste, je vais vous en commander un nouveau.
5: Oui, bah très bien, vous commandez un téléphone aussi, et puis vous me commandez ce que vous voulez. Moi, vous n'allez pas me saouler.
0: En attendant, essayez de vous éloigner un peu de votre téléphone.
5: Oui ?
0: Ah, allô ?
5: Oui, et ben quoi ?
0: Oh bah c'est encore pire.
5: Oui, alors qu'est-ce que vous voulez là ? Parce que là, je vais pas rester comme ça 10 ans. Hein.
0: Essayez de vous déplacer, peut-être si vous sortez du bâtiment...
5: Non, je me déplace pas, j'ai un fixe. Donc maintenant, qu'est-ce que vous voulez ?
0: C'est un problème de réseau, ça, à mon avis.
5: Oui, et ben très bien. Le réseau, il fonctionne très bien. Qu'est-ce que vous voulez là ?
0: Vous laissez-moi deviner, vous passez par la Wi-Fi.
5: Je m'en fous, vous voulez quoi maintenant ?
0: Alors, vous allez réinitialifier votre box.
5: Arrêtez de foutre de ma gueule, parce que si vous voulez là, ça commence vraiment à me chauffer. Hein.
0: Oh là, alors si ça chauffe, débranchez-la direct, elle doit avoir un court-circuit.
5: Pas ça.
8: Oui, ferme ta gueule.
0: Oui, bah bisous aussi.
5: Bye.
9: Allô ?
25: Oui, bonjour madame.
9: Bonjour.
25: Je suis bien la Fédération de football.
9: Oui, monsieur.
25: Je voudrais la personne qui s'occupe de l'arbitrage.
9: Ne quittez pas.
8: Allô ?
25: Oui, bonjour, monsieur.
8: Oui, allô, qu'est-ce qu'il y a pour votre service?
25: Bon, c'est un problème d'arbitrage.
8: Oui.
25: Je vous explique. Nous sommes d'un certain âge.
8: Oui.
25: Et nous jouons au football dans la cour de la maison de retraite.
8: Oui.
25: Et quand je dis nous jouons au football, nous poussons la balle.
8: Oui, d'accord.
25: Avec les autres pensionnaires.
8: Oui.
25: Bon, il se trouve que dernièrement, on a eu un problème, un litige d'arbitrage, parce que quand je dis nous, c'est-à-dire que je joue avec mon frère.
8: Oui.
25: Mais nous sommes bicéphales.
8: Ça veut dire quoi, ça?
25: Ça veut dire, monsieur, que nous sommes siamois.
8: Ah, vous êtes siamois.
25: Voilà. Donc, nous avons un seul tronc et il y a deux têtes sur notre corps.
8: D'accord.
25: Voilà. Bon, moi, je m'appelle Robert et mon frère s'appelle Marcel.
8: Oui.
10: Bonjour, monsieur.
8: Et vous jouez avec vos autres amis du...
25: Voilà. Bon, et alors, l'autre jour, nous jouons avec le même maillot.
8: Oui.
25: Nous avons le numéro 10. Nous comptons comme un seul joueur. Il y a un centre de l'ailier gauche. Et l'arbitre siffle hors jeu, alors que moi, ma tête était derrière la ligne, et celle de mon frère, effectivement, dépassait.
8: Vous étiez hors jeu, monsieur.
25: On était hors jeu?
8: Oui, absolument. Sur la ligne, vous êtes hors jeu. Et quelle que soit la partie de votre corps, par conséquent, dans le cas précis, où il y a deux têtes, si vous voulez, il suffit qu'une des deux têtes soit sur la ligne, soit de l'adversaire, soit légèrement en avant, donc là, il y a hors jeu. Que vous ayez toute votre autre partie de votre corps, donc votre deuxième tête, elle, en position de jeu, non, vous êtes hors jeu. Hein.
10: Ah,
8: vous avez une partie de votre corps qui...
10: Ça, tu vois, ça, oui. Je te l'avais dit, le monsieur a raison, c'est bien ce que tout le monde t'a dit.
8: Oui, absolument.
25: Mais tu te dis que non, on n'est pas hors jeu.
8: Ah, si.
10: Mais enfin, écoute, le monsieur, il est à la Fédération de football, et c'est bien ce qu'il dit, quand même.
25: Mais oui, je sais quand même aussi, ça fait longtemps que je joue au foot avant toi.
10: Dis donc, on a commencé ensemble, hein.
8: Que votre tête à vous soit derrière, il suffit de la tête de votre siamois.
25: Mais non, mais dis donc, mais tu commences à me les gonfler, sérieusement, tu vas me lasser, non?
10: Fais attention, je te fous un coup de boule, moi. Et t'as entendu ce qu'il dit, le monsieur, ou pas?
25: Allô?
8: Oui.
25: Et je crois qu'il y a un problème, il n'est pas d'accord. Je vais vous le passer. Hein.
8: Vous passez-moi votre frère, Jumeau. Votre frère, c'est moi.
10: Allô?
8: Oui, bonjour, monsieur.
10: Oui, bonjour. Voilà. Monsieur.
8: Vous avez un seul maillot. À tous les deux, vous portez le numéro 10.
10: Oui, monsieur.
8: Par conséquent, vous n'êtes qu'un seul joueur, même si vous avez deux têtes.
10: Mais oui, mais ma tête était derrière.
8: Mais je m'en fiche que votre tête soit derrière. Mais,
10: tu vois,
8: reste à savoir si c'est la spécificité des choses ou la spécificité.
10: Je te fous un coup de... Tu vas voir.
8: Bon, allez. Bon, je crois que sur ces bonnes paroles, hein.
25: Alors, monsieur.
8: Oui.
25: Alors,
8: vous n'avez pas d'autre problème, non?
25: Bah, on était hors jeu, alors.
8: Oui, vous étiez hors jeu. Il y a une partie d'entre vous qui était hors jeu. Par conséquent, les deux étaient hors jeu. Allez, bon courage et dormez bien.
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11: Oui, bonjour.
0: Bonjour, monsieur, c'est bien l'entreprise de travaux?
11: Ah non, je suis madame, mais c'est pas grave.
0: Ouais, admettons.
11: Oui.
0: Monsieur Martin, société Martin Télécom à l'appareil.
11: Oui.
0: Je réalise des tests de téléphone en entreprise actuellement.
11: Oui.
0: Donc on va faire un test auditionnel qui permettra de réaliser l'analyse fréquentielle de votre poste.
11: D'accord.
0: C'est très simple, un robot va vous dire le mot cercle.
11: Oui.
0: Et vous répondez cercle à votre tour. C'est bon pour vous?
11: D'accord, allez.
0: C'est parti.
12: Voix de robot enclenchée. Carré. J'ai dit carré.
11: Carré.
0: Allô?
11: Oui.
0: Pourquoi vous avez pas dit cercle?
11: Ah non, c'était carré.
0: Comment ça, c'était carré?
11: J'ai compris le mot carré. Hein.
0: Oh là là là là là, parce que le robot a dit cercle.
11: Moi, j'ai entendu carré. Vous voyez, on entend super mal.
0: Ah oui, là, il y a un problème.
11: Ah oui.
0: Donc, je vais tout de suite désactiver ce poste à distance.
11: Mais là, je pourrais plus m'en servir.
0: Ah bah non, on vous dit cercle, vous dites carré, vous imaginez bien qu'il est fichu, là.
11: Attendez, en fait, j'ai la société Martin Télécom, ils ont testé la ligne, ils s'aperçoivent qu'on entend super mal, c'est vrai qu'on entend mal, et ils veulent désactiver la ligne, je peux pas?
13: Bah non,
11: vous pouvez pas la désactiver, le poste que j'ai, c'est le standard.
0: C'est pas grave, je peux vous transférer sur le portable.
11: Ah mais non, mais on n'a pas de portable.
0: Ok, dans ce cas, je vais vous faire un pack fixe plus portable.
11: Ah non.
0: Je vous mets le pack entreprise premium, comme ça vous avez des postes fixes et mobiles inclus.
11: Attendez, quittez pas, je vous passe la comptable.
0: Merci, monsieur.
11: Oui, allô?
0: Bonjour, monsieur. Donc, je vais déjà passer récupérer vos vieux téléphones.
11: Non. Vous venez pas changer nos téléphones. Qui vous a dit d'enlever nos téléphones?
0: Par rapport à que, comme il marche plus, si vous
11: il
0: voulez.
11: Marche plus, mais vous êtes en train de m'appeler sur mon téléphone. Qu'est-ce que vous me racontez qu'il marche plus mon téléphone?
0: Oui, enfin, je vous entends quand même très moyennement.
11: Entendez-moi bien. Personne ne viendra récupérer nos téléphones qu'on a achetés nous-mêmes.
0: Je vous rassure, vous achetez aussi vous-même les nouveaux, hein.
11: Non.
0: En plus, vous avez 100 postes téléphoniques inclus, plus...
11: 100 postes? Mais il y a 4 personnes.
0: Eh ben, ça vous en fait d'avance, vous en aurez 25 chacun, vous pourrez changer régulièrement.
11: Mais vous ne mettrez sûrement pas les pieds ici pour vous récupérer nos vieux téléphones qui ont à peine un an.
0: Bah, sinon, vous nous le déposez sur le trottoir, on passera les ramasser.
11: Mais bien sûr que non.
0: Bien sûr que non.
11: Mais qu'est-ce que vous me racontez? Mais vous êtes pas bien ou quoi?
0: Je peux vous apporter un carton, comme ça vous balancez tout
11: mais
0: dedans.
11: Non
13: Mais non, vous ne changerez pas nos téléphones. Bon, je ne vais pas passer mon temps au téléphone, je vous dis non. Appelez quelqu'un d'autre.
14: Ah, mais je peux pas.
13: Mais vous vous débrouillez, mais vous n'allez pas récupérer des téléphones qu'on ne veut pas jeter, mais ça va pas à votre tête ou quoi?
14: Le truc, c'est que j'ai déjà un acheteur pour reprendre vos vieux téléphones.
13: Attendez, attendez, je mets sur haut-parleur parce que ma collègue, il faut qu'elle entende. Allez-y, on vous écoute, on est deux à vous écouter là, parce que c'est assez comique quand même.
14: Ah, oh bah merci.
13: Martin Télécom, il veut récupérer nos téléphones en fait, nous en fournir d'autres avec une centaine d'ailleurs de postes. Et en plus, apparemment, on a des problèmes sur la ligne.
14: Ah, on est d'accord.
13: De quoi? Mais non, c'est vous qui venez de dire, on ne veut pas.
14: En plus, ça arrange tout le monde. Moi, je revends vos vieux téléphones. Vous m'achetez des neufs. Ah, et puis il faut voir où je vous installe les fax aussi.
13: Les fax?
14: Oui, parce qu'avec les 100 téléphones, vous avez aussi 100 fax inclus.
13: Des fax? Mais on n'a plus de fax.
14: Bah pas grave, je vous mets des telex à la place.
13: Non.
14: Sinon des pigeons?
13: Non.
14: Des pigeons voyageurs?
13: Mais c'est une plaisanterie, non? C'est un canular. Ouais, c'est pas une blague là?
14: Alors, à votre avis?
13: C'est un canular, ouais, c'est ça?
14: Bah oui, gagné.
13: Et voilà, d'accord, ok.
14: Et alors, c'est qui?
13: Ah, mais j'en sais rien.
14: Alors, qui peut faire le con au téléphone avec des gens qu'il ne connaît pas du tout?
13: La radio.
14: Bien, un point pour le monsieur derrière, mais quelle radio?
13: Alors, qui fait ça? Rire et chanson?
14: Bah oui, du premier coup, bravo.
13: Mon Dieu. Oh ben vous m'avez fait ma journée, là.
14: Ça, tant mieux. Bonne journée, monsieur.
13: Madame.
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16: Bonjour.
21: Oui, bonjour. Je voudrais parler à la patronne du salon de coiffure.
16: C'est moi-même.
21: Bonjour, madame Saméry, à l'appareil.
16: Oui, bonjour.
21: Pierre Brasier. Dites-moi, on vous appelle parce qu'on vient de recevoir un appel en urgence de la part du camp de naturistes du Cap d'Agde. Qui étant apparemment, ils ont besoin très rapidement de culottes et de strings de femmes. Est-ce que vous avez des clientes qui pourraient auprès de qui on pourrait collecter ces culottes?
16: Alors ça, je ne sais pas.
21: Est-ce que vous pourriez leur demander et nos collecteurs passeraient le plus rapidement possible cet après-midi au salon? À ce moment-là, tout de suite, maintenant, vous avez une promesse de don à nous faire?
16: Je ne peux pas vous dire. Hein. Oui, mais... je vais bien poser la question.
21: Mais... Allez-y, allez leur demander, nous...
16: Ouais.
21: On patiente. Hein.
16: Ils demandent des culottes et des strings. Et voilà, dans tous les salons de coiffure. Pourquoi les salons? Ah, ben, je sais pas. Dans les salons de coiffure.
13: Là, pour l'instant, non, j'ai que deux clientes et...
21: Ah, très bien, deux.
13: Non.
21: Deux promesses.
13: On n'a pas, non, j'ai rien là.
21: Comment ça?
13: Écoutez, les clientes, elles sont là, elles n'ont pas leur...
21: Bah, écoutez, madame, vous pourriez montrer l'exemple déjà.
13: Ah bon? Non, bah écoutez, là, j'ai pas de petite culotte à disposition, je suis désolée. Hein.
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17: Bonjour.
14: Bonjour monsieur, c'est bien le salon de coiffure?
17: Oui, c'est ça.
14: Monsieur Martin à l'appareil, société Martin Business.
17: Oui.
14: Je travaille avec plusieurs marchés financiers, en particulier la bourse de Martinville.
17: Oui.
14: Donc, j'ai fait cotifier votre société sur les marchés financiers.
17: Oui, je comprends pas bien.
14: Bah, en clair, si mes informations sont exactes, votre salon de coiffure n'était pas cotagé en bourse.
17: Bah, bien sûr que non, on ne peut pas être en bourse.
14: Eh bah, ben maintenant, je m'en suis occupé.
17: Bon, enfin, mais vous êtes qui, monsieur?
14: Monsieur Martin, je suis trader boursifiquiste professionnel, donc je me suis permis d'introductionner votre société en bourse.
17: Non, mais ça va pas, non.
14: Ah si, moi ça va.
17: Vous pouvez pas faire ça sans m'en avoir parlé avant.
14: Bah c'est mieux, parce que comme ça, j'achète toutes vos actions à l'avance.
17: Bah...
14: Et maintenant que c'est fait, je peux vous les revendre.
17: Mais alors vous me retirez tout ça?
14: Ouh, alors pour ça il faut que je consulte d'abord notre conseil d'administration.
17: Non mais vous foutez de ma gueule?
14: Bien sûr, mais enfin ce que je veux dire c'est qu'il faut d'abord consulter vos actionnaires.
17: Mais attendez, c'est un mec qui me raconte qu'il a mis le truc en bourse ou je sais pas quoi.
18: Oui, allô?
14: Bonjour madame, on devait me passer le responsable, je pense.
18: Oui, alors?
14: Bah alors, je veux bien que vous me le passiez.
18: Oui.
14: Oui, bah si je pouvais lui parler.
18: Bah c'est moi-même, oui, allô?
14: Ah d'accord, bah je savais pas.
18: Oui.
14: Donc c'est vous qui vous occupez de l'introduction boursificotière.
18: Je suis pas au courant de ça, moi. C'est quoi votre truc? Je vois ce que c'est, moi.
14: Bah la bourse, les actions, c'est ce que je disais à l'autre. Je vous ai mis des actionnaires.
18: J'ai pas besoin de ça, moi. Je m'en fous complètement, en fait.
14: Vous peut-être, mais enfin moi ça me permet de gagner de l'argent en vous revendant vos actions.
18: Mais j'ai besoin de rien, j'ai pas besoin de m'emmerder avec tout ça. C'est du chinois, donc laissez tomber.
14: Comment ça, des chinois? Vous êtes déjà en business?
18: Mais Non, mais je suis pas en business de rien, j'ai pas de business du tout.
14: Pardon, vous venez de me dire que vous faites affaire avec des Chinois.
18: Mais j'ai pas de Chinois, qu'est-ce que me racontent des Chinois?
14: Vous êtes en train de me piquer mon idée en vous mettant sur la bourse chinoise, j'ai bien compris.
18: Je suis en train de coiffer des gens, je suis occupé.
14: Ok, alors juste, si je peux me permettre un conseil.
18: Je m'en fous complètement, enfin je le dis en quoi? En belge, en turc, je n'en ai rien à secouer, voilà, aussi simple que ça. Donc ça suffit.
14: D'accord, mais enfin pour vous expliquer quand même en quelques mots.
18: De toute façon, déjà les gens qui m'appellent avec un numéro masqué, je vais vous dire, je les envoie chier direct.
14: Tout à fait d'accord avec vous, je fais pareil. En revanche, pour votre boursifiage chinois...
18: Ras le bol, rien à foutre. Rien à foutre, bordel.
14: Ah, juste si vous pouvez parler un tout petit peu plus fort.
18: Rien à foutre.
14: Bon, ils vous font l'action à combien les Chinois?
18: Je m'en fous.
14: Oh, pardon, mais si vous parlez comme ça au CAC 40 de Martinville, je vous préviens, ça va coincer.
18: Mais je m'en fous, je sais même pas de quoi vous me parlez, j'en ai rien à secouer.
14: Oh, dis donc, je serais pas tombé sur un négociateur.
18: Mais je m'en fous, j'ai pas besoin de ça, j'ai besoin de rien.
14: Si, je vous vois venir.
18: Je m'en tape, faut que je dise comment.
14: Mais alors ça, je le vois venir, mais gros comme un maçon.
18: Bordel, je m'en fous, rien du tout, que dalle. Nawa.
14: Vous faites le gars pas intéressé pour faire baisser les prix.
18: Putain, c'est quoi, un mec débile, c'est pas possible, un mec aussi con de ma vie, j'ai jamais vu ça.
14: Ah bah merci beaucoup.
18: Un mec aussi con de ma vie, j'ai jamais vu ça.
14: Bon, c'est gentil, mais je fais que mon travail, hein.
18: Alors c'est tout, bah c'est très bien, merci beaucoup, au revoir.
14: Ah, d'accord, bon bah on se rappelle pour notre business.
18: Putain.
1: La mascotte, bonjour.
3: C'est bien la crêperie?
1: Oui.
3: Oui, bonjour madame, monsieur le baron de la place à l'appareil.
1: Oui.
3: Je souhaiterais savoir s'il était possible de réserver pour ce soir.
1: Oui, pour combien de couverts?
3: Un.
1: Un?
3: Nous sommes un.
1: D'accord.
3: Nous voudrions dîner en tête à tête avec moi-même, mais pourriez-vous nous mettre deux couverts pour un, je vous prie?
1: Oui.
3: Et si cela ne vous dérange pas, nous serons nus.
1: Oui. C'est quoi ce truc-là, là?
3: Ah d'accord, on fait des manières. Ah voilà, on n'aime pas les bourgeois.
1: Non, pas du tout, mais...
3: Eh ben voilà, c'est toujours pareil. Monsieur le baron a besoin d'arriver tout seul, de manger en tête à tête, à poil sur sa table, et voilà, on l'aime pas. C'est quoi ce truc-là, et comment, et pardon, et j'ai pas le droit de manger à poil. Je peux pas prendre une crêpe tout seul à poil. Pourquoi? Au nom de quoi? C'est quoi? Ça vous dérange pas?
1: Bah moi, personnellement, non. Hein.
3: Bon bah alors, à 9h.
1: Bah je sais pas, c'est un petit peu... Attendez, je vais vous passer mon mari.
4: Allô?
3: Oui, bonjour monsieur.
4: Bonjour.
3: Monsieur, c'est le responsable de la crêperie, je pense. Hein?
4: Oui, tout à fait, oui.
3: Oui, bonjour monsieur le baron de la place à l'appareil.
4: Oui.
3: J'ai demandé à votre femme s'il était possible de réserver pour ce soir. Elle m'a dit oui. Je lui ai dit que nous serions un...
4: Oui.
3: Je lui ai demandé si je pouvais dîner en tête-à-tête avec moi-même, donc si je pouvais avoir deux couverts pour un. Elle m'a toujours dit oui.
4: Oui.
3: Je lui ai dit que j'arriverais tout seul vers 21h, ça ne l'a pas dérangé.
4: Oui.
3: Et je lui ai dit que je viendrais manger nu.
4: Oui.
3: Et ça, tout d'un seul coup, elle a pris la mouche et elle n'a plus voulu.
4: Oui.
3: Pourquoi donc?
4: Bah, parce que vous allez venir manger à poil à la maison.
3: Bah, écoutez, monsieur, quand même, je suis seul... Je peux faire ce que je veux, je ne dérangerai aucune personne à ma table.
4: Non, mais bien sûr, mais je suis tout à fait d'accord avec vous, et puis vos opinions, c'est pour vous.
3: Donc je viendrai à 21h.
4: Ouais, mais pour à poil, bien sûr.
3: Ah, si, monsieur, aussi.
4: Non, vous rentrerez pas, c'est tout.
3: Bah, attendez, je ne rentre pas à poil, comme vous dites, dans une crêperie. Non. Je rentre habillé, je me déshabille une fois que j'ai posé mes affaires.
4: Ah ouais, d'accord. Ah, bah, vous sortirez, c'est tout.
3: Bon, si par contre, est-ce que vous pourriez accepter que je vienne donc habillé, hein?
4: Oui, bien sûr, oui.
3: Mais que ensuite, quand je m'installe à ma table, je mange les crêpes nues, hein, mais avec... Je pourrais mettre une crêpe sur mon sexe.
4: Non, c'est pas possible, ça, monsieur.
3: Mais pourquoi?
4: Ah, mais je serais tout à fait d'accord de vous accueillir si tout le monde était à poil dans la... Même moi, le premier, si je peux me trouver un coin pour me mettre à poil quand il fait beau ou un truc comme ça, je suis le premier à le faire. Mais bon, bah, devant les gens, non, j'évite, quoi. Vous comprenez ce que je veux dire?
3: Même une crêpe saucisse.
4: Même une crêpe saucisse, oui.
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20: Oui.
14: Bonjour monsieur.
20: Oui, qu'est-ce que puis-je faire pour vous?
14: Alors, qu'est-ce que vous puissiez faire pour moi, que c'est bien la quincaillerie?
20: Papier pas à peinture ici.
14: J'ai acheté du papier de verre chez vous.
20: Oui.
14: Il ne marche pas.
20: Bon, ah bon?
14: J'ai commencé à frotter les verres avec et ça me les a tout bousillés, ils sont complètement rayés.
20: Vous avez frotté des verres avec? Bah, vous êtes pas bien vous. On frotte pas des verres avec du papier de verre.
14: Vous me vendez du papier pour les verres, forcément c'est pour les verres.
20: Bah,
14: donc...
20: Je ne vends pas de papier pour les verres. Vous m'avez pas certifié pour que c'était pour le verre.
14: Monsieur confirme que c'est pour le verre en plus.
20: Mais non, je confirme rien. Oh, écoutez, vous commencez à me dégonfler. Plus d'abord, je suis pas monsieur, je suis madame.
14: Ah bah ça a changé.
20: Oh, oui. Mais j'en ai rien à cirer, moi. C'est pour poncer les murs.
14: Vous confondez peut-être avec le papier de mur.
20: Je ne confonds rien du tout. Je ne vends pas du papier de verre à poncer les verres.
14: Vous n'en vendez plus, tiens, comme par hasard.
20: Mais je n'en vends plus, je n'ai jamais vendu. Oh là là.
14: Oh.
20: Ah bah, vous rigolez, vous.
14: Comme par hasard, tiens.
20: Ah bah comme par hasard, vous me prenez pour une conne. Arrêtez un peu vos bêtises.
14: Bon, bah alors passez-moi le responsable.
20: Allez.
6: Bonjour, je suis le responsable.
0: Bonjour madame.
6: Non, ben monsieur, là, vous foutez la gueule du monde. Là.
0: Votre collègue, là, il m'a dit, c'est pour frotter les meubles.
6: Voilà, oui.
0: Ben je viens d'essayer justement de frotter sur ma table.
6: Oui alors.
0: Eh ben alors ça m'a tout rayé ma table.
6: Mais c'est du papier à poncer, monsieur, que vous avez pris, c'est normal.
0: Ah non, moi on m'a dit que c'était du papier de verre.
6: Eh ben c'est le papier de verre, mais... Qu'est-ce que vous me...
0: Maintenant, vous m'avez bousillé la table, en plus.
6: Non, mais monsieur, et puis, vous allez, n'allez pas poncer votre voiture, hein, surtout, hein.
0: Ah, bah, attendez, je vais essayer.
6: Ah, bah, essayez, vous avez raison, ouais.
0: Je vois le truc, vous me dites de faire la voiture, je suis sûr qu'à tous les coups, ça va me rayer la voiture, en plus.
6: Oh là là. Dites-moi à quelle heure que vous pouvez venir.
0: À quelle heure que vous êtes là, vous?
6: Moi, je serai là.
0: Oui, et puis, entre-temps, vous allez enlever tous les papiers de verre, vous allez mettre du papier de mur.
6: Non,
0: et du...
6: je vais rien enlever, je... Ah, bah là, monsieur, vous me connaissez pas. Passez au magasin, on va
0: oui,
6: voir.
0: Oui, et puis, le temps que j'arrive, vous aurez déménagé.
6: Déménagé, bah oui, bah là, c'est ça, mais. Oh, et monsieur, là, vous êtes vraiment malade de la tête.
0: Je sais très bien que vous aurez entre-temps changé l'enseigne.
6: Changer l'enseigne, le magasin sera parti. Ouais, il y en a pour une demi-heure à faire ça, ça va vite, hein.
0: J'ai quand même une table et un service de verre qui sont bousillés.
6: Mais la voiture, n'oubliez pas la voiture aussi, monsieur.
0: Oui, et la voiture, c'est vrai.
6: Oh là là là là là là là, vous avez du mal, là, monsieur.
0: Ah, excusez-moi, c'est quand même moi la victime dans l'histoire.
6: Mais la victime de quoi? Vous me prenez pour qui? Vous êtes qui, vous? Vous êtes vraiment malade de la tête, là.
0: J'ai mon beau-frère qui est là, qui peut témoigner.
6: Ah oui, il est témoin, oui.
0: Martin, la table, elle est rayée ou pas, là? Ah oui, elle est rayée.
6: Mais oui, c'est normal, c'est du papier à poncer.
0: Tiens, essaye sur la voiture, ils ont dit que ça rayait pas la voiture, on va voir.
6: Ce que vous voulez, monsieur, c'est votre problème, c'est pas le mien. Non, mais elle entend vos conneries, elle rigole. Quand je veux faire écouter ça aux gendarmes, ils vont dire, le monsieur, il est pas bien, là.
0: Ah, puis, en plus, imaginez quand ils vont savoir que c'est l'autre con de la radio.
6: Ça passe à la radio.
0: Ah oui.
6: Et quelle radio?
0: Devinez.
7: Radio 8.
6: Radio 8.
0: Non.
6: RVM?
0: Non.
6: Ah, comment que c'est? Mince. Oh, mince.
0: Ah.
6: Je l'ai au bout de la langue.
0: Ah bah, tirez là.
6: Ah bah, je l'écoute de temps en temps, hein, quand je l'entends. Oh.
0: Ah, et la plupart de nos auditeurs nous écoutent quand ils nous entendent, effectivement.
6: Ah bah, c'est oh mince, comment que c'est, nous, de la radio?
0: Oh bah allez!
6: Oh là là là là! Et ils font plein de blagues sur la radio.
0: Ouais.
6: Tu n'entends que des blagues. Franchement, on éclate de rire.
0: Aïe aïe aïe aïe aïe aïe, c'est quoi?
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6: Rire et chanson!
0: Bah oui, bravo!
6: Ah.
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22: Bonjour.
21: Bonjour madame, c'est bien l'abattoir?
22: Oui.
21: Bonjour, monsieur Delaplace à l'appareil, directeur du CES Grandville.
22: Oui.
21: Dites-moi, vous abattez quel genre d'animaux?
22: Nous faisons tout ce qui est volaille, donc poulet, poule, pintade, coq, canard, pigeon.
21: Ah oui, là apparemment ils sont tous morts parce que j'en entends pas autour de vous, hein. Bon, je vous appelle parce que vous savez, nous plaçons des jeunes, nous faisons des visites d'entreprise.
22: Oui.
21: Régulièrement, hein, et nous avons de nombreux jeunes cette année qui sont très intéressés par la visite d'un abattoir.
22: Oui.
21: Et moi, j'en ai 17 dans mon établissement.
22: Mm-hmm.
21: Ils aimeraient, dans la mesure du possible, au cours de leur visite en entreprise, dans votre abattoir, hein,
22: mm-hmm,
21: ils adoreraient sodomiser un taureau.
22: Eh bien, non, déjà, les taureaux, on ne fait pas, donc...
21: Ah, attendez, j'ai leur délégué qui est à côté de moi. Il n'y a pas de taureau, mais par contre, il y a des pintades, des pigeons, des poulets. Est-ce que... Il acquiesce. Alors, il me fait signe de la tête, il m'écrit... Oui. Oui, alors évidemment, il me demande si, au cours de cette visite, il pourrait sodomiser un poulet.
22: Bah, je ne sais pas. Je ne vous garantis pas que ce sera faisable de le faire pendant que l'abattoir tourne, parce qu'on est tous sur un poste de la chaîne et qu'on ne peut pas en plus gérer en plus 17 personnes, ça serait un peu beaucoup.
21: 17, attendez. Pour sodomiser le poulet, il ne serait que 3.
22: Oui.
21: Si c'est possible. Attendez. Il y a le jeune délégué de classe là, qui me tend un papier et qui me demande si les 14 autres, pendant que les 3 sodomisent le poulet,
22: mm-hmm,
21: est-ce que les 14 autres peuvent avoir une fellation avec des dindons?
22: Ah non, parce que les dindons, on en fait pas tout le temps.
21: D'accord. Est-ce qu'un canard peut leur faire une fellation?
22: J'en sais rien, moi.
21: Non, c'est, excusez-moi, hein, c'est ce que me demande le délégué de classe.
22: Mm-hmm.
21: Il remercierait le canard, hein, me dit-il.
22: Bah écoutez, je peux pas donner de réponse puisque je suis pas gérante et qu'il faut voir ça avec monsieur.
21: Mm-hmm. Le patron, le directeur, hein?
22: Oui, oui.
21: Il pratique, lui, ça ou...
22: Bah non.
21: Mais vous pouvez déjà lui demander, lui, pour ces deux demandes, si c'est possible?
22: De toute façon, si ça devient possible, c'est parce que vous visitez l'établissement. Mais
21: voilà, c'est ça. Non, c'est dans ce cadre-là exclusivement. Hein.
22: Ah,
21: c'est
22: oui.
21: Uniquement dans ce cadre-là, hein, évidemment. Donc, est-ce que vous avez noté les deux demandes? Je vérifie avec vous.
22: Écoutez, j'ai du monde ici. Je ne vais pas répéter.
21: Non, mais par élève.
22: 3 et 14.
21: Voilà, 3 pour la sodomisation et 14 pour la fellation du canard ou du dindon, si vous avez un dindon.
22: OK.
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5: allô.
0: Bonjour monsieur, c'est pour la petite annonce sur internet, vend meuble TV.
5: Ah oui, mon meuble télé, oui, je le vends. Il est nickel, rien, il est pas abîmé du tout, quoi.
0: Et la télé, elle fonctionne bien?
5: Ah, la télé, c'est la mienne.
0: Parce que le meuble, c'est pas le vôtre. Donc vous me vendez un meuble qui n'est pas à vous?
5: Si, le meuble, il a, enfin, chez moi, j'ai mon meuble et ma télé.
0: Vous avez une facture ou pas?
5: Du meuble?
0: Non, de la télé.
5: Mais monsieur, j'ai la facture, j'ai le carton, ma télé, je l'ai acheté à boulanger.
0: Elle est à réparer, c'est ça? Il y a un truc qui marche pas?
5: Mais elle est pas à réparer, elle fonctionne, c'est à moi.
0: Bon, bah, si elle fonctionne, où est le problème?
5: Non, c'est ma télé à moi. Sur la photo, j'allais pas enlever ma télé du meuble pour faire la photo, donc je l'ai laissée.
0: Oui, maintenant, parce qu'en fait, vous auriez dû faire une photo du meuble tout seul.
5: Ah oui, peut-être.
0: Et une photo de la télé toute seule.
5: Mais la télé, je vais pas faire de photo. Moi, il y a des gens qui m'ont contacté déjà pour le meuble TV.
0: Ah, eux, ils prennent que le meuble?
5: Bah oui, puisque, bah.
0: Dans ce cas, il n'y a pas de problème. Si je peux vous prendre que la télé, c'est ce que je disais.
5: Mais elle est à moi, je vends que le meuble.
0: Que le meuble, vous le faites à combien?
5: Je le fais à 30 euros.
0: Et donc c'est aussi cher que si on prend la télé avec, en fait.
5: Mais rendez-vous compte, monsieur, une TV plus un meuble à 30 euros, ça n'existe pas.
0: C'est pour ça que j'ai tout de suite compris qu'il y avait un truc louche, hein.
5: Non, mais il n'y a pas de truc louche, il n'y a rien. Vous en faites exprès, non?
0: Comment ça, j'en fais exprès?
5: Vous en faites exprès d'être bête?
0: Ah bah merci.
5: Bah vous êtes bête, alors dans ces

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3: Allez-y, vous pouvez l'appeler.
4: Martin, c'est la dame qui vend la télé.
3: Mais monsieur, je ne la vends pas.
4: Bonjour monsieur, je suis mon beau-frère.
3: Non mais déjà, vous avez la même voix, donc vous avez vraiment un problème psychologique. 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
4: Bon allez, 30 euros, je vous prends le meuble, les vases et le petit tableau qui est derrière.
3: 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Il est bête, il est vraiment bête.
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5: Allô ?
6: Oui, bonjour madame.
5: Bonjour monsieur.
6: C'est la comptabilité perverse à l'appareil, hein ?
5: Oui.
6: Pour l'URSSAF. Est-ce qu'on peut avoir la taille de vos seins, madame, s'il vous plaît ?
5: La taille de mes seins ?
6: Bah oui, madame.
5: Bah, que c'est que cette histoire ?
6: Et c'est la comptabilité perverse, madame. Est-ce que vous voulez que je vous passe chef de service ?
5: Écoutez, ça doit être du 85 ou 85, je crois.
6: 85, bonnet...
5: Petit.
6: Bonnet A ?
5: Oui, sûrement.
6: D'accord. Je vous passe chef de service, madame.
5: Merci.
6: Merci. Allô ?
5: Allô ?
6: Oui, bonjour, madame.
5: Bonjour, monsieur.
6: Monsieur Robert Ledoux, chef du service de la comptabilité perverse. Donc, 85 bonnets A, c'est ça ?
5: Oui.
6: D'accord. La forme, est-ce qu'ils sont en poire, en pomme ?
5: Ah non, c'est armature même, parce que j'ai pas beaucoup de poitrine.
6: Bah, 85, ça se tient quand même, hein, on va
5: oui,
6: dire.
5: Enfin.
6: Est-ce qu'ils sont agréables à toucher ou est-ce qu'ils sont trop mous, pour vous, hein ?
5: Oh, ben vous savez, des explications comme ça, moi j'abandonne, hein.
6: Mais madame, c'est la comptabilité perverse de la mairie. Alors, est-ce que vous diriez qu'ils sont plutôt mous ou durs ?
5: Moyen.
6: Ni durs, ni mous ?
5: Voilà.
6: D'accord. Alors... Tour de hanche.
5: Tour de hanche, 95.
6: 95, d'accord. Vous mettez une gaine de maintien.
5: Oui.
6: Gaine de maintien. La couleur chair.
5: Oui.
6: Très bien. Je récapitule, madame. Hein. Vous avez donc une poitrine de 85 bonnets A.
5: Oui.
6: Armature.
5: Oui.
6: Les seins ni trop mous, ni trop durs.
5: Non.
6: Vous portez une gaine.
5: Oui.
6: De couleur chair.
5: Voilà.
6: D'accord. Bon, à la comptabilité perverse, nous faisons des échanges d'informations. C'est-à-dire qu'à chaque fois qu'un habitant nous donne des informations comme celles que vous nous avez données sur votre poitrine, nous donnons une information sur nous-mêmes.
5: Oui, oui.
6: Voilà. Alors, je vais vous donner, madame, la taille de ma bite. Vous avez de quoi noter ?
5: La taille de ?
6: La taille de ma bite.
5: Eh ben,
1: je... 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
7: Bonjour.
4: Bonjour monsieur, c'est bien le magasin de vêtements ?
7: Madame.
4: Bah non, pourquoi madame ?
7: Je suis madame, je suis pas monsieur.
4: Ah, alors là il y a un problème, pardon, je me suis pas présenté.
7: Oui ?
4: Monsieur Martin, service de recensage de la population française en milieu professionnaliste.
7: Oui ?
4: Selon mon fichier, il y a que des hommes chez vous, donc vous êtes nouveau j'imagine ?
7: Non, moi ça fait 27 ans que je suis ici.
4: D'accord, donc avant vous étiez un monsieur, et entre temps vous avez changé, maintenant vous êtes une dame.
7: Oui mais moi j'ai jamais été un monsieur, j'ai toujours été une madame. Hein.
4: Ah bah c'est marqué dans mon fichier de recensage, avant vous étiez un monsieur.
7: Ah bah le monsieur s'appelait comment alors, dites-moi ? Moi ?
4: Alors maintenant, je sais pas, mais avant, on vous appelait Bernard.
7: Moi, j'ai toujours été une femme depuis que je suis née. Excusez-moi de dire ça.
4: Non, mais vous inquiétez pas, monsieur Bernard, ça reste entre nous.
7: Bon. Allô ?
4: Bonjour, monsieur.
8: Bah, je suis une femme. Hein.
4: Ah bah non, pas deux fois. Vous êtes un homme.
8: Mais non, je suis une femme. On a un problème avec votre téléphone.
4: Bah non. Déjà, le premier problème, c'est votre collègue, monsieur Bernard.
8: Non, c'était une femme aussi.
4: Admettons. Et alors, le patron, c'est un homme.
8: C'est un homme et une femme.
4: D'accord. Moitié homme, moitié femme. Donc, c'est un patron-patronne.
8: Bah non, c'est un homme et une femme.
4: Bah non. Moitié-moitié. Donc, il est ambidextre. C'est-à-dire qu'il est entre les deux.
8: Mais non, c'est une dame avec son mari.
4: Ok, pardon. J'avais rien compris. Une dame et sa femme, mari.
8: Non, et son mari. Ils sont mariés, c'est une femme, elle est mariée avec un homme.
4: Ah d'accord, parce que maintenant on peut se marier entre hommes et femmes.
8: Ah bah oui.
4: Pardon, je veux bien être moderne, mais là...
8: Mais enfin, écoute vos conneries là.
4: Eh bah bonjour monsieur, mes conneries c'est que selon mon fichier de recensage de la population, il n'y a que des hommes qui sont déclarés chez vous.
8: Il n'y a que des hommes qui sont déclarés chez nous. Oui, il y a mon homme, le gérant, et sa mère, la vendeuse.
4: Alors attendez, la mère du gérant c'est un homme, c'est le monsieur que j'ai eu avant, non ?
8: Non, ma belle-mère c'est pas un homme, et arrêtez de vous taper des fumes. C'est quoi de vos questionnaires à la con là ?
4: Je m'excuse, j'essaye de remettre tous les trucs dans l'ordre, parce que vous mélangez tous les monsieur, madame.
8: Les trucs dans l'ordre ?
4: Donc on reprend, vous êtes le patron.
8: Non, je suis la femme du patron, je suis conjointe collaborateur.
4: Ah bah non, collaborateur. C'est monsieur, donc...
8: Bah, je suis conjointe collaboratrice, c'est moi la femme du patron.
4: Ok, et celui que j'entends derrière, c'est le patron qui est donc votre belle-mère.
8: Ce que vous entendez derrière, c'est la vendeuse.
4: Alors oui, mais laquelle ? Bernard ou son collègue ?
8: Moi, je vais appeler les gendarmes.
4: Oh bah ça, c'est marrant parce que justement, ma belle-sœur est gendarmeuse.
8: Ah ouais ?
4: Bah oui, en plus, vous avez du bol, elle est justement à côté de moi.
8: Eh bah, passez-moi votre belle-sœur.
4: Oh, mais avec plaisir.
8: Ouais.
4: Martine, il y a le monsieur qui veut te parler.
8: Martine, il y a un monsieur qui veut te parler. Je sens que c'est une belle connerie encore.
4: Ah, mais complètement. Allô ?
8: Oui.
4: Bonjour, monsieur, c'est la gendarmeuse Martine à l'appareil.
8: Ouais, espèce de connard.
4: Comment ça, espèce de Bernard ? Oh, bah, repassez-le-moi.
8: Eh ouais, vous êtes au cirque ou quoi ?
4: Moi, non, mais alors, vous allez rire. Justement, la belle-sœur de ma belle-sœur travaille dans un cirque.
8: Espèce de bouffon, vous.
4: Bah non, bouffonne, parce que c'est une dame.

0: Allô ?
1: Oui, allô, je suis bien à la syphilis ?
0: Ah non, pas du tout, vous êtes à la mairie de la Gripperie.
1: À la Gripperie ? Ah oui, mais la Gripperie va s'appeler maintenant la syphilis dans le plan de réforme des communes et des régions.
0: Et écoutez, là, c'est... je vous dis pas le contraire, mais franchement, ça n'est pas arrivé jusqu'à nous encore.
1: Ah bah écoutez, je suis à la préfecture, donc j'ai vu ça sur les réformes, c'est le 337, qu'est-ce que c'est que ça ? Daumier ?
0: Bah écoutez, moi je suis la secrétaire.
1: Daumier ?
0: Monsieur le maire ne m'a rien dit, ça m'étonnerait quand même qu'il ne me l'ait pas dit.
1: Bon, je vous passe monsieur Daumier, c'est le chef du service de monsieur le préfet. Hein.
0: Entendu.
1: Ne quittez pas. Allô ?
0: Oui, bonjour monsieur.
2: Bonjour madame, monsieur Daumier à l'appareil.
0: Oui.
2: Je suis à la mairie de Gripperie.
0: Oui.
2: Ah bah oui, c'est ça, oui, vous n'avez pas reçu le courrier.
0: Ben non.
2: Ah, normalement vous auriez dû recevoir la circulaire qui est en application de la réforme des communes et des régions.
0: Mmh.
2: Et donc qui fait que votre commune va être débaptisée ainsi que 1621 communes françaises.
0: Ah.
2: On vous a informé peut-être du nom de votre...
0: Eh bien, on vient de me le dire, mais si vous voulez bien me le redire quand même, là, parce que j'avoue que j'ai pas bien entendu toutes les syllabes.
2: Alors, votre commune, la Gripperie, devient donc officiellement, à partir du 1er janvier 2010,
0: oui,
2: la syphilis.
0: Oh. Bon.
2: Donc, vous devenez donc, pour les hommes, les syphilitiques. Oui.
0: Oui.
2: Et les syphilitiques.
0: Oui.
2: Sur chancre.
0: Sur centre ?
2: Non, sur chancre.
0: Oui.
2: Nous avons hésité longtemps entre vous appeler donc la commune de la syphilis avec blénorragie. Il y a eu des hésitations en préfecture avec le ministère.
0: Bon, heureusement que je suis assise, quoi.
2: Sinon, vous seriez tombée ?
0: Ouais, je serais tombée, oui.
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6: Allô ?
1: Oui, bonjour madame. Madame Prout ?
6: Oui.
1: Oui, bonjour madame, les services de la voirie à la mairie.
6: La voirie, oui.
1: Oui, dites-moi madame Prout, les services de la voirie me signalent une odeur en provenance du 17.
6: Une odeur ?
1: Oui, madame Prout, est-ce que vous avez senti quelque chose, vous ?
6: Bah non.
1: Ah.
6: Qu'est-ce qui vous signale ça ?
1: Les services de la voirie, je vais vous passer les ouvriers, vous allez voir avec eux, hein.
6: Ouais.
1: Ouais, je suis avec madame Prout, là.
6: Ouais.
1: Oui, non, mais elle sent rien, elle. Non.
6: Pas du tout, moi je suis chez moi, j'ai aucune odeur.
1: Madame Prout n'a pas d'odeur, là.
6: C'est le service de la voirie.
1: Allô ?
6: Allô, qui est-ce
1: que... Je suis avec les ouvriers, ils me disent qu'il y a une odeur chez vous, madame Prout. Hein.
6: Ils sont où, eux ?
1: Ouais, ils sont dans les canalisations de madame Prout.
6: Ah bah ça, c'est pas possible.
1: Ah bah si.
6: Parce que nous, c'est une maison particulière.
1: Mais vous avez une canalisation, madame.
6: Ah oui, mais alors ils sont dans la rue.
1: Ah non, attendez, on va faire les essais. Est-ce que vous pouvez me dire si vous sentez quelque chose, madame Prout ?
6: Ah bah à l'intérieur, non. Hein, Claude ?
1: Non, je suis avec madame Prout, elle me dit qu'elle est sans rien.
6: Attendez, je vais faire toutes les pièces, mais quittez pas. Hein.
1: Mais souvent, on s'habitue. Hein. Oui, c'est ça. C'est ça, le doux, oui. Je vais vous passer, madame Prout. Vous allez voir avec elle.
6: Allô ?
1: Oui ?
6: Le gaz, je ne sens pas le gaz à l'intérieur.
1: Je vais vous passer les ouvriers, vous allez leur dire que votre gaz ne sent pas, madame Prout. Hein.
6: Oui, je sais que ça a une fuite...
2: Allô ?
6: Allô, j'écoute.
2: C'est madame Prout.
6: Oui ?
2: Oui, bonjour, madame. Est-ce que votre gaz sent, madame Prout ?
6: Non, moi, chez moi, il ne sent pas.
2: Bon, mais vous avez pété quelque chose ou pas ?
6: J'ai rien pété du tout.
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7: Oui, allô ?
8: Bonjour monsieur, c'est bien la boulangerie ?
7: Oui, bonjour.
8: Monsieur Martin à l'appareil, bureau départemental de l'amélioration du manger.
7: Oui ?
8: Je vais venir vous installer des aimants magnétiques à l'entrée de la boulangerie.
7: Des aimants magnétiques ?
8: C'est ça, c'est un système pour détecter s'il y a du métal dans votre pain.
7: Bon, on n'était pas au courant.
8: C'est normal, c'est parce que c'est un dispositif qu'on est en train de tester.
7: D'accord.
8: Si vous passez avec du pain métallifié, hop, il est directement aimanté par les aimants magnétiques.
7: D'accord.
8: En revanche, il faut pas qu'il y ait de métal à l'intérieur. Donc par exemple, vous avez pas de bijoux.
7: Ah si, ah oui. Bah oui, j'ai des bijoux, oui.
8: Ah bah ça c'est pas possible. Tout ce qui est métal dans la boulangerie, il faut que ça dégage.
7: Bah oui, mais toute ma vitrine en pâtisserie, elle en a lu.
8: Oh là, bah oui, ça l'a lu, il faut retirer.
7: Mais je peux pas, c'est toute ma vitrine en fait qui est comme ça.
8: Oh bah vous la changez.
7: Bah oui, mais je vais pas changer ma vitrine pour un dispositif que je ne suis même pas au courant en fait.
8: Bah que vous n'êtes pas au courant, mais que vous me dites que vous avez des vitres en aluminium, pardon.
7: Mais c'est pas les vitres, c'est les montants de ma vitrine en fait.
8: Ah donc les vitres elles sont pas en alu.
7: Bah non, les vitres elles sont en vitre.
8: Oh bah alors vous pouvez les garder.
7: Bah oui, en fait, c'est juste le montant en fait de ma vitrine en fait.
8: Bah oui, c'est ça, on va juste retirer les montants sur vos vitres.
7: Mais je peux pas enlever les montants, c'est ce qui maintient toute ma vitrine.
8: Eh bah vous pouvez colmater avec vos gâteaux.
7: Bah mais je ne peux pas.
8: Bah si, si vous poussez les pâtisseries contre la vitre, ça devrait tenir.
7: Bah non, attendez, je vous passe monsieur parce que je comprends absolument rien du tout.
8: Bon, pourtant c'est clair.
9: Oui, allô.
8: Bonjour madame.
9: Oui, c'est monsieur.
8: Admettons, donc on va venir retirer les montants de vos vitrines.
9: Oui, pas bien. Bon, on démonte tout le magasin pendant que vous êtes.
8: Non, non, uniquement ce qui est en métal.
9: Ah, mais tout le magasin est en métal. J'ai du métal partout. J'ai de la caisse, j'ai de l'inox.
8: Pour la caisse, vous inquiétez pas, je vais passer vous apporter une caisse en plastique.
9: Non, mais j'ai pas besoin que vous veniez.
8: Bah si, déjà pour installer les aimants magnétiques.
9: Mais quel aimant magnétique? Je suis le patron de la boulangerie, je ne suis pas au courant de votre truc.
8: C'est ce que j'ai expliqué. C'est un dispositif pour repérer quand il y a du métal dans vos pains.
9: Bah non, bah pas chez moi.
8: Ah, bah si, chez vous.
9: J'ai pas besoin de votre société qui vient aimanter mon pain pour retirer le pain quand il y a des morceaux de métal.
8: Ah oui, alors comment vous faites quand vous avez des morceaux de métal dans votre pain?
9: Mais il y a pas, il y a beaucoup. Pourquoi il y aurait des morceaux de métal dans le pain?
8: Oh bah ça j'en sais rien, ils l'ont dit aux informations à la télé.
9: Ah oui, mais si vous écoutez toutes les informations nous racontent des conneries.
8: Bon, et puis je vous cache pas que ça me permet de toucher des subventions aussi.
9: Ah oui, oui, oui, c'est bien parce que vous, vous touchez les subventions et vous, donc vous êtes payé sur mon dos. C'est vous qui gagnez de l'argent et moi j'ai rien.
8: Voilà, en gros c'est ça.
9: Ah oui, d'accord.
8: Très bien, donc marché conclu.
9: Non mais qu'est-ce que vous comprenez pas comme quoi ça ne m'intéresse pas?
8: Bah je comprends que si vous me dites ça, c'est parce que vous êtes en train d'hésiter.
9: Non, mais je n'hésite pas du tout, ça ne m'intéresse absolument pas.
8: Oh, mais attendez, bien sûr, c'est une technique de négociage, je vous vois venir.
9: Ah oui, bah vous êtes très mauvais en négociation, parce que moi, franchement, vous êtes tombé sur la mauvaise personne.
8: Bon, allez, vous savez quoi? Je vous fais
9: 10%. 10% de quoi? Vous laissez 10% de quoi?
8: Bah, 10% du prix.
9: Du prix de quoi?
8: Des aimants magnétiques.
9: Ah, parce que en plus, c'est payant.
8: Ah oui, la pose est offerte, mais on va pas vous offrir les aimants, faut pas abuser.
9: Alors, vous gagnez de l'argent, il faut que je vous paye en plus pour installer des aimants chez moi que j'ai pas besoin.
8: Voilà, vous avez tout compris. Donc, marché conclu.
9: Ça vous foutez un petit peu de moi, là, non?
8: Franchement.
10: C'est Harry, bonjour.
11: Oui, bonjour madame.
10: Oui, bonjour.
11: C'est bien le centre antithermite?
10: Enfin, c'est le centre régional d'isolation, oui.
11: Oh, vous pouvez peut-être m'aider parce que là, tout mon bois est attaqué actuellement par les termites.
10: Oui.
11: Et c'est horrible, évidemment, donc tout s'écroule autour de moi, voyez-vous. Et j'aimerais être tranquille.
10: Oui.
11: Et
10: vous êtes de quel secteur?
11: Alors, vous voyez le cimetière?
10: Oui, dans quelle ville?
11: Ah ben, je suis à Aurillac.
10: Oui.
11: Et donc, tout le bois qui est autour de moi commence à s'écrouler.
10: Oula.
11: Ah oui. Oui, là, je suis sur la terre, là, bientôt, là, si ça continue comme ça.
10: Quand même pas si vite.
11: Ah ben si, vous savez, il y a 2 centimètres entre le bois et la terre.
10: Bon, alors, on va noter les coordonnées, puis comme ça, le technicien vous rappellera rapidement pour voir qu'est-ce qu'il peut faire déjà, hein.
11: Oui.
10: Alors, vous me donnez vos coordonnées?
11: Alors, donc, monsieur Bernard Lamolle, L-A-M-O-L.
10: L-A-M-O-L.
11: Oui.
10: Alors, l'adresse, bien sûr.
11: Alors, donc, Bernard Lamolle, 1921-2009. Hein, et donc, je suis au cimetière.
10: Pardon? Vous êtes au cimetière?
11: Oui.
10: Vous habitez dans le cimetière?
11: Oui, absolument.
10: Mais...
11: À l'Ébé?
10: Attendez, vous habitez dans le cimetière? Oui. Et vous avez des termites?
11: Oui.
10: C'est une maison qui est dans le cimetière?
11: Non.
10: Oui, alors c'est quoi? Vous habitez dans quoi?
11: Je suis donc Allée B, parcelle 34, et vous me trouvez facilement, il y a mon nom sur la plaque, à toute façon.
10: C'est pas possible!
11: Pardon?
10: Je dis c'est bizarre, parce que on peut pas venir traiter... C'est un caveau, alors qu'est-ce que c'est, une tombe?
11: Non, il n'y a pas de tombe, c'est juste... Le cercueil.
10: Non, mais le cercueil, il est enterré.
11: Oui.
10: Donc, on ne pourra pas aller traiter, nous.
11: Pourquoi?
10: Parce que déjà, il faudrait, je ne sais pas, tout déterrer. Mais si vous êtes dans le cercueil, excusez-moi, mais c'est bizarre. Comment vous pouvez m'appeler, alors?
11: Mais parce que ils m'ont laissé mon téléphone. Ben oui, mais comme je suis mort il y a 15 jours, mon abonnement est encore valable.
10: Oh non, écoutez, je voulais vous aider, mais là je crois que je ne pourrais pas vous aider. Si vous êtes mort, que vous m'appelez du cercueil avec votre portable, je ne sais pas qu'est-ce que je peux faire pour vous, moi.
11: Mais madame, mon abonnement est encore valable, c'est pour ça que je vous demande de venir vite avant qu'on me le coupe, hein. Et madame,
10: oui.
11: C'est pas drôle hein, ce que je vis. Hein.
0: Oui.
10: Ah, et alors vous voyez devant... Excusez-moi, mais à l'intérieur, vous voyez les termites, vous?
1: Mais je peux pas les voir dans le noir. Ah oui, mais c'est pas drôle, hein.
10: Ouh là là, c'est pas possible. Alors vous êtes qui, finalement?
1: Bernard Lamolle, 1921-2009.
10: Oh, oui.
1: Oui, attendez, quittez pas.
10: Oui.
1: Je vous passe ma mère.
10: Oh, oh là là.
1: Allô.
10: Allô.
1: Bonjour, madame.
10: Bonjour.
1: Madame Lafesse, Jean-Yves, à l'appareil.
10: Ah, voilà. Bon.
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12: Bonjour.
8: Oui, bonjour madame. Je suis bien.
12: Monsieur.
8: Je suis bien en bar-tabac.
12: Oui.
8: Je vous appelle parce que je sais pas si vous avez vu ce sondage comme quoi les jeunes collégiens boivent de moins en moins et fument de moins en moins.
12: Non.
8: Donc je me dis, il faudrait qu'on trouve des moyens d'inciter les jeunes à se remettre à boire et à fumer.
12: Bah comment ça, ça va pas, non?
8: Bah c'est-à-dire que si nous on montre pas l'exemple, après ils vont pas s'y mettre tout seuls, quoi.
12: On est rien à foutre de votre discours, là. C'est n'importe quoi, là. Attendez, on va pas faire boire les jeunes.
8: Bah c'est ce qu'il faudrait, parce que sinon...
12: Ah, n'importe quoi, non mais là, je suis dans un délire, là, c'est pas possible.
13: Je suis la patronne. Vous savez que dans un bar, on peut pas servir des personnes mineures en alcool.
8: D'accord, parce que moi, dans ce cas, j'ai mon beau-frère qui est falsificatiste.
13: Oui.
8: Donc, lui, il peut faire des cartes d'identité avec un âge majorifié, par exemple.
13: Si vous faites faire des fausses cartes d'identité pour des mineurs, c'est grave.
8: Oui, non, mais comme ça, vous êtes tranquille.
13: Non, même pas.
8: Bah, si le jeune, il a 12 ans, par exemple,
13: oui,
8: vous voyez, mais qu'il vous montre une carte qui dit qu'il a 42 ans...
13: Oui, bien sûr, mais entre un jeune qui a 12 ans et une photo d'une carte d'identité qui a 42 ans, il y a un problème. Je vais peut-être m'en rendre compte, quand même. Peut-être pas me prendre pour une abrutie non plus.
8: Non, mais il faut y mettre un peu du vôtre aussi, vous voyez, il faut un petit... Allô?
12: Oui.
8: Oui, bonjour madame.
12: Non, c'est toujours monsieur.
8: Ah pardon, d'accord.
12: Bah alors là, dans des faux papiers, moi je porte plainte, attendez, c'est pas normal.
8: Comment ça vous portez plainte?
12: Bah on n'a pas le droit de vendre à des mineurs.
8: Bah vous allez pas porter plainte contre vous-même?
12: Bah j'ai une personne du service juridique qui écoute ma conversation là et qui est pas d'accord du tout.
8: Du service juridique du bar?
12: Oui.
8: Ah bah peut-être que je peux voir avec lui alors.
12: Bah je vous la passe.
8: Ah bah merci.
14: Bonjour monsieur.
8: Oui, bonjour monsieur.
14: Monsieur, je travaille dans un service juridique. Je regrette infiniment. Ici, il est strictement hors de question d'inciter qui que ce soit, hein, à boire ou à fumer. Vous êtes d'accord?
8: Non, mais là, on parle juste des 10-15 ans.
14: Justement, monsieur, c'est encore pire. Mais vous êtes. Et ça va pas? Vous vous rendez compte de vos propos?
8: Non, mais c'est juste une façon de relancer un peu le commerce aussi.
14: Monsieur, vous pouvez pas relancer un commerce en étant en contravention avec la loi.
8: Non, mais si, parce que dans le sens où le gamin de 12 ans qui vient picoler au bar.
14: Viennent picoler, je n'en veux pas dans ce bar. Enfin, vous êtes complètement siffoté, vous êtes en train d'inciter les gens à boire.
8: Bah oui, bah il faut bien
14: qu'on... Enfin, que ça veut dire?
8: Non mais alors, quand je dis les enfants, je dis pas nos enfants à nous. Hein.
14: C'est encore pire, même si c'est pas les nôtres. J'ose espérer, monsieur, que cette conversation est enregistrée par qui que ce soit.
8: Ah bah je vous rassure, moi j'enregistre cette conversation.
14: Enfin, ça va pas.
8: Non mais après, il faudra pas se plaindre, effectivement, si notre jeunesse est pas alcoolique. Hein.
14: Il est strictement hors de question de déroger à la loi. On est bien d'accord?
8: Roger, quel Roger?
14: Roger, vous connaissez pas le français?
8: Je ne sais pas pourquoi vous me parlez de ce monsieur Roger, parce que je...
14: Mais c'est pas monsieur Roger, c'est le verbe déroger, monsieur.
8: Monsieur Roger.
14: Déroger.
8: Je ne connais pas de Roger.
14: Mais ça va pas, hein. Allô, si vous vous déplacez, vous me dites quand, et moi j'appelle la gendarmerie en même temps. Ils vous emmèneront au poste.
8: Bah pourquoi ils m'emmèneraient à la poste?
14: Non. Au poste de gendarmerie.
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15: Oui, la poste, service distribution, je vous écoute.
16: Bonjour, monsieur.
15: Madame.
16: Madame Ledoux, à l'appareil.
15: Oui.
16: Je voudrais des nouvelles de mon facteur.
15: De quel facteur?
16: Eh ben, je connais pas, moi. C'est
15: celui... Oui, mais moi, où est-ce que vous habitez? Je vous connais pas non plus, hein.
16: Non, rue de Valdois.
15: Rue de Valdois? Qui c'est qui fait la tournée, rue de Valdois? Oui. Oui, pourquoi? Qu'est-ce qui se passe, madame?
16: Ben, écoutez, il n'est pas passé, enfin...
15: Il n'est pas passé?
16: Si, il passe de plus en plus en retard.
15: Et il... Bah écoutez, c'est qu'il y a du travail sur sa tournée, et donc il va pas... À quelle heure il passe habituellement?
16: Oh ben, il passe vers 9h, 9h30.
15: 9h, 9h30, puis il n'est pas passé aujourd'hui?
16: En général, il passe à 9h, 9h30, mais là, il passe de plus en plus en retard.
15: Il vient de plus en plus en retard? Ah bon, comment ça se fait?
16: Ça ne sert à rien, moi.
15: Vous savez pas?
16: Je sais qu'il s'arrête chez ma fille tous les matins.
15: Ah, oui?
16: Qui habite deux numéros avant, hein.
15: Mm-hmm.
16: Mais avant, ça durait 5 minutes, là.
15: Oui.
16: Et puis maintenant, il vient une demi-heure en retard.
15: Ah bon? Il reste un peu plus tard chez votre fille, alors?
16: Oui.
15: Ah ouais? Et vous...
16: Oui. Il passe chez moi après être allé chez ma fille.
15: Ah ouais, d'accord.
16: À 9h30, il est chez ma fille.
15: Ouais.
16: Alors, je crois que ma fille lui donne des cours de Kama Sutra ou quelque chose comme ça. C'est une langue du oriental, m'a-t-il dit.
15: Ah bon?
16: Oui.
15: Alors là... Excusez-moi, mais ça me surprend quand même qu'ils prennent des cours sur sa tournée. C'est quand même pas normal. Hein.
16: Mais c'est pour ça que je vous appelle.
15: Ben, on va le surveiller un peu et puis on va lui demander ce qui se passe vraiment et puis le surveiller.
16: Il arrive chez ma fille toujours juste après que son mari soit parti, hein, mon gendre. Hein.
15: Oh là là, alors bon. Ah bon.
16: Oui, parce que ma fille m'a dit qu'il était très appliqué.
15: Pardon?
16: C'est très compliqué, hein, m'a-t-elle dit. Parce qu'il paraît qu'il faut être une fois à genoux, une fois accroupi. Oui, c'est ce que ma fille m'a dit.
15: Ouais, bon, ben écoutez, vraiment...
16: Qu'est-ce qui vous fait rire?
15: Excusez-moi, mais non, parce que... collègue...
16: C'est une nouvelle langue ou quoi? Allô?
15: Écoutez, madame, non, ce que je vais
16: qu'est-ce
15: faire...
16: Qu'est-ce qui se passe?
15: Non, mais,
16: rassurez-moi.
15: Non, non, ce que je vais faire, on ira le suivre sur sa tournée pour voir si l'arrêt dure vraiment plus longtemps que de coutume. Hein. C'est pas normal qu'ils prennent des cours de langue sur sa tournée. Hein.
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18: Bonjour.
8: Bonjour monsieur, c'est bien l'agence locateuse de voitures?
18: Oui.
8: Monsieur Martin à l'appareil, je voulais savoir comment ça se passe pour les constats à l'amiable quand c'est une sous-location.
18: Comment ça se passait pour les constats quand c'est une sous-location?
8: Exactement, c'est pour savoir comment que ça se passe.
18: Alors, je vous fais patienter un instant.
8: Merci monsieur.
19: Oui, bonjour.
8: Bonjour monsieur, comme je disais, c'est pour un problème rapport à une sous-location.
19: Une sous-location, c'est-à-dire?
8: C'est-à-dire que j'ai loué une voiture chez vous, à mon nom.
19: Oui.
8: Puis je l'ai sous-louée à mon beau-frère parce qu'en vrai, c'est lui qui en avait besoin.
19: Bah, il aurait fallu le mettre conducteur sur le contrat.
8: Ouais, mais alors ça faisait des problèmes sous prétexte qu'il a pas le permis.
19: Attendez, vous lui donnez un véhicule, mais il a pas le permis.
8: Non, je lui donne pas, je lui sous-locationne le véhicule.
19: Mais donc là, il conduit un véhicule sans permis.
8: Ouais, et alors justement, il a fait une marche arrière avec votre voiture et pam, il m'a bousillé un rétro sur ma voiture à moi.
19: Bah, il conduit comment le véhicule, s'il n'a pas le permis?
8: Bah, il conduit comme ceux qui ont le permis, hein, avec les mains, les pieds.
19: Une personne qui n'a pas le permis ne peut pas conduire un véhicule. Enfin, ça me paraît logique.
8: Oui, alors vous peut-être, parce que vous êtes dans le milieu du locationnisme.
19: Bah, non, mais il y a un problème.
8: Oui, alors le problème, c'est ce que je disais, c'est qu'avec votre voiture, il a pété mon rétro. Donc il faut faire un constat.
19: Ouais, mais là, vous êtes dans l'illégalité du début à la fin, en fait. Enfin, moi, je peux rien faire, ça ne nous concerne pas, ça.
8: Sauf si vous changez mon contrat de location. Vous déclarez que c'est vous qui vous êtes auto-loué votre voiture.
19: Bah, non, monsieur, je ne vais pas me mettre dans l'illégalité pour que vous puissiez vous en sortir sur une sous-location et une personne qui n'a pas de permis.
8: Bah si, parce que dans ce cas, je peux déclarer que c'est vous qui m'avez bousillé le rétro.
19: Mais, enfin...
8: Bah ça m'arrangerait.
19: Bah ça vous arrangerait peut-être.
8: Ou alors, on dit que vous étiez en train de conduire ma voiture à moi.
19: Bah non, en fait, non.
8: Ah, vous avez pas le permis?
19: Bah si, moi j'ai le permis.
8: Eh bah problème réglé, vous avez pété mon rétro en reculant dans ma bagnole.
19: Non.
8: Bon bah à la limite, filez-moi le nom d'un collègue à vous, dans ce cas, c'est pas grave.
20: Oui, monsieur?
8: Ah, oui, bonjour, monsieur.
20: Alors, vous remplissez votre constat?
8: Oui, mais alors, c'est ce que je disais. Comme c'est moi qui ai loué la voiture, ça voudrait dire que je conduisais à la fois votre voiture, véhicule A, et ma voiture, véhicule B.
20: Ah, ouais.
8: Eh oui. Donc, comment vous faites-vous quand vous devez remplir un constat avec le même conducteur qui conduit en même temps les deux voitures?
20: Il n'y a pas de conducteur qui conduit les deux mêmes véhicules en même temps, réellement.
8: Bah, officiellement, si. Là, c'est moi qui conduis les deux en même temps.
20: Ah ouais. Alors ça, je peux pas vous dire, c'est jamais arrivé de faire un constat avec deux personnes qui conduisent en même temps.
8: Eh oui. Donc, ce serait quand même plus simple de refaire un faux contrat à votre nom, c'est ce que je disais.
20: Non, pour nous, c'est interdit.
8: Comment ça, pour vous, c'est interdit?
20: Bah, c'est logique, monsieur. On ment pas aux assurances.
8: Alors, pardon, j'ai justement le code du travail des locationneurs automobiles sous les yeux. Et c'est bien écrit, tout locationneur a le droit de mentir aux assurances dans la limite de 60% des déclarages.
20: Ah bah j'aimerais bien avoir une copie, j'ai jamais vu ça monsieur.
8: Ouais bah je vous l'envoie, mais avant faudrait déjà voir pour ma voiture.
20: Bah...
8: Parce que tenez-vous bien, j'ai voulu commander un nouveau rétroviseur.
20: Oui monsieur.
8: Impossible de le trouver dans la même couleur de ma voiture.
20: Ah ouais.
8: Donc vous savez quoi?
20: Non.
8: Eh bah j'ai dû racheter une voiture neuve entière, sinon c'était pas la bonne couleur.
20: C'est pas possible.
8: En plus il l'avait qu'en intérieur cuir, enfin bref, je vous ai fait une facture à votre nom.
20: Alors excusez-moi monsieur, je me permets,
8: oui.
20: Je veux pas être...
8: Je vous en prie.
20: C'est un canular.
8: Oh, alors excusez-moi monsieur, mais oui, c'est complètement un canular.
20: Ah non, c'est pas vrai, non.
8: Ah si, je confirme, bienvenue à la radio.
20: C'est quelle radio?
8: C'est une radio sur laquelle on aime beaucoup rire.
20: Rire évasion,
8: mais bien sûr.
20: Chanson.
8: Ah, c'est mieux.
20: Eh, vous avez de la chance, j'ai travaillé en assurance monsieur.
8: Oh ben bah, j'ai tout de suite vu que j'avais affaire à un spécialiste.
20: Ah.
8: Bonne journée et au revoir monsieur.
20: Au revoir madame. Putain, mais d'allusion.
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21: Allô?
16: Oui, bonjour madame.
21: Bonjour.
16: C'est la mairie.
21: Oui.
16: Ah bonjour, je vous appelle, je suis la nouvelle femme de ménage de monsieur le maire.
21: Oui.
16: Et je suis en train de faire le linge, là, je voudrais savoir où il met ses produits.
21: La femme de ménage de monsieur le maire.
16: Oui.
21: Ah bah écoutez, là je peux pas vous dire, monsieur le maire n'est pas dans mairie alors, je peux pas vous dire.
16: Si jamais il vous appelait.
21: Oui.
16: Pouvez-vous lui transmettre le message?
21: Oui.
16: Hein, qu'il appelle donc Mireille.
21: Oui.
16: Chez lui, à la maison.
21: Mm-hmm.
16: Et lui, pour lui dire où sont les produits, parce que là, je suis en train de faire le linge.
21: Oui.
16: Il y a des taches dans les slips que je n'arrive pas à rattraper.
21: Bon, mais écoutez, moi, je vous laisserai la commission.
16: La grosse, c'est pas la peine, parce qu'il l'a déjà faite. Hein.
21: Pardon?
16: Il l'a déjà faite.
21: Il a déjà fait quoi?
16: La commission.
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23: Oui, bonjour.
24: Bonjour monsieur, c'est bien la société de transport routier?
23: Non, c'est une dame.
24: Si vous voulez, monsieur Martin à l'appareil, cabinet médical du docteur Martin, service de la médecine travailliste de Martinville.
23: Oui, d'accord.
24: Oui, je vous appelle rapport à la réforme du permis de conduire.
23: Oui.
24: Vous savez, maintenant les conducteurs de plus de 15 ans doivent passer une visite médicale.
23: Oui.
24: Donc c'était pour savoir, chez vous les conducteurs, ils sont bien âgés de moins de 15 ans?
23: Alors, vous me parlez, je comprends pas ce que vous me demandez. C'est des conducteurs de moins de 15 ans en âge?
24: C'est ça, tous vos chauffeurs routiers qui sont âgés de moins de 15 ans n'ont pas besoin de passer la visite médicale.
23: Ah non, les chauffeurs qu'on a, ils sont plus que majeurs.
24: Ok, donc tout cela, il faut plus qu'ils conduisent.
23: Ah bah non. Hein.
24: Ah bah si, en attendant de passer la visite.
23: Ah non, je suis désolée.
24: Non mais vous inquiétez pas, j'en ai parlé à mes neveux.
23: À vos neveux?
24: Ouais, ils sont trois, Martini, Martinou et Martinin.
23: Attendez, je comprends pas.
24: Bah parce que eux, ils ont tous moins de 15 ans, donc ils peuvent conduire vos camions.
23: 15 ans, ils ont pas de permis.
24: Non, mais vous leur montrez comment ça marche.
23: Ah bah oui, bah bien sûr. Non, fais pas travailler ces gens-là, monsieur.
24: Comment ça, ces gens-là?
23: Ah non. Allô?
24: Ah, ça a changé.
23: Oui.
24: D'accord, bonjour monsieur.
23: Pour passer une visite?
24: C'est ça, merci d'avoir suivi. Il faut repasser la visite médicale, rapport à la réformation du permis de conduire.
23: Ah bah, du permis de conduire, ils en parlent, ça fait 10 ans qu'ils en parlent.
24: Ouais, bah à force d'en parler, ils ont validé n'importe quoi.
23: Ah d'accord.
24: Ouais, parce que pour le moment, si un chauffeur a plus de 15 ans, il peut pas conduire.
23: Moi c'est n'importe quoi là encore.
24: Ah bah, ça, à qui le dites-vous? Et puis c'est pas tout, ça concerne toutes les personnes qui ont un permis, quel qu'il soit, dans l'entreprise.
23: Alors demain, on a besoin de la voiture, on peut pas conduire.
24: Ah bah, si vous avez plus de 15 ans, non, vous pouvez pas.
23: Oui, mais enfin, ils pourraient nous donner un délai quand même, moi je sais pas.
24: Il y a pas de délai, mais ils ont prévu une autre solution.
23: Oui.
24: Vous avez le droit de monter à l'arrière de la voiture ou du camion et de demander à un jeune de conduire à votre place.
23: Mais c'est vraiment du n'importe quoi là.
24: Oh bah je suis bien d'accord et puis il y en a encore. Évidemment, le jeune en question doit avoir moins de 15 ans.
23: C'est n'importe quoi. Non, là.
24: Ah mais c'est complètement n'importe quoi. Et puis je vous ai pas dit encore pour la convocation, rapport à la visite.
23: Bon, vous nous envoyez la convocation par mail ou pas?
24: Non, je vais vous l'envoyer par courrier parce que de toute façon, les visites médicales, elles ne commencent que dans 2 mois.
23: Mais dans 2 mois?
24: Ouais, parce qu'à la médecine travailliste, on doit déjà gérer tous les arrêts de travail en prévision des fêtes de fin d'année.
23: Non, mais c'est n'importe quoi.
24: Alors là, n'importe quoi, complètement.
23: Là, c'est du n'importe quoi.
24: Oh bah, du grand n'importe quoi. Heureusement, comme je disais à votre collègue, je vous envoie des jeunes chauffeurs de moins de 15 ans.
23: Ah non, il n'est pas question qu'un jeune de 15 ans prenne notre camion.
24: Non, mais vous inquiétez pas, ce sont mes neveux de Martinville, c'est la famille.
23: Non.
24: En plus, vous avez de la marge, ils sont 3 et le plus âgé, il a 12 ans.
23: 12 ans? Vous voyez un gamin 12 ans conduire un camion?
24: C'est pour ça qu'ils sont 3. Celui de 12 ans, il se met debout sur le siège conducteur et il s'occupe juste du volant.
23: Ah bah, mais c'est
24: pendant ce temps, son frère de 8 ans se met côté passager.
23: Non.
24: Si, et lui, il s'occupe que du levier de vitesse.
23: Mais vous rigolez ou quoi?
24: Ah bah attendez, j'ai pas fini. Le troisième neveu, lui, il a 4 ans, il se couche sous le siège conducteur et il s'occupe des pédales.
23: Non, mais vous nous racontez des conneries, là, c'est pas possible.
24: Oh bah, vous inquiétez pas, pendant ce temps, vous êtes tranquille à l'arrière, dans la remorque du camion.
25: Qu'est-ce que c'est que ce truc encore?
24: Ah, il y a madame aussi, bonjour.
26: Oh non, mais attendez, on est assaillis tous les jours de coups de téléphone comme le vôtre.
24: Non, ça m'étonnerait.
26: Oui, bon, écoutez monsieur.
24: Pardon, mais en tant que chef de cabinet du docteur Martin de la médecine travailliste, c'est la première fois que je vous appelle.
26: La médecine travailliste.
24: Attention, chef de la médecine travailliste.
26: Gna.
24: Ouh là là, vous m'avez pas dit gna.
26: Bon, écoutez monsieur.
24: Pardon madame, mais gna, je peux pas laisser passer.
26: Pardon.
24: C'est gentil de me présenter vos excuses, mais je vais quand même prendre votre nom pour faire un signalage. Vous êtes
26: blablabla.
24: Madame blablabla. Eh ben, je note.
26: Au revoir.
24: A dit gna au chef.
26: Et oh.
24: Comment ça va, chuchute? Vous essayez de me siffler en plus.
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21: Allô?
16: Allô?
21: Oui?
16: Oui, bonjour madame.
21: Bonjour monsieur.
16: Je me permets de vous appeler. C'est un ami qui m'a donné votre numéro.
21: Oui?
16: Il m'a dit que tu ferais bien de les appeler. Ils peuvent peut-être t'aider.
21: Qu'est-ce qui se passe, monsieur?
16: Ah, bah, ça va très bien.
21: Ah bon, mais pourquoi votre ami vous a donné ce numéro de téléphone?
16: Comment vous avez deviné mon numéro de téléphone?
21: Ah, je ne l'ai pas deviné, monsieur, c'est vous qui m'avez téléphoné.
16: Mais vous m'avez appelé André.
21: Ah non, du tout.
16: Vous ne m'avez pas dit André.
21: Qui vous a conseillé de nous appeler exactement?
16: C'est un ami que je vais voir à peu près une fois par semaine.
21: Oui.
16: Mais c'est un ami bizarre, il faut que je le paye.
21: Ah, d'accord.
16: C'est un
21: docteur?
16: Je sais pas, il me donne des petits machins à avaler pour manger.
21: Mm-hmm.
16: Mais attendez.
21: Oui.
16: Mon ami, il est médecin.
21: Ben, je suppose qu'il vous donne des petites choses à manger.
16: Mais je suis un oiseau, madame. Il me donne des petites graines, moi.
21: Ah bon?
16: Ben oui, comme ça après...
21: Et pourquoi il vous a dit de nous appeler alors? Je comprends pas, puisque vous allez si bien.
16: Parce que ce soir, il m'a dit, ce soir, je peux pas vous faire la cuisine, quoi.
21: Il est dans un... Vous voyez où exactement, cet ami?
16: Dans ma cage, madame.
21: Dans votre cage?
16: Oui.
21: Mais écoutez, je peux prendre votre adresse et votre nom, et puis je vais vous envoyer quelqu'un qui va vous amener à manger pour ce soir.
16: Mais je peux venir vous voir, si vous voulez.
21: Mais non, ça, c'est pas possible.
16: Mais moi, je suis un oiseau, et je me déplace aussi chez les gens, mais ils ont fermé la cage ce matin.
21: Mais vous pouvez peut-être l'ouvrir pour si je vous envoie quelqu'un, vous ouvrez juste 5 minutes.
16: Oui, mais alors, c'est un truc. Alors, attendez, parce que...
21: Faites attention de ne pas vous échapper.
16: Non, non, le problème... Attendez, je vais essayer d'ouvrir la porte, quoi. Mais la cage, elle est bloquée. Hein.
21: Allô?
16: Je vais essayer, madame.
21: Pardon?
16: Je vais essayer d'ouvrir la porte.
21: Allez-y, essayez.
16: C'est fermé! Ma cage est fermée!
21: Allô, monsieur, revenez, on va trouver une solution. On va appeler un serrurier. Allô?
16: Allô?
21: Oui, mais vous inquiétez pas, ça, une porte, ça s'ouvre toujours s'il faut. On appellera un serrurier, on appellera quelqu'un comme ça qui est spécialiste pour ouvrir les portes.
16: Attendez, je m'envole, je change de branche.
21: Allô? Vous êtes sur une autre branche?
16: Allô?
21: Oui?
16: Je suis tout en haut de l'arbre.
21: C'est beau de là-haut.
16: Je trouve plus mon nid. Et qu'est-ce que je fais?
21: Ben écoutez, monsieur l'oiseau, on va vous aider, monsieur. Ne vous inquiétez surtout pas.
16: Et attendez.
21: Oui, il est où votre arbre?
16: Attendez, je vais essayer de m'envoler encore plus haut.
21: Oh là là. C'est peut-être pas la peine d'aller plus haut.
16: Attention, j'y vais. Oh,
21: allô?
16: Oh mon Dieu. Allô?
21: Oui, vous me donnez votre nom et votre adresse, monsieur, d'accord? Et puis on va venir vous aider.
16: J'ai cassé mon bec.
21: Bah oui, justement, on va venir vous le réparer.
16: Oh, mon Dieu, j'ai cassé mon bec.
21: Bon.
16: Attends.
21: Comment vous vous appelez? Vous avez bien un nom.
16: Oui, qui c'est qui est là? Qui c'est qui a frappé? Ah, bonjour, Rimoulin.
21: Ah, là, quelqu'un.
16: Entrez.
21: André?
16: Je suis avec votre femme au téléphone, rentre.
21: Allô, André?
16: C'est votre femme, je vais vous la passer.
21: Oui, passez-moi là.
0: La femme, qu'est-ce qu'elle fout là? Allô, Simone?
21: Non, c'est une erreur. Urgence psychiatrie à l'appareil. Est-ce que vous pouvez me donner le nom et le prénom de ce monsieur et son adresse? Je crois qu'il a besoin de soins.
0: Quel monsieur?
21: Le monsieur André?
0: Il n'y a pas de monsieur ici, madame.
21: Ah.
0: Il y a un oiseau.
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2: Oui, allô?
24: Bonjour, monsieur.
2: Non, c'est une dame.
24: Si vous voulez, c'est bien la station-service?
2: Oui.
24: C'est pour signalifier un produit défectueux.
2: Attendez.
24: Oui, il s'agit des petits sapins magiques que j'ai achetés chez vous.
2: Oui, les petits sapins, alors.
24: Figurez-vous que j'ai planté les petits sapins, j'ai arrosé, ça n'a pas poussé.
2: Ça n'a pas poussé, ça nous met pas qu'il faut arroser quoi que ce soit.
24: Et pourtant, je les ai mis dans la terre, dans des pots.
2: Mais non, ça se met pas en terre, c'est pas marqué sur le carton. Alors...
24: Sur le carton, il y a écrit que c'est un arbre, donc forcément, je le plante.
2: Bah non.
24: Bah si, logique, arbre, plante.
2: Mais ça est en train de m'énerver, là, parce que.
24: Dans ce cas, pourquoi vous vendez des trucs de jardinerie?
2: Mais c'est pas des trucs de jardinerie, pourquoi vous avez mis ça dans un pot?
24: Parce qu'il y avait une promo, si on achetait plusieurs pots, donc j'en ai profité.
2: Mais non, oui, mais on s'en fout des pots de fleurs, là. Moi, je parle des arbres magiques que.
24: Pardon,
2: je
24: me permets de préciser quand même, je ne parle pas de pots de fleurs, ce sont plutôt des pots d'arbres. Non mais je précise.
2: C'est marqué de retirer du sachet.
24: Oui, on retire du sachet et après on plante dans la terre, ça j'ai bien compris.
2: Mais non, ça met pas qu'on le met dans la terre.
24: Bah moi je suis allé à la jardinerie et ils m'ont dit que le sapin il pousse dans la terre.
2: La jardinerie, ils sont fous aussi eux. Ils sont arbre magique, c'est un truc en carton.
24: Donc vous reconnaissez que c'est du carton.
2: Bah c'est un truc en carton.
24: Bah oui, donc c'est pas du vrai sapin.
2: Oui, mais je reconnais que c'est embêtant, mais c'est qu'il faut le mettre dans la terre. Mais alors, mais réfléchissez un peu.
1: Bah, je réfléchis que mon sapin, il va pas pousser tout seul non plus.
2: Vous emmenez votre truc chez Feu Vert ou chez Noroto, je sais pas.
1: Oula,
2: quoi.
1: Pourquoi on m'envoie chez les collègues?
2: Eh bah ben parce qu'ils vendent le même truc.
1: Oui, et puis on va s'arranger entre commerçants, je vois le truc.
2: Mais non, mais pas, c'est pas entre commerçants.
1: Tu lui dis que les sapins poussent pas dans la terre, ceci, cela. Pardon, mais j'ai mon beau-frère qui est jardiniste.
2: Oh, bah, votre beau-frère, il y connaît rien.
1: Ah, bah, je vous le passe. Jardiniste Martin! Oui, monsieur Martin!
2: Écoutez, hein.
1: Le monsieur dit que tu connais pas ton métier.
2: Votre beau-frère, il peut très bien dire ce qu'il veut.
1: Bonjour, monsieur. Je suis justement mon beau-frère et je dis que vous avez vendu un faux arbre.
2: Non, mais ça, c'est un arbre magique, mais ça se plante pas dans la terre. Mais purée de pois, c'est marqué sur l'emballage.
1: Purée de pois, purée de sapin, oui. Moi, je vous ai préparé votre facture pour la
2: bon,
1: terre.
2: Allez, hein.
5: Non, mais attendez, vous.
1: Bonjour, monsieur.
5: Ne me dites pas, monsieur, que vous avez mis en pot des arbres magiques pour déodoriser les voitures.
1: Bah si, c'est exactement ça, oui. Allô?
5: Bon, monsieur, alors s'il vous plaît, c'est même pas la peine qu'il m'envoie la facture, parce que la facture, je la paierai pas.
1: Et pourquoi?
5: Parce que déjà, chez moi, je ne vends pas d'arbres à replanter.
1: Ah tiens, vous n'en vendez plus?
5: Je n'ai jamais vendu d'arbres à planter, nous vendons des petits sapins.
1: Ah non, faute!
5: Mais monsieur, laissez-moi parler.
1: Non mais je vous jure, c'est pas du vrai sapin.
5: Attendez, s'il vous plaît.
1: Le monsieur d'avant me l'a confirmé, il a dit c'est du carton.
5: Ah non, monsieur, ça suffit, maintenant, ça suffit, parce que vous me prenez pour une imbécile. Je vends des déhorizons qui sont dans
1: alors,
5: un rayon.
1: Pardon, c'est pas un déhorizon, puisque c'est...
5: Attendez, s'il vous plaît. C'est pas marqué, veuillez planter dans un pot. Un arbre en carton.
1: Bah, je m'excuse, mais j'ai essayé, ça marche pas.
5: Ah, attendez, je comprends pas, là.
1: Et un autre monsieur, bonjour.
5: Bah, attendez, les arbres magiques, c'est pour mettre dans la voiture.
1: Ah, bah, je vois qu'on s'est passé le mot.
5: Non, là, vous vous êtes trompé, c'est pas possible. Parce que les arbres magiques, c'est pour mettre dans la voiture pour faire sentir bon.
1: Bah, déjà, ça peut pas sentir l'arbre, parce qu'il y en a pas dedans.
5: Bah non, c'est du carton.
1: Alors, pourquoi ça s'appelle pas carton magique?
5: Mais parce que c'est la forme d'un sapin.
1: Bah oui, mais alors après, moi, je crois que c'est un sapin.
5: Non, vous pouvez venir physiquement, et puis vous allez voir, vous allez être reçu.
1: Ah bah, merci monsieur, oui, comme ça, je vous apporte la note pour les fournitures.
5: Quelle fourniture?
1: Le terreau, les pots pour les arbres.
5: Bah, non, c'est même pas la peine de vous présenter avec ça, parce que là, on va vous envoyer bouler.
1: Faudrait savoir, je viens ou je me fais bouler?
5: Ah bah, passez, puis vous allez voir.
1: Super, à tout de suite, bisous.
5: Allez, au revoir.
1: Oui, ou comme vous dites, hein, au revoir, monsieur.
5: Terminé.
6: Lingerie, bonjour.
7: Allô, c'est Lingerie.
6: Oui, c'est ça.
7: Et dites-moi, vous faites des bonnets profonds?
6: Oui, je fais jusqu'au 120H.
7: Si vous faites du bonnet profond, est-ce que vous faites du débile léger?
6: Du quoi?
7: Du débile léger.
6: Du pile léger?
7: Du débile léger.
6: Des piles léger,
7: oui.
6: Je sais pas ce que c'est.
7: Du débile léger. Vous faites du bonnet profond?
6: Oui.
7: Et vous faites du bonnet profond. Est-ce que vous faites du débile léger?
6: Du débile léger, ça veut dire quoi, ça?
7: Bah, c'est le contraire, du bonnet profond.
6: Alors là... C'est une marque ou c'est quoi?
7: Dans la vie, il y a deux formes de... Il y a le bonnet profond.
6: Oui.
7: Et puis quand c'est pas un bonnet profond, c'est un débile léger.
6: Alors, ils me disent, quand c'est pas un bonnet profond, c'est un bonnet débile léger. Je sais pas ce que c'est.
7: Est-ce que le monsieur qu'on entend, il connaît?
6: C'est pas un monsieur, c'est une madame.
7: Oui, non, mais l'autre derrière.
6: L'autre derrière, il y a personne, l'autre derrière.
7: Dans la rue.
6: Dans la rue? Mais nous, on n'est pas dans la rue, on est dans le magasin.
7: Oui, vous, mais dans la rue, il y a quelqu'un qui marche, là, actuellement.
6: Oh, mais, vous commencez, non, excusez-nous,
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6: Oui?
1: Oui, bonjour monsieur. Je suis bien chez l'apiculturiste.
6: Chez l'apiculteur, oui.
1: Là, j'ai vu mon docteur qui m'a dit que j'étais allergique au pollen.
6: Oui.
1: Visiblement, vous avez mis du pollen dans votre miel.
6: Ben non, mais il y a obligatoirement du pollen dans les miels.
1: Ah bah oui, mais alors excusez-moi, mais alors si vous mettez des trucs et vous prévenez pas.
6: Non, mais on met rien, vous aurez obligatoirement du pollen partout. C'est obligatoire. C'est pas moi qui fais le miel, c'est les abeilles.
1: Oh, bah ça va être leur faute, les pauvres bêtes.
6: Mais putain, mais il est pas net. Mais non, mais vous êtes vraiment pas bien, non?
1: En gros, ce que vous faites, c'est que vous coupez votre miel avec du pollen.
6: Mais bien sûr, et puis je pisse dedans aussi. Ah, mais vous avez vraiment du mal à comprendre que dans du miel, il y a obligatoirement du pollen. Je ne prends pas du pollen que je rajoute dans le miel. Voilà, vous vous rendez compte des âneries que vous pouvez dire?
1: Oh, bah j'ai bien compris.
6: Bon, alors, arrêtez de me casser les pieds en me disant que je rajoute du pollen dans les pots de miel.
1: Non, mais
6: c'est
1: juste...
6: incroyable.
1: Vous gardez le pollen et vous me filez juste le miel. Enfin, ça vous empêche pas de l'enlever, vous voyez?
6: Non, mais vous avez un sacré problème. Mais comment voulez-vous que j'enlève? Mais non, mais c'est des micro-particules.
1: Non, mais avec une passoire avec des tout petits trous.
6: Mais non, mais ça va pas. Non, mais vous rendez compte que vous me dites que je rajoute du pollen dans les pots de miel? Non, mais est-ce que vous rendez compte de la bêtise? C'est les abeilles qui font le miel.
1: Eh ben, vous dressez les abeilles.
6: Je les dressais. Ben oui, c'est vrai que tous les matins, je vais voir les filles, vous me ramenez. Mais non, mais ça va pas. Oh bon, tu vas t'expliquer.
3: Ah bah bien sûr, bien, bien sûr.
1: Oui, bonjour madame.
3: Non mais attendez monsieur, je n'ai pas mis de pollen, c'est les abeilles qui le mettent.
1: Dans tous les pots, ils ont trouvé des traces de pollen.
3: Mais attendez, c'est ce que je vous dis.
1: Sinon vous me les changez.
3: Mais je vous les changer contre quoi?
1: Non mais vous mettez du miel sans pollen à la place.
3: Il n'y a pas de miel sans pollen sur la terre, arrêtez un peu vos conneries. Vous êtes de d'où, vous venez de Tchurmars, donc arrêtez.
1: On met ça sur le dos de ces pauvres abeilles qui n'ont rien demandé.
3: Bon écoutez, votre miel, qui que c'est qui est allergique? C'est vous?
1: Ah bah qui que c'est? Que c'est moi, oui.
3: D'accord, votre allergie au pollen, vous avez été constaté par un allergologue?
1: Non, c'est mon beau-frère qui est allergoliste.
3: Allergoliste, ça veut dire quoi ça?
1: Bah c'est-à-dire qu'il s'occupe des allergies.
3: Donc il a le résultat de l'analyse?
1: Bah oui, c'est, il l'a fait lui-même.
3: Mais non, c'est pas possible, il peut pas la faire lui-même, il a pas le matériel.
1: Alors. Bah il est analyste allergoliste.
3: Alors vous avez combien de miel que je vous ai vendu?
1: 200 kilos à peu près.
3: De quoi? Non mais vous rigolez là, je vous ai jamais vendu 200 kilos de miel moi. Non mais attendez.
1: Pour le remboursage, ce serait possible en liquide, vous pensez?
3: C'était pas pour le remboursage, parce que moi je vais porter plainte contre vous là à ce moment-là. Alors ramenez-moi les 200 kilos.
1: Alors le truc c'est qu'il va falloir que je loue une camionnette, ça va se faire des
3: choses. Bien sûr, attendez.
1: Bah oui, j'ai quand même 5 palettes de 200 kilos, donc ça fait...
3: 5 palettes de 200 kilos? Je n'ai jamais vendu en palette.
1: Ah non, mais parce que moi j'ai mon beau-frère qui est palettiste, qui a paletté les pots de miel.
4: Mais vous expliquez, nous on vend du miel par pot.
3: Mais je n'ai jamais... Arrête.
1: Si, parce qu'il est analyste allergoliste palettiste.
3: Non, arrêtez vos conneries un peu, s'il vous plaît. Hein.
1: Allô?
9: Oui, monsieur.
1: Ah, mais c'est encore le monsieur.
9: Putain, mais c'est pas possible.
1: Voilà, donc...
9: Putain, mais qui c'est? Vous vous foutez de ma gueule, là?
1: Alors, à votre avis, ça peut être qui?
9: À part une radio...
1: à part quoi?
9: Putain, c'est pas... Oh non.
1: Ah, si?
9: Y a tout le monde qui m'a entendu hurler, là. Et j'espère que c'est pas Champagne FM, hein.
1: Alors non, c'est pas Champagne FM.
9: Radio 8?
1: Non plus.
9: Je ne sais pas. J'ai les chansons?
1: Ben, bravo.
9: D'accord. Et je suis passée pour une cinglée, là. Mais par contre, venez pas tout de suite, quand même, hein. Parce que là, ça va pas être possible. Hein.
1: Parce que là, vous vouliez m'offrir du miel, c'est
9: ah
1: ça?
9: Ah non, je pense que je vous jetais le pot.
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11: Oui, allô?
12: Oui, allô?
11: Oui, bonjour.
12: Oui, bonjour, c'est service informatique de la mairie à l'appareil. C'est au centre coiffure?
11: Oui.
12: Dites-moi, on a des documents à vous faire parvenir, on aurait besoin de votre adresse email.
11: On n'a pas de... Pour l'instant, on n'est pas...
12: Attendez, c'est...
11: Enfin, ça sera bientôt fait.
12: Non, attendez, vous n'avez pas de modem
11: Ah non, pas du tout.
12: Ni à 56 000 bits ou même pas de KRM 65 000?
11: Ah non.
12: C'est pas vrai. Eh les gars, je viens avec le salon de coiffure. Ouais, ils n'ont pas de modem, ils n'ont pas d'email. C'est pas vrai.
11: Ben si.
12: Attendez, je vous passe le chef de service, il est mort. Qu'est-ce que c'est que ce travail? Allô?
11: Allô?
12: Oui.
11: Oui, bonjour, monsieur.
12: Bonjour, monsieur. Qu'est-ce qu'on me dit, là? Vous n'avez pas de modem?
11: Ben non. Pas. Pourquoi vous rigolez?
12: Vous n'avez pas d'email?
11: Mais non.
12: Mais c'est pas vrai, ça.
11: Pourquoi?
12: Mais... Alors, vous pouvez... Vous pouvez pas nous envoyer un email?
11: Mais non. Non, mais attendez, là. À qui j'ai affaire, là?
12: C'est le service informatique de la mairie, monsieur.
11: Mais peut-être, oui, mais moi, je suis désolé, mais je suis pas relié à Internet, moi. Qu'est-ce que vous me dites, là?
12: Mais c'est pas vrai!
11: Mais pourquoi? Mais si c'est vrai, monsieur. Bon, écoutez, qu'est-ce que vous voulez exactement?
12: Mais on a besoin de votre adresse email!
11: Mais on n'en a pas, monsieur. Bon, écoutez, moi j'ai autre chose à faire. Écoutez, qu'est-ce que vous voulez exactement?
12: Bon, c'est pas grave. Donnez-nous le nom de votre serveur.
11: Mais on n'a pas de serveur.
12: Hey, mais votre provider.
11: Mais on n'a rien de tout ça. Mais... Bon, ok, d'accord. Moi, c'est pas ça à faire, hein. Ok, voilà.
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13: Oui.
1: Bonjour jeune homme, passez-moi Martine s'il vous plaît.
13: Alors vous êtes trompé de numéro je pense.
1: Comment ça, je suis où là?
13: Vous êtes au salon de coiffure.
1: Certainement pas puisque j'ai fait le numéro des établissements Martin.
13: De quoi? Ah pas du tout.
1: En fait vous êtes en train de pirater ma ligne.
13: Mais pirater de quoi? De quoi vous parlez nous? Ça fait combien de temps que vous l'avez votre numéro?
1: Oula, bah ça fait au moins depuis hier. Bah,
13: depuis hier, c'est vous qui m'avez piqué le numéro puisque ça fait au moins 15-20 ans qu'on a le même numéro. On paye un abonnement tous les mois de téléphone, vous me parlez de quoi là? Vous me prenez la tête pour un truc alors qu'on a le numéro depuis des années quoi. Appelez notre opérateur, vous verrez que c'est eux qui ont dû se tromper en vous donnant le numéro hein.
1: J'ai plutôt l'impression que c'est vous qu'ils avaient dû m'arnaquer, oui.
13: Vous êtes dingue là, franchement je suis désolée mais...
1: Bon, vous débranchez votre téléphone pour que je récupère ma ligne et on en parle.
13: Et monsieur, c'est c'est un téléphone d'un salon de coiffure. Je ne peux pas le débrancher. Et en plus, le téléphone va avec notre carte bancaire.
1: Ah, parce qu'en plus, vous me piratez la carte bancaire?
13: Mais n'importe quoi.
1: Oh là là là là là là.
13: On a un truc pour passer les cartes bancaires pour que les clients payent.
1: Écoutez, vous débranchez le téléphone, vous me rendez ma carte bleue, on n'en parle plus.
13: Mais quelle carte bleue? Mais je n'ai pas votre carte bleue. Mais
1: attendez deux secondes, je vérifie dans mon portefeuille.
13: Non mais monsieur...
1: Et voilà, comme par hasard, ma carte bleue a disparu.
13: Mais de quoi vous... Mais vous êtes dingue, franchement, mais si vous avez un souci, j'appelle la patronne.
1: Ah, le coup de la fausse patronne, maintenant, bah vous allez me passer un complice.
13: Mais passer un complice de quoi? Mais venez au salon de coiffure, vous verrez que j'ai pas de complice du tout. Vous regardez dans l'annuaire...
1: Et l'entourloupe des faux annuaires, en plus. Ah non, mais c'est l'escalade.
13: Mais de quoi? Mais le téléphone, le numéro est le même depuis 15-20 ans. Je peux pas vous avoir piraté votre numéro alors que vous l'avez depuis hier, monsieur. On l'a eu avant vous, le numéro.
1: Et qui me dit que vous n'aviez pas anticipé il y a 20 ans pour me piquer mon numéro aujourd'hui?
13: Non mais vous êtes dingue, monsieur, vous êtes dingue.
1: Non mais alors, passez-moi le responsable.
13: Oh écoutez, non, c'est mon numéro.
1: Ah, monsieur.
13: Monsieur, je vous ai rien piraté du tout, moi ça fait 23 ans que je suis installé.
1: Attendez, je branche la nanifière. Et c'est confirmé, transfert de piratage détecté, bah voilà.
13: Non, j'ai pas fait de transfert de piratage, écoutez.
1: Excusez-moi, mais enfin vous usurpiez ma ligne quand même.
13: J'usurpie rien du tout.
1: Ah si, vous usurpiez.
8: Allô.
1: Et c'est madame, tiens donc.
8: Non, c'est ma femme.
1: Admettons.
8: Bon monsieur, qui vous êtes déjà?
1: Monsieur Martin, établissement Martin, moi j'ai ouvert cette ligne téléphonique.
8: Non, arrêtez de raconter n'importe quoi.
1: Ah, la nanifière est formelle. Il y a eu transfert de piratage.
8: Transfert de piratage de quoi?
1: Il y a piratisme de ma ligne téléphonique.
8: Ah, piratisme, hein? Ouais, c'est vachement français, ça. Oh là là là, on se demande pourquoi la France va bien alors, hein. On dit pas piratisme, on dit piratage déjà.
1: Non, je crois pas. On dit téléphonage, mais on dit pas piratage.
8: Eh monsieur, vous savez parler français ou quoi? Vous prenez pour qui?
1: Je me prends pour monsieur Martin, excusez-moi madame.
8: Bah moi je suis monsieur, hein.
1: Ouh, mais attendez, c'est la même voix que celle d'avant?
8: Non, c'est pas la même voix, donc...
1: Oh bah excusez-moi madame, mais là vous allez pas...
8: Arrêtez de m'appeler madame, parce que ça va mal se passer.
1: Oh bah excusez-moi d'être poli madame, hein. C'est quand même la moindre
8: non,
1: des choses.
8: Non, non, mais attendez, moi je suis pas l'abbé Pierre non plus, on est d'accord?
1: Ah, on est d'accord, vu que l'abbé Pierre c'était un monsieur.
8: Non, mais arrêtez vos conneries.
1: Ah bah si.
8: Non.
1: Sinon, ou alors vous êtes la baisse Pierrette.
8: Bien sûr.
14: Le refuge de Landerneau, bonjour.
15: Ah, bonjour madame. Je suis au refuge animalier.
14: Oui, de Landerneau, oui.
15: Très bien. Je voulais savoir si vous aviez des chatons en ce moment.
14: Ah, nous n'avons que des chiens au refuge.
15: Et est-ce que vous avez des chiots?
14: On a un chiot, mais qui sera de grande taille adulte.
15: Quelle taille il fait à peu près?
14: Oh, il fait quoi, 4-5 kilos, je dirais.
15: Ah oui, c'est gros, ça. Ça va pas rentrer. Attendez, je vérifie.
14: Ça va pas rentrer dans quoi?
15: Parce que nous, on fabrique des ce qu'on appelle des bijoux vivants, vous voyez.
14: Des bijoux vivants? Et expliquez-moi, là, parce que là, j'ai peur de comprendre. C'est-à-dire?
15: Sinon, la dame me dit qu'il fait 3-4 kilos, donc on peut le mettre que dans un Jéroboam, ça rentrerait, mais pas une bouteille normale.
14: Mais qu'est-ce que vous me racontez, là? Vous faites quoi, exactement?
15: Comment?
14: Qu'est-ce que vous faites exactement avec les chiens?
15: Vous voyez les bouteilles d'alcool?
14: Oui.
15: Dans lesquelles on met une poire et qui grossit à l'intérieur?
14: Oui.
15: On fait la même chose donc avec des chatons.
14: Vous mettez des chatons dans des bouteilles? Mais vous êtes à moitié malade?
15: Mais ils sont nourris, hein. On les nourrit avec un entonnoir et parfois des pailles en plastique médical, hein.
14: Mais vous êtes pas bien ou quoi?
15: Attendez madame, on n'est pas bien, dites-moi. On a vendu 367 en un mois, on a un chiffre d'affaires qui est à plus 31 sur la région. Et
14: mais à quoi ça rime de mettre des chiens, des chatons dans des bouteilles et de les nourrir avec un entonnoir?
15: Bah, madame, enfin ça fait plaisir à des gens.
14: Mais c'est pas des bateaux en bois, non? Mais franchement, c'est des animaux vivants, qu'est-ce qu'ils font dans des bouteilles et des chiens? Vous parlez de mettre des chiens dans un Jéroboam, mais ça va pas, hein.
15: Madame, s'il fait 3-4 kilos, je pense qu'il rentrera pas, de toute façon. Donc vous pouvez
14: mais moi, de toute façon, il est hors de question que vous preniez un chien chez nous pour les mettre dans des bouteilles, hein, ça c'est clair. Hein. Ah, je préfère les voir rester en chenille et... Ah non, mais ça va... Mais n'importe quoi. Hein. Mais c'est pas légal, votre truc.
15: Mais si, parce que nous, on les exporte.
14: Vous les exportez?
15: Oui.
14: Vous aimez les animaux pour les mettre dans des bouteilles comme ça?
15: Bah oui, j'aime les animaux, sinon...
14: Mais vous trouvez que c'est leur lieu de vie dans des bouteilles? Mais c'est quoi cette histoire-là? Mais c'est abracadabran.
15: Madame, ce sont...
14: Déjà, les mettre dans des cages, c'est pas terrible, mais alors là, dans des bouteilles, ça sert à rien de les caresser, ça sert à rien de leur faire voir un petit peu le monde extérieur, c'est sûr, vaut mieux les laisser dans des bouteilles.
15: Pardon? On les caresse avec le goupillon du biberon, vous savez, comme pour nettoyer les biberons.
14: Non,
15: attendez, madame. Il y a quelque chose qui m'étonne dans ce que vous dites quand vous dites qu'on les prive du monde extérieur, du regard sur le monde extérieur, mais les bouteilles sont transparentes.
14: Mais les chatons, vous pensez que les chatons, ils sont bien dans les bouteilles?
15: Mais oui.
14: Ah oui, ils sont heureux, ils vous font des sourires, ils vous disent ah, coucou, salut, je suis heureux.
15: Bah, ils miaulent pas, madame, déjà.
14: Ils miaulent pas, bah, ça c'est clair, ils risquent pas de miauler.
15: Eh ben oui, donc.
14: Ah, justement, ça devrait vous. Qu'ils miaulent pas. Non, mais moi, je trouve que c'est même la limite de la cruauté.
15: Oh non, mais attendez.
14: C'est dingue, oui.
15: Et vous avez demandé l'avis des chats?
14: Et vous?
15: Ben, ils rentrent bien dedans, hein?
14: Ils rentrent bien dedans, ils rentrent bien dedans. Bah oui, mais c'est n'importe quoi, votre histoire, là.
15: Bah.
14: Vous avez pas honte d'aller dans les SPA?
15: Pour?
16: Bah, pour demander des chiens pour mettre dans vos bouteilles.
15: Bah, c'est là que c'est le moins cher, madame.
16: C'est là que c'est moins cher. Ah, bah oui, alors, faut que l'entreprise soit rentable, mais c'est une.
15: Non, mais attendez.
16: Bah, j'espère que votre société, elle cassera la gueule, franchement.
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17: Allô.
18: Allô, bonjour monsieur, c'est bien la droguerie?
17: Oui.
18: Je vous appelle parce que après les opérations anti-drogue qui ont été menées ces derniers jours en France,
17: oui.
18: Je lance moi-même une opération anti-droguerie.
17: Ben écoutez, j'ai un client, hein, alors j'ai pas le temps.
18: Il vient acheter de la drogue.
17: Qu'est-ce que vous me racontez là?
18: Ben il faudrait arrêter de vendre de la drogue parce que c'est pas légal, monsieur.
17: Et je vends pas de la drogue, monsieur, c'est une droguerie.
18: Bah, droguerie.
17: Oui, bah ça va, hein. Je ne vends pas de drogue, monsieur, je vends des produits de nettoyage et de peinture. Regardez dans le dictionnaire, hein, vous allez comprendre, hein.
18: Ah bah j'ai très bien compris, oui, je sais très bien ce qui se passe.
17: Bon, bah alors.
18: Non, bah c'est ça, c'est qu'après les jeunes, ils viennent chez vous, ils achètent leur...
17: Je ne vends pas de drogue, monsieur, je ne vends rien aux jeunes.
18: Oui, enfin aux jeunes ou aux autres, hein, de toute façon.
17: Bah n'importe qui, monsieur.
18: Voilà, le
17: problème. Alors, je vous dis que j'ai un client.
18: Parce que là, vous continuez à vendre.
17: C'est illégal, en fait, j'en fais rien. Quoi, rien.
19: Allô?
18: Oui, excusez-moi, comme j'ai expliqué, on lance des opérations anti-droguerie là, pour aider les jeunes à sortir de ça.
19: Bon, pas non. Vous n'êtes pas bien dans votre tête?
18: Bon.
19: Je vends pas de drogue, monsieur. Enfin, qu'est-ce que vous racontez?
18: Est-ce que je peux avoir un responsable?
19: Qu'est-ce que ça veut dire, ça?
20: Ouais. Et vous êtes en train de vous amuser ou de m'amuser, là?
18: Ah, mais c'est ce que j'expliquais. Le fait de vendre de la drogue étant totalement illicite.
20: Qu'est-ce que ça peut vous foutre, ça? Vous croyez que j'ai rien à faire? Qui vous êtes, déjà?
18: C'est pas que vous ayez rien à faire. Je suis bien conscient que vous avez un petit business.
20: Allez, dépêchez-vous, monsieur. J'ai pas de temps à perdre avec vos conneries, là. Allez.
18: Je suis bien conscient que vous avez un petit business, mais il faudrait l'arrêter.
20: Ouais, bah, allez vous faire voir ailleurs. Hein.
18: Non, ce que je veux dire, c'est qu'on peut pas vendre de la chenouf en tout impunisme. Vous comprenez bien, c'est...
22: Ah. Allô?
18: Oui. Ah, c'est plus la même dame, ça.
22: Non, elle est occupée, là. Pas de sac à faire, hein.
18: Ah, mais moi non plus, j'ai pas que sac à faire. Ça faisait longtemps.
22: Allô?
18: Oui, alors je sais plus avec qui je suis là du coup.
20: Ouais, c'est encore un autre, oui, allez-y.
18: Ah bah c'est ça, vous êtes combien de dealers là dans la boutique?
20: Non mais vous foutez de ma gueule ou quoi là, monsieur là?
18: Ah bah excusez-moi, mais enfin j'essaye juste de faire en sorte que les jeunes puissent se sortir de ces saletés.
20: Et vous, ici il y a des drogueries, il y a des centaines d'années qui existent des drogueries, on vend pas de drogue ici, on a autre chose à faire, monsieur.
18: Ouais.
20: On a un métier ici.
18: Bah justement, c'est un métier qui est pas très légal, justement.
20: Et qu'est-ce que ça peut vous foutre qu'il soit légal ou qu'il soit pas légal? Qu'est-ce que je vends? Je vends des produits de droguerie, des produits d'entretien.
18: Donc vous...
20: entre ça et... Non mais vous foutez de ma gueule, là,
18: donc,
20: ou quoi?
18: Donc vous me dites que vous êtes pour la drogue.
20: Mais vous foutez de ma gueule, les pauvres cons, va.
18: Non mais c'est ça, vous me dites que vous êtes pour la drogue.
23: Bonjour, monsieur.
18: Ah bah c'est reparti, bonjour, madame.
23: Vous avez au moins regardé dans le dictionnaire ce que ça voulait dire, droguerie.
18: Alors attendez, je regarde. Droguerie, le lieu où les drogueurs vendent de la chenouf illégale.
23: Non, vous dites que je vends des produits illégales.
18: Oui, des produits illégales, parfaitement, c'est ce qu'ils disent dans les journaux, d'ailleurs.
23: Et vous êtes déjà allé dans une droguerie?
18: Non, moi c'est pas ma cam, hein, excusez-moi.
23: Ah bah alors, qu'est-ce qu'on vend dans une droguerie, monsieur?
18: Non mais moi, si vous voulez, je ne touche
23: qu'est-ce
18: pas
23: qu'on vend dans une droguerie, monsieur?
18: Non mais moi je ne touche pas
23: qu'est-ce qu'on vend dans une droguerie, monsieur?
18: Oui, je sais pas.
23: Bah vous savez même pas.
18: Bah si, je sais. Ouais.
23: Bah non, vous savez pas.
18: Bah, si,
23: vous avez jamais mis les pieds.
18: Bah si, c'est bakchiche et compagnie, là.
23: Ah bakchiche, ouais, c'est ça, vous avez raison, monsieur.
18: Bah oui.
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15: Oui, bonjour madame.
25: Bonjour monsieur.
15: Monsieur le maire est-il en mairie?
25: Vous êtes monsieur?
15: C'est monsieur de la place à l'appareil, la
25: oui.
15: Préfecture.
25: Il est en ligne actuellement, monsieur le maire.
15: Ah.
25: Ah. Je peux vous le passer, là, il vient juste d'avoir terminé, ne quittez
15: je
25: pas.
15: Je vous remercie, madame.
26: Oui, j'écoute.
15: Oui, bonjour monsieur, la préfecture à l'appareil.
26: Bonjour monsieur.
15: De la place. Dites-moi, nous faisons une tournée avec la chambre de commerce actuellement dans la région et l'ambassadeur du Japon.
26: Ah.
15: Et donc nous informons évidemment nos collègues de la chambre de commerce japonaise que nous mettons à leur disposition aujourd'hui des manuels de franco-japonais un peu simplifiés pour toutes les secrétaires de mairie, les offices de tourisme, enfin vous voyez.
26: Oui.
15: Ah, vous connaissez quelques mots en japonais, non?
26: Oh là là, non.
15: Ah, alors écoutez, je vais vous le passer. Il parle français, lui, hein. Mais il apprécie évidemment dans le texte qu'on glisse quelques mots, vous voyez, de manière récurrente, quoi, hein. Donc, pour dire oui en japonais, c'est ok.
26: Ok.
15: Ok.
26: Ok.
15: Oui.
26: Ok, oui.
15: Et donc, pour dire non, donc c'est so.
26: Non.
15: So.
26: So.
15: Voilà.
26: Oui.
15: Dormir.
26: Lolololol. Dormir, oui. Alors, pour dire bonjour, pour dire bonjour.
15: Bonjour, c'est Ohio.
26: Ouais.
15: Ohio.
26: Ohio.
15: Je vous le passe, hein. Ohio.
26: Bonjour, Ohio. Bonjour, Ohio.
7: Bonjour, monsieur le maire.
26: Bonjour, monsieur l'ambassadeur. Ohio.
7: Ohio.
26: Ohio.
7: Ohio.
26: Ohio.
7: Bonjour, monsieur.
26: Bonjour, monsieur l'ambassadeur. Merci beaucoup de m'appeler. Ça me fait beaucoup plaisir. J'en suis très flatté et très honoré.
7: Vous avez utilisé le manuel de franco-japonais.
26: Oui, j'ai entendu parler, oui, effectivement.
7: Alors, combien d'habitants dans votre ville ?
26: 1325.
7: Sont-ils heureux ?
26: Bien sûr.
7: Comment ?
26: Oui, ok. J'ai perdu le mot Ungui. Okuya, c'est ça ?
7: Non. Okuya.
26: Okuya.
7: Okuya.
26: Okuya, c'est ça, voilà, oui.
7: Vous allez bien ?
26: Oui.
7: Comment ?
26: Okuya.
7: J'aime beaucoup votre département.
26: Très flatté, très honoré.
7: Il ne ressemble pas aux villes du Sud.
26: Non. Okuya. Non, non, je dirais non. Sodomi.
7: Voilà. Mais vous l'aimez.
26: Bien sûr, monsieur.
7: Vous l'aimez.
26: Okuya.
7: Vous l'aimez beaucoup.
26: Okuya.
7: Vous y êtes né.
26: Je suis né, oui.
7: Ah, tous les gens qui habitent avec vous sont nés là.
26: Sodomi.
7: Vous êtes fier d'eux.
26: Okuya.
7: D'accord. Ils votent tous pour vous.
26: Sodomi.
7: Mais vous êtes quand même bien élu.
26: Okuya.
7: Depuis combien d'années?
26: 1977.
7: Ça fait du travail.
26: Ça fait beaucoup de travail.
7: Ça fait du travail.
26: Beaucoup de travail.
7: Ça fait du travail.
26: Okuya.
7: Très bien, monsieur le maire, voyez, c'est facile.
26: Oui.
7: Maintenant, je vais vous expliquer un mot qui veut dire au revoir.
26: Oui.
7: Donc, nous disons Rock.
26: Rock.
7: Rock.
26: Ank.
7: Voilà, à s'inspirer.
26: Ank.
7: Oul.
26: Ank, oul. Ank, oul.
7: Un peu plus inspiré.
26: Ank, oul. Comme ça.
7: Voilà. À la fin, n'oubliez pas le « et ». Ank, oulé. Et.
26: Ank, oulé.
7: Plus fort à la fin.
26: Ank, oulé. Ça va ? Non ?
7: Inspirez un peu plus.
26: Ank, oulé.
7: Nous allons donc prendre congé de vous.
26: Ok, oui.
7: Je ne vous ai pas trop retardé.
26: Sodom i.
7: Bon. Alors, monsieur le maire, au revoir.
26: Ank, oulé.
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0: Allô, bonjour.
1: Bonjour monsieur.
0: Bonjour monsieur.
1: C'est bien le crémier fromagiste?
0: Oui.
1: J'ai acheté du soi-disant beurre demi-sel chez vous.
0: Oui.
1: C'est pas du tout du demi-sel.
0: Non, mais c'est parce qu'elle ne sale pas beaucoup son beurre.
1: D'accord, mais enfin là, on est très loin des 50%.
0: Ah non, c'est pas 50%, monsieur.
1: Demi-sel, ça veut dire moitié beurre, moitié sel.
0: Ah non, donc... monsieur, le sel rajouté maximum autorisé, c'est 2%.
1: Et voilà, il manque 48% de sel.
0: Non.
1: Bah, vous faites une... vous avez une calculette?
0: Non. C'est...
1: Vous posez 100.
0: Non, non, mais monsieur, du beurre demi-sel.
1: Voilà, donc vous divisez 100 par 2 égale...
0: Non, c'est pas comme ça que ça se calcule, monsieur.
1: Attendez, j'essaye de me concentrer, merci.
0: Ah bah.
1: Donc 100 divisé par 2.
0: Monsieur.
1: Eh bah voilà, ça fait 50.
0: Non, en aucun cas, vous aurez 50% du poids.
1: Alors, 50% du poids, je vous calcule ça tout de suite.
0: Non, mais...
1: On a une plaquette de 250 grammes.
0: Non, monsieur.
1: Je divise par 250, je multiplie par 50.
0: Non.
1: Il devrait y avoir 125 grammes de sel.
0: Non, monsieur, du beurre demi-sel, ça n'a jamais été 125 grammes de sel pour 250 grammes de matière grasse.
1: Ah bah non, là vous me dites 125 pour 250, ça ferait donc du tiers de sel.
0: Non, monsieur...
1: C'est ça, vous avez dû me vendre du beurre tiers de sel à la place du beurre demi-sel.
0: Bah non, monsieur, on vend pas de beurre de tiers de sel. C'est vous, monsieur demi-sel, qui me dites que c'est la moitié du
1: poids. Oh là là, pardon, je vous arrête, il y a confusion. Je ne suis pas monsieur demi-sel, je suis monsieur Martin.
0: Mais c'est ce que je vous dis, monsieur.
1: Bah non, vous avez dit que c'est moi, monsieur demi-sel.
0: Non, monsieur...
1: Alors après, mon beau-frère s'appelle monsieur quart de sel. Peut-être que vous m'avez confondu.
2: Non. Oui.
1: Bonjour
2: c'est
1: madame.
2: Pas, c'est pas 50% dans du beurre, hein. Ça c'est sûr. C'est immangeable sinon.
1: Ah oui, mais c'est pas pour moi. C'est parce que je travaille dans un chevrage.
2: C'est quoi?
1: Un chevrage, bah c'est un élevage de chèvres.
2: L'élevage de chèvres, d'accord.
1: Oui, chèvre, élevage, âge, chevrage.
2: Et donc?
1: Et donc, j'ai donné votre beurre à mes chèvres, une catastrophe.
2: Ouais, mais vous rendez compte, vous donnez du beurre avec de la consommation humaine à des chèvres.
1: Oui, c'est parce qu'elles ont besoin de sel. Mais le problème, c'est que maintenant, j'ai une chèvre qui fait du cholestérol.
2: C'est pas mon problème, ça. Vous avez qu'à pas donner du beurre à une chèvre. Depuis quand on donne du beurre à une chèvre? Comme si que je donne ça à mon chien.
1: Comme si que vous avez escamoté plus de 40% du sel.
2: Bah non,
1: surtout.
2: J'ai pas escamoté 40, c'est la norme européenne.
1: Et hop là, on se met le sel dans la poche et on remplace par du beurre.
3: Mais du sel, c'est plus cher du beurre que du sel, monsieur.
1: Et après, c'est les animaux qui trinquent.
3: Ça a toujours été dans la nuit des temps, on a fait du beurre doux et du beurre salé.
1: Résultat, à cause de vous, ma chèvre Martinette fait du cholestérol.
3: Non, non, c'est pas à cause de moi, c'est vous qui l'avez donné. Vous avez juste acheté un beurre chez moi. Si les gens, ils achètent du beurre, c'est eux qui les mangent. Donc, votre chèvre, elle est tombée malade. C'est comme si vous mangez trop de chocolat, vous avez une crise de foie.
1: Ah, donc vous êtes au courant pour le chocolat aussi.
4: Pour le chocolat, quoi.
1: Effectivement, je lui ai donné du chocolat quand j'ai vu qu'elle supportait mal le beurre.
4: Oh là là là là.
1: Ah bah, pim, double cata.
4: J'ai jamais entendu ça, quoi. Comme si
3: qu'on va donner des matières grasses pures dans une chèvre.
1: Ah bah, comme si que je l'aurais peut-être pas mis dans ma chèvre si j'avais su que c'était du faux beurre.
3: Mais c'est pas du faux beurre.
1: Ah, mais si.
3: Mais non.
1: Ah, mais si.
3: Bah, donnez-moi un magasin qui a 50%. De, 50%.
1: Oh, ah bah, qui voilà.
3: Donnez-moi un seul magasin.
1: Allô ?
3: Oui, je suis encore là. Hein.
1: Martinette vient d'arriver, je vous la passe. Allô ?
3: Allô ?
1: Bonjour, madame. C'est Martinette la chèvre.
3: Il faut arrêter, là. Si c'est pour une connerie.
1: Ah, mais.

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3: C'est pour les chiens, c'est pas pour...
4: Ben c'est pour ça que je vous appelle. Si je mène muselière, elle va la fermer.
3: Non, mais vous allez pas. Je vous assure, vous n'allez pas pouvoir lui mettre son menton dedans.
4: Pourquoi ?
3: Ben, parce que là, si vous voulez, c'est le nez. Donc vous, comment vous allez faire pour le mettre au niveau de sa bouche ?
4: Est-ce que ça vous embêterait d'essayer ? Juste pour me dire, et comme ça, je passe à prendre tout de suite.
3: Ben, faudrait venir voir. Ça dépend ce qu'elle fait comme dimension. Moi, je peux pas enfiler...
4: Ma femme envisage 37 de haut, 14 de large.
3: 37 de haut.
4: Oui, vous pouvez essayer sur vous pour voir si ça rentre ou pas.
3: Ah non, je peux pas. Non.
4: Bon, est-ce que je peux venir avec ma femme ?
3: Bah bien sûr que vous pouvez venir avec votre femme.
4: Et on pourra essayer.
3: On peut essayer, mais pourquoi vous voulez la faire taire ?
4: Attendez, tu vas venir avec moi, on va aller au... La dame est très gentille et elle m'a dit qu'on allait faire un essai. Un essai de quoi ? Je te la passe, madame. Allô ?
3: Allô, madame ?
4: Oui, bonjour, madame.
3: Oui ?
4: Alors, mon mari me dit qu'il faut que je vienne avec lui pour essayer je sais pas quoi.
3: Bah, votre mari veut vous mettre une muselière.
4: Ah oui ?
3: Pour vous faire taire, en fait.
4: Et ça marche, ça ?
3: Bah, écoutez, moi, je pense pas. Je vois pas du tout comment vous allez faire pour enfiler ça. Hein.
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5: Bonjour. Hein.
6: Bonjour monsieur, c'est bien le marchand de fruits et légumes ?
5: Oui.
6: Monsieur Martin à l'appareil, établissement Martin Déstockage.
5: Vous êtes qui ?
6: Martin Déstockage, on récupère des fins de série pour les revendre à des commerçants.
5: Oui.
6: Et là, je vous ai récupéré un stock d'étiquettes de Clémentine Corse.
5: Un stock d'étiquettes de Clémentine ?
6: Ouais, je vais vous les déposer.
5: Pourquoi vous voulez me déposer des étiquettes Corse ?
6: Parce que j'ai aussi récupéré un stock de Clémentine espagnole sur lesquelles j'ai remis les étiquettes Corse.
5: Ah bah super.
6: Eh oui, méga super, ça vous permet de revendre la Clémentine espagnole au prix de la Corse.
5: Oui, mais l'étiquette, elle est Corse, on n'en a rien à foutre. Moi, vous ne me déposez rien du tout.
6: Si vous préférez, vous pouvez venir les chercher. Hein. Et bonjour, madame.
7: Mais j'ai un producteur en Sicile qui me livre toutes les semaines, moi.
6: Ah, vous avez un producteur de Sicile qui fait des clémentines Corse ?
7: Des clémentines de Sicile ?
6: Eh ben voilà. Alors que moi, je vous file des clémentines Corse qui viennent d'Espagne.
7: Oui, mais moi, j'achète pas de clémentines chez vous. Je suis pas client chez vous.
6: Justement, si. Je vous ai mis nouveau client acheteur chez Martin Déstockage.
7: Mais pourquoi vous m'avez mis acheteur ?
6: Bah, parce que ça vous donne accès au prix acheteur.
7: Mais
6: me remerciez pas. Moi, quand je peux faire profiter les autres.
7: Mais
3: qui êtes-vous ? Qui êtes-vous ?
6: Qu'est-ce qui vous arrive ?
5: Bah, c'est moi la responsable du magasin.
6: D'accord, mais enfin, vous avez complètement changé de voix.
3: Vous étiez avec mon mari.
6: Oui, bah, la personne à qui j'ai refilé les clémentines espagnoles avec les étiquettes Corse.
3: Non, mais je veux dire, mettre de l'étiquette espagnole sur de la Corse,
6: Mettre de l'étiquette espagnole sur de la clémentine Corse, je me permettrai pas.
3: Bah.
6: Moi, rien à voir, je mets de l'étiquette Corse sur de la clémentine espagnole.
3: Sur de la Corse, sur l'espagnole, oui.
6: Voilà, on est d'accord. Donc ça, j'ai validé avec votre collègue.
3: Mais vous avez rien validé avec personne du tout ?
6: Ah si.
3: Avec qui ?
6: Bah, avec la dame.
3: Quelle dame ?
6: Celle que j'entends derrière. Justement.
3: Mais c'était mon mari.
6: Admettons, donc j'ai vu avec elle pour vos clémentines hispano-corse.
3: Ah non. Et ça, y a rien de validé. Non mais vous fichez du monde, rien du tout.
6: Pas la peine, en tant que nouveau client, vous n'avez même pas besoin de valider, on passe les commandes pour vous.
3: Mais on vous connaît même pas, on sait même pas d'où vous sortez.
6: Ah oui, mais pardon, moi j'ai votre collègue qui demande à être nouveau client, alors je le mets nouveau client.
3: Mais il a jamais dit qu'il voulait être nouveau client.
6: Oh bah il me l'a carrément dit.
7: Attendez.
6: Ah bah justement, revoilà le nouveau client.
7: Mais je suis pas nouveau client, je vous connais même pas. C'est la première fois que j'en entends parler.
6: C'est normal, oui, c'est le principe du nouveau client.
7: Non.
6: Mais si, avant on se connaissait pas parce que vous étiez pas client.
7: Non.
6: Ah si, je peux vous garantir qu'avant on se connaissait pas.
7: Oui, non, mais alors, ça va être bientôt être clair.
6: Oui, c'est ce qu'on va voir.
7: C'est de la vente forcée, vous me forcez à prendre vos produits.
6: Ah non, je m'excuse, mais alors, le monsieur que j'avais avant vous.
7: C'est ma femme.
6: Voilà, il me demandait des clémentines Corse avec des étiquettes espagnoles.
7: Ah ben non.
6: Ah bah non. C'est ce que je lui ai dit, ça se fait pas.
7: Alors
6: que les clémentines espagnoles avec les étiquettes Corse, tout le monde le fait.
7: Je ne veux pas vendre vos produits. Vous arrêtez les gens. C'est pas la bonne provenance sur les produits. On travaille pas comme ça.
6: Oh, mais attendez, j'ai compris. Vous essayez de négocier.
7: Non, il y aura rien du tout. J'ai relevé le numéro, j'appelle la gendarmerie maintenant.
6: Bon, vous êtes dur en affaires, mais je sens qu'on va conclure.
8: Bon, tiens.
6: Attendez. Bonjour madame, vous devez être la responsable du négociage.
8: Non.
6: Bon, allez, je vous fais les clémentines espagnoles à 2 euros le kilo.
8: 2 euros ? Eh ben, je suis encore en dessous.
6: Attendez, plus l'étiquette. De Corse à 8 euros pièce.
7: On veut pas de vos produits, c'est compris ?
6: Et je vous fais un prix sur la livraison, vous inquiétez pas.
8: Non, y a rien.
6: Allez, je vous les arrondis à 50 balles le kilo avec étiquette et livraison.
8: Non, mais vous pouvez vous le carrer bien profond, j'en ai pas besoin.
6: Alors, ça c'est possible, mais c'est beaucoup plus cher.
8: Ouais, ok, allez, salut.
6: Je vous fais un devis quand même ?
8: Oh,
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9: J'écoute, oui.
10: Oui, bonjour madame.
9: Bonjour.
10: C'est la fleuriste ? Oui, bonjour madame de la place, chef des services de la voirie à la mairie.
9: Oui.
10: Dites-moi madame, on a eu

0: Des petits problèmes encore samedi avec le stationnement automobile devant votre magasin de fleurs.
1: Quel problème?
0: Il y a eu des contraventions, il y a des gens qui sont garés en double fil.
1: Oui.
0: Donc on a décidé à la voirie ce matin de vous mettre des bites.
1: De mettre quoi?
0: On va vous mettre des bites. Vous voyez ce que c'est comme... ce sont des tubes...
1: Oui.
0: Bon. Alors, on va en mettre donc devant chez vous, de part et d'autre, à gauche et à droite, et sur le devant. Alors, combien voulez-vous qu'on vous mette de bites?
1: J'en sais rien, monsieur, moi.
0: Bah, attendez,
1: je suis une femme.
0: Comment?
1: Je dis, je suis une femme, j'y connais rien.
0: Oh, madame, attendez, excusez-moi, les femmes connaissent les bites quand même. Attendez, c'est quoi cette histoire-là?
1: Non, mais je veux dire par là que, bon, si vous les mettez à combien de distance?
0: À environ 2 mètres.
1: Ah, voilà, c'est ça qu'il faut me dire. Eh ben, deux, ça me suffit, moi.
0: Deux, ça vous suffit? Attendez, je réfléchis, je regarde le plan. Je vais vous mettre une bite devant.
1: Oui.
0: Qui rentre et qui sort.
1: Oui, bah, faut pas, vous ne me la mettez pas devant, vous me la mettez juste au côté.
0: Bon. La bite pourra rentrer, donc, dans vous, quoi, hein.
1: Oui.
0: Et sortir de vous également.
1: Voilà.
0: Ça vous va, ça?
1: Ah, bah là, ça me va.
0: Et vous réglez
1: pour... ça me va parfaitement parce que s'il y a, c'est que des fois, moi, je peux pas sortir.
0: Non, mais là, vous inquiétez pas, c'est la bite qui rentrera.
1: Oui.
0: Vous voyez?
1: Oui, non, mais j'ai compris.
0: Alors. Derrière, je vous mets une autre bite.
1: Oui.
0: Je vous mets une bite derrière également. Est-ce que ça va?
1: Attendez, vous me laissez réfléchir, parce que là, vous m'avez pris drôlement sur le vif. Hein.
0: Ah, vous savez, quand on met une bite devant, une bite derrière, il faut agir vite. Hein.
1: Bah justement.
0: C'est pour votre bien, madame.
1: Alors, à partir du coin, si vous m'en mettez juste une là, est-ce que ça va?
0: Ouais, ça va. Je vous en mets une au coin qui vous prendra un peu de biais, vous voyez?
1: Oui, une qui prendra sur le biais.
0: Voilà.
1: Je ne pense pas qu'il faut m'en mettre une autre, je ne crois pas.
0: Si.
1: Bon, ben vous la mettez. Ben alors, une aux deux extrémités, mais pas deux d'affilée.
0: Qui rentre et qui sort, on est d'accord?
1: Vous me la mettez juste au coin?
0: Je vous la mets dans le fond.
1: Ouais.
0: Ça vous va, ça?
1: Ben, de toute façon, je suis bien obligé de m'y plier, hein.
0: Mais vous inquiétez pas, hein, madame, c'est de la bonne bite, hein, c'est pas... on n'a pas parlé de la taille. Est-ce que vous voulez des grosses ou des moyennes?
1: Pas ça, moi je connais rien du tout.
0: Est-ce que vous préférez une grosse bite devant et une moyenne derrière, ou une grosse bite derrière et une moyenne bite devant?
1: Et vous en mettez devant tout le monde comme ça?
0: Devant et derrière, oui.
1: Moi je sais pas quoi vous dire.
0: Alors devant, qu'est-ce que je vous mets? Une grosse bite ou une bite moyenne?
1: Mais devant vous mettez la grosse.
0: Je vous mets quoi?
1: Devant une grosse.
0: Une grosse bite devant et derrière?
1: Mettez les deux pareils et puis c'est tout. Oh là là,
0: Écoutez, c'est très curieux dans cette ville parce que toutes les femmes ont commandé deux grosses bites.
1: Ah, les femmes, elles sont ce qu'elles sont, puis moi aussi, hein.
2: Oui, bonjour.
3: Bonjour, monsieur, c'est bien le café?
2: Oui.
3: Monsieur Martin à l'appareil, société Martin Limited Incorporated. Je suis une société américaine.
2: Vous pouvez me répéter votre nom de société?
3: Bien sûr, Martin Limited Incorporated.
2: Martin Limited Incorporated.
3: Voilà, on est donc spécialisé dans les boissons américaines et autres.
2: C'est pourquoi, monsieur, c'est pour un démarchage?
3: Ah non, pas du tout. C'est parce que je viens vous installer un bar pop-up.
2: Pop-up, c'est quoi ça?
3: Bah, pop-up, c'est un système américain. C'est comme un pop-up store, vous savez, les magasins éphéméristes.
2: Ah, bougez pas, je vous passe quelqu'un. Allô?
3: Bonjour, monsieur.
2: Non, je suis une femme, mais c'est pas grave.
3: Oh non, c'est pas grave. Donc, comme j'expliquais, je vais installer un stand de boissons pop-up sur votre terrasse.
2: Mais bien sûr que non, vous allez sûrement pas installer un stand de boissons. Parce que nous, en fait, on a un café, un bar, monsieur. Vous allez... Donc, votre numéro de téléphone?
3: Oh, bah, ça faisait longtemps, volontiers. Donc, 06.
2: Allez-y, 06. Oui.
3: Oui, 06.
2: Alors, 06-06.
3: Voilà, encore deux fois 06.
2: 06-06.
3: C'est ça, plus 06.
2: Oui, à part 06, vous avez quoi d'autre dans votre numéro de téléphone?
3: Bah, c'est tout. Ah non, pardon. Et 06, il en restait un.
2: Et 06, et on va se renseigner.
3: Bon, n'hésitez pas. En attendant, si je m'installe juste sur la moitié de la terrasse...
2: Mais même...
4: Oui, allô?
3: Bonjour madame, nous on s'installe devant, mais on peut vous laisser un peu de place, c'est ce que je disais.
4: Ah non, mais même pas devant.
3: Bah pardon, mais j'ai quand même une licence américaine.
4: Ouais, non, mais après moi je m'en fiche de votre licence américaine. Vous débarquez avec un bar éphémère, c'est quoi cette histoire?
3: Je m'excuse, mais j'ai quand même un décret de Donald Trump qui m'autorise à faire un bar pop-up devant chez vous. Donc si les Américains, ils l'ont dit...
4: Les Américains, je vais appeler Poutine, moi je vais appeler les Russes, vous allez voir.
3: Oh bah passez-moi ce monsieur Poutine, allons-y.
4: Je vous l'envoie.
3: Oh mais je ne quitte pas.
5: Oui, qu'est-ce qui vous arrive?
3: Ah, bonjour, vous êtes monsieur Poutine?
5: Ben non.
3: Ah, parce qu'apparemment, on devait me passer le patron.
5: Oui.
3: Qui serait un certain monsieur Poutine.
5: Oh ben attendez, je vais vous le passer parce qu'il m'a pas parlé de ça.
3: Qui ça?
5: Ben le patron.
3: D'accord, ben oui, passez-le moi ce monsieur Poutine.
5: Ah non, c'est... Martin Limited, machin, il va venir voir des, venir vendre des boissons américaines, je sais
3: pas. Oui, allô?
6: Et c'est madame?
7: Non, c'est monsieur, moi.
6: Si vous voulez.
7: C'est moi le patron, mais je suis pas au courant.
6: Ah, bah quand même. Enchanté, monsieur Poutine.
7: Oui, mais alors attendez, c'est quoi le concept, alors?
6: Alors, le concept, c'est que je monte un bar pop-up pour vendre des boissons comme les vôtres, mais américaines.
7: Oui, non, mais vous comptez vous installer où?
6: Oh, bah, sur la terrasse, juste devant.
7: Bah, absolument pas.
6: Alors sinon, je me mets dedans, dans la salle.
7: Non, bah, absolument pas non plus.
6: Mais si, moi, je vous laisse la terrasse et vous, vous me laissez l'intérieur.
7: Bah, vous êtes gentil, vous. Mais non, mais ça va. Vous allez pas vendre des boissons devant chez moi alors que j'en vends déjà.
6: Ouais, mais les nôtres, comme ce sont des boissons américaines, on paye pas les taxes, donc on peut les vendre 10% moins cher que vous.
7: Bah, et alors, mais sans déconner, mais vous voulez pas non plus vendre à 50 centimes?
6: 50 centimes, non, mais ce qu'on peut faire, si vous préférez, c'est que moi, je m'aligne sur vos prix.
7: Non, mais vous avez pas à vous aligner sur mes prix. Tout ce que vous vendez, c'est moi, je le vends pas.
6: Non, mais vous, en même temps, vous augmentez tous vos prix à vous de 10%.
7: Eh ben alors, ben moi, je m'en fous.
6: Bah, comme ça, tout le monde y gagne.
7: Ouais, d'accord, allez.
8: Attends, allô?
6: Eh bonjour madame, bah, je croyais qu'il n'y en aurait plus.
8: Vous devez vendre des boissons américaines devant chez moi?
6: Voilà, c'est ce que j'ai expliqué au patron. Moi je m'installe peinard sur la terrasse.
8: Bah, viens te mettre devant, oui, ça va bien se passer.
6: Super, alors si ça te dérange pas, est-ce que tu peux déjà commencer à faire un peu de place?
8: Ça vous dérange pas, on dit. Si ça vous dérange pas.
6: Oh pardon, je croyais qu'on se tutoyait.
8: Non, se tutoie pas, non.
6: Oh bah excuse-moi.
8: Voilà.
6: En fait, tu préfères que je te vouvoie?
8: Oui.
6: Ok, donc pas de problème, je vais te tutoyer.
8: Allez.
6: Je vais te vouvoyer.
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9: Allô?
11: Bonjour monsieur, c'est le conseil général à Pareil. Vous
9: oui.
11: habitez bien Niederensen?
9: Oui.
11: Très bien. Vous savez qu'aujourd'hui, c'est la journée de l'Angleterre dans la région.
9: Oui.
11: Et le conseil général offre gratuitement à tous les habitants de plusieurs communes hein, de la région un cours d'anglais. Et donc il s'agit de retenir une seule phrase qui va vous servir à vous faire comprendre des anglais et à comprendre l'anglais. Est-ce que vous parlez l'anglais?
9: Non, pas du tout.
11: Très bien. Alors, vous avez un stylo?
9: Ouais, allez-y.
11: Donc, la première phrase pour aujourd'hui qu'il va vous falloir apprendre, hein, c'est donc I fuck you, comme la fac, hein, I fuck you, bullshit. Dans quelques instants, vous serez appelé par un anglais. Il vous dira donc hello. Et quoi qu'il se passe, monsieur, vous lui dites invariablement I fuck you, bullshit.
9: I fuck you, bullshit. Bullshit.
11: Bull, comme une boule.
9: Oui.
11: Bullshit. Nous sommes d'accord? Voilà. Merci, monsieur.
9: Merci. Au revoir.
11: Au revoir.
9: Allô?
12: Hello.
9: I fuck you, bullshit.
12: Yes. Do you fuck me in the ass?
9: I fuck you, bullshit.
12: Yes, correct. Votre accent est bon, monsieur.
9: Merci.
12: No, you say, vous dites...
9: I fuck you, bullshit.
12: C'est parfait.
9: I fuck you, bullshit.
12: Perfect.
9: I fuck you, bullshit.
12: Je vous remercie, monsieur.
9: I fuck you, bullshit.
12: En vous disant que vous avez un accent parfait.
9: I fuck you, bullshit.
12: Sorry.
9: Bon, je vous laisse, monsieur, j'ai autre chose à faire. Hein. Allez, au revoir.
12: Ah non, en anglais.
9: I fuck you, bullshit.
13: École élémentaire, bonjour.
14: Bonjour monsieur, c'est bien l'école?
13: Oui, bonjour.
14: Je vous appelle parce que je vais vous déposer mes enfants dimanche matin. Je voulais savoir si à 8h30 ce serait déjà ouvert.
13: Dimanche matin?
14: Oui.
13: Pourquoi vous voulez déposer les enfants dimanche matin?
14: Bah pour rattraper la journée de lundi, comme vous avez pris une journée de vacances en plus, il faut bien la rattraper.
13: On travaille jamais mal monsieur le dimanche matin.
14: Bah sauf...
13: Comment sauf?
14: Bah sauf quand vous avez gratté un jour en début de semaine, puisque là ce lundi vous avez pas...
13: Alors attendez, ne quittez pas. Allô?
14: Oui, allô?
13: Bonjour monsieur, vous êtes?
14: Bonjour monsieur. Monsieur Martin, voilà comme j'expliquais à l'autre monsieur.
13: À l'autre monsieur, c'était ma secrétaire qui était avant vous.
14: Vous êtes sûr?
13: Oui, allez-y.
14: Et vous êtes monsieur?
13: J'ai une voix de monsieur, je ne savais pas.
14: Oui, bah oui, vous avez. C'est pour ça que je vous dis bonjour monsieur.
13: Bah, en tout cas, je suis une dame, je suis directrice d'école, je ne suis pas un monsieur. Alors je ne sais pas, mais vous avez une drôle de façon d'écouter. Je ne sais pas ce que vous racontez ce matin, mais allez-y.
14: Ce que je disais donc à votre collègue, je vais déposer les enfants dimanche matin. Je voulais savoir si à 8h30 c'était trop tôt.
13: Dimanche matin?
14: Bah oui.
13: Bon, vous appelez dans une école, monsieur, vous savez que les écoles ne travaillent pas le dimanche matin.
14: Bah sauf.
13: Qu'est-ce que c'est que cette bêtise? Qu'est-ce que vous me racontez là?
14: Bah vu que vous avez pris un jour de vacances en plus avec ce lundi là, lundi dernier.
13: J'ai pris un jour de vacances en plus, mais qu'est-ce que c'est que ces conneries là? C'est le ministère qui décide du calendrier de vacances, ce sont pas les enseignants.
14: Oui, voilà, c'est ça. Donc vous avez vu avec le ministère pour avoir un jour en plus.
13: N'importe quoi.
14: Non mais je vous le reproche pas, c'est de
13: votre
14: faire.
13: Vous faites quel métier vous monsieur?
14: Ah bah je suis sans emploi.
13: Ah oui, donc vous prenez beaucoup de jours de vacances.
14: Bah c'est pas tout à fait les vacances en fait. Hein,
13: est-ce que vos enfants sont scolarisés dans mon école? Parce que je n'ai pas d'enfants qui s'appellent Martin dans mon école.
14: Non, ils sont pas scolarisés chez vous. Mais comme je vais chez mon beau-frère dimanche, du coup, ça m'arrange, je l'ai déposé chez vous, parce que sinon, ça va me faire de la route en plus.
10: Mais c'est quoi cette connerie, là?
14: Pardon?
10: Vous êtes, mais je sais pas. Dans quelle planète, sur quelle planète vous vivez, monsieur, mais...
14: Bah, non, mais c'est juste de la logique. Dans le sens où, en tant qu'éducationneuse professionnelle, bon, vous avez gratté un jour, bien joué. Mais maintenant...
10: J'ai pas gratté un jour, monsieur.
14: Non, mais, vous voyez, il faut...
10: Bah, vous êtes un parent, vous occupez de vos enfants, c'est pas l'école qui va se substituer. Déjà qu'elle éduque, au lieu de seulement d'enseigner, on va pas non plus faire garde d'enfants dimanche matin, monsieur.
14: Non, mais c'est pas que dimanche matin, en fait, c'est la
10: journée. Bon, il suffit, monsieur, j'ai un travail.
14: Non, mais
10: j'ai un travail, je n'écoute pas des parents idiots et avec des conversations stériles.
14: Non, mais excusez-moi, mais alors, juste, dans ce cas.
10: Non, je ne vous excuse même plus, vous me fatiguez et vous me faites perdre mon temps.
14: Ah, bah, bravo. Vive l'éducation nationalifiée.
10: L'éducation nationale, bah, c'est n'importe quoi, ça. C'est quoi cette connerie, là? Mais vous êtes ridicule.
14: Ah, bah, c'est moi qui suis ridicule, c'est pas moi.
10: Oui, vous êtes ridicule. Quand vous avez un calendrier de vacances, monsieur, vous le respectez. Je n'ai pas à justifier quoi que ce soit.
14: Non, mais c'est pas moi qui ai gratté un jour.
10: Quand je fais des heures de plus le soir, vous venez pas me les payer, merci. C'est bon, quoi, ça suffit.
14: Non, mais alors, justement, parlons-en. Dans ce cas, dédommagification.
10: Mais vous êtes ridicule, monsieur. Vous m'importunez. Je suis pour l'école de la République, l'école qui donne une égalité de chance à tous. Et j'en ai marre d'entendre quelqu'un qui me raconte des conneries au téléphone. Je suis poli.
14: Non, vous n'êtes pas super poli quand même.
10: Bah, mais bonne journée.
14: Ah bah, bonne journée, monsieur.
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17: Allô?
0: Oui, bonjour madame. Madame?
17: Oui?
0: Bonjour, vous êtes bien titulaire de l'abonnement 0546?
17: Mmh?
0: Oui, c'est France Télécom à l'appareil.
17: Oui?
0: Nous installons sur le quartier, sur le 0546, un système téléphonique. Le dernier cri de la technologie infrarouge, c'est-à-dire que vous êtes relié à partir d'aujourd'hui sur l'infrarouge. Votre appareil de téléphone, qui est un appareil à fil, hein, mm-hmm. Vous avez une fiche, vous avez une prise qui va dans votre mur actuellement, n'est-ce pas?
17: Oui.
0: Voilà, donc maintenant, vous n'aurez plus besoin de cette prise téléphonique. Vous allez pouvoir vous transporter, vous promener dans votre appartement, prenant l'appareil que vous avez actuellement. Vous le prenez dans vos mains, mais vous débranchez la prise et nous pouvons continuer à parler. Voilà le nouveau système.
17: Mmh.
0: Eh oui, c'est le système.
17: Ah ben, faudrait que vous rappeliez parce que ma belle-mère est descendue, là.
0: Vous avez un appareil de quel type?
17: Ah ben, je sais pas, c'est chez ma belle-mère, hein. Moi, c'est pas ma maison.
0: Ben non, mais vous savez, madame...
17: C'est ma belle-fille, moi.
0: Comment?
17: Moi, je suis sa belle-fille, hein.
0: Ah, c'est pour ça, voilà.
17: Ah ben, écoutez, moi, je suis pas à mon domicile, hein.
0: Voilà, écoutez... C'est un tout petit problème technique. Vous avez
17: Va revenir là dans 10 minutes, un quart d'heure, si vous pouvez rappeler à ce moment-là.
0: Non. Vous avez votre appareil dans la main?
17: J'ai l'appareil de ma belle-mère dans la main, oui.
0: Voilà. Donc vous prenez l'appareil dans la main. Vous voyez le cordon téléphonique?
17: Oui.
0: Vous le tendez tout doucement.
17: Oui, je le tends.
0: Vous, tout doucement, hein?
17: Oui.
0: Bon. Nous allons faire un compte à rebours. Je vais inverser la fréquence. Ne bougez pas, madame.
17: Mmh.
0: Vous faites un essai en cette version. Voilà. Un peu plus. Voilà. Écoutez, madame, nous avons un petit problème dans votre appareil téléphonique. Vous n'avez pas un appareil qui ferait masse. Il n'y a pas.
17: Je peux pas vous dire, je connais pas le bâtiment ici. Je peux
0: non, un appareil. Un appareil en métal. Vous savez, avec des. Est-ce que, excusez-moi de vous demander ça, vous n'avez pas d'appareil dentaire, de plombage, de choses comme ça?
17: Si, j'ai un appareil dentaire, moi.
0: Ah. Eh ben voilà.
17: Pourquoi?
0: Eh ben voilà. Ah. Vous avez un appareil dentaire.
17: Bah dites donc, vous me posez beaucoup de questions, dites donc.
0: Ah oui, excusez-moi, mais vous savez...
17: C'est un peu indiscret, mais enfin...
0: Oui, mais vous savez, je suis inspecteur à France Télécom, c'est moi qui fais...
17: Oui, mais vous savez, c'est un peu indiscret, ça. Enfin.
0: Oui, excusez-moi. Hein? Oui, excusez-moi.
17: Ça me semble un peu indiscret, quoi.
0: C'est un peu intime.
17: Je tique, hein.
0: On va faire le test simplement maintenant pour vérifier que ça marche bien.
17: Oui, mais... Elle n'est pas là, hein.
0: Madame, j'ai pas besoin qu'elle soit là. Du moment qu'il y a quelqu'un chez vous, c'est parfait. Nous, on teste la ligne. Vous pouvez prendre donc votre téléphone.
17: Oui.
0: Vous le prenez dans les mains. Là, vous l'avez dans les mains, le téléphone?
17: Oui, j'ai dans les mains.
0: Vous allez, tout en me parlant, hein, j'ai besoin de vous entendre pour faire les tests, vous allez vers votre prise téléphonique.
17: Oui.
0: Et vous allez voir que, quand je vous le dirai, vous enlèverez, vous décrocherez.
17: La prise.
0: Voilà. Voilà la prise. Et vous verrez que nous pouvons continuer à nous parler normalement.
17: Vous allez me dire et puis je vais la débrancher.
0: D'accord, donc je vais vous faire avec vous un compte à rebours. Alors, vous m'entendez?
17: Oui.
0: À partir de 5, vous faites le compte à rebours, vous décrochez la prise et à 0, nous continuons à nous parler normalement.
17: D'accord.
0: Je vous écoute.
17: Oui. Alors, 5, 4, 3, 2, 1, 0.
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16: Allô?
14: Bonjour monsieur, c'est bien la pharmacie?
16: Oui.
14: J'ai acheté des masques jetables chez vous.
16: Oui.
14: Et alors ils sont pas jetables du tout.
16: Pourquoi vous dites qu'ils sont pas jetables?
14: Parce que j'en ai jeté un dans la rue tout à l'heure et hop, 135 balles de PV.
16: Ah bah on jette pas quelque chose dans la rue.
14: Ah bah ça vous me l'avez pas dit.
16: Bah enfin alors là j'ai jamais entendu rien d'aussi incroyable quoi.
14: Ah oui, on est bien d'accord parce que moi on me vend de la marchandise frelatée et ensuite...
16: Mais enfin elle est pas frelatée, vous l'avez jetée dans la rue.
14: Dans ce cas prévenez, vous marquez masque jetable mais uniquement en poubelle.
16: C'est complètement ridicule.
14: Excusez-moi, mais étant donné la non-jetabilité de vos masques, je vais venir pour le remboursage déjà.
18: Oui, allô.
14: Bonjour, monsieur.
18: Aussi bien, la boîte, elle a été ouverte. Donc, c'est clair qu'on ne vous la reprend pas, monsieur.
14: Ah non, mais j'ai tout remis dedans.
18: Ah bah non, c'est clair, ils ont été manipulés.
14: Même celui qui était par terre, que j'ai dû ramasser, je l'ai remis dedans.
18: Ah bah encore mieux, il a été à terre et vous l'avez remis dans la boîte. Ah bah, j'ai jamais entendu parler de ça.
14: Non, mais il n'est pas contaminé, puisque c'était moins de 5 secondes au sol, donc.
18: Non, un masque au sol, c'est contaminé, je suis désolée, on n'a pas à les remettre dans la boîte et en plus à rendre à la pharmacie.
14: Non, mais vous les remettez discrétos, sans rayon, ni vu ni connu.
18: Bien sûr, ouais. Non, mais comme si qu'on va se permettre de pas dire aux clients, non.
14: Exactement, comme si que vous oubliez de le préciser.
18: Non, nous on n'est pas une pharmacie qui trafique.
14: Dans ce cas, il faudrait marquer gants semi-jetables.
18: C'est pas semi-jetable.
14: Bah si, vu qu'on peut les jeter que dans la moitié des endroits.
18: Bah non, enfin je veux dire, faut pas être bébête quand même pour bien comprendre qu'un masque ça se met à la poubelle. Vous êtes pris une amende, et ben c'est bien fait pour vous.
14: Ah justement, l'amende, je l'ai fait mettre à votre nom.
18: Mais bien sûr, comme si qu'on va mettre une amende à la pharmacie, non mais.
14: Comme si que vous êtes responsable.
18: On est responsable. Ah bah ça c'est la meilleure. Non mais vous allez où là?
14: Alors je vais passer à la pharmacie.
19: Non mais attendez, vous foutez de la tête des gens là.
14: Tout à fait. Bonjour monsieur.
19: Et vous jetez par terre dans votre maison tout ce que vous jetez?
14: Ah oui, bien sûr.
19: Oui, ah bah ça doit être propre chez vous, excusez-moi.
14: Non, mais je vous rassure, j'ai des enfants qui ramassent.
19: Pardon?
14: Ouais, je leur ai appris à ramasser parce que sinon ils n'auraient pas...
19: Non mais c'est du n'importe quoi. Après on se dit que la France elle va pas bien, mais quand on tombe sur des gens comme vous, c'est pas étonnant. Hein.
14: Ah, merci beaucoup.
19: Aucun respect de la nature, aucun respect des gens. Hein.
14: Ah bah moi je fais des efforts pour la nature en achetant du jetable.
19: Vous faites des efforts en jetant du jetable partout dans la rue?
14: Voilà.
19: Ah bah, super. Non mais attendez, je sais pas, hein, votre QI doit pas être super élevé. Hein.
14: Pourquoi vous parlez de mon cul?
19: Non, de votre QI.
14: Pardon?
19: Non,
14: de quel droit vous parlez de mes fesses?
19: Non, je parle pas de vos fesses, monsieur. Déjà, si vous avez un problème d'oreille, il faut vous les nettoyer. Déjà, je vous parle de votre quotient intellectuel et il est plutôt bas.
14: Comment ça? Je suis bas du QI, moi?
20: Ça va pas, non?
14: Oui, ah bonjour madame, excusez-moi, c'est ce que j'expliquais à votre collègue.
20: Non, monsieur.
14: Allez, si vous voulez.
20: Mais vous êtes pas bien. Il y a pas de masque qui se jette sur les trottoirs.
14: Ah bah ça, vous me l'avez pas dit quand je les ai achetés.
20: Mais enfin, attendez, monsieur, c'est du bon sens.
14: Oh.
20: Ça fait 6 mois qu'on en parle. Enfin, il y a pas de masque biodégradable qu'on jette n'importe où dans la rue. Il n'existe pas de masque à jeter sur les trottoirs. Vous êtes pas bien.
14: Pardon, mais alors s'il n'existe pas de masque jetable, pourquoi vous m'en vendez des comme tels?
20: Jetable dans une poubelle. Vous faut apprendre le français.
14: Dans ce cas, marqué masque jetable dans une poubelle.
20: Non, mais attendez, monsieur, ça va. Quand vous achetez du papier, non?
14: Alors, ça dépend. Du papier jetable ou du papier non jetable?
20: Mais ça va pas, non? Enfin.
14: Non, mais c'est bon, reconnaissez que vous êtes en tort.
20: Ah, c'est moi qui suis en tort?
14: Oui, enfin, disons que vous êtes responsable.
20: Je suis responsable de quoi?
14: Bah, de la vente de masques frelatés.
20: De masques frelatés? Non, monsieur, on arrête là. Alors là, c'est le sommet, là. Là, on est arrivé, là, c'est du comique.
14: Ah, bah, ça, je vous le fais pas dire.
20: Non, mais attendez, je vais appeler le commissariat, là. Ils vont rigoler.
14: Vous fatiguez pas, je les ai déjà prévenus.
20: Le commissariat?
14: Oui, je les ai appelés pour qu'ils changent le nom sur le PV.
20: Et vous l'avez mis à mon nom?
14: Bah oui, je vais pas être pénalifié parce que vous m'avez vendu des faux masques jetables.
20: Des faux masques jetables? Non mais vous êtes fou, hein?
14: Ah non, mais j'ai la preuve, c'est que j'ai attrapé froid.
20: Non mais attendez, monsieur, mais...
14: Si ça avait pas été des faux masques, je serais pas malade.
20: Si ça avait pas été des faux masques, vous seriez pas malade? Vous avez attrapé froid à cause de mes masques?
14: Ah bah écoutez, je tousse.
20: Vous êtes pas bien ou quoi?
14: Ah bah c'est exactement ce que je vous dis, oui, écoutez.
20: Ouais, d'accord, bon, allez.
21: Allô?
0: Oui, bonjour madame, c'est la compagnie républicaine de sécurité à l'appareil.
21: Oui.
0: Est-ce que vous avez vu quelque chose de bizarre dans votre coin, là, aujourd'hui?
21: Ma foi, non.
0: Non, rien,
21: non.
0: On n'a pas entendu des gros bruits suspects dehors
21: Non, du tout.
0: Bon, parce que là, on vient d'avoir une communication de la part du zoo de Sansergue. Le zoo qui a des animaux préhistoriques et tout ça, là.
21: Oui.
0: Il y a un dragon qui s'est échappé du zoo.
21: Ah bon?
0: Et oui, et le problème, c'est que...
21: Oh là là, oui.
0: Ben oui, ça fait des dégâts parce que quand il s'envole, il crache du feu.
21: Oui, oui.
0: Et donc, il y a des terres entières qui ont été brûlées.
21: Oh là, oui, en effet.
0: Et apparemment, c'est une femelle et elle est partie, elle s'est échappée parce qu'elle a répondu et on cherche son œuf activement dans tout le département.
21: Oh là là.
0: Donc, on prévient tout le monde.
21: Oui.
0: Nous, on est mobilisés. Vous êtes chez vous, là, actuellement?
21: Encore une heure, oui.
0: Vous avez un tuyau d'arrosage éventuellement ou...
21: Oui.
0: D'accord. Mais il est dans votre jardin?
21: Non, il est sur la terrasse, là, oui. À côté. Hein.
0: À côté. Votre téléphone va jusque-là, non?
21: Ah oui, oui, oui.
0: Ah, ah bah alors on va pouvoir faire. Prenez votre téléphone, allez jusqu'à votre terrasse, je vais vous expliquer quoi faire si vous le voyez. Hein.
21: Oui, d'accord.
1: Oui.
0: Oui, madame, vous m'entendez?
1: Oui, oui, je vous entends, je suis dehors, là.
0: Vous êtes sur la terrasse?
1: Oui.
0: Et est-ce que vous le voyez d'abord dans le ciel, le dragon, là?
1: Ben, pas du tout, non.
0: D'accord.
1: Oui.
0: Comment on essaie d'établir un relais? Est-ce que vous connaissez madame Lamolle?
1: Non.
0: On demande à chaque habitant de bien vouloir communiquer avec un autre habitant pour pouvoir...
1: Lamolle, ça me dit rien.
0: Ça vous dit rien?
1: Non. Ah non, je connais pas cette dame-là, moi, non.
0: Bon, si ça vous embête pas, on va vous mettre en liaison téléphonique avec elle.
1: Oui.
0: Expliquez-lui bien ce que c'est, s'il vous plaît, nous, le temps qu'on arrive chez elle.
1: D'accord, okay.
0: Merci beaucoup, madame, à
1: de
0: plus
1: rien.
0: Tard.
2: Allô?
1: Oui, madame Lamolle?
2: Oui.
1: Oui, est-ce que les gendarmes vous ont appelé?
2: Non. Pourquoi? Qu'est-ce qu'il y a? Il y a une mauvaise nouvelle?
1: Non, ils disent qu'il y a un dragon qui est dans le quartier, quoi.
2: Attendez, quittez pas, parce que, excusez-moi, j'ai trouvé quelque chose dans mon jardin. J'ai trouvé un objet bizarre, alors.
1: Ah bon?
2: J'ai apporté dans ma cuisine.
1: Et qu'est-ce que c'est?
2: Oh ben écoutez, je sais pas comment je vais le casser pour faire une omelette avec, parce que j'ai jamais vu ça. C'est un œuf énorme.
1: Eh ben c'est ça qu'il recherche.
2: Mon Dieu, où est-ce qu'il est le marteau?
1: Allô, ah non, mais faut pas le casser, madame. Hein.
2: Ben c'est un œuf.
1: Mais oui, mais c'est un œuf de dragon.
2: Oh mon Dieu.
1: Alors donc, il faut pas le casser. La sécurité va venir chez vous, parce qu'ils vont le récupérer, eux.
2: Attendez.
1: Oui, mais il faut pas... Allez, vous l'avez ramené dans votre cuisine?
2: Ah oui.
1: Eh ben vous le laissez dans la cuisine.
2: Oh, il est lourd, hein. Oh!
1: Pardon?
2: Mon Dieu!
1: Oui.
2: Il est tombé!
1: Il est tombé?
2: Oui.
1: Oh!
2: Oh, il y a une bête dedans!
1: Mais il fallait pas le casser! Oh là là, il est tombé!
2: C'est une grosse bête dedans, avec des ailes!
1: Ah là là là là, il fallait pas...
0: Allô?
1: Oui. Alors, elle me dit qu'elle a un œuf énorme dans son jardin.
0: Alors, vous lui avez dit, madame?
1: Oui, oui, mais elle vient de me dire qu'elle l'a fait tomber, l'œuf.
0: Et
1: donc, il y a une bête énorme dedans.
0: Ah bah oui, c'est le dragonnet, c'est le petit dragon.
1: Ben voilà.
0: Oh là là là là là.
1: Alors, elle est complètement désemparée. Hein.
0: Qu'elle se prépare déjà des casseroles d'eau et tout, le temps qu'on arrive. Hein.
1: Oui, des casseroles d'eau.
0: Le temps qu'on arrive.
1: Oui, ben je lui ai dit, oui. Allô?
2: Allô?
1: Allô, madame, ben préparez des casseroles d'eau.
2: Allô?
1: Oui, allô?
2: C'est une drôle de bête avec des ailes, elle crasse le feu.
1: Mais donc il faut préparer des casseroles d'eau.
2: Mais oui, mais il met le feu dans ma cuisine.
1: Moi, je sais plus quoi faire. Il faut mettre de l'eau pour éteindre le feu, essayer de...
0: Allô?
1: Oui?
0: Oui, alors on arrive, mais c'est bizarre, on voit de la fumée chez elle.
1: Oui, oui, parce qu'elle m'a dit qu'il crachait le feu, hein.
0: Oh là là.
1: Oui.
0: Qu'elle dégage tout ce qu'il y a dans son frigo et qu'elle s'enferme dans le frigo.
1: Ah oui, mais vous croyez qu'elle va pouvoir? Allô, madame?
2: Oh, mon Dieu.
1: Oui. Allô, madame?
2: Il me court après.
1: Mettez-vous dans le... Ils ont dit de vous mettre dans le frigidaire.
2: J'ai le feu à ma gaine de maintien. Oui, il crase les flammes. Il y a ma gaine de maintien qui est en flammes.
1: Essayez de vous mettre dans le frigidaire, si vous pouvez.
2: C'est ma culotte qui est en flammes, là.
1: Oh là là là là là là.
0: Allô?
1: Oui.
0: Allô?
1: Oui. Elle a sa gaine de maintien qui est complètement enflammée, alors...
0: Elle n'est pas encore dans le frigidaire?
1: Ben, je lui ai dit, mais...
2: Allô?
1: Oui.
2: J'ouvre la porte du réfrigérateur.
1: Oui, mettez-vous dans le frigidaire, madame.
2: Faut que je retire tout ce que j'ai dans le frigidaire.
1: Ben, bien sûr, oui, c'est ça, c'est pas facile, hein. Ben...
2: Oh, mon Dieu, il me regarde avec ses petits yeux rouges, là.
1: Ben, oui.
2: Il avance vers moi. Allô?
1: Oui.
2: Il avance vers moi. Ah, ça y est, je rentre dans le réfrigérateur. Oh, mon Dieu.
1: Mettez-vous, essayez de...
2: Allô?
1: Oui?
2: Vous m'attendez?
1: Oui?
2: Je suis dans le frigidaire. Qu'est-ce que je fais maintenant?
1: Et lui, il est où, le dragon, là?
2: L'huile? Ah ben, l'huile, elle n'est pas dans le réfrigérateur.
1: Non, mais il est où, dans la cuisine?
2: Ah, le dragon?
1: Il est dans la cuisine?
2: Oui, attendez, j'ouvre la porte pour regarder. Allô?
1: Oui?
2: Oh, mon Dieu.
1: Qu'est-ce que tu fais?
2: Il est en train d'ouvrir, vous savez, les boîtes de conserve, là.
1: C'est pas vrai.
2: Mais si, parce qu'il a des griffes à ses pattes.
1: Mmh.
2: Et alors, il ouvre des boîtes de conserve. Oh non, ma boîte de thon à l'huile d'olive.
1: Oh,
2: oh non, je l'ai gardée pour ce soir.
1: Ah.
2: Il a mangé ma boîte de thon.
1: Il l'a mangé?
2: Oui. Il a mangé mon thon à l'huile d'olive.
1: Oh là là là là.
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14: Oui, Oui, bonjour monsieur. C'est bien le bar ?
4: Oui.
14: Je vous appelle rapport à ce qu'ils ont dit au gouvernement là qui voulait lutter contre l'alcoolification.
4: Je sais même pas, je suis même pas au courant.
14: Je me suis permis de vous commander des boissons sans alcool pour remplacer vos boissons avec alcool.
4: Ben de quel droit enfin ?
14: Ah bah pour vous donner un coup de main rapport à la lutte contre l'alcoolification. Donc la commande elle est partie à votre nom.
4: Non mais attendez, c'est quoi ce délire là ? Mais moi non, j'en peux pas. On ne fait pas un truc comme ça sans parler aux commerçants avant.
14: Bah je suis en train de vous en parler.
4: Vous pouvez la garder votre commande, hein, bah, j'en veux
14: non,
4: pas.
14: Non mais
4: hein.
14: ce qu'on va faire c'est que moi je suis avec mon beau-frère qui fait du grossisme de boissons sans alcool.
4: Non, je m'en fous. Je n'en veux pas. Je n'en veux pas, ça ne m'intéresse pas. Vous pouvez vous la mettre où je pense.
14: Quand vous dites où je pense, j'imagine que vous avez une cave ou quelque chose comme ça.
4: On ne fait rien du tout. Je ne prends pas de commande, je ne veux rien du tout.
14: Non mais ce que je veux dire c'est que déjà on va venir pour vider tout ce que vous avez en alcool.
4: Non. Vous ne venez pas vider mon alcool.
14: À la limite, pour pas gâcher, si vous voulez, on vous le boit.
4: Non, monsieur, je m'en fous, moi, j'ai pas fait de commande.
14: Après, vous pouvez re-remplir vos bouteilles d'alcool avec du faux alcool dedans.
4: Non, mais vous rigolez ou pas ?
14: Non, mais parce que comme ça, vos clients, ils y verront que du feu, vous voyez ?
4: Mais non, mais on sort des vraies bouteilles d'alcool avec de la fausse alcool.
5: On va chercher la gendarmerie.
14: Vous voyez ce que je veux dire ? C'est tout bénef,
4: non,
14: hein.
4: Non, moi, ça m'intéresse pas. Là, vous commencez à me faire chier, d'accord ? Je n'ai pas l'intention de vider mes bouteilles et laissez-moi tranquille.
14: Ah non, mais on vous demande pas de les boire, on va les boire pour vous, c'est ce que je disais.
5: C'est la fraude.
14: Ah, il y a un autre monsieur derrière. Allô ?
22: Non, non, mais vous passez rien du tout. Vous.
14: Ah voilà, oui, bonjour monsieur.
22: De où vous commandez quoi que ce soit de ma part ? Alors vous n'allez pas me faire chier avec vos conneries. Hein.
14: Mais non, mais ce que je veux dire, c'est que vous, vous jetez vos trucs avec de l'alcool.
22: Non, je ne jetterai rien. Vous venez pas dans mon bar, vous me faites pas chier.
14: Ce que je veux dire, c'est que vous n'êtes pas obligé de dire aux clients que c'est du sans alcool, vous voyez ?
22: Non, mais je veux pas lutter contre l'alcoolisme.
14: Ah, vous êtes pour l'alcoolisme ?
22: Oui. Oui, je suis pour l'alcoolisme.
14: Ah, et ben fallait le dire. Dans ce cas, on va vous virer tous les trucs sans alcool.
22: Je vous ai dit non, je parle français quand même.
14: Non mais parce que si on vire les jus de fruits pour mettre de la picole à la place...
22: Je ne veux pas vous voir.
14: Non mais on les vide sur place si vous voulez même.
22: Mais
14: on
22: je
14: peut...
22: vous emmerde, c'est clair.
14: Non mais excusez-moi, on essaie de vous rendre service, vous voyez.
22: Donc... Vous me rendez pas service, j'ai un commerce qui marche très bien.
14: Non mais si on inverse...
22: Non, vous allez rien faire du tout parce que si je vous vois, je vous déglingue la gueule.
14: On met les alcools dans les jus de fruits et les jus de fruits dans les alcools.
22: Ouais, d'accord. Non mais sérieusement, c'est une blague, je passe à la radio, je sais pas.
14: Ah bah si, moi je sais que vous passez à la radio et vous savez laquelle ?
22: J'en sais rien. Honnêtement, j'en sais rien. Je sais pas, je vais dire... Radio 8 ?
14: Ah non.
22: Rire et chansons.
14: Oui, bah voilà.
22: Ah super. J'adore vous écouter quand je monte à Charleville et tout.
14: Vous allez pouvoir vous écouter vous-même cette fois-ci.
22: Ouais, bah ouais, ouais, ouais. Ah, c'est assez fantastique, là. J'avoue que je me suis bien fait avoir.
14: Bon, bah écoutez, je vous envoie tous les auditeurs de Rire et Chanson pour une grande tournée générale, alors.
22: Ok, pas de problème.
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24: Allô ?
25: Bonjour madame, c'est les affaires sociales de la mairie de Trélot-sur-Marne, pareil. Oui. Nous vous appelons pour savoir si vous étiez au courant de l'existence de mademoiselle Germaine Ledoux, qui est une ancienne Miss France 1938.
24: Non, ça ne dit rien.
25: Bon, alors là donc je vais vous la passer parce qu'elle veut parler à des femmes, donc je me permets de vous la passer quoi.
24: Oui.
26: Merci. Bonjour madame.
24: Bonjour madame.
26: Mademoiselle Germaine Ledoux à l'appareil.
24: Oui.
26: Miss France 1938.
24: Oui.
26: Vous n'avez pas oublié.
24: Oh mon Dieu. Vous savez, hein.
25: Oui.
24: Ah
25: oui.
24: Oui.
25: Oh oui,
26: je sais.
24: Vous savez quoi, comment c'est, hein.
26: Oh oui.
24: Ouais, mais oui.
26: Oh, ben, moi c'est pareil, hein.
24: Ah oui.
26: Ah, ben maintenant, c'est fini, hein.
24: Oui, hein.
26: Quand je dis ça, c'est à propos de moi.
24: Mais vous savez, moi, je ne suis pas... Non, non, hein, je ne suis pas...
26: Ah non, ben j'ai pas dit ça, hein.
24: Non.
26: J'ai jamais dit que vous étiez...
24: Non.
26: Ah, vous... on peut pas dire.
24: Non.
26: Si, parce que sinon...
24: Non, mais vous savez, hein.
26: Oh là.
24: Ah, c'est vrai, hein.
26: Oh, c'est plus que vrai. C'est sûr.
24: Ça, c'est vrai, hein, madame, mademoiselle, hein. C'est tout pareil, hein.
26: Oh là.
24: Ah oui.
26: Je sais pas si vous êtes comme moi.
24: Ah non.
26: Ah, vous êtes pas comme moi.
24: Ah non.
26: Oh.
24: Je ne sais pas dire...
26: Ah bah non.
24: Non.
26: Enfin.
24: Ouais, enfin, c'est...
26: Ah ouf. Oh là.
24: Bah oui.
26: Comment qu'on peut dire...
24: Bon, je ne sais pas, hein. On ne sait pas comment dire, hein.
26: Oh non.
24: Non. Oh non, vous savez.
26: Ouf, c'est difficile.
24: Ah oui, ça c'est vrai.
26: On ne sait pas si vous... Si. Non.
24: Ah, je ne sais pas, vous savez.
26: Oui.
24: Non.
26: Ah non. Oui, bon. Bon, je vous passe le monsieur, hein.
24: Oui.
25: Merci. Allô ?
24: Allô, monsieur ?
25: Oui, alors, ça s'est bien passé ?
24: Ben oui, mais vous savez, je suis comme...
26: Oui.
24: Ben oui, c'est pareil. Hein.
26: Ah bon.
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6: Allô ?
14: Bonjour monsieur, c'est bien ici pour la vente directe de foie gras ?
6: Oui, tout à fait.
14: Monsieur Martin, société Martin Discount.
6: Oui.
14: Je vous appelle pour vous vendre un lot de foie gras en direct.
6: Ah, mais vous nous vendez à nous du foie ?
14: Exactement, donc marché conclu.
6: Mais vous pouvez pas nous imposer d'acheter quelque chose chez vous ?
14: Bah, bien sûr que si.
6: Ah non, je suis pas d'accord.
14: Ah si, vous m'avez dit que vous preniez les ventes directes, donc moi je vous fais une vente directe.
6: Mais non, mais c'est vente en direct de la ferme.
14: D'accord, donc là vous êtes en direct de la ferme ?
6: Oui.
14: Ok, donc on peut faire la vente directe.
6: Non, mais attendez, je vous...
14: Alors attendez, je confirme la vente directe.
6: Non mais attendez.
14: Je confirme la livraison directe aussi.
6: Non, mais je veux rien vous acheter. Mais c'est quoi ce problème ? Vous avez un problème quand même.
14: Pardon, mais en tant que vendeur direct, vous êtes supposé accepter direct.
6: Je n'ai rien accepté du tout, mais...
14: Ah oui, mais ça fallait me le dire direct.
6: Attendez, je vous passe mon responsable, ne quittez pas.
14: Vous me le passez direct ?
6: Ne quittez pas, je vous dis.
14: D'accord, merci monsieur. Oh, superbe.
7: Allô ? Ah, ça y est, c'est fini, monsieur, bonjour. Allô ? Allô ? Allô ? Allô, monsieur ?
14: Ah, bah quand même, pardon, madame, mais je suis en attente depuis tout à l'heure.
7: Non, vous n'étiez pas en attente, je vous parlais et vous chantiez.
14: Comment ça, je chantais ?
7: Bah oui, je vous entendais chanter.
14: Ah, parce que vous écoutez pendant qu'on est en attente ?
7: Mais non, c'est pas ça, c'est que l'agent qui était plus, monsieur.
14: Non, mais à ce moment-là, vu que vous m'entendez, pourquoi vous reprenez pas direct la ligne ?
7: Mais j'ai repris la ligne.
14: Admettons, donc j'ai vu avec votre collègue pour la vente et la livraison directe.
7: Mais non, mais mon collègue vous a confirmé la livraison, mais...
14: Ah, vous confirmez qu'il confirme, super.
7: Mais...
14: Donc, je valide direct.
7: Donc, vous validez ?
14: Bah oui, direct, c'est le principe.
8: Oui, allô ?
14: Oui, bonjour monsieur.
8: Oui, non mais attendez, qu'est-ce que c'est cette histoire-là ? Expliquez-moi tout, là, moi j'y comprends rien. Hein.
14: Bon, rien de sorcier, je vous ai juste fait une vente directe de foie gras.
8: Ah, bah c'est ça, mais moi, non, mais moi ça m'intéresse pas, qu'est-ce que les gens font ?
14: Ce que vous voulez.
8: Je fais de la vente de foie gras de chez moi.
14: D'accord, et bah si vous préférez faire ça de chez vous, je viens direct avec la vente directe que je vous ai attribuée.
8: Non, mais moi, je ne veux rien, monsieur. Moi, comment vous me l'avez attribué ? D'où vous venez ? Moi, je suis au courant de rien.
14: Bah, pardon, mais en tant que vendeur direct, c'est quand même la moindre des choses.
8: Non, mais pas du tout, monsieur. Moi, je ne vends que les produits qui sortent de chez moi.
14: Oui, mais quand mes foies seront rentrées chez vous, vous pourrez les faire ressortir sans problème.
8: Non, mais absolument pas. Nous, on marche pas comme ça. Qu'est-ce que c'est que ces histoires ? J'en veux pas de vos foies.
14: Ah oui, mais là, il y a refus de vente direct.
8: Ah ben, il y a refus de vente. Vous me faites rigoler.
14: Oh, bah, moi aussi, vous me faites rigoler, tiens.
8: Refus de... Non, mais attendez.
14: Oui.
8: Ils viennent d'où, ces produits ?
14: Alors, ce sont des foie gras britanniques, parce que comme les Anglais en veulent plus, moi, je récupère.
8: Voilà, donc vous débarquez comme ça, la fleur au fusil, en me disant, je vous amène les foies.
14: Pardon, mais j'ai mon avocat, Maître Martin, juste à côté de moi, il confirme...
8: Ah, mais votre avocat, moi j'en ai rien à taper de votre avocat. Votre avocat, il peut pas m'obliger à vendre des produits qui viennent de je ne sais où.
14: Ouh, bah attendez, bougez pas, je vous le passe.
8: Mais...
14: Maître Martin !
8: Ah ! Mais vous pouvez faire ce que vous voulez, appelez votre avocat, moi j'en ai rien à taper.
14: Attendez deux secondes, Maître Martin est sur un arbre perché, il arrive.
8: Qu'est-ce que c'est que cette histoire ?
11: Ah, bonjour monsieur !
8: Non, écoutez monsieur, on n'insiste pas, c'est bon.
11: Ah ! Oh, flûte ! J'ai encore laissé tomber mon fromage.
6: Non mais attendez, vous me prenez la tête, donc c'est quoi l'histoire là ?
11: Bonjour monsieur, c'est l'histoire que Maître Martin a été sur un arbre perché.
6: Non mais attendez, vous êtes le mec de la radio là, c'est ça ?
11: Ah, presque, je suis le corbeau du mec de la radio.
23: Patricia, bonjour.
27: Allô ?
23: Oui.
27: Oui, bonjour madame. C'est la société Intérim ?
23: Oui.
27: Bonjour, je vous appelle parce que je cherche un zob.
23: Oui.
27: Et je voudrais savoir si vous aviez un zob à me proposer.
23: Un quoi ?
27: N'importe quelle dimension.
23: Quelle est votre qualification ?
27: Ben, disons que ça fait longtemps que je n'ai pas eu de zob.
23: Ah, vous êtes inscrit chez nous ?
27: Mais pourquoi faire, toi ?
23: Pourquoi faire ? Pour pouvoir vous vendre.
27: Mais moi, je veux pas de travail, je cherche un zob.
23: Et vous cherchez quoi ?
27: Un zob ?
23: Oui, j'ai bien compris.
27: Ah, c'est pas un travail.
23: Et c'est quoi alors ?
27: Ben un zob, un zobie.
23: Oui, mais ça veut dire quoi ?
27: Et quand même, vous êtes une femme, vous savez ce que c'est qu'un zob ?
23: Mais si je vous pose la question, c'est que je sais pas.
27: Un zob, une teubie. Une teubie, vous voyez ce que c'est ?
23: Non. Et c'est parce qu'il a des problèmes de ce côté-là qu'il se permet d'en parler comme ça.
27: Comment ?
23: Ça, c'est ma collègue qui vous parle.
5: Oui, bonjour monsieur.
27: Bonjour madame.
5: Ben écoutez, je ne sais pas ce que vous lui dites, mais apparemment, moi j'ai mis le haut-parleur à partir d'un moment où vous lui parlez de votre organe sexuel. Donc écoutez, je ne sais pas exactement ce que vous recherchez en appelant chez nous. Nous sommes une agence de travail temporaire. Si vous êtes quelqu'un de sérieux et motivé.
27: Mais madame, oui.
5: D'accord.
27: Je cherche un job.
5: D'accord. Eh bien, écoutez, dans ce cas-là, vous venez vous inscrire.
27: Mais pour faire quoi ?
5: Eh bien, pour qu'on vous fasse travailler, monsieur. Il faut.
27: Mais je veux pas travailler, madame. Je cherche un job.
5: Bah alors, expliquez-moi ce que vous recherchez, parce que là, je ne vois pas du tout. Moi, dans mon...
27: Un job ? Une bite ?
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9: Allô ?
14: Bonjour, madame. Je suis bien chez le charcutier traitiste.
9: Non, c'est monsieur, déjà.
14: Si vous voulez. Ce serait pour un remboursage.
9: Rembourser quoi, monsieur ?
14: De la charcuterie, parce qu'apparemment, vous avez mis de la viande dedans, et vu que je suis végéticien...
9: La charcuterie, monsieur, c'est fait à base de porc.
14: Bravo ! Ah bah, vous reconnaissez, en plus.
9: Ah oui, bravo. Bien sûr que c'est bravo.
14: Applaudissage, alors là.
9: Ah bah, applaudissez, vous avez raison.
14: Il y a quand même arnaquage, on est d'accord.
9: Il y a arnaquage de quoi, monsieur ? Vous rentrez dans une charcuterie, qu'est-ce que vous voulez acheter à part de la viande ?
14: Eh bah, de la charcuterie sans viande.
9: Oh putain, c'est pas possible. Vous me fatiguez. Je viens de vous dire quoi ? On fait de la charcuterie avec de la viande. Qu'est-ce que vous avez pas compris.
14: Ah mais vous pouvez toujours mettre du tofu, vous pouvez mettre...
9: Du tofu, oh la vache, putain, fatigant lui.
14: Alors, il est fatigant mais il vous entend.
9: Oh. Bonjour.
14: Bonjour madame, comme j'expliquais, je suis végétiseur.
10: Hey, monsieur, alors charcuterie monsieur, c'est tout ce qui est produit à base de porc.
14: Et alors, de quel droit vous mettez de la viande par exemple dans le porc, comme vous dites ?
10: Il n'y a pas de souci, monsieur.
14: Comment ça de la saucisse ? Pourquoi vous me dites qu'il n'y a pas de saucisse ?
10: J'ai dit il n'y a pas de souci.
14: Alors les sushis c'est du poisson, donc ça aussi c'est pareil.
10: Oh, je n'ai pas dit des sushis.
14: Ah bah faut articulifier hein.
10: Mais vous êtes vraiment con monsieur.
14: Merci beaucoup.
10: Vraiment le phénoménal.
14: En plus, j'ai fait faire une note du docteur là que j'ai dû consulter.
10: Bah vous me donnerez son nom à votre docteur.
14: Docteur Martin, il est à côté de moi.
10: Passez-le moi le docteur s'il vous plaît.
14: Ah bah je vous le passe tout de suite.
10: Allez-y.
14: Docteur Martin. Oui monsieur Martin.
10: Putain.
14: Il y a la dame qui veut vous parler.
10: Alors déjà, je suis un homme.
14: Oui, allô.
10: Oui, bonjour docteur.
14: Bonjour madame.
10: Ouais, déjà c'est la même voix, mais il faut pas me prendre pour un con.
14: Ouh, bah passez-moi le responsabiliste dans ce cas.
10: Alors d'accord.
12: Je suis la responsable.
14: Donc vous reconnaissez qu'effectivement il y a malversation.
12: Bah, malversation, qu'est-ce que vous racontez ? C'est obligé qu'on ait de la viande dans la charcuterie. Dites-moi une charcuterie qui existe sans viande.
14: Le soja.
12: Ah bon ? On sait même pas comment on fait de la charcuterie avec du soja.
14: Donc c'est ça, vous cachez de la viande en douce dans le charcutisme.
12: Bah monsieur, on cache la viande dans la charcuterie. Mais vous êtes fou quoi ? De la viande cachée, mais c'est la tradition.
14: Alors si c'est la tradition de fourguer de la fausse charcuterie aux végétateurs.
12: Mais enfin monsieur, de la fausse charcuterie. Mais vous dites n'importe quoi, mais franchement.
14: Ah bah, c'est moi qui me fais intoxifier. Je pense, oui, parce que...
12: Ah oui, parce que de la viande noble, comme on met, c'est la noblesse de l'artisanat.
14: Oh oui, je vois le truc, on se fournit chez un éleveur chinois.
12: Oh, mais vous êtes fou, quoi ? Un éleveur chinois. Comme si... Non, mais vous imaginez, on met que du traditionnel.
14: Ah ben, ça peut être du traditionnel chinois.
12: Mais vous rigolez, mais
14: ça
12: monsieur...
14: Ça sent quand même le contrebandisme, votre affaire.
12: Enfin ! Mais c'est une insulte, monsieur, c'est une insulte. Ok, tiens.
14: Oui, bonjour, madame. J'ai un problème avec votre sous-fifre qui ne comprend
9: monsieur,
14: rien.
9: Monsieur. Le sous-fifre, c'est ma femme.
14: Oui, toujours est-il que votre subalterne reconnaît...
9: C'est ma femme, monsieur. C'est pas un subalterne, c'est la patronne, ici.
14: Admettons.
9: Y a pas d'admettons. Mon personnel, c'est pas du sous-fifre.
14: Oui, bon, bah, disons votre sous-personnel.
9: Oui, allô.
14: Bah, tiens, on parlait de vous, justement.
13: Mais vous rigolez ou quoi, là ? Est-ce que vous avez déjà vu du jambon sans viande ?
14: Alors, le vôtre a de la viande. N'essayez pas de me dire le contraire, hein, s'il vous plaît.
13: Je vous attends dans le magasin, là. Vous venez me voir, je vais vous expliquer comment ça se passe.
14: Alors, c'est plutôt moi qui vous explicationne.
13: Mais vous êtes un débile, mon gars.
14: Oh, bah, merci. Non, bah, allez-y, dites que je suis trop con pendant que vous y êtes.
13: Mais vous êtes un débile, je vous le dis.
14: Oh, oui, bah, tiens, et puis on est à la radio sur Rire et Chanson.
13: Oh, allez, va faire foutre.
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16: Allô ?
17: Oui, bonjour madame.
16: Bonjour monsieur.
17: Madame.
16: Oui.
17: Bonjour madame. Le docteur Meyer à l'appareil.
16: Oui.
17: Radiologue à la retraite.
16: Oui.
17: Voilà. Je n'ai pas eu la chance de vous faire une radio à vous.
16: Non, non. J'ai la chance de ne pas avoir besoin de radio.
17: Oui, moi j'aurais bien aimé.
16: Ah.
17: S'il vous plaît.
16: Mais vous ne me connaissez pas.
17: Je vous connais, c'est-à-dire que je sais qui vous êtes physiquement. Je vous ai déjà vu passer dans la rue.
16: Ah bon ?
17: Oui, c'est pour ça que... Ah. Excusez-moi, hein, Je suis franc avec vous.
16: Oui, oui, oui, oui.
17: Mon âge me le permet, le fait aussi que mes occupations se soient arrêtées. J'ai toujours rêvé de faire une radio de vous.
16: Ah bon ? Et alors là, vous... je suis un peu étonné de...
17: Et je voulais savoir si je pouvais venir faire une radio de vous dans votre magasin.
16: Écoutez, je suis très prise, donc je vois pas comment c'est possible. Non, non, je crois pas que ce soit une bonne idée, ça.
17: J'ai le matériel.
16: Non, non, non, non, non, non, non.
17: C'est juste une petite radio.
16: Non, je vous assure que non, ça, c'est pas possible.
17: Mais il y en a pour 5 minutes.
16: Non, non, je vous assure.
17: une mammographie?
16: Certainement pas, non.
17: Je paye la consultation.
16: Non.
17: S'il vous plaît, laissez-moi voir vos glandes mammaires.
16: Certainement pas. Non. Là, on dérape, là. Hein. Je n'ai pas besoin de radio et je n'ai pas envie de faire de radio.
17: Mais c'est mieux la prévention.
16: Non, mais des mammographies, je vais en faire quand il faut.
17: Voilà, écoutez, je suis chez vous dans une demi-heure.
16: Certainement pas.
17: J'ai une valise avec mon matériel de radio.
16: Arrêtez, là, c'est pas possible. Alors là, certainement pas. Là, je ne recevrai pas. Hein.
17: Une glande mammaire, pas les deux.
16: Certainement pas.
17: Une seule.
16: Non, alors là, il va falloir que vous pensiez à autre chose, parce que vraiment, ça, je vous dis non.
17: Vous avez quelque chose contre les radiologues?
16: Non, écoutez, docteur, je raccroche, là, c'est pas possible, on dérape complètement, là.
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1: Bonjour.
14: Bonjour monsieur, c'est bien la bijouterie?
1: Oui, bonjour monsieur.
14: Monsieur Martin à l'appareil.
1: Oui.
14: Je vais venir avec maman pour lui faire visiter la bijouterie.
1: Faire visiter la bijouterie à votre maman, quel sujet?
14: Au sujet qu'elle croit que je suis moi-même bijouteur.
1: Oui.
14: Et donc je lui ai dit que votre boutique était en fait ma boutique à moi et que j'étais votre patron.
1: Ah ben ça, ce sera pas possible. Hein.
14: Non mais j'ai tout prévu. Si ça vous gêne de m'appeler patron, vous prenez votre journée.
1: Ah non, je prends pas ma journée monsieur, je suis salarié, c'est ma patronne qui me paye. En aucun cas, je dois faire croire à qui que ce soit que c'est vous mon patron et vous appelez patron, je suis pas d'accord.
14: Oui, mais si moi, je vous donne une journée de congé.
1: Vous êtes pas mon patron.
14: Non mais moi je serai sur place de toute façon, je m'occuperai des clients.
1: Et vous voulez que je quitte le magasin pour que vous soyez dans le magasin avec votre mère?
14: Voilà, donc je vais venir faire un double des clés déjà.
1: Non, il y a pas de double à faire.
14: Bah sinon on laisse ouvert, mais...
2: Allô?
14: Ah, bonjour monsieur.
2: Et qui êtes-vous?
14: Alors, je suis supposé être votre nouveau patron.
2: Non monsieur, je ne laisserai pas ma bijouterie à un inconnu.
14: Bah on peut pas dire inconnu vu que j'ai fait une enseigne en plus avec mon nom pour mettre sur la vôtre.
2: Vous avez quoi?
14: Je vais poser une enseigne bijouterie Martin.
2: Ah non, mais que je ne vois pas des guignols m'amener quoi que ce soit bijouterie Martin sur mon enseigne. Parce que ça va drôlement barder. Vous rigolez là ou quoi?
14: Oh, est-ce que ce serait pas vous rigolez ou quoi qui veut dire oui ça?
2: Non.
14: Oh si.
2: Non.
14: Si.
2: Non.
14: Bah si.
2: Non.
14: Si.
2: Non.
14: Si.
2: Non.
14: Bah si.
2: Non.
14: Si.
2: Non.
14: Si.
2: Non. Non. Non. Non et non.
14: Ah bah si et si.
2: Non.
14: Si.
2: J'ai dit non. Vous décommandez ce cirque.
14: Ah bah non.
2: Ah bah que si.
14: Ah bah que non.
2: Si.
14: Non.
2: Eh bien sûr que si.
14: Eh bien sûr que non.
2: Je vous garantis qu'ils vont pas la monter leur enseigne.
14: Non, mais c'est un truc qui colle dessus.
2: Je ne veux rien de coller dessus. Moi mon enseigne, je viens de la changer, c'est pas pour que ça soit détruit par du guignolage de colle.
14: Ah non, mais je vous rassure, c'est du guignolage de colle professionnel.
2: Non et non.
14: Ah bah c'est reparti, bah si.
2: Non.
14: Si.
2: Non.
14: Si.
2: Non, monsieur.
14: Si, monsieur.
2: Je, non.
14: Mais si.
2: Non, c'est non, et non, et non. Il n'en est pas question.
14: Ouh là là, vous compliquez tout, hein.
2: Non, bah ça va pas être Si je vois arriver un guignol qui touche à mes affaires, je peux vous garantir que ça va gicler.
14: En plus, j'ai dit à maman qu'elle pouvait choisir un bijou qu'on lui offrait.
2: Non mais ça va pas, elle vient pas et elle prend pas de bijoux.
14: Ah oui, mais je lui ai promis.
2: Mais monsieur, enfin réfléchissez 30 secondes. On prend pas de décision dans le dos d'un patron. Un patron, c'est un patron.
14: Bah voilà, comme c'est moi le patron, justement.
2: Mais non, c'est pas vous le patron.
14: Pardon, demandez à ma mère, elle vous dira bien que c'est moi le patron.
2: Bah comment voulez-vous qu'elle vous dise ça?
14: Bah elle dira ça parce que je lui ai dit que j'étais le patron.
2: Oui, bah je vais lui dire moi ce que je pense. La vérité.
14: Oh, justement, la voilà qui arrive. Quelle coïncidence.
2: C'est de l'escroquerie, monsieur.
14: Bonjour maman, je suis justement en ligne avec mon collègue de la bijouterie.
2: Collègue de la bijouterie.
14: Donc je l'ai prévenu que la mère du patron allait venir.
2: Vous la passez une minute, là?
14: Ah oui, volontiers, attendez. Maman Martin, je passe mon sous-fifre.
2: Oh, l'escroc.
14: Oui, allô?
2: Allô?
14: Bonjour, monsieur, c'est Maman Martin à l'appareil.
2: Oui, bonjour, madame. Je ne sais pas qui vous êtes, madame. Votre fils est un usurpateur.
14: Qu'est-ce que vous dites?
2: Il n'est pas propriétaire et il n'est pas salarié. Il est rien.
14: C'est quand même votre responsable.
2: Non, il est responsable de rien.
14: Alors, pardon, mon petit, mais il me dit le contraire.
2: Non, madame, c'est faux.
14: Pardon, c'est à nouveau monsieur Martin, je reprends la conversation.
2: Mais qu'est-ce que c'est que ce cirque?
14: Écoutez, je vais faire semblant de vous gronder, vous inquiétez pas, c'est pour de faux.
2: Ça suffit.
14: Oh là là, attention, vous parliez à la mère de votre patron.
4: Eh oui, mais vous n'avez jamais travaillé ici.
14: Eh ben, bonjour, madame.
4: Oui, ben, vous savez à quoi ça me fait penser? Vous savez à Rire et Chanson? Ah, si vous connaissez Rire et Chanson.
14: Oh, Rire et Chanson, ça existe même pas, je suis sûr que vous venez de l'inventer, ça.
4: Non.
14: Monsieur, et pourquoi pas, pourquoi pas l'appel trop con pendant qu'on
4: est? Non, mais vous êtes mal tombé, arrêtez vos conneries.
14: Bon, je passe avec maman.
4: Non, mais tu vas te faire foutre, d'accord, ok?
14: Ah.
4: D'accord?
14: Alors, je n'ai rien contre le tutoiement des employés avec le patron.
4: Tu dégages?
14: En revanche, faudrait peut-être pas être trop familier non plus, parce
4: d'accord,
14: que...
4: T'as compris ça, connard?
14: Pardon, mais connard, c'est quand même hyper familier, hein.
4: Tu me fais chier.
14: Oui, bah, bisous aussi, tiens, maman t'embrasse. Oui, bisous, ma petite.
18: Allô?
19: Allô?
18: Oui.
19: Oui, bonjour. C'est Anne-Marie?
18: Oui.
19: Anne-Marie, tu peux baisser ta télé? Là, j'entends rien.
18: Qu'est-ce que c'est?
19: Merci, Anne-Marie. Au revoir.
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7: Boa tarde.
14: Bonjour monsieur, c'est bien l'ambassade de, ambassade au Portugal. Ambassade...
7: Non, parlez français, allez-y.
14: Oui, non, mais je ne parle pas le portugais. No parlar,
7: Non, vous parlez le français.
14: Est-ce que vous préférez que je vous parle peut-être en anglais à la
7: limite ? Non, en français. Je préfère en français.
14: Yes, but I don't speak portugais.
7: C'est ce que je dis. Je demande à que vous parliez portugais. Français.
14: Oui, mais
7: pardon.
14: Je ne parle pas portugais.
7: Je suis en train de vous répondre en français.
14: Oui, mais enfin, ça, je ne peux pas le deviner, vous
7: d'accord.
14: Voyez.
7: D'accord, alors dites-moi.
14: Bref, j'ai entendu aux informations que normalement, on ne payait pas d'impôts quand on partait au Portugal.
7: Oui.
14: Je suis parti en vacances au Portugal. Et alors là, j'ai quand même reçu mes impôts. Là en France.
7: Sinon, à ce moment-là, tout le monde ferait ça. On va en vacances un mois et puis on paye plus d'impôts en France.
14: Ah, un mois ?
7: Non, non, je dis n'importe qui ferait ça.
14: Parce que vous me dites un mois, donc du coup, en fait, il faut
7: non,
14: que j'y retourne.
7: Bon, d'accord, j'ai rien dit. Pour ne pas payer d'impôts, il faut être résident.
14: Excusez-moi, parce que là, justement, il parlait de Florent Pagny qui ne paye pas ses impôts. Parce
7: Il peut voyager aussi, hein, je pense. Hein.
14: Ah, donc pour lui, les voyages, ça marche. Et pour moi, c'est.
7: J'en sais rien. Bon, excusez-moi, là je.
15: Oui.
14: Oui, bonjour madame.
15: Vous parlez quoi, français?
14: Oui, je parle français. Du coup, je sais pas comment vous dire en portugais que je parle pas portugais.
15: Je parle portugais. Je parle pas portugais.
14: Vous ne parlez pas portugais non plus?
15: Oui, je parle portugais, oui.
14: Parce que là, j'ai l'impression que je comprends ce que vous dites et pourtant je ne parle pas portugais.
15: Je parle portugais, mais un petit peu français.
14: Vous êtes portugais?
15: Oui, je suis portugais, oui.
14: Donc, en tant que portugais, vous pouvez me faire un papier comme quoi je suis moi aussi portugais?
15: Non, mais on se comprend pas, là. On se comprend pas. On va pas faire un papier. N'inquiétez pas, je passe quelqu'un.
14: Moi, je passe, effectivement.
15: Mais c'est pas la peine de passer, mais... Monsieur.
14: Alors pourquoi vous me dites de passer?
15: Oh là là. Je veux vous passer, monsieur.
14: C'est vous qui passez chez moi?
15: Non. Oh là là.
14: Je vous donne mon adresse?
15: C'est pas la peine, monsieur. Oh là là. Si je vous dis que je vous passe quelqu'un ici dans l'ambassade, je vous passe quelqu'un au téléphone. C'est pas personnellement.
14: Ah, vous voulez que je vous passe quelqu'un? Eh bien écoutez, je peux vous passer mon beau-frère qui est à côté si vous voulez.
15: Non, je vous dis. Oh là là, je comprends pas. Hein.
14: Et si vous me faites un passeport?
15: À l'ambassade, c'est pas la peine, monsieur. Oh là là, vous êtes compliqué, hein.
14: Ben non, mais c'est plus simple. Vous me faites un passeport de la Portugalie.
15: Non, je fais pas de passeport portugais ni portugalo.
14: Ah, pas de passeport portugais, pas de passeport portugalo.
15: Oh, hein, c'est bon.
14: Un passeport portugalo, peut-être.
15: Ça commence à énerver, là.
14: Portugalo.
15: Je vous avais dit que je vous passais quelqu'un pour parler avec vous. N'inquiétez pas.
20: Un moment, entre les...
15: La personne est occupée.
14: Ah, bonjour madame.
15: La personne elle est occupée.
14: On m'a dit qu'on passait vers vous pour un problème.
15: La personne elle est occupée, monsieur.
14: Non mais alors, c'est ce que j'expliquais à votre collègue d'avant.
15: Vous êtes compliqué, putain. Il faut y aller au consulat de Portugal, monsieur. Putain. Je suis fatigué de vous dire.
14: Non mais alors, dans ce cas, on peut se retrouver à mi-chemin.
15: Non, on ne passe pas vous voir, monsieur. Oh là là.
14: Le problème, c'est que si moi je viens chez vous au moment où vous venez chez moi, on va se croiser.
15: Oh là là, là là. Mais pourquoi faire?
14: Eh ben pourquoi faire? Parce que si
15: c'est
14: vous...
15: pourquoi faire, oui, monsieur.
14: Pourquoi faire, c'est que moi... Il faut que vous disiez que je viens de Portugalie.
15: Oui, mais c'est pas avec nous, monsieur. Oh là là.
14: Oh là là, bah oui, mais si vous y mettez pas du autre.
15: Ah, dis donc, je passe quelqu'un, n'hésitez pas.
21: Oui, bonjour.
14: Oui, ah, bonjour, monsieur.
21: Non, mais c'est une radio, il faut que je vous parle en portugais. Qu'est-ce qu'il faut faire, là, pour que vous compreniez ce que je vous dis?
14: Ah bah, moi, je peux vous dire en portugais que vous êtes sur Riros e Chanchones.
21: C'est pour rire et chanson, c'est très bien parce que j'écoute cette radio, je suis fan, donc...
14: Ah bah merci.
21: Donc il n'y a pas de problème.
14: Et comme on dit en portugais, au revoir, c'est bonne journée.
21: Obrigada, adeus, até a próxima.
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25: Allô?
26: Allô?
25: Oui?
26: Bonjour monsieur.
25: Bonjour.
26: Je vous appelle parce que voilà, j'ai besoin d'acheter des tampons.
25: Oui.
26: Je voudrais savoir à quel prix.
25: Ah, il faut se déplacer, on ne dit pas comme ça.
26: Oui, mais non, mais moi j'en ai besoin pour l'année, voyez-vous.
25: Oui, mais il y a combien de lignes?
26: Des lignes, des oui. Fils, vous voulez dire de combien de boîtes de tampons?
25: Non, de lignes, de lignes.
26: Bah, ce que vous appelez la ficelle, quoi.
25: Oui.
26: Ah, la ficelle, oui. Bah, ça veut dire une ficelle par tampon. Moi, j'en consomme quand même pas mal, parce qu'à mon âge, on a des fuites, hein. Ça fait à peu près oh ben, une trentaine par mois. Il m'en faut entre 300 et 400.
25: Ah, mais vous voulez quoi exactement?
26: Des tampons.
25: Mais on ne fait pas ça. Nous c'est les tampons, on fait les tampons pour... c'est pour mettre sur les factures?
26: Ah non, c'est pour mettre entre mes jambes.
25: Ah, ben on ne fait pas ça, nous. Là, on fait des clés minutes, nous.
26: Des quoi?
25: Des clés.
26: Mais pourquoi ils disent des tampons, ils mettent dans le bottin?
25: Non, mais c'est des tampons, c'est pour mettre derrière les factures, c'est latex.
26: Ah ben du latex, voilà, ça peut aller le latex aussi.
25: Non, c'est pas ça, non. Non, on fait pas ça, il faut aller à la pharmacie.
26: Oh, vous pouvez pas me dépanner.
25: Ah mais non, papa, nous on fait des clés minutes, on fait des clés.
26: Je vois pas ce que je vais faire avec des clés minutes.
25: Oh.
26: Merci.
25: Allô?
28: Oui, bonjour monsieur.
5: Bonjour.
26: Monsieur Lamolle à l'appareil.
5: Oui.
26: Oui, apparemment, ma femme n'a pas bien compris ce que vous lui disiez, parce qu'en fait, elle a besoin de tampons hygiéniques, parce qu'elle a des fuites.
5: Oui, mais nous, c'est un magnacrime minute. On fait les tampons, mais les tampons, c'est pour les tampons à texte.
26: Voilà, c'est ça, des tampons à sexe, c'est ça.
5: Mais non, là, c'est un magasin qui est minute. On ne fait pas les tampons pour mettre entre les jambes.
26: Vous m'avez dit des tampons à sexe.
5: Non, mais non. Là, c'est un magasin qui est minute. On ne fait pas de tampons à sexe, nous. Nous, c'est clé minute. On fait des clés.
26: Comment?
5: Oh, merde.
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6: Oui. Bonjour madame, c'est bien le magasin de motos et scooters ?
8: Oui.
6: Monsieur Martin à l'appareil, société Martin Parking.
8: Mmh.
6: Vous avez des véhicules qui sont stationnés dehors ?
8: Des véhicules qui sont stationnés dehors ?
6: Oui, des deux roues, oui.
8: Ah non, pourquoi ?
6: Parce qu'on va venir pour faire le marquage payant.
8: Le marquage payant ? Marquage payant pourquoi ?
6: Bah, pour les deux roues.
8: Les stationnements payants pour les deux roues, où ça ?
6: Devant le magasin.
8: Mais...
6: Ah, il y a une mobilette derrière.
8: Mais donc, c'est-à-dire que si les clients ils viennent chez moi, qui veulent stationner leur véhicule sur le trottoir, ils vont devoir payer.
6: Ça dépend du véhicule. Les voitures pourront se mettre gratuitement sur votre trottoir. En revanche, oui, c'est payant pour les motos.
8: Ben non. Mais moi, je paye rien, monsieur.
6: Vous inquiétez pas, je vous compte un forfait.
8: Mais vous n'avez rien à me compter du tout, monsieur.
6: Ah oui, mais comment vous faites avec vos véhicules ?
8: Mais les véhicules, je les rentre chez moi. Ben pourquoi je vais aller payer, que j'ai pas de véhicule dehors ? Je mets jamais de véhicule dehors, monsieur.
6: Eh ben maintenant, vous pourrez.
8: Ben je le mettrai pas. Mais vous êtes malin, pourquoi vous ? Qu'est-ce que je vais aller payer pour quelque chose que je n'utilise pas, monsieur ?
6: Pardon, mais quand vous recevez des motos, elles arrivent bien par quelque part.
8: Non, mais attendez. Le camion, livraison, il arrive, il se met sur la route, il décharge, je rentre le véhicule tout de suite, monsieur.
6: Hop, attendez, on reprend. Le camion, il arrive.
8: Non, mais le camion de livraison, il arrive.
6: Ok, ensuite.
8: Il décharge, on rentre.
6: Hop, attendez, il paye son parking, le camion ?
8: Ben, il n'y a pas de stationnement.
6: Ah, ok, donc je rajoute un stationnement camion.
8: Non, vous n'avez rien rajouté du tout, moi je ne paye rien du tout, de toute manière. Pas de vous le dire.
6: Oui, vous dites au chauffeur de payer sa place.
8: Le stationnement est gratuit dans la rue, alors je ne vois pas pourquoi vous allez le faire payer.
6: Justement, oui, comme c'est gratuit pour les voitures, on se rattrape sur les deux roues et les livreurs.
8: Ouais.
6: Cela dit, vous n'êtes pas obligé de vous garer devant puisque je vous ai attribué un parking privé qui se trouve à peine à 10 km.
8: Non, mais t'es malade, toi, quoi, une dizaine de kilomètres? Mais t'es pas arrêté la bignasse, là, vous, hein?
6: Pardon, quelle feignasse?
8: Je dis, faut arrêter la bibine, je dis. Qu'est-ce que je vais aller foutre des véhicules à 10 km de chez moi?
6: Alors non, vous n'aurez pas à les mettre vous-même puisque je vous ai recruté un moturier.
8: Non, mais ça va pas, non?
6: Non, mais vous allez voir, c'est comme un voiturier, mais pour les motos, un moturier. Donc, il les embarque.
8: Non, mais tu dis, mais rien du tout, monsieur. Moi, les véhicules, je les rentre chez moi, qu'est-ce que je vais aller payer un parking à 10 km?
6: Non,
8: mais...
6: C'est vrai qu'à partir du moment où vous payez un parking à 10 km, comme vous dites, autant en profiter.
8: Mais je vais rien payer du tout.
6: Je m'excuse, mais je vais pas bosser gratos non plus.
8: Est-ce que je vous ai demandé quelque chose? Est-ce que j'ai signé un bon de commande pour avoir un parking? Non.
6: Non, mais est-ce qu'on en a vraiment besoin?
8: Bon, ça suffit. Maintenant, vous arrêtez.
6: Vous savez quoi? On dit top là, et c'est bon, on n'en parle plus.
8: Adieu.
6: Oui, allô?
8: Oui, bah, je t'ai dit adieu.
6: Ok, donc je prends ce adieu pour un oui.
8: Non. N-O-N.
6: Ah.
8: Tu comprends ou pas? Ou faut que j'appelle le javanais pour te le dire en javanais?
6: Alors oui, passez-moi le javanais, parce que là, on sait pas si c'est oui ou si c'est non.
8: Ah, écoute, tu dois rien comprendre du tout.
6: Ah, j'avoue que je suis en perplexitude. Donc au final, quoi, c'est oui?
8: Non. T'arrêtes de m'emmerder au téléphone. Si t'as des couilles, tu dois appeler pas en privé.
6: Pas de problème, je déprivatise ma ligne. Ah! Eh ben, elle m'a mis en attente.
8: Qu'est-ce qu'il me raconte?
6: Ah, oh, c'est pas de bol, hein. Je sens qu'elle allait dire oui en plus.
8: Il comprend rien, du coup.
6: Lui, il comprend que vous risquez de rater une super affaire.
8: Eh ouais, t'as raison. Tu vas venir prendre un coup de fusil entre les deux yeux, toi.
6: Alors, malheureusement, je suis allergique au coup de fusil entre les yeux.
8: Adieu.
6: Bon, je prends ça pour un oui.
10: Oui.
11: Oui, bonjour madame.
10: Bonjour.
11: Je suis bien à l'école.
10: Oui.
11: Oui, bonjour madame. Monsieur de la place à l'appareil inspection d'académie. Est-ce qu'on peut avoir la direction ?
10: C'est moi.
11: Ah, bah très bien, bonjour. Un inspecteur d'académie est venu vous voir, je ne sais pas si vous l'avez vu.
10: Non, je ne l'ai pas vu.
11: Il n'est pas arrivé encore. Est-ce que s'il arrive, vous pouvez lui demander de nous rappeler d'urgence à Toulouse ?
10: Qui rappelle ?
11: Qui rappelle, absolument. Monsieur Delaplace à l'inspection d'académie. Hein.
10: Oui.
11: Alors, l'inspecteur d'académie s'appelle Monsieur Moncu.
10: Oui.
11: M-O-N-C-U-L.
10: Oui, d'accord.
11: Ah, attendez, parce que...
23: Il est arrivé, non ?
11: Bah non, apparemment, il n'est pas arrivé.
23: Allô ?
10: Oui.
23: Bonjour, madame.
10: Bonjour, monsieur.
23: Vous l'avez vu, non ?
10: Mais,
23: Vous l'avez vu ?
10: Mais qui ?
23: Mon cul.
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28: Allô ?
6: Oui, bonjour, madame. Je suis bien au bar ?
28: Non, je suis monsieur.
6: Je vous appelle parce que je suis venu boire quelques coups chez vous l'autre jour.
28: C'est possible.
6: Et en sortant, je me suis fait contrôler positif à l'alcotestisme.
28: Oui.
6: Donc, du coup, je voulais savoir si je pouvais passer aujourd'hui pour apporter le PV que j'ai eu.
28: Pourquoi faire ?
6: Bah pour que vous me le remboursiez.
1: Non mais rigolo quoi là.
14: Moi j'ai dit aux policiers que j'avais bu que du café.
1: Oui.
14: Donc je leur ai dit que vous aviez sûrement versé des trucs dedans pour me faire une blague.
1: Ouais ben je vais vous montrer qu'est-ce que c'est comme blague moi.
14: C'est-à-dire ?
1: Je vais vous montrer ce que c'est qu'une blague moi.
14: Ah bah c'est très gentil parce que j'apprécie beaucoup l'humour justement.
1: Non mais je ne discute pas avec des messieurs de votre genre. Hein. C'est inadmissible ce que vous me demandez là.
14: Bah c'est quand même normal.
1: Ah bon c'est normal. Attendez, je vais vous passer quelqu'un alors.
14: Non mais
1: je vais raconter votre histoire.
14: Non mais allô ? Non.
2: Oui allô ?
14: Oui bonjour monsieur.
2: Non mais vous rigolez là ? Vous vous démerdez pour vous payer votre procès ?
14: Non mais c'est pas ça, c'est que moi j'ai dit à la police que j'avais bu que des cafés chez vous.
2: Bah oui, bah, je m'en fous.
14: Et du coup je leur ai dit que vous aviez dû me faire une blague et mettre des trucs dedans sans me le dire.
2: Non mais petit monsieur, vous rigolez là ?
14: Bien sûr oui.
2: Ouais bah comptez plus là-dessus, vous payez votre amende.
14: Est-ce que...
2: Attendez, je vais vous passer quelqu'un.
14: Ah bah décidément.
9: Allô ?
14: Oui, bonjour madame, je sais pas si vous avez expliqué.
9: Ah mais vous là vous êtes gonflé vous.
14: Bah fallait bien que je trouve une excuse, hein, sinon ça me retombait dessus.
9: Ah oui, et alors ? Mais attendez, là, si tout le monde faisait ça, où vous allez là ?
14: Ouais non mais vous comprenez, sinon c'est moi qui allais...
9: Attendez, et puis voilà, et puis après, où vous allez vous ?
14: Mais non mais c'est pas ça, c'est que déjà quand ils ont vu que j'avais pas le permis en plus, ils ont fait la gueule, vous imaginez bien.
9: Ah et en plus vous avez pas le permis ?
14: Oui non mais enfin excusez-moi, si vous m'avez fait boire des coups, je me serais souvenu que j'avais pas le permis, j'aurais pas pris la voiture.
2: Oui allô ?
14: Ah bah c'est encore le monsieur d'avant.
2: Vous plaisantez ou quoi ? Non mais vous rigolez.

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5: Bonjour, vous êtes bien à Électricité ?
6: Électricité dépanneur, bonjour.
7: Bonjour monsieur, c'est le couvent des Dominicaines Notre-Dame de Clarté à l'appareil.
6: Oui.
7: Ben la Clarté, on n'en a plus.
6: À l'heure actuelle, vous êtes sans courant ?
7: Oui, parce qu'on a eu un petit problème avec une sœur cette nuit.
6: Oui.
7: Qui a un appareil là, qui est moderne, elle nous a dit, vous savez.
6: Alors, il ressemble à quoi cet appareil, que je comprenne ?
7: Alors, ça ressemble à, oh là, à un suppositoire géant.
6: Un suppositoire géant.
7: Enfin, ça fait quoi ? 25 centimètres.
6: 25 centimètres. Et quelle épaisseur ?
7: Ben c'est un cylindre, en fait. Hein. Un gros cylindre.
6: Un gros cylindre qui ressemble à un support.
7: Oui.
6: Et ça sert à quoi ? Ça, c'est pour la lumière ? Ça sert à quoi ?
7: Ben, il y a une prise au bout. Attendez. Ça sert à quoi, ça, Sir Claude ? Elle me dit pour rompre la solitude des femmes. Je ne sais pas plus.
6: Pour rompre la solitude des femmes ? Je ne vois pas.
7: Mais je ne sais pas non plus. Qu'est-ce que vous faites avec ça ? C'est quoi ? C'est de la lumière ? Non ? Pour réchauffer le quoi ?
6: Ah, pour réchauffer l'eau, peut-être.
7: Pour réchauffer l'eau, non ? Non, c'est pas... Ça réchauffe, mais pas l'eau. Mais elle
6: ça réchauffe, mais pas l'eau.
7: Elle a l'air de... Je ne sais pas, l'air de cacher quelque chose. Vous voulez que je vous la passe, peut-être ?
6: Ah oui, passez-moi là, s'il vous plaît. Oui, volontiers.
7: Merci. Allô ?
6: Oui, bonjour.
7: Oui, bonjour, monsieur.
6: Oui, en quoi puis-je vous aider, madame ?
7: C'est l'appareil, moi, que j'ai branché, qui a tout fait sauter.
6: Ah, d'accord. Mais c'est peut-être parce que vous aviez un court-circuit. Vous l'avez essayé avant et il fonctionnait ?
7: Ah, oh là oui, il fonctionnait même très bien.
6: D'accord.
7: C'est un vibromasseur.
6: C'est pour les sœurs et...
7: C'est pour les sœurs. Parfois, ça peut être pour les frères aussi.
6: Ah, c'est pour les frères aussi.
7: Enfin, un peu moins. Ça, c'est pour les sœurs, puisque ça s'appelle... Attendez, je vous permettez, je retrouve la boîte.
6: Je vous en prie, madame. Mademoiselle, madame, ma sœur. Je vous en prie, ma sœur.
7: Oui, vibro, ma sœur, ça s'appelle.
6: Vibro, ma sœur. Ah. Bon, ça doit être... C'est peut-être un objet de culte, c'est peut-être religieux.
7: Oui, c'est un objet de cul, c'est marqué dessus.
6: Objet de cul. De...
7: Alors, attendez. Je regarde, hein.
6: Oui.
7: V-I-B-R-O.
6: B-R-O, oui.
7: Trait d'union, ma sœur.
6: Ma sœur.
7: Mais il y a une faute d'orthographe parce que ma sœur, ça s'écrit M-A, plus loin, S-O-U-E-U-R.
6: Ça doit venir de Chine, sûrement, non ? C'est pour ça qu'il doit y avoir une faute d'orthographe.
7: Alors, on branche la prise électrique.
6: Oui.
7: Dans le secteur.
6: Oui, c'est pas à pile, ça fonctionne directement sur le secteur.
7: Oui, et déjà, ça rompt la solitude de la prise qui
6: non,
7: était
6: ça,
7: toute seule.
6: Ça alimente l'appareil. Vous êtes, excusez-moi, vous êtes sûr que c'est cet appareil qui vous a fait disjoncter ?
7: Ah ben oui, je suis sûr que ça m'a fait disjoncter, moi. J'ai vu des choses que j'avais jamais vues de ma vie.
6: Ça a fait des éclairs, ça a fait quoi ?
7: Des tremblements, et puis des petites secousses, et puis ensuite des grandes secousses, c'était... Oh oui, mon Dieu.
6: D'accord. Est-ce que vous pourriez me passer la mère supérieure ? Parce que je pense que nous avons un petit souci. Et peut-être qu'elle, elle pourra me répondre.
7: Oui, je vais la chercher, vous permettez, parce qu'elle est dans la cellule à côté.
6: Je vous en prie, madame.
7: Je reviens.
6: Mais excusez-moi, ma sœur.
7: Merci. Allô ?
6: Oui ?
7: Le problème, c'est qu'on vient de découvrir ce que c'était que le vibromasseur.
6: D'accord. Mais bon, laissons le vibromasseur là où il est, ce n'est pas un problème. Alors, pour revenir à notre panne première.
7: Attendez, la sœur. Ça y est, elle a retiré la prise. Et le disjoncteur marche.
6: Et le disjoncteur fonctionne.
7: Elle a retrouvé le jus.
6: Ben non, puisque vous avez retiré la prise.
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8: Allô, bonjour.
7: Bonjour, monsieur. C'est le club du 3e âge de...
8: Oui.
7: Oui, bonjour, je voudrais la direction.
8: Ah, il n'y a personne pour le moment.
7: Ah bon ? Vous pouvez leur laisser un message ?
8: Je ne pourrais pas joindre la directrice.
7: Moi, oui, ben vous êtes gentil.
8: Je ne verrai personne.
7: Là. Madame Ledoux à l'appareil.
8: Bonjour, Madame Ledoux.
7: Vous avez de quoi noter ?
8: Ben...
7: Vous êtes gentil.
8: Là, j'ai
7: alors,
8: rien,
7: je vous donne le message. Hein.
8: Attendez, pour la directrice, là...
7: Hip, hip, hip.

0: Comment ?
1: Vous me dites pour la directrice ?
0: Oui.
1: Oui, je disais hip hip hip.
0: Mais qu'est-ce que je veux dire ? Pour ce qui est de la directrice, chère madame.
1: Hip hip hip ? Oui, cher monsieur, je vous écoute.
0: Je pourrais pas la voir, moi.
1: Attendez, je prends un stylo et un bout de papier pour noter votre message. Vous permettez ?
0: Oui, bien sûr, chère madame.
1: Allons-y. Alors, je prends votre message.
0: Oui.
1: Alors, monsieur.
0: Comment ?
1: Vous êtes monsieur ?
0: Monsieur.
1: Oui, alors je note votre message, hein, allez-y. Hein.
0: Je ne pourrai pas joindre la directrice.
1: Ne pourra pas joindre la directrice. À quelle heure ?
0: Oh ben, toute la journée, hein.
1: Oui, alors, pourquoi ?
0: Ben, c'est-à-dire que moi, j'ai pas de relation avec elle.
1: Ben, heureusement.
0: Ça, je vous fais pas dire, madame.
1: Ben, si vous me le faites dire. Vous venez de me le faire dire à l'instant.
0: Oui, bien sûr, madame.
1: Alors, pourquoi vous me dites que vous me le faites pas dire si vous me le faites dire ?
0: Oui, mais...
1: Vous savez, monsieur, j'ai plus d'un tour dans mon sac et c'est pas une vieille guenon comme moi qu'on apprend à faire la grimace cette fois dans sa bouche, hein.
0: Ah, ça, je vous fais pas dire, ça, madame.
1: Comment ça ?
0: Comment ?
1: Comment ça, vous me le faites pas dire ? Moi, j'ai le droit de dire que je suis une vieille guenon, mais vous n'avez pas le droit de m'insulter, jeune homme. Quel âge avez-vous ?
0: Ah non, non, non, mais moi, je me permets pas de vous insulter, chère madame.
1: Bah, vous m'avez traité de vieille guenon à l'instant.
0: Ah non, non, non.
1: Ah mais si, vous m'avez dit, je vous le fais pas dire.
0: Oui, mais...
1: Ah mais tout le monde est témoin.
0: Vous ?
1: Oui.
0: Vous pourrez pas appeler demain, parce que là, aujourd'hui, l'établissement est fermé, là, chère madame.
1: Alors, vous avez de quoi noter mon message, hein ?
0: Mais je peux pas noter, moi, madame.
1: Voilà. Alors, madame Ledoux, Germaine...
0: Attendez.
1: Ah, vous voyez, quand on veut, on peut.
0: Oui, ça, je vous fais pas dire.
1: Mais si vous venez de me le faire dire.
0: Je me suis mal expliqué, excusez-moi.
1: Oh, mais je vous en prie. Bon, alors voilà, le message est le suivant.
0: Allez-y, je vous écoute.
1: Donc, avec quoi allez-vous le noter ?
0: Papier et un crayon.
1: Ah bon ? Bon, formidable. J'ai demandé à madame la directrice une petite pipe, hurrah ! Donc, du club du troisième âge, si elle voulait bien me sponsoriser pour le championnat du monde de vitesse des boîtes à savon pour cul de jatte.
0: De cul de Jacques ?
1: Cul de jatte, pas de Jacques.
0: D'accord.
1: Non, parce que Jacques, c'était mon époux, quand même.
0: Oui.
1: C'est une grande douleur, monsieur.
0: Oui, je ne sais pas dire.
1: Ben si, vous me le faites dire.
0: Oui, bien sûr, madame.
1: Pourquoi me l'avez-vous fait dire ?
0: Excusez-moi.
1: Je ne vous le fais pas dire. Bien écoutez, monsieur, je vous souhaite une bonne journée.
0: Merci, vous de même.
1: Et je vous le fais pas dire.
0: Au revoir, madame.
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4: Allô ?
5: Bonjour madame, c'est bien le restaurant ?
4: Ouais.
5: Monsieur Martin à l'appareil, ce serait pour réserver pour les repas gratuits.
4: Mais quel repas gratuit ?
5: Bah ils l'ont dit à la radio, du 1er au 15 juin, au resto, il y a un repas acheté, un repas offert.
4: Bah non, hein, on fait payer le repas au prix normal.
5: Ah ouais, donc là si on vient manger chez vous, on paye ?
4: Bah bien sûr, ouais.
5: Oulolo.
4: Bah oulolo, c'est comme ça le resto. Il y a pas une loi qui dit qu'on doit forcément du 1er au 15 vous faire moitié prix, hein.
5: Ah bah je crois que si.
4: Mais non.
5: En plus, on est venu déjeuner chez vous, c'était il y a 4 mois, on était 4 et on avait payé les 4 repas.
4: Bah ouais, normal.
5: Ce qui veut dire que là si on revient à 4, on paye pas.
4: Et pourquoi ?
5: Parce qu'on avait déjà payé 4 repas la dernière fois. Donc
4: et
5: là...
4: alors, enfin, mais on va se calmer là, 2 secondes. Ça veut pas dire que si vous avez bouffé là il y a 4 mois, on va vous faire 4 repas gratuits. Hein.
5: Ah ouais, donc on a payé 4 repas en trop, quoi.
4: Mais vous avez rien payé en trop. Arrêtez de rêver là.
5: Bah si, parce que si on
4: écoutez-moi
5: a.
4: Écoutez-moi 2 secondes. C'est pas rétroactif sur ce que vous avez mangé il y a 4 mois, monsieur.
5: Voilà, bah ça, si vous me l'aviez dit il y a 4 mois, j'aurais compris.
4: Mais personne n'était au courant il y a 4 mois qu'il allait y avoir ça.
5: Non, mais parce que là, si j'avais su, je vous aurais payé que la moitié il y a 4 mois.
4: Mais qu'est-ce que vous me racontez ? Bon, vas-y, c'est bon là.
5: Bah vous comprenez, vu qu'il y a un acheté.
4: Non, je comprends pas.
5: Ah, bah alors, prenez une calculette, je vais vous expliquer.
4: Mais y a pas à prendre des calculettes, vas-y.
5: Mais si, non, vous faites 4 divisé par 2.
4: Mais on s'en fout de votre 4 divisé par 2.
5: Bon bah je vous le donne, ça fait 2.
4: Oh, on va arrêter là. Vous avez qu'à venir voir les patrons, ils vont vous l'expliquer.
5: Non, vous savez quoi, on va faire simple. Vous me remboursez les 4 repas.
4: Oula.
6: Ah. Bah, allô ?
5: Bonjour monsieur.
6: Bah, je vous rembourse rien du tout, enfin, je suis pas l'armée du salut, hein.
5: Ah bah oui, mais il fallait prévenir, parce
6: mais
5: que...
6: Mais fallait prévenir, mais c'est n'importe quoi, enfin.
5: Bah oui, mais enfin, vous inquiétez pas, je vais passer pour le remboursage.
6: Bah le remboursage, oui, le remboursage, déjà, on dit pas ça, le remboursage, c'est pas français.
5: Si, le remboursage, c'est quand on rend l'argent.
6: Oui, non, le remboursage, c'est quand on rend l'argent. Non, le remboursage, ça n'existe pas, c'est le remboursement, voilà.
5: Bah non.
6: Donc déjà, quand vous apprendrez à parler, et puis...
5: Je m'excuse, mais remboursement, je crois pas, hein.
6: Bah remboursement, je crois pas, non, mais...
5: Bah ma grand-mère est prof de français, donc je sais.
6: Votre grand-mère est prof de français, bah vous devriez retourner la voir.
5: Je peux pas, elle est en cours, là.
6: Bon.
5: Ou alors, vous me faites un reconnaissage de dette alimentaire.
7: Non, mais ne comptez pas ce que je vous rembourse, hein.
5: Et bonjour, madame.
7: Alors, c'est pas bonjour, madame, bonjour, monsieur.
5: Admettons.
7: Bon, attendez, attendez, monsieur. Vous êtes venu manger quand ? Il y a 4 mois.
5: On est d'accord.
7: Vous êtes venu manger, vous avez payé 4 repas.
5: Voilà, donc cela, il faut les rembourser.
7: Mais je ne vais pas vous rembourser des repas que vous avez pas pris.
5: Ah si, il y a 4 mois, on les a pris, des repas.
7: Oui, mais vous avez mangé, monsieur.
5: Ouais, mais comme vous nous avez pas prévenu que vous feriez pas les repas gratuits 4 mois plus
7: mais
5: tard.
7: Monsieur, je n'ai pas à vous dire que je fais des repas gratuits.
5: Bah non, au contraire. Vous auriez dû me dire que vous faisiez pas les repas gratuits.
7: Et à qui vous avez parlé en payant la que vous alliez revenir pour manger gratuitement.
5: Oh bah à personne.
7: Ah mais à personne.
5: Bah oui, ça me semblait logique qu'on allait revenir.
7: Et alors ben on va pas vous rembourser 4 repas.
5: Non, d'ailleurs ça fait 8 repas en tout.
7: Mais quoi 8 repas ?
5: Bah les 4 achetés plus les 4 non offerts.
7: Bon, je vous passe mon épouse parce que je... Voilà.
5: D'accord, donc ça c'est le monsieur que j'avais avant, c'est ça ?
3: Oui.
5: Ah bah rebonjour monsieur.
3: Vous avez un papier, vous avez quelque chose qui prouve que vous avez des repas gratuits?
5: Oui.
3: Non. Oui, alors venez avec votre papier comme quoi vous avez des repas gratuits.
5: Donc je marque quoi? Je marque 4 repas gratuits.
3: Ah non, non, vous marquez rien du tout. Vous venez avec un papier qui prouve.
5: Oh non, mais je vous le fais le papier. Dites-moi ce qu'il faut écrire.
3: Ah ben vous pouvez le faire, mais si c'est pas nous qui l'avons fait, qu'on prenez bien monsieur, qu'on s'en fout.
5: Ah, alors dans ce cas, vous prenez un papier et moi je vous dis ce qu'il faut écrire.
3: Non mais.
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8: Allô, oui.
9: Allô.
8: Oui.
9: Allô, allô, madame Braco.
8: Pardon? Je pense que vous faites erreur, monsieur.
9: Attends, je suis pas sur Plouer, là?
8: Pas du tout.
9: Ah ben, on est où, là, alors?
8: Pour quelle raison vous voulez savoir ça?
9: C'est une base militaire, madame. C'est très important parce qu'on nous a indiqué votre numéro pour une position pour atterrir. On est en parachute actuellement. Est-ce que
8: on est sur là.
9: Attendez, bougez pas parce que là, on est en chute libre à 850 mètres.
8: Ah bah alors là, dites donc.
9: Attends, redonnez-moi la position, s'il vous plaît. Allô, PC. Alors, ne quittez pas, madame. Merci beaucoup. Ne quittez pas.
8: Je vous en prie.
9: PC, oui, 23. Redonnez-moi la position, s'il vous plaît. Affirmatif. 5 sur 5. Bon, la réception est bonne. Alors écoutez, on va se poser. Est-ce que c'est un terrain à côté de chez vous
8: Oui, justement. C'est ce que j'allais vous dire. Il y a un champ qui n'est pas très loin de chez moi. Il y a un petit aéroclub.
9: Ouais, c'est ça. C'est pour ça qu'ils nous ont donné cette position. Le seul problème, voilà. C'est que moi, je suis à 850 mètres au-dessus d'une maison.
8: Alors... Ah oui, ça c'est un peu... parce que même moi, je vous vois pas, alors.
9: Ouais, à 850 mètres, vous pouvez pas me voir.
8: Ouais,
9: le seul problème que j'ai, si vous voulez, c'est que moi, il me faut, comme là, j'ai une courroie qui est, rompue, j'ai un problème de courroie, il faut que je puisse atterrir. Est-ce que vous avez une cheminée? Quelque chose comme ça?
8: Non, pas du tout. C'est un toit mansardé. Je ne vois pas comment vous pouvez atterrir sur le toit. Vous voyez pas le terrain du tout?
9: Je vois le terrain, mais je suis en chute libre.
8: Ah oui, d'accord.
9: Le parachute ne s'est pas ouvert, si vous voulez.
8: Ah oui, d'accord.
9: Et là, je suis à 650 mètres et là, il va falloir que je trouve un point d'urgence parce que là, j'atterris, je crois que c'est une maison que je vois là.
8: Ouais.
9: Est-ce que vous avez la possibilité d'ouvrir une fenêtre? À ce moment-là, je vais voir ce que je peux faire.
8: Ouvrir une fenêtre?
9: Ouais, une fenêtre, ouais, s'il vous plaît.
8: Il y en a une qui est ouverte.
9: Ouais, mais elle est pas assez grande, celle-là.
8: Bah écoutez, c'est la fenêtre que j'ai.
9: Bon, je vais essayer. Vous êtes devant la fenêtre, là?
8: Attendez deux secondes. C'est la taille des fenêtres ici partout dans la maison. Alors,
9: ouais.
8: Moi, je ne sais pas comment je peux faire.
9: Ouais, je vais essayer de. Comme je suis en chute libre, je peux peut-être essayer tête en avant, mais bon.
8: Je ne vois pas comment je peux vous aider là. Il n'y a pas de place parce que là, c'est dans la chambre et il y a juste à côté le lit. Hein.
9: Ouais, c'est ça. Est-ce que vous auriez une bassine d'eau, genre cocotte minute, une chose comme ça, que je puisse atterrir au moins, que l'eau amortisse ma chute avec les pieds? Parce que je voudrais pas exploser votre toit quand même.
8: Une bassine d'eau?
9: Ouais. Je rentre par
8: attendez,
9: la fenêtre.
8: Attendez, je suis pas sur le toit là, vous allez rentrer dans la chambre avec vos pieds, c'est ça?
9: Oui, voilà. Oui, mais je les essuierai à pied après, vous inquiétez pas, hein, je suis pas...
8: Je suis pas inquiète, mais attendez, vous êtes en chute libre et vous dites ne pas m'inquiéter. Attendez. Une bassine avec de l'eau.
9: Oui, s'il vous plaît.
8: Vous chutez dans combien de temps, là?
9: Là, on est à 400 mètres, à peu près.
8: Et vous vous rendez compte, l'état de la maison, quand vous chutez à l'intérieur?
9: Si la fenêtre est bien ouverte et qu'il y a la bassine avec
8: de l'eau... Elle n'est pas bien ouverte, la fenêtre, justement. C'est qu'un seul côté de la fenêtre qui est ouvert.
9: Ça va, je passe par là, je passerai. Vous inquiétez pas, je suis commando. Hein,
8: Là, c'est un peu quand même risqué, ce que vous faites, là.
9: J'en suis à 187 missions, alors vous inquiétez pas.
8: Et vous avez l'habitude de chuter dans des maisons?
9: Oui, madame.
8: Ouais, non, mais attendez, là j'hallucine un petit peu. Vous pouvez pas atterrir dans le balcon, par exemple? Parce que j'ai un balcon de l'autre côté. Est-ce que vous le voyez?
9: Ouais, c'est oui, un petit balcon, là.
8: Un petit balcon, voilà.
9: Voilà, c'est ça. Alors, est-ce que vous pouvez mettre la bassine là? Ou un seau d'eau, enfin, vous voyez, quelque chose que je puisse...
8: Oui, un seau d'eau, mais il est tout petit, le seau d'eau, hein, écoutez.
9: Mais est-ce que je rentre un pied dedans, au moins un pied, l'autre, je
8: un
9: peux
8: le... Un seul pied, oui, ouais, ça c'est, oui. Bon. À mon avis, oui, je ne sais pas la taille de vos pieds, mais...
9: 43.
8: 43.
9: Là, je suis à 180 mètres. Tout va bien.
8: Je remplis le seau d'eau.
9: De l'eau tiède, si vous avez, plutôt, parce que c'est en suspension.
8: De l'eau tiède. Oui.
9: 130 mètres, chers auditeurs. 120, chères auditrices.
8: Voilà.
10: Voilà.
9: Alors, vous êtes où que je puisse poser le pied dans le seau, madame, en atterrissant?
11: Je suis dans le balcon.
9: Bon.
11: Et j'ai une robe rouge.
9: D'accord.
11: Je pense que vous pouvez pas la louper, ça.
9: Non. Non, mais c'est bizarre parce que... Attendez, vous avez posé le seau, là?
11: Il est rouge aussi.
9: Oui, alors mettez-le un petit peu à distance de vous, quand même, pour que je puisse juste atterrir sur un pied en chute libre, hein, dans le seau.
11: Ben écoutez, le balcon, il est tout petit, je vous préviens d'avance, hein.
9: Oui, attention. Ben, vous n'avez pas une robe rouge? Allô, je vois une dame avec une robe bleue, vous m'entendez, madame?
11: Je vous entends très bien, monsieur.
9: Allô, sur l'an?
11: Oui?
9: Allô?
11: Oui? Allô, monsieur.
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11: Oui.
5: Oui, bonjour monsieur, c'est bien l'Institut de beauté?
11: Oui.
5: Je vous appelle parce qu'on dit que vous faisiez le maquillage.
11: Oui, bien sûr.
5: D'accord, donc moi je voudrais prendre rendez-vous.
11: Pour faire un maquillage?
5: Pour ma voiture, oui.
11: Votre voiture?
5: Les plaques de la voiture, oui.
11: Non mais on fait pas ça, on est un institut de beauté parfumerie.
5: Oui, non mais ça, on s'arrange.
11: Mais comment vous voulez qu'on fasse ça? Enfin, je vois même pas comment on peut faire. Donc,
5: ah bah ça, c'est après, c'est votre métier, ça justement, c'est
11: bah
5: pour
11: non,
5: ça qu'on
11: a... Non, c'est pas notre métier, hein. C'est n'importe quoi ce que vous me racontez, on apprend jamais à faire des choses comme ça.
5: Bah.
11: Entre maquiller quelqu'un et maquiller des plaques minéralogiques, excusez-moi, mais il y a une différence, quoi.
5: C'est parce que c'est pas très légal, c'est ça?
11: Mais c'est même pas que c'est pas légal, mais c'est juste que ça n'a rien à voir avec notre profession, quoi, donc...
5: Excusez-moi, dans ce cas, est-ce que je pourrais avoir un responsable, peut-être quelqu'un qui...
11: Bonjour.
5: Ah, c'est pas le même monsieur, excusez-moi.
11: Alors, maquiller vos plaques de voiture?
5: Ah bah, il vous a pas expliqué, le monsieur, d'avant?
11: Vous étiez avec une femme et on maquille pas les plaques de voiture.
5: Vous avez pas le droit de le dire au téléphone?
11: C'est pas que j'ai pas le droit de le dire au téléphone.
5: Non, mais je comprends. Vous voulez qu'on parle en code?
11: Non, mais monsieur, il n'y a pas de code ou pas de code.
5: Je voudrais faire maquiller mon beau-frère. Excusez-moi, je dis mon beau-frère, mais c'est ma voiture en vrai.
11: Oui, non, mais j'ai bien compris, mais je comprends pas ce que vous me dites. Parlez pas en code. C'est un problème au niveau d'une voiture, je vais pas pouvoir vous renseigner, vous êtes pas dans un garage.
5: Allô?
11: Oui.
5: Vous pleurez?
11: Non, je pleure pas.
5: Ah.
11: Mais comment voulez-vous que je maquille votre plaque de voiture?
5: Vous changez un ou deux numéros, vous voyez, vous me faites ça, je sais pas si vous travaillez au pinceau ou...
11: Il y a vraiment des personnes qui vous changent la plaque. Oh! Alors, je vais être claire, nous on ne fait pas ça. Hein.
5: Non,
11: c'est sûr et certain, on ne fait pas ça, c'est sûr.
5: Non mais excusez-moi, c'est quand même le comble que ce soit moi qui vous mette au parfum quand même.
11: Au parfum de quoi? Non mais vous plaisantez, j'espère. Non mais c'est...
5: Vous trouvez pas que c'est quand même un peu le monde à l'envers?
11: Le monde à l'envers? Ne n'allez pas demander à quelqu'un de vous faire vos plaques avec du maquillage, non mais j'ai jamais vu ça. Hein.
5: Est-ce que je peux dans ce cas passer juste vous emprunter un pinceau 5 minutes?
11: Non mais ça va pas la tête.
5: On dit que je passe pour moi.
11: Non, vous passez pas pour votre voiture. Je veux pas entendre parler de ça.
12: Non mais attendez, là vous faites erreur monsieur, vous êtes dans un institut de beauté, donc là il faut appeler un garage, non?
5: Vous êtes est-ce que je pourrais avoir le responsable des maquillateurs?
12: C'est moi-même, la responsable.
5: Des maquillateurs?
12: Maquillateur ça n'existe pas, maquilleuse.
5: Comme j'expliquais, j'aurais besoin de faire maquiller mes plaques de voiture.
12: Moi je maquille les personnes, je ne fais pas de maquillage sur les véhicules.
5: Ah bah,
12: non mais maintenant ça suffit, vous me laissez tranquille.
5: Non, ah bah laissez-moi tranquille vous d'abord.
12: Moi, je vous laisse tranquille. Non, mais attendez, c'est une blague ou quoi? Vous me téléphonez pour maquiller vos plaques de véhicule. Moi, je travaille sur les êtres humains, pas sur les véhicules, monsieur. Alors, foutez-moi la paix, c'est le cas de le dire.
5: Ah bah, foutez-moi la paix, vous d'abord.
12: Non, mais attendez, vous comprenez... Eh, non, mais...
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13: Allô, oui?
9: Oui, bonjour, madame...
13: Oui?
9: Oui, bonjour, c'est Nicolas Hulot à l'appareil. Vous connaissez l'émission Il est choix, il tue? Très bien, vous nous avez déjà regardé. Vous connaissez alors la séquence frisson, d'accord? Nous sommes dans les canalisations d'eau de votre immeuble avec un caméraman et un ingénieur du son. Et alors le problème que nous avons, c'est que nous essayons de remonter à la surface tous les trois. Mais je ne sais pas si vous avez déjà vu vos canalisations d'eau.
13: Ah non, pas du tout.
9: Bien, disons que les parois sont plutôt rêches. Je voudrais savoir si pour cette séquence frisson, vous pourriez faire couler un peu d'eau avec du savon ou un liquide vaisselle qui nous permettrait de remonter plus facilement à la surface et de nous dégager de ce conduit.
13: Bon, ben écoutez, alors je vais aller à la cuisine.
9: Je vous remercie.
13: Je vais tout de suite et je ne raccroche pas.
9: Hein, ne raccrochez reviens. Pas, voilà, vous êtes gentil. Chers téléspectateurs, vous êtes au cœur de Il est choix et il chut. Et oui, c'est en effet la grande séquence frisson. Ah, séquence frisson avec Nicolas Hulot. Allô?
13: Voilà, j'ai fait couler avec de l'eau avec du produit de vaisselle.
9: Eh bien écoutez madame, je vois en effet l'eau qui arrive vers nous. Nous tentons effectivement de nous dégager, de remonter vers le conduit.
10: Les parois semblent plus humides, je vous remercie beaucoup.
13: Est-ce que vous voulez que je remette encore ?
10: Écoutez, dès que j'aurai raccroché, vous en remettrez un petit peu. Vous m'entendez là ?
13: Oui, je vous entends très bien, moi.
10: Ah, le signal est moins bon, je ne sais pas si vous m'entendez.
13: Oui, je vous entends très bien, Nicolas et Jo.
10: Eh bien, écoutez, je vous remercie, car les parois sont humides et nous glissons le long des tuyaux de vos canalisations d'eau. Comment vous remercier ?
13: Oh, bah, j'en sais rien.
10: Écoutez...
13: En venant me voir.
10: D'accord, bah écoutez, nous allons essayer d'arriver chez vous par vos WC. Hein, donc
13: comment vous allez passer par le petit trou des WC ?
10: Non, mais on va juste vous faire un petit signe de la main, on ne pourra pas passer le corps. Hein.
13: Ah bon ?
10: Et on continuera l'escalade jusqu'en haut, donc. Hein,
13: d'accord.
10: Pour la séquence frisson, donc vous nous regardez par les WC. Je vais essayer de sortir la main et de vous faire un petit bonjour. Avec la caméra, ce que vous pouvez faire, c'est nous faire un grand sourire à ce moment-là au-dessus de vos WC ou pas ?
13: Si vous voulez, mais dans combien de temps ?
10: Écoutez, il nous faut à peu près une minute pour arriver jusqu'à vous.
13: D'accord.
10: D'accord. À tout de suite.
13: À tout de suite. Allô ?
1: Allô ? Oui, bonjour madame, c'est votre voisin.
13: Oui ?
1: Oui, juste à côté, là, l'immeuble à côté. Dites-moi, je comprends pas, j'étais au WC et j'ai vu une main qui se tendait.
13: Eh oui, c'est Nicolas Hulot.
1: C'est pas vrai. Il m'a donné un message pour vous avec un décalcomanie de l'émission Il est choix et il sue.
13: Mais vous êtes à côté ?
1: Oui.
13: Attendez, je viens.
1: D'accord. Mais c'est qui, vous dites ?
13: Nicolas Hulot.
1: Mais
13: qui fait l'émission Chouette ?
1: Il est choix, il sue, c'est lui.
13: C'est lui.
1: C'est pas possible.
13: Oui, c'est une émission qui fait frisson.
1: Ah, mais je suis passé dans la séquence frisson ?
13: Ben oui.
1: Parce que j'étais juste assis sur mon trône et j'ai vu un bras qui se tendait. Vous vous rendez compte ? Alors, qu'est-ce que je fais ?
13: Ben attendez, j'arrive.
1: Ça y est, il remonte. Attendez, il veut...
13: Allô ?
1: Oui, il veut vous parler, je vous le passe.
13: Attendez.
10: Allô ?
13: Allô ?
10: Oui, c'est Nicolas.
13: Ben oui. Alors... J'attendais aux toilettes, mais moi, je savais pas que c'était à côté.
10: Écoutez, je me suis complètement trompé. J'espère que vous m'en voulez pas. Je suis sorti chez votre voisin. Écoutez, vous avez été formidable. Et j'espère que vous appréciez la séquence frisson.
13: Ah oui, toujours, bien
10: d'accord.
13: Sûr.
10: C'était Nicolas Hulot pour la séquence frisson. Bravo Nicolas, j'espère que j'étais bon.
13: Oui, très bon.
10: Et la semaine prochaine, ma chère Françoise, j'espère que vous nous regarderez.
13: J'espère aussi, oui.
10: Nous tenterons l'escalade du radiateur de ma voiture 4x4. C'était Nicolas Hulot. À bientôt.
13: À bientôt.
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14: Bonjour.
5: Bonjour monsieur, c'est bien l'épicerie ?
14: Oui.
5: Monsieur Martin à l'appareil, entreprise Martin.
14: Oui.
5: On va venir installer un interphone à l'entrée du magasin pour filtrer la clientèle.
14: Attendez, je ne suis pas au courant monsieur.
5: Ah, vous n'avez pas le courant ?
14: Non, pas du tout.
5: Vous inquiétez pas, j'ai mon électricien qui doit passer de toute façon, je le préviens.
14: Mais je vous dis pas que j'ai plus de courant.
5: Martin ?
14: Hein.
5: Ouais Martin !
14: Non mais...
5: Regarde chez le monsieur, il a une panne !
14: Mais quelle panne ?
5: Votre panne de courant.
14: Mais je ne suis pas au courant.
5: Vous avez regardé le disjonctateur ?
14: Non mais vous êtes con ou vous le faites exprès là ?
5: Bon, j'aurais tendance à dire les
14: non,
5: deux.
14: Non mais... De quoi?
5: Bonjour, madame. Je disais.
15: Mais qui c'est qui vous a commandé un interphone? Attendez, c'est moi le patron, c'est moi qui décide. Pourquoi j'aurais besoin d'un interphone?
5: Déjà, ça vous permet de contrôler le taux de fréquentationnisme
15: mais
5: dans le magasin.
15: Mais attendez, vous n'allez pas quand même venir chez moi m'installer un interphone si moi j'en ai pas besoin.
5: Pardon, mais par exemple, quand vous êtes pas là, comment vous faites?
15: Mais quand vous êtes pas là, mais vous parlez de quoi, monsieur? Quand je ferme mon magasin, j'ai pas besoin de clients.
5: Eh ben maintenant si, parce que quand il y a personne au magasin, on peut ouvrir aux clients à distance.
15: Mais vous dites n'importe quoi. Je suis une épicerie, monsieur. Je vais pas laisser quelqu'un rentrer dans mon magasin si je suis pas là.
5: On s'occupe de tout. On a un accueil en distanciel 24/24 par interphonisme.
15: Mais j'en ai pas besoin. Quand je suis pas au magasin, j'ai pas besoin d'avoir de clients. Les clients.
5: C'est hyper simple. J'appuie sur un bouton depuis chez moi. Hop, c'est ouvert.
15: Mais quand même.
5: Hop, j'ouvre. Hop, je referme.
15: Mais je m'en fous que vous ouvriez le magasin, monsieur. Je suis une épicerie, mais comprenez.
5: Tant qu'on y est, vous avez une caisse monétiseuse automatique ou pas ?
16: Allô ?
5: Ah, c'est une autre dame.
16: Non, mais attendez. Si vous avez un bon de commande signé de quelqu'un de chez nous.
5: Oui, oh bah, je vous ferai un truc. On verra.
16: Non, mais vous allez faire un truc, c'est-à-dire...
5: Oh, je vais vous bricoler un papier.
16: Non, vous allez rien bricoler du tout.
5: Oui, vous avez raison, on peut s'arranger après, on va pas tout compliquer.
16: Non, mais s'arranger après...
5: Il est arrivé l'électricien ou pas encore ?
16: Qui est votre électricien ?
5: C'est Monsieur Martin, mon beau-frère, qui travaille aussi à l'entreprise
16: non,
5: Martin.
16: Non, je ne vous reçois pas.
5: Bah, faudrait, parce qu'il a aussi prévu de changer votre compteur.
16: Non, mais je ne vous... Attendez, putain, vous ne rentrerez pas...
5: Alors, pas la peine de rentrer pour le compteur, il m'a dit que ça se faisait de l'extérieur.
16: Non, mais de l'extérieur non plus.
5: Oh là là.
16: Donnez-moi votre adresse.
5: 1 rue Martin.
16: Rue Martin, et c'est où ?
5: À Martinville.
16: Martinville.
5: Voilà.
16: Et votre nom de société, c'est quoi ?
5: Entreprise Martin.
16: Entreprise Martin, bon. Donnez-moi votre téléphone.
5: Bah, je peux pas.
16: Pourquoi ?
5: Bah, parce que je m'en sers.
16: Mais votre numéro de téléphone.
5: Ah, mais je suis en train de vous appeler avec, pardon.
16: Votre numéro de téléphone.
5: Oui, eh bien.
16: Eh bien, vous pouvez me le donner.
5: Ah, bah non, si je vous donne mon numéro, ça va sonner chez vous quand on m'appelle.
16: Mais non, mais.
5: Bah, si.
16: Non.
5: Bah, si, parce que les gens vont faire mon numéro.
16: Non.
5: Mais si c'est vous qui l'avez.
16: Non, mais.
5: Eh bah, ça sonne chez vous.
16: Mais pas du tout.
5: Ah, bah, c'est mathématique. Là, par exemple, c'est vous qui m'appelez avec votre numéro.
16: Ah ben non, non, c'est pas moi qui vous appelle, c'est vous qui appelez.
5: Bon, bah voyons.
16: Ben si.
5: Depuis tout à l'heure en plus, vous insistez pour que je vienne vous installer un interphone.
16: Pardon ?
5: Moi, je veux bien vous dépanner, sympa.
7: Et vous allez pas me casser les couilles longtemps, j'ai dit que je ne voulais pas votre truc, autrement j'appelle les flics, c'est clair ?
5: Ah, rebonjour madame.
7: Je vous le dirai pas deux fois, monsieur, c'est clair ?
5: Ah, bah raté, parce que là vous m'avez dit deux fois, c'est clair.
7: C'est clair ?
5: Hop là, bah trois fois.
7: C'est clair, je veux plus que ce soit. C'est clair ?
5: Quatre, non, cinq fois, mais c'est pas très clair encore.
7: C'est clair, je m'en fous, monsieur, ce que vous allez me dire. J'ai dit non, j'ai du boulot.
5: Vous savez quoi ?
7: Putain, mais.
5: C'est pas très clair. Oh.
17: Allô ?
18: Oui, bonjour madame.
17: Bonjour monsieur.
18: C'est le salon de coiffure ?
17: Oh oui.
18: Dites-moi, vous êtes coiffeuse à domicile ?
17: Oui monsieur.
18: Vous pouvez faire un peu la nuque et tout ça des monsieur, non ?
17: Oui monsieur.
18: Ah très bien. Est-ce que c'est possible tôt le matin ?
17: Ah, ça dépend à quelle heure, monsieur.
18: Ben, je ne sais pas à quelle heure vous commencez.
17: Écoutez, monsieur, ce que je peux vous proposer, ce sera le samedi 17 à 8 heures.
18: Samedi à 8 heures, ça c'est parfait. Je vais vous dire pourquoi.
17: Oui.
18: Parce que je vous demanderai un petit service par la même occasion. Hein.
17: Oui, oui, oui.
18: Le matin, comme tous les hommes, hein, on peut parler franchement. Hein. Vous savez, on se gratte les robignoles, quoi. Il n'y a pas d'autre mot.
17: Oui.
18: Et c'est ma femme qui le faisait avant, mais là, elle en a assez, elle veut plus le faire.
17: Ah oui. Ben écoutez, monsieur, elle avait peut-être raison. Hein.
18: Donc je vous demanderai de bien vouloir me le faire.
17: Et... Ah ben ça, je sais pas, monsieur, ça je crois pas. Hein.
18: Ah ben je vous donnerai la pièce.
17: Ah non, non, non, mais non,
18: ah
17: non,
18: ben
17: mais
18: si.
17: Quand même non.
18: Ah ben permettez-moi.
17: Non, non, non, non, non, non,
18: madame,
17: non, non, non, non.
18: Madame, permettez-moi d'assister, ça me fait plaisir.
17: Oui, oui, mais moi je vous dis non, monsieur, je ne ferai pas ça.
18: Ah ben, madame, je sais très bien que vous pouvez, et c'est tout en votre honneur, le faire bénévolement. Hein, gentiment.
17: Non, non, non, non, mais je vous dis non, je ne le ferai pas, monsieur.
18: Madame.
17: Je coupe les cheveux, c'est tout.
18: Madame, soyons clairs.
17: Non, monsieur, je vous dis que non.
18: Madame, écoutez.
17: Nous restons corrects, s'il vous plaît.
18: Écoutez, je suis très correct et très bien élevé. Je comprends votre pudeur à accepter le pourboire, mais ça me fait plaisir. C'est
17: non,
18: tout.
17: Non, non, non, mais si. Moi, je vous dis, je ne ferai pas ce travail-là, s'il vous plaît.
18: Je n'aime pas les choses gratuites.
17: Oui, oui, non, mais moi, je vous dis, je ne ferai pas ce genre de travail.
18: Bon, ben, considérons ça comme un petit amusement, hein, et puis voilà, comme
17: non,
18: ça...
17: Non, non, non, pas du tout, même pas. Ça me fait pas rigoler, hein. Bon, excusez-moi, monsieur, mais je crois que je ne viendrai pas. Excusez-moi. Oh ?
18: Allô, je suis choquée parce que mon mari vient de vous dire, vous êtes la coiffeuse ?
17: Oui.
18: Oh, je suis désolée.
17: Ah mais non, mais moi je suis pas désolée, je m'en fiche madame, mais moi non. Hein. Ce genre de choses, il est hors de question. Hein.
18: C'est ce que je lui dis. J'étais choquée par ce qu'il vous a dit.
17: Oui.
18: Quand il m'a dit que vous vouliez le faire gratuitement.
17: Non, non, j'ai pas dit que je faisais gratuitement, j'ai dit que je ne faisais pas le travail. Moi j'aime bien les gens corrects. Hein.
18: C'est ce que je lui ai dit, il faut donner la pièce,
17: non.
18: Il faut que tu donnes la pièce à la dame.
17: Non, non. Non, non, mais il n'y a pas de ni pièce ni rien du tout.
18: Non.
17: Je refuse de le faire.
18: Ah oui, mais
17: c'est tout.
18: Vous savez, si j'ai arrêté de lui faire tous les matins, c'est parce que moi, il ne me donnait pas la pièce.
17: Ah oui, d'accord.
18: Alors maintenant, je ne suis plus d'accord. C'est pour ça que je dis,
17: d'accord.
18: Tu vas donner la pièce à la dame.
17: Excusez-moi, madame, mais je suis occupée.
18: Oh, pardon. Vous êtes en train de le faire à un monsieur, c'est ça ?
17: Merci beaucoup. Au revoir, madame.
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19: Bonjour.
5: Bonjour madame, je suis bien.
19: Monsieur.
5: Si vous voulez, je suis bien à l'hôtel.
19: Oui, c'est ça.
5: J'ai monté un site pour les étudiants qui cherchent des hébergements.
19: Oui.
5: Je me suis permis de vous associer à l'opération et j'ai pris des réservations en votre nom dans votre hôtel.
19: Bah ouais, mais non, c'est pas normal, on n'est pas du tout au courant. Hein. Normalement, je devrais être au courant, quoi.
5: Dans ce cas, je peux vous mettre au courant pour que vous soyez au courant.
19: Oui, non, mais je comprends, vous me mettez au courant, mais le groupe m'aurait mis au courant. C'est
5: ah, le groupe vous a mis au courant.
19: Non, on n'est pas du tout au courant, c'est la première fois que j'attends.
5: Oh, vous m'avez fait peur, je croyais que vous étiez pas au courant.
19: Bah non, je suis pas au courant, je suis en train de vous dire.
5: Parce que imaginez si vous saviez pas.
19: Mais non, je suis en train de vous dire que je suis pas au courant, monsieur.
5: Ça aurait été un problème,
19: oui,
5: ça.
19: Mais...
5: Parce que...
19: Et vous m'écoutez, là, je suis en train de vous dire que je suis pas au courant.
5: Oui, oui, j'ai cru que vous étiez pas au courant, effectivement, comme
19: non,
5: vous dites.
19: Bah, oui, bah c'est ça, je suis pas au courant.
5: Heureusement que vous êtes au courant, oui.
19: Non, je suis pas au courant, monsieur.
5: Ah non, mais me dites pas que vous êtes pas au courant, quand même.
19: Je vous dis que si, je suis pas au courant. Attendez, restez en ligne, je vais appeler ma responsable. Parce qu'elle, elle est pas du tout au courant aussi, hein. Je suis déjà au courant, elle est pas au courant. Hein.
5: Ah, bah vous êtes déjà au courant.
19: Non, non, elle est pas au courant. Ah, vous comprenez pas, monsieur. On n'est pas du tout au courant.
5: D'accord, bah alors, dites-lui que vous étiez au courant.
19: Non, je suis pas au courant. J'arrête pas de vous dire que j'étais pas au courant. Vous comprenez ou pas?
5: Vous dites pas que vous l'avez jamais entendu quand même.
19: Non, arrêtez de me dire ça là. Je vous dis que non.
5: Non mais entre nous.
19: Non monsieur, je suis pas au courant. Ça fait 60 fois que vous me le dites.
5: Écoutez. voulez, peu importe. Je vous file mes réservations.
19: Non, bah non, on fera pas ça, monsieur. Non, non, non.
5: Ah bah si, si, si.
19: Ah non.
5: Ah bah si.
19: Arrêtez de me dire si, je vous dis que non. Nous, on n'a pas reçu d'argent, on n'a rien.
5: Alors attendez, voilà. Je fais un télépaiement téléphonique.
19: Arrêtez là.
5: Télépaiement envoyé.
19: Non, il n'y a pas de télépaiement. J'appelle ma responsable.
5: Dans ce cas, faut me rembourser moi.
19: Vous avez rien fait du tout, monsieur. Je dois pas vous rembourser.
5: Bah, vous venez d'encaisser mon télépaiement.
19: Je vais rien encaisser du tout. Qu'est-ce que vous racontez, là ? Arrêtez de dire des bêtises, là.
5: Vous êtes en train de vous récupérer mon télépaiement ?
19: N'importe quoi, mais qu'est-ce que raconte ?
5: Oh, bah alors, celle-là, elle est raide, quand même.
20: Bon, mais n'importe quoi. Non, mais arrêtez tout de suite.
5: Ah, bonjour, monsieur.
20: C'est hors de question. Je suis absolument pas d'accord.
5: Non, mais ce sont des étudiants. Vous les serrez à 5-6 par chambre.
20: Mais non, c'est bon, on n'est pas au souk ici.
5: Vous inquiétez pas, je vous apporte des matelas en plus.
20: Mais je m'en fiche. Mais enfin, monsieur, où vous voyez que je vais aller mettre des matelas dans mes chambres et tout comme ça? Ils ont qu'à dormir ailleurs, je m'en fiche, mais pas chez moi.
5: Ah bah oui, mais enfin, ils m'ont payé pour dormir chez vous, déjà.
20: Je m'en fiche, monsieur, enfin, c'est bon. Moi, pour moi, c'est non, ok?
5: Bon, alors, passez-moi le responsable.
20: Non, mais c'est moi le responsable, monsieur. C'est moi la patronne.
5: Écoutez, monsieur.
20: Non, mais moi, c'est madame. Vous êtes bouchée ou quoi?
5: Ah, pas du tout, non, c'est monsieur Martin à l'appareil.
20: Non, mais ça veut pas ici.
21: Oui, allô?
5: Ah, la patronne.
21: Ah non, je fais pas d'étudiant, j'en veux pas, moi. J'ai même pas été prévenu.
5: Bah, qu'est-ce que je fais, là?
21: Non, mais attendez, c'est pas la peine qu'ils viennent, j'en veux pas.
5: Ah bah si.
21: Non.
5: Si.
21: Non.
5: Et si?
21: Non, j'en veux pas. De toute façon, s'ils viennent, je dis que c'est bon.
5: Ah bah, faudra les rembourser, dans ce cas.
21: Non, mais je vais porter plainte.
5: C'est moi qui porte plainte pour non-honorificatisme de réservation.
21: Eh bah, vous porterez plainte aussi. Appelez la gendarmerie.
5: Ne quittez pas, je vais les mettre en double appel, comme ça on leur parle ensemble.
21: Super.
5: Oui, allô?
21: Vous êtes qui, à l'appareil?
5: Gendarmerie Story, bonjour.
21: Et vous êtes la gendarmerie de quel endroit?
5: De Martinville.
21: Et Martinville, ça se trouve à quel endroit?
5: Alors, Martinville, bah, c'est en Martigny.
21: C'est vous qui êtes en train de faire la voix du gendarme?
5: Pas du tout.
21: Si.
5: C'est pas moi?
21: Si, c'est vous.
5: Ah,
21: si.
5: Bah, attendez, non, je vous repasse le monsieur. Tut.
21: Ah, ouais, d'accord, ouais, tut. Ouais, vous faites tut au téléphone.
5: J'ai pas fait tut.
21: C'est vous qui avez fait tut.
5: Tut. Ah, non.
21: Ouais, c'est vous, ouais. Mais je vais aller à la gendarmerie.
5: Ah, bah, je vous les repasse. Tut. Oui, allô?
21: Ah, c'est bon, c'est vous.
5: Non, c'est le gendarme à l'appareil.
21: Non, je vais aller déposer une plainte parce que j'en ai marre.
5: Ah, bah, attendez, tut. Non, oui, c'est à nouveau, monsieur Martin.
21: Non.
5: Bah, si, tut. C'est monsieur Martin.
21: Non, vous me foutez la paix.
5: Tut.
21: Est-ce que c'est clair?
5: Tut. Ah, attendez, il y a mon associé qui me rappelle.
21: Vous me prenez pour un gros nul ou quoi?
5: Ah, bah, écoutez, si vous le prenez comme ça, je préfère raccrocher. Tut, tut, tut.
21: Ouais, d'accord.
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23: Oui.
24: Oui, bonjour, monsieur.
23: Oui, bonjour, monsieur.
24: Oui, le père Ledoux, je suis le recteur, le curé de Camaret.
23: Vous êtes le curé, bonjour, monsieur le curé.
24: Bonjour, comment allez-vous?
23: Je vais bien, oui.
24: Je ne veux pas vous déranger, mais j'ai un petit problème, docteur, voyez-vous.
23: Oui.
24: Depuis 2-3 jours, j'ai constaté que j'avais les... qui pendent, voyez-vous.
23: Les testicules, quoi.
24: Oui, voilà.
23: Oui.
24: Et alors, malheureusement, quand je m'assois dessus...
23: Vous asseyez dessus?
24: Oui, malheureusement, oui.
23: Alors, elles ont enflé, quoi.
24: Comment?
23: Elles ont enflé.
24: Ben, je ne sais pas, oui, je pense, oui.
23: Mais elles pendent beaucoup, alors, si ça vous...
24: Ah oui, elles pendent beaucoup, puisque quand je m'assois dessus, elles me rentrent dans le...
23: Dans le trou de balle.
24: Voilà.
23: Voilà.
24: Hein? C'est ça, docteur.
23: Bon, eh ben, il vaut mieux voir ça, monsieur Curie.
24: Ben oui.
23: Vous pouvez circuler en voiture ou quoi?
24: Difficilement, hein. Parce que c'est pareil, je suis assis dessus.
23: Vous pouvez pas venir jusqu'au centre médical?
24: Ben si, mais comment je vais faire pour... Ou alors je viens à pied ou en...
23: Oh, à pied, mais non, il n'y a pas question, quand même.
24: Ou en vélo, en danseuse, alors...
23: Ah, pas en vélo, quand même.
24: Non, mais en danseuse, au moins, je ne m'asserrais pas dessus sur la selle.
23: Mais c'est à ce point-là.
24: Ah oui, que faire?
23: Et vous ne pouvez pas prendre un taxi pour venir, hein?
24: Oui, ben... Oui, c'est ce que je vais faire en restant accroupi dans la voiture.
23: Parce qu'ici, on a plus de matériel pour voir, quoi.
24: D'accord. Mais c'est normal que quand je suis assis dessus, elle me rentre dans le...
23: Ben, d'abord, c'est pas normal de s'asseoir sur ces trucs, hein.
24: Ben oui.
23: Et que ça vous rentre dans le trou de balle, alors ça me paraît assez exceptionnel, quoi.
24: Voilà.
23: Hein? Bon, écoutez, je vous envoie un taxi.
24: Oui, et puis...
23: Je m'en occupe, comme ça je serai sûr à quelle heure ça sera.
24: D'accord.
23: Vous êtes donc à la cure de Camaret.
24: Voilà.
23: D'accord, je m'occupe de tout ça, monsieur.
24: Mais dites-moi, docteur.
23: Oui.
24: J'ai quelque chose qui m'obsède. Je me suis réveillé cette nuit avec un air de musique dans la tête que je ne me souvenais plus ce que c'était. Peut-être que vous pourrez me dire.
23: Un air de Brigitte?
24: Non, pas de Brigitte, de Martine. De musique.
23: Un air de musique?
24: Oui. Est-ce que vous connaissez cette chanson?
23: Laquelle, monsieur?
24: C'est un air que je ne sais plus ce que c'est. C'est... La la la la la la la la la la la la la la la la la la la la la la la la la la la la.
23: Ah, les filles de Camaret, que c'est, monsieur le curé?
24: C'est pas le curé de Camaret, allez.
23: Oui. Bon, allez, au revoir.
24: Je vous souhaite une bonne après-midi.
23: Merci.
24: Au revoir.
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0: Allô ?
3: Bonjour monsieur, je suis bien au Parti des Républicains.
0: Oui.
3: Je vous appelle parce que j'ai pris un PV, parce que j'avais grillé un feu.
0: Ah.
3: Or, je portais le pins Les Républicains que j'ai acheté sur votre site.
0: Attendez, je comprends rien du tout. Je vois pas le rapport avec le pins des Républicains.
3: Comme à partir du moment où, quand on est politique, on est immunifié, il me semble que je dois pas avoir de PV à partir du moment où je porte le...
0: Ah non, non, non, mais les élus, tout ça, ne sont pas immunisés contre les PV.
3: Est-ce que je peux passer aujourd'hui ?
0: Si je peux pas vous faire sauter le PV, je vais pas vous rembourser quand même.
3: Bah, à partir du moment où il y a trompisme sur la marchandise...
0: Mais enfin, vous avez quand même pas acheté un pins pour être immunisé contre les PV
3: Bah, bien sûr que si.
0: Non, mais monsieur, même si j'étais François Fillon, je ne pourrais pas vous faire sauter votre PV.
3: Vous êtes Madame Fillon, c'est ça ?
0: Mais non, je suis pas Madame Fillon. Je vous ai dit que même François Fillon ne fait pas sauter ses PV.
3: Ah bah, dans ce cas, passez-le moi.
0: Passez qui ?
3: Votre époux, monsieur Fillon.
0: Bah, j'ai pas dit que j'étais Madame Fillon, enfin. Madame Fillon, c'est quand même la femme de l'ex-premier ministre de la France.
3: Non, non, mais vous pouvez avoir la carrière que vous voulez, ça ne va pas m'impressionner.
0: C'est pas une carrière. Comment vous pouvez affirmer que je vous ai dit que j'étais Madame Fillon? C'est complètement aberrant. Je ne vous ouvrirai pas pour vous redonner de l'argent de ma poche, de votre amende.
3: Ah bah, moi, je vais dire que j'ai eu Madame Fillon au téléphone.
0: Mais je vous ai jamais dit que j'étais Madame Fillon.
3: Dans ce cas, moi, je vous rapporte le matos.
0: Mais non, vous m'apportez rien, puisque c'est à l'État que vous la devez, votre amende.
3: Oui, mais enfin, l'État, c'est un petit peu, vous en faites partie, en quelque sorte.
0: Mais je ne fais pas partie de l'État. Déjà, on n'est pas, alors déjà, la droite, elle n'est pas au gouvernement, si ça vous a pas échappé. Voyons. Voyons. Je vais prendre votre nom.
3: Alors, Monsieur Martin.
0: Martin. Et
3: voilà.
0: Votre prénom?
3: Martin.
0: Martin, vous vous appelez ?
3: Oui, absolument.
0: D'accord. Bon, attendez, je vais vous passer mon collègue qui a entendu la conversation.
3: Ah.
4: Allô, oui.
3: Allô ?
4: Pourquoi voulez-vous qu'on vous rembourse votre PV, monsieur ?
3: Bah, parce que votre pins ne fonctionne pas.
4: Mais ça n'a jamais été dit que c'était pour éviter d'avoir des contraventions, ça, monsieur. J'ai jamais entendu parler de ça, moi, monsieur.
3: Ah bah, mais alors vous le dites après, moi, du coup.
4: Vous le dites après, mais... Bah non, je vous le dis franchement. C'est la première fois qu'on nous fait une telle demande. J'ai eu cette année, j'ai 2 fois 135 € d'amende. Je les ai payés, monsieur.
3: Et pourquoi vous les avez payés ?
4: Bah, parce qu'il n'y a pas de...
3: Vous n'aviez pas le pins ?
4: Mais si, j'ai le pins, mais ils s'en foutent complètement. Vous êtes adhérent chez nous, alors si vous avez le pins.
3: Non, non, non, j'ai...
4: qu'est-ce que vous me racontez, là ? Vous n'êtes pas adhérent chez nous, vous allez venir chez moi, parce que je cherchais 135 €, mais vous rigolez, monsieur.
3: Alors, dans ce cas, pour un échange ?
4: Un échange de quoi ? De vous dérider, mon pauvre monsieur. On s'en fout du pins. Vous n'êtes même pas adhérent, alors je ne sais vraiment pas pourquoi vous rembourserez. Vous êtes verbalisé par un mec, un flic, il voit le pins des Républicains, et si lui, dans sa poche, il a la carte du Parti Socialiste, il va se faire un plaisir de vous aligner.
3: Bah, à la limite, je peux même vous passer le policier, comme ça vous...
4: Non, j'ai pas envie de parler au policier.
3: Oui, allô ? Brigadier Martin à l'appareil ?
4: Oui, bonjour.
3: C'est vous qui faites sauter le...
4: Et vous accepteriez de faire passer l'amende sur quelqu'un d'autre ? Et en plus de ça, il n'est pas militant chez nous. Bah, c'est, il est grave quand même. Il faut qu'il arrête.
3: Bah, donc, j'ai besoin de votre nom quand même pour établir le PV.
4: Non,
3: votre...
4: Mais non, si vous ne prenez pas mon nom, je ne veux pas mon nom à vous. Vous rigolez, vous ? Vous n'êtes pas un vrai flic, arrêtez.
3: Moi, je ne suis pas un vrai flic.
4: Ah non, je ne crois pas, non, oui.
3: Bah, absolument, oui.
4: C'est un gag ?
3: Mais tout à fait.
4: Bah, encore mieux.
6: Cimetière animalier, bonjour.
8: Allô?
6: Oui.
8: Oui, bonjour madame.
6: Bonjour madame.
8: C'est le cimetière pour animaux.
6: Oui.
8: Oh mon Dieu, dites-moi, je voulais savoir ce que vous faisiez de tous les os.
6: Ah ben non, on enterre les animaux entiers, ça reste dans la tombe, dans la boîte.
8: Oh, est-ce que vous auriez la gentillesse de m'en mettre un de côté?
6: Vous avez un animal qui est pas bien?
8: Si, il est bien, mais il aime bien jouer avec les os.
6: Votre animal aime jouer avec les os?
8: Mais oui.
6: Mais les animaux qui sont enterrés, les os restent à la personne qui enterre l'animal?
8: Mais il y en a bien de temps en temps, quand il pleut beaucoup, il n'y en a pas un qui remonte à la surface.
6: Vous voulez demander quoi? Un os d'un chien qui remonte à la surface?
8: Non, mais pas forcément qui remonte à la surface, mais qui, je sais pas, au moment où ils les mettent dans les boîtes. Là.
6: Mais au moment où ils les mettent dans les boîtes, ils sont entiers, les bêtes.
8: Eh ben justement, vous pouvez peut-être en enlever un.
6: Mais vous plaisantez ou quoi?
8: Mais vous pouvez peut-être le faire en cachette.
25: Oui, bonjour madame.
8: Bonjour monsieur.
25: Qu'est-ce qui vous arrive?
8: Mais je comprends pas, j'ai appelé parce que mon petit chien, ben, il aimait bien jouer avec les os.
25: Ah non, on n'a pas d'os, non. Les os, ils sont enterrés, ils restent dans la terre.
8: Mais est-ce que, quand il pleut, est-ce qu'il n'y a pas des os qui remontent à la surface?
25: Non, jamais. Vous avez vu, vous, dans un cimetière, que les os des humains sortaient? Non.
8: Mais non, mais c'est normal, les humains, ils sont dans des cercueils.
25: Ah ben, les chiens aussi.
8: Ah ben c'est pour ça qu'elle a pas voulu m'en donner.
25: Eh ben oui, mais il faut déterrer, puis enlever le cercueil et tout. Vous vous rendez compte, ça vous coûte une fortune.
8: Combien?
25: Puis j'ai pas le droit de toute façon.
8: Ah j'entends votre dame derrière.
25: Non, mais j'ai pas le droit.
8: S'il vous plaît.
25: Oui.
8: Si je viens avec mon canis.
25: Oui.
24: Est-ce que vous m'autorisez à ce qu'il fouille un peu la terre?
25: Ah non, c'est interdit qu'il fouille la terre. Non, attendez, vous êtes parti où, là? Écoutez, moi, quand vous serez mort, j'irai chercher un os. Il aime bien jouer avec les os d'humains, mon petit-fils. Alors, je vais aller chercher un os d'humain au cimetière, puis j'irai, tiens, amuse-toi.
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10: Allô.
11: Oui, bonjour monsieur.
10: Bonjour, vous êtes bien
12: chez... Attendez, veuillez patienter.
10: Veuillez laisser votre message, merci.
12: Voilà, allez-y.
11: Ah, ben c'est le répondeur.
12: Oui, c'était le répondeur.
11: Pas de bol, parce que je voulais justement leur parler.
12: Oui, allez-y monsieur, vous pouvez parler là, je suis là.
11: Je vais laisser un message, vu qu'il n'y a personne.
12: Oui, allez-y, c'est pas grave, allez-y, j'ai décroché.
11: En plus, il n'y a même pas eu de bip.
12: Oui, mais vous pouvez me parler, je suis là.
11: On ne sait même pas si ça enregistre.
12: Eh, vous pouvez parler.
11: Bonjour, ceci est un message pour monsieur l'agriculteur.
12: Oui, je suis madame.
11: Eh ben voilà, ça m'a interrompu en plus.
12: Allô.
11: C'est dingue ça, je me fais interrompre par la machine.
12: Oui, allô monsieur, vous pouvez parler, je suis là.
11: Ah, je recommence le message.
12: Mais non.
11: Bonjour, ceci est un message pour monsieur l'agriculteur. Pardon, allô?
13: Allô, oui.
11: Ah, bah quand même, il y a quelqu'un?
13: Oui.
11: Bonjour madame, monsieur Martin à l'appareil. Je vais venir tout à l'heure pour épandager des pesticides chez vous.
13: Vous avez demandé à qui pour venir répandre ça là ici?
11: Ah, bah à mon beau-frère.
13: Ah, comment ça? Moi, le beau-frère, j'ai rien à foutre de beau-frère. Je vous ai commandé, moi. Vous comprenez pas le français ou pas?
11: Yes, mais alors ça, c'est pas possible.
13: Bah quoi, c'est pas possible? D'être con ou quoi?
11: C'est pas ça, c'est que c'est une commande qu'on vient de m'annuler.
13: Non, j'en ai rien à foutre.
11: Donc j'ai décidé de vous la mettre à la place pour pas gâcher.
13: Vous êtes en douille ou quoi?
11: Ah, pas du tout, je suis en camion.
13: En douille.
11: D'ailleurs, on arrive, on va vous décharger les bidons là.
13: Non, mais vous êtes malade ou quoi? Mais je vous en fous de vos camions en douille. Quoi. Vous appelez comment, vous avez dit Martin?
11: Monsieur Martin, oui.
13: Oui, de où?
11: De Martinville.
13: De Martinville, c'est quoi ce machin-là? Donnez un peu votre numéro de téléphone.
11: Oui, 06.
13: Oui.
11: 06.
13: Oui.
11: 06.
13: Oui.
11: 06.
13: Non, vous avez vu du numéro 06 06 06 06,
11: vous? Ah bah oui, c'est mon numéro, vous l'avez déjà.
13: Oh, vous êtes vraiment des pauvres cons.
11: Oh bah alors merci, alors bravo.
13: Y a
11: alors.
13: Pas de merci, pas bravo, y'a rien. Si vous êtes des pauvres cons, point la ligne, c'est tout.
11: Oh. C'est monsieur, bonjour.
26: Vos pesticides, si vous continuez, j'appelle la gendarmerie.
11: Ah bah c'est pas ça, c'est que moi j'ai 200 bidons là.
26: Non, et non.
11: Si, et si.
26: Non.
11: Si.
26: À moi, vos conneries, ça suffit largement. C'est pas moi qui vous ai passé une commande.
11: Oh bah ça c'est vous qui le dites, après personne le sait. Hein,
26: ça c'est moi qui le dis.
11: Oui, bah oui.
26: Arrêtez vos conneries tout de suite.
11: Bon bah repassez-moi votre dame.
26: Allô?
11: Ah non, un autre monsieur.
26: Non. Monsieur, écoutez-moi. Vous commandez des pesticides et vous la mettez à notre nom.
11: Voilà.
26: Eh ben, chapeau, bravo.
11: Bah, merci de rien. Donc, on décharge le deuxième camion.
26: Non!
11: Bah si.
26: Mais vous êtes malade! Vous êtes complètement cinglé!
11: Non, excusez-moi, moi je fais ça parce que ça rend service.
26: Attendez, je vous passe mon fils.
11: Allons-y.
27: Allô, oui.
11: Bonjour madame, excusez-moi, comme j'expliquais à votre collègue.
27: Ah non, mais ça se passe pas comme ça. Venez, j'appelle la gendarmerie.
11: Ah non, pas la peine.
27: Bah si, j'ai pas besoin de vos conneries, moi.
11: Ah, parce que moi j'ai votre collègue là juste avant qui me disait.
27: C'est ma mère.
11: Bah en tout cas, ce monsieur me disait qu'il y avait pas de problème.
27: C'est ma mère, c'est pas un monsieur.
11: Ah bah je ne sais pas, vous savez, avec les époques d'aujourd'hui, on sait jamais.
27: Ah bah, et je pense que vous devrez aller dans un asile, hein, monsieur.
11: Non mais repassez-moi monsieur le maire dans ce cas.
27: Non, écoutez-moi.
11: Oui, ou monsieur ma mère, pardon. Bah,
27: non mais écoutez-moi. C'est ma mère.
11: Ah, c'est ce que je dis.
27: Ma mère, maman, vous comprenez? Maman.
11: Pourquoi vous m'appelez maman?
27: Parce que c'est ma mère.
11: Alors, ce monsieur ma mère, dans ce cas, repassez-le moi.
27: Mais c'est pas... Vous êtes pas bien, vous êtes cinglé. Vous êtes con, vous.
11: Oh, mieux que ça, je suis trop con.
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29: Oui, refuge Aquapiche, bonjour.
24: Bonjour, madame. C'est la Société Protectrice des Animaux.
29: Oui, monsieur.
24: Oui, bonjour, madame, mademoiselle Ledoux, à l'appareil.
29: Oui.
24: Excusez-moi de vous déranger, je vous appelle de Hayange. Voilà, je me permets de vous appeler pour un petit renseignement, voyez-vous. J'ai un caniche, vous savez, les petits caniches, là.
29: Oui.
24: Hein, et mon petit-fils a ramené de son voyage en Amazonie un poisson dans un bocal, un piranha.
29: Un piranha?
24: Oui, il m'a dit que c'était très dangereux. Mamie m'a-t-il dit, il faut faire attention.
29: Bah oui, un piranha, c'est dangereux.
24: Vous croyez?
29: Non.
30: Allô?
24: Bonjour, monsieur.
30: Bonjour, voilà. Alors, ce qu'il faut savoir chez les piranhas, c'est qu'il y a plusieurs sortes.
24: Oui.
30: Et qui ne sont pas tous dangereux. Il y a une sorte en Amazonie qui est très dangereuse, mais ils sont tous en bande. Si là, vous avez un piranha solitaire, c'est qu'il n'est pas dangereux.
24: Mais en attendant, je me demandais si je pouvais laisser le petit caniche à côté du bocal où il y a le piranha.
30: Bah, vaut mieux se méfier quand même.
24: Non, mais le vétérinaire doit venir, là, pour qu'il vienne s'occuper de son alimentation.
30: Oui.
24: Je vais laisser le numéro auquel le vétérinaire y rentre et puis qu'il me trouve pas.
30: Ouais.
24: Si jamais il appelle, hein, vous lui dites que je reviens dans 2 minutes.
30: D'accord.
24: Je vous remercie, monsieur.
30: Bah, au revoir.
24: Au revoir, monsieur.
31: Bonjour.
32: Oui, bonjour madame, c'est le refuge de la SP1.
31: Oui, monsieur.
32: Oui, bonjour madame, je suis le docteur de la place vétérinaire à Hayange.
31: Oui.
32: Est-ce Excusez-moi de vous déranger, je viens d'arriver chez une dame chez qui j'avais rendez-vous.
2: Oui, et la dame, elle vient juste de partir, elle a dit qu'elle revient dans 2 minutes.
32: Madame Ledoux.
2: Oui, c'est parce que c'est au sujet du piranha.
32: Bah, attendez, il y a un petit problème justement, je me permets de vous appeler parce que il y a un bocal hein, sur la table de la salle à manger où est le téléphone.
2: Oui.
32: Et à côté du bocal, je ne sais pas ce qui se passe, mais il y a une carcasse de chien encore fumante.
2: C'était un caniche.
32: Pardon, madame ?
2: C'était un caniche qui était à côté.
32: Ah, il n'y a plus rien là-dessus, hein, le
2: jeudi. Ben oui, je sais, c'est que ça, les piranhas. Hein. En rien de temps, ils vous ont mangé une bête, hein.
32: Il y a encore la laisse autour du cou de l'animal.
2: Oh, mon Dieu.
32: Attendez, bougez pas, hein, je vais voir, attendez, hein.
2: Faites attention.
32: Comment ?
2: Pas qu'il vous mord, hein.
32: Oh, ben, je suis trop gros pour lui, quand même, hein.
2: Mais dès qu'il sent une goutte de sang, c'est fini, hein.
32: Aïe !
2: Ben oui, ben alors faites attention.
32: Mon Dieu, il est en train de me bouffer le bras !
2: Ouais, il a pas bouffé le bras du vétérinaire.
32: Il m'a bouffé le bras.
2: Il a bouffé le bras, mais oui, mais qu'est-ce que tu veux que je fasse?
32: Mais qu'est-ce qui se passe ici?
2: Allô?
32: Qui c'est quel appareil?
2: Mais le refuge.
32: Mais qu'est-ce que vous faites là, vous? Mais qu'est-ce qu'il y a dans le bocal, là?
2: C'est le bras du vétérinaire.
32: Pardon, madame?
2: C'est le bras du vétérinaire.
32: Oh ben zut alors!
2: Mais madame, vous comprenez pas, il a mordu le vétérinaire! Il a... Où est le vétérinaire?
32: Ben j'en sais rien, il y a un bras dans le bocal, puis il n'y a plus que la carcasse de Toto!
2: Et le piranha, il est où?
32: Attendez, je vais le regarder.
2: Mais non, enlevez-vous pas qu'il vous mord!
32: Oh ben mince, il y a mon postiche qui est tombé dans le bocal, dites-moi!
2: N'allez pas le chercher!
32: Il est en train de bouffer ma perruque!
2: Ben laissez-le!
32: Oh ben non, ça va pas ça, il est en train de bouffer ma perruque!
2: Mais c'est pas grave, où vous habitez?
32: Ah ben, le vétérinaire qui sort du placard. Bonjour, monsieur.
2: Passez-moi le.
32: Ben, il vous manque un bras.
2: Ben oui, madame.
32: Ben oui, c'est votre piranha, là.
2: Allô?
32: Excusez-moi, madame, je peux pas tenir le... Attendez, si vous pouvez me mettre le...
2: Mais c'est... Vous êtes sans bras, là.
32: Oh ben, ça va, il me l'a coupé net, hein.
2: Oh.
32: Mais moi, je suis droitier, donc ça va, hein.
2: Ben écoutez, vous avez du courage, monsieur. Moi, je vous le dis, hein. Faut la tuer, la bête, là. Vous avez vu le dégât qu'il fait?
32: Qu'est-ce qui s'est passé, madame, là? Vos cheveux?
2: C'est une perruque.
32: Comment?
2: C'est une perruque.
32: Mais où est-ce qu'elle est, sa perruque?
2: C'est le piranha qui l'a mangé.
32: Pardon, madame?
2: C'est le piranha qui l'a mangé.
8: Docteur, si on l'envoyait au refuge...
2: Ça va pas, non?
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7: Bonjour.
9: Bonjour madame, c'est bien la charcuterie?
7: Vous appelez pourquoi?
9: Monsieur Martin, service technique, Martin Télécom. On est en train d'intervenir sur le réseau. Vous n'avez pas remarqué de problème téléphoniste ou internétique chez vous?
7: Bah moi, mon fax, il est au fond depuis le 14 juillet.
9: Ah, problème faxiste, ça je note.
7: Depuis le 14 juillet qu'ils ont volé les câbles.
9: Ah oui, bien sûr, donc problème câblateur, je note aussi.
7: Ouais, et là le fixe qu'on parle...
9: Oui, le téléphone fixe qu'on parle dedans, d'accord.
7: Je peux recevoir, mais je peux pas appeler.
9: Ah oui, ah bah vous, je crois que j'ai vraiment bien fait de vous appeler, non?
7: C'est ça, vous avez tout compris.
9: Je vous rassure, ça va se régler très simplement.
7: Ouais.
9: Il suffit que vous rappeliez le service technique depuis ce téléphone.
7: Ah mais on peut pas appeler, hein, comment je vais faire pour les appeler? Vous avez un numéro spécial?
9: Exactement, c'est un numéro spécial qui ne peut être appelé qu'avec les téléphones qui ne fonctionnent pas.
7: Ouais.
9: D'ailleurs, c'est celui qui est affiché sur votre téléphone, normalement.
7: Anonymous, moi j'ai un écran.
9: Ah non, pardon, ça c'est le nom de ma chef, Anonymous. C'est parce que je vous appelle depuis son téléphone.
7: Anoninou?
9: Non, pas Noninou, Anonymous. Madame Anonymous.
7: Anonymous.
9: Voilà, bah elle est pas loin, vous voulez que je vous l'appelle?
7: Ça me fait peur, non.
9: Quoi donc, les femmes ou les chefs?
7: Un peu tout.
9: Ah oui, parce que là, c'est les deux. Chef et en plus femme.
7: Alors là, ça doit être torride. Hein.
9: Ah, je vous cache pas que c'est pas facile tous les jours.
7: Non, c'est pas évident. Hein, c'est pas évident.
9: Bon, mais en même temps, les femmes sont partout maintenant.
7: Ça fait peur.
9: Il paraît même que certains hommes, en vrai, ce sont des femmes déguisées en hommes.
7: Je préfère un technicien comme vous, c'est plus efficace.
9: Ah bah, c'est sûr que vous inquiétez pas, je vais bien m'occuper de vous. D'ailleurs, pour votre téléphone, je vais vous donner directement les instructions télétechnologistes.
7: Je vous écoute, on y va, là.
9: Ok, appuyez sur la touche étoile.
7: J'y vais, là.
9: Ouais, c'est parti.
14: Vous avez fait étoile.
7: Ouais.
14: Bip, bip, bip.
7: Allô.
14: Bip, bip.
7: Bip. Allô.
14: Bip, bip, bip.
7: Ça va plus. Ça ne fonctionne plus.
14: Bip, bip, bip, bip.
9: Oula, allô, vous êtes là?
7: Ouais.
9: Qu'est-ce qui s'est passé?
7: Bah, j'ai appuyé une fois, puis ça a tout flingué.
9: Ah bah, heureusement que vous avez appuyé que une fois, parce qu'il faut surtout pas appuyer plusieurs fois sur la touche étoile, hein.
7: Bah, si on appuie deux fois, ça va faire.
9: Ah non, si on appuie deux fois, ça craint rien.
7: Bon.
9: Bah oui, c'est juste si on appuie plus de 3 fois. Là, ça vous facture 100 € à chaque bip. Ouais, c'est une mesure pour éviter que les gens appuient comme des tarés sur les touches. Vous savez, il y en a, ils peuvent pas s'empêcher.
7: Oh là là là là là.
9: Alors, je vous rassure, ça, on peut encore l'annuler. Vous avez du bol.
7: Alors, comment qu'on l'arrête, ça, là?
9: Attendez, je regarde le manuel. appuyer sur dièse.
7: Une seule fois, hein.
9: C'est ça, il y a écrit appuyer une fois sur dièse, mais n'oubliez pas d'appuyer sur étoile juste avant.
7: Là, il faut appuyer sur étoile et après...
9: Ah oui, qu'est-ce que vous avez fait ?
7: J'ai appuyé sur dièse.
9: Aïe, parce que là, vous avez souscrit un forfait dièse. C'est un forfait mensuel que vous payez pour l'utilisation de la touche dièse.
0: Oui, bonjour.
9: Bonjour, madame.
0: Non, mais attendez, monsieur, on va s'arrêter là tout de suite. Là, vous arrivez comme un cheveu sur la soupe, puis vous m'inscrivez à un truc que je suis même pas au courant, donc je raccroche.
9: Ah, mais non.
0: Monsieur, j'ai raccroché.
9: Ah non, je crois pas, non.
0: Oh, arrêtez-vous, je vais raccrocher, monsieur.
9: Oh, vous bluffez.
0: Stop. Non,
9: bah, si.
0: Je dis je vais raccrocher.
9: Oh, même pas cap.
0: Non, mais je vais raccrocher.
9: Pardon, madame, mais ceux qui disent...
0: Non, je suis pas madame, je suis monsieur, moi.
9: Alors, pardon, monsieur, mais ceux qui disent...
0: Non, mais vous allez pas me baratiner, vous arrêtez. Vous êtes tenace, mais moi aussi.
9: Comment ? Vous m'avez traité de quoi, là ?
0: Non, j'ai dit vous êtes tenace.
9: Eh, allez, c'est bien ce qui me semblait, les gros mots.
0: Non, mais si vous regardez dans le dictionnaire, vous verrez que c'est pas un gros mot.
9: Je suis justement en train de vérifier. Tenace, gros mot qui sert à traiter les gens.
0: Non, mais... Non.
9: Exemple, espèce de tenace.
0: Allez, vous arrêtez votre cirque.
9: Ah non, le cirque, c'est pas moi, vous confondez avec mon beau-frère, le clown Martineau.
0: Non, mais vous arrêtez-vous. Allez.
9: D'ailleurs, ça fait longtemps qu'on l'a pas entendu, je vous le passe.
0: Allez.
9: Oh là là là là là là, bonjour ma petite fille.
0: Allez, on va ranger le clown.
9: C'est le clown Martineau.
0: C'est bon.
3: Allô ?
32: Oui, bonjour madame.
3: Oui ?
32: C'est la comptabilité à l'appareil, la comptabilité de la mairie.
3: Oui, bonjour.
32: Monsieur Gendron à l'appareil.
3: Ah oui, monsieur.
32: Je vous appelle parce que, les impôts locaux vont être fortement augmentés. Les frais de monsieur le maire ont augmenté cette année de manière considérable.
3: Ah, bon. Alors c'est une très mauvaise nouvelle que vous m'annoncez là. Hein?
32: Vous savez, monsieur le maire a eu des frais, il s'est rendu à plusieurs reprises à Paris. On est en train d'éplucher sa comptabilité et on découvre des choses...
3: Ah bon ?
32: Oui.
3: Ah bon ? Mais c'est pas très réjouissant, là.
32: Les frais de bouche, vous voyez...
3: Ah, en effet. Alors là, oui, c'est tout de même un petit peu ennuyeux, là.
32: Et
3: alors, naturellement, c'est l'habitant qui va supporter.
32: Voilà.
3: Hein ? Voilà.
32: On ne peut pas faire autrement.
3: Ah oui, et alors, c'est de l'ordre de combien, cette augmentation ?
32: On est dans une fourchette qui va se situer du double au triple, hein.
3: C'est pas vrai ? Oh ! Au triple ?
32: Oui.
3: Une mauvaise gestion ?
32: Non, pas du tout, au contraire.
3: Pas du tout, ah bon ?
32: Vous savez, c'est très difficile pour les élus locaux de séjourner à Paris, seuls, dans les chambres d'hôtel.
3: Ah oui ?
32: Oui, bon, même si monsieur le maire est logé au Carlton...
3: Ah bon, alors oui, en effet, là, ce sont quand même des frais assez considérables, alors, en effet.
32: Bah, là, on est à 1800 euros la suite par nuit.
3: Oh, hein. Oh là là là là là là. Eh bien, dis donc, on ne se refuse rien, voilà. Hein? Mais là, vous ne faites pas une réunion un peu spéciale, non?
32: Si, c'est pour ça.
3: Comme ça.
32: On
3: hein?
32: est en cellule de crise et c'est pour ça qu'on prévient tout le monde pour être sûr que...
3: Oui, eh bien, c'est simple. Hein? Il va falloir payer, c'est ça.
32: Hein? Sinon, il va en prison. Hein?
3: Ben, oui, mais écoutez, quand on fait des malversations, en général, ça peut s'appeler comme ça, je pense.
32: Ouais,
3: hein?
32: Enfin, les gens ont voté pour lui aussi, donc bon...
3: Oui, pas moi, parce que je ne suis pas d'ici. Hein?
32: Ah bon?
3: Ah ben non, hein? J'habite la Champagne, moi c'est une maison secondaire. Hein?
32: Bon. Là, il y a abus de confiance quand même, il y a abus de biens sociaux. Vous voyez, on a compté quand même hein, sur l'année, il y a 500 kilos de caviar, vous voyez un peu.
3: Oh non, mais c'est pas possible, écoutez, alors là, à ce moment-là,
32: voilà.
3: Mon Dieu.
32: On peut parler en toute confiance, je pense.
3: Ah mais tout à fait.
32: Si les habitants savaient que M. le maire avait eu recours à un réseau de prostitution internationale dans son hôtel à Paris...
3: Comment ? Qu'est-ce que vous êtes en train de me dire, là ? Alors, on ne peut plus faire confiance aux élus, maintenant, alors, hein ?
32: Si, elles lui ont fait confiance, puisqu'il a payé Ruby
3: ben,
32: sur
3: Mais oui, mais là, quand ça arrive, non, la confiance...
32: Il y a 15 000 euros de prostitution par nuit.
3: Oh, non, mais écoutez, non, mais c'est impensable. Bon, enfin, c'est tout. Ce qu'il y a, c'est que, moi, en maison secondaire, alors là, hein...
32: Là, on espère que les habitants pourront conserver leur maison.
3: Comment ? Ah bon ?
32: En fait, vous, les habitants, hein,
3: oui.
32: Vous avez donc mangé cette année 400 kilos de caviar, beluga.
3: Oh bah oui, mais écoutez, alors à ce moment-là...
32: La note hein, pour la prostitution, rien que pour lui, hein,
3: mm-hmm.
32: 1 813 000 euros.
3: 1 813 000 euros. Oh, non, mais c'est pas possible.
32: Bah oui, mais vous savez, il a un grand appétit. C'est comme tous les hommes de pouvoir. Il faut qu'il se rassasie, bon.
3: Mon Dieu. Oh là là là.
32: C'est pour ça que, si vous voulez, avec toutes ces femmes, il a eu besoin de beaucoup de cocaïne pour tenir le coup.
3: Ah bon, oui, parce qu'en plus, c'est toujours très onéreux, hein, je pense.
4: Ben, la cocaïne, oui.
6: Oui, enfin, j'en ai jamais abusé ni usé, hein, mais enfin, je pense que ça doit être ça. Hein. Mon Dieu, c'est effrayant. Hein.
4: Et sa défense, c'est de dire qu'en fait, la cocaïne, c'était pour tous les habitants.
6: Mais n'importe quoi, là.
4: La prostitution, pareil.
6: Ah ben oui, alors, non, mais vraiment, alors là, hein, où il n'est pas bien du tout dans sa tête, ou alors vraiment, hein, peut-être qu'il est bon à interner, là, non hein.
4: On va faire estimer le patrimoine de la commune, de tous les habitants.
6: Il y a une si belle petite commune hein, qui est vraiment bien. C'est vrai, c'est joli là maintenant. Hein.
4: Quand on pense qu'on va être obligé de raser tout ça.
6: Hein? C'est pas vrai. Oh ah oui, non, mais vraiment, c'est quelque chose de désolant, hein, parce que bon.
4: Tout le patrimoine va être vendu sur eBay normalement.
6: Oui, mais enfin, nos maisons, non.
4: Faut être franc avec vous, on a déjà vendu l'église. Le cimetière est vendu aussi, il y a une option.
6: Oh
4: bon, enfin. Vous n'étiez pas obligé non plus de consommer toute cette cocaïne.
6: Hein ?
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6: Allô ?
9: Bonjour monsieur, c'est bien le boucheur charcuteur traiteuriste ?
6: Oui ?
9: Monsieur Martin à l'appareil, j'ai un problème avec votre micro-ondes.
6: Comment ? Qu'est-ce qui se passe ?
9: Bah, j'ai remarqué que chaque fois que vous mettez le micro-ondes en route chez vous, il y a la télé qui se brouille chez moi.
6: Et qu'est-ce que vous êtes qui, monsieur ?
9: Pardon, monsieur Martin, je viens d'emménager à côté.
6: Non, mais monsieur, je n'ai jamais eu de problème depuis 40 ans que je suis ici.
9: Alors, j'ai fait un relevé électro-micro-ondique et c'est géolocalifié pile chez vous.
6: Mais non !
9: Déjà, tous les soirs à 21h, je sais pas ce que vous faites cuire.
6: Non, mais monsieur, à 21h, je suis loin d'être ici, monsieur. Hein. Le magasin est fermé, tout est fermé.
9: Ouais, alors à mon avis, il y a un gars de chez vous qui reste en douce.
6: Il y a personne qui reste en douce, mais vous, est-ce que vous pensez qu'il y a un gars de chez moi qui va rester là pour s'amuser à...
9: Bah, comme ça, lui, il réchauffe tous ses plats à la boutique, ça lui évite de le faire chez lui.
6: Mais non, monsieur.
9: Peut-être même que vous en avez un qui dort au magasin.
6: Il y en a aucun qui dort au magasin. Si vous n'êtes pas idiot, vous passez le soir devant le magasin, tout est fermé, voilà.
9: Très bonne idée. Laissez le magasin ouvert en partant, comme ça je passerai ce soir.
6: Je ne laisse pas le magasin ouvert, monsieur, à 21h.
9: Ah, bah sinon je passe récupérer les clés vite fait, si vous voulez.
6: Non, du tout, vous n'aurez pas les clés du magasin, monsieur.
9: Non, mais je fais un double, je vous les rapporte.
6: Non, monsieur, vous n'aurez pas de double du magasin. C'est bon, là, hein.
9: Quand vous dites c'est bon pour les clés ou pour laisser ouvert ?
6: Voilà. Non, je ne vous donnerai pas de clés du magasin.
16: C'est un voisin, monsieur Martin, il veut les clés du magasin parce qu'on lui a dit que c'était notre micro-ondes et qu'il faisait des interférences.
6: Monsieur, donnez-moi votre numéro de téléphone.
9: Malheureusement, je n'ai pas encore le téléphone parce que je viens juste d'emménager.
6: Et comment vous appelez, là ?
9: Ben, moi, je m'appelle Martin.
6: Non, vous avez bien un téléphone puisque vous êtes en train de m'appeler.
9: Ah non, pas du tout.
6: Ben, puisque vous êtes en train de m'appeler, là.
9: Non, je crois pas.
6: Ah ben si, vous avez bien une ligne téléphonique, puisque vous êtes en train de m'appeler.
9: Oui, alors j'ai fait la demande, mais j'attends que les PTT m'apportent le téléphone.
6: Et comment vous êtes en train de m'appeler, là ?
9: Ben, j'ai la voix qui porte, et comme j'habite juste à côté...
6: Donnez-moi votre adresse, donnez-moi le numéro et la rue.
9: Alors, la rue, c'est la vôtre, facile. En revanche, pour le numéro, pareil, j'attends que les PTT me le confirment.
6: Ouais, c'est qui ?
17: Oui.
9: Et bonjour madame.
17: Ouais, alors déjà bonjour madame, je pense pas avoir une voix de femme.
9: Question de point de vue.
17: Ouais.
9: Donc, j'étais en train de voir avec votre collègue pour faire des rondes chez vous la nuit.
17: Mais monsieur, attendez, mais vous êtes qui monsieur ?
9: Monsieur Martin, je suis un nouveau voisin, c'est ce que je disais.
17: Mais attendez, mais vous croyez rentrer chez les gens comme ça ou quoi ? Il est hors de question que vous mettez les pieds ici dedans.
9: Bon, dans ce cas, plan B.
17: Non, mais monsieur.
9: Si, je vais passer pour prendre les mesures.
17: Mais des mesures de quoi ?
9: Parce que je vous ai fait un devis.
17: Mais vous m'avez fait un devis ? Mais un devis de quoi ? Mais vous êtes malade ou quoi ?
9: Comme ça, on va refaire l'isolage au niveau muraliste, parce que mon beau-frère est dans le bâtiment.
17: Donc. Alors, j'ai mon propre électricien, j'ai mon propre maçon, j'ai mon propre caroleur, mais attendez, mais vous me faites quoi, là ?
9: D'accord, et ben vous dites à vos gars de vous faire un truc propre pour bien isoler.
17: Mais attendez, qu'est-ce que c'est cette histoire ? Si vous me dites que quand j'allume le micro-ondes que ça fait des interférences sur votre télé, monsieur, vous prenez les gens pour des imbéciles.
9: Non, moi je fais que constater.
17: Et comme par hasard, c'est tous les jours que vous avez des interférences sur la télé ?
9: Ah ah ! Et comme par hasard, vous êtes au courant.
17: Mais non, c'est tous les jours.
9: Les masques tombent.
17: Là, c'est bon, vous commencez. Alors je vous demande, c'est tous les jours que vous avez des interférences ?
9: Ah bah vous allez voir, démarrez votre micro-ondes.
17: Mais attendez, je vais pas faire tourner mon micro-ondes, David, vous avez vu ça où ?
9: Bon, alors plan C,
17: attendez,
9: le micro-ondes, vous l'embarquez, vous le mettez chez vous.
17: Mais quoi je le mets chez moi ? Mais vous êtes pas bien là, monsieur ? Mais qu'est-ce que
9: comme
17: vous...
9: Comme ça, ça évitera qu'il me brouille l'écoute, comme disait l'autre.
17: Ouais, et vous savez quoi, monsieur ? Avec tout le respect que je vous dois, allez vous faire voir.
9: Hein. Eh ben avec tout le respect que je vous dois, merci.
17: Mais allez vous faire...
9: Donc, on fait quoi pour le micro-ondes ?
17: Donc vous allez vous faire foutre.
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18: L'office de tourisme de Concarneau, bonjour.
19: Oui, bonjour collègue. Excusez-moi madame, mais je suis l'office de tourisme de Paris 8.
18: Ah, d'accord.
19: Voilà.
18: Oui.
19: C'est l'office de tourisme de Concarneau.
18: Tout à fait, ouais, oui.
19: Écoutez, je vous appelle parce qu'on a un petit problème avec une dame là.
18: Ah.
19: Qui va vous poser des problèmes si elle vient chez vous.
32: C'est...
1: Ah bon?
32: Ouais. J'ai dans mon bureau une dame qui veut partir à Concarneau en vacances du 14 juillet au 15 août.
1: 14 juillet au 15 août, oui.
32: L'année dernière, on l'a envoyée à Saint-Tropez.
1: Oui.
32: Il y a eu plein de problèmes.
1: Oui.
32: Ça nous est retombé dessus parce que bon, c'est une dame qui a un comportement plutôt spécial en vacances.
1: Oui, je vois le genre, oui.
32: Voilà, donc je vais vous la passer.
1: Oui.
32: Mais si je peux me permettre de vous donner un conseil utile.
1: Oui.
32: Faites attention à ce que vous lui dites.
1: Oui, oui, tout à fait.
32: C'est-à-dire que j'avertis à chaque fois qu'elle vient à notre office de tourisme et j'avertis les stations.
1: Oui.
32: Et je leur explique que c'est peut-être pas la peine de vanter les mérites de la station, au contraire, quoi.
1: Ah bon, c'est à ce point.
32: Ah bah oui.
1: Ah oui.
32: Parce que vous, vous êtes un port charmant.
1: Oui, oui, oui, tout à fait. Hein. On a des choses à voir.

0: pas de mer à Concarneau.
1: Ah, c'est pas au bord de la mer?
0: Ah, pas vraiment, non.
1: Ah, mais vous êtes où, alors? Oh, ben, qu'est-ce qu'on m'a dit?
0: Peut-être que vous confondez avec une autre ville, peut-être.
1: Mais vous êtes où, en Bretagne, alors?
0: Ah, on n'est pas très loin de la mer, mais on n'est pas au bord de la mer.
1: Mais la route, ça doit aller vite, non? Il n'y a pas d'embouteillage.
0: Vous avez une voiture?
1: Oui.
0: À l'été, je vous assure qu'elle a beaucoup d'embouteillage, hein.
1: Oh bah mince alors.
0: Parce qu'à Concarneau, je vous assure que pour pouvoir se garer, ce n'est pas évident, hein.
1: Oh bah mince. Est-ce qu'il y a des hommes?
0: Comment?
1: Des hommes, j'aime beaucoup la chair fraîche.
0: Ah, vous aimez la chair fraîche, donc c'est plutôt les jeunes que vous recherchez alors?
1: Voilà.
0: Non. C'est plutôt des vieux, hein. Parce que vous savez, Concarneau, c'est pas une ville de jeunes, hein. À Concarneau, il y a énormément de maisons de retraite. Et comme généralement, ils n'ont pas vraiment le droit de sortir, hein.
1: Mais ça m'intéresse quand même parce que je connais pas votre ville et on m'a dit que l'air était très sain.
0: Ah non, pas du tout. On a des usines et je vous assure qu'on se bat parce que vraiment, ça sent pas très bon.
1: Ah bon?
0: Non.
1: Bah mince alors.
0: Ah oui. Vous savez, avec le temps qu'on a, hein, parce que c'est pas beau du tout, plus les mauvaises odeurs, hein. Allô?
1: Mais il pleut?
0: Comment? Ah oui, il pleut, oui, il pleut.
1: Mais en ce moment-là, ils ont annoncé qu'il y avait du beau temps sur la Bretagne.
0: C'est faux. Il pleut.
1: Il va pas pleuvoir tout l'été, quand même.
0: Ben, ça fait 2 ans qu'on a un été pourri.
1: Ah ben, il y a peut-être une chance cette année.
0: Ça, je sais pas, parce que vu comment c'est parti, ça fait 2 ans, donc on dit jamais 203, hein. Étant donné qu'on n'a pas du tout de beau temps actuellement, hein, on a des orages, de la pluie, des tempêtes de grêle... C'est pas la joie.
1: Mais Concarneau, c'est bien Concarneau en Bretagne.
0: Pas vraiment, madame. Hein.
1: Ah bon?
0: Non, ça n'est pas vraiment partie de la Bretagne.
1: C'est où?
0: C'est juste à la limite.
1: Mais c'est où alors?
0: En Lorraine, madame.
1: Où ça?
0: En Lorraine.
1: Ah, Concarneau, c'est en Lorraine?
0: Oui.
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3: Allô.
4: Bonjour monsieur.
3: C'est madame.
4: Non, c'est monsieur à l'appareil. C'est bien le café?
3: Oui.
4: Je vous appelle pour la journée mondiale des animaux ce mardi.
3: Ouais.
4: Moi j'ai prévu de faire une petite animation chez vous. Il faut que je puisse venir avec mon poney demain matin.
3: Avec votre poney demain matin?
4: Voilà, parce que comme je fais un numéro de dressage de poney à l'heure du déjeuner.
3: Vous installez ça où?
4: Bah dans la salle de restauration.
3: Avec un poney dans le café?
4: Voilà.
3: Mon patron il acceptera jamais que vous rentrez votre poney dans le café, monsieur. Son café il est neuf.
4: Le café est neuf?
3: Bah, il vient d'être fait.
4: Mon poney aussi il est neuf, donc ça tombe bien.
3: Est-ce que t'es au courant qu'il y a quelqu'un qui doit venir pour la journée mondiale des animaux avec un poney?
5: Oui, bonjour.
4: Bonjour, madame.
5: C'est un restaurant, monsieur. Je veux pas faire rentrer un poney dans un restaurant.
4: Non, mais c'est moi qui l'amène, si vous voulez. Moi, je...
5: Mais même que c'est vous qui l'amenez, monsieur. Ça se fait pas. Les gens, ils vont venir manger. Il va y avoir des poils.
4: Oui, excusez-moi. Vous avez de quoi diffuser de la musique ou pas?
5: Oui, on a de quoi diffuser de la musique.
4: D'accord. Parce qu'il y a une musique quand le poney rentre.
5: Ah, mais vous avez toujours pas compris que je voulais pas de poney, hein.
4: Non, mais si vous voulez, le spectacle, lui, il a l'habitude d'entendre.
5: Monsieur, vous comprenez pas le français ou quoi? Je vous ai dit que je voulais pas de poney dans mon établissement. Parle pas en chinois quand même. Je peux pas faire rentrer un poney dans mon restaurant. Vous êtes pas bien ou quoi?
4: Non, mais moi j'ai fait la publicité. Si vous voulez, j'ai annoncé que.
5: Ah ouais, mais vous avez fait la publicité. Nous on n'est pas au courant. Non, mais c'est quoi ce délire là? Donc vous faites des publicités, vous me téléphonez la veille pour le lendemain, me dire voilà, demain je viens avec un poney chez vous. Vous foutez pas un peu de ma gueule?
4: Bah, c'est pas moi qui ai choisi la date de la journée mondiale.
5: Ah
4: hein,
5: ouais, c'est pas moi non plus qui l'ai choisi.
4: Ah bah non, c'est un truc de l'ONU. Vous regardez sur internet.
5: Ouais, bah l'ONU, je m'en tape de l'ONU.
4: Ah bah merci pour eux.
5: Ouais, bah merci pour eux. Ouais.
4: Bon, idéalement, si on pouvait faire une petite répétition, parce que comme il connaît pas le.
5: Ma gueule, là, tu comprends pas ce que je te dis, ouais. Là, je vais commencer à te tutoyer, t'es en train de me vénère, là.
4: Non, bah, on peut se tutoyer si tu préfères, si tu te sens plus à l'aise comme ça.
5: Tu vas sur le rond-point, tu vas où tu veux, mais tu rentreras pas dans mon établissement avec un poney.
4: Le problème, c'est que moi, j'ai quand même des réservations déjà que j'ai bookées.
5: Ouais, t'as des réservations où? Chez moi. Ma parole, t'es un malade, toi.
4: Ils ont réservé en se disant, on se fait un petit déjeuner poney.
5: Déjeuner poney, mais t'as vu ça où, toi? Arrête de regarder les dessins animés, ma couille. Hein.
4: Non, mais tout est calé, hein, je te rassure. Hein, moi, je viens avec tout le matériel.
5: Même que tu viens avec tout le matériel, ce que tu comprends pas, c'est que tu rentreras pas, tu vas rester à la porte avec ton matériel. Le poney, t'es le mettra sur le rond-point, t'es le mot, t'es veux ton poney, gros, t'es peux même te le carrer dans le.
4: Non, alors excuse-moi, mais alors ça, tu le dirais en face, ça.
5: Hein?
4: Tu le dirais en face, ça?
5: Ouais, je te le dis en face.
4: Non, pas à moi, je veux dire en face du poney, tu lui dirais ça au poney.
5: Bah ouais, je lui dirais, t'as cru quoi? T'es un narvalo, toi, la tête de ma mère.
4: Non, mais je te passe mon poney, on va voir si tu vas lui dire la même chose.
5: Ouais, vas-y, passe-toi ton poney.
4: Martin?
5: Je suis à Berve.
4: Viens, Martin. Viens, il y a le monsieur du café qui veut te parler. Allô?
5: Ouais, vous êtes des martyrs, ouais.
4: Qu'est-ce que tu dis?
5: Bah, tu te fous de ma gueule, la vérité, ça, c'est une blague. Tu travailles pour la radio ou quoi?
4: Ah, bah alors, c'est quelle radio?
5: C'est quelle radio?
4: Ouais.
5: Qui fait des conneries comme ça?
4: Ça s'appelle l'appel trop con.
5: Ça s'appelle l'appel trop con?
4: Ouais.
5: Ah ouais, rire et chanson.
4: Bah ouais!
5: Hein? Rire et chanson.
4: Bah grave!
5: On a gagné quoi?
4: Vous avez gagné un spectacle de poney, que je peux passer faire quand tu veux.

0: c'est des ouf.
1: Eh ben, bonne journée.
0: Ouais, bonne journée, allez, salut.
1: Salut.
0: J'ai gagné un spectacle de poney.
1: Ah non, non, non, t'as pas gagné un spectacle de poney. Oh merde.
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4: Tourisme Vermobile, bonjour.
5: Oui, bonjour madame.
4: Bonjour monsieur.
5: C'est l'agence de tourisme.
4: Oui monsieur.
5: Ah, bonjour, madame Ledoux à l'appareil.
4: Oui, qu'est-ce que je peux vous faire pour vous rendre service madame?
5: J'aurais voulu un billet de train.
4: Oui.
5: Pour Avranches, Lourdes.
4: Alors attendez, je note.
5: Mais vous avez de quoi noter.
4: Quelle date vous auriez voulu, madame?
5: Oh ben, vous avez l'air plaisant. Vous avez l'air de vous distraire et de vous amuser.
4: Ben, tant qu'à faire pour travailler, autant travailler dans la bonne humeur, hein.
5: Oui, parce que vous savez, moi, à mon âge, hein, j'ai peu l'occasion de rire.
4: Vous regardez par là, dans la rue, il y a plein d'occasions de rire, vous savez.
5: Je ne peux pas sortir, monsieur, je suis handicapé à 85%.
4: Ben, vous regardez par la fenêtre.
5: Je suis non-voyante.
4: Ah, excusez-moi, madame, je vous prie de m'excuser. Alors, vous êtes non-voyante, handicapée à 85%.
5: Oui.
4: Et vous aimeriez partir d'Avranches pour aller à Lourdes.
5: Voilà.
4: C'est ça, madame.
5: Oh, évidemment, en place handicapée, avec les réductions, pour l'aller.
4: Oui.
5: Et pour le retour, par contre, Lourdes-Avranches.
4: Oui.
5: Non-handicapée, quoi. Pardon, monsieur.
4: Excusez-moi. Alors, à quelle date vous auriez aimé, madame?
5: Écoutez, j'aimerais partir début juillet.
4: Début juillet.
5: Monsieur, c'est ma dernière chance, hein?
4: Air-sense.
5: Ma dernière chance.
4: Ah, votre dernière chance. Excusez-moi, j'avais pas compris. Bon, alors, à l'aller, c'est la place handicapée et au retour, bien sûr, tarif plein, c'est ça?
5: Voilà.
4: D'accord. Ah oui, vous m'avez pas dit la date du retour.
5: Vous savez, un miracle, on ne peut pas savoir, hein.
4: En fait, vous attendrez là-bas?
5: Oui.
4: Et si ça prend longtemps?
5: Mais qu'est-ce que vous voulez que je fasse?
4: Un peu des distractions à Lourdes, il n'y en a pas beaucoup, hein.
5: Ah, monsieur, vous savez, à mon âge, qu'est-ce que vous voulez que je fasse comme distraction?
4: Je sais pas, moi, le bridge, les cartes...
5: Je suis non-voyante, hein.
4: Ah oui, c'est vrai. Oui. Le cinéma, il n'y en a pas à Lourdes, hein.
5: Je suis non-voyante, hein.
4: Ah ben oui, je sais pas, je peux pas vous dire. Je vois pas. En fait, je vois
5: pas. Oui, moi non plus. Non. Comment?
4: Non, excusez-moi. Oh, bah, décidément.
6: Oui.
1: Bonjour, monsieur, c'est bien le syndicat?
6: Oui.
1: Je vous appelle, est-ce que j'aurais besoin d'une carte officielle, s'il vous plaît?
6: Une carte officielle?
1: Une carte de syndicat.
6: Et vous en faites partie?
1: Non, pas du tout.
6: Non, vous pouvez pas avoir une carte de syndicat si vous en faites pas partie.
1: Non, mais c'est juste pour la journée.
6: Vous avez besoin de ça?
1: En fait, je vends des places pour la manifestation de ce mardi.
6: Mais depuis quand on paye pour aller dans une manif? Ça s'appelle de l'escroquerie, ce que vous faites.
1: Bah, s'ils sont prêts à payer.
6: Bah, tiens, bah oui. Et vous avez le culot d'appeler. Enfin, vous êtes clairement un escroc, monsieur.
1: Bah, vous d'abord.
6: Ah, bah, hein, c'est pas un match de foot, monsieur. Attendez, là, vous êtes où, là? Vous vendez des places pour l'euro aussi?
1: Est-ce qu'il serait possible au moins de laisser une petite affichette?
6: Bah, si vous passez, vous allez vous faire recevoir. Attendez, attendez.
1: Ah.
6: Oui, allô? Secrétaire du D, bonjour.
1: Bonjour madame, excusez-moi.
6: Monsieur, vous les vendez combien vos places?
1: Alors ça dépend. En catégorie 1, c'est 5 euros. Donc
6: attendez, voyez, catégorie 1, c'est quoi catégorie 1?
1: C'est une place standard en fait. Et il y a des places VIP.
6: Et c'est quoi ça VIP?
1: Alors VIP, il y a une coupe de champagne offerte.
6: Une coupe de champagne offerte, ouais.
1: Et on a le droit de tenir une banderole.
6: Et on a le droit de tenir une banderole.
1: Et de faire un selfie en fait, alors qu'on tient la banderole avec la coupe de champagne.
6: Je suis le secrétaire du D. C'est moi qui gère les inscriptions donc.
1: Ah, excusez-moi, vous êtes le secrétaire?
6: Oui.
1: Ah non, bah, moi je demandais le responsable.
6: Je suis le responsable.
1: Bah, vous m'avez dit que vous étiez le secrétaire.
6: Oui, secrétaire.
1: Bah, alors passez-moi votre patron, s'il vous plaît.
6: Mais c'est moi le patron du syndicat.
1: Vous êtes le secrétaire et en même temps le patron.
6: Non, mais secrétaire général.
1: Bah, ça reste le chef des secrétaires. Vous tapez à la machine et ces trucs-là, quoi, en fait.
6: Attendez, monsieur, je connais mon boulot. C'est moi qui gère.
1: Non, mais alors attention, je dis pas ça. Hein. Vous prenez très bien les messages et tout, ça, y a pas de souci. Maintenant, si je pouvais parler au responsable, effectivement, ça me ferait.
6: Mais je suis le responsable.
1: Des secrétaires.
6: Tout à fait. Non, pas des secrétaires.
1: Bah, vous êtes vendu, vous m'avez dit que vous étiez secrétaire au début.
6: Mais bien sûr.
1: Ah, voilà.
6: Mais oui, mais c'est moi le boss des syndicats, des adhérents.
1: Alors pourquoi vous faites passer pour votre secrétaire?
6: Mais non, attendez. Il y a, dans le fonctionnement d'un syndicat, il y a deux secrétaires. Je suis secrétaire général, ah, c'est-à-dire je suis le boss.
1: Des secrétaires?
6: Non. Bon, écoutez.
7: Allô?
1: Oui, vous êtes le chef de la secrétaire?
7: Attendez, parce que là, si vous voulez, usurpation d'identité, escroquerie, vous êtes à deux doigts de me donner envie de porter plainte contre vous.
1: Ah bah, tout ça parce que je vous rapporte du client.
7: Hein. Non, mais c'est pas des clients, nous.
1: Oui, enfin, c'est un peu la même chose, mais...
7: Mais ça a rien à voir. Je crois qu'on est d'accord, on s'est bien compris.
1: Bah voilà, moi je fais de l'argent, vous, vous allez vous ramasser de la...
7: Je veux surtout pas vous faire gagner de l'argent sur notre dos. Mais vous avez craqué ou quoi? Non, mais vous avez complètement... Vous êtes fou.
1: Excusez-moi, j'ai quand même fait une école de marketing.
7: Mais j'en ai rien à cirer. Peut-être que vous avez fait une école de marketing, mais vous avez rien compris. Hein.
1: Si je récupère votre fichier client, par exemple...
7: Je ne veux pas. C'est compris ou pas? Vous êtes tombé de votre... Vous êtes tombé de où, là?
1: Non, mais vous voyez, ça fait
7: pas... Non, attendez, là, ça commence à bien faire. Là, je vous assure, ça va pas le faire.
1: Non, mais après, on peut peut-être s'entendre. Moi, je vous...
7: Non.
1: Bah, attendez, je vous ai
7: non.
1: même... Non, mais je...
7: Non.
1: J'ai rien
7: dit. Ça va mal se terminer, là.
1: Je vous mets des places VIP de côté.
7: Je n'en ai rien à cirer. Point. Il a rien compris, lui.
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8: Allô?
9: Oui, bonjour madame.
8: Bonjour.
9: C'est l'école de danse?
8: Oui, tout à fait.
9: Monsieur Ledu à l'appareil.
8: Oui.
9: Dites-moi, j'étais à un mariage la samedi.
8: Oui.
9: Et il y a une nouvelle danse là qui a l'air très, très intéressante où j'ai appris plein de choses et mon petit cousin qui a ramené ça de Paris.
8: Oui.
9: J'en ai parlé à mon club de boulisme là.
8: Oui.
9: Et tous ceux qui, comme moi, pratiquent les boules.
8: Oui.
9: Ça les intéresse cette danse.
8: Ah, d'accord. C'est quoi comme danse?
9: La zézette.
8: Ah, je connais pas.
9: Ben, la danseuse, elle a la zigounette du monsieur à la main.
8: Oui.
9: Elle tourne comme ça, vous voyez. Hop. Et donc le monsieur, lui, se laisse faire. Il est mené par la... comment on appelle ça? Sa zézette, quoi. Sa zigounette, quoi.
8: Ouais, mais bon...
9: Oh, ben, vous savez... Bon, mais on est 12, hein.
8: Ouais, mais ça fait rien.
9: Non, mais...
8: On est motivé. Oui, mais moi, c'est pas trop ma tasse de thé, ça. Hein.
9: Je vous rassure, non. On a déjà acheté donc, les chaussons de danse et puis la tenue de danseur.
8: Oh,
9: et donc, il n'y a pas de braguette, de trucs comme ça. C'est tout de suite la zigounette, la zézette.
8: Ah, d'accord.
9: Hop, on la sort.
8: Non, c'est pas trop mon truc, ça. Hein. Moi, j'apprends pas tous ces trucs-là, hein. Je suis désolée. Hein.
9: Comment?
8: Ah non, ouais, mais là, c'est pas un truc qui m'intéresse. Je vous dis franchement, ça, c'est pas des trucs qui m'intéressent. Hein. Montrer les zézettes, c'est pas trop mon truc, hein. Allô?
9: Mais madame, je comprends pas, je croyais que vous étiez professeur de danse.
8: Professeur de danse, c'est pas pour montrer les zézettes, hein?
9: Mais non, mais il s'agit pas de montrer...
8: Ah oui, parce que là, si c'est pour montrer la zézette, c'est pas... Je peux vous dire tout de suite que c'est non, hein?
9: Mais c'est pas pour la montrer, c'est pour la tenir, pour la danse, voyez? C'est pas tout à fait pareil, c'est
8: oui,
9: pas...
8: Oui, mais même si vous la sortez pour la tenir, c'est pas pareil, quand même.
9: Bah c'est ça qu'on fait.
8: Ah oui, bah alors, je suis désolée, non, c'est non, hein.
9: Attendez, il y a le président du club de boules qui est là.
8: Non, mais c'est non, hein. C'est pas la peine, n'insistez pas.
10: Allô?
8: Allô?
10: Bonjour, madame.
8: Oui, bonjour, monsieur.
10: Bonjour, madame, monsieur le baron de la Florana, là, à l'appareil.
8: Oui.
10: Juste une petite question qui me taraude d'esprit.
8: Oui.
10: Pouvez-vous me dire exactement ce qu'il y a de choquant à enseigner à 12 boulistes la zézette dans un club de boules?
8: Ah non, vous m'excuserez, là, je suis désolée, là, c'est non, hein. Moi, je vais pas m'amuser à faire des danses avec, à montrer que le mec monte sa zézette et puis la nana la tienne, je suis désolée. 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
11: Mairie de... Bonjour.
1: Bonjour, monsieur. Je suis bien à la mairie?
11: Bien sûr.
1: Je vous appelle parce que je voudrais inscrire mon gamin à l'école.
11: Ne quittez pas.
1: Merci.
12: Allô?
1: Oui, bonjour monsieur. Je vous appelle parce que je voudrais inscrire mon enfant à l'école.
12: Oui, donc vous venez en mairie avec un livret de famille, un justificatif de domicile.
1: Oh là là.
12: Oh là là, oui.
1: Oh là, non, mais on va faire simple. Hein.
12: De toute façon, vous venez avec vos papiers, on fait l'inscription et vous recevez le certificat d'inscription chez vous.
1: D'accord. Bah, dans ce cas, est-ce que vous pouvez directement m'envoyer le certificat?
12: Non, je peux pas.
1: Bah, pourquoi?
12: Je peux pas vous envoyer directement le certificat, j'ai pas vos coordonnées, j'ai pas de papier, j'ai rien.
1: Ah bah, je vous envoie un texto?
12: Ah non, pas par texto, c'est pas par SMS ou quoi que ce soit. Il faut une preuve d'affiliation. Parents-enfants, c'est le livret de famille. Je ne peux pas faire...
1: Ah bah moi, je peux vous le passer, il va vous dire que je suis son père. Hein. Martin!
12: Oui, non, mais vous allez me passer votre fils pour me dire qu'il va me dire que c'est vous son père, mais monsieur... Il
1: a... Oui? Qu'est-ce que vous sous-entendez là? Vous êtes en train de dire que je ne suis pas le père?
12: Mais non, je vous dis pas ça, monsieur. Je vous dis juste que moi, pour l'inscription, j'ai besoin de papier.
1: Martin, c'est qui ton père?
12: Voilà,
1: bon, donc du coup, je vous envoie un texto. Je vais prendre votre numéro, parce que j'ai pas le numéro.
12: Ah oui, non, mais de toute façon, vous m'envoyez pas de texto, monsieur.
1: Non, mais votre portatif, là, 06.
12: Non, vous n'avez pas à m'envoyer de texto, monsieur.
1: Je peux essayer de deviner votre numéro?
12: Ah, vous pouvez essayer de deviner mon numéro, hein, y a pas de souci, hein.
1: Alors, 06.
12: Monsieur.
1: Ou alors, vous savez quoi?
12: Oui.
1: Dites-moi ce que je dois marquer pour le certificat, comme ça je le fais moi-même.
12: Ah oui, non, mais vous ne le faites pas vous-même, monsieur. Vous ne pouvez pas faire un certificat d'inscription.
1: D'accord. Vous n'en avez pas de livret de famille à la mairie?
12: Mais non, c'est individuel, c'est un livret de famille.
1: Parce que peut-être vous pouvez me dépanner d'un livret de famille juste pour...
12: Non, mais monsieur, chaque famille a son livret de famille.
1: Voilà, donc vous m'en prêtez un, je vous le rends, hein.
12: Mais je peux pas vous en prêter un, monsieur, vous devez en faire la demande.
1: Eh ben, je vous le demande. S'il vous plaît, pouvez-vous me prêter un livret de famille?
12: Mais je peux pas vous prêter un livret de famille, monsieur.
1: Mais j'ai dit s'il vous plaît.
12: Mais même en me disant s'il vous plaît, monsieur, je ne peux pas vous prêter un livret de famille.
1: Bon, bah, une carte d'identité, alors?
12: Et je dois vous prêter aussi une carte d'identité, mais monsieur...
1: Je sais pas, c'est vous qui me dites qu'il faut une carte d'identité, moi je l'ai pas inventé.
12: Oui, carte d'identité de l'enfant et votre carte d'identité et votre femme.
1: Il faut que je vous prête ma femme?
12: Non, mais monsieur, la carte d'identité de votre femme, je vous demande pas de vous me prêter votre femme, monsieur.
1: Donc il faut que je vienne avec la carte d'identité...
12: Ou le livret de famille.
1: Ou avec ma femme.
12: Les papiers de votre femme, pas votre femme.
1: Bah, vous m'avez dit ma femme.
12: Écoutez, monsieur, je ne peux pas inscrire votre enfant. Voilà.
1: Bon, d'accord. Dans ce cas, je peux vous passer ma femme?
12: Oui, non, mais...
1: Martine! Martine, viens voir! Ils veulent te parler à la mairie?
12: Non, ils veulent pas lui parler à la mairie. Mais votre femme au téléphone, ça n'a pas d'importance, monsieur. Il faut venir à la mairie.
1: Ah, ben c'est un autre monsieur.
12: Non, c'est une autre collègue. Donc je travaille avec elle.
1: Bah, écoutez, je vous la passe.
12: Je ne veux pas lui parler, il faut venir à la mairie, monsieur.
1: Martine, c'est une autre, là, elle veut te parler quand même. Allô? Je crois que vous avez mal raccroché, en revanche. Hein.
12: Oh, pardon.
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3: Allô?
13: Madame.
3: Oui.
13: Bonjour madame, c'est Corrèze FM à l'appareil, la radio.
3: La radio.
13: Oui, la radio FM, Corrèze.
3: Ah d'accord, oui.
13: Voilà,
3: oui.
13: Nous vous appelons parce qu'aujourd'hui c'est notre émission, le Tonton Lulu. Je ne sais pas si vous connaissez l'émission du Tonton Lulu.
3: Ben écoutez, s'il y a quelqu'un qui peut connaître, c'est mon mari, parce qu'il a souvent sa radio à côté de lui.
13: Ah.
3: Je vais demander à mon mari.
13: Oui.
3: Tu connais Tonton Lulu, l'émission FM? Non, il ne connaît pas.
13: Eh bien, c'est un grand jeu, madame. Hein? Alors, figurez-vous que nous avons dans nos studios...
3: Oui.
13: ...quelqu'un de votre famille...
3: Ah.
13: ...qui est assis à côté de moi.
3: Ah.
13: Nous allons trafiquer sa voix...
3: Oui.
13: ...et c'est à vous de la reconnaître.
3: Ah bon?
13: D'accord?
3: Oui.
13: Alors, votre prénom...
3: Anne-Marie.
13: Anne-Marie.
3: C'est ça.
13: Votre mari, c'est ?
3: Jean.
13: Alors attention, est-ce que vous êtes prêts ?
3: Oui.
13: Le tonton Lulu d'aujourd'hui, chers auditeurs, auditrices, fait partie de la famille de monsieur et madame.
3: Oui.
13: À vous de le reconnaître.
3: D'accord.
14: Merci. Allô ?
3: Oui.
14: Bonjour, c'est Anne-Marie.
3: Oui.
14: Bonjour Anne-Marie.
3: C'est pas Jean-Louis.
14: Non.
3: C'est pas Jean-Louis. Ah ben, je vois pas. Tu viens de Paris, là?
14: Non.
3: Non, pas de Paris.
14: Non.
3: Alors, de la Corrèze?
14: Non.
3: C'est pas ça. Eh ben, je regrette, mais je vois pas qui c'est. Tiens, j'en viens un petit peu, là. Voir si tu reconnais la voix.
15: Est-ce que c'est pas le mari à Nadine?
14: Ah.
15: Oui.
14: Bonjour, Jean.
15: Bonjour.
14: Comment ça va?
15: Est-ce que c'est tu n'es pas le mari à Nadine?
14: Non, mais pas loin.
15: Ah, c'est ce que je pensais. Mais alors, c'est peut-être Jean-Pierre.
14: Non.
15: Le frère à Nadine.
14: Non, Nadine, elle a un frère.
15: Oui.
14: Elle a également un mari.
15: Oui.
14: Mais elle a aussi un...
15: Un beau-frère.
14: Oui, un beau-frère, mais elle a autre chose. Elle a un...
15: Un amant.
14: Comment elle a dit, Anne-Marie?
15: Un amant.
14: Oui. Oui.
3: Quel amant? Elle n'a pas un amant, Nadine.
13: Allô?
3: Oui.
13: Toujours sur Corrèze FM, donc avec Super Gérard de la Place. Nadine, c'est qui exactement pour vous?
3: Une nièce.
13: Voilà, c'est ce que nous avait dit donc Robert Ledoux, qui est l'amant de Nadine.
3: Oh, monsieur, tout de même.
13: Est-ce qu'on peut dire que Robert Ledoux, l'amant de Nadine, qui est votre nièce, fait partie de votre famille?
3: Non.
13: Pourquoi?
3: Parce que ne connais pas cet amant. Je connais son mari, mais pas l'amant.
14: Ah, vous ne me connaissez pas?
3: Non.
14: Nadine?
3: Parce que c'est vous qui êtes l'amant?
14: Comment?
3: C'est vous qui êtes l'amant?
14: Oui, Robert Ledoux à l'appareil, l'amant de Nadine.
3: Ah bon?
14: Oui, comment allez-vous?
3: Eh bien, écoutez, moi ça va. À peu près, quoi.
14: Vous avez quelque chose à lui dire, non? Je la vois cet après-midi.
3: Eh bien, vous lui dites que quand on vient de se marier, on ne prend pas un amant.
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16: coiffure, bonjour.
1: Bonjour monsieur, c'est bien le salon de coiffure?
16: C'est madame, mais oui, bonjour.
1: Monsieur Martin à l'appareil, ma femme est venue pour se faire lissager chez vous.
16: Pour se faire?
1: Pour se faire lissager.
16: C'est-à-dire?
1: Bah, lissager, action d'effectuer un lissage chevelu.
16: Oui, ok.
1: Mais alors, il y a un petit contretemps.
16: Oui.
1: C'est-à-dire que dans le journal, ils disent que certains produits utilisés pour lissager peuvent être toxiques.
16: Ouais, ok.
1: Donc, j'ai dit à ma femme d'aller passer une crânoscopie, au cas où.
16: D'accord, oui.
1: Ouais, j'imagine qu'en tant que coiffeur, vous savez ce que c'est qu'une crânoscopie.
16: Une crânoscopie pour voir s'il n'y avait pas de produit de lissage, du coup.
1: Eh ben voilà, on est d'accord.
16: D'accord.
1: Mais, comme vous le savez sûrement, les crânoscopies ne sont pas remboursées par la Sécu. Donc, c'est là que vous interventionnez.
16: Ah oui, bah attendez.
1: Bonjour monsieur, vous êtes le patron?
16: Oui, c'est ça.
1: D'accord, donc comme j'expliquais, suite au passage de ma femme pour se faire lissager chez vous...
16: Je lui ai fait un brushing, je ne lui ai pas lissagé comme vous dites.
1: Bah pourtant après elle avait les cheveux lissagés.
16: Oui, ils étaient lisses parce que je lui ai fait un brushing.
1: D'accord, donc vous avez fait un brushing lissageant, c'est bien ce que je disais.
16: Oui, bah un brushing et un lissage, c'est pas la même chose, donc j'en fais pas de lissage. Donc forcément c'est un brushing, c'est un lissage avec un shampoing classique.
1: Ah, un shampoing classique? Ah bah ça vous nous avez pas prévenu.
16: De quoi je vous ai pas prévenu?
1: Vous auriez pu nous dire, attention, j'utilise un produit classique non toxique.
16: Bah si je vous l'avais dit, monsieur, pour moi c'est logique, quoi. Personne m'a jamais demandé ça, quoi.
1: Bah oui, mais si on avait su, au moins, elle aurait gardé ses cheveux.
16: Non, mais c'est quoi ce délire
1: C'est comme moi, je lui ai conseillé de se raser la tête.
16: Et du coup, elle s'est rasée la tête?
1: Bah oui, dans le doute, si jamais il y avait un produit qui risquait de rentrer dans le crâne.
16: Non, mais dans le doute, si c'était déjà rentré dans le cuir chevelu, je vois pas l'intérêt de se raser la tête après.
1: Ah oui, pas faux, bah encore un truc que vous auriez pu nous dire avant.
16: Déjà, vous m'aurez rappelé avant de raser les cheveux de votre femme, déjà, ça aurait été plus simple.
1: Ce qui aurait été encore plus simple, c'est que vous me rappeliez avant que je vous rappelle.
16: Non, mais arrêtez un peu le délire, là. Vous êtes arrivé où, là?
1: Bah pardon, mais comment je sais que je dois vous rappeler si vous m'appelez pas pour me le dire?
16: Monsieur, c'est pas la première fois que vous allez dans un salon de coiffure.
1: Oh là, non, moi je vais pas là-dedans, c'est pas mon genre.
16: Oui, mais votre femme, c'est pas la première fois qu'elle va dans un salon de coiffure.
1: Bah si, justement, comme c'était nos 30 ans de mariage, là, je lui ai dit, tiens, allez hop, tu vas te faire lissager.
16: Non, mais c'est...
1: Mais maintenant, il faut qu'on voit pour la facture.
16: Vous en avez rien à secouer de votre facture?
1: Ah non, votre facture, parce qu'il faut régler les deux crânoscopies, vu que j'en ai passé une aussi.
16: Deux crânoscopies, déjà, je ne sais pas ce que c'est qu'une crânoscopie.
1: Bah, une crânoscopie, c'est quand on fait une radio de la tête pour vérifier qu'on n'a pas des produits lissageants qui sont rentrés dans le cerveau.
16: Une radio de la tête, d'accord.
1: Bah oui, puis il faut qu'on voit aussi rapport à l'arrêt de travail.
16: L'arrêt de travail, ah ouais, carrément, l'arrêt de travail.
1: Oui, parce que ma femme est modèle capillaire, elle fait des photos pour les magazines de shampoing fashion.
16: Ah ouais, en plus, elle fait des photos en tant que modèle capillaire.
1: D'ailleurs, elle avait un shooting pour Informatif, le journal des coiffeurs.
16: Ah bah, vu qu'elle a plus de cheveux, là, il n'y a plus de photos.
1: Eh ben voilà, on est bien d'accord.
16: Vous foutez royalement de ma gueule.
1: Bah oui, mais pardon, il y a quand même préjudice.
16: Eh ben, donnez-moi votre facture, venez me voir, monsieur. Venez tout de suite, hein.
1: Alors, tout de suite, je peux pas, disons plutôt vers
16: 20h. Non, on ferme pas à 20h non plus le salon, hein.
1: Ah bah, si vous êtes pas fermé, parfait, donc on dit
16: 20h. Mais 20h, on ne ferme pas à 20h, monsieur.
1: Bah, si vous fermez pas à 20h, c'est que vous êtes ouvert.
16: Non, je suis fermé à 18h30, monsieur.
1: D'accord, et vous rouvrez après?
16: Ouais, on rouvre après, ouais, on fait nocturne.
1: Ah bah, ça, je savais même pas, vous voyez, vous me l'apprenez.
16: Donnez-moi votre numéro de téléphone.
1: Malheureusement, je n'ai pas de téléphone.
16: Ah, vous avez pas de téléphone?
1: Eh non.
16: Bah, vous m'appelez avec un téléphone?
1: Ouais, mais c'est un téléphone jetable, il marche qu'une fois. C'est pour ça le plus simple, c'est que je passe pour la nocturne.
16: Non, mais vous avez craqué, non, mais c'est hors de question, monsieur. Je ne veux même plus entendre parler de vos conneries.
1: Oh, je vous vois venir.
16: Non, mais c'est mort, mais non.
1: Si, vous essayez de m'amadouer pour que je vous fasse un prix sur les crânoscopies?
16: Oui, bah bien sûr, ouais.
1: Moi, je le savais.
16: Mais vous êtes con, quoi.
1: Et allez, les compliments, allons-y.
16: Vous êtes con, ma parole.
1: Bon, écoutez, je veux bien rappeler le crânoscopiste pour voir s'il peut faire un petit
16: 10%. Non, mais j'ai jamais vu un abruti pareil.
1: Ah, oh, c'est gentil, mais vous allez me gêner, arrêtez.
17: Allô?
18: Allô?
17: C'est qui?
18: Oui, bonjour, madame Schneider?
17: Oui, c'est moi-même, oui.
18: Ah, bonjour, madame, c'est la préfecture à l'appareil.
17: Ah.
18: Alors, vous êtes madame Schneider...
17: Paulette.
18: Voilà, donc...
17: Oui.
18: Alors, la reine des paupiettes... Je vais vous passer, monsieur le député, mais moi je vais rester en ligne pour traduire, parce que lui, il ne parle pas alsacien.
17: Ah, mais je parle le français.
18: Oui, mais enfin, c'est approximatif, là. Alors, monsieur le député, nous avons donc madame... Merci. Allô?
17: Oui, bonjour, ouais. Monsieur.
18: Bonjour, madame.
17: Oui.
18: Excusez-moi, je ne parle pas l'alsacien.
17: Oui, j'entends votre accent, oui.
18: Voilà, ah, je ne comprends pas, là. Madame dit qu'elle entend votre accent.
17: Mais comment je ne sais pas le pourquoi de...
18: Attendez, je demande au traducteur, hein.
17: Oui.
18: Madame demande pourquoi on l'appelle, hein. C'est ça, madame, hein?
17: Oui, c'est ça, oui, là, je suis un petit peu curieuse.
18: Elle est un peu curieuse.
17: Oui.
18: Ah, très bien, je comprends. J'espère que vous me comprenez, madame.
17: Mais oui, je vous comprends très bien.
18: Parce que vous qui parlez, vous parlez pas le français, j'imagine.
17: Mais si, je parle la plupart du temps le français.
18: Oui, si, elle parle la plupart du temps le français. Enfin, vous le comprenez, vous ne le parlez pas.
17: Mais si que je parle le français, je parle avec vous le français.
18: Comment, vous pouvez répéter, j'ai pas compris. Là, vous parlez français, là?
17: Oui.
18: Alors, madame, vous voulez comprendre le pourquoi de l'appel?
17: Mais oui, c'est ça, c'est sûr.
18: Oui, ça, c'est sûr.
9: Ah oui, ça c'est sûr. Alors, nous sommes en pleine procédure pour la réforme des AX53, qui est donc la procédure TTP locale hein, pour les fiches d'individualité.
17: Ah bon?
9: Vous comprenez le français alors?
17: Mais oui que je comprends le français.
18: Mais oui qu'elle comprend le français.
9: Ah bon, bah
17: je peux vous dire que j'ai été la meilleure en français à l'école.
18: Mais en deuxième langue alors?
17: Nous, on n'avait pas de deuxième langue.
18: Ah, ben je vous passe, monsieur le préfet.
17: Oui, parce que j'ai des trucs à faire, là.
18: Des trucs?
17: Le repas.
18: C'est quoi, c'est des saucisses ou?
17: Non, j'ai le repas.
18: Madame fait des trucs, c'est-à-dire c'est...
9: Des saucisses, non?
17: Non, je ne fais pas des saucisses.
18: Des saucisses, c'est pas des trucs en allemand, si?
17: Non.
18: Des trucs?
17: Non, les saucisses, c'est des saucisses, c'est pas des trucs, ça c'est...
18: Saucisses, c'est kartoffeln, je crois, hein?
17: Non, ça c'est pomme de terre, patate.
18: Non, mais dites-moi, madame, pourquoi vous moquez de moi comme ça?
17: Non, monsieur, non, je n'oserais pas. Non, on dit pomme de terre, mais le plus souvent on dit patate, c'est...
18: Oui, c'est pas la peine de me le dire deux fois, hein.
17: Mais je sais pas à vous, c'est la pomme de terre. Bon, écoutez, monsieur, je dois vous laisser maintenant.
9: Est-ce que vous avez eu le temps de faire vos saucisses?
17: Mais non, j'ai pas cuit des saucisses. Non.
9: Les trucs, là, quand
17: aujourd'hui, vous dites... c'était des lasagnes.
9: Comment?
17: Des lasagnes.
18: Les lasagnes.
17: Lasagnes, avec des pâtes et...
9: Des pâtes de canard?
17: Non, écoutez, monsieur, non, je préfère raccrocher.
18: Alors, madame, là, si j'ai pas, on n'a pas compris.
17: Ça recommence.
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19: Bonjour.
1: Bonjour monsieur, c'est bien la boucherie?
19: Oui monsieur.
1: Je suis venu chez vous avant-hier.
19: Avant-hier.
1: C'était la journée mondiale sans viande, il disait aux infos.
19: Ah bon.
1: J'ai demandé du steak haché.
19: Oui.
1: En fait, le steak haché que vous m'avez vendu.
19: Oui.
1: Eh ben, c'est de la viande.
19: C'est de la viande?
1: Ah oui.
19: Bah écoutez, je comprends pas ce que vous me dites là.
1: Bah, je voulais un steak, mais je voulais un steak sans viande, si vous voulez.
19: Vous avez pas... Bah, monsieur, voyons, vous demandez un steak à n'importe qui, va vous donner un steak.
1: Ah oui, sauf que là, il m'a donné de la viande.
19: Mais on n'en a pas, monsieur, du bœuf sans viande.
1: Vous n'en avez plus?
19: Comment voulez-vous qu'on vous fasse du bœuf sans viande?
1: Bah, vous coupez un morceau de bœuf sans viande, vous le mettez dans la machine à hacher le bœuf sans viande, et ça vous fait...
19: Et du bœuf, on peut pas faire le bœuf sans viande, monsieur.
1: Bon, à la limite, je vais voir avec le patron.
19: Oui.
1: Merci, monsieur.
20: Oui.
1: Oui, bonjour madame.
20: Non, bonjour monsieur, non. C'est bizarre quand on nous demande du steak haché, pourtant on hache la viande, c'est pas...
1: Comment ça on cache la viande?
20: Non, on hache, haché.
1: Et c'est ça, vous avez caché de la viande dans mon steak haché?
20: Non, j'ai pas
1: dit ça,
20: j'ai
1: là.
20: Dit on hache.
1: J'ai mon beau-frère à côté. Tu sais quoi, le gars reconnaît qu'il a caché de la viande?
20: Non, j'ai pas reconnu, j'ai pas dit que j'ai caché, j'ai dit on hache pour du steak haché.
1: Il a caché de la viande dans mon steak haché?
20: Non.
1: Au moins il le reconnaît si tu veux, mais
20: j'ai
1: bon,
20: pas reconnu, non, c'est pas vrai, non. J'ai dit on hache la viande, j'ai pas dit j'ai caché la viande. Allô?
1: Le gars quand même avoué si tu veux.
20: Non, j'ai rien avoué, non. J'ai bien dit le mot haché, quoi. J'ai pas dit caché.
1: Allô?
20: Allô? J'ai pas dit le mot caché, j'ai dit le mot haché. C'est
1: mal. Il m'aurait dit caché, là.
20: Non, haché.
1: Je reprends le gars, le premier truc qu'il me dit, caché.
20: Non, haché. Le steak haché, ça se dit steak haché.
1: Non, mais excusez-moi.
20: C'est vous qui avez mal compris. Il y avait même mon collègue de travail, il est juste à côté. J'ai un témoin, j'ai pas dit le mot planqué ou je sais pas quoi.
1: Ah, planqué? Il me dit planqué maintenant.
20: Non, j'ai pas dit le mot planqué. Il y a un souci là, franchement il y a un souci.
1: Il me dit planqué.
20: Non,
1: vous en profitez pour mettre de la viande en douce.
20: Non, on n'a pas profité pour mettre de la viande en douce. Attendez, on est quand même une boucherie réputée, on va pas s'amuser à faire ça. On sera bien obligé de hacher de la viande pour vous sortir du steak haché.
1: Du steak caché?
20: Non, du steak
1: vous haché.
20: Franchement, là, c'est la première fois qu'on me sort ça de ma vie. Je suis bouché depuis 15 ans. C'est la première fois qu'on me sort ça. Hein. Alors, je vous le dis tout de suite, on va voir avec ça avec le patron parce que là.
1: Allô?
21: Et allô?
1: Oui, bonjour monsieur.
21: Ça veut dire quoi ça? C'est un grand délire.
1: Ah, bah ça, je suis bien d'accord. Il y a un anarchisme magnifique.
21: Vous rigolez ou quoi? Moi, je vends de la viande, je vends pas du n'importe quoi. Je vends de la viande, moi. Si y a un problème, on va s'expliquer face à face.
1: En face, où ça en face?
21: À la boucherie.
1: En face de la boucherie, oui, mais.
21: Non,
1: où?
21: À la boucherie. Et là, je commence à en avoir une saturation.
1: Vous avez une saturation?
21: Là, j'ai une saturation, là. Hein.
1: Non, mais ce que vous dites que vous avez une saturation, c'est peut-être que je parle trop près de mon téléphone.
21: Mais qu'est-ce que. Mais. Enfin, c'est aberrant ce que vous êtes en train de me raconter, là. C'est aberrant. Vous habitez sur la Terre ou vous habitez sur la Lune? Vous habitez sur Mars, là?
1: Excusez-moi, mais imaginez-vous, vous allez acheter un steak et vous vous rendez compte que, hop, on vous a vendu de la viande.
21: Bah, c'est normal. Non mais, dites, ça suffit, hein. Non, enfin, monsieur. Non, mais attendez, mais de la viande, c'est de la viande, monsieur.
1: Eh ben, vous auriez pu me vendre de la viande sans viande.
21: De la viande sans viande, mais moi, je suis pas de viande sans viande, enfin. Non mais, de la viande sans viande, vous avez déjà vu ça où, vous?
1: Eh ben, dans tous les bons non-viandistes.
21: Écoutez, monsieur, c'est du foutage de gueule, monsieur, je vous dis bonsoir.
1: Oh, vous savez quoi? Bonsoir vous-même.
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23: Allô?
9: Bonjour, monsieur.
23: Bonjour, monsieur.
9: Madame Ledoux, à l'appareil.
0: Oui.
9: Vous êtes détective?
0: Oui.
9: Ah, très bien. Bonjour, je suis Madame Ledoux, la femme de Monsieur Robert Ledoux, de l'Académie française.
0: Oui.
9: Vous devez connaître mon mari.
0: J'avoue que non, madame. Je ne sais pas. Excusez-moi. Voilà.
9: Je vous en prie. Je vous appelle parce que mon mari est accusé d'avoir provoqué un accident de voiture le 3 février à 15h. À Angers. Mm-hmm. Or, le 3 février à 15h, mon mari ne pouvait pas être dans sa voiture car il était aux putes.
0: Il était où, vous me disiez?
9: Aux putes.
0: Aux putes, c'est... Attendez, aux putes, j'ai le trou de mémoire encore là. Ça se trouve...
9: Comment?
0: C'est où?
9: Ah ben je ne sais pas, vous savez, c'est... Il m'a dit, je pars aux putes. Il a emprunté 400 francs à mon fils, et il lui a dit qu'il allait aux putes.
0: Oui.
9: Il est parti aux putes, et apparemment, ça doit être un endroit charmant, parce qu'il y va tous les jours en ce moment.
0: Ah, oui.
9: Vous connaissez, non?
0: Non, mais enfin bon... Oh pute. Bon, mais de toute façon, lui, qu'est-ce qu'il dit de cet accident? Il le nie ou quoi?
9: Mais oui, parce que voyez-vous, le groupe d'assurance qui l'attaque prétend qu'il était dans sa voiture avec une dame. Mm-hmm. Or, comment voulez-vous qu'il soit avec une femme dans sa voiture alors qu'il est aux putes?
0: Aux putes. Mm-hmm. Aux putes.
9: J'ai confiance en mon mari. S'il me dit qu'il va aux putes, il va aux putes. Hein. Vous comprenez? Alors écoutez, monsieur, je vais être franche avec vous. Je vous propose d'aller aux putes avec mon mari.
0: Je pense que c'est ça qu'il faut faire.
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22: Allô?
1: Bonjour madame, c'est bien le café?
22: Oui.
1: C'est rapport à un petit souci dans lequel je me suis permis de vous impliquer.
22: Ouais, mais par rapport à quoi, vous avez eu quoi comme souci?
1: Je me suis fait contrôler par la police, ouais. Et alors je sais pas pourquoi, mais ils ont trouvé du cannabis dans ma poche.
22: Ouais.
1: Donc j'ai dit que je l'ai trouvé chez vous.
22: Non, vous avez rien trouvé chez moi.
1: En vrai non, mais sinon j'allais me prendre 200 balles d'amende.
22: Bah non, mais moi je trompe pas le nom monsieur, je vais être emmerdé avec ça.
1: Peut-être, mais au moins moi je serais peinard.
22: Ah ouais, non mais... Je vais quand même pas dire que je vous ai donné du cannabis, non?
1: Ah non, rassurez-vous. Je dis que c'est quelqu'un qui fumait dans votre bar et qui...
22: Ouais, bien sûr. Qui fumait du cannabis au comptoir, puis vous a donné un joint, puis vous vous êtes fait arrêter avec.
1: Voilà, eh ben très bien.
22: Pourquoi? Qu'est-ce que vous dites?
1: Ah, une autre dame?
22: Moi, je vends pas de ça, moi. On n'a pas le droit de vendre ça. Hein.
1: Comment ça, vous n'avez pas le droit de vendre ça?
22: Bah, on vend pas de cannabis. Qu'est-ce que vous me racontez, là?
1: C'est pas grave, vous faites comme si.
22: Ah bah, c'est pas grave. Non, mais attendez. Faut vous prendre vos responsabilités.
1: Oui, bah, c'est ce que j'ai fait en disant que c'était vous qui...
22: Ah non, vous avez pris vos responsabilités en disant que c'est moi qui vous ai vendu ça.
1: Oui, mais en contrepartie, je veux bien qu'on partage l'amende.
22: Non, mais attendez. Je vais quand même. Non, mais là, vous vous rendez compte de ce que vous dites, là? Vous voulez partager l'amende?
1: Ça me semble normal, quand même.
22: Ah bon? Pourquoi ça vous semble normal? Vous allez partager l'amende avec moi?
1: Oui, bah, comme on est tous les deux dans
22: Ah bon, et pourquoi on est tous les deux dans le truc? Je vois pas pourquoi vous donnez mon nom sur des machins comme ça.
1: Parce que sinon, c'était moi qui me chopais les 200 balles.
22: Qui c'est qui avait le cannabis? C'est vous?
1: Oui, bon, je ne sais pas pourquoi il y avait du Barnakis dans ma poche.
22: Bah, vous vous débrouillerez avec eux.
1: Bah, c'est ce que j'ai fait, c'est ce que je vous dis.
22: Bah, non, mais vous débrouillerez personnellement avec eux, pas en donnant mon nom.
1: Non, mais je leur ai personnellement dit que, effectivement, c'était chez vous que je l'avais trouvé.
22: Ah oui, mais moi, directement, c'est pas chez moi que vous l'avez trouvé.
1: Vous balancez un autre client, sinon vous dites que
22: non,
1: c'est...
22: Non, mais je balance personne du tout. Écoutez, je suis pas un délateur et ça fait au moins 10 ans qu'on a plus le droit de fumer dans des lieux clos. Hein.
1: Pardon, mais mon beau-frère, chez lui, il fume.
22: Ouais, il a un bar et il fume dans son bar.
1: Ah non, il est chez lui.
22: Mais chez lui, il a le droit, j'en ai rien à foutre. Il fait ce qu'il veut chez lui. Moi, je vous parle d'un bar. À mon avis, il a pas toutes les lumières. Hein.
1: Alors, je sais pas s'il a toutes les lumières, mais il vous entend. Hein.
22: Bah, attendez, vous, non, mais prenez une tisane, prenez des cachets, allez vous asseoir.
1: Ouh là là, vous essayez de me vendre des stupéfianteurs?
23: Vous appelez, on n'en a rien à faire de votre histoire.
1: C'est un autre monsieur, bonjour.
23: C'est une dame.
1: Admettons, je vais vous refiler le PV que j'ai.
23: Allez-y, passez, il n'y a pas de souci.
1: Ok, donc je vais prendre votre mail.
23: Non, je vous donnerai pas mon adresse mail.
1: Non mais excusez-moi, mais comment vous voulez que je vous envoie un mail si j'ai pas votre adresse?
23: Et vous êtes pas ou quoi? Je vous dis que vous envoyez pas par mail. Déplacez-vous.
1: Vous me dites de venir à votre adresse mail, donc moi je veux bien venir.
23: Venir à l'adresse mail, vous êtes con ou quoi? C'est pas une adresse mail, c'est une adresse postale pour vous puisser vous déplacer chez moi.
1: Dans ce cas, vous savez quoi, on va faire plus simple. On peut se retrouver à Martinville.
23: C'est où ça?
1: C'est dans le Martinland.
23: Non mais vous êtes dans quel département?
1: Dans le Martin?
23: Non, Martin, c'est pas un département. Le code postal, c'est quoi?
1: C'est Martin, M-A-R-T-I-N.
23: C'est pas le numéro du département, ça. Vous habitez bien dans un département?
1: Non, pas du tout, j'habite dans un appartement.
23: Vous êtes dans votre état normal, là? Vous êtes sobre ou pas, là? Rassurez-moi. Vous avez pas bu d'alcool ni fumé? Enfin, là, il y a un souci, à mon avis.
1: Écoutez, c'est très gentil de me proposer de boire un coup. Mais
23: je vous propose pas de boire un coup, je vous dis que vous avez bu de l'alcool, à mon avis, avant d'appeler.
1: Comment vous savez?
23: Mais parce que vous êtes pas logique. Martinville, ça n'existe pas dans le GPS. On vient de le mettre, ça marche pas dans le GPS. Vous avez pas de GPS?
1: Alors presque, j'ai un GPT.
23: Ça n'existe pas, non, c'est pas le GPT, c'est le GPS.
1: Donc vous tapez Martinville.
23: Sur le GPT.
1: Voilà.
23: Non, mais vous êtes grave quand même.
1: Sinon, plutôt que de passer à Martinville,
23: oui,
1: vous pouvez passer à la radio.
23: Non, mais sérieux, c'est quoi le délire? Mais tu es sur quelle radio, là?
1: Alors, bah devinez.
23: Rire et chanson.
1: Bah bravo!
23: Non, mais sérieux. Vous êtes grave, franchement, vous êtes grave.
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6: Allô?
7: Oui?
6: Oui, bonjour madame.
7: Bonjour monsieur.
6: Madame Marfort.
7: Oui.
6: Madame Marfort, ça va bien? Ça va fort, hein?
7: Ça va fort.
6: Ça va fort, très bien. Bonjour madame, gendarmerie nationale, pareil. Adjudant de la place. Ah là, ça va moins fort là, hein?
7: Oui, non, j'écoute, j'écoute, hein?
6: Ouais. Ah là, là, ça va moins fort là.
7: Qu'est-ce qui vous amène?
6: Bah en général, c'est mon adjudant chef, c'est lui qui me conduit, pourquoi me demander ça?
7: Ah bon?
6: Bah je comprends pas.
7: Moi non plus.
6: Bon, madame,
7: oui.
6: Votre véhicule
7: oui.
6: est de quel type?
7: Je n'en sais rien. Je n'y connais rien.
6: Non, mais est-ce que, attendez, c'est simple, est-ce que c'est un type 4 roues ou un type 2 roues?
7: Je ne peux pas vous dire, c'est peut-être un type 4 roues. Hein.
6: Donc, votre voiture a 4 roues, nous sommes d'accord?
7: Oui, elles ont toutes 4 roues.
6: Pardon, madame?
7: Elles ont toutes 4 roues, mais je ne sais pas dans quel type qu'elle est.
6: Bon, écoutez, madame, si vous commencez à vous moquer...
7: Non, j'écoute, j'écoute.
6: D'un gendarmerie nationale...
7: Oh, vous savez, je suis vieille. Hein.
6: Mais non!
7: Oh là là!
6: Mais c'est dans la tête, vous rigolez, c'est ça qui compte. Vous êtes très bien dans votre tête.
7: Je vais bientôt partir pour le grand voyage.
6: Bon, bah, vous n'avez pas l'air du danser. Moi, je peux vous dire, à la voix...
7: Oh oui, mais ça ne durera pas!
6: Mais si!
7: Non.
6: Écoutez-moi,
7: non.
6: Vous m'entendez?
7: Oui. J'écoute.
6: Vous n'entendez que le son de ma voix, madame.
7: Oui.
6: Est-ce que vous êtes prête pour le grand voyage?
7: Oui, prête.
6: Bien.
7: Voilà.
6: Eh bien, madame, la gendarmerie nationale vous souhaite une bonne route.
7: Voilà, je vous remercie.
6: Et oui. Si vous voyez l'adjudant-chef Charrier qui nous a quitté malheureusement lors d'un accident de voiture il y a 3 ans, il est encore bourré, vous pouvez le saluer de notre part?
7: Oui, entendu. Je ferai votre commission.
6: Vous avez noté son nom?
7: Eh bien, je vais marquer tout de suite avec mon crayon.
6: Voilà, adjudant-chef
7: oui
6: Charrier.
7: Charrier.
6: Ouais.
7: Bon, j'inscris tout de suite.
6: Voilà.
7: Et si je le vois, je vais lui donner le bonjour de votre part.
6: Voilà.
7: Hein? Entendu.
6: Merci à vous.
7: Oui, au revoir.
6: Au revoir.
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10: Oui, bonjour.
1: Oui, bonjour monsieur. C'est bien la boulangerie?
10: Oui, c'est bien ça.
1: Je vous appelle parce que vous m'avez vendu un faux produit.
10: Un faux produit? Quel faux produit?
1: Je suis venu, j'ai demandé une chocolatine.
10: Ah, oui.
1: Et alors, selon mon beau-frère qui s'y connaît, c'est un pain au chocolat.
10: Nous, on appelle ça une chocolatine, monsieur.
1: Ah non, c'est un pain au chocolat.
10: Bon, enfin, mais c'est pareil pour nous. Je peux pas appeler ça être trompé sur la marchandise.
1: Non, mais vous vous êtes dit, c'est un touriste, il va pas faire la
10: différence. Pas du tout, monsieur. Alors là, que ce soit un touriste ou pas touriste, quand on nous demande chocolatine ou pain au chocolat, nous, le produit est le même.
1: Quoi qu'on vous demande, vous vendez la même chose, en fait.
10: Mais c'est pareil. C'est vraiment vous qui êtes de mauvaise foi. Allez sur Internet et allez voir pain au chocolat ou chocolatine, c'est la même chose.
1: Non, mais entre-temps, vous aurez changé sur Internet pour qu'il y ait écrit c'est la même chose.
10: Ah, ben bien sûr, je vais aller trafiquer Internet pour marquer qu'on a décidé que pain au chocolat ou chocolatine, c'était la même chose, monsieur. J'ai que ça à faire. Je vous aurais donné un croissant. Je comprends que je vous ai trompé sur la marchandise.
1: Ah, vous reconnaissez, moi, c'est déjà une bonne
10: chose. Ah non, je reconnais rien, monsieur. Ne dites pas que je vous ai grugé sur le produit. Appelez la Fédération de pâtisserie, tiens. Ils vont vous signaler ce que c'est pain au chocolat
1: ou chocolatine. Ah ben moi, écoutez, moi j'ai mon beau-frère qui connaît déjà.
10: Oui, eh ben écoutez, mais bien sûr. Votre beau-frère, il doit être très expert, hein, pour savoir la différence entre un pain au chocolat et une chocolatine. Hein. Alors c'est bien la première fois qu'on me l'a fait celle-là. Franchement, monsieur, j'ai jamais vu ça. Hein.
1: Bon, bah, passez-moi le responsable.
10: Attendez, monsieur, quittez pas, s'il vous plaît.
1: Ah ben merci.
10: Alors.
24: Mais qu'est-ce que vous me racontez là? Non, mais vous êtes en train de me faire un sort. Ça fait 10 années que je suis boulanger. C'est la première fois qu'on me sort un truc comme ça. Ah, c'est quand même comique votre histoire là, cher monsieur. Excusez-moi, mais.
1: Bon, du coup, est-ce que je peux passer cet après-midi?
24: Pourquoi faire?
1: Bah, pour le remboursement.
24: Pour le remboursement de quoi? Vous l'avez mangé le produit?
1: Je l'ai pas fini du coup, parce que je l'avais juste entamé.
24: Comment ça, vous l'avez pas fini? Non, mais attendez, vous allez me ramener une chocolatine à moitié mangée et vous voulez que je vous la rembourse? Non, mais vous rigolez ou quoi?
1: Ah non, excusez-moi.
24: Comment ça, excusez-moi?
1: Ah, bah, c'est pas ça.
24: Comment ça, c'est pas ça?
1: C'est pas une chocolatine que je vais vous rapporter, c'est un pain au chocolat, justement.
24: Non, mais c'est complètement. Ahurissant, votre histoire.
1: Non, mais je vois, vous essayez de me convaincre, vous essayez de me faire une sorte de convainquisme que c'est...
24: Mais je sais pas de vous convaincre de quoi que ce soit, je vous explique.
1: Vous êtes ouvert jusqu'à quelle heure aujourd'hui?
24: Mais c'est pas la peine de repasser, on va pas vous rembourser la moitié d'une chocolatine, hein, ne rêvez pas. Hein. Non, mais vous êtes complètement... Vous êtes un peu fou, non, monsieur? Vous commencez à me fatiguer, vos histoires.
1: J'ai mon beau-frère qui peut témoigner, en plus. Hein.
24: Mais qu'est-ce que Mais non, mais vous, non, mais ça va pas bien la tête. Hein. Mais qu'est-ce que vous racontez là?
1: Non, mais je...
24: Vous ne passez pas parce que sinon j'appelle le flic.
1: Ah ben moi je vais les appeler avant vous, vous allez voir.
24: Mais allez-y, appelez-les.
1: Ah ben je les appelle tout de suite.
24: Oui, tout de suite. Et vous venez avec eux, il y a pas de souci.
1: Ah ben ça y est, ils sont appelés là.
24: Il y a pas de souci, vous venez avec eux.
1: Ils arrivent.
24: Eh ben ils arrivent, très bien. Vous venez avec eux, hein. On discutera ensemble, il y a pas de souci.
1: Ah ben je suis en voiture avec eux.
24: Il y a pas de souci. Moi aussi je suis en voiture avec eux.
1: Et je peux le prouver, excusez-moi.
24: Venez, venez.
1: Commandant, vous pouvez mettre la sirène s'il vous plaît.
24: Oui.
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8: Bonjour.
12: Oui, bonjour, c'est la maison de retraite.
8: Oui.
12: Oui, bonjour, je souhaiterais parler à la directrice, je vous prie.
8: Elle n'est pas là ce matin.
12: Ah, vous pouvez lui transmettre un message parce que c'est assez urgent.
8: Oui.
12: Donc moi, je suis monsieur Bernard Tubulure, la société déambulateur aérodynamique.
8: Oui.
12: Nous faisons des expérimentations en ce moment pour connaître le coefficient de pénétration dans l'air des personnes âgées avec des déambulateurs aérodynamiques.
8: Hein. Hein?
12: Et on a besoin de volontaires, donc des personnes âgées.
8: D'accord.
12: Ils vont être propulsés dans un caisson avec donc leur déambulateur à 155 km/h.
8: Ouais.
12: Ils vont prendre 5G. Nous avons une assistance médicale, hein, évidemment, de réanimation.
8: Quand vous dites 150 km/h dans un caisson, c'est la propulsion de...
12: La personne âgée.
8: Oui.
12: Le petit vieux, quoi. Hein,
8: oui, oui, oui.
12: Rentre dans le caisson accroché au déambulateur.
8: Oui.
12: Là, il est propulsé donc par la force de notre mécanique.
8: Oui.
12: À 155 km/h dans un sas.
8: Mm-hmm. Hein.
12: Donc il nous faut des personnes de plus de 80 ans.
8: Mm-hmm. D'accord.
12: Ça, c'est la première étape. Hein.
8: Oui.
12: Ensuite, il y a le deuxième caisson.
8: D'accord, toujours en caisson.
12: Donc le petit vieux est accroché au déambulateur.
8: Oui.
12: Il est propulsé à 520 km/h
8: mm-hmm.
12: dans un mur.
8: Oui.
12: Et donc là, évidemment, tout de suite, le service de réanimation de notre société réanime la... Enfin, si c'est possible... Le petit vieux.
8: D'accord.
12: Et en fait, après ça,
8: ouais.
12: On vérifie que le déambulateur a bien tenu le choc.
8: Uh-huh. Mais c'est, il faut contacter peut-être des familles, je ne sais pas si...
12: Vous ne pouvez pas savoir le nombre de familles volontaires.
8: Ah oui ?
12: Parce que ce qu'elle voit derrière, mais c'est souvent l'héritage.
8: Uh-huh.
12: Ah bah oui, il y a l'héritage quand même derrière.
8: Ça me paraît étonnant tout ça, parce que bon...
12: Pour notre premier déambulateur, on a fait donc 17 expériences comme ça.
8: Uh-huh.
12: Bon, on a eu 17 décès.
8: Uh-huh.
12: Mais je peux pas vous le dire, le bonheur des familles. Hein.
8: Ah bon ?
12: Les familles étaient tellement contentes qu'elles nous ont envoyé les autres de leur famille, les autres petits vieux.
8: Ah bon ? C'est presque choquant.
12: Bon, vous savez, tant qu'on peut faire avancer la science...
8: Non mais bon, Oui, bien sûr, oui, mais bon, de réagir comme ça, enfin, c'est... Ouais. Après, hein, c'est chacun qui voit.
12: Si vous avez vous-même dans votre famille des...
8: Non, mais c'est pas la peine.
12: Non, mais bon, des personnes âgées, hein.
8: Oh ouais, non, je trouve... Non, c'est...
12: Ah bon, je vous dis ça...
8: Enfin, si, aider la science, évidemment, bien sûr. Mais je pensais pas qu'on pouvait être ravis de...
12: Donc nous, on aurait besoin de 3 petits vieux.
8: D'accord.
12: En fait, là.
8: Mmh.
12: Dernière chose, quand même, attendez que j'oublie pas... Ah oui, alors, pas de prothèse. Pas de bridge, dentier...
8: Oui, bien sûr, appareil auditif, choses comme ça.
12: Et surtout, pas d'anus artificiel. On avait oublié ça lors des premières expériences. Ben vous auriez vu l'état du sas.
8: Ah oui, d'accord.
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15: Oui, allô.
1: Bonjour monsieur, c'est bien la fleuristerie ?
15: Oui.
1: Je vous appelle parce que j'ai eu un petit souci avec vos fleurs gratuites.
15: Les fleurs gratuites ?
1: Oui.
15: Quelles fleurs gratuites ?
1: Bah, celles qui sont devant le magasin.
15: Elles sont pas gratuites, enfin, je comprends pas.
1: Bah, si vous les mettez dehors, j'imagine que c'est des trucs que vous déstockez.
15: Bah écoutez, déjà vous allez revenir.
1: Excusez-moi, mais enfin, j'ai posé la plante dans ma voiture et ça m'a tout taché le tissu.
15: Non, mais et vous m'avez volé des plantes. Non, mais c'est vous monsieur qui délirez complètement. De quel droit vous vous servez sur le trottoir des fleurs qui sont mises à la vente ? Est-ce que c'est écrit offert ? Est-ce que vous êtes rentré pour me demander si c'était offert ? Il y a des prix affichés dessus.
1: Non, mais les prix, j'imagine c'est pour les pots ou je ne sais quoi, mais...
15: Et bonjour.
1: Oui, bonjour monsieur.
15: Vous m'appelez pour me dire que vous prenez les plantes et vous me dites ça vous abîme les banquettes. On est en plein délire là.
1: Non, mais enfin, excusez-moi, c'est quand même vos plantes gratuites qui ont salopifié ma banquette.
15: Mais c'est pas des plantes gratuites, c'est l'installation du magasin. Vous vous servez, vous me dites vous salissez vos banquettes. On est en plein délire là.
1: Non, mais je vais revenir. Allô ?
15: Allô ? Oui, qu'est-ce qui se passe monsieur ?
1: Ah, bonjour monsieur, voilà, comme j'expliquais à votre collègue.
15: Non, monsieur, c'est pas un monsieur, c'est une dame. Qu'est-ce qui se passe monsieur ?
1: Ah, ben c'est ce que j'expliquais, c'est que vos plantes gratuites là, elles font des taches.
15: Non, mais attendez monsieur, vous me foutez de moi ou quoi ? Où est-ce qu'il y a eu des plantes
3: viande gratuite.
1: Devant le magasin ?
3: Mais c'est quoi ce salut, ça ? C'est quoi ?
1: Non, mais ce que je veux dire, c'est que dans le sens où moi, je vous rends service parce que je vous débarrasse des plantes...
3: Mais vous me débarrassez pas, vous m'avez volé des plantes, monsieur.
1: Comment ça, je vous ai volé des plantes ?
3: Je n'ai aucune plante gratuite à votre disposition, à la disposition des clients. J'ai jamais vu ça. Je ne vois pas pourquoi les plantes seraient gratuites et je vous en ferai cadeau, monsieur.
1: Bah, si elles sont gratuites, c'est normal que vous...
3: Mais elles ne sont pas gratuites, monsieur. Les plantes, elles sont à vendre. Ce ne sont pas des plantes gratuites.
1: Bah, c'est des trucs que vous avez en stock, en trop...
3: Mais monsieur...
1: Oui.
3: Je ne vois pas où est le plante en stock que j'ai en trop, que je mettrai sur des chariots avec les prix marqués dessus, afin que vous puissiez prendre le désir de me les voler.
1: Voilà, c'est ça, bah, c'est exactement ça.
3: Mais elles ne sont pas gratuites, les plantes, monsieur.
1: Toujours est-il que moi, je vais revenir.
3: Mais vous pouvez revenir, mais vous me paierez les plantes que vous avez prises, monsieur.
1: Bah non, le problème, c'est ma banquette de voiture,
3: ah,
1: si
3: mais
1: vous...
3: ça, j'en ai rien à faire, monsieur. Vous m'avez volé des plantes, vous assumerez vos responsabilités. C'est bien fait pour vous, vous avez taché votre voiture.
1: Bah non, mais c'est parce que nulle part, vous n'avez indiqué que vos plantes étaient tacheuses.
3: Pas de plantes tacheuses ou pas de plantes tacheuses, vous n'avez déjà pas à me vendre, à me prendre des plantes. Donc elles ne sont pas tacheuses.
1: Au moins mettez un petit panneau, comme quoi...
3: Il faut comment que je vous dois vous expliquer que les plantes ne sont pas gratuites.
1: Non mais je vais passer...
3: Non. Alors passez de suite.
1: D'accord, non mais parce que juste,
3: non.
1: Il faudrait
3: non,
1: que...
3: Non, on est passé de suite, monsieur. C'est tout de suite que vous venez.
1: Ah ben j'arrive, mais...
3: D'accord, monsieur, vous me ramenez la plante et on verra à ce moment-là.
1: Ah ben non, la plante a été tacheuse, donc je m'en suis débarrassé.
3: Vous me ramenez la... Ben non, je suis désolé, vous allez vous... Je vais porter plainte à la police comme quoi vous m'avez volé des plantes.
1: Ah ben c'est moi qui vais porter plainte.
3: Ah non.
1: Je porte plainte pour plante tacheuse.
3: Portez plainte pour plante tacheuse que vous m'avez volée, parce qu'il n'y a pas de souci.
1: Vous savez quoi ? Je vous transfère à la police, vous allez voir, je vous les passe. Alors, je transfère.
3: Malade, hein ? Je transfère à la police, il veut les régler. Parce que celui-là a taché les banquettes, il m'a piqué des plantes, et c'est moi qui suis en tort.
1: Non,
3: mais attends, on est où ? On est dans un monde de fous, hein ? Non, il rappelle la police, il m'a transféré à la police.
1: Ne quittez pas, transfert en cours.
3: Tout, il est sous de nous, en plus. 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
13: Allô ?
14: Oui, bonjour, monsieur.
13: Bonjour.
14: Vous êtes bien titulaire de l'abonnement ?
13: Oui.
14: Oui, bonjour monsieur, c'est le service de l'horoscope téléphonique à l'appareil.
13: Oui.
14: Vous savez que Paris vient d'être doté d'un ordinateur, d'un central, qui est relié donc à tous les Parisiens.
13: Oui.
14: Et que nous distribuons depuis avant-hier l'horoscope de manière gratuite, bien entendu.
13: Oui.
14: À tous les Parisiens, à 1000 Parisiens pardon, par jour, qui sont tirés au sort. Et votre numéro de téléphone a été tiré au sort, monsieur.
13: Ah bah c'est gentil.
14: Alors, je vais vous demander votre signe.
13: Alors, Gémeaux.
14: Gémeaux, vous connaissez votre ascendant ?
13: Non, pas du tout.
14: Quand vous dormez sur le dos ?
13: Sur le côté.
14: Donc, sur le côté, on met que la Lune était à 90 degrés.
13: Oui.
14: Ce qui fait 90 degrés. Vous êtes né à quelle heure ?
13: Alors là, je crois que je suis né le midi.
14: Entre 12h et 13h ou
13: voilà.
14: 12h15 ?
13: 12h et 13h.
14: Donc, l'ordinateur me dit que vous êtes ascendant scorpion, monsieur.
13: Oui.
14: Voilà.
13: Ah, attendez, on me l'avait déjà fait, je me suis peut-être trompé, on m'a dit que j'étais ascendant balance.
14: Ah non, monsieur, non. La personne qui vous l'avait fait s'est trompée, en effet. Vous n'étiez pas du tout balance, vous êtes scorpion.
13: D'accord.
14: Alors, je vous lis, donc j'introduis les données dans l'ordinateur, j'ai moi ascendant scorpion.
13: Oui.
14: Voilà. Il y en a pour 10 secondes.
13: D'accord.
14: Ça va très très vite, hein. Alors, ça y est, les données sortent, donc je vais vous les lire.
13: D'accord.
14: Travail, monsieur.
13: Oui.
14: Vous êtes assez limité de toute façon,
13: oui.
14: Alors arrêtez de vous mêler de ce qui ne vous regarde pas et de toucher ce qui ne vous concerne pas.
13: Oui.
14: Contact, cessez de raconter n'importe quoi sur vos voisins. Vous avez mis des gens dans l'embarras dernièrement. Il serait regrettable que vous ne preniez pas conscience des réalités d'aujourd'hui et des dégâts que vous occasionnez autour de vous.
13: Ah.
14: Courage, arrêtez de tourner le dos à vos responsabilités et de fuir comme un lâche.
13: Ah bah dis donc.
14: Morale, cessez de vous plaindre inutilement. Il n'est pas tellement certain que tout se passe comme vous le souhaitiez,
13: oui.
14: Car les planètes sont contrariantes.
13: Oui.
14: En raison de la position d'Urne de Saturne, personne ne vous aime. Est-ce que c'est exact ?
13: Il y a peut-être quelque chose de vrai.
14: D'accord. Chance, pas de chance. Amour, que se passe-t-il ? On vous oublie ? Il faut dire que vous n'êtes pas très désirable en ce moment et que vous ne faites aucun effort pour l'être.
13: Ouais.
14: C'est exact ?
13: C'est exact, oui.
14: Santé. Problème de digestion, grippe en perspective.
13: Ah.
14: Vous allez souffrir du dos. Évitez les excès à Noël et attention dans les escaliers.
13: Ah bah c'est déjà fait alors.
14: C'est-à-dire ?
13: Bah c'est-à-dire que je viens de me faire opérer du genou. Jusqu'à présent, tout ce que vous dites, c'est à peu près vrai. Hein.
14: D'accord. Votre chiffre, monsieur ?
13: Moi, c'est le chiffre préféré.
14: Non, je vous donne votre chiffre.
13: Ah,
14: hein.
13: D'accord.
14: Le zéro.
13: Ah.
14: Votre couleur, le noir. Et votre pierre, le marbre.
13: Bah c'est pas encourageant tout ça.
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3: Oui, bonjour.
1: Oui, bonjour monsieur, je suis bien chez le concessionnaire.
3: Oui.
16: Je suis venu à votre journée porte ouverte, là, ce week-end.
17: Oui.
16: Et en fait, la porte n'était pas ouverte, ce qui fait que je me la suis prise dans le nez.
17: Mais je vous passe le chef des ventes, quittez pas. Ah. Est-ce qu'il peut vous rappeler?
16: Moi, je suis au bureau, donc je connais pas le numéro. Je sais pas, il s'est peut-être affiché, si vous pouvez le noter.
17: Non, c'est un numéro caché. Votre numéro, en fait, il y a des étoiles.
16: Et si vous essayez de faire étoile, étoile, étoile, étoile, étoile, étoile,
17: non, peut-être non, je pourrais pas.
16: Vous n'avez pas d'étoile sur votre.
17: Non, oui, si, mais je peux pas le faire.
16: Peut-être que c'est pas un numéro caché, mais que mon numéro, justement, c'est étoile, étoile.
17: Oui, non, vous avez pas un numéro de portable?
16: Oui, c'est un numéro caché avec des dièses, en revanche, mon numéro de portable. Vous avez de quoi noter?
17: Oui, allez-y.
16: Alors, dièse.
17: Allez-y, oui.
16: Dièse, dièse.
17: Non, mais ça marchera pas, ça marchera pas du standard. Je peux pas faire d'étoile, je peux pas faire de dièse.
16: Ouais, essayez d'appuyer sur dièse pour voir.
17: Oui.
16: Excusez-moi, c'est vous qui m'appelez là, j'ai mon portable qui sonne.
17: Bah non. Je vais essayer ici le chef des ventes, quittez pas.
16: Oui, c'est peut-être plus simple.
17: Merci.
16: Merci, monsieur.
18: Nous profitons de cet appel pour vous rappeler que nous.
19: Allô?
16: Bonjour, madame.
19: Attendez, monsieur, je ne sais pas du tout de quoi vous parlez là.
16: Alors, moi j'avais entendu la publicité comme quoi, soi-disant, il y avait porte ouverte ce week-end.
19: Oui.
16: Je me suis présenté et je l'ai prise dans la frignure. Du coup, j'ai dû aller passer une radio.
19: Je vois pas le rapport avec la radio et avec la porte ouverte. Expliquez-moi là.
16: Eh ben parce que je l'ai prise dans la figure et que du coup, je me suis pété le nez.
19: Monsieur, si vous voyez pas clair, ça, monsieur, j'y suis pour rien.
16: Moi, j'ai une photo qui montre. Donc, on voit très bien que c'est une porte fermée alors qu'on annonce porte ouverte.
19: Mais monsieur, porte ouverte, lisez si vous allez dans les pubs.
16: Ouais,
19: mais
16: enfin, vous êtes...
19: Non, j'ai pas le temps de discuter avec des conneries comme ça, monsieur, ça va aller, oui.
16: Allô?
17: Allô? Quel est votre problème initial? De ce que je viens de comprendre, c'est que vous vous êtes venu et qu'on était en porte ouverte et que c'était fermé, c'est ça?
16: Et que voilà, du coup, j'ai pris la porte dans la figure et je me suis cassé le nez.
17: Est-ce que vous croyez que tout va bien chez vous? Parce que vous prendre la porte quand elle est fermée, ça...
16: Ah bah excusez-moi, le souci, c'est que là, du coup, je peux pas aller travailler.
17: C'est pas possible d'entendre des conneries pareilles.
16: Ah bah alors c'est la meilleure, ça.
17: C'est pas possible. Mais alors, quand vous allez dans un magasin le dimanche que la porte, elle est fermée, vous portez plainte aussi parce que vous êtes abîmé le nez parce que la porte était fermée?
16: Ah bah non, parce que eux, ils annoncent pas porte ouverte. Donc du coup, je vous présente la facture du radiologiste.
17: Mais bien sûr, on va payer, bah bien sûr. Bah oui, c'est facile ça. Présenter une facture, on va payer. Bah bien sûr,
16: voilà.
17: Si on n'a pas que ça qu'à faire, on a du travail.
16: Oui, bah alors vous croyez que moi j'ai que ça qu'à faire de me casser le nez sur des portes.
17: À nous téléphoner, oui, vous avez que ça qu'à faire apparemment.
19: Bon, ça va bientôt finir votre cinéma là.
16: Non mais excusez-moi, mais parce que moi j'ai prévenu mon beau-frère. Hein.
19: Mais votre beau-frère, mais on s'en fout de votre beau-frère. Qu'est-ce qu'il a à voir votre beau-frère?
16: Bah, c'est parce que du coup, comme je suis cassé le nez, je l'ai appelé pour le prévenir.
19: Mais on s'en fout, monsieur, si vous cassez le nez dans la rue.
16: C'est pas ça, c'est que du coup mon beau-frère est passé aussi ce week-end.
19: Eh bah, ben votre beau-frère, c'est bien. S'il est passé, je suis content pour lui.
16: Bah non, parce que lui aussi s'est pété le nez.
19: Bah écoutez, c'est vous êtes vraiment deux abrutis alors.
16: Ah bah enfin. C'est...
19: Ah pour se casser le nez pour foncer dans une grille parce qu'elle est fermée. Faut vraiment être beubeux. Hein.
16: Comment ça beubeux?
19: Bah vous savez pas ce que c'est que beubeux.
16: Beubeux, bah non, c'est quoi beubeux?
19: Bah je sais pas, beubeux, c'est quelqu'un qui voit pas que la grille elle est fermée puis qui rentre dedans.
16: Ouais, mais enfin si c'est porte ouverte, c'est pas beubeux.
19: Vous savez ce que je vais faire là?
16: Non.
19: Je vais appeler le commissariat de police parce que vous commencez vraiment à me saouler.
16: Ah bah vous savez quoi, je vais les appeler d'abord.
19: Ok monsieur.
16: Et c'est pas la peine de faire le beubeux hein.
19: Non, c'est vous qui êtes beubeux.
16: Non mais c'est celui qui dit qui est hein.
19: Ouais.
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26: Allô?
27: Bonjour madame.
26: Bonjour monsieur.
27: Vous êtes bien au 14, hein?
26: Oui.
27: Dites-moi madame, on voudrait vous informer, là, c'est la gendarmerie à l'appareil, là.
26: Oui.
27: On nous a signalé dans votre secteur des témoins de Jéhovah.
26: Ah, je les ai pas vus, moi.
27: Non, ils sont maintenant plus malins qu'avant.
26: Ah bon?
27: Ouais, ils téléphonent d'abord.
26: Ah, très bien, oui.
27: Est-ce qu'ils vous ont appelé?
26: Non, ils m'ont pas appelé, moi.
27: S'ils vous appellent, madame, on vous demande de faire durer la conversation... On vous a mise sur table d'écoute.
26: Oui.
27: Pour nous permettre à nous de localiser l'appel pour pouvoir les intercepter.
26: Ah bon, très bien, monsieur.
27: Alors, pour avoir un rendez-vous avec vous...
26: Oui.
27: Ils ne disent évidemment pas qu'ils sont témoins de Jéhovah.
26: Oui, très bien, monsieur. Oui, ben, c'est entendu comme ça, alors.
27: Oui, allô?
26: Oui.
27: On me signale qu'ils sont en train de vous appeler.
26: Ah, ben attendez, je vais...
27: Alors,
26: je vais
27: raccrochez vite. Hein. Oui.
26: Allô?
28: Oui, bonjour madame.
26: Bonjour monsieur.
28: La maison Gégéova, l'appareil.
26: Oui.
28: Vous connaissez Gérard Ova?
26: Oh, pas beaucoup, mais bon.
28: Les machines agricoles.
26: Et qu'est-ce que vous voulez alors?
28: Eh bien, figurez-vous que les machines agricoles Gégéova ont lancé une nouvelle machine agricole, alors on voulait savoir si ça vous intéressait d'en voir une chez vous.
26: Écoutez, pas pour le moment, non. Qu'est-ce que vous me proposez d'autre? Rien?
27: Allô madame?
26: Allô?
27: Oui, c'est la gendarmerie à l'appareil.
26: Ouais.
27: Si, il faut dire oui, comme ça ils vont venir, on va les intercepter, bien sûr. Oh, il nous faut 20 minutes. Hein.
26: Oui? Allô?
28: Allô?
26: Oui?
28: Oui, là, je vous entendais plus d'un seul coup.
26: D'un seul coup, moi non plus. Alors, qu'est-ce que vous m'avez proposé, vous m'avez dit?
28: Alors, on voudrait venir vous présenter notre dernière machine agricole.
26: Ah bon? Et quel jour vous voulez venir?
28: Est-ce qu'on peut venir maintenant?
26: Écoutez, mettez 20 bonnes minutes, monsieur, avant. Hein.
28: D'accord. Alors, voyez-vous, c'est une moissonneuse-batteuse.
26: Mmh.
28: Vous voyez ?
26: Mmh.
28: Est-ce que ça rentre par votre porte d'entrée ?
26: Non.
28: Allô ?
26: Allô ?
28: Dites-leur que s'il faut faire des travaux, agrandir, il n'y a pas de problème. Hein.
26: Ah bon ? Allô ?
28: Allô ?
26: Oui ?
28: Je ne vous entendais plus.
26: Écoutez, remarquez, si vous me proposez ça, on peut agrandir, faire quelque chose. Hein.
28: C'est-à-dire qu'on pourrait éventuellement casser un mur et monter le plafond ?
26: Oui, bien sûr.
28: Ah, et donc ainsi on pourrait rentrer la moissonneuse-batteuse chez vous ?
26: Je pense, oui, monsieur.
28: Très bien. Dans ces cas-là, est-ce que ça vous intéresserait ? Écoutez bien ce que je vais vous proposer parce que vous avez une tête sympathique.
26: Ah bon ?
28: C'est l'offre exceptionnelle de chez GGOVA en ce moment.
26: Ah bon ?
28: Nous vous proposons, madame, tenez-vous bien, trois
26: oui.
28: moissonneuses-batteuses
26: oui.
28: pour le prix de deux.
26: D'accord. D'accord, mais vous venez, on installe ça un peu partout, hein, dans la maison, hein.
28: Est-ce que ça vous intéresse ?
26: Ben, ça m'intéresse, oui, bien sûr.
28: Ah, mais vous avez de la place ?
26: Ah ben, j'ai de la place, oui.
28: Alors, où est-ce qu'on pourrait mettre la première moissonneuse-batteuse ?
26: Alors, oh merde, dans ma chambre, dans ma cuisine, hein, et dans mon salon.
28: Mais est-ce que vous aurez le temps de faire tous les travaux en 20 minutes ?
26: Ben oui, monsieur, je pense qu'en 20 minutes...
28: Allô ?
26: Oui.
28: Dites-lui que y a toute l'équipe qui est là, qui est déjà en train de casser les murs.
26: Ah bon ?
28: Et vous pouvez même lui dire, mais vous n'entendez pas les bruits de chantier, puis c'est vous qui faites des bruits du chantier.
26: Ah bon ?
28: On a presque localisé.
26: Allô ?
28: Ben, le problème que je me demande, moi, c'est est-ce que vous pensez que vous n'aurez pas le temps en un quart d'heure, 20 minutes de tout
26: casser ? Oui, mais monsieur, ils sont déjà en train de tout casser dans la maison.
28: C'est-à-dire ?
26: Eh ben oui, ben ils font du bruit, hein, vous entendez pas ? Ils sont en train de tout casser.
28: Non, j'entends pas.
26: Ah, vous entendez pas ? Ah oh ben mince alors.
28: Ah mais qu'est-ce qui casse là ?
26: Eh ben ils sont. Eh ben vous m'avez dit qu'il fallait que j'ai la moissonneuse batteuse. Alors ils sont en train de tout démolir par l'intérieur.
28: Ah voilà.
26: Ah voilà, c'est ça.
28: Et pour les plafonds ?
26: Et les plafonds aussi, ils sont au plafond. Ils sont tout en train de casser, là, en ce moment. Hein?
28: Et dites-moi, parce que la moissonneuse batteuse, là,
26: oui.
28: Pour votre chambre, là,
26: oui.
28: Est-ce qu'elle rentre dans votre chambre ?
26: Oh, bien sûr qu'elle rentre dans ma chambre. Ben, et comment ? Une fois que c'est cassé,
28: Parce que ça fait quand même 8 mètres sur 6 mètres, hein ?
26: Oh, ben, on peut, monsieur, mais écoutez, puisqu'ils sont en train de tout casser en bas.
28: Alors ? On va faire un geste commercial. En plus des trois moissonneuses-batteuses, on vous offre aussi un tracteur.
26: Hein ? Un tracteur aussi ?
28: Est-ce qu'on peut le mettre dans vos water ?
26: Oh, ben, bien sûr, parce qu'ils sont en train de tout casser. Alors, si vous me proposez tous les produits agricoles...
28: Mais ils sont en train de tout casser, j'entends rien.
26: Ah ben, pourtant, ça a tapé assez fort. Ils ne peuvent pas être toujours en train de taper. Non ? Hein ? Allô ?
28: Oui, c'est la gendarmerie. On est sur eux, là, dans 1 minute 30.
26: Ah, bon.
28: Alors, expliquez-moi, parce qu'on entendait du bruit.
26: Oui, c'est nous qu'on tapait.
28: Vous, c'est-à-dire, vous êtes avec qui ?
26: Avec ma belle-sœur. C'est que Jéhovah, ils sont passés pour nous vendre. Ils veulent me vendre 3 moissonneuses batteuses. Alors, est-ce que vous pouvez les rentrer ? J'ai dit, bien sûr que je peux les rentrer. Mais comment vous allez faire ? J'ai dit, les gens sont tout en train de casser en ce moment.
0: Et qu'est-ce qu'on fait s'ils viennent ?
26: Eh bien, les gendarmes seront là pour le cueillir, hein ?
28: Oui, bonjour, monsieur, police, c'est la gendarmerie nationale.
26: Ah !
28: Oh, mince ! Vous êtes intercepté. Oh, ben non, on avait une affaire, on allait livrer 3 moissonneuses batteuses.
26: Non.
28: Allô ?
26: Oui ?
28: Ça y est, on est arrivé.
26: Oh !
28: Je ne sais pas si vous avez entendu.
26: Oui, j'ai entendu.
28: On les a attrapés.
26: Bon, très bien, monsieur. J'aime autant que ça se passe comme ça, hein ?
28: Qu'est-ce qu'on dit à la gendarmerie ?
26: Merci, monsieur gendarme.
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2: Les ambulances, bonjour.
1: Bonjour, monsieur, je suis bien aux ambulances ?
2: Non, madame, c'est madame.
1: Oh, pardon !
2: C'est pas grave.
1: Excusez-moi, monsieur, j'avais mal entendu.
2: Ouais, c'est pas gênant.
1: Je vous ai posté un PV que j'ai pris pour vous, là.
2: Un PV ?
1: Ah, vous l'avez reçu ?
2: Bah non, mais un PV de quoi, monsieur ?
1: Un PV de je roulais un peu vite et je me suis fait arrêter par la police. Heureusement, je leur ai fait croire que je bossais pour vous.
2: Bah non, vous pouvez pas mettre sur le nom de la société si vous êtes un particulier, monsieur.
1: Non, mais j'ai fait un truc propre, c'est que justement, j'ai mis le nom de la société sur ma voiture.
2: Bah non, vous pouvez pas faire ça.
1: Et pourquoi ?
2: Bah c'est bon. Bah parce que un instant. Allô ?
1: Ah, bonjour monsieur.
2: Et on va payer votre PV. C'est quoi ça ?
1: Vu que je vous fais de la pub sur ma voiture, ça me semble logique.
2: Mais je vous demande rien monsieur. Vous vous rendez compte ce que vous êtes en train de me dire ?
1: C'est gagnant-gagnant. Non, mais... Vous avez la pub, moi ça me permet de rouler n'importe comment.
2: Mais de où on roule n'importe comment ? On respecte le code de la route comme tout le monde.
1: Ah oui, non mais je parlais juste genre des feux rouges par exemple.
2: Voyons, bah oui, bah c'est porte ouverte. Non, bah non, on grille pas les feux monsieur.
1: Sauf si je dis que je suis ambulanceur pour vous.
2: Mais vous mentez.
1: Bon, je dirais plutôt que j'arrange un petit peu la vérité.
2: Non, c'est pas que vous arrangez la vérité, c'est vous vous arrangez vous monsieur parce que vous êtes fait arrêter, parce que vous avez roulé trop vite. Vous êtes permis de dire que vous travaillez.
1: Ah oui,
2: chez...
1: comme j'étais tout seul dans la voiture, j'ai dit que j'étais en mission pour aller ramasser un vieux.
2: Vous avez vu comment vous parlez en plus, un vieux ? Franchement, je suis en train d'halluciner de tout ce que vous êtes en train de me raconter là.
1: Bah, c'était plus crédible de dire que j'allais chercher un vieux qu'un jeune parce
2: mais
1: qu'en général.
2: Mais n'importe quoi, monsieur, mais ça se fait pas ça. Attendez.
4: Bah, c'est pas logique ce que vous faites là, monsieur.
1: Bonjour, monsieur. Alors, c'est pas logique, mais c'est pratique.
4: Non, vous mettez comme quoi que c'est vous, je sais pas, moi.
1: Pardon, mais si je mets que c'est moi, je vais devoir le payer, hein.
4: Mais vous allez le payer, pourquoi ? Non, mais attendez, là. C'est quoi votre délire ? Donnez-moi votre nom, votre prénom.
1: Alors, officiellement, non, ce qu'il faudrait, c'est mettre le nom d'un de vos chauffeurs, plutôt.
4: Ah non, non, non, non, monsieur.

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3: On a joué.
4: Votre adresse ?
3: 1 rue Martin.
4: Attendez.
3: Allô ?
4: C'est quoi la blague ?
5: Allô ?
3: Ah, un autre monsieur ?
5: Oui, bonjour. Je suis la gérante de l'entreprise, monsieur. Vous dites que vous avez un véhicule floqué au nom de notre entreprise.
3: Oui, c'est mon beau-frère garageur qui a fait le boulot.
5: Soit c'est Rire et Chanson et j'ai gagné un gros pactole.
3: Ah zut.
5: C'est ça ?
3: Bah, c'est-à-dire que c'est oui pour Rire et Chanson, en revanche je garde le pactole.
5: Mais maintenant je comprends mieux.
3: Bon ben au revoir messieurs.
5: Au revoir.
4: Au revoir.
5: Au revoir mademoiselle.
4: Bah du coup
2: désolé de vous avoir
4: dérangé.
6: Dispensaire.
7: Allô.
6: Allô?
7: C'est le dispensaire pour les animaux?
6: Oui.
7: Bonjour, madame.
6: Bonjour.
7: Monsieur le baron Ledoux, j'habite boulevard Saint-Germain.
6: Oui.
7: Et j'ai un grand malheur avec mon perroquet.
6: Oui.
7: Oh mon Dieu, il est originaire de la Libye.
6: La Libye, oui.
7: Voilà. Et hier soir, à la télé, ils ont montré la guerre entre le Tchad et la Libye.
6: Oui.
7: Et mon perroquet, il était là, devant la télé.
6: Oui.
7: Et depuis, il n'arrête pas que de dire des bêtises, des cochonneries.
6: Ah bon?
7: Oui. Je sais pas quoi faire, moi je
6: Qu'est-ce
7: sais...
6: Qu'est-ce qu'il raconte ?
7: Oh, des cochonneries. Vous voulez que je vous le passe, vous allez voir.
6: Attends, oui, oui.
7: Je vais approcher du téléphone. Attendez, j'attrape, hein ?
6: Oui.
7: Viens là, Coco. Allô ?
6: Oui ?
7: Voilà, là. Parle, Coco.
6: Coco ? Il écoute, là ?
7: T'as la pris ! T'as la pris !
6: Coco ? Bonjour, Coco.
7: Poufias ! Poufias ! Poufias !
6: Mais ça va pas ?
7: Allô ?
6: Oui ?
7: Vous avez entendu ?
6: Oui, j'ai entendu.
7: Alors, qu'est-ce que je fais, moi ?
6: Alors, attendez, ne quittez pas, s'il vous plaît. Hein. Allô ?
7: Oui.
6: Monsieur, alors, remettez votre perroquet à côté et faites-le parler.
7: Mais...
6: Le docteur écoute, hein ?
7: Viens là, Coco ! Ah. Coco, viens là !
6: Écoute, je suis morte de rire.
7: Allô ?
6: Oui ?
7: Bon, ça y est, attendez, je mets la tête à côté de l'appareil. Allez-y.
6: Coco, bonjour ?
7: Saloperie !
6: Coco !
7: Saloperie !
6: Mais tu m'avais pas dit ça tout à l'heure.
7: Confiance ! Confiance ! Allô ?
6: Oui ?
7: Oh, madame ?
6: Oui ?
7: Vous savez le chinois pour passer le thé ?
6: Oui.
7: Le chinois, le petit filtre pour passer
6: oui.
7: le thé ? Il l'a mis sur sa tête comme un casque.
6: Ah bon ?
7: Oh non, Coco, reviens ici !
6: Écoutez, vous êtes où, monsieur ?
7: Madame, il a une fourchette dans le bec, il vient vers moi !
6: Non, c'est pas vrai.
7: Non !
6: Monsieur ! Monsieur ! Olivier ! Écoute, tu sais, il vient de me dire que son porquier, il a mis une fourchette dans le bec, il est venu vers lui, et après j'entends plus rien. Mais j'entends plus rien, ça tombe, il a foutu un coup de fourchette. Allô ? Coco !
7: Saloperie ! Saloperie !
6: Coco, t'exagères, hein ? Qu'est-ce que t'as fait à ton maître ?
7: Vive la Libye ! Vive la Libye !
6: Mais t'es dingue ! Pourquoi vive la Libye ? Coco !
7: Kadhafi ! Kadhafi !
6: Kadhafi ! Mais qu'est-ce qu'il a, Kadhafi ? Hein ? Coco ! Coco, t'as le combiné, là ? Qu'est-ce que t'as fait à ton maître ?
7: Ta gueule ! Ta gueule !
6: Quoi, ta gueule ? Je t'en prie, hein. Je peux te dire ta gueule aussi, moi.
7: Ta gueule ! Ta gueule !
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8: Unicisse, bonjour.
9: Oui, bonjour, madame. C'est l'agence matrimoniale ?
8: Oui, tout à fait.
9: Oui, bonjour, madame. Je voudrais le service après-vente de l'agence matrimoniale, s'il vous plaît.
8: Vous êtes monsieur ?
9: Robert Ledoux.
8: Eh bien, c'est le service après-vente, c'est madame...
9: Écoutez, madame, je suis désolé, j'ai acheté une femme chez vous il y a quelque temps. Je ne suis pas du tout content de ses performances au lit et je voudrais savoir si on peut la changer.
8: Bah, de toute façon, nous, on ne sait pas les performances au lit des gens. Hein. Ça, c'est rentre dans des détails intimes qu'on ne peut pas savoir. Hein.
9: Bah, écoutez, madame, vous me vendez une femme. Vous savez quand même, vous avez fait un dossier, vous avez affiché, vous connaissez ses performances.
8: Ah, bah, tout à fait,
9: bon,
8: mais nous
9: alors...
8: ne connaissons pas au niveau sexuel. Nous n'allons pas jusque-là, hein.
9: Écoutez, madame...
8: Nous ne demandons pas jusque-là des détails, hein.
9: Enfin, quand même, madame, vous vendez un produit. Il faut quand même...
8: Mais on ne vend pas un produit, quand même. On n'est pas des bêtes. On est quand même une personne. On est quand même quelqu'un.
9: Mais, madame,
8: vous entendez causer, là ? Moi, je ne sais pas, mais vous avez une drôle de façon de parler...

0: C'est ça, non?
1: Mais madame, c'est moi le cochon de client. J'ai acheté une bonne femme chez vous.
0: Bah oui.
1: Ce produit-là arrive chez moi, s'installe, bon. Et hop, je l'essaye, normal. Dès le début, je me dis, tiens, elle est pas... Je me dis, ça va peut-être venir. Vous savez, c'est comme les voitures font un rodage, quoi. Hein, vous comprenez, hein? Mais maintenant, ça fait quand même un certain temps. Ses capacités, ses performances sont très limitées.
0: Écoutez, quand même, c'est des détails intimes qu'on n'a pas le droit de demander.
1: Mais enfin, madame, quand...
0: personne, enfin.
1: Mais enfin, quand même, quand un garagiste voit une voiture, il sait très bien...
0: Ah ben, c'est quand même... Entre une voiture et une femme, il y a quand même une différence, monsieur.
1: Mais madame, c'est vous qui l'avez vendu. C'est vous, le garage.
0: Oh ben, dites donc, vous nous considérez vraiment bizarrement, vous, hein. Vous avez une drôle de manière de parler des femmes, hein.
1: Ben, c'est vous qui les vendez, les femmes, c'est pas moi.
0: On les vend pas.
1: Oh, j'ai payé.
0: Mais la dame aussi a payé pour vous rencontrer. De toute façon, on les vend pas.
1: Écoutez, madame.
0: Enfin.
1: Moi, j'avais fait un plan d'épargne pour acheter une grosse. Mais enfin, attendez, si j'avais vu que le modèle que j'ai choisi ne fonctionnait qu'à l'horizontale, j'aurais pas pris.
0: Ben écoutez, je comprends pas votre mentalité, hein. La personne est comme elle est, point final.
1: Madame, c'est quand même pas comme quand on va voir des prostituées. Une prostituée, ça coûte 500 balles. Là, ça m'a coûté 10 000 balles.
0: Ah, vous nous traitez comme des moins que rien et tout. Alors là, moi, j'arrive pas à vous comprendre, hein.
1: Si vous me changez pas la bonne femme que j'ai en ce moment contre une autre, neuve et plus performante, alors là, je porte plainte.
0: Bah, de toute façon, porter plainte, pourquoi?
1: C'est un modèle usé.
0: Ah, pas du tout.
1: Oh, bah, dites donc, hein, c'est pas vous qui l'avez dans votre plumard, hein.
0: Non, mais vous entendez parler, vous parlez d'une dame, vous la parlez comme une voiture.
1: Mais madame, il y a de très belles voitures. Arrêtez de dire du mal des voitures, enfin, quand même, c'est scandaleux, ça.
0: Une femme, c'est quand même pas une voiture, il y a une différence, je regrette.
1: Eh ben, il y a des voitures qui valent bien des occasions de bonnes femmes, comme celle que vous m'avez vendue.
0: De toute façon, on n'est pas un concessionnaire de voitures, monsieur.
1: Attendez, je comprends pas, là, c'est pas le garage Habite.
0: Ah, vous êtes pas du tout au garage Habite, je regrette. Vous êtes dans une agence matrimoniale.
1: Ben, une agence matrimoniale, c'est un garage Habite.
0: Mais dites donc, est-ce que vous êtes vulgaire?
1: Oh
0: ben écoutez, vous vous entendez causer un garage Habite. Non mais qu'est-ce que c'est que ça? Moi je n'ai jamais entendu ce terme-là. Moi je regrette, vous me choquez énormément.
1: Je me fais refiler une occasion pourrie, lamentable pour 10 000 balles. Hein? Une nana qui tient pas la route. Et c'est moi qui... Ah non, ben attendez.
0: Ah là, vous êtes d'une vulgarité pas possible.
1: Vous faites quoi ce soir, madame?
0: Comment? Mais vous me prenez pour qui? Écoutez, moi, je vais porter plainte contre vous.
1: Bah, écoutez, vous n'avez pas porté plainte contre monsieur le préfet de région.
0: Parce que vous êtes pressé?
1: Oui, madame.
0: Eh ben, dites donc, bonjour le langage pour un pressé, hein.
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3: Oui.
4: Bonjour monsieur, c'est bien l'auto-école?
3: Oui.
4: Monsieur Martin à l'appareil, établissement Les Recyclageurs Martin, on est spécialisé dans le recyclageage des appareils électroménagers.
3: Oui.
4: Là, j'ai récupéré un lot de moteurs d'aspirateur que j'ai remis à neuf.
3: Oui.
4: Donc, je vais vous les apporter, comme ça vous pourrez changer les moteurs de vos voitures.
3: Mais non, je change pas attendez.
4: Bah si, vous mettez les moteurs d'aspirateur qui sont électriques à la place des moteurs essence et ça vous fait des voitures électriques.
3: Je suis pas sûre du tout, attendez. J'ai un monsieur pour changer le moteur pour passer de voiture essence en voiture électrique. Attention.
5: Oui, allô.
4: Bonjour madame, comme je disais, moi je vous ai retapé des moteurs d'aspirateur.
5: Mais les moteurs, attendez, pour que faire?
4: Bah pour mettre sur vos voitures à la place des moteurs essence, c'est ce que je disais.
5: Les moteurs de l'aspirateur va pouvoir faire fonctionner ma voiture.
4: Voilà, comme ça, plus besoin d'essence, il suffit de vous brancher sur une prise.
5: Mais non, mais je vais pas installer essence mes voitures.
4: Bah ça serait bien parce que moi je vous ai attribué un lot de moteurs en disant que vous passiez à l'électrique.
5: Ah bah non, bah,
4: Bah si, parce que je touche du subventionnisme quand je refourgue des moteurs recyclés.
5: Ah bah moi c'est pas mon problème.
4: Oh non, mais vous inquiétez pas, je m'en occupe. Donc je mets que vous êtes d'accord.
3: Attendez.
4: Rebonjour monsieur, c'est bon, c'est réglé avec le patron, il est ok.
3: Mais non, il a dit qu'il le ferait pas.
4: Ah, bon bah c'est pas grave, vous savez quoi? On va dire qu'il a dit oui.
3: Non, on va pas dire qu'il a dit oui, puisqu'il a dit non.
4: Non mais on lui dit pas, moi je passe discrètement pour faire l'échange de moteur dans vos voitures, ni vu ni reconnu.
3: Non, même pas discrètement, puisque je vous dis qu'il veut pas.
4: Bah aussi bien, il s'en rendra même pas compte qu'il roule avec un moteur d'aspirateur.
3: Mais quand on va rendre la voiture auto-école,
4: ouais.
3: Puisque c'est une location, ils vont s'en rendre compte.
4: Bon, je pense pas qu'ils regardent le moteur quand même.
3: Ah si, ils font le tour de la voiture.
4: Alors je vous donne un truc, quand vous rendez la voiture, vous leur dites, pas besoin de regarder le moteur, il y a aucun problème. Et comme ça, ils regardent pas.
3: Ah bah si, ils vont regarder encore plus que normalement.
4: Sauf s'ils peuvent pas ouvrir le capot.
3: Mais pourquoi ils pourraient pas ouvrir le capot?
4: Parce que vous allez le souder avant de rapporter la voiture.
3: Mais non, parce qu'on va payer en plus pour qu'ils ouvrent le capot encore plus, puisqu'ils vont le forcer.
4: Bah sinon, vous le collez ou vous mettez du... du scotch.
3: Mais même, je ne veux pas que vous touchiez au moteur de la voiture.
4: Moi, je peux vous scotcher le capot si vous voulez.
3: Mais non!
4: Non, mais discrétos!
3: Non! Même discrètement, je ne veux pas que vous le fassiez.
4: Oh, mais attendez, j'ai tout compris. En fait, il y a le patron à côté, donc vous pouvez pas vraiment me parler, c'est ça?
3: Non! Même pas! Le patron, c'est mon mari!
4: Eh oui! Et vous voulez pas qu'il entende qu'on est en train de magouiller ses voitures, normal?
3: Non! On ne magouillera rien puisqu'on le fera pas!
4: Oui, oui, enfin, on se comprend!
3: Non, vous me comprenez pas, puisque vous me dites que vous voulez le faire quand même!
4: Non, mais quand vous me dites non, en vrai, c'est une façon de me dire oui, mais comme il écoute, vous voulez pas...
3: Non! N-O-N! Je vous dis non!
4: C'est ça, comme il est à côté, vous pouvez pas me dire oui!
3: Non!
4: Ah bah voilà, j'ai compris!
3: Non!
4: On va faire un test, dites-moi oui!
3: Non!
4: Ok, c'est ça, en fait, c'est un code pour me faire comprendre que vous êtes d'accord!
3: Non! Je vous ai dit non! Ça veut dire non! Vous êtes con, vous le faites exprès!
4: Les deux, mais enfin, si vous m'expliquez pas votre code, je peux pas deviner!
3: Ah si, vous pouvez deviner! Quand je vous dis vous êtes con ou quoi, ça veut bien dire ce que je dis!
4: Ça d'accord, mais alors comment je touche mon subventionnisme si je change pas vos moteurs?
3: J'en ai rien à faire! On n'a jamais dit oui, puisque ça veut dire non, veut dire non!
4: Bah sauf quand non veut dire oui! En fait, il y a une chance sur deux!
3: Non! Vous êtes vraiment d'une connerie humaine! Pas possible.
4: Ah, mais attendez, en fait, quand vous me dites non, ça veut vraiment dire non.
3: Voilà, tout à fait.
4: Ah bah, vous auriez pu me le dire plus tôt.
3: Oh putain, mais...
4: Est-ce que je peux quand même marquer oui dans mon dossier?
3: Non.
6: Bonjour.
7: Oui, allô, bonjour madame. C'est le salon de coiffure.
6: Oui.
7: Ah bonjour madame, le doux à l'appareil.
6: Oui.
7: Je viens d'arriver en Alsace.
6: Ah, d'accord.
7: Voilà, où je m'installe. Je voulais savoir si je pouvais prendre rendez-vous.
6: Oui, vous voulez faire quoi?
7: Ben, la spécialité locale, je crois. Hein.
6: C'est-à-dire?
7: Ben, la choucroute.
6: Quelle choucroute?
7: Ben, on m'a dit qu'en Alsace, sa spécialité, c'était la choucroute.
6: Ouais, d'accord.
7: C'est pas comme ça que ça s'appelle? Parce que j'ai un chignon.
6: C'est quoi?
7: Un chignon, là... La choucroute, quoi.
6: Et vous voulez venir quand?
7: Ben, demain après-midi.
6: Écoutez, à midi et demi.
7: Oui.
6: En plein.
7: Mais alors, pour faire tenir la choucroute...
6: Oui.
7: Parce que je voudrais que ce soit assez haut.
6: Oui.
7: Vous mettez pas des saucisses, quand même?
6: Non, des bigoudis.
7: Excusez-moi, il y a mon mari qui est inquiet, je vous le passe, hein.
6: Oui.
7: Allô?
6: Oui.
7: Oui, bonjour, madame.
6: Bonjour, monsieur.
7: Excusez-moi, je suis très inquiet parce qu'elle me dit qu'elle veut faire une choucroute, mais...
6: Oui, elle m'a dit qu'elle veut faire une choucroute.
7: Oui, mais c'est quoi exactement, ça?
6: Mais je sais pas, je verrai quand je la vois.
7: Mais attendez, c'est quoi, parce que...
6: Tu mets pas des saucisses.
7: Bah oui, parce qu'elle me dit que c'est la spécialité en Alsace,
6: mais
7: là,
6: oui, mais... c'est une spécialité en Alsace pour manger au restaurant, mais pas chez le coiffeur.
7: Ben voilà.
6: Moi, je lui mets certainement pas de saucisses dedans.
7: Ah, bon, bah vous me rassurez, parce que...
6: Mais oui.
7: Ça tient comment alors ça? Parce que...
6: Ça tient avec des bigoudis, pas avec des saucisses.
7: Ah. Et dites-moi.
6: Oui.
7: C'est possible de venir en famille?
6: Comment en famille? Combien vous êtes?
7: Eh ben on est quatre, on va prendre une table pour quatre. On va prendre une choucroute bigoudis alors.
6: Mais qu'est-ce que vous voulez à quatre?
7: Quatre choucroutes bigoudis avec quatre bières.
6: Quatre choucroutes? Oui. Non mais nous on n'a pas de choucroute ni de bière. C'est un coiffeur où vous appelez?
7: Oui, voilà.
6: Oui.
7: Oui, on va prendre une table, hein.
6: Non, on n'a pas des tables.
7: Quatre choucroutes, donc. Et quatre bières.
6: Et quatre choucroutes et quatre bières.
7: Voilà.
6: Oui. Mais, et les bigoudis, ils sont où?
7: Quels bigoudis?
6: Mais, là, vous appelez un coiffeur, pas un restaurateur, hein.
7: Oui, c'est ça. Mais
6: oui.
7: Ma femme m'a dit que vous faisiez choucroutes aussi.
6: Mais pas pour... Non, des choucroutes en coiffure, mais pas pour manger.
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8: Matériaux, bonjour.
9: Oui, bonjour monsieur. C'est bien le magasin de matériaux de construction?
8: Oui, bien sûr.
9: J'ai acheté du plâtre chez vous.
8: Oui.
9: Et apparemment, il n'est pas en conformitude.
8: Il n'est pas quoi?
9: Il n'est pas en conformitude.
8: Excusez-moi, j'ai pas compris là.
9: Je suis avec mon beau-frère là, qui s'était fait mal au poignet. On a appelé le docteur qui nous a dit qu'il fallait passer le voir pour qu'il puisse plâtrer.
8: Oui.
9: Donc moi,
8: oui.
9: J'avais acheté du plâtre chez vous.
8: Attendez, nous, on vend du plâtre de construction. C'est pas du plâtre.
9: Ah, c'est pas du plâtre?
8: Bah, attendez, si, c'est du plâtre pour.
9: Ah ah!
8: Non mais vous rigolez là? Si vous avez été chez le docteur, vous devez aller à l'hôpital pour vous faire plâtrer et non pour venir acheter du plâtre chez nous.
9: J'ai dit que je voulais du plâtre, alors après vous me dites, c'est pas du plâtre, on vend pas de plâtre.
8: Et j'ai pas dit ça du tout. J'ai dit, monsieur, on ne vend comprends pas du plâtre pour mettre...
4: Ah.
8: Non, attendez, vous avez pas écouté la fin de ma phrase. J'ai dit, je ne comprends pas pourquoi on peut venir acheter du plâtre chez nous de construction pour mettre sur des poignets ou pour mettre sur une jambe cassée. N'importe quoi, enfin, je sais pas. Là, c'est vraiment hallucinant, quoi.
9: En plus, moi, j'ai eu une surfacturation du docteur qui a dû péter le truc qu'on avait fait.
8: Attendez, là, je comprends pas, là. Ça, c'est votre problème, monsieur, c'est pas le mien. Je sais pas, mais bon, c'est la première fois que ça nous arrive, une chose comme ça. Vous allez voir mon magasinier qui vous dira, bah monsieur, gardez votre plâtre, on peut rien faire, et puis c'est tout.
9: Bah écoutez, dans ce cas, je vais voir avec votre magasiniste, comme vous dites.
8: Oui, oui, avec lui, il n'y a pas de problème.
9: Merci, monsieur.
5: Oui,
9: bonjour madame.
5: Ouais, mais c'est pas du plâtre pour faire ça, monsieur. C'est du plâtre pour se mettre sur les murs.
9: Sur les mains, oui, c'est ça. Lui, c'était le poignet. Donc, si vous me dites sur les mains, c'est sur le poignet,
5: non,
9: c'est
5: pas pareil. Non, mais sur les murs, pas sur les mains. C'est pour faire reboucher des saignées, tous ces trucs-là. Mais
9: alors, non,
5: pour...
9: lui ne saignait pas. C'est-à-dire
5: mais
9: que c'était.
5: Il saignait dans les murs pour reboucher une saignée.
9: Comme un pansement, vous voulez dire?
5: Non, dans une habitation, on parle pas sur un corps humain. Le plâtre, vous avez pris quoi, 25 kilos ou 5 kilos?
9: Mon beau-frère a des articulations assez épaisses. J'ai pris 25 kilos, je me suis dit, c'est plus sûr.
5: Ah, vous avez pris 25 kilos?
9: J'ai mis les 25 kilos de plâtre autour du poignet.
5: Là, je peux pas vous reprendre, monsieur. Il est mort, quoi. Comment voulez-vous que je le revende à un client?
9: Bah non, mais vous mettez un bout de scotch dessus et puis après, ni vu ni connu.
5: Ah non, c'est comme si vous l'avez utilisé, c'est ouvert, c'est tout.
9: Comment ça, c'est ouvert? Non, alors je me suis trompé, mettons que je me suis trompé. Il est fermé.
5: Ah non, bah alors arrêtez de dire n'importe quoi, monsieur.
9: Comment, pardon?
5: J'ai arrêté de dire n'importe quoi, c'est tout. Mais attends, il faut
9: ah non, pardon, alors vous avez du mal comprendre. Non, pas du tout.
5: Non, mais là vous, je sais pas, mais là, il y a un truc qui va pas, là.
9: Je vais prendre votre nom quand même pour leur dire que vous m'avez dit que c'était OK.
5: Ah non, j'ai rien dit du tout, monsieur. On remboursera rien du tout.
9: Vous venez pas de me dire, on reprend le sac, on vous paye le docteur?
5: Ah ouais, non, je vous ai rien dit du tout, monsieur. Non.
9: Ah bah c'est ce que j'ai entendu, excusez-moi.
5: Ouais, non.
9: Ah bah j'ai un témoin, j'ai mon beau-frère à côté qui a entendu même chose.
5: Non, j'ai rien dit du tout.
9: Alors passez-moi la direction.
5: Je vous passe.
9: Ah bah c'est merci. Pas.
10: Vous avez acheté du plâtre chez moi.
9: Ah bah c'est une autre dame.
10: Hein?
9: Bonjour madame.
10: Hein? Pourquoi madame? C'est Rire et Chanson ou quoi là?
9: Ah oui madame, c'est Rire et Chanson.
10: Hein? C'est Rire et Chanson?
9: Oui madame, c'est l'appel trop con.
10: Bah bravo.
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12: Allô?
13: Bonjour madame.
12: Oui.
13: C'est la halte garderie.
12: Oui.
13: Bonjour madame, c'est le Père Noël à l'appareil.
12: Oui.
13: Nous appelons toutes les crèches et les haltes garderies de la région aujourd'hui.
12: Oui.
13: Pour faire la grande opération Papa Noël téléphone. Voilà. Et donc, nous vous demandons de nous passer deux ou trois petits enfants.
12: Bon, viens, il y a le Père Noël au téléphone, Alexandra et ma...
13: Voilà.
12: Bon, viens ma chérie. Allô?
13: Oui.
12: Je vous la passe, hein.
13: Restez à côté d'elle, hein.
12: Ok, d'accord.
13: Bon, bien écouter.
12: Au revoir, Père Noël.
13: À tout à l'heure, madame.
14: Allô, Père Noël?
13: Bonjour, comment tu t'appelles?
14: France.
13: France, quel âge as-tu, ma chérie?
14: 5 ans.
13: 5 ans. Est-ce que tu sais lire?
14: Je sais pas.
13: Tu sais pas lire encore?
14: Non.
13: Eh ben, dis-moi, va falloir apprendre. Et c'est pour ça que je t'appelle aujourd'hui, puisque je suis le Papa Noël de la CGT. Et figure-toi que nous te proposons aujourd'hui pour t'apprendre à lire les œuvres complètes de Karl Marx, reliées et cartonnées, pour 235 francs. Frais de port compris.
14: D'accord.
13: Tu vas demander ça à tes parents à Noël?
14: Oui.
13: Eh bien, écoute, je te souhaite un très bon Noël et puis je veux bien parler à ton ami.
12: Allô?
13: Oui.
12: Oui. France a parlé?
13: Oui.
12: Un peu intimidée, hein?
13: Oui, elle est un peu intimidée. Ouais. On va voir si la deuxième l'est moins.
12: Alexandra, tu viens dire bonjour au Père Noël, ma chérie? Tu veux même pas lui dire bonjour?
13: Mais si elle veut.
12: Alors bien... que lui, il pense à vous, là, bientôt.
13: Ah oui?
12: Dis Alexandra.
13: Je suis en train de préparer leurs cadeaux.
12: Bah, tu vois, il me dit qu'il est en train de préparer vos cadeaux, le Père Noël. Tu viens lui dire bonjour?
13: Ce sont des beaux livres pour apprendre à lire.
12: À lire? Tu viens, Alexandra? Je viens lui faire un gros bisou.
13: Je suis le Père Noël de la CGT.
12: Un bisou? Non, elle écoute, mais elle est intimidée.
13: Eh ben, on ne fera pas notre beurre aujourd'hui chez vous.
12: Voilà, bon, bah, écoutez, merci beaucoup.
13: Oui, bah, je vous en prie, c'est normal parce que ce n'est pas dans votre crèche aujourd'hui qu'on fera notre beurre, parce que je suis le Père Noël de la CGT.
12: Ah bon, oh là là.
13: Voilà. Et oui. Nous essayons de savoir évidemment ce qu'elles aiment. Alors, il y en a une, la première, qui m'a dit qu'elle voulait les œuvres complètes de Karl Marx, et ça tombe bien parce que nous les vendons 235 francs TTC. Et c'est un très bel ouvrage
12: qui est relié. Non, moi, ça ne m'intéresse pas. Hein.
13: Non, je sais bien, vous non, parce que vous les avez déjà lus, forcément, mais la petite, oui. Alors, ouais. Il faut qu'on envoie ça à quelle adresse?
12: Comment ça? Attendez, je ne vous suis pas, là.
13: Mais non, en fait, si vous voulez, je suis le Père Noël de la CGT.
12: Oui.
6: Oui.
13: Et nous vendons un très beau livre pour les enfants.
6: Oui.
13: Qui s'appelle Le Capital.
6: Oui, non, mais je suis d'accord avec vous, mais enfin, votre prospection à ce moment-là, vous la faites autrement.
13: Oui, mais enfin, je suis le Père Noël quand même.
6: Ah, bah oui, non, je suis désolée. Non,
13: bon, bah écoutez,
6: c'est un peu décevant, ça, par contre, vous voyez.
13: Non,
6: tout à fait.
13: Non, mais attendez. Oui. Vous savez ce qu'on va faire?
6: Oui.
13: On va chanter une petite chanson avec eux. Vous allez chanter avec moi, vous allez voir, ils vont adorer. Vous êtes prêts?
6: Non, hein, bah, je vous passe France et vous allez chanter avec
13: voilà,
6: elle. Hein,
13: voilà,
6: je te passe France, ma chérie.
13: Voilà.
6: Hello.
13: Bonjour France. Quel âge as-tu?
15: 5 ans.
13: Eh ben c'est bien, t'es en âge de lire les œuvres complètes de Karl Marx. Mais avant, je dois te chanter une petite chanson. Tu es prête?
15: Oui.
13: Tu vas chanter avec moi?
15: Oui.
13: 1, 2, 3. C'est la lutte finale.
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16: Oui, bonjour.
9: Bonjour madame, c'est bien la poissonnerie?
16: Oui.
9: On doit venir déposer du matériel là pour une rénovation énergifique de vos locaux?
16: Non, je crois pas, non.
9: Ah si, je confirme.
16: Ben, moi, je vous confirme que non, je n'ai rien commandé.
9: Ah ben moi, je vous surconfirme que si. On vient pour un rénovage énergifique.
16: Non, monsieur, je vous arrête tout de suite. Vous allez rien venir faire, rien du tout. Moi, je vous ai rien demandé.
9: C'est tout comme, vous voyez, puisque de toute façon...
16: Ah ben non, c'est pas tout comme, monsieur. C'est pas tout comme. Pas du tout. Vous venez pas avec votre matériel ou je ne sais quoi. Il y a rien, j'ai rien à faire, moi. Je vous ai rien demandé.
9: Ah si.
16: Mais non, monsieur.
9: Ah bah ben, tiens, excusez-moi, mais j'ai quand même le papier là que vous avez signé.
16: Que j'ai signé.
9: Oui, enfin qu'on a signé pour vous, mais si vous voulez, au final, c'est quand même votre nom.
16: Vous avez signé pour moi, très bien. En plus, vous me le dites, c'est bien.
9: Non, j'ai pas dit ça.
16: Ah si, c'est ce que vous venez de me dire.
9: Ah bah excusez-moi, non, ma langue est du fourcher, je...
16: Vous êtes quoi? C'est quoi? Et vous allez me faire quoi? Vous allez me faire quoi comme travaux?
9: On va venir faire de l'isolage pour permettre de réchauffer le magasin. Donc...
16: Réchauffer le magasin? Vous savez que je suis une poissonnerie, donc moi j'ai besoin de froid. Donc vous allez réchauffer mon magasin?
9: Bah oui, parce que si vous voulez, effectivement, au niveau énergétique, il y a quand même des pertes énormes.
16: Des pertes de chaleur?
9: Exactement.
16: Oui, comme j'ai pas de chauffage, c'est vrai que je risque d'avoir de la perte de chaleur. Moi je mets du froid ici, donc.
9: Voilà, c'est bien ça le problème. Donc nous on va intervenir.
16: Non, vous n'allez pas intervenir du tout. J'ai pas fait de devis, vous allez venir faire des travaux chez moi. Mais c'est nouveau ça.
9: Vous me dites en plus qu'il faut vous installer un chauffage, donc
16: ouais,
9: ça.
16: Qu'est-ce qui vous a dit que j'allais installer un chauffage? Je suis dans une poissonnerie, il doit faire froid, je fais de la clim ici. Je ne fais pas chauffer mon magasin pour climatiser derrière.
9: Donc je rajoute le chauffage?
16: Mais non, pas du tout. Mais on ira au tribunal, c'est quoi cette histoire?
9: Ah bah, par exemple, au tribunal, ils ont un chauffage.
17: Attendez. Vous allez me donner le nom de votre entreprise.
9: Ah, c'est un autre monsieur?
17: Non, c'est pas un monsieur, c'est une dame.
9: Admettons.
17: Qu'est-ce que vous me faites là? Moi, j'ai rien signé, monsieur.
9: Non, mais alors c'est ce que j'ai expliqué à la dame d'avant là.
17: Il y a pas une dame, c'est un monsieur. Enfin, quand même, faites attention à ce que vous dites.
9: Oui, si vous voulez.
17: Quelle entreprise êtes-vous?
9: Établissement Martin Rénovage.
17: Et vous êtes où?
9: À Martinville.
17: Martinville. Et ça se situe où ça?
9: Ça se situe au Martinland.
17: À où ça?
9: Au Martinland.
17: Vous êtes monsieur?
9: Monsieur Martin.
17: Monsieur Martin de Martin Rénove à Martinville.
9: Exactement.
17: Eh ben, j'aimerais bien voir votre devis.
9: Je viens de vous le faxer.
17: Je n'ai pas de fax.
9: Vous l'avez pas? Bah attendez, je vous le renvoie tout de suite.
17: Non, je n'ai pas de fax. Est-ce que c'est clair? Mais je n'ai pas de fax.
9: Excusez-moi, mais si vous m'interruptionnez.
18: Oui, allô?
9: Une autre dame. Comme j'explique.
18: Monsieur, je vous arrête. Je vous ai rien commandé du tout.
9: Bon, alors, disons que je vous ai auto-commandé un rénovage énergiste rapport à ce problème de chauffage.
18: Vous en avez des autres, des comme ça ou pas? Là, vous me faites vraiment rire, quoi. Sincèrement, vous me faites rire.
9: Bah, excusez-moi de faire mon métier, vous voyez, et en plus,
18: faites-le avec d'autres personnes, mais arnaquez pas les gens. Moi, je suis un vieux de la vieille, vous allez pas me la mettre à l'envers, quand même.
9: Je vais rien vous mettre du tout, à part effectivement une couche d'isolant qui permettra de réchauffer un petit peu le magasin, parce
18: que... Mais qu'est-ce que vous racontez? Il faut que j'ai 4 degrés dans mon magasin, mais vous me racontez quoi, là?
9: Ah bah, 4 degrés, vous rendez compte pour les clients?
18: C'est du poisson, on a une clim, qu'est-ce que tu me racontes, là?
9: Je raconte qu'il y a un risque d'enrhumage.
18: Non, mais vous allez me prendre la tête combien de temps, là? À ce moment-là, vous vous déplacez et vous venez me voir. Déplacez-vous. Vous êtes où, là?
9: Alors là, je suis à Martinville, là.
18: Eh ben, vous venez me voir en personne. Venez voir.
9: Je vais venir et puis je vois le truc, c'est que vous serez parti, comme par hasard.
18: Non, je suis là toute la journée. Tu viens toute la journée, je suis là toute la journée. Y a pas de problème, je te prépare un bon café, mon pote.
9: C'est gentil, mais je ferai d'abord les travaux et après, je prendrai le café.
18: Mais tu vas faire les travaux où tu veux, mais pas chez moi, oh, punain. J'ai autre chose à foutre qu'avec des broquignoles pareils. Vous avez que ça à foutre ou pas de vos journées, là? Tu sais que nous, on travaille, ou
9: pas? Oui, bah, moi aussi, je travaille, j'en fais pas tout un plat.
18: Ah, bah non, tu travailles pas, toi. Tu brasses du vent, mon pote. Hein.
9: Ouais, bah, après, si vos poissons, ils ont froid, c'est pas ma faute.
18: Bon, allez, c'est bien, relâche-moi, toi.
19: Allô, taxi, bonjour.
20: Allô?
19: Oui, allô?
20: Oui, bonjour, c'est le taxi?
19: Oui.
20: Oh, dites-moi, vous pouvez venir me chercher? Je suis monsieur Lamolle.
19: Il faut venir vous chercher où?
20: Alors là, je suis chez la Georgette.
19: La Georgette qui?
20: Ben, je sais pas qui c'est, moi c'est la dame que j'ai rencontrée hier soir, on l'appelle la Georgette.
19: Ah, et puis elle habite où, cette Georgette?
20: À Lèves.
19: Elle habite à Lèves, la Georgette?
20: Oui, c'est tout ce dont je me souviens.
19: Et c'est quoi ton nom de famille, vous savez pas?
20: Ah non, puis là, je peux... Là, elle est tellement saoule que je peux pas la réveiller. Alors, ça fait un quart d'heure.
19: Ah, et puis vous êtes où, Alain? Vous savez pas?
20: Ben non, c'est une maison un peu isolée.
19: Une maison un peu isolée?
20: C'est pour m'amener chez moi à la guiche.
19: Bah moi, je veux bien venir vous chercher, mais il faut plus d'explications que ça.
20: Je voulais que je vous la décrive.
19: Bah non, moi, je voudrais savoir où c'est que vous êtes. Qu'est-ce qu'il y a autour de chez vous, là?
20: Il y a un champ, là. Enfin, moi, je suis chez elle, hein.
19: Oui, oui, bah qu'est-ce qu'il y a là-bas, autour?
20: Il y a un champ, il y a un enclos, là. Il y a la route devant, là, pas loin.
19: Ouais.
20: C'est une dame. Attendez, je vais... Attendez.
19: Vous avez pas un papier d'identité? Vous avez rien?
20: Vous vous réveillez, là-haut? Je dois partir, moi. Faut que j'ai votre adresse.
19: T'as le temps d'aller à la guiche?
20: Réveillez-vous. Oui,
19: vous avez une femme qui est bourrée, il ne sait pas comment elle s'appelle.
20: Et réveillez-vous, là.
19: Vous en avez au moins pour 60-70 euros, hein, monsieur?
20: Moi, c'est pas un problème, hein. J'ai fait des économies de prostituée cette nuit, je peux me payer ça. Hein.
19: Ah bon? Bah ouais, mais moi, il me faut une adresse. Elle n'a pas un sac à main? Elle n'a pas une adresse? Regardez voir dans son sac à main.
20: Oh non, j'ai jamais fait ça, hein.
19: Secouez, là.
20: Ah, c'est une bonne idée, je vais la secouer, oui.
19: Allez, pas lui faire du mal.
20: Allez, réveille-toi, réveille-toi.
19: Ça marche?
20: Réveille-toi, bon Dieu, allez!
19: Elle bouge pas?
20: Ah, mon Dieu! Allô?
19: Oui, oui, je vous entends, mais elle est réveillée, là?
20: Elle commence à bouger!
19: Ah, ça y est, ça fait de l'effet?
20: Ah, mon Dieu! Ben alors, la Georgette, attendez, je vais vous la passer.
19: Où c'est qu'elle habite?
20: Je vous la passe, hein?
19: Ouais!
20: Ben, dis donc, t'aurais pu te réveiller avant, j'ai... Attends, j'ai... Allô?
19: Oui, bonjour, madame!
20: Oui, bonjour, madame!
19: Mais dites donc, monsieur, vous vous foutez de moi ou quoi, là?
20: Comment?
19: Vous êtes le monsieur, vous n'êtes pas la dame, là.
20: Ah, pas du tout.
19: C'est elle qui parle?
20: Ben oui, c'est elle, hein, c'est pas moi, hein, moi je suis à côté d'elle, hein.
19: Ouais, ouais, non, mais ça va pas, là, je reconnais votre voix, vous la transformez en femme, là.
15: Ah, oui.
19: Ouais, vous êtes qui?
15: C'est Jean-Yves Lafesse de la radio Rire et Chanson, à l'appareil.
19: Oh putain, vous êtes con, hein.
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19: Oui.
4: Bonjour monsieur, je suis bien à l'exploitation agricole.
19: Oui.
4: Monsieur Martin à l'appareil, établissement Martin écologisme agriculturel.
19: Oui.
4: Je vais venir installer vos moteurs électriques.
19: Des moteurs électriques?
4: Oui, pour remplacer les moteurs diesel sur vos tracteurs.
19: Ça, mais j'ai été averti de ça. Qu'est-ce que c'est cette histoire?
4: C'est rapport à la transition énergifiste.
19: Non mais.
4: Je vous ai inscrit à un programme de dédieselification volontaire.
19: Mais non mais ça va pas non?
4: Pas de panique. Déjà, vous allez démonter les moteurs diesel de vos tracteurs.
19: Mais il n'en est pas question. Je vois pas comment je vais démonter les moteurs. Non mais.
4: Vous regardez un tuto sur internet.
19: Non mais vous savez ce que c'est un moteur de tracteur? Qu'est-ce que c'est ces histoires?
4: Vous me faites juste la dépose. Moi je gère le montage du moteur électrique.
19: Mais je veux pas déposer les tracteurs. Mais il en est pas question.
4: Ah oui, mais en plus ce sont les nouveaux moteurs. Vous avez jusqu'à 30 minutes d'autonomie.
19: Vous rigolez, dans les champs, moi c'est 8 heures de travail non-stop qu'ils font les tracteurs.
4: Oui, bah là faudra juste prévoir une pause de 4 heures toutes les 30 minutes.
19: Non. Je veux pas vous bousiller mon matériel pour avoir une autonomie de 30
4: minutes.
19: Et
4: si vous prenez la remorque de batterie en option, vous montez jusqu'à pas loin d'une heure.
19: Mais je ne prends ni la remorque de batterie ni quoi que ce soit.
4: Non mais sur la remorque je vous fais un prix.
19: Je ne veux même pas un prix, je ne veux pas que vous touchiez à mon matériel.
4: Bon, je vous ai quand même fait un bon de commande au cas où.
19: Ah ben ça vous l'avez fait, mais moi j'ai rien signé monsieur.
4: Ça on s'arrangera plus tard, déjà je vous l'apporte.
19: Ah mais je ne veux même pas vous voir, faut quand même pas vous prendre pour des couillons.
4: Pour la remorque de batterie je vous fais moins 10%, c'est oui?
19: C'est non, je ne veux ni vos moteurs ni votre remorque, je ne veux pas vous voir.
4: Et si je vous rajoute un camion de piles électriques?
19: Je ne veux ni piles ni quoi que ce soit, je ne veux rien.
4: Ou alors des pédaliers?
19: Non.
22: Oh.
4: Ah. Allô?
22: Oui, allô?
4: Ok, c'est madame.
22: Non, c'est monsieur, mais enfin bref.
4: Donc, pour vos tracteurs.
22: Et un tracteur, vous n'allez pas remplacer le moteur de mon tracteur quand même?
4: Bah, si, c'est ce que je dis depuis tout à l'heure.
22: Ah, bah, sûrement, oui, sûrement.
4: Voilà, et vu que je vais pas tarder, si vous pouvez déjà commencer le démontage maintenant?
22: Oui, je vais démonter le moteur de mon tracteur comme ça en 5 minutes.
4: Ah, bah, parfait.
22: Non, mais vous n'allez pas mettre un moteur électrique sur un tracteur, non?
4: C'est ce que je disais, ça vous permet 30 minutes.
22: Ça permet rien du tout.
4: Bah, si, moi déjà, ça me permet de vous fourguer des moteurs électriques.
22: Bien sûr, et qui c'est qui va payer?
4: Alors, vous avez peut-être des subventions, je suis pas sûr, mais enfin, je vous ai passé la commande, vous inquiétez
22: non,
4: pas.
22: Non, mais je m'en fous, moi. C'est vous qui avez commandé pour moi, mais qu'est-ce que c'est cette...
4: Bah oui, parce que, pardon, mais ils vont pas se commander tout seuls.
22: Non. Allez, au revoir, monsieur.
4: Ok, donc je valide.
22: Allez, au revoir, monsieur.
4: Ça veut dire oui?
22: Un point, c'est tout.
4: Oui, mais un point oui ou un point non?
22: Allez, hop. C'est pas la peine d'insister.
4: Alors, c'est pas mon genre d'insister, mais je pense qu'on a du mal se comprendre.
22: On a du pas mal se comprendre. D'abord, qu'est-ce que c'est ce travail-là? Comment que ça fait que vous avez une entreprise et vous avez un numéro secret?
4: C'est parce que c'est une entreprise secrète, donc évidemment, on a un numéro secret.
22: Moi, j'ai pas une entreprise et j'ai un numéro, vous pouvez m'appeler.
4: Vous savez quoi? Je vais, moi, prendre votre numéro, comme ça, je vous appelle.
22: Non, mais vous avez pas besoin de prendre mon numéro, moi, je peux pas vous prendre le vôtre.
4: Non, mais donnez-moi le numéro sur lequel je suis en train de vous appeler.
22: Non, mais vous avez pas besoin de mon numéro et vous avez pas besoin de vous déplacer.
4: Ah oui? Et comment je fais, moi, pour vous rappeler?
22: Mais vous m'appelez pas.
4: Ok, donc c'est vous qui rappelez?
22: Oui, alors écoutez-moi bien.
9: Hein. Tiens, une autre dame.
22: Écoute, vous allez bien ouvrir vos oreilles. Je pense que vous ne comprenez pas le français.
9: Ah yes, it's for the electric motors.
22: Vous allez pas. C'est bien compris.
9: Non, il manque un bout de phrase là, non.
22: Écoute-moi bien, t'entends?
9: Ah ben, on se tutoie. Non, désolé, je ne t'entends pas.
22: Oui, allez, me faites pas chier, c'est bon.
9: Ça veut dire oui.
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1: Allô?
3: Oui, bonjour madame.
1: Bonjour.
3: C'est la mairie.
1: Oui.
3: Ah bonjour, je vous appelle, je suis la nouvelle femme de ménage de monsieur le maire.
1: Oui.
3: Et je suis en train de faire le linge, là, je voudrais savoir où il met ses produits.
1: La femme de ménage de monsieur le maire.
3: Oui.
1: Ah bah écoutez, là je peux pas vous dire, monsieur le maire n'est pas dans la mairie alors, je peux pas vous dire.
3: Si jamais il vous appelait.
1: Oui.
3: Pouvez-vous lui transmettre le message?
1: Oui.
3: Hein, qu'il appelle donc Mireille.
1: Oui.
3: Chez lui, à la maison.
1: Mm-hmm.
3: Et lui, pour lui dire où sont les produits, parce que là, je suis en train de faire le linge.
1: Oui.
3: Il y a des taches dans les slips que j'arrive pas à rattraper.
1: Bon, mais écoutez, moi, je vous laisserai la commission.
3: La grosse, c'est pas la peine, parce qu'il l'a déjà faite. Hein.
1: Pardon?
3: Il l'a déjà faite.
1: Il a déjà fait quoi?
3: La commission.
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23: Allô?
9: Bonjour monsieur, capitaine Martin, gendarmerie nationale.
23: Oui.
9: On a appréhendé un individu qui prétend être votre fils sur le salon de l'agriculture.
23: Oh non, c'est pas possible.
9: Quelqu'un qui est rentré sans payer et qui dit que c'est vous qui l'avez envoyé.
23: Ah non, c'est faux ça.
9: Je vous le passe deux secondes.
23: Oui.
9: Allô?
23: Oui.
9: Oui, je vous avais appelé.
23: Mais on vous connaît pas déjà?
9: Oui, alors ça je le sais, mais si vous voulez, moi j'ai dit au gendarme.
22: Moi je vous ai pas envoyé au salon de l'agriculture, vous êtes un rigolo tout ce que vous êtes.
9: Moi j'ai dit que c'est vous qui m'avez envoyé.
22: Et je vous ai jamais rien envoyé du tout, hein. Vous non, êtes capable de tout.
9: Non, mais on va faire comme si,
22: ah vous. Non, pas question.
9: Oh, non, mais vous...
22: prendre mon nom pour vous faire passer au salon d'agriculture, là, ça devient grave. Moi, j'appelle les gendarmes tout de suite.
9: Ah, ben, les gendarmes, je suis avec eux, là.
22: Eh ben, passez-moi les gendarmes. Moi, je vous connais pas, premièrement.
9: Non, mais
22: vous connaissez pas.
9: On est bien d'accord, vous leur dites que vous êtes mon père, parce que sinon, ils vont.
22: Vous êtes capable de tout, dire que vous êtes mon père. Mais attendez, c'est grave, là.
9: Non, mais alors, moi, je suis votre fils, je suis pas le père dans l'histoire.
22: Oui, vous êtes mon fils.
9: Voilà.
22: Mais vous êtes capable de tout ce que vous êtes.
9: Monsieur le gendarme, je vous passe papa.
22: Hein?
9: Oui, allô?
22: Allô, ne laissez pas passer ce gars-là, hein. Je vous le dis franchement, moi je ne connais pas. Hein.
9: C'est quand même votre fils.
22: Non. La semaine dernière, il nous a appelé.
9: Bah, c'est normal si c'est votre fils, c'est quand même normal.
22: Non, c'est pas mon fils. Je viens de l'engueuler là au téléphone.
9: Ah, vous avez engueulé le fiston parce qu'il fait n'importe quoi?
22: Non, c'est pas un fiston.
9: Il vous a quand même dit papa.
22: Oui, papa, on n'est pas papa. Et c'est un rigolo ça, c'est de l'arnaque ça. Me dire papa, il est gonflé le mec, il est gonflé.
9: Bah, enfin, si c'est votre fils, c'est quand même normal qu'il vous appelle papa, vous voyez.
22: Mais c'est pas mon fils.
9: Bon,
22: quand même pas exagéré, non?
9: Je comprends que.
22: Vous êtes pas gendarme.
9: Ah, je suis pas gendarme. Ah, bah attendez, je vous passe le supérieur.
22: Oh, hey.
9: Allô?
22: Oui, allô?
9: Commissaire Martin.
22: Vous êtes la gendarmerie?
9: Ah, bah je suis gendarmiste depuis quand même quelques années, oui.
22: Oui.
9: Lui me dit que vous êtes son père.
22: Ah non, c'est pas mon fils.
9: Papa!
22: Arrêtez de dire papa!
9: Papa, dis-leur que c'est toi!
22: Menteur! Demandez-lui sa carte d'identité.
9: Voilà, alors j'ai sa carte d'identité.
22: Il s'appelle comment?
9: Monsieur Fiston, apparemment.
22: Fiston? C'est pas du tout ça, hein. Mais moi, je suis pas fiston, hein.
9: Non, mais c'est votre fiston, donc c'est ça, vous reconnaissez.
22: Non. Mais c'est pas marqué fiston sur la carte d'identité.
9: Oh, vous reconnaissez que c'est votre fiston?
22: Non. Je reconnais pas c'est pas mon fils, hein.
9: Et alors pourquoi il s'appelle fiston si c'est pas le fiston?
22: Et il a quel âge?
9: Il a 67 ans.
22: 67 ans?
9: Bah, il les fait pas, hein. Mais...
22: il est plus vieux que moi.
9: Donc ça veut dire que vous l'avez eu d'un premier mariage.
22: Un premier mariage? Ah bah, voilà pour autre chose. Non, mais attendez, moi, j'appelle la gendarmerie.
9: Ah bah, vous l'avez au téléphone?
22: Hein?
9: Oui, je suis gendarmiste, c'est ce que je vous dis.
22: Vous êtes des fous, ouais. Eh, la gendarmerie, quand il nous appelle, normalement, il se nomme le gendarme.
9: Alors, je me présente.
22: Oui, non.
9: Je m'appelle Henri.
22: Je porte plainte, là. Je porte plainte.
9: J'aimerais bien...
22: Je porte plainte tout de suite.
9: Réussir ma vie.
22: Je porte plainte tout de suite.
9: Être heureux.
24: Presbytère de Jean-Stique, bonjour.
25: Bonjour, madame. C'est le presbytère.
24: Oui.
25: Bonjour, c'est le guide Gomillot. Des relais châteaux et églises de France.
24: Oui.
25: Monsieur le curé est...
24: Non, il est absent aujourd'hui.
25: Ah, parce que notre guide sort demain.
24: Mm-hmm.
25: Et figurez-vous donc qu'il va être content, je pense. La paroisse de Jonstic reçoit une étoile.
24: La paroisse?
25: Oui, absolument.
24: Ah.
25: Elle est plébiscitée donc pour son accueil.
24: Oui.
25: Son vin de messe et ses excellentes hosties.
24: Ah bon, d'accord. Alors, vous m'avez dit une étoile pour son vin de messe. Son oui. Accueil, pardon.
25: Son accueil.
24: Accueil.
25: Vin de messe.
24: Vin de messe.
25: Et hostie.
24: Et hostie.
25: Je vais vous passer M. Gomillot lui-même, puisque c'est lui qui se fait un plaisir d'annoncer à tous les heureux nominés de chaque année.
24: Bien, merci.
25: M. Gomillot, merci. Allô?
24: Oui.
20: Bonjour, madame.
24: Bonjour, monsieur.
20: Eh bien, monsieur Gomillot à l'appareil.
24: Oui, enchanté.
20: Éditeur et auteur du guide Gomillot.
24: Oui.
20: Nous passerons à l'occasion remettre l'hostie de platine 2009 à monsieur le curé.
24: D'accord.
20: Vous pensez qu'il sera là quand?
24: Alors là, je ne sais pas.
20: Il prend des vacances?
24: Je pense qu'il va en prendre, oui.
20: Au Cap d'Agde?
24: Oh, je ne pense pas, non.
20: Ah bon? Parce que souvent, les prêtres vont en vacances au Cap d'Agde, on ne sait pas pourquoi.
24: Ah bon?
20: Vous savez, au guide Gomillot, on a nos...
24: Ah, vous avez vos sources.
20: Oui, nos sources thermales, mm-hmm. Et puis aussi nos collaborateurs qui, nous... qui sont un peu partout.
24: Mm-hmm.
20: En France,
24: mm-hmm.
20: En Suisse,
24: mm-hmm.
20: En Belgique,
24: mm-hmm.
20: Au Québec,
24: mm-hmm.
20: À Bornéo,
24: mm-hmm.
20: À Sumatra,
24: mm-hmm.
20: En Islande,
24: mm-hmm.
20: En Finlande,
24: oui.
20: Aux États-Unis.
24: Dans tout le monde, quoi.
20: Ah, pas tout, non. Attendez, je vais vous donner la liste.
24: Ah bon?
20: En Inde. En Arménie. En Géorgie.
24: Oh là là.
20: J'ai eu un correspondant, malheureusement, il a disparu dernièrement dans un tremblement de terre à Java,
24: mm-hmm.
20: À Borobudur. Il était allé chercher des pierres de lave, voyez-vous, pour la pierre ponce, justement, pour un relais château.
24: Ah oui.
20: Il est tombé. Il chut et il échoua. Comme une anchois à marée basse.
24: Oh mince.
20: Bon, où en étions-nous? Excusez-moi, c'est...
24: Les hosties, je...
20: Ah oui. Alors, je suis fier de vous annoncer que vous faites partie des trois églises qui reçoivent cette année dans le guide Gomillot des relais châteaux et églises de France une étoile.
24: D'accord. Bah, écoutez, je suis très heureuse pour la paroisse, mais moi je ne savais même pas que ça existait.
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5: Bonjour.
9: Bonjour monsieur, c'est bien la pizzeria ?
5: Non, c'est madame.
9: Admettons. C'était juste pour vous dire, j'ai monté un site pour livrer vos pizzas par internet.
5: Bah, on a déjà un coursier qui s'occupe de ça.
9: Ah oui, mais moi j'ai mis votre carte sur mon site, et par exemple, pour une pizza à 12 balles, je vous reverse 3 euros.
5: Non mais attendez, je vais vendre la marchandise 12 euros, puis vous me reversez 3. Non mais moi, à la base, j'achète la marchandise.
9: Vous achetez pas vos pizzas ?
5: Bah, attends monsieur, c'est moi qui les fabrique. Si vous me donnez 3 euros par pizza, je suis désolé, moi je suis plus dans la course.
9: Comment ça la course ? C'est vous qui faites la livraison ?
5: Mais non, je veux pas faire la livraison. Le boulot, c'est nous qui le faisons. Vous m'avez demandé l'autorisation avant de le faire ?
9: Vous me l'avez pas demandé non plus, voyez.
5: Non, mais attendez. C'est vous qui prenez l'initiative, c'est pas moi.
9: Bah oui, mais enfin, c'est mon site, c'est ce que je vous dis.
5: Et donc... alors, vous n'avez pas à mettre mes documents sur votre site. Vous vendez la marchandise, vous prenez 10 euros par pizza, puis vous me donnez 3 euros.
9: Ça dépend. À 15, par exemple, ça vous fait 3,75.
5: Oui, c'est ça, je vends ma pizza à 3,75 €. Non, mais vous plaisantez ou quoi?
9: Bah, vous voyez, pour vous, c'est tout bénef.
5: C'est tout bénef de vendre ma pizza à 3,50 €. Non, mais vous avez vu ça où, vous?
9: Bah, enfin, excusez-moi de vous faire gagner de l'argent, surtout.
5: Mais hein. Vous ne me faites pas gagner de l'argent. Moi, je vais pas vous vendre une pizza à 3 euros, qu'elle me revient déjà à 8 euros. Enfin, vous.
9: Alors, non, parce que si vous la vendez à 8 euros, sur 25%, vous touchez 2 euros.
5: Mais enfin...
9: Je vais pas vous filer 3,75 € sur une pizza à 8.
5: Mais nous, on fabrique la pizza, monsieur. Je vais pas vendre une pizza à 3 euros pour la fabriquer et la cuire. Mais enfin, vous plaisantez ou quoi?
9: C'est toujours 3 euros de prix, hein.
5: Je ne veux pas savoir. Vous enlevez ma carte de votre site.
9: Vous essayez de me piquer l'idée, je vois le truc. En plus...
5: Mais n'importe quoi, j'ai déjà un coursier.
9: Vous inventez.
5: J'invente. Ben, venez voir sur place.
7: Allô?
9: Oui, allô?
7: Oui, bonjour, monsieur le directeur de la maison.
9: Bonjour, madame. Alors, vous n'êtes pas obligé de m'appeler monsieur le directeur.
7: Oh, vous êtes permis de faire un site à nos noms, mais on vous a pas donné l'autorisation, monsieur.
9: Ah, ben, je l'ai pris.
7: Ah, c'est vous qui avez pris l'autorisation? Alors, je vous dis tout de suite, parlez bien comme il faut parce que c'est enregistré. Hein.
9: Très bien. Bah, écoutez, dans ce cas, je lance un contre-enregistrage. Contre-enregistrage.
7: Non, attendez, oui, parce qu'on est en plein service, mais on a pas que ça à faire. Hein.
9: Ah oui, alors justement, au boulot, parce que je vous ai déjà pris pas mal de commandes.
7: Des commandes des commandes de quoi?
9: Bah, des commandes pour mes clients.
7: Vos clients, mais c'est pas vos clients, monsieur, vous avez pas de clients, vous. C'est mes clients, moi, qui viennent chercher les pizzas.
9: Ah bah non, ce sont mes clients, c'est moi qui encaisse.
7: Vous annulez ça tout de suite, hein? Tout de suite, monsieur. Sans quoi, moi, je vais entreprendre ça plus sérieusement que ça, hein?
9: Ah bah, j'espère que vous êtes un minimum sérieux, parce que moi, je me suis quand même investi.
7: Je suis très sérieux, monsieur, c'est une maison qui a 40 ans. Ça peut aller très loin, hein? Donnez-moi un papier, quoi, que j'ai une autorisation sur votre site pour me vendre des pizzas.
9: Ah, très bien. Alors, bah, heureusement que j'ai enregistré, donc là, vous me donnez l'autorisation, très bien.
7: Je vous donne rien du tout, monsieur.
9: Ah, bah, vous venez de dire, je vous donne l'autorisation.
7: Je vous donne pas aucune autorisation de faire quoi que ce soit pour me vendre mes pizzas.
9: Bon, vous venez de le dire.
7: Aucune.
9: Je peux vous le repasser, je l'ai enregistré.
7: Ah
9: hein.
7: Oui, bah, si vous l'enregistrez, bah, moi aussi, comme ça, on va pouvoir faire ça
9: devant. Ah, bah, écoutez, rien, je vous le repasse.
7: Et comme ça, on verra.
9: Alors, je rembobine.
7: Je n'ai rien du tout. Vous arrêtez ça tout de suite, monsieur.
9: Ah, attendez, j'y suis presque.
7: Arrêtez de nous emmerder, on a du boulot.
9: Écoutez, oui, je vous autorise à vendre mes pizzas sur votre site. Ah, vous avez entendu?
7: J'ai rien dit du tout, monsieur. Alors, qu'est-ce que vous racontez?
8: Oui, allô?
9: Une autre dame, tiens.
8: Ouais.
9: Bonjour.
8: Ouais, tant qu'à faire, autant faire du business.
9: Ah, bah, enfin quelqu'un de raisonnable.
8: C'est l'appel trop con, quoi.
9: Comment ça, c'est l'appel trop con?
8: C'est rire et chanson.
9: Comment ça, c'est rire et chanson? Alors oui, c'est vraiment l'appel trop con.
8: Ah, bah écoutez, bah, ça me fait plaisir parce que je vous écoute tout le temps. Je suis un grand fan.
9: Ah, cool.
8: Bon, bah, bonne continuation.
9: Merci.
8: Salut,
9: ciao.
8: Au revoir.
9: We'll be right back.
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12: Autoroute d'information, bonjour.
3: Bonjour madame.
12: Ah bah, vous ne quittez pas un instant.
3: Ben non. Ça fait du bruit par où ça passe, ça, dis donc.
12: Allô?
3: Oui, ben, ça fait du bruit chez vous.
12: Oui.
3: Hey. Bonjour madame.
12: Bonjour monsieur.
3: Monsieur Ledoux à l'appareil.
12: Oui.
3: Vous êtes bien le centre d'information sur les autoroutes?
12: Oui monsieur.
3: Bien, je pars en vacances en Espagne là.
12: Oui.
3: Avec ma femme, mon petit neveu Georges et mon chien.
12: Oui.
3: Voilà. Ben oui, mais alors le problème, on a un problème, on est en train de charger la voiture et tout. Enfin, on a déjà fait quelques kilomètres, mais on est en train de changer les valises de place parce qu'avec le Kléber, les valises, elles n'ont plus de place dans le coffre, vous voyez?
12: Ah oui, d'accord.
3: Alors, donc on a des problèmes quoi, évidemment. Alors, on voudrait savoir s'il y avait une forêt sur le bord de la route qui mène en Espagne.
12: Une forêt, hein?
3: Oui.
12: À quel niveau?
3: Oh ben, pas trop loin, quoi. C'est parce que ma femme n'arrive pas à dormir avec le clébard qui aboie tout le temps parce qu'il étouffe dans le coffre, quoi.
12: Ouais.
3: Alors, on se disait qu'on pourrait peut-être... juste pendant un mois, quoi. Laisser le chien, dans la forêt, au bord de la route, pour qu'on puisse le reprendre après, vous voyez, quoi.
12: Ah oh non, mais si vous n'allez pas abandonner votre chien pendant un mois...
3: Trois semaines et demie.
12: Trois semaines et demie dans la forêt, vous voulez abandonner votre chien?
3: Non, pas abandonner. C'est-à-dire qu'on pensait que, vous voyez, en plus, les forêts dans le sud de la France, c'est dangereux.
12: Oui.
3: En été, il y a des incendies de forêt.
12: Oui.
3: Alors justement, nous, le petit chien, il pourrait peut-être vous aider dans la lutte contre les incendies de forêt parce qu'il passe son temps à pisser sur les arbres. Vous voyez?
12: Mais comment il va vivre pendant trois semaines?
3: Mais il peut surveiller les arbres, il peut protéger les champignons, quoi.
12: Mais non, mais vous pouvez pas faire ça.
3: On rentrera au bout de trois semaines alors. Vous savez, les chiens, ils font ami-ami avec les écureuils, ils ont chacun une truffe, ils se frottent la truffe, ils aiment bien ça les chiens. Les écureuils leur apportent des glands.
12: Les écureuils leur apportent des glands aux chiens?
3: Ah bah bien sûr madame.
12: Mais c'est pas possible, monsieur, ces amis les écureuils, ils vont pas le nourrir.
3: Si.
12: Ils vont pas le nourrir assez, c'est pas avec des glands qu'il va se nourrir.
3: Mais si, le chien, ça mange n'importe quoi.
12: Mais non, dans une SPA, à la SPA, il va être nourri normalement.
3: Mais nous, on l'a entraîné à bouffer des glands depuis trois semaines, et ben il se porte bien.
12: Votre chien, il va pas rester pendant trois semaines au même endroit. Hein.
3: Mais on va l'attacher à l'arbre.
12: Ah bah oui, bah c'est très malin. Hein. Mais il va être malheureux, le chien va pas pouvoir bouger, vous rendez pas compte.
3: Mais il aime bien pas bouger, c'est un feignant, c'est un gros feignant, chien là. Je vous dis, il fait rien.
12: Allô?
3: Oui.
12: Mais monsieur, excusez-moi, mais vous êtes sûr que vous êtes très normal?
3: Madame, je vous...
12: Non, mais je me permets de vous demander ça, monsieur, parce que là, vraiment, d'abord, est-ce que vous savez où vous êtes ici?
3: Je pense que je suis chez des gens sympathiques.
12: C'est-à-dire?
3: Honnêtes. Plaisant, que j'aurais bien aimé rencontrer dans ma vie, avec qui j'aurais aimé me lier d'amitié, pourquoi pas.
12: Non mais monsieur, vous vous rendez compte de ce que vous dites? Est-ce que vous avez déjà vu, je sais pas qui vous êtes, qu'est-ce que vous faites dans la vie, monsieur?
3: Monsieur Bernard Ledoux, retraité des PTT.
12: Je suis bien heureuse de le savoir. Alors dans les PTT, on est comme ça?
3: Comment ça, on est comme ça?
12: Ben, écoutez monsieur, vous avez pris un chien. Moi, je sais pas, j'ai quatre chiens, monsieur. Et croyez-moi, je pars aussi en vacances, quand ça m'arrive de temps en temps, et je laisse pas mes chiens au bord d'une forêt, hein.
3: Mais je veux pas les laisser au bord de la forêt.
12: Non, vous voulez l'attacher à un arbre, alors c'est encore pire.
3: Mais oui, mais je veux pas le laisser au bord de la forêt. S'il faut le mettre au milieu de la forêt, je l'attache au milieu de la forêt.
12: Non, mais enfin, monsieur, il mangera comment, votre chien? Vous rêvez ou quoi?
3: J'ai expliqué à la dame que les écureuils leur apportent des glands.
12: Non, mais vous plaisantez, chien, ça mange des glands. Moi, mes chiens, ils mangent de la viande, monsieur.
3: Moi, ça fait trois semaines qu'on entraîne mon chien a bouffé des glands.
12: Vous l'entraînez à manger des glands. Vous en mangez, vous, des glands?
3: Et j'ai essayé.
12: Oui, et c'est bon?
3: Ben écoutez, à mon avis, c'est bon pour le chien.
12: C'est bon pour le chien, ça, bien sûr. Mais pourquoi pas? C'est peut-être bon pour les écureuils, mais ça m'étonnerait que ce soit bon pour un chien.
3: Eh ben, il en bouffe. Hein.
12: Il en bouffe.
3: Eh ben, d'ailleurs, on a déjà une cargaison. En plus, Mais oui, parce qu'on a pensé à tout. Le temps que les écureuils fassent ami-ami avec lui, on va lui mettre un petit panier à côté de sa laisse, puisqu'on va le mettre avec la laisse à l'arbre.
12: C'est ça, oui.
3: Alors, vous êtes un ami des chiens?
12: Ah oui, monsieur, oui.
3: Alors, à quel arbre croyez-vous qui sera le mieux? Un sapin, un hêtre ou un bouleau?
12: Non, mais monsieur, est-ce que vous plaisantez là où...
3: On part dans une demi-heure, madame.
12: Partez dans une demi-heure. Bon, mais écoutez-moi, d'abord, premièrement, si vous avez un problème, c'est à la SPA qu'il faut vous adresser, à la Société Protectrice des Animaux, et non pas à un service autoroute.
3: Mais ils n'en veulent pas de mon chien à la SPA.
12: Comment ça, ils n'en veulent pas de votre chien? Ça m'étonnerait. À la SPA, on accepte les chiens.
3: Non, la dame m'a dit qu'ils n'en voulaient pas.
12: Et pour quelle raison?
3: Parce que c'est un éjaculateur précoce.
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11: Bonjour.
9: Bonjour monsieur, c'est le salon de coiffure, c'est ça?
11: Oui.
9: C'était pour vous prévenir, comme c'est compliqué de se faire ouvrir une ligne fixe, je me suis branché sur votre ligne téléphonique.
11: Comment c'est possible ça, de se brancher sur la ligne de quelqu'un d'autre?
9: C'est mon beau-frère qui s'est occupé de tout le branchage, parce qu'il travaille dans le télécommunisme depuis des années.
11: C'est légal votre truc ou pas? Parce que nous on n'a pas de forfait illimité.
9: Il faudrait peut-être changer dans ce cas la formule, parce que...
11: Non. Je vois pas pourquoi on va changer notre forfait alors que tout se passe bien.
9: Comme moi je reçois aussi vos appels, vous voyez.
11: Non mais c'est quoi ce bazar là? C'est n'importe quoi. Recevoir nos appels, vous allez pas gérer nos rendez-vous quand même.
9: Moi je veux bien prendre vos rendez-vous comme vous le proposez.
11: Non, stop, on arrête là. C'est n'importe quoi ça.
9: Allô?
13: Oui, c'est quoi ce bazar là?
9: Ah bonjour monsieur.
13: Moi j'ai eu un appel tout à l'heure, là, il y a pas très longtemps. Ça a sonné aussi chez vous.
9: Voilà, ça a sonné. Alors j'ai voulu décrocher, mais vous avez décroché avant moi.
13: Mais c'est pas normal.
9: C'était pour vous l'appel ou c'était?
13: C'était pour nous, mais.
9: Non, parce que si vous décrochez mes appels, effectivement.
13: Non, mais attendez, ils vont rien comprendre là, les clients, nos clients.
9: Non, mais je leur dis qu'ils se sont trompés, ils rappelleront.
13: Non, mais ça va pas du tout ça.
9: Dans ce cas, vous dites à vos clientes de laisser sonner un coup, de raccrocher, et de rappeler tout de suite. Comme ça, moi je sais.
13: Non, mais on est à un salon de coiffure nous ici. On va pas dire à toutes nos clientes appeler un appel et tout ça. Non, c'est pas normal.
9: Excusez-moi de vous rendre service quand même.
13: Pardon, vous nous rendez service?
9: Je les prends vos rendez-vous si c'est ça qui vous...
13: Ça va pas, non? Vous rigolez là ou quoi? Nos clients, c'est nos clientes, non? Vous n'allez pas prendre nos rendez-vous, non?
9: Bah, s'ils m'appellent.
13: Non, mais les clients vont plus rien comprendre. Là, on perd des clients.
9: On dit que le premier qui décroche prend le rendez-vous pour l'autre.
13: Non. Alors là, ça, c'est pas normal.
9: Si ça vous embête, vous pouvez peut-être ouvrir une deuxième ligne.
13: Mais vous rigolez là. C'est à vous de changer votre bazar.
9: Oh, bah pourquoi?
13: Bah, parce que vous débrouillez.
9: Mon beau-frère, il peut vous rebrancher sur une autre ligne.
13: Non, je suis désolée.
9: Mais il vous le fait gratos, ça.
13: Non, comme ça,
9: moi j'aurai votre numéro, vous en aurez un autre.
13: Vous, on garde notre numéro.
9: Parce que
13: terminé.
9: Là, il peut vous mettre.
13: Non, vous m'écoutez, d'accord?
9: Sinon, ce qu'on peut faire, les jours impairs, ça sonne chez vous et les
13: non,
9: jours.
13: Mais vous rigolez, le monsieur, là. Non, mais ça va pas, là.
9: Mais non, mais voyez, comme ça, on fait un jour sur deux.
13: Non, c'est non. Franchement, vous commencez à me saouler. Votre beau-frère, là, franchement, non, c'est zéro.
9: Comment ça, c'est zéro?
13: Non, mais attendez, là, vous voulez en plus qu'on change de numéro de téléphone? Nous, on a toutes nos plaquettes, nos numéros de fait, dans la mer et tout. Les premiers sont les premiers.
9: Alors oui, mais les deuxièmes sont quand même les deuxièmes.
13: Non.
9: Ah bah si.
13: Mais là, attention, arrêtez parce que là, c'est pas aller loin.
9: Non, mais il va vous mettre sur un 08.
13: Mais arrêtez là.
9: Alors ça sera légèrement surtaxé.
13: Non, je suis désolée, c'est non. C'est non et c'est non. Et pourquoi nous, on changerait notre numéro de téléphone et pas vous?
9: Bah parce que c'est pas moi qui vais payer un numéro surtaxé quand même.
13: Non, vous rigolez là. C'est chez nous là.
9: Vous le faites payer à vos clients, vous voyez, c'est pas.
13: C'est non et c'est non. Attendez, on est deux associés, hein.
9: C'est un peu comme si on était trois maintenant puisque vous pouvez me conseiller.
13: Non.
9: Ah oui, bah alors si vous voulez rien aussi.
13: Arrêtez.
9: Ah, vous avez entendu?
13: Oui, qu'est-ce qu'il y a?
9: Nous avons un double appel, ne quittez pas.
13: Mais c'est quoi ce truc là?
9: Ah, justement, c'est un client qui voudrait prendre rendez-vous.
13: Non mais arrêtez, le client nous appelle directement.
9: Mais je l'ai en ligne là, je l'ai en ligne.
13: Non, c'est la personne m'appelle directement. Non mais que c'est quoi ce bazar là?
11: Non mais attendez.
9: Ah bah, un autre monsieur, vous êtes l'associé?
11: Oui, alors vous êtes monsieur comment?
9: Monsieur Martin.
11: Oh, c'est bon, c'est encore une blague à la con.
9: Non, pas du tout.
11: Monsieur Martin, c'est rire et chanson. Alors vos conneries c'est bon.
9: Merci monsieur.
11: Bande de cons.
14: Allô?
25: Oui, bonjour, c'est le garage à l'appareil.
14: Oui.
25: On vous appelle, vous savez, concernant l'accident de voiture de Monsieur Robert Ledoux, qui donc a cassé encore sa voiture cette nuit, hein. Et donc pour vous dire que il organise une grande quête pour faire réparer sa voiture. Donc il passera cet après-midi chez tous les habitants en fait de la ville, hein, qui voudront bien de faire un petit geste.
14: Regardez pourquoi là-dedans.
25: Vous connaissez ce monsieur?
14: Non.
25: Ça fait 11 fois qu'il casse sa voiture depuis Noël.
14: Oui.
25: Et bon, c'est quelqu'un qui boit beaucoup, hein, quand même. Hein.
14: Eh ben, il n'est pas obligé.
25: Non, il n'est pas obligé, mais bon. Il boit. Bon.
14: Mais il n'a qu'à pas boire et puis il n'a qu'à faire que boire de l'eau.
25: Voilà. Donc, il va passer cet après-midi chez tous les habitants de la ville.
14: Oui.
25: Qui voudront bien donner un petit quelque chose pour qu'il répare sa voiture.
14: On lui donnera un litre de vin, alors.
25: Ah ben, oui. Attendez, je vais lui demander si c'est... Attendez. Est-ce que vous préférez du vin ou de l'argent pour votre voiture?
16: Ah ben, du vin, oui, du vin.
25: Attendez, je vous le passe, hein, madame.
14: Oh, ben, c'est pas la peine.
16: Merci. Allô?
14: Oui.
16: Oui, bonjour, madame.
14: Bonjour, monsieur.
16: Monsieur Ledoux à l'appareil. Je suis désolé, j'ai encore cassé ma bagnole cette nuit.
14: Ah ben, tant pis pour vous.
16: Voilà, donc c'est pour ça que je fais la quête, évidemment, pour la faire réparer, quoi.
14: Eh bien, monsieur, je vous donne quel conseil, moi?
25: Oui.
14: Si vous avez qu'à boire de l'eau, et ça ne vous arrivera pas.
25: Ah, oh, alors ça...
14: Vous faites comme moi je bois que de l'eau.
25: Oui, mais vous conduisez peut-être pas, vous.
14: Non, monsieur, si vous buviez que de l'eau, vous,
25: oui.
14: Vous ne casseriez pas votre voiture.
25: Ah bah ça, c'est pas sûr.
14: Bon.
25: J'ai demandé à la gendarmerie, ils m'ont dit que c'était pas complètement sûr.
14: Oh, ça m'étonnerait bien.
25: Non, alors... Comme j'en ai là pour 11 000 euros quand même. Hein.
14: Eh ben vous payez.
25: Non, oh ben non, il faut pas exagérer, c'est pas de ma faute, j'étais sous.
14: Est-ce que c'est de ma faute à moi?
25: Ben un petit peu.
14: Parce que?
25: Mais parce que ça s'est passé devant chez vous et que c'était mal éclairé.
14: Oh non, vous êtes menteur. Oh, chez moi c'est très bien éclairé. Et puis vous allez oser dire que c'est pas bien éclairé?
25: Oh oui.
14: Là là.
25: Oui.
14: Oui, mais j'avais été dans votre lit, vous n'aviez pas eu besoin de lumière.
25: Ben dites-moi, madame.
14: Oui. Oui.
25: C'est trop facile, ça. Moi, j'ai dit à la gendarmerie que c'était de votre faute. D'ailleurs, ils vont commencer l'enquête, hein.
14: Que c'est de ma faute?
25: Oui.
14: Oh, tiens, bien sûr.
25: Ah ben, attendez, je vous repasse le policier.
14: Oui, hein. vaut mieux.
25: Merci. Oui. Je suis en train de remplir la déposition, donc c'est vrai qu'ils vous accusent quand même de l'avoir...
14: Il repasse à Bayeul et puis il paye, hein.
25: Ça serait bien si vous pouvez pas venir maintenant l'aider à réparer, non?
14: Hein? Ben merde, alors.
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15: Allô.
9: Bonjour monsieur.
15: Madame.
9: Oui, admettons.
15: Oui.
9: Je suis bien chez le plombiste.
15: Oui.
9: C'est pour signaler un problème rapport à votre activité.
15: Oui.
9: Comme quoi, quand je vais au travail, je suis obligé de faire un détour pour pas passer devant chez vous.
15: Qu'est-ce que vous me racontez, monsieur?
9: Ah oui.
15: Vous faites un détour pour pas passer devant chez moi. Oui, ça va, vous êtes bien, monsieur?
9: Excusez-moi, aux infos, ils ont dit que c'était dangereux de passer à côté des plombistes, enfin du plomb.
15: Moi, monsieur.
9: Ah oui, on est d'accord. Ils l'ont dit à la télé.
15: Mais vous racontez n'importe quoi. C'est dangereux à la télé. Mais vous êtes dans une forme de délire.
9: Ils parlaient du plomb, ça faisait des particules et je ne sais quoi, et que si on les respirait, c'était très mauvais pour la santé.
15: Mais où de vous parler des particules, n'importe quoi.
9: Vous... Bah oui, du plomb, parce que comme vous faites du plomb.
15: Mais non, je fais pas de plomb, monsieur. C'est interdit maintenant le plomb. Vous racontez n'importe quoi. On travaille au cuivre.
9: Ouais. Quand je vous ai demandé, vous m'avez pas dit cuivriste. Vous m'avez dit plombiste.
15: Mais non, vous racontez une plomberie, c'est une définition.
9: Ah.
15: Ça veut pas dire plomb.
9: Alors, attendez, j'ai mon dictionnaire, justement.
17: Oui, bonjour.
9: Ah, un autre monsieur.
17: Mais on n'a pas de plomb. Vous me racontez du n'importe quoi, là. Franchement, c'est bien la première fois qu'on me dit un truc pareil.
9: Enfin, c'est quand même moi qui suis obligé de faire un détour pour aller au travail.
17: Vous passez au travail pour aller où?
9: Je travaille dans un garage juste à côté de Martinville.
17: Vous travaillez pour...
9: Oui, ah bah oui, exactement, oui, je travaille au garage.
17: Bah, de toute façon, je vais y aller chez... Là. Je vais aller rechercher ma voiture tout à l'heure. Je vais demander à vous voir.
9: Ah, vous avez laissé votre voiture au garage, là?
17: Oui.
9: Oh, bah attendez, c'est laquelle?
17: Moi, c'est une BM.
9: Ah, la BM, bah je la vois, elle est là.
17: Pardon?
9: Oula, c'est de la carrosserie en plomb, ça, non?
17: Pardon?
9: Bah écoutez, je tape dans la portière.
17: Non.
9: C'est de la portière en plomb.
17: Bon, attendez, j'arrive, parce que là, ça m'énerve, là. Hein.
9: Non, mais écoutez!
17: J'arrive, franchement, là, vous exagérez, parce que j'arrive.
9: C'est pas du plomb, ça, peut-être?
17: Arrêtez, monsieur!
9: Ah, bah, c'est encore un autre monsieur.
17: C'est artisan plombier sauvagiste.
9: Voilà, donc d'accord. Vous faites du plomb, on est
17: non,
9: d'accord.
17: Arrêtez-la, monsieur.
9: Non, bah, excusez-moi de faire attention.
17: Arrêtez-la, monsieur.
9: Non, bah, excusez-moi de faire attention.
17: Arrêtez-la, monsieur.
9: Oui, non, enfin, excusez-moi de faire
17: attention. J'ai autre chose à faire, c'est des clients qui appellent. Vous allez m'embêter comme ça longtemps?
9: Oh, bah, excusez-moi, c'est quand même moi la victime dans l'histoire, et après
17: le
9: ça.
17: Victime de quoi? Arrêtez, monsieur!
9: Rendez-vous compte, vous déposez votre voiture complètement plombée. Écoutez, au garage.
17: Ouais, bah, moi, je vais vous plomber quelque chose.
9: J'ai l'impression que c'est déjà fait.
17: Maintenant, vous arrêtez, parce que ça commence à plomber, hein.
9: Ah, bah, c'est vous qui me plombez.
17: Ah, y a d'autres affaires?
9: Alors là, tout de suite, non, j'ai un peu de temps.
17: Arrêtez, vous êtes en train de nous emmerder. Portez plainte, allez où vous voulez, mais arrêtez de nous faire chier, d'accord?
9: Alors, déjà, venez récupérer votre bagnole, parce
17: ouais,
9: que je...
17: Ouais, vous avez que ça à faire, et bah, c'est bien.
9: Allez. Ah, bah, non.
18: Attends. Ah. Non, mais vous êtes malade ou quoi, vous?
9: Voilà, madame.
18: Venez me voir, vous, là.
9: Attendez, parce que déjà, il y a votre collègue qui doit venir au garage.
18: Mon collègue, c'est ma femme.
9: Le monsieur avant, là.
18: Il n'y a pas de monsieur avant, c'est une dame.
9: Ah, bon, bah, admettons.
18: Mais qu'est-ce que c'est?
9: Écoutez, je veux bien déplomber la carrosserie sur votre bagnole, là.
18: Mais...
9: Ça, je vais vous le facturer.
18: Il me facture, mais vous allez prendre mon... Et faites gaffe, hein, parce que je vais devenir...
9: Sympa?
18: Non.
9: Ah, dommage.
18: Vous allez avoir une plainte au cul, monsieur, puis quelque chose de bien, je vous le dis, hein.
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19: Bienvenue. Bureau de poste Paris-Bichat, bonjour.
3: Bonjour monsieur, c'est le bureau de poste.
19: Oui, c'est le bureau de poste, oui.
3: Oui, bonjour, je voudrais un renseignement, s'il vous plaît. Je voudrais avoir le bureau des renseignements.
19: Oui, c'est moi-même.
3: Ah, bonjour monsieur. Je peux vous demander un renseignement?
19: Qu'est-ce que vous voulez comme renseignement?
3: Je voudrais le numéro de téléphone des renseignements de Paris-Bichat.
19: Vous y êtes au renseignement de Paris-Bichat.
3: Vous pensez que je peux leur demander un renseignement?
19: Mais, et pour leur demander quoi?
3: Un renseignement.
19: Non mais, je peux peut-être vous renseigner, moi.
3: Oui, voilà. Vous êtes au renseignement?
19: Oui, mais je peux. Tout dépend de ce que vous allez me demander.
3: Le numéro de téléphone de Paris Bichat.
19: Oui, mais. Bon, bah écoutez, c'est ici. Vous y êtes.
3: Ah, c'est
19: vous
3: ici.
19: Vous y êtes au renseignement de Paris Bichat.
3: Et vous, vous êtes quel bureau de poste?
19: Paris Bichat.
3: Voilà, c'est ça. C'est celui-là que je veux.
19: Bon, eh ben le 46 06 71 50, celui que vous venez de faire.
3: Vous pensez qu'ils pourront me donner un renseignement?
19: Oui, bien sûr.
3: Ah bon, ben je vais les appeler alors.
19: Mais oui, si vous voulez.
3: Très bien, ben je vous remercie.
19: Je vous en prie. Bureau de poste Paris Bichat, bonjour.
3: Bonjour monsieur. Je voudrais le numéro des renseignements de Paris Bichat.
19: Oui, mais c'est le numéro que vous venez de faire.
3: Ah, ben tiens, je reconnais votre voix.
19: Oui.
3: Ah, ben vous êtes drôlement gentil. Vous m'avez donné le numéro de téléphone des renseignements de Paris Bichat.
19: Oui. Et qu'est-ce que vous voulez savoir, alors?
3: Un renseignement.
19: Oui, demandez-moi.
3: Alors, je voudrais le numéro de téléphone de Paris Bichat des renseignements
19: de... Mais il n'y a qu'un seul numéro de téléphone à Paris Bichat.
3: Oui.
19: Le numéro que vous venez de composer.
3: Alors, je vais faire donc celui-là.
19: Mais vous venez de le faire. Vous tomberez sur moi.
3: Ah, ben je vais le faire tout de suite, alors.
19: Mais non, mais attendez. Bureau de poste Paris Bichat, bonjour.
3: Bonjour, monsieur.
19: Bonjour, oui.
3: Ah, ben, je vous reconnais.
19: Oui, bon, et maintenant, vous allez téléphoner longtemps, comme ça, toute l'après-midi? Qu'est-ce que vous voulez savoir?
3: Je voudrais un renseignement.
19: Oui, mais je vous l'ai déjà donné.
3: Mais c'est votre numéro à vous.
19: Mais je viens de vous le donner.
3: Mais pourquoi vous me l'avez donné?
19: Mais parce que vous me l'avez demandé.
3: Mais non.
19: Mais si.
3: Mais pas du tout. Je voulais les renseignements de Paris Bichat.
19: Eh ben, il n'y a qu'un seul numéro de téléphone à Paris Bichat.
3: Ben, je vais les rappeler.
19: Mais non, vous allez tomber sur moi. Et après, vous allez me demander le numéro de renseignement de Paris Bichat. Je vais vous redonner le même numéro. Et on va continuer comme ça pendant 7 heures.
3: Mais pourquoi je tombe sur vous à chaque fois à l'heure?
19: Ben c'est normal. C'est moi qui peux vous renseigner.
3: Ah, c'est vous les renseignements de Paris Bichat?
19: Oui.
3: Ah ben alors écoutez, ça tombe bien. Je peux vous demander un renseignement.
19: Bien sûr.
3: Ah, ben j'avais pas compris. Excusez-moi. Vous m'en voulez pas?
19: Non, pas du tout.
3: Bien. Ben je voudrais, s'il vous plaît, le numéro de téléphone des renseignements de Paris Bichat.
19: Je viens de vous le donner.
3: Je vous remercie, monsieur.
19: À votre service.
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0: Bonjour.
9: Oui, bonjour, monsieur. C'est bien le magasin de téléphone?
0: Oui, c'est ça.
9: Ce serait pour présenter mes vœux pour la nouvelle année à mon beau-frère.
0: Mais je comprends pas pourquoi vous passez par la boutique pour présenter vos vœux.
9: Parce que comme lui est à l'étranger, moi, ça m'arrangerait que vous lui envoyiez un message.
0: Ah, mais je vous arrête tout de suite, mais je peux pas. C'est pas à moi de lui envoyer un message.
9: Vous avez
0: de
9: quoi noter?
0: Ah non, mais ça, je noterai rien du tout parce que j'ai pas envoyé un message à qui que ce soit.
9: Bah, pour la nouvelle année, quand même, ça se fait, hein, de présenter ses vœux.
0: Oui,
9: c'est
0: ah oui, ça. Non, mais sûr, je suis d'accord avec vous, mais c'est pas à moi de présenter les vœux pour vous. Vous vous rendez compte ou pas?
9: Non, mais vous le tapez directement sur votre téléphone.
0: Ah oui, mais non, j'ai pas à taper quoi que ce soit sur mon téléphone perso.
9: Vous avez quoi comme téléphone?
0: Et ça, j'ai pas à vous dire ce que j'ai comme téléphone.
9: Comme ça, je peux vous aider. Je peux vous dire, vous allez dans SMS.
0: Non, mais je sais comment ça fonctionne. Merci. Je travaille en téléphonie.
9: Allô?
1: Oui, bonjour.
9: Ah, ben c'est une autre dame.
1: Je peux pas faire ça, monsieur. On peut pas envoyer texto comme ça pour quelqu'un.
9: Bah, c'est-à-dire que lui étant à l'étranger, sinon vous comprenez, moi ça va me coûter bonbon, donc c'est pour ça que.
1: Non, mais j'entends bien, mais moi si je fais ça, c'est avec mon portable personnel. Je ne peux
9: d'accord,
1: pas le faire.
9: Très bien. Bah, écoutez,
1: non, je vous dis, je ne peux pas le faire, monsieur. Si je prends mon téléphone portable, c'est le mien personnel et le mien.
9: Ah, bah volontiers, oui.
1: Je vais payer à votre place si vous préférez.
9: Très volontiers, oui, c'est très gentil.
1: Non, mais je vais pas le dire 10 fois, monsieur, je ne peux pas faire ça.
9: Vous le faites sinon sur un téléphone de la boutique, tu sais, vous voyez.
1: Bon, monsieur, je connais mon métier. J'ai pas de téléphone pour envoyer texto vers l'étranger, non. Je veux dire, en 10 ans de temps, j'ai jamais eu cette demande. Bon.
10: Allô?
9: Ah, bah c'est avec vous que je dois voir, du coup, pour le texto?
0: Oui, et vous nous appelez quoi, là, monsieur? Avec un portable, n'est-ce pas?
9: Ah non.
0: Non.
9: Non, non, je n'ai pas de téléphone du tout, moi.
0: Ah, mais là, vous appelez bien avec un téléphone, pourtant.
9: Non.
0: Ah non, bah non, vous m'appelez pas, dans ce cas, bon, bah voilà. Donc, du coup, bah, vous pouvez pas joindre la personne, en effet.
9: Bah, c'est ça le problème.
0: Ce n'est pas possible. Vous êtes en train de m'appeler, monsieur?
9: Non.
0: Donc, vous n'êtes pas en train de m'appeler?
9: Non, enfin, on est en train de discuter, mais rien ne vous dit que je le fais depuis un téléphone.
0: Vous êtes en train de m'appeler avec un téléphone, forcément, vous me dites non, mais moi, je vous dis que je vends pas de téléphone, voilà, puisque vous mentez, je vous mens.
9: Alors, prouvez-le.
0: Non, j'en ai rien à faire, monsieur.
9: Ah, bah, passez-moi le responsable.
0: Bah, patientez, je vous en prie.
10: Allô?
9: Oui, bonjour monsieur.
10: On a pardon?
9: Je disais, moi je n'ai pas de téléphone, donc je ne peux pas envoyer de message de bonne année à mon beau-frère qui est à l'étranger.
10: Oui.
9: Donc du coup, c'est pour ça qu'il faudrait que vous le fassiez.
10: Ah, parce que vous pensez que du coup, à nous, ça ne nous sera pas facturé?
9: Ah bah c'est ce que je disais, donc on est bien d'accord.
10: Mais bien sûr que si, nous, ça nous coûte quelque chose. Donc, non, mais là, c'est pas possible.
9: Donc je vous donne le message?
10: Allez-y.
9: Alors, cher Martin...
10: Vas-y, tu vas me le dire.
0: Oui, on prend de quoi noter, monsieur. Allez-y, on vous écoute.
9: Cher Martin...
0: Oui.
9: Virgule...
0: Faut le noter, virgule, ou...
9: Oui, V-I-R-G-U-L-E.
0: C'est noté, parfait.
9: Je suis très content...
0: Je suis très content...
9: De te retrouver encore une année...
0: De te retrouver encore une année...
9: Sur...
0: Sur...
9: Rire et chanson.
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20: Allô.
25: Oui, allô.
20: Oui.
25: Oui, madame Pinon.
20: Oui.
25: Bonjour madame. C'est le comité d'entraide aux personnes. Parce que figurez-vous que nous avons reçu un appel ce matin de la part de votre correspondante anglaise.
20: J'ai pas de correspondante anglaise, monsieur.
25: Non, quand vous étiez petite.
20: Ah non.
25: Ah bah si.
20: Ah bah écoutez, monsieur, c'est une erreur. Hein.
25: Ah bah écoutez, non, c'est pas une erreur. Quand vous étiez à l'école.
20: Non.
25: Ah bah si, en CM2.
20: Ah non, monsieur.
25: Ah bah écoutez, elle vous a retrouvé, donc elle voulait vous écrire. Je vous la passe, hein.
20: Bah écoutez, je sais pas qui c'est, hein.
22: Hello.
20: Allô.
22: Hello.
20: Oui.
22: Oh, Madame Lamarre à l'appareil.
20: Je ne vous connais pas, madame.
22: Oh, my God. Tu as oublié?
20: Écoutez, à quelle école vous étiez?
22: Ça fait 70 ans.
20: À quelle école vous étiez?
22: Ah ben moi, j'étais à l'école en Angleterre. Je suis ta correspondante en Angleterre.
20: Mais non, madame.
22: Mais dis donc.
20: Oh, bah écoutez, mais madame, je sais quand même bien que je n'ai pas eu de... Je n'ai jamais fait d'anglais.
22: Ah ça, que t'étais mauvaise, c'est vrai. Mais...
20: Non, mais je n'ai jamais fait d'anglais et je n'ai jamais été en Angleterre.
22: Mais bien sûr que t'es jamais venue, parce que ma famille voulait pas.
20: Oh,
22: tellement ton niveau...
20: C'est une histoire de fou.
22: Tellement ton niveau était bas.
20: Oh, mais oh. C'est n'importe quoi.
22: Bah tiens, t'étais tellement paresseuse que tu foutais rien.
20: J'étais paresseuse, j'étais... Non, mais qu'est-ce que c'est que cette histoire-là, madame, et vous manquez de respect.

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3: Elle est pas bien cette femme. C'est une malade. Moi j'ai jamais eu de problème comme ça. Jamais.
4: Bon. Attendez, je vais lui demander. Hein.
3: Mais vous êtes qui, vous, monsieur ?
4: Le comité d'entraide aux personnes. Je vais lui demander comment elle a fait pour vous retrouver. Madame, oui, comment avez-vous fait pour retrouver... vous essayez comme ça avec tout le monde pour récupérer de l'argent ?
3: Ah, exactement !
4: Ah oui, mais ça, madame, non, moi, je peux pas accepter ça, vous rendez compte ?
3: Vous rendez compte, un peu ? Mais je savais bien que c'est de l'escroquerie, ça.
4: Parce que ça, c'est de l'escroquerie, madame. Hein.
3: C'est de l'escroquerie, ça, monsieur.
4: Eh oui, madame, alors attendez, parce que moi, je peux pas vous mettre en liaison avec des personnes si vous faites ça. Hein. Ça, il faut bien comprendre, c'est impossible.
3: Ah ben, sûrement pas. Alors,
4: non, mais qu'elle soit droguée ou alcoolique, madame, ça ne me regarde pas. L'alcool non plus, non.
3: Mais c'est pas vrai, en plus. Je ne la connais pas.
4: D'accord. Bah, je veux plus entendre parler de vous, madame. Nous sommes d'accord. Voilà, merci. Allô ?
3: Allô ?
4: Voilà, j'ai réglé le compte de la personne. Voilà, donc, alors, je vous envoie la facture, hein.
3: Quelle facture ?
4: Attendez, madame, nous, le comité d'entraide aux personnes, on résout les problèmes.
3: Ah, bah non, moi, je ne veux pas de facture, je n'ai rien, je ne connais rien. Je vous la paierai jamais, hein.
4: Mais non, mais attendez, on vient de vous débarrasser d'une escroque.
3: Ah, non, monsieur, non, ça, c'est de l'escroquerie pure. Je porte plainte à la gendarmerie.
4: Attendez, nous travaillons dans la légalité, vous imaginez bien. Et en fait, on demande 20 euros pour vous débarrasser des escrocs. Non ?
3: Non, il en est hors de question, monsieur. Vous m'envoyez 20 euros à des gens que je ne connais pas ? Ah non, alors. Et puis, au revoir.
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5: Bonjour.
6: Oui, bonjour madame. C'est bien la boucherie ?
5: Oui.
6: J'ai acheté un poulet chez vous.
5: Oui.
6: Et alors, vous m'avez vendu un poulet asiatique ?
5: Asiatique.
6: Ah oui, c'est mon beau-frère qui s'y connaît un petit peu en poulet, qui m'a dit que c'était un poulet jaune.
5: Bah, c'est pas du tout un problème. Attendez, monsieur, renseignez-vous, c'est des poulets qui sont élevés des Landes, ils sont certifiés, ils sont label rouge.
6: Non, pas rouge, hein, jaune.
5: Oui, poulet jaune.
6: Mais... Non, mais excusez-moi, mais enfin, que vous vous fournissiez à l'étranger, ça ne regarde que vous.
5: Mais enfin, qu'après attendez, vous me... monsieur, je peux vous dire que c'est, on n'est pas dans la cour des grandes surfaces. Là, vous êtes chez un artisan, hein. Moi, si vous voulez, je vais vous donner le numéro de téléphone de la maison.
6: Ah bah, excusez-moi, mais alors si c'est pour me faire appeler en Chine, en plus, ça va me coûter un prix.
5: Appeler en Chine ? Arrêtez un peu parce que ça ne me plaît pas du tout.
7: Qu'est-ce qu'il nous dit dans des poulets chinois, hein ?
5: Ne dites pas n'importe quoi. Hein
6: bon, enfin, excusez-moi, mais vous reconnaissez vous-même que ce poulet est jaune ?
5: Mais c'est normal, c'est une variété comme ça. Je ne fais que des poulets jaunes.
6: Ah bah, si vous ne faites que du chinois, ça ne regarde que vous.
5: C'est impossible. Un poulet jaune, au contraire, c'est une qualité supérieure par rapport à un poulet blanc.
6: Écoutez, là, on rentre dans un autre débat de dire que les Chinois sont plus forts que les Européens, etc., etc. Ça, je...
5: Attendez, monsieur. De m'enquiquiner avec les Chinois. Il n'y a pas du tout de Chinois qui rentrent dans le jeu.
7: Après, les poulets blancs, ils sont dégueulasses.
6: Ah, il y a un autre monsieur derrière qui parle.
7: Non, mais bon, il nous parle de poulets chinois. Attends.
6: Allô ?
7: Allô ?
6: Oui, bonjour, monsieur.
7: Mais il est jaune. Et vous avez des poulets blancs, des poulets jaunes ?
6: Oui, voilà. Bah, blanc, c'est ce qu'on appelle de type européen.
7: Patrick, viens. Ah, non, mais nous, on n'est pas chinois. Hein. Attendez, coupez pas.
5: Un poulet asiatique ?
6: Ah, bah maintenant, c'est une dame. Bonjour, madame.
5: Un poulet asiatique ?
6: Oui, bah c'est ce que je viens de dire, oui.
5: C'est la première fois que j'entends dire ça, que j'avais le poulet asiatique à la bouche.
6: J'imagine que par jaune, vous entendez de manière un petit peu tendancieuse qui vient d'Asie.
5: Pas du tout, hein. Alors là, mais vous avez jamais vu des poulets jaunes ou quoi ? Non, mais là, je vois...
6: Écoutez, moi, je vais vous le rapporter, vous allez voir qu'effectivement, on voit que la peau est un peu jaune, hein.
5: Non. Est-ce qu'il y a marqué asiatique sur le poulet ?
6: Non, bah non, parce que vous vous débrouillez comme c'est des contrefaçons de poulet, vous marquez pas le...
5: Mais oui, on les fabrique en plastique aussi. Non, mais frérot, non, mais monsieur, mais... La fâche jaune, vous faites rire. Enfin, je veux dire que c'est des poulets asiatiques qu'on a, parce qu'ils sont jaunes.
6: Non, mais vous-même, vous avez reconnu en plus que c'était un jaune, donc...
5: Ah, mais oui, mais je reconnais que c'est un poulet jaune, oui. Ça,
6: voilà,
5: reconnais, oui.
6: Que vous appelez le poulet chinois des Landes.
5: Mais non, pas le chinois, on n'a jamais marqué chinois dessus, non, attendez.
6: Moi, celui que j'ai devant moi, on voit tout de suite que c'est un chinois. Hein. Je peux vous le passer, vous allez voir. Hein.
5: Oui, passez-moi-le, oui.
6: Je vous passe le poulet.
5: Oui, allez-y.
6: En arrière-temps, tu dois prendre le poulet chinois numéro 12.
5: Numéro 12.
6: Ah, je repasse, monsieur Martin. Oui, allô ?
5: Oui, il parle pas bien le chinois, quand même.
6: Oui, il fait ce qu'il peut, hein. Alors, il parle pas très bien le chinois, c'est vrai. En revanche, il passe super bien à la radio.
5: Ah, Rire et Chanson.
6: Eh oui.
5: Bon, d'accord, ok.
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8: Fédération Internationale des Bourses, je vous écoute.
9: Bonjour, madame.
8: Bonjour, monsieur.
9: Les bourses de valeur.
8: Fédération Internationale des Bourses de Valeurs, c'est ici.
9: Très bien, madame. Je suis Camille Deledoux et j'aurais aimé savoir comment me fédérer.
8: Alors là, je pense que vous faites une erreur, monsieur, parce que Fédération Internationale des Bourses de Valeurs, nos membres ne sont que des bourses.
9: Vous pouvez me répéter ?
8: Nos membres

0: que des bourses.
1: Oui, c'est plusieurs bourses.
0: Mais ce ne sont que des bourses qui adhèrent à la fédération.
1: D'accord, donc ces bourses adhèrent. D'accord, je comprends bien. Mais ce sont en même temps des membres, hein.
0: Ils sont membres ou certaines, quand c'est une deuxième bourse qui est dans un pays, quand il y a deux bourses, la première est membre, la deuxième est associée.
1: Donc la deuxième bourse est associée aux membres.
0: Oui.
1: Eh bien, je vous remercie, madame.
0: Il n'y a pas de quoi.
1: Au revoir, madame.
0: Au revoir, monsieur.
2: Oui, bonjour monsieur, c'est bien le centre médical?
3: Oui.
2: J'aurais besoin de récupérer des ordonnances vierges, s'il vous plaît.
3: Vous travaillez pour nous?
2: Non, moi je suis un particulier.
3: Mais vous n'êtes pas médecin?
2: Ah non, pas du tout, non.
3: Si vous faites des ordonnances, vous n'avez pas le droit de faire ça, vous vous rendez compte, c'est grave quand même.
2: Mais pourquoi?
3: Pourquoi? Vous n'êtes pas diplômé médecin, donc vous n'avez pas le droit de faire des ordonnances.
2: Non mais moi mes patients ils savent pas, ils pensent que, vous voyez, je leur dis vous m'appelez docteur, ils m'appellent docteur.
3: Non mais là c'est quand même grave de ce que vous faites. Moi c'est un truc qui ne viendrait pas à l'idée de faire une fausse ordonnance.
2: Bah parce que vous n'êtes pas docteur.
3: Bah vous non plus, vous n'êtes pas docteur.
2: Ah oui mais moi j'ai eu l'idée.
3: Vous avez eu l'idée, bah ouais.
2: Bon, vous pouvez me passer quelqu'un?
3: Oui.
2: Ah bah merci beaucoup.
3: Bien, au revoir. Centre de santé, bonjour, merci.
4: Oui, bonjour monsieur.
2: Oui, bonjour monsieur. Comme j'expliquais à votre collègue, j'aurais besoin d'ordonnances vierges.
4: Vous n'êtes pas docteur et vous voulez des ordonnances pour un docteur.
2: Voilà, c'est ça s'il vous plaît. Donc,
4: je vais vous interrompre. Vous usurpez une activité qui n'est pas la vôtre.
2: Comment ça j'usurpe? Vous me traitez d'usurpiste?
4: Usurpateur.
2: C'est ça, vous dites que je suis un usurpateur.
4: Ben, vous me dites que vous dites aux gens que vous êtes un médecin, alors vous n'y êtes pas.
2: Non, mais c'est vrai que je n'y suis pas. Mais si vous voulez, eux ne le savent pas.
4: Ah bah, alors parce que eux ne le savent pas, vous voulez le faire.
2: Voilà.
4: Moi, je ne peux pas donner des ordonnances comme ça, monsieur.
2: Non, mais vous le faites discrètement.
4: Ah ben, vous rigolez. Vous osez me dire qu'il faut que je fasse ça en masse basse.
2: Chut, parlez pas trop fort, on va nous...
4: Ah ben, avec des chuchutes, mais c'est nullement question.
2: Alors, passez-moi la direction.
4: Eh ben, je vais vous passer la direction.
2: Non, passez-moi la direction.
4: Je vais le faire.
2: Non, passez-moi la direction, j'ai dit.
4: Vous pouvez attendre 2 secondes, monsieur.
2: Non, je vous demande de me passer la direction.
4: Non, ne quittez pas.
2: Non, mais c'est pas la peine d'essayer de ne pas me passer la direction.
4: Mais si, j'y vais. Je vais au troisième et je vous passe la direction. J'y vais.
2: Vous êtes en route?
4: Oui.
2: Vous êtes en train de m'usurper?
4: Non, je ne dure pas du tout.
2: Bon, vous êtes en train de m'usurper, vous êtes même pas en train de marcher.
4: Vous rigolez?
2: Excusez-moi, je vous entends pas marcher, hein.
4: Parce qu'il faut quoi? Faut marcher comme un hippopotame.
2: Vous êtes où, là?
4: Je suis au deuxième, là.
2: Et c'est où, la direction?
4: Troisième. Vous êtes toujours au téléphone?
2: Oui, et vous? Je crois que vous êtes trop loin pour votre téléphone, hein. Allô? Ça coupe?
4: Ben oui, parce que c'est un téléphone sans fil.
2: Alors moi je suis au deuxième étage.
4: Vous êtes au deuxième étage?
2: Oui, vous êtes où là?
4: Deuxième.
2: Vous voyez le couloir à droite?
4: Oui.
2: Après il y a une porte?
4: Oui, il y a un bureau de madame.
2: Voilà, donc vous rentrez dans le bureau.
4: Pourquoi faire?
2: Ben parce que j'y suis.
4: C'est pas vrai, vous n'y êtes pas.
2: Comment ça, vous êtes rentré?
4: Ben j'ai bien sûr.
2: Vous avez regardé sous le bureau?
4: Non mais vous foutez de qui là? C'est tout, non? Vous voulez pas que je regarde aussi par la fenêtre ou dans l'armoire?
2: Est-ce que vous pouvez m'apporter les ordonnances sous le bureau discrètement? C'est possible?
4: Bon, ça va suffire, ce cinéma là ou quoi? Donnez-moi votre nom.
2: Martin.
4: Bien sûr. Comme les Dupont.
2: Non, comme Martin.
4: Mais bien sûr. Donnez-moi votre numéro de téléphone, s'il vous plaît.
2: Ben 06.
4: Allez, après, je vous écoute.
2: 06.
4: Oui.
2: 06.
4: Bien sûr. 06-06-06.
2: Ah bah, vous l'aviez déjà.
4: Ouais. Mais oui, bien sûr. 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
5: Spa de Colmar, bonjour.
6: Oui, bonjour, madame. C'est le spa?
5: Pardon?
6: C'est le SPA.
5: Oui.
6: Oui, bonjour. Je vous appelle pour un rendez-vous. Je voudrais
5: prendre... Un rendez-vous pour quoi?
6: Pour un massage.
5: Pour un massage?
6: Voilà. Alors, je voudrais passer...
5: On est la SPA, Société Protectrice des Animaux. On fait des massages qu'aux animaux, monsieur, pas aux humains.
6: Je vous entends pas bien. Je voudrais donc prendre rendez-vous, s'il vous plaît, pour un massage thaïlandais.
5: Un massage, c'est pas là. Vous êtes à la Société Protectrice des Animaux. Allô?
6: Oui, je vous entends, madame.
5: Oui.
6: Excusez-moi.
5: Là, vous n'êtes pas au bon numéro, monsieur.
6: Comment?
5: Vous n'êtes pas au bon numéro.
6: Alors, à quelle heure vous pouvez me prendre?
5: Non, mais monsieur, nous, on prend que les animaux. Est-ce que vous avez des poils?
6: Je fais pas d'épilation, madame. Hein?
5: Ah non, fais pas d'épilation, non.
6: Vous me parlez de poils.
7: SPA Colmar, bonjour.
6: Je souhaiterais parler à la directrice du spa parce que ça, c'est inadmissible. Ouais. Hein, je suis un bon client. Hein.
7: Mais non, vous n'êtes pas au spa. Vous êtes
6: à la Société Protectrice des Animaux. Mais qu'est-ce que vous voulez que ça me fasse, ces animaux? Moi, je viens au spa, moi,
7: mais
6: je
7: non,
6: m'en fiche.
7: Des animaux, pas des humains.
6: Mais qu'est-ce que c'est que... Mais j'en ai rien à foutre des bêtes, moi. Je veux qu'on me masse, moi, enfin.
7: Il n'y en a rien à foutre des animaux, mais...
8: vais à rendez-vous.
5: Allô, je suis la présidente, monsieur, de la Société Protectrice des Animaux. Là, vous nous faites perdre notre temps.
6: Je me fous de vos animaux.
5: Moi, je me fous de vous, vous ne rappelez plus. Allô?
6: Ça va barder. Moi, je connais très bien Yannick Noah. Ça va barder.
5: Ok, au revoir. Hein?
6: Alors, passez-moi la présidente.
5: Allez, je vous laisse. Au revoir.
9: Spéa Colmar, bonjour.
6: Qu'est-ce que c'est que cette histoire? Je veux pas qu'on me laisse.
9: Pardon?
6: Elle m'a dit je vous laisse.
9: Mais non, elle a pas dit qu'elle vous laisse. Oh. Elle a dit elle vous laisse.
6: Ah bah dites-moi.
10: Spéa Colmar, bonjour.
1: Oui, bonjour. C'est la SPA, là?
10: Oui, c'est la SPA.
1: Oui, bonjour. Dites-moi, là, c'est la police municipale, Colmar.
10: Oui.
1: On vient d'être appelé par un monsieur qui se plaint d'avoir été insulté au téléphone.
10: Oui, attendez, mais il nous a pris pour des masseuses thaïlandaises parce qu'il voulait un spa. C'est la police, figure-toi. Et donc, on lui a dit que nous, on était la Société Protectrice des Animaux. Il nous a pas cru. Et j'ai la responsable chatrie qui me dit, maintenant, je vous laisse. Il rappelle en disant, mais je veux bien que vous me laissiez. Oh là là là là là là. Alors là, j'ai pris la colère quand même. Hein.
1: Ah, c'est pas ce qu'il nous a dit tout à fait. Il nous a dit que vous lui aviez dit, je vous lèche.
10: Oh! Alors, attendez, je vais vous passer la personne. Ah non, c'est la police maintenant. Le monsieur, il s'est plaint à la police. Allô?
1: Oui, bonjour.
10: Oui, bonjour.
1: Fortier, là, l'appareil.
10: Oui?
1: C'est vous qui avez dit à un monsieur, je vous lèche.
10: Non, je lui ai dit, je vous laisse. Parce que j'ai
1: ah,
10: du
1: bah,
10: monde.
1: Oui, voilà. Voilà.
10: Vous avez ouais, dit... je le laisse.
1: Oui, vous, c'est ça.
10: Je suis obligée de le laisser, oui, j'ai pas le choix, quoi. Bah écoutez, si moi, si le bonhomme, il est sourd, c'est pas de ma faute, hein.
5: C'est un vieux pervers.
10: D'abord, il commence avec les massages, et après, il finit avec le léchage, alors.
1: Eh ben, écoutez, on va classer l'affaire.
10: Oui.
1: Hein, et puis, on s'en occupe.
10: Ok. Alors, je peux vous laisser, monsieur?
1: Comment?
10: Je peux vous laisser?
1: Ah non, vous n'avez pas recommencé.
10: Là, j'ai dit vous laisse. Je vous quitte, monsieur, je peux vous quitter. Voilà, j'ai trouvé un autre mot. Ça ira mieux comme ça.
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12: Oui.
2: Bonjour monsieur, c'est bien l'exploitation agricole?
12: Oui, bonjour.
2: Monsieur Martin à l'appareil, établissement Les Bricoleurs Martin.
12: Oui.
2: Est-ce que mon beau-frère, monsieur Martin, vous a déposé vos télé pétés?
12: Je suis pas du tout au courant de ça, moi. Votre beau-frère, il sort d'où, votre beau-frère?
2: C'est celui qui tient le magasin Ifi Martin, à Martinville, j'imagine que vous connaissez.
12: Non, pas du tout.
2: Ah, parce qu'il a un stock de télé qui sont cassés.
12: Et alors,
2: il va les déposer chez vous.
12: D'accord, ok.
2: On dit que ce sont les vôtres, je viens les bricoler, et je touche le bonus réparation.
12: Ouais, c'est une magouille, quoi.
2: Bon, je dirais plutôt que c'est un arrangement.
12: Non vous ne venez pas.
2: Ah oui, et comment je touche mon bonus?
12: Ah oui, mais moi je m'en fous que vous gagniez un bonus.
2: Non mais je vous rassure, c'est pas vous qui payez, c'est l'État. Hein.
12: Non mais d'accord, je suis ok là-dessus, mais...
2: Ah, bah
12: mais
2: super, on est ok.
12: Ok.
2: Oui, vous me dites ok.
12: Je vous ai dit ok, j'ai compris votre truc, oui, ok.
2: Ok, donc on est d'accord, on est ok.
12: Non. Moi je veux pas tremper dans vos magouilles là.
2: Oh là.
12: Bah y a pas de oh.
2: Ah bah si, y a oh, un coup c'est ok. Bah,
12: alors moi je vais aller faire un trafic de drogue et puis je vais aller déposer chez vous.
2: Oula, alors j'étais pas au courant pour vos affaires de drogue.
12: En plus, il croit ce que je lui dis.
2: Cela dit, si je peux me permettre, magouiller des télés par rapport à vos histoires de schnouf, c'est quand même de la rigolette.
12: Mais monsieur...
2: Bah, je ne juge pas, mais enfin, je constate.
12: Mais monsieur, je vous ai dit la drogue comme si je vous avais dit n'importe quoi. Comment voulez-vous que je trafique de la drogue?
2: Oula, je préfère pas le savoir. Si ça se trouve, vous allez les faire passer dans mes télés pétés.
12: Ah d'accord, ok.
2: Bref, mais... je vous envoie mon beau-frère.
12: Mais...
2: Non mais je vais lui dire que vous êtes un peu dans le business,
12: non,
2: comme ça.
12: Vous lui dites toi, rien du tout? Non, je ne veux pas voir ce monsieur chez moi.
2: Bah moi, je veux bien, mais alors...
12: Alors quoi?
2: Bah alors, il y a une autre solution. Moi, je viens, je pète votre télé.
12: Mais pourquoi vous voulez péter ma télé?
2: Bah parce que comme ça, après, je vous la répare.
12: Mais non, mais moi, elle a pas besoin d'être pétée, elle a pas besoin d'être réparée, n'importe quoi.
2: Bah si je la pète, après, je vous la répare.
12: Non, mais vous allez pas péter la télé, non, mais n'importe quoi, monsieur, c'est quoi cette histoire? Vous ne touchez à rien chez moi, monsieur.
2: Ah oui, mais ça m'arrange.
12: Non.
2: Bah si.
12: Non.
2: Si.
12: Non.
2: Si.
12: Non et non.
2: Oh bah si et si.
12: Mais j'en ai rien à foutre de vos magouilles, monsieur.
2: Oh bah sympa la solidarité entre magouillistes. Ah, allô?
13: Oui.
2: Bonjour monsieur.
13: Mais on n'est pas en panne de télé, qu'est-ce que c'est que ce travail? Elle marche.
2: Oui, mais c'est ce que je disais, il suffit que je vous la pète un petit peu et hop.
13: Qu'est-ce que c'est que ça là? Vous êtes quoi? Vous êtes un escroc, c'est pas possible.
2: Alors, magouilliste à la limite. Ah, elle a raccroché, donc je la rappelle.
13: Oui.
2: Qu'est-ce que je disais? Je savais bien qu'il y avait un truc qui marchait pas.
13: Et le truc qui marche pas, ça n'a rien à voir avec la télé. Qu'est-ce que vous me racontez, vous?
2: Non, mais votre téléphone, il est pété, il coupe au milieu des conversations.
13: Non, c'est pas que ça coupe au milieu de la conversation, c'est moi qui...
2: Ah, je vous garantis, j'étais en train de vous parler et d'un coup, plus rien.
13: J'ai raccroché. Télé, regardez, je raccroche.
2: Ok, donc je re-rappelle. Eh, oui, bah ça a encore coupé.
13: Mais je raccroche, forcément, ça va vous couper la communication.
2: Vous inquiétez pas, je vais vous le bricoler parce que c'est pas normal qu'il raccroche.
13: Je raccroche.
2: Ah oui, mais alors ça risque de couper encore. Voilà, allez, on y retourne.
8: Oui, allô?
2: Ah, c'est madame?
8: Non, c'est monsieur.
2: Si vous voulez.
8: Qu'est-ce que tu vas faire chez nous, toi?
2: Alors, je t'explique.
8: Non, y a rien à expliquer, d'accord?
2: Bah, il y a quand même un problème avec votre téléphone.
8: Non, il y a un problème avec vous, là.
2: Oui, oh, bah, ça va être ma faute si votre téléphone raccroche.
8: Bah, pointe ta gueule chez nous. Vous venez chez nous, vous prenez un coup de fusil, c'est clair et net. C'est compris?
2: Ah, alors j'ai une meilleure idée.
8: Ouais.
2: Essaye de raccrocher pour voir. Ah, bah, c'est bon, ça remarche.
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14: Commissaire, bref, j'écoute.
6: Allô?
14: Oui, le commissariat de Brest, madame.
6: Bonjour, monsieur.
14: Bonjour, madame.
6: C'est le commissariat...
14: de Brest, madame.
6: Oui, bonjour, monsieur.
14: Bonjour, madame. Qu'est-ce que je peux faire pour vous?
6: Je voudrais parler à... comment il s'appelle, là, le policier, là? Oh, excusez-moi, j'ai pas la mémoire des noms parce que j'ai 92 ans.
14: Oui, et qu'est-ce qu'il fait, ce monsieur?
6: C'est un monsieur du commissariat. Oh, comment il est, là? Il est un peu gros...
14: Ah, oh, madame, moi, je peux pas... Si vous me donnez pas le nom, madame, je peux pas vous dire, moi.
6: Aïe.
14: Qu'est-ce qu'il fait, ce monsieur-là?
6: Mais il a les dents un peu jaunes.
14: Ah, oh, mais...
6: Avec les... Vous savez, il a des cheveux gras, hein, avec des pellicules aussi, j'ai remarqué.
14: Ah, mais là, je peux pas vous dire qui c'est, hein. Il y en a, vous savez, des gros, ici, des... Hein, des...
6: Mais il a des cheveux gras, avec des pellicules sur sa veste, hein.
14: Ah oui, mais madame, écoutez, mais... Mettez-vous à ma place, moi, je peux pas savoir qui est-ce qui a des pellicules, madame, ou qui est-ce qui en a pas.
6: Attendez, je vais essayer de me souvenir, vous permettez?
14: Mais bien sûr.
6: Alors, il est très gros, hein, il a un peu d'embonpoint.
14: Oui.
6: Il a des dents très jaunes, et les cheveux gras, avec des pellicules... Et il a des boutons sur le visage, il a les ongles noirs aussi.
14: Oh, alors là... d'après la description que vous me donnez sommairement, là, hein... C'est pas monsieur Kell?
6: Comment?
14: Kell.
6: Voilà.
14: Bon, Kell, il travaille, attendez voir, il travaille demain après-midi.
6: Ah, c'est lui. Mmh. Je me souviens, évidemment, il sentait très fort des pieds, il avait une mauvaise haleine aussi.
14: Eh bien, ça doit être lui.
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16: Vous êtes en relation avec le commissariat de police.
17: Oui, bonjour.
2: Oui, bonjour monsieur. C'est bien le commissariat?
17: Tout à fait.
2: Je vais vous déposer mon fils demain pour la journée. Si je reviens le chercher à 17h, ça fait trop tard ou pas?
17: Vous venez de déposer votre fils au commissariat?
2: Oui, parce que comme il est en vacances et que je peux pas l'emmener au boulot, ma femme va le déposer demain matin.
17: Monsieur, vous êtes au commissariat là?
2: Non, alors non, actuellement je suis chez moi, mais je passerai...
17: Oui, mais au téléphone là, c'est le commissariat. Monsieur, nous c'est pas la garderie. Oh. Attendez, hein?
2: Oui.
17: Ne quittez pas.
18: Oui, bonjour monsieur.
2: Oui, bonjour madame. Voilà.
18: C'est monsieur, c'est pas madame.
2: Comme j'expliquais à votre collègue, ma femme déposera mon fils demain matin vers...
18: Quelle raison, elle le dépose au commissariat?
2: Eh ben parce que comme là, il est en vacances, on va vous le laisser juste pour la journée.
18: Non, attendez, on garde pas les enfants, nous.
2: Non, mais c'est juste pour la journée, moi je passerai vers 17.
18: Ah, non, mais monsieur, mais on garde pas votre fils, c'est pas possible ça. On n'est pas assistante sociale, monsieur, nous.
2: Non, mais lui, il a une tablette, il aura des jeux avec lui.
18: Non, mais c'est votre responsabilité, vous allez pas vous décharger sur nous. Votre fils, il est pas sous contrat, il est sous contrat avec vous.
2: Moi, je vous fais le contrat, c'est ça?
18: Non, mais on fait rien du tout, monsieur. C'est la police nationale ici, vous avez pas nous laisser. C'est votre fils, on n'est pas garde d'enfants, on n'est pas une crèche, on fera pas rien du tout.
2: Oui, mais alors justement, si on fait pas rien du tout, on peut peut-être faire quelque chose.
18: Non, mais c'est point.
2: Point, genre point virgule quand même.
18: Point.
2: Ou... Point.
18: Point, on fera rien du tout.
2: Ah, mais si on dit que c'est dans ce cas.
18: Non, il y a pas d'on-dit, monsieur, vous comprenez pas les choses. Il y a pas d'on-dit, on garde pas votre fils.
2: Si on considère que vous avez besoin de l'entendre dans une enquête.
18: Mais on va pas considérer, on n'a pas besoin de le voir, votre fils. Non, mais vous rendez compte de ce que vous demandez?
2: Ma femme, elle a déjà prévu de le déposer demain matin. Donc...
18: Mais elle a prévu, mais vous prévoyez des choses sans demander la permission à personne. Donc vous vous déchargez de vos obligations de para, vous les donnez aux policiers pendant une journée, vous allez travailler. Et puis après, voilà, ouais, bien sûr. Mais non, mais ça marche pas comme ça en France.
2: Vous êtes obligé de prendre les dépositions, normalement.
18: Mais c'est pas une déposition.
2: Si on considère que je vous dépositionne mon fils.
18: Excusez-moi, mais alors ça, je l'ai jamais entendu. Que je vous dépositionne mon fils.
2: Voilà, c'est ça.
18: On va appeler le procureur de la République, on va lui dire, voilà, attendez, je vais vous passer mon officier, ne quittez pas.
2: Ah.
18: Oui, bonjour monsieur, je vais prendre vos coordonnées déjà.
2: Oui, s'il alors, vous plaît. Monsieur Martin.
18: Monsieur Martin, numéro de téléphone, s'il vous plaît.
2: Alors, 06.
18: Ouais.
2: 06.
18: Ouais.
2: 06.
18: Ouais.
2: 06.
18: Ouais.
2: 06.
18: Et voilà. Et vous me prenez pour un con?
2: Ah non, pas du tout.
18: Ok, d'accord. Votre adresse?
2: 1 rue Martin.
18: Oui, voilà.
17: Chef de poste à l'appareil, l'enfant, il n'est pas au commissariat, il est en garde à vue, l'enfant?
2: Non, on va vous le déposer demain matin, en fait, c'est ma femme.
17: Non, je crois pas, non. Vous trouvez une nounou qui gardera votre enfant.
2: Et si vous le mettez en garde à vue, alors, comme vous proposiez?
17: Oui, mais bien sûr. Votre nom, c'est quoi?
2: Monsieur Martin.
17: Ouais, et le prénom?
2: Martin.
17: Martin?
2: Voilà, c'est ça.
17: Ouais, et la marmotte, tout ça, le chocolat, le papier d'alu et tout ce qui va avec?
2: La marmotte, non, moi j'aurais que mon fils à vous déposer, hein, mais.
17: Ouais, et sinon, vous habitez où?
2: Alors, moi j'habite rue Martin.
17: Ouais, dans quelle ville?
2: À Martinville.
17: Ah ouais, forcément.
2: Bah,
17: ouais. Et sinon, la caméra cachée, elle est où?
2: Allez, alors retournez-vous.
17: Mm-hmm.
2: Vous voyez ou pas?
17: Non.
15: Bonjour.
2: Ah, encore un autre. Bonjour, monsieur.
15: Rire et chanson.
2: Oh non.
15: Oh, si. Bonjour, madame. Bonjour, monsieur. Oh, c'est cool.
2: Non, mais c'est dingue. Dans la police, je me fais toujours griller. Hein.
15: Ah, mais en fait, je pense que c'est parce qu'on vous écoute. Bon, je suis désolée, j'ai du travail, je suis obligée de vous laisser. Au revoir.
2: Au revoir, monsieur.
15: Ah. Au revoir. 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
19: 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Cabinet, bonjour. Veuillez patienter, votre appel va être pris en compte. Cabinet, bonjour.
1: Oui, bonjour madame, excusez-moi. Est-ce que vous pouvez remettre la musique, s'il vous plaît, parce que je fais de la batterie. Et je suis en train de travailler sur le tempo de la musique d'attente. Vous pouvez me remettre, s'il vous plaît. Merci.
19: Je comprends pas ce que vous me dites, là.
1: C'est le professeur de musique, là, de batterie.
19: Oui.
1: Et j'ai un élève, je me suis dit, tiens, ça, c'est une excellente musique d'accompagnement.
19: Mmh.
1: Donc, si vous n'y voyez pas d'inconvénient, comme je suis avec un élève, là, je sais pas si vous entendez, qui est en train de travailler sa batterie.
19: Mmh.
1: Est-ce que vous pourriez me remettre la musique d'attente, s'il vous plaît?
19: Au niveau de notre passe, on peut pas. Donc, non, la seule chose qu'il faut que vous fassiez, c'est... Ce serait de rappeler. Je pense pas que... Non, je suis en train de regarder. Je pense pas. La seule chose que je peux faire, c'est si je vous mets en attente, mais...
1: Oui, voilà, c'est ça avec la musique. Parce que là, il est bien dans le rythme. Il a gardé le rythme, il faut surtout
19: pas... Oui, mais si je vous mets en attente, c'est que si je vous passe sur un autre poste, donc ça va sonner sur un autre poste.
1: C'est comment l'air, déjà, là Parce que là, il est en train de perdre le rythme, mon élève, et là, c'est embêtant.
19: Bah, moi, en plus, je la connais pas, parce que bon, comme...
1: Ça fait... Tabalapa,
19: ça se peut, je vous dis, moi, je l'écoute jamais, puisque...
1: Tabalapa,
19: oui.
1: Tabalapa, c'est ça, non?
19: Oui, mais je dis, ça se peut, mais je peux pas vous... Puis bon, là, je suis sur un dossier, faut que je le termine avant de partir, donc j'ai pas tellement le temps.
1: Ah oui, c'est les impôts en ce moment.
19: Oui, voilà, c'est pour ça.
1: Tabalapa.
19: Voilà. Bonne journée, au revoir. Allô?
1: Si vous pouvez remettre la musique, s'il vous plaît.
19: Je sais pas, vous venez d'avoir ma collègue, elle vous a dit qu'elle savait pas comment faire, donc...
1: Il continue à se battre, il faut garder le rythme, il y a plus...
19: Ouais, mais vous allez pas nous appeler comme ça tout le temps, parce que on est un cabinet d'expertise comptable, vous allez nous bloquer notre ligne, là.
1: Ouais, mais madame, moi, mon problème, c'est que j'ai des cours jusqu'à 18h, hein.
19: Oh, vous allez pas appeler jusqu'à 18h, j'espère.
1: Pour que vous raccrochiez, et je vais rappeler moi pour avoir la musique.
19: Bah ça va, vous gênez pas surtout, hein. Vous bloquez la ligne d'un professionnel et puis ça vous paraît tout à fait normal. Et c'est quoi ces manières?
1: Vous n'aimez pas la musique peut-être, hein?
19: Bah si, j'aime la musique, mais vous allez pas nous bloquer notre activité parce que vous avez décidé de vous utiliser notre musique. C'est grave, ça.
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19: Allô.
2: Bonjour monsieur, je suis bien chez l'agriculteur.
20: Déjà c'est madame, oui, vous êtes chez un agriculteur.
2: J'ai eu un petit problème de loyer avec mon propriétaire, parce que j'étais plus soluble à la banque, donc je pouvais plus payer mon loyer, donc j'ai fait transférer mon bail à votre nom.
20: Et vous êtes qui?
2: Monsieur Martin.
20: Oui mais ça, je ne comprends pas ça, pourquoi vous avez donné moi, on ne se connaît pas.
2: Non, alors je préférais parce que les gens que je connais ne voulaient pas en fait.
20: Mais vous croyez où là?
2: Vous avez rien à faire, hein, vous avez juste à faire des chèques tous les mois.
20: Eh ben oui, sûrement. Attendez, je vous passe mon mari.
2: Ah.
20: Je sais pas ce que c'est que ce bossard, alors. Paye pas son loyer qui nous a pris pour payer.
21: Oui, allô?
2: Bonjour madame, alors.
21: Attendez voir, il passait une voiture, j'entendais pas.
2: Ah non, je suis pas en voiture, non?
21: Non, mais il passait une voiture et j'entendais pas, ça faisait du bruit.
2: Ah bah alors arrêtez-vous parce que vous savez que vous n'avez pas le droit de téléphoner
21: moi,
2: en voiture.
21: Je suis arrêté, je suis chez moi, mais je suis au bord de la route, il passe du monde.
2: Vous avez mis les clignotants ou pas?
21: Mais non, je suis à l'arrêt, je suis pas dans une voiture.
2: Excusez-moi, si vous êtes à l'arrêt au bord de la route, il faut mettre les clignotants, c'est très important.
21: Non.
2: Ah alors, si, dans le code de la route, ils disent que si on est arrêté.
21: Non, mais je sais que les clignotants, oui, d'accord. Mais
2: ah bah, je les entends pas, les clignotants, là, normalement, ça
21: mais
2: fait.
21: Mais non, mais qu'est-ce que c'est que ce travail-là, les clignotants, vous n'allez pas les entendre?
2: Ah bah si, normalement, ça fait tic-tac.
21: Je suis à l'arrêt, je suis debout à l'arrêt.
2: Ah, vous êtes sorti du véhicule?
21: Je suis pas en véhicule, je suis à pied.
2: Bon, admettons.
21: Bon, qu'est-ce que vous voulez?
2: C'était juste pour vous dire qu'il va falloir payer mon loyer, comme j'expliquais à votre collègue, pendant juste quelques mois.
21: De quoi? Qu'est-ce que c'est que ça? Moi, je vous vois rien, moi. J'ai rien à voir avec vous, moi.
2: Alors si, parce que j'ai dit à mon propriétaire que vous étiez mon tonton Martin.
21: Quoi, qu'est-ce que c'est que cette histoire-là?
2: J'ai dit, c'est mon oncle qui reprend le bail.
21: mon oncle, dites-moi le nom du propriétaire, je vais voir ça avec lui.
2: Vous inquiétez pas, à part envoyer un chèque tous les mois.
21: Et moi ? Moi, envoyer un chèque ?
2: Ah oui ?
21: À qui ?
2: Eh ben, à mon proprio.
21: Non, mais tu rigoles pas un peu, non ? T'es de où, toi ?
2: Excuse, mais puisqu'on se tutoie.
21: Y'a rien à voir avec vous.
2: Ah, on se revoit.
21: Mais ouais, non, mais vous êtes le roi des truands, vous ?
2: Non, alors si vous voulez, en échange, moi, je peux toujours vous faire un petit bricolage.
21: Non, mais qu'est-ce que c'est que cette histoire-là ?
2: Par exemple, si vous avez des chaises à rempailler, je peux vous faire du rempaillage.
21: Non, j'ai rien à rempailler, je vous connais ça.
2: Ou même un chat, une poule.
21: Mais j'ai rien à voir. Moi, je suis pas votre oncle, je suis pas votre neveu. Vous commencez à me casser les pieds. Martin, mais tous les ânes s'appellent Martin. Hein.
2: Excuse, tonton, moi, je te demande juste...
21: Non, mais qu'est-ce que c'est que cette histoire-là ?
2: Dans la famille, on peut quand même s'entraider.
21: Je suis pas cousin avec vous.
2: Non, tonton.
21: Donne-moi ton nom, ton adresse, je vais voir les gendarmes tout de suite.
2: Alors, excuse, mais si c'est ça, moi, je vais dire à la gendarmerie que tu ne mets pas les clignotants quand tu t'arrêtes au bord de la route.
21: Non, mais la gendarmerie peut venir. Je suis chez moi dans mon garage. Derrière la voiture.
2: Ah bah maintenant t'es dans le garage.
21: Non mais j'ai toujours été chez moi. Je t'ai pas arrêté, j'étais derrière la voiture, chez moi dans le garage. Déconne pas un peu, la voiture elle a arrêté, tu commences à me casser les pieds, compris ?
2: Écoute tonton.
21: Qu'est-ce que c'est que ce con-là qui m'appelle ?
2: Quel con ?
21: Ben le fils qui est au bout du fil.
2: Ah bah passe-le-moi.
21: Non mais c'est toi le con, hein.
2: Alors merci, mais j'aurais préféré que tu dises trop con, tonton.
21: Non, m'appelle pas tonton, j'ai rien à voir avec toi. Viens te présenter devant moi.
2: Oui, bah je vais venir parce que j'ai fait un échelonnement jusqu'au 1er novembre.
21: Mais tu rigoles pas, j'en ai rien à foutre. On va discuter devant les flics.
2: Oh bah dis donc.
21: Dis donc quoi ? Tu commences à me faire chier en parlant poliment, hein ?
2: Ah bah heureusement que tu parles poliment, tonton.
21: Et puis quoi ?
2: Non mais tonton.
21: Bon.
2: T'es mon tonton, tonton.
21: Non mais ratonton, raccroche, je veux plus entendre parler de toi.
2: Écoute tonton. Ah bah tiens, elle tombe bien, passe-moi tata.
21: Allez, hop.
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22: Allô ?
23: Oui, bonjour madame.
22: Bonjour monsieur.
23: C'est le service de proctologie ?
22: Pardon ?
23: C'est bien le médecin proctologue ?
22: Absolument pas, monsieur. Vous êtes en radiothérapie.
23: Ah, vous pouvez me passer des proctologues, s'il vous plaît ?
22: Il y en a en ville, mais sur l'hôpital, je ne pense pas.
23: Je ne les vois pas en ville, justement. C'est pas marqué dans le bottin téléphonique. Hein.
22: Ça, je crois. Attendez, comment il s'appelle, ce médecin ? Comment il s'appelle, le proctologue de ville ? Bachier.
23: Ça doit être ça, Bachier.
22: Non, ça me dit rien. Mais je vais vous passer le secrétariat du docteur Plane, qui est gastro-entérologue. Elles connaîtront peut-être mieux, hein.
23: Parce que Vachier, c'est un bon nom pour un proctologue. Ça doit être ça.
22: Ne quittez pas.
23: Bah. On peut m'amener peut-être un petit stylo. Pour la route. C'est mon blouson, c'est ça, c'est... Attends. Oui, j'ai pas mon stylo. Aïe. Parce qu'il faut que je prenne des notes, chers auditeurs, pendant que je téléphone. C'est important. Ah voilà, on m'amène un stylo.
22: Allô ?
23: Bonjour madame.
22: Bonjour.
23: Je suis au cabinet du docteur proctologue.
22: Oui.
23: Ah très bien, dites-moi, il y a du monde à consultation ?
22: Ah oui.
23: Eh oui.
22: Oui.
23: Tout le monde a mal au cul, hein.
22: C'est peut-être pas ça, mais monsieur Plane est tout seul sur l'hôpital, hein, donc...
23: Ah mais non, il y a le docteur Vachier aussi.
22: Le docteur ?
23: Vachier ? Oui, il est proctologue aussi, lui.
22: Je sais pas. Je connais pas.
23: À chaque fois que j'essaie d'avoir un rendez-vous avec un proctologue, on me dit que tout le monde a mal au cul et qu'il faut que je rappelle la semaine prochaine, alors. Il répond à un de ces messieurs ou dames là qui attendent en salle d'attente qui auraient moins mal au cul que moi pour que je puisse venir à la consulte.
22: Ah non, ça se passe pas comme ça.
23: Vous pouvez leur demander quand même ?
22: Non. Non, on a donné des rendez-vous, je peux pas annuler des rendez-vous pour vous mettre vous.
23: Bah écoutez madame, vous pouvez quand même me mettre quand vous voulez, parce que moi j'ai plus mal au cul que certains, vous savez.
22: Ah oui, mais ça c'est pas moi.
23: Bah quand même, hein. Oui.
22: Voilà. Non, nous n'avons pas de rendez-vous là aujourd'hui, c'est sûr. Hein.
23: Madame, j'ai très mal au cul ce matin.
22: Bah oui, mais à ce moment-là, ça c'est peut-être un problème que vous pouvez voir directement avec votre médecin traitant.
23: Ah bah il m'a dit qu'il s'en foutait.
22: Si, bah il s'en fout, alors là...
23: Il m'a dit, il faut voir ça avec un proctologue, bah vous avez mal au cul, j'en ai rien à foutre, il m'a dit. C'est un médecin un peu rustre.
22: Mais aujourd'hui, moi je pourrais pas vous donner de rendez-vous.
23: Vous pouvez pas me mettre là ?
22: Non.
23: Marquez, ça vaut mieux, j'ai déjà assez de mal au cul comme ça. Bon.
22: Et là, je peux pas.
23: Le docteur Kibour, lui.
22: Je connais pas le docteur Kibour.
23: C'est mon voisin m'a dit, si t'as mal au cul, va voir le docteur Kibour.
22: Non, je connais pas.
23: Alors je vais rester combien de temps avec mon mal au cul, moi ? Qu'est-ce que je peux faire en attendant ?
0: Bon, écoutez, si vraiment c'est urgent, vous venez aux urgences à l'hôpital de Sainte, autrement, il faut prendre un rendez-vous avec des délais environ de 3 jours. Hein.
23: Dédé alors, avec Dédé oui. Moi, je ne prends pas de rendez-vous avec Dédé. Hein. J'ai assez vu au bar hier soir. Hein.
0: Je ne vous ai jamais dit de prendre un rendez-vous avec Dédé.
23: Ah si. Vous m'avez dit que vous voulez un rendez-vous avec Dédé.
0: Bon, écoutez, j'ai vraiment beaucoup de boulot.
23: Est-ce que vous pensez, si je peux voir un docteur donc en prenant un rendez-vous, vous pensez qu'il pourra me donner un médicament pour écarter l'effet? Parce que quand on a mal au cul, il faut écarter l'effet. Hein.
0: Ben oui, oui, oui.
23: Ben voilà. Je vous remercie, madame.
4: Au revoir. 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
7: Oui?
2: Oui, bonjour monsieur, excusez-moi de déranger. Je souhaitais parler au blanchisseur, s'il vous plaît.
7: Oui, enfin, je suis la responsable d'accord. de la blanchisserie, dites-moi.
2: J'ai touché 5 000 euros en travaillant au noir.
7: Oui.
2: Et du coup, pour éviter d'avoir à payer des taxes, les impôts, tout ça, je voulais faire appel à vos services.
7: Mais nous, monsieur, blanchiment, mais c'est pas du blanchiment d'argent, monsieur, c'est non. C'est du linge, on est une blanchisserie, on nettoie du linge.
2: Oui,
7: monsieur.
2: Non, mais je comprends que vous pouvez pas le dire.
7: Non, mais pour de vrai, je suis honnête avec vous. Faut pas regarder par rapport à un blanchisseur. Un blanchisseur, c'est réellement quelqu'un qui nettoie du linge. Donc là.
2: Non, si ça peut vous rassurer, je vous appelle sur une ligne sécurisée, il y a aucun souci.
7: Ah non, mais moi, il y a aucun souci. Vous venez, vous m'apportez vos vêtements sales. Je vous les lave, je vous fais payer, je vous les rends, il y a d'accord. pas de souci. Mais je peux pas vous blanchir de l'argent, ça mais... c'est une expression française en fait, mais ça mais... c'est pas un véritable terme, mais il n'y a pas d'entreprise de blanchiment d'argent, ça n'existe pas.
2: Non mais je comprends ce que vous voulez dire. Disons que je vous apporte 5 000 vêtements sales hein, et vous me rendez 5 000 vêtements légaux.
7: Mais non, c'est pas possible. Et puis nous on est surveillés également par l'État. On est en France, monsieur.
2: Du coup, peut-être que c'est mieux qu'on se rencontre à l'extérieur.
7: Mais non, mais du coup, c'est juste pour vous dire que c'est pas possible.
2: Donc moi, ce que je vous propose, c'est qu'on peut se retrouver peut-être à la gare ou à vous dire un truc un peu neutre.
7: En tant qu'entreprise, on peut pas.
2: Non, mais je comprends. C'est une façade, quoi, le coup du linge.
7: Mais carrément pas. On est une vraie blanchisserie, mais monsieur, venez chez nous. On a des machines. On va laver vraiment vos linges.
2: Oui, oui, oui. J'ai vu ça à la télé. Ouais. Et puis après, derrière, vous avez une cave ou un truc.
7: Oui, oui. Moi aussi, j'ai vu cette série télé. Et puis après, ils font de la drogue dans le désert. Il y a pas de souci. Mais non, il y a rien d'illégal chez nous.
2: Non,
7: je vous dis, c'est un film, monsieur.
2: Mais
7: c'est un film. C'est pas que vous comprenez pas. Un film.
2: Parce que le truc, c'est que si vous me donnez de la drogue à la place, ça va pas être légal du tout.
7: Le gars, il me dit, si vous me donnez de la drogue à la place, ça va pas être légal du tout. Non, mais monsieur, vous m'apportez du linge sale et c'est tout.
2: Non, mais j'ai très bien compris.
7: Mais carrément, mais monsieur, alors.
2: Non, mais je vous ai dit, la ligne n'est pas sur écoute, vous pouvez me parler franchement.
7: Non, mais je suis franche avec vous. Voilà. En fait, vous ne comprenez pas, vous me faites perdre mon temps,
2: et
7: monsieur.
2: Alors, j'ai aussi mon beau-frère qui est accusé de fraude fiscale. Si vous faites un papier pour le blanchir, au moins celui ça pourrait lui éviter le tribunal.
7: Bah oui, mais moi je connais pas votre frère.
2: Bah oui, mais vous pouvez quand même le blanchir, non?
7: Mais non, puis moi de toute façon je ne suis que responsable, je suis même pas la directrice de cette entreprise, je n'ai pas tout pouvoir sur l'entreprise.
2: Vous pouvez pas blanchir mon.
7: Non, je peux. Bah non, pas du tout, je ne peux pas.
2: Dans ce cas, je vais juste prendre un rendez-vous pour moi alors.
7: Pourquoi faire?
2: Ce serait pour me blanchir les dents.
7: Je viens pour vous blanchir les dents.
2: Oui.
7: Est-ce que c'est une blague et je gagne de l'argent si je reste au téléphone avec vous, sinon je raccroche parce que.
2: Alors, j'ai une bonne nouvelle, une mauvaise nouvelle. La bonne nouvelle, c'est que c'est une blague. La mauvaise, c'est que non, vous gagnez pas d'argent.
7: Ah.
2: Ouais.
7: Si je gagne pas d'argent et que vous me faites des blagues au téléphone, bah, vous avez 12 ans et vous êtes au collège, vos parents sont pas là.
2: Ah, bah, vous avez gagné. Bravo.
9: Il est perché ou quoi, alors?
7: Je vais passer à la radio et tout. Il parle la honte et tout. Il a meuf à l'école ou quoi? 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
24: Fédération.
23: Oui, bonjour, monsieur. C'est quelle fédération?
24: Du bâtiment.
23: Ah, d'accord. Dites-moi, monsieur, c'est le baron de la Floranale, l'appareil. Cuir?
24: Allô?
23: Oui, je vous pose une question.
24: Oui?
23: Cuir?
24: Mais quoi, cuir?
23: Vous êtes cuir vous-même, non?
24: Ah, vous voulez la fédération des cuirs et peaux, c'est ça?
23: Non. Je prospecte, disons que je recherche des gens qui seraient cuir.
24: Ah, je ne vous comprends pas, je suis désolé. Qu'est-ce que vous entendez par la cuir?
23: Est-ce que vous êtes cuir?
24: Non, je ne crois pas, non.
23: Vous êtes sûr?
24: Ah, je ne sais pas.
23: Bon, attendez, bougez pas, je vous passe le responsable.
25: Allô?
24: Oui, bonjour monsieur.
25: Oui, bonjour monsieur. C'est la fédération?
24: Oui.
25: Cuir?
24: Ah non, vous êtes à la Fédération du bâtiment, là.
25: Non, mais... vous.
24: Quoi, moi?
25: Cuir?
24: Non.
25: Sûr?
24: Non.
25: Doute?
24: Oui.
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27: Oui, allô?
2: Bonjour, madame. C'est bien le bar tabac?
27: Tout à fait.
2: Je suis venu jouer au loto l'autre jour chez vous.
27: L'euro-mignon?
2: Voilà, euro-mignon, là, comme vous dites.
27: Oui.
2: Vous m'avez donné un récépissus.
27: C'est ça, c'est un bulletin, monsieur.
2: Un bulletin, voilà. Et on m'a dit, il faut le passer à la machine pour voir si vous avez gagné.
27: Exactement.
2: Merci bien, parce que maintenant, mon bulletin, je l'ai passé à la machine, il est complètement fichu.
27: Dans quelle machine vous l'avez mis?
2: Dans ma machine à laver. Vous m'avez dit de le passer à la machine.
27: Mais il fallait pas le mettre. On vous a jamais dit, nous, de le passer à la machine à laver. On est bien d'accord?
2: Ben si.
27: Ah non.
2: Ah si, si.
27: Si. Si je vous le dis.
2: Eh bien, moi, je vous le contredis.
27: Machine à laver, je vous ai dit.
2: De mémoire, vous avez dit oui.
27: Non, jamais de la vie.
2: Et vous avez précisé cycle court, 30 degrés sans essorage.
27: Ah, la machine, quand je dis la machine.
2: C'est le lave-linge, oui, c'est le.
27: Non, bon. La machine, monsieur, la machine.
2: Oui, enfin, la machine à laver, si vous préférez.
4: Oui, allô?
2: Bonjour, monsieur. Comme j'expliquais à la dame.
4: Ah, ben oui, monsieur, forcément, vous passez un papier à la machine à laver, vous y ressort pas en bonne et due forme, ça, c'est
2: ah,
4: sûr.
2: Ah, voilà, donc vous reconnaissez l'erreur, très bien.
4: Pas du tout.
2: Donc, moi, je vais vous rapporter.
4: Ah, ben on vous le reprendra pas, monsieur, en aucun cas. Vous êtes responsable de votre ticket. On vous demande pas de passer votre ticket à la machine à laver, monsieur.
2: Bah, quand même, c'est quand même vous qui m'avez dit de laver mon ticket.
4: Non, monsieur, je vous ai pas dit de laver votre ticket, monsieur. Réfléchissez, vous imaginez. Je n'ai jamais vu ça de ma vie, sincèrement. C'est comme si demain, je vous disais passer votre billet à la machine, monsieur.
2: Ah non, vous n'allez pas me faire le coup deux fois.
4: Ben là, monsieur, un papier. Excusez-moi, mais ça me fait rire.
2: C'est quand même la moindre des choses, à partir du moment où vous êtes responsable, si vous voulez, de cette défectuosité.
4: Mais, monsieur...
2: Vous allez voir, mon ticket, il ressemble plus à rien.
4: Ah ben forcément que ça ressemble plus à rien, monsieur. Sincèrement, dans tous les cas, il n'y aura rien à faire, monsieur.
2: Alors si, il y a le remboursage du ticket.
4: Non, je ne vais pas vous rembourser votre ticket d'euro-million.
2: Plus, ils disent qu'il y a 15 millions d'euros minimum garantis.
4: Alors déjà, l'euro-million, c'est pas 15 millions, monsieur, c'est 188 millions et il est à 173.
2: Ah, ben ça change tout. Donc, 173 millions.
4: Oui, monsieur.
2: Plus les 15 balles de tickets. On va arrondir à 180 millions.
4: Oui, d'accord, monsieur.
2: Ah bah parfait, écoutez, je peux passer quand?
4: Ah mais moi, je suis là jusqu'à midi, monsieur, mais dans tous les cas, je ne ferai rien. Je ne ferai rien à votre ticket, monsieur.
2: Mais vous me filez au moins la moitié aujourd'hui.
4: Non, mais vous avez passé votre ticket dans la machine à laver. Je ne vois pas une personne en 2019 censée passer un morceau de papier dans une machine à laver pour vérifier si les numéros sont bons. Mais arrêtez un peu, on débloque, là, monsieur.
2: Oh, bon, ça va être ma faute, tiens.
4: Bah, c'est de la faute à qui, monsieur? Je vous ai quand même pas dit. Puis je vous ai dit de mettre 3 litres d'assouplissant et puis 2 pastilles aussi.
2: Ah, on change la version.
4: Non mais, oh, non mais vous rigolez ou quoi? Non mais, bon écoutez, si vous voulez, on va au commissariat ensemble, mais dans aucun cas, je vous rembourserai votre ticket.
2: Sinon, on peut faire un échelonnage de paiement.
5: Voilà, oui.
2: Et une dame, tiens.
5: Ah, c'est deux. Non, c'est madame. Non, bah non. Hein, c'est mon collègue.
2: Ok, donc vous êtes la dame du collègue.
5: Ah, ça c'est un, je connais. Il dit toujours madame, quand c'est un homme, il dit madame, et quand c'est madame, il dit monsieur.
2: Ah non?
5: Bah ouais, je te connais. Ouais. Et c'est qui toi?
2: Ah bah je suis qui?
5: C'est Martin.
2: Ah oui, bravo.
5: Bravo. Ah ouais, je t'ai reconnu toi.
2: Parfait. Comme ça, on va pouvoir s'arranger en plus.
5: Ouais, oh, oui, je peux bien, je suis pas la merde.
2: Oui, puis tu me fileras mes 180 millions aussi.
5: Ouais, pas de problème.
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8: Allô?
10: Oui, bonjour madame, c'est bien la maison de retraite.
8: On n'est pas une maison de retraite, c'est des appartements.
10: Oui, mais enfin bon.
8: Oui.
10: Bonjour madame, c'est France 3 région.
8: D'accord.
10: Voilà.
8: C'est France 3, oui.
10: Nous vous appelons dans le cadre d'un reportage que nous faisons, une enquête concernant les traitements infligés aux personnes âgées dans les maisons de retraite. Et votre établissement a été cité à de nombreuses reprises.
8: Ah, bien sûr.
10: Voilà. Vous savez pourquoi, je pense. Hein.
8: Oui.
10: Donc, nous voudrions avoir vos réactions, votre réaction, parce qu'il apparaît donc en troisième position. Hein.
8: Ah ouais, quand même.
10: Voilà, oui. Alors, meilleur lieu de détention. Vous êtes en troisième position, c'est pas mal.
8: D'accord, hein. Ah ouais, c'est pas mal.
10: C'est pas mal. Hein. Donc, privation, vous êtes en seconde position.
8: D'accord.
10: Ce qui est aussi, je pense, assez honorable dans le classement. Hein. Supplice, séquestration donc des personnes âgées, vous êtes simplement en cinquième position.
8: Ben...
10: Vous pensez que vous pouvez faire mieux dans les prochains mois ou...
8: Ah, mais c'est certain.
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12: Oui, allô.
2: Bonjour madame, c'est bien la brasserie?
12: Oui, bonjour.
2: Monsieur Martin, à l'appareil, Fédération des alcoolistes anonymes de Martinville.
12: Oui.
2: Je vous ai inscrit à notre programme pour la restriction alcoolifique.
12: La restriction alcoolifique? Qu'est-ce que c'est que ça encore comme nouveau truc?
2: C'est un nouveau truc, comme quoi je vous ai engagé à réduire la consommation alcoolistique.
12: Non, mais c'est pas à vous de voir, c'est quand même pas à vous à décider à ma place.
2: C'est-à-dire que là, si.
12: Bah, y a pas de c'est-à-dire.
2: Ah, si, y a c'est-à-dire, parce que le truc, c'est que j'ai fait.
12: Non, mais le truc, je m'en fous.
2: Bah oui, mais vu que le truc, il est fait.
12: Ah, mais
1: Qu'est-ce que c'est que ce truc?
2: Ah, il y a un autre truc derrière.
1: Pardon?
2: Bonjour, monsieur Truc.
1: Non, non, alors attendez.
2: Vous inquiétez pas, on va juste modifier les horaires.
1: Les horaires de quoi?
2: Eh ben, vous devez arrêter de servir de l'alcool à partir de 10h.
1: À partir de 10h le soir?
2: Non, non, 10h le matin.
1: Non, mais à partir de 10h, j'ai plus le droit de servir un petit verre de quoi que ce soit? Non, mais attendez, où est-ce que vous allez là?
2: Ben, on va chez vous, comme ça
1: non,
2: on va.
1: Non, mais il en est même pas question. Vous allez pas restreindre un commerce comme le nôtre?
2: Ah non, vos clients, vous leur dites de venir picoler plus tôt.
1: Non, mais vous leur dites, mais vous savez ce que c'est que le commerce, vous?
2: Oui.
1: Oui, oui.
2: D'ailleurs, petit conseil entre nous,
1: non, mais...
2: quand un client vous demande un verre le matin, hop, vous lui en servez 5.
1: Mais je veux quand même pas alcooliser mes clients s'ils ont pas envie de boire quand même.
2: Vous savez ce qu'on dit, c'est en buvant qu'on devient buvariste.
1: Ben non, hein. Vous allez pas obliger des gens à consommer ce qu'ils ont pas envie.
2: Eh, une fois qu'ils en auront bu 2-3, je peux vous dire que les 4-5 suivants, ils feront même plus gaffe.
1: Ah non, non, mais on n'a pas de piccolo dans notre commerce, nous, hein. Le matin, c'est le café, ils picolent pas, hein.
2: Ah ben moi, je peux vous en trouver des picolos qui picolent.
1: Mais non, non, non.
2: Ah mais si, on en a plein aux alcoolistes anonymes.
1: On respecte les lois de pas faire picoler les gens, vous comprenez?
2: Dans ce cas, vous leur servez de l'alcool, mais vous leur dites pas.
1: Attendez, monsieur, là, vous me prenez la tête.
2: Bon, après, je dis ça pour vous aider, hein.
11: Oui, allô?
2: Et un autre monsieur, bonjour.
11: Mais pourquoi moi? Mais moi, j'ai rien demandé.
2: Oui, non, mais on a fait un tirage à la courte paille.
11: Ah bah, le tirage, vous le mettez où, je pense, hein?
2: Bah, ce sont des pailles très courtes, donc
11: je m'en fous, vous m'oubliez. C'est quand même aberrant, ça.
2: Non, mais au final, c'est tout bénef pour vous.
11: Mais pourquoi tout bénef?
2: Parce que je devais vous faire la surprise, mais je vous le dis, je vous ai fait une carte de membre.
11: Mais vous avez fait une carte, mais...
2: Eh oui, comme ça, vous êtes membre officiel des alcoolistes anonymes de Martinville.
11: Mais moi, je veux pas adhérer à vos alcooliques anonymes, hein.
2: Bah si, parce que comme ça, en plus, on organise la cérémonie chez vous.
11: Oui, non, mais bien sûr, et pourquoi pas aussi, la cérémonie de rien du tout. Non, non, non, mais dans ces cas, j'appelle la gendarmerie, déjà, pour vous recevoir.
2: Ah, alors, eux, en revanche, vous les faites pas picoler, hein.
13: Oui, bonjour.
2: Ah, bonjour, monsieur.
13: Qu'est-ce que vous me racontez, là, franchement?
2: Je disais à votre collègue, pour les gendarmes, évitez de leur sortir des bibines avant 10h du matin.
13: Ouais, je vais faire boire du lait fraise aux militaires, moi.
2: Ah, bah voilà, vous avez tout compris.
13: Non, mais ouais, écoutez, racontez ça à un minot, mais pas à moi.
2: Comment ça, racontez ça à un minot?
13: Non, non, les minots, les petits, les jeunes.
2: Oui, les minots, les petits chats, j'ai bien compris, mais je ne vois pas le rapport.
13: Non, non, les minots.
2: Oh, mais attendez, vous voulez faire boire les chats?
13: Ah, non, je...
2: Oh, bah pardon, vous entendez ce que vous me dites?
13: Non, mais vous avez fumé quoi, vous, ce matin?
2: Vous voulez faire picoler les chats?
13: Je vous dis, les minots, vous pouvez leur raconter ce que vous voulez.
2: Ah, bah c'est sûr qu'un chat bourré, vous pouvez lui raconter tout ce que vous voulez, mais enfin, c'est pas joli, joli de faire boire ces pauvres bêtes.
13: Non, vous pouvez leur raconter ce que vous voulez, pour ce que vous voulez essayer de me vendre.
2: Pardon, mais mon chat est juste à côté de moi, il est choqué.
13: Ouais, ouais.
2: Ah bah attendez, je vous le passe.
13: Non, non, mais...
2: Martino!
13: Bobo.
2: Allô?
13: Arrêtez.
2: C'est le chat Martino.
13: Oh ouais.
2: Je suis choqué.
13: Ça, c'est encore du pipeau, hein.
2: Non, c'est pas un pipeau, c'est un chat.
13: Arrêtez votre connerie, va.
2: Mao, tu me sers une petite bière?
14: Allô?
15: Oui, bonjour, monsieur.
14: Bonjour.
15: Excusez-moi de vous déranger, c'est au sujet de la manifestation d'hier.
14: Oh, attendez, quel numéro demandez-vous, monsieur? C'est un faux numéro, ça, hein?
15: Vous n'êtes pas à la CGT?
14: Non, monsieur, absolument pas. Et c'est un ancien numéro, ça. Vous le rayez, il vous faut demander un nouveau numéro.
15: Ah oui, mais faut pas m'insulter, moi.
14: Mais je vous insulte pas, monsieur, je vous dis simplement que c'est un ancien numéro.
15: Oui, j'ai compris, camarade, mon
14: frère. Eh bien alors, camarade syndiqué, moi, je suis pas syndiqué et je suis l'ancien numéro.
15: Ben oui, voilà. Écoutez-moi, jeune homme.
14: Oui.
15: Vous pouvez avoir du respect quand même.
14: Mais j'ai du respect, monsieur. Je vous dis simplement que c'est un ancien numéro que vous faites, là.
15: Oui, mais vous me dites ancien numéro comme si j'étais vieux de la feuille, moi.
14: Mais je vous le dis parce que c'est pas le premier. Je veux faire changer de numéro. Au revoir, monsieur.
15: Mais écoutez-moi, jeune homme.
14: Oui, mais écoutez, j'ai pas de temps.
15: Je travaille, je suis administrateur des PTT.
14: Eh bien, je suis bien content.
15: Alors,
14: pour vous, monsieur. Félicitations.
15: Dites-moi quel est votre problème et moi, je vous change votre numéro en 5 minutes.
14: Non, mais c'est pas la peine, monsieur. Mais je vais débrouiller tout ça. Je vous remercie.
15: Non, j'insiste, jeune homme.
14: Non, mais je vous remercie, monsieur. Vous êtes vraiment aimable.
15: Camarade.
14: Oui.
15: Je change votre numéro. Je m'en occupe dans 2 minutes.
14: Non, c'est pas la peine. Si, j'insiste, monsieur.
15: Si, j'insiste.
14: C'est un ancien numéro qu'on m'a attribué. Voilà.
15: Non, je vous le change sans problème.
14: Mais je veux pas, monsieur.
15: Ah, monsieur.
14: Écoutez, vous me faites. Je me débrouille, monsieur.
15: Monsieur, considérez ça comme acquis. Dans 5 minutes, votre
14: numéro. Je ne veux pas, monsieur. Ne change pas mon numéro. Ne touchez pas, s'il vous plaît.
15: Camarade, excusez-moi, je vous donne un nouveau numéro.
14: Moi, je n'en veux pas, monsieur. Écoutez, vous débrouillez. Au revoir, monsieur. Allô?
16: Oui, bonjour, monsieur. Le 40.
14: Oui,
16: bonjour monsieur, Central 10 à l'appareil, on va devoir un état de demande de changement de numéro.
14: Mais non, mais c'est un monsieur qui m'a téléphoné, qui se mêle de ce qu'il regarde pas.
16: Excusez-moi,
14: j'ai pas
16: monsieur, vous permettez monsieur, c'est Central 10 à l'appareil, je vous demande de nous excuser une minute, nous vous donnons votre nouveau numéro qui va prendre donc, qui va être en activité dans 10 minutes.
14: Mais je le veux pas monsieur, mon nouveau numéro, moi j'en ai un numéro que j'ai communiqué à tout le monde, je le conserve.
16: Nous sommes désolés, les ordres ont été transmis de manière électronique, c'est trop tard. Hein.
14: Mais par qui monsieur, c'est pas moi qui ai fait la demande.
16: Ah,
14: alors comme ça, n'importe qui peut faire la demande sur mon numéro, où êtes-vous exactement? Jaurès, là?
16: Oui, nous sommes à Jaurès, monsieur.
14: Oui, mais écoutez, je vais venir déjeuner tout à l'heure.
16: Monsieur.
14: Je travaille moi-même au PTT, je ne veux pas changer de numéro.
16: Bon, écoutez-moi, monsieur, nous avons eu une demande de l'administrateur, monsieur Duringer.
14: Oui, mais justement, ce monsieur m'a téléphoné tout à l'heure, il s'est trompé de numéro.
16: Non, écoutez.
14: Oui, écoutez, monsieur, c'est pas le bon numéro, mais ne vous cassez pas la tête, je vous le fais changer.
16: Écoutez-moi, camarade, je vous donne votre nouveau numéro.
14: Mais je n'en veux pas, monsieur, moi je vais venir tout à l'heure à l'agence commerciale, j'arrive dans un quart d'heure.
16: Mais monsieur.
14: Je veux conserver mon 42.
16: Monsieur.
14: Ce n'est pas parce que Monsieur Tartampion a décidé de me faire changer
16: monsieur,
14: de numéro.
16: Ce n'est pas Monsieur Tartampion, c'est l'administrateur qui est donc le secrétaire général du syndicat, vous le savez très bien.
14: Mais je m'en fous, alors, monsieur, qu'est-ce que ce soit.
16: Ah, vous avez...
14: Il a été charmant, il a été gentil, mais moi je m'en fous.
16: Monsieur, vous permettez, vous êtes prié de venir avec vos trois dernières factures ainsi que 150 francs.
14: Pardon ont...
16: Ah bah oui, monsieur, non.
14: Mais vous plaisantez, en plus, il va falloir que je paye.
16: Bah écoutez-moi, monsieur.
14: Non, mais qu'est-ce que c'est cette plaisanterie. Mais là, je vous garantis que ça va aller loin, cette histoire-là. Non, mais en plus, il va falloir que je paye pour changer de numéro que je n'ai pas demandé.
16: 150 francs, monsieur.
14: Mais jamais de la vie, primo, je suis employé PTT, donc je ne paie pas le téléphone, je ne paie pas l'abonnement.
16: Ah ouais,
14: hein?
16: Ah ben ça, vous n'avez pas signalé, c'est trop tard,
14: comment,
16: monsieur.
14: Mais je voulais pas signaler, mais vous m'avez rien demandé, monsieur.
16: Bon, attendez.
14: Ça, alors là, je vous garantis que ça ne se passera pas comme
16: monsieur,
14: ça. Hein?
16: Ben justement, monsieur Deringer vient de rentrer dans mon bureau. Attendez.
14: Oui, mais justement, qui c'est ce monsieur-là?
16: Attendez, vous permettez, je vous passe.
14: Oui, je vous en prie.
16: Il y a le client, là, vous avez demandé, on a déjà son nouveau numéro, et il n'en veut pas.
0: Laissez-moi, je vais le prendre.
14: C'est la meilleure de l'année, celle-là.
0: Allô?
14: Bonjour, monsieur.
0: Mais qu'est-ce qu'il y a, camarade? On a l'heure.
14: Mais je ne voulais pas changer de numéro, moi, monsieur. Vous êtes bien gentil, vous êtes aimable, vous êtes urbain comme tout, mais je ne veux pas changer de numéro,
0: mais
14: monsieur.
0: Je ne suis pas.
14: Pourquoi vous me faites changer de numéro de force?
0: Vous allez payer 150 francs, mais en une journée, vous allez avoir votre
14: mais
0: nouveau
14: numéro. Mais je m'en fous, monsieur. Écoutez, ça va me coûter impression dolorise terrible, cette histoire-là. Moi, je ne veux pas.
0: Écoute-moi, camarade.
14: En plus, je suis moi-même employé des PTT, monsieur. Je ne paie pas. Ni l'abonnement, ni l'installation, ni rien. Vous voulez me faire payer 150 francs.
0: Eh oui, mon camarade, parce que ces étés, nous sommes contre les privilèges. Il n'y a aucune raison que toi, tu casques pas comme nous.
14: Mais comment? Mais vous payez quoi, monsieur? Mais qui est à l'appareil? J'ai pas compris. Écoutez, vous me dites où vous êtes, monsieur. Je viens vous voir parce que nous sommes voisins. On va s'expliquer de vive voix parce que là, on s'époumonne tous les deux. Hein?
0: Écoute-moi, camarade, ton comportement frise d'hystérie.
14: Mais
0: ça
14: écoutez,
0: ne m'étonne pas de la part des castes des privilégiés.
14: Mais je suis pas un privilégié, nom de Dieu. Je suis un préposé. Vous appelez ça un privilégié, vous?
0: Mais
14: un préposé?
0: Est-ce que tu es venu hier à la manif?
14: Mais non, je suis pas venu, moi je bricole, monsieur, chez moi. J'ai du boulot par-dessus les oreilles,
0: voilà,
14: alors.
0: Monsieur, travaille au noir.
14: Oh.
0: Ah oui, alors non, mais...
14: c'est une plaisanterie, non?
0: Écoute-nous, camarade, tu parles à quand même à quelqu'un d'obédient à ces étés. D'une part, t'es privilégié, ensuite tu travailles au noir quand tes camarades défilent sous la pluie.
14: Attendez, une question, monsieur. Vous êtes qui, exactement?
0: Monsieur Deringer.
14: Deringer, où êtes-vous, exactement, monsieur?
0: À Jaurès, monsieur.
14: Pardon?
0: À Jaurès.
14: On peut vous rencontrer d'ici un quart d'heure, 20 minutes, monsieur Deringer.
0: Vous venez au bureau 203, mais je te signale que l'accueil va être musclé, parce que...
14: Ah, ben, écoutez, moi, je suis ravi, parce que là, je viens au bureau 203, mais qu'est-ce que vous avez contre moi, monsieur, s'il vous plaît?
0: Nous n'avons rien contre toi, tu es paranoïaque, privilégié, et en plus, tu travailles au noir.
14: Comment je travaille au noir? Je travaille chez moi.
0: Déviationniste, liquidateur.
14: Attendez, restons calmes. Poste 203, c'est une plaisanterie, ça, hein?
0: Oui, c'est une plaisanterie.
14: Oh, félicitations. Alors là, écoutez, j'ai pas marché, j'ai cavalé. Vous m'avez fait prendre la colère de ma vie, là, hein?
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17: Allô, salon coiffeur, bonjour.
2: Oui, bonjour madame, je suis bien en salon de coiffure.
17: Oui.
2: Oui, voilà, je vous appelle parce que je suis venu il y a une quinzaine de jours pour me faire coiffer.
17: Oui.
2: Et en fait, j'ai changé d'avis.
17: C'est-à-dire?
2: Bah, c'est-à-dire que je voudrais, en fait, récupérer mon ancienne coupe et me faire rembourser la nouvelle. Donc, je voulais savoir si je pouvais passer cet après-midi.
17: Qu'est-ce que ça veut dire, ça, vous faire rembourser la nouvelle coupe? Il y a quelque chose qui va pas?
2: Oui, ah bah oui, non, c'est que j'ai changé d'avis, en fait, tout simplement.
17: Vous avez changé d'avis pour votre coupe de cheveux?
2: Bah oui.
17: Et je dois vous rembourser?
2: Bah oui.
17: Mais non, mais on m'a jamais demandé ça, j'ai jamais vu ça.
2: Ah bah, je vous assure qu'il disait à la télé, quand on achète un truc, on peut,
17: Non, mais c'est pas un achat, vous avez pas acheté quelque chose?
2: Ah bah si, j'ai acheté une coupe.
17: Non, oui.
2: Ah.
17: Non, mais passez me voir au salon, on va s'expliquer, mais là,
2: d'accord.
17: C'est clair que non. Mais dire 15 jours après, non, mais vous rigolez. Et après, vous voulez vous refaire couper les cheveux?
2: Oui, pour que vous me remettiez la coupe d'avant.
17: Non, mais c'est n'importe quoi.
2: Ou alors, si vous voulez pas me recoiffer moi, vous pouvez peut-être coiffer quelqu'un de ma famille.
17: Pardon?
2: Moi, mon beau-frère, il a à peu près la coupe que j'avais avant.
17: Oui, et alors?
2: Donc, si je viens avec lui et que vous le coiffez lui à la place?
17: Eh ben, il paiera sa coupe, et puis voilà.
2: Bah non, puisque si c'est à la place de la mienne.
17: Moi, j'ai pas l'intention une seconde de vous rembourser votre coupe 15 jours après. Mais pour le moment, je vous prends pas de rendez-vous, je veux pas d'histoire, moi.
2: C'est sans rendez-vous?
17: Non, je vous coupe pas les cheveux.
2: Bah, dans ce cas, prenons un rendez-vous alors.
17: Je ne prends pas de rendez-vous, rien du tout, on n'est pas d'accord du tout.
2: Voilà. Alors...
17: Non, mais c'est non, monsieur, mais il n'y a pas de rendez-vous.
2: Bah, si, prenons un rendez-vous parce
17: non.
2: que vous me dites
17: je
2: sans
17: vous
2: rendez-vous.
17: Je vous dis que non. Oh, vous allez arrêter, c'est chez moi.
2: Mais oui, mais vous m'avez dit que sans rendez-vous, vous coupez pas.
17: Non, mais je veux pas vous couper les cheveux.
2: Voilà, donc c'est pour ça que je préfère dans ce cas prendre un rendez-vous.
17: Non, mais je ne veux pas vous couper les cheveux.
2: Bah, pourquoi?
17: Mais pourquoi? Non, mais c'est pas possible, vous faites exprès.
2: 15h30?
17: Non.
2: 15h38?
17: Ah non, mais c'est même pas la peine d'y penser, non.
2: 14h27?
17: C'est non.
2: Non plus, bon.
17: Non, mais moi je vous dis non.
2: 17h72?
17: Non, je ne vous note pas.
2: 16h?
17: Il n'y a pas de rendez-vous. Vous le faites exprès, là.
2: Absolument, oui.
17: De quoi vous parlez?
2: Ah, bonjour, madame. J'expliquais à votre collègue.
17: Vous voulez que je vous rembourse une coupe que vous avez voulu changer?
2: Voilà, c'est ça.
17: Alors, bonjour, je vais acheter une paire de chaussures. Bah, ne me plaît pas, remboursez-moi là et donnez-moi d'ailleurs. Hein?
2: Ah, mais attendez, je ne suis pas marchand de chaussures.
17: C'est pour avoir des clients comme vous qui me ressortent des choses comme ça et qui ne comprennent même pas l'histoire de la chaussure et qu'en plus vous me faites passer pour un imbécile. Donc, changez de coiffeur. Franchement, j'ai pas besoin de vous. Vous comprenez ce que je viens de vous dire? Mais en plus, vous êtes tout fier de vous de me sortir des bêtises comme ça. Je vous reçois pas.
2: Non, mais.
17: Simplement.
2: Non, mais moi, j'ai.
3: Allô?
2: Oui, allô?
3: Vous êtes fou?
2: Comment ça?
3: Bah, est-ce que vous avez conscience de ce que vous dites ou pas? Vous êtes conscient ou pas?
2: Tout à fait, oui, non, mais je comprends que...
3: Ah, on dirait pas. Parce que moi, je travaille à la police, vous savez.
2: D'accord. Ah, vous êtes coiffeur policier?
3: Donc, ouais. Moi, je travaille dans la police. Parlez d'un autre temps avec moi, parce que moi, je suis pas votre collègue.
2: Ah non, moi, je suis ni coiffeur ni policier.
17: Allez, hop.
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7: MS, bonjour.
9: Allô?
7: Oui.
9: Bonjour, monsieur.
7: Bonjour.
9: J'ai vu dans le bêta téléphonique que vous faisiez des massages gratuits.
7: Des massages gratuits.
9: Des massages, voilà, c'est ça, des massages gratuits.
7: Massages gratuits? Non, on fait des enlèvements gratuits à domicile, monsieur.
9: Ah, c'est à domicile?
7: Non, c'est si vous avez des meubles à donner, c'est Emmaüs.
9: De l'anus?
7: Non, des ramassages, on reprend des meubles, des vêtements et des choses comme ça.
9: Ah, sans les vêtements, bah oui, si c'est un massage, oui.
7: Non, monsieur, vous trompez d'adresse, là, je pense. Hein.
9: Les fesses?
7: Non, mais monsieur, vous trompez, on fait pas de massage, nous. Hein.
9: Comment?
7: On est Emmaüs, nous.
9: De l'anus?
7: Emmaüs!
9: Oui, j'ai compris, de l'anus.
7: Non, arrête.
9: Comment?
7: Vous vous trompez de numéro.
9: Donc le dos?
7: Non.
9: Et l'anus?
7: Quoi? J'en peux plus, hein.
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18: Bonjour.
2: Bonjour madame, je suis bien au garage.
18: Oui, vous y êtes monsieur.
2: Je vais passer pour vous déposer un constat.
18: Pour me déposer un constat, pourquoi monsieur? Pour votre voiture?
2: Non, c'est pour la voiture de mon beau-frère, parce qu'il me l'a prêtée.
18: Oui.
2: Mais là, je viens de reculer dans un poteau,
18: ouais.
2: Donc pour pas faire d'histoire, on va mettre que c'est vous qui m'êtes rentré dedans.
18: Oui, mais non, on peut pas faire ça monsieur.
2: Ah oui, mais si, problème réglé, on en parle
18: plus. Non, mais ça marche pas comme ça monsieur. On va pas faire nous déclarer un sinistre à notre assurance, parce que vous avez reculé dans un poteau monsieur. C'est pas possible, ça se fait pas. Vous avez reculé dans un poteau.
2: Bon, alors, oubliez le poteau, vous m'avez emboutifié.
18: Non, mais vous rendez compte de ce que vous dites? Vous mentez tellement. Vous êtes persuadé de votre mensonge?
2: Non, je sais très bien que c'est vous qui m'êtes rentré dedans.
18: Attendez. Parce que dans des choses comme ça, moi j'ai jamais entendu des trucs pareils. Là, il veut faire une déclaration de sinistre pour pas que son beau-frère soit au courant que c'est lui qui a reculé dans un poteau.
17: Bonjour.
2: Bonjour madame.
17: Je vais pas vous marquer comme quoi que je vous ai rentré dedans monsieur. J'ai pas déclaré un sinistre que j'ai pas fait. Vous faites votre constat tout seul. Moi j'ai pas eu de sinistre avec vous.
2: Oui, mais sur le constat, il faut que je mette la deuxième personne.
17: Bah, la deuxième personne c'est le poteau.
2: Ouais, mais si je mets que c'est le poteau qui m'est rentré dedans, personne va me croire.
17: Bah, vous, non mais attendez, ça sera de votre faute de toute façon.
2: Sauf si vous faites comme si vous aviez embouti.
17: Eh ben non, je ferai pas comme si. C'est vous qui avez cassé la voiture. Vous payez, point.
2: Non, je préfère que ce soit votre assurance qui paye quand même.
17: Mais je ne veux pas faire marcher mon assurance. Mais vous en avez tout.
2: C'est bien les garageurs, ça. Dès qu'on demande un petit service.
17: Bah non, mais puis quoi encore? Ma franchise et mon malus, c'est comme tout le monde. Vous avez rien compris, là.
2: Je compris que vous faites un peu le difficile, quand même.
17: Eh ben, mettez ça sous le dos de votre femme.
2: Non, j'ai plus simple. Je viens avec la voiture de mon beau-frère, je recule dans la vôtre, et pim!
17: Certainement pas! Si vous me reculez dedans, je vais vous défoncer la tête, moi.
2: Sinon, plan B, je viens juste vous mettre quelques coups de marteau dans votre pare-choc.
17: Bah, vous mettez aucun coup de marteau, tu viens de donner la gueule. Bah, non, mais.
2: Au moins, vous serez tranquille avec votre assurance.
17: Mais vous êtes complètement malade, mon pauvre monsieur, là.
18: C'est quoi cette histoire? Bonjour monsieur.
2: Bonjour madame.
18: Pourquoi vous mettez mon nom sur votre constat?
2: C'est ce que j'ai expliqué, sinon ça va me retomber dessus.
18: Mais vous êtes pas bien vous. J'en ai rien à foutre que ça vous retombe dessus monsieur. Moi j'ai rien à voir avec votre accident là.
2: Oui, mais on va juste faire semblant.
18: Non mais t'as rien compris là. T'as pas intérêt à mettre mon nom sur le constat, parce que déjà contre-signature, usage de faux. Tu m'oublies.
2: Ça c'est pas grave, puisqu'on va marquer.
18: Non mais t'as pas compris. Non, y a pas de c'est pas grave. T'as pas compris.
2: Bah si, c'est pas grave parce que justement.
18: Mais c'est qui toi? Tu veux que je débarque ou quoi?
2: Ah non, c'est gentil, mais c'est moi qui viens, t'inquiète.
18: Non mais t'inquiète. Bah viens, et tu vas voir comment je vais t'expliquer la chose.
2: Ah, super sympa. Alors attends, je finis juste de remplir ton constat.
18: Mais tu mets pas mon nom sur ton constat, j'ai rien à voir avec mon problème, moi.
2: Alors si, officiellement, je t'ai marqué comme percuteur arrière.
18: Mais j'ai rien percuté du tout, qu'est-ce que tu me racontes, là? Viens ici, jusqu'ici.
2: Non, mais c'est pour de faux, t'as pas compris.
18: Tu fermes ta gueule et tu m'écoutes, là.
2: Oui, non, mais ce que je veux dire...
18: Tu fermes ta gueule et tu m'écoutes.
2: Oui, bien sûr.
18: Si je te promets que je t'ai devant le
2: garage... Enfin, si quand même, je peux t'expliquer vite fait.
18: Non, mais tu m'expliques pas, tu me tutoies pas, je te connais pas, tu vas rentrer la tête dans ton carreau et tu vas voir comment ça va te faire.
2: Oh là, non, touche pas au carreau parce que moi j'ai marqué que t'avais tapé le pare-choc.
18: Non, mais écoute-moi, tête de mort. Tu raccroches et tu te démerdes avec ton embrouille. Et je te fume.
2: Ah non?
18: Non?
2: Bah non, parce que fumer c'est hyper dangereux pour la santé.
18: T'as rien compris du tout.
2: Pardon, c'est quand même marqué sur tous les paquets.
18: Tu vas te faire foutre, est-ce que c'est clair?
2: Ah oui, alors dit comme ça c'est clair.
18: Alors tu m'oublies.
2: Ok, je passe juste vite fait pour cette histoire de constat.
18: Non, mais tu m'oublies, espèce de tête de con!
2: Je suppose que je prends ça pour un oui.
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20: Bonjour.
9: Bonjour monsieur. Monsieur Robert Ledoux de Villers à l'appareil.
19: Oui.
9: C'est la Chérie?
19: Oui.
9: Oui, très bien. Est-ce que je peux parler à un cher, s'il vous plaît?
19: Lequel?
9: N'importe lequel, c'est un problème d'affûtage. Hein.
19: Ah, un moment. Allô?
9: Oui, bonjour, monsieur.
19: Monsieur?
9: Monsieur Robert Ledoux de Villers à l'appareil.
19: Oui.
9: J'ai une Chérie à Schafferhoff, hein?
19: Oui.
9: Vous êtes sûr vous-même?
19: Oui.
9: Ah, très bien. Oui. Excusez-moi de vous déranger pendant votre travail. J'espère que vous n'étiez pas en train de chier, non?
19: Oui, où est le problème?
9: C'est un problème d'affûtage sur une lame.
19: Écoutez, je ne sais pas si vous vous adressez à la bonne adresse, là.
9: Comment ça
19: vous êtes à Schafferhoff?
9: Oui, mais c'est bien la Chérie.
19: Oui, j'ai une Chérie, oui, d'accord.
9: Bon. Et vous êtes sûr, vous-même?
19: Oui.
9: Bon,
19: mais vous avez des collègues autour de vous, là-bas, où... comment qu'il s'appelle, là?
9: Weber,
19: le B.I. Weber et tous ces gens-là.
9: Weber est pas là. Il est, quand je l'ai appelé, il est en train de chier.
19: Et vous avez le plus grand, notre président du syndicat, monsieur...
9: Mais c'est pas un chieur, lui.
19: Mais c'est quoi, alors? Il faut bien qu'il scie.
9: Ah bah oui, bien sûr.
19: Mais dites, moi, c'est pareil. Moi, personnellement, je ne scie pas. Hein?
9: Vous êtes scieur?
19: Ben oui. Mais... Scieur, c'est-à-dire, j'ai une scierie. Mais je ne scie pas. Je n'ai jamais été derrière un châssis.
9: Ah, vous ne sciez pas vous-même?
19: Ah ben non.
9: Mais qui est-ce qui scie pour vous?
19: Ce sont mes employés.
9: Ah, d'accord. Ah ben, c'est pas pareil.
19: Ah ben non.
9: Bon, est-ce que vous pouvez me passer quelqu'un qui est en train de chier, là, qui pourrait me donner le renseignement?
19: Ben écoutez, là, je regrette, parce que là, je ne peux pas l'appeler au téléphone, maintenant.
9: Qu'est-ce qu'ils font?
19: Ben, ils scient.
9: Ah là, ils sont en train de chier.
19: Eh ben oui.
9: Bon, écoutez, moi, je vais retourner chier, parce que j'ai du travail.
19: Oui, moi aussi.
9: Vous retournez chier, vous aussi?
19: Oh oui.
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21: Allô?
2: Bonjour madame, je suis bien à l'épicerie.
21: Bonjour madame, c'est bonjour monsieur. Déjà.
2: Oh, si vous voulez.
21: Voilà.
2: Monsieur Martin à l'appareil, bureau des tests aquatiques de Martinville.
21: Ouais.
2: Je vais venir tester vos bouteilles d'eau minérale.
21: Ah oh, ben, amusez-vous, oui.
2: Ah oh, ben, je vais me gêner. Donc vous allez déjà ouvrir toutes les bouteilles d'eau qui sont dans le magasin.
21: Non, mais là, j'ai pas le temps. J'ai du monde en caisse.
2: Ah, parce que là, vous êtes en caisse.
21: Voilà, exactement.
2: Ok, pas de problème. Je vous envoie quelqu'un tout de suite qui va s'occuper de votre caisse à votre place.
21: De où vous allez vous occuper de ma caisse? De où je laisse quelqu'un toucher à ma caisse?
2: De où que ça vous libère et que ça vous laisse du temps pour le testage aquatique?
21: Non, mais réfléchissez à ce que vous venez de me dire. De où je vous laisse? Je ne vous connais pas de Dieu et d'Adam. Je vais vous laisser ma caisse en main. Non, mais
2: rassurez-vous, je vous envoie un caissier professionnel.
21: Il n'y a pas de caissier professionnel qui touche à ma caisse, monsieur. Venez me voir avec une carte et puis tout, puis on verra.
2: Comment ça, une carte?
21: Une carte comme quoi vous êtes bien homologué, comme quoi vous faites bien partie d'un truc de prélèvement des eaux.
2: Ah non, le testage, je pratique juste en amateur. Je suis pas du tout homologué.
21: Mais j'en ai rien à foutre dans ce cas-là, j'ai pas besoin de faire ça, monsieur.
2: Bah, le truc, c'est que j'ai mis que vous étiez volontaire.
21: Non, mais c'est bon, j'ai pas le temps.
2: Mais si, vu qu'il y a le caissier de remplaçage.
21: Vous êtes qui?
2: Bonjour madame, monsieur Martin du bureau des tests aquatiques de Martinville.
21: Ouais, d'accord, ouais, ok.
2: Donc, comme je disais, vu que je viens tester vos eaux minérales.
21: Non, mais vous, mais attendez, je suis obligé de le faire ou pas obligé de le faire là?
2: Bah, à partir du moment où vous êtes volontaire, oui, vous êtes obligé.
21: Ouais. Non, je suis pas volontaire, voilà.
2: Mais si?
21: Non, je suis pas volontaire, on est bien d'accord.
2: Ah zut, c'est trop tard parce que j'ai.
21: Non, mais trop tard, volontaire, non.
2: Allez. Non, mais parce que j'ai fait la croix dans la case volontaire.
21: Eh ben, vous changez, vous faites ce que vous voulez, c'est vous qui avez mis la croix, c'est pas moi qui l'ai mis quelque part la croix, on est bien d'accord.
2: Oui, mais je peux plus effacer parce que j'ai mis la croix sur l'ordinateur, je peux pas gommer, je peux rien faire.
21: Ben, fallait pas le faire sur l'ordinateur. Qui c'est qui l'a fait sur l'ordinateur? C'est vous, donc on est bien d'accord. Arrêtez de raconter.
2: C'est ballot parce que vous m'auriez pas dit de le faire en plus, je l'aurais pas fait.
21: Ah non, il y a personne qui vous a dit rien faire.
2: Bah si, quand vous avez pris le téléphone, vous avez dit ouais, ok, c'est bon.
21: Ah ouais, j'ai dit ok, c'est bon quand j'avais pris. Non, on a jamais dit ok, c'est bon. Eh, dis donc, t'es un peu charlatan, toi. T'es en train d'obliger les gens.
2: Moi, un charlataniste, tiens, ce sera la meilleure.
21: Non, mais c'est la meilleure, non, mais tu rigoles, non, allez, c'est bon, tu me lâches tranquille, hein, c'est bon.
2: Non, mais avant de vous lâcher tranquille, rassurez-vous, vos bouteilles, on les ouvre pour le testage, mais après, on les referme.
21: Non, mais vous la refermez, moi, je n'ouvre pas de bouteille dans mon magasin.
2: Non, mais on a une technique, on chauffe le bouchon en plastique. C'est ce qu'on appelle dans le métier le coup du briquet.
21: Ah, qu'est-ce que vous me racontez là? Mais ça se fait pas ça. Mais n'importe quoi, on chauffe pas des bouchons. Mais on fait rien du tout, on ouvre rien.
2: Si, on les chauffe un peu au briquet, et dès que ça commence à fondre, on referme bien serré.
21: Non, là, c'est pas possible, on chauffe pas des bouteilles au briquet.
2: Mais si, comme ça, le bouchon, il recolle après.
21: Mais non, le bouchon, il recollera pas, on referme pas. Non, une bouteille, on l'ouvre pas. Le client, il achète une bouteille fermée, puis c'est tout. Et moi, j'achèterai pas une. Vous lâcherez, vous, une bouteille qui a été refermée?
2: Ah, bah, si je le sais pas, oui, bien sûr, je l'achèterai.
21: Non, mais attendez, rigolez, non, mais je vais pas vendre des bouteilles ouvertes à des clients.
2: Non, mais attendez, bien sûr, mais enfin, on va les refermer au briquet, vous inquiétez pas.
21: Mais... C'est pas croyable. On ferme pas des bouteilles au briquet, ça n'existe pas.
2: Ah, et tant que j'y suis, il faut que je fasse le testage de vos bières aussi. Non, mais là, c'est très simple. C'est ce qu'on appelle le testage biérogustatif.
21: Non.
2: Si, je vais goûter moi-même chacune de vos bières et je vous dis celles qui sont bonnes.
21: Ça, je le fais moi-même, ça. Vous inquiétez pas, tous les soirs, à partir de 19h, les tests gustatifs des bières, je m'en occupe personnellement.
2: Faut pas se gêner, allez-y.
21: Ah ouais.
2: Non mais je veux dire, c'est quand même mon boulot, donc si c'est pour me piquer mes clients, merci.
21: Non, c'est pas possible. Mais vous avez vraiment des clients, non mais c'était terrible.
2: Hein. Ah bah mes clients sont jamais déçus, ça je peux vous garantir.
21: Allez, je vous laisse.
2: Alors, juste un dernier truc.
21: Non, voilà, c'est bon.
2: Vous êtes avec qui là au téléphone?
21: Bah je sais pas, si vous êtes un organisme.
2: Oui, eh ben je me suis trompé, on n'est pas du tout un organisme.
21: Ouais, vous êtes quoi alors?
2: Disons qu'on est plus spécialisé dans la musique et les blagues.
21: La musique et les blagues, c'est... Rire et chanson.
2: Eh ouais, bravo.
21: Non.
2: Ah bah si.
21: Bah, je comprends mieux là, parce que là... Bonne journée à Rire et chanson alors.
2: Bonne journée et au revoir madame.
21: Ouais, au revoir madame.
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5: Mairie de
10: Chouze,
5: bonjour.
10: Oui, bonjour, c'est la mairie.
5: Oui, la mairie de Chouze.
10: Bonjour, c'est la mairie de Strasbourg, l'appareil.
5: Oui.
10: Est-ce qu'il y a quelqu'un du service de protection des mineurs chez vous, là, actuellement?
5: Non, et c'était à quel sujet?
10: Alors, c'est simple, c'est parce que nous sommes l'association de protection des mineurs contre la tabagie et pour l'alcoolisme.
5: Oui.
10: Et donc, samedi, nous organisons une grande manifestation à travers tout notre département.
5: Mm-hmm.
10: Contre la tabagie et pour l'alcoolisme, et donc nous souhaitons vous associer.

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3: C'est, je pense que c'est intéressant.
4: Oui, ben j'espère. Ouais.
3: Hein, je pense.
4: Ils sont à votre écoute.
3: Et j'espère aussi que
4: le message passera.
3: Oui, parce que c'est la seule manière que nous avons de dédoubler le tissu anal, vous savez, de la jeunesse actuellement. Je ne sais pas si vous avez vu la circulaire 531 passer, non?
4: Non.
3: Non.
4: Non, écoutez, pas, moi-même, non.
3: Non, vous ne l'avez pas vu. Bah,
4: non.
3: Les faits sont là, c'est édifiant. Le tissu anal de la jeunesse est dilaté deux fois plus que la coutume. Je ne sais pas si vous réalisez ce que ça fait.
4: Oui, ben écoutez, moi-même, si, en tant que maman, de toute façon.
3: Ah, vous aussi, votre tissu anal a été dédoublé également?
4: Oui, ben écoutez, je pense que tout le monde, oui, je ne sais pas.
3: Oui, on leur met beaucoup en ce moment, hein, quand même.
4: Oui, voilà.
3: On s'est aperçu que tout le monde avait dans le fion depuis à peu près 2 ans. C'est terrible.
4: Oui, c'est un petit peu partout. Je veux dire, c'est partout, oui, dans tout le département, un petit peu, ouais, voilà, partout. Donc.
3: Il faut rétrécir les rondelles, je crois.
4: Oui.
3: Mais comment faire?
4: Voilà, exactement.
3: Ah, c'est ça, hein?
4: Oui.
3: Bon, bah écoutez, je vois que nous sommes d'accord.
4: Oui. Donc, vous voulez parler au secrétaire général?
3: Non, vous lui transmettez. C'est pas la peine, je pense, de l'avaler. Hein. Ça va aller tout seul. Hein.
4: D'accord.
3: Je vous remercie, madame.
4: Je vous en prie, au revoir.
3: Au revoir, madame.
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5: Allô?
3: Oui, bonjour monsieur.
5: Bonjour monsieur.
3: France Télécom Arcachon à l'appareil.
5: Oui, oui.
3: Voilà, nous avons un petit problème de centrale.
5: Oui.
3: Avec un faisceau de ligne donc qui a été perturbé.
5: Oui.
3: Nous devons réparer.
5: Oui.
3: Vous allez recevoir pendant quelques minutes un certain nombre de communications téléphoniques en provenance d'Arcachon.
5: Oui.
3: Ces coups de fil ne vous sont pas adressés.
5: Oui.
3: Tout ce qu'on vous demande, c'est de relayer la sonnerie.
5: Oui.
3: C'est-à-dire que ça va sonner chez vous.
5: Oui.
3: Vous décrochez.
5: Oui.
3: Vous ne dites pas allô.
5: Non.
3: Vous ne vous présentez pas.
5: Oui.
3: Mais vous relayez la sonnerie.
5: Ça veut dire quoi?
3: Vous faites la sonnerie avec des fréquences vocales, les vôtres.
5: Oui.
3: C'est-à-dire que vous faites tout.
5: Ah ouais.
3: Tout.
5: Ouais, d'accord.
3: Hein?
5: Ouais, d'accord.
3: Jusqu'à ce que l'autre personne ait raccroché.
5: Bon, d'accord.
3: Nous sommes d'accord?
5: Oui.
3: Voilà, je vous remercie, monsieur.
5: Il y en a... j'accroche là.
3: Oui, il y en a pour quelques minutes. Hein.
5: Voilà, merci.
3: Merci, au revoir.
6: Je dois être sur le répondeur, là. Bon, ben, je vais laisser un message. Hélène, mon amour. Je voulais te dire que je t'aime. Cette nuit a été pour moi une révélation. J'ai aimé tout ce que nous avons fait. J'ai aimé ton corps sur les draps de soie et de satin mélangés que j'ai acheté chez Tati. J'ai aimé tes cheveux, ta bouche, tes seins, ton ventre et tes longues jambes brillantes. J'aime tes fesses. J'aime tes cuisses blanches, longues et galbées. Et j'aime aussi celles de ta sœur, celles de ta mère. J'aime le corps de toutes les femmes de ta famille. Voilà, Hélène. J'espère que vous aurez ce message et qu'ensemble nous pourrons cette nuit, dans votre grand lit, poursuivre toutes nos cochonneries. J'espère vous entendre crier dans la nuit, mordre la descente de lit. Oh, mes cochonnes, comme je vous aime.
3: Allô?
5: Oui.
3: Oui, monsieur, c'est France Télécom, là.
5: Oui.
3: Ça y est, c'est fini, hein? Vous avez eu des appels?
5: Oui.
3: D'accord, hein?
5: Mais alors, attention, hein? C'était un peu cru.
3: Ah, c'était un peu cru?
5: Oh, oui, oui.
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7: Allô?
8: Bonjour monsieur, c'est bien le pressing?
7: Oui.
8: Monsieur Martin à l'appareil, je vous appelle pour votre séance de futurologie.
7: Alors attendez, vous êtes qui là?
8: Monsieur Martin, je suis grand mage futurologue.
7: Non mais...
8: Et comme vous vous êtes abonné à mon service de voyance téléphoniste, je vous appelle...
7: Non, non, je ne suis pas abonné à un service de voyance par téléphone. Hein.
8: Attention, c'est pas n'importe quelle voyance non plus, je pratique la futurologie.
7: Futurologie non plus, je n'ai pris aucun engagement avec un médium ni quoi que ce soit.
8: Oh attendez, j'ai un flash, vous ne le savez pas encore mais effectivement...

0: Vous allez prendre un engagement.
1: C'est quoi ça?
0: Eh ben justement, c'est de la futurologie. Je vois que vous allez prendre un abonnement.
2: Allô?
0: Ah, bonjour madame, j'étais en train de valider avec votre collègue.
2: Oui, il va dire oui, mais j'ai rien. Qu'est-ce que tu veux vendre là?
0: Ah, on se tutoie. C'est ce que j'expliquais à ton collègue, c'est pour ton abonnement futurologiste.
2: Ah, mon collègue, c'est ma femme. Tu vois, déjà, tu te plantes déjà, mon gars.
0: Oh, attends, nouveau flash. La personne que j'ai eue avant toi.
2: Oui, qu'est-ce qu'elle a?
0: Je sens des liens qui vous unissent. Je pense que c'est quelqu'un de ta famille ou bien.
2: Oui, je viens de te dire que c'est ma femme, du con.
0: Eh ben voilà, exactement, c'est ta femme.
2: Ah, t'es vraiment un mauvais, hein, quand même. Je te dis que c'était ma femme.
0: Bah, excuse, je crois que je l'ai dit en premier.
2: Non, c'est moi qui dis. Moi, je te dis que c'était ma femme.
0: En tout cas, tu confirmes, très bien.
2: Ouais, bah, il va te faire foutre, ouais.
0: Non, alors ça, j'ai pas vu. En revanche, autre flash, toujours sur le monsieur que j'avais avant toi.
3: Eh, écoutez, je suis une femme, alors vous êtes voyant ou quoi?
0: Ah, bah, vous êtes toujours là. Pardon, moi, je suis futurologue, donc je suis très fort sur le futur, mais je vois très mal les genres.
3: Sur le futur, ben voyons.
0: D'ailleurs, demandez à l'autre dame, j'ai eu un flash.
3: Non, l'autre dame, c'est mon mari, c'est un monsieur.
0: Ah, bah, repassez-la moi, vous allez voir, elle va vous expliquer.
3: Mais arrêtez de dire repassez-la moi, c'est mon mari.
0: Bah, Marie, pas besoin d'être futurologue pour savoir que c'est un nom de femme.
3: Mon mari, mon époux.
0: Oui, bah votre époux s'appelle Marie, ok.
3: Mais vous êtes vraiment bête.
0: Oh, je dirais plutôt instinctif.
2: Oui, gendarmerie.
0: Ah, rebonjour madame.
2: Attendez, je vous arrête tout de suite. Vous êtes à la gendarmerie maintenant.
0: Oh là là, j'ai été transféré à la gendarmerie. Mais comment est-ce possible?
2: Parce que monsieur... Vous avez eu la bonne, nous ont appelé. Et maintenant, vous êtes. Maintenant, on vous tient maintenant.
0: Oh là là là, Kata, mais comment vous faites ça? Vous avez une machine, c'est ça?
2: Ah, mais vous avez. On peut faire maintenant ce truc-là maintenant, c'est. La France est intelligente, monsieur.
0: Ah bah ouais, donc vous savez exactement qui je suis, où je suis.
2: Vous êtes voyant qui paraît?
0: Ah oui, je suis futurologue, c'est ce que j'ai expliqué. D'ailleurs, j'ai un flash, attendez. Je vois que vous êtes dans les forces de l'ordre, non?
2: Eh oui, je suis gendarme.
0: C'est ça, voilà. Vous n'êtes pas du tout le monsieur de la boulangerie que j'avais avant.
2: Ah non, je suis un gendarme.
0: Eh bah, je le savais, vous voyez, ça je l'ai vu. Je peux pas vous expliquer.
2: Ouais, monsieur. Vous êtes voyant ou pas?
0: Oui, bah je crois que je viens de le prouver.
2: Mauvais monsieur. Ah, nul.
0: Oh l'autre.
2: Nul monsieur, vous êtes nul.
0: Pardon, c'est pas parce que vous êtes gendarme que vous avez le droit de vous moquer des futurologues. Ah, allô?
3: Bon, je préviens la gendarmerie. Hein.
0: Rebonjour monsieur, alors pas la peine, je suis déjà en ligne avec un gendarme.
3: Non mais vous êtes con quoi?
0: Bah oui, comment vous savez? Vous aussi vous êtes futurologue?
3: Non.
4: Abus Finance, bonjour.
5: Oui, bonjour madame.
4: Bonjour monsieur.
5: C'est bien la société Abus Finance?
4: Oui.
5: Oui, je me permets de vous appeler car je souhaiterais que vous me remboursiez.
4: Quoi monsieur?
5: Samedi dernier, j'ai joué au loto, votre adresse et votre numéro de téléphone, et j'ai perdu, et j'avais joué quand même 37,50 €.
4: Attendez, mais de quoi me parlez-vous? Nous sommes une société de gestion de patrimoine.
5: Oui.
4: Pas de loto.
5: Bah, écoutez madame, votre numéro de téléphone, c'est bien le 05?
4: Oui.
5: Bah, j'ai joué les 7 combinaisons loto et j'ai perdu, donc je souhaiterais que vous me remboursiez les... Bah oui.
4: Mais je vois pas à quel titre, monsieur.
5: Mais madame, j'ai perdu à cause de vous. Vous êtes bien un organisme de finance.
4: Non, mais attendez, mais nous ne sommes pas une société de loto.
5: Non, mais
4: alors,
5: mais j'ai perdu.
4: Vous jouez le numéro qui vous convient, monsieur, au loto.
5: Bah, cela, ça me convenait pas, apparemment, hein.
4: Attendez.
5: C'est un abus de confiance. Mais... Moi, je veux que vous me remboursiez.
4: Je ne vois pas à quel titre, monsieur.
5: Vous me faites perdre 37,50 €.
4: Parce que vous avez joué,
5: parce que
4: aléatoire, un numéro qui est le nôtre.
5: Rien à voir. J'ai fait confiance.
4: Et alors?
5: Eh ben, alors, j'ai perdu, donc vous devez me rembourser. Vous roulez sur l'or
4: et... Mais enfin, monsieur, mais à quel titre?
5: Mais au titre du perdant. Vous m'avez fait perdre 37,50 €, ça représente peut-être rien pour vous, parce que vous
4: c'est
5: nagez.
4: C'est ce que j'ai dit, monsieur. Ce que je veux dire, c'est que votre demande est complètement inepte.
5: Vous n'allez pas me faire perdre de l'argent au téléphone, en plus.
4: Écoutez, monsieur, donnez-moi votre numéro de téléphone et le gérant vous rappellera.
5: Ah, allez. Quand même. 37,50 €.
4: Votre numéro de téléphone, s'il vous plaît.
5: 37,50 €. Et vous avez intérêt à m'envoyer le mandat demain, sinon moi j'appelle la police. Hein.
4: Je ne comprends pas ce que vous me dites.
5: Madame, quand on avance des chiffres...
4: Mais on n'avance rien du tout.
5: Oh.
4: Je ne vous ai rien avancé comme chiffre. Enfin, je ne comprends pas l'objet de votre appel. Vous n'êtes pas client chez nous. Vous ne nous avez confié aucun argent, aucun portefeuille et rien du tout.
5: 37
4: et vous
5: euros.
4: Me demandez de rembourser 37,50 € parce que vous avez joué notre numéro de téléphone au loto.
5: Et que j'ai perdu.
4: Mais monsieur, vous auriez joué votre date de naissance.
5: J'aurais gagné.
4: Mais, eh ben alors, pourquoi ne l'avez-vous pas joué?
5: Parce que je vous ai fait confiance.
4: Mais monsieur, nous sommes une société de gestion de patrimoine.
5: Voilà. Alors, vous avez géré mes 37,50 €.
4: Mais pas du tout.
5: Oh,
4: qu'est-ce que c'est que cette histoire?
5: Bah, qu'est-ce que c'est que cette histoire? C'est une histoire de perdant, hein. Comme la société nous en fournit beaucoup en ce moment.
4: Mais qu'est-ce que... Non, mais...
5: Vraiment, la finance en ce moment est responsable de tous les maux, à commencer par le mien.
4: Non, mais monsieur...
5: Vous êtes capable de gérer mon patrimoine ou non?
4: Non. Vous nous avez rien confié, enfin.
5: Je vous ai confié 37,50 €. Sur la foi de votre bon numéro de téléphone.
4: Mais enfin,
5: hein?
4: Eh bien, vous êtes au bon numéro de téléphone, je vous le confirme.
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7: Bonjour.
8: Oui, bonjour madame, excusez-moi de vous déranger.
7: Oui.
8: C'est bien l'NMA?
1: Oui.
7: Oui, je vous appelle parce que je voudrais deux places, s'il vous plaît, pour la cérémonie. Je voulais savoir si je pouvais passer les prendre.
1: Attendez, les places pour la cérémonie?
7: Voilà.
1: Je sais pas, vous appelez un bureau d'assurance?
7: Non, ah non, je demandais la NMA.
1: Mais je ne sais pas de quoi vous me parlez, monsieur.
7: Energy Music Awards.
1: Mais non, ça n'a rien à voir. Dans un cabinet d'assurance, les MMA.
7: Vous pouvez pas en parler?
1: Mais vous comprenez ce que je dis? Je ne fais pas une blague, monsieur. Je travaille. Je suis dans un bureau d'assurance. Moi, je ne vends pas d'assurance. Je ne vends pas de...
7: Vous me dites que vous vendez pas d'assurance. J'ai bien compris ça, que c'était la...
1: Bon, je vends des assurances. Vous ne comprenez pas que c'est peut-être le même sigle, mais vous êtes dans un bureau d'assurance. Moi, je ne donne pas de place de rien du tout, de spectacle ou quoi que ce soit.
7: Bon, alors juste, est-ce que vous avez de quoi noter?
1: Non, je n'ai pas besoin. Je n'ai rien à noter.
7: Bah si, je voulais au moins vous laisser mon nom.
1: Et qu'est-ce que vous voulez que je fasse avec votre nom, monsieur? Moi, je ne...
7: Bah, vous me mettez sur la liste.
1: Mais monsieur.
7: Oui.
1: Je n'ai pas de liste.
7: Bah alors, est-ce que je pourrais avoir le responsable liste, s'il vous plaît?
1: Je n'ai pas de liste, monsieur.
7: Non, mais vous essayez de me mener en barrique, là, je vois bien. Mais...
1: En bourrique, on ne dit pas en barrique.
7: Bref.
1: MMA.
7: Energy Music Awards, NMA.
1: Et Energy, alors... un E, un M et un A, ça n'a rien à voir. C'est pas les MMA, c'est EMA. MMA.
7: Allô?
8: Allô?
7: Bonjour, monsieur.
8: Vous n'êtes pas au bon numéro, en fait.
7: Oui, alors, dans ce cas... Oui.
8: C'est pas MMA, il faut demander, c'est M-E-A. Music Award Energy.
7: Alors, c'est M comme Award.
8: Ouais.
7: D'accord. Ensuite... E voilà. Comme musique.
8: E, M, et puis après, Howard. O.
7: Ah oui, O comme Howard.
8: Ouais, voilà.
7: C'est le monsieur de la radio derrière?
8: Non, non, il n'est plus là, le monsieur. Il nous a abandonné.
7: D'accord.
8: Il a eu peur. Donc, et je crois qu'il a donné sa démission.
7: D'accord.
8: Et il est parti. Voilà. Ouais. On est désolé, mais on ne peut pas vous aider. Bon courage, en tout cas.
7: Ouais, merci. Hein.
8: À bientôt, au revoir.
7: Au revoir, monsieur.
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9: Allô?
10: Oui, bonjour monsieur.
9: Non, mais je vais vous le penser tout de suite.
10: Non, bah attendez monsieur, c'est Europe 1 l'appareil, la radio, pour notre grand jeu. Écoutez, de toute façon, ce qui compte, c'est que vous soyez là, puisque nous sommes là, hein?
9: Ah oui, mais on n'a rien écouté, alors.
10: Non, mais vous inquiétez pas, justement, ça va venir. Vous allez recevoir un appel téléphonique dans quelques instants. Le mot de passe, vous avez de quoi noter?
9: Oui.
10: Le mot de passe, va te faire voir chez les Grecs. Cette expression, monsieur, vous devrez la prononcer à votre prochain interlocuteur téléphonique.
9: Ouais, d'accord.
10: Nous sommes bien d'accord?
9: Va te faire voir chez les Grecs, ouais.
10: Très bien, monsieur. Alors donc, attention, vous allez être...
9: On n'a rien à perdre avec ça, là?
10: Ah bah, vous avez tout à gagner, vous voulez dire.
9: Et qu'est-ce qu'on gagne?
10: Ah bah, vous le découvrirez, monsieur, à l'annonce des résultats, hein. Alors attention, monsieur, je vais raccrocher. Dès que j'ai raccroché, le prochain appel, c'est pour vous, et c'est donc le mot de passe. Attention.
9: Je raccroche, moi?
10: Nous raccrochons tout de suite, monsieur, en attendant le prochain appel. Hein. Merci, monsieur.
9: Allô?
11: Oui, bonjour, monsieur.
9: Oui?
11: Je suis bien au couet.
9: C'est bien ça, oui.
11: Ah, très bien.
9: Va te faire voir chez les Grecs.
11: Pardon, monsieur?
9: Va te faire voir chez les Grecs.
11: Oui, monsieur, je suis monsieur Robert Ledoux à l'appareil, direction des impôts de Rennes. Vous pouvez me redire ce que vous venez de me dire, là?
9: Ben, ah ouais, mais... Non, mais là, c'est...
11: Passez-moi le dossier. J'étais sur votre dossier, en plus.
9: Non.
11: Non, parce que ce monsieur vient de me dire, va te faire voir, je ne sais plus quoi.
9: Ouais, chez les Grecs. Non, mais c'est-à-dire, attendez, je vais vous expliquer. On vient d'avoir un coup de téléphone.
11: Oui.
9: Et donc, cette personne, elle m'a dit de... sitôt que il a raccroché lui et ils nous disent, c'est pour ça j'ai toujours peur à ces bêtises là parce qu'ils nous disent, bon, vous allez prendre ce mot de passe et moi j'ai raccroché, qu'il a dit la personne qui était au bout, et par rapport au prochain coup d'appel qu'il va y avoir, vous allez décrocher et vous allez dire le mot de passe, vous comprenez?
11: Pas du tout, monsieur, hein.
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12: Oui, allô?
0: Bonjour monsieur, c'est bien la boulangerie?
12: Oui.
0: Monsieur Martin à l'appareil, établissement Les Grossisseurs Martin.
12: Vous appelez pour quoi?
0: J'appelle pour vous livrer des baguettes.
12: Des quoi?
0: Des baguettes, vous savez, le pain en forme de baguette.
3: Bah, pourquoi vous allez m'apporter des baguettes de pain?
0: Parce qu'aux actualités, ils ont dit que les boulangistes, ils vendent moins de baguettes qu'avant.
3: Oui.
0: Donc, je me suis dit, si je vous en apporte en plus des vôtres, vous en avez plus, donc mathématiquement, vous en vendez plus.
3: Bah non, parce que nous, on fabrique nos baguettes, monsieur. Elles viennent d'où vos baguettes?
0: Bah, ce sont des invendus de la veille que je récupère dans les supermarchés.
3: Bah, d'accord, puis on les vend comment alors au magasin? Pas frais?
0: Bon, vous leur remettez un petit coup de micro-ondes et hop, elles sont comme neuves.
3: Non, mais alors, vous vous rendez compte ce que vous dites? Vous récupérez des baguettes de la grande surface, il faut que je les vende.
0: Ouais, mais on fait un mix avec les vôtres.
3: Bah non, c'est pas du tout un mix ici, hein.
0: Bah si, comme ça vous faites grossir votre business.
3: Ouais.
0: Eh ouais, parce que nous c'est notre métier chez les grossisseurs Martin.
3: Bah j'ai pas envie de grossir mon business avec vous, monsieur.
0: Eh, on est quand même grossisseurs de business semi-professionnels de beau-père en beau-fils depuis deux générations.
12: Bonjour.
0: Ah, bonjour monsieur.
12: Mais pourquoi vous m'apportez des baguettes? Je comprends pas là.
0: C'est ce que j'ai expliqué. En tant que grossisseur de business, je vous apporte les baguettes en plus et ça fait grossir votre boulangerie.
12: Moi, je vous ai jamais demandé de m'apporter des baguettes industrielles, monsieur. Moi, mes clients, ils veulent des produits artisanaux que mon boulanger fabrique, c'est tout.
0: Oui, eh ben vous avez qu'à dire que ce sont des produits industriels artisanaux.
12: Mais je veux pas dire, je vais pas mentir à ma cliente.
0: C'est pas vraiment mentir parce qu'il y aura quand même une partie des baguettes qui seront les vôtres.
12: Non mais vous rigolez, hein. Ils ont confiance en moi. Je n'ai pas l'intention de vendre de la merde parce que quelqu'un m'apporte des baguettes gratuites. Hein.
0: Ouah, comment ça gratuites?
12: Bah, je sais pas, vous me dites que vous m'apportez les baguettes, pour moi ils sont gratuites.
0: Bah oui et non, parce que vous, ça vous permet de vendre plus de baguettes, mais c'est moi qui les encaisse, celles que vous vendez en plus.
12: Bah je m'en fous d'avoir plus de baguettes à vendre, j'ai pas la clientèle pour.
0: Dans ce cas, vous compliquez pas, je passe demain, je vous monte un stand baguettiste devant la boulangerie, et je vous en trouve de la clientèle.
12: Non, je veux pas de stand en face de ma boulangerie, c'est hors de question. Est-ce que vous avez l'autorisation du maire pour avoir un stand?
0: Bah non, pas besoin, on dira que c'est une extension boulangiste de votre magasin.
12: Non, vous direz rien du tout, c'est pas une extension de chez moi. Il n'y aura pas de stand demain, j'appelle les flics demain matin.
0: Ah bah vous avez du bol parce que mon beau-frère travaille justement à la fliquerie.
12: C'est quoi ce bordel? Vous voulez que je vous passe le maire là?
0: Ah parce que le maire est dans la boulangerie.
12: Oui, j'ai le maire.
0: C'est du bluff.
12: Non, c'est pas du bluff.
0: Oh bah si, comme par hasard, le maire est à côté, ça sent le bluffisme.
12: Je vous le passe.
0: Bah oui.
12: Qui veut vendre du pain sur l'appel?
13: Allô?
0: Bonjour madame, vous êtes?
13: Je suis le maire de la commune. Bonjour.
0: Oui, vous êtes surtout le monsieur de la boulangerie qui essaye de se faire passer pour le maire.
13: Ben non, mais vous me dites que je suis un employé de la boulangerie.
0: Bah oui, en vrai, c'est toujours la même personne qui imite d'ailleurs très mal la voix du maire.
13: Pas du tout.
0: Bah tiens, pas du tout. Je reconnais, c'est la même voix.
13: Bon, écoutez, monsieur, au revoir, parce que moi, je...
12: C'est bon?
0: Eh ben voilà, qu'est-ce que je disais?
12: Oui, monsieur le maire m'a redonné l'appel.
0: Ben non, c'est vous depuis le début.
12: Bah oui, c'est moi depuis le début.
0: C'est ça. Bon, ben j'en étais sûr. Monsieur le maire n'a jamais existé.
12: Ah non, non, non, monsieur le maire est là.
0: Ah oui, bien sûr, c'est pas du tout vous qui l'avez imité en changeant votre voix.
12: Non, monsieur le maire est là, bordel! Je ne peux pas m'amuser à changer ma voix.
0: Pardon, mais ça s'entend, vous dites bonjour, c'est monsieur le maire, avec cette voix.
12: Non, c'est clair, je vais pas perdre 2 heures avec vous.
0: Oh bah attendez, j'ai mon collègue à côté de moi, il confirme.
12: Ça tombe bien.
0: Ah bah oui, d'ailleurs, je vous le passe.
12: Non?
0: Allô, oui, bonjour monsieur, je suis mon collègue.
12: Bon, hey.
14: Allô?
15: Allô?
14: Oui.
15: Je suis bien à la quincaillerie?
14: Oui, oui, bonjour.
15: Oui, bonjour, c'est la maison de retraite, hein, pareil. J'ai un patient en chambre 28 qui a besoin donc de quelque chose, qui vous téléphone. Mais je vais vous dire qu'il souffre de la maladie de Gilles de la Tourette, vous connaissez?
14: J'ai entendu parler, je sais plus trop ce que c'est, mais j'en ai entendu parler, la maladie de la Tourette. Là.
15: Vous savez, ils ont des spasmes, c'est un, comme des tocs en fait, et ils prononcent des mots malheureux un peu.
14: D'accord.
15: Voilà, je vous le passe. Hein.
14: Ok, merci.
15: 28, Gisèle, 28.
16: Allô?
14: Oui, bonjour.
16: Ah, bonjour, c'est la quincaillerie?
14: Oui, oui.
16: Ah, bonjour dans ton cul. C'est pour de la colle.
14: Qu'est-ce qu'il vous faut comme colle?
16: Est-ce que vous avez de la colle à bois dans ton cul?
14: Oui, oui, oui, c'est de la colle à bois. En tube ou en pot?
16: En pot, mais alors c'est pour quel bois dans ton cul?
14: Toutes sortes de bois.
16: Et sur des planches de dans ton cul de balsa?
14: Ça va pour du balsa.
16: Pour faire des planeurs dans ton cul?
14: Oui, ça va pour faire des planeurs, oui, oui.
16: Elle n'est pas trop épaisse dans ton cul?
14: Ah non, elle est assez fluide.
16: Alors oui, c'est, vous savez, on a besoin pour nos guides en balsa, pour le club de modélisme dans ton cul.
14: Oui.
16: On est donc 7
14: oui.
16: dans ta quéquette oui. à avoir donc un plan de modélisme pour des planeurs qui font 1m80
14: oui.
16: d'envergure.
14: Oui.
16: Donc, quelle quantité il nous faut dans ton cul, dans ton nez?
14: Eh ben, moi, je pense, nous, c'est des bidons de 250 grammes.
16: Des bidons?
14: Oui, c'est des petits flacons.
16: Des flacons dans ton cul?
14: Oui, de 250 grammes.
16: C'est coûte combien?
14: Attendez, je regarde.
16: Dans ton cul?
14: Oui. Le prix, c'est 4,30 euros.
16: Et il en faut combien dans tes reins?
14: Oh, avec un, vous devez en avoir assez.
16: 15 dans ta chatte?
14: Ah non, un seul.
16: 4 dans ton cul?
14: Un seul.
16: Ah, un seul dans tes couilles?
14: Oui.
16: 3 dans ton cul?
14: Oui.
16: Bon, ben, je vous passe le standardiste.
14: D'accord.
16: Dans tes couilles.
14: Oui, merci.
16: De rien dans tes seins. Ah ben, mais...
15: Allô? Allô, oui, c'est la
14: oui.
15: Maison de retraite. Vous avez eu mon patient?
14: J'ai eu votre patient, et donc, j'ai un pot de colle, là, ça vaut 4,30€ ou 6,35€. Je lui dis 4,30€, mais il n'y aura que 6,35€, parce que comme à chaque fois, il me répète toujours un peu des mots, donc...
15: Quel mot il vous a dit?
14: Souvent, il me disait dans ton cul, il disait trois mots, puis hop, dans ton cul. Vous voyez, ça très souvent. Il a essayé de rimer, par exemple, comme il m'a dit dans ton nez... Ah, parce que j'avais dû dire quelque chose qui terminait par « et », vous voyez, il a fait le... vous voyez, comme si c'était un... pour que ça rime.
15: D'accord.
14: Et comme là, à la fin, je lui ai dit de rien, il m'a dit « dans tes seins », vous voyez. Et il m'a parlé du club de modélisme.
15: Oui.
14: Il a su me dire les dimensions, ça paraissait cohérent. Bah, sauf que de temps en temps, il répétait « dans ton cul », ça c'est sûr. Il le disait entre les... Vous voyez
15: D'accord.
14: Parce que bon, des fois, ça rimait pas forcément. Si il y a à un moment donné, parce qu'il m'a dit dans ta quéquette, je crois, il m'a dit, il devait y avoir un mot qui terminait par être, il m'a dit dans ta quéquette. Je m'en souviens bien maintenant.
15: Être, vous êtes sûr
14: de... Ah ben sûr. Hein. Ah,
15: attendez, oui. Attendez, je voudrais bien vérifier quand même.
14: Ouais.
15: Trouver un mot à être, elle est ou étiquette et on va voir.
14: Ah ben c'est peut-être avec étiquette.
15: Et réessayez, hein.
14: Ouais,
15: on va voir avec lui, hein. Attendez. Merci. Ça a sonné?
14: Oui, c'est moi. Je vous rappelle pour la colle. J'ai bien été voir sur l'étiquette. Oui, et le prix était, sur l'étiquette, était de 6,35€.
16: Dans ta quéquette?
14: Sur l'étiquette.
16: Dans ton cul?
14: Oui, et ben c'était 6,35€.
16: Dans ta quéquette?
14: Oui.
16: Merci, dans ton cul?
14: Ben de rien. Repassez-moi le standardiste alors.
16: Je te passe le docteur dans tes seins.
14: Oui, merci.
16: De rien dans ton cul.
15: Allô?
14: Oui, allô?
15: Oui, docteur, dans ton cul à l'appareil, j'écoute.
14: Oui, ben ça a marché, hein, parce que là, il me l'a dit, les mots arrêtent, il l'a bien dit, hein, deux fois il l'a dit dans tes quéquettes, et quand je lui ai demandé de me repasser le standardiste, il m'a dit, ben je vous repasse le docteur dans tes seins. Et voilà, il m'a dit ça.
15: Jamais dans ton cul?
14: Ah si.
15: Ah.
14: Ah si, ça, il l'a dit plusieurs fois.
15: Donc
14: c'est
15: elle...
14: ce qu'il a dit le plus, ça. J'ai dit allô, il a dit dans ton cul. Et puis, donc je lui ai dit, j'ai fait exprès, j'ai répété deux fois le mot étiquette et deux fois il a dit le mot quéquette. Et à la fin, il m'a dit dans tes seins. Une fois dans ton cul, deux fois dans ta quéquette et la troisième fois dans tes seins. J'ai du monde, là, je sors du magasin.
15: Mais vous êtes sorti du magasin, pourquoi donc?
14: Non, parce que j'avais des clientes à côté, alors quand elles m'entendent, elles ne comprennent pas.
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17: Bonjour, vous êtes en relation avec le commissariat de police.
18: Bonjour.
7: Bonjour monsieur, c'est bien
18: Bonjour, madame.
7: Si vous voulez, c'est bien le commissariat.
18: C'est absolument.
7: Il faudrait me modifier un PV.
18: Une amende?
7: Voilà, oui, c'est ça.
18: Qu'est-ce qu'il y a comme erreur?
7: J'avais été contrôlé à 90 sur une route à 80.
18: Oui.
7: Et depuis, elle est revenue à 90. Donc du coup, c'est plus valable.
18: Ah si, c'est valable, parce que c'était au moment des faits.
7: Bah oui, mais à partir du moment où c'est vous qui vous êtes gouré.
18: On s'est gouré.
7: Bah oui.
18: Non, au moment des faits, c'était limité à 80, vous étiez en excès de vitesse.
7: Est-ce que vous seriez pas en train de me dire à demi-mot que vous vous êtes planté?
18: Non, je suis en train de vous dire à demi-mot que vous ne comprenez pas ce que je vous explique.
7: Ouais.
19: Hein? Non mais... Monsieur.
7: Ah, bonjour madame.
19: Alors, ça va être rapide. Vous roulez, c'est limité à 80.
7: C'était?
19: Non, mais c'est pas rétroactif. Hein.
7: D'accord, donc vous me dites qu'il faudrait changer la date de l'amende pour
19: non,
7: pouvoir...
19: Mais attendez, je vous explique. Vous avez dépassé la limitation, vous êtes fait flasher, point. Et on change pas une date d'amende pour juste vous faire sauter une amende.
7: Ok, et si on change la date d'infraction dans ce cas?
19: On peut pas changer une date d'infraction, monsieur, vous croyez quoi? Qu'on va pour vos yeux, on va arriver? Ah oui, mais ça vous arrive? On va changer la date d'infraction de 15 jours pour vous faire sauter? Non, mais vous croyez où, là?
7: Bah, ce serait pratique.
19: Ouais, ce serait pratique, sauf qu'ici on est en France et on respecte la loi.
7: Ah oui, non, monsieur, ça me dérange pas, hein. Vous faites ce que...
20: Non, monsieur... Monsieur, écoutez-moi.
7: Et c'est monsieur, bonjour.
20: À la date de l'infraction, monsieur, vous en étiez encore à 80.
7: D'où l'idée de changer la date, d'accord.
20: Ah mais non, monsieur, on va pas la changer.
7: Bah, il faudrait, parce que sinon, effectivement, je me retrouverais à devoir payer...
20: Ah mais monsieur, vous êtes en infraction. On ne changera pas la date de l'infraction, monsieur.
7: Ah bah, je veux bien, mais on fait quoi?
20: Mais on ne changera pas la date, monsieur. Vous vous rendez compte? C'est hors la loi, ce que vous demandez.
7: Bah non, au contraire, c'est pour me permettre...
20: Non mais monsieur, la loi, c'est la loi.
7: Sinon, vous me refaites un nouveau PV, mais daté de maintenant.
20: Non, monsieur, mais non.
7: Non mais vous voyez, si vous en faites un nouveau d'aujourd'hui...
20: Mais non, monsieur. L'infraction a été constatée à telle date, on ne peut pas revenir dessus.
7: Non mais si c'est un autre PV qui remplace celui d'avant.
20: Mais je ne peux pas, monsieur.
7: Bah pourquoi?
20: Mais c'est hors la loi.
7: Vous êtes sûr?
20: Mais, eh ben oui, c'est interdit, monsieur. Vous vous avez été pris en infraction à telle date, on ne changera pas la date. Vous devez payer.
7: Oh là là là là, c'est vraiment pas pratique votre truc, hein.
20: Mais c'est pas une question d'être pratique. On va pas changer la date de l'infraction pour que vous vous ayez, pour pas vous verbaliser.
7: Et alors dans ce cas, si on change le nom?
20: Mais pourquoi vous voulez changer le nom?
7: Si on met un faux nom, moi ça me...
20: Mais je ne vais pas... Ah non, je ne mettrai... Non, mais vous vous rendez compte de ce que vous demandez? Pourquoi vous voulez pas que ce soit votre nom?
7: Bah pour que je paye pas.
20: Mais vous allez mettre qui?
7: Je pensais mettre mon beau-frère.
20: Eh ben votre beau-frère paiera.
7: Ah oui, bah très bien, tiens.
20: Mais il paiera.
7: Tant qu'il sait pas que ça vient de moi.
20: Non mais vous vous rendez compte de ce que vous faites là? Vous vous rendez compte?
7: Franchement, vous verriez comment il conduit.
20: Mais je ne... Alors, de toute façon, si vous nous déclarez que ce n'est pas vous qui conduisez, que c'est quelqu'un d'autre, on va entendre la personne.
7: Ah. Ah oui.
20: Eh oui, monsieur. Donc.
7: Donc, on en revient à la question. Comment on fait?
20: Mais on, bah, vous payez, tout simplement. Vous payez.
7: Ou alors, je vous récupère le numéro de permis de mon beau-frère.
20: Mais non, monsieur, puisque votre beau-frère, on va l'entendre.
7: Ah bah non.
20: Bah si.
7: Je peux faire une déclaration pour lui.
20: Non, mais vous entendez, vous faites, là, vous voulez faire un faux.
7: Non, pas du tout, non, non.
20: Faux et usage de faux.
7: Ah bah attendez, justement, il est à côté de moi, je l'avais pas vu. Je vous le passe.
20: Non mais.
7: Martin? Oui, Martin. Je passe le policier. Allô?
20: Non mais vous vous foutez de moi, en plus.
7: Pas du tout, je suis mon beau-frère et j'attestifie que c'est moi qui conduisais.
20: Mais bien sûr. Franchement, je pense que quand on recevra votre courrier, vous n'allez pas être déçu.
7: Ah bah merci.
20: Parce que franchement, vous nous demandez de faire des faux en écriture. Moi je travaille, c'est mon travail de respecter la loi.
7: Bah oui, mais alors si même la police respecte la loi...
20: Eh bah oui monsieur.
7: Alors là, vive la République, vive la France hein.
2: 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Bienvenue.
21: Bienvenue.
22: Oui, bonjour madame.
21: Oui.
22: Vous êtes bien madame...
21: Oui.
22: Oui, bonjour madame, c'est la CFLP à l'appareil, ravalement d'immeubles, nous venons de la part de la mairie, vous savez qu'on va faire le ravalement.
21: Oui.
22: Donc un ouvrier va venir cet après-midi.
21: Bon.
22: Hein, je suis monsieur Sanfranc, je vais vous passer monsieur Lapipe qui est le conducteur des travaux, qui va vous expliquer ce qu'on attend de vous. Hein.
21: Attendez, je m'excuse là, mais vous êtes qui là?
22: Monsieur Sanfranc, hein.
21: Oui.
22: Voilà, donc je vous passe monsieur Lapipe qui va vous expliquer. Hein.
21: D'accord, très bien.
23: Oui, merci. Allô?
21: Oui, bonjour, monsieur.
23: Bonjour, madame, monsieur Lapipe, à l'appareil. Oui. Donc, vous allez avoir un ouvrier cet après-midi qui va vous expliquer un peu les travaux.
21: D'accord.
23: Donc, on va mettre un panneau sur la façade de l'immeuble.
21: Oui.
23: Donc, pour indiquer la nature des travaux.
21: Oui.
23: Donc, ça va être marqué, ici, on ravale.
21: Oui.
23: 100 francs la pipe.
21: Ici, on ravale.
23: 100 francs la pipe, c'est le nom des associés, donc, qui conduisent les travaux.
21: D'accord.
23: Mais ce qu'on voudrait, si c'était possible, c'était que, comme on va être pressé là, est-ce que vous pouvez déjà mettre un bout de papier quand même sur la façade donc extérieure de votre habitation?
21: Oui.
23: Indiquant la nature des travaux.
21: Ici, on ravale.
23: Ici, on ravale et dessous le nom du chantier. Hein,
21: d'accord.
23: Et la date d'aujourd'hui.
21: OK.
23: Redisez-moi que je sois d'accord au moins.
21: Alors attendez, 100 francs la pipe. Ici, on ravale.
23: Oui.
21: 100 francs la pipe. Et en dessous, il faut mettre la date.
23: Oui, parce qu'on ne peut pas vous laisser le choix dans la date, madame.
21: Ben, on va voir ça tout de suite. Hein.
23: Très bien, bonjour, merci,
21: voilà,
23: madame.
21: Je vous en prie.
23: Au revoir, madame.
21: Au revoir, monsieur.
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25: Oui, allô?
7: Bonjour, monsieur, c'est bien la quincaillerie?
25: Oui.
7: J'ai acheté du détartrant chez vous.
25: Oui.
7: Une catastrophe. Votre truc m'a complètement attaqué les gencives, j'ai deux dents qui bougent.
25: Ah non, non, mais alors, c'est quoi votre détartrant, vous cherchez?
7: Oh bah le truc de base pour un détartrage dentiste.
25: Non mais attendez, vous êtes venu, vous avez demandé un détartrant pour les dents?
7: Oui, alors j'ai peut-être pas précisé pour les dents, mais c'est pareil.
25: Ah bah non, non, non, c'est bien marqué, brillance impeccable, antitrace.
7: Ah bah tiens, alors parlons-en de la brillance impeccable, parce que j'ai les dents bleues.
25: Ah bah oui, non mais...
7: Ou alors j'en ai pas pris assez, attendez, je vais frotter un peu sur mes dents.
25: Oh bah non, c'est... Non, non.
7: Ah bah tiens, pim, je viens de faire une couronne. Oh bah c'est le pompon.
25: Non mais c'est marqué dessus.
7: Oui, mon dentiste m'a dit, il faut te détartrer les dents.
25: C'est qui votre dentiste?
7: Ah bah c'est le docteur Martin.
25: Docteur Martin, s'il veut venir, qu'il vienne.
7: Alors oui, il me dit qu'il va venir pour faire saisir vos stocks de faux détartrants.
25: Ah mais de toute façon, il peut pas récupérer nos stocks, hein, c'est impossible. Hein.
7: Bon écoutez, vous savez quoi, voyez avec lui.
25: Non mais monsieur...
7: Je vous le passe.
25: Non mais moi je suis vendeuse en plus, je peux pas...
7: Docteur Martin,
25: Il
7: y a le monsieur de la quincaillerie qui insiste pour vous parler.
25: Ah mais non, moi...
7: Hello?
25: Oui?
7: Docteur Martin à l'appareil.
25: Bonjour.
7: Bonjour monsieur, je vais donc venir récupérer vos faux détartrants.
25: C'est pas des faux détartrants, ne dites pas que c'est des faux détartrants. Enfin, moi je suis que la vendeuse, mais...
7: Voilà, et comme moi je suis docteur, on peut dire qu'entre nous deux, c'est moi le chef.
25: Alors, je vais...
7: Oui.
25: Alors, attendez...
26: Oui, bonjour.
7: Bonjour madame, docteur Martin, je suis donc avec mon patient.
26: Ah, attendez. Pourquoi il s'est mis du détartrant dans la bouche?
7: Bah, pourquoi qu'il s'en est mis dans la bouche pour se détartrager les dents?
26: Non, mais c'est pas de ma faute.
7: Bah, c'est-à-dire que vu que c'est vous qui avez vendu le produit.
26: Donc, monsieur, c'est marqué, il y a des toilettes sur le bidon du détartrant.
7: Bah voilà. En plus, on peut croire que c'est pour faire sa toilette.
26: Bah, on va quand même pas préciser aux clients qu'il faut pas se mettre du détartrant toilette sur les dents.
7: Ça me semble la moindre des choses, excusez-moi.
25: Du coup, je peux faire un médecin, monsieur.
26: Il est médecin, monsieur.
25: Ah, d'accord.
7: Ah, la personne derrière se fait passer pour un médecin en plus. Ah, bah, de mieux en mieux.
26: Non, justement.
7: Oh là là. Oh là là.
26: C'est quand même une blague.
7: Oh mais oui, bien sûr, c'est complètement une blague.
26: Non mais c'est une blague, vous vendez du détartrant toilette. Qu'est-ce que vous venez m'appeler pour me dire qu'on vend du détartrant pour les dents?
7: En plus, il a demandé une brosse avec son détartrant. Vous lui avez vendu une brosse de toilette. Vous auriez la taille de la brosse. Je sais pas comment il peut se brosser les dents avec ça.
26: S'il me prend une brosse passe pour se brosser les dents, c'est quand même pas de ma faute.
0: Alors, je ne sais pas si vous testez vous-même vos produits.
25: Écoutez, monsieur, on vend des produits ménagers, c'est bien écrit sur tous les produits.
0: Ah, c'est vous le faux médecin ?
25: Non, mais...
0: D'accord, donc je suis le docteur Martin, je suis dentistologue.
25: D'accord, donc en fait, vous dites que c'est clairement de notre faute, on est bien d'accord là-dessus.
0: Ah bah c'est bien que vous soyez d'accord, oui.
25: Ah non, moi je suis pas d'accord du tout avec vous, parce que, désolé, mais ça fait quand même longtemps qu'on est ouvert, et bizarrement, on n'a jamais eu de problème.
0: Pardon, c'est quand même pas moi qui me fais passer pour un faux dentiste.
25: Mais on n'est pas dentiste, non mais là monsieur, je vais me fâcher très sérieusement par contre.
0: Vous vendez des brosses, vous vendez du détartrant.
25: C'est écrit dessus, je pense que la moindre des choses quand même en 2021, c'est que les gens savent lire, monsieur, non?
0: Mais comment voulez-vous que les gens lisent avec leurs dents si elles sont toutes en tartragée? Ah oui, excusez-moi d'être dentistologue, encore une fois.
25: D'accord. Et je peux savoir, vous exercez où, monsieur, s'il vous plaît?
0: Bien sûr, j'exerce où? À Martinville.
25: Ça se trouve où exactement?
0: Martinville, bah, c'est dans le Martinland.
25: Ouais, d'accord. La blague à 2 balles, t'en as autre chose à foutre.
0: Ah, alors je peux vous l'échanger exceptionnellement contre une blague à 3 balles.
25: Faut arrêter.
0: Une blague à 4 balles.
25: On n'a pas que ça à faire de répondre à des questions très débiles de votre part.
0: Je prends ça pour un oui.
25: Mais...
1: Allô ?
4: Oui, bonjour madame.
1: Bonjour.
4: Vous êtes bien madame ?
1: Oui.
4: Bonjour madame. Le centre d'observation spatiale français à l'appareil en Guyane, vous nous entendez bien ?
1: Oui, très bien.
4: Nous vous appelons, est-ce que vous avez un jardin ?
1: Pourquoi ?
4: Parce que figurez-vous que vous êtes situé à 186 de latitude et 33 de longitude, à la perpendiculaire de l'orbite actuellement d'un satellite français. Donc nous allons vous demander, le toit est en quoi ?
1: Attendez là.
5: Oui, allô ?
4: Oui, bonjour monsieur.
5: Ouais.
4: Monsieur.
5: Ouais.
4: Oui, bonjour. Quelle est la nature du toit de votre habitation ?
5: Pourquoi ? Qu'est-ce qui se passe ?
4: C'est l'Agence spatiale européenne qui vous appelle.
5: Ouais, bah ouais. Et vous êtes basé où là ?
4: Nous sommes en Guyane, à Kourou.
5: Ah, d'accord, ok, ouais.
4: Bon, nous ouvrons dans quelques minutes le SAS contenant les déjections des 3 spationautes qui sont actuellement en orbite géostationnaire. Et vous êtes situé à 114 de longitude sur 176 de latitude.
5: Oui, donc,
4: ça va être pile à la perpendiculaire de chez vous. Si vous êtes bien, monsieur...
5: Oui, tout à fait.
4: C'est
5: ouais.
4: Ça. Donc, la fosse sceptique du satellite va s'ouvrir et 3 tonnes d'éjection, ce qui correspond à une année, vont être projetées, si vous voulez, traverser l'atmosphère et risquent de tomber à proximité de chez vous, en particulier, normalement, si tous nos calculs sont exacts, sur votre toit.
5: Ouais.
4: Alors, on a besoin de connaître la nature de votre toit.
5: C'est un toit avec des tuiles, hein?
4: D'accord, donc ça devrait résister.
5: Mais j'espère, parce que sinon ça...
4: Donc, on va prendre des dispositions. Tout d'abord, je vais vous demander si vous avez une cheminée.
5: Attendez, bon moi je peux pas monter dans ma cheminée. Hein. Elle est à 15 mètres. Hein.
4: Non, vous montez pas, mais au sol, vous mettez un sac plastique à l'intérieur de votre cheminée, un grand sac poubelle si vous avez. Hein.
5: Mais ça doit tomber à quelle heure ça ?
4: 14h18, dans 3 minutes.
5: Bon écoutez, dans ce cas-là, ok, je vais le faire. Je vais le faire.
4: Alors, on patiente avec vous, monsieur.
5: Attendez, il faut peut-être que je rentre les voitures aussi. Hein.
4: Vous avez 3 minutes, vous n'avez pas le temps de rentrer les voitures.
5: Ah si, de toute façon, j'ai une bagnole neuve, je vais la rentrer.
4: Non mais monsieur, vous n'avez pas le temps de rentrer votre voiture. Les kilos d'excréments de ces astronautes vont vous tomber sur le toit, vous n'avez pas le temps de rentrer votre voiture. Le plus important, c'est véritablement, monsieur, de mettre un sac poubelle à l'intérieur de votre cheminée. Parce que si ça passe par la cheminée, vous allez être envahi par les excréments. Hein, donc... Déployez juste un sac poubelle à l'intérieur de la cheminée, s'il vous plaît.
5: J'en ai 3. Hein.
4: Bon, vous inversez les turbos. Vous mettez en double propulsion les paraflex latéraux. Allô ?
5: On va voir, là.
4: Bien, alors...
5: Mais vous pouvez pas larguer ça au niveau de la mer ?
4: Attendez, monsieur, excusez-moi d'être vulgaire, hein, mais c'est quand même de la merde. On va pas balancer de la merde dans la mer.
5: Mais bon, vous me la balancez à la limite chez moi, quoi.
4: Non, mais monsieur, vous, c'est pas grave parce que vous pouvez nettoyer, mais la mer, ça pollue.
5: Non, moi, je nettoie rien du tout. C'est vous qui allez nettoyer.
4: Pardon ?
5: C'est vous qui allez nettoyer. Moi, je nettoie rien du tout. Hein.
4: On est en Guyane.
5: Mais je m'en fous. Je m'en fous. C'est vous qui allez nettoyer.
4: Bah, je dirais aux spationautes de venir nettoyer, mais
5: non, mais je m'en fous.
4: Ah ouais, mais ils seront pas sur Terre avant maintenant une semaine, hein.
5: Ouais, Et c'est vous qui allez nettoyer, ça je vous prie de croire.
4: Allô ? Vous m'entendez là ?
5: Oui, je vous entends.
4: J'entends un moteur.
5: Je suis en train de rentrer la voiture dans le garage. C'est tout, hein. J'ai une bagnole neuve et je voudrais pas qu'elle traîne quelque chose, hein.
4: Ouais, mais monsieur, il est 14h17 là, il va falloir faire vite.
26: Non, non, mais j'en ai rien à foutre. Mais j'ai rentré la bagnole de toute façon. Ça, celle-là, je l'ai rentrée parce que bon, elle est neuve. Hein.
4: Vous rendez compte, 3 tonnes de merde et.
26: Et après bon, moi, je suis dans la merde aussi après.
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3: Oui, bonjour.
8: Bonjour monsieur, c'est bien le garage ?
3: Oui.
8: Je viens de déraper sur la route et j'ai embouti une voiture qui était garée.
3: Oui.
8: Donc, j'ai laissé un mot sur le pare-brise en disant que j'étais désolé et que c'était les gens du garage qui avaient fait l'accident.
3: Ah, attendez, vous n'allez pas me dire que c'est le garage qui a rentré la voiture alors que nous, on n'a rien fait. C'est nous qui sommes responsables.
8: Bah oui, j'ai mis que c'est vous qui sommes responsables.
3: Mais non, faut pas mettre ça.
8: Bah si, parce que moi, sinon, ça va me faire des trucs sur l'assurance et compagnie.
3: Bah oui, mais nous aussi, nos voitures sont assurées, on peut pas mettre une voiture. C'est vous qui avez fait l'accident.
8: Oui, mais comme vous me dites que vous êtes assuré.
3: Non, mais alors ça, c'est la meilleure. Vous aussi, vous êtes assuré.
8: Bah pas vraiment, vraiment non.
3: Ah bah oui, bah ça, c'est votre problème à vous. Non, mais alors n'importe qui peut mettre un petit mot sur un papier, venez.
8: À limite, je peux rajouter votre nom.
3: Non,
8: si vous voulez.
3: Non.
8: Allez, je vous écoute, comme ça je le note directement sur le mot.
3: Mais bien sûr, non, mais attendez, n'importe quoi.
8: Bah, allô ?
26: Oui, allô ?
8: Ah, c'est madame.
26: Si je comprends bien, vous avez accroché un véhicule et vous avez mis nos coordonnées dessus.
8: Voilà, j'ai mis sur le pare-brise.
26: Eh bien, c'est vous qui foutez le pet et puis. Non, mais attendez, mais vous rigolez ou quoi ?
8: Bon, oui, mon vrai.
26: Vous voulez que ce soit nous qu'on paye, mais non, mais.
8: Bah, c'est normal que c'est vous qu'on paye, étant donné que c'est votre métier, vous voyez.
26: Ah, parce que c'est notre métier, c'est nous qu'on va payer, non, mais vous rigolez ou quoi ? Non, mais vous êtes où ?
8: Ah ben je suis à côté de la voiture que j'ai emboutie là.
26: Et attendez, mettez-y votre nom à vous, pas le mien. Qu'est-ce que c'est ce bordel ? Mais vous savez que vous avez vu ça, vous, non, mais oh. Attendez.
8: Allô ?
9: Allô, c'est là. Mais attendez, de quoi vous permettez de mettre ça ?
8: Et Notre-Dame, bonjour.
9: Mais alors vous mettez-vous, c'est vous qui avez accroché. Attendez, mais oh, mais vous allez vous. Moi j'ai rien accroché du tout, je veux pas entendre parler.
8: Ah, attendez, il y a le conducteur de la voiture qui arrive justement.
9: Non, passez-moi le monsieur là.
8: Attendez, bougez, je vais vous le chercher. Quittez pas, hein.
9: Passez-moi-le.
8: Bonjour monsieur, je suis justement en ligne avec la dame qui vous a embouti votre voiture.
9: Non, passez-moi le. Là, oh.
8: Ah non, mais il m'a dit qu'il prenait en charge, hein, vous inquiétez pas.
9: Non, je prends rien du tout en charge, moi.
8: Je vous le passe, hein. Oui, allô ?
9: Oui, bonjour, monsieur.
8: Bonjour, madame, excusez-moi, mais alors
9: bonjour, c'est... madame, c'est monsieur, moi j'ai rien accroché du tout, là.
8: Vous rigolez ? Vous avez pas vu ma bagnole, là ?
9: Moi j'ai rien accroché du tout, mais vous le comprenez, ça, bordel ? Non, je suis au garage, je vois que c'est cette histoire, là. Oh, moi j'appelle la police.
8: Oh, bah c'est moi qui les ai appelés, madame, excusez-moi, mais là c'est.
9: C'est pas madame, c'est monsieur, moi je vais appeler le commissariat, là.
8: Justement, la police est sur les lieux.
9: Oui, non, attendez, la police est sur les lieux. Attendez, moi j'ai rien accroché du tout, oh, je suis au garage. Non, mais oh.
8: Attendez, quittez pas, je vous passe la police.
9: Mais oh, ça suffit, non ?
8: J'ai la personne qui m'a embouti, là.
9: Mais je m'en fous, moi, c'est pas moi, j'ai rien accroché.
8: Je l'ai au téléphone, je vous la passe ?
9: Oh.
8: Allô ?
9: Oui.
8: Commissaire Martin, à l'appareil.
9: Commissaire Martin, moi, j'ai rien accroché du tout, là.
8: Ah, bah, j'ai un témoin ?
9: Oui, bah, allez-y, ouais, le témoin.
8: Ah, bah, je vous le passe, quittez pas. Allô ? Allez,
9: c'est bon. Oh.
8: Oui, bonjour, madame, je suis.
9: Madame, c'est monsieur, j'ai rien accroché du tout, moi, je suis au garage.
8: Je suis le témoin Martin.
9: Je m'en fous, le témoin de qui vous êtes, j'ai rien à foutre. Venez me voir, le commissariat, venez au garage.
8: Excusez-moi, mais parce que là, il y a mon avocat. Qui est sur les lieux.
9: Oui, c'est bon, mais oh.
8: Bonjour madame, maître Martin à l'appareil.
9: Oui, maître Martin, arrêtez vos conneries là, maître Martin, hein, c'est bon.
8: Excusez-moi, mais enfin vous tapez la voiture de mon client, c'est quand même.
9: J'ai rien de taper du tout, moi. Vous avez pas compris là, hein, commissaire Martin, la police est sur le truc et tout, là, mais vous prenez pour qui là ?
8: Alors moi c'est maître Martin, attention, je suis l'avocat.
9: Je m'en fous, maître Martin, je ne connais pas, moi, vous foutez où vous voulez, maître Martin.
8: Oh, attention, outragisme.
9: Oui, outragisme, attendez.
8: Bon, on va vous convoquer.
9: Oui, vous convoquez-moi.
8: Attendez, je vous passe le convoquiste.
9: Le convoquiste, ouais, vous racontez que des conneries là, non ?
8: Allô ?
9: Oui.
8: Oui, bonjour madame.
9: Oui, bonjour madame, c'est monsieur.
8: Convoquiste Martin à l'appareil.
9: Oui, convoquiste Martin. Mais vous arrêtez vos conneries là, il y en a marre. Moi je vais appeler le commissariat là.
8: Ah ben je vous le repasse.
9: Ouais, vous repassez moi le commissariat, oui.
8: Oui, bonjour madame, commissaire Martin à l'appareil. Rebonjour.
9: Commissaire Martin. Attendez, vous arrêtez un peu là. Oh, mais vous avez fini là de nous importuner comme ça.
8: Alors bougez pas, je vous passe l'importuniste Martin.
9: Venez au garage, tu as compris ou quoi ? Merde ! Oh !
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11: Allô ?
23: Allô ?
11: Oui ?
23: Anita ?
11: Oui ?
23: C'est Georgette.
11: Qui, Georgette ?
23: Georgette Ledoux.
11: Ah, vous avez dû vous tromper, madame.
23: Ben, je ne suis pas chez Anita.
11: Oui ?
23: Eh ben, alors, Anita, tu me reconnais pas ?
11: Ben, non.
23: Mais tu m'as aidé à traverser la rue 2 fois, j'habite à côté.
11: Oh non, vous avez dû vous tromper, hein.
23: Tu m'as jamais aidé à traverser la rue ?
11: Ben non.
23: Enfoiré, va. Pourrais t'occuper de ton semblable, hein.
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11: Oui, allô ?
8: Bonjour, monsieur. C'est bien
11: monsieur
8: la...
11: madame.
8: Bon, si vous voulez, c'est bien la société de déménageurs.
11: Oui.
8: Monsieur Martin, établissement Martin, dépannage téléphoniste.
11: Oui.
8: Je vous appelle pour vous dire qu'on va bientôt rétablir votre ligne téléphonique, là.
11: Je suis pas au courant.
8: Bah, votre téléphone est coupé.
11: Ah bon ? T'es au courant que les lignes sont coupées, toi ?
8: Oui, parce que là, pour le moment, comme votre ligne est suspendue, vous n'avez pas d'appel.
11: Bah, si, sur là, ma collègue vient d'essayer de m'appeler avec son portable. Elle arrive à me joindre.
8: Ah, non.
25: ça fonctionne puisque j'ai eu des appels ce matin.
8: Écoutez, c'est pas grave, je vais quand même rétablifier la ligne.
25: Ça fonctionne, je vois pas pourquoi faire, on vous demande de rétablir une ligne qui fonctionne.
8: Pas faux. Dans ce cas, je vais d'abord vous couper la ligne, comme ça je pourrai ensuite la rétablir.
25: Qui vous demande de couper cette ligne?
8: Bah c'est moi, parce que ça me permet ensuite de faire mon boulot de rétablisseur.
25: Ah oui, moi là, tout est connecté avec mon ordinateur, si vous faites ça, j'ai plus rien pour travailler.
8: Non mais je vous remettrai ça d'ici quelques jours, vous inquiétez pas.
25: Mais non, vous pouvez pas, je dois, on tient une société, on travaille.
8: Oui, ah bah moi aussi je travaille, le truc c'est que si vous me dites que ça fonctionne, moi ça m'enlève du boulot.
25: Non, vous pouvez pas me couper ma ligne, je travaille, j'en ai besoin.
8: Donc, ce sera rétabli dans 7 jours, plus ou moins.
25: Mais vous voulez rétablir quoi? Une ligne qui fonctionne déjà? Vous avez pas besoin de couper ma ligne. Je vais pas attendre 7 jours, moi, pour travailler.
8: Profitez-en pour trier de la paperasse.
25: Non, j'ai pas de paperasse. Nous, c'est des visites qu'on prend. Les gens nous téléphonent. Mais c'est dingue, ça.
8: Dans ce cas, je peux vous ouvrir une ligne temporaire à côté?
25: Je demande rien. Je vous demande pas de ligne. Je veux que vous me laissiez ma ligne. Attendez, ne quittez pas.
10: Vas-y, parce que j'arrive.
25: Allô?
8: Bonjour monsieur.
25: Vous êtes dans une société professionnelle. Si vous nous coupez de ligne, on peut plus travailler, ça va pas ça?
8: Ah, c'est une société professionnelle?
25: Bah bien sûr.
8: Ah, parce que moi on m'avait dit que c'était une société non professionnelle justement.
25: Non, là vous êtes dans une société professionnelle.
8: Ah, c'est professionnel. Dans ce cas, je suis obligé de vous compter le supplément professionnel pour rétablir la ligne.
25: Mais non, il faudrait rétablir tout puisqu'elle fonctionne.
8: Non, elle fonctionne pas.
25: Bah si que ça fonctionne sa ligne.
8: Ah bah non, qu'elle fonctionne pas.
25: Bah si qu'elle fonctionne la ligne. Puisque vous m'appelez avec, je vais essayer d'appeler, elle fonctionne.
8: Oui, bah ça vous avez bidouillé un truc. Je ne sais, un renvoi ou je
25: non,
8: ne sais quoi.
25: Non, on n'a rien bidouillé du tout, monsieur. Arrêtez vos conneries. Vous allez m'envoyer un mail, monsieur, déjà, pour me donner vos coordonnées. Et je vais vous renvoyer.
8: Ah, vous avez renvoyé, on est d'accord.
25: Comment j'ai renvoyé?
8: Bah, vous avez fait un renvoi d'appel.
25: Non, j'ai dit ce que je vais vous dire. Vous m'envoyez un mail.
8: C'est le monsieur qui reconnaît qu'ils ont renvoyé les lignes.
25: Non, on n'a rien renvoyé du tout les lignes. Mais vous êtes un cinglé ou quoi là? Vous comprenez ce qu'on vous dit là? On n'a pas fait de renvoi d'appel, c'est ma ligne. Direct, normal. D'abord, vous coupez rien du tout parce que sinon, je porte plainte.
12: C'est monsieur Martin, la société.
8: Ah, allô?
12: Si j'avais eu des problèmes avec le téléphone, j'aurais appelé France Télécom.
8: Bonjour monsieur.
12: Il faut nettoyer vos oreilles, cher monsieur.
8: Alors oui, je peux venir nettoyer votre appareil?
12: Non, on n'a pas de problème de téléphone. Je vous réponds au téléphone. Vous êtes bête ou vous faites exprès?
8: Et qui me dit que vous n'êtes pas en train de simuler un coup de téléphone pour me faire croire?
12: Bon, écoutez monsieur, je pense qu'il faut aller prendre une petite pilule, aller vous coucher, et puis demain matin ça ira mieux.
8: Très bien, dans ce cas je passerai demain matin.
12: Bah, vous n'allez rien venir voir du tout, cher monsieur, à part prendre une bonne claque dans votre gueule.
8: Oh, bravo.
12: Ça commence à bien faire à votre cirque.
8: Non, mais vous avez de la chance que j'ai une conscience professionnaliste parce que je suis à deux doigts d'annuler l'intervention.
12: Je vous dis que j'ai pas de problème de téléphone. Alors, soit tu prends un cachet, Pépé, et puis tu vas te coucher, demain tu te lèves et ça ira mieux, ou alors tu fais quelque chose, mais t'as un gros problème, hein.
8: Ah bah, ce que je vais faire, c'est que je vais déjà vous rétablir la ligne. Voilà. Et on dit merci qui?
12: Elle est rétablie, du con.
13: Mairie Doudon, bonjour.
14: Allô?
13: Oui, bonjour.
14: Oui, bonjour, madame. La mairie d'Erdeven dans le Morbihan.
13: Oui.
14: Je suis bien la mairie Doudon.
13: Oui.
14: D'accord. Je vous passe monsieur le maire d'Erdeven, hein. C'est le maire. Merci. Allô?
13: Oui, bonjour monsieur.
14: Bonjour madame. Je suis à la mairie de...
13: Oudon.
14: Oudon, oui. Ça se trouve où, ça, Oudon?
13: Bah, ou à côté d'Anceny.
14: D'accord. Alors, on a besoin pour un dossier de renseignement. L'adresse de la salle polyvalente, c'est où, Oudon?
13: Bah, l'adresse, c'est rue de la Loire.
14: Alors, ça se trouve où, dans?
13: Il n'y a pas de numéro.
14: Alors, la salle des jeunes, c'est où, dans?
13: Rue du Chêne.
14: Oui, mais où?
13: Mais je comprends pas, là. Vous devez pas être dans la bonne commune. Vous appelez Oudon, donc c'est à Oudon, là, que la commune.
14: Ah, très bien. Alors, le stade du Chêne.
13: Oui.
14: C'est où, dans?
13: Rue du Chêne.
14: Rue du Chêne. Oudon?
13: Je comprends pas, là. Pourquoi vous me demandez à chaque fois Oudon?
14: Parce que je sais pas où c'est.
13: 44 521 Oudon,
14: O-U-D-O-N. À Oudon,
13: hein. Mairie d'Oudon, bonjour.
14: Oui, madame, c'est monsieur Cerber. Je suis le directeur du cabinet du maire d'Erdeven. Écoutez, vous lui avez raccroché au nez.
13: Non, attendez, je viens de lui dire que tout se trouve sur la commune de Oudon. Et à chaque fois, il me demande Oudon.
14: Ah oui, mais c'est normal, madame. Oudon.
13: C'est pas possible. En Loire-Atlantique.
14: Oui, mais Oudon.
13: Après Nantes.
14: Oh, passez-moi le dossier, merci. Allô?
13: Oui.
14: Excusez-moi. Alors, la salle de danse, s'il vous plaît.
13: Salle Jacques Demy.
14: D'accord. Oudon.
13: Square du Havre.
14: D'accord. Oudon.
13: Oui.
14: Oui, mais Oudon.
13: Square du Havre, Oudon.
14: Ah, vous non plus, vous savez pas?
13: De quoi?
14: Où ça se trouve? Vous avez dit Oudon.
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6: Allô.
8: Bonjour monsieur, c'est bien la pension pour animaux ?
6: Oui.
8: Je vous ai fait un site internet.
6: Vous m'avez fait un site internet ?
8: Oui, pour la pension.
6: Bah alors là, on l'a d'une autre. Je vous ai demandé de me faire un site internet.
8: Ah bah écoutez, comme quoi les grands esprits se rencontrent, parce qu'effectivement, vous me l'aviez pas encore demandé, et là vous
6: Non, j'ai pas dit que j'allais le demander, j'ai dit est-ce que je voulais demander ?
8: Eh bah il est fait, tac, vous voyez, aussitôt dit, aussitôt fait.
6: J'en ai un site, j'ai pas besoin de votre site.
8: Ah, vous parlez de l'ancien ?
6: Pourquoi l'ancien ?
8: Parce que comme j'en ai fait un nouveau, je me suis permis de dégager l'autre.
6: Bah je vous ai pas demandé de me l'enlever, monsieur, le site internet.
8: Ah oui, mais j'ai validé. Bon, c'est pas grave. Il y a le nouveau.
6: Bah non, hein. J'ai pas besoin du vôtre, moi, de site. Je veux l'autre.
8: Ah bah non, parce qu'en plus, j'ai déjà pris des réservations sur le nouveau.
6: Des réservations de quoi ?
8: De pension, pour que je vais vous transmettre.
6: Mais vous êtes pas... Non, mais ça va pas, non. C'est encore la meilleure, ça. Vous n'avez pas à me prendre de réservation, monsieur.
8: Sinon, je vous ai aussi fait un nouveau numéro de téléphone.
6: Bah non, mais ça va, vous me changez mon site, vous me faites un nouveau numéro de téléphone. C'est quoi ce bin, cela ?
8: Bon, comme ça, on remet tout à neuf.
6: Bah, c'est quoi, ça ? Qu'est-ce que c'est que cette embrouille, hein ?
8: Bonjour monsieur.
6: Non, non, non, non, non, non, non, non, non, non, non, c'est quoi cette histoire ? Moi je paye des droits au niveau des pages jaunes.
8: Oui, alors pages jaunes, pareil, je vais faire retirer.
6: Pourquoi vous allez faire retirer ? Qu'est-ce que c'est que cette histoire ? Moi je vous ai rien demandé.
8: Vous inquiétez pas, pour être sûr de garder vos clients, je fais une promo à 50%.
6: Quoi, 50% ?
8: La pension est à moitié prix si vous voulez.
6: Non, mais ça va pas la tête, mais qu'est-ce que vous êtes en train de faire ?
8: Non, mais ça, je vous rassure, c'est une petite ruse commerçante, ça vous permet
6: de. Non, je ne veux pas de ruse commerçante. Soyez réaliste un petit peu, essayez de réfléchir un petit peu avant de faire quelque chose. Qu'est-ce qui vous a permis de toucher à mon site.
8: C'est ce que je disais, c'est pour remettre à neuf. C'est pour ça que j'ai aussi changé votre téléphone.
6: Pardon ? C'est quoi cette embrouille ? Donc ça veut dire que j'ai plus aucun appel, on ne peut plus m'appeler.
8: Si, sur le nouveau numéro que je vous ai fait.
6: Putain. Bon, alors je veux votre nom, vous êtes monsieur ?
8: Monsieur Martin.
6: Monsieur Martin, votre numéro de téléphone, monsieur.
8: Ah bah je l'ai mis sur le site, justement. Comme ça, moi, ça me permet de toucher ma commission au passage, quand les clients...
6: Mais c'est ça, donc les gens vont vous appeler, voilà. Et après seulement, moi, je saurai si j'ai un client ou pas.
8: Bah ça dépend, ceux que j'ai retenus ou pas.
6: Ah bah voyons, c'est vous qui allez faire le travail à ma place. C'est quoi cette histoire ?
8: Non, bah je fais ça pour vous faciliter la
6: Mais
8: vie.
6: Mais je ne veux pas que vous me facilitiez la vie, monsieur. Vous allez me remettre mon site en place, avec mon numéro de téléphone.
8: Ah, en plus ?
6: Oui !
8: Non mais à partir du moment où je prends les 50%...
6: Non mais n'importe quoi ! C'est quoi cette embrouille ? 50% ?
8: C'est quand même normal que je touche un...
6: Non monsieur, ce n'est pas normal !
8: Ah oui, et moi je bosse gratos ?
6: Mais c'est pas vrai d'avoir affaire à quelqu'un qui comprend rien.
8: Qui c'est qui comprend pas ?
6: Bon, je...
8: Passez-le moi, celui qui comprend pas, comme ça je lui explique.
6: Oh, c'est pas possible.
10: Allô ?
8: C'est madame, bonjour.
10: Ah, attendez, discutez encore un petit coup parce que vous avez un numéro masqué, je vais vous choper puis on va vous envoyer les flics.
8: Ouh là là, mais qu'est-ce que vous allez faire ?
10: Bah attendez, je vais vous brancher tout de suite.
8: Oh non, ne me dites pas que vous avez la machine à localiser les téléphones.
10: Oh alors, on va vous localiser, vous embêtez pas.
8: Oh là là, c'est pas vrai.
10: Ce qu'il faut, c'est rester un moment en ligne parce que je vous mets sur le PC.
8: Ah, bah attendez, moi aussi je suis sur le PC, je vais essayer de me localifier.
10: Alors, donnez-moi vos coordonnées.
8: Attendez, je les cherche.
10: Pourquoi vous saviez pas où vous habitiez ?
8: Deux secondes, je lance la machine.
10: Bah, vous connaissez pas vos coordonnées, vous connaissez pas votre nom, votre prénom, votre adresse, votre numéro de téléphone ? Et puis vous créez des sites internet ?
8: Oui, bah pardon, je peux pas tout savoir non plus.
10: Donc vous êtes vraiment un zozo.
8: Oh, un héros, je ne sais pas.
10: Plus vous êtes bête.
8: Mais j'apprécie le compliment, merci madame.
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15: Allô ?
16: Madame Briet ?
15: Oui, qui est-ce ?
16: Bonjour, je suis une de vos voisines, figurez-vous. J'habite au 2 de la rue, moi. Vous êtes au 12 ?
15: Oui.
16: Voilà, ben, je voulais vous proposer un coup de main pour ce soir, pour vous aider à faire les gâteaux.
15: Un gâteau pour ce soir, pour quelle raison ?
16: Ben, avec les invités que vous allez avoir, là, ce qu'ils ont dit à la radio. On vient d'entendre votre nom et votre adresse à la radio.
15: Mon nom, mon adresse à la radio.
16: Ah, vous êtes pas au courant ?
15: Pardon, pas du tout.
16: Eh ben, il y a une émission de petite annonce sur les top 50 FM, là, vous savez, la radio libre, quoi.
15: Oui.
16: Et puis, alors, ils ont dit qu'il y avait une fête chez vous. Ils ont même donné votre adresse. Moi, j'ai tendu l'oreille, j'ai entendu l'adresse, je me suis mis ça à côté de chez nous.
15: Et j'ai oui. J'ai rien entendu, moi.
16: Tous les gens qui partent pas en vacances et qui restent dans le 18e arrondissement, vous êtes invités, il y a une fête ce soir chez elles.
15: Il y a une fête ce soir chez moi.
16: Ah oui? C'est ce qu'ils ont dit, hein.
15: Oh, mais je ne vois personne chez moi.
16: Et vous êtes pas au courant?
15: Ben, je suis pas au courant.
16: Bah écoutez, je vais vous donner leur numéro de téléphone, puis dites-leur bien qu'ils ont dû faire une erreur. Hein.
15: Bah ils ont fait une erreur, oui.
16: 42.
15: Oui, allez-y.
16: 51. Allez.
15: Bon, bah, je vous remercie, madame.
16: Mais c'est normal si on ne s'aidait pas entre voisins.
15: Merci beaucoup.
16: Je vous en prie, madame.
15: Merci beaucoup, madame.
16: Au revoir, madame.
15: Au revoir.
17: Allô ?
15: Allô, monsieur.
17: Oui, ne quittez pas, madame, parce que nous sommes à l'antenne. Hein.
15: Bah oui,
17: vous êtes
15: oui.
17: Bien, chers auditeurs, sur Top 50 FM, la radio qui en a, n'ayons pas peur de le dire. Et à l'instant, nous venons d'écouter donc Daniela. Oh, Daniela, comme c'était super, chanté par les Sulfureux Elmer Footbeat. Je vous rappelle que pour Daniela, il reste 3 places pour tous les copains qui passent. En attendant, je vous rappelle nos 2 petites annonces de la matinée, donc qui courent depuis ce matin. La première, Jean-Pierre Bullock, il est super extra sympa comme mec. Vous allez voir, vous allez l'adorer. Il a 33 ans, les filles, il est célibataire et il voudrait rencontrer une jeune femme brilleuse pour faire la la mouette ensemble. Et la deuxième annonce, donc, je vous rappelle tout de suite la deuxième annonce. Une grande fête qui est offerte dans le 18e arrondissement avec madame Ginette Briet.
15: Bah oui, c'est moi.
17: Au 12 rue... Attendez, madame, on est à l'antenne. Au 12 rue... Cette dame fort sympathique, donc, vous pouvez l'appeler vous-même, chers auditeurs, au 42... Ce soir, donc, chez elle... Attention, à partir de 22h, une bouteille de champagne par personne, ça va être la fête. Je vous rappelle que l'orchestre donc de salsa de Patato Valdés, 30 musiciens de salsa chez madame Ginette Briet.
15: Et nous prenons tout... monsieur.
17: Attendez madame, vous permettez, nous prenons tout de suite notre débat avec donc notre auditrice. Allô, bonjour, comment t'appelles-tu?
15: Oui, mais moi je suis madame Briet.
17: Madame Briet.
15: Je veux personne chez moi.
17: Ah bah écoutez, c'est formidable madame, vous êtes donc
15: Ah mais je veux personne chez moi.
17: Chers auditeurs, écoutez,
15: mais
17: c'est
15: merveilleux. Je veux personne chez moi, monsieur, je reçois personne chez moi.
17: Chers auditeurs, chères auditrices, vous avez donc votre hôtesse qui vient de nous appeler. Elle doit certainement nous appeler pour donner le code d'entrée de l'immeuble.
15: Non, je ne
17: donne
15: rien du tout.
17: À vous tous, attendez, madame, on va parler après.
15: Non,
17: hein. Attendez. À tous les auditeurs et auditrices qui sont coincés dans les embouteillages donc de ces grandes routes de week-end et de vacances.
15: Bah oui,
17: eh bien, on va vous passer donc madame Briet tout de suite. Alors, madame Briet, je crois que votre prénom, si je ne me trompe pas, je vais même te tutoyer, c'est Ginette. Ginette, comment ça va?
15: Oui. Ça va mal, mais je veux personne chez moi.
17: Eh bien, écoute, j'ai une bonne nouvelle pour toi. Est-ce que tu sais combien...
15: Mais pourquoi vous tutoyez, monsieur?
17: Tu n'es pas une auditrice fidèle de la radio? Allez.
15: Bah, si, mais j'ai pas entendu, mais...
17: Eh ben, écoute,
15: c'est une dame qui m'a téléphoné de me dire que qu'elle est dimanche chez moi ce soir.
17: 400 personnes.
15: Mais 400 personnes, je vais les mettre.
17: Ah, pas ça. Attendez, déconnez surtout pas.
15: Attendez,
17: on prend l'antenne. Eh bien, jeune kid dynamique, jeune fille, t'es super extra comme nana. Je crois que je vais avoir une bonne nouvelle pour toi. Est-ce que tu sais combien d'appels téléphoniques on a eu? 400 auditeurs, auditrices qui viennent de nous dire à l'instant qu'ils venaient tous chez toi avec une bouteille de champagne. Est-ce que tu sais quel est l'orchestre qui va jouer chez toi ce soir?
15: Mais j'ai pas d'or.
17: Eh ben, c'est Carlos Patato Valdés avec ses 20 musiciens de salsa. Qu'est-ce qu'on dit?
15: Qu'est-ce qu'on dit, jeune kid?
17: On dit merci.
15: Je dis pas merci, je veux personne chez moi.
17: Ah, et attends, j'ai une bonne nouvelle, figure-toi. Fini.
15: Arrêtez de me tutoyer, mon sang.
17: On te prête une sono de 2 x 4000 watts.
15: De quoi?
17: 2 x 4000 watts.
15: Mais non, j'ai pas de place chez moi.
17: Et attention,
15: ça va pas la tête, non.
17: Je vous rappelle.
15: Mais ils vont 400 personnes chez moi, je veux pas les mettre, voyons, qu'est-ce que c'est cette histoire de bêtise?
17: Ils vont danser.
15: Donc, vous dansez où?
17: Moi, je vous rappelle l'adresse, tout le monde sait Ginette
15: Briet. Non. Ne donnez plus mon adresse sur l'antenne.
17: 12 rue.
15: Arrêtez ces bêtises. Arrêtez ces bêtises.
17: Elle est cool, Ginette. Et c'est dans le 18e arrondissement.
15: Je suis pas cool, moi.
17: 42.
15: Non. 30... Ne donnez pas mon numéro de téléphone. Je veux personne chez moi. Ce soir, je m'en vais.
17: J'espère que ton appartement est grand, ma chérie.
15: Non, il n'est pas grand, mon appartement.
17: J'espère que ton appartement est assez grand pour contenir.
15: Non, mon appartement n'est pas grand.
17: Ginette.
15: Je veux personne chez moi.
17: Ginette, je te donne l'antenne.
15: Ginette, elle en a marre, Ginette.
17: Ginette, t'es géniale. Les 400 auditeurs, donc, sont...
15: Oh, j'en ai marre de vos conneries.
17: Allez, on t'embrasse très fort.
15: Oui,
17: allez. Salut, Ginette.
15: Salut.
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18: Oui.
19: Bonjour, monsieur. Je suis en café.
18: Je suis dame.
19: C'est vous qui le dites.
18: Oui, monsieur.
19: C'était pour vous prévenir. Je devais acheter un autre bar dans le coin.
18: Ouais.
19: Et mon notaire s'est trompé, il m'a vendu le vôtre.
18: Et pourquoi vous avez acheté chez moi?
19: Ah bah alors c'était pas exprès, c'est mon notaire qui s'est trompé d'adresse, c'est ce que je vous dis.
18: Mais c'est grave, vous rendez compte les notaires ce qu'ils font là?
19: Donc j'ai passé pour régulariser la situation.
18: Mais régulariser quoi, monsieur?
19: Bah la situation. Donc j'arrive.
18: Mais attendez, vous répondez aux questions quand même. Je vous pose une question, vous repartez dans votre délire.
19: Oh bah évidemment, ça va être ma faute.
18: Attendez, pourquoi là vous mettez ma parole en doute?
19: Non, excusez-moi, je remarque juste que je suis votre nouveau patron et que vous me parlez pas très très correct.
18: Mon nouveau patron, mais monsieur, vous vous prenez pour qui pour me parler comme ça?
19: Bah, je suis un peu le nouveau taulier dans le sens où c'est quand même moi qui ai racheté.
18: Attendez,
19: la...
18: vous me dites que vous êtes mon taulier.
19: Oui, bah le chef, le big boss, le boss.
18: Oui, et vous me dites que j'ai un vocabulaire qui est pas bien.
19: Il y a quand même un respect de la hiérarchie à avoir, si vous voulez. Vous voyez, je suis quand même.
18: Non, mais attendez, mais vous vous prenez pour qui, monsieur?
19: Bah, c'est ce que je vous dis. Moi,
18: mais
19: comme...
18: pour rien. Mais vous êtes rien, monsieur. Vous avez peut-être acheté un commerce, certes, mais vous êtes pas mon patron.
19: Écoutez, mon petit, je vous demande juste un léger effort de considération.
18: Mais attendez, monsieur, vous avez vu comment vous me parlez, vous?
19: Bah oui, mais si je pose pas de limite dès le début, après les employés se croient
18: mais
19: tout
18: oui,
19: permis.
18: Vous n'avez pas parlé comme ça, monsieur. En plus, vous êtes un homme, vous adressez à une femme.
19: Ah non, c'est à vous que je parle.
18: Monsieur, je suis une femme, je viens de vous le dire.
19: Ah, bah ça change.
18: Ah non, ça change pas, monsieur. Je ne suis pas un monsieur, je suis une dame.
19: Bon, admettons.
18: Ah putain. Ah bon, j'ai une voix d'homme.
19: Oui, bah ça j'entends bien.
18: Non mais...
19: Donc, pour revenir à mon nouveau bar.
18: Mais monsieur, j'ai jamais mis mon commerce en vente.
19: Alors, c'est pas un souci, je peux vous le revendre.
18: Ah non.
19: Bah si, moi je vous ferai un prix sur la vente que je vous
18: mais
19: fais.
18: Oui, non mais attends.
0: attendez, je vais pas vous racheter mon café.
19: Je vous dis ça pour vous dépanner, hein, pour vous arranger.
0: Pour me dépanner?
19: Bah oui.
0: Mais non, monsieur.
19: Ah, vous avez changé d'avis.
0: Mais j'ai jamais changé d'avis, monsieur. C'est ça que je suis en train de vous dire depuis tout à l'heure, mais vous restez, vous, dans votre idée.
19: Ah bah, un coup on vend, un coup on vend plus.
0: Ah non, monsieur, mon café, moi, je l'ai jamais mis en vente.
19: Là, on a quand même fait tous les papiers, vous me dites ça
0: mais
19: maintenant.
0: Mais je vous ai... Mais monsieur, mais c'est un délire. C'est pas possible. C'est un délire. Non, mais c'est ridicule.
19: Ah bah, merci.
0: Monsieur, quel est votre nom personnel à vous, monsieur?
19: Mon nom personnel à moi, personnellement, c'est monsieur Martin.
0: Monsieur Martin, oui, comme ça s'écrit normalement.
19: Oui, MRTV,
0: votre prénom, je vous prie.
19: Martin.
0: Et vous... Votre prénom, c'est Martin?
19: Oui, absolument, oui.
0: Et votre nom, monsieur?
19: Ben, c'est Martin.
0: Vous êtes Martin Martin?
19: Absolument, oui. Enchanté.
0: D'accord. Très bien.
19: Ah, allô?
1: Arrêtez vos conneries, vous faites chier, hein?
19: Ah, je vous entends mal. Madame?
1: Écoutez, monsieur, vous commencez à me casser les pieds. Vous avez acheté ce que vous voulez au notaire, vous vous démerdez avec. Alors, vous allez avec qui vous voulez. Mon nouveau patron, ben, je l'emmerde, mon nouveau patron, hein. Excusez-moi.
19: Ah, bravo, le respect de la hiérarchie, alors ça?
1: Je vous emmerde, moi.
19: Ou moi, je vais remettre de l'ordre dans l'affaire, moi, attention. Là, c'est reparti. Allô?
1: Oui, je vous écoute.
19: Et une autre dame?
1: Madame, non, moi c'est monsieur. Ça n'existe pas ce que vous racontez. C'est de l'escroquerie, ça s'appelle ça.
19: Ah bah, excusez-moi, voilà. Je suis quand même le nouveau patron. Donc.
1: Vous êtes le nouveau patron de mon cul, monsieur. D'accord?
19: Alors écoutez, je vais déjà faire patron de bar. Patron du cul, je verrai après.
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20: Gare de l'Est, mon numéro de service, bonjour.
21: Oui, bonjour, c'est l'hôtel Gare de l'Est.
20: Oui.
21: Oui, bonjour, c'est France Sécurité à l'appareil.
20: Oui, bonjour.
21: Dites-moi, on a mis un garde du corps parce que vous allez recevoir la visite. Là, ils vont vous appeler pour réserver une chambre. Alors, c'est pour le maire, monsieur le maire de Pleugriffette. Vous en connaissez, non?
20: Écoutez, non, mais vous allez me faire connaissance.
21: Alors, on va donc nous avoir deux agents qui vont être de garde à l'entrée de votre hôtel. Donc, il faut qu'on prépare le terrain. Est-ce que all is okay at the reception?
20: Bah, écoutez, nous, on a tout ce qu'il faut, hein. En fait, monsieur le maire va séjourner chez nous.
21: Ouais.
20: Et donc, ils vont venir avec les gardes du corps.
21: Ouais, c'est ça, ouais. Et également, la nuit, donc, il y aura 5 agents de France Sécurité qui patrouilleront dans les couloirs de l'hôtel. Hein.
20: Alors, monsieur le, c'est le maire de qui, vous m'avez dit, d'où?
21: Le maire de Pleugriffette. Pleugriffette, oui.
20: Pleugriffette.
21: Mais nous, on vérifie d'abord que all is okay at the reception.
20: Bah, écoutez, de toute façon, c'est un hôtel comme un autre. C'est all is okay. Pour nous, c'est avec plaisir que nous recevrons monsieur le maire.
21: Parce que nous, vous savez, quand on fait nos rondes de sécurité, on est obligé quand même de vérifier dans les chambres de vos clients, hein.
20: C'est-à-dire?
21: Ah bah, il faut que tout soit under contrôle, hein.
20: Ah bah, malheureusement, monsieur, c'est un lieu privé, non pas public.
21: Non, mais on va s'en occuper, nous.
20: C'est-à-dire?
21: Monsieur, c'est le maire de Pleugriffette, quand même, hein, c'est pas n'importe qui.
20: Non, je ne refuse pas de recevoir monsieur le maire de Griffette, c'est pas ça
21: non,
20: le problème.
21: Pleugriffette.
20: C'est par rapport à votre travail de sécurité qui risque d'être gênant par rapport aux autres clients.
21: Alors, si all is not under control, il va falloir qu'on évite de faire des patrouilles de sécurité à l'intérieur des chambres.
20: Ah bah ça, c'est niet, de toute façon, dans les chambres des autres clients.
21: D'accord, donc ça veut dire voilà. Qu'on est obligé de mettre 2 tireurs d'élite sur les toits, monsieur.
20: Non mais où est le rapport par rapport à des clients qui sont dans leur chambre et mettent des tireurs d'élite?
21: Bah parce
20: c'est quand
21: que
20: même un petit peu...
21: Bah on est obligé, monsieur, de les viser hein, au cas où ils feraient...
20: Nous sommes quand même un hôtel qui reçoit des touristes, donc maintenant...
21: Mais monsieur, excusez-moi, ils viennent alors qu'il y a le maire de Pleugriffette dans votre hôtel, quand même.
20: Dans ce cas-là, je vais voir avec ma directrice, je vais prendre vos coordonnées, le nom de monsieur le maire et...
21: Monsieur Ledurette, maire de Pleugriffette.
20: L-E-D-U-R-E-T?
21: Oui.
20: Donc ça, c'est monsieur le maire, hein?
21: Oui, de Pleugriffette.
20: Alors, P-R...
21: Comme ça se prononce, hein, Pleugriffette.
20: Vous pouvez m'appeler, s'il vous plaît?
21: Oui, Pleugriffette, en fait.
20: C'est-à-dire P-R...
21: P-L...
20: P-L...
21: U-G-R-I...
20: E...
21: 2-F-T...
20: Attendez, P-L-E-U...
21: G-R-I-2-F-R-E-U-T-E.
20: Est-ce que vous pouvez aller plus, moins vite?
21: Oui, bien sûr. P-L-E-U-G-R-I-2-F-E-T-E.
20: Pleugriffette, qui
21: non.
20: Se trouve dans...
21: Non, non, Pleugriffette.
20: Pleugriffette.
21: Pleu, comme...
20: Pleugriffette.
21: Avec deux T, donc deux F, Pleugriffette.
20: Alors, P, comme papa.
21: Non, excusez-moi. P comme Pierre.
20: Si vous voulez, P comme Pierre... Elle comme... Allô?
21: Ben non, c'est à vous, là. Je passe la main.
20: Alors, elle comme Lionel.
21: Je préférerais éviter, monsieur.
20: C'est-à-dire?
21: Attendez, monsieur, quand même, attendez, nous, on fait de la sécurité, vous me dites elle comme Lionel, pardonnez-moi.
20: Écoutez, je sais pas quel est votre objectif, là, actuellement, mais...
21: Mon objectif est d'assurer la sécurité du maire de Plougriffette.
20: Oui, mais la sécurité de monsieur Plougriffette, ça, c'est votre...
21: Non, le maire travail, de Plougriffette.
20: Exactement. Mais d'un autre côté aussi, il me faut des informations.
21: D'accord, mais je peux pas tout vous donner au téléphone, vous comprenez, monsieur.
20: Bon, alors, comment on écrit Plougriffette?
21: P-L-E-U-G-R-I.
20: D'accord, P comme Pierre.
21: Oui, monsieur.
20: L comme...
21: Lafayette.
20: Alors, E comme
21: Alors là, attendez. Là, c'est un problème. C'est peut-être pas un problème pour vous, mais c'est un problème pour moi. E comme E, quoi. Vous voyez, quoi, E. Là, c'est difficile, hein. E comme œuf.
20: E comme
21: œuf.
20: J'ai pas compris, monsieur.
21: Œuf, c'est un œuf.
20: C'est-à-dire
21: un œuf.
20: D'accord. Ok. Et ensuite.
21: O.
20: O.
21: Comme œuf.
20: J'ai pas compris.
21: Comme un œuf.

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3: Quelque chose que j'avais prévu de me faire rembourser parce que je l'avais acheté pour mon beau-frère.
4: Ouais.
3: Et du coup, il faudrait me faire une facture pour que je puisse me le faire rembourser.
4: Ah non. Hein. Je veux pas vous faire une facture pour un truc que je vous ai pas facturé.
3: Oui, mais enfin ça, mon beau-frère, il le sait pas, vous voyez. Donc
4: ah
3: c'est
4: ouais,
3: pour ça que.
4: Ouais, vous voulez taper sur les deux tableaux, quoi.
3: Voilà, oui, c'est ça, oui.
4: Bah. Vous exagérez un petit peu quand même, non? J'ai oublié de vous le compter. Et puis vous demandez que je vous fasse une facture pour vous le faire rembourser.
3: Bah, enfin, vous voyez, à partir du moment où vous êtes en tort, ça me semble...
4: Ah, je suis en tort. Je vous donne 2 kilos de filet de bœuf et puis maintenant vous me dites que je suis en tort. Il y a un problème, là, monsieur.
3: Ah bah oui, le problème, c'est que moi, si j'ai pas la facture...
4: Non. Vous vous rendez compte de ce que vous me demandez? C'est carrément... c'est le monde à l'envers, quoi. On vit dans un drôle de monde, hein. Moi, ça me viendrait même pas l'idée, quoi. Enfin, bon.
3: Bah, parce que vous êtes pas créatif, hein, peut-être.
4: Ah, j'ai quand même 36 ans de métier, hein. Ça vous fait 75 € tout bénef pour vous, hein.
3: Sinon, c'est vous qui me les devez.
4: Ah non, monsieur, en train de retourner la situation. Maintenant, je vais lui devoir.
3: Bah oui.
4: Non, mais vous êtes quand même culotté, hein.
3: Non, bah, excusez-moi, c'est pas ma faute.
4: Si, non, mais franchement, vous vous rendez compte que moi, si j'ai un contrôle sur ma caisse enregistreuse... Non, mais monsieur, écoutez...
3: Allô? Oui, bonjour monsieur.
5: Je peux pas vous faire une facture parce que moi la facture elle va passer dans ma comptabilité.
3: Oui, bah très bien, ça me dérange pas, ça y est pas de souci.
5: Et puis un roast beef de 75 € qu'on n'aurait pas comptabilisé. Là, je peux pas vous le facturer, c'est pas possible. Dans ce cas-là, vous me payez les 75 €.
3: Oh bah vous êtes gonflé quand même.
5: Bah, non, je suis pas gonflé, si je l'ai pas encaissé, comment voulez-vous que je fasse? De toute façon, je ne sais pas à qui j'ai affaire, j'ai pas de numéro de téléphone.
3: Comment ça vous n'avez pas de numéro de téléphone?
5: Oui, mais non, mais vous.
3: Je suis en train de vous parler.
5: Oui, bah vous êtes en train de me parler, mais moi je.
3: Alors dans ce cas, pourquoi vous me dites que vous n'avez pas de numéro de téléphone? Puisque...
5: Non, votre numéro de téléphone ne s'affiche pas, c'est pas le mien.
3: Ah bah je peux vous donner votre numéro si vous le voulez, c'est le 021.
5: Non mais le vôtre de numéro, c'est pas le mien je le connais par cœur, monsieur.
3: Ah donc vous reconnaissez que vous avez un numéro de téléphone?
5: Bah oui, je reconnais puisque vous m'appelez.
3: Non mais je vois, vous avez essayé de m'embarbouiller en disant...
5: Non, c'est pas que j'ai essayé de vous embarbouiller, c'est que moi je ne sais pas à qui j'ai affaire.
3: Excusez-moi, mais ça sent quand même l'embarbouillisme.
5: Hein. Non, moi je ne vous ferai pas une facture, ça y est pas question. Non.
3: J'ai une photo du repas où on était à table où on voit le rôti.
5: Oui, bah je sais pas s'il vient de chez moi.
3: Moi ce que je fais, c'est que je vous apporte la photo du roast beef.
5: Oui, bah la photo, vous pouvez l'avoir eue à Carrefour, vous pouvez l'avoir eue tout partout. Donc c'est tout. Écoutez, on est fermé aujourd'hui, monsieur, si vous voulez. Vous venez vous expliquer dans la boucherie et on verra.
3: Alors, dans ce cas, je vais venir cet après-midi, oui.
5: Non, cet après-midi, on est fermé. Je suis désolée. Aujourd'hui, c'est notre jour de fermeture.
3: Bon, bah, je vais venir maintenant. C'est peut-être plus simple.
5: Non, c'est pas la peine. Je suis fermé, donc c'est pas la peine.
3: Bon, alors, mettons 15 h.
5: Non, je suis fermé. C'est pas la peine.
3: 15 h, c'est pas possible.
5: Voilà. Non, bon. C'est pas la peine, monsieur.
3: D'accord. Alors, peut-être 16 h dans ce cas.
4: Une blague, monsieur? C'est quelle télé? C'est Vidéogag ou quoi?
3: Ah bah tout à fait, vous pouvez nous faire un petit coucou à la caméra qui est cachée dans votre téléphone?
4: Voilà.
3: Voilà, merci madame.
4: Au revoir, monsieur.
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6: Oui, allô?
7: Allô?
6: Oui, allô?
7: Oui, bonjour.
6: Bonjour.
7: Adjudant de la place Gendarmerie Nationale, pareil.
6: Oui, d'accord.
7: Oui, d'accord, qui?
6: Monsieur Toulis.
7: D'accord. Très bien.
6: Monsieur Toulis Bernard.
7: Oui, Bernard, hein, B-E-R-N-A-R-D.
6: D'accord, oui.
7: C'est-à-dire B-E-R.
6: Comme Bernard, N-A-R-D.
7: Non, D.
6: Hein?
7: D.
6: Non, D.
7: D.
6: Bah si je vous dis que c'est un D que mon prénom y porte, c'est que je sais quand même écrire mon prénom quand même. C'est
7: attendez.
6: Pas un T, c'est un D.
7: B-E-R.
6: N-A-R-D.
7: N-A-R-D. T.
6: Ben moi, je vous dis que mon prénom, c'est B-E-R-N-A-R-D.
7: En deux mots?
6: Non, en un seul mot.
7: Attendez, moi, je suis adjudant, quand même, je connais, hein.
6: Ben, moi, je suis peut-être que simple citoyen, mais je sais écrire mon prénom, quand même.
7: Alors, Bernard, c'est pas votre prénom?
6: Ben, Bernard, si, c'est mon prénom, mais ça s'écrit pas comme vous me le prononcez. Ça s'écrit B-E-R-N-A-R-D.
7: Ah, et un T, voilà.
6: Un D. Un D.
7: D comme Théodore, hein?
6: Non! Comme des démunis.
7: Comme des menuisiers.
6: Démunis. Pas des menuisiers, démunis.
7: Démunis.
6: Voilà.
7: Démunis. D-E-S.
6: Oui, mais enfin, c'est à quel sujet, là, s'il vous plaît?
7: Je vous passe au capitaine, hein.
6: D'accord.
7: Au capitaine, on a le citoyen. Termard, c'est ça votre prénom?
6: Non, Bernard.
7: Alors, excusez-moi, capitaine Ledoux à l'appareil.
6: Oui, bonjour, monsieur.
7: Bonjour, monsieur. Monsieur.
6: Bernard, Toulis, Bernard.
7: Alors, Bernard, Toulis, Bernard.
6: Bernard, oui, voilà.
7: Deux fois Bernard.
6: Mais non, Toulis, Bernard. Toulis, T-H-O-U-L-I-2-S-E, Bernard, B-E-R-N-A-R-D.
7: T-E-A.
6: Oh, là. B-E-R-N-A-R-D.
7: T.
6: Non, D.
7: B.
6: D.
7: B comme Bernard.
6: Oui, Bernard.

0: B-E-R-N-A-R-B.
1: Non,
0: D-D-D-D.
1: D-D. André.
0: Non, un D, comme démuni ou autre chose.
1: Démenuisier.
0: Voilà, comme démuni, oui.
1: Alors, Monsieur Toulis.
0: Oui.
1: Termer.
0: Bernard.
1: T-S-E-R-M-A-R-P.
0: Oh là là là là là là. B-E-R.
1: V comme Vincent.
0: B comme, comme blouson. E comme Émilie.
1: Alors,
0: R,
1: attendez,
0: Rémi.
1: Doucement. Vous portez plainte parce que le blouson de Toulis, Émilie...
0: J'ai pas de plainte de porter. Moi, j'ai pas eu de blouson de voler.
1: Non, le blouson de votre fille, Émilie.
0: J'ai pas de fille non plus. Ma fille, elle s'appelle Fabienne. Elle s'appelle pas Émilie. Puis elle habite à Poitiers.
1: Bah, attendez, on va tout reprendre. Hein.
0: Ah bah oui, ça je veux bien, parce que jusqu'à maintenant, je comprends rien du tout à votre histoire, là. Hein.
1: Alors, monsieur Toulis.
0: Voilà.
1: Vermert.
0: Bernard, B-E-R-N-A-R-D.
1: R-T
0: R-D.
1: Écoutez, on va vous appeler Nanar, hein.
0: Voilà, ben si vous voulez. Alors, je comprendrai mieux, d'accord.
1: Monsieur Toulos Vermeer, porte plainte pour le vol du blouson de sa fille, Émilie, que vous auriez dérobé à Poitiers. Vous auriez des remords, c'est ça?
0: Mais j'ai rien dérobé.
1: Allez chercher une fourgonnette.
0: Mais qui c'est qui est au bout du fil, là?
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3: Oui, allô?
4: Bonjour, monsieur, c'est bien l'entreprise de travaux?
3: Oui, c'est ça.
4: Monsieur Martin à l'appareil, les négociationneurs Martin.
3: Oui?
4: J'ai des clients qui n'arrivent pas à trouver d'entreprise disponible, donc je vous ai booké quelques chantiers.
3: D'accord, sur quel secteur?
4: Bon, c'est essentiellement autour de Lisbonne.
3: Au Portugal.
4: Ah, bah vous connaissez, super.
3: D'accord. Et nous, vous savez qu'on est dans le nord de la France.
4: Ouais, mais comme il n'y a aucun artisan disponible en ce moment au Portugal, je suis obligé de sélectionner un peu large.
3: Ouais, il y a juste un petit problème. Nous, on travaille dans un rayon de 5 à 10 km autour de chez nous.
4: Oui, bah ça vous permet d'élargir un peu votre périmètre.
3: On a déjà du boulot, on est pris jusqu'à l'année prochaine.
4: Ah oui, mais alors comment on fait?
3: Mais vous démerdez, monsieur.
4: Ouh, bah dans ce cas, c'est vous qui prévenez le client que vous annulez parce qu'il va faire.
3: Ah non, mais nous, on annule rien du tout, monsieur.
4: Bah pardon, si on dit qu'on fait un truc et qu'après on le fait plus.
3: Non, mais attendez, est-ce que nous, on a fait un devis à notre nom avec notre numéro de sirette ou quoi que ce soit à un client?
4: Ça, vous inquiétez pas, les devis, je les ai fait pour vous.
3: Ah, vous avez fait des devis en notre nom avec notre numéro de sirette?
4: Bah oui, comme ça on gagne du temps.
3: Donc ma garantie décennale et tout le bordel, on est d'accord?
4: On est d'accord, j'ai tout mis. D'ailleurs, il me faudrait votre assurance
3: top,
4: aussi.
3: Top. C'est un faux et usage de faux, y a pas de problème, monsieur.
4: Pas de problème, super. Puis c'est vrai que c'est quand même mieux qu'on mette tout à votre nom.
3: Non, mais c'est plus simple. Bah, vous savez quoi? Envoyez-moi tout ça. Maintenant, vous allez vous retrouver dans la merde. Vous voulez que je travaille au Portugal? Je vais aller au Portugal, je vais aller à Barbès, je vais aller n'importe où.
4: Alors, le chantier de Barbès, il faut que je vous en parle après. Là, déjà, on va faire Lisbonne.
3: Non, mais bien sûr, non, mais Lisbonne, je connais très bien. Ma fille est à Portimao, là, dans le sud.
4: Ah, bah, vous voyez, super. En plus, elle pourra vous aider sur les chantiers.
3: Ah, mais vous voyez, c'est génial.
4: Pour le logement sur place, je vous ai trouvé un petit studio.
3: Oui, bien sûr.
4: Donc, il faudrait que vous envoyiez un acompte maintenant pour le loyer.
3: Mais évidemment, vous voulez. Alors, vous m'envoyez votre trip, je vais vous faire un acompte de 10 000 euros pour le logement.
4: Parfait, donc ça, déjà, je confirme.
3: Ouais, bah oui. Sinon, bah, écoutez, laissez tomber pour le logement, je me débrouillerai par moi. Il suffit d'aller à Costa de Caparic ou Schernec.
4: Ah bah non, Costa de Paparic chez Schernec, je connais très bien, c'est en Allemagne.
3: Ah non, pas du tout, c'est juste à côté de Lisbonne.
4: Oh bah je crois pas, non, mon beau-frère habite à Schernec.
3: Bah écoutez, vous savez quoi, prenez votre téléphone, mettez Google.
4: Oh bah merci, pas la peine de me dire des gros mots.
3: Je vous dis un gros mot parce que je vous dis que vous avez un problème avec Google.
4: Ah bah voilà, vous m'avez redit à...
3: Non, attendez.
4: Moi, sympa, je vous trouve un boulot, un logement.
3: Non, j'ai dit vous avez un problème avec Google, j'ai pas dit ta gueule.
4: Ah bah si, bah si.
3: Ah non, mais monsieur Martin, là par contre, je vais être clair. Allez-vous faire
4: en... Alors, juste avant ça, il faut aussi qu'on voie pour les transports sur place.
3: Non.
4: Moi, je vous ai trouvé une camionnette.
3: Allez-vous faire enculer, monsieur Martin.
4: Allô?
3: Allez-vous faire enculer, monsieur Martin. Allez-vous faire...
4: C'est peut-être le moment où je vous dis que vous êtes à la radio. Allô?
3: C'est un canular.
4: Mais complètement, enchanté, monsieur.
3: Ne me dites pas que c'était pour rire et chanson, parce que...
4: Ah, bah qu'est-ce que je fais alors? Je vous le dis, je vous le dis pas?
3: Bah allez-y.
4: Bah, alors je vous le dis, c'était pour rire et chanson.
3: La diffusez pas alors, à mon avis, parce que...
4: Alors, un, je vous rassure, je pense que je vais mettre des bips, et deux, merci pour ce moment.
3: On va de rien.
4: Et au revoir, monsieur.
3: Au revoir, madame. 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
5: Allô.
6: Allô.
5: Bonjour.
6: Bonjour, monsieur.
5: Oui, je vous écoute, monsieur.
6: Non, c'est madame à l'appareil.
5: Ah, veuillez me pardonner. Écoute, je vous écoute.
6: Je vous appelle parce que je crois que vous faites de la désinfection de gaines.
5: Oui, tout à fait. Oui. Ah. Et qu'est-ce que vous souhaitez exactement?
6: Je voudrais que vous désinfectiez ma gaine.
5: Mais c'est une gaine de...
6: De maintien.
5: De?
6: Une gaine de maintien.
5: Votre gaine de maintien?
6: Oui, ça fait 7 ans que je l'ai sur moi.
5: Une gaine de maintien?
6: Oui.
5: Oui, c'est un problème.
6: Qu'est-ce qui se passe, monsieur?
5: Vous pouvez me donner la dimension de la gaine?
6: La taille?
5: Oui.
6: 88.
5: C'est ça, c'est...
6: 88. Allô?
5: Oui.
6: Qu'est-ce qui se passe, monsieur?
5: Eh, excusez-moi, c'est nerveux. C'est mon téléphone. Alors, pourriez-vous me donner des précisions?
6: Ça me commence à me faire des croûtes.
5: Voilà, ouais.
6: Et c'est purulent au niveau de la chatte.
5: Pardon?
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7: Bonjour.
4: Vous m'entendez, allô?
7: Oui, vous m'entendez, attendez, je me déplace.
4: Ah, ça coupe un peu.
7: Oui, vous m'entendez là?
4: Là, moi.
7: Oui, et là?
4: Non.
7: Et là, vous m'entendez?
4: Non.
7: Attendez, je vais essayer de me redéplacer, là.
4: Ah non.
7: Et là, vous m'entendez?
4: Non, ah non, toujours pas.
7: Et là?
4: Là?
7: Vous m'entendez?
4: Bah, je peux pas vous dire, je vous entends pas en plus.
7: Vous m'entendez toujours pas là?
4: Non, là toujours pas. Non.
7: Parce que là, moi je suis en haut et on vient d'avoir un coup de fil et ça marchait impeccable.
4: Là, vous êtes en haut là?
7: Oui.
4: Alors peut-être si vous descendez?
7: Non, justement, je viens de remonter exprès.
4: Ah, bah alors essayez peut-être de redescendre, parce que j'ai l'impression que c'était mieux avant quand même.
7: Ah, et là, vous, ça va mieux?
4: Ah non, là c'est pas. Non.
7: Et là?
4: Là, vous descendez là?
7: Oui, là je suis descendue.
4: Ah non, c'est moins bien remonté.
7: Vous m'entendez?
4: Ah, c'est un peu mieux. Vous êtes remonté?
7: Oui, je suis.
4: Ah, est-ce que vous pouvez remonter peut-être un tout petit peu plus?
7: Déjà, je peux pas monter plus haut. Et donc, vous m'appelez pourquoi?
4: Ah, oui, bonjour monsieur, c'est bien la boucherie.
7: Oui.
4: Je suis venu acheter du beefsteak, je l'ai montré à mon beau-frère, il m'a dit que c'était du faux filet.
7: Et vous aviez pris?
4: Bah, moi je voulais du vrai filet, pas de la fausse viande.
7: De la fausse viande? Ah, il y a un monsieur qui est venu, il a demandé à son beau-frère a dit que c'était pas un beefsteak, c'était un faux filet. Donc, ça veut dire que tu lui as vendu un faux morceau de viande.
4: Ah, vous reconnaissez?
7: Non, je suis en train de lui expliquer ce que vous venez de me dire. Si vous avez vendu un faux filet, c'est que c'est un faux filet.
4: Donc, c'est pas un vrai.
7: Comment ça, c'est pas vrai? Bah, n'importe quoi. Mais vous écoutez ce que je vous dis?
4: J'ai entendu que vous parliez avec votre complice, que vous disiez que c'est de la fausse viande.
7: Non, mais je mets le haut-parleur. Non, je n'ai pas de complice, c'est mon mari. Je vous le passe parce que là, vous allez m'énerver.
8: Allô?
4: Ah, c'est madame.
8: Je vous ai vendu un faux filet.
4: Donc, je vais vous le rapporter.
8: Je l'ai vendu quand?
4: Bah, la semaine dernière, mercredi dernier.
8: Mercredi dernier, j'étais fermé, j'étais en vacances.
4: Bon, comme par hasard.
8: Et ouais, et puis t'es qui, toi, me parler comme ça? Je te dis que j'étais en vacances, tu comprends ça?
4: Bon, non, mais je comprends surtout que vous m'avez vendu un faux filet et que du coup.
8: Non, je t'ai pas vendu un faux filet la semaine dernière, j'étais fermé. J'étais en vacances, j'étais en Bretagne. Ah, le faux filet, il est pas venu tout seul chez toi.
4: Vous me vendez de la fausse viande, il va falloir que ce soit de ma faute en
8: non,
4: plus.
8: Non, attendez, attendez, quand les choses à l'endroit, vous êtes venu la semaine dernière, mercredi.
4: Ou peut-être celle d'avant alors?
8: J'étais fermé.
4: Ah, bah alors celle d'avant encore?
8: J'étais fermé aussi.
4: Non, mais celle d'avant avant?
8: Ah, il y a un mois.
4: Oui, c'est ça.
8: Tu sais même pas quand tu l'as acheté en plus de ça. Je prends pas de faux filet qui date de un mois. Il faut aller te faire soigner dans un asile, toi.
4: Non, bon, enfin, excusez-moi, c'est quand même.
8: Non, mais je te le dis, tu m'achètes un faux filet il y a un mois, puis tu me le ramènes maintenant. Je te dis, j'étais en vacances, tu me dis non, vous étiez pas en vacances.
4: Excusez-moi, mais falsification de viande, vous vous rendez compte quand même dans le métier ce que ça peut.
8: T'es un débile, toi.
4: Vous savez quoi, je vous rapporte le faux filet, vous me donnez un vrai.
8: Non, tu me rapportes pas un faux filet qui date d'un mois, tu comprends pas ça.
4: Bah, vous me donnez un vrai à la place.
8: Qu'est-ce que t'appelles pas un vrai? Ça veut dire quoi?
4: C'est un faux.
8: C'est un faux filet, mais un faux.
4: C'est pas un vrai filet.
8: T'as rien compris. Je rigole. Mais t'es un fou, toi. Je te préviens, si jamais tu viens, t'as compris, tu viens pas semer ta merde dans mon magasin. Je te le dis tout de suite. Écoute, c'est comment ton nom? Je vais appeler les flics.
4: Alors, moi, je suis Monsieur Martin. Les flics, je peux les appeler en double appel, ne quittez pas.
8: Ouais, bah, appelle-les.
4: Je compose le numéro.
8: Ouais, bah, appelle-les, allez.
4: Ça sonne?
8: Oui.
4: Oui, brigadier Martin, à l'appareil.
8: Ouais, oh, t'as la même voix, tu me prends pour un con.
4: Ah non, j'ai pas la même voix.
8: Hein,
4: comme j'ai expliqué au commissaire Martin qui est à côté de moi.
8: Au commissaire Martin, et toi, tu t'appelles Martin?
4: Oui.
8: Ouais, c'est un fou, ça.
4: Monsieur Martin, oui? Je vous repasse le bouchiste.
8: J'ai jamais vu un taré comme toi. Tu sais ce que tu devrais faire? Aller voir un psychiatre ou aller te faire soigner.
4: Oui, allô, c'est à nouveau, monsieur Martin.
8: Ouais, écoute-moi, le faux filet, ramène-moi-le.
4: Ah bah oui.
8: On discutera tous les deux.
4: Et puis tu vas me donner un vrai?
8: Bon, écoute, tu viens ici à la boucheron à ce ticket. Il me casse les couilles.
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9: Allô, là, papa, j'écoute.
10: Bonjour, madame. C'est bien le restaurant.
9: Bonjour, monsieur.
10: Bonjour, madame. C'est bien le restaurant de la.
9: Oui, monsieur.
10: Bonjour, madame. La préfecture, à l'appareil.
9: Oui.
10: Monsieur de la place, directeur du cabinet de monsieur le préfet.
9: Oui.
10: Je vous passe, monsieur le préfet. Hein. Monsieur le préfet, le restaurant. Merci. Allô?
9: Allô?
10: Bonjour,
9: oui,
10: madame.
9: Oui, bonjour, monsieur.
10: Excusez-moi de vous déranger.
9: Oui.
10: Il ne fait pas bien beau dehors en ce moment?
9: Non, pas du tout, monsieur le préfet, mais, non?
10: Après cette magnifique été qu'on a reçue, dites-moi.
9: Oui, c'est vrai,
10: hein,
9: oui.
10: C'était pas vrai. Bon, alors, je vous appelle parce que j'ai l'intention, bien entendu, de venir dîner un de ces soirs.
9: Bien, monsieur.
10: Voilà. Le patron est là, non ?
9: Ben, il est parti faire une course, là.
10: Ah.
9: Parce que vous auriez voulu quelque chose de spécial.
10: Vous êtes la patronne, non ?
9: Oui, monsieur, ah, oui.
10: Écoute, je connais un peu votre mari, hein.
9: Ah oui.
10: Oui. Est-ce qu'on peut parler quand même en toute confidence?
9: Ah ben c'est sûr, monsieur. Voilà. Pas de problème.
10: Voilà. Je vous recommande la plus grande discrétion, madame. Hein.
9: Oui, monsieur. Bon. Oui. Pas aucun problème.
10: Voilà. Ma femme va en Thalasso pendant une semaine la semaine prochaine.
9: Oui.
10: Je vais en profiter pour amener quelques amis dans votre bon restaurant.
9: Eh ben c'est gentil de penser à nous, monsieur.
10: Voilà.
9: C'est bien.
10: Nous allons être quatre, monsieur.
9: Oui.
10: Hein? Simplement, votre mari que j'ai eu au téléphone l'autre jour m'a dit que ça. C'était sans doute possible.
9: Ah oui?
10: Oui. Est-ce qu'il est possible de dîner?
9: Oui.
10: À quatre?
9: À quatre.
10: Hein? Mais avec des call girls sous la table.
9: Avec des?
10: Des call girls.
9: Oui.
10: Sous la table.
9: Quatre messieurs?
10: Oui.
9: Hein? Et puis quatre... Quatre...
10: Des call girls.
9: Ah oui. Eh bien, de toute façon, vous... Enfin, j'ai pas l'habitude de servir du monde comme ça. Ça va pas choquer les autres personnes à côté?
10: Oh, ce sont des dames fort discrètes et de grande courtoisie.
9: Bah, écoutez, parce que je voudrais pas qu'il y ait du monde à côté quand même, peut-être, non?
10: À quelle distance de votre sol tombe la nappe?
9: Ben, ça tombe pas très bas, hein, c'est ça. Je suis pas très très bien placée pour faire ce genre de service, vous voyez, parce que d'abord, on n'a pas de moquette, on a que du carrelage.
10: C'est-à-dire?
9: On a que du carrelage, j'ai pas de tapis, j'ai rien, hein. C'est...
10: Oui.
9: Hein, par terre, ça va peut-être être ennuyeux pour être sous la table. Non, c'est... Parce que bon, si j'avais une moquette, des grandes nappes, des grandes... Puis en plus, j'ai du personnel jeune, tout ça, ça m'ennuie un peu de faire ce genre de service, hein, c'est...
10: Oui.
9: Hein, c'est...
10: Bah oui.
9: Ça m'ennuie de...
10: Bah oui.
9: De vous dire...
10: C'est dommage, c'était ma femme qui m'offrait ça pour mon cadeau d'anniversaire.
9: Mais bon, je suis mal placée pour vous recevoir dans ces... Comme
10: ah
9: ça.
10: Bah, mais tournez-vous.
9: Pardon?
10: Tournez-vous.
9: Oui, bah ça sera pareil, hein.
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11: Oui, allô?
4: Bonjour, monsieur, je suis bien à la ferme en Bretagne.
11: Oui.
4: Monsieur Martin, chef du protocole pour le duc de Bretagne.
11: Oui.
4: Je vous appelle suite à l'intronification de votre nouveau duc.
11: Comment?
4: Vous savez que vous avez un nouveau duc de Bretagne.
11: Un nouveau duc?
4: Oui, parce qu'il y a eu le décès de la reine Bernadette II.
11: Oui.
4: Elle est remplacée par le roi Charles Attentat.
11: Oui, si, j'ai suivi ça, pourquoi?
4: Eh ben, parce que ça décale toutes les altesses d'un cran, et le duc Martin devient donc votre nouveau duc, à la place de son prédécesseur.
11: C'était qui, prédécesseur?
4: C'était le duc Marchand Premier, qui vient d'être remplacé par le duc Marchand Deuxième.
11: Ah ben, je n'entendrai pas de ça.
4: Donc, bonne nouvelle. Votre duc est très investi, il vous met en place la solidarity taxism.
11: Non, mais on est en France ici, on n'est pas en Angleterre. Hein.
4: Bah, là, vous êtes sur le territoire breton.
11: Oui, oui.
4: Donc, vous êtes britanniste.
11: Ah bah non, on n'a jamais été britannique, nous.
4: Bah si, sinon je vous demanderais pas de payer la solidarity taxism.
11: Ah bah pourquoi il y a une taxe à payer?
4: Oui, c'est ce que je vous disais, la solidarity taxism.
11: Ah non, vous m'avez pas dit ça. Hein. Il est hors de question de payer.
4: Je vous ai dit, en tant que britanniste, vous vous acquittez de la solidarity
11: taxism. Non, je comprends rien de ce que vous me dites. Alors arrêtez un moment, non? Moi, je paierai jamais de taxe.
4: Ah oui, mais le duc va être furax.
11: Je m'en fiche du duc ou pas du duc, je ne veux rien savoir.
4: Pardon, mais le duc est à côté de moi et le duc n'est pas très content.
12: Et c'est quoi votre truc là?
4: Bonjour madame, bah, mon truc c'est le duc.
12: Expliquez-moi de A à Z là parce que je comprends rien à votre truc. Là.
4: Alors peut-être que je pourrais voir directement avec le responsable dans ce cas.
12: Bah c'est moi le responsable.
4: Pardon, mais j'ai un doute.
12: Bah oui, bah ne doutez pas, c'est moi, lui-même en personne.
4: Non, parce que déjà, un, si vous étiez le responsable, bah vous seriez au courant de.
12: De votre connerie là ou quoi? Ou de quoi?
4: Merci. Et deux, surtout, le responsable normalement c'est un monsieur.
12: Bah je suis bien monsieur, déjà, premièrement, donc c'est à vous de peut-être faire attention à ce que vous dites.
4: Oui, bah bien sûr.
12: Bah, vous me dites quoi, je suis une femme ou je suis un homme?
4: Bah, en principe, quand on a une voix de femme, c'est souvent qu'on est une femme.
12: Ah bon, bah alors venez voir, vous allez voir qu'est-ce que je vais vous montrer si je suis un homme ou une femme, moi, vous allez voir.
4: Non, mais je sais, pas la peine de me montrer.
12: Non, bah oui, mais alors venez, vous avez qu'à venir et puis vous allez voir qui c'est.
4: Oui, bah je sais, c'est madame.
12: Ah bah pas du tout.
4: Oh.
12: C'est monsieur là au téléphone.
4: Jurez-le.
12: Attendez, alors bougez pas, je vais vous pousser quelqu'un d'autre qui est à côté de moi.
4: Oh, ça sent le faux témoin ça.
12: Dis-lui que.
13: Allô?
4: Oui, allô?
13: Ah non, c'est un monsieur avant.
4: Bien sûr.
12: Donc alors ça y est, c'est clair avec vous ou quoi?
4: Eh, vous m'avez passé personne.
12: Ah bah vous plaisantez ou quoi? Non, mais vous avez fumé ou quoi? Qu'est-ce qui vous arrive, monsieur, là?
13: Non, mais vous avez très bien déguisé votre voix, mais enfin pas à moi.
12: Oui, bah alors, vous passez quand? Dites-moi, parce que je vais vous rencontrer, moi. Je vais vous voir dans les yeux. Dites-moi.
13: C'est gentil, mais je préférerais voir avec le monsieur.
12: Ah oui, bah c'est pour ça. C'est lui-même. Donc dites-moi quand vous passez.
13: Ah bah oui, vous pouvez me le passer, oui, bien sûr.
12: Bah, je peux pas vous passer parce que je suis déjà.
13: Ah, il est parti.
12: Mais non, mais vous. Bon, vous passez. Quand est-ce que vous passez, monsieur?
13: Oula, vous avez déménagé?
12: Mais non.
13: Alors pourquoi vous voulez qu'on se voit à Caen? C'est dans le Calvados, pardon, mais ça va me faire de l'argent.
12: Non, mais vous êtes idiot ou quoi? Vous, quel jour vous passez chez moi?
13: Ah, c'est chez vous finalement?
12: Non, mais.
13: Oh là là là, c'est pas clair, hein?
12: Non, c'est vous qui êtes pas clair.
13: Bon, on dit rendez-vous, place de la mairie, à Caen.
12: Non, mais vous êtes vraiment idiot, monsieur.
13: Oui, bah allez-y, mollo, sinon je vous passe le Dux.
12: Ah, bah passez-moi le Dux, ouais, tiens.
13: Oh, mais quittez pas.
12: Ouais.
13: Mister The Duke Martin, I pass you the
12: dial.
13: Hello, how do you do?
12: Do you do?
13: How do you do? You do.
12: Ouais, do you do?
13: Hello, do. Je suis le Duc Martin deuxième.
12: How are you?
13: Vous parlez anglais?
12: Pas du tout. Je parle breton.
13: Ok, it's pareil, because breton is britanniste.
14: On est en France ici, on n'est pas en Angleterre.
13: Oh, le monsieur de avant. How do you do? You do?
14: Non, pas du tout. Et puis, je n'ai pas envie de parler anglais, je suis en France.
13: Alors,
14: et j'ai
13: pardon,
14: pas...
13: mais je ne comprends pas un mot de français, donc faites un petit effort, sinon on ne va jamais y arriver.
14: Non, bah vous comprenez pas, bah vous avez qu'à d'aller vous faire voir.
13: Oh, no!
14: Si!
13: No, I am the Duke. Il peut pas aller me faire voir.
14: Non, mais je vous emmerde.
15: Et puis, dis bonsoir.
10: Oui, bonsoir, c'est le gardien de l'immeuble.
15: Oui.
10: Ah, très bien, bonjour, c'est la Poste.
15: Oui.
10: Dites-moi, on vous appelle parce que la semaine prochaine, on va vous mettre un facteur différent là, de remplacement jusqu'à la fin du mois de novembre.
15: Ah bon?
10: Ouais.
15: Ça sera pas la petite jeune?
10: Non, la petite jeune, elle va être déplacée juste pendant 2 mois, en fait.
15: Oh, j'aimais bien.
10: Vous avez une grenouille dans votre loge?
15: Pardon?
10: Vous avez une grenouille dans la loge ou...
15: Non, c'est moi qui fais la grenouille parce que j'aimais bien la petite jeune, elle était gentille.
10: Elle est gentille, ouais. Mais l'autre, il est sympa aussi. Bon, mais...
15: sympa.
10: Bon, le problème, c'est que c'est un monsieur de petite taille.
15: Oui.
10: Elles sont comment, vos boîtes aux lettres? Elles sont encastrées? Elles sont
15: encastrées.
10: Ah, merde.
15: Et...
10: Il n'y a pas moyen de les descendre de 50 cm de... Notre facteur, il fait 1m16, hein.
15: Parce que le haut de la boîte aux lettres tout en haut doit être, je crois que c'est 1m80.
10: Ouais, il pourra pas. On va mettre un escabeau, alors.
15: Ouais, un d'une... Vous savez, les petits, là, de marche.
10: Oui. Bon, deuxième problème.
15: Ouais.
10: Ce monsieur nous vient de Chili.
15: Ouais.
10: Bon, on a eu des petits problèmes avec lui sur ses tournées, parce qu'il a beau être de petite taille, il est très très chaud.
15: Ah.
10: Ouais, on sait pas ce que c'est un problème hormonal et quoi.
15: Mm-hmm.
10: On va dire, entre vous et moi, hein, c'est pas la peine.
15: Ouais, ouais.
10: Mais je préfère prévenir, il saute sur tout ce qui bouge.
15: Oh.
10: Ouais.
15: Ouais, non, et
10: alors,
15: ici, je peux vous dire qu'il faudra pas.
10: Ben oui, alors justement, à Chili, j'ai eu des informations de la part de mon collègue Lorosper.
15: Mm-hmm.
10: Ils avaient trouvé des commerçants qui avaient été assez coopératifs pour éviter ce genre de problème.
15: Mm-hmm.
10: Quand il arrive sur les tournées dans certains endroits... Ils avaient fabriqué, vous savez, des boîtes à chaussures, des cartons de chaussures, là.
15: Oui.
10: Ils avaient fait carrément un trou dedans. Et ils avaient mis de la boîte à l'intérieur.
15: Du quoi?
10: De la boîte, dans la boîte à chaussures.
15: La boîte, c'est du coton?
10: Oui.
15: Oui.
10: Comme ça, ils avaient un trou dans la boîte. Et ils pouvaient, vous voyez. Est-ce que c'est possible de faire ça, préparer ça?
15: Et on la mettrait où, cette boîte à chaussures?
10: Au pied des boîtes aux lettres, alors.
15: À toutes les cages d'escalier? Non. Moi, j'ai 14 cases d'escalier, hein.
10: Bah oui. Bah oui, mais c'est le seul moyen d'éviter un problème.
15: On est compte, il fait ça dans les cages d'escalier. Vous allez avoir des appels à non plus finir, hein. Moi, je dis ça pour vous, hein. Mais bon, moi, je veux bien les mettre au pied des boîtes aux lettres.
10: Est-ce que ça vous embête si on lui dit, voilà, il y a une boîte à chaussures chez le gardien?
15: Ah bah moi, chez le gardien, je peux pas.
10: Pourquoi?
15: Parce que moi, je vais à la loge qu'à partir de 5h jusqu'à 19h.
10: Oui, mais au moins s'il peut se soulager. Voilà, dans sa boîte à chaussures au moins une fois.
15: Il passerait vers quelle heure?
10: 8h.
15: À ce moment-là, je peux essayer de mettre une boîte à chaussures dans un local conteneur.
10: Ah bah voilà, à poubelle quoi.
15: Ouais, et il viendrait quand?
10: Lundi. Bah, lundi il commence.
15: Ouais, moi, il faut que je trouve une boîte des chaussures d'ici lundi. Parce que moi, j'en ai pas chez moi, là.
10: Bon, éventuellement, je peux vous en faire livrer 14.
15: Moi, je lui mets dans un local, et tous les matins, s'il a envie d'aller se soulager, lui laisse le local ouvert, il va se soulager. Mais à mon avis, il faut pas faire ça dans les halls, hein.
10: Éventuellement, on peut pas demander aux gens de l'accueillir.
15: Non. Non, moi, je peux vous faire ça. On met un. une boîte à chaussures avec un trou dans un local conteneur. Et quand il a envie de faire, il va dans le local se soulager. Hein.
10: À ce moment-là, on mettrait sur la boîte, on écrirait « réservé au facteur ».
15: Bah, même pas, il n'y a que moi, le gars du ménage qui a la clé. Je lui dirais, je mets une boîte à chaussures, tu la touches pas.
10: Hein. Et vous avez ce qu'il faut pour faire le trou?
15: Un cutter ou un tournevis.
10: Ouais.
15: Ou des ciseaux.
10: D'accord.
15: Ça doit suffire, ça, pour faire un trou.
10: Ouais. Et c'est insonorisé, votre local?
15: Pourquoi écrit?
10: Ah bah oui.
15: Non, parce que c'est pas insonorisé. C'est des trappes qui donnent sur l'extérieur.
10: Ah, oula!
15: Et ça, il est à ce point-là, le gars?
10: Ouais, il crie, il hurle même. Hein.
15: Oh, les gens, ils vont se demander ce qui se passe. Hein. Tout le quartier va l'entendre. Alors, si en plus de ça, on mettait ça dans les halls, imaginez-vous si vous me dites qu'il crie ou qu'il hurle.
10: Pendant 2 heures, puisqu'il fait ça pendant 2 heures quand même.
15: Ah, ça serait pendant 2 heures en plus?
10: Oui.
15: Oh punaise! Non, attendez, pendant 2 heures, il fait ça. Déjà, je risque de me faire engueuler parce que j'ai laissé la porte ouverte.
10: Mais on peut pas l'enfermer?
15: Derrière lui?
10: Oui.
15: Bah, il faut que je sois là quand il le fait.
10: Ah bah, il va venir vous voir de toute façon. Avant et après. Parce que après, il faut qu'il vous ramène la boîte.
15: Bah non, la boîte, il allait dans le local.
10: Ah bah non, ouais.
15: Pourquoi?
10: Ah bah, il faut récupérer quand même ce qu'il y a à l'intérieur.
15: Comment ça, il faut récupérer ce qu'il y a à l'intérieur?
10: Comment?
15: Moi, je vais pas récupérer ça.
10: Ah bah si.
15: Ah non.
10: Ah bah si.
15: Ah bah non.
10: Ah si.
15: Non, vous venez le chercher si vous voulez, mais moi, je récupère pas.
10: Ah si.
15: Je vous certifie que non.
10: Ah, je vous jure que oui.
15: Moi, je récupère pas c'est des trucs comme ça.
10: Ah si.
15: Le tout, c'est d'avoir une boîte à chaussures pour lundi, et ça, j'en ai pas. 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
16: Oui, allô?
13: Bonjour monsieur, c'est bien le magasin de meubles?
16: Oui, oui, oui.
13: J'ai acheté un canapé clic-clac chez vous.
16: Ouais.
13: Mais alors problème, quand je l'ai ouvert, il a pas fait clic-clac, il a fait clac-clac.
16: Ah ouais, non, ça c'est pas grave.
13: Bah si, parce qu'à cause de ce faux bruit, j'ai tout démonté et là, il est bien pété.
16: Ah, vous avez démonté.
13: En plus, maintenant, il me reste des pièces qui servent à rien.
16: Ouais, mais là... Oh, loulou.
13: Non, mais pas de panique, vous avez qu'à me le changer.
16: Ouais, bah attendez, c'est pas si simple que ça.
13: Mais si, vu que c'est une contrefaçon, vous me faites un...
16: N'importe quoi, c'est une marque, c'est pas du tout une contrefaçon, ça va pas ou quoi? N'importe quoi ici.
13: La preuve, il fait pas clic-clac.
16: Si, il fait clic-clac, mais c'est le bruit.
13: Non, il fait clac-clac.
16: Quittez pas un instant. Quand tu ouvres un clic-clac, il fait bien clic-clac ou c'est clac-clac?
13: Pardon, vous parlez d'un clic-clac, mais c'est pas ça, hein.
16: C'était quoi alors?
13: Bah, moi, vous m'avez vendu un clac-clac.
16: Ah oui, il dit que c'est un clac-clac, parce qu'il y a...
13: Oui, non, mais appelons un clic-clac et un clac-clac, un clac-clac.
16: Ne quittez pas.
13: Si on commence à mélanger les clic-clac et les clac-clac, ça va faire quoi? Les clic-clic.
16: Allô?
13: Bonjour, monsieur.
16: Bah, de toute façon, un mécanisme métallique, à partir du moment où il se déplie, ça fait toujours un couinement.
13: Ah, donc il y a bien un problème.
16: Bah, non, ça fait pas un problème, c'est normal.
13: Pardon, mais maintenant, il est tout pété.
16: Je vous l'ai pas vendu pété. Quand vous avez eu le bruit, au lieu de nous appeler, vous avez forcé, donc il a été cassé après.
13: Ah oui, après j'ai tout pété parce
16: non,
13: que
16: mais
13: j'essaie
16: voilà,
13: de
16: le réparer. Donc ça passera pas en garantie, on est d'accord.
13: Ah oui, pas faux. Dans ce cas, dites qu'il était défectueux.
16: Ah bah non.
13: Ah bah si.
16: Non, je vous l'ai pas vendu défectueux, monsieur, vous l'avez cassé. Moi j'ai rien cassé du tout.
13: Ah oui, mais comment je fais pour la garantie?
16: Oui, mais moi, il y a combien de temps que vous l'avez?
13: Oh bah il y a au moins 10 ans.
16: Bah il y a pas de garantie 10 ans, j'ai jamais eu de garantie 10 ans, monsieur. À partir du moment où ils vont voir que le canapé a 10 ans, ils vont pas vous donner un canapé neuf.
13: Ouais, d'où l'intérêt de dire que c'est vous qui l'avez pété.
16: Bah non, mais je l'ai pas pété. C'est vous qui l'avez cassé en forçant dessus parce qu'il faisait un bruit bizarre au lieu de nous appeler.
13: Voilà, donc celui-là, vous venez le chercher.
16: Non mais
13: je vous l'ai sorti, il vous attend sur le trottoir depuis hier.
16: Moi je mets pas des meubles dehors si c'est pas pour partir au débarras. Hein.
13: Non mais je le vois par la fenêtre là, il... Ah non, tiens, vous l'avez déjà récupéré.
16: Non, je ne l'ai pas récupéré, monsieur, votre canapé.
13: Bah si, parce que là je le vois plus, donc sinon il y a un problème.
17: Et je sais pas, c'est le problème, c'est vous qui l'avez, c'est pas moi.
13: Bonjour madame, donc c'est vous qui avez pris le canapé, j'imagine?
17: Mais non monsieur, enfin, c'est soit vous vous êtes fait piquer votre canapé.
13: Ah bah merci, un truc flambant neuf en plus.
17: Venez au magasin, on va discuter.
13: Oui non, mais je vois le coup, vous allez essayer de me revendre mon vieux canapé.
17: La ferme.
13: Oui c'est ça, un coup de peinture pour que je croie que c'est pas le même et hop.
18: Oui bonjour, vous êtes monsieur Martin, c'est ça?
13: Tout à fait madame.
18: Et votre prénom?
13: Martin.
18: Rire et chanson.
13: Mais oui, bravo.
18: C'est un gag, hein. C'est Rire et chanson.
13: Oui bah je sais, c'est moi qui vous l'ai dit, hein.
18: Ah oui, je vous entends. Non, mais je parle à mon collègue.
13: Ah, pardon, d'accord.
18: Allez, bonne journée.
13: Mais oui, et au revoir, madame.
18: Au revoir, madame. 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
19: sérieux. Allô?
20: Oui, bonjour, madame Ledoux à l'appareil.
19: Oui.
20: C'est le DFGDF?
19: Oui.
20: Je vous appelle parce que je suis témoin d'un phénomène physique inclassable. Vous savez, le passage des ovnis la semaine dernière nous a laissé un peu sans dessus dessous. Eh bien, depuis chez moi, j'ai observé un phénomène très lumineux et je ne sais pas s'il s'agit d'un extraterrestre.
19: Une petite question indiscrète, madame. Vous avez quel âge, là, s'il vous plaît ?
20: 69 ans.
19: 69 ans.
20: L'extraterrestre a un corps de 10 cm à peu près, opaque, voyez-vous. Et alors, il y a une queue au bout qui fait le tour de mon mur et qui se termine par une espèce de petite touche blanche. Et dès que j'appuie dessus, ça fait de la lumière partout dans la pièce.
19: Et alors, qu'est-ce qui se passe quand vous appuyez sur la touche blanche ?
20: Ben, il y a une lumière incroyable qui inonde ma pièce.
19: Et ça s'était déjà produit avant, madame ?
20: Oui.
19: Mais quand la dernière fois, quand c'est arrivé, qu'est-ce que vous avez fait ?
20: J'ai appuyé sur la touche blanche.
19: Et alors ?
20: Eh bien, la lumière a disparu.
19: Et là, que maintenant vous avez appuyé sur la touche blanche, qu'est-ce qui s'est passé ?
20: La lumière est revenue.
19: La lumière incroyable est revenue ?
20: Ah oui, ah oui, ah oui.
19: Et vous en avez parlé à qui alors, madame, en dehors de nous ?
20: Et à ma voisine.
19: Et qu'est-ce qu'elle a dit ?
20: Elle a dit qu'elle en avait un chez elle aussi.
19: Ah oui ?
20: Oui. Comment dire ? Vous savez, ça fait un peu comme une petite boule, quoi, vous voyez ? Et puis il est tatoué.
19: Ah bon ?
20: Il a un nom.
19: Il s'appelle comment ?
20: Il s'appelle Krypton 75.
19: Ouais, ben, Krypton 75, oui, je vois tout à fait ce que c'est, oui.
20: Qu'est-ce que c'est ? C'est quelle planète ?
19: Krypton, c'est au-dessus du troisième système solaire, là, madame. Hein, bon, à quelques centaines de millions d'années-lumière de nous, mais, enfin, vous savez, c'est un type d'extraterrestre, effectivement, qui est assez connu, quand même, malgré tout. Ce sont des extraterrestres pacifiques, hein, madame.
20: Je peux vous dire quelque chose, mais je parle doucement, parce que je voudrais pas les alerter.
19: Non, mais vous pouvez parler, hein, je pense que... De ce côté-là, ils sont pas très émotifs. Ils supportent pas mal de choses, vous savez.
20: Il a fait des petits.
19: Il a fait des petits ?
20: Oui, quand j'ouvre la porte de mon réfrigérateur.
19: Oui.
20: Il y en a un aussi. Et il fait que de me regarder.
19: Ouais, mais enfin, tant qu'il vous regarde, moi, je vous dis, c'est une race assez pacifique d'extraterrestres. À mon avis, vous n'aurez pas de problème. Hein. Vous savez, on peut pas leur faire grand-chose. On n'a jamais essayé de les détruire. Hein. Il vaut peut-être mieux pas non plus. Hein.
20: Mais je sais ce que je vais faire. Je vais profiter que celui-ci soit disparu ou endormi.
19: Non, non, mais n'y touchez pas, madame.
20: Je vais le tuer, celui-là, pour voir ce que vont faire les autres.
19: Ah non, non, non, non, non, il faut pas faire ça, madame.
20: Attendez, bougez pas, je prends le cendrier.
19: Non, non, ne faites pas ça. Ne faites pas ça. Allô, laissez-le vivre, madame.
20: Allô ? Je l'ai zigouillé.
19: Ah ben, il fallait pas faire ça, madame.
20: Maintenant, je vais m'occuper de la petite famille.
19: Mais non, écoute. Faut pas faire ça. Allô, madame ?
20: Il y en a un au-dessus de mon lit.
19: Non, non, mais il faut pas les assassiner, madame. Ils y sont pour rien, là. Ils ont rien fait de spécial, hein. Arrêtez ce massacre, là. Ça sert à rien, là.
20: Je vais dégommer celui qui est dans mes toilettes.
19: Ah non, non, non, non, non. Arrêtez, madame, allons.
20: Il en reste deux.
19: Il en reste deux, ouais, mais non, mais vous n'allez pas faire ça à tous les extraterrestres qui sont chez vous, là. Je vous ai dit que c'était des pacifiques, madame.
20: Je vais me gêner.
19: Ah bon ?
20: Bougez pas, je vais dégommer celui du couloir, puis après la porte d'entrée, il n'y en aura plus.
19: Ouais, mais vous allez vous faire mal, là, madame, si vous continuez comme ça, là, hein.
20: Il est allumé.
19: Il est allumé ?
20: C'est le plus dangereux.
19: Ah non, c'est pas plus dangereux, madame.
20: Les autres étaient éteints.
19: Ah oui.
20: Attention, j'y vais. Ça y est.
19: Et le disjoncteur n'a pas sauté, là ?
20: Oh là là. Il y a la grosse bête noire, là, qui est à côté de la porte d'entrée.
19: Là, il faut pas y toucher, hein, madame.
20: Elle est pas contente, hein ?
19: Non, non, mais il faut pas y toucher, là, madame. Dites-moi, là, vous êtes chez vous cet après-midi ?
20: Il y a leur espèce de vaisseau spatial noir à côté de la porte d'entrée.
19: Ah non, non, non, non, non, ils n'ont pas vaisseau spatial. Les vaisseaux spatials sont repartis la semaine passée, là. On les a vus à la télévision, là.
20: L'espèce d'ovni, là, vous savez.
19: Ah non, non, non, vous vous trompez, là. C'est pas un vaisseau spatial, ça, madame.
20: Madame, celui-là, je vais me le faire aussi.
19: Ah non, non, non, non, non, non, non, non, non. Allô ?
20: Attention ! C'est parti, au nom de la patrie, j'y vais.
19: Ah non, non, non, mais il faut arrêter, madame. Arrêtez de taper, là. Allô ?
20: Le vaisseau est résistant. Il se défend, il fait de la fumée.
19: Alors, c'est pas un vaisseau, là, c'est le disjoncteur, madame. Il faut arrêter de le taper, ça appartient à EDF, ça, madame. Vous vous trompez, là.
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22: Police, bonjour.
23: Bonjour, monsieur, c'est bien la police ?
22: Oui, moi, c'est madame, oui. Je vous écoute.
23: Je vous appelle parce que je voudrais signaler un excès de vitesse.
22: C'est-à-dire ?
23: Bah, c'est-à-dire une voiture qui roule trop vite.
22: D'accord, ne quittez pas.
23: Ah, merci.
24: Allô ?
23: Oui, c'était pour signaler un excès de vitesse, comme j'expliquais à l'autre monsieur.
24: Oui.
23: Une voiture qui roulait un peu vite ce matin. Donc, comme moi-même, j'étais en voiture, je l'ai prise en filature. Et effectivement, on était à 65 en ville.
24: Donc, vous aussi ?
23: Non, bah, ça compte pas.
24: Ah, vous, ça compte pas ?
23: Bah, non.
24: Bah, si.
23: Bah, non.
24: Bah, si.
23: Non.
24: Bah, si.
23: Bah, non.
24: Ah, bien sûr que oui.
23: Bah, non.
24: Bah, si. Ah, vous vous rendez pas compte. Donc, s'il y a quelqu'un qui grille le feu rouge devant vous, vous le grillez aussi. Vous n'êtes pas assermenté, vous comprenez pas.
23: Dans ce cas, est-ce que je peux voir avec, je sais pas, le responsable ?
24: Je pense que la personne aura encore moins de patience que moi, puis je vous raconte au nez.
23: Moi, je peux. Allô ?
0: Bonjour monsieur. Allô monsieur.
23: Oui, ah, bonjour monsieur, vous êtes le responsable ?
0: Non, c'était une dame, c'est pas grave.
23: Mais
0: c'est vraiment. Vous avez été témoin de quelqu'un qui a fait un excès de vitesse, c'est ça ?
23: Bah oui, c'est ça, c'est-à-dire que moi j'ai pris en filature cette voiture qui roulait un peu vite. Mmh. On m'avait dit qu'il fallait la plaque dans ces cas-là.
0: Ouais.
23: Je l'ai suivi jusqu'à ce qu'il se gare, donc j'ai pu démonter la plaque.
0: Vous avez démonté la plaque du véhicule ?
23: Bah oui.
0: C'est un délit, ça monsieur, vous avez pas le droit de faire ça. Hein.
23: Bah, et on m'a dit qu'il fallait la plaque pour le.
0: Mais non, mais donner la plaque, la plaque, c'est une expression. Quand on dit aux gens de donner la plaque, on vous demande de nous donner verbalement, pas de démonter la plaque et de nous l'amener.
23: Sinon, je peux pas vous la donner.
0: Mais non, mais c'est quoi votre nom, monsieur ?
23: Martin.
0: Votre prénom, c'est quoi ?
23: Martin.
0: Oui, mais Martin comment ?
23: Martin, Martin.
0: Martin, Martin.
23: Oui.
0: Martin, votre nom et Martin, votre prénom.
23: Voilà, c'est ça.
0: Vous appelez monsieur Martin, Martin.
23: Bah oui, bah, excusez-moi.
0: Ah, quoi,
23: allô ?
1: Oui, monsieur.
23: Oui, bonjour, madame.
1: Vous avez fait quoi ?
23: Bah, c'est ce que je dis à l'autre monsieur. J'ai démonté la plaque, là, pour pouvoir vous la donner.
1: Vous avez démonté la plaque ?
23: Bah oui, puisqu'il faut que je vous la donne.
1: Bah venez me voir, monsieur, je vais vous mettre en garde à vue pour des faits de vol.
23: Ah bah, quoi ?
1: Mais qu'est-ce qui vous autorise à retirer une plaque d'immatriculation sur un véhicule ?
23: Je veux dire, je vous dépanne, vous voyez, dans le sens où je vous rends service.
1: Là, on tombe dans une aberration, dans des exagérations. Non,
23: mais alors, moi, j'ai cette plaque, là, donc je vous la dépose.
1: Ah bah non, mais moi, j'ai rien à en faire, monsieur. Moi, je vous dis, si vous m'amenez la plaque, je vous mets en garde à vue pour le vol de la plaque d'immatriculation que vous avez dérobée sur un véhicule qui vous appartient pas.
23: Non, mais enfin, excusez-moi quand même d'être un petit peu citoyen.
1: Oui, bien sûr, vous êtes fonctionnaire de police, monsieur. Il y a quelque chose qui vous autorise à subtiliser une plaque d'immatriculation sur un véhicule ?
23: Bah, c'est-à-dire que quand
1: vous êtes habilité à constater des infractions, monsieur ?
23: Bah, c'est-à-dire que comme on me dit qu'il faut que je prenne la plaque, moi je ne fais qu'obéir, si vous voulez, aux ordres. Hein,
1: Qui vous a dit ça, monsieur ? Qui ? Donnez-moi un nom. Non, mais.
23: Bah, vous-même, vous m'avez confirmé qu'il fallait prendre la plaque quand il y avait.
1: Bon, écoutez, monsieur, là, vous êtes hors cadre, hors sujet. Je vous dis que vous êtes en infraction, vous n'avez rien à faire à notre niveau.
23: Mais non, vous n'avez pas compris. C'est que...
1: Non, mais je n'ai pas à vous comprendre, monsieur. Votre dialogue, il est complètement insensé dépourvu de tout intérêt.
23: Non, mais dans ce cas, si je vous dépose la plaque anonymement...
1: Je fais identifier votre numéro, monsieur, et je vous dresse une procédure.
23: Je mettrai un masque, je mettrai quelque chose, vous voyez, comme ça, vous ne saurez pas que c'est moi.
1: Non, mais c'est une plaisanterie, là, monsieur.
23: Non, mais enfin, excusez-moi, mais je fais quand même un petit peu votre boulot, déjà. Et alors, en plus...
1: Venez me voir, je vais vous expliquer comment je le fais, mon travail, moi, monsieur.
23: Non, bah, c'est très gentil, merci.
1: Au revoir, monsieur.
23: À tout de suite.
3: Bonjour, Camping La Pénérès.
6: Ah bonjour, c'est le camping.
3: Oui.
6: Ah bonjour, madame. Ça va, il fait beau?
3: Oui, il fait beau.
6: Ah, c'est merveilleux. Dites-moi, vous savez, ça va être nos 70 ans de mariage avec ma femme?
3: Oui.
6: Alors, on voudrait réserver donc deux chambres du 14 juillet au 15 août.
3: Je ne fais pas les chambres, c'est un camping.
6: Oui, deux chambres avec vue sur mer, s'il vous plaît.
3: Non, ce n'est pas possible. Nous sommes en camping, ce n'est pas un hôtel, nous sommes en camping.
6: Non, nous ne voulons pas la vue sur le camping, non.
3: Je sais, mais...
6: On veut la vue sur mer.
3: Nous sommes 45 kilomètres de la mer, d'ici.
6: Voilà.
3: Nous sommes en camping.
6: Dites-moi, vous avez un accent du sud, vous, hein?
3: Oui, mais ça, c'est un camping.
6: Ah, vous êtes chinoise?
3: Non, monsieur.
6: Madame Ping, vous dites?
3: Non, camping.
6: Parce que c'est très difficile de trouver de la place dans les hôtels en ce moment. Hein.
3: Oui, mais je ne suis pas un hôtel. Vous avez trompé le numéro, monsieur.
6: Oui.
3: Vous l'avez appelé un camping.
6: Oui, madame Ping, j'ai bien compris.
3: Vous avez une autre personne à côté de vous?
6: Oui.
3: Je peux parler avec lui?
6: Oui, je vais vous la passer. C'est ma femme, hein?
3: D'accord.
6: Bien. Je suis avec l'hôtel. Une dame très gentille, elle a un accent chinois, elle s'appelle Madame Ping. Merci. Allô?
3: Oui, madame.
6: Bonjour, madame. Madame Ping, c'est ça?
3: Non, ce n'est pas Madame Ping, c'est votre mari qui l'avait trompé.
6: Mais pas du tout.
3: Oui, monsieur.
6: Mais non, mais je ne t'ai jamais trompé. Allô?
3: Nous sommes en camping, un terrain de camping.
6: Allô, Madame Ping?
3: Non, madame. Nous sommes en camping, un terrain de camping. Je loue pas les chambres.
6: C'est très bien.
3: Et nous sommes loin de la mer.
6: C'est ça qu'il nous faut.
3: Oui, mais vous voulez une chambre?
6: Oh non, on veut pas une chambre, bien sûr que non.
3: D'accord.
6: On en veut deux.
3: Aïe, aïe, aïe.
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0: Allô.
23: Bonjour monsieur, je suis bien chez le plombier.
0: Oui.
23: C'est Martin à l'appareil, Martin Télécom. On vous installe la protection contre les démarchages téléphonistes, là, et les enquêtes par téléphone.
0: Oui.
23: Vous êtes pour ou contre les enquêtes et les démarchages par téléphone?
0: Moi, je suis contre.
23: D'accord. Donc, en cas de démarchage par téléphone ou d'enquête, est-ce que vous préférez être appelé plutôt dans la matinée ou plutôt dans l'après-midi ou les deux?
0: Ah, le matin, alors.
23: Très bien. Donc, je note que vous demandez à être appelé le matin.
0: Bah, vous venez de me dire pour les bloquer. Donc, si je les bloque, je ne décroche pas.
23: Bah oui, mais dans ce cas, ils vont rappeler. De toute façon, les appels commencent pas avant 6 heures le matin. matin.
5: Oh, non, je n'ai pas commencé à être embêté à 6h du matin. À ce moment-là, vous mettez l'après-midi.
23: Alors, je rajoute l'après-midi. Voilà, comme ça vous avez matin et après-midi.
5: Ouais, c'est-à-dire comme j'ai aujourd'hui, quoi.
23: Comment ça, comme vous avez aujourd'hui?
5: Bah, les démarchages aujourd'hui, ils se font soit le matin, soit l'après-midi.
23: Voilà, bah vous les aurez les deux. Ceux qui vous appellent le matin vous rappelleront l'après-midi.
5: Bah, s'ils m'ont appelé au matin, ils n'ont pas lieu de me rappeler l'après-midi.
23: Si, puisque j'ai activé justement la fonction, là.
5: Si jamais j'ai pas décroché le matin.
23: Wow, si vous avez décroché, hein.
5: Bah, si j'ai décroché puis que j'ai répondu à leur demande, il n'y a plus lieu de me rappeler l'après-midi.
23: Eh bah, ben, ils vous redemanderont l'après-midi quand même.
5: Pourquoi faire?
23: Bah, parce que vous m'avez demandé de rajouter l'après-midi.
5: Non, mais attendez, là, démarcheur.
23: Ouais.
5: Et mettons pour essayer de me vendre une cuisine. Il m'appelle le matin.
23: Alors attendez, une cuisine.
5: Non, mais ça m'intéresse pas.
23: Vous inscrivez sur la liste cuisine.
5: Non, moi je veux rien du tout, je veux pas de démarchage.
23: Ah bah ça tombe bien vu que j'appelle pour ça.
5: Bah, attendez, vous me dites que vous m'inscrivez pour pas que j'ai de démarchage, puis après vous me dites le matin ou l'après-midi, si je vous dis les deux, qu'il y en a un qui m'appelle le matin, il va recommencer l'après-midi. Alors faut savoir.
23: Là-dessus, on est d'accord. Ok. Bah, ça y a pas de problème.
5: Bah si, y a un problème. S'il y a un démarcheur qui m'appelle le matin, que je lui réponds, je ne suis pas intéressé. Il me recontacte l'après-midi pour refaire la même chose.
23: Voilà, ça vous laisse le temps de changer d'avis et de vous dire, ah tiens, peut-être.
5: Non, ça m'intéresse pas. Non, quand je dis non, c'est non.
23: Ah oui, mais alors parce que là, comme vous m'avez dit oui, c'est oui.
5: Non, mais attendez, qu'est-ce que c'est que vous me racontez? Je veux rien du tout.
23: Pardon, vous m'avez demandé de vous activer la protection anti-démarchage.
5: Non, je veux rien du tout, vous annulez tout ça, vous laissez mon téléphone comme il est, vous touchez à rien.
23: Bon, vous êtes pour ou contre le démarchage téléphoniste?
5: Rien du tout, je veux plus entendre parler de rien du tout. Moi, j'ai affaire avec mon centre de téléphone, je ne vous ai rien demandé, vous annulez tout ce que vous m'avez dit. Donnez-moi votre nom, votre numéro de téléphone.
23: Alors, monsieur Martin.
5: Monsieur Martin.
23: Martin Télécom.
5: Qui est-ce qui vous envoie?
23: Mon responsable.
5: C'est-à-dire?
23: C'est-à-dire monsieur Martin, le patron de Martin Télécom.
5: Bon, et ensuite, votre numéro de téléphone?
23: Alors, on n'a pas le téléphone, en revanche.
5: Comment on fait pour... Vous avez le mien, mais moi, je peux pas vous contacter.
23: On a préféré éviter de prendre le téléphone, parce que sinon, on se fait toujours enquiquiner avec des gens qui veulent...
5: Comme vous êtes en train de faire avec moi, là.
23: Rien à voir.
24: Bon, écoutez, arrêtez un peu, vous avez un métier ou pas?
23: Oui, justement.
24: Votre métier, c'est d'emmerder le monde.
23: Alors oui, c'est un peu ça.
24: On dit qu'on vient de dire que ça nous intéressait pas.
23: Pardon, mais après, faut pas s'étonner si vous êtes démarchifié.
24: On s'arrête là, monsieur. Ou alors, vous venez sur place pour discuter de la chose et nous expliquer A plus B. Là, par téléphone, ça prend une mauvaise tournure. Il n'y a pas de payer des machins qu'on n'a rien demandé. Vous appuyez sur votre bouton, supprimer.
23: Je peux pas parce qu'on nous a supprimé la touche supprimer sur nos claviers.
24: Vous prenez votre voiture et vous savez où on habite.
23: Ouais, alors justement, il y a le cuisiniste qui va venir, donc je vais passer avec lui.
24: Vous êtes vendeur de cuisine ou démarcheur pour des conneries, là?
23: Non, moi je suis démarcheur pour des conneries, mais monsieur Martin, le cuisiniste, est à côté de moi.
24: Monsieur Martin, passez-le moi, alors.
23: Je vous le passe. Monsieur Martin, la dame veut vous parler. Oui, allô?
7: C'est pas monsieur Martin, c'est la même personne.
23: Ah si, c'est monsieur Martin, mais monsieur Martin le cuisiniste.
7: Ah bon. Bonjour monsieur Martin.
23: Bonjour madame.
7: J'ai une voix de gonzesse peut-être.
23: Je sais pas, au téléphone pardon, quand on voit pas.
7: Ça fait 5 minutes qu'on parle ensemble, si t'as pas encore reconnu si c'était un homme ou une femme.
23: Pardon, vous confondez avec mon collègue monsieur Martin de Martin Télécom.
7: Merde.
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9: Allô?
10: Bonjour madame.
9: Bonjour monsieur.
10: Je suis bien à l'école de...
9: Oui.
10: Vous êtes la directrice peut-être?
9: Non, je ne suis pas la directrice. Il n'y a pas d'école après-midi.
10: Alors là, il y a un problème. C'est l'inspection d'académie. Nous sommes à la commission d'attribution des budgets pour l'école cette année.
9: Oui.
10: Je vous explique ce qui va se passer. Monsieur l'inspecteur qui attribue les budgets va donc décerner des enveloppes.
9: Oui.
10: On attribue de l'argent supplémentaire à chaque école.
9: Oui.
10: En disant à cet inspecteur qui vient de Paris que nous avons dans le département des écoles de sous-doués et de surdoués.
9: Mmh.
10: Donc il faut les encourager financièrement.
9: Oui.
10: Donc on va vous présenter comme étant un élève, si vous ne voyez pas d'inconvénient, de cette école. Et vous répondez comme vous pouvez.
9: Je vais essayer de vous aider du mieux que je peux.
10: On a dit que vous étiez une école de sous-doués.
9: Oui.
10: Il va vous prendre, essayer de rajeunir votre voix. Monsieur l'inspecteur, nous avons donc l'école de sous-doués. Et nous avons une élève que vous pouvez interroger. Merci. Allô?
9: Oui?
10: Bonjour.
9: Bonjour.
10: Comment t'appelles-tu?
9: Brigitte.
10: C'est un joli prénom.
9: Oui.
10: Quel âge as-tu?
9: 10 ans.
10: Bien. Tu es en quelle classe, Brigitte?
9: Je sais plus.
10: En maternelle. En maternelle?
9: Oui.
10: À 10 ans, tu es en maternelle, hein?
9: Oui.
10: C'est bien. Alors, peux-tu me dire qui était Charlemagne?
9: Je m'en rappelle plus.
2: votre voix?
4: Je ne sais plus.
2: Charlemagne. C'est celui qui a inventé.
4: C'est celui qui a inventé l'école.
2: Tu es sûr?
4: Oui.
2: Oui, qui?
4: Oui, monsieur.
2: L'inspecteur.
4: Oui, monsieur l'inspecteur.
2: L'académie.
4: De l'académie.
2: De Paris.
4: De Paris.
2: Bien, c'est bien, Brigitte. Tu es bonne en histoire, alors, hein?
4: Un peu.
2: Voilà. Alors, et en sport? Tu aimes bien le sport?
4: Un petit peu.
2: Votre voix?
4: Oui, un petit peu.
2: Voilà. Alors, tu vas me faire une galipette avant, pendant que je vais prendre mon dossier.
4: Oui.
10: Merci. Allô?
4: Oui.
10: Comment ça se passe?
4: Je suis un peu perdue quand même, hein?
10: Non, ça se passe bien, ça se passe bien. Vous saviez qui était Charlemagne, de toute façon.
4: Oui. Mais quand même, c'est pas évident, hein, de...
10: Il revient, là. Qu'est-ce qu'il vous a demandé?
4: De faire une galipette en avant.
10: Vous pouvez la faire ou pas?
4: Oui, mais de toute façon, il verra rien.
10: Si, justement, il a une sacrée oreille. Et tout à l'heure, il y a des élèves qui ont essayé d'en faire une fausse à Pernon. Il a trouvé. Vous pouvez la faire ou pas?
4: Oh non, je pourrais pas la faire. Hein. Je vais me casser la figure. Hein.
10: Est-ce que vous pouvez au moins essayer?
4: Vous me demandez beaucoup de choses, là.
10: C'est pour votre école. Hein.
4: Enfin, je vais essayer, mais...
2: Allô?
4: Oui?
2: Brigitte?
4: Oui?
2: Bon, alors, tu es prête pour la galipette en avant?
4: Oui.
2: Alors, dans quelle position es-tu?
4: Eh ben, je me suis mis à quatre pattes.
10: Votre voix.
4: Je me suis mis à quatre pattes.
2: Bien. Alors, vas-y, Brigitte. Et tu me décris ce que tu fais, hein?
4: Je mets ma tête par terre, en avant. Et puis... Mais j'arrive pas avec le téléphone.
2: Comment?
4: J'arrive pas.
10: Faites un effort.
4: Je peux pas.
10: Qu'est-ce qui passe pas?
4: Oh, écoutez, je peux pas, hein. Je peux plus continuer.
10: Parlez doucement. Dites que vous l'avez faite.
4: Ça y est. Je l'ai faite.
2: Oh, la menteuse. T'as pas réussi, hein?
4: J'ai mal à ma tête.
2: Comment?
4: J'ai fait mal à ma tête.
2: J'entends pas bien.
4: J'ai fait mal à ma tête.
2: Bon, alors arrête là. Effectivement, c'est une école de sous-doués. Hein? Bien. Alors, on arrête le sport. Brigitte, tu vas me donner une récitation.
4: Je sais pas.
10: Vous n'avez qu'à chanter.
4: Quoi?
10: Chantez ce que vous pouvez.

0: plumerie.
1: Bien. Alors, Brigitte, ben, je crois que je vais donner une enveloppe à ton école. Qu'est-ce qu'on dit?
0: Merci, monsieur. L'inspecteur de l'Académie de Paris.
1: Ah, mais moi, je ne suis pas inspecteur d'Académie, moi. Hein? Je fais des canulars téléphoniques sur la radio.
0: C'est pas vrai.
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3: Allô, oui.
4: Bonjour, monsieur, c'est bien le restaurant?
3: Non, il n'y a pas de restaurant, monsieur.
4: Ah si? Dans le bottin, il y a écrit que vous êtes un restaurant.
3: Ah ouais, mais non, c'est une maison individuelle.
4: Oh là là.
3: Il n'y a pas de restaurant.
4: Bah oui, mais alors, résultat, moi j'ai invité des collègues pour un déjeuner professionnel.
3: Oui.
4: Et vu que je leur ai donné votre adresse, bah ils vont venir manger chez vous.
3: Ah oui, mais non, je ne ferai pas manger pour tout le monde.
4: Bah, vous avez bien une cuisine et une salle à manger quand même.
3: Oui, mais non, je ne ferai pas manger pour tout le monde.
4: Ah non, vous compliquez pas, on va s'arranger, je peux vous trouver un cuistot.
3: Non.
4: Bah il faut bien quelqu'un pour faire à manger, parce que si vous le faites pas.
3: Il n'y a personne qui peut venir manger ici. C'est une maison individuelle, monsieur.
4: Oui, bah ça vous empêche pas de restaurer si vous avez des clients.
3: Mais restaurer de quoi? Il n'y a pas de restaurant.
4: Non, mais on met mes collègues dans votre salle à manger,
3: mais...
4: on met mon cuistot dans votre salle à cuisiner.
3: Mais monsieur, il n'y a jamais eu de restaurant ici, on n'a pas de salle.
4: Oui, mais merci, moi je l'ai déjà noté dans mon agenda.
3: Ah, mais ça, il se débrouille, hein. On se renseigne avant, hein, monsieur. Les gens, ils peuvent pas venir manger chez moi, hein.
4: Sauf si on fait livrer les repas.
3: Ah oui, vous allez livrer des repas pour qui?
4: Bah, pour vos clients.
3: Il n'y a pas de clients qui peuvent rentrer chez moi, voyons.
4: Ah, bah si, il y a toute l'équipe des établissements Martin qui vient de manger chez vous.
3: Oui, bah on ne sait même pas qui c'est, ça. Et moi, j'ai une petite salle à manger. Il n'y a personne qui va rentrer chez moi.
4: Après, si vous n'avez pas de table, je peux en prendre.
3: Oui, là, j'ai une table.
4: Ah, ok. C'est une table pour combien de personnes?
3: On est 6.
4: 6, ah bah ça tombe bien parce que nous serons 66. Donc si on met 11 tables...
3: Oui, c'est ça. On va faire entrer des étrangers dans la maison.
4: Bon, des étrangers. Alors, il y a quelques Martin Landais dans le tas, c'est vrai?
3: Non, il n'y a personne qui rentre dans ma maison, hein, monsieur.
4: Ah, je crois que j'entends la patronne derrière vous.
3: Non, personne qui...
4: Ah bah si, j'entends, il y a quelqu'un. Passez-la moi, je vais lui expliquer.
3: Ah oui, bah c'est même pas la peine, s'il entend ça, il va se mettre en colère.
4: Oh non, alors vous inquiétez pas, j'ai un vrai don pour calmer les gens.
3: Oui, c'est ça, oui.
4: Bah oui, passez-moi la patronne, je vais vous la détendre en 2 secondes.
3: Oui.
4: Eh ben voilà, bonjour madame.
5: Non, là, c'est monsieur...
4: Ok, donc c'est vous le chef?
5: Oui.
4: Ah, donc il y a déjà un cuisinier sur place.
5: Pardon?
4: Vous me dites que vous êtes le chef, donc c'est vous le cuistot.
5: Mais il n'y a pas de... Mais purée, vous êtes bouché à l'aimerie ou...
4: Pardon, vous me dites que vous êtes chef?
5: Il n'y a pas de cuistot, il n'y a pas de restaurant, comment vous voulez qu'il y ait un cuistot? Et atterrissez dans le monde.
4: Je m'excuse, mais moi sympa, je vous envoie du monde pour manger chez vous.
5: Non, il n'y a pas de question d'envoyer du monde, vous voyez avec eux, vous débrouillez. Voilà, c'est clair et c'est net, monsieur.
4: Ah oui, non, mais je me débrouille, vous inquiétez pas, c'est ce que je disais. Dans ce cas, je vais vous commander des trucs chez un traiteur.
5: Ah putain, mais vous avez bouffé une enclume ou quoi?
4: Non, alors pardon, je sais pas si vous vous rendez compte, mais une enclume, c'est hyper difficile à manger.
5: Je sais pas, je vous dis qu'il faut arrêter.
4: D'accord, et...
5: Et vous arrêtez pas.
4: Ah ben c'est pas ma faute, vous comprenez pas, il faut bien...
5: Non, c'est vous qui comprenez pas, monsieur.
4: Oula, trop de syllabes, non?
5: En plus, vous appelez avec un machin, c'est marqué privé pour pas qu'on puisse savoir quoi que ce soit. Hein, vous m'avez l'air d'être une grosse vedette, hein.
4: Oh, merci.
5: Oui, merci.
4: Alors, vedette, je sais pas si j'irai jusque-là.
5: Oui.
4: Après, les gens vont se dire, oh là là, il a chopé le melon, vous voyez ce que je veux dire?
5: Allez, bah maintenant, c'est bon. Alors, vous allez arrêter de me faire chier, je vous jure.
4: Ok. Et pour mon traiteur, on fait comment?
5: Je m'en fous de ton traiteur, tu te le carres où tu veux.
4: Oh bah on va le carrer dans la cuisine, tout simplement.
0: Oui.
6: Bonjour madame, c'est le tribunal de Nancy à l'appareil.
0: Oui, bonjour.
6: Dites-moi, vous connaissez votre voisin qui habite au 1 rue de l'église, monsieur Jacob de la Molle?
0: Il est militaire?
6: Oui.
0: Il vient d'arriver à la Neuville.
6: Ah voilà, c'est ça.
0: Ouais.
6: Vous le connaissez?
0: Non.
6: Bon, il a été condamné par nous-mêmes, le tribunal de Nancy,
0: oui.
6: Un travail d'utilité publique.
0: Oui.
6: Vous connaissez, je pense.
0: Oui.
6: C'est-à-dire que pour ne pas aller en prison...
0: Il doit faire du travail gratuitement.
6: Voilà. Donc, il viendra tous les matins chez les habitants de la rue de l'église pour tirer leur chasse d'eau.
0: Ah bon?
6: Alors, nous vous demandons de ne pas tirer la chasse d'eau une fois que vous irez aux toilettes.
0: D'accord.
6: Voilà. Donc, à quelle heure allez-vous aux toilettes?
0: Oh, bah 7h du matin.
6: 7h, donc il se rendra chez vous à 7h10.
0: D'accord.
6: Hein, tous les matins. Et donc, il tirera votre chasse d'eau après que vous soyez allé aux toilettes.
0: D'accord.
6: Surtout, ne tirez pas la chasse d'eau, parce que si vous tirez la chasse d'eau vous-même, il ira en prison, hein?
0: Oui, bien sûr.
6: Vous comprenez, hein?
0: J'ai compris. Je vais mettre un papier dans les WC.
6: Et vous pensez que ça suffira pour...
0: Il y a mon mari avec moi, donc...
6: À quelle heure va-t-il aux toilettes, lui?
0: Ah, lui, il y va bien avant moi.
6: Ah
0: alors. C'est moi qui vais la dernière.
6: D'accord, donc on peut le faire venir à 5 heures, hein?
0: Ah, bon, on n'est pas levé à 5 heures.
6: Oui, mais au moins comme ça.
0: Si, ah oui.
6: S'il vient à 5 heures, au moins on est sûr qu'il est sur place.
0: Ah, d'accord. 6h30, alors.
6: 6h30, c'est bien?
0: Oui.
6: Comme ça, donc.
0: 6h30, oui, ça sera bon.
6: comme ça, à 6h30, il vous accompagne aux toilettes. Mmh. Hein, il reste à côté de vous.
0: Ah d'accord, il sera à côté de moi.
6: Ah bah oui, madame.
0: Ah bon, d'accord.
6: Ah mais je vous rassure, avec je vous rassure, avec les gendarmes, on va pas le laisser tout seul à côté de vous, évidemment.
0: Mmh.
6: Il y aura, évidemment, dans vos toilettes, il y aura les deux gendarmes. Hein.
0: Oui, d'accord.
6: Et lui donc, monsieur Jacob Delamolle. Est-ce qu'il y a assez de place pour quatre dans les toilettes?
0: Ah ben, il est en profondeur. Hein.
6: Le
0: WC est en profondeur parce qu'il y a un escalier escamotable qui descend dans les WC.
6: D'accord. Donc, comment ils vont se mettre? Comment ils vont se disposer à côté de vous quand vous
0: êtes... Eh ben, deux de chaque côté du mur.
6: Comment?
0: Deux de chaque côté du mur.
6: D'accord. Et vous?
0: Eh ben, au milieu. Au fond, au milieu.
6: D'accord.
0: C'est rectangulaire, hein, de toute manière.
6: Je note. Et est-ce que vous avez des pinces à linge?
0: Oui.
6: Est-ce que ça vous embêterait de leur en mettre sur le nez? Parce que ça, les gendarmes...
0: Une pince à linge sur le nez?
6: Ouais, vous imaginez quand même pas qu'on va laisser deux gendarmes à côté de vous pendant que...
0: Bah, j'en ai des pinces à linge, j'ai dans mon linge. Hein.
6: D'accord. Et est-ce que ça vous embête de leur mettre sur le nez ou...
0: Bah, je peux leur donner.
6: Bon, bah, écoutez, c'est gentil. C'est très gentil. Et une fois par semaine, est-ce qu'on peut vous demander un petit service supplémentaire?
0: Oui, si c'est possible.
6: Merci. En fait, vous savez, une fois par semaine, les gens qui sont soumis à des travaux d'utilité publique ont le droit de voir leur famille.
0: Mmh.
6: Est-ce que c'est possible, en plus des deux gendarmes, qu'ils reçoivent à ce moment-là dans vos toilettes en même temps leur famille?
0: Ah non.
6: Ça vous embête?
0: Oui.
6: Pourquoi? Vous êtes pudique?
0: Bah, pas plus que ça, mais enfin, déjà des gendarmes, ça fait quand même beaucoup de monde quand même. Hein.
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7: Bonjour.
4: Oui, bonjour monsieur. C'est bien la mairie?
7: Oui.
4: J'aurais besoin de passer pour que vous remplissiez mon rapport de stage.
7: Un rapport de stage de quoi? Vous êtes pas en stage chez nous?
4: Non. Alors c'est Pôle emploi qui m'a demandé de faire un stage d'observation. Donc je suis venu plusieurs fois et j'ai observé,
7: vous
4: voyez?
7: Bah moi je vous ai jamais vu, donc je vais pas vous faire une signer quelque chose que j'ai pas vu.
4: Ah bah parce que vous êtes pas observatrice, parce que moi j'étais en observation justement, je vous ai vu.
7: Vous m'avez vu où?
4: Vous êtes la personne de l'accueil?
7: Oui.
4: Ah bah voilà, vous voyez, la preuve.
7: Ah bah ça c'est facile, hein. Je vous réponds au téléphone, donc ça je peux vous dire ce que vous me dites assis, je peux vous le dire debout.
4: Ah bah non, parce que j'aurais pu vous dire, vous êtes la téléphoniste. Et là, je reconnais la personne de l'accueil.
7: Bah, vous n'êtes jamais venu dans la mairie, je m'excuse. Je vous aurais vu. Hein.
4: Non, mais j'étais devant, vous voyez, je voyais à l'intérieur.
7: Non, moi, j'ai rien vu du tout, donc je n'atteste pas une chose que je n'ai pas vue.
4: Non, mais alors attention, c'est pas vous qui êtes en observation, c'est moi. Hein.
7: Oui, mais moi, je ne vous ai pas vu que vous m'observiez, donc je ne peux pas attester que vous m'avez observé, c'est pas
4: alors,
7: vrai.
4: Alors, excusez-moi, dans ce cas, j'observe que.
7: Non, mais de toute façon, c'est pas la.
4: Vous n'observez pas.
7: Ouais, bah, vous faites comme vous voulez. Hein,
4: Alors, je note, je fais comme je veux.
7: J'ai pas dit ça, j'ai pas dit je fais comme je veux.
4: Hein. Ah, bah, vous m'avez dit, vous faites comme vous voulez.
8: Oui, bonjour.
4: Oui, bonjour, monsieur.
8: Alors, je comprends pas la demande. Si vous n'avez pas fait le stage chez nous, on va pas vous remplir un papier pour dire que vous avez fait un stage chez nous. C'est pas possible, ça.
4: Oui, parce que moi, j'ai dit que j'avais fait ça chez vous.
8: Du temps d'attente à l'accueil, ça n'a rien à voir avec un stage, monsieur.
4: J'ai eu le temps d'observer, quand même.
8: Mais observer quoi? Non, non, certainement pas. Je ne vous recevrai pas.
4: Bon, bah, écoutez, dans ce cas, passez-moi le maire. Je vais voir directement.
8: Voilà.
4: Merci, monsieur.
9: Oui, bonjour.
4: Oui, bonjour, madame.
9: Je comprends pas, c'est quoi votre demande, là?
4: Voilà, comme j'expliquais, j'aurais besoin que vous me remplissiez mon rapport de stage, en fait.
9: Pourquoi? Ah non, non, attendez, ça marche pas comme ça, monsieur. Vous l'avez pas fait chez moi, je vais pas faire signer un truc, alors moi je vous ai pas vu.
4: Non, mais ça, ils le sauront pas, vous voyez.
9: Ah bah, ils le sauront pas, je m'en fous, moi je le sais, moi. Demandez à une institution française de faire ça. Vous vous rendez compte de ce que vous me dites, là? Je vous le dis tout de suite, on signe pas de truc en blanc comme ça, ça va pas, non?
4: Bah, en blanc, non, moi j'ai tout rempli, hein, j'ai mis.
9: Mais non, mais monsieur, vous pouvez tout remplir ce que vous voulez. Vous demandez à une institution qui représente la France de gruger, là, c'est ça que vous êtes en train de me dire.
4: Et si ça se trouve, je l'ai fait, vous le savez pas.
9: Bah, vous l'avez pas fait chez moi toujours, ça je le sais.
4: Bah, peut-être que si.
9: Bah, peut-être que si, bah non. Non, je vous dis que non, je le sais que non.
4: Bah, moi je vous dis que j'ai fait le stage.
9: Chez moi, ici dans mes bureaux, dans mes locaux?
4: Oui.
9: Quand?
4: Mettons la semaine dernière.
9: Mettons la semaine dernière. Bah, je vais contrôler si vous êtes venu parce qu'on a tous les noms des gens qui sont venus. Bah, ah. Dites-moi votre nom.
4: Monsieur Martin.
9: Voilà.
4: Alors?
9: Bah, moi j'ai pas votre nom.
4: Vous avez regardé sur les pseudonymes aussi ou pas? Parce que j'ai peut-être pas donné mon vrai nom. Non, non, mais excusez-moi.
9: Non, mais pseudonyme, nom, pseudonyme. Non, mais allez, c'est bon. Bon, allez. Moi, j'ai autre chose à branler que de répondre à quelqu'un qui veut pas comprendre.
4: Faudra pas vous plaindre si je vous sac dans mon rapport, hein.
9: Ouais, ouais, allez-y, ouais, ouais. Qu'est-ce que je voulais que ça me fasse?
4: Ah, mais moi, je vais mettre que mon maître de stage n'était pas du tout impliqué dans...
9: Ah oui, bah voilà, bah, pas de problème. Mettez vos maîtres de stage, ouais, pas de souci. Ah, mais monsieur, vous rêvez, vous êtes déconnecté de la réalité, hein. C'est clair.
4: En revanche, pour mes notes de frais, est-ce que je peux passer cet après-midi?
9: Oui, mais passez, pas de problème. On va vous rembourser vos notes de frais, pas de problème.
4: Bah monsieur. Oui, parce que j'ai quand même des restos et des taxis.
9: Ouais.
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10: allô ?
11: Oui, bonjour madame.
10: Bonjour monsieur.
11: C'est Cher FM, la radio à l'appareil.
10: Oui.
11: Vous êtes madame Denise.
10: Oui.
11: Eh bien madame, ça tombe bien.
10: Parce que...
11: Eh bien nous sommes Cher FM, la radio. C'est Super Gérard de la place à l'appareil.
10: Ah non, je connais pas.
11: C'est moi. Voilà. Bon. Et vous êtes en direct sur Cher FM. Bonjour Denise, puisque c'est votre prénom, je vois.
10: Ben oui.
11: Voilà, alors qu'est-ce que ça vous fait ?
10: Ben écoutez, je ne sais pas parce que je...
11: Vous êtes très émue ?
10: Voilà. Alors je ne peux pas répondre, je ne sais pas ce que vous voulez me demander.
11: Ben écoutez, c'est notre grand jeu concours, vous le savez. Aujourd'hui, nous sommes solidaires d'une association, il s'agit des manchots du département. Vous le savez que notre département compte beaucoup de manchots, je pense que vous êtes au courant.
10: Des manchots ?
11: Des manchots des deux bras, oui, des personnes qui sont privées de l'usage.
10: Oui, mais enfin, sur la région Saint-Amand, je...
11: Non, pas sur Saint-Amand, hein, sur le département.
10: Le département, oui.
11: Un peu partout, Vierzon, jusqu'à Vierzon, de nombreux manchots, des deux bras, et donc c'est avec eux que nous lançons notre grand jeu concours. Alors Denise, nous allons vous demander de faire un petit effort pour notre concours.
10: Oui, je vous écoute.
11: Nous allons raccrocher, vous allez être rappelé.
10: Oui.
11: Et vous allez imaginer pendant 10 secondes que vous êtes manchot, c'est-à-dire que vous n'avez pas de bras.
10: Oui.
11: Vous allez décrocher le téléphone.
10: Et comment faire ?
11: Sans les bras.
10: Voilà.
11: Et vous allez pouvoir illustrer en direct à l'antenne de Cher FM les difficultés qu'éprouvent les manchots à décrocher le téléphone chez eux.
10: Oui.
11: Sans leurs bras.
10: Oui, ben je vous comprends.
11: Hein? Mmh. Et donc je pense que vous pouvez réaliser cet exploit en vous aidant évidemment de tout ce que comporte le visage, c'est-à-dire les yeux et
10: oui.
11: la bouche.
10: Oui. Hein? Alors sans les bras, il faut que je décroche mon téléphone.
11: Absolument,
10: bon.
11: Madame.
10: Bon, j'ai une amie qui est là, et bien elle va le vérifier.
11: Elle ne peut pas.
10: Elle ne peut pas me servir de témoin.
11: Si, mais elle ne peut pas vous aider. Hein.
10: Ah oui, d'accord, monsieur, je vous comprends.
11: D'accord.
10: Oui. D'accord.
11: Alors attention, Denise, est-ce que vous êtes prête ?
10: Oui, d'accord, alors je raccroche.
11: Attention.
10: Oui.
11: C'est parti.
10: C'est pas facile, il va tomber.
11: Denise doit avoir le téléphone dans la bouche. Denise, vous m'entendez ?
12: Oui !
11: Oui, le téléphone, vous l'avez où, là ?
12: Dans la bouche !
11: Comment, dans la ?
12: Dans la bouche !
11: Dans la bouche !
12: Ouais !
11: Et vous m'entendez par où ?
12: Par maman !
11: Vous m'entendez par maman, hein ?

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2: De lui dire, attendez, qu'est-ce que c'est cette histoire?
3: Bah, disons que vous oubliez de le prévenir, comme ça.
2: Non, je vais pas ne pas lui dire que vous collez nos étiquettes sur du faux miel.
3: Non, vous savez quoi? Vous m'en mettez juste 2-3 de côté, on fera des photocopies.
2: Non, mais c'est pas 2-3, je ne vous donnerai pas d'étiquette, est-ce que c'est clair? Je parle français, je crois.
3: Oui, vous préférez que je vous le dise en anglais?
2: Non.
3: Yes, you made the étiquettes de côté.
2: Non, je ne vous mets rien de côté, mais attendez.
3: Et si you put the étiquettes dans une enveloppe discrète?
2: Non, je ne laisse pas d'enveloppe.
3: Non, mais comme ça reste entre nous.
2: Non, ça reste pas entre nous. Non.
3: Ah bah comptez sur moi, je dirai rien.
2: Ça démonte pas en plus. Hein.
4: Allô.
3: Bonjour madame.
4: Oui, bonjour. Attendez, on va faire au cours.
3: Ah oui, mais alors non.
4: Non, attendez, c'est moi qui vous le dis maintenant.
3: Non mais je veux dire pas trop court non plus. Si on pouvait rester encore une minute ou deux, ça m'arrange.
4: Non mais vous foutez de notre gueule ou quoi là?
3: Oui, mais alors pardon, pour revenir aux étiquettes, moi je vous fais quand même de la pub.
4: Non, vous faites pas de la pub. Alors maintenant c'est stop.
3: Eh voilà, alors on essaye d'aider les gens à être un peu modernes avec du miel d'oreille.
4: Non mais attendez, je vois pas de quel droit vous nous faites de la pub. Vous n'avez pas le droit d'utiliser des étiquettes du moment où vous n'avez pas l'autorisation de la personne qui a déposé la marque.
3: Ah non mais j'ai fait gaffe, j'ai rajouté un deuxième L à la fin de miel. M-I-E-L. L.
4: Non.
3: Mais si, comme ça, c'est pas du miel, c'est du miel.
4: J'appelle la gendarmerie de suite, c'est compris?
3: D'accord. Et pour les étiquettes, vous me les laissez dans une enveloppe ou...
4: On ne vous laisse rien du tout, nulle part.
3: Ah, et si je le dis en allemand alors? Ich récupère das étiquette.
4: Non mais vous êtes con ou vous foutez de ma gueule?
3: Alors, très honnêtement, je dirais les deux.
5: Attendez, monsieur.
3: Bonjour madame, j'étais en train de voir avec votre collègue pour m'envoyer des étiquettes.
5: Je vous envoie rien du tout.
3: Ok, donc c'est moi qui passe chez vous.
5: Non mais attendez, si je chope qui que ce soit à utiliser notre nom sans mon avis, vous allez en prendre plein la gueule, je vous le dis.
3: Oh non, j'y crois pas à ça.
5: Comment ça? Attendez, nous on a déposé à l'INPI. L'INPI va vous tomber dessus.
3: Oula, d'accord. Alors je m'excuse, mais vous mélangez tout, hein.
5: Non, je mélange rien, attendez.
3: Bah attendez, vous me parlez de compteur électrique.
5: Je vous parle pas de compteur électrique, je vous parle de l'INPI.
3: Voilà, c'est ça, le compteur l'INPI. Bah, je connais.
5: Mais non, l'INPI.
3: Ouais, mon beau-frère, il en a un. Il est mitigé quand même. Hein.
5: Mais je vous parle pas de votre compteur, je vous parle de l'INPI.
3: C'est ça. Alors, il m'a dit quand même qu'on captait mieux la 5G avec le l'INPI.
5: Non, l'INPI, c'est le dépôt des marques.
3: Bon, vous inventez, non?
5: Ah ben, qu'est-ce que vous imaginez que vous pouvez utiliser mon nom comme ça? Ah ben, je vous fais un procès, c'est évident.
3: Ah oui, alors dans ce cas, si moi je vous apporte mon miel d'oreille...
5: J'en ai rien à foutre.
3: Bah si, comme ça vous le mélangez avec votre miel à vous, et on partage 50-50.
5: Et si je vous chope, je vous jure que je vous arracherai les couilles, au minimum.
3: Alors, je préfère éviter parce que j'ai prévu de m'en servir encore un petit peu.
5: Non mais vous rigolez, vous?
3: Ah ben moi je rigole. Ah ah ah ah. Et vous?
5: Ah
3: ben ça me rassure, j'avais peur qu'on soit fâchés.
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6: Allô, c'est le cabinet vétérinaire.
7: Oui, bonjour madame.
6: Bonjour madame, je vous appelle parce que mon mari a bouffé ma chatte.
7: Qui c'est qui a mangé votre chatte?
6: Mon mari.
7: Comment ça a mangé votre chatte?
6: Il l'a mangé cette nuit. J'ai rien pu faire, j'étais pas d'accord, mais j'ai pas pu l'empêcher.
7: Il a mangé votre chatte?
6: Oui.
7: Et comment il a mangé?
6: Goulûment, sans l'ombre d'un remords.
7: Il reste des morceaux?
6: Oh, il reste pas grand-chose, il reste juste une touffe de poils, quoi.
7: Qu'est-ce qui lui a pris à votre mari de manger votre chatte?
6: C'est pas la première fois, hein.
7: C'est pas la première fois?
6: Non.
8: Allô, oui?
6: Allô?
8: Oui, bonjour.
6: Allô?
8: Oui, bonjour madame. Oui,
6: bonjour madame, vous êtes le vétérinaire?
8: Oui.
6: Mon mari a bouffé ma chatte.
8: Mais il n'est pas bien, votre mari.
6: Mais voilà, c'est pour ça. Il l'a mangé hier soir.
8: Il est suivi, votre mari, par un médecin?
6: Derrière le bill, actuellement? Non, il n'y a personne. Hein.
8: Ah non, mais votre mari, il y a d'habitude, il y a un médecin qui le soigne, ou pas?
6: Non.
8: Non, il faudrait peut-être qu'il y ait un médecin qui le soigne, parce que c'est pas normal, hein.
6: Qu'est-ce que je peux faire?
8: Pour votre chatte, vous avez un jardin ou pas?
6: Oui.
8: Vous pouvez enterrer ce qui reste si vous voulez.
6: La queue dépasse encore.
8: Mais qui dépasse d'où?
6: De la chatte.
8: Et le reste, il est...
6: Il l'a
8: avalé?
6: Oui, là, oui.
8: Bon, mais ce qui reste de la chatte, soit vous l'enterrez dans votre jardin, soit vous nous l'emmenez et on le fera incinérer.
6: Mais dites-moi, docteur.
8: Oui.
6: Si j'enterre ma chatte.
8: Oui.
6: Elle va pas se faire bouffer par des vers de terre?
8: C'est un petit peu, si.
6: Mais ça va pas faire mal?
8: Absolument pas, puisqu'elle est morte, madame.
6: Ah non, elle est pas morte, hein.
8: Mais s'il reste que la queue?
6: Non, mais c'est la queue de mon mari qui dépasse.
8: La queue de votre mari dépasse de votre chatte?
6: Mais oui.
8: Vous êtes sûr que vous allez bien?

0: Oui, bonjour.
1: Oui, bonjour monsieur, je suis bien au garage Volkswagen.
0: Oui.
1: Voilà, je vous appelle parce que j'aurais besoin que vous me fassiez un mot d'absence pour mon travail, s'il vous plaît.
0: Un mot d'absence?
1: Oui, exactement, oui.
0: C'est-à-dire?
1: C'est parce que moi, en fait, je ne suis pas allé au travail là pendant 2 jours, là, la semaine dernière.
0: Oui.
1: Et j'ai dit que c'est parce que je ne pouvais pas prendre ma voiture parce qu'elle était trop polluante.
0: Je voulais que je marque quoi, monsieur?
1: Vous marquez, j'attestifie par la présente que le polluisme du véhicule de monsieur Martin l'empêche de se déplacer.
0: C'est pas possible.
1: Bah pourquoi?
0: Bah parce que les voitures polluent pas.
1: Les voitures polluent pas?
0: Ne quittez pas. Bonjour.
1: Oui, bonjour.
0: Vous voulez faire une attestation de quoi, monsieur? Votre véhicule est chez nous?
1: Ah non, il est chez moi.
0: Je comprends pas du tout votre histoire, excusez-moi. Vous voulez que je vous fasse une attestation parce que vous n'allez pas à votre travail?
1: Ah bah voilà, vous avez compris. Vous pouvez me passer un responsable, peut-être?
0: Oui. Oui, monsieur. Au revoir.
2: Vous êtes monsieur?
1: Martin.
2: Monsieur le Martin a une Polo, non?
1: Non, pas Polo, je m'appelle pas Polo, je m'appelle Martin.
2: Non, vous avez une Polo, monsieur Martin, non?
1: Mais je ne suis pas monsieur Polo, enfin, c'est incroyable, ça.
2: Non, vous avez une Volkswagen Polo.
1: Peut-être qu'il faut que je voie avec monsieur Polo.
2: Ah non, mais pourquoi vous voulez une attestation, monsieur? Je comprends pas, là.
1: À cause de ma voiture qui faisait du polluisme.
2: Qui est, pardon? Qui fait quoi?
1: Du polluisme, qu'elle est pollutionnante, quoi.
2: Ouais.
1: Donc il faudrait que vous me fassiez un papier comme quoi vos voitures font de la pollution et que du coup on peut pas s'en servir.
2: Mais je peux pas faire ça, monsieur.
1: Peut-être dans ce cas vous pouvez me prêter une voiture polluante. Allô?
2: Ouais.
1: Excusez-moi, monsieur Polo.
2: Non, il n'y a pas de Polo ici.
1: Bah alors pourquoi on me disait qu'on parlait de monsieur Polo tout à l'heure?
2: Vous nous prenez pour des cons quand même, franchement.
1: Bah excusez-moi, monsieur Polo.
2: Vous savez quoi? Moi c'est simple. Moi je vais voir qui m'appelle. J'ai détecté.
1: Bon, est-ce que si je passe dans ce cas?
2: Bah vas-y, passe, je t'attends. Je vais appeler les flics.
1: Monsieur Polo.
2: Monsieur Polo et peut-être monsieur Twingo, non?
1: Ah bah passez-le moi.
2: Ouais, je vous passe, monsieur Tourolf.
3: Chez Volkswagen, on sait.
2: Allô?
1: Oui, bonjour madame. Je sais pas si vous expliquez.
4: Moi, je vous ferai pas d'attestation.
1: Non, mais juste vous mettez ça sur un papier avec un coup de tampon.
4: Non, mais je vous mets rien sur un papier.
1: Bon, si on se donne rendez-vous si vous voulez ailleurs.
2: Non, mais monsieur, on se donne pas rendez-vous nulle part.
1: Ça vous gêne de le faire sur le lieu de...
2: Mais monsieur, c'est pas sur le lieu de travail ou pas sur le lieu de travail.
1: Non, mais c'est juste.
2: Je ne vous ferai rien, il faut que je vous le dise, vous comprenez français, je ne vous ferai rien.
1: Et si vous me l'écrivez en anglais?
2: Mais monsieur, je ne vous ferai rien.
1: En roumain?
2: Monsieur, je ne vous ferai rien, n'insistez pas.
1: Si vous me le mimez, si vous me mimez la justification en langage des signes.
2: Mais monsieur, c'est pas mon problème.
1: Et si moi je mets le coup de tampon et vous écrivez la...
2: C'est pas mon problème.
1: Excusez-moi, je ris, c'est nerveux.
2: Monsieur, je ne veux rien. N'insistez pas.
1: Mais j'ai rien dit. Attendez que je demande. Alors.
2: Non, n'insistez pas. Je ne ferai pas de papier.
1: Puisqu'on s'est mis d'accord sur ce mot.
2: Mais je m'en fous de votre situation. Attendez, monsieur, attendez. Je voudrais que ça soit clair. Ça pue le journaliste à plein nez. Donc vous êtes journaliste, c'est ça?
1: Alors sérieusement, je peux dire que vous avez un certain flair.
2: Vous êtes journaliste, vous faites une enquête?
1: On ne peut rien vous cacher, hein, vous, alors là.
2: Donc ben voilà, donc vous faites une enquête, vous êtes journaliste, et vous voulez nous faire dire ce qu'on ne sait pas.
1: Non, alors, écoutez, sérieusement, je peux vous le dire.
2: Oui.
1: Je travaille pour le FBI.
2: Pardon? Vous êtes?
1: Je travaille pour le FBI.
2: Oui, bien sûr.
1: Quoi, je suis pas crédible?
2: Bien sûr, oui, c'est ça. 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
5: 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Allô?
6: Oui, bonjour ma sœur.
5: Bonjour monsieur.
6: C'est bien les petites sœurs des pauvres?
5: Oui.
6: Bonjour, c'est l'archevêché.
5: Oui.
6: Je vous passe sœur Germaine.
5: Oui.
6: Les petites sœurs des riches.
5: Oui.
7: Allô?
5: Allô?
7: Oh, bonjour ma sœur.
5: Bonjour ma sœur.
7: Sœur Germaine à l'appareil.
5: Sœur Germaine. Et moi, sœur Emmanuel.
7: Ah, Emmanuel. Mais Emmanuel,
5: Non, c'est sœur Emmanuel. Ah. C'est mon nom de religion.
7: Alors vous êtes aux petites sœurs des pauvres?
5: Oui.
7: Eh ben moi, je suis aux petites sœurs des riches.
5: Ah bon?
7: À Neuilly.
5: À Neuilly.
7: Oui, c'est comme ça qu'on s'appelle maintenant, parce qu'il y a tellement d'argent.
5: Ah bon?
7: Oh oui. Vous roulez en quoi, vous?
5: Nous avons une 4L encore, nous.
7: Oh, eh ben ma pauvre.
5: Mais elle roule bien, vous savez.
7: Oui, nous on a 6 Porsche, 2 Bentley.
5: Ah bon?
7: On a 2 Range Rover.
5: Ah bon?
7: Oui. Et alors, votre bijoutier, c'est qui, vous?
5: Notre bijoutier? On n'achète pas de bijoux, nous.
7: Ah bon?
5: Ben, pourquoi vous voulez qu'on achète des bijoux?
7: Ben, à quoi ça vous sert, tout l'argent?
5: Eh ben, l'argent, ben, c'est pour servir les pauvres.
7: Ben oui, mais il en reste, non? Il vous en reste pas, après?
5: Oh là là, on n'en a pas assez, au contraire.
7: Oh ben, nous, à Neuilly, alors là, on en a, hein?
5: Tant mieux.
7: Oui, tous les samedis, après-midi, on va place Vendôme.
5: Oui.
7: Avec les petites sœurs des riches. Et puis, on achète des bijoux.
5: Ah bon?
7: Oh oui, oh là là.
5: C'est pas notre cas. Et qu'est-ce que vous souhaitiez, alors, me dire?
7: Je voulais savoir si vous aviez les cours de la bourse, parce que mon ordinateur est en panne.
5: Ah, écoutez, moi, je, vous savez, je suis pas les cours de la bourse. Je pense qu'on vous renseignera mieux là où vous êtes, là, si vous êtes à l'évêché.
7: Ben oui, c'est vrai. Mais Monseigneur, est justement, il est sur Internet, lui.
5: Ah bon?
7: Oui, il est en train d'acheter un 3-mâts, là.
5: Ah bon?
7: Alors, évidemment, moi, je cherche les cours de la bourse parce que je voulais savoir où j'en étais, quoi.
5: Oui, oui, oui.
7: Mais non. Pas sur mon PEA, hein. Sur
5: moi, je ne peux pas vous renseigner.
7: Ah bon?
5: Non.
7: Alors, vous allez où en vacances cet été?
5: Ben, nous n'allons jamais en vacances, nous.
7: Pardon?
5: Nous allons faire une retraite spirituelle chaque année.
7: Vous faites ça où, à Saint-Tropez?
5: Non, non, non, non. Non, non, nous allons dans des maisons de petites sœurs.
7: Ah oui?
5: Là, oui.
7: On part à Marrakech ce week-end. Je suis embêtée parce qu'on devait aller justement en place Vendôme acheter des bijoux, mais ils nous ont programmé un week-end à Marrakech.
5: Ah bon?
7: À la Médina, oui.
5: Mm-hmm.
7: Oh oui, oh là là là là. Pff.
5: Eh bien, écoutez, bon courage.
7: Oh, ben, vous savez, il nous en faut, hein, vous
5: mais
7: savez.
5: Je prie pour vous. Et ben priez pour nous aussi.
7: Oui, il nous en faut du courage en
5: on
7: ce
5: a
7: moment.
5: Besoin.
7: On en a besoin, vous savez, vous êtes au courant de ce qui nous arrive.
5: Non, non, je ne suis pas au courant.
7: Ah bon? Eh bien, figurez-vous que la saison de la truffe est terminée.
5: Mm-hmm.
7: Quand on a appris ça hier soir, je peux vous dire, on a fini notre caviar dardard. Et on est allé regarder un film dans notre cellule, on était dégoûtés.
5: Mmh.
7: Ah, c'est pas une vie d'être une petite sœur des riches. Hein.
5: Non.
7: Bon, ben, ma sœur.
5: Voilà. Au revoir, ma sœur.
7: Au revoir, merci. Ma sœur. Et puis, on se reverra là-haut.
5: Oui, sûrement.
7: Oh oui, j'ai fait construire, j'ai acheté du terrain.
5: Merci.
7: Au revoir, ma sœur.
5: Au revoir, ma sœur.
7: Au revoir.
8: Oui.
9: Bonjour monsieur, c'est bien la boulangerie?
8: Oui, bonjour monsieur.
9: Monsieur Martin à l'appareil, association pour le recyclagisme.
8: Oui.
9: Je vais passer vous déposer votre bac de collectage pour la consigne de verre.
8: Ah bon?
9: Ouais, parce que maintenant vous êtes point consigne pour les bouteilles.
8: Bah oui, oui, mais enfin c'est pas la boulangerie, attendez.
9: Comment ça c'est pas la boulangerie?
8: Attendez.
9: Oh là là, excusez-moi, je pensais que j'appelais la boulangerie.
8: Écoutez-moi.
9: Ah non, mais pardon pour le dérangement.
8: Écoutez-moi, c'est bien.
9: C'est dommage, en plus je devais dire un truc super important à la boulangerie, mais apparemment j'ai pas de bon numéro.
8: Si. Ah, vous ne m'entendez pas, monsieur.
9: Et en plus, vous m'entendez pas. Bah, de mieux en mieux.
8: Si, je vous entends, mais...
9: Oui, vous m'entendez, mais c'est pas la boulangerie, ça j'ai bien compris.
8: Non, c'est bien ici.
9: Ah, donc finalement, je suis à la boulangerie.
8: Oui.
9: Ok, donc c'est bien ce que je disais. Vous allez être point consigne pour récupérer les bouteilles en verre usagé.
8: Ah, comment ça, point pour... Oh là, un point pour toute l'activité du village?
9: Non, vous êtes le point consigne pour tout le département.
8: Ah bon?
9: Ouais, parce que comme on relance la consigne de verre, les gens pourront venir directement vous refiler leurs vieilles bouteilles.
8: Ah bon?
9: Ah oui, et vous leur filez 20 centimes pour chaque bouteille que vous récupérez.
8: Ah bon?
9: Ah oui?
8: Mais attendez, ce n'est pas une machine automatique, il va falloir qu'on soit là pour leur verser leurs 20 centimes.
9: Ah oui, parce que vous devez contrôler que chaque bouteille est bien une vraie bouteille.
8: Oh oui, non mais attendez, ça veut dire qu'on doit être là tous les jours pour donner... Non mais il y a un problème là.
9: Ce que vous faites, c'est que vous demandez à vos clients de vous payer uniquement le pain en pièces de 20 centimes.
8: Mais enfin...
9: Comme ça, ça vous en fait pour donner à ceux qui rapportent les bouteilles.
8: Non mais Ah non, c'est pas du tout possible, monsieur, non.
9: Ah, bonjour monsieur, vous êtes le chef?
8: Oui, tout à fait.
9: Eh ben, je serai vous, je ferai quand même des réserves de pièces, parce que, pardon, mais 20 centimes plus 20 centimes plus 20 centimes, ça va vite vous faire un paquet.
8: Ben oui, mais 20 centimes par 20 centimes, moi, après, comment je récupère l'argent?
9: Bah, vous, en échange, vous gardez le verre.
8: Ben oui, mais moi, ça m'intéresse pas de garder le verre, monsieur, j'en fais quoi après?
9: Facile, vous avez plus qu'à recycler les bouteilles en les mettant dans votre four à pain.
8: Non, c'est pas possible, monsieur, notre four, c'est un four alimentaire, je vais pas m'amuser à claquer des bouteilles en verre à l'intérieur.
9: Ah non, vous faites fondre les bouteilles dans votre four, et après, vous pouvez refabriquer d'autres objets en verre.
8: Mais ça m'intéresse pas de faire des objets en verre, allons.
9: Bon, vous pouvez faire plein de trucs, hein, des cendriers, des tables basses.
8: Mais non, moi, dans tous les cas, je veux pas m'amuser à fondre des bouteilles en verre. Là, vous m'appelez, vous me dites, on vous ramène le truc, vous devez faire les consignes, vous devez faire le truc au four. Nous ne sommes en aucun cas des fondeurs de verre.
9: Ça, c'est pas un problème. J'ai vu un tuto sur TokTok, c'est hyper simple.
8: Non, mais je m'en fous, monsieur, qu'il y ait des tutos.
9: Sinon, je peux vous inscrire à un cours de fondiste par correspondance.
8: Non, ça ne m'intéresse pas non plus, monsieur.
9: Et si je vous fais passer à la radio,
8: Jessica? Sur ce, je vais raccrocher parce que vous êtes
9: Parce que moi j'ai pas tout à fait fini mon canular, donc si on peut continuer encore un peu.
8: Comment?
9: Bah ouais, en plus j'allais vous dire que c'est Ré Chanson, mais bon, laisse tomber.
8: Non, mais
9: laissez tomber, j'ai rien dit.
8: J'ai rien, combien? Franchement, je vous adore, sérieusement, comment ça se fait que vous êtes tombé sur nous?
9: Alors c'est complètement
8: sérieux, par hasard. Dès que j'entends ça, c'est le truc du chiffon. Et au début, vous vous êtes présenté comme étant monsieur Martin, non?
9: Ah oui, le monsieur d'avant peut vous le confirmer.
8: Ouais, c'est trop bien, putain! Franchement, quand je vais en parler à mon homme, il va être fou! Sérieux, monsieur Martin de Martinville qui a épousé madame Martin, putain, j'adore ce truc! Ah, c'est trop bien, vous êtes en train de faire mon bonheur!
9: Oui, bah n'en faites pas trop, il y a ma femme Martine qui nous écoute, hein!
8: Ah, je suis trop contente, sérieux, vous pouvez même pas imaginer!
9: Oui, bah ça s'entend un peu!
8: Franchement, vous faites un boulot super Les gars, franchement, vous êtes incroyables.
9: Ah, merci, je transmets à toute l'équipe.
8: Sérieux, on vous adore. Ah, c'est trop bien. Ah, c'est trop bien.
9: Pardon.
8: C'est trop bien, finesse.
9: Vous savez quand même qu'il n'y a rien à gagner.
8: Il n'y a pas de souci.
9: Ok, alors bonne journée et au revoir, monsieur.
8: Eh ben, au revoir, madame Martin.
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12: Allô ?
6: Alors, je vous rappelle, chers auditeurs, que nous appelons deux personnes. Actuellement, nous sommes en train d'appeler M. Villadar, Jean, ainsi que M. Villosset, Célestin, à Le P***. Alors, attention. Pour le moment, les deux téléphones sonnent dans le vide. Apparemment, il n'y a personne.
12: Mais si.
6: Vous connaissez bien la règle du jeu ?
12: Oui, mais moi, je suis là, je j'entends.
6: Dès que le téléphone sera décroché, c'est le premier de ces deux auditeurs qui dira « mort aux vaches » deux fois, qui aura gagné. Pour le moment, le téléphone sonne chez M. Villadar. Apparemment, ça ne répond pas.
12: Mais si, je suis à l'écoute.
6: Chez Villosset, ce qu'il y a du nouveau ?
12: Oh, ben ça ne va pas, votre histoire. Moi, je suis à l'écoute, enfin.
6: On attend toujours que ça sonne.
12: Oh.
6: Dès que nous entendons « mort aux vaches ».
12: Ben, je vous dis « mort aux vaches, moi ».
6: Pour le moment.
12: Ah ben non. Je coule pas, j'ai décroché, moi, j'entends, alors. Je sais que ça.
6: Toujours rien, régie ?
12: Mort aux vaches.
6: Encore 40 secondes.
12: Mais moi, je vous dis mort aux vaches, hein. Moi, ça, c'est qu'ils ne m'entendent pas, je comprends pas, là. Chose qui colle pas.
6: Il y avait quand même un tracteur à gagner.
12: Oui.
6: Et nous n'entendons toujours pas.
12: Oh, mort aux vaches.
6: Attendez, nous entendons quelque chose.
12: Oui, mort aux vaches.
13: Allô.
12: Oui.
6: Ah, nous entendons quelqu'un. Il y a quelqu'un. Monsieur Villosset. Oh,
12: non, c'est Villalard.
13: Oui, c'est Monsieur Villosset.
12: Oh non, non, non. C'est pas Villosset, c'est Villalard.
6: Oui, bonjour, monsieur.
12: Oh, ouais,
6: vous
12: oh,
6: êtes
12: oh.
6: Donc en direct sur Radio 104.7.
12: Il y a 10 fois que je réponds, quand même.
6: Alors, est-ce que vous connaissez le mot de passe ?
13: Et quel mot de passe ?
12: Ah ah, mort aux vaches. Ah ah, moi je le sais.
6: Eh bien, attention, Monsieur Villosset, vous avez écouté l'émission. C'est dommage, ça sonne toujours chez Villalarme, mais il n'y a personne qui répond.
12: Mais si je réponds ! Oh !
13: Et c'est le mot de passe d'hier ou le mot de passe d'aujourd'hui ?
12: Ah !
6: Ah ben c'est le mot de passe, vous devez le connaître.
12: Ben c'est mort aux vaches, voilà.
6: Qu'est-ce qu'on dit, monsieur Villosset, comme insulte aux policiers ?
12: Oh, non, c'est pas vrai, ça.
13: Ben, on dit qu'ils ont des cornes, je ne sais pas.
6: Non, non, non, pas du tout. Et ça sonne toujours chez Villalarme.
12: Ouais, je réponds. Mort aux vaches.
13: CRSSS
12: Oh là là là là là là là.
6: Pas du tout, ça n'est pas ça du tout. Et c'est dommage que ça ne réponde
12: oui.
6: pas.
12: Mais si ça répond, Villalar répond. Mort aux vaches, tout de même. Qu'est-ce qui se passe, Jean ? Le téléphone n'est pas bien ou quoi ?
6: Monsieur Villosset, dernière réponse.
12: Oh non,
13: je ne sais pas, moi. Mort aux vaches.
6: Qu'est-ce que vous avez dit, là ?
12: Oui, il m'a entendu, c'est tout. Oh non, non, non.
13: Mort aux vaches.
12: Ben voilà, il m'a entendu.
6: Est-ce que vous êtes certain de votre réponse ?
12: Moi ? Monsieur Villalar, ah oui.
6: Est-ce que vous en êtes sûr ?
12: Oui, ben absolument.
13: Oui. Ah oui, j'en suis certain.
12: Et moi, non, ben je ne le dis plus puisqu'il m'a encore entendu. Oh, non, non,
6: alors attention.
12: Je comprends pas, moi, parce que c'est moi qui ai dit la première. Hein. Non, non,
13: ça m'a... Mort aux vaches.
6: Vous avez gagné.
12: C'est moi qui ai dit la première réponse, hein. Ce n'est pas juste. C'est pour ça que le monsieur vous a répondu, c'est parce qu'il m'a entendu.
6: Monsieur Villosset.
12: C'est moi qui ai dit la première.
6: Alors donc, monsieur Villosset a gagné un tracteur ?
12: Je suis pas contente.
6: Et madame Villalard a gagné un pins.
12: Ah oui, mais non, je me fous pas mal du pins. Moi, je devais avoir gagné le tracteur, normalement. Hein.
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14: Bonjour et bienvenue au centre hospitalier. Si vous souhaitez contacter un patient hospitalisé, veuillez raccrocher. Sinon, veuillez patienter.
15: Oui, je vous écoute.
1: Oui, bonjour monsieur. Je voudrais prendre rendez-vous pour mon ordinateur et moi-même, s'il vous plaît.
15: Attendez, un instant. Hein.
1: Merci.
15: Écoutez, ma collègue vous écoute aussi. Alors, vous voulez quoi exactement ?
1: Bonjour docteur. Mon ordinateur a un virus informatique, vous voyez ? Et comme moi, je me sers de l'ordinateur, j'ai probablement été contaminé.
15: Vous voulez un médecin, hein, c'est ça ?
1: Oui, bah oui.
15: C'est pour vous le médecin. Vous êtes contaminé par l'ordinateur, c'est bien ça ?
1: Exactement, oui.
15: Comme symptôme, vous avez quoi ?
1: J'ai tendance à bugger assez facilement, j'ai remarqué.
15: Ne quittez pas, je vous passe quelqu'un.
1: Merci.
16: Bonjour.
1: Bonjour monsieur, je voudrais prendre rendez-vous parce que j'ai peut-être eu un virus informatique.
16: Ah, informatique,
1: voilà.
16: Ah, d'accord.
11: Bah, écoutez, je vais vous passer.
1: Bah oui, vous voyez, parce que j'ai... Alors maintenant, je mets des gants pour taper au clavier.
11: Oui.
1: Mais est-ce que c'est suffisant pour me protéger du virus informatique?
11: Écoutez, moi, je sais pas, je vous passe les rendez-vous. Ne quittez pas.
14: Nous nous efforçons d'écourter agréablement votre attente.
17: Consultation externe.
1: Bonjour monsieur.
17: C'est madame.
1: Non, c'est monsieur, non.
17: Non, mais là, je vous appelle c'est bonjour parce que... monsieur, vous me dites droit,
1: oui,
17: je vous dis
1: bonjour.
17: Bonjour,
1: bah oui, bonjour.
17: Oui.
1: Voilà, je vous appelle parce que j'ai peur que mon ordinateur m'ait refilé un virus informatique.
17: Que votre ordinateur vous ait refilé un virus.
1: Voilà.
17: Pourquoi votre ordinateur a la grippe?
1: Ah ben je sais pas ce qu'il a, je sais que c'est un virus, mais je sais pas lequel.
17: Ouais, mais enfin les virus, c'est une contamination d'humain à humain, vous serrez la main de quelqu'un, vous allez aux toilettes avec quelqu'un qui est contaminé.
1: Non, je vais pas aux toilettes avec des gens que je...
17: Non mais vous pouvez très bien, même en famille, je veux dire, moi voilà, aujourd'hui
1: je vais pas aux toilettes en famille, je vois pas le rapport.
17: Vous n'allez pas aux toilettes en famille, monsieur, bah... ouais, vous n'allez pas attraper le virus de votre ordinateur, monsieur, je ne pense pas.
1: Je préfère passer quand même, parce que c'est...
17: Bah, là c'est votre médecin traitant, monsieur, faut voir votre médecin traitant. Ici c'est des spécialistes, des gastro-entérologues, pneumologues, cardiologues.
1: Virusologue, vous avez pas?
17: Des virusologues, non, monsieur. On me l'a jamais faite, monsieur, celle-ci. Hein, là, jamais.
1: Bah, enfin, c'est un virus.
17: Vous me dites que vous n'allez déjà pas en toilette en famille. Sinon, après, vous passez par les urgences avec votre ordinateur, monsieur.
1: Vous me confirmez que la grippe, donc, peut m'être transmise par mon ordinateur?
17: Je connais pas tous les fils de la médecine, mais c'est la première fois, hein, monsieur. C'est franchement la première fois.
1: Si je passe en milieu d'après-midi?
17: Attendez, parce que là, moi, je vais vous passer quelqu'un qui s'y connaît.
1: D'accord.
17: Patientez un instant.
1: Oui.
17: La cadre.
14: Si vous souhaitez contacter un patient hospitalisé, veuillez raccrocher.
18: Oui, bonjour.
1: Oui, bonjour monsieur, excusez-moi. Vous êtes l'infirmier ?
18: L'infirmière.
1: J'ai peut-être été contaminé par un virus informatique.
18: Non mais... mais monsieur, vous ne pouvez pas attraper de virus informatique, enfin. Est-ce que vous avez des symptômes ?
1: Parfois, je parle en minuscule et d'un coup, je me mets à parler en majuscule. Allô?
18: Je pense que vous pouvez reprendre votre vie en minuscule.
1: Quand je dis en minuscule, ça n'a rien de physique, hein, c'est juste...
18: Bon, en tout cas, vous aurez égayé mon après-midi. Hein. Bon, bon après-midi.
1: Eh ben, bisous.
18: Non.
19: Oui?
6: Allô?
19: Oui?
6: Bonjour, madame Humbert.
19: Bonjour, monsieur.
6: Bonjour, madame. C'est la gendarmerie à l'appareil.
19: Ah bon?
6: Ouais, mais tout va bien, je vous rassure. Je voulais juste vous signaler, je sais pas si vous êtes au courant des décisions du président là pour faire descendre les agressions et les hold-up, les braquages à domicile. Vous avez suivi, non?
19: Oui.
6: On a un petit problème actuellement sur les communes du département.
19: Oui.
6: Nous avons repéré... 3 ou 4 bandes de voleurs, on va dire, qui agissent en se faisant passer pour des jardiniers bénévoles.
19: Oui.
6: Donc ils téléphonent aux gens, les gens acceptent évidemment, c'est normal, ils acceptent que des gens viennent s'occuper bénévolement de leur jardin.
19: Oui.
6: Et dans ces cas-là, donc ils se font voler des objets, enfin bref. Donc nous, on a mis au point le plan A, c'est-à-dire que quand on vous appelle, vous faites le chien.
19: Vous faites quoi ?
6: Le chien, vous aboyez, en fait. Vous faites comme s'il y avait un chien dans la maison.
19: Ah bon ? Bon.
6: Et évidemment, si on fait comme s'il y avait un chien dans la maison, ils viennent pas. Hein.
19: Oui.
6: Vous voyez ?
19: Oui. Vous êtes gendarme ? Vous êtes quoi ?
6: Ah oui, je suis l'adjudant Monique.
19: Ah bon ? Je vous remercie parce que j'aime encore bien de savoir à qui on a affaire.
6: Oui.
19: Oui.
6: Voilà. Ah, attendez, on me signale les tables d'écoute. Ils sont en train de vous appeler, là.
19: Ah bon ?
6: Alors, je raccroche immédiatement et je reste en table d'écoute pour écouter ce qu'ils vont vous dire.
19: Entendu. Merci beaucoup.
6: À tout de suite.
19: Oui.
20: Allô?
19: Oula.
20: Je crois qu'ils ont un chien, dis-moi. Ils ont un chien. Ouais, mais enfin, c'est bizarre. C'est le chien qui a décroché le téléphone. Ben, je t'assure, il n'y a personne. Allô? Allô, il y a quelqu'un?
6: Allô, madame? Allô, c'est la gendarmerie, là, vous m'entendez ?
19: Oui.
6: Bon, on est sur table d'écoute. Alors, c'est bien ce que vous faites, c'est parfait, sauf que vous avez oublié de dire allô.
19: Ah bon ?
6: Bah oui, parce qu'un chien peut pas décrocher le téléphone.
19: Oui, d'accord. Hein? Oui, quand ils ont dit, c'est drôle que c'est un chien qui décroche. C'est pour ça qu'après, j'ai oublié de dire allô, oui.
6: Alors, surtout, là, on va vous les repasser parce qu'ils sont très étonnés, ils sont très surpris.
19: Oui.
6: Nous, on va les intercepter pendant qu'ils vous appellent, on va les intercepter tranquillement. Mais dites-leur bien que oui, vous avez dressé, vous leur dites bonjour et tout. Oui, mon chien est dressé pour répondre au téléphone.
19: Entendu.
6: Et puis, c'est un grand chien, il est dressé pour répondre au téléphone, pour attraper le courrier, pour aller faire nos courses, il paye, tout ça. Enfin, vous voyez, vous dites n'importe quoi du moment qu'on puisse les garder à l'écoute pour pouvoir les intercepter.
19: Oui.
6: Hein? Allez-y.
19: Alors je raccroche.
20: Non, non, non, surtout pas, ils sont toujours en ligne. J'entends plus le chien.
19: Allô?
0: Oui, bonjour.
19: Ouh, ouh, ouh.
0: Ah, bonjour madame.
19: Ouh, ouh.
0: Oui, et dis-moi le chien, ta maîtresse est là ou ton maître?
19: J'ai un chien qui est très... Enfin, nous l'avons dressé pour. Alors, étant dressé pour, il va même chercher notre journal, il va, enfin, tout ça, quoi.
0: Mais dressé pour quoi?
19: Ben, on l'a dressé pour tout, quoi.
0: Mais c'est lui qui a décroché le téléphone?
19: Non, non, non, non. C'est moi qui l'avais décroché. Mais alors, le chien, aussitôt qu'il entend le téléphone, ça y est.
0: Ah bon? Ben, alors ça, c'est curieux, dites-moi.
19: Ben non, mais c'est pas curieux du tout, monsieur. Pau, pau, pau.
0: Oui, c'est un berger allemand, ça.
19: Oh.
0: Dis-moi, le chien, t'as l'air bien de...
19: Oh.
0: Oui, on peut...
19: Oh.
0: Oui,
19: oh.
0: Il est mignon. Il est gentil, le chien.
19: Oh.
0: Dis-moi, le chien,
19: oh.
0: Oui.
19: Oh.
0: Oui.
19: Oh. Oh.
0: Oui, et ta maîtresse est là, non?
19: Oh.
0: Ah oui.
19: Oh. Oh. Oh.
0: Oui, je peux parler à ta maîtresse?
19: Oh. Oh. Oui.
0: Dis-moi...
19: Oh. Bah, dis... oh. Oh.
0: Oui, est-ce que ta maîtresse est là?
19: Oh.
0: Non, tu lui dis que je voudrais lui parler.
19: Oui. Oui.
0: Ah, tu parles en plus? Le chien, tu as dit oui? Oui, ça c'est pas possible. Ça, c'est un chien qui a dit oui. Allô, ta maîtresse est là?
19: Non, écoutez, j'ai un chien qui est très bien dressé. On l'a dressé pour tout, donc je n'ai plus affaire à vous, et puis c'est tout. J'ai que ça à vous dire, et c'est tout. Voilà.
0: C'est lui qui décroche le téléphone?
19: Non, non, non, non, non, non, non, je suis à côté.
0: Ah.
19: Et voilà. Ouh, ouh.
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21: Bonjour.
9: Bonjour monsieur, c'est bien la fromagerie?
21: Oui.
9: Monsieur Martin à l'appareil, les débarrasseurs Martin.
21: Oui.
9: Il faut que je vienne pour vous débarrasser.
21: Mais vous voulez débarrasser quoi exactement?
9: Ah bah tout, c'est un débarrassage total, donc on prend tout ce qu'il y a à l'intérieur.
21: C'est un magasin monsieur.
9: Je sais, mais j'ai déclaré que j'avais fait un débarrassage de magasin chez vous, et là, pim, j'ai un contrôle fiscaliste.
21: Oui.
9: Donc, je vais venir débarrasser votre magasin, au cas où il y aurait un inspecteur qui viendrait vérifier que j'ai bien fait le boulot chez vous.
21: Mais non, vous oubliez ça monsieur. Vous allez frauder un truc, je vais pas rentrer dans vos combines.
9: Bon, combine.
21: Bah, combine, vous avez déclaré un truc qui est pas vrai, monsieur. Donc, c'est une combine.
9: Moi, à la limite, une combinette, et encore.
21: Non, mais vous êtes en plein rêve.
9: En tout cas, si l'inspecteur arrive avant que je vous ai débarrassé, surtout, vous ne le laissez pas rentrer.
21: Mais, je suis un magasin. Donc, s'il vient en tant que client aux horaires d'ouverture, vous voulez que je fasse quoi?
9: Bah, c'est très simple, vous ne faites entrer que les habitués.
21: Non.
9: Vous filtrez à l'entrée, et quand c'est un client que vous connaissez pas, vous le refusez.
21: Mais j'ai autre chose à faire que de filtrer la clientèle, monsieur. Le samedi, on a 230 clients, et même s'il y a un client que je ne connais pas qui veut rentrer chez moi, et bien sûr qu'il est bienvenu.
9: Ah oui? Et alors si c'est l'inspecteur, on fait quoi?
21: Mais est-ce que c'est mon problème?
9: Disons que comme mon problème est un petit peu votre problème, on peut dire que oui.
21: Ah bah non, c'est votre problème.
9: Ouais, si vous préférez, disons notre problème.
21: Et puis donc, oui, ok, le monsieur qui rentre dit « Ouais, je suis l'inspecteur », vous allez faire quoi?
9: Eh bah vous lui dites que c'est fermé.
21: Mais pourquoi j'irais dire ça? Sous quel prétexte? Je vous connais pas, monsieur.
9: Je sais, mais comme on a déclaré un débarrassage chez vous...
21: Oui, mais vous avez voulu faire des choses qui sont pas légales, bah va falloir assumer.
9: Bah oui, mais enfin, ce serait quand même vachement plus simple pour moi.
21: Mais je vais pas fermer un magasin pour vous.
9: Ah, vous voulez pas fermer, d'accord, je comprends. Vous me demandez de vous trouver un local pendant que le magasin est vide.
21: Mais non, vous me trouvez rien du tout.
9: Ouais, vous avez du bol, je suis un peu dans l'immobilier aussi, donc je peux vous trouver un truc, un bout de hangar, quelque chose.
21: Mais vous allez me trouver un hangar, mais vous vous rendez pas compte?
9: Bon, je vois pas ce que vous avez contre les hangars, c'est très bien le hangar.
21: Ah, mais vous êtes à côté de vos pompes, hein, c'est pas possible. Hein.
9: Pardon, mais pourquoi vous voulez que j'enlève mes chaussures?
21: Vous enleviez vos chaussures?
9: Oui, pardon, si je dois enlever mes pompes à chaque fois que je rentre dans une fromagerie, vous vous rendez compte?
21: Alors attendez.
9: Oui.
19: Non mais n'importe quoi monsieur, enfin vous faites n'importe quoi là.
9: Eh bah bonjour monsieur, vous êtes le responsable?
19: Oui, et donc?
9: Et donc, votre collègue me fait toute une histoire pour un simple débarrassage.
19: Non mais vous vous rendez compte de ce que c'est une fromagerie? Demandez à quelqu'un d'autre, ailleurs, je sais pas, il n'y a pas un garage.
9: Ah bah justement, vous faites bien de m'en parler du garage parce que j'ai débarrassé une casse automobile hier et comme c'est plein chez moi, je vais venir stocker quelques pièces auto dans votre fromagerie.
19: Non mais vous rigolez ou quoi? Vous pensez que j'ai que ça qu'à faire?
9: Vous je sais pas, mais moi vous inquiétez pas, justement j'ai que ça qu'à faire.
19: C'est un brocanteur, parce qu'en fait, il a un contrôle de je sais pas quoi, parce qu'il a mal fait son boulot, ça ne voit à rien encore.
9: Ah bah ça, c'est cadeau.
19: Et il veut me déposer des trucs dans ma boutique pour éviter le contrôle.
9: Pardon, si vous voulez, j'appelle l'inspecteur travailliste et je lui dis que j'ai vu avec vous rapport au débarrassage.
19: Non,
21: vous avez, vous dites pas que vous avez vu avec moi, vous dites que vous avez pas déclaré ce que vous deviez déclarer.
9: Oula, beaucoup trop compliqué, non, on va garder mon système.
21: Vous êtes un brocanteur, vous me faites chier au téléphone.
9: Comment, pardon, moi je suis un brocanteur? Non mais attendez, brocanteur vous-même?
21: Vous pensez qu'on est des brocanteurs? J'en ai rien à foutre, moi.
9: Bah pardon, moi je suis débarrasseur, on ne mélange pas les brocanteurs et les débarrasseurs.
21: Si, non.
9: Je m'excuse, mais c'est la première fois qu'on ose me traiter de brocanteur.
21: Moi aussi.
9: Ouais, me le dites pas deux fois, hein.
21: Vous êtes un brocanteur.
9: Et allez, ça recommence à brocanter.
21: Allez brocanter ailleurs.
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3: Allô?
6: Oui, attendez, ne quittez pas, madame. Hein.
3: Oui?
6: Oui, bah vous transmettez sur le dossier, ça fait le 15e appel qu'on a hein, sur Xenet. De toute façon, on va vérifier ça tout de suite. Je suis justement en train de vérifier, c'est le 5e appel qu'on fait. Hein.
3: Oui, c'est pourquoi?
6: Merci, allô?
3: Oui.
6: Bonjour, madame.
3: Bonjour.
6: Madame.
3: Oui.
6: Oui, c'est France Télécom à l'appareil.
3: Oui.
6: Les services du 13, dérangement téléphonique.
3: Oui.
6: Vous êtes bien titulaire de l'abonnement 2934.
3: Monsieur.
6: Oui, monsieur. Oui, bah dites-moi, on a un petit problème, c'est qu'on a constaté de l'écho sur la voix.
3: Ah.
6: Hein?
3: C'est peut-être parce que j'ai un téléphone sans fil.
6: C'est peut-être parce que j'ai un téléphone sans fil. Ah, vous avez entendu?
3: Oui, une double voix là.
6: Bon, alors écoutez, on a un petit problème. On vient d'avoir un certain nombre d'appels au service du 13.
3: Oui.
6: Oui. Nous disons qu'il y avait donc des gens qui entendaient de l'écho.
3: Ah oui, d'accord.
6: Ah oui, d'accord. Est-ce que vous l'avez constaté quand?
3: Ben, moi, je ne m'étais pas aperçu du jour que quand je faisais un numéro, il y a des fois, je tombais sur quelqu'un d'autre.
6: Ah bon?
3: Oui.
6: Oui. Bon, on va faire un réglage, madame, puis on va essayer de supprimer cet écho. Hein?
3: Oui.
6: Oui. Alors, ça se passe depuis quand?
3: Mais écoutez, moi, ça a l'instant, parce que moi, quand je téléphone, vous n'avez toujours pas de deuxième voix.
6: Ah bon?
3: D'accord. Non.
6: Bon. Est-ce que vous avez un dédoublement d'appel?
3: Non.
6: Vous êtes certaine de ça?
3: Ah oui.
6: Vous n'avez pas la touche R1, R2?
3: Attendez,
6: je vais voir. Oui, si vous pouvez vérifier.
3: R1. J'ai la touche R1.
6: La touche R1? Oui. Il n'y a pas la touche R2?
3: Non.
6: Ah. Oh. Enfin, moi, c'est pas possible, en tout cas. Moi, j'entends deux voix. Hein.
3: Mais moi aussi?
6: Et moi aussi?
3: J'entends, mais c'est bizarre.
6: J'entends, oui, c'est bizarre.
3: Oh.
6: Bah, écoutez, est-ce qu'on a eu des phénomènes d'écho?
3: Oui.
6: Oui. Mais pas des comme ça, hein.
3: Bah, moi non plus. C'est la première fois que
6: j'entends ça.
3: Puisque moi, quand je fais un appel, ça arrive que je me trompe, que je trompe des gens, mais jamais j'entends deuxième voix.
6: Jamais vous n'entendez deuxième voix?
3: Ah non.
6: Est-ce que vous voulez qu'on passe est-ce que vous voulez prendre un rendez-vous? Est-ce que vous pouvez amener de votre poste? Est-ce que...
3: Si vous pouvez passer.
6: Quand est-ce qu'on peut passer?
3: Demain après-midi.
6: Ah, moi, je peux pas, hein.
3: La deuxième voix qui parle là, alors non, il y a un problème.
6: Là, il y a un problème. Hein.
3: Alors, c'est étonnant.
6: C'est étonnant. Hein.
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22: Bonjour.
1: Bonjour madame, c'est bien la société de transport en commun?
22: Non, c'est monsieur.
1: Je demandais les objets trouvés pour le bus et pour le tram.
22: Oui, vous y êtes.
1: Oui, voilà, j'ai perdu mon ticket de transport.
22: Un ticket à l'unité?
1: Oui, voilà, un ticket de bus, quoi.
22: Mais excusez-moi, votre ticket, il a été poinçonné, il a été validé?
1: Oui, c'est un ticket poinçonné, oui. On vous l'a rapporté?
22: Mais j'en sais rien, monsieur, mais moi...
1: Alors, est-ce que vous pouvez vous renseigner, parce que je...
22: Monsieur, alors je repose la question.
1: Oui.
22: Vous prenez un ticket à l'unité, vous le validez et vous me demandez si on l'a retrouvé?
1: Oui.
22: Mais pour quelle raison vous voulez le récupérer?
1: Je me suis fait contrôler.
22: Ouais.
1: Et du coup, j'ai eu une amende.
22: Et vous pensez que nous, on récupère les tickets qui ont été validés, qui sont par terre, et qu'on va vous le rendre?
1: Voilà, comme ça, je pourrais le remontrer et prouver que j'avais un ticket.
22: Mais on retrouve pas ce genre de ticket, monsieur.
1: Vous allez pas jeter tous les trucs que les gens ont perdus, quand même?
22: Non, mais monsieur, est-ce que vous êtes sensé de ce que vous êtes en train de me dire, monsieur? Vous êtes en train de me demander de retrouver un ticket validé que vous avez perdu dans le bus?
1: Ouais, alors c'était entre 9 et 10h.
22: Entre 9h et 10h, ouais. Donc vous prenez n'importe lequel.
1: Oui.
22: On va arrêter la conversation là, monsieur, parce que je trouve tellement ridicule votre façon de demander...
1: Parce que moi, du coup, comment on fait pour mon amende?
22: Pour votre amende?
1: Vous pouvez peut-être me faire un mot, je me disais.
22: Vous faire un mot, moi? Comme quoi, on n'a pas retrouvé votre ticket.
1: Et sinon, vous auriez pas un ticket, vous, peut-être vos collègues?
22: Un ticket neuf?
1: Ouais.
22: Vous prenez le ticket neuf et vous le repassez dans le bus, c'est ça, pour le poinçonner, pour qu'il y ait une date, c'est pour ça?
1: Je sais pas, qu'est-ce que vous en pensez?
22: C'est que ça me fait tout rigoler, tout ça, enfin, c'est... Parce que ce que vous êtes en train de me dire, c'est... monsieur, excusez-moi, j'en peux plus, monsieur.
1: Pardon?
22: Hey, excusez-moi, c'est un gag. C'est quoi, c'est rire et chanson, c'est quoi
1: Oui.
22: C'est rire et chanson.
1: Ah bah oui. C'est...
22: on en voit de toutes les couleurs, mais honnêtement, ça fait des années que je fais ce métier et c'est la première fois qu'on me demandait un ticket pour justifier d'une amende.
2: C'était rire et chanson.
22: Ma collègue, elle avait raison.
1: Ah bah passez-la moi.
22: Parce qu'elle vous écoute. Mais moi aussi, hein, j'écoute rire et chanson dans ma voiture. Hein. Je vous la passe, ma collègue.
1: Merci.
2: Bah oui, j'écoute ça tous les matins.
4: Oui, bonjour.
1: Alors, comme ça, on balance aux collègues que c'est rire et chanson.
4: Ah, bah oui, l'appel trop con, oui, j'écoute, hein. Je vous ai balancé, ouais, c'est clair. Ouais. J'écoute le matin et le soir, hein. Et je suis à fond rire et chanson.
1: D'accord, vous n'avez pas encore un peu de pub à faire pour rire et chanson
4: Non, j'ai pas de pub à faire pour rire et chanson particulièrement, à part que j'écoute, hein. Je suis comme tout le monde, j'écoute. Rire et chanson.
5: Bien-être, bonjour.
20: Oui, bonjour monsieur, c'est le restaurant ?
5: Oui.
20: Ah, bon, je vous entends pas bien là, vous
5: pouvez... Bah, non, moi non plus.
20: Il y a du monde là, c'est en oui. Plein service là. Il y a du monde aujourd'hui ?
5: Oui, il y a du monde, oui.
20: Eh oui, alors évidemment pour vous c'est le coup de bourre, hein ?
5: Oui.
20: Il y a combien de, il y a combien de personnes ?
5: Qu'est-ce que vous vouliez monsieur ? Vous voulez pour une réservation ?
20: Non, il y a combien de personnes actuellement à table là chez vous ? À peu près.
5: J'en sais rien, monsieur, écoutez.
20: Ah bon.
5: Mais qu'est-ce que vous vouliez? Vous nous appelez pourquoi?
20: Ben parce que j'adore emmerder les restaurateurs le midi quand ils sont en train de...
5: Ah, ben c'est gentil.
20: Voilà.
5: Ben alors, voilà.
20: Il y a combien de personnes, à peu près?
5: Bon, monsieur, si c'est pour me parler comme ça, c'est pas la peine, je raccroche. Merci, au revoir. Oui, restaurant oui. Du Bien-être, bonjour.
20: Oui, non, je vous ai fait une blague, c'est pas du tout pour vous déranger, c'était pour une réservation, excusez-moi.
5: Ah oui, non, mais là, vraiment...
20: Voilà. Alors, est-ce qu'on peut réserver?
5: Oui, bien sûr. Pour quand?
20: Pour ce soir.
5: Oui, pour combien de personnes?
20: Alors, nous sommes 17.
5: Combien?
20: 17.
5: Oui. À quel nom?
20: Alors, l'association.
5: L'association?
20: Oui.
5: Oui.
20: Des vieux.
5: Oui.
20: Qui font chier les restaurateurs au moment des coups de bourre.
5: Bon, c'est très bien.
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24: Oui, bonjour.
25: Bonjour madame, c'est bien le concessionnaire auto?
24: Oui.
25: Monsieur Martin à l'appareil, il faudrait que je vous dépose des papiers pour ma piscine.
24: Vos papiers pour? Vous me parlez de piscine?
25: Oui, parce que je suis en train de faire construire une piscine chez moi.
24: Oui, mais qu'est-ce que ça vient pour la piscine?
25: Ça vient que je viens d'avoir la réponse pour mon permis de construire, mon terrain n'est pas pisciniste.
24: Oui.
25: En revanche, vous êtes en terrain pisciniste.
24: Oui.
25: Donc je déclare ma piscine sur votre concession et je récupère le permis de construire.
24: Non, moi je rentre pas dans les magouilles, non.
25: Bon, c'est rien, c'est juste des papiers.
24: Bah, vous m'avez demandé quelque chose avant?
25: Non, mais je peux vous le demander là.
24: Eh ben, je vous dis non.
25: Ah bah non.
24: Bah si.
25: Et si je vous le redemande maintenant?
24: Eh bah moi je vous dis non.
25: Bon, et si on dit que je vous ai demandé avant?
24: Vous m'aurez demandé avant, c'était non.
25: Ah oui, parce que le problème c'est que moi j'ai supposé que c'était oui, j'ai déjà rempli les papiers.
24: Bah attendez, mais vous faites n'importe quoi vous.
25: Eh oui.
24: Vous allez vous faire voir avec votre piscine, j'en ai rien à cirer.
25: Oh bah merci le solidarisme.
24: Mais non mais,
25: Bah non mais,
24: Il se fout de moi ou quoi?
25: Ah bah, manquerait plus que ça.
24: Mais il est pour rien lui.
25: Il vous entend hein.
26: Monsieur, vous êtes dans un garage automobile. Je vois pas le rapport avec une piscine là.
25: Alors bonjour monsieur, monsieur Martin à l'appareil. Le rapport...
26: Mais je suis pas monsieur Martin.
25: Ah non, vu que monsieur Martin, c'est moi.
26: Ah, pardon. J'avais du mal.
25: Ah, parce que vous aussi, vous vous appelez Martin.
26: Non,
25: parce que c'est rare que je tombe sur d'autres Martin.
26: Non, mais je suis pas madame Martin.
25: En même temps, je reconnaissais pas la voix de madame Martin.
26: Non, mais je...
25: Dites-moi un truc pour voir.
26: Bah non, je suis pas madame Martin.
25: Ah bah non, c'est pas vous, effectivement. Enfin, ça aurait pu être possible.
26: Ça aurait pu être possible, mais c'est pas le cas.
25: C'est marrant quand même. Imaginez, je tombe sur un autre Martin.
26: Mais vous me parlez de piscine, là.
25: Oui, enfin, j'essaye de vous expliquer, mais bon, vous me coupez tout le temps.
26: Oh, putain.
25: Allô?
26: Oui.
25: Oui, donc je vais vous déposer les papiers.
26: Mais les papiers de quoi?
25: Oh là là, vous avez pas suivi. Les papiers de ma piscine.
26: Mais bon sang, je ne suis pas une entreprise de piscine.
25: Ah bah oui, je sais ça.
26: Mais pourquoi vous me parlez d'une piscine, alors?
25: Bah, parce que moi, j'en construis une chez moi.
26: Mais c'est pas mon problème, monsieur, vous êtes dans un garage automobile.
25: Je sais, puisque c'est votre adresse que j'ai déclarée pour ma piscine, c'est ce que je disais.
26: Ah oui, vous avez mis l'adresse du garage pour faire construire votre piscine.
25: Voilà, c'est tout.
26: Alors, attendez, c'est faux et usage de faux pour une entreprise.
25: Ah oui, alors ça c'est pas faux.
26: Ah bah...
25: Mais en contrepartie, je veux bien qu'on partage.
26: Mais on partage quoi? La piscine?
25: Non, les frais pour les travaux.
26: Les frais pour les travaux? Mais quels travaux?
25: Bah, les travaux de la piscine.
26: Mais nous, on compte pas construire de piscine, là, mais... À un moment donné...
25: Non, la piscine que je fais chez moi. Si vous voulez, on fait 50-50 sur les travaux.
26: Mais on va quand même pas vous payer la moitié de votre piscine, elle est pas mal celle-là.
25: Bah officiellement, elle est quand même à votre adresse.
26: Ah bah oui, bien sûr, tant qu'à faire. Non mais, c'est vous qui allez nous payer.
25: Oh là là là là, pardon, mais je crois que vous compliquez tout là.
26: Non, c'est vous qui compliquez tout, monsieur. Vous êtes dans une entreprise, vous n'avez pas le droit d'utiliser cette adresse, même si vous, ça vous arrange au niveau du PLU.
25: Ah bah voilà, c'est ce que je disais, vous compliquez. En plus, je n'ai rien à voir avec votre PMU.
26: Le PLU, c'est un plan d'utilisation des terrains.
25: Non, c'est un bar où on joue au 421 en pariant sur des chevaux.
26: Non, pas le PMU, le PLU.
25: Ah ouais, non, en fait, vous mélangez tout.
26: Non, c'est vous qui mélangez tout, monsieur, et ça commence sérieusement à me gonfler.
25: Et allez, tu vas voir que ça va être de ma faute.
26: Sérieux,
25: moi, je demande juste un petit service.
26: Mais on s'en fout, on est une entreprise.
25: Oui, bah alors disons un petit service professionnel.
26: Sérieux, là ?
25: Quoi ? Il y a un truc que j'ai pas compris ?
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8: Bonjour.
11: Oui, bonjour, madame. Je suis bien au cabinet de voyance.
8: Oui, tout à fait.
11: Ah, très bien. Vous êtes donc des voyants, hein, c'est ça des...
8: Oui, je vous écoute.
11: Est-ce que vous voyez combien ça va me coûter à peu près ?
8: Qu'est-ce qui va vous coûter quoi ?
11: La voyance.
8: Ah ben ça dépend de vous, ça dépend de ce que vous souhaitez développer. C'était sur un domaine ou sur plusieurs domaines ?
11: Oui, j'aimerais savoir combien ça va me coûter de rencontrer une voyante.
8: Non, mais vous souhaitez aborder un domaine ou plusieurs domaines. Le tarif varie en fonction. Si c'est juste le domaine sentimental, c'est 65 euros. Si c'est tous les domaines, c'est 89 euros.
11: 65 euros pour le domaine sentimental, mais vous plaisantez ?
8: Non, je ne plaisante pas du tout.
11: Enfin, madame, c'est le tarif d'une pute.
8: Eh ben, allez voir une pute.
11: Ben, dites-moi, c'est moins cher en vrai, hein ?
8: Oui, ben, allez voir une pute.
11: Excusez-moi, madame.
8: Non, mais les putes sont bien plus chères, monsieur.
11: Ah non, madame.
8: Ah, ben, vous prenez pas de la qualité, alors. Mais là, comme c'est de la voyance de qualité, c'est les tarifs. Bon, on va parler de putes longtemps ou on raccroche ?
11: Oui, mais enfin, comment pouvez-vous savoir que les putes que je vois soient pas de bonne qualité ?
8: Parce qu'à ce prix-là, c'est pas de la qualité, c'est tout.
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8: Allô.
25: Bonjour monsieur, c'est bien la papeterie ?
8: Oui.
25: Monsieur Martin à l'appareil, les désinsectifieurs Martin ?
8: Oui.
25: Vu que vous êtes zone à risque, je vais venir faire un traitement anti-punaise chez vous.
8: Bah oui, mais alors une papeterie, c'est à risque ?
25: Ah bah une papeterie, bien sûr, je l'ai vu sur internet.
8: Ah, vous avez tapé punaise sur internet et on vous a mis papeterie.
25: C'est ça, j'ai marqué où trouver des punaises et ça m'a dit dans les papeteries.
8: On parle pas des mêmes punaises, je sais pas si vous savez ce que c'est qu'une punaise.
25: Oh bah pardon, désinsectifieurs Martin, on est désinsectifieurs de beau-père en beau-fils.
8: Oui, bah alors justement.
25: Donc si internet dit qu'il y a des punaises dans les papeteries, c'est bien qu'il y a des punaises dans les patates.
8: Il y a des punaises chez moi, mais vous ne me laissez pas finir ma phrase.
25: Ah non, mais n'en dites pas plus, j'arrive.
8: Oui. Oui, allô.
25: Bonjour monsieur, vous êtes le patron ?
8: Oui, pourquoi les femmes ne peuvent pas être responsables, monsieur ?
25: Bon, qu'est-ce que vous dites ? Vous vous rendez compte ?
8: Oui, moi...
25: Les femmes ne peuvent pas être responsables. Pardon, mais moi ma femme, madame Martine Martin,
8: oui.
25: Elle est patronne.
8: D'accord, et vous, monsieur Martin ?
25: Ah bah moi je suis un monsieur, donc je ne peux pas être patronne.
8: Pardon, je crois qu'on a démarré...
25: Oui, mais c'est pas grave, on recommence. Bonjour monsieur, donc vu que sur internet, ils disent que vous êtes zone à risque...
8: Qu'est-ce que vous êtes en train... Donc, vous avez regardé sur internet...
25: Voilà, et il y a écrit, dans une tapeterie, on trouve des punaises décoratives, des punaises de tableau...
8: Mais je m'en fous d'internet.
25: Bah pardon, mais c'est la preuve.
8: Moi, je ne fais aucune recherche sur internet, hein.
25: Oui, eh bah faites une recherche sur fax ou sur Minitel, vous verrez, c'est pareil.
8: Et donc, vous appelez toutes les papeteries en disant, je vais venir traiter vos...
25: Voilà, donc rien qu'aujourd'hui, je dois déjà intervenir dans 2753 caquetteries.
8: Vous allez intervenir où ?
25: Bah dans votre carpeterie.
8: Ah oui.
25: Oui, je vais remplir l'intérieur du magasin d'eau chaude pour le faire bouillir.
8: Mais moi, j'ai pas envie de faire bouillir l'intérieur.
25: Mais si, en faisant bouillir le magasin 2-3 jours, ça vous débarrasse de toutes les punaises.
8: Mais je ne veux pas. Il n'y a personne qui rentrera ici. C'est compris ou pas ?
25: Ah bah non, personne ne rentre dans votre paqueterie pendant qu'on la fait bouillir. Ça, on est d'accord.
8: Non.
25: En attendant, je vais passer mettre des pancartes devant pour prévenir qu'il y ait des risques d'infectage.
8: Ah non, non, non, non, non, vous ne mettez pas devant mon magasin.
25: Non, mais ça va, il y a juste écrit « Attention, punaise, le port du scaphandre est vivement recommandé. »
8: Ah non, non, non, je vous le dis tout de suite. Si vous mettez n'importe quelle pancarte devant le magasin en disant « Attention, punaise !»
25: Mais vous inquiétez pas, en même temps, je vais vous déposer des scaphandres pour vos clients.
8: Ah bah certainement, vous allez être reçu.
25: Ah, et bah c'est super, merci beaucoup.
8: Non.
25: Quoi non ?
12: Je comprends pas du tout ce que vous me dites là, monsieur.
25: Bonjour madame, c'est peut-être parce que je le disais pas à vous, mais à votre collègue.
12: On n'a pas de zone à risque ici, on est dans une papeterie, on a...
25: Oui, non mais je sais que vous êtes dans une papeterie.
12: Eh ben vous me faites voir un papier et...
25: Ah bah le papier, je vais vous le faire voir tout de suite, attendez, j'active la vidéo téléphonie. Hop. Le voilà, là.
12: Je vois rien du tout, monsieur, je peux pas voir.
25: Ah bah si, je le tiens juste devant la caméra, là.
12: Non, j'ai pas de téléphone avec caméra, moi.
25: Non, alors c'est moi qui ai activé ma caméra, vous, il suffit de regarder votre téléphone.
12: Non, je vois... Bah enfin, monsieur, je ne vois rien.
25: Est-ce que vous avez activé le récepteur vidéophonique ?
12: Bah, je sais pas, il y a une caméra, vous êtes en train de me téléphoner, je suis avec un téléphone, et je peux vous voir en caméra.
25: Ah bah ouais, je sais, moi aussi, je trouve ça dingue, tout ça juste avec un téléphone.
12: Bah vous êtes où, là ?
25: Bah je suis en face de mon téléphone, là je vous fais coucou.
12: Non, mais moi j'en ai pas, monsieur, donc...
25: Coucou, et là, vous me voyez ?
12: Non, excusez-moi.
25: Alors, attendez. Mais bougez pas, je vais inverser le flux camératologique.
12: Ouais, mais vous...
25: Ah, eh ben moi je vous vois maintenant.
12: Non, mais attends, c'est des conneries, excusez-moi.
25: D'ailleurs, vous auriez pu mettre un slip, pardon.
12: Mais non, mais...
25: Ou au moins croiser les jambes, je sais pas.
12: Au revoir.
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0: bonjour.
13: Oui, bonjour, c'est bien le bar...
0: Oui.
13: Oui, bonjour madame, monsieur de la place à l'appareil, directeur de l'école Saint-Véron.
0: Oui.
13: Aujourd'hui, c'est la journée de prévention de l'alcoolisme dans les écoles. Nous sommes réunis dans la salle de classe avec les élèves.
0: Oui.
13: Voilà, donc les élèves vous écoutent, ils vous disent bonjour. Je ne sais pas si vous les entendez.
0: Je les ai entendus, oui.
13: Les enfants, nous sommes avec une dame qui donne donc de l'alcool à ses clients. C'est ses clients qu'on appelle des alcooliques.
0: Ah bah oui. Hein.
13: C'est la bonne réponse. Il y a un élève, oui Jean-Pierre. Jean-Pierre nous demande si vous vous sentez responsable des multiples cirrhoses.
0: On ne peut pas être responsable parce que j'estime que chaque être humain est responsable de sa personnalité.
13: Et en l'occurrence de son foie. Donc vous faites souffler, évidemment, dans le ballon avant de...
0: On ne fait pas souffler, vous savez, il y a des signes. Hein.
13: Ah, alors, voilà, les enfants, c'est ce que je vous expliquais tout à l'heure. Les signes précurseurs avant-coureurs de l'état alcoolique. Quels sont-ils, par l'ordre d'apparition sur le visage?
0: La rougeur, déjà, du visage, les yeux troubles, le tremblement des mains.
13: Ah, il y a Simone, oui, Simone. Oui, il y a la petite Simone qui dit que son père, c'est comme ça aussi qu'elle reconnaît son père le soir quand il rentre à la maison.
0: Vous savez, il y a des personnes qui sont alcooliques à très faible niveau. C'est-à-dire, dès qu'ils boivent deux verres, ils sont sous. J'estime que vraiment l'alcoolisme, c'est celui qui boit chez lui et en cachette. Et voilà. Qui après va dans les bars, bien sûr, pour se finir. Hein.
13: Voilà, se finir en beauté ou se finir en...
0: Oh, généralement, vous savez, c'est pas bien beau, quelqu'un qui est rond.
13: Ouais, comment on pourrait le qualifier?
0: D'épave.
13: Une épave. C'est comme ça que Didier voit d'ailleurs son père. Et le père de Didier, vous le connaissez peut-être, il vient souvent chez vous, dit le petit... Oui, tu vas souvent dans ce bar. Et il rentre toujours sous.
0: Il vient souvent chez moi?
13: Oui.
0: Il rentre toujours sous?
13: Oui, c'est ça Didier?
0: Alors, je ne sais pas qui est son papa.
13: C'est un monsieur qui est assez rouge du visage.
0: Ah, je pense pas le connaître, hein.
13: Oui, on dit qu'il tremble un peu.
0: Il tremble. Et qu'est-ce qu'il fait son papa comme métier?
13: Il est chauffeur de taxi.
0: Ah.
13: Voilà. Alors, les enfants, est-ce que vous avez d'autres questions à poser à madame?
0: Mais si vous saviez que dans les grandes surfaces, de voir les jeunes acheter ce qu'on peut voir acheter, c'est atroce.
13: Oui, c'est ce que disait le petit Bernard. Il disait que son cousin avait acheté dans une grande surface un survêtement atroce. C'est vrai, vous avez raison, madame.
0: Ben oui.
13: C'est moche un survêtement moche.
0: Et c'est pas beau.
13: Et c'est pas beau.
0: Non.
13: Bleu en bas, bleu fluo et rose en haut. Pour un garçon, c'est...
0: C'est moche, hein. Disons que ça se demandait...
13: S'il n'avait pas bu avant.
0: Un haut de survêtement rose, ça donne déjà l'idée que le gamin veut...
13: Veut boire.
0: Voilà. Et il boira.
13: À quelle heure
0: Comment?
13: À quelle heure a-t-il déjà bu, d'après vous?
0: Oh, vous savez, il y en a qui boivent à toute heure. Hein.
13: Voilà, donc madame, d'après vous, non au survêtement rose.
0: Écoute... Vraiment non. Non au survêtement rose.
13: Pourquoi?
0: Parce que c'est une ligne qui peut prouver que l'enfant a envie de boire. Et qu'il a bu peut-être déjà.
13: À quoi reconnaît-on, madame, un enfant qui a bu 4 litres de vin rouge cul sec?
0: Bah, il titube déjà.
13: Non, puis surtout, qu'est-ce qu'il a sur lui?
0: Un survêtement rose.
13: Avec des poils ou sans poils?
0: Ah non, il n'y a pas de poils. Non.
13: Voilà, les enfants vous applaudissent. Je ne sais pas si vous les entendez.
0: Oui, je les entends, en effet. Merci les enfants. Ah oui, ça fait plaisir, hein? Ça fait énormément plaisir, monsieur. Eh bien, écoutez, je vous remercie. Je remercie énormément les enfants. Merci les enfants.
13: Madame, figurez-vous que parmi tous ceux qui vous applaudissent, il y en a un qui a un survêtement rose.
0: Eh bien, d'après moi, il faut qu'ils disent non à tout ça.
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15: Mairie, j'écoute.
25: Bonjour monsieur, je suis bien à la mairie.
15: Oui.
25: Monsieur Martin, à l'appareil.
15: Oui.
25: Juste pour être sûr, vous n'avez pas eu d'appel de l'inspection du travaillisme pour moi?
15: Ah non, je suis désolée, pas du tout.
25: Ah non, mais tant mieux, parce que je vous explique.
15: Oui.
25: Là, il y a de plus en plus de contrôles pour vérifier que les gens fraudent pas et qu'ils travaillent vraiment.
15: Oui, oui.
25: Et comme moi, j'ai déclaré que je travaillais dans votre mairie, il faudrait qu'on se mette d'accord.
15: Ah.
25: Eh oui, donc s'il y a un contrôle de l'inspection du travaillisme, vous leur dites que vous êtes monsieur Martin.
15: Ah ben,
25: c'est juste au téléphone, hein. Il suffit de décrocher, vous dites, mairie, bonjour, monsieur Martin à l'appareil.
15: Je peux pas. faire ça. Je vais pas répondre au téléphone.
25: Et pourquoi?
15: Déjà, ma voix, ça va s'entendre.
25: Non, on a quasiment la même, ça devrait pas faire d'histoire.
15: C'est une fausse déclaration, c'est pas légal.
25: Ouais, d'accord, mais à part ça...
15: Attendez, excusez-moi, mais c'est quand même lunaire.
25: Oh, ça se fait couramment dans beaucoup de mairies, hein.
15: C'est complètement infaisable.
25: Mais non, si vous voulez, on fait une répète. Dites-moi, bonjour, monsieur Martin à l'appareil.
15: Non, moi je dis rien du tout, vous travaillez pas pour la mairie.
25: Ah oui, mais si vous y mettez pas un minimum du vôtre aussi.
15: Bon, écoutez...
3: Bonjour.
25: Bonjour, monsieur.
3: Oui, donc vous avez fait une fausse déclaration.
25: Pas du tout.
3: Bah si.
25: Non, j'ai juste déclaré que je travaillais chez vous.
3: Mais pourquoi vous avez signifié que vous étiez employé de mairie à la ville?
25: Bah parce que comme ça, je récupère des allocs, du chômage et des retraites. Disons que c'est plus un arrangement.
3: Ah non, c'est pas un arrangement, c'est une fausse déclaration. Vous avez signifié...
25: Alors, je crois que légalement, si on fait tous les deux la même fausse déclaration, elle devient vraie.
3: Monsieur Martin, vous travaillez pas chez nous. Donc, en aucun cas, on va affirmer vos dires.
25: Ah non, mais je vous demande pas ça. C'est ce que je disais. Il suffit que le monsieur d'avance fasse passer pour moi.
3: Non, mais alors là, c'est pas possible, non mais...
25: En plus, on a la même voix.
3: Non.
9: Oui, allô?
25: Ah, c'est une dame, bonjour, vous êtes la responsable?
9: Non, c'est monsieur, c'est le maire, oui.
25: Le maire? Ah bah parfait, donc c'est avec vous que je vois pour l'inspection travailliste.
9: Parce que l'inspection du travail, pour quelle raison?
25: Ah, parce que vos collègues vous ont pas expliqué.
9: Bah non, je suis pas au courant de rien.
25: Eh oui, ça c'est le problème avec le petit personnel, on peut jamais compter dessus.
9: Non mais à propos de quoi? Dites-moi, pourquoi, quel sujet, je comprends pas.
25: Ah oui, pardon, donc j'ai déclaré que je travaillais à la mairie, mais je me méfie au cas où il y aurait un contrôle.
9: Bah vous travaillez à la mairie, vous travaillez pas à la mairie?
25: Ah non, pas du tout.
9: Bah, c'est de l'arnaque, ça.
25: Bon, de l'arnaque, non. Disons que c'est une sorte de système contournatoire.
9: Moi, je suis pas d'accord avec ce système-là. Je sais pas qui c'est qui vous a dit faire ça, mais...
25: C'est mon beau-frère. Lui, ça fait des années qu'il se fait passer pour sa femme. Elle est hôtesse de l'air.
9: Moi, je suis pas d'accord du tout. Je suis maire...
25: Justement, s'il vous appelle, vous...
9: Bah, moi, s'il m'appelle, je dirais non, monsieur Martin travaille pas chez nous.
25: Ah bah non, mauvaise réponse. Justement, il faut déclarer que je suis chez vous.
9: Non, je déclarerai pas que vous êtes là, parce que vous êtes pas là. Je vais quand même pas dire des faux.
25: Ah non, mais si ça vous arrange, moi, je peux passer.
9: Non, vous passez pas, je veux pas entendre parler de vous, c'est tout.
25: Ne serait-ce que pour qu'on prenne quelques photos de moi en situation, déjà?
9: Il y a pas de photos à prendre, vous restez où que vous êtes, j'ai pas fait de faux pour l'administration, moi.
25: Vous savez quoi? Je peux même vous faire des remplacements.
9: J'ai pas de remplacement à faire, j'ai pas besoin de personne, je n'ai déjà trop de personnel.
25: Non, mais même pour vous, si vous voulez prendre quelques jours sans déposer de congé, hop, je vous remplace.
9: J'ai pas du reposé, moi je travaille tous les jours.
25: Bah, raison de plus.
9: Non, vous restez où? Vous crèchez à quel endroit?
25: Alors, c'est facile, je suis à Martinville.
9: Des conneries comme ça, moi je vous dénonce.
25: Oh là là, heureusement que j'ai pas précisé que j'habite au 1 rue Martin.
9: Ouais, ben.
25: Oh, je l'ai dit, flûte!
9: Allez, au revoir.
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16: Oui?
17: Oui, bonjour madame. C'est
16: bonjour.
17: Madame Martinez?
16: Oui.
17: C'est état civil, appareil. Vous pouvez peut-être nous donner les renseignements. Hein.
16: Oui.
17: Je vais vous passer monsieur Chomol parce que nous sommes en train de mettre dans l'ordinateur, d'informatiser toutes les données concernant les habitants de la ville. Hein.
16: D'accord.
17: Monsieur Chomol est légèrement handicapé, c'est-à-dire que c'est un problème de mémoire. Il a une mémoire normale comme vous et moi, hein, et puis la mémoire par contre décalée, ce qui fait que s'il n'entend les choses qu'une fois, il ne les comprend pas, donc n'hésitez pas à les dire deux fois.
16: Deux fois d'affilée, il faut lui dire hein.
17: Ah ben oui.
16: D'accord.
17: Je vous remercie, hein, je vous le passe. Monsieur Chomol. Monsieur Chomol. Merci. Allô?
16: Oui. Oui.
17: Bonjour madame.
16: Bonjour monsieur. Bonjour monsieur.
17: Dites-moi, est-ce que monsieur Martinez est là?
16: Non, pas du tout. Non, pas du tout. Monsieur Martinez est au chantier. Monsieur Martinez est au chantier.
17: Je voudrais peut-être vous demander à ce moment-là, comme j'ai trois renseignements, peut-être que vous connaissez.
16: Ça dépendra ce que vous allez me demander. Ça dépendra ce que vous allez me demander.
17: Alors, je vais vous donner la date de naissance et vous allez me dire si c'est correct. Hein?
16: Oui.
17: Alors, 13... Avril 1951.
16: Pour qui? Pour qui?
17: Monsieur Martinez.
16: Non, ce n'est pas cette date-là. Non, ce n'est pas cette date-là.
17: Ah, pouvez-vous me donner la date exacte?
16: 8 février 1963. Le 8 février 1963.
17: Donc, c'était le 13 avril?
16: Non, ce n'est pas cette date-là. Non, ce n'est pas cette date-là.
17: Je ne comprends pas.
16: Monsieur, la date de naissance que vous me donnez ne correspond pas à celle de mon mari. La date de naissance de mon mari ne correspond pas à la date que vous m'avez donnée. Qu'est-ce que je viens de dire? Qu'est-ce que je viens de dire?
17: La date de naissance que je vous ai donnée ne correspond pas à celle de votre mari.
16: Bingo, vous avez entièrement raison. Vous avez entièrement raison. C'est parfait. Qu'est-ce qui vous manque maintenant? Qu'est-ce qui vous manque?
20: Alors, l'heure.
16: L'heure, je ne la sais pas. L'heure, je ne la sais pas.
20: Ah.
16: Non, il faudrait que je demande à ma belle-mère.
20: Comment?
16: Il faudrait que je la demande à ma belle-mère. Je ne sais pas quand, à l'heure qu'il est né, mon mari.
20: Il faudrait le demander à quelqu'un.
16: À sa maman, je lui demanderai. Je le demanderai à sa maman.
20: J'ai pas compris.
16: Je lui demanderai à sa maman. Je le demanderai à sa mère.
20: Voilà, ça c'est une bonne idée.
16: Olé, c'est bien.
20: Comment?
16: C'est parfait. C'est parfait, monsieur. Bon, continuez, que vous me donnez des sueurs froides aujourd'hui. Alors, qu'est-ce qui vous manque?
20: Alors, je vais vous demander maintenant, pour conclure, l'heure de naissance de votre mari.
16: Je viens de vous dire que je ne la sais pas. Mais ça y est, je crois. C'est bien. Ils ont foutu l'handicapé au téléphone. Il faut répéter deux fois d'affilée la même chose. Ça fait quatre fois qu'il me demande à quelle heure il est né. Je lui dis que je ne sais pas à l'heure qu'il est né.
2: Alors le gars, il m'a dit, écoutez, ayez patience parce que nous, nous donnons des sueurs froides aussi. Alors on se le passe dans les services. Hein. Alors je te dis pas, pauvrement.
20: Allô?
16: Oui. Bon, écoutez, est-ce que vous m'avez comprise là? Est-ce que vous m'avez comprise?
20: Oui.
16: Bon, alors on reprend. Qu'est-ce qui vous manque maintenant? Qu'est-ce qui vous manque?
20: Alors, l'heure.
16: Je ne l'ai pas. Je ne l'ai pas.
20: Mais dites-moi, madame, pourquoi vous répétez tout comme ça?
16: Ben, le monsieur m'a répété de vous dire deux fois la même chose. Sinon, vous ne comprenez pas.
20: Ben, c'est lui qui m'a dit que vous étiez comme ça.
16: Je me flingue.
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14: Allô?
25: Oui, bonjour madame, c'est bien le café?
14: Oui.
25: Oui, je vous appelle au sujet du nouveau jeu à gratter là qui sort ce lundi.
14: Le nouveau jeu à gratter?
25: Oui. Ça vous le faites ça?
14: Ah bah bien sûr.
25: Parce que en fait j'ai trouvé une. Ça reste entre nous, mais j'ai trouvé une combine en fait où on peut gagner à tous les coups.
14: Bah non, vous pouvez pas trouver, c'est impossible.
25: Ah bah bien sûr. C'est du mathématisme. Hein,
14: Non.
25: Ils disent qu'il y a une chance sur trois.
14: Vas-y, expliquez.
25: Alors, c'est très simple. Il y a un ticket sur trois qui gagne, on est d'accord?
14: Non, une chance sur 2,99.
25: Voilà. Donc, dès que vous avez fourgué deux tickets perdants,
14: ouais.
25: Hop, vous mettez le troisième de côté.
14: Ça, c'est du grand n'importe quoi. Vous le dire. Non, c'est pas ça. Ça serait trop facile à ce moment-là.
25: Ah bah, bien sûr, écoutez.
14: Ouais, voyons.
25: C'est deux perdeurs, un gagneur. Hein,
14: c'est pas ça. Moi, je peux vous dire que c'est du grand n'importe quoi. Alors, à ce moment-là, moi, j'achète les carnets, puis c'est bon. Attendez.
25: Vous êtes gentil, mais enfin, c'est quand même moi qui ai eu l'idée.
14: Oh. C'est vous qui avez dit, bon allez, je préfère couper court, monsieur.
25: Ah bah vous êtes gonflé.
14: Bah quoi, je vous ai gonflé? Je vous ai rien dit de mal.
25: Bah, je vous donne la combine et vous...
14: Mais la combine, vous ne connaissez pas la combine là, ça marche pas du tout. Hein. Attendez, comment tout le monde l'aurait essayé? Voyons.
25: Ah non, mais alors ça c'est incroyable.
14: Comment?
25: Vous essayez de me pigeonifier.
14: Quoi?
25: Bah vous voulez me pigeonifier là, j'ai bien compris. Vous voulez me
14: piquer. Pourquoi je vous pigeonifier? De quoi vous parlez là?
25: Vous me piquez ma combine, en fait, c'est ça?
14: Mais qu'est-ce que je vous pique votre combine? Mais arrêtez votre cinéma, non, mais vous êtes pas dans votre tête, non?
25: Non, mais je vois bien venir, vous allez vendre tous les deux, les premiers et deuxièmes tickets, vous allez vous garder tous les troisièmes?
14: Mais arrêtez un peu votre délire, vous êtes en plein délire ou quoi, l'eau?
25: Ah non, mais je peux vous prouver que ça marche?
14: Mais arrêtez un peu votre délire.
25: Vous me donnez trois tickets, je vais vous montrer, comme ça je les gratte.
14: Mais vous aurez rien du tout, je vous vendrai rien du tout.
25: Vous m'en donnez juste trois, comme ça.
14: Mais non, vous aurez rien du tout, de toute façon.
25: Non, mais je vous rembourse après sur
14: mais
25: les gars.
14: Mais j'ai rien à faire de vos histoires, en fait, ce que vous voulez, moi.
25: Non, mais je saurais être magnanime, hein, je saurais reconnaître.
14: Oui, moi aussi, moi je sais reconnaître tout le monde aussi. Moi. Je sais reconnaître les gagnants des perdants, moi.
25: Les gagneurs?
14: Mais oui, non, mais arrêtez.
25: Bon, parce alors, excusez-moi, comment on fait alors? Parce que.
14: Comment on fait? On fait rien du tout. Qu'est-ce que vous m'emmerdez, l'eau?
25: Non, mais je pense que ce serait mieux qu'on signe un petit papier.
14: Bon, allez, c'est bon, allez, c'est. Sinon... du calme, parce que moi je vais aller porter plainte au flic et vous allez voir, ça va être vite fait, moi.
25: À partir du moment où on est associé.
14: Je suis pas associé, puis arrêtez de. Restez dans votre délire, là, parce que là, ça va pas dans votre tête. Hein.
25: C'est juste de la logique.
14: Non, mais de la logique, il n'y a pas de logique, justement.
25: Ouais, mais je vois bien.
14: Pas logique dans votre tête.
25: Non, mais excusez-moi, je vois bien que les maths, c'est pas votre truc.
14: Ça suffit, avec vos maths, là. Je suis peut-être pas calé en maths, mais vous allez pas m'apprendre mon boulot, ok?
25: On fait 50-50.
14: Non, mais vous arrêtez parce que moi, j'ai contacté la Française des Jeux, moi.
25: Non, mais ça veut dire moitié-moitié en anglais, c'est ce que je veux dire. 50-50.
14: Non, 50-50, vous voulez foutre au cul, 50-50.
25: Excusez-moi, vous passez vraiment à côté d'une belle occasion, hein, quand même. Hein.
14: Mais, vous allez la fermer, de toute façon, là, je préviens mon courtier Française des Jeux.
25: Ah non, mais non, n'envoyez pas un courtier, je peux venir moi-même chercher les tickets, c'est plus simple.
14: Allez, hop, c'est bon.
18: Oui, allô?
19: Allô?
18: Allô?
19: Bonjour, monsieur, c'est l'école d'accordéon?
18: Oui.
19: Ah, bonjour.
18: Bonjour,
19: excusez-moi monsieur. De vous déranger, monsieur Ledoux, à l'appareil.
18: Je vous en prie.
19: Je vous appelle d'une chambre où je suis dans une clinique.
18: Ah.
19: et rien ne m'aurait fait plus plaisir en guise de dernière volonté d'entendre un petit air d'accordéon.
1: Ah bon?
19: Si c'est possible.
1: Ah?
19: Avant que je parte.
1: Écoutez, monsieur, vous aimez l'accordéon à ce point, alors?
19: Oh, oui, j'en ai beaucoup joué.
1: Ah oui?
19: Ça m'aurait fait plaisir avant de partir.
1: Bon, écoutez, je fais le nécessaire. Attendez un petit instant, s'il vous plaît. Hein?
19: Merci, monsieur. Avant de partir, ça fait du bien un petit air d'accordéon. Vous comprenez?
1: Attendez, je vous fais attendre, là.
19: Merci, vous êtes gentil. Allô?
1: Allô?
19: Oui, merci, monsieur.
1: Alors, attendez.
19: Ce sont mes dernières volontés avant de partir, monsieur.
1: Alors, attendez. Je vais vous jouer le retour des hirondelles, hein?
19: Ah oui.
1: Si vous connaissez?
19: Oh!
1: D'accord. Alors, ma femme va prendre le téléphone et moi...